0: sont pas bricoleurs, donc je vois pas le rapport avec avec le harcèlement. 40% des gens répondent qu'ils préfèrent le foot, donc je vois pas du tout
1: le foot. Ah pardon.
0: Le football. Ah, donc je vois pas du tout le rapport avec le harcèlement sexuel.
2: Ça c'est le sondage.
0: Donc 5% des gens répondent qu'ils se foutent de la politique, je vois pas du tout le rapport avec le harcèlement sexuel.
1: Ah, rien à voir, hein.
0: Et 0% des gens n'ont pas compris la question. Alors s'ils ont pas compris la question, donc il y a 0% qui a pas compris la question, bah c'est bien, comme ça me fait plaisir. Moi,
1: les Mongols.
0: Pour moi c'est des Mongols, c'est des petits cons.
1: Ouais.
2: Sur Minitel, il y a Caroline DS qui dit qu'elle veut te voir à la loco.
0: Attends, personne.
2: Tiens, regarde.
0: Ah, il y a un connecté.
2: Deux.
0: Un connecté. Bah,
2: allez, c'est les parents, Olivier, de toute façon.
1: Ah, bravo.
0: Non, je pense pas. Le téléphone ne répond plus. Max, je te branche. Bon, d'accord. Ok. Donc, 7e question. Avant qu'on fasse la pub. Non.
2: Il n'y a pas de pub, Gérard.
0: Avant qu'on.
1: La pub à 2h30 du matin.
2: Gérard, il veut la pub.
0: Non, avant qu'on.
2: On va faire la pub.
0: Avant qu'on s'envoie un petit disque. Alors, être harcelé sexuellement peut-il devenir une maladie? On va demander à Casse-toi.
3: J'ai pas compris ta question, Gérard. Tu peux répéter, j'ai rien compris.
0: Être harcelé sexuellement peut-il devenir une maladie?
1: Bien sûr.
3: Mais alors, ça n'a aucun rapport, quoi, je veux dire.
1: Si, moi je sais.
0: Qui?
1: Poupon.
0: Ouais, vas-y, Poupon.
1: Bah, déjà, si tu penses que ça peut être une maladie, il faut que tu vois ça en fait avec ton boss, parce que ton boss, il a fait l'émission du dimanche soir, c'est Malade Nocturne.
0: Ouais.
1: Et Malade Nocturne, c'est donc pour guérir justement la maladie du harcèlement sexuel. C'est
0: non, mais attends, mon boss, oui. Mon boss déjà, il a un nom, il s'appelle Max.
1: Bon, Max.
0: Hein? Il a fait. Voilà, comme dit Couscous, mais il n'a pas fait ça dans le but de faire chier, c'est tout.
1: Mais je t'ai pas dit dans le but de faire chier, c'est pour soigner la maladie, c'est fait pour ça, c'est pour ça que.
0: Mais attends, mais c'est pas avec la musique que tu vas te faire harceler, espèce d'abruti.
1: Mais non, ça guérit du harcèlement et c'est pas.
0: Ah ouais,
1: ça
0: tu crois que la musique a guéri le harcèlement sexuel?
1: C'est une nouvelle thérapie New Age Goa.
0: Ouais, bien sûr.
1: Malade nocturne.
0: Ouais.
1: Avec ton.
0: Une malade nocturne. Ok. Une question IRC.
4: Oui, il y a Nostradamus qui te demande s'il existe des traitements à base de médicaments.
0: De médicaments, non. Pas de médicaments. Pas ma connaissance.
1: Normal.
0: Casse-toi.
3: Je t'ai répondu, Gérard.
0: Non, c'est pas toi qui viens de me répondre, c'est Poupon.
3: J'ai répondu juste avant que je disais que ça n'avait aucun rapport.
0: Non, ok. Mathieu ?
5: Moi, je pense que oui, ça peut être une maladie d'être harcelé sexuellement. Mm-hmm. Effectivement.
0: Ok. Couscous ?
6: Ouais, ça peut être une maladie, mais il faut consulter un bon médecin qui peut te traiter au couscous pour que tu te soignes.
0: Ouais, d'accord.
6: Avec
0: les merguez, les pois chiches.
6: Non, que la semoule.
0: Que la semoule. Et pourquoi pas avec une carotte ?
1: Non, mais il la fume, la semoule, ou quoi, lui ?
0: Non, mais attends,
1: il habite dans une couscoussière.
0: Reste quand même poli, parce que c'est quand même bien qu'on aille un mec comme lui, au moins pour nous donner un peu d'ambiance dans les débats, parce qu'avec vous, je crois qu'on s'ennuie.
1: Mais c'est là pour ça,
2: je peux t'en mettre, si tu veux.
5: Moi, je suis gentil,
2: Poupon. Pas que de l'ambiance.
6: Tu l'as bien, mon ambiance, hein.
0: Poupon.
1: Oui, je t'ai déjà répondu, je te dis malade nocturne.
0: Alors, point noir.
3: Moi, je pense pas que ça peut devenir une maladie. Par contre, je pense que ça peut devenir un remède.
2: Ouais.
0: Mmh. Mmh. Marmite. Mmh. Non, mais Olivier, c'est pas la peine de t'amuser, parce que tout à l'heure, je vais terminer à 2h30. Moi, ça va aller vite.
2: Hein. Oh non.
0: Marmite.
3: Oui.
0: Marmite.
3: Non, Gérard.
0: Ouais, s'il vous plaît, derrière, vous laissez. Vous laissez finir les questions, là. Marmite.
3: Moi, ça me rend malade quand je me fais pas harceler, ouais.
0: Bon, toi, c'est carrément...
3: Là, c'est une maladie.
0: Ça, c'est carrément une maladie pour toi. Si t'en as pas, t'es malade.
3: Bah, carrément.
0: Donc, plus t'en as et plus t'en veux.
3: Plus j'en ai, plus j'en veux.
0: Ouais, et si t'en as pas, ça devient grave. C'est comme de la drogue.
3: Ouais, c'est une drogue, ouais.
0: Ouais,
1: Tu la roules, tu la fumes, tu.
0: Mais attendez, il y a une question IRC. Attendez.
4: C'est une question, Gérard. Alors attends. Est-ce que lorsque l'on pense à toi, Gérard, c'est du harcèlement mental?
0: Ça
1: au moins deux neurones.
0: Ça dépend des nanas et

0: c'est leur problème. C'est leur problème, c'est pas le mien et c'est tout. Donc, je pose la huitième. Pourquoi que les gens ont peur de parler de ce problème? Et on va s'écouter. Les poules qui puent avec... J'ai un œuf pourri dans le trou des fesses. Et vous pouvez toujours nous appeler au 0803-085000 et toujours le Minitel www.funradio. Et à tout de suite. Des débats du jeudi avec Gérard. Donc il est 2h31 et on vient de s'écouter les poules qui puent avec j'ai un œuf pourri dans le trou des fesses et on va récupérer Marmite. Marmite.
1: Là, allô.
2: Allô.
0: Marmite.
1: Allô.
0: Tu me les calmes,
3: allô,
0: là, ouais.
1: Manu, je vous entends.
4: Vous m'entendez, moi, ou pas?
3: Allô.
4: Allô, est-ce que vous m'entendez, moi? Gérard, essaye de parler pour voir si t'entends. Il y avait un problème de micro sur ce...
0: Marmite. Marmite.
1: Allô.
3: J'entends rien.
5: Allô, couscous.
1: Allô, je suis là.
3: Il est parti, Gérard.
4: Attends, essaye.
0: Marmite.
1: Il a quitté le studio.
0: Non, ça... Bon, Olivier, tu me fais quoi là?
4: Je fais rien. Et voilà, c'est pour moi.
1: Allô, Popon.
4: Ça marche là?
0: Marmite.
4: Ah bah voilà, ça y est, ça marche.
1: Il est où, Gérard?
0: Marmite.
3: Ah, salut.
0: Marmite, rebonsoir.
3: C'était où?
0: J'étais là, mais c'est Olivier qui s'amuse à faire le con. C'est pas grave. Okay. Marmite, donc toujours là?
3: Toujours là, ouais.
0: Point noir.
6: Ouais, je suis là.
0: Toujours là. Poupon.
5: Ouais, je suis là, ouais.
0: Toujours là. Et couscous.
1: Ouais, toujours fidèle.
0: Toujours là. Mathieu.
7: Encore, ouais.
0: Toujours là. Et casse-toi.
8: Salut, Gégé.
7: Salut, casse-toi.
0: Donc, toujours là. Donc, huitième question. Pourquoi les gens ont peur de parler de ce problème?
9: Mais de quel problème? Il y a Dark Vador qui vient d'arriver.
7: Oh là là.
8: Dark Vador.
4: J'ai rien fait, moi, Gérard.
0: C'est quoi cette histoire de merde?
4: Bah allez, on continue.
0: Donc, casse-toi.
8: Oui, je suis là.
10: May the force be with you.
0: Casse-toi.
8: Oui, Gérard.
0: Donc, pour toi?
8: Bah écoute, je sais pas du tout. Moi, personnellement, c'est pas un problème pour moi d'en parler. Donc, si les gens n'en parlent pas, c'est que bah, ça les gêne, je sais pas, j'imagine.
10: On va.
4: Allô?
0: Donc, Mathieu. Mathieu,
4: je vais calmer tout le monde, Gérard, c'est pour ça, excuse-moi.
10: Je suis en train de me calmer, direct, tu me calmes.
0: Bon, alors Mathieu, pour toi?
10: Moi je pense que c'est dur d'en parler de l'harcèlement sexuel quand même. Parce que si on a peur de se faire harceler, on a automatiquement peur d'en parler.
0: Ouais, ben ça c'est un problème qui se passe à l'heure actuelle, c'est que personne ne veut en parler.
10: Ouais. Parce que les gens ont peur.
8: Non, moi j'en parle. Hein.
6: Non, mais faut en parler parce que sinon...
0: Attendez,
4: parce que les gens de l'IRC n'ont pas entendu la question.
0: Alors, pourquoi les gens ont peur de parler de ce problème?
4: Ah, ok, merci.
1: Gérard, c'est couscous, je peux
0: répondre. Ouais, couscous.
1: Bah moi j'en parle pas, parce que si j'en parle, si tu parles d'harcèlement sexuel, tu te fais forcément harceler sexuellement.
0: Mm-hmm.
1: Donc j'en parle pas.
0: Voilà. Mais je vois pas, mais si bon bah toi si tu te fais harceler sexuellement.
1: Mais si j'en parle à une personne, là, ouais. Imaginons j'en parle à Bébert et Rachida, ils vont m'harceler sexuellement.
0: Bah non, si tu leur en parles que t'as déjà eu des problèmes comme ça.
1: Bah ça se voit que tu les connais pas. Hein.
0: Ah non, mais ça je connais pas tes problèmes, moi. Poupon.
5: Bah écoute, les gens ont peur en parler parce que c'est dangereux, c'est une maladie et y a des médecins hein, qui soignent ça, il y a des psychologues, des harceleurs sexuels, des marabouts, tout ça.
0: Non, mais attends, là, Poupon, il y a d'autres personnes, bon, d'accord, mais si la personne a peur d'aller en parler à un psychologue ou autre, ça, c'est son problème.
5: Non, mais si c'est une peur, c'est une phobie, si c'est un zombie, c'est sexuel, donc forcément, tu vas voir un sexologue.
0: Ah tiens, il y a une question, Colgate, alors là, elle commence à s'amuser. Gérard, t'es déjà été harcelé dans un couscoussier par les merguez. Alors après, t'as Gérard, t'es déjà harcelé à une radio.
1: Allô,
4: j'ai rien fait. Est-ce qu'on m'entend, moi? Allô, Gérard, relâche ton micro là. Celui-là, il marche pas.
0: Non, si.
4: Celui-là, il marche pas. Mais forcément, c'est toi. Ben voilà, attends. Ça va marcher là.
11: Attendez, les auditeurs, ça va marcher. Vas-y, parle, Gérard.
7: Allô.
11: Allô. Allô.
4: Ouais, vous l'entendez là, vous l'entendez, Gérard.
12: Ça marche.
4: Ça marche. Mais si, Gérard,
11: si vous l'entendez,
4: ça marche.
11: Non, j'ai pas les CD, arrête.
4: Voilà, ça y est, ça marche. Parle dans ton micro, Gérard. Parle dans ton micro. Vous l'entendez là? Il va vous parler, il va vous parler. Vous l'entendez, c'est sûr.
11: C'est toi qui arrête pas de déconner.
4: J'ai rien fait.
7: Hein? On t'entend, GG.
1: Ah, y'a pas de problème, y'a pas de problème.
4: Eh, vous l'entendez, vous l'entendez, vous l'entendez.
7: Oui,
11: donc, Poupon. Okay.
7: Okay. Oui, je suis là. Poupon. Je suis là, je t'entends. Oui, oui, oui, oui.
11: Bah, toi.
7: Bah, tu peux me répéter la question, parce qu'avec tout ce bazar, avec les problèmes techniques, là, ça devient dur, hein.
11: Pourquoi que les gens ont peur de parler de ce problème?
7: Bah, ce que je te disais, si t'as peur, c'est une phobie. Ok?
11: Ah, bah, c'est, ouais, t'avais déjà répondu quand je t'avais dit.
7: C'est sexuel, voilà, c'est
11: ok.
7: Voilà.
11: Point noir.
13: Bah, moi, j'ai pas peur d'en parler, au contraire, ça m'excite.
11: Non mais attends.
1: Comme la braise.
11: Ouais, je pense parce que à ton âge, je pense que j'irai voir quelqu'un pour en parler quand même.
13: Non, je préfère pas en parler, je préfère le faire.
1: Oh là là,
11: n'importe quoi. Marmite.
14: Ouais, bah moi aussi j'en parle, je m'en fous.
11: Ouais mais t'en parles dans ton entourage.
14: Ouais, moi j'en parle à tout le monde, t'as vu là je t'ai appelé pour t'en parler hein.
11: Non mais attends, c'est pas moi qui t'ai appelé, c'est au standard qu'on t'a appelé.
14: Non, c'est moi qui t'ai appelé.
11: Ouais mais après le standard t'a rappelé pour participer au débat.
4: On l'a harcelé.
14: Ils m'ont un peu harcelé
4: voilà.
1: Toute la semaine. Ils
11: l'ont harcelé
1: téléphoniquement.
11: Tu disais Couscous?
1: Ils disaient qu'ils l'ont harcelé téléphoniquement.
11: Non mais ça.
14: Ouais mais c'est si bon. Olivier Pégrin.
4: Moi je voulais juste rajouter que vous avez quand même harcelé le boss quoi.
7: Ouais,
1: on a harcelé le boss des
7: Pénis
1: Radio.
7: Et moi je vais te dire que le boss on a été à deux doigts de l'enlever, de le torturer, hein, c'est clair. Quand même. T'as failli sévir quand même.
1: J'ai harcelé à coups de saucisse dans le derrière.
7: Il a bien fait de lâcher. Oh non.
4: Bon Gérard,
7: je prends pas le boss.
4: Reprends pour ton débat.
11: Donc, 9e question. Devrait-on créer une école sur le harcèlement sexuel?
13: Oh, oui.
11: On va demander ça, tiens, point noir, parce qu'à 17 ans.
7: Point noir, j'ai éclaté, ouais.
13: Ah ouais, non mais moi je suis tout à fait d'accord pour cette initiative, ouais. Ah ouais, y a aucun problème. Bah déjà, comme je te disais tout à l'heure, on fait des trucs par correspondance, mais alors si on ouvre une école, ah ouais, moi c'est. J'arrête la boulangerie et je vais dedans, quoi, c'est clair.
14: Moi aussi, hein, moi je fais prof.
11: Qui
14: Marmite, c'est prof, j'harcèle tout le monde. Hein.
7: Moi je veux bien des cours particuliers à ce moment-là.
14: Bah, y a pas de problème.
1: Ah, moi aussi, okay, hein.
11: Non mais attendez. Alors Marmite, toi t'es d'accord avec Point Noir, Poupon.
7: Bah, moi, je dis qu'effectivement, il faut des pédagogues pour faire des écoles, c'est clair.
14: Des pédologues.
7: Non, des pédologues.
11: Tu vois?
7: Je vais aller les voir, merci.
11: Couscous.
1: Oui, Gérard. Oui, moi, je pense que ça serait bien, mais il faudrait que la profession, elle soit bien roulée. Hein.
11: Ouais, mais ça...
1: Ah, bah, sinon, il n'y a pas moyen d'apprendre, hein.
11: Toi, tu peux pas trouver des profs bien.
1: Donc elle écarte bien les cuisses, hein, pour qu'on voit bien la foufou.
11: Bon bah, t'es vraiment un cochon, toi.
13: Ouais, mais faudrait qu'il n'y ait pas de théorie, il faudrait qu'il y ait de la pratique aussi.
11: Mathieu.
14: Bah, évidemment.
15: Oui, alors moi je pense que ça serait une bonne initiative de faire une école sur l'harcèlement. Puisque comme ça, je pourrais être professeur et je pourrais faire mes mises avec des petites demoiselles.
11: D'accord, casse-toi.
13: Bah écoute, moi Gérard, je suis tout à fait d'accord. Elle s'est cassée.
4: Bah ouais, elle s'est cassée. Pourquoi tu
11: non, c'est pas elle, c'est une autre.
4: Je sais pas, il l'a pris pour lui, quoi.
11: Tu lui dis casse-toi.
4: Je vais le rappeler, je crois que c'est Couscous en plus.
11: Couscous.
4: Il l'a mal. Non, il est plus là. Il l'a mal pris ce que tu lui as dit.
7: Bon, bah, il y a une place.
11: Bon, donc, moi je peux vous dire une chose. Des écoles, je voudrais pas que ça existe.
7: Pourquoi?
11: Oh non, pas avec les profs. Hein.
7: L'école, c'est bien quand même.
11: Ouais, non, mais peut-être.
7: Je vais te dire, s'il y avait des cours de kékette à l'école, les lycéens, ils seraient pas en grève. Hein.
13: Tu m'étonnes.
11: Non, mais attends, ça. Là-dessus, c'est.
7: Attends, ils feraient des heures supplémentaires en permanence et tout ce que tu veux.
11: Il y a une question.
16: Il y a une bonne question IRC de Kevin Klein. Gérard, comment reconnaître un harceleur potentiel?
11: Voilà,
15: c'est trop compliqué pour lui.
4: C'est pas les harceleurs potentiels, en plus, c'est les harceleurs sexuels. Tu dis n'importe quoi, Rigo. Ah,
11: non, mais même, de toute manière, là-dessus, je peux rien dire.
14: Non.
11: Alors, dernière question.
7: Déjà?
11: Eh oui, ben.
7: Bah,
11: oui,
7: attends, il reste encore 20 minutes.
11: Bah, non, ben.
7: Après,
11: on verra.
16: Moi, j'ai plein de questions sur l'IRC, si tu veux, Gérard.
7: Ouais.
11: Est-ce que c'est du harcèlement sexuel si on fait l'amour?
7: Ouais.
11: Alors, Marmite.
14: Ouais.
11: Bah toi, de toute manière, toi t'es bien.
14: Ouais, moi j'aime tout quoi.
15: J'ai bien chouette.
0: Toi, t'es carrément morcé. Toi, t'es carrément branché à fond là-dedans. Hein.
3: Bah, à fond, ouais.
7: À fond, profond, ouais.
0: Ah, ça y est, celui qui applaudit.
3: Merci, public.
0: Donc, pour toi, donc,
3: ouais,
0: ça te dérange pas.
3: Oh non, rien ne me dérange.
0: Point noir.
12: Oh bah moi, tant qu'il y a de la bite, tout va bien.
0: Oh bah toi, à 17 ans. Je me demande, à quel âge que t'as perdu à quel âge que t'étais.
7: 3 ans et demi, un truc comme ça.
0: À quel âge t'as commencé les relations?
12: À 14 ans.
7: Oh. Elle est fille, j'espère que vous serez demain à la loco. Hein.
12: Ouais, ouais.
0: 14 ans.
16: On va aller recevoir.
12: Ouais,
16: 14
12: ans.
16: Oh non, mais on jette rien,
4: j'ai rien fait, mais.
0: J'ai ça. Waouh. Attends, je te balance un micro.
12: Et je suis sûr que je t'en apprendrai des trucs.
16: Olive.
4: Ok. J'ai rien fait.
0: Non, presque pas. Poupon.
7: Ouais, bah écoute, moi je dis, hein, dans ces cas-là, on sait à quoi on s'expose. On peut plaire, on peut perdre sa place de président, hein.
0: Donc ça, je vois pas. Ouais, bah, mais
7: si,
0: ça.
7: Bah, si, si. On va pas parler de vie privée, mais tu sais très bien de quoi on parle.
3: Tu crois que Chirac.
7: Bah, je vais dire avec la gueule de Bernadette, moi je comprendrais qu'il aille harceler ailleurs. Hein.
0: Mathieu.
17: Oui,
0: ouais. Mathieu.
17: Il y a quelqu'un qui applaudit, ça me gêne.
7: Ouais, c'est
0: putain, marrant. Ça commence à me prendre. Olivier, fais gaffe, parce que tout à l'heure, je vais te balancer quelque chose, toi, tu vas comprendre ta douleur.
4: C'est Gérard sans moi.
3: Balance la purée.
4: Excusez-moi, on retrouve Couscous.
17: Allez, bonsoir, Gérard.
4: Tu l'avais mal pris quand tu lui as dit casse-toi, mais je lui ai expliqué que c'était pas lui.
0: Ok.
16: Voilà, bon. Gérard, en attendant, alors attends, je vais retrouver, j'arrive plus à savoir où c'est Disco qui dit si Adam avait pas harcelé Ève, on serait pas là.
3: Exact.
0: Ouais, mais ça peut-être. Donc,
16: sûrement.
0: Bah oui. Mathieu, pour toi.
17: Donc, oui, je pense que l'harcèlement sexuel, c'est faire l'amour, c'est sûr.
0: Ouais, casse-toi.
12: Ah, moi je crois pas qu'il y ait de l'harcèlement là-dedans parce que, étant donné que c'est une entente entre les deux, moi je crois pas, non, franchement.
0: Et Couscous?
17: Ah, j'ai pas entendu parce que tu viens de me rappeler.
0: Est-ce que c'est du harcèlement sexuel si on fait l'amour?
17: Ah, bah ça dépend comment tu le prends et ça dépend comment tu le fais.
7: Par derrière.
17: Surtout comment tu l'apprends. En sodomie, moi j'aime bien.
0: Non, mais ça, c'est.
17: Ah, moi, je pense pas que c'est du harcèlement sexuel. Non, du moment que tu fais l'amour, il n'y a pas de problème. Ah,
7: c'est du bourrage de cul.
0: Ouais, mais.
7: Ah, y'a un mec qui est malade.
4: On coule, les mecs, on coule.
7: Mais je suis en évasion dans mes chiottes.
4: Par contre, Gérard, est-ce que tu. Moi, j'ai une question. Pourquoi est-ce. Et pour toi, est-ce que tu crois que quand on drague une fille, on peut considérer ça comme du harcèlement?
7: Ouais.
0: Non,
7: ouais,
0: non.
4: Au début, t'insistes. Si elle veut pas, t'insistes. Ouais, s'il te plaît.
0: Non, mais de toute manière, t'as pas besoin d'insister.
4: Ouais, mais toi, c'est parce que t'es un sexe symbole que t'as pas besoin d'insister. Pense à tous les Tony, Arnett et Goldo, comment ils rament.
0: Non, mais ça, chacun.
4: Attendez, laissez parler Gérard.
0: Non, mais chacun voit midi à ça.
4: Chacun voit midi quoi?
0: Chacun voit midi à sa porte et c'est tout. Je vois pas du tout le rapport. Si la nana veut pas sortir avec toi, elle sortira pas avec toi, c'est tout. Donc, conclusion.
3: Bravo.
0: Conclusion, Marmite.
3: Conclusion, vive la bite.
7: Mais pas déjà, attends, il reste un quart d'heure.
17: Non, mais c'est pas grave, après on fait un mini débat improvisé.
7: Il reste un quart d'heure, GG, avance une question, improvise.
17: Un débat sur les porte-clés, après ça va être génial. Allez, on
0: va. Non, non.
7: C'est une question sur l'IRC,
0: Olivier.
17: Tu veux du tube?
0: Oh, oh, oh.
16: Alors, à la demande des auditeurs, une petite question IRC de Compi Musique 8M.com, c'est un peu long comme nom. Le harcèlement donne-t-il la chiasse? Si oui, de quel côté?
17: Du côté droit.
7: Ouais, c'est clair.
17: De la fesse droite.
0: Non, je vois pas du tout le rapport.
4: C'est connu.
7: Ça,
0: non, alors, on fait la conclusion sur.
16: Alors, attends,
4: moi j'en ai une question.
16: Vas-y, Gérard. Vas-y, Manu, excuse-moi.
4: Oh, bon, ben. Est-ce que, par exemple, la pilule Viagra incite au harcèlement?
17: Bon, Manu, annule ta question, retourne dans le standard.
0: Tu
17: veux du tube?
3: Pas forcément, Manu, parce que moi je prends pas de Viagra et je harcèle, quoi.
4: Tu vois, c'est une bonne question.
0: Non, mais ça, c'est le débat de la semaine prochaine. Olivier, dégage, je veux plus te voir, là.
4: Ah, j'ai pas fait exprès.
16: Bon, en attendant, j'ai Davy 1, Davy 1 sur l'IRC qui est allé voir la définition du harcèlement sexuel dans le dictionnaire.
7: Ah, quand même.
16: Et on y apprend que le petit Robert a harcelé Larousse.
0: On va pas le rappeler. Donc, conclusion, Marmite, on fait conclusion sur ce débat et c'est terminé après.
3: Ouais, bah, vive la bite et puis prends garde le sourire, Gérard.
0: Ouais, mais.
3: C'est important, là.
0: Il y a certains trucs.
3: Demain, je vais te harceler. Dans les chiens de la loco.
0: Ouais, bah t'as raison, tu verras comment tu vas être aussi avec moi demain.
3: Bah d'accord. demain.
0: Ouais, ben on verra.
4: Dans les toilettes. Hein.
0: Point noir.
3: Oui, oui. Bah écoute, moi Gérard, honnêtement, t'es devenu ma proie, je vais t'harceler, ça va être puissant, quoi.
0: Tu es ?
3: Je dis ça va être puissant parce que tu m'as donné l'envie de t'harceler et franchement...
0: Ouais, non mais attends, moi je sors pas avec des mineurs. Hein.
3: Tu vas subir ce que jamais t'as subi, Gérard.
0: Ouais, ben moi je sors pas...
3: Tu vas pouvoir définir le terme harcèlement.
0: Ouais, ben moi je ne sors pas... Allez, viens !
18: Tube. Dis.
3: Si, tu me sauteras, Gérard.
0: C'est ça, bon alors je préfère mettre une capote avant d'attraper des morpions avec toi.
16: C'est plutôt l'inverse, je crois.
0: Poupon.
18: Il sort pas avec des mineurs, il sort que avec des horreurs.
0: Alors Poupon, ta conclusion, je viens de l'entendre. Terminé pour toi. Mathieu.
19: Ouais, je me suis vesti tranquille, donc bah Gérard, tes débats bof. Et puis mais par contre moi aussi je vais t'harceler, je vais te faire ta fête demain, tu vas voir.
0: Ouais ben on verra.
19: Je te le dis mon
0: pote. Ouais ben surtout de Toulouse, t'as raison. Tu crois que.
19: Attends, tu crois quoi t'es que. Moi j'ai une voiture, hein. Moi j'ai une voiture mon pote. Hein.
0: Casse-toi.
3: Ah bah écoute, moi Gérard, ton débat il m'a vachement chauffé.
19: Ouais, casse-toi, mais casse-toi.
0: Bon ouais, tu me viens la chialeuse là.
4: Bah ouais, mais bon, tu l'as déçu quoi.
0: Et alors, j'en ai rien à foutre. Casse-toi.
19: Bah GG.
3: Bah écoute Gérard, je viens de te le dire, je t'ai dit ton débat il était vachement chaud et maintenant je suis vachement chaude.
0: Ah bah c'est bien.
19: Eh GG.
0: Couscous. Couscous.
18: Oui. Il y a de la spoule dans les oreilles.
0: Couscous.
17: Oui, couscous, oui, il n'y a pas de problème. Moi, je dis que le harcèlement sexuel, c'est pas bien, mais fais quand même gaffe à ton derrière. Un accident est si vite arrivé, Gérard.
0: Non, mais t'inquiète pas, j'ai
17: mon carte du corps. Je vais te prendre le derrière comme il faut, tu vas voir.
4: J'ai rien fait.
0: Olivier, tu mets un ce micro vite fait. Tu mets un ça vite fait.
20: Ça y est.
0: C'est toi qui joues. C'est toi qui joues depuis tout à l'heure. Éteins ça.
19: Bon, ça va, sinon les auditeurs.
17: Ouais, ça va, y'a pas de problème.
0: Attends, sinon tu vas payer 10 sacs.
19: Un petit débat.
18: Tu es du tube. Tu es du projet.
4: C'est bon, Jean.
0: Donc, moi, la conclusion sur le harcèlement sexuel, c'est la dernière fois, Olivier, que tu fais la pro.
4: Oh non.
0: Non, mais je peux te le dire, c'est la dernière.
16: C'est pas une conclusion.
0: Déjà, tu m'as fait. T'as fait ton bordel, donc t'as
4: et voilà, gagné. Je fais jamais rien, c'est toujours son mari.
0: Non, mais. Non, là, tu viens d'appuyer. Alors, t'attends ça parce que.
4: Ok. Tu me jettes pas ce laser dans la figure.
0: Ouais, mais c'est pas le tien, c'est à moi.
4: Tu restes calme.
0: Ça te coûte 10 sacs.
4: Ouais, mais ça peut lui faire mal aussi quand même.
0: Ouais, c'est dans la tête.
4: Tu veux me jeter un laser dessus et tu veux me le faire payer.
18: Non,
4: ça va pas être pratique.
0: Donc, si vous avez des questions à me poser, moi, je peux
4: allez, chacun son tour, une question.
0: Alors, on va demander à Marmite. Vous avez encore 10 minutes. Même pas.
19: Si, un quart d'heure, 10 minutes.
0: Non.
19: Fais tourner.
0: Marmite.
3: Ouais, attends, je réfléchis, là.
0: Non, mais vous, faut faire vite.
3: Ouais, non, mais je réfléchis.
19: Ouais,
3: si un jour, tu travailles, est-ce que toi, si t'étais patron, tu harcelerais tes secrétaires?
0: Non.
4: Oh.
3: Pourquoi?
4: Je t'ai vu harceler des fois des filles ici.
3: Oh, mytho, Gérard.
0: Non, mais attends, toi, Olivier, tu t'écrases, tu ferais mieux de t'occuper de ton boulot.
4: Quand Sandy est pas là...
0: Menteur, attends.
4: J'ai vu harceler des mecs.
0: Tu veux qu'on la fasse descendre?
18: T'es chiant, pas de la vie privée.
0: T'es vraiment un bâtard, hein.
19: Oh là là.
0: T'es vraiment un bâtard, toi, de dire des conneries comme ça.
4: Là, t'es en train de
0: le
4: harceler verbalement.
0: Tu dégages.
4: Voilà.
0: Allez, hop. Tu vires. Non, tu vires. Je veux plus te voir dans les studios, toi, maintenant.
3: Bonne nuit.
0: Hop, casse-toi.
4: On en parle tout à l'heure.
0: Non.
16: Gérard, sur IRC, il y a Axel Duroux qui dit conclusion quand tu passes à mon bureau.
0: Quand tu veux, ça m'étonnerait que ça soit le vrai.
16: Bah, on verra demain.
18: Un avertissement.
16: On verra.
0: Point noir.
3: Moi, j'ai pas de questions spéciales, mais je voulais simplement te dire que. Te retrouve jamais tout seul parce que sinon je vais te sauter dessus, quoi.
0: Ouais, bah attends. Déjà, à 17 ans, faudrait que tu m'attrapes.
4: Tu cours pas super vite, Gérard. Elle peut te rattraper. Hein.
0: Ouais, non, mais attends.
3: Je pars du principe que quand on veut quelque chose, on l'a.
0: Ouais, tu crois que je vais quitter Sandy pour toi?
3: Ah non, absolument pas. Tu peux la garder. Moi, ça me dérange pas. Je préfère être la maîtresse.
0: Ah non, bah alors là, je vais te dire une chose. Tu te mets le doigt bien profond que je pense.
3: Quitte pas, je baisse mon flip et je le mets.
0: Ouais, bah.
18: La cochonne.
0: T'es vraiment une allumeuse, toi.
18: Salope.
0: Je voulais pas dire ce mot.
4: Et tu l'as dit pourtant.
0: Non, c'est pas moi qui te l'ai dit.
3: Gérard, est-ce que je peux me faire un fist?
0: Qui?
3: Marmite.
18: Moi, je te fais un foot, hein. Mathieu.
19: Ouais, bah, moi, je voudrais savoir quand est-ce que tu vas t'acheter un rasoir, parce que là, t'as vraiment une tête de pignouf, en fait.
0: Quand j'aurai les moyens.
19: Je t'en amènerai un de ces quatre alors.
0: D'accord, bah, tu l'envoies à la radio
19: pas
0: carrément.
19: Pas de problème.
0: Et casse-toi.
12: Mais salut. Écoute, Gérard, j'ai pas de questions pour toi, désolé, mais.
18: Tu veux du tube?
19: Arrête.
20: Il y a un gamin ou quoi? Qui c'est qui est venu avec un niard?
4: Qui c'est qui un gamin, Manu?
19: C'est moi,
4: je sais pas, moi c'était pas.
0: C'était pas prévu, mais tu ferais mieux de le prévoir.
20: Bah tu vois, quand t'as du harcèlement, ça finit par faire des gosses, hein, toi.
19: Ben voilà.
12: Ça fait rire les gamins, le harcèlement.
0: Non, mais tu ferais mieux de le prévoir.
20: Ça, c'est la génération harcèlement.
0: Mais tu ferais mieux de prévoir.
4: Ah, le gamin, il rigole, si tu l'amuses, tu l'amuses.
0: Non, mais attends, parce que casse-toi, j'ai pas compris sa question. Et Couscous, c'est à proposer.
20: Et Poupon non plus.
0: Quoi?
20: Et Poupon non plus.
0: Si, tu l'as déjà posé, toi, ta question.
4: Non, c'était Mathieu.
0: Casse-toi.
12: Bah donc, Gérard, ça va être difficile de comprendre ma question, étant donné que j'en ai pas posé.
4: Pardon.
19: Olivier.
4: Je l'ai coupé. Arrête. J'ai coupé sans faire exprès.
0: Toi, je sens qu'il y a une ramette de papier là. Je pense que avant la fin de la soirée, elle va voler dans ta tranche.
4: Ah, cool.
19: Dans ta tranche.
0: Alors, casse-toi donc, t'as pas de questions?
12: Non, si. J'ai toujours pas de questions.
0: Eh ben, tant pis pour toi.
19: Bah, casse-toi.
0: Bah voilà, tu peux.
19: C'est si simple que ça.
12: Moi j'en ai une. Est-ce que Sandy, tu la harcèles sexuellement?
0: Alors,
4: et vice-versa, on me dit sur IRC.
0: Tu fais 849, on va lui demander qu'à réagisse.
4: Ok.
0: Donc, couscous, Gérard.
19: 849 kilos.
20: Oh là là. C'est gentil, ça, hein.
4: Non, mais continue ton débat.
0: J'attends que Couscous me pose la question. Et tu éteins ce double son.
20: Oh, Chewbacca.
0: Oh. Éteins ça, là.
4: Quoi?
0: Éteins.
4: Ça.
12: Tu m'excites, Gérard, quand tu cries.
20: Elle mouille.
12: Je suis trompé, hein.
4: Eh ben voilà, Gérard. Gérard, quand tu veux. Hein.
0: Gérard, elle est là, ta femme.
20: Bravo pour
4: donc la question,
20: hein,
4: c'est quoi?
20: Professionnel.
12: Est-ce que Gérard a fait sexuellement et vice-versa?
4: D'accord. Alors,
0: elle va répondre.
12: Oui, effectivement, et Marcel, mais c'est uniquement pour lui ramener le café le matin.
18: Oh là là, chaude comme la
12: marée. Je crois que là, si je ne ramène pas le café le matin, là, il me fait une crise, hein. Ah ouais.
20: Oui, moi, j'étais Poupon.
0: Ouais, Poupon.
20: Ouais, je voulais dire, vous parlez beaucoup du harcèlement sexuel, mais effectivement, on parle en ménager ou du harcèlement culinaire. Merci, où l'homme force sa copine à la cuisine et le ménage. Ça, c'est du harcèlement ménager et culinaire.
19: T'es un peu macho, Gérard, en fait.
18: Ah, non, Gérard, t'es couscous.
0: Ouais, couscous.
18: Est-ce que tu penses que le harcèlement sexuel est en principe?
0: Hein, principe?
18: Par rapport au site.
20: Si tu parles de la syntaxe des palmipèdes dans la pédagogie instinctive, c'est sûr.
4: Non, mais c'est pas con, ça. C'est pas con, Gérard, qu'est-ce que t'en penses?
0: Personnellement, rien du tout.
4: Ouais, en fait, Gérard, tout est lié, quoi. Pourquoi?
20: C'est clair.
18: Ça ferait pas, donc, ça ferait pas entre un site par rapport au site du texte.
20: Non, si tu reviens au concept abstrait de la présentation.
18: Oui, mais
4: non, mais laissez parler un peu Gérard aussi.
0: Non, mais moi, de toute manière, là, sur la question, je peux pas répondre.
18: Non, mais ça dépend de quel point t'interprètes la réponse.
0: Voilà. Donc,
19: uniquement, tu vas à la ligne 1, c'est pas possible.
0: Non, mais là, on va se quitter. Non, on va se quitter là-dessus.
18: Non, c'est pas possible.
4: 6 minutes encore.
0: Non,
4: 6 minutes.
0: Non, mais c'est, tu vas t'amuser.
19: Oh, 6 minutes. Jusqu'au bout, ton boulot.
18: Allez, Gérard, c'est couscous. Je peux te poser une question?
0: Vas-y.
18: Est-ce que t'as déjà vu des personnes faire du harcèlement sexuel?
0: Jusqu'à maintenant, non, pas encore.
12: Eh ben, tu vas bientôt pouvoir le voir.
0: Bon, attends, toi, à 17 ans, tu vas pas me prendre la tête.
20: Elle va prendre le cul.
0: Non, mais attends, toi, à 17 ans, déjà, t'es pas sûr de rentrer à la loco.
12: À mon avis, c'est une grosse allumeuse.
0: Et toi, t'es une... je dirais encore mieux. Et je préfère...
12: Une grosse pétasse aussi, hein.
0: Non, mais...
18: Oh là là,
20: elle est jalouse.
0: Oui, elle est jalouse et elle a très bien...
12: C'est pas la question d'être jalouse, c'est la question que ça se fait pas. Quand t'as un mec, tu vas pas aller voir ailleurs, tu vas pas allumer les autres mecs pour le plaisir. Attends, qui te dit que t'es un mec?
0: Non, mais attends,
12: Non, mais elle va allumer GG.
0: Point noir.
4: Pourquoi pas?
0: Point noir.
4: Pour mon anniversaire, quand même, tu pourrais te faire plaisir, GG.
0: Eh, point noir, déjà à 17 ans, t'es pas sûr de rentrer à la loco déjà?
4: Je la ferai.
12: Tu peux t'attendre à la sortie.
0: Ouais, bah là, tu sauras même pas comment que je serai.
4: Ouais, mais Gérard, j'ai pris son nom et je l'ai mis plus un sur le listing.
0: Ouais.
4: Je vais la faire rentrer.
0: Attends, tiens, point noir.
4: Je vais la faire rentrer.
0: T'as qu'à allumer le boubou au standard.
4: Ouais, mais elle veut pas de moi, elle veut de toi.
0: Non, mais moi j'en veux pas. moi je suis déjà pris. Alors, alors dans ce cas-là, tu vois, point noir, ce que tu viens de dire, eh ben tu vas gâcher l'anniversaire à Max, c'est que demain je reste chez moi. Voilà, bravo point noir.
2: Ah bah pour une fois j'étais décidé d'y aller.
0: Bah ouais, mais tu diras merci à point noir.
21: Gérard, c'est pas à cause d'une fille de 17 ans que tu vas pas venir mon anniversaire.
0: Moi je réponds pas à des questions d'une petite.
21: Mais t'es une vraie gonzesse, toi. 39 ans, tu perds les pédales pour une fille de 17 ans.
0: T'as 17 ans, c'est une allumeuse.
21: Elle rentrera pas, elle rentrera pas.
2: Gérard, si ça peut te rassurer, je travaille le week-end.
0: Ouais, attends, c'est ça,
21: Gérard, tu vas venir vendredi à la logo, puis c'est tout. Attends, tu vas pas discuter, attends, ça va.
20: On a besoin de toi, GG, on t'aime.
22: DJ sur N.
0: Ouais, couscous.
22: Oui.
0: Bon, et toi alors, qu'est-ce que t'as de spécial à poser comme question? Parce qu'à force, on t'entend pas. Bon, ça suffit derrière là. Ouais.
2: Moi j'en ai une, Gérard.
22: Bah, moi je prends un Mars et ça repart.
0: Ok, bah, ça c'est bien comme pub.
2: Moi, j'en ai
0: qui
20: Poupon. C'est moi de Twix.
0: Qui Poupon. Marmite. Non, c'est Marmite en premier.
2: Est-ce que tu crois que c'est le thème du Mars?
20: Arrête.
0: Bon, hey, tu me laisses Marmite pour l'instant, tu me coupes les autres parce qu'ils me font chier.
20: Bah non, ouais.
2: Est-ce que tu crois que le thème du...
21: Oh
0: hey,
21: il a mis
0: une tapée. Eh ben ouais, ça y est, j'enlève les autres.
21: Putain, il m'a mis une claque, j'ai réussi.
0: Eh ouais. Hey. Tu vois, tu t'y attendais pas.
20: Calotte, il a pris une calotte.
2: Ça c'est vachement bien.
0: Voilà, je réponds. Voilà. Alors Marmite.
20: Hey, Gérard.
0: Marmite.
2: Bon Gérard, est-ce que tu crois que le thème harcèlement. Oh là là, vous êtes dégueulasse.
21: Oh les mecs.
2: Pour être porté au
20: Gérard,
2: cinéma.
20: T'es dégueulasse. Gérard, tu pourrais te retenir.
0: Marmite.
2: Gérard, est-ce que tu crois que le thème du harcèlement pourrait être porté au cinéma?
0: Bah, de toute manière, ça se voit dans les films. Hein.
20: Harcèlement sexuel. T'as vu des films de harcèlement?
0: Non, bah, quand tu vois Brigitte Lahaye ou.
20: Ça
0: va être
20: un film de boule, ça.
0: Ouais, mais même quand tu vois les trucs sur la mode, fais-moi confiance. Ouais,
2: bah,
0: les mecs, ils se rincent bien l'œil hein, quand ils préparent les nanas pour défiler.
2: Est-ce que c'est sifflet? Est-ce que t'as vu le film Le Harcèlement avec Demi Moore?
0: Ouais. Alors, le film Harcèlement avec Denis Moore.
21: Denis Moore.
20: C'est
21: avec Roger Moore. Bien sûr, ça.
20: C'est avec Roger Moore.
21: Avec Denis Moore.
20: Denis Moore. Roger Moore.
0: Ouais, de toute manière, tu l'as à la maison. C'est pas. Oh c'est pas l'harcèlement, c'est striptease. C'est striptease.
20: Striptease.
21: Il a encore sifflé ou quoi? Non, je sais pas, je crois que c'est en haut à l'accueil, ils font la tasse.
20: Ah, c'est marrant. J'ai vu un autre film d'harcèlement, ça s'appelait Ferme la porte que j'écarte les
21: guillemets. Ah oui,
0: moi, j'ai vu un truc. C'est que maintenant je vais vous laisser.
22: Gérard, c'est couscous, j'ai une question.
0: Ouais, vas-y, la dernière.
22: Est-ce que tu peux me réciter une fable de La Fontaine?
0: Le corbeau et le renard, voilà, terminé, point final à la ligne.
20: GG, 9.9, ça fait combien?
0: 9.9, 68.
20: Non, c'est pas grave. Bon, GG, moi je voulais te dire, la semaine prochaine, tu fais un débat sur le vieux gras.
0: Ouais.
20: Et je voudrais savoir où c'est qu'il faut le mettre, le vieux gras.
0: Non, mais le vieux gras, c'est un truc que tu mets dans ta bouche.
21: Et il est là, le vieux gras.
20: Et ça, c'est pas des suppos, le vieux gras?
21: Bon, alors, conclusion vite fait de Gérard pour le débat de ce soir, qui était bien quand même. Hein, ouais. Par Olivier qui a perturbé un petit peu la fin de ce débat, dommage.
0: Ouais, donc, tu feras pas partie de l'équipe la semaine prochaine.
21: Pour commencer.
0: Donc, t'es renvoyé, tu fais plus partie de notre équipe le jeudi.
21: Allez. Alors, la conclusion, Gérard, s'il te plaît, parce que tu t'écartes toujours du débat.
0: Conclusion.
21: C'est toujours aussi mauvais.
0: Conclusion, c'est dommage que ça soit terminé comme ça, sinon je pense que c'était un bon débat, à part le premier qui a foiré.
21: Non, il était bien.
0: Il a quand même foiré, mais je pense que sur l'IRC...
21: ça a répondu présent, c'était parfait.
0: Il n'y a que Rigaud qui a...
21: Ta conclusion sur le harcèlement sexuel, parce que c'est pas ça ce qu'on attend de toi, c'est de parler du débat.
0: Ben, je pense que... C'est un peu con ce qui arrive aux gens maintenant quand ils vont voir les patrons. Voilà.
21: D'accord.
0: Voilà, quand la nana va voir le patron, si t'es bien, si t'es canon, comme Marmita disait, t'es prise.
21: Ouais.
0: Si t'es pas bien, tu retournes chez toi ou chez
21: toi. Elle est canon, Marmite, tu crois?
0: Je sais pas. Moi, je m'en fous personnellement. Hein.
21: Ah bon?
0: Mais moi, je peux te dire que si t'es bien, t'es prise. Si t'es pas bien,
21: t'es pas prise.
0: C'est simple, il va te dire on te rappelle et puis ta candidature, elle va, comme Manu vient de faire, hop,
21: à la poubelle. Voilà, exactement. Voilà.
0: Donc la semaine prochaine, les deux thèmes du débat, donc on va parler sur le Viagra qui est sorti là depuis peu. Et bien sûr, le fameux débat que tu veux que je fasse à tout prix, mais je suis pas chaud, mais on va le faire en deuxième partie. Ça sera sur la politique. Et voilà.
21: Ouais.
0: Il y a donc deux débats qui risquent d'être quand même
21: assez mouvementés.
0: Assez mouvementés et assez chauds. Et voilà. On va se quitter avec
21: Jazz.
0: Jazz. Mais pour ça, comme... Non, c'est pas ça.
21: Non, c'est pas celui-là. Chasse sur Fun Radio, je vous souhaite une bonne nuit. À demain, 22h, bien sûr. Et puis, on vous souhaite une bonne nuit avec Rousseau. Et puis, genre, on le retrouve jeudi prochain. Et sinon, demain soir, avec nous à la loco pour fêter mon birthday. Ça sera en direct, d'ailleurs, de minuit à 4h du matin. Bonne nuit.
0: Après, alors, on va accueillir Pierre, Pierre Denis de Charleville-Mézières, 103.9.
8: Ouais, bonsoir, bonsoir,
0: bonsoir
8: Gérard.
0: Bonsoir à toi.
8: Bonsoir Sandy.
9: Salut.
8: Alors, moi j'ai un problème, Gégé Sandy, c'est que je suis pompiste.
0: Ouais.
8: Donc je travaille dans une station-service.
0: Ouais.
8: Et comme je manipule des produits, en fait, j'ai les doigts qui sentent. Parce que je manipule les produits. Et comme je sais que des fois toi aussi t'as les doigts qui sentent, je voulais savoir si t'avais une technique, un truc, parce que moi j'en peux plus, tu vois, je sens tout le temps l'essence et voilà. Mmh. Ma femme.
9: Mais déjà quand tu fais le métier de pompiste, c'est ça?
21: Ouais, il fait ça, ouais.
0: Est-ce que pompiste.
9: Tu peux pas porter des gants ou quelque chose, déjà t'as une combinaison quand même.
8: Ouais, mais enfin, tu sais comment c'est, ça, tu sais, dans ces cas-là, ça gicle un peu.
0: Mmh.
8: Alors tu t'en mets un peu sur les doigts quand même, forcément.
0: Non, mais
8: même si t'as des gants, même si t'as du caoutchouc pour protéger tout ça, tu t'en mets forcément un peu sur les doigts et
0: ouais.
9: Ça, et ça sent quand même.
0: Et même en te nettoyant bien les mains avec des produits que vous avez dans les stations-service.
8: Ouais, y a rien qui marche, non.
9: C'est les produits antiseptiques, je crois.
8: Ouais, ça brûle les mains.
0: Ouais, mais non, mais dans
8: donc, après avoir perdu deux phalanges, j'ai arrêté parce que c'était plus rentable, quoi. Je veux dire, c'était pas la peine, quoi. Donc voilà, j'ai un peu tout essayé, je te dis, ça ruine un peu tout, ma vie professionnelle, ma vie de famille, qui est bien difficile, parce que mes enfants, ils sentent l'essence, donc c'est vrai qu'ils viennent pas voir leur papa, ma femme, je t'en parle même pas, et puis voilà, tu vas pas, quand t'as les mains qui sentent l'essence, tu vas pas aller tripoter les filles, c'est dégueulasse. Tu vois.
0: Bon, ok, je vois, bon,
9: Tu te laves les mains quand même.
8: Ça me dérange pas de tripoter les filles avec des mains à crado, mais moi
0: je suis désolé, mais quand j'étais routier, je vais te dire une chose, je portais des gants, pour ouvrir les portes du camion.
8: Ouais.
0: Donc automatiquement après je me lave, une fois que je rentrais, je me lavais les mains.
9: Juste pour ouvrir les portes du camion?
0: Bah ouais, parce que le tire-pale, t'as pas besoin d'un. T'as pas besoin de gants pour tirer.
9: Et quand tu conduisais, tu ne portais pas les gants?
0: Ah bah non, quand même, je vais pas mettre des gants pour conduire. Moi, je suis pas comme il y en a certains qui conduisent des grosses bagnoles avec des gants.
21: C'est pas un tire-pale.
0: Un tire-pale, c'est un tire-pale.
21: C'est une position, non?
0: Non, c'est un tire-pale, c'est un truc qui est écarté comme ça, et t'as le truc pour lever, tu vois, ça fait comme si c'était le cul d'une femme, comme l'autre disait. Enfin, c'est pas...
9: C'est comme le levier de vitesse, quoi.
0: Ouais, d'accord, t'as tout compris, je te ferai un dessin tout à l'heure, toi. Je te ferai un dessin quand on rentre. Hein.
21: Donc, qu'est-ce que vous pouvez conseiller c'est quoi ton prénom?
8: Pierre-Denis, mais bon, mes potes, ils m'appellent tous PD, quoi. Donc,
0: ouais, d'accord.
21: Dans les initiales, comme JC, ouais. Tu peux l'appeler PD, si tu veux.
9: Moi, ce que je te conseille, c'est déjà, bon, essaye de te laver les mains avec un antiseptique ou quelque chose que tu puisses, tu vois, désinfecter tes mains.
8: Mais ouais, mais j'ai essayé tout.
9: Un produit ou quelque chose?
8: Je trouve pas. Alors, si quelqu'un connaît un produit miracle, j'ai essayé les savonnettes, la Jax, tout ça. J'ai même essayé l'eau de Javel.
0: Non, attends.
9: La Javel, ça peut faire qu'empirer.
8: L'année dernière, j'ai passé le cap. Je me suis dit, si ça sent. Sur mes mains, ce que je vais faire, c'est que en fait, je vais me fracasser le nez, comme ça je sentirai plus l'essence qu'il y a sur mes mains.
21: C'est
8: ça m'a apporté que des emmerdes. Hein,
9: ouais. Ce sera mes mains, ça servira.
0: Dis-moi, Pierre-Denis.
8: Oui, PD, ouais.
0: À part le problème des gants,
8: ouais.
0: T'as bien une combinaison?
8: Bah ouais, j'ai une sorte de, tu sais, j'ai une cote, quoi,
0: ouais.
8: Une sorte de gros bleu, quoi.
0: Ouais.
8: Mais bon, c'est pas un truc complet, c'est pas un truc de plongeur, donc.
0: Mm-hmm.
8: Au niveau des pieds, au niveau des manches, il y a des endroits où ça passe, tu vois.
0: C'est ouais, non, mais attends,
8: le
0: déjà.
8: Le gant et la manche que ça
0: bon,
8: passe, en fait.
0: Déjà, normalement, t'as déjà des pompes de sécurité pour travailler.
8: Ouais, tout à fait.
0: Donc, tu te changes.
21: Tu te sens des pieds aussi, de l'essence?
8: Ouais, mais ça sent surtout les pieds des pieds, en fait.
0: Ouais, non, mais quand t'as fini de travailler, tu te changes.
8: Bah ouais, je prends une douche et je me change, mais l'odeur, elle reste, quoi. Il n'y a rien à faire. Il n'y a rien à faire. Alors, regarde, en plus, comme mes vêtements, ils sentent l'essence. Quand ma grosse à la maison, elle fait le linge et qu'elle met mes affaires avec les affaires des petits, des gamins, et ben après en fait leur linge à eux quand ils vont à l'école, ils sentent l'essence et les gamins ils se moquent de mes mômes, ils sont là ouais espèce de fils de pompiste.
9: Attends, il y a une chose que je comprends pas, c'est que quand tu vas chez toi et que tu rentres à la maison,
8: ouais.
9: Bon, t'as déjà enlevé ta combinaison.
8: Bah oui, bien sûr.
9: Parce que quand tu fais ton métier de pompiste, t'enlèves la combinaison, tu te changes et tu mets tes habits de ville.
8: Ouais, tout à fait.
9: Donc quand tu rentres chez toi, normalement tu devrais plus avoir l'odeur.
8: Mais si, parce qu'il y a deux problèmes, je te dis, il y a le problème c'est que c'est sur la peau, donc ça sent même sous la cote, et puis je te dis quand je mets la cote à laver,
5: mais je la lave de temps en temps. Le bleu de travail, il faut le laver. Tu
6: vois, bah oui, faut le laver.
5: Mais en 10 ans, tu vois, le truc, il tient debout après.
6: Mais il faut aussi que tu prennes une douche, par exemple, quand tu vas te changer, tu prends une douche et tout, mais l'odeur, elle reste quand même.
5: Ah, je prends une douche, je prends des bains, des jacuzzi, tout ça, hammam, sauna, il n'y a rien à faire. Ça part pas.
6: Donc moi, ce que je peux te conseiller, c'est...
10: Mais Sandy va te donner un conseil, après Gérard le fera, même s'il comprend rien.
5: Ouais.
0: Non, mais c'est pas que je comprends rien, c'est que son histoire...
5: Vas-y, Sandy, ça m'intéresse.
0: Non, mais déjà, c'est vrai,
5: attends,
0: au niveau...
5: Gérard, deux secondes, Sandy.
0: Tu permets, ouais.
5: Non, mais Sandy, dis un
0: truc. Non, mais attends, tu permets, on est à deux, donc j'ai le droit de...
5: Bah, justement, laisse parler Sandy.
0: Non, mais attends, c'est moi qui prends maintenant, ok.
5: Vas-y, prends.
0: Alors, je veux dire une chose, déjà, tes affaires, tu dois les laver en dehors de ceux de... pas en même temps que les tiens.
5: Ah ouais, tu crois?
0: Ouais.
5: Parce que moi, j'ai essayé, j'ai dit à mon patron, moi, ça me fait des frais pour laver mes affaires.
0: Ouais.
5: Donc en fait, ce qu'il faudrait, ça serait que mon patron, il me paye une partie du nettoyage. Ça serait normal.
0: Non, mais puis quoi encore, tu vois?
6: Pierre Alix.
5: C'est normal, c'est juste pas.
0: Non, Pierre Denis.
6: Pierre Denis. Moi, ce que je te conseille, c'est pour laver ta combinaison, tu vas dans les laveries. Il y a des laveries qui sont pas trop chères.
5: Mais attends, j'ai une machine à la maison. Je vais pas aller dans une laverie. J'ai une machine qui fait le ménage, donc
10: Pierre Denis,
5: pas une galère. Oui,
10: Gérard a raison, oui, excuse-moi, PD.
5: Oui.
10: C'est que Gérard le sait très bien, c'est qu'il faut pas laver des affaires sales. Avec des affaires, tu vois, propres.
5: Ouais,
10: surtout parce que le problème, c'est que dès qu'il a des affaires propres, elles deviennent sales, automatiquement.
5: Ouais. Bah oui.
6: Et sa combinaison, elle est quelle couleur?
0: Non, mais ça, on s'en fout de la combinaison.
6: Non, mais c'est pour savoir pourquoi pas qu'il mélange justement le blanc et la couleur.
5: Non, c'est un truc bleu, donc c'est de la couleur, mais avec, tu sais, bleu avec de la crasse noire, quoi, en fait. Donc,
0: Ouais, mais ça, normalement, déjà, ton patron, il devrait t'en fournir plus d'une.
5: Ah, mais non, j'ai déjà essayé. Je lui ai dit, il me faut plusieurs bleus de travail, il faut que vous payiez le nettoyage, et lui, il veut pas.
0: Donc,
5: il dit que c'est mon problème.
6: Donc pour faire vite, il faut ce que je peux te conseiller, c'est que tu vas à la pharmacie, tu essaies de voir un antiseptique et puis
0: de toute manière, l'antiseptique c'est pas pour retirer les.
5: Rendez-vous
6: non
5: avec
6: mais pour qu'il puisse se laver les mains et tout ça.
0: Non mais
6: plus l'odeur.
0: Un antiseptique, c'est pour tuer les insectes.
6: Mais
0: c'est pas pour retirer l'histoire de d'essence, l'antiseptique. Comme tu dis si bien.
6: Là, j'ai dit antiseptique.
0: Eh ouais, mais c'est pour tuer les insectes. De toute manière,
5: donc, le mieux,
0: tu vas dans une pharmacie, ils ont des genres de savon en des pâtes.
5: Des pâtes, mais j'ai essayé ça, la pâte à sable et tout ça, avec des petits morceaux de verre qui récurent bien.
0: Non, c'est pas avec.
5: Mais ça enlève pas l'odeur.
0: Mais si.
5: Ah non, je t'assure.
0: Moi, je te dis que si.
10: Non, mais tu fais comme Gérard, tu mets du parfum.
0: Ouais.
5: Ça couvre tout.
6: Sinon, t'as aussi le savon de Marseille.
5: Oh, ben non, mais que dalle.
6: Oh, si, le savon de Marseille.
0: Le savon de Marseille, sortir toutes les matières grasses.
5: Ça retire pas l'odeur.
0: Mais si. Allez, sur ce, on va être le conseil, c'est tu vas dans une pharmacie et tu leur demandes, d'accord, Pierre-Denis?
5: Ouais, je suis d'accord avec Filou, c'est vivant, hein. Ouais.
6: Voilà ce que je peux te conseiller.
5: Franchement,
6: Sandy
5: a été bien, mais Gérard, t'as été limite, quoi, quand même.
0: Ouais, mais attends.
5: Franchement, moi, je sais que ce soir, je vais rentrer à la maison, ma femme va me dire, chérie, j'ai plus le gasoil, et voilà, j'aurai rien de plus à lui dire, quoi.
0: Ah, mais ça, tu travailles de nuit en plus?
5: Ah, bah oui, je travaille de nuit. Je te dis, ma vie personnelle est un enfer. Tu sais, je travaille de nuit, donc je suis sûr qu'elle me trompe en plus, avec l'odeur, tout ça. Je sais même pas si les gamins ils sont à moi. Enfin,
0: on n'y peut rien, malheureusement. C'est pas du tout les deux. Faut pas confondre.
5: Ouais, mais je suis malheureux, mais moi.
10: Gérard, c'est pas le doc, hein. D'accord?
5: Ouais, c'est clair.
10: Ok.
0: Merci
5: quand même.
0: Y a pas de quoi. Bonne
5: soirée à tous.
0: Bonne pour bon courage pour la suite.
23: J'ai envie de câlin.
0: Oh putain. Guillaume.
10: Non, c'est pas moi pour une
0: fois. Non, c'est.
10: Non, c'est pas
23: Guillaume.
10: Moi.
23: J'ai envie de câlin.
10: Tu vois, c'est de l'auditeur. Tout le monde là, ce sont de merde.
0: Et voilà, donc bonsoir à tous. Donc débat prévu sur l'euro. Donc vous venez d'écouter la bourse ou de la vie. C'est la monnaie qui dirige le monde. Et pour ça, donc on a sur le site internet. Donc on a Simon.
24: Eh, hey, salut Gérard.
0: Donc j'espère que ce soir le net il va fonctionner normalement.
24: Bah là on démarre à 2000.
0: Donc
24: 2000 personnes.
0: Faudrait que ça pousse un peu plus. Ouais, donc Karine au standard toujours.
25: Bonsoir.
0: Accompagnée de
25: Mélinda.
0: Et il va se présenter
24: Babouche.
0: Tout seul. Allez, Babouche. Ouais, Babouche à l'area. Donc on va accueillir pour ça Jean Forel de Bogota. 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Bonsoir.
24: Ça commence.
0: Jean Faudel une fois. Jean Faudel, t'es là? Jean Faudel une fois. Jean Faudel deux fois. Jean Faudel trois fois. Ouais, tu te fous de ma gueule ou tu prends le train?
1: Jean Podel, une.
11: Ah, il est pas là, ça a coupé. Hein.
1: Bon, alors Jean Podel, terminé. Voilà. Alors, donc Jean Podel, eh ben, tant pis pour lui, hein, il participera pas au débat.
11: Dommage.
1: Alors, Grenald.
11: Grenaldo, bonsoir.
1: Grenaldo de Brie contre Vert.
11: De Brie contre Roger, bonsoir GG.
1: Ah bon, c'est contre Roger, est-ce que sur 113.3 la fréquence.
11: Tout à fait, 113.3 dans le Morbihan, bonsoir tout le monde.
1: Nadine de Rothschild.
13: De Rothschild, bonsoir Rothschild. Tout le monde. Bonsoir Gérard, bonsoir les
1: Charlevine Mézières, 105.3.
13: Exact, bonsoir l'auditeur.
11: Bonsoir Nadine.
1: Bonsoir. Et après, c'est quoi, Franck? Hein? Allô?
14: Oui, c'est François.
1: Donc Lyon 104.2.
14: Exactement, bonsoir Gérard, bonsoir toute l'équipe.
1: Monsieur Mazur.
15: Oui, bonsoir Monsieur Gérard, c'est Monsieur Mazur.
1: Je sais, j'ai reconnu. Alors,
15: quel plaisir de vous entendre à nouveau à l'antenne, Monsieur Gérard.
11: Bonsoir Monsieur Mazur.
15: Bonsoir, c'est Monsieur Mazur, chers amis, bonsoir.
11: Bonsoir ouais, Monsieur Mazur.
1: Oh, ça y est, on a compris.
13: Ça va tout le monde.
1: On a compris.
11: Bonsoir les auditeurs.
1: Donc
11: bonsoir,
1: la fréquence
11: Monsieur
1: Bordeaux,
11: Gérard.
1: 117.8.
15: Absolument.
1: Donc il nous manquera une personne qu'on aura peut-être dans le courant du débat. Donc, alors, débat sur l'euro. Alors, peut-on diviser, multiplier ou soustraire l'euro, monsieur... Grenaldo.
11: Grenaldo. Écoute, moi, je pense qu'au niveau des additions, des soustractions, c'est-à-dire tout ce qui est opération mathématique, je pense que tout ça a été conservé. Hein.
1: Mm-hmm.
11: Ils se sont débrouillés pour faire un passage à l'euro, en fait, où tu passes du franc à l'euro. Mm-hmm. Et les additions, les soustractions, tout ça, c'est toujours valable. Hein.
1: Mmh.
11: Et il fallait pas tout modifier d'un coup. Attends, t'imagines si on change les divisions en même temps que la monnaie, ça va être le bordel.
1: Non, mais peut-on diviser?
11: Ah oui, ça, bien sûr qu'on peut diviser.
1: Multiplier, diviser. Non, mais attends. Déjà, tu peux pas. Déjà, on divise quand c'était en franc, tu divisais par 6,55.
11: Ah, tu peux multiplier aussi.
1: Ouais, mais ça, c'est pour. Ouais.
11: C'est pour ceux qui sont forts en maths, ouais.
1: Mmh.
11: Ouais.
1: Nadine, pour toi.
13: Oui, eh bien, tout comme le franc, évidemment, il y a déjà des soustractions de fait pour l'euro. Les centimes d'euro sont des divisions d'euros.
1: Mmh.
13: Donc voilà, un centime d'euro, c'est un centième d'euro.
1: Mmh.
13: Et tu peux, quant aux billets, ce sont des multiplications d'euros.
1: D'accord. François.
14: Eh ben, écoute, Gérard, tout à fait. On peut multiplier des euros, les diviser.
11: Bien sûr.
14: On pouvait aussi avec les francs, mais bon, ça donnera pas le même résultat.
1: Ah ben, ça, c'est sûr que c'est vrai. Monsieur Mazur, pour finir.
15: Eh bien, écoutez, Monsieur Gérard, je n'ai rien d'autre à ajouter. Je suis complètement de cet avis. Cependant, avec l'avertissement suivant, n'est-ce pas, n'essayez pas de diviser ou multiplier des euros par des francs. Ça
14: oula,
15: marcherait
14: oui,
15: pas.
14: Non, surtout, là,
1: ben non, mais
14: pas.
1: Ça, maintenant, c'est terminé, hein,
15: ah
1: cette
15: oui,
1: histoire.
15: Absolument. C'est pour ça que ça ne marcherait pas.
13: Quoi,
15: ça marchait encore avant-hier, n'est-ce pas, samedi.
1: Mm-hmm.
15: Mais aujourd'hui, ce serait peine perdue, n'est-ce pas?
1: Bah, disons, moi, ce qu'ils ont dit, c'est que c'était prévu dimanche, là, soi-disant, la fin complète, et apparemment, sur des journaux, ils ont prévu que c'était lundi. Alors donc, est-ce que la date, c'était bien prévu pour le 17 février?
15: Mais tout dépend, monsieur Gérard, tout dépend, n'est-ce pas, si vous considérez que lundi commence à minuit une, ou bien à 6 heures.
1: Ben non, en principe, ça commence à minuit, donc c'est pour ça que ça m'a semblé bizarre aussi, leur histoire.
13: Mais Gérard, les banques, elles sont fermées le lundi.
1: Ouais, mais pas toutes, hein.
13: Bah, la plupart, hein.
1: Ouais, la plupart, oui, je suis d'accord avec...
14: La banque de GG, quoi.
1: Non, mais c'est qui commence à...
13: La banque du sperme.
1: C'est qui vient de dire ça?
11: Une carte de retrait.
1: C'est qui vient de dire une connerie comme ça?
14: C'est Ricardo.
1: Y a pas de Ricardo. Alors, celui qui a dit ça le dit tout de suite, ou sinon... J'en prends un au hasard des deux que j'ai.
11: On va pas gâcher le débat quand même.
13: Oh non.
1: Oui, vas-y, continue.
15: Oui, continuez, monsieur continue. Gérard, continuez, vous étiez très bien parlé.
11: Voilà. Bon. GG, est-ce que tu dirais, toi, est-ce que tu irais jusqu'à dire que l'euro est divisable, multipliable, additionnable et soustractible?
1: Non.
13: Voilà.
11: Non?
1: Non. Parce que déjà, tu peux diviser un franc en euros, mm-hmm. mais tu peux pas faire le contraire.
11: Ah bah si.
1: Ouais, mais alors faudrait que tu m'expliques comment. Hein.
11: Bah, si t'as un convertisseur qui marche dans les deux sens, tu peux.
1: Ouais, non, mais d'accord, mais les convertisseurs, c'est pas évident parce que moi, on a du mal, j'ai eu du mal à en avoir.
11: Ah
1: bah, et j'en ai toujours
11: hein.
1: pas.
11: C'est compliqué.
1: J'en ai toujours pas des convertisseurs.
14: C'est compliqué, faut appuyer sur des touches, donc c'est pas évident.
11: Il y a quand même 10 chiffres différents, il faut voir, hein, ça s'apprend pas.
15: Non,
11: comme
15: et puis
11: ça,
15: il faut également penser à changer les piles, hein, ce qui est toute une manœuvre.
1: Mmh. Ouais. Donc. Donc, apparemment, on a fait le tour de la question.
11: Mmh.
1: Sur le net, qu'est-ce qu'on a on a quelque chose d'intéressant, pas?
24: Pas tout de suite, non. Pour l'instant, ils sont en train de réfléchir aux questions. Ça va venir, j'ai l'impression, là.
1: Bah, j'espère, parce qu'on va pas...
24: Je vais dire ça dans 5 minutes, Gérard. Bouge
1: ok. Pas. Alors, deuxième question. Avez-vous eu du mal avec cette nouvelle monnaie au 1er janvier? Nadine.
13: Bah, pas du tout. Hop, c'est rentré comme dans du petit beurre. Non, pas de problème.
1: Pas de problème. Donc pour toi, t'as pas eu trop de difficultés dès le départ?
13: Non, pas trop mal. Non, ça va. Il suffit de d'humecter un petit peu et puis bah après, hop, une fois que c'est rentré, c'est bon quoi.
1: Ronaldo.
3: Bah écoute, ouais, moi j'ai eu du mal parce que le 1er janvier, tu parles du 1er janvier, hein, c'est ça le
1: Bah oui, parce que ça a été fait au 1er janvier. Voilà, attends, bah... 5 minutes avant de me répondre. Ah. Là, les deux standardistes, là, faudrait peut-être, au lieu d'écouter, faudrait peut-être me retrouver une autre personne quand même.
7: C'est vrai qu'il est mort. Eh ben, il y a Jean Podel qui est revenu.
1: Lui, c'était terminé pour lui, hein, il avait qu'à écouter ce qu'on lui avait dit.
7: Mais
1: hein.
7: Non, c'est pas ça, c'est que ça a coupé, je pense que c'est de ma faute.
1: Ah ouais, mais...
7: Bah c'est ma faute, on va pas lui faire payer à lui.
3: Bah non.
1: Alors Jean Faudel. Jean Faudel une fois, Jean Faudel deux fois, Jean Faudel trois fois, ce coup-là. Allez hop.
7: Non, c'est terminé.
1: Non.
7: C'est 4 par 4.
16: Gérard, tu as pas commencé.
7: C'est un problème technique, c'est impossible de changer.
1: Alors pourquoi qu'on met 5 noms si on peut en prendre que 4?
7: Mais parce qu'il est revenu.
16: Parce que c'est l'euro.
1: De toute manière, c'est terminé. Donc pour lui, c'est fini complètement. Et c'est pour quand même prévoir d'autres personnes si j'en vire. Alors, qui c'est qui vient de répondre? Ronaldo, ouais, tu voulais répondre.
3: Ouais, tu demandais spécifiquement le jour du 1er janvier, c'est ça?
1: Ouais, parce que ça a été fait à partir de minuit. Donc,
3: moi, en fait, le 1er janvier, j'étais dans un état lamentable, en fait, j'étais déchiré, quoi, donc, j'ai galéré, j'ai eu du mal, mais grave, quoi.
1: Bah ouais, parce que c'est vrai que tout le monde
3: on a fait la teuf, ils auraient mieux fait de faire ça un autre jour.
1: Ouais, non, mais attends, Ronaldo. François.
3: Oui.
13: Non, mais c'est vrai, c'est tout con, c'était férié, en plus, il n'y avait pas de banque.
1: Mais de manière, c'est, attention.
17: Attention, moi, j'étais torché au champenier à la
1: François, fichera. C'est François, là?
17: Oui, c'est François.
1: Bon.
17: Donc j'étais un peu torché, donc je suis quand même allé faire le malin, au distributeur. J'ai cru que j'allais retirer des francs, mais non, pas du tout. J'ai retiré 500 euros, ce qui fait que je suis à découvert de 450 euros.
3: Oh là là.
17: À l'heure d'aujourd'hui.
1: Donc, Monsieur Mazur.
19: Eh bien, écoutez, moi, le 1er janvier, n'est-ce pas, comme le disait un de vos auditeurs, était vraiment très, très mal choisi comme date, puisque suite à une fiesta assez dépareillée, n'est-ce pas, j'ai eu besoin, bien entendu, pour ce que vous imaginez, d'avoir recours à une péripatéticienne. Et je puis vous dire que, n'est-ce pas, la conversion euro, bien que ce soit fait en liquide, tout ceci, eh bien, la conversion euro n'a pas été les plus simples.
13: Combien maintenant les putes en euros?
19: Pardon?
13: C'est combien les putes en euros?
19: Eh bien, écoutez, monsieur Gérard, pourriez-vous peut-être répondre à cette question?
3: La carte des tarifs, j'ai jeté à la carte.
1: Non. Par contre, moi, ce que je peux dire, c'est vrai que ça a été très mal choisi, ce système-là, déjà, pour commencer. Donc, comme tout le monde faisait la fête à minuit pour souhaiter la bonne année, faut dire que les distributeurs ont été pris d'assaut. Et ça, ça a été dit et ça a été
3: répété.
1: Ça a été répété pendant presque toute la journée du 1er janvier. Et c'est vrai que là, pareil, que ça a été la décatombe dans les distributeurs
3: au bout de même.
1: Attends, monsieur Mazur.
7: Je crois qu'il y a Babouche qui veut parler.
16: Oui, tu crois que c'est fait exprès qu'ils aient choisi le 1er janvier?
1: Ben non, justement, on va en venir sur la troisième.
19: Parce que moi, Gérard, personnellement. Avez-vous pris d'assaut un distributeur également?
1: Non, parce que je dormais, alors.
7: Tu dormais pourquoi?
1: Parce que j'étais occupé à dormir, voilà. J'ai même pas été au distributeur.
16: Non, même pas.
3: Non.
13: Il a pas de carte.
17: Même pas au bar du coin.
1: Non.
3: Il a pas de carte.
1: Bah si, j'ai une carte. Et puis de toute manière.
3: Non, mais pas de carte téléphone, attends.
1: Non, mais j'ai une carte pour retirer. Mais de toute manière, je savais très bien que en y allant à minuit, le distributeur allait être pris d'assaut. Une question sur le net, parce que depuis le temps que.
24: Ouais, justement, Gérard, c'est Evil Ghost qui nous demande qu'est-ce qu'est la première chose que t'as acheté avec tes euros, en fait.
1: Eh ben, des cigarettes.
17: Oh, bah, c'est malin, ça.
3: GG. Moi, y a un truc que je comprends pas. On met l'euro le 1er janvier, alors que t'es d'accord avec moi, le 1er janvier, comme l'a dit la jeune fille tout à l'heure, c'est férié, donc les magasins, ils sont fermés. T'as pas besoin d'argent pour acheter des trucs, puisque tout est fermé.
1: Oui, non, mais d'accord, je suis d'accord avec toi, mais il y avait, pour payer les boulangeries, tu pouvais encore payer en francs, mais faut dire une chose, que le distributeur à minuit pile, avait déjà retiré la moitié des francs et avait mis des euros dedans.
3: Ouais, mais les magasins sont fermés, ça sert à quoi?
1: Oui, non, mais je te parle des boulangeries et tout ça qui sont restées ouvertes.
3: C'est sûr qu'elles étaient ouvertes.
1: Oui, mais il y a des boulangeries.
19: Excusez-moi de vous interrompre. Oui, monsieur Mazur. Mais je ne pense pas, enfin, ce que vous dites est très juste, mais je ne pense pas qu'il y ait des distributeurs dans les boulangeries.
1: Non mais à côté des boulangeries, tout ça, bon, mais de toute manière, faut se dire une chose. On va couper la question. Hein, maintenant, Maintenant, faut bien se dire une chose, qu'à partir du 1er janvier, comme ça a été fait, les distributeurs ont été pris d'assaut. Donc, automatiquement, ils ont pas pu ravitailler, parce qu'il y a des banques, c'est vrai qu'ils n'étaient pas ouvertes à minuit, le lundi. Hein, donc c'est pour ça.
17: Gérard, quand tu dis que ça a été pris d'assaut, qu'il y a eu des ravitaillements, tout ça, tu parles de quoi en fait? Il y a eu des lancers de grenades,
1: Non, mais attends. Hey, si t'as bien écouté la question qu'on est en train de poser depuis tout à l'heure. Alors, c'est qui, c'est Ronaldo?
17: Non.
1: C'est
17: François.
1: Bah alors François, je te préviens, t'as déjà répondu correctement, donc tu vas pas me prendre pour un con, sinon je vais te dire au revoir. Choisis.
17: Je choisis de ne pas vous prendre pour un con.
1: Bon.
3: C'est bien.
1: Alors dans ces cas-là, ça suffit. Sur le net.
24: Gérard, une autre question sur le net, c'est Epsilon qui me demande pourquoi est-ce qu'on a fait tomber le nouvel an au 1er janvier alors que l'euro tombait aussi ce jour-là.
1: Bah, le 1er janvier, ça a toujours été un 1er janvier. L'euro a été choisi comme ça le jour du 1er janvier 2002. On ne sait pas pourquoi.
3: C'est mal fichu. Un peu
1: compliqué. Mais ça, on va y arriver à cette question, parce que c'est vrai que
3: de manière. Il y a 365 jours et les mecs, il faut qu'ils choisissent celui-là.
1: Mais quoi.
19: Alors qu'il était si facile de faire tomber cela un 15 août, par exemple.
1: Non, mais maintenant.
3: Le 25 décembre.
1: Maintenant, je vais poser la question. Il est 1h12, oui. Ouais. Donc on va poser la question. On va faire une pause.
3: Déjà ?
1: Bah oui, on va faire quand même une petite pause.
3: Hein,
1: Il y en a 11 quand même, et on va jusqu'à 2h, on va faire une petite pause.
24: Pose l'autre question, puis on fera une pause après.
1: Voilà. Alors,
24: pose encore une autre question.
3: Ah, quel professionnel.
1: Pensez-vous que le gouvernement... Alors attendez, je reprends.
3: Ouais.
1: Pensez-vous que le gouvernement aurait mieux fait d'attendre avant de changer la monnaie ? Donc, François, tiens.
17: Bah, écoute, ça dépend, on va attendre jusqu'à quand ? Déjà.
1: Non mais c'est pour ça, donc on revient sur la question. La question avec l'histoire du 1er janvier, pourquoi que ça a été choisi cette date? Donc moi je vous pose la question, pensez-vous que c'est le gouvernement qui aurait mieux fait d'attendre avant de changer la monnaie? Pourquoi qu'il l'a fait un 1er janvier au mois de janvier, en début d'année?
3: Ils sont bien foutus tes débats maintenant.
17: Ouais.
3: Hein.
17: Ouais, c'est vrai que c'est bien.
13: Je voulais savoir un truc. Qui c'est qui écrit tes questions depuis Claude Poufias de Sandy, elle est pas là?
1: Nadine,
24: c'est chaud ça.
1: Nadine, au revoir. Charleville Mézières, au revoir.
24: Allez hop.
3: Tiens,
24: Gérard,
3: parce qu'on
24: fait une pause, Gérard, je vais juste te dire qu'on est 3000 là sur le net, ça monte.
1: Ah bah c'est bien. Bah,
24: ça continue à monter.
19: C'est bien.
1: Donc,
24: faut continuer. Hein. Tiens, je vais rappeler l'adresse, c'est funradio.fr/loul@.
1: Non, c'était pas ça qu'on avait. Bah, c'était pas ce qui s'est annoncé.
24: Mais si, ce soir, c'est ça.
1: Non, c'est pas ça.
24: Bah, si,
1: bon, enfin, c'est pas grave, on va garder ça, mais on modifiera.
24: Ça marche, Gérard.
1: Donc, François, comme on a viré Nadine.
17: Ah bah, moi, je vous ai répondu, hein, ça dépend quelle date. Moi, je pense que le 2 janvier, ça aurait été nettement plus simple.
1: Bah, ouais, mais le 2 janvier, ça tombait quand?
17: Ça tombait après le 1er janvier, en fait.
1: Ouais, mais.
13: Gérard, quoi.
1: Oui.
13: On accueille Louis Fernandel, qui habite de.
3: Bonsoir, Louis.
2: Paris. Salut, c'est Louis Fernandel.
3: Bonsoir Louis.
19: Oui, bonsoir Monsieur Fernandel.
2: Bonsoir, j'appelle de Bogota, 104.6.
3: Bonsoir, 3-0 quand même Louis.
2: C'est pas grave.
17: Arrêtez de parler de ça s'il vous plaît.
1: On se calme ou sinon vous gerbez tous.
17: Paris est magique.
1: Allez, au revoir. Tant pis pour toi.
3: Je sais
1: pas qui c'est, de toute manière, il n'y a pas eu le temps de dire bonjour que j'y ai déjà envoyé se balader. Alors, Ronaldo pour toi.
3: Écoute, moi je pense que il faut quand même rester conscient qu'il y a une échéance électorale, GG.
1: Mm-hmm.
3: Je pense que tu peux pas oublier ça, donc en fait.
1: Ouais, mais c'est pas maintenant.
3: Bah oui, mais il fallait qu'ils fassent ça avant.
1: Ouais. Mais c'est un peu con quand même.
3: Bah, s'ils avaient été malins, ils auraient laissé tous les autres pays passer d'abord. Ils auraient attendu un petit peu de voir comment ça se passe. Et puis ils auraient fait ça, je sais pas, 15 jours ou 3 semaines après, tu vois.
1: Mm-hmm.
3: Histoire que les pièces commencent à circuler, tu vois, histoire que ça soit un peu plus facile, quoi.
1: Bah ouais, parce que faut. Monsieur Mazur, après je vais.
19: Oui, alors écoutez, monsieur Gérard, moi j'ai une théorie, assez poussée concernant votre question. Vous me suivez, j'espère.
13: Mm-hmm. Gérard,
19: vous me suivez bien.
13: Pardon, on a accueilli Mouna Ayoub de Perpignan.
4: Bonsoir.
3: Bonsoir Mouna.
19: Bonsoir Madame Ayoub.
3: Qui fait milliardaire.
4: Bonsoir Gérard, tu aimes les yachts?
3: Oui.
1: T'appelles d'où?
4: De Perpignan.
1: Vous allez me donner les fréquences quand je vous le demande.
4: 84.7.
1: 84.7.
3: C'est la chatte de Bourg.
1: Ok. François, tu te calmes ou sinon je te dis au revoir.
19: Et donc, n'est-ce pas, Monsieur Gérard, j'en étais à ma théorie.
1: Mmh.
19: Voyez-vous, je pense que Le gouvernement aurait peut-être mieux fait d'attendre quelque temps afin d'installer l'euro, n'est-ce pas? Je pense que il aurait été plus sage et plus judicieux, ne serait-ce que pour vos amis les personnes âgées à qui vous rendez hommage régulièrement, d'attendre un 29 février, car comme vous le savez, le 29 février est une année bissextile, ça n'arrive donc que tous les...
0: Voilà.
19: Ah, oui, quand même, 8
0: ans.
19: Exactement,
0: tous les 8 ans.
19: Gérard,
0: tous les 8 ans.
19: Réponse,
0: tous les 8 ans. 8 ans. Tous les 8 ans.
19: Exactement, tout à fait, tous les 8 ans. Et ne serait-ce que pour, si vous voulez, permettre à ces vieilles personnes de pouvoir tranquillement, n'est-ce pas, découvrir cette nouvelle monnaie. Qu'en pensez-vous?
0: Non, mais de toute manière, c'est vrai que ça a été mal choisi. Puis en plus, comme M. Bazir le disait,

0: Vous répondez à cette question.
1: Non, non, mais c'est pour Mouna.
2: C'est pour moi.
3: C'est pour la chérie, là.
0: Oh, pardon.
2: Eh bien, écoutez, moi, ce que j'ai cru comprendre, c'est que l'euro, en fait, était la monnaie européenne et donc toute l'Europe passait en euros à cette date-là. Et ils ont choisi le 1er janvier parce que c'était une date qui était commune à toute l'Europe.
1: Non, mais ce qu'il faut se dire aussi, parce que comme Monsieur Mazur en a fait illusion...
2: Ah, j'ai pas pu écouter une démonstration de Monsieur Mazur.
1: Mais ce qui se passe, c'est que c'est vrai que les personnes... En fin de compte, qui c'est qu'on a souffré, qui c'est qu'on souffre le plus à l'heure actuelle?
3: C'est
1: les personnes âgées.
0: Mais oui, absolument.
1: Parce que les personnes âgées, parce que j'entendais dire dans les informations et régulièrement partout, hein, les personnes âgées, pour éviter de se tromper, faisaient confiance à certaines caissières. Et j'ai entendu
0: ça,
1: il n'y a pas eu si longtemps,
0: du côté de Saint-Étienne. Vous parlez d'un reportage, n'est-ce pas, télévisuel, j'en ai vu un également qui était tout à fait édifiant et sur lequel je me révolte avec la plus ferme vigueur, n'est-ce pas. Il s'agissait d'un groupe de personnes âgées qui étaient filmées, n'est-ce pas, dans leur hospice. Et alors, ils étaient face à un distributeur de machines à café et de boissons automatiques. Et ils n'arrivaient absolument pas à reconnaître les pièces en euros des francs pour se payer un petit café avec une paille ou ne serait-ce qu'une vulgaire bouillie. C'est un pur scandale.
1: Est-ce qu'il y a ce qui s'est produit aussi, c'est que les distributeurs, tout ça, de boissons, ont pas été mis tout de suite en euros. Ils ont attendu un peu.
3: GG.
1: Oui, c'est qui? Précisez vos noms.
3: C'est Ronaldo. Tout à l'heure, tu parlais des caissières. Moi, j'ai vu des gars, ils piquaient des sous dans les porte-monnaies. Hein.
1: Non, attends. Hey. Ronaldo, tu t'écrases.
3: Bah attends, c'est vrai, il y a des caissières, elles servent. Hein.
1: Là-bas au standard. Ça va là les deux cochons là. Le micro allumé.
4: Vous le discutez là.
1: Alors c'est bien. Alors les deux nanas, allez-y. Hop, je fais ma popote en direct.
5: Bon Gérard.
1: Je fais ma popote. Non mais ça va, oui. On n'est pas chez Maxime, hein.
0: Ouais, tu te la fous dans le cul, ta popote.
1: Gérard. Alors Ronaldo, au revoir.
5: Gérard, pourquoi l'euro? Pourquoi le mot l'euro?
1: Bah c'est comme
5: pourquoi
1: ça.
5: Le nom?
1: Bah c'est ça. Hein. J'ai pas pu trouver le pourquoi de la.
6: Gérard, c'est François. Moi je voulais préciser par rapport aux personnes âgées que je trouve que c'est très bien pour les jeunes parce que moi je les carotte bien les petits yeux.
1: Alors François, au revoir.
6: Mais non mais c'est vrai.
1: Au revoir.
7: Gérard, va pas trop vite.
1: Ah bah ouais bah.
0: Écoutez, c'est tout à fait scandaleux.
1: On va voir sur le net combien qu'on est.
4: Oh là, ça continue à monter tranquillement. Ouais, encore 1500 là pour l'instant.
3: Ouais, moi aussi.
1: Combien?
3: On est là, toujours pas viré, on est là tranquille.
1: Doucement.
4: Ah, c'est bordel, hein.
1: Ronaldo et François, on leur a dit au revoir.
7: Jean-Luc de Malatouf est là.
1: J'ai dit que Ronaldo.
7: Ça y est, ils sont partis.
3: On est là.
1: Il est encore là, Ronaldo.
3: Je suis là, tranquille, pépère.
1: Alors, Ronaldo était sur la 2.
4: J'ai envie de discuter.
1: Ronaldo était sur la 2, on lui a dit au revoir.
0: Oui, m'entendez-vous, monsieur Gérard?
1: Oui. Et donc, on a Jean-Luc.
8: Oui, bonsoir, c'est Jean-Luc de Malatouf dans le 92.
1: Donc 101.9.
8: Voilà.
1: Alors la question c'est terminé. Je te la repose. Si on fait une pause, c'est terminé. On reprend derrière sur le site internet pour savoir s'il y a des questions intéressantes. Alors pensez-vous que le gouvernement aurait mieux fait d'attendre avant de changer la monnaie? Et on va s'écouter.
8: Moi je pense que non. Je pense qu'il a bien fait.
1: J'ai dit on met un disque et on s'écrase pour l'instant. Et on va s'écouter Kayas Lover. L'oseille, c'est mon blé. Et on se retrouve tout de suite après au 0825-08-5000.
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1: Et voilà, donc, comme vous avez pu le constater, je suis venu rejoindre Max. Donc, c'est les débats de Gérard. Donc, le jingle, vous l'aurez par la suite. Donc, on venait de écouter Kayas Lover, l'oseille, c'est mon blé. Et on va continuer le thème sur l'euro. Donc avant de continuer de reprendre les auditeurs, on va quand même savoir sur l'internet à combien qu'on est.
4: Un petit point internet. Alors là, on est à 3005. Ça se réveille pas trop là. Hein. Faut encore. Alors attends, j'ai quelques questions. Sona Cotra qui demande l'argent n'a pas d'odeur, mais parfois l'euro a une odeur. Non.
1: Non.
4: T'es d'accord ou pas?
1: Non.
4: Bah si, l'euro,
1: ah,
4: des
1: si,
4: fois,
1: si, ça dépend... si, bien sûr.

0: Mais ça dépend, faut, ça, y a, ça dépend. Voilà. Donc après,
1: sinon, toujours, bah c'est toujours le même. En fait, il demande Picsou peut-il continuer à nager dans ses pièces après le passage à l'euro.
2: Ah oui, très
1: une bonne question, ça. Ouais.
0: Bah ça, faudra.
1: À ton avis, Gérard.
0: À mon avis, non, je pense pas.
1: Ah ouais.
0: Que c'est bah fini. Non, à moins que ça soit des euros.
1: Bah ouais.
0: Voilà.
2: Ça fait
0: pourquoi
2: plus.
0: Pas. Voilà.
1: Pourquoi pas, pourquoi pas. Et bah alors, attends, j'ai une dernière question. C'est Trululu qui demande si le fait que l'euro tombe l'année de la Coupe du Monde, c'est une coïncidence, à ton avis, ou si c'est pas plutôt la preuve flagrante que le monde du football est pourri par l'argent.
0: Bah ouais, mais ça, c'est pas nous qui l'avons décidé, hein. C'est pas nous qui avons décidé que ça soit ça, c'est le gouvernement, et c'est pour ça que on n'arrive pas à comprendre comment que ça se fait que ça s'est tombé à cette période-là.
1: D'accord.
0: Donc alors pour ça on récupère Jean-Luc. On a Jean-Luc.
3: Oui, bonsoir, c'est Jean-Luc de Malatouf.
0: De 101.9.
3: Tout à fait.
0: Après on a Mouna 84.7.
4: Mouna Youbrir, bonsoir.
0: Monsieur Mazur toujours 117.8.
4: Monsieur Mazur.
3: Ah oui, il y a des problèmes techniques.
4: Hein. Je crois, oui, avoir entendu raccrocher hors antenne.
3: Ouais.
0: Il est parti, Monsieur Mazur.
4: Il y avoir une coupure de secteur ou quelque chose.
5: Oui, mais il y en a un nouveau sur la 7 maintenant.
0: Ah bon, bah alors.
5: Je te l'ai noté. Hein.
0: Ouais, mais c'est dommage parce que Monsieur Mazur, il était bien pour le débat. Michel Panini, 117.7.
6: Bonsoir, Michel Panini de Sistit-sur-Seine. Bonsoir tout le monde.
0: Et Lilian.
7: Lilian, tu pagayes. Oui, j'appelle de Kaboul 100.0.
0: Ouais, c'est ça. Fous-toi bien de ma gueule.
7: Ah, mais non, pas du tout.
0: Pas non, non, c'est pas le genre de la maison. Bon, ouais. Par contre, je vais mettre un peu les choses au point.
3: Ouais.
0: Par contre, au standard, pourrait peut-être vous réveiller un peu plus et puis pas jacter comme on a entendu jacter tout à l'heure.
3: Vrai,
0: donc,
3: ça,
0: vous
3: ça,
0: prenez. Vous prenez des gens au standard pour quand j'en vire et vous décrochez le téléphone parce que sinon ça va pas aller comme ça. Hein.
5: Tu vas en virer quand?
0: Bah pas maintenant, mais moi je vous mets quand même déjà au diapason.
5: Non mais tu peux dire à peu près quand est-ce que tu vires?
0: Non non mais de toute manière, vous le saurez bien au moment voulu.
3: Ah,
0: alors pour ça, celui qui s'amuse avec un portable est prié d'arrêter.
3: Hello. C'est un truc de fou, il a couché.
0: Qui c'est qui a un portable?
3: Hello.
7: Ah, c'est pas moi. Hein.
0: Qui a un portable? Qui a un portable qui sonne?
3: Hello.
0: Au standard.
3: Hello.
0: C'est où? Non, c'est pas ici.
3: Allô.
8: Je te cousine.
3: Allô.
0: C'est qui a un portable?
3: Allô.
0: Bon, allez, Lilian, au revoir.
7: Mais non, c'est pas moi.
0: Au hasard, allez, hop.
7: C'est pas moi.
0: Terminé.
3: Bah,
0: je sais pas, moi. Allez, hop, je cherche plus.
7: Avec un nom d'une telle classe, je me fais virer, sérieux. C'est abusé, quoi.
0: Alors, la question, pensez-vous que le gouvernement...
3: Oui, allô, monsieur Gérard.
0: Ah, monsieur Mazur.
3: Monsieur Gérard.
0: Oui, monsieur Mazur.
3: Alors, vous m'entendez?
0: Oui, je vous entends.
3: Parfait, moi aussi, monsieur Gérard. Je suis ravi d'être de retour.
0: Bah ouais, mais on ne sait pas ce qui s'était passé.
7: Bonsoir, monsieur Mazur.
3: Oui, bonsoir.
0: Bah, ça y est, les bonsoir Jean-Luc et puis Michel Panini, là, hein.
1: Quelle star.
0: On se calme.
3: Oui, bonsoir.
0: D'accord?
3: Ouais.
0: Bon, alors qu'est-ce que...
3: Bah alors.
0: Jean-Luc. Allez, Jean-Luc, au revoir.
3: Non, c'est pas Jean-Luc, c'est Marcel.
0: Bah, allez, Jean-Luc, au revoir, terminé.
3: C'est pas Jean-Luc, je viens d'arriver.
0: Non, non, allez, hop, au revoir. Au revoir.
3: Je viens d'arriver, c'est pas moi.
0: Au revoir.
1: Attends, Gérard.
3: Foule-toi dans le cul.
0: Michel Panini, pareil.
3: Ah ben
0: Michel Panini aussi. Comme ça, ça vous apprendra d'être poli sur l'antenne. Eh ben, donc, on va continuer avec Mouna.
4: Mouna,
0: et puis, Monsieur Mazur, hein.
3: Oui, bonsoir, mademoiselle Mouna.
4: Bonsoir, monsieur Mazur, je suis enchanté.
0: Donc, alors, comme on parlait de ce fameux truc-là, c'est vrai que pour les personnes âgées, ça n'a pas été évident. Hein.
4: Ah, c'est sûr.
0: Parce que je vois, à l'heure actuelle, il y en a encore qui ont du mal à s'y faire.
4: Surtout qu'ils comptent en anciens francs, donc après, il faudrait leur apprendre à compter en anciens euros, mais ça va être difficile.
0: Ouais, mais non, mais là, je pense qu'ils vont pas s'amuser à... Ils vont pas s'amuser du jour au lendemain encore à nous rechanger des systèmes.
3: Non, mais
0: bien
3: entendu, monsieur Gérard, bien entendu, mais en fait, il faudrait tout de même demander à ces personnes qui sont âgées, n'est-ce pas, de s'y mettre le plus rapidement possible, car serait-ce que dans le plus regard des supermarchés, les queues s'allongent.
0: Mmh. Non, okay. Mais ce qu'il y a, il n'y a pas que les personnes âgées.
3: Et il n'y a pas que les queues, bien sûr.
0: Non, monsieur Mazur, on reste poli quand même.
3: Ah, mais absolument, monsieur Gérard, mais
0: regardez
3: aux caisses, les queues s'allongent.
0: Oui, mais il faut se dire aussi qu'il n'y a pas que les personnes âgées qu'ont des problèmes aussi à s'y faire à l'euro. Il y a aussi les non-voyants.
3: Ah oui, absolument.
0: Bien sûr. Comment qu'ils font pour...
3: Absolument, et qui plus est un non-voyant âgé, n'est-ce pas? Alors là, c'est dramatique.
0: Parce qu'il paraît qu'ils ont un nouveau système, d'après ce qui a été dit, je sais plus sur où. Il paraît qu'ils ont trouvé un système pour eux.
4: Ils ont des pièces parlantes, ouais.
0: Ouais, non, mais ils ont eu un... Oui.
5: On accueille,
3: Alain. Alain Prout. Bonsoir.
5: Alain Prout sur la une.
3: J'appelle.
5: Maradoba.
3: Monsieur Prout.
5: Maradoba
6: sur. Bonsoir, c'est Maradoba.
3: Voilà. Oui, bonsoir, monsieur Maradoba.
0: Maradoba.
3: Bonsoir, Gérard. Bonsoir l'équipe.
0: Alors, les fréquences pour Alain.
3: Alors, Alain, c'est 101.9, c'est Ivry.
0: Et Maradana?
6: Alors, Maradoba, c'est la Garenne Pigeon, c'est 115.5.
0: La quoi?
6: La Garenne Pigeon.
0: Tu te voudrais? Elle est... Ouais, bah, c'est 101.9, d'accord?
6: C'est non, pas du tout, hein, ça n'a rien à voir, GG. C'est la Garenne Pigeon, c'est dans le sud-est.
0: Ah, ouais, alors donc.
3: C'est dans le bas pays, Ardéchois, je connais.
4: C'est le beau pays.
0: Donc, alors, la fréquence, 115.5.
6: 115.5 en Provence. Bonsoir.
2: Ah oui, je connais, c'est à côté de Mouilly-les-Trous, je crois.
3: Exact.
0: C'est ça. Non, mais ça y est, c'est bon.
2: Non, mais c'est vrai, c'est
3: une bien sûr. C'est bien sûr. C'est bien.
6: Oh là.
0: Oh, du calme un peu là derrière. Alors là, site internet, non? Des
1: non,
0: questions
1: non,
0: intéressantes.
1: C'est un peu calme quand même. Moi, je trouve. Ils disent que tu t'énerves pas assez ce soir, Gérard.
0: Non, mais ça,
1: tu
0: c'est
1: mets pas assez les choses au point avec l'équipe là. Il faut.
0: Ouais, non, mais c'est le début, c'est le début, c'est le début.
5: Mal à
3: tu mets plus les choses au point.
0: Ouais, non, mais ça. Ça au standard déjà, faites bien votre boulot, vous occupez pas de ce, d'accord? Occupez-vous déjà de votre standard, de répondre.
1: Oh là là.
5: T'as vu, ils en profitent pour faire n'importe quoi.
0: Ouais, non mais ça, je préviens d'une chose, les portables, ça commence à bien faire lors des débats.
6: Ouais, c'est chiant, mais...
0: Alors, pour Alain et Maradana,
6: oui. Maradoba, ouais.
0: Maradoba, la question, pensez-vous que le gouvernement aurait mieux fait d'attendre avant de changer la monnaie? C'est la dernière fois que je répète la question. Et quand vous passez à l'antenne, vous demandez...
6: La question,
0: parce que c'est pas à moi de les répéter constamment. Oui. J'avais déjà prévenu l'autre fois qu'on a fait un mini débat sur la Saint-Valentin.
3: Ah oui, bravo, monsieur Gérard.
6: Alors,
3: il n'y a pas à répondre. Alors, c'est vrai que, d'abord, je tenais à te féliciter pour ta question, mais c'est vrai que le gouvernement a fait ça, en fait, selon les accords de Maastricht. Mmh. Et donc c'était.
0: Non, mais quel est le rapport avec l'euro?
3: Si tu veux, les accords de Maastricht, c'est tout ce qui régit les conventions européennes pour
0: mais
3: savoir.
0: Quel est le rapport avec le système de l'euro?
3: C'est là qui édicte les règles pour l'Europe et pour les monnaies européennes.
0: Oh là là.
3: Donc c'est à Maastricht qu'ils ont dit que l'euro ce serait le 1er janvier 2002. Et c'est ce qu'ils ont fait.
0: Alors la question on va demander à Maradoba.
3: D'accord.
0: Répondre.
6: Ouais, moi si j'avais été eux, je l'aurais fait encore plus tôt en fait.
0: Pourquoi?
6: Parce que en fait, il y avait une date symbolique au niveau du millénium en 2000. Et je pense que ça aurait pu être bien au moment où on changeait de millénium de changer de monnaie, tu vois, ça aurait fait
0: mais c'est ça, c'est pour ça que je suis pas trop d'accord avec leur système là de 1er janvier parce qu'ils font ça
6: en même temps que l'éclipse.
0: Mais ils font ça.
3: C'était très bien, oui, en même temps que l'éclipse.
0: Non mais ce qu'il y a, c'est que ils font ça.
3: Monsieur Gérard, saisissez-vous la métaphore, c'est absolument magnifique, n'est-ce pas? Une éclipse qui éclipse, n'est-ce pas?
0: Ouais, mais monsieur Mazur, on n'est pas sur l'éclipse, on est sur le débat sur l'euro.
3: Non, absolument pas, mais en tout cas, saisissez-vous la métaphore.
0: Mais par contre, moi, ce que je comprends pas, c'est qu'ils choisissent 2002, donc ils savent très bien qu'à l'heure actuelle, on a quand même la Coupe
3: du
0: Monde.
3: Mais vous ne m'avez pas répondu pour la métaphore.
0: C'est pas grave. Là-dessus, c'est pas un débat sur la métaphore.
6: Poésie, ouais.
0: Sur ça. C'est un débat sur l'euro. Ouais. Donc tu disais
6: avec la Coupe du Monde et les JO, c'est vrai que l'année elle était déjà assez chargée quoi.
0: Bah ouais, elle était déjà bien chargée parce que là les JO ont commencé, là bientôt ça va être la Coupe du Monde.
4: Ouais,
0: d'accord,
4: il y a eu des attentats, donc il y a eu déjà un truc pas important, donc ils ont eu raison d'attendre.
6: Ah, c'est vrai.
0: Ouais, mais d'accord, mais ils auraient pu quand même soit moi j'aurais préféré qu'ils attendent que les présidentielles soient faites.
4: Pourquoi ça aurait changé?
3: Pour quelle raison, ouais.
0: Bah, de manière, ça aurait changé, on aurait été plus trop, ça aurait été peut-être un peu mieux.
4: Ah, bah oui, c'est sûr, on aurait mieux.
0: Parce que là, il y a quand même, les JO qui viennent de partir, il y a la Coupe du Monde, il y a les présidentielles, va y avoir,
4: Il va falloir qu'ils changent la tête du président.
3: Mais quoi qu'il en soit, Gérard, qui c'est qui raque? C'est le contribuable.
2: Gérard, on s'écarte du sujet, là. Faut revenir sur le débat.
0: Non, mais c'est pour bien préciser que ça a été mal choisi, c'est tout. Voilà la question. Alors, peut-on payer encore en francs dans les autres pays? On va demander à Alain Prout.
3: Le franc dans les autres pays, non, parce que justement le franc a disparu en France.
0: Mmh.
3: Donc maintenant c'est l'euro pour tout le monde. Hein. Mmh. C'est pour.
0: Ouais, mais ouais, d'accord, mais ça se trouve que tout le monde s'est pas encore habitué dans tous les pays.
8: D'ailleurs, ouh là là,
3: ça j'aime bien.
0: Oui, ouais, ça y est, la réanimation là.
5: On a réanimation là.
0: Eh oh, on se croit où là?
2: Qu'est-ce qu'il y a?
0: Ça tu t'écrases là-bas.
5: Je pose une question.
6: Hey. Il est trop choc là quand même, là, rien.
1: Ah, ça cartonne, Gérard. Dès que tu commences à t'énerver, hey, ça monte.
0: C'est moi qui commande encore.
3: Là,
0: c'est moi qui
2: on
0: commande.
2: On s'écarte du débat là.
0: Pour l'instant, c'est moi qui commande. Et puis Léo, j'ai un nom, d'accord?
6: Ok.
0: D'accord, au standard. Merci.
5: Je t'aidais à dire oh aux auditeurs.
0: Ouais, non, mais je suis assez grand de le faire moi-même, d'accord? Déjà, c'est déjà l'autre abruti là qui commence. Toi, si tu commences,
2: qu'est-ce qu'il y a? Qu'est-ce que j'ai fait
0: là? Si tu commences à faire des conneries comme ça à l'arrière,
2: attends, mais j'ai rien fait là.
0: Tu vas pas y rester.
2: Ouais, j'ai rien fait.
0: Le portable.
6: Attends, c'est quoi cette équipe là? GG, c'est quelque chose merde.
0: Non, mais je crois que ça va pas. Je crois que ça va pas être comme ça. Ça va pas durer. On va pas durer jusqu'à 2h du matin.
3: Maîtriser le débat, monsieur Gérard.
2: Allez, on y va.
0: Alors la question, peut-on payer? Encore en francs dans des autres pays?
3: Non.
0: Alors pour Alain Prout, Alain?
3: Pour Alain Prout, non.
0: Non.
3: Non.
0: Et tu peux expliquer?
3: Ouais, je peux développer, ouais, parce que le franc c'était pour la France.
0: Mmh.
3: Et ils ont ça a été éradiqué en fait, il y a plus de francs, maintenant c'est l'euro.
0: Mmh.
3: Donc à la rigueur, il aurait fallu dévaluer le franc et mettre le copec kurde quoi. À la rigueur, on aurait acheté beaucoup plus de choses. Mais là le franc c'est fini, hein, faut dire au revoir au franc.
1: Portable.
0: Qui a un portable qui va sonner? Et là, ça commence à bien faire. Le standard.
3: C'est casse-couille, les portables.
6: L'équipe, là.
0: Oh, au standard.
1: Putain, les
0: filles. Vous essayez de me choper. Qui a le portable et vous lui dites au revoir? Moi, sinon, ça va aller vite. Oh.
1: Gérard, pendant ce temps-là, ouais, sur le net, une question d'Epsilon. Quand est-ce que les USA vont passer à l'euro?
0: Bah, pareil, qu'ils y sont, hein, comme tous les pays ont changé maintenant.
1: Ça y est? Bah, ils ont passé en même temps?
0: Bah, je pense.
2: Hein. On m'a dit que non, hein.
0: Ah, bah, ça, qui t'a dit non?
2: C'est un ami qui m'a dit non.
0: Ouais, lui, est-ce qu'il va là-bas, à New York?
2: Ah bah oui, il habite là-bas.
0: Ah bah alors, il t'a dit que non?
2: Bah oui, il m'a dit que non.
0: Ah bon, bah...
2: Pour l'instant, c'est le dollar, je crois.
0: Ouais, bah, ça a toujours été ça, donc s'ils ont pas encore changé de monnaie, bah tant pis. Hein.
1: C'est pour quand, alors?
0: Bah, on sait pas.
1: Ah, Gérard, tu sais...
0: Ça va dépendre du président, hein, c'est eux qui décident là-bas, hein, c'est pas chez nous. Alors qui?
2: C'est Bill Gates ou
5: pas? Personne n'a un portable.
0: Eh, mais quand je pose la question, c'est pas la peine de laisser les micros allumés sans s'éteindre. Ça fait déjà deux fois que je vous le dis au standard, ça commence à bien faire.
2: Bon, et Gérard, on y va.
0: Mouna!
3: Il y a un bordel, oui. Quelque chose de mignon.
9: Je pense que toute l'Europe est passée à l'euro.
3: Bah oui.
9: Au 1er janvier 2002, donc on a mis à clé évidemment les États-Unis, le Brésil,
3: l'Afghanistan, pour des raisons économiques.
9: Les pays du tiers-monde, ainsi que les dom-toms.
0: D'accord, monsieur Maradoba.
6: Bah écoute, moi pour les dom-toms, j'émettrais quand même une espèce de réserve, hein,
9: parce pour le Canada peut-être.
6: Parce que voilà, en Guadeloupe, tout ça, à mon avis, ils utilisent encore le franc. Hein.
0: Mmh. Ouais, mais je pense que ça a été retiré pour tout le monde. Hein.
6: Non, parce qu'en fait, si tu veux, le gouvernement français savait qu'il faudrait écouler les francs parce qu'ils ont récupéré quand même pas mal de francs au moment du passage à l'euro.
0: Mmh.
6: Et donc en fait, on a gardé des espèces de zones tampons. Si t'arrives à saisir l'essence de ce mot, où en fait on peut encore écouler ses francs et donc bah il y a les dom-toms, donc la Guadeloupe, la Martinique, le Canada, il y a encore des endroits comme ça où tu peux utiliser tes francs et il y a aussi la conversion franc français franc belge quoi quand même.
0: Non mais je pense que je sais pas parce qu'il y a eu des auditeurs belges, mais c'est dommage que
6: franc belge franc suisse, hein, ça marche encore, hein.
9: Ah oui, ça marche, hein.
6: Le traité le stipule.
0: Non, mais c'est bon, ça y est, monsieur Mazur, pour terminer la question.
3: Oui, n'est-ce pas, moi je voulais effectivement soulever la question du franc suisse et du franc belge, mais je trouve que cela a été fait avec la plus grande rigueur et j'en félicite absolument ce brillant analyste, n'est-ce pas?
6: Merci, monsieur Mazur.
0: Question internet?
1: Non.
0: Non, pas de question?
1: Non.
0: Bon.
1: Rien d'intéressant.
0: Alors donc, pourra-t-on encore échanger des francs dans les banques ou autres services? Donc, on va demander à Alain.
3: Le franc dans les... c'est quoi la question?
9: Dans les stations-service.
2: Dans les autres
0: peut-on
2: services.
0: Peut-on encore échanger les francs dans les banques ou autres services?
3: Ça dépend des banques. Je crois qu'il y a encore des banques qui font ça, genre le Crédit Agricole, la Société Géniale.
0: Non mais, Alain!
2: Quel service,
0: Alain,
2: Gérard?
0: Non,
2: quel service?
0: Alain! Alain!
3: Qu'est-ce qui se passe?
0: Au revoir!
3: Pourquoi?
9: Ah,
3: je peux changer le... Ah, je dis pas
0: de... Si, il y a Alain Prout! Il y a Alain Prout sur 101.9.
3: Il pas de marque.
0: Alors, au revoir. Trop tard. Mouna.
2: Quel service, Gérard?
0: Non, mais
2: tu
0: les banques.
2: De service, mais quel
0: non, mais
2: service
0: dans les banques. je précise pas les, on n'a pas à citer de type de banque.
2: D'accord.
0: Le portable.
4: C'est chiant.
0: Ça commence à m'énerver.
2: Putain, portable, merde.
0: Ça commence à bien faire.
1: Putain, le standard là.
6: Allô.
0: Oh. C'est qui parle là?
4: Gérard.
0: Ah, ça comme
6: oh, oh là là.
0: Ça commence à bien faire. Je crois que la réunion va.
4: Gérard.
0: Le débat il va être clos dans rapide.
6: Oh non.
1: Non.
2: Allez Gérard,
1: non,
2: continue,
1: non,
2: continue.
4: S'il te plaît.
6: On est chaud là.
0: Oui, ben j'écoute.
4: Pardon. Il y a Fabien Bartabak qui a remplacé Jean, Alain Prout, qui galipette sur scène 102.8.
0: Oui. Fabien.
6: Oui, bonsoir Gérard.
0: Fréquence.
6: 102.8, on vient de vous le dire.
0: Ouais, ben, on t'a posé la question, j'espère.
6: Hélas, non, pas du tout.
0: Alors, oh
2: Gérard,
0: le standard, là, hey.
2: Gérard, tu poses ta question, puis on met un disque.
0: Non, non, non, parce que, hey, au standard, ça commence non, à être
2: justement,
0: le bordel.
2: Justement, on va faire le point à l'antenne, gros d'accord?
0: Comment? Alors, Fabien, va te faire enculer, connard!
2: Oh.
0: Allez! Comme ça, celui-là restera poli avec moi.
2: Gérard, on met un disque.
0: Pourra-t-on encore échanger les points dans les... Bon, alors, je sens...
3: Écoutez, monsieur Gérard, maîtrisez un peu votre débat, parce que là...
0: Je sens que ça va péter dans peu de temps.
6: C'est quoi ce bordel?
0: Le débat va être clos, mais très vite fait.
2: Gérard, on met un disque.
5: Non, mais il rote seulement, il pète pas.
0: Ouais, non, mais, hey, toi, pour l'instant, t'es en train de te pavaner, c'est Karine qui fait tout. Tu prends personne au standard.
5: Alors maintenant,
0: le truc que tu vas me faire, tu vas prendre du monde au standard et c'est tout.
5: Attends, excuse-moi.
0: Parce que sinon, tu vas te retrouver sur le palier.
6: Ok,
2: Gérard, on met un disque.
5: Alors, Gérard.
0: Après, je donne la question.
5: On va faire le point.
0: Je donne la question et c'est tout. Pour l'instant, c'est moi qui commande encore dans les débats.
2: Commande alors.
0: Alors, la question, pourra-t-on encore échanger les francs dans les banques ou autres services? Et on va s'écouter.
3: Mais quel genre de service?
0: Genre, faut pas préciser, c'est dans les banques. Voilà. Alors, on s'écoute, Jean Biffon, il n'y a que de la maille dans mon portefeuille doré. Et on se retrouve tout de suite après.
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0: Et voilà, vous venez de vous écouter, Jean Biffon, il y a quelques...
2: Jean Biffon.
0: Il n'y a que de la maille dans mon portefeuille doré. Et donc, on continue la suite et la fin du débat. Et donc, avant de récupérer tous les auditeurs, donc on a une ou deux questions internet apparemment qu'on vient de me dire à l'instant.
1: Ouais, Gérard, t'es en train de faire quoi, un morpion là?
0: Non, mais je suis en train de reprendre les fréquences des auditeurs correctement.
1: Putain, c'est propre.
0: Donc alors, Simon.
1: Alors question. Les questions. Il y a deux questions. Une question de F2B Mystère. Il te demande si t'as noté de l'inflation suite au passage à l'euro sur les produits de grande consommation comme la bière, le vin, le whisky, la vodka, le rhum, le pastis ou le gin.
0: Oh là, c'est des questions. Cette question-là, j'y répondrai pas parce que j'ai pas les moyens d'y aller en ce moment. Donc, question.
1: Mais même sans acheter, t'as pas regardé?
0: Non, mais j'ai pas trop regardé.
1: Ah bon?
0: J'ai pas trop été me promener dans les grandes surfaces pour savoir les prix en euros.
1: D'accord. Et donc,
5: c'est quoi la question?
1: Tu veux pas me...
0: Non, mais c'est bon. Le standard, c'est pas.
5: Non, parce que moi, j'y vais au supermarché. Alors peut-être.
1: Bah, mettons, c'est non.
5: Non. Pas.
0: Voilà. Donc la deuxième question.
1: Deuxième question, c'est Francis Gabon qui demande: dans la mesure où tu es plus pauvre en euros qu'en francs, tu vas débourser combien pour inviter Karine dans une cafétéria, justement au casino par exemple?
0: Non, bah là c'est pas, ça sera pas de mal avec que je vais l'inviter dans un casino.
5: Allez Gérard.
0: Non, il y a pas de...
5: Si.
0: Non.
1: Mais si alors.
0: Non.
5: Bah de toute façon, c'est pas toi qui commande, hein.
0: Non, bah
5: toi tu commandes ici, mais en dehors c'est moi.
0: Ouais, ben bah, c'est pas toi qui me prend. Si j'ai pas envie de te payer le resto, je te le payerai pas et c'est tout.
2: Ah, sérieux,
0: si j'ai envie de payer le resto à quelqu'un,
1: sérieux,
0: c'est à quelqu'un d'autre. C'est
2: Gérard,
0: tout.
2: Gérard, vas-y.
0: Non, il y a pas de Gérard, vas-y. Si j'ai envie de payer le resto, c'est à quelqu'un d'autre que en train de m'écouter, c'est tout. Voilà, alors pour elle, j'y fais des gros bisous. Donc alors,
2: c'est qui,
0: la
2: c'est
0: question.
2: Qui, Gérard, c'est qui?
0: Non, mais je dirais son nom.
2: Allez,
0: tout à
2: vas-y.
1: Allez,
2: non,
1: Gérard.
2: Allez,
1: maintenant
2: allez,
1: t'as commencé.
0: Oh, c'est bon, on se calme. Donc, si elle pouvait, si elle écoute, bon, je te fais un petit coucou, Vulve.
2: Il est tout rouge.
0: Voilà,
2: Vulve.
0: Ça y est, c'est bon, terminé.
1: Ah, elle s'appelle Vulve.
0: Voilà. Alors, pourra-t-on encore échanger les points dans les banques ou autres services? Karine, t'es priée d'éteindre ton standard avant que ça claque.
6: Dans ta gueule.
0: Avant que... Les portables, s'il vous plaît!
6: Allô?
0: Alors, on accueille pour ça Mouna.
10: Mouna Ayoub, oui, rebonsoir.
0: Maradoba.
6: Toujours là.
0: Monsieur Mazur.
3: Oui, bonsoir, c'est Monsieur Mazur.
0: Et Monsieur Cocktail pour terminer.
6: Mister.
7: Cocktail, cocktail de Champigny sur Saône.
0: 112.2. Oui, merci. Ben, ça y est, c'est bon.
1: Attends, Gérard, j'ai une autre question internet. C'est Yves Jean Daniel, qui demande combien vaut une vulve en euros.
0: J'en sais rien. Voilà. Alors, le standard où vous essayez de me choper, qui s'amuse avec un portable, parce que là, ça commence à faire mal.
11: Allô.
12: Allô.
0: Bon, bah, quand vous serez, quand le standard sera décidé, à savoir qui c'est.
5: Gérard, il y a un problème, ça vient pas des auditeurs, hein.
0: Ah, ça vient d'où?
5: Ça, je sais pas.
0: Alors, s'il y a un portable qui est dans...
5: Je crois qu'il faudrait vérifier, hein.
0: S'il y a un portable qui est ici, qui s'amuse. Bon, ça y est, ça suffit là-bas.
2: Ouais, c'est pas moi, regarde!
0: Putain, mais vous me faites...
5: Viens voir!
2: Viens voir, c'est pas moi, regarde!
0: Eh putain, ça commence à bien faire.
2: Y a pas de portable ici!
0: Encore 9 minutes de débat et c'est tout. Donc ça va aller vite ce soir. Hein.
1: Non, tu devrais continuer un peu Gérard parce que ça monte là, on est à 6000.
0: Ouais ben ça va
1: être connecté sur le net. Moi je te dis que tu devrais continuer encore un petit bout de temps. Hein.
0: Non, à 2h je rends l'antenne et c'est tout. Donc pourra-t-on encore échanger les francs dans les banques ou autres services? C'est la dernière fois que je répète la question. Alors, mais Mister Cocktail.
7: C'est pas moi, je le jure.
0: Bah tu réponds à la question, chevire.
7: Exact. Alors, bah écoute, oui, Gérard, certaines banques non alcoolisées prévoient de reprendre des euros ou des francs, ça dépend.
0: Pourra-t-on échanger les francs, espèce d'andouille ?
13: C'est dans ton cul, les francs, là.
0: Alors, va te faire foutre. Au revoir.
2: Oh, Gérard.
0: Mister Cocktail, au revoir. Comme ça, il sera poli.
7: C'est chaud.
0: Bon, alors, monsieur Mazur.
2: Mais t'es pas poli aussi, Gérard.
3: Eh bien, écoutez, je pense que, en ce qui concerne les banques, nous avons jusque juin 2003, si ma mémoire ne me fait pas défaut, n'est-ce pas ?
7: Oui.
3: Mais cependant, j'ai ouï dire, monsieur Gérard, qu'il était possible d'échanger certains francs dans certains débits de boissons, et je voulais votre confirmation.
0: Non. Plus maintenant. Non, c'est terminé maintenant. C'est bon, la musique, là.
2: Il n'y a pas de musique.
0: Donc, Maradoba.
14: Écoute, dans les banques, je sais pas, mais dans les autres services, ouais, je te confirme, hein, y aura tous les services départementaux, les préfectures, les commissariats, les casernes de CRS, tous ces trucs.
0: Non, mais c'est bon. Mouna.
12: Oui, tout à fait. La Banque de France reste à la disposition des gens qui restent des francs. Donc jusqu'à, je crois que c'est fin mars, on pourrait échanger nos francs en Banque de France.
0: Bon, ça y est là.
2: Quoi, je fais rien, attends.
0: Bon alors, je vais répondre à monsieur Mazur, donc vous étiez un peu loin sur la question, sur la réponse, hein.
12: Moi, je l'ai trouvé plutôt près.
5: Ouais. Gérard, excuse-moi.
0: Non.
7: C'est pas mal.
5: Gérard.
0: Hmm.
5: Il y a Frédéric Decu qui arrive.
15: Oui, bonsoir, c'est Frédéric Decu du Paris Saint-Germain.
7: Bonsoir.
15: Bonsoir.
0: Frédéric. Fréquence.
15: Monsieur Decu, vraiment, quelle maladresse.
0: Ouais, fréquence!
15: Que des problèmes techniques.
5: C'est 136, la fréquence.
11: Allô?
0: Putain, mais c'est pas possible avec le portable qui arrête pas de sonner là! Eh, ça suffit là maintenant,
2: mais
0: là!
2: Mais attends,
0: mais
2: je fais rien, Gérard, écoute! Mais je t'écoute! Oh,
0: alors, je réponds!
5: Attends, mais pourquoi tu le fâches, toi?
11: Allô?
0: La question! Frédéric, t'as entendu la question?
15: Oui, tout à fait! Alors le franc, c'est y a plus de francs en fait, hein. Tout se fait en euros maintenant.
0: Pourra-t-on encore échanger les francs?
15: Oui, on pourra, hein. On pourra échanger des francs, mais jusqu'au 14 février. Maintenant, c'est fini.
0: La réponse c'est.
11: On peut. Dans ton cul.
0: Maradoba, au revoir. Trotteur, au revoir.
15: C'est fini,
0: hop.
15: Terminé.
0: Alors le standard là, Maradoba, c'est terminé. Bah ouais, ben ça, tu fais ton boulot correctement, ou sinon on arrête le débat, ça va aller vite.
15: Terminé pour les drogués.
0: Hein? Alors, je réponds. Là, on peut échanger encore les francs jusqu'au 30 juin 2002 dans les banques, bureaux de poste et succursales de la Banque de France. Donc, monsieur Mazur, 2003, c'était un peu loin. Hein.
3: Ah bon? Oui. Mais êtes-vous sûr, monsieur Gérard? Parce que moi, j'ai bel et bien entendu 2003.
0: Non, moi, j'ai encore lu la presse encore hier.
3: Bah, écoutez, justement, j'ai devant moi, puisque vous parlez de la presse, j'ai devant moi les Échos, la Tribune.
0: Mmh.
3: Il y a bel et bien, je vous le certifie, écrit 2003.
0: Ah ben, moi, sur d'autres presses, c'est marqué le 30 juin 2002.
3: Oui, alors ne serait-ce peut-être pas la presse de la semaine dernière que
0: Non, non, c'est celui de ce week-end en plus.
3: D'accord.
0: Parce que je savais que je faisais le débat aujourd'hui.
3: Oui.
0: Donc j'ai bien regardé, oui, c'est bien marqué
3: Gérard,
0: 2002.
3: Cette question, vous ne vous êtes pas servi de cette presse pour, enfin, comment dirais-je, voyez-vous, c'est un peu indiscret et un peu intime, mais
0: pour faire mes débats, non, pas du tout.
3: Non, absolument pas. Je pensais plus à lorsque vous êtes dans une position assise, n'est-ce pas, et que vous avez fini de, voyez.
0: Bon, ben, Monsieur Mazur.
3: Oui.
0: Eh ben, oui. je suis obligé de vous dire au revoir parce que là, vous poussez le bouchon un peu trop loin. Au revoir.
16: Gérard, enfin, je proteste.
0: Au revoir, monsieur Mazur.
15: Dire le Paris Boom Boom.
5: Gérard, t'as monsieur Johnny qui est entré. 5109.
17: Salut, Gérard, c'est monsieur Johnny.
0: 109.
17: Exact. Oh.
18: Mais sinon, Gérard, t'as pas de nouvelles de cette vieille poufiasse de samedi?
0: Mouna.
18: Oui.
0: Au revoir.
18: Non, je m'interroge.
0: Au revoir. Au revoir. Au revoir.
15: Je veux plus qu'on en parle.
0: Voilà, terminé.
15: Point fignagnagnagnagn.
0: Tout à l'heure, j'en connais qui m'ont dégagé vite fait.
2: Vas-y Gérard, vas-y, recentre-toi sur le débat.
0: Bon alors, question
5: Gérard,
0: sur
5: Gérard, excuse-moi. Hmm? Yannick Noé qui entre aussi. Fréquence ouais,
15: c'est quoi ce bordel là-haut?
17: Bonsoir.
15: Allô
0: Yannick.
17: Bonsoir. Allô
0: 117.
15: Putain.
0: 117 combien? Tu dis pas putain, sinon tu dégages avant.
14: 117.9, bonsoir GG. Il y a un problème au standard. Là.
1: Alors justement, oh ouais. Justement, Gérard, à propos des fréquences, sur le net, il y a Scare qui me demande si on doit changer les fréquences de phone en euros.
0: Bon, et ça, les fréquences des bandes FM, on va pas s'amuser à les changer en euros. Hein.
1: C'est sûr,
0: hein. Le mec, il débloque un peu, il est un peu con. Hein. Ah, donc, sa question... Yannick ou Johnny ou Frédéric, on se calme.
5: On te fait l'affiche, mais on a accueilli aussi John Franco de Boulogne. 89.8.
17: Dans... Alors, ouais, Gérard, c'est Yannick, je te pète à la gueule.
14: Ouais, attention, non.
0: Yannick, au revoir. Bon, allez, terme et conclusion du débat. Douce. Terminé.
2: Gérard, non.
0: Terminé.
2: On continue, Gérard.
5: C'est moi qui
2: reste encore 4 minutes. Il reste encore 4 minutes.
5: Gérard, il y a encore plein de gens qui appellent et qui attendent.
0: Je veux pas le savoir. Les auditeurs font des conneries, donc c'est terminé, on arrête et c'est tout. Bah ouais, bah non, parce que c'est le bordel.
5: Arrête,
0: et c'est
5: on
0: tout.
5: On a des sérieux là qui arrivent.
0: Non, mais attends, entre Frédéric, Johnny, Yannick et puis nous, Mouna, terminé, moi c'est clair,
5: on efface tout, on t'en remet d'autres, il y en a plein qui attendent là.
0: Ouais, ben, vous faites votre...
5: Ok, on fait vite.
0: Ouais, ben, vite fait, parce que je vais pas m'éterniser sur attendre que les fiches soient faites.
5: Ok.
0: Normalement, les noms, dès que je vire, je dois avoir tout de suite...
5: Elle est sûre, c'est Lolo Bibop. Et elle appelle de Lille 113.8.
18: Voilà. Bon,
0: et toi, t'arrêtes aussi.
2: Mais attends, je fais rien,
0: t'arrêtes
2: Gérard.
0: T'arrêtes avec tes conneries.
2: Mais je fais rien, Gérard.
0: Tu arrêtes avec tes conneries.
2: Mais Gérard, je fais rien.
0: Tu arrêtes avec tes conneries, ouais, c'est tout, je te préviens. Parce que t'es pas sûr de revenir dans les prochains débats.
2: Mais attends, j'ai rien fait, Gérard.
0: Non, mais moi, je te préviens d'entrer.
2: Oh, t'es méchant, attends.
0: Question sur le net.
1: Gérard, sur le net, on est 6473. J'ai une question encore de Francis Gabon qui te demande si on peut jouer à pile ou face, toujours avec une pièce en euros, et si oui, quel est le taux de conversion?
0: Alors, de jouer à pile ou face, il paraît que c'est faisable, et il paraît que tu retombes toujours sur le truc de 2 centimes d'euros. Mais de savoir s'il y a besoin de faire une conversion, ça, il sait très bien.
2: Pourquoi toujours sur la même face, à chaque fois?
0: Je sais pas. Je sais pas, justement, c'est quelqu'un qui a essayé et qui est retombé à chaque fois sur la même...
2: Et t'as essayé?
1: Tu veux pas essayer, Gérard?
2: Attends, on va essayer.
1: T'as pas un euro ou un truc?
2: T'as pas un euro, là?
0: Non.
1: Ah, merde.
2: Oh, mince.
0: Aïe. Bon, alors, l'affiche, là, elle est où? Donc, sinon...
1: Sinon, c'est tout pour les questions, parce que là, pour l'instant...
0: Donc, on est à combien?
1: Mais ça monte bien, hein, 6460.
2: Encore 5 minutes, Gérard.
1: 6474.
0: 6475,
1: même.
0: Ouais, non, mais on fera la fin... au moment de la conclusion.
2: Bah dans 5 minutes.
0: Non, dans 2 minutes.
2: Non, on m'a dit 5 minutes là.
0: Ah non, moi c'est dans 2 minutes.
2: Ah, tu arrêtes dans 2 minutes là.
0: Dans 2 minutes on arrête.
2: D'accord, bon.
0: Donc il reste encore 1 2 3 4 5 questions, donc ça m'étonnerait qu'on aille jusqu'au bout hein. Bon alors quand standard ils seront pressés de me donner l'affiche, ça ira. Hein? Alors faudra peut-être activer un petit peu plus au standard.
2: Les filles.
0: Oh, je voudrais qu'on active un petit peu. Non, mais t'allumes ton micro quand tu parles, ça sera mieux.
5: Je crois pas que c'est facile, Gérard, de travailler avec quelqu'un comme toi.
0: Ouais, ben si ça te plaît pas,
5: j'ai pas dit que ça me plaisait pas, mais
0: non, mais
5: difficile.
0: Le prochain coup, si ça te plaît pas de travailler comme
5: non,
0: ça.
5: Non, c'est pas, ça me plaît, mais c'est dur.
0: Ah ben, de toute manière, faudra t'y faire. Hein.
5: T'appelles d'où?
0: Ah. Faudra t'y faire. Hein.
2: Bon, Gérard, on fait la conclusion parce que là, il est l'heure.
0: Ben attends, on va faire la sixième question et puis c'est tout, hein.
2: D'accord.
0: Parce que moi je veux pas.
2: Bon, on fait la sixième question.
0: Ça y est, l'affiche.
2: Ça va, Jean-Hubert? On peut attendre encore un peu? Ok.
1: Ah, c'est Jean-Hubert après.
0: On peut avoir l'affiche. Pour la cinquième fois consécutive, est-ce que je peux avoir l'affiche?
5: Elle arrive.
0: Ouais, mais elle doit être faite depuis longtemps.
5: Mais t'arrêtes pas de changer.
0: Et alors
5: c'est compliqué, voilà.
0: Ouais, si ça vous plaît pas, c'est le même prix.
2: Là, voilà la fiche. Gérard, il y a le directeur technique qui a appelé tout à l'heure.
0: Eh, Frédéric de Cul, je crois que j'y ai dit au revoir, hein.
5: Non, il m'a dit que tu lui avais pas dit au revoir.
0: Ah si.
2: Gérard.
0: Si.
2: Gérard, j'ai le directeur technique qui a appelé.
0: Si.
2: Il m'a dit de pas gueuler autant parce que là le traitement il en prend un coup dans les bretelles.
0: Ouais ben Frédéric de Tulle, on y a dit au revoir, donc c'est pas la peine de.
5: Tu veux toujours pas le reprendre?
0: Non. Il a été dit au revoir pour insulte. Allez hop, terminé. Comme ça va aller vite. Alors Lilo Pipop.
16: Lolo Bibop, oui, bonsoir tout le monde.
0: 103.8, la fréquence Lille.
16: Yes.
0: Edgar Corpio.
19: Non, Edgar Gros Pilon.
0: 116.9.
19: 116.9 à la queue en brioche. Bonsoir tout le monde.
0: Ouais, mais c'est pas la peine de préciser. Je dis 116.9, c'est tout.
19: C'est la queue en brioche.
0: Et Gian Franco. 89.8.
20: Et buonasera, come va, come
19: stai? Buonasera,
20: come
0: va? Oh, c'est bon, ça y est.
20: Monsieur Gérard, signore, j'appelle de Bologne, les Coupes de Bologne.
16: L'appel de Bologne.
0: Si. Ouais, ça y est, j'ai compris. Depuis quelle année le franc a-t-il bu le jour? Et ça sera la dernière question. On va poser la question à Lolo Wapo.
16: Depuis quelle année le franc a vu le jour?
0: Mmh.
16: Je sais pas, 1873?
0: Non. Non, mais. Non, mais il n'y a pas de plus ou moins, donc c'est pour ça. Edgar Cropio. Cropilo.
19: Alors c'est 492, c'est pendant le directoire, hein. Faut le savoir quand même. Création du franc, 492 pendant le directoire.
0: Depuis quelle année le franc a-t-il vu
19: 492, il a vu le jour en 492,
5: Gérard,
19: pour répondre à ta question.
5: Madame Eugénie.
0: Madame Eugénie, bonsoir.
21: Allô, bonsoir.
19: C'est pas Madame Eugénie.
22: Ouais, elle est pas toute jeune. Hein.
5: C'est mis la fréquence.
20: Eugénie, si, ecco.
19: Vous ferez bien des crêpes ou du pain perdu en
21: tout
19: cas.
21: Eh ben, y a pas de problème, je vais vous faire ça, mes petits jeunes. Avant tout, je voulais dire que je me faisais bien arnaquer par tous les petits jeunes.
20: Ouais.
21: Qui me demandent
0: encore, encore. Encore un travaux sur
21: non, pas du tout.
0: Encore un travaux pendant les débats. Et ça m'étonne pas, ça vient du standard.
21: Mais non, c'est Madame Eugénie.
0: Gian Franco. Eugénie, tu la fermes pour un sens, c'est moi qui commande encore ici.
16: Okay. Gérard, 360.
0: Jean Fiancro.
20: Et moi j'ai dit les 1341.
2: Oh, pas tous en même temps.
0: Ça suffit. Ça suffit!
19: S'il vous plaît, venez ici. Merci.
0: Oh là là là là là là là là là là là là là là là là là là là là là là là.
20: Girardo.
0: Bon alors, Lolo, c'est toi qui viens de dire ça?
16: 1360.
0: Non, mais qui vient de dire en culo?
16: Pas italien.
0: Bon alors, j'y en prends encore, au revoir.
20: Ah, maintenant.
0: Terminé! Bonne nuit! De manière, c'est plus la peine de reprendre du monde, c'est terminé. Madame Eugénie, là. Madame Eugénie, trois fois. Au revoir.
22: Au revoir. Gérard, j'ai une question internet. C'est une question, en fait, à la fois de juge de Lyon et de seigneur qui demande ce que deviennent les francs-maçons. Est-ce qu'ils deviennent des heureux maçons ou des heureux maçons?
0: Des heureux maçons.
22: Heureux ou heureux?
0: Heureux maçons.
22: D'accord.
0: Et donc, alors, je vais vous préciser... standard. Madame Eugénie, on y a dit au revoir. On a dit au revoir à Madame Eugénie et on finit. Et c'est terminé, je vais quand même donner la date pour Lolo Poipop. Ouais, ben, faudrait peut-être me les remettre à
2: Lolo Bibop.
0: Et Edgar Gros Pilon.
20: Ouais.
0: Donc, alors, la date, c'est depuis 1360.
16: Je l'avais dit.
0: Non, tu m'as dit
16: 1560.
0: Non, tu m'as dit une autre date.
19: Non, c'est ce qu'on t'a dit.
0: Et il a disparu à l'âge de 641 ans. Ça fait exactement 641 ans que le franc existe.
19: C'est vrai.
2: Oh là, c'est vrai,
16: Gérard. Et en euros, ça fait combien?
0: Ah bah ça, je sais pas. Hein.
19: Bah, tu multiplies par 6,5 à peu près.
0: Ouais, bah tu le fais, puis tu me diras.
19: D'accord. Alors,
5: Gérard, excuse-moi, il y a encore un dernier.
0: Non, j'ai dit non. Mais j'ai dit non. J'ai dit qu'il n'y avait plus d'auditeurs. C'est tout. Le débat, vous l'avez foiré au standard comme d'habitude. Donc, ça changera pas. Alors, sur le net, pour savoir s'il y avait des questions pour terminer sur depuis quelle année le franc existe.
22: Non, j'ai juste, j'ai préparé, j'ai les conclusions qui sont là déjà.
0: Donc, il y aura des conclusions.
22: Mais on finit d'abord avec.
0: Lolo Bibop. Conclusion.
16: Conclusion, eh bien, écoute, Gérard, j'ai trouvé que c'était un débat très instructif. Et je pense que c'est encore à travailler avec l'équipe. Faut que tu gueules, faut que tu trouves tes marques, les autres aussi.
20: Ouais.
16: Et sinon, je voulais savoir si Sandy était toujours avec l'autre drogué.
0: Au revoir.
19: Non,
0: au revoir. Voilà. Au revoir. Le standard.
4: C'était pas très cool, quoi. Donc moi,
8: j'y ai pas. Elle avait une petite bite.
0: Edgar, gros pilon pour finir.
19: Bah écoute, moi j'ai trouvé que le débat était bien. Les auditeurs ont été merveilleux. C'est pas autre chose. Ouais. Par contre, toi, t'as été nul à chier, hein, franchement.
0: Ah bah, si t'as le prochain coup.
19: Attends, mais t'as pas tenu ton équipe, c'était quoi?
0: Mais le prochain coup, tu fais une chose, tu vas écouter une autre radio et tu viens, tu t'amuses pas à appeler Fun Radio.
9: Moi, Gérard, je voudrais conclure.
0: C'est qui?
9: C'est Cricri d'humour.
0: Y a pas de cri-cri d'humour. Bon, de manière au standard, vous avez poire et tout, hein, ça changera pas.
2: Oh là là, les filles.
0: Non, non, y a plus de questions, c'est terminé. Au revoir.
19: Allô, Blaireau. Allô.
9: Passe un bonjour à trop du cul, je reconnais pas.
19: Juste cousine.
0: Hey, oh. Hey, c'est pas 3 heures qu'on reste au standard avec, oui. Avec les auditeurs.
19: Allô.
0: C'est terminé, conclusion sur le net.
22: Oh là, ça va gueuler, je crois, il va y avoir réunion. Alors sur le net, j'ai pas mal de conclusions. La première, c'est Epsilon qui dit Gérard est un spécialiste du sujet de l'euro. Espérons pour les personnes du studio que le prochain débat ne portera pas sur l'EP.
0: Bah pourquoi pas.
22: Ah non, Gérard, c'est pas...
0: Ouais, bah c'est pour ça, c'est pas la peine là-bas,
2: non,
0: d'accord.
2: Non, c'est l'auditeur, c'est ouais, l'auditeur.
0: Non, non, mais il y a plus personne à l'antenne, donc
2: bah
0: c'est
2: si,
0: bon.
2: Tiens, écoute.
19: Allô.
0: Non, non. Non, non, mais lui, on sait pas d'où qu'il te sort, alors.
22: Conclusion de Francis Gabon, il te demande si t'as des remarques ou des questions.
0: Non.
22: D'accord.
0: Bah ça, les questions, c'est moi qui dira comment que ça s'est passé.
22: Une conclusion très pertinente de Sona Cotra qui te dit que c'est un débat à 3 francs ou plutôt à 0,46 euros.
0: Mmh.
22: Voilà, et la dernière, c'est Fesse de Babouin qui dit « Ton débat, j'en donne 1 centime d'euro et encore, c'est bien parce que j'ai pas moi ».
0: Non, bah tant mieux, bah, lui il peut garder ses 1 centime d'euro, j'en ai pas besoin. Par contre, il y avait quand même un truc que j'ai oublié de préciser. Donc on pourra toujours encore échanger jusqu'au 17 février 2005 les pièces et les billets. Donc l'opération restera néanmoins toujours possible pour les billets jusqu'au 17 février 2012. Et ça, c'est pas des trucs que j'ai inventés, c'est des trucs qui ont été dits dans la presse.
2: Ah ouais?
0: Et j'ai gardé l'article et je pourrais le ramener pour...
2: Ah bah ouais, ça j'aimerais bien le voir.
0: Ah bah oui, c'est bien précisé.
2: Ça m'intéresse.
0: C'est bien précisé dessus. Donc voilà, donc pour moi, conclusion du débat, le standard, bah comme toujours, ça a été dur. Voilà, peut-être que vous vous y mettez...
5: Qu'est-ce que t'as dit?
0: Oui, ça a été dur au standard, vous avez pas...
5: Pour nous, c'était pas dur.
0: Ouais,
5: non, mais
0: ça fait déjà...
5: Il y a un temps où ça va, il y a un temps où on est gentil.
0: Ça fait le deuxième débat que tu fais avec moi. Donc, si t'es pas contente le prochain coup, on prendra quelqu'un d'autre, tu rentreras chez toi.
2: Mais non, Gérard, Gérard, tu cries trop.
0: Mais ça, le problème, quand je dis quelque chose, c'est moi...
5: Si tu parlais un peu plus gentiment...
0: Quand c'est moi... Qui dit quelque chose, c'est moi qui commande.
5: Vas-y, dis-le aussi, parce que
0: quand vous avez, quand
5: pas.
0: On vous demande de virer quelqu'un, c'est pas la peine de rester avec un micro allumé pour que tous les auditeurs entendent ce que vous êtes en train de vous raconter.
5: Ah, attends,
0: donc c'est bon.
2: Ouais, mais l'erreur est humaine, Gérard. Ouais,
0: alors si vous racontez votre petit week-end, bah dans ces cas-là vous le raconterez, mais une fois que le micro est éteint, vous papotez entre vous. Mais pas en direct.
5: Non, pour ça on
0: c'est tout.
5: Gérard, mais bon, voilà, c'est la
0: seule
5: erreur qu'on a
0: faite. Bah ouais, mais la seule erreur. Et puis en plus, quand je vous dis de virer des auditeurs, vous les reprenez sous d'autres noms, vous avez pas été capable de me faire quelque chose de correct encore. Alors ça commence à bien
2: faire. Gérard, t'as raison.
0: Il y a que sur le net qu'on a bien travaillé. Il y a que sur le net que ça a été bien. Et c'est bizarre, c'est toujours sur le net. Et on a terminé à combien? En toi, toi, tu peux te croiser parce que t'as foutu un peu ta merde. Alors,
2: j'ai rien fait, Gérard.
0: C'était un essai, mais c'est
2: bon. Mettre des sons et tout.
22: T'as vu à combien fini, Gérard?
0: Alors, je...
22: Comme par hasard.
0: On termine quand même à 2h10 du matin avec 6559 personnes.
2: Bravo,
23: Gérard.
0: Bravo. Ça,
23: les filles, vous pouvez pas applaudir.
0: Non, ça leur... Elles ont peur de se salir les mains. C'est vrai. Mais quand on leur demande d'appeler des gens, il y a plus... À part raconter leur petit week-end, c'est tout ce qu'elles savent faire. Alors c'est bon comme ça maintenant.
5: On est que des filles. Hein.
0: Ouais, non mais c'est bon. Et quand
5: on
0: vous demandez.
5: Que de samedi, pas de dimanche.
0: Ouais, non mais on s'en fout. Quand vous dites qu'il y a des portables qui sonnent et tout ça, quand je vous demande.
5: Les portables, il y en a
0: qui sonnaient.
5: Demande-toi d'où ça vient.
0: Ça venait d'où? Des auditeurs.
5: Non, non.
0: Bon, à peine, tiens.
23: Ah, tiens, bien sûr.
0: Tu vas pas en prendre un singe à faire la grimace. Hein.
2: Surtout à Gérard, hein.
0: Parce que moi, je sais d'où que ça vient.
5: Je
0: les portables, c'était des auditeurs.
5: Non,
0: ouais,
5: non.
0: Tu connais les auditeurs, c'est ça. Moi, je les connais bien avant toi. Ça fait plus longtemps que je fais des débats. Hein. Alors, tu pourras demander à Pildar, Manu et tout ça. Ils pourront me dire comment que je travaille. Hein.
22: Gérard, tu cartonnes.
0: Donc, alors, pour terminer, donc, le disque, c'est 6-8 l'euro. Mais moi, hein?
22: Sylvie
0: l'euro, mets-moi une petite pièce dans la fonte et on se retrouve, je ne sais pas quand. Et voilà, donc, bonne nuit à tous et là, vous allez retrouver pour la nuit, c'est
22: Jean-Hubert.
0: Jean-Hubert. Donc, voilà, et puis, sur ce, bonne soirée, bonne bourre à tous.
6: Non, t'avais pas posé de question, puis en plus, la dernière, j'ai répondu.
0: T'as pas répondu encore.
6: Ah si, pour les pays diffusés, bien sûr que si, j'ai répondu.
8: Ouais.
6: C'est ah si, bon. J'ai répondu, hein.
0: Alors, Avinas.
6: Ça me fait rien, non. Ça me va. Mais je te préviens, hein. Je peux me suivre comme moi. Car j'en ai marre.
0: Arrêtez, les auditeurs. Gérard!
6: T'as beau pleurer, c'est trop tard.
0: Mais attends, elle a répondu ce qu'elle a voulu là, ça y est, il s'est barré. Hein. Il est parti, hein. Mais il va revenir. Il revient toujours.
10: Son micro là, je parle dans le micro.
0: Il revient toujours.
10: Dans le micro de Gérard, sinon.
0: C'était bien la chaîne.
13: Ah ouais?
0: Il y a pas mal de messages de Minitel en plus qui demandent à Gérard de revenir.
13: Ah
0: donc...
13: oui, j'ai...
0: Gérard, j'ai rien fait.
8: C'est une fausse menace.
0: Bon, faites comme moi, regardez Arte, un reportage sur les Stones, c'est très bien. Tu vires.
13: Personne peut m'empêcher.
0: Non, tu vires. Je vais mettre Manu à ta place, ça vaudra mieux.
13: Impossible.
0: Ah ben, tu vas faire ce que je te dis, c'est tout.
10: Non mais j'arrête, Gérard, on y va.
0: Non.
10: Et 2h20, il reste une demi-heure, allez.
0: Un village. Qu'est-ce qu'il a fait? Il s'amuse à balancer un CD comme ça au hasard.
6: Ce n'est pas moi.
0: Alors, Avinas.
6: Par contre, je voudrais dire à Max qu'à la fin du reportage sur les Stones, il y a un mec qui s'est poignardé par un Hells Angels. Hein.
0: Bon, Avinas.
6: Non, mais c'est vrai. Hein,
0: Avinas, tu réponds à la question, tu gères.
6: D'accord. Alors, moi, je pense qu'il faut voir les radios dans un phénomène de mondialisation. Je pense que tu peux pas dire le contraire. Et ça, c'est encore une fois la faute du gouvernement. Et voilà, on a ce qu'on a mérité. C'est tout.
0: Je te demande, existe-t-il des radios dans les pays ou autres?
6: C'est bien pour ça que je
0: parle. Alors, je vois pas ce que tu me parles de gouvernement.
6: C'est bien pour ça qu'on parle de la mondialisation et de la parité homme-femme. C'est pour ça, Gérard.
0: T'es vraiment con.
6: Je te dire, cher ami.
0: Je crois que t'as pas compris la question, ça vaudra mieux.
8: Non, mais
0: je répète plus les questions, de manière, ça sert à rien. Ça sert à rien.
6: Il y a quand même un mec qui se fait poignarder parce qu'il sort un feu.
0: Bon, Avinas sort, quoi. Allez hop, Carnier.
24: Gérard, sur IRC, ils aimeraient que tu répètes ta dernière question parce qu'ils l'ont pas entendu avec les histoires qui viennent de se passer.
0: Alors, pour les gens de l'IRC, existe-t-il des radios dans les pays ou autres? Voilà.
6: Ou autres.
0: Donc, Albinas, c'est terminé pour toi, je ne veux plus t'entendre.
24: Bah, à ce propos, il y a Belge Boris, il dit qu'en Belgique, les radios belges sont interdites parce qu'il n'y a pas d'animateur. Et justement, il voulait savoir si on peut en créer une avec juste un micro et un lecteur CD.
0: En Belgique, c'est vrai.
10: Il y a des problèmes au niveau de.
0: Non, mais en Belgique, ils nous écoutent avec un décalage d'une journée, je crois. C'est...
10: Non, une semaine.
0: Non, une journée.
6: À moi.
8: Non, c'est une semaine et une journée.
24: Ouais, puisque,
0: En Belgique, j'y ai été, et c'est vrai que là-bas, ils ont des problèmes pour nous écouter. Ils nous écoutent avec des décalages.
24: Une semaine, parce que depuis tout à l'heure, les auditeurs belges...
0: Manu, oui, je te préviens. Attends,
10: ouais, c'est sympa, Rémi,
24: Gérard. Ouais,
0: franchement,
24: sympa.
0: Je suis en train, Gérard.
10: Rigaud, il parle et tu
24: cours. Je suis en train de te parler.
0: Vas-y, Rigaud.
24: En fait, j'ai des auditeurs belges sur IRC, et depuis tout à l'heure, ils me parlent des 35 heures. Et
0: non, mais ça.
24: En ce moment, ils entendent le débat des 35 heures en Belgique.
0: Non, mais c'est vrai qu'il y a un décalage par rapport en Belgique par rapport à nous. C'est vrai qu'ils ont du mal à nous écouter. C'est un auditeur que je connais, qu'on avait fait des soirées à Namur. Lui, il m'a bien précisé qu'il écoutait plein de radio avec un décalage d'une journée. Donc, c'est pas par moi. Donc, prochaine question. Alors, qui a inventé la radio et à quelle époque et où? Donc,
24: pour revenir oui. aux autres pays, il y a Seigneur qui me dit que la radio en Suède, elle est cryptée. Et il faut un décodeur, tu vois, comme Canal+.
3: Non, en Suède.
7: Non, mais je pense pas. Faudrait que je voie avec
11: avec un technicien.
7: Non, faudrait savoir si si on a toujours les cartes ou qu'il y a toutes les fréquences avec tous les pays.
11: Bon, pas ici, on les a laissés à Neuilly.
7: D'accord. Donc, qui a inventé la radio, à quelle époque et où? Et on va demander ça ben, à Dictouze ou Victouze, je sais plus.
12: Victouze.
7: Ouais, Victouze. Alors, donc, toi
12: Je pense que c'est... Je sais pas, je crois que c'est Monsieur Becquerel. Et c'était dans les années 1920, à la naissance du télégramme.
7: Non, ben, je pense que le télégramme, il a pas été... je pense que le télégramme, il a été inventé bien avant. Hein.
12: Oui, mais en fait, c'est avec les progrès du télégramme, ils ont réussi à faire des ondes radio et ils ont inventé la radio.
7: Mmh. D'accord.
13: Oui. Sur IRC, il y a Yankee qui dit qu'il ne sait pas qui c'est qui a inventé la radio, mais il est sûr que tu es en train de la mener à sa perte.
7: Non, pour l'instant, non. Je suis pas en train de l'amener à sa perte, parce que sinon, je serais pas là tous les jeudis à faire péter l'audimat. Et on est combien, s'il te plaît?
13: Alors, l'IRC, c'est pas l'audimat, Gérard, je voulais que tu le saches.
7: Ouais.
13: Et on est 9985.
12: Bravo.
7: 9985.
13: Voilà. Et je dis à Sego que, oui, c'est en modérette.
7: Ouais, ben, je pense que j'espère qu'on va peut-être atteindre les 10 000 aujourd'hui.
11: Oh ouais, putain, on se le fait, les mecs, allez.
7: Ouais, toi, on dit pas putain, d'accord. Et je répète une dernière fois, celui qui emmerde Sandy est prié de lui lâcher la grappe.
25: Celui qui emmerde Sandy.
7: Et toi, tu fermes ta gueule, pour l'instant, je t'ai pas appelé pot de chambre. Quand je t'appellerai pot de chambre, tu sortiras de sous le lit. Gérard, donc celui qui emmerde Sandy au téléphone est prié de raccrocher.
13: Ils me demandent tous la taille de la grappe de Sandy.
7: Eh ben, quand on pourra l'avoir au téléphone, ça me fera bien plaisir parce qu'elle veut participer à ce débat-là. Et malheureusement, à cause de petits cons, on pourra pas la faire participer.
26: Et peut-être qu'elle joue avec son combiné, Gérard.
7: Non. Sandy, si tu m'écoutes, donc t'essayes de raccrocher, tu raccroches celui qui t'emmerde, parce qu'on essaye de joindre depuis le début des débats. Donc, je t'en prie, raccroche. Tu réponds plus, tu raccroches et c'est tout. Et on essaye de te joindre. Donc Karakoé.
12: Bah, ça fait tellement longtemps qu'on a posé la question. Qui a inventé la radio? Voilà, c'est ça.
11: Et à quel endroit et où?
12: Alors à
11: et
12: quel endroit? Il me semble que c'était aux États-Unis, dans la guerre, dans la révolution industrielle.
25: Non, t'as tout faux là.
12: Ah bon? Ah ben je sais pas.
26: Ah. Bon, on accueille Ginny, Gérard, 30 ans de Paris.
12: Salut Gérard.
7: Salut Ginny.
12: Bonsoir.
7: À la place de qui?
25: Bonsoir, Ginny.
7: À la place de... Alvinas. Voilà. Alvinas. Donc 101.9.
25: J'ai pas répondu à la question, c'est Samuel.
7: Ouais, ben pour l'instant, c'est pas à toi que je m'adresse.
25: Ah, mais tu m'avais oublié, chouchou.
7: Non, je suis pas ton chouchou, alors arrête, parce que tout à l'heure, tu vas dégager aussi, toi.
25: D'accord.
7: D'accord. Donc, Karakoé.
12: Ouais, ben moi, on me dit que c'est pas ça, alors je sais pas.
26: Si c'est ça,
7: mais bon, d'accord. Karakoé, bonne nuit, au revoir pour toi, c'est terminé, comme ça tu me prendras pas pour un con. Hop,
12: hein,
7: terminé, au revoir, au revoir, au revoir. Samzel.
25: Ben moi, je pense que, mais à tout hasard, je sais pas, Jean-Marc Morandini, 1849.
7: Alors là, je peux pas te dire. Hein.
25: Non, c'est pas Jean-Marc Morandini?
7: Non, je pense pas.
25: Bah bon, je sais plus, je crois pas.
7: Ok. Ginny.
12: Tu peux répéter, Gérard, s'il te plaît?
7: Je crois que on l'a assez répété cette question, donc tu réponds.
25: Mais Gérard, est-ce que tu sais la réponse, toi, quand même? Arrête de nous tenir en haleine.
7: Samzel, tu t'écrases, s'il te plaît.
25: Non, mais je voulais juste savoir si tu avais la réponse.
7: Tu t'écrases. Je n'ai pas de réponse à donner à ça, donc c'est à vous d'essayer de... Avec votre tête de...
25: Tu peux chercher dans le dico?
7: Ouais, bah tu cherches dans le dico, tu vas voir qui c'est qui a inventé la radio, d'accord?
25: Ok.
7: Alors, Ginny.
12: Qui c'est qui a inventé la radio, en quelle année?
7: Voilà.
12: Et où?
7: À quelle époque et où?
13: Ou autre?
12: N'importe quoi, tu t'en fous.
27: Je crois que c'est un dieu grec.
12: Voilà. Ouais.
27: Dans les années 1800. Mais alors, je sais plus son nom, hein.
7: D'accord.
11: Ouais. À la place de Karakoé, on accueille Miguel Debois.
1: Oui, bonsoir. Bonsoir, c'est Miguel Debois.
3: Bonsoir, Miguel.
1: Bonsoir, bonsoir à tous.
7: T'appelles d'où ?
1: J'appelle de Bordeaux sur 108.7.
7: C'est bien parce que j'ai déjà un auditeur de Bordeaux et Bordeaux c'est 96, c'est pas 108.7, d'accord ?
1: J'appelle de Clermont-Ferrand.
7: Toi tout à l'heure tu as appelé.
1: Je veux pas dire d'où
7: tu vas. Tu as arrêté de me dire des conneries d'où t'appelles. Tu donnes ta fréquence correctement et tu fermes ta gueule.
14: Je viens de t'expliquer pourquoi.
1: Et je suis une star, je suis Miguel Debois, je veux pas qu'on me reconnaisse.
7: Bon alors.
1: J'ai travaillé à Fun, Gérard, souviens-toi de moi, Miguel.
7: Ouais,
1: ça va GG, on est parti à New York ensemble.
7: Réponds à la question.
1: Oui, tout à fait. Moi, je pense qu'effectivement, il faut voir le problème dans ce sens-là. Je pense que c'est pas la peine du tout de tourner autour, surtout quand on connaît pas la question.
3: Ouais, mais c'est en quelle année ?
1: Donc, je pense que ça devait se situer, merci, vers le début du siècle, je dirais, à peu près au moment de la révolution industrielle. Quoi,
3: et tu crois que c'était qui ?
1: Je sais pas, j'ai entendu parler des mecs genre, je sais pas, Thomas Edison, tout ça, mais bon, c'est vieux quoi, j'ai pas de papier, je peux pas vérifier, je peux pas te dire.
3: Ouais, puis ils sont morts maintenant.
1: On doit pas m'avancer, voilà, on va pas aller ouvrir des cercueils, c'est pas Yves Montand, donc bon, voilà quoi.
3: Ok.
7: Miguel Debois, tu as hâte de dire des conneries parce que ça commence à bien faire.
1: Tu viens de New York, GG ?
7: Tu commences à te calmer, d'accord. Alors, existe-t-il des écoles pour être radiologue ? Et on va demander ça à...
3: Allô ?
7: Victouze.
15: Allô ?
3: Allô ?
15: Allô ?
3: Allô ? Allô ? Mais ça répond pas, j'en ai marre.
7: Allô ? Victouze !
15: Toutouze !
3: Allô ?
15: Quelqu'un ?
3: C'est quoi ce...
15: Allô ?
3: Allô ? Il y en a marre.
15: Allô ?
3: Gérard ?
15: Allô ?
3: Allô ?
1: Ah, mais il est parti le blaireau là, allô ?
15: Il est parti, non ?
3: Ça c'est incroyable, il fait chier les gens, ils nous écoutent même pas.
7: Ah ben Victouze !
3: Allô ?
7: Victouze une pointe, Victouze deux points. Oh !
1: Allô ?
14: Il est là, Victouze ! Il est là, Victouze ! Vous êtes là, vous nous entendez ?
3: Allô,
14: oui, vous m'entendez ?
3: Ça va, Fildar ?
14: Ouais. Ça va.
1: Il est où le déchet ?
14: Il est là, Gérard.
3: Allô ?
7: Bon, je sens que ça va être terminé.
15: Allô ?
14: Non, vous l'entendez, là.
1: C'est le débris, là, c'est bon.
14: Ça y est, c'est bon.
15: Ah, c'est bon, l'entend, c'est bon.
1: On entend le débris, ouais.
7: Victouze !
3: Oui, Gérard.
7: Pour toi, la question.
3: Je sais plus ce que c'était ta question. Je suis désolé, Gérard.
7: Alors, existe-t-il des radios pour être... existe-t-il des écoles pour être radiologue ?
3: Il y a comme... Ouais. C'est comme les écoles de DJ, sauf que t'es pas DJ, t'es radiologue. T'apprends...
7: Oui. Non, j'écoute.
3: T'apprends à mixer différemment sur les boutons.
7: Ouais.
3: Et à parler dans le micro.
7: D'accord. Miguel Debois.
1: Ouais, bah écoute, je suis tout à fait d'accord, mais je pense qu'avant de faire des écoles d'animateurs radio ou des écoles de DJ, tout ça, faut déjà faire l'école... Qu'est-ce qui se passe, là, il y a une émeute ou quoi ?
14: C'est Gérard qui tape Manu, c'est pas grave.
3: Arrête de taper Manu.
7: Ouais, tu t'écrases, toi, la poupiasse.
3: Il t'a rien fait, Manu.
7: Tu t'écrases, la poupiasse.
14: Allez, on prend le débat, allez, Gérard.
24: Bon, Gérard, pour calmer le débat, il y a Belge Boris, il explique qu'en fait, pour être radiologue, faut suivre un stage chez Jean Dedebert.
7: Non, c'est Jean Denebert.
24: Denebert, pardon.
1: J'aime pas trop qu'on me coupe pour dire ce genre de conneries.
7: Alors, si t'es pas content, tu vois, Miguel Debois, moi je te dis au revoir, salut. Non, c'est terminé. Voilà, Samzel.
25: Oui, alors donc, faut-il faire une école de radio SB indispensable ? Je ne sais pas. Il faudrait peut-être se calquer sur ton expérience. As-tu fait une école de radio, Gérard, pour en arriver au niveau où tu es ?
7: Non, j'ai pas fait, je te coupe 5 minutes, je n'ai pas fait d'école pour être où je suis à l'heure actuelle comme assistant d'antenne de Max.
25: Oui, tu as le feeling un peu, tu le sens bien.
7: Non, mais ce qu'il y a, c'est que... Bon, toi, tu fermes ta gueule, d'accord ? Espèce de trablo. Ok ? Donc, qu'est-ce que je disais
3: Gérard,
25: tu disais qu'il a pris sur le tas.
7: Attends, ça me vient le dé.
3: À la place de Miguel Debois, on accueille Tabata Crash. Ouais, bonsoir.
25: Bonsoir Tabata. Oui.
3: Salut ouais. Tabata. Salut. Ah,
7: encore un trablot.
3: Non, je crois pas, non.
7: Ouais, mon cul. T'appelles d'où ?
3: Je vais vérifier.
7: T'appelles d'où ?
3: J'habite à Lyon.
7: La fréquence ?
3: La fréquence, 94.5.
7: Ouais, ben dis donc, tu es premier de passer le dimanche soir, ou au moins on aurait des chocs sur l'antenne. Qui c'est que j'avais... Samzal, ouais.
25: Ouais, donc je te demandais si t'avais un peu appris sur le tas, quoi.
7: Ben disons, non, j'ai pas appris sur le tas. Ce qu'il y a, c'est que j'ai appelé d'une cabine, et puis bon, ben, après, avec Max, on a sympathisé, puis c'est tout. C'est maintenant, là où j'en suis, ben, c'est grâce à lui, et je peux pas, il peut pas dire le contraire, il est là dans les studios. C'est grâce à lui si maintenant je suis assistant d'antenne et que je viens tous les jeudis faire des débats, et le dimanche, avec Sandy, on fait des conseils.
4: Voilà. D'ailleurs, on n'a plus Canal, si tu pourrais régler l'antenne.
24: Ouais, s'il te plaît.
7: Attends, Rigo, 5 minutes. Toi, Fildar, tu fermes ta gueule une bonne fois pour toutes. D'accord ? Okay. Rigo ?
24: Oui, il y a Zizi tout dur, il te demande si t'as sucé ou si tu t'es fait enculer pour faire de la radio.
7: Non, je rentre pas dans un bureau le cul en arrière. Je m'appelle pas Manu.
24: Il me précise que donc tu rentres avec la bouche en avant.
7: Non plus. J'irai pas jusque là. Alors Tabata.
9: Oui. Eh bien écoute, je pense, bah moi par exemple, moi j'ai d'abord fait du porno, hein, tu vois.
7: Ouais, bah ça on le sait que tu fais du porno. Et rien qu'à t'entendre parler, ça se voit.
24: C'est clair.
9: C'est gentil, ouais. Et enfin en tout cas, et ben voilà, j'ai fait du porno et ensuite ça m'a servi à rentrer dans la radio, quoi.
7: Ah ouais.
9: Disons que j'ai joué plutôt de mes relations.
7: T'es rentré le cul en arrière pour te faire des

0: un truc qu'il faut essayer. Ouais. Bon, moi, je vois que ça fait depuis 95 que je tourne, que je suis avec Max. Et puis maintenant, si j'arrive le jeudi à faire des débats, à part qu'il y a deux cons qui foirent tout, mais sinon, c'est pas...
1: Parce que toi, tu le considères comme un animateur.
0: Ben, disons, le jeudi, c'est moi qui commande. La semaine, c'est Max. S'il décide d'arrêter comme il a fait hier, ouais, c'est hier soir à minuit et demi, parce qu'il n'y avait pas de sujet valable, donc c'est son problème. Hein. Moi, si je vois qu'un jour les débats se passent mal,
2: tu as déjà fait,
0: je fais comme j'ai pris une poignée de guille, je me casse et puis terminé. Hein, et...
3: Sur IRC, il y a Moulinex et Radinsky qui invitent Apolline au carnaval de Tournai le 12 et le 13 mars.
2: Sympa.
0: Donc tu peux. C'est pour toi, c'est pas pour moi les.
2: Gérard,
1: ouais,
2: ça.
1: Ouais, bah ouais.
2: Gérard, j'ai un message Minitel de.
0: Non, mais alors ça, j'en ai rien à foutre. Ok. Est-ce que les
2: ouais, je voulais savoir en fait si je venais ici ce week-end.
0: On n'arrive toujours pas à la joindre. Non. Bon bah c'est pas grave pour elle.
2: Pas. Tu peux pas, Dimitri.
0: Bon, toi tu vas te faire foutre avec tes messages personnels, parce que j'en ai un ras-le-bol. Fildar, c'est la dernière fois que je te dis d'arrêter de me faire chier, d'accord? Donc, est-ce que les femmes ou animaux sont acceptés dans une radio? Donc, en parlant d'animaux, il y a un Casimir et puis un espèce de crapaud. Voilà. Donc, on va demander à Victouze.
1: Est-ce que les femmes et les animaux sont acceptés dans les studios?
0: Sont acceptés dans une radio?
1: Mais c'est misogyne ta question.
4: Complètement.
5: Non, mais je suis un peu d'accord avec Gérard quand même sur le fond de la question.
1: Oh, quand même pas, quand même.
5: Mais quand même si.
1: C'est comme ça qu'il y a des filles qui viennent dans une radio.
0: Bon, hop. Samzel.
5: Ouais.
0: Non, Tabata.
4: Bon, écoute, je suis complètement choquée par ta question, là. C'est mettre les femmes sur le plan des animaux.
5: Dans ton cas, ma chère Tabata.
4: Oui, bon, écoute, bon, évidemment, moi, je suis un petit peu particulière dans le film, mais bon, on peut pas mettre toutes les femmes sur le même plan, écoute, déjà, et pas les animaux non plus, hein.
0: Non, mais de toute manière, il y a...
4: Les hommes sont à mettre sur le plan des animaux, ça, oui, mais, pas les femmes.
0: Non, mais il y a des femmes qui sont animatrices de radio sur différentes radios, oui.
4: Oui,
3: Je voulais te dire qu'à la place de Victouze, on accueille le phoque.
6: Oui, bonsoir.
5: Bonsoir le phoque.
6: Oui, bonsoir à tous.
5: Bonsoir.
6: Oui, bonsoir, ce n'est pas ça, là.
0: Salut le phoque, t'appelles d'où?
6: Oui, bonsoir, j'appelle de Paris, 101.9, bonsoir.
0: Ok. Donc, pour toi, la question?
6: Bah écoute, je pense que les animaux, ce n'est pas sale. Donc, à part pour des raisons de salubrité, je ne vois pas pourquoi on les interdirait dans les radios.
2: Et est-ce qu'ils sont utiles, déjà, dans les radios, les animaux, ou pas?
0: En te regardant, je crois que si c'est pour faire des conneries, oui, ils sont utiles. Hein.
3: En tout cas, Gérard, sur IRC, à Yankee, il dit qu'on accepte bien les animaux. La preuve, fun, un singe parlant le jeudi soir.
0: Ah ouais, mais ça, le singe parlant, c'est qui?
3: Yankee.
0: Pour Yankee, ben Yankee, le singe, il te dit merde. Voilà. Samzel.
5: Bah écoute, non, je pense pas que c'est indispensable de voir des femmes ou des animaux.
0: Ouais, mais précise quand même le fond de ta pensée.
7: Non, ça invite au Queen.
0: Précise de ta pensée.
5: Bah, je sais pas, ma pensée, non. J'ai pas envie de préciser.
0: D'accord.
5: Non, mais très clairement, parce que bon, il y a... Je sais pas... Tu vois, quelle femme pourrait pour mettre à ta place, déjà, tu vois, très clairement.
0: De toute manière, à ma place, ça m'étonnerait qu'on mettrait une femme, à part Sandy à ma place, mais...
5: Mais même Sandy n'arriverait pas à tenir les rênes face aux hordes d'auditeurs déchaînés.
0: Je vais te dire une chose, que Sandy, elle arrive très bien à se démerder, très bien le dimanche pour faire ses conseils. La preuve, la semaine dernière, il y a 15 jours, on a eu un petit problème, et je suis parti, et elle a très bien continué les conseils sans moi.
5: Oui, mais là, ce soir...
0: Non, ça y est, c'est terminé, Ginny.
1: Oui, bah, je pense que les femmes sont tout à fait acceptées, mais les animaux, je vois pas où tu vas en venir. Hein.
0: Ben non, mais c'est moi qui ai trouvé cette question-là avec Sandy.
5: Ah, bon,
1: c'est
0: avec des petits crabes. Donc toi, tais-toi, espèce de Casimir de mes deux, là. Alors, pensez-vous que l'on peut avoir plusieurs contrats sur une radio? On va demander à...
5: Le Foc.
6: Le Foc.
7: J'ai vu l'autre fois, il avait le slip tout jaune.
6: Oh là là.
0: Le Foc.
6: Oh, c'est le Foc.
0: Le Foc.
6: Oui, c'est le Foc, tu m'entends?
7: C'est une horreur.
6: Oh là là là là. Tu m'entends, mon GG, c'est le Foc.
0: Je t'écoute.
6: Oui, donc je voulais dire, avoir plusieurs contrats sur plusieurs radios, c'est pas sale.
0: Non, mais je te demande...
6: Je pense qu'il y a beaucoup d'animateurs qui jouent ce petit jeu.
0: Ouais, tu peux.
6: À passer sur plusieurs radios en même temps. Et je voudrais pas entrer dans une quelconque polémique, parce que sinon tu vas encore t'énerver.

0: que tu vas dire qu'on fait référence à des trucs.
1: Ouais.
0: Donc je vais citer personne, sans parler de Europe 1, de Europe 2 ou de RTL ou rien du tout, voilà.
2: Ah bah, de toute manière, t'as, là, à l'heure actuelle, on se trouve dans les studios d'RTL, d'RTL et d'RTL 2. Si, c'est justement, c'est pour bien préciser que si je suis un débat sur les radios, c'est pour bien préciser que toutes les autres radios essayent maintenant de copier sur plein de radios pour faire de la libre antenne ou des...
1: RTL 2, Europe 1, tout ça.
2: Tabata, pour continuer.
3: Ouais, bah, alors, à mon avis, oui, il y a des gens qui ont plusieurs contrats. Et moi, j'aimerais demander à Axel Duro s'il a une petite place pour moi, qu'il m'accède dans son bureau une petite heure.
0: Ouais, attends, il y a déjà du monde qui attend, ma chérie. Hein.
3: Ah oui, mais bon.
0: C'est gentil. Hein. Oui, tout à fait, parce que moi, je suis... Hein, voilà, donc...
2: Bon, Samzaël.
4: Ouais, bah écoute, moi, j'ai un contrat sur Fun, déjà. Hein. C'est largement suffisant.
2: D'accord. Ginny.
5: Ouais, je pense que tu peux avoir pire contrat, mais bon, après, c'est à toi de peser les conséquences, quoi.
2: Okay.
0: Ouais. Ouais. Tu passerais, toi, puisque tu dis que RTL et RTL 2, c'est la même maison. Toi, tu passerais sur RTL ou sur RTL 2 ou pas?
2: Non, pas du tout, parce que je suis bien sur Fun Radio, donc je vois pas pourquoi j'irais...
1: Même s'il te proposait plus?
2: Non, mais même. Ouais, mais c'est... Non, c'est peut-être la même maison, mais c'est pas la même direction.
0: Je veux dire, t'aurais le même badge et t'irais toujours dans la même cassette, donc ça changerait pas grand-chose.
1: Le même café.
2: De toute manière, moi, je viens que le jeudi, donc j'ai pas eu l'occasion de manger à la cafette.
0: Attends,
2: Rigo.
0: Attends, GG.
2: Attends, 5 minutes, le pack, c'est une question hier, c'est avant.
6: Ils aimeraient bien entendre la fin de la question du Vioc.
0: Ouais, ben voilà, si Philippe Bouvard il t'invite pour, je sais pas moi, remplacer Amanda Lear aux grosses têtes.
2: Non, tu vois, je crois pas, hein. Parce que je m'appelle pas, je suis pas Trablo pour faire
0: non,
2: ça.
0: Carlos.
2: Non plus.
0: Ok,
2: bon, ça y est, oui.
1: Je voulais juste te dire que Samzel était parti se coucher et qu'à la place on accueillait Bruno 12.
2: Alors, Bruno, bonsoir.
7: Ouais, salut Gérard, je m'appelle Guy.
2: Non, tu t'appelles Bruno. Hey, tu te...
7: Je t'ai vu.
2: Ouais, tu m'as vu où?
7: Je te veux.
2: Ouais, bah alors tu vas te coucher, au revoir. Allez hop.
1: C'était une fille, Bruno.
2: Non.
1: Allez, une fille, Bruno Doux.
2: Non, c'est un trablot, dégage. Tu me la dégages.
3: Putain, Gérard.
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3: Gérard, je suis pas un garçon.
2: Hein. Bon, conclusion du débat. On arrête.
3: Non, vas-y, on fait une question, Gérard.
2: Non, c'est la fin, c'est la conclusion.
3: Mais non, regarde, il en reste des questions.
2: Non,
3: intéressant en plus.
2: Non, mais moi, je veux pas le savoir.
0: Il reste un quart d'heure.
3: Gérard, tu finis ton débat, putain.
2: Oh, je t'emmerde, toi.
0: Attisez pas le feu, les filles.
2: Ok.
3: Quoi?
2: attention, parce que tout à l'heure, ça va gerber vite fait, là, au standard.
3: Est-ce que je peux répondre à ta question?
2: La dernière question, comment peut-on définir les fréquences de radio terminées? Ça sera la dernière.
0: Non.
1: Alors, allez-y, répondez. Hein.
2: Le foc.
0: Alors, les fréquences de radio, c'est très simple. Ça marche un petit peu comme la CB. Je sais que t'es calé. Il y a un nombre de canaux définis. À ce moment-là, tu prends le nombre total, tu fais une division, tu calcules par rapport au nombre de radios, et voilà, chacun a sa plage.
2: Je veux dire une chose, qu'il y a plusieurs fréquences, j'ai pas toutes les fréquences en tête, mais il y en a pas mal. Hein.
0: Regarde, comment ça se fait que sur Paris, par exemple, tu captes Fun sur 101.9 seulement, alors que tu captes Sky de 95.2 jusqu'à 97.5, tu captes Sky. Comment ça se fait qu'ils ont une plage plus large?
2: Non, mais attends, parce que là, faut bien se dire une chose, hein, parce que Fun Radio a un émetteur, c'est vrai que, comme j'ai fait allusion tout à l'heure à la Belgique, ils ont un décalage ouais, d'une journée. Hein, c'est vrai que dans certains pays, on peut pas capter Fun comme on veut.
0: Oui, mais pourquoi ça?
1: Une parabole.
2: Il n'y a pas besoin de parabole, c'est question de satellite, c'est tout.
0: GG, regarde, pourquoi?
1: Tu sais qu'en Afghanistan, il y a encore Arthur, hein.
2: La gueule, toi,
1: Gérard,
6: sur IRC, il y a Davy One, il aimerait bien que tu donnes toutes les fréquences de Fun Radio ville par ville.
1: Mange-toi,
6: Gérard. À chaque fois qu'il y a un auditeur qui passe, tu notes la fréquence. Donc t'auras pu.
1: Bouvieux sur 1.1 FM.
2: Et dans ta région de merde, ils captent Fun. Surtout qu'ils sont même pas capables d'appeler, c'est des connards dans ta région à 3.
0: Respect.
2: Y a aucun Troyen qui est capable d'appeler Fun Radio.
1: Ils t'attendent devant là.
2: T'as raison, toi. Espèce de trablo, va. Tabata.
3: Oui, pour avoir une fréquence, en fait, c'est à partir de 89, un truc comme ça, jusqu'à 108.
2: Un peu plus même, je dirais.
3: Ouais, je dirais même 110.
2: Non, parce que là, toi, t'es sur 94.5. Et l'auditeur d'avant, il y a un auditeur, je sais même plus sur.
3: Ah non, c'est 115, entre
9: ça.
2: Non, mais il y a plusieurs fréquences, et ça, je pourrais confirmer toutes les fréquences si je pouvais.
6: Gérard, sur IRC, il y a Père Fouras qui est troyen, qui n'a pas du tout aimé ce que tu viens de dire, et il va venir te casser les dents qui te restent.
2: Ah, ça c'est rapide, on n'aura pas beaucoup de boulot. Toi, tu fermes ta gueule, toi. D'accord. Qui c'est qui reste? Ginny, pour finir.
5: Ouais, bah, pour les fréquences, t'appuies sur le bouton, tu vois, puis maintenant, il recherche automatiquement.
2: Ouais, c'est pour finir.
10: Mais t'as que 9 questions, ça.
2: Non, c'est la 10e.
6: C'est sans bouillir.
2: C'est la 10e.
0: T'appuies sur le bouton, ça gicle. Hein.
2: Non, mais ça dépend sur quelle fréquence que vous voulez, sur quelle radio vous voulez vous mettre. Hein.
9: Ça dépend de l'heure aussi, ça dépend de l'heure.
2: Ça dépend de l'heure et ta connerie, toi.
9: Non, c'est vrai.
2: Il n'y a pas d'heure pour
3: en manger. Pour en manger du bâton de berger.
2: Ouais, c'est ça.
9: Tabata.
2: Je crois que celle-là, elle est vraiment calée.
0: Tu peux foutre mon PC
3: Rémi. Absolument pas.
2: Bon, conclusion du débat.
11: Oh non.
2: Le fuck.
0: Bah attends, GG, il reste encore 10 minutes, là, on continue.
2: Non, c'est terminé. Il reste même pas 10 minutes. Il reste.
0: C'est pas ça.
9: Tourne la tête, tu vas voir. Il est quelle heure, là, mon Dieu? Il est 51.
2: Voilà. Non.
9: Non, regarde,
2: t'as vendu la déconne. Le fuck.
0: Oh là là, GG, c'est pas bien de finir plus tôt le débat.
2: Merci.
0: Même si ça s'est bien passé, moi je dis que c'est pas une bonne idée.
2: Ouais.
0: Donc je dis que tu vas nous trouver une petite question dans ta cervelle, là, vite
9: fait. Surtout qu'il y en avait 11 des questions,
2: Gérard.
0: Il en manque une.
2: Non.
0: Si je l'ai vu par-dessus ton épaule sur le papier, il en manque une.
2: Non, il y en a plus.
0: Il y en a une que t'as pas fait, là.
2: Non, elles sont toutes faites, les questions.
0: Si, vas-y, file-la, montre-lui, là, celle-là. Là.
2: Non, elles sont toutes faites, les questions. Donc, la conclusion.
0: Ah, on va trouver une question, là.
2: Non, je te dis,
9: si vous avez des questions.
0: Alors voilà, moi, Gégé, je voudrais savoir pourquoi, maintenant que c'est une seule maison, Fun, RTL, RTL2,
2: ouais.
0: Pourquoi les trois, elles mettraient pas leur fréquence juste côte à côte pour être plus fort, parce que c'est très bien qu'à 3 contre 1 on est toujours plus fort.
2: Mais de toute manière, qui sait que parce qu'on n'a toujours pas eu les sondages par rapport à la presse, donc j'aurais bien voulu savoir si. Oui.
10: Il y a un auditeur qui demande si c'est possible d'écouter la radio à la télé en fait.
2: Alors là, je vais te dire une chose, vraiment.
6: On m'a demandé si on pouvait l'écouter par CB.
2: Ça par la CB, c'est faisable en mettant ton mic devant les haut-parleurs.
10: Ouais, et à la télé. Genre.
9: Et moi j'ai sur le Minitel, j'ai mon.
2: Toi, pour l'instant tu fermes ta gueule avec ton cousin, tu fermes ta gueule, d'accord?
9: Non, c'est ma cousine.
2: Non, mais moi j'ai
9: un sondage d'RTL2.
2: Elle va se faire sauter par toi, ok?
9: Elle a le sondage d'RTL2, ça t'intéresse ou pas?
10: Ouais, donc est-ce que c'est possible d'écouter la radio à la télé?
2: Faut avoir du bon matériel.
9: Faut du matos, hein.
2: Pour pouvoir écouter la radio à la télé.
10: Quoi comme
2: matos
10: alors?
2: Il y a certains trucs. Toi, tu dégages parce que tout à l'heure, je vais t'éclater.
11: Ah,
2: tu dégages. Tu dégages de là.
10: Tu t'approches pas de Gérard.
2: Tu dégages.
11: Je suis assis.
5: Allô?
2: Ouais.
0: Mawashigiri, vas-y.
9: Bon Gérard, t'écoutes un peu ce qu'on te dit.
2: Tabata, conclusion.
3: Ouais, bah écoute, c'était un débat intéressant. Je suis déçue d'être arrivée qu'à la fin. Mais...
0: Non, on continue.
2: Non, de manière, c'est fini.
3: Je suis sûre que t'as une question encore.
2: Non, il n'y a plus de questions.
3: Ouais.
0: Et si, bien sûr.
3: Si, j'en ai.
2: De quoi? Alors, vas-y.
3: T'as déjà fait du cybersexe?
2: Quoi?
3: Non, rien.
2: Ouais, d'accord. Je crois que ta question, elle a ni queue ni tête comme toi.
3: Ah ben, moi, j'ai pas de...
2: Ginny.
5: Gérard, est-ce que le débat était des radios pour les enfants?
9: On est pas tout en même temps.
2: Tabata, tu t'écrases!
3: Moi, j'ai rien dit, là.
2: Ginny.
5: Eh ben, le débat était pas mal, mais comme d'habitude, il manquait quelques questions, Gérard. Approfondir.
2: Ouais. Ben ouais, mais je pense que le débat sur la radio, on l'a assez approfondi.
5: Ouais,
2: c'est
0: le phoque.
2: Peut-on
0: Le phoque, s'il te plaît, mon ami.
11: Petit cochon. Viens, mon petit cochon.
0: Gérard, c'est le phoque.
2: Oui.
0: Je peux faire ma conclusion?
2: Je crois que tu l'as déjà fait, mais avant.
0: Non. J'ai posé une question tout à l'heure, c'est pour ça.
2: Non, c'est peut-on... quoi? Qui c'est qui a écrit ça, hein?
0: Vas-y.
2: Peut-on écouter la radio à la mer ou à la montagne ou autre? À la mer, à la montagne, oui. Parce qu'avec un maladeur, tu peux très bien écouter la radio à la plage.
9: Le sel, ça l'abîme. Hein.
2: Mais avec un baladeur, tu ne l'abîmes pas, espèce de con.
6: Gérard, vite fait, il y a Kleenex sur IRC, il dit à Sandy qu'elle arrête de l'appeler.
2: Alors Kleenex, il va se faire foutre parce que Sandy, depuis tout à l'heure, on n'arrive pas à l'avoir. Bah, donc,
6: apparemment, c'est parce qu'elle n'arrête pas d'appeler Kleenex.
2: Non, elle ne connaît pas. Alors, sur l'IRC, arrêtez de par contre, je reprécise encore ce que j'ai dit hier. Arrêtez de me dire que c'est soit Rigaud ou Manu ou Pildar ou Max ou Apolline qui vous donne mon numéro parce que c'est pas vous, êtes des menteurs.
12: Olivier,
2: vous êtes des menteurs. Vous êtes des menteurs. Vous êtes tous des menteurs. C'est ça, vous êtes tous des menteurs. Alors moi je vais vous dire une chose, que maintenant celui qui m'appelle, son numéro est retransmis directement au commissariat de police. Maintenant, je ne veux plus me faire chier avec des petits cons.
0: Hein? Tout le monde à la bad.
2: Ouais, ben moi je t'emmerde, ok. Alors en de bon entendeur, salut.
0: Ouais, pour...
2: Non, ça y est, c'est terminé. Ouais.
0: Allô,
2: conclusion,
0: Gérard?
2: C'est terminé.
0: Allô Gérard? Conclusion, mon GG.
2: Donc Gérard, pour moi,
6: j'ai quelques conclusions de l'IRC quand même avant que tu donnes ta conclusion. Je pense que c'est.
0: Gérard, ferme ta gueule!
2: Bon, allez hop, tu me les gardes tous là maintenant, comme ça je serai tranquille.
6: Il y a Davy One, il dit que comme il habite en Belgique, il donnera sa conclusion demain soir à cause du décalage.
9: Ah, il a bien fait, il a raison.
2: De toute manière, demain soir, il n'y a pas de libre antenne.
9: Non, mais tu viendras toi exprès.
2: Tu te mets le doigt dans le cul, toi, pauvre con.
12: Allez,
3: Gérard?
12: Il le fait,
2: genre.
6: Il y a la conclusion de Turpentine.
2: Ouais, que le débat n'avait ni queue ni tête comme moi, donc j'en ai rien à foutre.
6: J'ai rien à dire à ma place.
2: Il y a un gros sympa qui tousse. Et on était combien pour finir?
6: On a fini à 9980 à 18.
2: Bah ouais, mais c'est pas grave. Donc, conclusion du débat.
9: Gérard, il y a ma soeur sur Minitel qui dit putain, c'est con à deux près.
2: Bah ta soeur, tu iras lui les caresser,
9: oui, bien sûr. Ouais. C'est les fesses.
2: Conclusion du débat. Non, ça y est, c'est terminé. Conclusion. Pour moi, la conclusion, c'est que.
0: Gérard.
2: Ta gueule.
0: Est-ce que je peux faire ma conclusion?
2: Bon,
3: c'est ma conclusion, moi non plus.
2: Terminé, c'est fini.
3: Gérard, j'ai passé ma conclusion.
0: Tu finis ton travail, sinon t'auras pas tous tes tickets resto.
2: Ça y est, c'est terminé. Il n'y a plus de conclusion par les auditeurs. Ça y est, c'est terminé.
3: Je voulais dire à mes potes de fun que je les kiffe.
0: Voilà.
3: À mon pote Goldo de fun et à mon pote Armet de fun et à mon pote Tony de fun. Alors moi c'était pas...
2: Ouais, c'est ça.
0: C'est bien que tu aies fait un débat sur la radio parce que t'es quand même un bras cassé, il faut le dire.
2: Et moi je t'emmerde.
0: Et je voulais dire qu'il y a quand même des keufs qui te cherchent pour délit de sale gueule sur la bande FM. Donc si je te donne un conseil, vas-y planque-toi, trace.
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15: Il est 1h39 sur Adré, www.adré.fr. C'est la nuit spéciale GG. J'espère que vous passez quand même une bonne soirée et une bonne nuit. Alors on a reçu des messages au julien@t-1.fr. Donc le message c'est: salut toute l'équipe, ça va, GG me manque, mais grâce à vous son esprit reste dans mon cœur. Pierre alias Pyrose. Alexandre qui nous demande si on n'est pas originaire de la Réunion. Eh ben non, je suis désolé de te l'apprendre, on est de Marseille. Le Squal, quel bel hommage de cet auditeur Cédric. Le débat était trop long, le pack de 33 y est passé. Oui, c'était Cédric, hein, l'auditeur un peu bourré de tout à l'heure. C'est dans l'esprit GG remarque, trinquant à sa mémoire, sur Adré. Tu as raison, on va le faire, on va prendre une 33 nous aussi, on va se bourrer la gueule pour tenir. Il faut que tu passes, je sens pas bon le remix de Dr Willy et plus de double son dans des débats, ça trouve le cul. Ensuite, le Squal, le morceau remix des poèmes de GG, si vous l'avez, je vous l'envoie. Eh ben écoute, je l'ai trouvé. Michael Cull qui m'écrit un message sur GG, deux sur GG. Alors, bonjour ou bonsoir, je sais pas quelle est la formulation la plus appropriée. Dans le topic, un truc, en fait, il me parle d'un topic de webgg.net sur lequel il a laissé un son qu'on n'a pas passé tout à l'heure, donc une radio qui rendait hommage à GG. On va le passer, c'est Diva FM, on le passe dans 2 minutes. Alors, un message aussi de Le Squal, faut tenir les mecs, dernière nuit spéciale GG, ça le mérite. Alors, je suis seul là dans les studios, c'est là, c'est parti se coucher, il a pas tenu, bah, je suis quand même là. Alors, un autre message de Laurent Grassin, alors merci pour consacrer ta nuit à GG. et cette antenne, notre pote. Tiens bien l'antenne, Julien, et encore un gros pouce à Gérard qui a rythmé toute mon adolescence. Je lui dois plusieurs litres de larmes de fou rire. Big up à la bête. Et le squal, j'ai lié que toi pour nous tenir aussi, aussi tard, éveillé. Respect, le squal. Désolé, j'ai du mal à lire, hein. Je suis un peu fatigué, faut pas m'en vouloir. Et puis un message qui nous arrivait sur le même panel de Isa, 36 ans, de la Marne. Je voudrais que vous passiez ce message à l'antenne de suite pour l'hommage que vous rendez à GG. GG, tu es un homme exceptionnel et tu le resteras pour toute ta jeunesse actuelle. Tu vas nous manquer et on n'est pas prêt de t'oublier. Repose-toi en paix et surtout n'oublie pas, on se retrouvera tous un jour là-haut. Et crois-moi, tu devras nous faire un très bon débat. Repose-toi en paix, on pense à toi, tu nous manques. Eh ben oui, vous laissez également vos messages julien@t-1.fr pour les mails. Vous pouvez bien sûr intervenir en direct 0870 360 360 pour le téléphone ou sinon par le Mpanel www.adre.fr rubrique Mpanel. En ce qui nous concerne, on va s'envoyer le son de Diva FM.

0: Eh ouais, salut les loulous, c'est Roderick sur Diva FM 100.5, la radio qui est bien. Je prends l'antenne, mais avant toute chose, je voulais vous faire part de ma tristesse. Vous connaissez peut-être Gérard Cousin, alias Gérard de Suresnes, qui quelques années auparavant faisait des débats sur Fun Radio, la nuit. Eh bien, Gérard est décédé mardi 10 à l'hôpital de Montluçon. Si vous voulez réagir à cette nouvelle, donc pour ceux qui ne connaissaient pas, trois sites pour découvrir ou pour redécouvrir. Premièrement, fungerard.fr.fm, fungerard, fungerard.fr.fm. Ensuite, gerarddesuresnes.com. Gérard, comme Gérard, de Suresnes, suresnes.com et webgg.net, webgge.net, N-T. Donc tout de suite, un remix de sur Gérard, pour ceux qui connaissaient pas et pour ceux qui connaissaient. Et on se retrouve juste après.
1: On va pas passer le remix puisqu'on va le passer nous dans notre version et pas avec ce son pourri. Donc on s'écoute tout de suite le remix de Gérard Mabenz et puis on revient tout de suite après.

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1: Le remix de Sur Gérard sur le fond de ma Benz de Joey Star. Et puis là, comme promis à tout le monde un peu sur le chat qui m'avait demandé, on va s'écouter le remix des poèmes de GG. N'oubliez pas de venir nous rejoindre sur le chat www.webgg.net, rubrique chat.

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1: Le remix de Sur Gérard avec les poèmes de GG. N'oubliez pas de me lâcher vos messages julien@t-1.fr pour les mails. Je les lirai juste après le débat tant attendu sur Lady Di. Vous pourrez également m'appeler pendant le débat donc au 0870 360 360 ou bien me laisser un message Mpanel au www.adré.fr rubrique Mpanel. Et voici le débat tant attendu. Je vous laisse pour une heure et quelques de plaisir. C'est le débat sur l'affaire Lady Di.
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5: Et voilà, bonsoir à tous. Bonsoir Manu, bonsoir Fildar et bonsoir.
6: Bonsoir, bonsoir mon pote. Gérard.
5: Donc, débat sur l'affaire Lady Di. Donc, en espérant que ça va mieux, ça va se passer comme d'habitude. Manu, tu commences par tes conneries, s'il te plaît. Merci. Donc en espérant que ça va se passer aussi bien que d'habitude, Rigaud n'est pas là malheureusement parce qu'il doit aller pour...
6: C'est quoi son... Parce que demain il a cancer avec les soncailles.
5: Voilà, donc ça sera une case sur l'internet. Alors je préviens tout de suite les gens sur l'internet. Allez-y mollo parce que tu... déjà Anka...
6: Elle y connaît rien.
5: Elle y connaît rien. Alors tu me retires ton stylo et ton papier, je te dis je ne veux pas de ça.
7: Mais toi t'en as bien.
5: Non mais moi c'est pas, moi c'est pas pareil, d'accord. Alors top. Okay. Tu me vires toute ta saloperie.
6: Gérard, il est minuit 2, tu commences à hurler.
5: Ouais, non, mais je commence parce qu'elle a pas encore compris comment que je travaillais.
6: Et tu peux lui dire gentiment, elle est nouvelle.
5: Alors, pour ça, on va accueillir
6: El Pilonos.
5: El Pilonos.
8: Hola, que tal? Bonsoir tout le monde.
5: Salut, Saint-Marie.
8: L'équipe, c'est El Pilonos, j'ai 25 ans, c'est 90 FM au Sainte-Marie de la Mer.
5: Ok, salut à toi.
8: Bonsoir.
5: Merco 2000.
8: Bonsoir, c'est Merco 2000.
5: 26 ans, Paris 101.9. Pacquerboule.
7: Pacquerboule,
5: 23 ans, Tours, 102.8. Max sera à Tours ce vendredi.
6: Pam pam.
5: Non, au secours.
6: Oh, pardon, j'ai fait une inversion.
5: Connard. De manière, je le dirai après. Lady, 25 ans, Paris, 101.1.
6: C'est Lady, mais bon, c'est pas grave. Hein. Si tu le prononces à la française, t'as le droit.
5: Paris 101.9, bonsoir.
9: Ça va bien.
5: Qu'est-ce que ça peut te foutre?
9: J'aimerais bien savoir si elles vont bien ce soir.
5: Oh ouais, tu commences pas, toi, tu vas travailler parce que sinon je vais te dire bonne nuit tout de suite.
9: Je suis réveillé,
5: Gérard. Oh, tu fermes un peu ta gueule quand je parle, d'accord?
9: Mais c'est ça, ça va.
5: Oh, tu t'écrases. Tu t'écrases.
6: Non, GG, comment ça débat,
9: quoi? Il est fou.
8: Même pas les fous, c'est doux.
5: Hey, je te préviens, toi, Lydie, là. Un conseil que je te donne, un conseil que je te donne, tu vas te calmer tout de suite, ou sinon je vais te dire au revoir d'entrée.
6: C'est vrai, calme-toi un peu.
9: D'accord. Calme-toi.
5: Non, mais c'est toi qui vas te calmer, d'accord.
9: Calme-toi.
6: Enchaîne.
5: Bon, alors, première question, qu'est-ce... toi, tu fermes ta gueule aussi.
8: Ok, il est violent.
5: D'accord, Père Kierboule.
9: Mais j'ai rien dit.
5: Non, c'est Mère
6: Gérard, c'est pas grave.
5: On alors... Qu'est-ce que l'affaire Lady Di? On va demander à Lady.
9: L'affaire Lady Di? C'est l'affaire Lady.
5: Bon, allez, bonne nuit à toi. Allez, hop, bonne nuit.
9: Qu'est-ce que l'affaire Lady?
5: Bonne nuit, Lady Di.
9: Bah, c'est l'accident, hein.
5: Oh putain, mais elle est con celle-là ou quoi? Allez, hop, au revoir.
6: C'est ça, Gigi.
5: Allez, au revoir, hop.
9: C'est ça, c'est
5: Terminé. Allez, hop, au revoir. Allez, terminé, comme ça va plus vite avec moi. Parker Boule,
9: ouais.
5: Ouais.
9: Alors, l'affaire Lady Di, sérieusement. Hein. Mmh. C'est l'histoire de Lady Di qui sortait avec Dodi.
8: Mmh.
9: Et il s'est passé un truc. Mmh. Et en fait.
8: Qu'est-ce qui s'est passé?
5: Mirko.
9: Attends, mais on va le dire après. On va pas dire tout le débat maintenant.
8: Ok.
9: Et ça se termine mal parce qu'ils ont fini dans un poteau sous pour l'Alma.
8: Ouais.
5: Ok. Mirko 2000, pardon.
8: Ouais, l'affaire Lady Di, en fait, on essaye de prouver que c'est un complot, en fait.
5: Comment?
8: Disons que c'est pas sûrement un accident.
5: Mm-hmm. Ouais, mais ça,
8: quelqu'un qui a saboté les freins, qui a foutu une plaque de verglas.
6: Peut-être, oui.
5: Non, mais attends, ça, on va en discuter plus tard, et t'as pas besoin de parler de plaque de verglas, d'accord?
8: Ok.
10: Ok, bon.
11: Surtout le 31 août, quoi.
8: Ouais,
10: c'est la limite quand même.
8: Mais c'est pour ça que je dis que c'est un complot.
10: Ouais, ouais, c'est ça.
8: Dans les mises voilà.
10: Ils en ont mis un extrême. Elle est piquée.
8: Si, ben, c'est vrai qu'en fait, il y a eu un problème. Donc en fait, il faut savoir essayer de déterminer c'était quoi le problème. Mm-hmm. Parce que en fait, il y aurait peut-être des journalistes qui seraient concernés, quoi.
10: Mm-hmm. Mais, Parker, attends, cinq minutes là. Parker.
7: Oui.
10: Eh, tu t'écrases un peu quand l'auditeur parle, d'accord?
7: Ah, mais c'est pas moi, je crois que c'est l'autre qui était encore là.
10: Non, non, l'autre, elle est plus là, elle est partie.
7: Ah, je suis pas sûr.
10: Ouais, ben, moi, je te dis que si. Ok. Alors, El Pilonos.
8: Ouais, parce que moi, en fait, l'autre jour, voyez-vous à la télé, qu'aux infos, ils disaient qu'il y avait eu un non-lieu. Un non-lieu pour les paparazzis qui étaient sous les motos. En fait, il y a eu un non-lieu.
10: Quand t'as entendu
8: C'était avant-hier, je crois.
10: Ah, c'est... C'est bizarre parce que j'en ai pas eu des échos. Hein.
8: Bah écoute, tu te renseignes et puis tu verras.
10: Ouais, ben je verrai ça.
8: Oui.
11: C'est un peu tard, le débat commence. Hein. Mm-hmm.
10: Non mais on en refait
11: comme d'hab.
8: On en refait.
10: Non, on en refait plus, c'est le dernier. Ça fait le deuxième, donc ça sera le dernier.
8: C'est le deuxième,
10: je sais ce que je dis.
11: Ouais, c'est parce qu'il l'a répété celui-là dans sa tête.
10: Ouais. Non, non.
8: Non, mais le premier, c'est sur les paparazzi, tu confonds tout, c'est pas grave, c'est l'alcool, c'est rien.
10: Merco.
11: Ouais,
10: au revoir.
11: Non, c'est pas Marco, mais bon, c'est pas lui.
10: C'est celui.
8: C'était pas moi. Ah, c'est pas lui, je confirme.
10: Ouais, c'est qui?
8: C'est moi, mais bon.
10: Qui, toi?
8: Ça se demande.
10: Qui, toi?
8: C'est qui, ça?
10: Tu donnes ton nom et vite fait.
7: Allez,
8: donne ton nom, s'il te plaît.
11: Allez, donne ton nom.
10: Allez, hop, tu lui dis. Hop, tu lui dis au revoir, terminé.
8: Moi, c'est Marcel. Bonsoir, c'est René.
10: Ta gueule, toi, pour l'instant.
12: Bon, c'était juste pour dire qu'on est déjà 7000. Hein.
10: Ouais, mais t'as pas... J'ai compris. Alors, quand voilà. Tu parles, t'as pas besoin de faire ça, ok?
8: Quand c'est rare.
10: Quoi?
8: C'est la prochaine question?
11: Non, attends.
8: Ah oui.
11: Attends, Manu. Oui, je voulais accueillir chauffeur masqué, bonsoir.
13: Oui, bonsoir, bonsoir à tous, bonsoir Fidou.
11: Salut.
13: Bonsoir Manu.
11: Bonsoir.
13: Bonsoir.
10: Fréquence, d'où t'appelles?
13: Alors, j'appelle de Sodo sur Facochère, c'est dans le Vercors, 105.4.
10: Et tu fous de ma gueule ou tu prends le train, toi?
13: Pas du tout, c'est un petit village.
10: Donc, quelle fréquence?
13: C'est 105.4.
7: Bonsoir, chauffeur mystère.
13: Voilà, on peut la choper sur la colline aussi.
10: T'as raison. Donc, t'as entendu la première question?
13: Tout à fait, c'est l'affaire des Didi, hein?
7: Uh-huh. Si.
13: D'accord. Alors, c'est une tragédie, Gérard. C'est
8: une tragédie humaine.
13: Humaine. C'était un couple princier qui allait au Ritz, je crois, ou à l'hôtel, et qui a pris ce body tunnel. Et puis on connaît la suite, Gérard.
10: Non, ah ouais, mais de toute manière, c'est pas qui allait au Rix, comme tu dis, là.
13: Non, Rix.
10: Non, mais il sortait du restaurant.
8: Et toi, t'as une théorie?
10: Non.
8: Non.
10: Non, il a rien.
8: Il a pas grand-chose, à part une fois avec votre fonction.
10: Bon, alors,
11: c'est bien ça. C'est quoi, en fait, ton histoire, en fait, Gérard? Qu'est-ce que tu penses, en fait, pour toi, qu'est-ce que c'est l'affaire Les Didi?
10: Pour
11: expliquer un peu aux auditeurs qui écoutent.
10: Cette histoire, ça commence à bien faire parce qu'on en parle constamment. Ouais. Donc maintenant, il faudra que ça se termine et c'est pour ça que...
11: C'est quoi l'histoire des Didi? Quel est le vrai début de l'histoire?
10: Mais le truc, c'est que, bon, ils ont été au
7: restaurant.
10: Oh, ta gueule, toi.
11: Oui, donc?
10: Donc, ils sortaient du restaurant et bon, ça s'est...
11: Et pourquoi ils étaient en train de dîner, en fait, en tête-à-tête au Ritz?
10: Voilà, et après, quand ils sont sortis, bon, ils ont pris la voiture, on ne sait pas exactement avec
11: ce qui s'est passé.
10: Ce qui s'est passé trop exactement. Bon, on sait qu'il y a eu l'accident et après, on verra ça
11: pendant le débat.
10: Ouais. Jour. Voilà.
11: Alors, on a remis un peu, en fait, dans le contexte. Maintenant, on va essayer d'approfondir un peu le truc.
10: Alors, croyez-vous que les journalistes en ont dit trop? Et on va demander à chauffeur... Masqué.
13: Je pense qu'ils ont oublié des trucs parce qu'à certains moments il y avait certaines pistes. Il paraît qu'il y avait des gens sur la route. Je sais pas si t'as entendu ça, Gérard.
10: Mm-hmm.
13: Comme des vendeurs ambulants de yaourt, tu sais, des types assez crasseux.
10: Bon, alors chauffeur masqué.
13: Non, pas du tout.
10: Tu fermes ta gueule, c'est moi.
13: Voici la carte.
10: Au revoir. Allez. Celui-là, il aura répondu vite fait à vos questions. Parker Boule.
7: Oui. Je pense qu'en fait, les journalistes en ont beaucoup dit, mais en fait, ils savaient rien, quoi. Donc, ils ont brassé beaucoup de merde, et puis ils ont fait beaucoup de photos, ils ont fait pas mal de thunes, et puis résultat, on n'en sait pas plus, quoi.
10: Mmh.
7: T'as d'autres questions?
10: Pas pour l'instant, tu réponds à celle-là, après on verra les autres. C'est pas la pomme de Niger qui a planté l'internet.
11: Non, c'est parce que...
12: Non, c'est pas ça, c'est parce que je suis trop près avec le micro.
11: Oui, quand elle allume son micro, ça fait un bruit bizarre.
10: Mercos 2000.
13: Bah écoute, j'ai oublié la question, un petit trou de mémoire, ça arrive de temps en temps.
10: Tu te fous de ma gueule ou quoi, là?
11: Est-ce que les
13: journalistes en ont dit trop? Bah écoute, non, pas spécialement, ils ont dit ce qu'ils avaient à dire. Et puis voilà, franchement, ils ont diffusé quelques photos un peu hardcore, on va dire. Mais c'est tout.
10: Ouais, ben, ok. Elle est...
14: Ouais.
10: Bah
14: moi, je pense que, comme il était dit tout à l'heure, il est au non-lieu, donc ils sont pas coupables, hein. Ils sont pas coupables, hein. La justice, elle a tracé.
10: Non, mais, je te demande si les journalistes en ont dit trop, je te demande pas l'histoire des motos qui suivaient.
14: Ah bon, excuse-moi, moi je pense que non. Honnêtement, on aurait pu faire une double page de plus.
11: Mais vous pensez pas que les journalistes, en fait, pour vendre leurs journaux, justement, ils en disent plus qu'ils n'en savent?
10: Ouais, ah, mais c'est ça, si, mais ça, Gérard, de manière... C'est ça, ouais. Allez, oh, 5 minutes, là.
11: Gérard répond, excusez-le.
10: Donc, pour moi, les journalistes, à mon avis, ils en ont dit beaucoup de trop, et ils ont voulu essayer d'en dire trop, beaucoup. Ils ont, en fin de compte, sur cette histoire-là, bon, ça a été une décatombe pas possible.
11: Si vous avez écouté tout à l'heure, vous savez ce que ça veut dire, décatombe.
14: On a le Mexique.
10: Et donc, ce qui s'est produit, c'est qu'ils ont voulu faire des pages entières de journaux comme ils ont fait.
11: Alors, ils mentent.
10: Mais en fin de compte, de toute manière, on ne sait toujours pas exactement les causes exactes de l'accident. Tout ça, donc pour moi, ça a été un truc vite fait, bien fait, ça a été piraté. Ça a été piraté, et donc les journalistes, ils en ont dit beaucoup de trop sur...
11: Et comment ils font pour inventer des trucs s'ils sont pas sûrs?
10: Mais non, ben tu penses, comme ils ont machiné sur des bandes, ouais. Donc automatiquement... Donc quand ça a été dit en direct
14: C'est Chirac à la cassette.
10: Ta gueule toi.
14: Moi je crois que c'était une
10: grosse. Mercos 2000, au revoir.
11: Mais par contre Gigi, pour revenir aux journalistes qui inventent sur des sujets qu'ils connaissent pas, c'est un peu journaliste.
10: Ouais,
11: parce
10: mais
11: en
10: ça...
11: fait, tes débats, tu t'inventes, tu connais rien et tu fais des débats. Donc
10: mais ça, sur cette histoire-là, on va pas s'éterniser jusqu'à 2 ans.
14: Ouais, est-ce que tu crois que toutes les vérités sont bonnes à dire?
10: Mais de toute manière, là, sur cette histoire-là, ça a été, ils en ont fait trop même.
11: Mais c'était quoi l'histoire des bandes? J'ai pas compris. Parce que
10: mais non, c'est quand ils ont été sur les lieux, donc ils ont essayé d'en savoir un peu plus vis-à-vis des responsables qui étaient sur place, et en fin de compte...
11: De quoi?
10: Ben, les secours, donc ils ont interrogé des flics et les pompiers qui étaient sur place et tout. Donc ils ont voulu en savoir exactement. Et eux derrière, bon, quand ils ont pris les lignes de leurs journaux, ils en ont rajouté.
11: Ah, donc, c'est leur job.
10: Ouais, mais d'accord, c'est leur job, mais ils n'ont pas besoin d'en rajouter comme ils ont fait. C'est tout.
14: Et quand il n'y a pas de guerre au Kosovo, il faut bien trouver des sujets, quoi.
10: Ouais, mais attends, mais de toute manière, là, sur une histoire comme ça, on parle de journalistes, donc il y a même un bouquin qui est sorti là-dessus, et que là-bas en Angleterre, ils sont pas d'accord.
11: Ah bon, c'est quoi le truc?
10: Je sais plus, j'ai pas le titre du... c'est le truc sur l'IDD, là.
11: Tu l'as lu?
10: Non, mais il est pas... Ouais. C'est là-bas en Angleterre.
11: Ah, oui.
10: Ouais, qui c'est qui voulait rajouter un mot, là?
14: Ouais, c'est El Pilonov.
10: Ouais.
14: Il voulait savoir si tu penses que c'est normal, parce qu'en Angleterre, il faut payer pour aller visiter la tombe de l'IDD.
10: Ouais, c'est ce que j'ai entendu dire,
14: Je voulais savoir si tu trouvais que c'était normal.
10: Pour moi, non, parce que c'était quand même une personnalité...
14: Une grande femme.
10: Une grande femme qui a fait quand même... qui a fait beaucoup. Parker ?
7: Oui ?
10: Si ça te dérange pas...
7: Quoi ?
10: Si on te dérange, tu le dis, hein ?
7: Bah, j'écoute.
10: Non, mais pour l'instant, vous êtes que deux à l'heure actuelle.
11: Non, j'ai Conchita aussi qu'on peut accueillir. Bonsoir.
10: Hein, Conchita ?
7: Oui, allô, Gérard ?
10: Ouais, Conchita.
7: Bonsoir, moi, je voudrais apporter mon témoignage parce que... Oui.
11: C'est lui le chef, hein.
10: T'appelles d'où?
7: Pardon. Je suis de Paris, j'ai 32 ans.
10: Ouais, mais je m'en fous.
7: Je suis femme de ménage au Ritz et je voudrais apporter mon témoignage.
10: J'ai pas besoin de savoir que t'as 32 ans et que t'es femme de ménage au Ritz, d'accord? Parce que ça me regarde pas du tout.
7: D'accord.
11: Non, mais c'est important.
10: Ouais,
11: c'est
10: au Ritz.
11: Elle travaille au Ritz.
10: C'est-à-dire, qui c'est qu'on a d'autre?
11: Bah, c'est tout pour l'instant.
10: Conchita, tu permets que je termine de demander à Manu si on a d'autres personnes?
7: Oui, monsieur.
10: Bon, merci. Donc, on était avec El Pironos, Marqueur. Et donc, Conchita, tu voulais dire. Donc,
7: Pasteur
10: maintenant,
7: Boule,
10: on va te... Ouais, Pasteur Boule, pardon.
7: C'est un précisé, quand même.
10: Ouais, bon. Donc, Conchita,
7: oui.
10: Alors...
7: Je voudrais apporter mon témoignage parce que je suis femme de ménage au Ritz. Et j'ai fait leur chambre après leur départ. J'ai découvert quand même des godes, des bouts chinois, et ça, ça m'a choqué énormément.
10: C'est ça. Fais-toi... Tu
7: es pour... monsieur.
10: Non, mais il y avait pas...
15: T'as dû te tromper de chambre.
10: T'as dû te tromper de chambre, mais il y avait pas du sperme. Sur les draps, et elle avait non, quelque chose.
7: Ça m'étonnerait. J'ai envie de calage.
10: Ça commence à bien faire ces histoires. Donc, on parlait des journalistes, on parle pas de sa chambre. On en a rien à foutre.
7: Je me suis trompé, monsieur.
10: Qu'est-ce que vous pouvez nous rapporter de plus que...
15: Non, parce qu'en fait, vous étiez au Ritz, vous travaillez au Ritz depuis l'affaire.
7: Depuis l'affaire, exactement.
15: Donc vous les avez vus, en fait, au Ritz.
7: Bah, exactement, mais on ne me croit pas apparemment.
15: Non, mais ça, c'est bon, dans la chambre, c'est personnel.
10: Non, apparemment, ils n'ont pas dormi. Ils ont été mangés.
15: Oui, voilà.
10: Ils n'ont pas dormi.
15: Bah oui,
10: tu dis n'importe quoi, comme Chita.
7: Ils ont quand même des potes.
10: Non, c'est faux.
15: Non, parce qu'ils sont partis en voiture, donc...
10: Non, ils ont pas dormi.
7: C'est peut-être la chambre.
16: Ils ont pas dormi, ils ont couché ensemble.
10: Ils ont pas dormi.
16: Ils ont niqué comme des bêtes.
7: Avant de manger, peut-être.
10: Non, plus. Parce qu'ils ont...
15: Parce qu'ils comprennent rien, les gens, là.
10: Non, mais avec... On était avec El Pirono. Ouais, donc tu voulais dire tout à l'heure, parce qu'on a été coupé.
16: Moi, il prouvait qu'ils en faisaient un peu beaucoup pour un simple accident. Moi, je sais qu'un jour, il y a Sœur Marie-Thérèse, elle est tombée en mobilette, bah, personne n'en a parlé.
15: On parlait de la tombe et que c'était payant.
10: Voilà, on parlait de ça et justement...
15: Ça va où l'argent?
16: Est-ce que tu crois qu'il faudrait faire payer le pont de l'Alma?
10: Non, attends, El Pirono. Non, on va revenir là sur ce que tu disais là, sur l'histoire de la tombe, parce qu'on parlait de ce qu'elle faisait quand même.
16: Faut
10: dire que quand même, ce qu'elle avait fait au départ, donc à l'heure actuelle, c'est toujours, ça continue toujours les...
15: Elle faisait quoi?
16: Les
10: personnels
16: et tout ça, là.
10: Ouais, c'est toujours repris par quelqu'un. Hein, ça,
15: c'est un joueur de foot, non, maintenant?
10: Non, je sais plus, je sais pas qui c'est.
15: Mais si, c'est un joueur de foot.
10: Ouais, il me semble aussi.
15: Elle faisait quoi? Ah, elle déminait, je sais pas trop. C'est David Ginola, non?
10: Ouais, voilà. Ouais. Mais l'argent, d'après ce qui a été dit, maintenant, ça reste à vérifier, à voir. Ouais. Ça à prendre avec des pincettes. Donc, en principe, l'argent qu'ils ont récolté sur les tombes, pour aller, quand ils faisaient voir sa tombe, comme tu disais, là, El Pironos. Donc, apparemment, l'argent qu'ils récupèrent, c'est justement pour les associations qu'elle a fait.
16: Et moi je sais que parce qu'en fait là c'était la Toussaint, c'était Halloween, donc c'était la fête des morts. Il y a des gens qui proposent de mettre la tête de Lady Di comme emblème de Halloween à la place de la citrouille.
10: Mais arrête de dire des conneries là-dessus. Arrête de dire n'importe quoi. Tu m'écoutes là.
16: C'est une symbole.
7: Là, c'est compliqué. Je voulais quand même dire que je suis pas d'accord de faire payer les tombes.
10: Mais c'est en Angleterre. Là-bas, ils font ce qu'ils veulent. C'est leur problème.
7: Est-ce
16: qu'on pourrait avoir un ingénieur de chez Mercedes quand même pour essayer de comprendre?
10: Non,
7: Gérard, qu'est-ce que t'en penses, toi?
10: Mais moi, je viens de dire ce que j'en pensais, c'est tout. Je suis pas d'accord, c'est tout.
7: Mais t'as pas dit pour les journalistes.
10: Tu travailles là, Conchita.
7: Mais j'ai arrivé, Gérard.
10: Non, mais Conchita, la madame, elle est pas là, hein. La madame, elle est sous le paillasson, d'accord. On en a assez parlé de l'histoire des journalistes.
15: Gérard, ça a été dit tout à l'heure. Pourquoi, donc, s'ils font payer en Angleterre, pourquoi nous, on met pas un péage entre le début et la fin du tunnel?
16: Merci, Manu.
10: Mais ça, de toute manière, j'en sais rien.
15: Tu vois, comme un truc d'autoroute, quoi. Tu payes 75 balles pour passer dessous, et voilà.
10: Non, mais ça, j'en sais rien. Ça, tu demandes ça au ministère des Transports ou à la DDE.
15: Comme ça, au moins, il pourrait refaire le pylône, quoi.
10: Mais ça y est, il a été refait, ça n'empêche pas que tout le monde va se rendre...
15: Non, mais c'est dégueulasse, ils mettent des fleurs, des autocollants.
10: Mais tout le monde se rend sur le lieu de l'accident à chaque fois, donc on va...
16: C'est dangereux, quand tu l'aimes, quand même.
15: Tu y es allé, toi, ou pas?
10: Non, moi, ça m'intéresse pas du tout, et puis je m'en fous complètement.
16: Mais
7: tu faisais quelqu'un le nom du pylône quand t'as...
10: Attends, tu fermes ta gueule, quand tu vas au revoir, hop, tu vas sucer les boules ailleurs. Voilà, terminé pour toi, Parker. Voilà, comme ça, ça va plus vite. Alors, quelle heure elle est?
17: Comment ça va?
10: Alors, attendez. Attendez.
17: Oh là, chaud, gros dossier.
10: Alors. On va demander à MK les questions qu'il y a sur l'internet. Alors, on en est où sur...
17: devant ton micro quand même.
10: On en est où sur les questions?
12: Alors, déjà, ils veulent tous savoir si t'étais sous le pont de l'Alma le soir de l'accident.
10: Je viens de dire non. Non mais attends, non, hey, ça fait deux questions qu'on pose.
12: Non, j'y suis pas.
10: J'ai pas été sur le même quand l'accident.
12: Ce soir-là, tu y étais pas.
10: Bon, l'accident, quand il y a eu l'accident, je n'y étais pas. Non mais depuis minuit 20, ça fait 20 minutes que le débat a commencé. Depuis 20 minutes, t'es en train de branler rien à foutre. On m'a ramené ton papier. De merde.
12: Bah oui, mais comme
10: on en a rien, on s'en fout.
12: Voilà, je suis un peu bloqué, tu vois.
10: Mais alors, mais dans ce cas-là,
17: devant ton micro, ma couille.
10: Putain, mais c'est pas vrai de travailler avec toi, hein. C'est impossible de travailler avec toi. Impossible.
12: Tu peux continuer ou pas?
10: Impossible.
12: C'est impossible.
10: Ah ouais, mais pour moi, c'est impossible de travailler avec quelqu'un comme ça.
17: T'as d'autres questions, Anka, sur internet ou tu te branles encore?
12: Oui, j'ai d'autres questions.
17: Bien.
12: C'est un rapport, il demande si...
17: pas de nom de jeune fille, hein, oui. Tu te souviens, hein, ouais. Voilà.
12: Il demande si la nouvelle voiture de Gérard, en fait, c'est une Fiat Uno blanche qu'on lui aurait donnée.
16: Ok, ben bah continue à branler, Anka.
10: Continue à branler sur l'internet et puis ça vaudra mieux que de dire des conneries qui tiennent pas debout, d'accord? Oui. Ils ont bien dit, ils ont bien précisé au début du débat que je ne voulais pas de saloperie de...
12: Oh, en avant, on est 9448 sur Internet.
17: En plus, la blanche en voiture, elle est grise, alors.
10: 9448.
18: Elle est métallisée ou pas?
10: Et ta sœur, elle est métallisée ou pas?
18: Ma sœur, non.
10: Bon, alors, tu la fermes.
17: Elle est métallisée.
10: Tu la fermes.
18: Toi aussi.
10: Alors, quand rebelle, tu t'as...
18: C'est pas moi, oh!
10: De toute manière, c'est toi la seule fille qu'il y a, alors quand tu t'as.
18: C'est un mec qui a pris une voix de nana.
10: Ouais, c'est ça, alors quand tu t'as, moi
18: c'est
10: je
18: te dis. C'est pas ma voix, hein.
10: Ouais, c'est ça, quand tu t'as.
19: Oh là, la bassine, entre les grossesses, digne d'un don.
10: Qu'est-ce que c'est que ce bordel encore? C'est Christine hier, ça?
19: Savez-vous
10: pas
19: qu'est la chatte à la mode, à la mode? Savez-vous pas qu'est la chatte à la mode de chez nous?
10: Ouais, d'accord.
17: Oh, un petit clin d'œil pour ton ex.
10: Elle était vraiment mieux que ta nouvelle. Bon, on peut accueillir...
19: Deux abricots, ça ressemble à quoi?
17: Une couille, une paire de couilles, un sexe.
10: Bon, vas-y, ouais. Manu. Manu, ouais.
17: Oui, on accueille Poussy Alfayette, bonsoir.
10: Salut, Poussy.
16: Salut, Poussy. Salut, tout le monde.
10: T'appelles d'où?
16: De Villainville.
10: La fréquence
16: 97.8.
10: Ouais. Et après, Manu?
17: Attends, tu juste...
10: Oui, on accueille aussi Popo Rizzi. Bonsoir.
20: Oui, bonsoir à tous.
17: Bonsoir.
20: Popo. C'est dur de vous choper au standard. Hein.
10: Ouais. Popo Rizzi.
20: C'est la folie. Hein. Oui, bonsoir Gérard. Bonsoir Popo.
10: Popo Rizzi, t'appelles d'où, la fréquence?
20: Moi, j'appelle de Calinette sur Sodo. C'est 105.7.
10: Et je te préviens, toi.
20: Oui.
10: Un conseil que je te donne, tu dis encore une connerie comme ça, je te prends même pas, je te dis au revoir tout de suite.
20: D'accord.
16: Même pas. Hein.
10: D'accord.
20: Non, mais c'est un petit amour dans le Wisconsin, j'ai le droit quand même.
10: D'accord, alors bonne nuit, au revoir.
20: Un petit village.
10: Là, la fréquence.
20: Je te l'ai dit, c'est 105.7, Gérard, calme-toi.
16: Bonsoir les Calinois.
20: Bonsoir à eux.
17: On pourrait faire un petit sondage là pour essayer de, tu vois, de faire un petit résumé de tout ce qu'on a dit déjà depuis tout à l'heure.
10: Alors, avez-vous
20: de quoi?
17: Gérard, vas-y.
10: Hey, Manu. Manu.
17: Oui.
10: Celui qui vient d'arriver là, Popo Rizzi.
17: Oui.
10: Tu peux lui expliquer c'est quoi le thème du débat, parce qu'apparemment il est dans les nuages celui-là.
17: C'est Lady Di, Popo Rizzi. Voilà.
10: Bah, je sais pas, Manu.
19: La bassine entre les gosses.
10: Bon, allez, file d'art.
17: Voilà, avec ça, merci.
10: Alors, avez-vous déjà entendu parler de Lady Di? Alors, 59% des gens disent qu'ils ont déjà entendu, mais en anglais seulement, ça m'étonnerait.
17: Bah non, mais parlez pas français, Lady Di.
10: 34% disent qu'ils l'ont seulement vu, c'était dans un bowling à l'Alma. Alors ça, c'est vraiment des sondages de merde. Alors maintenant, oui. les sondages du jeudi, on va plus les faire, ça ira encore plus vite pour moi. 20% des gens disent qu'ils étaient durs de l'entendre.
17: Non mais j'ai pas compris, répète.
10: 20% des gens disent que c'était dur, qu'il était dur de l'entendre après l'accident. Donc elle était morte, donc on pouvait pas l'entendre. Donc alors, hop,
17: Mais Gérard,
10: oh, ah
17: bah non, il vient de faire la fiche des sondages.
10: Il n'y a plus de sondage, et c'est terminé. Allez, hop.
17: Par contre, GG, excuse-moi, j'ai un truc super important là. Tu sais que dans la semaine, on t'avait dit qu'on allait essayer de retrouver en fait Trevor Jones, le garde du corps de.
10: Le garde du corps ou le chauffeur?
20: L'amnésiaque, les deux là.
17: Non, parce que il y en a un des deux qui est.
10: Non, le garde du corps, c'était.
17: C'était l'amoureux, Gérard. Ça, c'était l'amoureux. C'était l'amant de Lady Di, ça.
10: Le garde du corps,
17: c'est Trevor Jones et on l'a retrouvé. Bon, tu fais bien attention parce que, bon, tu vois, il parle un peu français, mais pas beaucoup. Donc, tu vois, il parle aussi anglais, donc c'est un peu chaud. Trevor Jones.
20: Il a la mâchoire fracassée quand même, attention. Salut l'amnésiaque.
10: Ta gueule toi, t'appelles d'où?
20: Non, il va pas faire longtemps.
10: Attends, laissez-le parler.
17: Non, je l'ai mis tout seul, il est tout seul.
10: T'appelles d'où?
0: Hello. May I am I on radio?
17: Oui, vous êtes sur fun, bonsoir Trevor.
10: Gérard, parle-lui, oh. Hello. Bonsoir, la fréquence où vous appelez, putain, mais non,
17: Non,
10: là, je vais pas pouvoir prendre un mec comme ça, moi, c'est pas possible.
17: Il va parler, vous parlez un peu français, Trevor.
0: Ah oui.
17: Voilà.
0: Hello.
17: Bonsoir.
10: Non, terminé, allez hop. Au revoir. Allez,
17: Gérard. Mais non, mais attends.
10: Non.
17: On a fait des pieds et des
10: mains. Non, allez hop.
17: Pour la voir. On s'est pris la tête, j'ai dit qu'on l'écoutait. C'est dans les gueules.
10: Moi j'ai un peu débat. Putain merde. Tu le dégages.
17: D'accord.
10: Putain merde.
17: C'est Max.
10: J'en ai rien à foutre. C'est tout.
17: C'est la direction qui
10: dit. Moi j'en ai rien à foutre. C'est moi qui commande.
17: Ouais, mais bon.
10: J'en veux pas, c'est tout.
17: Non, mais Trevor Jones, merde.
10: J'en veux pas et c'est tout.
17: Ça fait 3 semaines qu'on est sur le coup.
10: Non, j'ai rien à foutre.
21: C'est une exclusivité mondiale.
10: Oh ta gueule, toi.
21: Bah écoute.
10: Oh ta gueule. Non, vous faites chier avec ça, hein.
0: Bon,
10: on envoie un disque, on reprend après.
0: Non.
10: les disques, là.
17: Bah, 2 secondes, ça arrive.
10: Ouais, ben, ça doit arriver tout de suite.
17: Bon, je pose la question. Attendez, il va poser la prochaine question avant de lancer le disque, quand même.
0: Ouais, quand même, ce sera agréable.
10: Alors, la question, c'est comment s'est déroulé exactement l'accident. Et on se retrouve tout de suite après avec on va s'écouter Dodo Alfayette. J'ai tout perdu, ma mère Go, mon Bob et mon gosse. Et on se retrouve tout de suite après pour la suite du débat sur la perte d'ici.
22: Eh bien, gamin, il paraît que t'es une tête dans ton genre, hein.
17: Ouais, c'est pas sûr, hein.
10: Eh ben non. C'est fini pour toi, Bianca, hein. Tu t'en vas de la fermer.
21: J'ai quand même une petite pression.
10: Non, mais moi je te dis tout de suite.
21: Non, mais attends,
10: tu permets, c'est moi qui commande, d'accord. Je viens de te dire que tu faisais plus partie des studios parce que j'ai regardé la webcam dans le bureau. Tu t'es roulé un patin avec Marco.
21: Tu étais en train de boire un café dessus.
10: Non, mais je vais te dire une chose, j'ai regardé la webcam.
17: La webcam.
10: Celui qui était avec nous la semaine dernière, il y a 15 jours.
17: Si, Mathieu.
23: Non, Julien.
17: Julien.
23: Oh, je sais pas, faudrait lui demander.
10: Il est là, à côté. Si...
21: Je crois qu'il veut plus bosser.
17: Il finit un truc et il va nous rejoindre.
21: Non. Pendant une semaine après.
10: Non, moi je viens de te dire que...
17: Je vais l'appeler. On vient d'écouter quoi alors là?
10: On vient d'écouter Dodo Alfayette avec J'ai tout perdu, ma mère Co, mon Bob et mon gosse. Voilà.
17: Mathieu, si tu nous entends, tu peux venir rejoindre l'équipe ce soir.
10: Ah ouais, j'ai demandé à Max et il est d'accord. Donc, Anka, c'est terminé.
17: Anka, tu peux retourner au standard.
10: Non, même pas au standard.
21: On part, si Anka part, on part aussi.
10: Eh ben...
21: Voilà, c'est écrit là.
10: Eh ben, tu vas te rouler un patin. Dans les couloirs, j'ai plus besoin de toi dans l'équipe. Au revoir.
17: Salut Mathieu, ça va bien? Salut à toi, bonsoir.
10: Tu t'appelles comment?
21: Je vais être avec lui pour lui montrer.
10: Non, il connaît mieux que toi le site internet. Alors, ok.
21: Gérard, avant de partir, parce que je me sens quand même vachement concernée par ce débat, je vais simplement.
17: Ah, excuse-moi, on se fait la bise.
21: Ajouter un truc, c'est que t'as pas traduit le dit en français.
10: pape dehors, toi, maintenant.
17: Ça veut dire quoi, madame,
21: Ça veut dire femme morte.
10: Ben, c'est ça, t'as raison. Allez, bonne nuit.
21: Salut,
10: pour...
21: Mathieu, ça va.
10: Allez, au revoir.
21: Ça va mieux qu'on
10: est. Je crois qu'il y a ouais, bah voilà. Au revoir maintenant. Hop, dehors.
1: T'es un petit peu fort pour toi, mon petit gars.
21: Là,
10: t'as la souris,
21: tu peux...
10: Non, mais attends, il connaît mieux le boulot que toi. Il connaît mieux le boulot que toi, dehors.
21: Voilà.
20: Tu fais... La welcome.
10: Dehors.
17: Elle est dehors, Anka, tu te bagnes.
10: Oh putain.
20: Il a vomi.
17: Non, Anka voulait lui mettre...
10: Tu te casses.
17: Anka lui a fait une petite tape amicale sur l'épaule, il lui en a retourné.
20: Mais attends, elle a déboîté l'épaule aussi.
10: Bon, alors, pour cent, El Pirogos.
17: El Pilonos.
10: El Pilonos.

0: Monsieur Cluzel. Monsieur Cluzel. C'est Monsieur Jones on the phone. Are you here? Monsieur Cluzel.
1: Merde à toi, je t'emmerde.
0: Non,
1: mais attends, c'est très bon. J'en ai rien à foutre, il se tire.
0: I have some
1: Manu, tu me retires ça de l'antenne.
2: J'ose pas, tu vois, ça me fait...
1: Tu me retires ça de l'antenne, s'il te plaît, je ne continuerai pas le débat.
0: Je peux pas te parler, pas bien.
1: Non.
2: Tu vois, on fait des efforts.
0: Je français mal, mais...
1: Moi je m'en fous, on va le laisser parler tout le long du débat.
2: Est-ce que vous avez un truc à dire sur Diana Trevor? Rapidement, parce que
1: ouais.
2: Gérard doit faire son débat.
0: Ah oui, je veux dire des choses sur...
1: Gérard, j'en ai rien à foutre, je n'en veux pas sur l'antenne. Je n'en veux pas sur l'antenne. Je n'en veux pas sur l'antenne. À trois, je me tire. Oh, merci. Mais tu lui dis au revoir complètement, je ne veux plus sur l'antenne.
2: Okay.
1: Voilà. Alors,
2: Monsieur Cluzel.
1: Toi, tu fermes ta gueule.
2: J'ai pas dit ton nom, j'ai dit Cluzel.
1: Ouais, ouais.
0: Donc,
1: alors, la question avant le disque, c'est ce qu'il y en a qui n'ont pas compris.
0: Ouais.
1: C'est comment s'est déroulé exactement l'accident. Et on va demander à Poporizzi, là, c'est pourquoi.
0: Oui, Gérard, bah, de par mon métier, parce que je suis un paparazzi, toi t'appelles ça paparazzi, mais c'est paparazzi, hein, le terme technique, bah, j'ai pu tirer quelques photos, en fait, du carnage, hein, on peut appeler ça comme ça, il y avait des morceaux de chair partout, hein, du sang princi un petit peu sur les pavés, un petit peu partout. Et donc, bon, les photos sont un peu floues, mais ce que j'ai vu, Gérard, je veux pas te choquer, hein. Non mais c'était ça ressemblait à une fellation, si tu veux, hein.
1: Fous-toi bien de la gueule du monde, toi.
0: Bah écoute, et même il paraît que ces derniers mots c'était bah tu préviens quand tu craches.
1: Ouais, bah moi je te préviens que je te dis au revoir. Voilà, ça y est. Hop.
2: Alors GG, on a quelqu'un qui voulait réagir, donc on accueille Monsieur Mazur. Bonsoir.
3: Oui, bonsoir Monsieur Gérard, c'est Monsieur Mazur.
2: Bonsoir Monsieur Mazur.
3: Bonsoir. Comment allez-vous Monsieur Gérard? C'est un plaisir de vous réentendre.
1: Ouais, ben moi ça me fait pas plaisir parce que vous avez encore saccagé le débat comme d'habitude.
3: Bon, écoutez, non, ça s'est très bien passé.
1: De toute manière, je vous laisse que une demi-heure d'antenne, pas plus. Hein.
3: Absolument, je suis d'accord.
1: Donc, la question, vous l'avez entendu,
2: micro, Gérard, merci.
1: Vous avez entendu la question?
3: Absolument pas, j'étais au standard, monsieur Gérard.
1: Avec alors, comment s'est déroulé l'accident? Et c'était, je demandais à monsieur Pouzzi.
4: Pouzzi.
1: Non!
4: Non, Pouzzi, alors Pouzzi El Fayette, s'il te plaît.
1: Pouzzi, j'en ai rien à foutre.
4: Ok, bah écoute, les conditions d'accident, moi j'aurais entendu dire qu'il y a quelqu'un qui a laissé un morceau d'acajou sous le pont de la Marne, près d'un poteau, un biberon de nude.
1: Bon, et Pouzzi, au revoir.
4: Et qu'il avait...
1: Au revoir. Au revoir, allez hop, terminé. Tu lui dis au revoir, terminé. Comme ça, ça va aller plus vite avec moi, ça va aller plus vite, hein, ce soir. Celui qui s'amuse avec ça est prié d'arrêter, merci.
2: Ah, c'est très lourd.
1: Ouais, bah on s'en fout de celle-là. Ouais, Manu, je voulais accueillir Madame Paul, bonsoir.
5: Oui, bonsoir.
3: Bonsoir, madame.
5: Bonsoir tout le monde.
2: Bonsoir,
5: bonsoir Gérard, bonsoir Manu, bonsoir...
1: T'appelles d'où?
2: Bonsoir, madame.
5: Bonsoir,
1: bonsoir. T'appelles d'où?
5: T'appelles de Riffe-Rungis.
1: 101.9. Putain, mais quand je demande t'appelles d'où, tu peux me donner la fréquence, ça m'évitera de...
2: Ah, tu sais, t'as fait les marchés.
1: Qui c'est qui nous reste?
5: C'est ta mémoire, tu devrais me remercier.
1: Toi, tu commences à te la fermer, parce que tout à l'heure, tu as retourné d'où que tu deviens.
3: T'as compris la macrène?
1: Elle est pironos.
3: Elle
1: pironos. Alors, elle pironos, bah tiens à toi alors.
3: Elle pironos, bah moi il
1: faut. Attends. Je répète pour Madame Paul et Monsieur Mazur la question.
5: Merci.
1: C'est comment s'est déroulé exactement l'accident. Donc, elle pironos.
3: Alors, moi j'ai entendu dire que le gars qui conduisait, là, les chauffeurs, il avait consommé des produits.
5: Il avait mangé des croustilles chauds, ouais.
3: Tout à fait, parfait. Plus de l'alcool, plus des médicaments, et qu'il y avait du sexe à l'arrière, et que ben ça, tu sais, c'est cocktail, hein.
1: Non, mais ça...
3: Si, c'est explosif à chaque fois, c'est boum, hein.
1: Bon, on verra.
3: Bah forcément, hein, quand tu sais bien comment ça se passe.
1: Madame Paul.
5: Oui, ça reste un mystère, moi je m'en tiens à...

0: Ce qui a été édité dans les journaux et ce qui a été dit à la télévision. Alors il y a les paparazzis, mais bon, ils ont été acquittés. Ils ont pas trouvé la bagnole. Moi, je pense que c'est un suicide.
1: Je peux signaler d'une chose que celui qui s'amuse avec la radio derrière est prié d'arrêter.
2: Non, ça me gonfle.
1: Sérieusement.
2: On a trouvé le problème, c'est un problème de standard.
3: Je peux accueillir quelqu'un vite fait, entre-temps. On accueille Lady Lespousse. Bonsoir.
4: Et si je t'avais dit combien je t'aimais, mon frère? Et si je t'avais dit, mets pas les bras, les beuges dans cette terre.
1: Okay. Hey, tiens, ça te dérange pas de dire bonsoir que de dire des conneries?
4: Je suis à l'antenne.
1: Oui, tu es à l'antenne.
4: Salut Gérard, salut tout le monde.
5: Oui. Bonsoir monsieur NTM.
4: Bonsoir.
1: T'appelles d'où?
4: J'appelle de Saint-Denis.
1: 101.9.
4: Et j'ai trop une boîte de l'escar.
5: Ouais, c'est clair.
1: Toi, tu vas commencer à te calmer parce que sinon je vais te dire au revoir tout de suite. Toi. Ça va aller vite là.
4: Très bien, très bien.
2: Gérard, justement, avant qu'on continue, il y a Mathieu qui est m'amené en fait des petits sondages très très intéressants et là pour une fois pas des conneries. Donc il y a une question qui a été posée. Que doit-on faire quand les paparazzis vous traquent comme les Didi? Donc 73% des gens répondent qu'il faut mieux se cacher. 31% demandent ce que tu ferais toi.
1: Non mais attends, tu vas pas dire que c'est Mathieu parce que t'as demandé la feuille à Manu, donc alors pour l'instant tu fermes ta gueule.
2: Mais non.
1: Non non mais là
2: c'est Mathieu, c'est bien toi qui viens de l'aller.
1: Non. Parce que c'est Manu qui
2: parce que Mathieu avait mis
1: non,
2: là.
1: Non, je suis désolé. Donc, j'en ai rien à foutre. Madame Paul.
2: Depuis qu'il a une voiture, c'est
1: Madame
2: un
1: Paul.
2: C'est
1: un peu,
5: hein.
1: Madame Paul.
5: Oui.
2: 17% me demande si t'aimerais être un paparazzo.
1: Ta gueule.
0: Mais moi, le sondage de Fildar m'intéresse.
1: Bon, moi, le sondage, il m'intéresse pas. Tu réponds à la question, Madame Paul, ou je te dis au revoir.
0: Pas grave, t'écoutes pas, nous, ça nous intéresse.
1: Alors, Madame Paul, au revoir, allez.
5: À mon avis, cette caisse, elle fonctionne au charbon.
1: Allez, hop, terminé, celle-là. Enculé par le pétasse.
2: Madame Paul, ok.
1: Voilà. Alors, il a dit, je sais pas quoi là.
5: Ouais, l'escousse. J'ai pas trop entendu ta question, Gérard.
1: Comment s'est déroulé exactement l'accident?
2: Et avant, 29% des gens pensent qu'il faut coucher avec eux pour être tranquille.
1: Et 50% dit que tu fermes ta gueule, toi, espèce de gros con.
2: Je voulais juste continuer.
1: Tu fermes ta gueule.
2: D'accord.
1: Mathieu, oui.
6: Ouais, sur internet, j'ai une supposition de Raynor qui dit comme quoi la Mercedes aurait dérapé sur un chargement de yaourt abandonné au milieu de la route. Alors, je sais pas.
1: Non mais ça c'est des conneries donc
2: Mathieu, limite quand même.
6: Mathieu limite.
1: Non mais c'est bon.
2: Heureusement que c'est nouveau.
1: On s'en fout, de toute manière, il y a 15 jours, il avait fait du bon boulot sur le débat des catastrophes.
2: Alors comment a lieu cet accident? On va avancer un peu.
1: Lady.
5: Écoute, moi je pense qu'ils ont bu un petit coup de pro et puis que voilà, ils se sont pris un pilon, quoi. Voilà, je l'avais dit avant et c'est comme ça que ça s'est passé, pas vraiment quoi.
1: Monsieur Mazur.
7: Ben écoutez, à mon goût, je pense que c'est une vitesse excessive qui est mise en cause, bien entendu, parce que d'après les informations que j'ai eues, personnellement, ils roulaient à plus de 80 à l'heure, ce qui est quand même excessif. Je vous rappelle que la limitation de vitesse en milieu urbain est limitée à 50 à l'heure.
1: Bon. Alors, les causes de l'accident exact, pour l'instant, tout le monde apparemment a dit comment que ça s'était déroulé, mais donc, en fin de compte, oh là là là là, le Larsen, c'est grave de chez grave. Donc, les causes exactes de l'accident, donc tout le monde a à peu près dit que c'était d'après ce qu'avait été dit, donc comme M. Mazur disait, donc c'est une vitesse excessive, ça c'est vrai, mais pas 80 km/h, comme M. Mazur disait, mais un peu plus. Et pour dire une chose, que d'après les rapports d'autopsie, les rapports d'alcootest faits sur le chauffeur, roulé avec plus de 2,8 g d'alcool dans le sang. Donc apparemment c'est tout ce qu'on a pu savoir de
2: toi, ça. À 2,8 g tu tiens ou pas?
1: Déjà.
2: Même une barrique.
1: Non mais même déjà
2: j'ai dit en une main il paraît.
1: À 2,8 g tu peux pas contrôler ta voiture déjà.
2: Mais comment on peut se prendre un pylône qui
1: est excuse-moi. Non,
2: à 2,8 g tu peux contrôler ta connerie ou pas?
1: Toi à 2,8 g tu peux contourner ta salope. Manu, tu voulais rajouter quoi?
3: Je voulais parce que moi franchement dans ce truc là si ouais. Je peux me permettre, ce que j'ai pas compris, c'est comment on peut se prendre un pylône quand c'est tout droit. Même non. Si on va à 600, tu vois, quand c'est tout droit, c'est tout droit.
2: T'as une super caisse pour la 600.
1: Ouais, non, mais attends, déjà fallait voir déjà dans l'état que la bagnole, ils l'ont retirée. Hein. Parce que vu.
5: Mais fallait voir l'état du chauffeur surtout.
1: Ouais, mais il était comme je viens de dire, il avait 2,8 g d'alcool et la bagnole, elle était carrément pliée. Hein.
3: Ah, ouais, non, mais avec
1: 2,8 g d'alcool dans le sang, de toute manière, il pouvait pas contrôler.
2: Mais comment ça se fait qu'il l'a laissé conduire s'il avait 2,8 g? Ça se voit quand même. Quand toi t'es bourré, on le voit.
1: De toute manière, ça se voit. De manière, tu le vois tout de suite. Attends, mais tu l'as. Moi, toi, là.
2: C'est bon, vas-y, je l'ai coupé, vas-y.
1: Donc, de manière, à 2,8 g, de toute manière, à la vitesse qu'il allait, il pouvait pas contrôler la voiture.
2: Mais pourquoi ils l'ont laissé conduire? entendu.
1: Mais ouais, mais parce que.
2: Mais pourquoi?
1: Mais de manière comme ça. Comme
2: mais
1: il...
2: pourquoi? C'est bah, ça la question.
1: De ta gueule un peu avec tes pourquoi, tu me fais chier.
2: Alors vas-y.
1: D'accord.
2: Ah oui.
1: Donc, de toute manière, il était déjà pas au restaurant quand ça s'est passé parce que
2: il
1: lui,
2: était où
1: bah, il était parti ailleurs. Donc,
2: ils l'ont rappelé dans la rue.
1: Ils l'ont rappelé au moment de
2: partir. Pourquoi
1: c'est de là que l'accident est venu. Après, c'est tout. Il a
2: pourquoi sûrement... ils l'ont laissé conduire.
1: Mais merde, avec ta gueule, avec tes pourquoi, tu me fais chier, puis c'est tout.
2: Non mais
1: d'accord. Alors, tu fermes ta gueule maintenant avec tes pourquoi, tu m'emmerdes.
2: Genre, imagine, t'as les Didier et Dodi qui sont derrière. Ils voient bien que devant, le mec qui conduit, il est bourré, quoi.
1: Mais tu peux pas le savoir.
2: Mais si, tu peux le savoir. Non. Il est là.
3: Non mais Gérard, le truc, c'est que bon, ils avaient quand même une grosse voiture, une Mercedes pour pas citer la marque.
2: Ouais, mais
3: tu te plantes pas avec une Mercedes,
2: non, mais R14.
3: D'accord,
1: tu te plantes. Mais R14, attends, merde, espèce de gros con.
3: Ah, pardon, non, je disais ça
1: d'accord.
3: Comme ça, c'était un exemple.
1: Tu fermes ta gueule, espèce de gros con.
2: Tu veux Clio ou ce que tu veux.
3: Non, mais attends, c'est une VTL.
2: Ça renvoie ça, c'est chaud.
1: Et toi, tu fermes ta gueule. Des questions hier, c'est parce que vous me faites chier là tous les deux.
6: Ouais, une super question, mais là c'est très grave, c'est une rumeur comme quoi Mercedes en fait aurait fait exprès donc d'exploser les Didi.
1: Non, de toute manière.
3: Tu peux pas dire ça, Mathieu.
1: Donc voilà.
2: Regarde, Mathieu, t'es nouveau, mais vas-y mollo quand même.
6: Ok, d'accord.
1: C'est tout ce qu'on peut.
2: On est pas couvert.
1: C'est tout ce qu'on peut dire de ce qui se passe, comment que c'est déroulé l'accident.
2: Ça viendrait. Vas-y, vas-y.
3: Le pylône, la Merco, le chauffeur ou toi?
1: Merde.
2: Non, voilà. Donc c'est le chauffeur en fait. Donc
3: toi tu penses que c'est le chauffeur parce qu'il était ivre.
1: C'est de la faute du chauffeur, c'est tout.
2: Donc c'est pas de la faute d'éléments extérieurs.
1: Il pouvait pas contrôler sa voiture, c'est tout. On va pas s'éterniser sur ça.
2: Mais il n'y a pas à la contrôler, c'est une ligne droite, Gérard.
1: Mais attends, mais comment ça même sur une ligne droite, tu peux dire tu peux pas contrôler sa voiture, il peut pas contrôler sa bagnole et c'est tout.
4: Ça ressemble à un attentat kamikaze comme ça.
1: Oh là là, putain. Vous faites chier là.
2: Attends, il y a quelqu'un de la sécurité, excusez-nous, qui rentre.
8: Bonsoir.
2: Bonsoir. Bonsoir.
8: Une voiture qui est en train de se faire détonner, je sais pas qui elle est.
2: Ah, c'est quoi?
3: Ah, c'est quoi ton voiture?
2: Pardon?
3: C'est 80.
2: Ah,
1: c'est
2: des conneries, ça encore.
4: C'est quoi la plaque?
1: Mets ta gueule.
2: Il y a une R14 qu'on doit se faire détonner.
1: Ouais, non, c'est des conneries.
4: Balancez la plaque.
1: Ouais, ça là, je vais te balancer, toi.
2: Merci beaucoup. La plaque, elle est dans sa jambe.
6: Je suis arrivé, elle était dans le hall, c'est du sale.
1: Lundi.
4: Ouais.
1: C'est toi qui viens de sortir des conneries comme ça?
4: Non, c'est pas le genre.
1: C'est qui?
2: Que quoi? Qui a dit quoi? Ah.
1: C'est bien, hein, Tildar.
2: C'est pas moi?
1: Non, mais c'est bien tes conneries.
2: Ah, c'est bien. Bon, il y a les secours qui arrivent, c'est bon, il n'y a pas de problème.
1: C'est bien tes conneries, hein. D'accord?
4: Bien.
1: Bon. Question IRC avant.
2: Matthews.
6: Une question, est-ce que si elle s'était pris un autre pylône, ça aurait été pareil?
1: Pareil. Oh,
2: mais c'est pas moi, c'est les auditeurs, ils respirent comme des bœufs.
1: Bon, tu me les calmes un peu là.
6: Elle s'est pris quand même le 13e pylône.
1: Ouais, mais justement, on va en parler, mais ça,
2: il n'y a pas un signe, Gérard.
6: Ouais, superstition, tout ça.
1: Non, mais ça, de toute manière, comme on vient de dire, il roule à plus de 2 grammes d'huile d'alcool, tu peux pas contrôler le truc. Il pouvait pas contrôler sa voiture, et je comprends pas pourquoi ils l'ont laissé conduire.
2: Toi, par exemple, en camion, quand t'as été à 6 grammes, tu comprends?
1: Mais attends, mais
2: attends, il y avait de la neige, mais bon.
1: Mais à 6 grammes, attends, espèce de connard, va.
2: Non, mais il a mis des skis sous les roues.
1: Oh, allez, vous me faites chier avec vos conneries. Bon,
3: je peux accueillir juste une auditrice vite fait. Excusez-moi tout le monde, on accueille Cosette. Bonsoir.
2: Bonsoir.
9: Oui, bonsoir, Gérard.
10: Bonsoir, madame Cosette.
9: Est-ce que
1: je peux... Oui. Fréquence.
9: Ma fréquence, 103.9.
4: Ville.
2: Ta fréquence sexuelle, c'est quoi, putain?
9: Sexuelle, c'est 380 degrés.
2: D'accord.
1: Ouais, plus tard, tes questions, tu fermes ta gueule et puis c'est tout. Cosette.
9: Donc, je voudrais réagir parce qu'en fait, le père d'Al-Sayed a dit que c'était un assassinat parce que c'est vrai que quand une voiture, elle va tout droit, et ben, c'est vrai que c'est difficile de se planter même si t'es bourré. Donc, en fait, ça a été organisé, ça a été un assassinat, en fait. C'est ce que pense le père d'Al-Sayed.
1: Ouais, mais ça, c'est ce qu'ils pensent eux, mais de toute manière, par rapport. Vu l'état de la bagnole, en toute manière, l'expertise, on ne sait pas ce que ça a donné, l'expertise de la voiture.
2: Je crois que ça a été un peu caché d'ailleurs.
1: Mais oui, mais justement, c'est ce qu'on disait. Donc les journalistes en ont dit trop, mais ils n'ont pas dit exactement après comment que ça s'était déroulé.
2: Non, parce que justement,
1: ça a été vite. Pour moi, personnellement, je réponds tout de suite à sa question. Ouais. Pour moi,
2: je voulais ajouter un truc par rapport à ce que tu allais dire, c'est que la police, en fait, ou ceux qui ont fait l'expertise de la voiture, ils n'ont pas dit les vraies raisons de l'accident.
10: Ouais, attendez les gars, si je peux me permettre de vous dire un truc,
1: c'est qui?
10: Attends, c'est El Pilono, j'ai perdu mon accent, mais c'est toujours moi, c'est secret défense tout ça les gars.
2: C'est ce que j'allais dire.
1: Ce qu'il faut dire, c'est que ça a été vite bouclé en moins de deux, parce que à l'heure actuelle, on ne sait toujours pas
11: C'est Adrénaline, il est actuellement 2h36, j'espère que vous passez quand même une bonne nuit. C'est le but de la manœuvre. Alors on va faire un petit coucou du côté du chat, alors avec Pouce au Mystère, Dodo, éponyme, JC Bouli, Helmut, Josian, 22h, 3h, Julien Fréquence Plus, moi-même, Malekis, Maxazak, Michel Lopez, Mister Cousin, Mister Moustache, Nimba, No One, Papa de Web GG, Pitbull Mystère, Pucelle Mystère, RZQRR, SKC Squall et Woké. Alors pour nous joindre sur le chat, c'est très très simple, www.webgg.net, rubrique chat, et puis continuez à me laisser vos messages email julien@t-1.fr. Et on continue avec le débat sur l'affaire Lady Di.
12: Non, non, c'est faux. Mais il paraît qu'elle est dans un endroit à Paris.
13: Non,
12: dans une fourrière à Paris.
13: C'est pas
12: oui, mais il paraît, donc c'est pour ça que je dis.
13: Ça, tout le monde peut dire qu'elle est dans Paris, on ne sait pas où. De toute manière, ça a été vite bouclé, donc cette histoire-là.
12: Il la cache. Pourquoi il la cache?
13: Parce qu'ils ont voulu boucler l'affaire vite fait. Comme Cosette a dit, de toute manière, on ne sait pas l'expertise exacte de la voiture.
12: C'est quand même bizarre. C'est quand même bizarre.
14: Une info, une vraie, c'est que le chauffeur qui les a conduits, c'est pas leur chauffeur officiel.
10: Ouais.
14: En fait, c'est un remplaçant, c'est ça?
13: Comme ça.
14: C'était
13: Oh
14: putain, merde.
10: Je sais où le voiture se trouve.
14: Ah, monsieur Trevor, elle est où la voiture? Ça peut être intéressant.
10: Monsieur Emmanuel m'a rappelé.
13: Hop, Carminette, je me tire.
14: Mais non, Gérard,
13: je me vire. Manuel, tu me retires de l'antenne. Et tu lui as raccroché le nez, ça ne te va plus sur l'antenne.
14: Bah d'accord.
13: Clair, net, précis. Okay, c'est quoi, il sait
14: où il savait où était la voiture, merde.
13: J'en ai rien à foutre.
14: Alors, est-ce qu'il peut te le dire hors antenne, Manu, monsieur Trevor?
13: Je dois pas le savoir. De toute manière, je réponds à Cosette,
9: Gérard,
13: oui.
9: Je voudrais dire aussi que le père d'Alfayette a proposé une grosse somme d'argent pour retrouver...
13: Ouais, pour retrouver la fameuse voiture blanche.
9: Exactement.
13: Donc. Ouais, mais ça, pour l'instant, comme personne ne sait exactement... comment que ça s'est déroulé, parce que sur la carrosserie de la bagnole, bon, c'est vrai qu'il y a toujours encore cette histoire qui est bizarre.
9: Il y a un doute, hein.
13: Il y a toujours.
14: Par contre, Gérard, donc moi je viens de reprendre Monsieur Trevor Jones en antenne, donc. Mais bon, tu vois, j'ai du mal à le croire. Il me dit que l'épave de la voiture sera dans une cave cité Carnot, donc bon.
10: Impossible.
13: Manu, tu fermes ta gueule parce que tu.
14: J'y crois pas.
13: Moi, je vais te dire une chose, ça me fait pas rire du tout avec tes conneries, d'accord? Alors maintenant, tu vas fermer ta gueule pour une bonne fois pour toutes. Jusqu'à la fin du débat. Voilà.
14: Qui est plus...
13: Tu vas t'occuper.
10: Votre gueule, monsieur Manu, votre gueule.
13: Eh, monsieur Manu, vous restez poli, sinon je vous dis bonne nuit, vous.
10: Absolument. Je parlais à monsieur Manu, je prenais votre défense, monsieur.
13: Bon,
10: votre gueule, monsieur Manu.
13: Alors, pour finir avec cette histoire de comment s'est déroulé l'accident. Donc, comme Cosette disait, le père de Dodi, donc donne une grosse récompense pour retrouver cette fameuse voiture blanche qui, soi-disant, est à l'origine de l'accident.
14: Peut-être.
13: Bon,
14: ouais.
13: Mais
14: c'est que des soi-disant, c'est chiant, on sait rien.
13: Ouais,
14: en fait.
13: On sait rien pour
14: c'est l'enquête.
13: Non, mais l'enquête, elle est bouclée parce qu'on n'en entend plus parler à l'heure actuelle. Donc, l'enquête, elle est bouclée. Attendez.
6: Oui, il y a Dirda Lada là, sur le net qui dit comme quoi la trace blanche, ça serait peut-être une trace de sperme.
14: Mais non, mais c'est des conneries encore. Mathieu, là, c'est trois mois quand même.
6: Je l'ai pas trouvé.
9: Oui, je pense quand même qu'il y a de la mafia derrière tout ça.
13: C'est sûr. Non, mais
14: On parle de la mafia nanterroise.
13: Ta gueule, toi, espèce de putain.
14: Mais quoi? Monsieur putain, s'il vous plaît.
13: Tu vas fermer ta gueule un peu, là, maintenant.
9: Tu m'as insulté, Gérard.
13: C'est pas moi, c'est Fildar. C'est qui, là, qui parle?
10: C'est le pilonote.
13: Ouais.
10: On parle de mafia et de magouille. Il faut quand même savoir, tu parles de grosse somme d'argent, que le père de Alfayette, il vient quand même de s'acheter un club de foot en Angleterre.
13: Non, mais attends, c'est pas
10: comme
13: moi qui en parle.
10: Attends, laisse-moi
13: finir.
10: Et que, comme par hasard, l'entraîneur, c'est Jean Tigana et c'est un Français. Comme par hasard.
13: Non, mais attends, c'est Cosette qui disait ça.
10: Mais comme par hasard.
9: C'est pas vrai, n'a pas fait un.
13: Mais non, mais c'est faux, alors.
9: C'est faux, hein.
10: Mais non, je.
13: C'est faux.
10: Oui, c'est-à-dire que ça a fait beaucoup de coïncidences.
13: Non, mais ce qu'il y a, et on va pas s'éterniser sur ce question-là, parce que sinon, on va plus avancer. Donc, pour en terminer.
10: Il y a une histoire de blanchiment de cash.
13: Bon, allez, au revoir, toi. Allez, hop, terminé. Hop là, El Pilonos.
15: Mon premier est une mythe. Mon deuxième est errant. Mon tout est un président de la République mort.
14: Ah, merci, Ramzi.
3: GG, on peut accueillir quelqu'un, vite fait?
13: C'est l'autre, c'est pas la peine.
3: Ah non, c'est pas l'autre, c'est Lady Dianal.
13: Quoi?
3: Lady Dianal.
16: Bonsoir.
7: Bonsoir, madame Anal.
16: Bonsoir, monsieur le Magyar. Bonsoir, Gérard. Bonsoir,
13: vous appelez d'appel d'où?
16: Bonsoir, Amanda. Bonsoir, tout le monde.
13: Bonsoir.
7: Monsieur Magyar.
13: Oh là là, monsieur Magyar, s'il vous plaît, merde.
16: Gérard,
13: ouais,
16: est-ce que tu pourrais dire à Anal de me dire bonsoir parce qu'elle m'a oublié?
13: L'a dit Anal,
16: t'as oublié. Bonsoir, chérie, mais j'ai oublié ton prénom.
17: Cosette.
13: T'appelles d'où?
16: 103.8.
13: Tout à l'heure c'était 103.9, maintenant c'est.
12: Ah oui, mais ça change,
17: c'est pas. C'est Anal qui parle, c'est pas Cosette. Hein.
13: Ouais, non, mais je demande à Anal justement, sa fréquence.
16: 103.8.
13: D'accord. Bon, alors pour en finir avec cette histoire, parce qu'on va voir, parce que là c'est lourd. Cosette m'a dit que, comme c'est elle qui avait lancé le débat, le truc là-dessus, donc en fin de compte, on ne sait toujours pas. Ce qui s'est passé, s'ils ont retrouvé la fameuse voiture blanche, et d'après ce que El Pironos là, nous disait, que soi-disant que les journalistes étaient blanchis, à mon avis, je sais pas, parce qu'il y a eu quand même beaucoup de...
16: Il y a des doutes, hein.
13: Il y a eu beaucoup de trucs qui ont été...
12: Franchement, je pense qu'on ne saura jamais, moi, j'ai dit. Hein.
13: Non, mais ça, de toute manière, tu le sauras pas. Alors,
12: la mafia nantaroise.
13: Bon, ta gueule, toi, tu me fais chier.
16: Question suivante, s'il te plaît.
13: On va passer à l'autre. À votre avis, comment...
12: Qu'est-ce qu'il y avait? Pourquoi? C'est quoi le problème?
13: Non, la Dianal, elle n'a pas répondu, elle.
12: Ah, t'as quelque chose à rajouter, Lady Anal?
16: Non, pas du tout, Lady Dianal.
12: Pardon, Lady Dianal.
13: Donc, tu voulais rien rajouter d'autre à ce que Cosette avait...
16: Non, je pense que t'as fait le tour de la question, mais moi, je vois plus un complot de la reine, mais...
13: Non, mais ça, on pense...
12: Ça,
13: tout
12: on
13: monde,
12: en parlera tout à l'heure.
13: Tout ouais. Le monde pense
16: on va
13: que...
16: pas y revenir. Hein.
13: Tout le monde pense qu'il y a eu quelque chose, mais bon, on ne sait pas. Hein.
16: Est-ce que oui, il paraît qu'elle est enceinte, en plus.
13: D'après ce qu'elle t'a dit, hein, mais...
12: Après,
13: c'est ça. Mais ça, tout ça, c'est des conneries. Donc, à votre avis, comment les gens ont réagi après la nouvelle là? Donc, on va demander à...
12: La nouvelle, c'est-à-dire la mort, ouais. Enfin, l'accident.
13: Bah oui, bah, la nouvelle...
12: En fait, quand on a appris l'accident, on ne savait pas encore qu'elle était morte.
13: Non. Non, mais ça, on va...
16: C'était elle, en fait, au début.
13: Ah ouais, mais... Si, tout le monde le savait, parce que tout le monde l'avait repéré. Parce que comme Cosette a dit, fallait voir aussi tous les journalistes qui l'ont suivi après.
16: Ah ben bah oui, non, mais c'était pour avoir un gros média. Hein.
13: Bah ouais, mais ça, ils ont voulu aller un peu trop loin sur la vie privée de la Didi. Hein.
16: Ouais, mais les sauveteurs, quand ils sont arrivés, ils ne savaient pas que c'était elle.
13: Bah apparemment, si. Hein.
16: Ah si, c'est un
13: assassinat. Bah si, parce qu'ils l'ont suivi dès qu'ils sont... Qu'est-ce que c'est que ce bordel, là?
12: Putain, mais
13: ça commence à bien faire, ces conneries-là.
16: Gérard,
13: ouais.
16: Moi je voudrais répondre à cette question parce que...
13: C'est qui? Ah, mais merde! Putain, mais... Mais vous êtes deux PD là, vous allez me saboter le débat ce soir ou quoi?
12: J'ai rien fait.
13: Bon, allez, tu me vires l'a dit là, ce 201.9 là.
18: Non, c'est pas moi, Gérard.
13: Terminé,
18: au revoir.
12: Allez, il est parti.
13: Alors, qui c'est qui voulait rajouter une chose là sur la question là?
16: Alors moi, je voudrais répondre à la question.
13: Qui?
16: C'est Cosette. Lorsque j'ai entendu à la radio, j'étais effectivement dans ma voiture en train de revenir de mes vacances de l'Espagne. Mmh. Et j'ai entendu, donc c'était le 31 août.
13: Gérard, s'il te plaît,
12: c'est pas moi, s'il te plaît, Manu, mais mec, la mosse.
16: Et donc j'ai entendu effectivement qu'elle venait d'avoir un accident. Mmh. Et lorsque je l'ai entendu, ça m'a fait un choc. Mmh. Que j'ai failli me prendre la voiture d'en face et j'ai eu de la chance quand même. Hein.
13: Ah, tu veux déjà réagir, à votre avis, comment les gens ont réagi après la nouvelle?
16: Moi, j'ai réagi comme ça.
13: Ah, d'accord, je croyais que tu voulais réagir, tu voulais rajouter quelque chose sur la question 3, c'est pour ça que...
16: Non, on est passé cette question, on va pas y revenir quand même,
13: on va pas passer
16: là-dessus.
13: Mmh.
16: Donc l'idée que j'ai réagi très très mal, c'est-à-dire que j'ai failli moi-même avoir un accident.
13: Mmh.
16: Et j'ai de la chance, je me suis pas pris le... J'étais pas sous un pont, moi j'étais sur l'autoroute, hein. Mmh. Je revenais de mes vacances d'Espagne.
17: Monsieur Gérard,
7: permettez-moi d'intervenir.
13: Non, monsieur Mazur.
16: Non, mais laissez-moi terminer quand même, soyez poli. Et donc je revenais de mes vacances de l'Espagne, effectivement, j'ai eu une réaction vraiment très très brutale.
13: Mmh.
16: Et donc, je pense que d'autres personnes ont eu cette réaction aussi. Hein. Après, ça dépend des choix, des pensées, des avis, des...
12: Mmh. Mais ça, quand on a appris la nouvelle, moi, parce qu'on était en Corse avec Max, on se disait, mais c'est pas possible. Si on n'y croit pas.
13: Non, mais
17: exactement,
13: ça,
17: exactement.
13: Mais tout le monde n'y a pas cru, mais c'est quand on a vu l'état de la bagnole, bon, personne n'y a cru aussi.
12: Quand on voit l'état de ta bagnole.
13: Mais ta gueule à faire avec ma bagnole, et tu verrais celle de ta mère, ils y ont esquinté les clés, ils y ont esquinté.
12: Je sais.
13: Non, ils y ont mal appris sa bagnole.
17: C'est une pute. Oh là là.
13: Qui vient de dire ça là?
12: C'est bizarre.
11: Bah, connaître, c'est pas cool.
13: C'est bizarre cette histoire.
11: Tu dis, un gamin, il paraît que t'as une tête dans ton genre, hein.
13: Alors la Diana là.
11: Diana,
17: bah moi j'ai réagi, j'en avais rien à foutre en fait, parce que j'étais en plein drame sentimental.
13: Bon bah d'accord, alors si t'en avais rien à foutre.
17: Non mais attends, je vivais quelque chose de dramatique dans ma vie, donc si tu veux, la mort de Lady Di, je m'en foutais un peu. Bon c'est après hein, que je me suis rendu compte. Mais sur le coup ça m'a rien fait.
13: Et ça t'a rien fait, tu faisais quoi avant? Quand t'as su ça?
17: En plein drame sentimental.
13: C'est-à-dire?
17: Je venais de me faire guélard, j'avais autre chose à penser qu'à la mort de Lady Di.
13: Ah bah d'ailleurs, c'est pas mal, toi. Ouais, Manu.
19: Oui, quoi?
13: Un auditeur?
19: Oui, Elton Jean, bonsoir.
20: Oui, bonsoir à tous.
17: Bonsoir, Elton Jean.
20: Bonsoir, Gérard.
13: Bonsoir,
20: monsieur Mazur. Bonsoir, monsieur Jean. Bonsoir, les filles, bonsoir.
12: D'accord. Bon, salut, Elton Jean.
20: Elton Jean, chanteur à texte.
12: Oui, cantal, tout ça, cantal.
13: La fréquence!
20: C'est 105.3.
13: Putain, quand je demande les fréquences.
20: Ah, excuse-moi, Gérard.
12: C'est instinctif, vous arrivez à l'antenne, la fréquence, boum, on n'a pas de temps, là.
13: Voilà, Elton Jean, là, tu veux.
20: Oui, alors je veux réagir. En fait, c'est tu veux me parler de la réaction que j'ai eue.
13: À votre avis, comment les gens ont réagi après la nouvelle?
20: Bah, en fait, il me semblait que c'était un dimanche. Moi, je me suis réveillé, j'ai mis la télé. Bon, il parlait de ça sur France 2, je crois.
13: C'est pas la peine de préciser les chaînes de télé. Et puis, c'était pas un dimanche, c'était un samedi.
20: C'était un samedi?
12: Oui, je suis pas sûr.
17: Ah, si.
20: J'étais sorti un vendredi soir, la veille. Je m'étais un petit peu torché la gueule.
13: Ça change pas.
20: Pour tout dire, Gérard. Et en fait, bon, vendredi, j'ai vu ça le matin. Donc j'ai pas été choqué du tout, j'ai zappé sur la 6 et j'ai acheté un lot de poils.
13: Bon alors, moi je vais te dire une chose.
20: Non, mais attends.
13: Je t'ai dit, tu ne cites pas les chaînes téléphoniques, les chaînes d'antenne. Donc dans ces cas-là, comme tu as acheté des poils, sais ce que tu vas faire. Tu vas aller te faire cuire une omelette et je te dis au revoir.
20: Je suis bien tricassé en regardant sur le
13: au revoir.
12: Mais justement, par rapport à ce qu'il disait, parlant d'M6, parce que nous, on a récupéré
13: un sondage
12: où il y a 33% des gens qui ont pris la nouvelle.
13: On s'en fout!
12: Grâce aux 6 minutes d'M6.
13: On s'en fout!
12: Et il y a 23% des gens qui répondent qu'ils l'ont appris sur Skyrock.
13: Il y a 50% des gens qui disent que vous êtes deux connards.
12: Mais c'est vrai, c'est des infos.
13: Alors, vous me faites chier avec ça.
17: Gérard, c'est Cosette.
13: Oui.
17: C'est vrai que la plupart des gens dormaient. Ceux qui allumaient la télé ou avaient la radio l'ont appris par rapport à la radio et à la télé.
13: Ouais, mais non, mais ça, pour
12: dire, veux-tu qu'ils l'apprennent autrement?
17: Oui. Bah oui.
13: Mais même, vu alors que ça s'est passé, de toute manière, tout le monde l'a su dans le journal de la nuit.
17: Moi, j'étais dans ma voiture, c'était 3h du matin.
12: Ouais, mais t'as la télé quand même.
17: La radio.
13: Non mais attends,
12: le journal de la nuit, c'est pas la nuit. Non, le mec qui est à Marseille.
13: Et les flashs
12: sur la télé ou la radio.
19: Ça s'est passé beaucoup plus sur le matin que ça, hein. Ça s'est passé vers 5h. Hein. Parce que moi je me souviens, il y a eu le flash de Laurent Bosset à Fun.
13: On s'en fout.
19: À 5h30.
13: Bon Manu,
19: j'étais là.
13: Manu, tu fermes ta grosse gueule.
19: Non, mais c'est
13: tout.
19: Non, mais
13: tu fermes ta grosse gueule.
19: C'est pas de la vanne.
13: Tu fermes ta grande gueule.
19: D'accord. Sinon il y a 18% des gens qui répondent que tu devrais te dénoncer.
13: Il y a 18% qui disent que t'es un gros con parce que je t'ai dit fermez ta gueule.
19: D'accord.
13: Voilà. Monsieur Mazur.
21: Oui, alors écoutez, je pense que comme la majorité des Français vaquaient à leurs occupations lorsque le drame est arrivé, moi-même, j'étais tranquillement à la maison, je dégustais quelques sushis, ruches ou froid d'abord.
13: Monsieur Mazur.
21: Monsieur Gérard.
13: Un conseil que je vous donne.
21: Absolument.
13: Si, parce que c'est comment réagissent les gens, donc on va en parler. Monsieur Mazur, encore une connerie comme ça, en précisant ce que vous avez dit, monsieur Mazur.
21: J'ai juste donné mon adresse, écoutez.
13: Ouais, ben, dans ce cas-là, au revoir.
21: Au revoir. Qu'on ne donne pas la vôtre, je trouve que vous pourriez...
13: Au revoir.
19: Une demi-heure, il est arrivé à minuit 26, il est 1h03, c'est nickel.
13: Au revoir. Voilà, il continuera demain. Donc, alors, moi, je vais lire un truc vite fait parce qu'on va pas
12: s'éterniser. C'est sûr.
13: Donc, cette semaine, dans une revue, donc, psychiatrique anglaise. Le taux de suicide a augmenté de 17% dans les mois qui ont suivi le drame. Cette augmentation atteignant 33% chez les femmes et jusqu'à 44% parmi celles entre 25 et 44 ans. Voilà. Entre l'Angleterre et le Pays de Galles.
12: Alors tu veux dire qu'après la mort de Lady Diana, les gens se sont plus suicidés.
13: Oui.
12: Parce qu'ils étaient trop malheureux.
13: Voilà. Parce qu'ils ont
16: C'est surtout psychomatique.
13: Oui, ouais, mais ça, il y a 17% des gens, donc parmi elles, il y a une augmentation de 33% chez les femmes et jusqu'à 40% parmi celles de entre 24 et 44 ans, c'est entre l'Angleterre et au Pays de Galles.
16: Est-ce que tu as pensé au suicide, Gérard?
13: Non, personnellement, moi non.
16: Oui, moi non plus.
13: Donc voilà, alors, on va se faire une pause musicale, mais on se retrouve après pour la suite. Hein.
16: Gérard,
13: oui.
16: Juste avant, mais pourquoi tu t'as pas pensé au suicide?
13: Non, parce que moi, ça m'intéresse. Moi, personnellement, je m'en fous.
16: Et pourquoi?
13: Bah, moi, personnellement,
12: ça t'a pas fait plus de mal que ça.
13: Moi, ça m'a fait ni chaud ni froid, puis c'est tout. Hein.
16: Non, pourquoi tu l'aurais comme ça?
13: Ah, non, pas du tout. Hein. Non, mais moi, ça m'a rien fait. Hein.
12: C'était quand même une belle femme.
13: Ouais, mais d'accord, mais personnellement...
12: Il a pleuré pour Dodi. Hein,
13: non, même pas.
12: Il a pleuré pour la voiture.
13: Ouais. Merci pour le Larsen. Un disque et puis on va se retrouver après.
12: Avec plaisir.
13: Oui, mais si je pouvais avoir la fiche.
12: Bah ouais, bah attends.
13: Donc alors, la question 5, c'est pensez-vous que la pote vient du chopper et on va se retrouver tout de suite après.
12: Ah bah, je pense qu'on saute là parce qu'on en a parlé tout à l'heure.
13: On est déjà venu dessus.
12: Ouais.
13: Alors, donc ça va aller encore plus vite. Alors, en 6, pensez-vous qu'il est facile d'être une personne célèbre et d'être harcelé de cette manière par les paparazzi? Et on va s'écouter Patrick Dupont de l'Alma avec l'ABS en option. C'est con, hein, tout de suite.
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13: Et voilà, donc on venait de s'écouter Patrick Dupont de l'Alma avec l'ABS en option, c'est qu'on... Donc on récupère...
12: Donc c'est le débat toujours sur les Didi, voilà. Bien sûr, l'affaire, hein,
13: l'affaire.
12: Gros dossier, comme dirait Gérard. Maintenant.
13: L'affaire, donc, l'affaire les Didi, donc ça, c'est la suite. Hein. Donc on recueille Cosette.
12: Attends, excuse-moi, c'est moi.
13: Cosette.
16: Oui.
13: Rebonsoir.
16: Rebonsoir, Gérard.
13: La Didi Anal.
16: Ouais, rebonsoir, Gérard.
12: Et donc on a aussi Dicis la pute. Bonsoir.
5: Ouais, bonsoir.
16: Bonsoir, Dicis.
5: Bonsoir tout le monde, c'est Dicis la pute. Bonsoir, GG.
13: Bonsoir. T'appelles
5: Alors on écoute Fun sur 119.9, c'est sur Mon Pilon sur Blédo. Bonsoir tout le monde, bonsoir l'équipe.
12: Salut.
5: Salut.
12: Salut, Dicis.
5: Salut.
16: Donc, ma grande.
13: Alors,
5: Monsieur Cousin. Hello.
16: C'est moi.
5: This is Trevor. Monsieur Cruiser. You hear me?
16: Gérard.
13: Hey.
16: Si tu veux que j'essaie de discuter, traduire.
13: Non, ça m'intéresse pas. Donc.
12: Ah, mais si tu peux traduire, oui, ce serait bien que tu puisses traduire ce que dit Trevor rapidement. Oui, vas-y. Bon, Monsieur Trevor, allez-y. Come on, girl.
5: Hello.
16: What do you want?
5: Is there someone to translate?
16: Do you want to fuck me? Yeah.
5: Who?
16: Yeah.
5: To fuck who?
16: Yeah.
12: Allez-y, Monsieur Trevor, laissez de vous.
5: Yeah. Parce que j'ai problème le mâchoire.
12: Yes, oui, on le sait, oui.
16: Yes.
5: Yeah. So, I wanted to say to Monsieur Cousin.
16: Yes.
5: Et
16: ça, Monsieur Cousin.
5: Oh,
13: Cosette. Voilà, et hop.
12: De quoi? Qu'est-ce qu'il a dit, Cosette?
16: Il t'explique en fait qu'il est tout à fait d'accord avec nous, que c'est un sujet de médias. Hein.
12: Oui.
16: Voilà, et c'est vraiment un assassinat pour lui. Hein.
13: Ouais, bah peut-être. Bon, on s'en fout.
5: Monsieur Cousin.
13: Bon, c'est la dernière fois que je.
5: R14, Monsieur Cousin.
16: Voilà, votre sujet est très intéressant, Monsieur Gérard.
5: J'ai acheté R14.
12: Oui, Monsieur Trevor. Merci beaucoup. Merci, Monsieur Trevor.
13: On n'en a rien à foutre, il se tire.
5: Il veut t'acheter ta femme, putain.
13: Toi, tu la fermes parce que tout à l'heure, quand tu as retourné au standard, vite fait, toi.
5: Il a dit R14.
13: Allez hop, 18 pute.
5: Ah bah non,
13: Dizzy pute, au revoir. pas terminé pour toi.
19: J'ai quelqu'un d'autre, j'avais quelqu'un sous le coude. Starput, bonsoir.
4: Bonsoir Starput.
21: Bonsoir.
12: Ça tourne autour de la pute. Hein, ouais.
19: Ah bah je ne sais pas, c'est pas ma faute.
13: Fréquence.
12: On va penser à d'autres noms.
21: 85.7.
13: Putain, quand je dis bonsoir, que je demande les fréquences, je veux que ça arrive vite parce que je veux pas m'éterniser là-dessus.
21: Ok, le gars.
13: Bon, alors la question c'est, pensez-vous qu'il est facile d'être une personne célèbre et d'être harcelé de cette manière par les paparazzi, Starput?
21: Bon, écoute...
13: Pour ça va plus vite.
21: Exactement. Bah ouais, je pense que c'est ça ennuyant, tu vois. Parce que bon, t'as des journalistes...
13: Non mais, parles un peu plus fort, tu parles mieux devant toi.
21: Je dirais que c'est assez chiant d'avoir toujours des paparazzi qui courent derrière toi, en moto, en voiture, c'est intenable à longue, quoi.
13: Mmh. En fin de compte, tu reviens, comme on disait tout à l'heure, sur l'histoire de comment s'est déroulé exactement l'accident, en fin de compte. Hein.
21: Voilà.
13: Et sur l'histoire aussi des journalistes, donc je te demande autrement comment que ça s'est passé.
21: Comment est-ce que c'est passé? Bah, ils sont harcelés, c'est tout.
13: Bon, ok. La Didi Anal.
4: Je pense que c'est normal. Parce qu'ils ont une vie publique et que tout le monde doit savoir ce qu'ils font.
13: Ouais, mais c'est un peu compliqué. Cosette.
8: Oui, alors moi je dirais qu'en fait les stars sont harcelées par les paparazzites parce que surtout les paparazzites les traitent les stars de chiennes de garde. Je sais pas si tu as entendu ça à la télé.
13: Mmh.
8: Elles sont traitées de chiennes de garde.
13: Ouais,
8: alors,
13: mais ça...
8: ce sont que des stars publiques.
13: Ouais, mais ça de toute manière ça a toujours été comme ça, hein, maintenant.
12: Et pourquoi? Parce qu'on est connu. Tu vois, on est obligé d'être harcelé par les mecs qui prennent en photo.
13: Mais ça, c'est dégueulasse. On n'y peut rien, malheureusement.
12: Toi, t'es un peu connu déjà, et tu vois, il y a des mecs qui prennent en photo sur ton boulot et qui balancent ça sur des sites.
13: Mais c'est chiant, on n'a
12: plus de vie privée.
8: On va t'appeler chien de garde après, méfie-toi, Gérard.
13: Bah ouais, mais ça, de toute manière, on peut rien y faire contre ce lascar qui s'amuse à faire des conneries comme ça, et c'est tout. Hein. Ouais, Mathieu.
6: Bah justement, moi j'ai une question, comme toi, t'es quand même connu, quoi, fun et tout. Bah, savoir si toi, dans ta IR14, t'étais jamais harcelé et tout par des paparazzi.
13: Pour l'instant, jusqu'à maintenant, non.
21: Paparazzi.
13: Starput. Starput.
21: Oui.
13: Un conseil que je te donne.
21: Oui.
13: Tu arrêtes de dire les noms du magazine ou sinon je vais te dire au revoir tout de suite, toi.
21: Très bien.
13: Ok.
21: Très bien.
13: Bon. Alors, qu'est-ce que j'en étais où là-dessus? Bah, j'avais répondu que c'était un peu dégueulasse.
8: Donc, comme moi en fait.
13: Ouais. Hein. Manu.
19: Oui. Je voulais accueillir à la place de Diffic la pute Benjamin Dutour. Bonsoir.
21: Oui, bonsoir.
8: Bonsoir Benjamin.
21: Bonsoir messieurs. Bonsoir mesdames. Bonsoir tout le monde. Bonsoir, j'appelle de Paris 129, je suis ingénieur technico-commercial chez Mercedes France.
12: J'appelle
21: car je ne suis pas très très très content de la tournure que prennent les événements. Il faut savoir, monsieur Gérard, que vous prenez quand même de gros risques à parler de cette histoire. Parce qu'il y a une instruction judiciaire en cours.
13: C'est bizarre parce que personne, on n'en entend plus parler de ça. Hein.
21: Il faut savoir que c'est toujours aux assises, monsieur Gérard. Hein.
13: Et
21: donc je pense que la tournure que prend votre débat ne fait pas vraiment une bonne publicité pour l'image de Mercedes France.
19: Justement, vous pouvez peut-être expliquer votre
13: position. Manu, c'est pas toi qui fais les débats, c'est moi.
19: Ah d'accord, pardon. Je me suis emporté, excuse-moi.
21: Monsieur Gérard, nous tenions, moi je vais vous expliquer quelle est la position de Mercedes France au sujet de ce malheureux incident. Donc,
19: s'il vous plaît, oui.
13: Allez, tu fermes ta gueule. Une bonne fois pour toutes.
21: Monsieur Gérard, pour nous, le problème vient de la rupture d'un joint défectueux de l'ABS. Est-ce que vous savez ce qu'est l'ABS, monsieur Gérard?
19: Mais en ligne droite.
13: Ah, ta gueule, Manu.
19: Ça peut pas arriver, un truc comme ça.
13: Benjamin, pour l'instant, c'est moi qui commande le jeudi, donc
21: attention,
13: pas...
21: Gérard, pas en position de force en ce moment.
13: Benjamin, bonne nuit, au revoir.
19: C'est Benjamin Dutour.
13: Au revoir.
19: Non, mais est-ce qu'on peut se demander comme question, c'est en fait...
13: On s'en fout.
19: Non, mais je suis d'accord.
13: Je vais pas revenir, je vais pas passer le restant de la...
8: Mais Gérard, ce qui est intéressant, c'est savoir, monsieur Mercedes, pourquoi il n'y avait pas d'airbag.
13: On va pas revenir sur comment s'est déroulé l'accident.
19: Mais non, c'est pas ça le problème.
13: Si, mais on va pas s'éterniser là-dessus, j'en ai ras le
19: bol. Monsieur Dutour, excusez-moi deux secondes. Est-ce que c'est pas, en fait, comment je pourrais dire, une espèce de complot d'autres marques de voitures contre vous
21: Non. Apparemment, d'après ce qu'a révélé notre enquête balistique...
13: Ouais, c'est ça, votre enquête balistique, et pourquoi pas mon cul,
21: Écoutez-moi, monsieur Gérard.
13: Oh, mais merde.
21: Il faut savoir que la boîte noire a parlé, parce que...
13: Ouais, la boîte noire, elle n'existe pas dans les Mercedes, elle est dégagée,
21: Le chauffeur faisait une
13: connerie, au revoir.
19: Moi, je voulais savoir si elle avait les vitres électriques.
13: Et ta soeur, elle a les vitres électriques.
8: Combien de chevaux?
13: Oh, ta gueule, toi. D'accord.
17: Oh, sois gentil.
13: Bon, maintenant c'est terminé avec cette histoire parce que je commence à en avoir plein de cul des connards qui
12: ça, ouais. Ça
13: dire vraiment comme ça. Ça. Bon, est-ce que le troisième...
12: On en était où là?
13: À la septième.
12: C'était quoi la question où on était là?
1: C'était Brité.
12: Ah oui, non, mais ça c'est intéressant ça. Ah, oui.
13: Mais ça y est, c'est fini.
12: Mais pourquoi?
13: Oh, tu fermes ta gueule et pourquoi tu me fais chier, d'accord?
1: Moi j'ai une histoire avec, donc là sur internet, avec la famille royale.
12: S'il te plaît Mathieu,
1: donc de la part de Easy Love, donc comme quoi il y aurait le prince Charles qui aurait eu aussi un problème, lui c'est son carrosse, il serait fait bouffer les couilles par un cheval.
13: Ouais, c'est des conneries.
12: Oh, Mathieu, t'es nouveau, tu sais pas encore.
13: Ouais, allez, septième, est-ce que le treizième poteau de l'Alma est la cause de la mort de Ladidi?
12: Ladidi.
13: Star pute.
12: Bon, écoute, moi je pense pas déjà.
13: Ta gueule à toi, gros con.
12: D'accord.
2: Moi j'aimerais bien savoir ce qu'on pense Manu en fait.
13: Bon, toi tu fermes ta gueule ou je te dis au revoir toi?
17: Eux ils répondent jamais.
13: Non mais eux ils n'ont rien à dire, ils font leur boulot au standard et c'est tout, c'est avec vous que je discute, c'est pas avec eux.
17: Mais ils ont des idées aussi.
13: Non mais eux, quand ils actent, c'est pour dire des conneries. Alors,
17: moi je suis d'accord avec Gérard, hein. Moi je vais répondre à la question.
2: Non, non, toi tu as terre.
13: Star pute, c'est pas toi qui commande, d'accord? Ou sinon tu vas dégager.
2: Okay,
13: alors Star pute, au revoir. Allez, hop. Alors,
12: excuse-moi, tu as viré Star pute, hein, tu as bien fait. On accueille donc Momo à la place, bonsoir.
21: Oui, bonsoir, c'est Momo, bonsoir à tous.
17: Bonsoir Momo.
13: Fréquence.
21: Ça va bien, c'est 105.4.
13: Combien?
21: 105. Point 4. Voilà.
13: Alors
21: les Didi, tout ça, comment ça se passe?
13: Oh alors, putain, mais il va s'affirmer sa gueule, lui. Il va pas commencer parce que sinon il va retourner au standard tout de suite. Lui.
21: Autant pour moi, Gérard.
13: Cosette, alors c'est toi qui voulais réagir tout de suite?
17: Tu peux répéter la question, s'il te plaît, parce qu'avec tout ce brouhaha, j'ai rien compris.
13: Est-ce que le 13e poteau de l'Alma est la cause de la mort de Lididi?
17: Mais bien sûr que non, c'est la voiture blanche qui est la cause.
13: Mmh. Ouais, mais ça, on en a assez parlé tout à l'heure. Hein.
17: Ah oui, bah moi je suis pas d'accord, c'est pas la cause.
21: Moi, si je peux me permettre, Gérard.
13: Attends, pour l'instant, je sais pas adresser la parole.
17: C'est pas le 3e poteau qui a fait que son cerveau a sauté. Hein.
13: Non, mais ça, de toute manière, il y a des trucs on va en parler
17: bien
13: là
17: avant, hein.
13: on va en parler là tout de suite après cette question là alors donc on verra bien
17: d'accord.
13: On verra bien exactement comment ça s'est déroulé parce donc
17: je pense qu'elle a été quand même éclatée de partout, hein. C'est horrible à dire mais je pense qu'on voyait plus son visage ni ses seins ni plus rien, hein.
21: De la bouillie royale, hein,
17: ah oui, c'était dilaté complètement.
21: Ah oui.
17: Royal canin.
13: Merci pour la pub. Anal.
17: Oui, bah moi je pense que c'est effectivement l'écrasement de la princesse dans la voiture, quoi.
21: Il n'y avait pas de renfort axio, on leur a dit à Mercedes.
13: Eh non, Momo.
21: Oui.
13: Tu t'écrases.
21: Non mais genre, t'es pas d'accord avec moi que Mercedes, des fois, enfin, sans citer les marques, hein. Je dirais,
13: Ouais, bah pour l'instant, tu viens de citer les marques, d'accord. Alors tu prends bien de te taire.
21: Est-ce que t'es pas d'accord avec moi que deux fois ça manque un petit peu de sécurité, qu'ils auraient dû faire des renforts axio, des renforts latéraux, des airbags
17: pour les passagers
21: arrière,
17: hein.
21: Parce que c'est abusé quand même.
12: Non, mais ils auraient surtout dû mettre des airbags au poteau, quoi.
21: En plus. Parce que maintenant, le poteau, c'est n'importe quoi.
13: Il ferait mieux de mettre un airbag sur ma gueule,
12: je sais.
21: Voilà.
17: Mais non, c'est bien ce qu'il a dit, Manu.
13: Alors, Momo, au revoir.
21: Non, pas du tout.
13: Au revoir.
21: On a imité ma voix.
13: Non, mais c'est terminé, au revoir.
21: C'était une voix de fille.
13: Au revoir.
12: Merci, je comprends pas, il confie que les balles.
1: Ouais, j'ai donc sur le net Lady Mitchell qui me dit comme quoi ça serait des mines qu'elle avait dans le coffre en fait par rapport à son association et en frappant le poteau ça a explosé.
13: Non, c'est pas du tout ça, donc ça n'a rien à voir. Y a personne d'autre, hein.
12: Si, j'ai quelqu'un.
13: Mais tu me cries dessus. Bah alors, on accueille donc Monsieur X, bonsoir.
22: Oui, bonsoir, bonsoir Monsieur Cussin, bonsoir tout le monde.
17: Bonsoir Monsieur X.
13: Fréquence. Eh, tu parles plus fort devant ton micro.
22: Alors, je ne suis pas censé dire...
13: Tu donnes ta fréquence.
22: Je ne peux pas, bon d'accord, je vais quand
17: même... Dire-le, les nuls.
22: 102.8.
13: Alors, donc 102.8, tu veux réagir à la question?
22: Bah écoute, effectivement oui, puisque dans la fillette blanche, c'était moi.
13: Dire-le. Allez hop, bonne nuit, bonne nuit. Je vais pas perdre. Au revoir, j'ai dit. Manu, tu me le retires de l'antenne, s'il te plaît, merci.
17: Oh là là. Je sais pas ce que t'en penses.
13: Moi, personnellement, ce qui s'est produit, on ne sait pas si c'est vraiment... Ouais, mais Fildor, c'est sympa, le...
12: Excuse-moi, c'est pas moi.
13: Donc, en fin de compte, l'histoire du 13e poteau, pour moi, c'est pas vrai. C'est faux, en fin de compte. Ce qu'il y a, c'est que, d'après ce qui a été dit, on en revient encore sur... comment...
17: avec moi, quoi.
13: Bah, disons pas, je suis d'accord avec toi, ouais, bien sûr, mais ce qu'il faut dire, c'est qu'on revient encore sur cette question par rapport... rapport à la question 3, comment s'est déroulée exactement la question. Donc en fin de compte, on va pas encore s'éterniser.
9: Ouais. Ouais.
13: Donc alors on va pas. Y a quelqu'un d'autre, Manu?
10: Ouais, j'ai du monde.
13: Bah,
10: donc
13: ouais.
10: On a Gustave Durand, c'est toi. Hein. Donc on y va, Gustave Durand.
15: Bonsoir. Salut,
9: bonsoir. Gérard.
13: Salut, la fréquence.
15: Oh, hop, on a, j'appelle de Paris.
10: Ouais, donc, on a aussi Jean Poulpe. Bonsoir, Jean Poulpe. Poulpe.
15: Bonsoir à tous, bonsoir. C'est 105.4.
13: Voilà, d'accord.
15: On me l'a demandé. C'est charmant de voir.
13: Donc, pour... Pour en finir avec l'histoire là, donc Jean-Poule et Gustave là.
15: Jean-Poule, ben il y a un P. Hein.
9: Oh là là.
15: Oui, bon, celui qui dit oh là là, faudrait la virer. À mon avis, elle est frustrée.
13: Je vous demande de répondre aux questions, je vous demande pas de vous occuper si je vire les deux nanas ou pas.
15: On était au standard, on n'a pas trop entendu ta question en fait.
13: Alors, est-ce que le 13e poteau de l'Alma est la cause de la mort de Ladidi?
15: Jean-Poulpe, si je peux me permettre. Jean-Poulpe, j'ai la parole. Vas-y.
9: Bon, oh là là.
15: Moi je te dirais, Gérard, que pour moi, ce pilier est maudit. Hein. Le 13e pilier du pont de l'Alma est maudit.
9: T'as vu, je porte le numéro 13. Ah, réponds pas à la question. Hein.
15: Non, mais je vais répondre à la question. T'inquiète.
9: Oh là là.
15: Non, je disais que donc ce pilier était maudit parce que pas plus tard qu'hier, j'étais en scooter, Gérard, et devine qui j'ai vu là-bas. C'est Stéphane Bern en train de prier devant le 13e pilier. Et c'est devenu n'importe quoi. J'ai vu des autocollants Camel Profi.
13: Bon, allez, Jean-Poulpe, au revoir.
15: Sur le 13e pilier, il y a des mains qui collent, il fait n'importe quoi.
13: Au revoir.
23: C'est vrai qu'il y a beaucoup de gens à l'endroit du pont, en fait.
13: Au revoir.
23: Où il y a la flamme.
13: Jean-Poulpe, au revoir.
23: C'est un peu un lieu culte, hein.
13: Non, c'est vrai.
15: Non, mais il y a
13: Non.
15: Il a raison, Gérard.
13: Non.
23: Ok.
15: Non, mais pourquoi?
13: Non, mais Jean-Poulpe, au revoir.
15: Mais pourquoi t'as abusé, là?
13: Non.
15: J'ai des trucs à dire, moi.
13: Bon, alors, tu te dépêches, parce que j'en ai eu ras-le-bol, là.
15: Bon, je te disais que dans le pilier, il y avait des autocollants, c'est devenu un pèlerinage de fanatiques, c'est n'importe quoi. Franchement, c'est n'importe quoi, maintenant. J'allais dans ton sens, Gérard. Hein.
13: Mmh.
15: Moi, j'adore, j'adore ta femme, j'adore ta voiture. Hein.
13: Bon, bah, moi, je te dis au revoir. Allez, hop.
9: T'es garé où?
13: Gustave.
22: Oui, bah, écoute, poteau ou pas, hein, 13e poteau ou pas, je pense que s'il n'était pas là, de toute façon, il serait pris le mur d'à côté ou une voiture. Donc,
13: le résultat
22: serait le même. Hein.
13: Bah, oui.
22: Ouais. Voire pire.
23: Mmh. Gérard.
13: Pensez-vous que les secours auraient pu sauver... Oh, tu fermes ta gueule, Gustave!
22: Ah, pardon.
23: En Cosette.
13: Non, c'est pas Cosette, elle ne virerait pas.
23: Mais si, c'est elle.
13: Je ne la virerai pas. Parce que Manu, depuis tout à l'heure, il me fait voir des piches.
9: C'est Cosette, c'est pas vrai, c'est moi.
23: C'est vrai que Gérard, il a bien kiffé sur Cosette.
13: Depuis tout à l'heure, Manu, il a... Oh,
9: connard.
23: Bon, qu'est-ce qu'il a dit, Manu? Qu'est-ce qu'il t'a dit, Manu?
13: Manu, il a répondu,
23: elle se foutait de ta gueule.
9: Non, c'est pas vrai.
23: Alors, il a bien craqué sur toi, Cosette, Gérard. Tu sais que s'il n'était pas avec sa grosse, il
13: voulait bien te prendre.
23: Je t'ai dit, mais moi, je peux pas t'en dire autant. Mais je peux pas t'en dire autant.
13: Moi, je te dis ta gueule.
23: T'as bien kiffé sur sa voix quand même, hein. T'es vraiment un porc.
13: Huitième question, pensez-vous que les secours auraient pu sauver la Didi s'ils avaient été plus rapides? Gustave.
22: Non, je pense pas. Et une fois que le choc est arrivé, la médecine, bon, il n'y a même pas rien à faire.
13: Non mais je te parle pas de la médecine, je te parle de secours.
22: Non, tout de suite, c'est pas possible. Elle était dans le coma, elle est morte quelques jours après, c'est ça?
23: J'ai l'impression que les secours sont pas arrivés très rapidement, en fait. Ouais, c'est pour ça le souci, en fait, qu'on se pose avec Germain.
13: Non, mais ça, de toute manière, on va en savoir plus.
22: C'était peut-être des secours leader press, hein, je sais pas.
13: Allez, hop, au revoir, Gustave, ça t'apprendra de citer des marques. Hop. Au revoir. Alors, Cosette.
9: Ouais. Eh ben, moi je dis les secours, ils auraient mieux fait de pas picoler avant, hein, comme toi, parce que comme ça,
13: Cosette, au revoir.
9: Elle n'aurait pas mouru.
13: Ah bah tu vois,
23: au revoir,
13: bah,
23: Cosette,
13: tu vois
23: ce coup-là.
13: Tu vois ce que je te dis? Au revoir. Qui c'est qu'on a maintenant, là?
10: Eh ben, on a toujours Lady Diana, les gens poulpes.
13: Non, je l'ai dit au revoir à celui-là.
10: Enfin, toujours, il est cool, quoi.
22: Je suis toujours là.
10: Pas de problème avec Jean Poulpe.
22: Ah, ça se passe bien.
13: Bon, alors tu réponds à la question, je te dis au revoir pour le vrai.
20: Le problème avec la question, je vais t'expliquer ça vite fait, Gérard, c'est que j'ai été repris par Manu juste au moment où tu l'as posé.
23: Non, c'est vrai,
13: Pensez-vous que les secours auraient pu sauver les Lididis s'ils avaient été plus rapides?
20: Ah ouais, ils ont mis trop de temps, ça c'est vrai, Gérard, franchement. Mais c'était mal indiqué en plus.
13: Je te signale.
20: Il y avait le bordel dans Panama.
13: Ouais, je te signale, à 3h du matin, alors que c'est arrivé, il n'y avait personne sur la route. Hein. Donc alors arrête de dire des conneries.
20: Bah, c'est rare, il y avait beaucoup de témoins, tu sais, ça a fait...
13: De toute manière, tout était... Dès qu'il y a eu l'accident, tout était bouclé. Hein.
23: L'ambulance qui est venue en fait sur les lieux était un hôpital qui était vachement plus loin qu'un hôpital qui...
13: Non. Ce qu'il y a, c'est qu'on va laisser parler la Diana, et puis après on va répondre.
3: J'ai des choses à dire. En fait, moi j'ai entendu, et c'est vachement vrai, que s'ils l'avaient emmenée tout de suite à l'hôpital, s'ils n'avaient pas essayé de la soigner sur place, elle aurait été vivante.
13: Non, mais ce qu'il y a, c'est que ce qui s'est produit, donc pour moi, ils sont arrivés assez rapidement, parce que de toute manière, ils sont obligés. Et donc, il n'y avait personne à 3h du matin sur les routes, comme me dire Jean Poulpe. Ce qui s'est produit, c'est qu'en fin de compte, elle n'est pas morte sur le coup, et elle est morte pendant son transfert à l'hôpital. Elle est morte pendant son transfert à l'hôpital, donc ils ont essayé de la réanimer sur place, et elle est morte pendant son transfert à l'hôpital.
23: Excuse-moi, Gérard, pourquoi tu parles de transfert, elle ne joue pas au foot? Ok, Manu.
13: Aïe. Voilà ce qu'on pouvait dire sur ça.
20: Une vanne de D2.
13: Voilà ce qu'on pouvait dire sur les secours.
7: 450 francs pour la voiture de M. Cousin.
20: C'est une affaire, c'est une flambie mobile.
13: Bon, Manu, je sais pas d'où il vient. Je le remets encore une seule fois. Alors, Jean Poulpe, au revoir.
20: Dealer de yaourt.
13: Voilà, comme ça.
23: Ah, mais on est bien avec Lady Diana, on est solo, on est bien. Mais Cosette, elle est où, Cosette? Mais Cosette, elle est partie, elle l'a traitée d'alcoolique.
13: Non. Mais Manu, un conseil que je te donne, tu fais ton boulot, tu me retrouves des auditeurs rapidement.
23: Bah, j'ai Dodi là, t'avais bien kiffé sur Cosette quand même.
13: J'ai Dodi Lafayette. Non, j'en ai rien à foutre, tu me le retires ou sinon j'arrête le débat, je donne l'antenne à...
23: T'es con quoi, je viens de le prendre, il est jamais passé.
13: Non, tu l'as déjà pris.
20: Non.
13: Dodi Lafayette,
20: c'est 117.7 à Glavieux-sur-Cézanne, bonsoir.
13: N'importe quoi, c'est
20: la fréquence. 117.7.
13: Et c'est du quel côté?
20: Stéphane, c'est dans Lyon-Maritime.
13: Dans Lyon-Maritime. Dans Lyon-Maritime.
20: Tout à fait, oui. La partie côtière.
13: Tu te voudrais bien de ma gueule, tu te voudrais pas de ma gueule un peu.
20: Attends, révise un peu ta CO et puis...
23: Il y a l'hôtel de la plage là-bas.
20: Bah, tout à fait, Lyon-Maritime, j'y reprends une carte sans rentrer.
23: Cartes dans son pieu.
20: Écoute, c'est ce que je dis quand même.
13: Bon, on verra, je contrôlerai la
20: fréquence. Bah, vas-y, contrôle.
13: Parce que Lyon...
20: Lyon-Maritime.
13: Ouais, c'est ça.
20: N'y a-t-il pas eu
13: un sabotage sur la voiture de Lady Di? On revient sur la question 3, donc on va encore s'éterniser là-dessus.
23: Et c'est quoi la prochaine après?
13: La prochaine,
23: c'est la combien?
13: C'est la 10.
23: Oh putain, merde.
20: C'est la combien?
23: C'est quoi la suivante? Parce que...
13: Est-ce que les normes de sécurité du pont de l'Alma sont valables?
23: Par rapport au pont
13: des Invalides, voilà.
23: Je vais accueillir quelqu'un pour répondre à cette question avec les autres, parce qu'ils sont deux. Mmh. Donc on va accueillir Fiat Pousseau, bonsoir.
14: Salut Gérard, bonsoir Fiat. Bonsoir tout le monde.
13: Bonsoir. Fréquence
14: 101.4.
13: Hey. Quand tu dis bonsoir, tu donnes ta fréquence, comme ça va plus vite pour moi, d'accord?
14: Excuse-moi, pas de problème.
13: Donc la question, est-ce que les normes de sécurité du pont de l'Alma sont valables par rapport au poteau au milieu, donc par rapport à l'autre, au pont, par rapport à d'autres ponts?
23: Il y a le pont des Invalides qui est pas loin.
13: Pont des Invalides, voilà. Alors,
23: vous avez compris la question ou Gérard doit l'expliquer?
14: Bon, on va improviser, t'inquiète.
13: Fiat Pousseau,
23: c'est une question intéressante en plus.
14: Oui.
13: tas de pousseaux.
0: Du coup, je dirais que les normes de sécurité, ouais, elles doivent être réglementaires. Mais bon, dans un tunnel comme ça, tu passes pas à 80, quoi.
13: Bah,
0: déjà, c'est ça qu'il faut voir.
13: De toute manière, on en a assez discuté tout à l'heure. Il allait quand même assez vite, hein, d'accord.
0: Ouais, voilà. Donc,
13: Manu, oui.
11: Oui, juste un quatrième auditeur hein, pour compléter le tableau. On accueille Oxmo Porcino. Bonsoir.
16: Bonsoir à tous.
18: Bonsoir Oxmo.
16: Salut Gérard.
24: Oxmo.
16: C'est toi.
13: Fréquence
16: 105.
24: C'est toi.
13: Tout rond.
16: Tout rond, tout bon, tout frais.
13: Bon alors, Fiat Pousseau, donc on en était avec toi.
0: Ouais, ben bah donc moi je disais qu'en fait, c'est pas que totalement les normes de sécurité, quoi. Faut pas, ouais. C'est ce qui, faut pas juste rouler.
13: Ouais, non, mais ce qu'il y a, c'est que, faut dire non. Que,
11: oui, vas-y.
13: Il roulait, quoi, il roulait pas doucement,
0: c'est
13: non
0: pas
13: plus.
0: Ça, c'est pas ça, c'est bourré, quoi.
11: C'est pas ça le plus important. Le plus important, c'est pourquoi, sous ce pont, il y a des poteaux au milieu. Alors, les autres, il y en a pas. Bande de blaireaux,
13: si. Attends, moi, je peux te dire qu'il y a des, il y en a du côté du, sur le pont, là, qui rejoint la porte Maillot. Il y en a, hein. Il y en a des poteaux sur celui qui sort du boulevard Pereire.
11: C'est sûr qu'il trouvera toujours un pont avec des poteaux.
13: Il y en a aussi là-dedans.
11: C'est pas des poteaux, c'est un mur en ciment.
13: Ouais,
11: c'est pas pareil.
13: Je vais te dire une chose, c'est pas pareil. Non, mais le virage est quand même assez grave aussi là. Le mec qui sort.
18: Attention, il conduit maintenant, il sait de quoi il part.
13: Ouais, bah tu te tais pas.
11: Attends, il est en deuxième, il va pas plus loin.
13: Ouais, c'est ça. Fiat, alors toi.
0: Ouais, moi, je t'ai déjà répondu deux fois, là. C'est bon, tu te
13: dis. Osmo.
0: Ouais, pour moi, les normes de sécurité étaient à la hauteur de l'événement. Franchement, pour moi.
11: Pourquoi? Non, mais voilà. Pourquoi il y a des poteaux? Pourquoi il y a des poteaux sur ce putain de pont?
0: C'est un problème de déco, ça. Qui a fait le pont? Est-ce qu'on a un nom, là?
13: Non.
11: Ben non.
13: On sait pas qui c'est qui a construit les ponts. Hein.
0: À mon avis, c'est un complot. Hein.
11: On sait qui dort dessous, mais on sait pas qui les construit. Ouais. À mon avis, Gérard sera pas contre moi, je suis sûr.
0: Non.
11: C'est que c'est un vieux pont.
0: Ouais.
11: Et qu'ils ont pas fait, tu vois, ils n'ont pas la même structure, en fait, les nouveaux ponts, que le pont de l'Alma. Donc, ils sont obligés de le renforcer au milieu avec des poteaux.
0: Exactement. Ouais,
13: mais pour dire une chose, que celui qui a été construit, là, il n'y a pas longtemps, et qui a été inauguré, il a été refermé parce que les normes de sécurité ne correspondaient pas aussi. Hein. Celui de...
0: Non, mais
13: t'es con, toi, ou quoi?
0: Si, pour les normes de sécu, tout ça, il n'était pas aux normes.
13: Et celui qui vient de se construire, là?
0: Non, c'est pas le problème,
11: c'est pour la bibliothèque, ça.
0: Dans Carville ou?
13: Non, il y en a un là qui vient de se construire, c'est pour aller sur l'île de Ré, ça, mais ça n'a rien à voir.
0: La ligne Maginot?
13: Non, c'est bon, on va pas s'éterniser. Dodi?
0: Ouais, bah écoute, c'est vrai que, comme disait Philou, il m'a coupé la wind sous le pied, c'est un problème de structure. Il faut savoir que quand même un pont, ça tient pas tout seul.
13: Mm-hmm.
0: Faut quand même être réaliste. Je sais que toi, t'as pas forcément des notions d'architecture très très très poussées, mis à part la cabane. Mais c'est vrai qu'il faut que ça tienne quand même. Faut quand même voir qu'il y a du trafic sur le pont, parce que toi, tu parles en dessous, mais faut voir au-dessus aussi.
11: Ah, il y a de la route.
0: Voilà, il y a de la biroute au-dessus, donc forcément, il y a du trafic, il y a du passage, donc bah il faut renforcer en dessous. Hein. Ça me paraît logique, malheureusement.
11: Mais,
0: hein.
11: Et pourquoi il y a des poteaux?
0: Parce que à la base, ils voulaient faire un mur, mais ils se sont dit on va gagner un pont, on va juste faire des poteaux, quoi. En fait, ça fait un mur avec un trou.
13: Mais pourquoi? Oh, ta gueule, toi!
24: Bon, d'Alianal,
13: là.
24: À mon avis, pour répondre à celle-là, il y a des poteaux pour soutenir le pont, mais...
0: Bah oui.
11: Mais pourquoi? Il n'y en a pas.
13: Putain, mais vous me faites chier.
11: Non, mais c'est ça la vraie question.
24: De la même façon.
0: Il y a moins de trafic sur l'autre pont. Donc il y a moins besoin de soutien.
11: De toute manière, il y a cette question. Excusez-moi si je peux me permettre. Amène à. Est-ce que c'est pas la mairie de Paris qui aurait fait ça exprès?
0: Est-ce que tu parles de Tibéri là, Manu?
24: Oula, tu vas loin, Manu.
13: Ouais, Manu, tu ferais mieux de fermer ta gueule et ça va
0: loin.
13: Question sur l'IRC.
25: Ouais, j'ai une autre possibilité. Moi,
11: ok, Mathieu. Mais pourquoi en fait il y a des poteaux?
13: Ta gueule!
0: Bisutage. Ok, Michel. Comme tout le monde.
13: Merci.
11: Non mais c'est bon Mathieu, c'est bon.
25: Ok d'accord.
0: Ouais, tu peux y aller. Laisse tomber, t'attends que la vie.
13: Toi tu fermes ta gueule ou je te dis au revoir, je vais pas.
11: Bon bah vas-y Mathieu, on va pas attendre 2 heures.
25: Donc de Lady tout ce qui pense, qui me dit donc en fait ça serait la machine à faire des pointillés sur les routes qui aurait déconné. Mais au lieu de faire des petits pointillés, ça fait des gros pointillés.
13: Non, ça n'a rien à voir avec l'histoire des ponts.
0: Toi Gérard, pour redevenir un petit peu sérieux, t'aurais fait le pont comment?
13: Moi j'aurais rien fait du tout.
11: Non mais ce qu'il faut se poser comme question.
13: Attends,
11: non,
13: tu vas fermer ta gueule.
0: Attends,
11: non, mais c'est ça.
13: Vous allez fermer vos gueules, les auditeurs, c'est moi qui commande.
11: Mais pourquoi? Tu vois, pourquoi il s'est craché sur le pont de l'Alma?
13: Et pourquoi tu fermes ta gueule?
11: Non, mais
23: c'est pas compliqué à comprendre. Pourquoi elle est tombée et elle a eu l'accident sous le pont de Lama et pas sous le pont des Invalides?
2: Parce qu'il y a des poteaux.
23: Voilà. Pourquoi il y a des poteaux donc?
2: Et pourquoi tu as fermé ta gueule?
20: Elle sera morte noyée.
2: Et toi tu fermes ta gueule?
24: Ouais, ouais,
20: attendez les mecs, un truc qu'il faut penser, c'est que le dessus du pont a été fait avant le dessous. À la base, c'était un pont du dessus.
2: Bah, bon, si, allez, ferme ta gueule.
20: GG, son rallye, c'était un pont.
2: Allez, terminé.
20: C'est une taupe, cacodate, là, alors.
2: Alors, pensez-vous que l'affaire, les...
4: Frère Jacques, courrier plate, voilà la bassine, entre les oreilles, dingue.
2: N'importe quoi. Ouais, c'est ça, ça fait rien. Ta gueule, on voit ça. Et alors, on va s'écouter Steve Austin Mini avec un poteau, ça va 13, bonjour.
23: Quoi,
2: oh là là, dur.
23: Vas-y, vas-y, reprends-le avec des...
2: Steve Austin Mini avec un poteau, ça va 13, bonjour les dégâts. Et on se retrouve après pour la suite.
23: Répète la question.
2: Et la question, c'est pensez-vous que l'affaire Lady Di est une affaire classée? Et on se retrouve après pour la suite et la fin du débat.
5: Pourquoi connard?
2: Allez, hop dehors.
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8: Ensuite, nous rejoignons Gérard.
2: Et voilà, on venait de...
23: Oh, c'est chaud, ça.
2: Ben, Fulgar, c'est pas la peine d'en profiter parce que le chef, il est parti. Hein.
23: Ah bon, il est parti? Je savais même
2: pas. Donc, on vient de s'écouter Steve Austin Mini avec un poteau, ça va. 13, bonjour les dégâts. Donc,
23: c'est on en a parlé.
2: Osmo, bon, rebonsoir.
20: Bonsoir, ça va bien?
2: Fiat Pousseau.
20: Ouais, c'est plus comme nom. Salut, connard.
2: Au revoir.
20: Ah, c'est dommage.
2: Au revoir.
20: En direct, hein.
2: Ah, voilà. Terminé.
23: Le mur.
2: Dodi, 117. Dodi, rebonsoir.
20: Alors, t'as vérifié, c'est bien ça, t'as vu.
2: Et Davianal pour finir.
19: Oui, Davianal, oui, rebonsoir.
2: Et donc, la question, c'est pensez-vous que l'affaire Lididi est une affaire classée? Donc, Osmo.
23: La vérité.

0: m'aura jamais dit, ou alors je pense
1: jusqu'à que... là.
0: Je pense qu'on sera mort quand ce sera dit, quoi.
1: Jusqu'à là.
0: Elle me trouble, hein.
2: Oui, tout le monde, hein, elle est immonde.
3: Ce qu'il faut dire pour moi personnellement, c'est une affaire qui a été vite bouclée parce qu'on n'en entend plus parler.
4: Parce que, ils peuvent pas en fait donner le
5: à mon avis, ce serait trop
4: la solution, quoi.
3: Mais ouais. De même, ils ont toujours pas retrouvé cette fameuse voiture.
5: Si elle trouve, ils l'ont retrouvé, ils veulent pas te le dire.
3: Non, mais même à mon avis,
2: c'est pas le dernier au courant.
3: Non, mais même.
5: En plus, t'as changé de numéro de portable, donc.
3: Non, mais même ils ont.
0: Il a repeint la voiture en plus.
2: Ils ont nettoyé.
3: Ils l'ont carrément. Pour moi, ça a été une affaire vite bouclée. Donc, apparemment, on ne saura jamais les causes exactes de l'accident.
2: Mais pour toi, Gérard, c'est qui?
3: Personnellement, de manière, ils sont toujours à la. On n'en entend plus parler pratiquement de
5: ça. Ils attendent un peu que ça se tasse, tu vois.
3: Non, mais même.
5: Ils vont sortir ça dans 6 mois.
3: Excusez-moi
5: si je peux me permettre, mais bon, pourtant, c'est bien tassé. Hein.
2: Ouais,
3: mais c'est.
2: On parle pas des vertèbres de GG quand même.
3: Osmo.
2: Non, c'est pas moi.
3: Hein.
2: C'est pas lui.
3: Alors,
2: Denis.
3: Si, c'est toi. Au revoir.
2: Bab, Denis,
3: au revoir.
2: C'est pas
3: grave. Au revoir, Denis.
5: Mais pour revenir à ce que tu disais, toi, ta thèse personnelle.
3: Personnellement, ça a été dit rare, ils viennent te chercher, Feya. Ta gueule un peu, Manu, s'il te plaît, merci. Profitez-en pas que Max est parti pour foutre votre merde pour finir.
5: Ça n'a rien à voir, Gérard. Non, mais sérieusement, tu penses quoi?
3: Non, mais personnellement, ça a été vite terminé.
5: Non, mais ça, oui, on a compris, mais toi, tu privilégies quoi?
2: C'est la
5: Mercedes, c'est le pot.
3: On ne sait pas.
2: T'as un avis, t'es obligé, t'as un cerveau, t'as un avis.
3: Mais même, de toute manière, on en a assez discuté sur la troisième, donc pour moi, personnellement, ça vient de l'histoire avec le chauffeur, et puis il y a ce fameux Fiat aussi qui a pas été retrouvé.
5: C'est le chauffeur qui est décédé ou c'est le garde du corps?
3: Le garde du corps.
2: Non,
5: c'est le chauffeur.
3: C'est le chauffeur qui est décédé.
2: Le garde du corps, on l'a eu tout à l'heure.
3: Non,
5: le garde du corps, c'est Trevor Jones.
2: Si.
3: Non.
5: Il y a qui était devant à droite, à la place du mort, généralement, et c'est pas vrai.
3: Donc, c'est terminé, Terminé, on a fini là-dessus.
6: Moi, j'ai Vachelet dit qui pose une question. Est-ce qu'un pro du volant aurait pu éviter l'accident?
3: Non, je pense pas.
5: C'est vrai, ça se trouve, c'était peut-être pas un bon chauffeur.
2: Est-ce qu'il avait son permis?
3: On sait pas.
5: Si je peux me permettre une boutade, c'était peut-être le frère Sénat.
2: Ou son cousin.
6: Les deux.
3: Manu, tu fermes ta gueule. Et Osmo.
2: Oui. Ah non, c'est pas moi encore, le plus calme.
3: Eh, c'est Dodi là, je t'ai dit au revoir.
2: Mais non, c'est pas moi, bah non.
3: C'est toi que je viens d'entendre, donc au revoir. Au revoir.
2: Je suis en descente.
5: Ça y est.
3: Dernière question.
5: Je voulais te poser une question, Gérard, excuse-moi. Si par exemple, enfin, donc, si tu dis que c'est le chauffeur, en fait, tu vois qui...
2: Je vois où tu veux en venir.
5: Si c'est le chauffeur qui est responsable, mais j'ai envie d'aller au fond de cette histoire.
2: Oui, mais il faut.
5: Si c'est le chauffeur qui est responsable, donc c'est sa famille qui doit payer au chauffeur.
3: Ouais. Mais non, mais de toute manière, c'est
5: confier un pilier.
3: Putain, mais personne paye là-dessus. L'histoire, elle est.
5: Qui paye les pots cassés?
3: Mais
5: merde.
3: L'affaire a été classée, c'est tout. On en reste là.
5: Mais toi, en tant que pilier de bar, tu dois être.
3: Doit-on parler encore de cette affaire en ce moment? Et ça sera la dernière question.
5: Et pour cela, on accueille Mr. Cocktail. Bonsoir.
3: Salut, la fête est plus folle.
5: Allez, pour finir, une devinette.
7: Mon premier est une mythe.
3: Mitterrand.
7: Mon tour est un président de la République mort.
5: Paraît dur.
0: Maladure.
3: Mister Cocktail, t'as fait quoi?
5: La fête est plus folle, Mister Cocktail.
3: Profitez-en.
8: Alors, c'est 102.7, j'appelle à San Francis, près de comique. C'est trop drôle.
3: Tu peux répéter ta fréquence, connard?
8: 104.2,
2: pêche-toi, connard.
3: Dernière question, doit-on parler encore de cette affaire en ce moment? On va demander à Mr. Cocktail.
8: Et c'est pas possible de parler de cette affaire, parce que c'est pas très...
2: Ok.
8: Non, je pense qu'on va pas en parler de cette affaire, genre, hein, c'est close.
3: Je pense aussi.
2: Ouais.
3: Osmo?
2: Oui, je pense qu'on continuera à en parler parce que c'était quand même une belle femme qui est morte. Hein.
3: Ouais, mais est-ce qu'il faut en reparler ou est-ce qu'il faut que ça reste classé cette histoire?
2: Non, je pense qu'il faut en reparler tant qu'on ne saura pas qui est-ce qui l'a tué et pourquoi.
3: Bon, ok. Et Dodi pour finir. Dodi Anal.
0: Lydie Anal d'ailleurs. Moi je pense qu'on en reparle, la preuve c'est qu'on le fait en ce moment. Et on ne devrait plus en parler.
3: Non, mais de toute manière, c'est le deuxième débat qu'on fait sur ce...
0: Non, le premier.
3: C'est le deuxième.
0: J'avais voulu qu'on en parle.
3: Si.

0: c'est le deuxième qu'on fait.
1: Non, c'est vrai que t'as jamais voulu en parler.
0: Si, si, on est
1: en fait, ce qu'il faudrait maintenant, c'est qu'on attende en fait d'avoir des nouvelles sur cette affaire pour refaire un débat.
2: Ah non,
1: on va approfondir encore, plus creuser quoi.
3: On a retrouvé la bagnole ou.
0: Non, non, mais de toute manière, c'est terminé. Donc,
1: pour la conclusion, on accueille Lady Harry.
4: Bonsoir. Bonsoir.
0: Oui. C'est pas dit, j'aimerais passer un auditeur. J'attends, il y a un
4: monsieur à dire.
1: Ouais, attends, il y a Mathieu.
4: Bonsoir.
0: Oh, ta gueule.
4: Mitchell.
0: Hey, tu me le coupes là.
4: Bonsoir.
0: Merci.
5: Il y a Lady que des conneries qui dit, comme quoi, au musée Tussaud. Paraît-il que Lady, elle a sa statue là-bas et elle est encore normale. Ils trouvent que c'est un scandale.
0: De quoi?
5: Au musée Tussaud.
0: C'est où ça?
5: Mais genre, il y a des poupées en cire de toi, par exemple.
0: Bah, n'importe quoi. Par contre, moi, ce que je comprends
1: pas,
0: c'est...
1: J'ai pas compris. Elle est en taille normale.
5: Visiblement, elle... non, mais elle est pas esquintée, quoi. Comme il est accident, normalement, il devrait lui donner des coups de poing dedans et tout.
0: Ouais, c'est ça.
1: Non, mais c'est comme...
0: qui c'est qu'on accueille là pour la conclusion?
1: Lady Harry.
4: Bonsoir, bonsoir
1: GG.
4: Alors on écoute Fun sur 116.6 et à Chancre sur Anthrax, bonsoir.
0: Donc tu réponds pour à la dernière question.
4: Est-ce que je peux vous la répéter, s'il te
0: plaît? Doit-on parler encore de cette affaire en ce moment et ça sera la fin du débat?
4: Moi je pense que cette affaire, elle est comme les Didier, elle est morte et enterrée, donc il vaut mieux pas remuer quoi. C'est suffisamment triste, je sais que c'est la fête des morts, que tout ça, que c'est l'occasion d'évoquer un petit peu tout ce milieu-là, quoi. Mais bon,
6: mais tu t'es prise pour Stéphane Bern, Gérard ou quoi?
0: Non, monsieur. Non, alors, conclusion du débat.
4: Tu rigoles, il est moins 10, là, on continue.
0: Non, c'est terminé.
4: Il y a un truc, mais. Il y a un quart de ticket resto,
6: donc une question bonus, là, pour faire la
0: main. C'est terminé, je dis.
7: Attends, en plus,
4: tu rentres en caisse, donc tu seras chez toi plus tôt.
1: J'avais juste une question à poser à Gérard.
0: Vous fermez vos gueules un peu.
4: Oui, bien sûr, t'es gourdin, ça foutre.
1: Gérard,
4: il commence à faire froid et ça glisse.
1: Gérard, excusez-moi, les auditeurs, de vouloir approfondir encore un peu plus ce débat.
0: Mais moi, tu commences à me casser les couilles. Moi, j'ai dit que c'était terminé, donc tu vas pas me casser les couilles.
1: C'est une simple question rapide, c'est pas méchant.
4: Ouais.
1: Tu vois, les Didier, elle avait deux enfants avec le prince Charles. C'était le prince Philippe ou le prince je sais plus quoi, là.
4: Prince William.
1: Et moi, tu vois, ma mère, elle décède dans un accident de voiture comme ça. Je me pose des questions, tu vois. J'essaie d'approfondir l'enquête. Est-ce que tu crois que ses enfants essaient de savoir vraiment la raison de... Enfin, du pourquoi, du comment?
0: Mais lui, il a fait une conférence.
7: Bonne question.
0: Oh ouais, tu le coupes, là.
1: J'ai posé la question à Gérard. Hein.
4: Ouais, bon.
0: Le prince William a fait une déclaration à la presse en disant qu'il n'en veut plus en entendre parler. Et le bouquin, il veut pas qu'il paraisse.
4: Il a surtout dit qu'il voulait bouffer la chagade de Britney Spears. Hein,
0: c'est ça. Arrêtez un peu de dire n'importe quoi. Arrêtez de dire des conneries.
1: Excusez-moi, mais pour revenir sur une question qui m'a plutôt intéressé et qu'on n'a pas développé assez à mon avis, c'est au niveau des piliers.
0: Oh, ta gueule avec tes piliers, tu veux...
4: Gothique ou...
0: Non, c'est bien, mieux ouais. D'aller voir dans un terrain de rugby s'il n'y a pas des piliers pour ta gueule.
7: D'accord, la diarrhée.
0: Une question
7: à te poser encore.
0: Ouais. Vite fait, parce que c'est la fin, alors.
4: Il y a le temps.
1: Attends, si le temps qu'il démarre, il démarre à l'heure 14, pour au moins une canne qui termine.
0: Ta gueule,
1: à la manivelle, alors.
0: T'as 205.
4: Oh, ma gueule.
7: A ton avis, si Lady Di et Dodi n'étaient pas morts, ils seraient mariés, qu'est-ce qu'ils seraient devenus?
0: Normalement, c'était prévu qu'ils se marient aussi. Donc...
4: Il fallait quand même qu'ils divorcent, vraiment.
0: Ouais, mais ça, c'est... On ne sait pas exactement.
1: Mais comment chez les rois?
7: Jacques, courrier.
0: Bon, tu arrêtes ta pédale, s'il te plaît.
1: C'est pas moi.
0: Si, c'est toi, tu me l'as empêché, celle-là.
1: Tu
0: arrêtes parce que ça m'énerve.
1: Oui, et je voulais dire comment ça se passe au niveau du divorce, parce que ça n'a jamais été prononcé en fait avec le prince Charles.
0: Bah on sait pas. Si ça a déjà été prononcé.
1: Non. Donc en fait c'est toujours sa femme.
4: Il est veuf.
0: Voilà, maintenant il est veuf et c'est tout. Donc pour terminer.
6: Non, pas du tout.
0: Bah tu fermes ta gueule, c'est moi qui commande.
7: Vous portez la chatte à la mode, à la mode. Vous portez la chatte.
0: Bah s'amuser avec celle-là.
6: Elle était bonne au lit, Gérard.
0: Qu'est-ce que ça peut être foutre,
6: voilà, connard? Mais je me renseigne.
0: La Dianelle, quelle conclusion de ce débat?
7: Oui, eh bien, Gérard, j'ai trouvé que c'était un débat de merde. Excuse-moi.
6: Pour changer.
7: Quand même, rouler à 190 sous le pont de la main, tu aurais pu éviter de picoler, quoi.
0: Toi, le prochain coup, tu te mordras comme
7: ça. Non, mais attends, à l'autopsie, ils ont retrouvé des vieux poils de moustache tout boutonnés sur la saglade de Lady Di.
6: Ces
7: gars, ils vont te retrouver, hein.
0: Allez, hop, au revoir, salut.
6: On peut pas laisser ta beuge en polystyrène.
0: Passe-moi.
6: Repéré. Ouais, non, c'était un bon débat, Gérard. On a bien appris qui était Lady Di, on a bien cerné sa mort. Moi, je dirais pour ma part que Lady Di était une femme quand même qui s'occupait de la Croix-Rouge, qui s'occupait des enfants, donc c'était de manière mauvaise, cette femme.
4: Elle déminait quand même.
6: Donc, il faut mettre ça sur le compte du destin. Ouais. C'est tout, Gérard.
4: La fatalité.
6: Ni plus ni moins, toi, tu peux bien te scratcher avec ta R14 en livrant des flambises aux gens de la Croix-Rouge.
0: C'est tout à fait possible.
6: Sur le destin, Gérard, ni plus ni moins.
0: Au revoir, Mister Cocktail.
4: Bon, bah écoute, c'est un bon débat, je trouve, hein, malgré la seule question que j'ai tapée. Ouais. Mais non, j'en ai appris beaucoup plus sur les Didi. Et moi, je voudrais savoir si avec la R14, on t'a vendu des tickets de bus.
0: Au revoir.
4: Ok.
0: La diarrhée.
6: Moi, l'autre fois, Gérard, j'ai trouvé un rat dans mon yaourt.
0: Ouais. Au revoir.
4: C'était un bon débat, c'était un...
1: Ah pardon, c'est moi.
4: On m'a dit que tu m'as fini.
1: Vas-y.
4: C'était un bon débat, mon GG. J'espère que tu le referas pas quand même d'ici 2-3 ans. Tu fais tourner un petit peu. Si ça intéresse quelqu'un, j'ai une Fiat Uno blanche à vendre, donc vous écrivez tout. C'est boîte postale 13e. Vous connaissez la suite.
1: D'accord, merci.
4: Voilà,
0: bonne nuit.
1: Merci à toi, Bonnebourg.
4: Bonnebourg.
0: Comme dirait Max, Bonnebourg.
4: Va ta grosse.
0: Va pas enculer.
4: Okay. Ah,
0: voilà. Bien. Mathieu, pour terminer, conclusion de l'IRC.
2: Avec 9200 internautes. Et...
1: Ouais, pas mal. Pour un débat chaud.
0: Ah ouais, bien. Ce qu'il faut dire, aussi, il n'y avait pas beaucoup de monde parce que pourquoi j'avais. Oh, ça suffit là. Ce qu'il faut dire, c'est que comme c'était les vacances, donc on n'a pas eu beaucoup de monde, on aurait pu avoir un peu plus de monde que ça sur le site. Hein, parce que là, il faut dire que c'était les vacances de la
1: Toussaint même. Hein.
0: Donc voilà, donc conclusion de l'IRC pour
2: dire j'ai pas de poteau qui me dit comme quoi c'est triste et tout. Il propose une minute de silence pour Lydie.
1: Ouais, mais après, la bande de tours, elle part. C'est le bordel. C'est ça le problème, on aurait bien voulu le faire.
0: T'es dans le métier, Mathieu,
1: Un jour, tu sauras, quand tu auras la bande, tu vas te partir dans la gueule.
2: Il y a Starsky qui dit, bonne conclusion, le béton français est plus dur que le métal allemand.
0: D'accord. Donc, qu'est-ce que j'ai à dire de ce débat? Pour moi, c'était...
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10: J'espère que vous passez un bon début de nuit. Il est 3h35 sur Adré. www.adré.fr, c'est l'adresse de notre site internet. C'est la nuit spéciale jugée, elle s'achève bientôt et on va finir ça en beauté avec la lecture du courrier par Gérard. C'était un moment fort, hein, des débats de Gérard. Lâchez-moi vos derniers messages, je les lirai à la fin de l'émission. julien@t-1.fr ou alors par mpanel www.adré.fr rubrique mpanel.
0: Bon, mon petit GG, on va parler dans un instant donc de ce fameux grand moment, mais juste avant, on va parler d'autre chose. Tenez, on parlait maintenant, on peut peut-être le faire maintenant. Hein
11: non, j'ai vu, c'est pas la peine de le lire à l'antenne.
1: Non, mais c'est un truc que...
11: Non. Juste, je l'ai lu. J'ai vaguement regardé, alors donc il est hors de question qu'il passe ça à l'antenne.
1: Non. Je te rends ta jambe que je l'ai retrouvé dans une poubelle. Arrêtez, commencez pas, il est venu en bon esprit.
11: Non, mais moi je te dis non.
1: Mais ça je le lis pas, je vais dire les casques, Gérard. Mets ton casque, Gérard. Ça, c'est ta jambe. C'est une jambe en bois de mannequin. Pour expliquer aux auditeurs, c'est une jambe en bois de mannequin qu'on veut lui donner parce que c'est comme il a plus sa jambe bionique, bien sûr, c'est faire. Et à chaque fois, il veut pas de cette. Alors.
11: Non, mais ça sert à rien de le lire, j'ai vaguement vu, donc ça m'intéresse pas que tu lises ça.
1: Mais là, je lis.
11: Il y a une fausse signature, donc.
1: Mais on s'en fout de la signature, je dis pas la signature. Là, je suis en train de lire le bilan et l'analyse des débats par Starsky Productions. Donc, c'était sur le thème des routiers, la CIBI, c'est ce que t'as fait la semaine dernière, le jeudi 31 août.
11: Ah ouais, exact. Oui.
1: Donc, il a duré 2 heures, il y a eu 12 questions. L'animateur, c'était Gérard, au standard Anne Cafuldar et à Manu, Internet Rigo, tout est précis. Alors, les auditeurs participants, il y a eu Monsieur Mazur, il y a eu Martini, il y a eu Jackie, il y a eu Petit Poussin, YL, Petit Pouce, Monsieur Ricardo, Michel, Pourx, Tarturk, Michel Meignet, Gastro Liquide, Gastro Solide, Pourcy Walker, Mister Jolo, Poussy de Jéhova, Absolute Pousca, Dev Superstar, El Château et Gomez. Il y avait pas mal de monde.
12: Tous ces gens-là sont passés dans le dépense de ça.
1: Mais vas-y, il n'y a pas de nom de famille, il n'y a rien.
12: Alors, mets-toi là-bas plutôt. Parce
13: donc, plus, Nana, viens avec moi, Phil, viens.
1: Ça sent la rose.
12: Non, mais...
11: mais de toute manière, ce qu'il faut dire, c'est que tous les noms qu'il a annoncés, ils ne sont pas passés sur l'antenne, donc t'es un menteur.
12: Ah, si, attends,
11: je suis désolé, j'ai des piches, et tous les noms que t'as annoncés ne sont pas passés. Déjà, gastroliquide et...
1: Gastrosolide.
11: Gastrosolide, c'était sur le thème de Siby.
1: Donc, c'est ça, les Siby, les routiers, c'est ce qu'il dit, c'est le dernier débat que t'as fait sur les routiers.
11: Il y a des noms qui ne sont pas passés sur l'antenne, d'accord?
1: Alors, avant le débat, Gérard fait le point sur l'organisation du débat, il leur donne aux auditeurs de ne pas téléphoner d'un portable et de bien répondre aux questions qui seront posées uniquement deux fois maxi.
12: Ça, c'est normal.
1: Voilà. Donc, vocabulaire de Gérard. Donc, Gérard a dit, en moyenne, 70 fois non. Donc ça fait toutes les minutes, une fois non toutes les minutes, 63 fois ouais, 14 fois ben, 44 fois 6 fois bon ben ça y est, il a dit aussi 18 fois oh, 7 fois 7 fois bonsoir, 10 fois merci, 4 fois s'il te plaît, 6 fois ta gueule, 54 fois au revoir, ça c'est ton must, 5 fois oh là là, et 8 fois je vais te dire une chose. Attention, les temps sont arrondis, d'accord? Gérard a engueulé Manu 18 fois, soit une fois toutes les 6 minutes, Anka 12 fois, soit une fois toutes les 10 minutes, et Rigo rien.
12: Pas normal.
1: Et toi? À moi, bah justement, la médaille du plus grand emmerdeur du Star System revient à Fildar avec 23 engueulades avec Gérard. Donc en moyenne, Gérard a engueulé Fildar une fois toutes les 5 minutes.
12: Ah, c'est balèze.
1: Donc j'ai eu le cachet. Comme quoi j'étais
14: on la prochaine fois, t'inquiète.
11: Ouais, mais ça m'étonnerait.
12: Ça m'étonnerait, faut que ça se calme, ça d'ailleurs.
1: Donc, bilan du débat, thème les routiers, la Sibie durait 2 heures, ok. Donc, conclusion de Gérard, standard, merde. Réa, catastrophique, internet, bien. Anka, nul. Fildar et Manu, le bordel. Reproche par Gérard, bordel complet. Reprise des auditeurs déjà passés sous un autre nom. Conclusion des auditeurs participants, pour certains très bien. Bonne rentrée et bon début. Pour d'autres, déjà vu, pas nouveau. Sur internet, on termine à 9833 connectés.
12: Oh là là, bravo, on applaudit.
1: Voilà.
12: Quand même, tu te souviens de ce chiffre-là, t'avais fait 9 heures.
1: Donc l'analyse du débat par Starsky, donc très bon débat, bon fou rire. Merci Manu pour les jingles inédits, merci Fildar pour les petits sons d'ambiance. Anka n'a rien foutu.
11: Rien. Elle ça changera pas.
1: Elle se coiffe, elle dessine pendant les débats. Durant le débat, un remix de Gérard a été diffusé, merci l'équipe. Les auditeurs ont été drôles et sympas. A noter aussi une manifestation de Fildar et Manu pour que Gérard lise les sondages. Engueulade, connerie à la carte, merci Fildar d'être venu. Merci Gérard quand même pour ce moment de bonheur. Prochain débat le 22 septembre.
12: Oui, qui portera sur les JO.
11: Non, je crois le 22, c'est le 21.
12: Le 21, ouais, sur les JO. Hein,
1: ouais.
12: Donc c'est très bientôt.
1: D'accord. On a reçu aussi un nouveau magazine qui s'appelle France Poire.
11: Non, mais ça t'amuse à le lire.
1: Et quoi, j'ai rien lu encore.
11: Non, mais je t'ai dit qu'il fallait pas lire. J'ai interdit tout le courrier à l'antenne maintenant. Tu l'as fermé, c'est tout. C'est clair, net et précis.
1: Excusez-moi, vous pouvez ouvrir les portes, j'ai les yeux qui pleurent. Arrête de
11: te faire la couche,
1: je te jure, c'est
11: toi, tu fermes ta gueule et c'est tout.
1: Vas-y, c'est vite.
11: Toi, tu fermes ta gueule.
1: Je lis pas le courrier, je lis seulement les petites annonces qui sont dans le magazine. J'ai le droit à ça.
12: Alors vas-y,
1: c'est pas personnel,
12: bon, pour voir si les mecs vont trop loin. Parce que ça reprend comme avant et Gérard commence à en avoir ras-le-bol, il va y avoir des ultimatums, vas-y.
1: Alors, la visite touristique de Paris ne passera pas par le pont de l'Alma cette année. Un couple dont la femme est d'une forte corpulence est passé par là. La femme est coincée entre deux pylônes et une forte odeur d'alcool a rempli la zone dans un rayon de 180 mètres.
11: Sanglier mystère encore.
1: Cette même odeur se retrouve parfois au relais Carnot, dans les toilettes de la loco, à Suresnes et au foyer. Je conseille donc à toute personne vivant sur les lieux d'évacuer le plus rapidement possible. Le responsable du centre de désintox des Alpes a décidé de céder son établissement suite à une déprime. Il aurait pris cette décision après le séjour d'un cas désespéré venant du 80+.
12: Ah mais non ! Oh putain, oh, c'est pas vrai, c'était même pas tes courriers ça.
1: C'est chiant. Bon, dernière annonce. La gendarmerie de Suresnes recherche activement un couple d'exhibitionnistes qui arpentent les rues de Suresnes en montrant leurs attributs.
12: C'est pas grave de montrer ses couilles, j'y reviens.
11: Ah,
12: enfin, ceci dit, il te demande d'arrêter aussi.
1: Non, mais attends, en plus, l'homme pourrait bénéficier de circonstances atténuantes pour cause de petites queues.
12: Mais ça Oh putain, la BD sur
15: Man.
12: T'es nul.
15: Fildar, présente tes excuses tout de suite.
1: Ah, mais je m'excuse pour les gens qui ont fait ça. Hein.
12: C'est quoi ça, ce que t'as dans la. Non, mais c'est quoi.
1: Et tu l'avais
12: pas. C'est des vieux trucs,
1: c'était fait pour. Voilà, donc.
15: Bon, là, faut tout planquer parce qu'il est en train de tout déchirer, là.
12: Qu'est-ce que tu dis, Gérard?
1: Attends, il
12: a raison de foutre à la poubelle, non, ça va trop loin.
1: Mais ce qui est bien, c'est qu'il ne fait pas chez lui, mais il fait ici, c'est déjà ça.
12: Il a pas chez lui d'un autre côté, donc.
1: Tu sais, la pochette, tu peux la déchirer, on s'en fout, on en fait une.
11: Manu, tu me donneras ce que t'as
1: là-bas, ça va faire pu.
12: Pardon ?
1: Ça lui appartient pas, ça vous appartient pas.
11: Tu me donnes ça.
1: Attends, il y a ça, mettez à la poubelle aussi.
12: C'est quoi?
14: J'ai rien.
15: Tu leur prends les fléchettes quand même.
12: D'accord. Ah, ouais. Moi, tu vas voir, je vais le donner aux avocats.
1: Ouais, mais de toute façon, c'est pour porter peinte, hein.
14: Ah, non, mais...
1: On va porter peinte.
12: Alors.
14: C'est lui qui est peinte.
1: Il y a des trucs que j'ai pas lu, c'était perso. Il y avait des noms, alors j'avais rien fait moi.
12: Qu'est-ce que c'est que ça FG? Attends, mais attends, il y a des... Attendez.
1: Oui, il y a des nouveaux magazines.
12: Non,
1: c'est une note interne de Fun, c'est Victor qui
12: l'a fait. Non, ce que j'aime pas du tout, c'est que les auditeurs utilisent le logo de Fun Radio.
1: Bah ouais, carrément.
12: Ça, c'est illégal, hein, Gérard.
14: Non, mais moi, de manière, c'est simple, 21, il n'y a pas de débat, c'est tout.
12: Non, monsieur,
14: non, il n'y a pas de débat tant que ça continue.
12: Non, mais ça va s'arrêter.
14: À mon avis, pour l'instant, ça recommence, donc c'est terminé. Donc c'est niette pour le 21, c'est tout terminé.
12: Non, non, mais dis pas ça. Non,
14: terminé.
12: C'est pas ça pour moi.
14: Terminé, c'est tout.
12: Bah, arrête de dire des bêtises.
14: Le branleur qui s'amuse à perdre ça, qui arrête tout de suite, c'est tout. Maintenant, il y en a ras-le-bol. Et toi, Pildar, con comme t'es, tu ferais mieux pas de le lire à l'antenne.
12: Bravo.
14: C'est tout.
1: Il n'y a pas une nom de famille, il n'y a rien eu.
14: Même. T'as pas à lire le courrier comme ça à l'antenne, il t'appartient pas. C'est tout.
12: C'est des petites annonces, ça te concerne pas.
14: Ouais,
12: pas
14: même.
12: Attends, je suis désolé, là, quand tu vois, par exemple, qu'il y a un catalogue officiel de FG,
14: ouais.
12: Entrée 2000, GG D'Agostino.
1: Ah, c'est le remix.
14: Ouais, attends, on va rigoler, là.
12: Bah ouais. C'est quoi, t'es un blague, là?
14: Je crois que personne n'a encore compris dans l'équipe que quelqu'un avait envoyé un CD que personne n'a fait écouter.
12: Ah bah,
14: on va rigoler.
12: C'est vrai, s'il n'avait vraiment pas un pote, un frère, un cousin.
1: Gérard est parti récupérer un CD, donc GG D'Agostino, les zoophiles du 15e break.
12: GG avec George Michael, Fuck Me Up Before You Go.
1: Fuck Me Up Before You Go.
12: Françoise, dans un instant, on revient avec toi. Tu bouges pas, ma chérie?
15: Non, ça va.
12: Merci d'être avec nous. Ne bougez surtout pas. Attention, le dernier quart d'heure va être très très chaud. Et attention, entre minuit et une heure, vous entendrez un vrai moment de Radio Libre.
10: Voilà, alors, c'était la lecture du courrier par notre ami GG de Suresnes. C'est la soirée de GG, c'est la nuit de GG. Vous m'écrivez vos derniers messages, julien@t-1.fr, ou bien par SMS en envoyant adré et votre message au 610-71. Pour se détendre un peu, après on va se finir l'émission avec la deuxième partie de la lecture du courrier, on va s'écouter une musique qui est en fait plus une parodie qu'autre chose. Je sais pas si vous vous rappelez, dans le Club Dorothée il y avait Les Musclés avec Eric machin et tout. Je vous laisse écouter et apprécier, ça va nous détendre.
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1: Ça va hurler parce que là maintenant on est en train de se foutre de ma gueule à moi aussi, en plus de Gérard. Il y a un truc qui s'appelle Pokémax.
2: Oh là là.
1: Alors, il y a des jeux, des trucs, on peut gagner 2000 euros, enfin bon, n'importe quoi. Donc il y a des gens qui pensent qu'ils vont se faire de l'argent sur mon dos. Donc je vais le lire tout à l'heure. Et il y a un autre, donc la même personne qui s'amuse à faire ça, donc le FG Core. Et le Wonder L avec les logos de Fun Radio, FG Core, catalogue officiel, FG Core, rentrée 2000. Gérard, lis-le, moi je vais lire le mien, mon document, et ça va servir de document de preuve. Alors là, je peux vous assurer que celui qui a écrit ça, ça va chier.
2: Ça va chier.
1: Écoutez.
2: Ah, vas-y,
3: Lille qui est en premier.
1: Alors, grâce au Pokémax, les jeunes auditeurs apprendront tous à s'amuser et à se faire plein de cadeaux pour la rentrée. Effectivement, il y aura des boosters, des paquets de cigarettes, ainsi que des euros à 150 francs l'euro, plus des jeux de cartes Pokémon à 150 000 euros, ainsi que 100 euros gagnants standard.
2: Eh bien, moi.
1: La règle du jeu, écoutez bien, toute personne qui appelle ayant raccroché deux fois par manière consécutive de deux personnes assemblées, se verront offrir automatiquement un paquebot emballé pour deux personnes, instinctivement diffusé après orientation. Veuillez vous adresser à... Il y a l'adresse de Fun Radio.
3: Et derrière, t'as encore autre chose.
1: Alors... Chaque joueur propose à la table de 5 cartes Pokémon au standard d'une évolution permanente, restant après le retrait des points de vie Pokémon à une valeur absolue par X au carré de la racine de cheveux. Le total divisé en cartes de chaque 97 de neurones en lisant les règles divise les ingrédients de factoriser, expliqué au plus haut. D'accord, ok, ben ça je le garde comme preuve.
4: Par contre, c'est vrai que la règle est simple.
5: C'est limpide.
1: Alors, l'autre... Alors, écoutez bien, donc c'est le catalogue... Non mais lis-le, vas-y.
3: Catalogue FG Core, mais de toute manière, la première partie, je ne la lirai pas parce que c'est en anglais, j'y comprends plus.
1: Ouais, mais c'est pas grave, dis-le quand même.
3: Donc, deuxième partie...
1: Non, première partie, lis-la quand même.
3: C'est marqué, c'est ça, GG d'Agostino, les zoolophiles du 15e break.
1: C'est pas donc, de l'anglais, ça.
3: Non, c'est pas de l'anglais, mais vous savez très bien qui c'est, d'accord. Alors, foutez-vous pas de ma gueule. Ok, toi, t'éteins ton micro quand je parle parce que ça te regarde pas. C'est pas toi qui es le concerné. Donc après GG avec George Michael Fun Me Off Before You Go. Donc
1: fuck.
3: Ouais ben je t'ai dit de fermer ta gueule, ok.
1: Plus là,
3: c'est... On se demande si c'est papa qui est en train de faire des petites saloperies derrière mon dos.
1: Non, parce que j'ai les mêmes, regarde.
3: Hein parce que c'est bizarre ces histoires.
1: Mais non.
3: Ah, parce que c'est bizarre, il y a une semaine. Quoi, ça pue et dans ce cas-là, tu dégages, tu vas à l'avenue de Badram là dans ton McDo. Ok, alors tu me casses pas les couilles.
1: Lis la suite du catalogue.
3: Hein?
1: Si c'est en anglais, laisse tomber si on passe à autre chose.
3: Alors, les films. Alors, Pitbull Mister et l'alcoolo enragé. Donc, apparemment, ils veulent parler de moi avec Sandy. Alors,
1: oh,
3: Pitbull Mister, contre-attaque. Donc, apparemment, vous voulez parler de Sandy qui s'amuse à ça.
1: Qui attaque.
3: Hein? Pitbull Mister dans le break du 15e. Donc, vous voulez parler d'Henri. Alors, maintenant, ça commence à me casser les couilles avec le 15e, ok. Claire net et précis.
1: Claire note.
5: Oh, il se passe un truc là.
4: Il vient de voir sa jambe passer toute seule, GG, et il est pas content.
5: On est attaqué dans le studio. Oula.
4: Et il va s'en servir comme du bat de baseball sur Marc et Marco.
1: Il y a Marc et Marco qui travaillent sur Fun et qui ont ramené la jambe en bois qui servait à l'époque à Gérard de courir. Et malheureusement, ils l'ont voulu ramener dans les studios. L'autre il s'est mis à courir.
3: Gérard, ils sont cons, putain, ils font chier.
4: Ah, c'est clair.
3: L'autre, s'il veut rentrer, il se démerdera, il a plus de carte.
5: Ah.
1: Comment ça, il n'y a plus de carte? Carte quoi?
4: Carte orange.
1: Il n'y a plus qu'une carte orange à quelqu'un. C'est bon, tu peux coller ta photo dessus, c'est déjà ça de gagner.
3: Donc.
1: Alors, relis tout.
3: Alors, Pitbull Mister et l'alcoolo enragé, donc ils veulent parler de moi. Pitbull Mister contre-attaque, donc ils veulent parler de Sandy. Pitbull Mister dans le break du 15e, donc ils veulent parler d'Henri, et donc ça commence à me casser les couilles. L'amour du clito risque, donc on ne sait pas ce que ça veut dire. Documentaire en visite des trous noirs du tonneau de bière. La vie sexuelle des pitbulls. Donc vous voulez parler de Sandy, donc c'est bien. Voyons, on va essayer de savoir qui s'est occupé ça, parce que les feuilles, c'est pas des photocopies.
1: C'est la première partie.
3: Ouais. C'est des originaux.
1: C'est voir la première partie, tu vois.
4: Je crois qu'il y a un GG Presley ou un truc.
1: Alors, moi je vais vous lire, GG d'Agostino, alors les zoophiles du 15e break. GG et George Michael, fuck me off before you go.
3: Non, mais ça, ça va être manière, c'en est un qui s'amuse à jouer avec. Donc, s'il s'amuse avec comme ça, ben, ça va aller vite. Hein. Pour le 21, on va voir si on fait quelque chose. Hein. Parce que moi, pour l'instant, tant que ça s'arrêtera pas, je ne continuerai pas.
6: Là, ça me fait rire tellement que le mec, il va être mal si je le chope. GG Presley, avec Love Me Thunder, Love Me True.
3: Non, mais ça vous fait rire, mais. Tant qu'on s'attaque pas à votre vie privée, vous en avez rien à foutre.
4: Moi, c'est parce
3: mais
4: que la, ça
3: vie privée,
4: que je
3: la vie privée des autres, ça, vous en avez rien à foutre. La vôtre, vous en avez. Vous, ça vous fait rien, mais tant que c'est sur moi, vous en lavez les mains.
6: Gégéto, qui est pas beau. Timothy Foucault.
4: Oh là,
6: c'est du zouk, ça. Alors, Laurent Graphique de Garnier. 200 de bouche.
3: Non mais je te préviens, Max, tu rigoles.
6: Attends, mais je rigole pas.
3: Non, non, mais je te préviens, s'ils parlent de Garnier, à mon avis, ils veulent parler de Laurent Garnier.
4: Non, mais
3: fais gaffe, toi. Fais gaffe, parce que je me demande si c'est pas vous qui essayez de faire des conneries derrière mon dos.
6: Il y a marqué Laurent Graphique de Garnier.
3: Ouais, non, mais attends.
6: De Big Babou.
3: Soi-disant que ça aurait été envoyé, comme par hasard, on n'a pas les enveloppes. On n'a pas d'enveloppe pour savoir d'où ça vient. C'est
6: Dalida, nous, Dalida.
3: Non, non.
6: Attendez, parce que là, ça va loin. Dalida, là, dire la dada. GG l'amour aux os. La chanson qui te donne envie est de gratter la mandoline. Alors, vilaine fermière, sodomatique-moi, Math GG 16-0-0-64. M et GG, le complexe de la corne flash. Flasque, pardon. Et donc, effectivement. Les documentaires aussi. Alors, tiens, bah, alors là, putain, le mec, il va aller loin.
3: Il est mal. Mais les documents, je viens de les lire.
6: Ah, non, relis les documentaires, là, en bas.
3: Donc, alors, c'est la visite du trou noir d'un tonneau de bière, la vie sexuelle des pitbulls, la cure de désintoxication des putois alcooliques avec une jambe de bois. Alors là... Toi, espèce de gros porc, tu ferais mieux de fermer ta grande gueule.
4: Ouais,
3: ça vaudra mieux.
4: Les poiries.
3: Hein? Parce que ça, c'en est qui se sont amusés ici, parce que c'est pas du courrier envoyé, c'est du courrier. C'est du courrier fait ici et qu'ils ont changé les logos. Je suis désolé, c'est pas du courrier envoyé.
6: Bon. Il y a un bulletin trimestriel également, non Gérard. Adresse, Pont-sur-Aisne, Terminal 2, quand t'es en terminal toi?
3: Non,
4: c'est la rame du bus.
6: Parce que t'es en terminal 2 et nombre d'absences 365 jours. Ça paraît beaucoup quand même dans une année. Alors, tu me dis si c'est vrai ou pas. Alors, c'est sur 20 les notes. Mathématiques, 3,14. Alors après, il y a les appréciations du professeur. Problème de conversation. Français, 7 sur 20. Élocution apocalyptique. Géographie et histoire, 2 sur 20. Concept de l'Europe mal acquis. Anglais 1 sur 20, parle anglais comme une vache.
7: Qu'est-ce qui se passe, Gérard?
4: Je sais pas, il pète les plombs, tu vas mordre. Il arrive pas à ouvrir la porte.
7: Hey, oh, tu t'avoues, toi? Tu t'avoues, t'es vite fait. Putain.

0: extraordinaire qui est visuel. Vous savez, pour accéder au studio, il y a deux portes sas, et il y en a une qui était fermée, il y en a une qui tenait la porte de l'autre côté, et Gérard tapait dedans, c'est des quadruples vitrages, et on l'a écouté.
1: T'as compris, toi? Parce que tu veux la carte orange, tu viendras me voir.
2: La carte orange, ouais.
0: Fais voir si c'est la carte orange.
2: Fais voir.
3: Non. Pourquoi il s'en fout, il rentre jamais chez lui. Il dort à la radio.
2: Pourquoi là, tu vas retirer ce que t'as planqué.
1: D'accord.
2: Tu vas retirer ce que t'as planqué, tu peux
1: filer en prod.
0: Putain.
3: Va chercher la jambe tout de suite. Va chercher la jambe.
2: Il était planqué là derrière.
1: Il n'y a rien planqué là.
0: Allez.
2: Julie, t'arrêtes les conneries maintenant, parce que tu as pas...
4: Voilà, c'est sur ce fond de gros bordel radiophonique que je vais vous souhaiter une très bonne nuit. Il est 4h pile, d'ailleurs on va se lancer un petit top horaire, c'est parti.
0: Voilà, donc faut que ça
5: m'a bien fait rire.
0: On est bien d'accord. Ah, mais là on a pleuré de rire pour les gars. Gérard, on va essayer d'ouvrir la porte en fin de journée, alors.
4: Bonne nuit à tous, il est 4h du mat sur André.
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4: J'espère que vous avez passé donc une bonne nuit, une bonne soirée avec nous. C'était une nuit spéciale GG qu'on s'est fait ce soir. Je vais lire les derniers messages qui me sont arrivés sur le julien@t-1.fr. Alors, bordel, on a les tympans explosés, mais qu'est-ce que c'est bon, tu prends quoi pour tenir toi? Ben moi, ça va, je tiens, ne vous inquiétez pas. Alexandre, avec l'objet du message, c'était respect. Il est plus de 2h30 et tu tiens toujours le micro, respect de mon côté. C'est une pure merveille, encore une fois, merci pour cet hommage, respect à toi, Julien. Ben, je te remercie, Alexandre. Le squal, casse dédié pour mes potes de galère d'IRC ce soir, puce mystère et Nimba, et ben on leur fait un petit coucou. Merci pour la soirée, c'était bien sympa. Cet hommage à Gérard, la conclusion de cette soirée c'est que tu nous manques, GG. Puis le squal qui nous dit merci Julien et son acolyte pour cette nuit de folie, GG repose en paix, dédicace à Max et le Star System un petit peu quand même. Le squal et Laurent Grassin qui nous dit bon mon Julien organise nous et pour GG surtout une prochaine nuit 100% GG, c'est vraiment un bon esprit ce soir, on a même eu des relents de poivreau, on t'aime GG et je te fais de gros bisous sur le clito de Sandy. Et ben voilà, tous les messages sont passés. On va remercier webgg.net qui nous a aidé dans l'organisation et qui nous a prêté bien sûr le chat pour ce soir. On va remercier tous ceux du forum, tous ceux qui nous ont écoutés ce soir, qui ont tenu jusqu'à 4h du mat quand même. Et puis moi je vous souhaite une très très bonne nuit et puis on se retrouve bientôt. En ce qui me concerne moi, vous pouvez me retrouver chaque jour de 17h à 20h sur Fréquence Plus 106.6 FM en Belgique à Andenne. Je vous souhaite une bonne soirée, bonne nuit.
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7: Alors, le deuxième débat, ça porte sur quoi, Gérard?
8: Ça portera sur les collections. Alors, la première question qu'on va poser, c'est que peut-on collectionner de valables ou autres, et on s'écoute les fonctionnaires de ce branle avec vient me raboter les parois anales, et on se retrouve tout de suite après.
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8: Et voilà, vous venez d'écouter les fonctionnaires se branlent avec les fonctionnaires se branlent avec vient me raboter la paroi anale, et le premier c'était, je l'ai pas. Ça c'est le deuxième.
11: Non, là, c'était le remix, on a mis un remix. C'était le premier là que tu viens d'annoncer, et là on vient de remettre un remix.
12: Un remix 2 sur toi.
8: Ah ok.
12: 2 sur toi-même.
8: Alors, God Sanctuaire de Poitiers, ta fréquence s'il te plaît.
13: Oui, bonsoir GG.
8: Ta fréquence
13: 1.9.
8: Ouais. Chanel, 101.9.
13: Bonsoir Gérard.
8: Bonsoir. Fila bêtise.
13: Philatéliste. Oui, bonsoir, philatéliste.
8: Ta fréquence, s'il te plaît.
13: 100.9.
14: Eh GG, c'est vrai que tu pètes au lit.
8: Et ta sœur, c'est vrai qu'elle suce?
11: Ah, je sais pas.
8: Alors la fréquence de Blois.
13: Ah, de Blois, attends, je sais plus.
8: Bon, t'en sais rien, alors c'est pas grave. Zizidane.
15: Oui, bonsoir GG, bonsoir.
8: Ta fréquence de Royan.
15: Alors Royan, c'est 117.5.
8: Ouais, ben je vais contrôler, mais ça m'étonnerait.
15: Si.
8: Alors, donc vous êtes toujours sur Fun Radio, donc il y a Manu au...
11: Oh putain, tu m'as fait peur.
8: Il y a Manu au standard qui vous accueille.
11: Ouais.
15: Salut Manu.
8: Rigo.
13: Manuel.
5: Rigo qui est toujours sur l'IRC www.fr.
13: Salut Rigo.
5: Donc, je dis pas bonjour à Rigo, il me fait
15: chier. Salut à tous mes sauces.
5: Sans la
10: Ça sent pas la grosse.
5: Quoi, ça sent pas la grosse? Toi, tu fermes ta gueule.
10: Putain, c'est pas ma voix, tu reconnais ma voix, quoi.
13: Oh là là, vous êtes méchant.
5: Moi, commence pas. Toi, tu vas m'éteindre ton micro, d'accord?
2: D'accord.
13: Oh là là, sa gueule, hein. Il est pas content, hein.
15: Bon, l'équipe.
10: Bon, Gérard, tu viens, là.
5: Manu, si ça te plaît pas, tu sais ce que tu fais? Tu prends ton casque et tu te casses et on prend quelqu'un d'autre à ta place au standard.
2: D'accord.
5: Ok.
2: D'accord.
5: Alors, on demande entendeur, salut, tu me fais du bon boulot, pas comme ce premier débat. Ok. Si je peux voir le sondage du débat.
10: Oui, il est là, juste là. Mais t'as même pas fait les 35 heures, alors.
5: Je veux pas le savoir, les 35 heures, on les refroid parce que vous m'avez foutu que de la merde.
10: Sur IRC, ils veulent pas que tu le refasses. Hein. Ils m'ont dit c'était tout pourri.
5: Non, mais on le refera. Ouais, bien sûr. Vous savez pas où sont placés les papiers. C'est pas mal. Alors, les trucs, quand ils sont sur les débats de Gérard, vous me les laissez.
2: Voilà.
5: Vous me faites une case et moi, je m'en occupe.
15: Bon, Gérard, t'es toujours d'accord pour le rendez-vous demain?
5: Ta gueule à toi. Rigo, avant qu'on attaque les collections, juste avant la pub, avant le disque.
10: Dans 7 minutes de pub.
5: On était 8428 et
15: Gérard,
5: maintenant.
15: Va te chercher un café,
5: mange-toi. Va te enculer, toi, connard.
10: Arrête d'être vulgaire, Gérard.
12: Ouais, c'est vrai, ouais.
5: Mais putain, mais. Vous arrêtez de me. Vous allez arrêter de me balancer des conneries.
15: C'est pas moi.
5: Hein? Parce que moi, tout ça, moi, je vais le faire sauter. Parce que pour l'instant, c'est toi qui fais que des conneries. Ok? Donc, avant le disque, les fonctionnaires, on était 8000 et maintenant, on est.
12: Je sais pas.
5: Ah ben, celui qui pourra nous le dire me le dira. Et ça sera sympa de sa part. Alors, que peut-on collectionner de valable ou autre? On va demander ça à... Merde. J'ai fait quoi de la fiche des... voilà. Gold ceinture.
13: Bah écoute, je pense que toutes les collections, tu peux faire toutes les collections. Tu peux collectionner les timbres aussi bien que les cartes téléphoniques. Et je pense aussi que les filles aussi peuvent aussi collectionner les garçons. Parce que tu vois beaucoup de filles qui peuvent collectionner, tu vois, ils ont plusieurs copains et tout, quoi.
15: Tout à fait.
13: Mmh. Ça peut être considéré comme une collection.
16: Ouais, exactement, une collection de mecs, ouais, c'est vrai.
13: Aussi bien pour les filles que pour les garçons.
5: Attendez. Et moi, je vous préviens d'une chose. Vous laissez parler les gens. Quand je les interroge, ceux qui font j'en ai rien à foutre.
13: Non, mais t'inquiète pas, ils sont d'accord avec moi.
15: Bah oui, bien sûr.
5: Non, mais pour l'instant, c'est moi qui commande le jeudi, donc c'est moi qui pose mes questions. Je pose à chacun leur tour.
13: Alors maintenant,
5: maintenant ceux qui veulent répondre plus vite, qui donnent leur nom et passent ça en priorité.
13: Ouais,
5: et s'ils sont pas contents, ils dégagent.
13: Voilà.
15: Pas de problème, c'est Zizi Don.
5: Alors vas-y.
15: Ouais, je voulais dire, je suis tout à fait d'accord avec la charmante demoiselle.
13: Merci.
15: Parce que moi aussi, j'ai un petit peu collectionné les conquêtes et les aventures amoureuses et sexuelles quand j'étais jeune. Donc effectivement, on peut collectionner les filles, quoi. Il n'y a pas de problème.
5: Mmh.
15: Et d'ailleurs, je suis bien content qu'il y ait plein de filles à l'antenne avec moi ce soir. Je pense que ça va collectionner grave.
5: Ah bah,
16: t'es content, hein.
15: C'est clair.
16: Il est trop content.
15: Ça fait du bien.
5: Oui.
13: Ça fait du bien.
15: Ouais.
5: Philatéliste.
16: Oui. Oui, moi je pense que la collection la plus connue, c'est la collection de timbres, mais celle qui est pas mal non plus, c'est la collection de nains de jardin, parce qu'ils sont tous différents et c'est vachement sympa.
5: Ouais, non, mais là je te reprends tout de suite là, sur la collection des nains de jardin. C'est vrai que on en a parlé pendant X temps. J'ai déjà fait un débat sur les nains de jardin.
10: Ah, c'était bien, vous vous souvenez, les mecs?
15: Ouais,
10: c'était marré.
5: Non, mais attends, Fildar, s'il te plaît.
12: Non,
5: Fildar.
15: C'est le bon vieux temps.
5: Fildar, s'il te plaît.
13: Il n'y a pas longtemps.
5: Toc.
12: Non, mais les nains de jardin, ça avait ni queue ni tête, Gérard.
5: Ouais, bah ça, l'autre sur l'internet, la nana, là, elle va se faire foutre pour sa conclusion parce que ça m'intéresse même pas.
10: Donc,
5: parce que je sais très bien que la fin du débat, elle va dire ton débat n'avait ni queue ni tête comme toi. Alors, qu'elle aille se faire foutre.
12: Elle le dira si c'est le cas.
5: Ouais, non, mais qu'elle aille se faire foutre, c'est pas la peine qu'elle insiste avec
10: toi. Vas-y, Gégé, accouche.
13: Eh, mais Gégé.
5: Oui.
13: C'est goût de ceinture.
5: Ouais.
13: Moi, je voulais dire, que quand on fait une collection, c'est vrai que ça coûte quand même un peu beaucoup d'argent. Hein.
5: Non, mais pour l'instant.
13: Si t'as pas d'argent, c'est pas utile de faire une collection.
15: Goût de ceinture.
5: Ah, c'est fini, celui qui rompe.
15: Pas cher, 50 francs de ceinture.
5: putain!
13: Non mais Gérard, calme-toi, je suis en train de parler avec toi.
15: Vas-y, on t'écoute.
13: Disais que
5: putain, il y en a un, je vais le tuer là.
17: Mais lequel, Gérard? Parce que là...
13: T'as entendu?
5: Eh là, non mais attends. Pour l'instant, j'en ai un, je vais le tuer. Là, ça commence à bien faire. Manu, s'il te plaît.
13: Ah, saigner, oui. Hein.
5: Tu as essayé de me gerber, le mec.
15: Ah non, c'est pas moi, j'ai arrête.
5: Tu as non, mais moi, je m'en fous. Tu as essayé de me gerber, le mec qui s'amuse à parler sur les gens. Ah,
15: c'est pas moi.
5: Parce que je commence à en avoir ras-le-bol.
17: Mais il réagit.
5: Et non.
17: Il réagit.
5: Et tu me vires pas, God ceinture.
17: Bah si, c'est
5: okay.
17: elle qui fait...
15: C'est elle, le mec.
18: Arrête.
17: Il y a la baston.
18: Pourquoi t'énerver des
16: chiens?
17: C'est elle, non?
18: T'as envie de te marrer, allez, regarde-le.
5: Viens-là.
13: Allez,
5: viens-là, je te jure. Je te jure, ton bébé rose, elle va avoir des problèmes.
15: En menace.
13: Allô?
18: Oui. Elle est là, regarde, il taquine, elle était là, bonne ceinture.
13: Ouais, je suis là, mais je sais pas, j'entends très mal. Hein.
17: Bah, mais ça, c'est le standard, on n'y peut rien.
5: Non, c'est le standard, qui c'est qui renifle comme un cochon?
13: Ah non, c'est pas moi. Hein.
17: C'est pas moi. Hein.
13: Je suis propre, hein, franchement. Il n'y a pas de problème.
18: Bien sûr.
17: Bah, écoute, ceinture.
5: Bon.
17: Good,
5: Sainte-Claire. File à Tessie.
16: Oui, file à Tessie.
17: File à Tessie, dans la Tessie.
5: Non, mais.
15: File d'Arte.
16: Ouais, je t'avais dit les nains de jardin, mais il y a aussi une collection. Mais je voulais te poser une question. Est-ce que quand on a plein de CD, on peut considérer ça comme une collection de chansons?
5: Oui.
16: Oui. Bon, alors une collection de chansons, et c'est. Tout le monde en fait une, mais sans le savoir, alors apparemment. GG.
17: Je suis pas d'accord, moi j'aime pas les timbres.
13: C'est coup de ceinture. Moi je voulais te dire, parce que je sais pas si tout à l'heure on a pu m'écouter, je sais pas si j'étais hors antenne ou pas.
15: Non,
5: mais attends, pour l'instant. Attends, 5 minutes. Pour l'instant. Ah, c'est bizarre. Tu te fous de la gueule, fil d'art.
15: Qu'est-ce qui se passe?
13: Gérard.
17: Mais je t'écoute, moi je dis que j'étais pas d'accord avec les timbres.
5: Ouais.
17: Je trouve pas que ce soit une belle collection.
5: Ouais.
16: Les timbres ou les chansons?
5: Alors.
16: Les timbres, je suis désolée.
13: Un peu ringard, hein.
16: Ouais, c'est vrai.
5: Bon, garde ceinture.
13: Oui, moi je te disais que, parce que je sais pas, on a dû me couper, je sais pas. Non, je te disais que pour en faire une collection, faut d'abord avoir de l'argent. Si t'as pas d'argent, c'est pas la peine d'en faire une.
5: Non, mais je suis d'accord avec toi. On va demander à Chanel avant que je donne ma réponse.
17: Pas de marque.
5: Non, mais dans ces cas-là, faudra peut-être pas...
13: Non, mais c'est mon vrai nom, Chanel.
5: Ouais, non, mais moi, j'aime pas trop prendre des noms de parfums, alors donc...
16: C'est comme Julia Chanel, quoi.
13: Tu connais pas Julia Chanel, voilà.
17: C'est une actrice qui fait du cul.
13: Bon, Chanel Miroir, on peut tout collectionner, tout.
5: Alors, précise.
13: Tout, Gérard, on peut collectionner les tableaux, on peut collectionner les boîtes de cacahuètes, on peut tout collectionner, tout ce qui s'achète se collectionne.
5: Non, mais moi, il y a une question qui est bizarre. Merde, 5 minutes.
17: Là. Larsen.
5: Non, mais c'est moi. Là, pour l'instant, c'est pas moi qui fais du Larsen. Hein.
13: Ouais, enfin, c'est pas très agréable. Hein.
15: Ouais.
5: Là, c'est pas moi qui fais du Larsen. Mais il y a une question que je voulais poser, là. Il y a combien de nanas, là? Il y a que deux nanas.
13: Non, il y a Good Ceinture.
15: Il y en a trois.
17: Good.
5: Good
18: Ceinture.
5: Good Ceinture et...
17: Good.
5: Et puis là... Putain, le Larsen.
13: Non, c'est un portable.
16: Ouais, c'est un portable qui s'allume.
5: Ouais, c'est qui?
16: Je sais pas.
15: C'est quoi ce bordel?
13: C'est pas moi. C'est pas toi, Sarah?
5: Non, pour l'instant, je suis dans les studios, j'ai pas de portable. Hein.
16: Donc,
5: moi, je voulais vous demander, est-ce qu'il y en a parmi vous... Parmi les nanas ou parmi les mecs qu'on a sur l'antenne, est-ce qu'il y en a qui collectionnent des soutiens-gorge et des petites culottes?
16: Ouais, moi, je collectionne les strings.
15: Tout à fait.
5: Qui?
16: Moi, je suis philatéliste.
5: Ouais, je t'écoute.
16: Je collectionne les strings en dentelle.
5: Attends, 5 minutes. Répète ce que tu viens de dire, toi.
17: J'ai dit putain, je le savais.
16: Ouais, bien sûr.
5: Bah, putain,
17: ce sera ma dernière phrase.
5: De toute manière, on dit pas putain, on dit maman travaille.
17: Qui collectionne?
16: Okay.
5: Alors qui collectionne?
15: Allô, Gérard?
16: Bah oui, non, philatéliste, moi. C'est moi.
5: Ouais, je t'écoute.
16: Je te disais, je collectionne les strings en dentelle, blanche, noire. Enfin, j'aime beaucoup les couleurs aussi. Puis les soutiens-gorge aussi. J'aime beaucoup.
13: Avec goût de ceinture, c'est pareil aussi. Hein.
5: Bon, bah toi.
13: Je collectionne les soutiens-gorge, culottes, tout, porte-jartel.
16: Ouais,
13: je vais pas énumérer tout ce que je peux avoir.
12: Je la connais, c'est quoi cette voix?
15: Est-ce que t'as des guépières, goût de ceinture?
5: Chanel. Oh,
15: oui. T'as des guépières?
5: Oh!
13: Ah oui, moi j'ai tout, hein.
15: T'as des guépières aussi?
13: Ouais, j'ai tout, hein.
15: Et tu
13: toute une collection,
15: pour faire
13: c'est
15: plaisir
13: incroyable.
15: À ton homme?
12: Hein? Gérard?
17: Ouais. Ok.
5: Oui, Rigo. Oh là.
19: C'est rien.
17: Quoi?
12: Il y a plein de gens qui te demandent ce que tu collectionnes ou ce que tu collectionnerais. Gérard.
5: Alors moi, ce que.
12: Et il y a Yankee qui est sûr que tu collectionnes le même caleçon depuis 3 ans quand même.
5: Non. Alors moi, mes collections préférées, c'est de manière tout le monde le sait parmi vous. Coupi. Moi, c'est les camions.
15: C'est plutôt un élevage qu'une collection, c'est ça.
5: Ta gueule à toi. Parce que toi, Zizidane,
15: oui, tout
5: tu
15: à
5: vas
15: fait,
5: retourner.
15: Oui.
5: Au standard, et je te dis au revoir, c'est terminé, c'est terminé, au revoir.
15: Mais pourquoi
16: Zidane, si tu pouvais mettre ton numéro, parce que ça m'intéresse.
5: Ouais, ben, toi fais gaffe, parce que tu risques de le retrouver.
16: Bah, elle a rien dit, c'est bon.
5: Alors, moi, je peux, je collectionne...
16: Ah, il y a quelqu'un qui jouit, ouais.
5: Ouais,
17: peut-être goût de ceinture.
5: Non.
17: Justement, il y a sur le Minitel, il y a Bocal qui demande si goût de ceinture, tu voudrais pas collectionner les Zizi.
16: Non, je crois pas, non.
5: Non, mais
16: j'en ai qu'un, ça me suffit. Hein.
5: De quoi ?
17: T'as une belle bête.
16: J'en ai qu'un, ça me suffit, mais pas moi. Hein.
12: Ah, okay. C'est un transsexuel.
5: Non, mais moi, pour finir, pour savoir ce que je collectionne le plus, ouais. Moi, c'est les camions.
17: Ah, on le sait, on s'en
16: fout. Ça prend de la place, ça, Gégé.
5: Ouais. Ouais, ben.
17: Non, on s'en branle, vas-y, fais le débat.
5: Quoi, on s'en branle? Attends, je peux répondre aux questions?
16: Non, mais c'est bon. Non,
5: moi aussi. Toi, tu collectionnes quoi? Qu'est-ce que tu collectionnes?
17: Tes photos.
5: Les PV!
17: Non, tes photos à poil.
5: Non, les PV!
17: Moi, j'ai une batterie de
5: photos de ton cul. Ouais. Alors, attends, moi, je vais dire une chose. Maintenant, les gens sur Internet, vous allez arrêter de balancer des saloperies sur moi. Parce que je commence à en avoir ras-le-bol. Et toi? Toi, c'est pareil,
16: ouais,
5: ok? Tu vas arrêter de dire des conneries la semaine. Parce que j'entends, je sais pas ce que je tapais, mais tu m'en veux pour dans la semaine. Hein.
12: Bah, c'est normal, tu l'as frappé.
5: Ouais, non, mais même. Bah, moi, si, je veux pas le savoir. Je veux pas le savoir. Alors, les collectionneurs, oui.
12: Merci bien. On va accueillir Benjamin à la place de Zizidane.
5: Alors Benjamin, bonsoir.
20: Oui, bonsoir Gérard, bonsoir tout le monde.
16: Salut.
20: Bonsoir. Je te kiffe, Hildar, je te kiffe.
5: Ouais, tu commences par te la fermer, d'accord. T'es pas dans une libre antenne, t'es dans les débats.
12: C'est un pote.
16: Okay. Oh, mais c'est pas méchant.
20: Ouais.
5: Alors, les collectionneurs mettent-ils le prix fort pour un objet? On va demander ça, bah tiens, à Benjamin.
20: Bah moi, disons que je suis collectionneur d'images Panini. Je fais la collection de tout ce qui est, je sais pas si tu connais, tu sais les dessins animés, c'était Cobra, les Schtroumpfs.
5: Ouais, ben précise bien les noms comme ça, on aura des problèmes. Alors
20: Non, mais
5: tu t'écrases pour l'instant, t'es dans mes débats, d'accord.
20: Ok, pas de problème.
5: Alors tu précises pas de marque.
20: Ok.
5: Ok.
20: Alors, disons que je fais la collection d'albums de petits nains bleus avec des bonnets blancs.
5: Ouais, ben c'est bon, alors...
20: C'est bon,
5: on a compris, t'arrêtes pas de citer des marques. Alors Manu, tu me le prends en antenne, tu lui dis que je veux pas... Tu retournes au standard.
16: Mais je comprends pas, il a rien dit, franchement.
5: Delphia.
16: Philatéliste.
5: Ouais, alors pour toi.
16: À mon avis, ils sont capables de vachement dépenser. Par exemple, moi, je fais une collection de pistolets, entre autres, hein, et puis je suis capable d'acheter des trucs vachement chers, quoi. Donc, à mon avis, les vrais collectionneurs, ils peuvent dépenser mais n'importe quoi pour même des petites boîtes en sucre, des trucs comme ça, quoi.
5: Non, mais faut se dire une chose, quoi. Merci Fildar, parce que toi, pour l'instant, ce soir, t'es en train de me faire que de la merde.
17: Il y a quoi?
5: Mais attends, je te dis, pour l'instant, j'ai un son qui est trop fort.
17: Bah, tu baisses le volume de ton casque.
5: Ouais, quand je le baisse, j'entends pas ce que les auditeurs me disent.
17: Bah, si.
5: Hein? Alors, toi, tu ferais mieux de t'occuper mieux de ta réa.
17: Et là, c'est mieux?
5: Donc, moi, je peux vous dire. Maintenant, comme ça.
16: J'entends
12: pas
16: rien.
12: Gérard,
16: oui.
12: Gérard, sur IRC, il y a Isidore qui te demande si tu collectionnes les rasoirs neufs.
5: Non.
12: Parce que comme t'es jamais rasé, il se demande c'est parce que tu t'en sers pas.
5: Ah bon, il est rasé, je suis pas rasé.
17: Non,
5: presque pas.
12: Ouais, disons que
17: il est rasé, mais pas là où
12: barbe.
5: Si. Non, bah, je me suis quand même rasé dans la semaine.
16: C'est beau comme un camion.
5: Voilà. Les collectionneurs mettent-ils le prix fort? Donc, c'était pour un objet, donc c'était avec qui j'étais?
16: T'étais avec philatéliste, avec moi.
5: Oui.
16: Oui, je disais que oui, ils peuvent dépenser des fortunes, d'ailleurs, ils peuvent se ruiner et tout, parce que c'est. Ouais. Mmh. Bah oui, pour l'amour d'un objet, pour l'amour d'une collection, ils peuvent. Ouais, comme par exemple, je suis sûre que l'autre avec ses images Panini, il a dépensé des fortunes, quoi, alors que c'est n'importe quoi.
5: Non, mais de toute manière, dans les images, de toute manière, tu dépenses pas cher, tu dépenses 5 balles.
3: Ouais, non, un album, ça compte environ 8 francs.
5: Non, non, mais attends, pour l'instant.
17: Ça a changé avec l'euro.
3: Ouais. Ouais, avec l'euro, ça fait, je sais pas, 8 euros à peu près.
5: Chanel.
3: Ou plus.
5: Chanel.
3: Oui.
5: Chanel.
3: Bah moi j'ai une famille qui est pétée de thunes, donc bah quand j'ai envie d'un truc je me l'achète. Donc j'ai plein de collections et mais Gérard, je voulais savoir à partir de combien d'objets tu considères qu'on a une collection.
5: Alors là je vais te dire une chose, que bon, tu sais qui renuve comme un bouc là?
17: C'est pas moi.
12: Gérard, je crois que c'est le bruit de quelqu'un qui jouit, quoi. Donc, toi, quand tu jouis, tu renifles comme un bouc.
5: Non, en principe, non. Donc, qui c'est qui me demandait Chanel, tu m'as posé.
3: Je t'ai demandé à partir de combien de jours tu considérais qu'on
5: avait... Ta gueule, toi, derrière !
12: Ça y est, Gérard, je te remercie de gueuler dans mes oreilles.
3: C'est pas grave, il prend son plaisir, c'est tout.
17: Il prend son plaisir.
5: Alors, Chanel.
3: La raison, c'est la jeunesse, hein.
5: Ouais. Chanel.
12: Gérard, sinon sur IRC, il y a Turpentine qui dit qu'elle elle collectionne ses conclusions.
5: Bon, oh bah, oh.
17: Là, c'est
5: elle,
17: pas mal.
5: Turpentine,
17: pas mal.
5: Elle va se faire foutre.
3: Ta gueule ! Ah, il y a un deuxième GG apparemment.
5: Alors, Fildar !
17: Ouais.
5: Dernière fois, t'arrêtes tes conneries avec ta merde.
12: Sinon, je te
5: balance les deux cartons dans ta gueule.
17: Mais attends, c'est pas les cartons qu'on voit des sons, hein.
5: Non, bah parce que
17: je...
5: pas.
17: Bah comment je fais? J'ai une petite antenne là.
5: Ah ouais.
17: Et j'appuie sur des boutons dans le carton.
5: Alors Chanel.
3: Oui Gérard.
5: Chanel pour toi.
3: Je t'ai dit, moi j'ai plein de fric, donc j'achèterai n'importe quoi. Je voulais savoir à partir de combien d'objets tu considérais qu'on avait une collection.
16: C'est une question intéressante.
5: Moi je peux te dire une chose, que là à l'heure actuelle j'ai pas encore calculé combien que j'avais de camions ni de voitures. Je crois que je dois arriver à plus de 200 en tout.
3: Donc pour toi une collection c'est 230.
5: Moi je sais que je mettrai pas par contre il y a un camion qui m'intéresse, mais c'est vrai que je vais avoir du mal à le trouver parce qu'il vaut quand même assez cher.
3: Bah dis-moi, c'est quoi?
5: C'est le dernier Magnum. Le Magnum sur coussin d'air qu'on voit
17: avec
5: maintenant.
17: Avec les moustaches.
3: Mais je te l'offrirai, GG, c'est pas grave. Il volait des collections dans mon porte-monnaie.
5: Bon, alors là, c'est terminé.
3: Ah,
5: donc,
3: c'est fort.
5: Alors, God ceinture.
17: Good.
3: Ouais, tu peux me répéter la question?
17: Oh non,
5: non.
3: Non, mais là, j'étais ailleurs. Hein,
16: bah,
5: j'étais ailleurs.
17: Bah, t'as qu'à revenir plus tôt, c'est tout.
5: Alors, les collectionneurs mettent-ils le prix fort pour acheter un objet?
3: Ouais, je pense que oui, ils peuvent mettre le prix cher, parce que quand tu vas, je sais pas si t'as déjà été aux enchères. Quand tu vas aux enchères, bon, ils mettent le prix fort.
16: C'est où ça?
3: Les enchères, c'est quand tu vois, il y a des objets de collection qui vendent,
16: ouais,
3: qui veulent vendre pour plusieurs personnes.
12: Je sais pas, il est en train de faire des signes comme s'il voulait sucer Fildar, je comprends.
5: Ouais, mais ok.
3: Et là,
5: non, 5 minutes.
17: J'aimerais bien que tu lui répondes à God Ceinture, là, ce qu'elle vient de dire.
5: Attends, pour l'instant.
17: Il paraît qu'il y a de la sodomie dans l'air.
5: Ouais, il y a de la sodomie dans l'air.
17: Avec du gravier.
5: Toi, tu fermes ta gueule, d'accord? Tu fais ton boulot, et t'éteins ton micro, et tu fermes ta gueule, et c'est tout, je veux plus t'entendre.
3: Ça fait du bien, là.
5: Oh, vos gueules derrière, d'accord? Toi, Fildar. Ouais. Fildar, t'évites de t'amuser.
17: C'est quand même la nana qui dit que ça fait du bien à ce demi quand même.
5: Ouais, mais ça. Comment?
17: Non, elle mange des escalopes.
3: C'est pas que je suis salope, mais j'adore ça.
17: Elle a dit, elle mange des
5: escalopes. Va gueule!
21: Non, gueule pas.
3: Ah, mais Gigi, t'énerve pas. Hein.
12: J'ai pas tardé à me casser là parce que t'as trop gueulé dans ma tête. Hein.
5: Moi, je veux savoir le nombre d'auditeurs maintenant.
17: De sodomie?
12: Je sais pas. Arnette. Qu'est-ce que je dis? Manu, il faut que tu rappelles
5: mon pote Rigaud, voilà. Fun.
12: Voilà, faut que tu rappelles mon pote. Et je sais pas du tout combien on est. Apparemment, on a perdu 500 personnes quand t'as gueulé ta gueule. Et je sais pas combien on est. En plus, il m'écoute pas de toute façon.
5: Non, mais moi, je voudrais.
17: Une question, il écoute même pas quand
12: Non, mais il écoute plus.
5: Non, mais je voudrais.
12: Ah,
5: je voudrais...
12: est à 7945, on a baissé depuis que t'as gueulé.
5: Hein, 7945.
3: Mais ça va remonter, GG, t'inquiète.
21: Gérard, va me chercher un café, mangue-toi.
5: Alors, troisième question.
17: Et on accueille Pétoman.

0: Moi qui commande le jeudi.
1: D'accord.
0: Et maintenant, Phil Dar et Manu, vous allez faire votre boulot.
2: Exactement.
0: Okay, parce que sinon, le jeudi, c'est moi qui vais sélectionner.
2: Laisse
0: ça commencer à en avoir ras-le-bol. Qui c'est qui gueule comme ça derrière?
1: Ça, je sais pas.
3: On va savoir, il est en
0: laisse commencer à en avoir ras-le-bol.
3: Il est
1: hein,
0: on est qu'à la deuxième. Il est, 3 heures, il est à peine 3h moins 20.
1: À peine.
0: On finit à 3h.
1: À peine.
0: Déjà le premier.
2: Ah, et moi, ça passe vite.
1: Hein, c'est vrai.
3: Attends, on voit pas le temps passer le soir.
4: Non, sur l'IRC, on dit Gérard, t'avances pas.
1: C'est clair.
0: Alors, toi, Pétoman, tu t'écrases.
1: Oui, Gérard, pas de problème.
2: Gérard, tu peux parler un peu plus fort parce qu'on t'entend très mal. Hein.
4: Ah non, non, lui demande pas de gueuler, s'il te plaît.
3: Non, mais d'articuler, c'est mieux.
0: Oh là là là là, je commence à en avoir ras-le-bol des habituels.
2: Moi, je suis pas une habituelle. Hein.
1: C'est faux.
0: Alors, toi.
2: Ouais, c'est faux. Non,
1: toi, Gérard, toi, c'est Pétoman, je peux répondre à la question?
0: Alors, mène-toi parce que je vais pas m'éterniser là-dessus.
1: Alors, donc, moi, je suis collectionneur, je collectionne des proutes. Donc, en fait, je t'explique le principe. Je pète dans un bocal, je l'étiquette, et puis ensuite, je me fais une petite bouffée été 85-86.
0: Ouais.
1: En fait.
2: Ah, c'est dégueulasse.
0: Alors, Pétoman, tu vois, tu as collectionné tes proutes dans ton lit. Au revoir.
1: Attends, mais non, c'est dans un bocal.
0: Au revoir.
1: C'est dans
0: un bocal. Au revoir.
5: Au
0: revoir. Tony, tu fermes ta gueule.
3: Il n'y a pas de Tony, GG.
2: Alors, Gérard. Tu n'as pas de pommade?
4: Gérard. Il y a des. Gérard.
0: Attends, Rigo. Fildar, t'arrêtes avec cette histoire de Christine parce
3: mais
0: que.
3: C'est pas moi.
0: Je commence à en avoir ras-le-bol, c'est toi.
3: Mais putain, non, mais c'est une auditrice.
0: Gueule, c'est
3: putain.
0: Toi.
3: C'est une auditrice.
0: C'est toi, espèce mais de non. Connard.
4: Oh là là.
3: Je te jure que non.
0: Si, c'est toi.
2: Non. Non, Gérard, c'est moi.
3: Ben voilà.
4: Voilà.
0: Ah, une question. Ta gueule, toi.
4: Non, c'est juste sur IRC, Davy One, il aimerait bien récupérer God Ceinture pour sa collection de champignons et de mycoses.
0: Non, bah lui, c'est qui?
4: C'est Davy One.
0: Ah. Ouais, bah Davy One, il va se faire foutre. En de bon entendeur. Putain.
2: Ah, c'est pas gentil, hein.
4: En fait, c'est à Isti, désolé.
1: Allô.
2: Vous allez me mettre à pleurer, franchement. Hein.
1: Allô.
2: Allô.
3: Réponds, Gérard, il arrête pas de dire allô.
0: Non, bah lui, il va se faire enculer avec ses halos.
2: Oh là là.
0: Devrait-on vendre sa collection pour de l'argent ou autre? On va demander ça à
2: Philatéliste.
0: Philatéliste.
2: Bah non, bah non, si on a une collection, on la vend pas, c'est dégueulasse. Je veux dire, on a mis des années pour la prendre, cette collection, alors on va pas vendre des
0: ouais, non, collections. Mais... Non mais regarde, je te coupe 5 minutes.
2: Ouais.
0: Parce que par exemple, si t'as une collection de cartes postales, de cartes téléphoniques,
2: ouais.
0: Ou
2: ouais.
0: Autre, est-ce que tu la vendrais pour de l'argent ou pas?
2: Bah si je suis en manque de thunes, ok, ouais, mais franchement. Ouais,
0: Non mais est-ce que tu crois que les cartes téléphoniques, tu pourras toutes les vendre pour faire de l'argent?
2: Ah non, c'est sûr que non. Hein. Les cartes téléphoniques c'est pourri, mais si on a des collections un peu plus intéressantes, oui.
0: Non mais parce que moi je peux te dire une chose, que des cartes téléphoniques j'ai une boîte à sucre qui est archi pleine.
2: Ouais.
0: J'en ai en double. Bon, s'il y en a qui veulent en échanger, donc qu'ils écrivent au 22 rue Barrière, Paris 8e.
2: Mm-hmm.
0: Hein, donc
2: c'est 20 rue Barrière.
0: Non, c'est 22 rue Bayard.
2: Ah non, c'est 20 rue Bayard.
4: 20 rue Bayard.
0: Ouais, 20 rue Bayard, c'est pas grave.
3: Et qu'est-ce que je veux dire? Mais ils les échangent contre quoi, les cartes téléphoniques des
2: Pins?
3: Ah
2: ouais, parce que je vois pas. Hein.
0: Non, mais qu'ils m'envoient soit
3: des clubs, des Pins, des...
0: Non, des Pins ou autre.
4: Des capotes?
0: Non, des capotes, non.
2: Des bagues de
4: la vaseline pour la sodomie, non?
0: Non.
2: La pommade?
0: Non, non, parce que je m'appelle pas Tony comme hier.
2: Mais attends, j'ai ça entendu. Peut toujours servir. Hein.
3: Ah oui, ah oui, prendre la vaseline quand même.
0: God ceinture, tais-toi, toi.
3: Good,
0: s'il te plaît, merci.
2: Ah bah merci, c'est sympa. Hein.
0: Tais-toi, toi.
3: Ah, merci. On va accueillir.
4: Va te boucher les fesses. Hein.
3: On va accueillir Bertrand Spiration.
6: Mais bonsoir.
2: Bonsoir.
0: Bertrand.
6: Bonsoir à toutes, bonsoir à tous.
0: Alors donc, t'as entendu la question, non?
6: Ouais, bah écoute, moi, à la limite, j'ai été intéressé par ta petite annonce pour faire des échanges avec les cartes téléphoniques. Tu disais que t'en avais une boîte à sucre pleine, quoi.
0: Mmh.
6: Alors moi, j'ai deux collections. Je collectionne le parasite pubien, si ça t'intéresse.
0: Non, ça m'intéresse pas.
6: Les maladies vénériennes aussi, non plus.
0: Non plus.
6: Bon, bah voilà. Bon, bah écoute, on n'a pas réussi à trouver un terme d'arrangement, alors.
0: Non, bah donc, alors êtes-vous pour ou contre les collectionneurs? Donc, un petit sondage, 45% des gens sont pour les collectionneurs. Pour. 45% des gens sont pour et collectionnent Les poils de testicules. Alors ça, qui c'est qui a été me chercher ça?
3: C'est sur internet.
0: Non.
3: Rigaud, dis-lui.
0: Rigaud, il était pas là hier, il était malade.

0: Alors, mettez pas ça sur le dos de Rigaud, parce que j'avais que vous deux hier soir. Alors, tu vois, les réponses là-dessus, je ne les ferai pas.
1: Bon, ben, t'auras plus de sondage.
0: Bah, si. Voilà. Parce que, non, mais hier.
1: Non, mais t'auras plus de sondage. On t'a même des sondages.
0: Non, Rigaud, hier, t'étais malade.
2: Mais oui, les a fait aujourd'hui.
0: Ouais, mais non, mais t'étais pas là.
3: Mais t'entends ce qu'il dit, Gérard.
1: Tu comprends rien, Gérard.
0: Non, mais moi, des trucs comme ça.
2: Mais on a le droit de collectionner les poils de testicules.
1: Bah, ouais, de toute façon.
0: Non, mais là, faut quand même pas se foutre de ma gueule hein, quand je demande des trucs.
1: Sur IRC, il y a des V1, il me dit que tu collectionnes bien les porte-monnaies de tes ex.
0: Alors lui, il va se faire enculer des V1.
4: Oh là là, c'est pas vrai.
2: Des V1, il fait chier des V1.
0: Alors, 31% des gens sont contre.
2: Des V1.
0: Des gens sont contre et collectionnent les vents et les courants d'air. Alors ça,
2: et c'est vachement intéressant.
0: 21% des gens collectionnent les pour et 16% collectionnent des contre. Alors, des trucs comme ça, moi, c'est même plus la peine de me faire de
1: Gérard,
0: sondage.
1: Gérard, sur IRC, il y a Alan Clark qui te demande si tu es pour la bicollectionnalité.
0: Non. Pour l'instant, on n'en est pas là, on en est toujours à la troisième et je voudrais qu'on inclue parce que.
4: Non, mais c'est trop compliqué. Hein.
5: Ouais, Gérard, tu peux répéter la question.
0: Alors, devrait-on vendre sa collection pour de l'argent ou autre? Il est 3h moins le quart et je voudrais qu'on accélère, s'il vous plaît. Merci.
5: Tu peux répéter la question?
0: Non, je ne répète plus. Alors, tu vas te faire foutre. Alors, on y va.
2: Bon, demain, ciao.
0: Chanel.
6: Oui. Ah non, pour rien au monde, je ne vendrai mes collections.
2: Elle collectionne quoi, Chanel?
0: Tes collections préférées, c'est quoi?
6: J'ai beaucoup de bouteilles de parfum.
0: Ouais.
6: Une bouteille d'un litre, pleine.
2: De quel parfum?
6: Pas de marque, mais des bouteilles chères.
2: Mmh. Ouais. Chanel, tout ça?
6: Par exemple. Sinon, je collectionne les poils pubiens de mes différents amants.
2: Ouais. Ah,
7: là, je suis d'honneur.
6: Pas de problème. Bon,
0: Got de ceinture.
6: Oui, prenez-en. Non, mais j'entends plus là.
0: Oh putain, Pildar.
6: Non, mais vas-y, je t'entends là.
0: Putain, Pildar, je vais t'étriper, toi.
6: Devrait-on vendre sa collection pour de l'argent, c'est ça?
0: Ouais.
2: Oui,
6: bah écoute, c'est vrai, comme disait Philatéliste, si t'as besoin d'argent, t'es obligé de vendre ta collection. Mais si t'as fait une collection et que t'as commencé à en faire une, c'est pas la peine de la vendre si t'as de l'argent. Ça ouais. Dépend si t'es riche ou si t'es pauvre.
4: Exactement.
0: Ok.
6: Tu collectionnes quelque chose?
4: Moi, je collectionne les Casimirs.
6: Gros Casimir. J'ai un gros Casimir chez moi et j'en ai un deuxième qui est un peu plus gros.
2: Il vient de se raser ton Casimir?
4: Non, il se rase jamais. Hein.
6: Il met du parfum?
4: Du parfum, ouais, de temps en temps, ouais. Mm-hmm. Je citerai pas de marque. Hein.
6: Ah non, pas de marque. Hein.
4: Non. Vaut mieux pas. Voilà, je t'ai répondu, Gérard.
2: Gérard, okay. Sur le Minitel, il y a Tony qui demande, enfin pas le Tony des débats, Tony Truand, qui a 28 ans, il demande si toi, ta collection préférée, c'est pas les débats pourris.
0: Ces débats, lui, je l'emmerde.
2: Il t'emmerde, ok?
0: Ok. Alors, on a bon entendeur, Sally. On se met un disque et puis on va se retrouver pour, pour la fin.
2: J'aurais préféré profond, un petit bip dans les fesses, mais
0: on va se retrouver pour la fin. C'est quoi là? On est combien là, Rigo, s'il te plaît?
2: On est 4 dans le studio, c'est bon.
0: Non, putain, mais arrête Pildar avec ça, mais j'en ai marre.
2: Mais c'est pas moi.
1: C'est pas lui. Tu vois pas que c'est pas lui?
0: Putain, j'en ai ras le bol. On est combien sur l'internet avant que je balance le disque?
1: Oh là, je crois.
2: On a baissé, je crois.
1: Non, on est à 9102.
0: Oh putain.
2: Hein, oh, putain.
0: 9102.
2: Oh merde.
1: Oh la vache.
2: Ah non, on va pas battre. Oh, il va nous faire chier.
0: Ah, mais moi j'ai dit je veux 1000 connectés avant 3h.
2: Ok.
0: Et alors donc on s'écoute les Philatélistes qui puent avec colle-moi le timbre avec ta langue, mon gros cochon, et on se retrouve tout de suite après pour la fin des débats des collectionneurs sur Fun Radio. Et voilà, c'était les Philatel 6 qui pue avec colle-moi le timbre avec la langue dans mon gros cochon, et on récupère pour la suite et fin du débat parce que comme on était un peu en retard, donc on va accélérer, donc c'est pas de ma faute. On récupère God Ceinture, bonsoir.
4: Bonsoir.
0: Bonsoir toi, Chanel.
6: Bonsoir Gérard.
0: Philatel 6.
6: Bonsoir Gérard.
0: Bertrand.
8: Oui, bonsoir à tous, bonsoir à toutes.
0: Et voilà, et donc pour finir, parce que
8: je vais finir.
0: On va faire comment est voilà la question, c'était comment est organisée une journée chez un collectionneur.
2: Bah t'arrives le matin vers 9h.
0: Non pour l'instant c'est pas toi que je m'adresse, toi quand je t'appellerai pour que tu sortiras sous les consoles.
2: D'accord.
0: OK. Et ou sinon c'est on verra après. On va demander ça à Bertrand.
7: Ouais, bah écoute, moi je dirais collectionneur ou pas collectionneur, le premier geste important de la journée que beaucoup de gens semblent négliger, c'est quand même le petit passage par la douche.
9: Mm-hmm.
7: Je pense que c'est indispensable d'avoir ne serait-ce que les mains propres pour manipuler sa collection. Je sais pas ce que t'en penses, GG.
0: Non, mais je t'écoute, vas-y.
7: Donc je dirais matinée, petite douche, l'après-midi, petit classage de collection, quoi, quand même, pour rester dans l'esprit. Et puis, de temps en temps, je sais pas, une petite foire, histoire d'aller échanger, je sais pas, toi, c'est quoi, c'est les camions, c'est ça?
0: Ah ben moi j'ai changé. Je vais pas échanger. Non mais c'est comment est organisée une journée chez un collectionneur, tu vois.
7: Ouais,
0: moi par contre, tu vois, ce que je ferais, j'irais bien voir pour essayer de trouver le fameux camion que
2: ah ouais
0: je recherche.
7: Le Magnum là, c'est ça?
0: Ouais, le dernier Renault là qui est
2: sorti. On peut y aller demain si tu veux.
0: Pas avec toi, hein.
9: C'est un peu de soir si tu veux, hein.
7: C'est un camion frigorifique.
9: Même
7: ça,
9: ce
7: Gégé.
9: Soir, enfin cette nuit, on peut y aller aussi. Hein.
0: Comment
9: tu dis qu'il s'appelle, Gérard?
0: Oui.
9: Comment tu dis qu'il s'appelle?
0: Le Magnum.
9: Magnum comment?
0: Non mais c'est
2: pas sur Cyril Club en ce moment.
0: Non mais Magnum, tu vois la glace.
9: Mais c'est la série télé, ça.
7: Ouais.
0: Bon tiens, même la série télé.
9: Parce que moi, je connais bien Monsieur Magnum et si tu veux, je peux t'en faire avoir un. Hein.
0: Non mais moi, je veux le Magnum sur coussin d'air parce que moi, je suis un collectionneur. Moi, j'adore les camions et
9: ouais.
0: Donc dès que je vois un camion, je peux pas m'empêcher de le regarder.
9: Non, mais t'as raison, il est très beau en plus.
2: Non, hein. Il est comme les chiens, il fait pipi dessus.
0: Attends, Rigo.
1: Non, sur IRC, on me demande si quand tu vois un camion, t'as la gaule.
0: Non, parce que j'étais routier, donc j'adore ce camion-là. C'est un nouveau camion, c'est vrai que pour monter dedans, c'est pas évident.
9: T'as soif de camion quand même. T'as soif de camion.
0: Ah ouais, mais moi je suis accro.
9: Ah ouais, t'as l'écro, quoi.
2: T'aimes l'écro, nuance.
0: Non, mais moi je suis accro de camion, donc c'est pour ça que.
9: Ah, c'est clair. Hein.
7: Ça serait pas.
0: Attendez 5 minutes, s'il vous plaît.
1: Bon allez, je vais le dire quand même. Davy One, encore lui, et ça va pas te faire plaisir. Il te demande si c'est parce que t'aimes les poids lourds que t'es avec Sandy.
2: Oh non, putain.
0: Alors
2: Rigo.
0: Lui, il va se faire foutre. Au revoir.
2: Là, tu fais de la merde, Rigo. Tu fais de la merde.
0: Chanel.
2: Davy One.
9: C'est
2: oui,
9: Chanel. T'as répondu, Gérard.
0: T'as répondu. God ceinture.
9: Ouais, répète la question.
0: Non, je répète pas.
9: Si, je m'en rappelle, ça y est. Bah écoute, je pense que le matin, il se lève à 7h30, il prend un bol de collection de, par exemple, de cassettes vidéo.
7: Ok.
9: Et le midi, il déjeune, tu vois, il prend aussi encore un bol de, je sais pas, de n'importe quoi. Hein.
10: Non,
9: et le soir, il peut faire pareil, il prend un bol de, mettons, de carnet.
7: Je sais pas si vous remarquez quand même, elle a pas parlé de douche, hein.
9: Non, elle se lave pas.
7: Dans la journée, elle a pas parlé de douche.
0: Fila-t-il-sise.
9: Ça dépend des collectionneurs.
10: Alors, moi, écoute, pour les collectionneurs, à mon avis, ils se lèvent tôt le matin, donc ils prennent une douche, hein, forcément.
7: Voilà. Mmh.
10: Ensuite, pour les filles ou les mecs, évidemment, qui font des collections de conquêtes, à mon avis, ils se préparent toute la journée et le soir, ils sortent en boîte ou au bar, etc. Et voilà, c'est comme ça qu'ils collectionnent les mecs. Sinon, pour les autres qui font des collections un peu plus normales, c'est genre les antiquaires, les foires, etc.
7: Ouais, GG.
0: GG. Bertrand.
7: Ouais, je voulais savoir si t'aimes les camions. Est-ce que dans les camions, ça serait la graisse qui t'attirerait?
0: Alors, attends.
7: À titre d'info. Non, mais je veux savoir.
0: Attends, Bertrand.
7: Bertrand.
9: Vous les graissez, les camions?
0: Oh
7: bah ouais,
0: Bertrand,
9: comment tu veux qu'ils marchent, sinon?
7: Ils tripent sur les gros cubes, hein. Lui, c'est pareil, il tripe sur les gros
0: Bertrand,
7: culs.
0: Bertrand,
7: voilà. Oui.
0: Bertrand.
9: Non, mais il arrive.
7: Tout à fait, oui.
0: Bertrand.
7: Oui, bonsoir.
0: Tu répètes ta question. Je te répète ta question et tu vas me redonner ta réponse parce que là, je vois pas du tout ce que tu veux dire. Comment est organisée une journée chez un collectionneur? Alors, tu disais, et les autres derrière, vous vous taisez, s'il vous plaît, merci. Alors, Bertrand. Bah alors, Pilar.
2: Manu.
7: Ouais, tu m'étonnes, j'aime pas trop. Hein.
0: Manu.
7: Oui. J'aime pas trop l'équipe technique là. Hein.
0: Ouais,
7: j'ai
0: non mais.
7: Une tarte,
0: je...
7: là.
0: Ouais,
7: moi,
0: Mao
7: Tigueri ou deux là, vas-y.
9: Parfait, Bertrand, bon. Ça va?
0: Non, s'il vous plaît, derrière. Vous laissez Bertrand répondre, s'il vous plaît, merci. Alors, Bertrand, tu réponds. Bon, Manu.
2: Putain, Manu.
0: Allez hop, terminé.
7: Voilà.
0: Conclusion
7: voilà.
0: Du débat.
7: Voilà, merci les mecs.
0: Merci, Manu.
7: Merci.
0: Merci Manu.
7: GG, si c'était toi, je me lèverais, je leur mettrais une tarte chacun.
2: Non, non, non, mais je m'en suis déjà pris.
11: Vas-y Bertrand, vas-y Bertrand.
2: Non, non, mais vas-y Bertrand.
0: Non, non, mais c'est bon.
2: Vas-y, c'est bon Bertrand, vas-y.
7: GG, j'y vais ce coup-ci pour de bon, ok?
2: Vas-y, va bien, vas-y.
7: Je peux y aller, hein?
2: Ouais. Vas-y!
9: Eh, hey, mais Gérard, parle plus fort parce qu'on t'entend franchement.
7: Attends, attends, je vais y aller là, je vais y aller, je vais pouvoir parler, je me méfie parce que j'ai pas envie qu'il me coupe. C'est bon là, je peux y aller, GG?
0: Vas-y.
7: Ok, bon, mais je vais pas tarder à y aller là. Attends, je me chauffe, hein, je me prépare à y aller, c'est pour ça.
9: Ça perd ça, Bertrand, ça va?
7: Vous êtes prêt à écouter ma réponse, hein?
9: Ouais, ouais.
7: Parce qu'elle vient de loin, hein. C'est bon, GG, t'es toujours ready, hein? GG, je peux répondre?
0: Bon, tu t'accouches ou pas?
7: GG, je peux répondre? Oui,
0: bon, donc. Allez, hop.
9: Bah alors, vas-y, accouche.
7: Donc, je voulais dire que, en fait, Gérard.
9: C'est bon, on t'entend.
7: Oui, je voulais dire donc, en fait, que je faisais référence à ton allusion au camion tout à l'heure. Et je voulais savoir si dans les camions, c'était plutôt la graisse qui t'attirait ou les gros cubes.
0: Alors, tu peux préciser?
7: Bah non, la graisse, tu vois, la graisse, les moteurs, tu vois, la graisse. Et puis les gros cubes, quoi, les moteurs.
0: Non mais attends, là je vois pas du tout ton rapport. Alors ta question n'a rien à voir.
9: Ouais, ouais. J'ai compris. J'avais compris.
7: Là, tout le monde a compris.
9: Ouais.
7: Même goût de ceinture.
0: Bah voilà. Voilà ce que je cherche comme camion.
2: Ah, qu'est-ce voilà. que t'as là, des
11: tu
2: photos
11: peux, tu peux dire merci, décris, parce que les auditeurs, ils voient pas ce que t'as dans les mains.
7: Un camion poubelle.
0: Non, là, j'ai un camion, j'ai un Renault Magnum 1987, donc...
2: Ouais, tout récent, en plus, c'est bien.
7: C'est un vieux.
2: Ouais, c'est le dernier Magnum.
7: Ah oui, il se touche, c'était le dernier.
0: Non, je crois que le dernier, c'est les...
7: 83.
0: Non,
2: 72.
0: 83.
2: Non, 72 à Biarritz.
0: Non, il y en a un autre. Il y en a un autre avant, là...
12: Gérard.
0: Quoi?
12: Ferme ta gueule!
0: Va te faire enculer, toi, connard.
9: Oh là là.
13: Et il est périmé, ton Magnum. Hein.
0: Ouais, bah il est périmé, surtout qu'il existe encore. Hein. J'en vois constamment. Hein.
13: Pas mal.
9: Bah, ça doit être des jumeaux.
13: Ouais,
0: ouais, ouais ça des doit clones. Être... Alors, donc...
2: question suivante.
0: La dernière question, parce qu'il est... il est 3h, donc on va conclure vite fait. Y a-t-il... Non.
9: Non, pas celle-là.
0: Partiriez-vous?
7: Oh là.
9: Ah, GG, tu fais quoi avec ton portable?
2: C'est ton casque, hein, Gérard, ça.
7: Ton pacemaker.
13: Il va crever.
7: Tu m'étonnes.
0: Bouge-le.
7: Bon, GG.
9: Voilà. Oh, GG.
7: Robocop, là, vas-y.
2: Arrête d'y toucher.
7: Oh, Bioman.
13: Lève ton doigt de ton nez.
2: Alors, qu'est-ce que ça donne, Gérard, là? Ouais, c'est bon.
7: Ça, c'est le vibreur dans le dos.
2: Oh là là, Gérard, fais gaffe avec ton volume.
0: Donc,
7: qu'est-ce que tu fais?
9: Oh, j'ai ce soir.
7: On dirait que tu débutes, hein.
2: Alors, Gérard?
11: Bon, il se passe quoi?
2: Bon, c'est bon.
0: Alors, donc, où acheteriez-vous des objets de collection?
11: Où acheter?
9: Acheteriez-vous?
0: Où acheteriez-vous des objets de collection?
7: Acheteriez.
2: Daniel Echter.
0: Ah, Daniel Echter. Oh là là.
9: C'est quand même assez dur comme question, hein.
11: Acheter.
7: Auriez.
9: C'est toi qui as écrit ça, Sandy?
7: Auriez-vous.
11: Elle est là, Sandy?
0: Bon, alors, comme apparemment vous êtes en train de faire
9: des problèmes
0: les
9: pour prononcer, GG, hein.
7: Ouais, pour
9: alors, un peu comme moi aussi, hein.
0: Y a-t-il plus.
2: Putain,
0: mais c'est toi là-bas!
2: Mais non! Je peux pas bouger, j'ai pas de.
7: Putain, c'est le gars de ceinture qui vibre là ou quoi?
2: Putain, qu'est-ce que t'as fait, Gérard?
11: Là, t'as déconné là, Gérard.
7: Oh là là.
9: Je parais qu'il a tout cassé, Gérard.
2: Il a cassé. Il a rien cassé du tout.
11: Bah, tiens-le à la main, faut faire.
0: Bon, alors la question.
9: Il a pété le chromie.
2: Ça m'attient. Rizoli.
11: Tu veux pas nous faire comme Rizoli, là, une petite pirouette avec.
7: Vas-y, fais tourner.
2: Attendez, Gérard répare son micro là.
11: Ah, il est pas con.
2: C'est bien fait.
0: Mais attends! Mais celui-là! Regarde, Nathan et Max!
11: Arrête de gueuler, c'est toi qui pètes toi-même ton micro et tu t'arrives à dire que c'est Phil Dark qui l'a fait, mais tu vas pas bien toi.
9: Ah, mais comment tu vas faire si t'as cassé ton micro?
0: Bon, alors, y a-t-il plus collectionner? Collectionner est-il une passion en France ou autre? Et c'est la dernière question parce que j'en ai ras-le-bol.
9: Y a-t-il plus?
0: Oh là là, merde, vous me faites chier.
9: Y a-t-il plus de collection? Je sais pas trop quoi, là, j'ai pas trop compris.
0: Y a-t-il plus de femmes ou hommes qui collectionnent?
9: Ah, d'accord.
13: Ah, c'est pas la même question tout à l'heure. Hein.
9: Oui, non, t'as changé, là.
7: Ouais, bon, c'est comment je m'appelle? Bertrand. Bertrand Inspiration, ouais. Écoute, je pense que c'est unisexe, donc il y en a pour tout le monde, hein, y a pas de jaloux. Je pense qu'il faut pas être misogyne. Je sais pas ce que t'en penses.
14: Pas de gros mots, s'il te plaît.
7: Il faut accepter la parité, il faut pas être misogyne, quoi, c'est tout.
14: Bien.
7: Qu'est-ce que t'en penses, Gégé ?
0: Ok, c'est bon.
7: Tu penses quoi, toi, de la misogynie ?
0: J'en ai rien à foutre. Fila, t'es le CIA.
15: Gérard, va me chercher un café, mangue-toi.
14: Tiens, moi aussi j'en veux bien.
7: Ramène un sucre.
0: Fila, t'es le CIA.
14: Je pense que oui, il a raison, Bertrand. C'est pareil pour les mecs et les filles.
7: Voilà.
14: Exactement.
7: Pas de sexisme.
0: Chanel.
14: Pas de sexisme. Tout à fait, ils ont tout à fait raison. Quoique, je vois pas trop des filles collectionner des camions. Mais bon, là, je m'interroge. Peut-être des routières. Ouais. Mais bon, faut pas dire avoir un QI très haut, quoi. Sinon, tout le monde peut collectionner de n'importe quoi. Exactement. Bien sûr.
7: Même les clubs.
14: Même quoi ?
7: Même les clubs. Regarde mon club, s'il collectionne les puces. Collectionne les puces et les tiques, et voilà, c'est tout.
14: Voilà, ma chatte, elle a plein de poils.
7: Pas de discrimination.
0: God ceinture pour finir.
14: Bah écoute, moi je pense que c'est égaux, hein. Aussi bien les femmes que les hommes, que aussi les personnes âgées, même les enfants, hein. Ouais. C'est clair, hein. Et les chèvres. Comment ? Okay.
0: Conclusion, parce que là.
14: Ça va plus, là. Hein. T'es sous un tunnel ?
16: Mais Gérard, où tu vas, Gérard.
0: Oh putain, il y a encore retard. Si.
14: Oh là là, mais je sais, tu le fais exprès ou pas?
16: T'entends plus là.
0: Hey, good
16: ceinture.
7: Appelle-le.
2: Allô? Non mais il va voir que tu le gères, hein, quand il va retourner à la maison, parce que là c'est le bordel.
16: Ouais, vas-y, dis-lui qu'il faut qu'il arrête.
0: Tu veux pas faire ton cri quand t'es en rue, tu vas peut-être revenir.
14: Non mais Gégé, reviens.
16: T'entends pas là.
0: Gérard.
14: Gérard.
16: Non mais goûte ceinture, faudrait lui dire qu'il arrête de gueuler surtout.
0: Taquine la bouteille. Gérard, taquine le boulot.
14: À moins qu'il soit parti aux toilettes, hein.
2: Ouais, en plein débat, c'est bien.
14: En plein débat, ouais, logique.
7: Grosse envie.
2: C'est bon, le black arrive. Le black arrive, c'est
7: gros
2: bon.
7: Gros caca à démouler.
2: Allez, on finit, GG, rapide.
0: Allez. Allez, conclusion.
7: Allez, victoire
0: conclusion.
7: Rapide. À la main, là. Merci.
14: Allez, on va voir ça vite fait.
2: Bah, ça devrait aller mieux, là.
14: Non.
16: C'est toi qui fais du Larsen tout seul, là. Ton
2: et
16: casque,
2: oui,
16: il est à
2: regarde,
16: fond.
2: Gérard, regarde. Si tu mets ton casque à côté du micro, tu vois.
0: Non.
7: Le bleu bini.
0: Bon, conclusion. God ceinture.
14: Ouais, bah, conclusion, très bon débat. Et bah, ce que j'ai à dire, collectionnez tout ce que vous voulez, quoi. Tout, ça peut être aussi bien les garçons que les, n'importe quelle collection, peluche, tout.
2: Mmh. Ouais, c'est vrai.
14: Voilà, allez, et en plus, allez-y. N'hésitez pas.
0: Foncez.
14: Allez jusqu'au bout.
7: Foncez dans le cul.
14: Même
0: Chanel.
14: Si ça va pas, essayez. Même quand il n'y a pas de pommade.
0: Chanel.
14: Voilà.
0: Chanel.
14: Oui, moi, tu m'excuses, mais là, il faut absolument que j'aille aux toilettes parce que ce midi, j'ai mangé des fibres et j'y vais, sinon je vais me faire dessus. Salut.
0: D'accord.
14: Ah, mais ça fait mal, hein.
7: Pourquoi?
0: Fila Tel 6.
14: Alors moi, écoute, moi j'ai bien aimé le débat parce que j'ai appris que t'aimais bien les camions et les gros cubes. Et c'est surtout que ce qui m'a fait le plus marrer, c'est comment tu prononces mon nom. Voilà, c'est tout.
0: Ouais, mais ça, c'est pas de ma faute. Bertrand, pour finir.
7: Bah écoute, je pense que ton débat s'est plutôt bien passé. Ce que je trouve dommage, c'est que t'as gueulé un petit peu beaucoup pour le pauvre Rigo. Parce que je suis quand même dans son cas, je suis comme lui, je suis malade, j'ai eu du toshi avarié, donc
16: merci,
7: c'est
16: mec.
7: Pas sympa.
16: Mon pote.
7: Et je voulais dire en conclusion, c'est bien qu'on n'ait pas trop parlé du fait que God ceinture, elle aime bien se faire ramoner l'usine à caca avec du sable ou du papier de verre, voilà.
0: Eh ben, God ceinture, attends, merde. Ok, alors en de bon entendu, salut pour toi.
7: Elle s'est quand même enculée, quand même.
0: Ouais, ben...
7: Puis elle a dit qu'elle aimait
0: merde.
7: Ça.
0: Tu me laisses God ceinture hors antenne.
2: Non, Gérard, on en a d'autres avec des piles et tout. On a des autres gosses.
16: Gérard.
0: Oui.
16: Ouais, sur IRC, il y a une conclusion. Il y a les habituels Arnett, Tony et Goldo. Comme tu veux pas d'eux dans les débats, je vais quand même lire leur petite conclusion. Ils disent qu'il faut que tu stoppes tes débats parce que tu collectionnes les veaux, les dindons, et aussi il faut que tu stoppes la bière avant les débats et arrive à l'heure pour tes débats. Tu seras gentil.
0: Non, bah ça. Là-bas.
2: Non, ça c'est la faute des gens qui ont des accidents. Je sais pas rien.
0: Ouais, mais non, mais.
16: De toute façon, c'est jamais de ta faute. Quand tu gueules, c'est pas de ta faute. Quand tu casses le matériel, c'est pas de ta faute.
0: Non, non, mais. Non, mais là, j'ai pas cassé et simplement retiré le micro. Donc, on était combien pour finir ?
16: On a fini à 9997.
2: Oh merde.
0: 9997.
16: Record battu. Et il y a une conclusion de Yankee, de Davy One et de Turpentine. Ils m'ont sorti tous les trois la même. Ton débat, il a ni queue ni tête comme toi.
0: Bon, ben ça, je m'en serais douté. Ça sert à rien de me le préciser, Rigo, sur l'antenne.
16: Et sinon, il y a Fesse de Babouin qui dit qu'une fois rentré chez toi, tu pourras mettre ce débat dans ta collection de débats de merde. Quant à lui, il va tout de suite chier sur ton palier.
0: Eh ben, il va faire ce qu'il va vouloir. Donc, n'oubliez pas que...
2: C'est ta conclusion, toi, Gérard.
0: Oh, merde.
16: Attends, bouge ça.
2: Ah voilà, tu vois, c'est simple.
16: Non, leur bouge pas, ça va le refaire.
0: Donc, alors, ce que j'ai oublié de préciser, c'est que dimanche, vous allez retrouver Gérard et Sandy pour les conseils.
2: C'est qui ces deux clowns?
0: Alors, toi, tu fermes ta gueule, d'accord? C'est un conseil que je te donne. Donc, c'est Rigo qui va vous sélectionner sur le répondeur aux... Non, c'est Rigo, j'ai dit.
17: Non, c'est moi, on a
0: dit. J'ai dit que c'était moi qui commande.
16: Gérard, je vais te dire un truc. T'as tellement gueulé que la fièvre allait remonter. Donc, à mon avis, je serai pas là dimanche, quoi.
0: Bon, ben, on verra. Donc,
16: je te remercie d'ailleurs d'avoir fait remonter ma maladie. C'est vachement sympa.
0: Ouais, mais ça ira mieux d'ici dimanche, Rigo, t'inquiète pas. Un bon petit. Une bonne
17: petite pseudo et ça repart.
0: Mais non.
2: Un bon sirop de cordon.
0: Un bon thé chaud avec du rhum.
16: Thé chaud avec du rhum.
0: Non, un thé.
16: Un bon thé chaud.
0: Un bon thé avec du rhum, je pense que ça devrait aller.
2: Mais t'oublies le thé, ça sert à rien.
0: Donc, dimanche, n'oubliez pas que vous avez rendez-vous avec Gérard et Sandy pour les conseils. Et donc, la semaine prochaine, les débats, je ne sais pas sur quoi ils vont pas parler. Donc, alors maintenant, une précision que j'ai à dire, c'est que j'en ai parlé avec Max, et Max, il m'a dit de le dire. Donc, si on a sélectionné une nana... au standard, faudrait peut-être qu'elle fasse son boulot le jeudi, parce que si elle est pas là pour épauler Manu et Fildar lors des débats, ça ne sert à rien qu'elle reste. Alors si dimanche elle est pas capable d'épauler les gens au standard, ça ne sert à rien. Qu'elle reste chez elle, ça vaudra mieux. Voilà. Alors, en demande entendeur, salut pour elle, elle sera reconnue. Donc ça va être de voir.
2: Elle fait pas de débat, Sandy. Elle fait pas de standard, Sandy.
0: Non, mais c'est Apolline qui est au standard.
2: Ah, Apolline, ouais.
0: Donc, si elle est pas capable de vous épauler le jeudi pour faire les débats, ça ne sert à rien. Donc, dimanche, ça sert à rien qu'elle soit là.
2: Ah ouais.
0: On n'en a pas besoin. Qu'elle aille à Lille, et c'est tout. On n'en a rien à foutre. Mais moi, je veux pas du travail de merde, c'est tout. Alors, si elle a été sélectionnée par Max, donc qu'elle fasse du boulot. Qu'elle soit là, qu'elle vous épaule. Ouais. Ok. Donc, dernière conclusion avant qu'on laisse la place à Seb. Rigo, Lapin, pour finir, avant que je laisse la place à Seb sur l'Internet.
16: Tu laisses la place à Seb sur l'Internet.
0: Seb, pour la nuit sans pub. Donc, si on pouvait avoir une petite conclusion là pour terminer les 3h10 du matin. Donc, pour savoir combien qu'on est pour finir, si on est toujours à 9997...
16: Il y a plein de conclusions. Comme d'habitude, Gérard collectionne les débats à chier, les gueulantes inutiles. Ça, je suis d'accord. Et tu ferais mieux d'arrêter ta collection de slips usés.
2: Mmh. Et moi, sur une petite conclusion sur Intel.
0: Très sympa.
2: C'est Gérard. Le deuxième débat sur les collections était très sympa. Et une question, c'est une question de Jupiter. Il voudrait savoir si c'est toi qui va remplacer Koé sur énergie.
0: Bah. Alors là, j'y réponds même pas. C'est toi qui vas, parce que toi, dans la voiture à Max, quand t'es venu me chercher, t'écoutais quoi? Skyrock. Alors t'es vraiment un fumier, toi. Donc, pour finir, on est combien, Rigo?
16: On n'a pas bougé. J'étais déconnecté là, je sais pas.
0: Oh, bon, bah c'est pas grave. Donc,
2: Manu, c'est quoi?
0: Donc, je pense qu'on.
17: Attends, je vais te dire ça.
0: On était 9997. Donc, on se retrouve la semaine prochaine pour des prochains débats. Et n'oubliez pas, dimanche, 23h30, minuit, les conseils de Gérard et Sandy.
2: Et Max, à partir de 22h.
0: Et Max, dès dimanche, 22h. Et n'oubliez pas, la loco, demain soir, Max sera à vos côtés. Sera.
2: À vos côtés.
0: À vos côtés, à la loco. Alors, c'est les collectionneurs de camions avec Métagrosse remorque au fond de mes fesses. Et je vous dis à dimanche. Bonne soirée, bonne nuit et bon week-end.
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20: Et ça, j'avais bien précisé, pas de pub.
21: Il faut bien qu'on fasse du blé un peu.
18: Pour ça, on va accueillir Monsieur Mazur comme tous les débats.
22: Ah, bonsoir Monsieur Gérard, quelle joie de vous entendre à nouveau.
18: Bon, ça y est, on a compris.
22: Comment allez-vous Monsieur
18: ça
22: Gérard?
18: Ça va. Donc Paris 101.9, X, bon. 1YL, 24 ans, Romorantin, 96, 1, bonsoir.
23: Bonsoir tout le monde.
18: Bonsoir YL.
23: Bonsoir,
21: c'est Anka et Fildar au standard, bonsoir.
23: Salut Manu, salut Anka, salut Rigo.
24: Salut, ça va?
23: Bien. Ça va, ouais, ça va. Okay,
18: c'est cool. Bon, ça y est, bonsoir, merci. Straturk.
21: Ah, bonsoir Monsieur Mazur,
23: bonsoir,
21: j'ai pas
23: mis dire.
18: Bonsoir Monsieur Mazur.
22: Bonsoir Monsieur Mazur.
18: Monsieur Mazur, maintenant ça y est, les bonsoir, on arrête.
22: Absolument Monsieur Gérard, je suis d'accord avec vous.
18: Striker, 29 ans, Toulouse, 117.7.
25: Ouais, Starturk, bonsoir Fildar.
18: Bonsoir,
21: salut Starturk, tu vas bien?
18: Salut
25: Rigo.
21: Salut Rigo, bonsoir Rigo.
25: Bonsoir Anka. Bonsoir tous les auditeurs.
18: Salut Starturk.
25: Salut tout le monde. Ah, salut GG, salut.
18: Salut. Eh, Jackie.
26: C'est Elton John.
22: Oui.
18: Oh Manu, s'il te plaît, t'arrêtes ou j'arrête les débats tout de suite?
25: Bonjour, monsieur. Continuez un petit peu. Bonsoir.
18: Jackie, 30 ans, Jouy en Josas, 101.9.
25: Tout à fait.
21: Salut Jackie. Salut Jackie.
25: Bonsoir Vicilda. Bonsoir Manu.
23: Salut Jackie.
25: Bisous Anka.
18: Bon, ça y est, maintenant les bonsoirs, c'est terminé, on attaque. Première question, faut-il plus d'hommes que de femmes au volant? J'avais demandé à Jackie.
25: Alors, moi je te dirais Gérard, bonsoir.
18: Bon, ça y est, on a déjà dit bonsoir, c'est terminé, on arrête. On arrête avec le bonsoir.
25: D'accord.
23: Bonsoir.
18: Monsieur Mazur.
22: Oui, bah écoutez, je sais pas, mais enfin des femmes au volant, n'est-ce pas? Mais vous connaissez comme moi, monsieur Gérard, le proverbe, femme au volant, mort au tournant, n'est-ce pas?
18: Donc... Mais on n'en a rien à foutre de ce proverbe, je vous demande de répondre à la,
22: eh bien, je réponds, demande de répondre Gérard, à la question, réponds, c'est tout. Écoutez, je sais que vous n'en avez cure, mais j'y réponds. C'est-à-dire que non, c'est un métier d'homme, et voilà, il faut que cela reste un métier d'homme, n'est-ce pas?
18: De toute manière, si maintenant il y a des femmes qui veulent se lancer dans ce métier-là, c'est leur droit.
22: Ben absolument,
18: moi, de toute manière, comme tous les boulots, tous les boulots sont ouverts, que ce soit pour les hommes ou pour les femmes.
22: Monsieur Gérard, vous avez été de la profession, vous n'allez pas me contredire lorsque je dis que ne serait-ce que pour manier cet énorme volant, il faut quand même suffisamment de force, et je ne crois pas, malgré tout le respect que je porte au sexe faible, je ne crois vraiment pas, et quand je dis sexe faible, je ne parle pas de vous, bien entendu, mais je ne pense pas qu'une femme soit à même de pouvoir tourner cet énorme engin.
18: Bah, je peux confirmer que si, j'ai eu l'occasion d'en côtoyer quand je conduisais. Je peux dire que
22: il y en a en France, monsieur Gérard.
18: J'étais sur la, je faisais la France, hein, j'allais pas ailleurs. Donc un sondage, avez-vous déjà fait de la CIBI?
21: C'est géré.
18: 59% des gens répondent qu'ils ont déjà essayé, mais avec de la vaseline, je sais pas du tout ce que ça fout là-dedans. 34% répondent qu'ils préfèrent l'échec à la CIBI enfin la carte bleue. Mais de toute manière, on le sait que CIBI, ça veut dire carte bleue. Hein. Je sais pas pourquoi tu me sors des sondages comme ça, Manu. 20% des gens disent qu'ils ont déjà fait de la CIBI en sous-marin. C'est beau, parce que dans les sous-marins, tu peux pas en avoir. C'est pas pareil. Et 11% pensent que... Non, bah ça, les 11%, ils ont
21: fait. C'est quoi, les 11%?
18: Non, parce que ça...
26: Je pense que sa question c'est en alcool, mais il veut pas le dire.
21: Non, non mais c'était quoi ça... sérieux pour avoir des précisions?
18: Non, non, mais de toute manière, je vais pas dire ça, c'est tout. Et alors, monsieur.
25: Allô, t'es Watson, ouais. Bonsoir, tu veux parler de quoi?
27: Ouais, salut, salut à tous.
25: Salut.
18: Monsieur Mazur. Bon, t'es là.
21: Mais c'est pas de ma faute, je peux pas réparer, c'est pas une vanne.
22: Allô, monsieur Gérard, on ne vous entend plus.
21: Non, mais c'est pas une vanne.
18: Vous arrêtez la voix.
21: Non, mais Gérard, c'est pas une vanne.
22: Allô, je n'entends plus, monsieur Gérard, que passe-t-il?
21: C'est pas une vanne, Gérard, c'est que ça marche pas, c'est...
18: Monsieur
22: Mazur. Monsieur Gérard.
23: Allô.
22: Allô.
25: Allô.
22: Allô.
23: Allô.
22: Mais rassurez-moi, est-il tombé dans un coma éthylique? Allô.
21: Non, puis maintenant, c'est fini tout ça.
18: Monsieur Mazur.
22: Bonjour, monsieur Gérard. Allô.
25: Allô, allô.
22: Écoutez, c'est problématique, je n'entends absolument rien. Y a-t-il un problème technique, peut-être?
21: Mais il y a ton micro.
18: Il y est, tu t'entends pas.
22: Mais, monsieur Gérard, levez le coude.
20: Bon, monsieur Mazur, allô,
22: monsieur Gérard.
20: Il t'entend pas, il t'entend pas.
22: Monsieur Gérard, parlez-moi.
20: J'ai envie de câlin.
22: Ah, la salope.
20: Gérard, alors, petit pouce.
22: Écoutez, j'ai entendu une personne qui avait envie de câlin. Je ne comprends pas. Oui, monsieur Gérard.
20: C'est bien, Jean. Petit poussin, au revoir, terminé.
1: Pourquoi
20: putain, mais t'arrêtes, on va se tromper.
22: Allô
20: non, mais je
22: monsieur
20: peux
22: Gérard.
20: Pas standard, GG, t'es con, quoi.
22: Mais monsieur Gérard, que se passe-t-il?
20: Les auditeurs,
22: c'est absolument incroyable.
20: Comme hier soir, t'as vu derrière la tête, pareil. T'es con, quoi, c'est pas moi qui gère les auditeurs. Mais c'est le standard qui merde, il t'entend pas,
21: c'est
20: monsieur Mazur.
21: Ouais, c'est vous qui... Oh, donne ça.
20: Oh putain, sur la batterie, il y a un autocollant de Ricky Martin.
21: T'occupes de ta mère, toi, d'accord?
20: Non, Ricky Martini, c'est pour s'en souvenir.
21: Bon, allez, moi, je sens qu'on va arrêter, Max, tu prends les commandes. Ouais. Tu prends les commandes, là, ça commence à merder.
20: Attends, il n'y a rien eu, là, t'es chiant.
21: Tu dis à petit poussin, au revoir.
20: Mais j'ai dit au revoir.
21: Eh, Anka, dernière fois, tu t'occupes du standard, vite fait. Sinon... Dehors.
20: Excusez-moi, minuit 45.
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21: Et toi, tu arrêtes avec ça parce que ça m'énerve.
20: Bah oui, mais je gagne des thunes.
21: Ouais, bah tu gagneras rien du tout parce que tu as viré tout à l'heure. Question, quels sont les... Quel surnom emploie-t-on le plus souvent en CB?
4: Oh là.
20: YL.
21: Monsieur Mazur. Fildar, tu t'écrases, tu cherches du monde au standard, s'il te plaît, merci.
22: Bah écoutez, quel surnom. Bah, il faudrait pour ça être familier avec la CIBI, n'est-ce pas? Et ce n'est pas tellement mon cas, monsieur Gérard. Là, c'est une question un peu pointue que vous posez. Hein. N'oubliez pas que nous n'avons pas tous été routiers. Nous avons tous fait d'énormes études, mais pas routiers.
5: On n'a pas ta culture, GG. Hein.
4: On a une vie normale, nous.
21: Ouais, mais vous, ça vous empêche pas de répondre.
22: Bah, écoutez, si, malheureusement, ça m'empêche de répondre, puisque n'ayant jamais moi-même été routier, bon, je vous l'avoue, j'ai bien fréquenté quelques putes dans ma jeunesse, mais...
4: Un point commun, alors.
22: Oui, au moins un point commun. Monsieur Mazur. Sauf que moi j'ai arrêté.
20: Et vous buviez aussi?
22: Pardon?
20: Vous buviez?
22: Écoutez, oui, je n'aime pas trop évoquer ce souci, mais moi-même j'ai fait plusieurs cures de désintoxication à l'alcool, et je dois dire que maintenant j'en suis complètement guéri depuis maintenant une bonne douzaine d'heures.
20: Ah bah bien, c'est clair.
21: Monsieur Mazur, vous répondez correctement à la question, vous répondez pas aux autres.
22: Monsieur Gérard, je viens de répondre, n'est-ce pas, n'ayant jamais été routier, parlons des putes ou bien de l'alcool, je pourrais aisément vous renseigner car je maîtrise ces deux domaines-là. En ce qui concerne, n'est-ce pas, les routiers, je ne peux pas, n'ayant jamais niqué ni un routier et en ayant encore bu encore moins, je ne veux absolument pas vous répondre, n'est-ce pas.
21: Bon alors, ok, vous voulez pas répondre, eh ben,
22: mais non, monsieur Gérard, vous ne pas,
21: capitaine
22: monsieur
21: Gérard,
22: ne vous faites pas plus bête,
21: monsieur Mazur,
22: vous savez très bien que je souhaite répondre à vos questions qui sont des plus intéressantes, mais simplement,
21: celle-ci
22: étant beaucoup trop pointue, je me vois dans l'obligation de ne pouvoir vous apporter de réponse momentanément. Maintenant, si effectivement vous me laissez quelques temps, à savoir 2-3 mois, eh bien,
21: au revoir monsieur Mazur, ça
22: fait de vos anciens collègues dans ces pérégrinations, n'est-ce pas? Nous sillonnerons les routes de France, nous irons à la recherche.
20: Mais c'est quoi?
21: Tu lui dis au revoir et tu reprends d'autres auditeurs, merci.
22: C'est toilettes complètement sales et ses bonbons et louches, ses sandwichs sous téléphone. Ah, quel bel univers.
21: Attends, tu le coupes. Tu veux te faire bosser ou tu sors des studios, toi, feignasse?
6: Il m'a pas montré comment
21: je veux pas savoir, tu te démerdes.
6: Mais je me démerde, attends, tu sais le faire, toi?
21: Tu démerdes.
6: Mais montre-moi comment il faut.
21: Vous vous démerdez.
20: C'est bon, je lui ai montré, c'est bon. Je l'ai coupé.
21: Alors, ça arrive. Ricardo.
5: Ouais. Juste, est-ce que je peux te demander la question?
21: Je crois que on l'a assez répété, hein.
5: Honnêtement, si tu pouvais me la répéter.
21: Quel surnom emploie-t-on le plus souvent en CB? Donc là, on a entendu gastro-liquide et gastro-solide.
5: Oui, donc alors, moi, je pense qu'il y a des termes comme tataillé qui reviennent assez souvent.
21: Non, mais ça, c'est des noms de CB, ça.
5: Il y a des termes comme bréco, boîte à images, j'ai bon?
21: Ah bah il y en a pas mal, hein.
20: Mais ça c'est super.
21: Boîte à caca, ça revient comme disait Ricardo à l'instant, c'est la boîte à images. T'as quoi encore? T'as les papa 22,
5: les papa 22.
21: Bah ouais, les papa 22, c'est des flics. On a en termes CB, on appelle ça en surnom, on dit ça des papa 22.
5: Et comme t'as eu des problèmes avec les papa 22?
21: Non, pas encore. J'ai pas eu l'occasion de. C'est une fois quand j'ai prévenu comme quoi qu'ils étaient sur une aire de repos qui nous écoutait que bon. Hein. Je me suis fait arrêter juste après, mais bon, j'ai pas eu de problème.
20: Je suis dans le camion bleu là, les papa 22, vous m'entendez?
21: Eh, fais gaffe.
1: Fais gaffe, parce que tout à l'heure, tu vas pas rester longtemps, toi, je te le dis tout de suite.
8: Bonsoir à tous.
1: Mademoiselle Meunier. Mademoiselle Meunier.
9: Oui. Moi, je connais SCTX.
1: Ouais, mais ça, c'est régulièrement quand t'achètes un TX, t'as tout de suite la question, c'est ça.
21: Si je peux me permettre, GG, quand même, elles sont super plus dures que l'année dernière, tes questions, hein, franchement.
8: Ouais.
21: Et on a Poussin de Jéhovah.
10: Salut, sauf les Winters.
11: Nous sommes les Poussins de Jéhovah.
1: Je sens que celui-là, on l'a viré tout à l'heure, mais vous le reprenez.
11: Ok, super.
8: Il a du matos, le gamin.
1: Ah, t'appelles d'où?
11: De...
21: je ne sais pas sérieux, Manu.
8: C'est chaud. Première porte à droite.
1: T'appelles d'où?
8: Première porte à droite, on me dit.
11: On appelle de... Okay.
8: Bon, d'accord. On appelle de Nantes. Bonsoir, Gérard. Bonsoir à tous les plus
1: jeunes.
8: C'est pas romain, là. Mais sérieux. Une troupe de troubadours.
1: Ouais, hein. Je sens que la bande de troubadours elle va répondre aux questions, mais sérieusement. Doit-on supprimer les taxes pour les routiers style gasoil et tout ça? Donc on me demande à Poussin avec sa bande de...
12: Des blagues, c'est trop marrant, c'est gynéco.
1: Fildar, tu arrêtes avec les jingles, s'il te plaît, merci.
8: Trop marrant.
1: Poussin.
8: Bonsoir, c'est Dimitri.
11: Oui ouais,
1: bon, allez hop, au revoir. Manu, tu leur dis au revoir, comme ça ira plus vite.
11: Au revoir.
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24: Bonjour, c'est Eddie Mitchell.
1: Combien de temps passe en route?
21: Combien de temps?
28: Et je vois, qu'est-ce que je vois?
1: Bon, tu fermes ta gueule, pas là. Merci.
12: C'est Dave Bond. Descends Marseille, je vais te faire voir ce que c'est la vie.
11: Oh, que super.
1: Fildar, c'est le dernier jeudi que tu feras à la Réa.
8: Le premier.
1: C'est ça, la seule fois que je te le dirai. Et dès le 22 septembre, tu ne seras plus à la Réa.
29: Bon, Gérard, il y a...
1: Terminé.
8: Tu seras après les JO.
29: Une petite question de Manu sur les garçons, un certain Manu. Il te demande si t'es déjà arrivé de t'arrêter pour vérifier le niveau de graisse de ton poids lourd avec ta petite jauge.
12: Ça sert quelque chose parce que c'est impossible.
29: De quoi? Ta petite jauge?
1: Quand Fildar aura fini de faire ses petites conneries habituelles, il nous fera signe.
29: Donc comment ça se passait avec ton poids?
1: De toute manière, les jauges, c'est de l'huile et donc tu les contrôles au départ. Par contre, Anka, un conseil que je te donne, tu arrêtes de dire ça aux auditeurs avant que je te vire du studio.
21: Elle dit quoi, Gigi?
10: Qu'est-ce que c'est ce truc?
1: Ouais,
10: Montre-moi ce que c'est.
1: Mais si tu t'amuses à dire
29: les
1: ça.
29: Les auditeurs, ils le lisent pas.
10: Dis aux auditeurs que...
29: Tu es bourré.
10: Mais GG, t'es trop loin pour que je te vois.
1: Non, mais moi, je suis trop loin là.
29: Non, mais moi, je me bouche le nez de l'intérieur.
1: Combien de temps passe un routier sur la route?
28: Et je vois, qu'est-ce que je vois?
29: Oh, t'as un petit décor.
1: Éteins-moi le micro là, je veux plus qu'il soit allumé.
10: C'est quoi, c'est où?
8: Qu'il soit. C'est transitif.
21: Qu'il soit
10: éteint.
21: Faut qu'il soit éteint.
1: Ça sera, c'est ton dernier avertissement avant le 22 septembre.
10: Aïe, aïe, aïe.
8: Salut, Jeanne.
10: Salut.
21: On accueille Dev Superstar. Bonsoir.
30: Bonjour, Moussaillon, c'est les Innocents.
8: Salut, toi. Elle est mignonne. Salut, GG, c'est Dev Superstar.
1: T'appelles d'où?
9: Salut, Dev.
1: T'appelles d'où?
8: Comment?
1: T'appelles d'où?
8: J'appelle de Rouen, ma grande. T'énerve pas.
1: Tu me parles sur un autre nom, s'il te plaît, merci.
8: Appelle-le Thierry.
1: La fréquence de Rouen
8: 96.8.
1: Putain, j'en ai marre de poser sans arrêt les mêmes questions.
8: Bah, arrête
29: de faire 5 débats.
1: Alors, 7e question. Depuis quelle année peut-on communiquer avec la CIBI?
8: Quoi?
1: Depuis quelle année la CIBI existe-t-elle, pardon?
8: Quoi?
1: T'es tout de ma gueule ou quoi, toi?
8: Oui.
1: Oh, putain, ici. Eh, vous me les calmez au standard, là, ou quoi?
21: Je suis un peu seul.
1: Attendez.
10: J'ai rien fait, là.
1: Anka, je te signale.
10: Moi, je trouve ça un peu facile de s'acharner sur la petite nouvelle, alors que j'ai rien fait du tout.
1: Je vais te dire une chose, depuis tout à l'heure, je suis en train de poser des questions, je regarde en même temps ce qui se passe sur l'Internet, je regarde ce que Fildar fait, et depuis tout à l'heure qu'on pose les questions, ça fait la deuxième question qu'on a repris. Oh, t'arrêtes, s'il te plaît.
29: Il faut, de toute façon, il en faut.
1: Parce que là, faut te dire une chose, Anne-Cat, que pour l'instant, c'est pas toi qui trouble les auditeurs. Là, depuis tout à l'heure, t'es au téléphone.
10: Mais évidemment, c'est Manu qui va pas coopérer.
21: C'est au téléphone avec son mec.
1: T'es au téléphone et tu prends personne. Hein. Alors, un conseil que je te donne, ou tu prends les auditeurs, ou tu vas de l'autre côté, et c'est tout. Parce que si c'est pour travailler comme ça, lors des débats, c'est pas la peine, c'est pas du boulot.
10: C'est pas méchant comme ça avec
1: non, mais moi, c'est
10: attends,
1: pas du boulot.
10: Commence.
1: Tu commences, mais on avait fait.
21: Attends, elle commence
1: t'avais
21: en métier.
1: T'avais déjà fait un essai le 28 juin, je t'avais prévenu.
10: Ton premier débat, je t'avais prévenu
1: le 28 juin qu'à la rentrée, je voulais pas que ça se passe comme ça. Apparemment, tu t'as l'air de te foutre de la gueule du monde. Eh ben, le 22 septembre, tu ne seras pas au standard. Terminé, c'est tout ce que j'avais à te dire.
21: Ah, là, tu déconnes pas, Gérard, avec Anka, hein. Là, c'était, vous venez d'écouter sur Fun le résumé du débat de Gérard qui a eu lieu il y a 3 semaines. C'était sur les routiers et la CB. Et à la fin, t'as dit Anka, ce soir, tu feras pas partie des débats, c'est ça?
1: Bah, elle est pas dans les studios, alors.
21: Pour le moment, ouais, mais ça se trouve, elle va arriver.
1: Sera là. Non, parce que toi, tu vas aller au standard un peu.
21: Et qui va faire l'arrière?
0: Non, faut deux au standard en plus.
1: Bah, c'est Manu qui fait l'arrière.
21: Ah, moi je vais au standard au début, ouais. Et après, Anka va revenir et je ferai l'arrière, enfin comme d'hab quoi.
1: Voilà.
21: On va foutre le bordel à la fin, c'est ça?
1: Ouais, bah c'est ça, essaye.
21: Bon, avant de faire une petite pause, on va retrouver Max qui normalement est sur la route avec Christine.
2: Eh oui, eh oui.
21: Allô?
7: Putain, fais gaffe la caisse, merde!
21: Trop fort, ouais, génial. Le coup de la caisse de Fildar dans un décor, ah, génial.
7: Voilà, de Madame Fildar.
21: Ça te fait kiffer d'avoir une caisse qui roule?
7: Ça fait du bien d'avoir une vraie caisse qui roule, parce que moi j'ai une vraie merde.
21: Bah, vous en êtes où là?
7: Bon bah déjà j'ai appris une bonne chose en écoutant le débat, je savais pas que la boîte à caca c'est la boîte à image.
21: Ah si?
7: Je savais pas moi.
21: Mais t'écoutes pas bien les débats, tu apprends des trucs. Moi j'ai
7: Gérard,
21: appris.
7: Il est là?
21: Ouais, il est là. Gérard, la boîte à caca.
1: Ouais, je t'écoute.
7: La boîte à caca c'est la boîte à image?
1: Bah ouais.
7: Je savais pas.
21: Et qu'est-ce qu'il s'en prend dans sa boîte à images?
1: Ceux qui roulent trop vite comme toi, Manu.
7: Bon, ouais, on a rigolé avec Christine. Je sais pas si t'as tout compris, Christine.
14: Ouais.
7: Bon, ça va, elle a tout compris. Elle a trouvé ça très intéressant. Et donc, je vais ramener Christine et son copain là, chez eux, donc dans leur propriété.
21: Ouais. Donc, si Carole...
7: Attendez, il y a Christine qui veut dire quelque chose. Je vais vous la passer deux secondes, je crois qu'elle veut vous dire quelque
21: c'est
7: chose.
21: C'est un bonheur.
7: Hein. Tiens.
21: Merci.
14: Allô, Gérard, bonne soirée.
21: Merci. Oh, elle est sympa, ah, Christine, cool. Hein, quand même. Hein. Toi, t'es vraiment un chien avec elle. Hein.
14: Ouais, au revoir.
21: Ouais, salut, on t'embrasse Christine. Tous, ouais.
14: Moi aussi.
21: Ouais, bisous, ma choute. Allez, les gars, oh.
0: Ça les fait marrer, ils s'éclatent. Hein.
21: Ah,
0: ils ont fait tomber le portable.
21: C'est vraiment des nazes. Oh là là là là.
7: Il est là, c'est bon. Allô.
21: Ouais.
7: Ouais, je contrôle.
21: Ça va les comiques?
7: Ouais, mais j'ai fait tomber le portable.
21: Mais je m'en doutais, de toute façon t'es manchot, alors laisse tomber, de toute façon tu peux rien avoir dans les mains.
7: Hein. Ouais, déjà, t'es prêt pour le débat?
1: Ouais.
7: Bon,
21: non mais je voulais dire par rapport à tout à l'heure tu disais qu'on apprenait des trucs dans les débats de Gérard, c'est vrai parce que moi j'ai appris que dans les camions c'était comme dans les avions par rapport au débat sur les routines, ils nous apprenaient qu'il y avait comme une boîte noire, c'était un, comment t'avais dit, un disque?
1: Un mouchard.
7: Bah ouais,
21: et en fait, et dans le mouchard tu vois en fait il y a les informations du camion.
7: Les molars, tout ça quoi.
21: Mmh. Bah je sais pas ce que c'est mais en fait, et t'as récupéré ton mouchard quand t'as dérapé ou pas?
1: Mais j'en sais rien, moi, tu m'en veux que ce. Mais toi, occupe-toi de ton cul, toi, putain.
21: T'as dû récupérer. Ah, un grand moment.
1: Putain.
7: Bon, alors, un petit débat, Gérard, sur les JO ce soir.
1: Mmh.
7: Ça va être chaud?
1: Ouais, je pense.
7: Donc, tu peux lancer le standard, vas-y, fais ta sauce.
1: Donc, bah, vous pouvez nous appeler au 0803-08-5000, et puis, on attend vos appels pour le départ d'ici un petit quart d'heure.
21: Sur les quoi? D'accord. C'est quoi le débat?
1: Sur les JO.
21: Mais bien sûr.
1: Voilà, donc vous pouvez toujours appeler Manu, non, ça sera Fildar et Anka au standard, faudra peut-être qu'elle se maille un peu, celle-là, de venir bosser.
7: Bah ouais, elle fout rien.
21: Oh, non, mais
1: elle est déjà pas là, alors ça
7: d'accord,
1: commence bien.
7: Ok, je vois le truc, d'accord.
1: Donc, ça commence déjà
21: putain,
1: pas mal.
21: Putain, ça va se faire
1: c'est
21: les
1: bon,
21: ondes.
1: Hey. Le best-of est déjà passé.
21: C'est
1: donc
21: bon la pause, hein, c'est fini la pause, Anka, hein, tu peux attaquer.
1: C'est pas un quart d'heure, hein, la pause, c'est 10 minutes, pas plus. Ok.
21: Bon entendeur, salut.
1: Voilà, okay. Donc maintenant... Non, mais maintenant tu vas prendre des auditeurs et Fildar il va t'expliquer comment que ça se passe.
21: Ouais.
1: Parce que ça va pas être à Fildar de bosser, ça va être à toi.
21: Ouais, ça c'est clair. Ce soir,
7: on y va les gars ou pas là?
21: Ouais. Donc attention parce que Gérard il s'est préparé à mort, il y a encore 10 minutes il était sur internet, sur le site de TF1 en train de chercher les dernières news des JO de ciné. Alors attention, soyez calés ce soir. Ça va être chaud.
7: À la pointe, alors attention.
21: Ah là là, attention, ça va être chaud. Bon, on se retrouve dans quelques instants sur Fun Radio. Max, tu fais gaffe à ma caisse.
7: T'inquiète.
21: Ça m'arrangerait, hein, merci.
7: Devant la propriété.
21: Moi, tu sais que c'est à Pierrot. Hein.
1: Moi, tu peux y ramener 2-3 bosses dossiers, il dira rien, t'inquiète pas.
21: Ah oui, tiens, c'est super. Bah, à tout à l'heure.
7: À tout à l'heure.
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3: Ouais, pour, si je serais pas intelligent, je serais pas des débats, hein, Brouty.
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3: Bonsoir à tous, bonsoir bonsoir Max, malgré que je sois un peu en retard, mais c'est pas grave, on va s'en arrêter là.
20: On va s'organiser, bon, oui.
3: Bonsoir Manu.
20: Bonsoir Gérard.
3: Bonsoir Fildar, et bonsoir...
15: Bonsoir toi, Gérard.
3: Bonsoir à toi Rigo, comment bonsoir, vas-tu depuis la semaine dernière?
16: Moi je vais impec.
3: C'est tout ce merci. Qu'on a là.
15: Ça arrive la suite mon grand.
3: Oh non, mais on va pas commencer le premier débat avec trois auditeurs.
15: Non, non, mais j'en ai un autre, mais le temps de noter son nom et je te le donne.
3: Ah bon
15: On commence avec eux déjà.
3: Bon, alors, donc, premier débat. Désolé avec ce qui m'est arrivé, donc j'ai pas pu trop les recopier. Donc, on va commencer sur le naturisme, c'était pas ça, donc c'est pas grave. Donc, alors, pour ça, on va accueillir mademoiselle... Watashat, c'est ça?
15: Watashat.
17: Mademoiselle Watashat, bonsoir.
3: Bonsoir à toi, donc Fun Radio Paris, donc 101.9.
17: Exact, bonsoir Gérard.
3: Oui.
15: Ah. Ah, c'est parce que j'ai mis quelqu'un en air en même temps et ça l'a coupé deux secondes, excuse-moi.
3: Ah ouais, mais là, c'est pas bon. Bronze... Quoi que...
15: Bronzette.
3: Bronzette. Bonzezette, 28 ans de Limoges, 104.7, bonsoir à toi.
18: Bonsoir GG, Bonzezette, bonsoir l'équipe.
15: Bonsoir.
3: Et
15: bonsoir.
3: Petit string de Bastia, on écoute Fun Radio 96 FM, bonsoir à toi.
18: Salut GG, tu vas bien?
3: Ouais ben...
15: Et Gérard,
3: oui,
15: tu vas très bien. Et on accueille pour finir Kékette en feu. Bonsoir.
19: Bonsoir à tous. Bonsoir.
3: Bonsoir. Bonsoir.
15: Tu appelles d'où?
19: J'appelle de Bourges.
15: Et tu as quel âge?
19: J'ai à peu près 23 ans.
15: Ok.
3: Ok. Ta fréquence Bourges?
19: 104.7.
3: 104.7. Ok. Je te remercie. Alors, donc premier débat, c'est sur le naturisme. Et normalement, c'était pas prévu comme ça, mais c'est pas grave. Alors, quelle est la différence entre le naturisme et le non. Excusez-moi, quelle est la différence entre le nudiste et le naturisme? On va demander à... Kékette en feu, tiens.
19: Bah oui, c'est deux mots différents en fait, mais c'est la même chose.
3: Ouais.
19: Voilà, c'est ça la différence.
15: Non mais tu... Ça s'écrit pas pareil, oui.
3: Voilà, non mais tu peux préciser s'il te plaît?
19: C'est-à-dire que naturisme, ça s'écrit N-A-T-U-R jusqu'à...
3: Non mais quelle est la différence entre le nudisme et le naturisme? Non mais je te demande pas comment que ça s'écrit, d'accord?
19: Ouais. Alors en fait, le naturisme c'est plus en milieu sauvage et le nudisme c'est les plages, tout ça, je pense. Hein.
3: Mmh.
19: Voilà, à peu près.
18: Ouais.
19: Mmh. Bonsoir.
3: D'accord, petit string à toi.
18: Moi je dirais que franchement le naturisme c'est une question de goût quoi en fait.
3: Mmh.
18: Tandis que le nudisme t'es un petit peu obligé quand t'es sur une plage quoi.
3: Mmh.
18: Sur une plage de nudisme t'es un petit peu obligé d'être à poil quoi.
19: Ah, exact.
18: Tandis que le naturisme, t'es dans la nature et tout, les orties, tout ça, donc
19: exact.
18: Mmh. Voilà quoi.
3: D'accord.
15: Bronzezette
3: là.
18: Ouais écoute, une chose dont vous n'avez pas parlé, c'est quand même la différence d'orthographe aussi.
3: Ouais. J'ai
18: quand même pensé à ça. Entre les deux.
3: Non mais attends, je te parle pas d'orthographe, ouais, demande la différence, c'est tout.
18: Ouais, il y a aussi, il faut savoir qu'il y a quand même une proportion dans la taille des sexes qu'il faut garder à l'esprit quand même.
3: Mm-hmm.
18: Quand même, je veux dire, on n'exhibe pas son chibre comme ça. Je veux dire, il y a des règles, c'est naturiste.
3: Non, mais s'il vous plaît, derrière, ça commence pas, d'accord, mademoiselle Watashat?
18: Ok. Watashat, man.
3: Oh, on commence pas comme ça, d'accord?
18: Et donc faut savoir que naturisme, c'est tous les sexes de catégorie A, alors que nudisme, ça va jusqu'à la catégorie C, quoi.
19: Exact.
3: Ouais. Tout à
18: fait. C'est une question de poids, quoi, tout à fait.
3: Mademoiselle Watashat, là, comme elle a l'air d'arrêter, quand elle a retrait, de faire et ben, maintenant, tu vas répondre. Okay. On va peut-être rigoler si
19: ouais,
3: on va se marrer, on va se foutre un peu de toi aussi.
19: Bien se marrer là.
17: Pas de problème.
3: Alors vas-y.
17: Bah en fait ça dépend pas seulement de la taille, ça dépend aussi de la grosseur.
3: Ouais, t'as raison. Mais oui, c'est ça. Ça dépend de la taille, de l'âge et de la grosseur. Non mais attends, tu prends les gens pour des cons?
17: Non, pas du tout, c'est ce que les gens viennent de le dire.
3: Hein. Non, il y a aucun auditeur.
18: Non,
3: personne n'a parlé de la taille et de la grosseur, d'accord? Ni de l'âge.
17: Ben moi je t'en parle.
3: Ouais, ben peut-être. Alors t'as regardé le reportage?
17: Et toi?
3: Ah, je te le demande, moi.
17: Moi, je te le demande avant.
3: Non, mais moi, je te le demande, c'est moi qui fais mes débats, d'accord?
17: Oui, je l'ai regardé.
3: Et alors, qu'est-ce qu'ils ont dit dessus?
5: Bah, je sais pas, dis-moi, c'est toi qui fais le débat.
3: Ah non, mais...
18: Vas-y.
3: Ouais, vas-y. D'accord. Alors vas-y, non mais comme tout à l'heure tu t'amusais à faire tu voulais t'amuser à couper tous les auditeurs, alors vas-y maintenant.
5: Ah non, mais je veux couper personne moi.
3: Mais si. Mais alors mais vas-y. Hein, maintenant, vas-y. What the
18: chat.
3: Mais alors vas-y.
18: Allez, what the chat.
29: Vas-y, monte ta chat, vas-y.
3: Allez.
6: Fais la voir, allez.
3: Allez,
18: monte-nous ta chat.
3: Bon, allez, hop.
18: Allez, hop, la chatte dehors là, hop là. On reprend la vulve au standard, là.
6: Ouais, je fais quoi?
3: Au revoir pour elle, parce que j'aime pas comprendre les gens pour des cons. Allez, hop, terminé pour elle.
11: Gérard?
3: Oui,
11: j'en profite pour faire un petit point IRC. On est quand même 7852.
3: Ouais.
11: Ce qui est pas mal. Et il y a Yankee qui te demande la différence entre le naturisme et la zoophilie, parce qu'il a pas très bien compris, je crois.
3: Non, déjà c'est pas la différence entre le naturisme et la
11: zoophilie.
3: Et la zoophilie, c'est le naturisme et le naturisme.
11: Ah,
3: c'est pas pareil. Ah, oui. Faut pas confondre tentacule et enculte-tasseur.
18: Voilà.
3: Pour celui qui est sur l'IRC.
11: Et la zoophilie, c'est quoi alors?
3: La zoophilie, je peux pas te dire si Manu tu peux peut-être m'aider Manu un petit peu.
6: Ah non, je sais pas
3: non,
6: du tout.
3: Non, pas
6: moi,
3: du tout. Bon, moi c'est pas grave.
6: Je peux bien t'aider, moi. Je veux bien t'aider.
3: Ouais, alors vas-y.
18: Toi qui es un gros pervers, explique-nous là.
3: Ouais, vas-y, le gros pervers.
18: Vas-y.
3: Non, mais c'est pas la peine de regarder dans le truc au chef là.
6: Donc, c'est quoi la question? C'est quoi? Qu'est-ce que tu veux que je t'aide?
18: Il répète pas. Hein.
3: Quelle est la différence entre le nudiste et le naturisme?
18: Et la zoophilie.
6: Ouais, je veux bien t'aider.
18: Ça.
3: Ouais non mais attends, mais qu'est-ce qu'il va nous chercher lui? Bon allez, cherchez pas. Non, allez. Eh, Pildar, c'est pas la peine. De toute manière, je crois qu'on va pas trop aller là-dedans. Bon, le nudisme est seulement le fait de
11: se déshabiller. C'est quoi
3: ouais. Non, c'était
11: les 7 jours.
6: Ouais, parce que je vois des femmes à poil là.
11: Non, je sais pas.
6: Mais non. Dessus, c'est partout ou... C'est quoi?
3: Bon, qui c'est qui commande ici?
6: Bah c'est moi.
3: C'est pas toi pour l'instant, c'est moi.
11: Ouais, ça a l'air
6: non, c'est Gérard qui commande.
3: Ouais, d'accord.
11: Gérard, c'est les débats de Gérard.
3: Bon, ce qu'il y a, c'est... Manu, tu...
6: Parle dans ton téléphone, Gérard.
3: Non, je parle pas dans mon téléphone, je parle dans mon micro, d'accord. Et Manu, tu commences pas à jouer comme ça, ok?
6: J'ai rien fait, alors vas-y, Lee.
3: Bon, alors, la différence entre le nudisme et le naturisme, c'est simple, c'est deux corps qui se déshabillent en matière de vivre en harmonie avec le nature caractéristique et pratique en commun. Donc,
6: ça veut
3: voilà.
6: Dire quoi?
3: Bon,
6: j'ai rien compris, la définition.
3: Non, mais de toute manière, on va pas s'éterniser trop là-dessus, parce que déjà, j'ai même pas... Vous me donnez les listes des auditeurs. Fildar, il manque une personne pour compléter le débat. Donc, apparemment...
6: ça y est, tu l'as? On est 4.
3: Non, il me manque une personne.
6: Bah non, on est
3: parce que j'ai même moi, je t'ai dit.
6: Ah oui, elle arrive.
3: Non, mais je t'ai dit au revoir à elle, donc tu me reprends quelqu'un d'autre à la place et tu me donnes le sondage s'il te plaît sur le débat. Donc je peux vous dire en gros, il y a environ 5 millions de Français qui affirment avoir fait du naturisme. Hein. Donc, qui ont pratiqué le naturisme, plus de 11 millions d'entre eux seraient prêts à tenter l'expérience.
6: Ah bon?
3: Mais faut dire une chose que on va peut-être en venir.
6: Attends, Gérard, tu serais prêt toi sur les 11 millions de Français, je crois, c'est ça que t'as dit, à tenter l'expérience toi?
3: Qu'est-ce qu'ils mettent? 11 millions d'entre eux seraient prêts à tenter l'expérience et l'occasion de se présenter à la France actuelle. Chaque année, plus de 1,5 million de personnes de naturistes, dont 52% d'étrangers. Et elle est aussi le pays du monde le mieux à équiper pour... elle est aussi le pays du monde le mieux... Équipé pour le satisfaire. Voilà.
6: Ouais. C'est pas la question que je te posais, moi, Gérard. C'était toi, est-ce que tu serais prêt à te balader à poil sur une plage?
3: Non, personnellement, non, parce que.
6: Et est-ce que la plage serait prête à accepter que tu te balades à poil sur elle?
3: Mais toi, je te demande si toi, tu serais capable de le faire.
6: Ah, bah, y a pas de problème, moi, je me fous à poil ici, tiens.
3: Ouais, bah.
6: Je fais le débat naturiste à poil.
3: Bon, ouais.
6: Je fais le débat naturiste à poil.
3: Ouais.
11: Gérard, pendant que Manu se dit ça...
3: Oh, ça va Manu, tu remets tes saloperies,
6: okay,
3: d'accord?
6: Ok.
3: Et t'arrêtes un peu tes conneries, s'il te plaît. Manu, s'il te plaît.
6: Ok. Arrête. Je me rhabille.
3: Oh okay. Non, mais je commence pas comme ça, d'accord?
6: Non,
12: Non, ça pue des pierres, ouais.
3: Alors, t'arrêtes tes conneries, s'il te plaît.
13: Okay.
11: Donc oui Gérard, sur IRC il y a Snooze qui voulait savoir quel était le premier naturiste sur Terre. Est-ce que c'était l'homme de Cro-Magnon?
3: Non, parce que le pour dire une chose, que le naturisme a été créé en 1929, donc ça fait à peu près 50 ans que le naturisme existe.
11: Et avant il faisait comment?
3: Avant je ne sais pas. Mais ça a été créé en 1929.
15: Avant, on avait pas le droit d'être à poil, alors.
3: Mais merci, Pildar.
15: Je te demande.
3: Non, non, mais d'accord. Non, mais d'accord, tu me demandes une question, mais moi, je te dis merci.
15: De rien.
3: Merci pour m'avoir enregistré le reportage, parce que grâce à Max, on avait dit d'enregistrer le reportage pour que je puisse le voir mercredi. Et grâce à toi, je ne l'ai pas revu. Merci, Pildar.
16: Bravo, Phil.
15: De rien,
3: donc,
15: merci.
3: Bravo.
15: Merci à tous.
3: Voilà, donc...
15: Bravo.

0: pétoncule. Comme bonsoir, ça se prononce. Bonsoir.
1: Bonsoir.
2: Bonsoir.
3: Bonsoir. Salut. Maxime, bonsoir à tous.
2: Salut, ça va bien.
1: Ta fréquence, s'il te plaît.
3: C'est le 118.1.
1: 118.1. T'appelles d'où?
3: De Draguignan.
1: Draguignan, d'accord. Tu veux peut-être répondre à la première question?
3: Peux-tu me la répéter, s'il te plaît?
1: Oh non, Fuldar, s'il te plaît.
0: Non, c'était... Quelle est la différence entre le naturisme et le nudisme?
3: Alors, le naturisme, c'est plus un mode de vie. Là, par exemple, je suis nue chez moi, j'évolue nue chez moi.
2: Ça doit être beau, ça.
3: Le nudisme, c'est comme sur
1: la plage. Oh, s'il vous plaît, les autres auditeurs, vous laissez répondre les gens, s'il vous plaît. Merci. Donc, on t'écoute.
3: Ça y est.
1: Ouais, d'accord. Bon, on passe à la deuxième. Ouais. Qui pratique le naturisme?
2: Moi.
4: Pas moi.
3: Moi.
4: Chiteux.
5: Pas moi.
1: Bon, s'il vous plaît, vous arrêtez.
2: Je me balade à poil. C'est ça, je
1: Bon. Fuldar, je te préviens, la semaine dernière, tu as voulu jouer au con. On a mis les points sur les i, les barres sur les t. Donc cette semaine, tu vas pas recommencer. Soit que tu calmes le premier qui déconne, ou soit que c'est toi qui dérouille.
5: Ouais. Gérard, donc regarde-le, il est là-bas, là-bas.
1: Tu choisis, Fuldar, s'il te plaît. Tu choisis quoi? De bosser correctement ou de foutre ta merde?
5: Dur choix.
0: Bah, je sais pas, je demande une augmentation et je reviens la semaine prochaine.
1: Non, alors dans ces cas-là...
5: Bravo.
1: Bon... Ben, dans ces cas-là, Manu et Fuldar, donc comme vous êtes tous les deux cul et chemise, c'est pas la peine que je vous le demande. Donc les auditeurs, si vous voulez plaît, vous la fermez quand je parle à mon équipe.
2: Okay. Ah, bon,
1: d'accord.
2: On t'écoute, on t'envoie.
1: Alors qui pratique le naturisme? On va demander à
5: Pétoncule.
1: Pétoncule.
3: Mademoiselle Pétoncule.
1: Ouais, ben, mademoiselle, j'en ai rien à foutre des mademoiselles,
2: elle,
1: d'accord?
2: Il en chie tous les matins.
1: Oh! On se calme, merci.
3: Eh bien, tout le monde pratique le naturisme, Gérard.
1: Ouais, tu peux préciser?
3: Eh bien, les banquiers, les infirmières...
1: Ah ouais, les dentiers. Enfants. De quoi? Attends, j'ai mal entendu ta première version.
2: Les banquiers.
1: Ah, les banquiers, tu crois que les banquiers pratiquent le naturisme?
2: Bien sûr.
1: Ah ouais? Ouais. Bah, vous pouvez me dire où et quand et comment?
3: Sur la plage.
1: Ah ouais?
2: À Trouville.
1: Ouais, à Trouville.
2: Bien sûr, qui monte leur ticket. 19 à 18h.
1: Ouais, c'est ça. Après?
3: Ben, je t'ai dit, les infirmières, les enfants, les vieillards,
2: les routiers.
1: Le débat sur les routiers, c'est pas... Merci Manu du...
5: Bah oui, mais c'est toi qui hurle comme un putain.
1: Non, c'est pas moi, c'est toi.
5: Ouais, t'as raison.
2: On a reconnu ta voix.
1: Toi, si t'es pas content, tu dégages, d'accord? Kéké t'en peux, au revoir. Allez, hop. Terminé pour toi, au revoir. Hop.
0: Ça y est, je l'ai viré.
3: C'était lui.
1: Au revoir. C'est pas la peine. Fuldar. Un conseil que je te donne.
0: Je ne remets pas sous le même nom.
1: Ouais, non. Merci. Mais tu me prends d'autres personnes au standard.
0: Oui,
1: parce
0: c'est d'autres personnes.
1: Ça commence à bien faire toutes les semaines.
0: On peut avancer dans le débat, mon grand.
1: Je fais ce que je veux, d'accord. Donc, on va quand même essayer de demander à Bonzette maintenant de nous dire à peu près ce qu'elle pense.
2: Ben non, déjà c'est il parce que c'est un garçon.
1: Ouais, ben ce que tu penses.
2: Et c'est Bronzette. Donc moi je pense que tout le monde fait du naturisme. Mmh. À partir du moment où il y a un quelconque concept de douche, je pense qu'il y a dénudation.
6: Ah mais Gérard il connaît pas.
2: Ouais, non, je sais que c'est assez difficile.
1: Bon, celui qui parle derrière, vous arrêtez s'il vous plaît, merci.
2: Non, c'est vrai qu'il faut pas m'interrompre, mais c'est vrai qu'il a raison quelque part. C'est vrai que t'as du mal à conceptualiser tout ça, quoi. Donc, a priori, moi je dirais tout le monde, hein, tout le monde, à un moment ou à un autre, on passe par le stade de naturiser, quoi.
5: C'est vrai.
2: Tu vois.
5: Si Gérard, justement, excuse-moi, à ce propos, il y a Davy One sur l'IRC, il dit que tu ferais mieux de devenir naturiste, Gérard, parce qu'à force de te doucher habillé, ça commence à puer.
1: Bon, alors lui, Davy One, tu commences à me casser les cacahuètes sur l'IRC, alors j'en ai rien à foutre de toi. Ok, en de bon entendeur, salut. Ta conclusion du Thébo. Oh, Fuldar, tu m'éteins ton micro, s'il te plaît.
0: Mais je l'ai éteint, mon micro.
1: Non, mais tu parles moins fort, on entend tout.
0: Mais c'est de la faute du micro.
1: Non. C'est pas toujours de la faute à Rigo.
5: Bon, on peut reprendre le débat, s'il vous plaît.
1: Alors, Davy One, c'est pas la peine de continuer à poser tes questions, parce que je vais pas y répondre. Parce que la peine des conclusions, ça va être ton débat, ni que ni tête. Donc, ok, terminé pour toi. En de bon entendeur, salut pour Davy One. Petit string.
6: Petit string, ouais, donc bah moi je te dirais aussi qu'en fait.

0: de naturisme, bah tout le monde l'a un petit peu quoi. Mm-hmm. Parce que quand tu rentres chez toi, enfin je sais pas toi, mais moi quand je suis chez moi, je me balade à poil.
1: Ouais mais ça dépend parce que faudrait pas droit avoir la vue sur
0: Sur quoi ?
2: Sur l'horreur.
3: Ouais. La cour.
0: Bah si, attends, chez moi j'ai plein de
1: Attends, petit string, 5 minutes. Ouais, 5 minutes s'il te plaît, merci.
0: Qu'est-ce qui se passe ?
3: Qu'est-ce qui se
4: passe ? Des bonnes nouvelles.
1: J'ai des bonnes nouvelles.
5: Ouais, c'est vrai.
1: D'après le chef, l'audimat monte. Donc, Fildar.
4: On y va.
5: Donc, à la place de Kékette en feu, on accueille Monsieur Cadeau. Bonsoir, Monsieur Cadeau. Allô ?
1: Monsieur Cadeau, bonsoir.
6: Bonjour, les hommes.
3: Bonjour,
6: Monsieur Cadeau.
1: Bonjour. Monsieur Cadeau, vous appelez d'où, s'il vous plaît ?
6: J'appelle de Pau.
1: La fréquence ?
6: 105.9.
1: 105.9. 105.9, ok, merci. J'espère que vous avez entendu la question.
5: Oui.
6: Oui, tout à fait.
1: Ok. Donc,
6: le seul problème, c'est que je suis un petit peu sourd de l'oreille droite. Oh. Et vu que j'ai le combiné dans l'oreille droite, je n'ai pas pu trop l'entendre.
1: T'es pas sourd de, pour l'instant, de laisser finir l'auditeur qui parle, pour l'instant ?
6: Pardonne-moi.
1: Bon, merci. Donc, petit string.
0: Ouais, voilà. Donc, ouais, moi, je te disais que, en fait, quand j'étais chez moi, bah, je me baladais à poil, quoi.
1: Mm-hmm. Petit string.
4: Tu peux le laisser finir, Gérard.
1: Ouais, mais attends. Non, mais petit string, la question que je voulais te poser.
0: Ouais, vas-y.
1: Justement, parce que là, comme on a été coupé, je t'avais demandé 5 minutes d'inter.
0: D'arrêter.
1: Mais est-ce qu'il y a des personnes qui te voient ou pas ?
0: Ah bah ouais, bien sûr.
3: C'est le but, Gérard.
0: Ah ouais, je fais ça exprès.
1: Comment ? Qui c'est qui parle, là ?
3: Mademoiselle Pétoncule.
0: Ah, ça l'intéresse.
1: Ouais.
3: Non, mais c'est le but d'être vu.
0: Ah ouais, exactement.
1: Non, mais de toute manière, c'est...
2: Attends, c'est de l'expressionnisme, ça, c'est interdit.
1: Non, mais ça, y a pas d'expressionniste ou pas. Voilà, non, mais...
2: Bah attends, c'est fini par la loi, quand même.
0: Tu viendras me mater, hein.
1: Comment, là ? J'ai mal entendu, là. Qui c'est qui dit un mot, là ?
0: Comme ça, tu viendras me mater, y a pas de problème.
1: Bon, monsieur Cadeau, donc, pour vous.
6: Non, monsieur Cadeau est là, monsieur Cadeau n'a rien dit.
1: Bah justement, je te pose la question.
6: Ah, pardonne-moi.
1: Ah non, mais il y a...
6: Si, je suis sur l'oreille droite, je suis désolé.
1: Pildar.
5: Oui, bah faut savoir.
4: Tu choisis
1: non,
4: pas
1: mais,
4: des sourds.
1: Non mais attends, c'est quoi là? Bah, tu me dis, le mec, il est sort d'oreille droite.
5: Oui.
1: Et il comprend pas la question, ça veut dire quoi là? Je vais pas m'amuser à la répéter 50 fois.
5: Je dis lui de changer d'oreille.
4: Voilà, sinon parle sur l'enceinte de gauche.
1: Non, mais dans ces cas-là, s'il veut pas répondre au débat, il s'en va, c'est tout.
6: Non, c'est bon, j'ai changé d'oreille, je t'écoute attentivement.
1: Bon alors?
6: Oui. Oh là là, lui il a pris.
1: Oh non, mais
6: je viens de changer d'oreille.
1: Mais non, mais faut pas prendre les gens pour des cons.
6: Bonne
1: nuit.
6: Je suis pas sûr.
1: Bonne nuit. Bonne nuit. Bonne nuit.
5: C'est fait.
1: Voilà.
2: Dans ces cas-là, il prend écrit avec
1: Bon. Tout. Alors, on va faire un petit sondage. Ah.
4: J'avais une
1: Manu,
4: deux,
1: oui.
4: Une ou deux questions Minitel.
1: Oui, c'est intéressant.
4: Oui, c'est intéressant, ouais, j'aimerais bien qu'il réponde d'ailleurs. On me demande si quand on tourne des films porno, c'est considéré comme du nudisme.
1: Ah,
4: pardon.
1: Sur l'IRC, c'est pareil, je pense.
4: Non, je te dirai après.
1: Oui.
4: Donc voilà, il répond déjà à celle-là.
1: Donc, des questions, la question c'est...
4: Quand t'es acteur de films porno, est-ce que c'est considéré comme du nudisme ?
1: Non.
4: C'est des
1: scènes qui sont tournées X, donc ça veut dire des films porno. Donc X ne veut pas dire naturisme.
4: Ok.
1: D'accord. C'est pas parce que le truc de naturiste, c'est des gens qui sont nus, que dans les scènes porno, c'est différent. Parce que dans les scènes porno, c'est pas du tout pareil. Parce que là, tu vois l'action D'accord. Tu m'as compris.
4: Ouais, j'ai compris. Okay. Et d'autre part, une petite avant, on me disait, est-ce qu'on peut faire du nudisme en slip?
1: Oui, c'est autorisé.
4: Ah, bien sûr.
1: Bon, pourquoi ? Parce que la personne a peur de faire voir ses parties personnelles. Donc automatiquement, ça peut être autorisé.
4: Ok, d'accord. Merci Gérard, bravo.
1: Voilà. Manu, s'il te plaît, il y a moyen de...
4: Tu veux que je te cale ton pied de micro, c'est ça, j'arrive.
1: Non, mais...
4: Bouge pas, ma petite louloute.
1: Non, mais d'essayer de voir si...
7: Il va s'en occuper, Gérard, et pendant ce temps-là, je vais te poser une question de ton pote Christian sur l'IRC. Il voulait savoir si, par hasard, on a une testicule dans la nuque et qu'on l'exhibe sur la plage, est-ce qu'on est considéré comme naturiste ?
1: Non, ça ni queue ni tête comme question, donc je ne répondais pas.
7: Mm-hmm.
1: Une autre question, non ?
7: Très bien. Non, mais... Ouais, vas-y, file d'art, je t'en prie.
5: Fait chaud, vous trouvez pas ?
4: Ah si, c'est une horreur.
7: Mais c'était pas une question, ça.
1: On peut avoir un peu de ventilation, là ?
4: T'as compris la technique, Alan ? T'as une question, Alan ?
5: On peut mettre un peu de clim ?
1: Non, mais moi, si on travaille sans clim, c'est pas la peine.
7: Ça va jamais sécher, sinon.
1: Non, mais même, c'est pas ça, je... De la clim.
4: Gérard, bah, excuse-moi, s'il te plaît, le débat.
7: Le sondage, t'allais faire un sondage. Non, on verra après.
1: Non, Fildar, tu voulais intervenir.
7: Question.
5: Non, je voulais
1: question,
5: dire...
1: Une question, à la place de Monsieur Cadeau.
5: Non, j'ai pas encore trouvé quelqu'un, ça va venir. Je cherche sur les 24 lignes. Sinon, au standard, ils sont tous contents.
4: Et tout se passe bien au niveau de la réa aussi, ils sont tous contents.
1: Non, enfin, mais moi,
4: je suis tout seul, donc je suis content.
1: Non mais moi je voudrais un peu plus de clim, un peu de clim. Donc alors le sondage avant qu'on pose la troisième question. Donc avez-vous déjà fait du naturisme ? Donc 48% des gens répondent oui avec moi, donc je vois pas du tout le rapport. 27% répondent que oui mais pas bien car... Quoi, il avait des hémorroïdes, en principe non. Puis 9% sont à l'NPE en attendant leur tour, ça.
4: C'est n'importe quoi encore ça.
1: Non, mais ça faut pas mettre ça toujours sur le dos de Rigaud. Parce que Rigaud, il est là que le jeudi, c'est pas lui qui sort ça.
4: C'est vrai, il branle rien de façon.
1: Non, mais c'est pas Rigaud qui sort des sondages comme ça, c'est plutôt vous les deux gugus. D'accord. Qu'est-ce qu'un centre de naturisme ? On va demander à Bronzette, à moins qu'on ait une petite question IRC, un petit point vite fait sur l'IRC.
7: Alors un petit point, on est quand même 8777, ce qui est énorme. Et alors attends, j'arrive pas à lire tellement ça va vite, je vais en prendre une au hasard. Il y a Gollum qui te demande si le port du coton-tige à la crème empêche le naturisme.
1: Ça, je réponds pas là-dessus, donc c'est même pas la peine. Il y en a pas d'autres, il y a rien d'autre.
7: On parle de ta copine et de Willy Cat, sauver Willy Cat. Donc,
4: moi aussi, sur Minitel.
7: Rodave 666, non ?
4: Ouais.
1: Non, mais ça, c'est pas... Donc c'est bon, c'est même pas la
3: c'est
1: peine.
3: Gentil, hein.
1: Donc alors... Bronzette,
2: donc écoute, les centres de nudisme en fait ou de naturisme, je pense que
1: c'est non mais qu'est-ce qu'un centre de naturisme
2: attention, je fais gaffe. Écoute, c'est quand même un endroit où les gens peuvent se réunir pour pratiquer cette pratique, c'est le cas de le dire, abject quand même. Donc je pense que c'est un endroit où ils peuvent quand même s'épanouir un maximum, et à la limite autant qu'ils fassent ça dans des endroits spécialisés, comme ça, nous, ça nous évite de les voir, tu vois, s'exhiber la couane, parce que faut quand même reconnaître que quand t'as un quart entier de cartes vermeilles qui débarquent, ils enlèvent les
1: fringues. Non, stop. Fildar, s'il te plaît.
5: Ouais.
1: Tu me calmes. On parle pas de Phil Barney, ok. Tu dis à Bronze Z, au revoir. Hop, terminé.
5: Bronze Z, au revoir, terminé.
7: Pourtant, il faisait du naturisme, Phil Barney.
1: Non.
7: Ça a été promis.
1: Petit String.
5: Avant d'accueillir Petit String, excuse-moi Gérard, nous allons accueillir Bit de Ouf. Bonsoir.
8: Bonsoir à tous, bonsoir.
5: Tu appelles d'où Bit de Ouf ?
8: J'appelle de Bourges.
5: Bourges, ouais.
1: Fréquence.
8: 107.2.
5: Super.
8: Tranquille.
4: Bon, excuse-moi Gérard, excusez-moi tout le monde. Allez, on y va.
8: Allez. Merci. Oh, top.
1: Manu, s'il te plaît,
4: Non, je voulais juste dire qu'il fallait se manier le cul pour avancer dans le débat.
8: Bah ouais.
1: Non, mais attends...
8: Je suis là pour ça.
1: Toi, t'es là pour ça, pour l'instant, c'est pas toi que je m'adresse, d'accord ?
8: D'accord.
1: On s'adresse à Petit String.
8: Ah, ok. Ouais, bah donc, moi, tu vois, en fait, les centres naturisme, j'y vais assez souvent. Parce que, tu sais, comme je disais tout à l'heure, j'aime bien qu'on me boit, quoi, donc c'est là-bas que je peux entièrement assouvir ma passion, quoi. Parce que je suis super bien fait, je suis un super mec.
1: Ouais, oh non mais attends, hé. Oh, commence pas à vouloir jouer tes gros bras.
8: Mais quoi, bah attends.
5: Il se la pète.
1: Non mais commence pas à te la péter parce que tout à l'heure tu as tapé. Oh, Tout à l'heure, tu as tapeté, tu allais tapeter dans ton lit, tranquillement.
9: Voilà.
1: Ok.
9: J'ai tapeté dans mon lit tout à l'heure.
1: Aussi. Alors, eh ben dans ces cas-là, allez, tu vas continuer de te la péter.
3: Au revoir.
1: Au revoir.
9: C'est bien,
1: voilà.
9: Faut que ça tourne.
7: Sinon, sur IRC, il y a Vaudou qui te conseille de jamais faire de naturisme, car les oiseaux pourraient confondre ton sexe avec un asticot.
1: Bon, ben, lui, il ferait mieux de savoir ce que ça veut dire, le naturisme.
9: Bite de ouf.
1: Bite de ouf.
9: Bonsoir. Donc, moi, je suis assez friand, en fait, des centres d'entraînement. Je suis pas comme l'autre auditeur, là, qui...
1: Ouais. Bah, tu pourrais prendre ton nom normal, s'il te plaît.
9: Bah, c'est Bite de ouf.
1: Ouais, t'as donc, raison.
9: J'adore les centres...
5: Ouais, bite de ouf, bide.
9: Bite de ouf, pardon.
1: Ouais. Non, mais tu peux prendre ton nom normal.
9: Bah, c'est... Je préfère pas le dire, parce que...
1: Ouais, fait, non, mais attends, tu crois que je t'ai pas reconnu?
9: J'ai de la famille qui écoute.
1: Tu crois que je t'ai pas reconnu, Tony?
9: Est-ce que je peux...
5: Mais Tony, il est au Portugal, Tony.
1: Qui là? Mais arrêtez de me prendre pour un con là!
9: J'étais en train de répondre à la question.
1: Mais oui! Là. Mais me prends pas pour un con, alors prends ton nom normalement!
9: Bon, c'est Jean-Pierre. C'est Jean-Pierre, bon ok.
1: Bah ouais, c'est Jean-Pierre, t'as raison. Mais oui, c'est ça. Mais ouais, vas-y.
9: Bon, je peux répondre à la question ou pas?
1: Non, mais tu me donnes ton. T'arrêtes de te faire passer pour bite de ouf. Ton vrai nom?
9: Ouais, c'est Jean-Pierre.
1: Ouais, c'est ça, mon cul.
3: Michel Lopez.
1: Mais ouais, mais allez.
5: Allez, Gérard.
1: Allez, on y va. Mais ça, c'est encore du Puldar tout craché. Merci. C'est pas grave, Puldar. Ça fait déjà deux jeudis que tu me parles. Alors vas-y, réponds.
5: Allez,
1: réponds.
9: Oui, bon, donc moi, j'adore les centres d'entraînement. Je suis très friand. Et puis, en fait, j'y suis allé cet été.
1: Bah ouais.
9: J'étais en Alsace.
1: Bah oui.
9: Et il y avait. Bah...
1: Et c'est pour ça qu'on te croyait parti au Portugal.
9: Non, mais là, je.
5: Mais c'est pas lui, Gérard.
1: Mais si, je te dis que si.
3: Mais c'est
1: Tony.
5: Mais non.
1: Arrêtez vos conneries. Mais j'en ai marre. J'en ai marre. Allez, dégagez. Allez, hop, dégagez.
9: Je m'appelle Jean-Pierre.
1: Non, tu dégages, Tony, au revoir.
5: C'est pas Tony.
1: Je te dis, c'est Tony, arrête de te foutre de mes gueules.
9: Je m'appelle Jean-Pierre.
1: Non, on va voir.
5: Je vais gérer.
1: Max, c'est terminé. Non, il gère rien du tout. Il n'y a plus d'auditeurs, donc on fait une pause. Non, là, c'est Tony, j'en ai marre.
5: C'est viré, il est viré.
1: Alors, Pildar. Non, hé. Oh, il y a 24 teams, c'est ça, ne prend personne. Non, moi je continue pas comme ça. C'est deux jeudis, Max. Max, on peut plus travailler comme ça. Hé, il fait quoi là? Ils veulent faire changer de nom.
5: Non,
1: t'envoies Manu. Hop.
5: Quoi? Non, il n'y a pas de disque, c'est pas possible.
1: Si.
5: Ah non.
1: Non, t'envoies un disque.
5: Non, c'est plus comme avant.
1: Mais on n'a plus d'auditeurs.
5: Mais si, ils sont là,
1: il y en a deux.
5: Mais oui,
1: mais je peux pas travailler avec deux auditeurs, non, c'est pas possible.
5: Mais tu m'annonces même pas, tu me laisses même pas le temps de les annoncer, ils arrivent.
1: Attends, t'es en train de me prendre quoi, but de fesse, c'est Tony. Alors que Tony, il est soi-disant au Portugal, tu fous de ma gueule.
5: Il est au Portugal, oui, moi j'y peux rien.
1: Non.
5: Enfin bref.
1: Enfin bref, tu me refais une liste comme il faut. On était à 8777. Et on est combien maintenant sur l'IRC?
7: Ça baisse un peu depuis que tu cries, mais on est quand même pas mal. On est quand même au-dessus des 8000.
1: Ah,
7: et pour calmer le débat, il y a Snooze qui te pose une question très intéressante, à savoir, est-ce qu'un bébé tout nu sur une plage, si un bébé est tout nu sur une plage, est-ce que c'est un signe disant que ce bébé plus tard sera naturiste de profession?
5: Ça, c'est une bonne question.
1: Oui, parce que en fin de compte, si on regarde par rapport à ce que j'ai là, bon, ça, tu me diras, c'est pas grand chose, mais c'est vrai qu'on voit des enfants qui sont avec les parents, qui pratiquent le naturisme. Mais c'est vrai que par la suite, petit à petit, ils vont apprendre à développer leur corps, ça c'est vrai.
7: Ah d'accord.
1: Donc,
7: naturiste de profession.
1: Ouais. Ça peut être une profession si on veut, oui et non.
5: Et ça rapporte combien cette profession justement?
1: Peut-être
5: une info là-dessus.
1: Disons, en fin de compte, c'est pas combien que ça rapporte. En fin de compte, c'est que à l'heure actuelle, ça coûte. C'est un truc de licence. La licence, ça coûte 130 francs, si tu veux, par an, et constitue un laissez-passer permanent.
5: Mais ça rapporte rien,
1: l'accès à tous les centres. Mais si tu veux, il y a plus de... Je crois qu'il y a plus de, d'un peu plus. Bah, je l'ai dit tout à l'heure.
4: Ouais, mais c'est bon, t'as pas besoin de leur dire. Hein, non. Ouais.
1: C'est bon. Donc, en fin de compte, si tu veux, ça est, c'est 130 francs par an pour.
4: Pour montrer sa bite.
1: Non, mais c'est un truc pour okay. licencier. En fin de compte, je vois pas pourquoi.
4: Ah, c'est un job et donc tu payes 130 non. balles pour te faire licencier de ton travail.
1: Non, non, mais si tu veux, c'est un truc qui a rapport à. C'est un genre de camping. Donc, où c'est marqué le village de vacances qui est homologué par la fédération pardon, et qui ne reçoit que des naturismes licenciés. La licence coûte 130 francs par an et constitue un laissez-passer permettant l'accès à tous les centres.
4: Okay.
1: C'est un lieu où l'on peut vivre du matin au soir. Cependant, il y a des heures à cause du froid, notamment des endroits où la nudité n'est pas de mise, tel que le restaurant à l'intérieur, là, à l'intérieur du camp. Non, mais c'est pour expliquer aux auditeurs.
4: Ah bah oui, bah oui.
5: Ça fait une page, on a le temps.
1: Donc à l'intérieur,
5: virgule.
1: Bon, c'est bon.
4: Ouais, c'est bon.
5: On a compris.
4: On y va.
1: Ouais, bien sûr, Fuldar, fous-toi bien de ma gueule. C'est bien de me de tout
4: donner. Allez, on a plein d'auditeurs, Gérard.
1: Ouais, donc pour ça, on va continuer le débat. Donc on va accueillir Jean-Éric, 21 ans de Limoges. Bonsoir.
10: Oui, bonsoir, Gérard. Jean-Éric, 21 ans. Bonsoir l'équipe. Bonsoir.
1: Donc Limoges 106.4 FM,
10: tout à fait,
1: radio.
10: Tout à fait.
1: Paul Alain, 24 ans, Paris 101.9.
11: Bonsoir, Gérard.
1: Mademoiselle, quoi?
5: Pétoncule toujours.
12: Pétoncule.
1: Donc 118.1, c'est ça?
12: Oui, c'est cela, rebonsoir à nouveau.
1: Merci Fuldar de me le préciser. Oui. Guy Gilbert, 22 ans, de Bordeaux, 104.5.
13: Ouais, c'est moi, salut Gigé.
1: Bonsoir à toi.
12: Gilbert. Ouais,
13: bonsoir. Salut Gilbert.
1: Alors, quatrième question. Alors, que ressent-on la première fois que l'on fait du naturisme? On va demander à mademoiselle Pétanque.
12: Pétanque,
1: pardon.
12: Et bien en fait on est très gêné, c'est très gênant d'être se mettre tout nu pour la première fois devant des gens qui sont aussi tout nus quoi.
1: Mmh. Ouais mais non mais d'accord.
13: Ouais, attends, je vais te montrer.
1: Oui. qui c'est qui s'amuse à.
12: Ouais. Qui c'est qui veut me montrer là?
1: Qui c'est qui s'amuse à vouloir jouer les gros bras?
13: C'est le petit prétentieux là.
12: Ouais.
1: S'il vous plaît.
13: Alors que moi je t'aurais explosé le cul comme d'hab direct.
1: Baron, s'il vous plaît. Je préviens d'une chose. Où les auditeurs donnent leur nom et vous répondez. Sinon vous virez. Alors Jean-Éric, Jean-Éric Paul Allan et Guy. Et Guy Gilbert, vous répondez quand on vous demande.
13: D'accord.
1: Donc dans ces cas-là, vous laissez parler la demoiselle tranquillement, ou sinon je vous vire.
12: Oui, c'est terminé.
1: Donc vas-y.
12: Donc en fait, il n'y a pas vraiment de tabou sexuel après, il n'y a pas de tabou, quoi. Mais bon, c'est très difficile au début. Quand t'as tes règles, tu es obligé de te coller la serviette à l'envers, quoi.
1: Ouais, mais
12: ça colle au poil.
1: Non, mais c'est vrai. Je suis d'accord avec toi sur ce que tu. Bon, attends. Oui. Pétancule, t'as du monde chez toi?
12: Ah non, pas du tout.
1: T'as un portable?
12: Ah non, j'ai pas de portable.
1: Je voudrais bien que celui qui est un portable.
13: Ouais.
1: Oh là, mais c'est quoi ce son là?
4: Non, c'est le standard, on va gérer.
1: Oh non, mais. Oh.
4: Non, mais ça vient pas de lui, mais ça vient de la machine.
5: Faire, on peut rien faire.
1: Oh non, mais là.
4: C'est
1: là. Alan.
4: Continue, Gérard, le débat.
1: Jean-Éric.
13: Ouais, bah écoute, moi, la première sensation que j'ai ressentie, c'était quand même le froid. Parce que d'habitude, quand j'ai le sexe à l'air, je le cache vite dans le sexe de ma copine. Et là, c'était quand même une des premières fois où je me retrouvais avec le sexe qui était complètement à l'air pour des heures, quoi.
12: Torse-boule.
13: Donc, de quoi?
12: Torse-boule.
13: Torse-boule, voilà, tout à fait. Ouais. J'étais torse-boule, et c'est vrai que bon, c'est pas une situation du
1: non, quotidien. Ça s'appelle torse-nu, d'accord?
12: Non, torse-boule. Non,
4: là, torse-boule. Ça dépend, t'es nu d'où?
14: Ah ouais, si t'es nu des boules, c'est torse-boule.
13: Ah, c'est torse-boule.
1: Ouais. Voilà. Bon, ouais. Donc, ouais, Paul Alain.
11: Et moi, Gérard, je ne sais pas ce que tu en penses, mais je pense que la première sensation que l'on peut ressentir.
1: Non, mais attends, et Paul Alain.
11: Oui.
12: C'est quoi
1: ton accent? Wow, tu prends ton accent de Paris, tu prends pas ton accent marseillais.
4: Non, c'est Maïté, ça.
11: Je suis en vacances chez mon cousin,
1: Non, mais dans ce cas-là, t'appelles pas de Paris parce que tu as l'accent marseillais.
11: Non, je n'ai pas l'accent marseillais, j'ai l'accent toulousain.
1: Eh ben alors, dans ce cas-là, tu appelles de Toulouse.
11: Eh ben écoute, je suis bien désolé. Si je suis en vacances et que j'ai eu l'opportunité d'appeler pour les débats de Gérard, je n'ai pas pu faire autrement que d'appeler de Paris.
15: Et tu as bien fait.
11: Tout à fait, je te remercie.
15: Il n'y a pas de problème.
11: Bonne réflexion très pertinente.
1: Oh là là, mais que... Oh non, mais...
11: Veux-tu que je réponde à ta question?
1: Oh là, mais... Oh là, je voudrais bien savoir d'où provient... Les doubles voix là, parce que ah, il me parle et il y a quelqu'un d'autre qui lui qui répond à sa place.
15: Il y a un double accent là, ouais.
5: Donc, c'est peut-être dans ta tête ça.
1: Non.
15: Qu'est-ce qui se passe?
1: Alors,
11: si on peut me permettre de m'exprimer, donc je disais donc que la première sensation que tu peux ressentir, c'est quand même le vent qui vient de te caresser.
16: Les couilles, hein.
11: Et tu... Oh, les couilles.
1: Oh, mademoiselle. Pétoncule.
16: Oui, mademoiselle Pétoncule.
1: Ouais, bah, tu te calmes. Parce que sinon, tu vas aller faire dodo.
16: Non, mais c'est moi, c'est le premier truc qui m'a caressé.
1: Ouais, non, mais moi, je te dis, tu laisses parler l'auditeur, d'accord, ou sinon, tu vas faire dodo.
16: Oui, enfin,
1: j'en ai d'accord. Ok, en de bon entendeur, salut. En de bon entendeur, salut, Pétoncule, tu laisses finir l'auditeur. Merci. Oui, je t'écoute, Paul Alain.
11: Que ressens-tu lorsque tu te mets tout nu, toi?
1: Commence par toi,
11: avant de questionner les auditeurs.
1: Non, mais justement, c'est moi qui pose les questions, c'est moi qui...
11: Ton expérience
1: nous... Non, mais c'est moi qui mène le débat, donc c'est moi qui pose les questions. Donc, je te demande, que ressent-on la première fois que l'on fait du naturisme? Donc, tu réponds...
11: Des frissons grâce au vent.
1: Mmh. Donc, d'après toi, ça serait des frissons?
11: Oui, tout à fait.
1: Ok.
11: Une sorte de gêne aussi, quand même.
1: C'est-à-dire?
11: Une sorte de gêne que tout le monde se voit tout nu, exhiber son petit sexe ou son gros sexe, ça dépend des formats, n'est-ce pas? Comme les noirs qui ont un gros sexe et les blancs qui ont un petit sexe, ça ne se comprend pas.
1: Non, mais ça, c'est vrai que... on va essayer d'abréger là-dessus. On va laisser parler Guy Gilbert et après tout le monde. Mais en essayant que ça mène pas trop à la panique, tout le monde répondra, dira son expression, mais... Après, faudra qu'on attaque la cinquième question, d'accord?
11: Okay.
1: Donc, Guy Gilbert.
17: Ouais, donc moi, en fait, si tu veux, la première fois que j'ai fait du naturisme, la première sensation que j'ai sentie, c'était la douleur, quoi.
1: Non, mais je sais. Mais attends, pour l'instant.
11: Quelle douleur,
1: justement, c'est Paul Alain qui vient de poser la question. Justement, j'allais te poser la même question. Quelle douleur que tu ressens quand tu le fais pour la première fois?
17: Voilà, alors je t'explique. Parce qu'en fait, si tu veux, moi j'étais sur une plage. Et en fait, tu sais, il y avait plein de vents de sable, quoi. Et quand t'as les grains de sable qui viennent se coller sur ton blanc, je peux dire que.
1: On va essayer d'abréger sur la question. De manière, on a largement le temps un peu.
17: C'est déchirant, hein, franchement.
1: Mais c'est vrai. Et c'est vrai, je sais pas si parmi les quatre auditeurs qu'on a, est-ce que quelqu'un a vu le reportage de mercredi?
16: Qui
11: Jean-Éric.
16: On l'a tous vu.
17: Gilbert.
1: Attendez. Jean-Éric.
15: Oui, tout à fait, bien sûr.
1: Tu l'as vu?
15: J'ai suivi l'actualité, tout à fait.
1: Paul Alain.
11: Non, je ne capte pas tes sons.
1: Bah attends, t'es pareil,
11: Non, mais en fait, je suis dans une famille qui...
1: Attention, c'était pas sur tes pas en nuance.
11: J'ai du mal à comprendre, mais dans tous les cas, je ne possède pas la télévision à Paris. Je vis dans une famille très austère.
1: D'accord. Donc, pour toi, tu ne l'as pas vu?
11: Non.
1: D'accord. Mademoiselle Pétoncule.
16: Oui, je l'ai vu.
1: Oui. Guy Gilbert.
17: Bah ouais, forcément que je l'ai vu, sinon je participerai pas à tes débats. Hein.
1: Bon,
16: tu peux nous parler alors?
1: Donc, justement, parce que moi j'ai pas eu l'occasion de le voir parce que je suis venu et en plus dimanche on avait bien précisé. Normalement c'était prévu que ça soit enregistré.
15: Ouais, après les
1: conseils, je devais le revoir pour justement en parler mieux.
11: Mais,
1: bon, en fin de compte, ça s'est pas passé.
5: Donc tu parles un truc que tu connais pas.
1: Donc
16: voilà,
1: c'est de la faute des deux standardistes parce qu'on en avait parlé dimanche avec le chef et c'était prévu.
5: C'est on assume.
1: J'avais bien présidé, j'avais bien demandé Pildard à ce que le... Oh, mademoiselle Pétoncule, merci. Donc, j'avais bien dit à Pildar dimanche, comme quoi...
5: Mais je l'ai vu, il était pourri.
1: Oui. Mais de toute manière, c'était pas parce que c'était pourri. Avec Max, c'était prévu que tu devais l'enregistrer. Tu l'as pas fait, donc
18: Kiki, hein.
1: tu n'as pas fait ton boulot. Point final à la ligne. Alors maintenant, tu fais ton boulot au standard et c'est tout. Je ne veux plus t'entendre, sauf si je vire un auditeur. Merci. Question peut-être IRC avant de d'abréger un petit peu sur
7: oui, tout à
1: que
7: fait.
1: Ressent-on sur ça avec les auditeurs.
7: Y a beaucoup de gens qui se répètent énormément, mais on va en prendre une petite. C'est la police qui dit est-ce que Nicolas le jardinier peut être considéré comme le plus grand des naturistes.
1: Nicolas Jardinier, non, parce que je vois pas du tout le rapport avec.
7: Et de là, on peut extrapoler. Est-ce que les vers.
5: Il bêche à poil, hein, on peut le dire. Quand bon, il bine et qu'il bêche,
7: pas
5: il
7: pas ce qu'il
5: poil.
7: Fait avec le manche de sa bêche.
1: Non, mais justement, on peut.
18: Il bine pas avec ce qu'on croit. Hein.
1: Non, mais ça, je peux pas répondre là-dessus. C'est une question.
5: Quand il était dans la Maison du Bonheur, je me souviens sur TF1 avec Evelyne Delia, il y avait Carole Varenne.
18: Ouais.
5: Il y avait pas mal de gens, ils étaient tous à poil.
18: Ouais.
5: Tous à poil.
18: D'autre part, sur Unitel, excuse-moi, on me disait que Christophe Lambert, il faisait du naturisme. Est-ce que
1: Christophe Lambert.
18: Ah bon, on me disait Christophe, moi.
1: Non, bah Christophe.
5: Non, c'est Christophe Malavoie.
1: Oh, pardon.
18: Oh bah oui.
1: Hey, tous les deux là, vous fermez vos clapets, d'accord.
19: C'est donc... du délire.
7: Et il y a un certain tarte à la crème qui veut qu'on le rappelle. On le prend son
1: numéro. Non, c'est pas la peine parce que ça m'intéresse pas du tout d'avoir des petits ponts comme ça.
7: Pour ça.
1: Donc Jean-Éric, Paul Alain, Mademoiselle Pétanculé, Guy Gilbert, donc.
20: Oui.
1: Donc alors c'est Guy Gilbert.
20: Ouais.
1: Je pense. Oh Mademoiselle Pétanculé, merci.
21: C'est mon jingle.
1: Ouais, non mais c'est ton jingle tout à l'heure, ton jingle, tu vas aller le retrouver dans ton lit.
20: On va rappeler le pâtissier mystère.
1: Guy Gilbert, ça va être pareil tout à l'heure.
20: Pardon?
1: Oui.
20: Ouais, quoi.
1: Tu m'as très bien compris.
20: Ah, t'as bien compris.
1: D'accord.
20: C'est pas ah, okay, ouais. Tu t'éloignes du débat, là, Gérard.
1: Bon, alors, c'est Guy Gilbert qui avait dit qu'il ressentait des sensations avec le sable.
20: Ouais.
1: Donc, alors maintenant, on va essayer de faire vite. Là-dessus, donc si des fois vous voulez en rajouter de poser des questions.
20: Non. Non, si, moi je voulais savoir.
1: Oui, oui, c'est qui c'est. Mais donnez vos noms au fur et à mesure. Hein.
20: Jean-Éric.
1: Oui.
22: Pardon, c'est moi.
5: Excuse-moi. Oh excuse-moi, je l'ai pas fait exprès.
20: Je suis revenu, c'était une interférence. Souvent, tu sais, à la plage, quand on fait du nudisme, on a quand même une casquette sur la tête ou un vieux Bob Ricard, Ringardos. Et je voulais savoir si ça pouvait être considéré comme du naturisme, alors qu'en fait, t'as encore des vêtements, quelque part. Même si c'est pas sur le corps. Très drôle.
1: Non, mais pour l'instant, je suis en train de regarder Pildar qui est en train de s'amuser. Non, qui s'amuse
18: on
1: à
18: fait
1: couper.
18: Des essais pour régler le son,
1: ouais,
18: Gérard.
1: Ouais,
18: alors,
1: c'est ça. Non, mais...
20: Les gens, c'est leur travail, Gérard.
1: Non, mais de toute manière, je sais ce qu'il est en train de faire. C'est qu'il a pas envie de laisser parler les auditeurs.
20: Oui,
1: donc, non, mais de toute manière, apparemment, il a envie de me gâcher mes débats cette année. Donc, ça ne sert à rien de qu'on continue. C'est dommage parce que...
20: C'est dommage, Philou.
1: Non, mais moi, j'aurais bien voulu avoir... parce que là...
5: Ah, fais-le, là.
1: Là, on va aller vite. Non mais attends, toi pour l'instant t'arrêtes tes conneries, d'accord. Hein. Après tu prends ton boulot.
20: Mais c'est bon. Comme les dernières.
1: Hein. Mais tu t'amuses pas comme ça. Tu t'amuses pas à appuyer sur tous les boutons, ok.
5: Bah si, c'est pour faire des réglages pour que le technicien soit là.
1: Ouais, non.
18: Excusez-moi, troisième intervention.
20: Allez,
18: on y va. Merci beaucoup.
1: Ouais. Non, mais ça Manu, ouais. Tu arrêtes avec tes conneries, d'accord.
18: Non, c'est pour vous
1: parce
18: faire...
1: Parce que ça tu vas me le retirer.
18: Ok, ça y est c'est fait, vas-y.
1: Bon alors maintenant je voudrais bien je voudrais bien qu'on en revienne sur que ressentons pour la première fois que l'on fait du naturisme, mais sérieusement.
20: Ça fait 10
1: ou sinon
21: t'en as déjà fait toi du naturisme?
1: Non, personnellement non.
20: Ah, c'est... Alors pourquoi tu en parles?
1: Non mais justement je pose la question.
21: Bah,
1: parce
21: on t'a
1: que...
21: dit
20: Attends, tu poses la question, tu penses en faire dans un futur proche peut-être?
1: Non, personnellement dans l'immédiat non.
20: D'accord.
21: Ouais.
1: Dans l'immédiat, non.
20: Non, parce que comme c'est bientôt les vacances d'hiver, tout ça, je me...
1: Non, mais même, justement, la question, ça va être la dernière qu'on va poser. Mais même, si tu veux, c'est qui vient de poser la question?
20: C'est Jean-Éric.
1: Ouais, bah justement, mm-hmm. bah voilà. Bah justement, on va la poser tout de suite.
20: Ouais.
1: Hein, et on répondra dans...
18: Tu peux la poser devant ton micro, Gérard, si
1: on reprendra le débat dans un ordre différent des questions, mais c'est pas grave.
20: Donc, hein.
1: Alors, peut-on faire du naturiste toute l'année? Donc, Jean-Éric, pour toi, est-ce que tu en as déjà fait durant l'hiver?
20: Bien sûr, bien sûr. Moi, je ne sais pas si tu as déjà senti le contact de la neige sur un corps nu.
21: Ça fait du bien.
1: Mademoiselle, pète en cul.
20: Ah, mais elle kiffe tout de suite.
1: Attends, Paul-Éric. Jean-Éric, pardon.
20: Oui, oui, oui.
1: Mademoiselle, pète en cul.
21: Oui, Gérard.
1: C'est la dernière fois que je te demande de laisser parler les auditeurs. Après, tu réponds.
21: Mais c'est vrai que le contact de la neige...
1: Pour l'instant, vous laissez parler l'auditeur.
20: Ouais.
1: Après, vous répondrez. Et justement, on va essayer d'en savoir plus. Moi, je sais que personnellement, comme Jean-Éric disait, moi, personnellement, le faire... est-ce qu'il y a des... Peut-on faire du naturisme toute l'année? Moi, je peux dire une chose, que déjà, en plein été, c'est bon, mais en plein hiver, non.
20: Mais si, c'est ça qui...
1: Je ne pense pas.
20: C'est qui? C'est toujours Jean-Éric.
1: Oui.
20: Moi, je me souviens d'un petit film qu'on avait fait, on était tous nus en moon boots. Je veux dire, c'est ça l'intérêt du jeu, tu vois ce que je veux dire?
0: Tu n'étais pas nu, c'était en moon boots.
20: Oui, quelque part, j'avais un bonnet aussi. Ouais. Je me faisais tirer le pompon comme un chien.
21: Et un gros tire-sèche.
0: Excellent. C'était quand
1: même
20: Bon, on enchaîne.
1: Alors, Paul Alain.
0: Oui. Eh bien, écoute, si tu as un temps soit peu de jugeote, Gérard, toi-même, irais-tu faire du naturisme en plein hiver à te geler les couilles et la tête?
20: Bien sûr.
1: Celui qui dit bien sûr à ma place, il ira se faire foutre, il ira se coucher.
2: Bah, attends.
1: D'accord.
0: Pas tous en même temps.
1: Donc, Paul Alain, moi, je peux te dire une chose, que non.
0: Et bien voilà.
1: Et voilà. Et toi, est-ce que tu en as déjà fait en plein hiver?
0: Personnellement, non. Mais moi, en été, j'en fais, par contre.
1: Bah oui, mais ça, de toute manière, c'est la période où qu'on peut en faire le mieux.
0: Tout à fait, parce que je suis MNS sur la plage de Vendeuil-Montalivet. Je sais pas si tu vois.
1: De quoi?
0: Je suis MNS, maître nageur sauveteur.
1: Ah ouais, donc.
21: Il est MST.
1: MSC, toi, la grande gueule, mademoiselle, pète en cul maintenant. Okay, alors vas-y, attends, Paul Alain, laisse parler la grande gueule.
0: Tu me coupes la parole, Gérard.
1: Non, mais excuse-moi de te couper la parole. Maintenant, laisse parler la grande gueule, là.
20: Vas-y.
21: Mademoiselle, pète en cul.
1: Ouais, bah alors vas-y, toi, la grande gueule.
21: Bah oui, moi j'en fais aussi l'été.
1: Ouais, bah, non, mais vas-y.
21: J'en ai aussi fait pendant la saison des pluies en Amazonie, je te le conseille, parce qu'il y a plein de bêtes, enfin c'est super.
1: Ouais. Ouais.
21: Voilà. Ouais. Alors.
1: Ouais. Et alors?
21: Et alors quoi?
1: Et alors, ça te donne quoi?
21: Bah rien, je réponds à ta question, Gérard.
1: Ah ouais? Est-ce que tu en as fait sur les plages? Oh là!
21: En été comme en hiver.
1: Ouais, même en hiver, t'en fais sur le sable?
21: Mais t'en fais sur le sable, bien sûr, t'es couverte.
1: Ah oui, t'es couverte de quoi?
21: Des moon boots, tu mets des choses comme ça?
1: Attends, tu permets, c'est moi qui commande le jeudi, donc c'est mes débats. Donc, tu crois me faire croire que tu vas faire du naturisme toute l'année avec des après-ski l'hiver?
21: Bien sûr, mais aidez-moi, dites-lui.
1: Mais non, mais non. Jean-Éric, Paul Alain et Guy Gilbert, laissez-la parler. Laissez-la parler. Alors vas-y, comme tu veux couper. Non, mais comme tu coupes la parole sans arroser. Auditeurs, là, vas-y maintenant.
21: Mais pas du tout.
1: Mais si. Alors vas-y.
21: Tu arrêtes de me couper la parole, s'il te plaît.
1: Oh, si t'es pas contente, tu retournes. Allez, hop.
20: Pas tort.
1: Hop. Au revoir. Allez, hop, celle-là. Allez, à se faire pète en cul ailleurs.
2: Ouais.
1: Voilà. Enfin, Rigo.
6: Donc c'est moi, bonsoir. Pour calmer le débat, donc enfin même pas le calmer, on est quand même 9300. Ah, petit problème de son là.
1: Manu, je viens de te voir.
6: Ah non, c'est faux.
1: Ouais.
6: Alors on est 9346.
1: 9348.
0: Ça mérite des applaudissements.
6: Ça a monté. Ça mérite des applaudissements. Tout à fait.
1: Ouais, merci de l'équipe, mais c'est des bandes de câbles.
6: C'est pas grave. Et il y a un petit sondage de Davy 1.
7: qui donne un petit sondage réalisé auprès des groupes de naturistes de Saint-Jean-Cap-Ferrat. Mmh. Vous arrive-t-il de regarder la télévision nue seulement en mangeant du thon au naturel 15%? C'est pratique quand on a les couilles qui grattent 12%. Et c'est à quelle heure le film de cul sur Canal 26%. Et non, on risque d'attraper des kystes au cou 29%. Qu'est-ce que t'en penses?
1: Personnellement, qu'est-ce que j'en pense de ces conneries? J'en ai rien à foutre.
0: Non, c'est logique, c'est tout à fait logique. Car quand tu te trimbales le cul...
1: Qui c'est qui parle là? Qui c'est qui parle là?
0: C'est Paul Alain.
1: Ouais, ben Paul Alain, pour l'instant, t'attends que je te donne la parole.
0: Tu viens de me couper la parole, justement.
1: Non, mais justement, t'attends parce que je réponds à la question de l'auditeur.
0: Très bien.
1: Déjà, les films de cul, ça n'a rien à voir avec le naturisme. Donc, s'il aime dépenser du pognon sur Canal+, c'est
18: devant
1: son problème.
18: Devant ton micro, Gérard.
1: S'il aime dépenser du pognon sur Canal+, c'est son problème, c'est pas le mien. Paul Alain, comme l'autre, on l'a viré, donc maintenant...
0: On est bien entre mecs.
1: Ouais. J'espère qu'on va pouvoir continuer sérieusement le débat.
0: J'aimerais bien parce que ça commence à
1: Attends, Paul Alain. 5 minutes.
5: Excuse-moi, Paul Alain. À la place de Mademoiselle Pétoncule, on accueille Jean Josiane qui habite à Bar-le-Duc. Bonsoir.
3: Bonsoir. Bonsoir, Gérard.
1: Bonsoir.
3: Ça va, bonsoir.
0: Bonsoir, Jean Josiane.
1: La fréquence, s'il te plaît.
3: 101 points.
20: On est bien entre mecs, hein.
3: Oui, non, mais c'est ce que j'allais te dire. Ouais. J'ai plaisir, merci.
1: Oh
3: ah non, mais quand même. Hein.
20: On est bien entre mecs.
3: Oui.
1: Qui c'est qui commande, là?
3: C'est toi, Gérard.
1: Alors, ta fréquence correcte?
3: 101.1.
1: Merci. J'espère que t'as entendu la question.
3: Non, malheureusement, non.
18: Oh. Ah là là.
5: Excuse-moi, Gérard.
3: Je suis désolé, pardon.
5: Au moment où tu posais la question, je l'avais au téléphone et je ne l'ai même pas moi entendu.
1: Non, attends. Comme par hasard, Jean-Éric, tu peux répéter la question, s'il te plaît, comme on te l'a posée?
20: Oui, tout à fait. Il voulait savoir si, dans la conjecturalité de la structure actuelle de l'événementiel, tu pensais que c'était possible et réalisable.
1: Ah, non, mais Jean-Éric...
20: Jean-Éric, oui.
1: Jean-Éric,
20: oui.
1: Tu te foutrais pas de ma gueule?
20: Non,
1: tu prendrais le train pour ça, ça coûte moins cher. Mais je vais te dire une chose, Jean-Éric, c'était pas la question. La question, c'est peut-on faire du naturiste de toute l'année?
20: Et c'est toi,
1: justement, qui a voulu aborder le sujet.
20: En plus.
1: Ok. Donc, t'as pas été capable. Donc, ok. Voilà. Alors, Paul Alain, donc, je m'excuse de t'avoir coupé la parole de 3 fois.
0: Oui, que tu t'excuses.
1: Voilà. Alors, donc, Paul Alain, vas-y.
0: Alors moi, je peux te dire qu'on peut faire en effet du naturisme toute l'année. Mmh. La preuve, prends-tu toi-même des douches toute l'année?
20: Non, c'est faux.
1: Des douches toute l'année, si tu peux en prendre régulièrement 24 heures sur 24.
0: Toi, en prends-tu?
1: Oui, moi j'en prends.
0: J'en doute. Mais bon, là n'est pas le problème. Mmh. En fait, on peut dire que oui, le naturisme est possible toute l'année, mais pas sur la plage.
1: Comment ça?
0: Eh bien, en fait, moi-même, donc, je te disais que j'étais MNS, donc maître nageur sauveteur.
1: Ouais, donc...
0: Ou chasseur, ça dépend si c'est le jour ou la nuit.
1: Non, attends. Tu veux dire, donc, maître nageur sauveteur,
0: oui,
1: des plages,
0: oui,
1: d'accord?
0: Oui, tout à fait.
1: Ok.
0: Mm-hmm. Oui, tout à fait, tu peux le dire. Mm-hmm. Donc, quand je suis maître nageur sauveteur, je ne le suis qu'en été. Preuve qu'en hiver, personne ne se baigne les couilles en l'air.
1: Oui, mais par contre, justement, la question, c'est dommage qu'on n'a pas trop le temps.
0: Oui.
1: Mais justement, je voulais te demander, est-ce qu'en hiver, il y a des sauveteurs quand même? Oui.
5: Est-ce qu'il y a des noyés?
0: Il y a des équipes de garde, mais c'est vraiment pour les gros barjots qui n'ont pas peur de se peler le gland. Hein.
1: Non, mais de toute manière, il y a quand même des sauveteurs en plein hiver pour les sauvetages...
0: Non, attends.
1: Non, il y a quand même des sauvetages en plein hiver pour les avalanches.
0: Mais pas sur la plage, généralement.
1: D'accord, on va s'éloigner un petit peu du sujet, mais c'est...
5: Non, faut pas.
20: À la dune du Pila, il y a des avalanches. Mmh. Hein.
1: Bah oui, d'accord. Non, mais c'est bon, je voulais...
20: Attends, GG, Mitch, l'hiver, il est détective privé, il me semble.
1: Non, c'est bon. Guy Gilbert.
17: Ouais.
1: Je m'excuse, Guy Gilbert, on va pas s'amuser à parler des séries télé parce que sinon on n'en finira pas. Hein.
17: Il n'y a aucun problème,
20: on va parler des gros seins, tout ça, c'est pas bon.
1: Mais on va pas parler de Pamela Anderson.
17: Elle est trop bonne.
1: Oui.
18: Oui, sur Minitel, il y a Tarkan qui me demande depuis tout à l'heure si Christian Clavier et Christine Bravo font du naturisme.
1: Je ne peux pas répondre à la question parce que je n'ai pas de, de solution là-dessus. Ah, donc, okay. D'accord. Je ne peux pas dire s'ils en font ou pas. Voilà.
5: Merci.
1: Guy Gilbert, donc toi ?
5: Non, Guy Gilbert vient de partir, Gérard. Je suis désolé parce que ses parents viennent de rentrer du cinéma. Ah, et donc, ils l'ont topé, il s'est pris une volée, ils l'ont foutu au pieu.
1: Bon, bah, dommage. Alors, Jean Zosiane ?
8: Oui ?
1: Donc, toi ?
8: Ben écoute, moi je pense que c'est quand même dangereux de faire du naturisme, mais particulièrement en automne.
1: Hein ? Non mais toute l'année. Toute l'année.
9: En quelle honneur ?
1: Non, s'il vous plaît, s'il vous plaît. Je demande à Josiane, toute l'année.
8: Jean Josiane.
1: Ouais, Jean Josiane, je te demande.
8: Pareil.
1: Toute l'année. Je te demande pas si c'est en automne. Je m'en fous que ce soit automne ou autre. Je te demande toute l'année. C'est-à-dire du 1er janvier. Non mais attends, tu me laisses.
8: Mais tu me coupes, Gérard. Tu me laisses
1: finir et tu vas me répondre. Est-ce que tu peux faire du naturiste du 1er janvier au 31 décembre ? Voilà. Maintenant, à toi de répondre.
8: Non, écoute, les autres ne peuvent pas. Moi je peux, parce que vois-tu, les feuilles, ça ne me pique pas.
1: Ouais, alors je vais te dire une chose. Le pipeau, t'as pas les
5: c'est mon chien.
1: Non, mais t'as, hey, t'as pas l'esprit qui ample là.
8: Pardon ?
1: T'as pas l'esprit qui enfle ?
8: Bah écoute, ça me gratte des fois, mais bon.
1: Ouais, non, mais ça va. Elle te coûte pas cher, les fleurs, cette année.
5: Elle te plaît, Jean-Josiane, hein ?
1: Quoi ?
9: Hein, Josiane ?
5: Elle te plaît, Jean-Josiane. Elle te plaît bien, Jean-Josiane, okay. Gérard.
1: Alors, Gérard, sondage.
5: S'il vous plaît.
1: Non, sondage avant.
5: Sondage,
1: après, on prend un auditeur
5: ça
1: et
5: va
1: on
5: faire
1: prend
5: mal.
1: Une question. Une question
5: sondage.
1: Alors, que doit-on faire pour devenir naturiste ? Alors, 45% des gens répondent qu'il faut coucher pour être naturiste. Ça, c'est faux. Il n'y a pas besoin de coucher pour faire du naturisme.
5: Non, mais quand tu couches,
1: non,
5: c'est quand tu fais l'amour, t'es nu.
1: Non, mais ça...
5: Donc, tu es déjà naturiste.
1: Non, ça veut dire coucher, ça veut dire tu prends ta nana, tu la forces à en faire. Non, ça, c'est bon pour toi, plus tard, mais niette. 31% et répondent... Que c'est pas mon problème. Eh ben oui, mais c'est vrai, c'est pas mon problème, mais c'est pour ça que je voudrais faire le débat, mais apparemment ça se passe bien, donc je voudrais que ça continue. 20% des gens pensent qu'il faut des études de cul. Ça, non, parce qu'il n'y a pas besoin d'avoir des études de cul. 12% vont demander à leur avocat. Ça, là-dessus, niette. Donc,
5: pourquoi
1: hop,
5: non.
1: Il n'y a pas besoin de demander à son avocat pour aller faire du naturisme, mais attends, faut être...
5: Bah des fois, il y a peut-être
10: des endroits
5: où c'est interdit.
1: Mais non,
5: tu connais pas de ton
1: fils.
10: Mais tu connais pas le reportage. T'as pas vu le reportage, qu'est-ce que tu veux en parler?
1: C'est à cause de toi, espèce de petit con.
5: Mais moi, je l'ai, la cassette, chez moi.
1: Bah tu l'as, espèce de connard. On t'a demandé de l'enregistrer ici, alors arrête tes conneries.
5: Je l'ai emmené chez moi.
1: Ah oui. Allez, hop.
5: Moi je l'ai regardé avec ma mère, elle a apprécié.
1: Allez, tous les deux, va surveiller ta copine qui est du côté de la porte d'Auteuil, ça vaudra mieux. Rigo, s'il te plaît, oui.
10: Oui, alors justement à ce propos, il y avait Turbo tout nu qui aimerait bien faire du naturisme, mais est-ce qu'il y a besoin d'un permis pour ça ?
1: Non, je l'ai déjà dit, il n'y a pas besoin de permis, c'est simplement une licence qui coûte...
5: Tu vas pas lire la page, hein. C'est pas possible.
1: Francs par an.
10: D'accord.
1: Donc il n'y a pas besoin de... c'est simplement une licence, c'est tout.
10: D'accord, il y a Gollum qui voulait savoir si ça t'avait fait mal la première fois.
1: Personnellement, j'y ai jamais été, donc je ne peux pas y répondre.
5: D'accord. Mais Gérard, est-ce que tu connais des endroits où il y a des camps de naturistes en France ?
1: À Bordeaux, oui, justement.
5: À Bordeaux, il y a un camp de naturistes ?
1: Oui, et justement, c'est là qu'il a été créé en 1949.
5: Et il n'y en a qu'un en France ?
10: Il n'y en a qu'un,
1: oui. Non, il y en a... je l'ai dit tout à l'heure, hein. Il y a... Oh là là là...
5: Mais c'est pas possible, hein.
1: Allez, ça sature. Je l'ai dit tout à l'heure, Oh là, non, Manu, c'est toi. Non.
5: Non, c'est pas Manu,
1: Manu, Manu, arrête. Manu, c'est
10: toi. Non, c'est toi qui arrêtes, j'ai rien fait, alors tu continues, Gérard.
1: Oh, oui.
12: Voilà, pour l'instant, merci.
1: Pour l'instant, c'est moi qui commande, c'est pas tes débats.
12: Oui, mais quand j'ai rien fait, j'ai rien fait, alors tu continues.
1: Pour l'instant, c'est moi qui
5: devant
1: commande.
5: Devant ton micro, on t'entend plus.
1: Pour l'instant, c'est moi qui
12: allez,
1: commande.
12: Gérard.
1: C'est pas tes débats, c'est allez. Mes débats. C'est pas toi qui commande, c'est pas toi qui viens me mettre du double son. Ok. Alors, en de bon entendeur.
12: C'est ça, Gérard, c'est ça que t'as
1: non,
12: entendu.
1: Non, non,
12: c'est
1: non,
12: pas
1: mais
12: nous.
1: Même, quoi, mais même, quoi. Tu arrêtes de t'amuser et de ça. Parce que ça, j'en ai ras-le-bol.
12: Il se plaint du son, il dit que c'est moi.
1: Ouais, ouais, non, mais tu t'amuses pas avec. Ok.
5: Ça sature.
1: Parce que c'est bizarre. Quand c'est Max, on n'entend pas ce bruit.
5: Ah non, mais moi, ça saturait toute la soirée. Mais si, regarde, elle est là. Ouais, ça saturait toute la soirée.
1: Ouais, mais là, parce que tu le bouges.
5: Oui.
1: Mais lui, ça, il
5: sans le bouger, il fait du bruit, c'est fort.
1: Ouais. Donc, faut être balèze.
12: Allez,
1: faut être balèze.
12: On y va.
1: C'est vrai que c'est un gros cochon. Eh, hey, t'arrêtes avec ces conneries. Max, s'il te plaît, tu me retires cet appareil.
13: Attends,
1: parce que
13: je vais
1: découper, marre.
13: Voilà.
5: Gérard,
1: j'en
5: donc, tu disais quoi par rapport, tu sais, au camp de naturistes qu'il y avait à Bordeaux, il y en a qu'un ou il y en a plusieurs?
12: Gérard.
13: Non, il y a.
12: Ah, tiens, tu vois, c'est moi là, peut-être.
5: Ça sature. Hein, ça
1: non,
5: sature.
1: Mais de toute manière, en France, pour l'instant, je ne sais pas exactement, mais je sais que ça a été créé en 1929.
14: T'es les 7 jours.
1: Non, mais ça, tu demanderas à ton abruti de.
5: Devant le micro, on t'entend pas.
1: Tu demanderas à ton abruti, là, de dimanche, tu y avais demandé. Oui. De faire quelque chose, il l'a pas fait.
5: Mais je l'ai fait.
1: Mais non,
5: moi.
1: Tu l'as pas fait. Mais attends, on t'a pas demandé chez toi, on t'a demandé si pas mercredi.
5: Mais ma mère, elle me l'a demandé.
1: Mais ta mère, c'est ta mère, d'accord.
5: Ma mère, elle m'a demandé la cassette.
1: Allez,
5: fais-nous une imitation.
1: Allez, casse-toi.
5: Fais-nous une imitation.
1: Casse-toi. Allez, casse.
14: Qu'est-ce que je t'ai demandé dans la voiture?
5: Bon allez, bref. À la place de Guy Gilbert, on accueille Gwynette, 35 ans.
1: Quoi?
5: Gwynette.
14: On y va. Hey, combien y a?
5: Bonsoir.
1: Oh là là.
23: Bonsoir.
24: Bonsoir Gwynette.
13: Au passage que je viens de regarder le Médiamétrie là.
5: On a baissé. Hein.
13: J'ai regardé l'audience. Non. On est à plus de 12 millions de téléspectateurs.
1: Oh, ouais. Ton micro. Merci. T'es prié d'éteindre ton micro quand quelqu'un parle. Combien c'est parti.
24: 12 millions, débouche-toi les oreilles, des cotons-tiges.
13: Pour l'instant, on est à 12
1: millions. Oh, qui c'est qui vient de dire ça?
13: 12 758 000 auditeurs.
1: Ok, je te remercie, chef. Qui c'est qu'on appelle?
13: Gwynette, on ne paye personne. Hein.
5: Gwynette, 35 ans. Bonsoir, Gwynette.
23: Bonsoir, Gwynette. Bonsoir. Heureux de t'a payé. 35 ans, célibataire.
1: Ouais, bah on s'en fout de célibataire.
24: Et moi aussi, je suis célibataire. Cochonne.
1: Ta fréquence.
23: J'appelle de Mont-de-Marsan.
1: De fréquence.
5: Parle plus fort, Gwynette.
23: 89.1.
1: Tu peux parler un petit peu plus fort si ça te dérange pas.
23: Oui, je le peux.
1: Non, rien. Merci. Alors, qu'est-ce qu'on a pour moi? Depuis quand existe-t-il? On vient de le dire depuis 1929, c'est pas la peine qu'on pose ces questions.
23: Ouais.
1: Peut-on avoir une amende si on fait du naturisme à Paris? Et ça sera la dernière question.
5: Non, je pense pas, parce que quand tu regardes franchement, il y a combien
23: à Paris?
13: Ouais, à Paris, c'est pas possible.
5: Il y a combien d'endroits?
1: Pour l'instant,
13: peut-être en région parisienne. Oui, plus dans la banlieue.
25: Banlieue proche.
13: Dans la banlieue, mais sinon.
1: Pour l'instant, Manu Fuldar, vous fermez vos clapets.
5: Mais Rigo, Paris, il peut ouvrir sa gueule, Rigo.
1: Oui. Et il n'y a que Rigo qui loupe s'il y a des questions IRC, parce que sur le Minitel 3615 Campen Radio, je voudrais qu'il y ait du monde et qu'on passe.
13: Mais il y en a du monde. Mais si, si je te disais tout ce qu'il me disait, tu me taperais dessus.
1: Ouais, non, mais si c'est pour me parler de ça, ce n'est pas la peine. Sur l'IRC, j'espère que c'est pas pareil.
25: Non, il y a juste Moko qui demande comment reconnaît-on Gérard dans un camp de nudistes. C'est le seul qui a des mouches autour de la bite.
1: Et comment?
24: C'est
1: drôle. Comment
5: ça mange pas de pain? Tu
13: mais oui, bien sûr.
5: Tu pues du sexe.
1: C'est oh, t'as
5: ça des mouches. Ça fouette là.
24: Ça chenouffe.
1: Gérard. Oh, tu es devenu ouf
23: ou quoi?
1: Allez, dérape. Là, je veux te dire une chose, c'est terminé. D'accord.
13: T'es devenu taré ou quoi?
1: Non, mais je te préviens. C'est la première. La première et dernière fois que tu me dis une réflexion comme ça.
13: Qu'est-ce qu'il t'a dit?
1: D'accord.
25: Je sais pas capté.
1: Première et dernière. Hein? Première et dernière fois.
13: Ok.
5: Bon, Gérard, on en était où alors?
1: Toi, c'est pareil.
5: Oui.
1: Parce que dans ces cas-là, ça va mal se terminer pour tous les deux.
23: Ah, mais il a rien fait. Hein.
1: Ouais, mais de toute manière, on va régler nos comptes après le débat.
4: à coup de phare.
1: Avant de reprendre le deuxième débat, on règle les comptes.
5: D'accord.
1: Avec le chef.
5: D'accord.
1: Parce que là, j'aime pas trop que vous foutez de ma gueule.
24: Il va remettre les points sur les i et les barres sur les
1: Donc, peut-on prendre une amende quand on fait du naturisme à Paris? On va demander à Jean-Éric.
4: Ouais, bah écoute, le naturisme sauvage, c'est interdit, donc évidemment,
21: la
4: si, tu fais, si tu fais ça à Paris, tu prends une prune direct, obligé. Obligé, bah oui, t'as pas
1: ouais, mais,
4: quoi.
1: Ouais, mais d'accord. Ouais, non, mais, religieux, non, mais, non, non, non, mais moi, je peux vous dire une chose, que dans Paris, il y a certains trucs qui sont interdits parce que c'est vrai que l'année dernière je crois que ils ont eu des petits problèmes c'est du côté du Trocadéro parce qu'il y a trop de personnes
4: ça tu vois c'est de l'expressionnisme si tu fais ça à Paris direct c'est répressible toi
1: Ouais,
4: alors
1: mais
4: en banlieue, moi je sais qu'il y a des coins, genre dans le 9-4, tout ça, tu peux y aller. Hein.
1: Ah non, mais ça.
4: La quéquette à l'air.
1: Non, non, mais attends,
5: Rigo,
1: attends,
5: si, ouais, si, le 9-4.
1: Il y en a, c'est vrai, mais. Attends, là-haut oh Fildar, tu mets à ton micro, s'il te plaît, quand je pose la question à Rigo.
5: Je peux faire le débat avec vous ou pas?
1: Non, attends, toi, t'es
5: exclu.
1: Tu t'occupes du standard et c'est tout.
18: T'es exclu, mais au moins il te tape pas dessus, à toi.
5: C'est ça, je suis exclu du débat.
21: Bon. Vous pourrez peut-être participer, c'est vrai.
1: Oh eh, merde ouais.
18: Et puis moi, il m'a tapé dessus, je me casse aussi.
1: Ouais, bah, allez, hop, cassez-vous.
14: Allez, fais le débat tout seul.
1: Donc, Rigo, sur le 9-4.
25: Bonsoir.
1: T'en as vu, toi, déjà, personnellement, non?
25: Il y en a beaucoup, mais plus du côté de Fresnes, à la limite d'Anthony.
4: Fresnes, non, je suis pas d'accord, vers 20.
1: Non, il y a rien par là, il y a pas de...
25: Si, si, il y a des gens qui habitent.
21: C'est la campagne, là-bas.
1: Oh!
24: Personnellement, habitant à l'Arc de Triomphe, je peux te dire que j'ai déjà vu quelqu'un courir nu dans les Champs-Élysées se faire tirer les couilles avec des bois verts. Hein.
1: Ouais, non, mais de toute manière, il y en a un qui s'est fait prendre par les flics lors de l'arrivée du Tour de France aussi. Hein,
24: c'est
1: aussi,
24: toi. Avant j'ai toujours cru que c'était toi.
1: Non, mais c'est pour moi. Paul Alain.
24: Oui.
1: Paul Alain, donc toi.
24: Oui, mais écoute, moi je pense que oui, le naturisme sur les Champs-Élysées particulièrement est fortement réprimandé.
1: Mm-hmm.
24: Mais excuse-moi, j'ai toujours cru que c'était toi qui faisais du...
1: Attends, Paul Alain.
24: Oui.
1: On va pas sans arrêt dire moi parce que j'en ai ras le bol. Mm. D'accord, faudrait peut-être arrêter un peu de dire toujours moi.
24: Je voudrais
1: faire une chose, c'est qu'on termine la dernière question sans par dire toujours moi. Okay. D'accord?
24: Moi.
1: Alors faudrait arrêter. Donc moi je vous demande pour vous.
4: Ah t'as dit moi.
1: Pas personnellement moi, d'accord? Alors si vous voulez jouer au con comme ça, alors on termine. Conclusion du débat.
4: Bah non.
1: Conclusion. Jean-Éric, conclusion du débat.
4: Je sais pas, t'aurais pu poser une question de plus là.
1: Non, c'est conclusion. Il est une heure, c'est conclusion.
4: C'est juste une question.
1: Conclusion du débat.
4: Allez, dernière question, on y va.
1: Jean-Éric, conclusion du débat.
4: Non mais aidez-moi.
5: Bah oui, il faut...
1: Jean-Éric, conclusion du débat.
4: Bon.
1: Une fois.
4: Ok, bah écoute, le naturisme, c'est bien. Moi je pense que quand on a les mêmes vêtements depuis 2 ans, on ferait mieux de faire du naturisme, ça c'est une évidence claire.
1: Tu peux faire...
4: Ah, j'ai été coupé encore, c'est ça?
1: Oui, dans ce cas-là, ta conclusion...
4: Attends, je termine. Je te disais donc que quand on a des vêtements, les mêmes fringues depuis 2 ans, il vaut mieux faire du naturisme. Et puis, je sais pas si un jour tu vas faire toi-même du naturisme sur la plage, garde une cagoule ou une écharpe qu'on voit pas ta gueule quand même.
1: D'accord. Alors, Jean-Éric, ta conclusion, je t'emmerde. Au revoir. Hop. Tu peux lui dire au revoir et que ça conclue.
5: C'est fait déjà.
25: Lui, on va lui dire
1: trop,
25: au revoir. Ouais.
1: J'aime pas trop ces réflexions comme ça. Paul Alain.
24: Eh bien, écoute, Gérard, personnellement, je trouve que tu nous as paru extrêmement savant dans l'étalage de tes connaissances sur le naturisme, même si c'était par le biais de Télé 7 jours. Et pour une fois, tu as démontré à la France, à l'IRC et au monde entier que tu n'avais pas seulement l'air con, mais que tu en avais aussi la chanson. Je te remercie.
1: Ok, je te remercie à toi. Jean-Josiane.
11: Oui.
1: Donc pour toi, conclusion.
11: Bah écoute, j'étais ravie de te parler, hein. Puis le naturisme, ça m'intéresse énormément, hein, parce que bon, moi-même, je lis énormément de livres sur ce sujet.
1: Mm-hmm.
11: Et
1: Justement, c'est dommage, parce que là, il est trop tard, parce qu'il faut qu'on aborde le deuxième débat.
11: Oh.
1: Mais justement, est-ce que toi, est-ce que tu l'as déjà pratiqué personnellement?
11: Oui,
1: ou pas?
11: Bien sûr, oui. Oui, parce d'ailleurs, justement... mon voisin précis, hein, certes. Hein.
1: Non, mais c'est déjà ça, c'est ça, là. C'est vrai, je voulais poser la question. Avez-vous déjà pratiqué le naturisme ou pas, c'est ça
11: Oui. Mais par contre, j'aimerais le pratiquer avec toi.
1: Non, personnellement...
11: Oh, Gérard.
1: Non.
2: C'est pas ton clic, Gérard.
1: Non.
2: Mais écoute, on ne dira pas à Sandy, c'est tout.
1: Non, non, mais c'est bon. C'est bon, ben, je te remets. Si tu veux participer au deuxième débat, il n'y a pas de problème.
2: Oui, j'en serais ravi, Gérard.
1: Tu me gardes. Et qui?
5: Gwynette, 35 ans.
1: Gwynette.
2: Oui, c'était un très bon débat, Gérard. Je l'ai écouté d'une oreille attentive. Mmh. Et je te conseillerais de pratiquer le naturisme parce que là, dans les studios, ça doit vraiment plus le chien mouillé, quoi.
25: Grave.
1: Mmh. Si ça te plaît pas, c'est le même prix, d'accord?
2: Ok, je te chie dans le bec. Salut.
1: Comment?
18: Je sais pas. Je crois qu'elle a dit je te chie dans le bec.
1: Ouais, des petites connes comme ça, j'en veux pas.
25: Donc, conclusion de l'IRC, vite fait, on a quand même dépassé les 10 000 pendant un quart de seconde.
1: Ah.
25: Mais on est redescendu à 8638.
18: Oui. Ça ouais, passe.
25: Pourquoi pas. Mmh. Et petite conclusion vite fait, il y a Xor qui dit que ta connerie légendaire n'a pas changé depuis l'année dernière, il n'a pas forcément tort. Et sinon, il y a un certain entartreur professionnel qui dit qu'il sait comment te reconnaître sur une plage de naturiste, c'est le seul qui a une bite dans le cou.
1: Bon, alors je vais te dire une chose, Rigaud.
25: Ouais.
1: Dans ces cas-là, c'est plus la peine de faire des conclusions de l'IRC si c'est pour t'amuser à vouloir faire comme les auditeurs.
18: C'est naze. D'accord. C'est naze, Rigaud, ce qui est un. Moi, j'en ai deux, trois sur Minitel aussi.
1: Minitel, oui.
18: Il y a conclusion, tu l'as dans le fion. Il y a l'idossier, t'as Gérard, ce que le sucre est au café. Et il y a aussi, quoi ? Ferme ta gueule et nique ton oncle. Voilà.
1: Eh ben, je vais dire une chose, que celui-là, il va niquer sa gueule et il va niquer sa mère en même temps.
18: Tarkan, t'as entendu.
1: Voilà. Et donc, on va s'écouter Serge Laroulotte avec la banane flambée au soleil.

0: Donc nous venons d'apprendre par nos envoyés spéciaux une chose incroyable. Il est de retour. Dans le temps surnommé Trou Noir. Il faisait ravage dans les rues. Partout où il allait, ça sodomisait. Nous allons tenter d'élucider ce problème. Janvier 59, arrivé en maternelle à l'âge de 7 ans, est surnommé le visiteur, et Dieu sait qu'il en a visité des culs. Puis, arrivé en primaire, ce fut la terreur. Gérard n'était plus le même. Tout ce qu'il voulait, c'était sodomiser et jouir. Par malchance, beaucoup de ses petits copains y sont passés et en gardent de mauvais souvenirs. Témoignage d'Henri. Je me souviens comme si c'était hier. Je me promenais dans la rue.
1: Bon, alors, c'est bon, t'arrêtes.
0: Pour aller chercher du pain.
1: Non, t'arrêtes.
2: Parce que c'est là qu'il faut en parler, Gérard. C'est là où ça va aller au procès. Non, mais ce qu'il va dire là, ça va aller au procès. Écoute bien, parce que là, je rigole pas. Le mec qui a fait ça, il va être très très mal. Parce que j'ai son numéro en plus et je vais l'appeler moi en privé après pendant les débats.
0: Je me souviens.
1: Non, mais on l'appelle tout de suite en direct.
0: Juste après.
1: Non, tout de suite.
0: Comme si c'était hier. Je me promenais dans la rue pour aller chercher du pain. Et quand je suis sorti de la boulangerie, il m'a sauté dessus. Après m'avoir forcé à lécher ses aisselles, je suis tombé dans les pommes. En me réveillant, j'ai vu que je saignais du cul. Cet enfoiré m'avait enfoncé la baguette jusqu'à saignement. Il n'est pas humain, ce mec. Janvier 92, ce fut la renaissance de Gégé. Il trouva un boulot dans une discothèque dont je me tairai le nom Chouchou. Chouchou, hein. Du moins, c'est ce qu'il faisait croire, car en fait, il était videur de boîte à caca. Un travail qui lui rappelait tous ses anciens souvenirs de jeunesse. Mis à part que là, les rôles avaient changé, et c'est lui qui se faisait vider. Sa première expérience, me déclara Gérard, fut quand il se fit prendre en levrette, puis tout en train de lécher les couilles de Monsieur X, il criait « Allez hop !» Ce fut génial, j'ai encore eu 3 cicatrices à l'arrêt.
1: Ouais, ben maintenant tu sais ce que tu as à faire. Maintenant que t'as son numéro, tu vas l'appeler en direct.
0: Ouais.
1: On va s'amuser avec lui.
0: D'accord. Bon, on va l'appeler.
1: Ah ouais, mais non.
2: Le numéro, il est dans le bureau.
3: Ah, non, mais ça va être occupé parce qu'il est sur l'IRC.
2: Ah merde. Ouais. Non, si, il est là-bas. De toute façon, s'il est pas là, le mec dans le bureau, il y a sa nana.
3: Je sais qu'il a raccroché à l'IRC comme ça.
2: Si, tu l'as le numéro, c'est le truc que je t'ai mis sur le papier là tout à l'heure.
1: Ah ouais, d'accord.
2: Voilà. Alors on va l'appeler le mec.
3: Franck, tu raccroches.
2: Mais sinon, on va tomber peut-être sur sa nana. Je sais pas, on va peut-être tomber sur sa nana. Mais en tout cas, moi je vais te dire, ça va chier. Hein. Là, le mec, ça va jongler. C'est en rouge, allumé. Attention. J'espère qu'il est là, comme il s'appelle Fangio, hein, c'est ça?
0: Ouais.
2: Fangio ou Sanana.
0: Babette.
4: Allô?
2: Oui, allô? Bonjour, oui.
4: Oui, allô?
2: Fangio?
4: Oui.
2: Ouais, salut, t'es en direct sur Fun Radio avec Max.
4: Oh là, attends.
2: Ouais, avec Max et Gérard.
4: Attends, je vais faire les portes parce que là, j'étais pas au courant, là.
1: Ah, t'es pas au courant?
4: Ah, c'est qui, là, à côté?
1: Comment?
4: Ah, c'est Gégé. Salut.
2: Ouais, bah t'es en direct sur Fun, mon pote, et on a le magazine que Phil Dard a réussi à récupérer, que t'es en train d'imprimer, et Gérard a envie de te dire 2-3 trucs.
4: Comment vous l'avez eu?
1: Comment qu'on l'a eu? T'avais qu'à pas l'envoyer à la radio?
2: Voilà. Non, mais je l'ai intercepté en dehors de la radio.
4: Ah, je l'ai pas envoyé, hein.
1: Ouais.
2: Alors lis la suite, justement, tu vas venir si c'est bien toi qui as écrit ça à la fin, là.
0: En sortant des chiottes, il vit Max mixer et se dit, mais je l'ai déjà vu quelque part, lui. Et vit 101.9 sur une enseigne tout de suite dans sa tête. 15 minutes plus tard, il se dit, tiens, je vais voir Henri. Lui, il a le téléphone. Après 2 heures de débat avec Henri, ils conclurent que 101.9 était une fréquence radio et non pas un numéro de téléphone.
4: Ouais.
0: C'est là que le cauchemar commença, pour ce qui allait être plus tard la Dream Team. Janvier 97, et bien malheureusement pour le standard, Gérard appela tous les jours jusqu'à promettre de venir sodomiser le gardien de Fun Radio.
4: Ouais, c'est ça, ouais.
0: Il passa à l'antenne dans sa cabine de Suresnes et raconta sa triste
2: pauvre
0: vie à Max,
2: pauvre
0: qui était aussi attentionné d'écouter...
4: C'est un gros PD, donc on a écrit ça, quoi, c'est pour ça.
1: Le gros PD, t'emmerde, espèce de con. D'accord.
4: Mais c'est Henri qui... enfin, moi, je suis pote avec Henri, c'est pour ça que j'ai tout ça et qu'on a refait ça. Henri, c'est un mec cool, quoi.
2: Ouais, c'est ça.
1: Ouais, c'est ça. Prends les gens pour des cons. Toi, marche-toi. Marche-toi pas derrière.
2: Ouais,
1: c'est un
2: torchon.
4: Nous, c'était plutôt l'histoire de sodomie de Sandy qui nous a bien fait rigoler avec la bouteille d'eau.
1: Ouais, mais Sandy a t'emmerde.
2: Voilà.
4: On s'est dit que Gérard...
1: Sandy t'emmerde.
2: Voilà, c'est pas la peine d'en rajouter. C'est comme le café
1: Sandy
2: de Jacques
1: Vabre. Sandy a t'emmerde.
2: Voilà. Pendant que t'es là, c'est peut-être Lucie c'est toi qui a fait l'autre magazine.
0: L'extrêmement du jeudi,
2: c'est toi aussi l'extrêmement du jeudi.
4: C'est là qu'on en a fait plusieurs parce que on est assez fan de gros connard, quoi.
1: Donc ouais, gros connard, il t'emmerde, espèce de con.
2: Alors lis, qu'est-ce qui a marqué?
0: Il y a 2-3 gros titres, pardon. Il y a le record d'alcoolémie à Suresnes.
4: Ouais. La salope. Drôle, c'est les flics qui nous l'ont donné.
0: Oui. Et la salope de la loco réapparaît.
4: Ouais. Ça c'était.
1: Alors là, je veux te dire une chose, tu vois, Pildar.
0: Oui.
1: Tu vois, je veux bien être gentil avec toi ce soir, mais là je crois que ce soir tu débordes des...
4: Ah bah il est pour rien.
1: Non, toi tu fermes ta gueule.
4: Il est pour rien.
1: Toi tu fermes ta gueule.
2: Non, attention, pas d'insultes à commencer comme ça Gérard, doucement.
1: Toi pour un cent tu la fermes. Alors ma grosse salope à t'emmerde.
0: Mais c'est toi la salope pour eux, c'est pas...
1: Ouais, non.
4: C'est toi, on parlait de toi.
2: C'est toi la loco.
1: Ouais, mais moi je t'emmerde.
2: Non, ça va, alors si c'est lui ça va encore.
4: On parlait de toi, j'ai...
2: Bien sûr.
1: Ouais.
4: C'est toi la petite salope.
1: Ouais, petite salope, j'ai pas encore, je me suis pas fait travesti.

0: Enfin, t'aimes bien te faire sodomiser dans les chiottes de la loco.
1: Ouais, c'est ça, t'as raison, espèce de con.
2: Non, parce que justement, tu vois, c'est pas. Il parle bientôt, parce que c'est marqué vendredi dernier, Gérard C. est en effet réapparu sur les lieux de ses anciens méfaits et il a repris comme si de rien n'était ses anciennes activités.
0: Si, c'est plus cher.
2: Voilà.
1: Ouais, alors là, je vais te dire une chose, tu vois, Pildar, un truc comme ça. Je serais quoi? Je suis à mort et ma gueule.
2: Ouais.
1: J'éteindrai mon micro, je ne le dirai pas à l'antenne.
2: Ouais.
0: Mais Pildar, il fout la merde, te sens.
1: Mais ouais, non, mais attends. Toi, tu fous la merde parce que t'envoies des saloperies.
0: Ouais, mais il avait qu'à pas le dire à l'antenne, Pildar.
1: Non, parce que moi, il y a
3: mais tu vois, parfois, t'as des lettres qui sont, bien, qui sont pas, c'est pas toujours méchant.
1: Mais maintenant, plus personne n'écrit.
2: Bon,
1: alors.
2: toujours est-il que, Sandy, t'as jamais fait la gueule à Pauline pour ça.
3: Non, c'est vrai que bon, quelque part, je suis un petit peu jalouse, mais bon.
2: Non, c'est un jeu.
1: Un petit peu, beaucoup.
3: Non. Moi, je vais dire une chose, Gérard.
1: Non, il y a pas d'attente.
3: Non,
2: Gérard, c'est une discussion.
3: Moi, ce que j'ai à dire simplement, c'est que c'est sans doute toi qui dois plus la détester que moi.
1: Non, attends.
3: Moi, bon, je l'aime.
1: Attends,
3: bon,
1: toi, t'es trop jalouse.
3: Mais oui, mais je suis jalouse. Mais j'ai déjà dit depuis plusieurs fois que je serais plus jalouse dorénavant. Je serais normale, quoi.
2: Voilà, surtout que c'est un métier.
1: T'es trop jalouse, de toute manière.
3: Mais je suis trop jalouse, mais j'ai fait des efforts.
2: Ouais, c'est vrai.
1: Pas pour l'instant.
2: Elle l'a bouffé que deux fois.
1: Bah, ouais.
2: Alors, est-ce que tu aurais dit que tu détestais Sandy, etc., et que
3: il y a des choses que j'aime pas en elle, c'est tout. Mais
2: c'est
3: sinon, je la déteste pas. Bah, déjà, quand elle coupe la parole aux gens, ça, déjà, j'aime pas trop.
2: Là, on est d'accord. Là, mais ceci dit, on l'a appelé aujourd'hui. On avait dit à Pauline, bon, t'es pas là ce soir, d'accord, mais écoute l'émission parce que il va y avoir quand même quelques critiques qui vont être faites à ton égard pour justement que ça lui donne.
4: Ça s'améliore.
3: Ce que j'aime pas en elle, c'est que bon, quand les gens y parlent, les gens y parlent et puis
2: les conseils avant l'heure.
3: Tu vois, elle coupe la parole, ça j'aime pas trop. Elle devrait attendre que la personne elle ait fini de parler pour pouvoir.
2: Lève le doigt.
1: Mais moi, il y a un truc.
2: Gérard, critique, vas-y.
3: Mais c'est pas une critique, hein.
2: Non, mais c'est bien.
3: C'est juste une constatation.
2: Mais tu sais, c'est grâce à des choses comme ça qu'elle va progresser. Hein. C'est grâce à des professionnels comme vous.
3: Donc Apolline m'en veut pas trop. Hein.
2: Mais pas du tout. Manière, tu penses, on l'embrasse.
1: Moi, je vais te dire une chose.
2: Sur la chatte.
1: La fois qu'elle a remplacé Rigo sur l'internet.
2: Ouais, ça a été.
3: Ouais, ça m'a énervé, ça.
1: Fildar, il était occupé sur. Sur le téléphone.
5: Ah,
1: et
5: c'est
1: puis,
5: parce que moi
1: Rigo,
5: j'étais à l'AREA.
1: Toi t'étais à l'AREA.
5: C'est Samzel, il m'a dit de faire l'AREA.
1: Ouais, mais moi ce que j'ai pas trop apprécié, c'est qu'elle se permet de
2: devant ton micro, approche le micro à chaque fois. Non mais approche, voilà, ouais.
1: C'est qu'elle se permet constamment d'ouvrir son micro et de dire Gérard, il y a telle personne qui veut ça.
2: Alors que
1: Rigo ne le fait pas.
2: Jamais. Bah franchement, même s'il y a un auditeur qui est en pleine explication et qui le coupe, franchement, c'est un truc que tu fais jamais, Rigo.
1: Non,
5: c'est vrai.
2: Non, j'écoute tous les débats.
1: Non.
2: Tu le fais à peu près 10 fois.
1: Non.
2: C'est normal.
1: Non, il
5: parce
1: le
5: que
1: pas.
5: J'ouvre mon micro et Gérard regarde, il voit que j'ai mon micro ouvert et il me donne la parole.
1: Voilà. Tandis que Apolline, que ça soit au standard,
2: Apolline, elle
1: se permet de garder son micro allumé alors que jeudi tu y as fait comprendre 6 fois. 6 fois de suite, tu lui as dit d'éteindre son micro.
2: J'ai dit à Pauline qui nous écoute, j'ai dit, prends exemple sur Fildar et Manu. Eux, ils savent comment.
1: Mais de toute manière, elle est mal éduquée parce que c'est deux navets.
2: C'est vrai qu'elle a une sale éducation avec vous au standard, du
1: et
2: coup.
1: Alors, t'as un nounours.
2: Est-ce qu'il fait?
1: T'as un Blanche-Neige.
2: Est-ce qu'il fait ce qui est normal, là? On parle des débats, mais c'est très bien pour ceux qui font de la radio parce que là, on parle d'un problème personnel, mais qui pourrait vous toucher, vous, si demain vous voulez faire de la radio, vous qui nous écoutez. C'est que Gérard, on l'a constaté avec Fildar, Manu et Rigo, c'est que apparemment t'as pris le truc à bras le corps dès le départ et tu l'as serré dès le début plutôt que de la laisser partir en couille comme on fait Fildar Manu. Maintenant on peut plus rien faire parce que c'est une mauvaise éducation, ils pourront jamais revenir dessus. T'as préféré dès le début, ce qui est normal en tant que professionnel et responsable d'émission, serrer les vis.
1: Ah ben moi, de toute manière, tu me laisses le feu vert le jeudi, donc le jeudi, c'est moi qui décide, donc je dis ce que j'ai à dire. Par contre, le jeudi, ce que j'aime pas, c'est qu'elle s'amuse à allumer constamment son micro, de me couper la parole. Ouais. Quand je lui demande de raccrocher à une personne, c'est pas la peine qu'elle essaye.
2: Faut pas reculer le micro à chaque fois, tu le rapproches et puis tu touches.
1: C'est pas la peine qu'elle essaye de faire comme Manu et Pildar, de prendre le combiné et de mettre sa main devant en disant « je te passe sous un autre nom ». Parce que ça, il est hors de question.
3: Ouais, mais
1: quand j'ai à la personne, tu vires.
2: Voilà, bravo.
3: Gérard,
2: mais c'est bien.
1: Tout.
2: Oui,
3: Gérard,
2: Sandy.
3: Tu es sûr que t'as pas été un peu trop dur avec elle quand même, un peu, non?
2: Pour connaître
3: un petit peu que tu vois, sale poufiasse, tu vois, des trucs comme ça.
1: Ouais, non, mais attends, mais moi je vais te dire une chose, elle a pas à dire. De toute manière, ça c'est un truc que je vais balancer à l'antenne aussi. Elle a pas besoin de dire, ou c'est Olivier qui l'avait dit, comme quoi que j'avais été dans les chiottes avec elle.
3: Mais ça, c'est la rigolade, ça. Moi, j'ai pas trouvé un mot.
1: Ouais, non, mais même.
2: Elle
1: même
2: l'a dit
1: quoi,
2: ça.
1: C'est Olivier, je crois qu'il l'a dit.
3: Mais c'est peut-être couvert aussi, tu sais pas.
1: Ouais, non, mais moi, je veux pas le savoir. Non, moi, que... depuis le temps que je suis avec Max, depuis 3 ans, ouais. Disons 4. Hein, oui, au bout de 4 ans,
3: ça passe.
2: Les noces, Diana, les noces de pierre, on va faire.
1: Même à Neuilly, toutes celles qui sont venues pour essayer de voir pour le standard, il y en a deux que j'ai pas vues, mais il y en a deux qui se sont fait engueuler. Non, Apolline et l'autre, je sais plus comment qu'elle s'appelait.
2: Ah, c'est la première. Sophie.
1: Ou Sophie.
2: Ouais.
1: Donc ça a été pareil.
2: Non, mais t'avais, je me souviens, parce que si Apolline elle avait été aux toilettes pour te voir, c'était pour t'amener du papier. Parce que t'en avais plus.
1: Non,
2: mais ça, faut faire attention, Fildar, à ce que tu dis. Parce que malheureusement, les jeunes, ils prennent ça pour l'autre côté de la radio. Il y a un impact considérable.
4: Il n'y a pas eu fellation.
1: Ah non, il n'y a rien eu.
3: Ah bah ça va alors.
2: Bon, ça va alors.
4: Même pas touché rectal, rien.
1: Il n'y a rien. Attends, t'étais pas là, toi. Qu'est-ce que.
2: Ça se trouve, ça s'est fait. Quand tu veux savoir qu'il y a eu, ça se trouve, il y en a eu.
1: Toi, t'étais malade.
2: Bah alors, est-ce que de quoi tu parles? Comment tu veux parler de ça?
1: Toi, bientôt, tu vas remplacer Pauline, toi. Un jeudi sur deux, tu vas venir.
2: Voilà. Bon, alors. Revenons maintenant, parce qu'on aura l'occasion de reparler encore avec Manu, avec Fildar, et du problème du jeudi et tout ça, d'Apolline et tout le reste. Bon alors Manu.
4: Très simple, j'ai dormi.
2: C'est vrai, t'as fait que ça.
4: J'ai fait que ça.
2: T'as rien vu, machin.
4: J'ai regardé un peu la télé, mais bon, des conneries quoi.
2: Bon.
4: Et non, j'ai rien fait, mais rien du tout, hein.
2: Bon.
4: Dormi.
2: Très bien.
4: Reposé, va mieux.
2: Très bien. Voilà. Bah, écoute, il y avait à peine quand j'ai donné l'antenne que déjà sur le meeting, ils disaient, oh là là, ça va être le moment le plus délicat du dimanche soir. Ouais, Manu qui va nous raconter son week-end. Fildar, j'imagine quand même 2-3 petits trucs, non?
6: La croustillance.
2: Ah bon?
6: Non. Moi vendredi en fait j'ai fait comme Manu, j'ai dormi parce que j'étais malade.
2: Ah ouais, c'est vrai que t'étais pas très bien, on finit des débats. Ouais. Faut dire c'est éreintant. Déjà quand on n'est pas bien physiquement, on fait les débats de Gérard, ça épuise complètement. Hein.
6: Non, c'est clair. Donc voilà, vendredi je suis resté au show. Le soir en fait j'ai regardé Volteface. Parce que je l'avais jamais vu.
2: Ah,
6: en fait,
2: génial.
6: J'ai récupéré la vidéo et c'est vraiment sympa.
2: Il y a un passage qui est fabuleux. C'est au début, c'est vrai qu'on est beaucoup plus attiré par le personnage de Nicolas Cage que Travolta. Ouais. Et quand en fin de compte, Nicolas Cage rentre dans la peau de Travolta, enfin qui reste quand même Travolta joué. Au moment donné où il y a la fameuse scène où il est avec le journal et puis là, et son visage change parce qu'on sent qu'il est devenu dans la peau de Nicolas Cage.
6: Non mais
2: c'est le doublement de personnages, les deux, comment ils inversent le rôle du méchant gentil, gentil méchant, c'est bien foutu.
6: Non mais c'est bien foutu, ouais. Et
2: des bons acteurs.
6: Et ce qui est sympa aussi, c'est
2: la première scène là sur l'aéroport là, quand il est avec le vent là.
6: Ouais, ça pète un peu.
2: Ah bah ils ont voulu faire pareil avec Puff Daddy là, quand il a fait le truc dans la voiture, c'est la même scène.
6: Mais moi ce que j'ai le plus aimé, c'est
2: oh là, tu prends de la coke ou quoi?
6: J'ai le nez qui va couler. Donc
2: là, il est là, il fait.
6: J'ai le nez qui va couler.
2: Ouais.
6: C'est le moment où en fait ils sont donc en fait ils ont interverti leur visage et ils se retrouvent en fait chacun de leur côté chacun d'un côté d'une glace. Et tu sais en fait ils ont plus qu'une balle, c'est à la fin, c'est pour
2: quasiment.
6: Et en fait ils veulent se tirer en fait dessus, mais ils ont leur reflet.
2: Ouais, donc ils peuvent.
6: C'est vachement bien pensé, c'est faut réfléchir, c'est psychologique.
2: Mais c'est vrai.
6: C'est de la philo, c'est en fait
4: faut
6: ils se tirent dessus,
4: merde.
6: Mais.
2: Ben c'est vrai.
6: Moi ça m'a ému.
2: Bah voilà, bah d'ailleurs il y a des gens sur Minitel qui réagissent effectivement, comme Platini qui fait excellent en volte-face, très très bon avec Nicolas Cage et John Travolta. Hein.
6: Ouais.
2: John Travolta, ça vous dit quelque chose peut-être?
3: Ouais, ça me dit quelque chose.
2: Grèce,
3: ouais.
2: C'est qui?
1: Quiz.
2: Hein?
1: La pièce du samedi soir et voilà. Justement.
2: Et qui et quoi? Fait cette soirée.
1: Guiz.
2: Guiz.
1: Puis l'autre, je sais plus ce.
2: Ah c'est ça, c'est ça.
6: Ça donne la.
2: Et justement.
1: Ouais. T'as
6: Saturday Night Caesar.
1: Ouais.
2: Ça,
1: et puis, en plus, je vais le voir demain.
2: Il y a pourquoi? Il y a quoi demain?
4: Là, tu vas Travolta demain?
1: Demain soir.
2: À quelle heure?
4: Il vient boire un thé.
2: Il vient chez toi?
1: Non, à 13h50, il y a.
4: Il vient chez toi à 13h50.
1: Il
2: y a quoi demain?
1: À 13h50, tu vas être ici, toi.
2: Il y a quoi demain? Il y a quoi?
3: Tu seras levé pour 13h50?
1: Bien sûr, je serai levé. Qu'est-ce que tu me chantes, toi?
2: Ouais, il sera levé. Ça va être encore Bibi qui va être obligé d'enregistrer.
1: Non, Bibi, elle va pas enregistrer.
2: C'est quoi le film?
1: Le film, c'est Allô, maman, ici, bébé.
3: Ah ouais, c'est bien ça.
1: Il est super comme film.
2: Il est génial.
1: En plus, il joue le rôle d'un chauffeur de taxi. Mais alors, faut le voir conduire dans les rues de New York. C'est la catastrophe.
2: On se marre d'avance.
1: Il se tape un chantier.
3: Aïe.
1: Et puis la nana.
2: Oh non, arrête, vous devez faire mot, arrêtez.
6: C'est en hiver et tout.
1: C'est celle qui va devenir sa femme après.
3: Ouais, celle qui est enceinte après.
1: Ouais.
3: Ouais.
2: Et New York, donc, en plus, ça va vous rappeler comme un film de vacances.
1: Ah ouais, bah surtout les rues de New York, ça
2: y est.
3: Les taxis jaunes aussi.
1: Taxi.
2: On rappelle quand même que New York.
1: Ah ouais. Ouais. Ah, ça.
2: Godzilla.
3: Ça c'était bien. Hein.
1: Godzilla.
3: Pardon. Ah, la bête.
6: Ah, prononce bien, merde.
2: Excuse-moi.
1: Détail.
2: Godzilla, c'était bien, hein.
3: Surtout Godzilla, hein. La bête. Hein.
2: Ah, et pareil, il y a un imbécile qui dit qu'il adore le film dont tu parles, mais qui dit que le 2 est le meilleur encore, c'est encore mieux. Mm. Et il paraît qu'ils sont en train d'enregistrer le 3 en ce moment.
1: Bon, je sais pas, parce que...
4: Faut pas dire qu'ils meurent tous à la fin, par contre.
1: De quoi?
4: Dans le film. Ils meurent à la fin, Tarantino, ouais. Ou pas?
1: Dans quel film?
4: Bah, dans le film, là.
1: Dans Halo, ici, maman bébé, il meurt pas, espèce d'ondouille.
4: Mais si, il glisse sur, sur un espèce de truc par terre.
1: Mais toi, tu feras mieux de glisser sur
2: un truc. C'est bien, il paraît que c'est un très très très bon film, ça à voir et à revoir, franchement. Ça parle de quoi, ce film, d'ailleurs?
1: C'est une nana qui est enceinte. Mmh. Et c'est lui qui, à peu près, qui l'emmène à la clinique. Il joue un rôle super bien.
3: Puis il l'amène au gynécologue aussi, non?
1: Ouais.
3: Pour voir l'état du bébé et tout ça.
1: Ouais, parce que là.
2: C'est fort, ce film.
1: Non, mais faudrait que tu le regardes parce que.
2: Il y a du scénar, hein.
1: Faudrait que tu le regardes parce que c'est un truc à voir, à pas manquer demain, à la place des Feux de l'amour.
2: Ah, et d'ailleurs demain à la même heure il va y avoir concurrence parce que demain il y a quand même le retour du Jedi qui passe et vers 13h30 sur France 2, 13h50 ou un truc comme ça.
1: Ouais.
2: Et après il repasse le retour du Jedi, enfin l'Empire contre-attaque et après le retour du Jedi, le retour du Jedi à 16h30 ou un truc comme ça, ouais, les deux. Et oui, donc un bon programme en perspective, la guerre des étoiles ça commence un petit peu à chauffer, hein, on commence à mettre la pression, hein.
4: Ouais.
2: Hein, ça va être bien aux États-Unis.
4: Tu vas à New York?
2: Tu vas y aller, ouais.
4: C'est en mai.
1: Ouais, tu me la payes.
4: Pour l'avant-première.
1: Tu me la payes?
4: Ouais, il y aura une OP. Pas,
1: ouais, avec ça. Ouais, tu me la payes, ouais, c'est toi qui débourses, c'est pas Sam.
2: Non. Aujourd'hui, il y a des prix, j'ai vu quand même Paris-New York, 2000 francs.
4: Ouais, 1700 balles.
2: Moi, 1700, t'as vu, oh là, c'est un super sortir, là.
1: C'est bon, il peut les débourser parce que sans arrêt, il dit, paye-moi mes amendes. De toute manière, maintenant, il a plus de caisse, alors je sais pas.
3: Tu parles des amendes à manger ou?
2: Oh, Sandy, elle est partie, Sandy.
1: Non,
2: allez,
1: mais ça y est, toi, vas-y, tu te lâches là, ça y est, vas-y.
3: Ah ouais, ça y est, ça y est, je me lâche.
2: Te lâche pas complètement quand même, Sandy, hein, dans le studio double, on a fermé quand même à double tour. Donc ce week-end.
4: Donc en fait, donc voilà, vendredi, j'ai regardé Volte-Face. C'est sûr que c'est pas aussi bien qu'Allo Maman, ici bébé, mais regardez-le quand même.
2: Allez-y,
4: essayez au moins, quoi. Samedi, en fait, j'avais rendez-vous avec ma mère parce qu'en fait, c'était l'anniversaire de mon frère.
2: Voilà. À Troyes? Non, à Paris.
4: Enfin, j'avais rendez-vous avec ma mère à Paris pour qu'elle m'emmène à Troyes parce que c'était l'anniversaire de mon frère. Il faisait une fête demain, enfin hier soir. Donc j'y suis allé et donc on a fait la fête hier soir.
2: La Zeb.
4: Non, enfin oui, mais bon. Il y avait pas mal de monde, donc voilà. Et
2: c'était sympa. Du stade et tout.
4: Non, c'était dans une salle des fêtes.
2: Ouais.
4: Enfin, une salle, quoi. Une salle pour sourds et malentendants.
2: Ouais. Ah bon?
4: Ouais.
2: Comment ça?
4: Bah en fait c'est une salle qui appartient à un comité de sourds et malentendants, mm-hmm. où ils font leur fête et comme nous on les connaît, comme c'est mon oncle en fait qui tient le truc.
2: Ah, il fait plein de trucs, ton oncle, il conduit des motos.
4: Un autre oncle.
1: Encore.
4: Qui est sourd et muet, donc il est président de cette association, donc ouais. En fait, ils ont une salle, ils nous la prêtent et donc on a fait la fête dedans.
2: Je te crois pas, on va l'appeler.
4: Mais il y a les lumières rouges qui va biper.
2: L'autre on l'appelle. Bon, c'est bon, on vous croit. Au revoir.
4: Et donc allez, dégage, Manu.
2: Mais on peut très bien lui parler, on peut.
4: Non, mais il lit sur les lèvres, tu peux le faire venir.
2: Bah, par téléphone, ça suffit.
4: Ouais, mais il faut un visiophone.
2: Et comme ça. Bon, on embrasse très fort tous ceux qui nous entendent pas.
4: Bah, ouais. Et ceux qui peuvent pas nous répondre aussi.
2: Tous les soirs, on les salue très fort, hein, voilà.
4: Ouais, donc c'était ses 20 ans hier, donc il y avait tous ses potes et c'était très drôle. Ça m'a rappelé mes 20 ans quand on avait fait la fête dans cette même salle.
1: Mais parle devant ton micro.
4: J'ai le nez bouché, ça s'entend.
2: Ouais.
1: On s'en fout.
2: Donc sympa. Bah donc sympa. T'as mixé et tout. Non,
4: bah non, parce qu'ils avaient pris un DJ.
2: Et alors, Stéphane?
4: Yves le DJ.
2: Et alors, folklorique?
4: Bah ouais, sympa quoi, mais bon, il a pas capté que c'était des jeunes de 20 ans et pas des gens de 40 ans, mais bon quand même ils ont dansé, même s'ils ont mis, enfin même s'il a mis des trucs un peu ringards. Mmh. J'ai entendu un remix de Spaceman, là je sais plus comment il s'appelait le mec. Un truc
2: Spaceman, c'est Babylon Zoo,
4: voilà.
2: Ouais.
4: Spaceman Babylon Zoo en trance.
2: Oh là là, ça doit te donner ça.
4: Un truc ignoble. Une crotte. Il a mis ça à 22h lui. Bon, c'est clair que personne dansait, mais bon, il s'est bien rattrapé, j'ai donné 2-3 disques.
2: Ah, mais un truc
4: qui m'a... Ouais. Non, mais il était sympa, Yves. Mais bon, il faisait pas ça la semaine, donc ça se sentait.
2: Ouais.
4: Et donc voilà, et donc, après le dimanche, j'ai déjeuné avec ma mère, et puis j'ai pris le train pour venir.
2: Oh, ta mère! Elle va bien, elle est en forme.
4: Ouais, super.
2: Quand est-ce qu'elle vient une émission, là, voir un petit peu comment ça se passe, le bordel, le boui-boui, là?
4: Elle était venue à Neuilly, mais bon.
2: Ouais, mais quand même, on l'a vu comme ça, vite fait.
4: Non, mais le problème, c'est qu'elle vient que le week-end à Paris, donc elle peut pas venir.
2: Un dimanche soir, là. Elle resterait lundi de Pâques, là. Elle aurait pu rester dimanche, non?
4: Bah non, parce que bon, elle préfère être à la campagne qu'à Paris.
2: D'accord. Quoi. Le donc, Spaceman, voilà. C'est cinquième dimension, ça s'appelle, dit imbécile. Voilà.
4: Ah bon?
2: Ouais.
4: C'est de la crotte.
2: Hein. La crotte. Hein, c'est de la crotte. C'est vrai que je veux bien le croire. Je veux bien le croire.
4: Et donc voilà quoi.
2: Bon.
4: Week-end
2: tranquille, pour... pépère.
4: Ouais,
2: t'es rentré cet après-midi?
4: Sous le signe du mouchoir.
2: Ouais. Bon. Ah ouais, toujours. Ouais, c'est enrhumé.
4: Bah oui.
2: Bon, il va faire beau, je crois, hein, cette semaine. Il devrait pas faire trop mauvais.
4: Demain,
2: hein, sur Paname. Demain et après-demain,
4: beau,
2: ça devrait aller.
4: Demain,
2: ah ouais. Même ils annoncent pour ce week-end. Bon, pas un temps extraordinaire, mais ça va, correct. Hein, correct.
1: Bon, faut pas se plaindre aujourd'hui. Hein.
2: Hein, on n'est pas les plus malheureux, comme disait Coluche. On va pas se plaindre non plus. Hein. On n'est pas les plus malheureux. Voilà.
1: Ah, moi, je veux te dire, je suis comme ça.
3: En t-shirt du matin au soir.
1: Oh, ta bouche, elle doit m'aider.
2: Non, bah non, alors on va te parler. T'arrêtes pas de le dire, c'est vrai.
1: Ah, mais moi, t-shirt, moi, je m'y connais, moi.
2: Et
1: j'en ai pas assez.
4: Tu dors avec des t-shirts aussi? Ou t'as un pyjama?
1: Non, je dors avec un t-shirt.
3: Ouais. Ouais, tu dors avec un t-shirt, ça
1: bon, toi tu dors avec un pull.
3: Attends, dis donc.
2: Non, fais pas ça, vas-y.
1: Toi tu dors en caleçon. Pull. Plus.
3: Ouais.
1: T'as autre chose, je sais plus quoi.
4: Pull.
1: Pull.
4: Caleçon.
1: T-shirt.
3: Ouais.
1: Caleçon.
3: Non, je mets jamais de t-shirt. J'en mets jamais.
1: Ouais, ben, tu dors avec ton truc tout déchiré.
2: Ah, ben,
3: Moi, il y a des trous, c'est pas de ma faute.
1: En plus. Et la culotte, elle dort avec 5 trucs.
3: Ah, bah,
1: heureusement. Et elle se quand je vais la voir dans la nuit pour y faire un petit câlin, elle me dit, casse-toi, tu me tiens chaud.
3: Ah, c'est normal, hein.
2: Alors,
3: plus la couverture, plus ce que je porte.
2: Ah, attends, il fait chaud, là, vous êtes fou ou quoi? T'es folle, là, tu dois crever de chaud.
1: Moi, je suis
3: ouais, un peu, mais on est obligé d'ouvrir la fenêtre un peu, mais comme il y a les volets fermés.
2: Et pourquoi t'enlèverais pas, tout simplement, une de tes trois affaires, là, au lieu d'enlever, t'enlèverais un pull, ou la couverture, t'aurais moins chaud?
1: Quand elle dort, je t'explique pas. Et en plus, les trois quarts du temps.
2: En plus, tu transpires, tu dois avoir chaud, en plus, non?
3: Non, c'est pas moi qui transpire, c'est
1: toi. Ouais, toi aussi.
3: Attends, une fois,
1: je t'ai vu dormir. Carrément avec un pantalon en velours.
3: N'importe quoi.
1: Ah si.
3: Ah non.
1: T'as dormi en velours cette semaine.
3: Non, ça va pas.
4: C'était de la mousse sur le matelas.
3: Non, c'était un caleçon noir. C'est parce que t'as dû confondre avec le caleçon.
2: T'as peut-être confondu avec une autre nana.
4: C'est Apolline qui dort.
1: Et ton pantalon là, en espèce de ton pantalon.
2: Parle devant ton micro et rapproche-le. Arrête de le.
3: Ça s'appelle un pantalon militaire.
2: C'est fou ça.
1: Ton pantalon militaire, tu dors avec aussi la nuit. Hein? Alors non, moi je veux te dire une chose, moi je dors pas en pantalon ni en jean. Moi je dors en slip et en t-shirt et ça me suffit.
4: On va voir ton slip un coup là.
2: Quand vous faites l'amour par exemple et que vous êtes à poil à un moment donné, vous êtes bien obligé comme tout le monde.
1: Attends, je termine
2: ce que j'ai à dire. C'est après une fois que vous avez fini l'amour, vous vous rhabillez, vous faites quoi? Vous restez à poil, vous vous endormez à poil?
1: Non, à se rhabiller.
3: Moi je sais pas ce que je fais, ouais, je me rhabille, ouais, c'est de ça, ouais.
2: Bon,
3: non, la première chose que je fais, je prends une douche. Si, si.
1: Quand?
3: Ah, si, si.
2: Ah, il fait un gros doigté en direct.
3: À chaque fois, tu veux prendre une douche avec moi, et moi je te dis non, je préfère prendre ma douche toute seule, tranquille.
1: Bah, bien sûr. De toute manière, je sais même plus si tu m'aimes, alors.
3: Mais arrête. Mais qu'est-ce que tu vas raconter encore?
2: Ceci dit, un couple commence à battre de l'aile lorsque la personne ne veut plus prendre de douche. Avec l'autre,
4: ouais.
1: Les oiseaux font leur nid. Donc, moi, qu'est-ce que j'ai fait de mon...
2: Tu crois que tu doutes sur son amour encore, quand même?
1: Ouais.
3: J'ai
1: des doutes.
4: Elle t'aime, merde.
3: Mais oui, arrête.
1: Ta gueule, toi.
4: Mais elle t'aime, c'est ça.
3: Tu crois que je serais venu ce soir? Sinon, je serais pas venu. J'aurais mis les pieds sur la porte et puis c'est tout.
1: Mais attends, déjà vendredi, quand je t'ai dit que Max, il nous invitait à l'écho du lac, tu m'as dit, je sais pas si je vais venir. Alors arrête.
2: Voilà,
3: mais j'ai dit que je savais pas.
2: Peut-être qu'elle voit quelqu'un d'autre.
4: Bah ouais.
1: Moi, je m'en fous maintenant. Si Max, il m'invite dans une soirée, j'y vais. Tu viens pas, et c'est tout. Tu resteras là, enfermé. Tu resteras dans les quatre murs de l'appart.
4: Ouais.
1: Moi, maintenant.
4: Les trois murs, il y en a un qui est tombé ce matin.
1: Ouais, puis, toi, tu fais le quatrième. Espèce de shadok.
3: Mais de toute façon, tu crois ce que tu veux, hein.
1: Ouais, bah,
3: moi, si je te dis que j'ai envie de rester avec toi, c'est que j'ai envie de rester avec toi. Maintenant, si toi, tu vas dire autre chose que je dis à l'antenne,
1: si le chef, il me dit, on va quelque part, je le suis. Ouais. Parce que maintenant.
3: Qui te dit que je vais pas y aller? Pour te faire plaisir.
1: On sait pas.
3: Bah on sait pas, mais
1: peut-être. On sait pas, parce que de toute manière, tu me dis plusieurs fois, comment que ça se fait qu'il y a que nous qui allons quelque part, pourquoi pas les autres? Eh ben, maintenant, tu l'as en face de toi, tu vois, il va te regarder droit dans les yeux, et tu lui demandes pourquoi nous? Pourquoi pas les autres? C'est tout.
3: Bah oui, bah Max, pourquoi nous alors? Pourquoi, je sais pas.
2: C'est délicat, c'est une question un peu indiscrète, hein. Non, restez, mais je préférais, bon, si vous écoutiez pas, ça m'arrangerait, quoi. Et voilà. Pour ceux qui écoutent, bon, c'est entre Sandy et moi et Gérard. Pourquoi les gens demandent à vous voir, ouais, c'est une bonne question.
3: Oui, mais par rapport à moi, je comprends pas pourquoi moi. Parce qu'avant, quand il était avec son ex, là, je comprends pas pourquoi elle, enfin, moi plus qu'elle.
4: Elle refait pas, elle.
2: Ouais,
3: c'est pas pour être méchante.
2: Non,
3: hein,
2: non, mais
3: pourquoi moi plus que les autres?
2: Bah, disons qu'il y a déjà un truc qu'il faut savoir, parce que tu fréquentes peu les boîtes, mais déjà, il y a un problème de sécurité, déjà. À partir du moment que Christine rentre dans des boîtes, genre à ce moment-là, non, mais ça nécessite déjà, tu es obligé d'être en contact permanent avec les pompiers.
4: Il y a un faux planché et tout, c'est chaud. Il y a des câbles et tout.
2: Moi, j'avais des fois dans des boîtes où c'était dans des... non, mais il y avait de la poutre et tout au premier étage et tout.
1: Ouais, toi.
2: Qu'est-ce qu'il y a, Gégé? Non, sérieusement.
1: Mais tais-toi, arrête tes conneries.
2: Gérard, il le sait, c'est un professionnel. Gérard, il va te le dire, pourquoi?
3: Oui, pourquoi, Gégé? Alors, vas-y,
1: non,
3: dis-moi.
1: Mais pourquoi? Parce que, bon, bah, maintenant, à vrai dire...
3: Tu cherches tes mots, hein, ça va pas. Hein.
1: Non, mais si, ça va très bien, madame la marquise.
3: Merci.
1: Donc, pourquoi nous? Ben, c'est à lui de te répondre, mais comme apparemment il a pas...
3: Et t'as pas une petite idée, toi, ou quelque chose, ou...
1: Non, mais pourquoi nous, plus que Françoise ou Alain Lebec?
2: Moi, je peux répondre, hein, c'est pas un problème, hein, moi, je peux te dire.
1: Bah, dis.
2: La différence qu'il y a, en fin de compte, c'est que les gens, ils demandent, quoi.
3: Ouais, mais je sais pas qu'est-ce que j'ai de spécial par rapport aux auditeurs et aux personnes qui nous écoutent.
2: Bah, je sais pas, Gérard peut te le dire, il le sait lui.
3: Est-ce que c'est ma voix? Est-ce que
2: non.
3: C'est...
2: Non, franchement, c'est pas.
1: Non. Elle a un gros cul.
4: Mais non, mais j'ai pas dit ça. Mais j'ai pas dit ça, j'ai dit son corps.
1: Mais on n'est pas le jeudi, alors fais gaffe.
2: Non, restez cool, restez cool.
1: Non, plus que de morfler de dimanche aussi, toi.
4: Non, mais ce que je veux dire, c'est que c'est une femme, et quand les gens ils entendent une femme à l'antenne,
2: c'est clair.
4: Fantasme sur une voix, et ils ont bien envie de voir la personne.
2: C'est normal.
3: C'est vrai, je suis d'accord avec toi.
1: Mais attends.
2: Mais pourquoi, Gérard? Tu sais pourquoi?
1: Il y a un truc que je comprends pas, c'est pourquoi qu'avec Christine. Tu faisais pas tout ça?
3: Ah, là, ça m'a chauffé.
4: Hein? Non, elle a peut-être pas une belle voix.
1: Non, mais pourquoi qu'avec Christine, tu fais pas tout ce que tu fais pour nous déjà, pour commencer?
2: Et parce qu'il y avait des problèmes de normes, il y avait des problèmes de normes, il y avait des problèmes de sécurité.
1: Regarde,
2: aujourd'hui, on est organisé parce qu'il y a l'OTAN et l'ONU et tout ça, donc on peut faire des belles choses, hein, on peut défendre. Mais non, mais Christine, elle vient dans une soirée. Le mec.
4: Non, mais
2: c'est même pas ça, c'est que le mec, il est oublié pour l'assurance, c'est double, hein.
1: Non, mais regarde.
2: C'est double.
1: C'est double. Regarde. Non, mais il y a un truc que je comprends pas. C'est que dès que j'ai connu Christine.
2: Ouais.
1: Bon.
2: C'était fou d'amoureux, quoi.
4: C'était fou à moi, ouais.
1: Combien de fois dans les soirées, tu m'as emmené? On a fait combien de soirées du temps que je la connaissais avant que je connaisse?
2: Il est vrai. Une chose est sûre, c'est qu'à l'époque où t'étais avec Christine, dès qu'on allait dans les soirées, on disait j'espère qu'il est pas venu avec Christine. Alors que dès que t'es sorti avec Sandy, que tu venais dans les soirées, on nous demandait putain mais elle est pas là Sandy.
3: Bah oui mais qui sait, j'ai peut-être venu.
2: Non mais j'étais content hein, mais il se posait la question que tu sois pas là.
1: Regarde, il y a un truc que j'ai pas trop aimé, c'est l'histoire des signatures. Tu vois, elle était où Christine? Elle était restée dans le sas. Et avec moi qui était dehors pour signer.
4: Elle était bloquée. Hein, bloquée.
2: Moi, ce que je vais vous proposer, Monsieur Gérard et toute l'équipe et vous qui nous écoutez, bien entendu, c'est qu'on va revenir sur ce détail d'histoire des signatures pour remettre ça dans le contexte il y a 3 ans. On racontera ça en détail pour que les auditeurs comprennent bien.
1: Ouais, mais là, on n'est pas assez nombreux. Le jeudi, on est plus. Alors, je voudrais... C'est pas parce que c'est exceptionnel aujourd'hui qu'on soit là depuis 22 heures avec Sandy. Moi, je voudrais qu'il y ait un peu plus de monde que 150. Alors... Allez-y, foncez.
3: Voilà, foncez, allez-y, n'ayez pas peur, hein, parce que là...
1: On vous mange pas, de toute manière, on a déjà mangé, alors n'ayez crainte.
3: Soyez plus sur Internet.
2: Hein. Et bien entendu, il y a déjà des gens sur Minitel qui disent foncez, et qui refont allusion au pont de l'Alma.
1: Non, mais ça, on n'en a rien à foutre du pont de l'Alma.
2: Ouais, alors là, sur Minitel, ça y va fort, ouais, on va foncer dans le pont de l'Alma, dans le 13e poteau, enfin bon.
7: Ouais. Ça, on s'en fout.
2: On s'en fout. Voilà,
7: je
2: veux d'accord.
7: Dire, tant que c'est pas dans ailleurs, je m'en fous.
3: Voilà. Ce qui est fait, fait, quoi. Voilà.
2: Non, et tout ce qui est fait n'est plus à refaire, Sandy.
7: Voilà.
2: Voilà. Sandy, justement, tiens, qui a peu pris la parole ce soir. Qu'est-ce que vous avez fait ce week-end? Racontez-nous.
6: Je voulais revenir sur l'histoire des signatures.
2: Ah oui, exact. Excuse-moi. Désolé. Bien sûr, t'as bien raison. On avait fait un petit happening comme ça pour nous mettre en haleine avant qu'on attaque aussi les conseils, hein, qui vont arriver d'ici 20 minutes, une demi-heure, hein. Raconte-nous là. C'était quoi cette histoire déjà? Faut remémoriser. À l'époque de Christine. On revient donc sur ton ex Christine. Parce qu'on se posait la question. Enfin, Sandy se posait la question. Pourquoi les gens préféraient Sandy à Gérard? Pourquoi vous la préférez? La réponse.
7: Ouais, donc c'est ça que je voulais savoir, parce que tous les auditeurs...
2: Il y en a plein qui connaissent pas Christine, donc faut réexpliquer qui c'est, et puis l'époque des photos, pourquoi on avait fait ça, et le sas, ils savent pas ce que ça veut dire le sas. Hein.
7: Donc, tout le monde compare Sandy à Christine, ça ne sert à rien.
2: Qui est Christine, Gérard? Pour les gens qui ne connaissent
7: Christine,
2: pas.
7: Christine, c'était une nana que j'ai rencontrée par l'intermédiaire de Fun Radio.
2: T'oses pas dire que c'était ton ex, quoi.
7: Ouais, bon, ça a été un peu vite. Bon, bref,
3: Si, t'es sorti avec elle.
7: Ouais, ça a duré 4 mois. Alors, laisse tomber. Toi, ça dure 1 an et demi, bientôt 2.
2: Ah, y a pas photo.
3: Ça,
2: hein.
3: Ça se comprend.
7: Donc, y a pas photo. De toute manière, toi, je préfère depuis que t'es avec moi, depuis maintenant 1 an et demi que t'es avec moi, t'as perdu facilement 13 kilos. 12-13 kilos.
3: Ouais, à peu près, approximatif.
7: Avant, moi, je vais pas me cacher de le dire à l'antenne, devant des millions d'auditeurs, comme Max, il t'a dit, je t'embrasse sur les deux seins, comme il te l'a fait comprendre par téléphone.
2: Allez, vas-y, dis, mais non, vas-y,
7: au départ, elle faisait du 95B, maintenant, elle fait du...
2: 90C.
7: 90B!
3: Vas-y, fallait pas le dire à l'antenne.
7: Mais alors, mais j'en ai rien à foutre, moi. Je dis ce que j'ai à dire,
3: c'est
7: tout.
3: Attends, tu crois que ça va regarder Fildar, Manu ou Manu?
7: Mais alors, de toute manière, ils veulent tous...
6: Sandy, c'est pas grave, donne-nous la taille de sa quéquette.
3: Entre les deux, tu vois, c'est moyen. Quoi.
7: Entre les deux, d'accord. Mon cœur balance. Donc,
2: revenons sur Christine. On change de sujet toutes les 5 minutes, là.
7: Donc,
2: les signatures.
7: Pour en revenir à...
2: Qu'est-ce qui fait que Sandy a plus de succès? Ouais, alors, raconte à l'époque.
7: Donc, à l'époque que j'ai connu Christine, tu nous avais invité à Fun Radio faire une séance de dédicace.
2: Voilà, vers 17-18h, c'était un mercredi.
7: Voilà.
2: Donc, il y avait énormément de gens qui étaient venus devant la radio.
7: De monde, et on avait même terminé ensemble l'émission, on avait fait même l'émission ensemble le soir, tu m'avais dit tu restes et tout.
2: Ouais.
7: Donc avec Christine,
2: peut-être qu'on organisera d'ailleurs une séance de dédicace dès qu'il fera beau là pendant les vacances ou un peu plus tard devant RTL pour faire une bonne séance de dédicace là. Hein?
7: Donc moi c'est toi qui décides, c'est pas moi.
2: Et donc
7: c'est moi qui signais, tout le monde m'a demandé où était Christine. Christine,
2: on peut pas la rater.
7: Elle était où? Elle était du côté du standard à Neuilly. Donc
2: à l'accueil,
7: l'accueil. Elle était restée dans le SAS. Le SAS, c'est comme si tu rentrais ici.
2: Non, mais moi, je sais, c'est pas à moi qu'il faut expliquer, c'est aux auditeurs qu'il faut expliquer. Qu'est-ce que c'est qu'un SAS?
7: Un SAS, c'est de là où tu rentres et que tu demandes à voir une personne et t'as le standardiste et qu'appelle la personne concernée.
2: Toi, Sandy, tu comprends ce qu'il dit?
3: Oui, un petit peu, vaguement.
2: Tu te rends compte? Alors, si déjà elle comprend pas, un auditeur qui est de l'autre côté, il comprend
3: déjà,
2: encore
3: moins. Déjà, je comprends pas qu'est-ce que t'avais contre elle. Parce que moi, je t'ai toujours dit, c'est cette femme, j'ai toujours envie de la rencontrer et je...
7: Ah non, mais toi, si tu veux la voir, peut-être, mais sans moi.
2: Mais attends.
7: Sans moi.
2: Maintenant, il faut pardonner, Gérard.
7: Non,
2: l'eau est passée sous les ponts, c'est bon, maintenant on peut y aller, non?
7: Non, moi, c'est fini.
3: Donc, Christine, si tu m'entends, j'ai envie de faire ta connaissance. Voilà, peu importe comment tu es, je veux faire ta connaissance, voilà.
7: Ouais. Et par contre, il y a un truc que je vais mettre au clair ce soir, devant tout le monde.
2: Devant des millions de personnes. On n'a pas peur de le dire, d'ailleurs, sur Minitel, ça arrive de plus en plus, c'est devenu de la folie. Gérard, tu n'es qu'un pauvre con.
7: Ouais, bah ça, j'en ai rien à foutre.
2: En plus, il doit pas aimer Sandy parce qu'il s'appelle Antinin, alors.
7: Ouais, bah, si c'est un Antinin, bah, on va refaire un débat sur les nains de jardin, s'il veut, celui-là.
2: Sandy, 90, 60, 90, joli, waouh. Et donc, qu'est-ce que tu veux mettre au clair?
7: Donc, on va mettre une chose au clair, et ça, Fildar. Fildar,
2: ouais.
7: Au lieu de regarder ce que fait Manu, tu m'écoutes. Maintenant, le jeudi, je voudrais bien...
6: Tu l'as, je t'écoute.
3: Non, mais il écoute, hein. T'inquiète.
6: Ouais,
7: je voudrais bien qu'on évite de s'amuser à passer des trucs sur Christine ou autre. Hein?
3: Ouais, mais pourquoi ?
7: Parce que ça commence à devenir rengaine et maintenant il y a pas mal de personnes qui commencent à zapper parce qu'ils entendent ça tout le temps.
2: Alors, non, mais ça tombe bien que vous soyez là ce soir. C'est vrai qu'on fait beaucoup sur vous ce soir. Ça zappe de plus en plus le jeudi.
7: Ouais, mais même moi du côté là où je suis.
2: L'agent.
7: Non, mais même là, il y a pas mal de personnes qui me disent qu'ils commencent à zapper parce qu'ils en ont marre d'entendre tous les soirs, tous les jeudis.
2: Gérard. Tous les jeudis. Marre d'entendre Gérard tous les jeudis. Faites quelque chose, Phil Damanu. Mettez quelqu'un d'autre à la place de Gérard.
7: Non, mais ils en ont marre, c'est d'entendre le truc de Christine. Ouais.
3: Ils volaient dans mon porte-monnaie.
7: Ils volaient dans mon porte-monnaie ou ils jouissaient pas.
3: Voilà, c'est bien dit ça.
7: Alors ça commence à bien faire. Donc tu vois la DAT. Tu fais une chose, tu la détruis. Parce que ça commence à devenir lourd.
8: C'est pas possible. Je l'ai fait greffer. J'ai fait greffer une puce dans mon cerveau.
7: Ouais, mais moi.
8: Rigo, il faut qu'il donne un top et c'est.
7: Non, c'est pas Rigo, c'est vous.
3: Il jouait pas.
7: Non, mais ça.
2: Faut arrêter.
7: Faut arrêter parce que ça commence
2: d'ailleurs,
7: à devenir
2: gain. D'ailleurs, il y a Élise, 16 ans, département 74 sur Minitel, qui a tout à fait raison, qui dit Christine, elle n'était pas belle et en plus, elle faisait baisser l'audience.
7: Ça, de toute manière, tu y as fait parler une fois dans le micro, je sais pas comment qu'on a réussi.
2: C'est clair, ça peut être.
3: Elle parlait, c'est déjà un bon début, hein.
7: Ouais, mais je vais te dire une chose que.
2: Ah, ceci dit, c'est des bons souvenirs.
7: Ça a été dur pour elle, hein. Tiens, en parlant du département 74,
2: ouais.
7: Faire une petite parenthèse et ça. On va juste avant qu'on raconte notre week-end, Sandy et moi.
2: Ouais.
7: On voulait remercier Madame René et il souhaitait un happy birthday parce que Sandy n'a pas souhaité.
2: Happy birthday to you,
7: Madame René. Et je voulais.
2: On va peut-être le chanter.
7: Je voulais faire un petit coucou.
2: On va peut-être. D'abord, vite fait. C'est Monsieur et Madame Quilon ou une fille, comment il l'appelle?
7: Kilo.
2: Sandy Kilo.
3: Je sais pas.
2: Sandy Kilo. Parce que Sandy Kilo.
3: Ah, d'accord.
7: Sandy Kilo.
2: Voilà.
3: Ah ouais, elle est pas mal.
2: elle est pas mal.
7: Et donc, avant qu'on chante un.
2: Happy birthday to you, Madame René.
7: À Madame René, je voulais faire un petit coucou à Cacahuète74. Il se reconnaîtra.
3: Cacahuète74, coucou.
2: C'est vrai, c'est qui ce mec?
7: C'est un auditeur qui nous appelait de temps en temps à la maison et qui m'a demandé sans arrêt de dire tu feras un petit coucou à mon père routier.
2: D'accord.
3: Donc, et moi je voulais dire merci Madame René et puis joyeux anniversaire
2: on est une trentaine sur Minitel maintenant ça cartonne.
7: South Park,
2: Vince est également là, il y a Sheffield qui vient d'arriver, il y a Tara, South Park également, ils sont tous là. Alors on va faire un bibar studio à Madame René, on va joindre à vous. Et vous qui nous écoutez, bien sûr, vous êtes là. Voilà, merci d'être attentif un petit peu plus. Et puis, ne faites pas semblant. Allez-y vraiment. Vous allez chanter avec nous. On est dimanche, on est tranquille. Demain, on travaille pas, donc on peut chanter un peu plus fort que d'habitude. Donc tout le monde en devra. 1, 2, 3, 4.

0: Deux caves, hein, vous le sentez même pas.
1: Non, on va se le refaire, merde, putain. Heureusement que Monsieur Prop nous a accompagnés sur Minitel, parce que franchement, sur Minitel, vous avez pas joué le jeu. Hein. Vous auriez pu au moins nous marquer à Bieber is to you. Hein. Alors attention, on va recommencer. 3, 4...

0: spécialement pour Madame René de Nice.
1: Et merci Madame René pour tout ce que vous faites et puis gros bisous à vous.
2: C'est qui cette conne? Non, non. C'est qui cette dame?
0: C'est une dame qui nous avait qui nous avait envoyé
1: bon. Un petit quelque chose.
2: Oh là là.
1: Dans une lettre.
2: Oh bah que... ça, vos histoires de drogue, ça ne nous regarde pas.
1: Parce non, qu'elle m'estime bien sur ça.
0: Elle habite Nice.
2: Et alors, il y a de la très bonne cam là-bas.
3: La poudre, la poudre.
0: Non mais en plus, là où elle habite pas loin du
2: palais du impérial.
0: Non, du côté du bateau qu'on avait été plus...
2: avec fun. Bah là, peut-être qu'elle nous verra en Zodiac.
0: Pas loin.
2: Ouais. Tu lui as dit qu'on descendait en Zodiac avec Madame René?
0: Non.
2: Bon, d'accord, ok, on lui fera, donc, on fera la surprise.
0: C'est comme je sais qu'elle nous écoute le dimanche, donc c'était dédié spécialement pour elle.
2: Madame René serait sur Minitel, apparemment, d'après ce qu'on me dit. Vive Madame René, Madame René viendrait sur Minitel.
3: C'est bien.
0: Ouais, ça, je sais pas.
2: Donc, Madame René, si vous nous écoutez, vous êtes sur Minitel, et ben voilà. Bonne fête et Happy Birthday to you encore une fois de plus.
0: Ouais. Voilà. C'était le jour du poisson d'avril. Et c'est bizarre parce que j'avais envie de faire une petite vacherie, mais je me suis retenu.
2: T'as bien fait.
0: Ce jour-là.
2: Comédien comme tu es, à mon avis, ça aurait marché, à mon avis. Bon, alors avant que vous nous disiez un petit peu ce que vous avez fait, Sandy et Gérard, durant ce week-end, quand même, j'ai un petit cadeau, j'ai rajouté un petit bruitage. Et c'est vrai que ça m'a un petit peu blessé quand tout à l'heure, Sandy nous disait qu'après l'amour, elle prenait une douche et que tu voulais y aller en dessous avec elle et qu'elle voulait pas. T'acceptes là quand même d'être sous la douche avec? Hop là,
1: ouais, allez. Ça te fait habiller, c'est pas évident. Hein.
2: Ça va, elle est pas trop chaud. Elle est bien là, la bonne température là.
1: Ouais, c'est bon là.
2: C'est bien là, voilà, comme ça, vas-y.
3: Bah caressez-vous un peu, je sais pas.
1: Gégé, tu peux me passer le savon s'il te plaît?
0: Voilà. Non, j'en ai plus.
2: Ah bah,
3: non, on sait,
2: on
3: des années.
2: Ça, on le sait, ça.
3: J'en ai pas, ça suffit.
1: Voilà, passe-moi l'autre colonne, c'est pas grave.
0: Tu l'as dans ton sac à dos?
1: Non, mais dans mon sac à dos.
2: C'est bon, ça
1: pas.
2: Fait 20 secondes qu'on est tout. Elle a failli commencer à être chaude, la flotte.
3: C'est bon, tu t'es mouillé, ça suffit.
2: Le repère de. C'est quand tu vois qu'elle commence à être chaude, il commence.
0: T'en suis à toi.
1: Ouais, c'est pas grave.
0: T'es mal placé, là. T'es mal placé.
1: Ouais, c'est vrai que là, je dois dire...
2: C'est dommage. C'est que vous pouvez pas voir la tête qu'il a, Filda. La tête d'un Gérard quand tu regardes Filda. C'est hallucinant.
0: T'es mal placé.
2: Imaginez-vous, vous avez quelqu'un en face de vous et vous voulez lui parler. Comment vous expliquer pour vous faire comme Gérard? C'est que vous pointez, donc face à vous, le mec, vous le pointez du doigt, mais vous regardez vraiment à peu près à 40 degrés à côté, à droite ou à gauche. C'est-à-dire que vous tournez votre tête à 40 degrés sur le côté bon, côté gauche, et vous regardez côté droit. C'est très difficile, hein. Vas-y, comment tu fais, Gérard, vas-y.
3: C'est une technique.
2: Vas-y.
1: Vas-y, Gérard.
2: Vas-y, pour voir un petit peu ce que ça donne. Refais-le.
3: Au moins, tu t'es mouillé.
0: Ta gueule.
1: Ouais, enfin, je t'ai balancé de l'eau, alors c'est forcément.
0: Bon, ta bouche à toi, Médor.
2: Enfin, il se lave quand même, il...
1: Ça, je pense.
3: Je suis pas là, je dors.
2: Enfin bref, alors ce week-end, qu'est-ce que vous avez fait là?
0: Alors, vendredi... Bon,
2: il faut rappeler pour les conseils, on va peut-être commencer après. Hein. D'ici 10 minutes, un quart d'heure, on va démarrer. Hein.
0: Donc vendredi, comme jeudi, vu alors que je me suis couché pour savoir...
1: Moi j'ai dormi.
0: Ce qui se produisait un peu dehors. Donc j'ai encore eu la visite...
2: Comment on va ce que vous avez dit là?
0: J'ai essayé de mater de voir qui mettait les affiches.
1: Ah encore?
0: Tu sais bien.
2: Quelle affiche?
0: Non mais les fameuses affiches comme je t'ai dit l'autre fois.
1: Ah ouais, ce qu'il y a dans la batelette ou sous le paillasson.
2: Ah oui, d'accord, ouais. Ouais.
0: Donc
2: c'est quoi les affiches, ils mettent quoi dessus?
0: Ouais, des saloperies
2: du genre
0: comme tu reçois au Momag.
2: D'ailleurs. Pas mal, ceci dit, c'est pas mal.
0: Encore.
2: Non, là, il est bien.
1: Si c'est pas trop méchant.
2: Non, Sodomane.
3: Sodomane, c'est bien.
1: Oh, en plus, il y a une belle photo. Hein.
2: Non, mais c'est un personnage, c'est une bande dessinée. On attend la suite là, avec impatience, mais c'est pas mal, ça, à mon avis.
0: Maintenant, sinon, j'ai...
2: Suren peut dormir les tranquille, hein, entre la police qui tourne et toi qui surveille.
0: J'ai regardé la fin de Sans aucun doute, là, avec machin, truc bidule chouette. Là,
1: tu as regardé?
0: J'ai regardé la fin, parce qu'après, j'ai maté le foot.
2: Mm-hmm.
1: Au moins que c'était intéressant parce que c'était sur la chirurgie esthétique. Tu vois, il y avait des gens qui faisaient se refaire les seins ou qui se faisaient refaire la figure ou même qui se faisaient refaire, je sais pas, un peu n'importe quoi.
2: Mm-hmm. Et on pas de l'arnaque, c'est pas de l'arnaque, c'est bien, c'est intéressant, franchement.
1: Franchement, il y avait de l'arnaque. Il y avait des gens, ils se faisaient vachement arnaquer pour si peu. Hein.
2: Pour les régimes, j'ai vu ça, moi, juste 2 minutes sur le régime avant de partir à la loco. Là, j'ai regardé un peu, effectivement, les mecs qui.
1: Des trucs à 600 qui vendent sur les marchés.
2: Il y avait mieux, il y avait carrément, il y a une société allemande ou suisse qui vendait un produit. produit, tu le mets dans les yeux pendant que tu dors, puis tu maigris.
1: Ouais, il y en avait une, elle était complètement défigurée, hein. Elle avait les yeux, c'était même plus des yeux qu'elle avait, hein. Là, c'était grave pour elle, hein.
0: Et puis après, ben, elle a regardé ça. Moi, j'ai maté Formule Foot.
2: Enfin, vous n'allez pas non plus nous dire tout ce que vous avez fait heure par heure, c'est-à-dire comment vous avez regardé la télé pendant le samedi et dimanche.
0: J'ai regardé ça et puis après.
2: Vous avez fait une petite sortie, vous avez dit, si t'avais dit que t'avais un coup de gueule à donner ou je sais pas quoi, t'avais une émission à la télé, un reportage qui était intéressant et qui t'avait, non?
0: Ouais, c'est samedi que, je sais plus si c'est vendredi ou samedi, je crois que c'est samedi que j'ai maté ça sur la 2. Ben, d'envoyé spécial.
1: Pas truc, de marque.
0: Les émissions TV. Et c'est de là que, bon, moi, j'ai vu le président de TF1, de France 2. Et bien
2: Jacques
0: sûr.
1: Bickington.
0: Et bien sûr, Fun TV, donc, qui est depuis maintenant un an, qui fait partie de. du CCAS. Et hier.
1: Ah bon?
3: C'est quoi?
0: Le CCAS, c'est le Conseil d'audiovisuel.
1: Bah merci de me l'avoir dit. Parce que
0: toi,
1: je
0: tout
1: savais
0: à l'heure,
1: pas.
0: Je vais te faire avaler ton micro, mais grave.
2: Attends, mais c'est ça en plus, il a raison. Bah, comment ça s'appelle, tu dis?
0: C'est CCAS.
2: Non,
0: c'est CCAS.
2: On connaît plus peut-être ce nom de.
0: C'est le Conseil d'audiovisuel et donc le président c'est Hervé Bourges.
2: Peut-être
0: donc,
2: CSA, non peut-être.
0: Ouais, CSA, voilà.
2: CSAS.
1: Ah, tu connais, hein.
0: Ouais, non, mais c'est
2: CSA, ouais, c'est ça.
0: C'est le CSA et donc, ben.
2: C'est ça.
0: Aujourd'hui, comme il faisait pas trop tellement il pleuvait pas, comme Fildar il veut le démentir, donc c'est faux.
1: Donc samedi j'ai quand même regardé sous le soleil. Hein.
0: Ah ouais, t'as regardé sous.
1: Et c'était franchement bien, hein, parce que là.
2: Alors qu'est-ce qui s'est passé dans sous le soleil vite fait?
1: Alors sous le soleil, si tu veux, il y a Laure, celle qui voulait avoir un bébé.
2: Oui.
1: Donc elle a adopté une petite fille, qu'elle s'est vraiment attachée à elle. Et sinon, il y a, comment ça s'appelle, l'autre, là, en fait, elle devait se remettre avec le père de sa fille, ou de son fils, je ne sais plus.
0: Alain.
1: Ouais, voilà, Alain. Et en fin de compte, elle s'est fait soigner par un psychiatre.
0: Ah ouais, ben ça, c'est la suite de...
1: Parce que si tu veux, elle avait des problèmes émotionnels, ou je ne sais pas trop quoi, et en fin de compte, elle se fait suivre par un psychiatre.
0: Ouais, mais c'est le gamin...
1: Oula! Oh GG, qu'est-ce que t'as fait encore?
0: Non, c'est là.
2: Non, t'es trop fort!
0: Non, ouais, c'est en face.
1: Ah.
0: Donc, le gamin, il devient quoi alors?
1: Bah, le gamin, il est toujours partagé entre le père, la mère.
2: C'est bon, Fildar, tu l'as attrapé? Il avait un petit loup de nez.
1: Et puis voilà.
0: Ah, tiens, t'es vraiment à part, quoi!
2: Bon, alors, là, sous le soleil, ça s'est bien terminé et vous avez fait un petit tour du côté de Longchamp.
1: Ouais. Voilà.
2: Tu l'as fait galoper un peu.
0: J'ai fait marcher parce qu'elle aime pas marcher.
2: Au trop.
1: Mais j'ai bien aimé les chevaux quand ils courent avec les mecs, comment tu les appelles là,
0: les jockeys.
1: Voilà, les jockeys avec la casaque bleue, casaque rouge.
2: Non, j'aime bien, moi j'en bois beaucoup en jus d'orange du joker.
0: Bah, de toute manière, un en bois du joker.
2: Voilà.
0: Non, mais sinon, aujourd'hui, il faisait un temps
1: merde, bon,
0: bien.
1: Hein.
0: Non. Attends, je vais te dire une chose, moi je suis sorti comme ça.
2: Non,
1: Oh, mais tu dis quoi, toi? Tout le temps comme
2: c'est un temps de merde aujourd'hui.
0: Moi, oh, ouais, t'as raison.
2: Oh, t'exagères quand même.
0: C'est toi, tu fais un temps de merde. Et dans ta ville pourrite là-bas? Dans ta ville
1: 3
0: de 3 de merde.
1: Mais c'est où 3 exactement?
0: 3, c'est dans l'Aube.
2: C'est un peu de foot.
0: C'est le départ.
2: Oh, bah, non, c'est pas grave.
0: Hey, tu parles sur un autre ton, sinon je te mets mon pain dans ta gueule, toi.
1: C'est pas grave, Fildar, t'es pardonné.
2: Oh là là, tu vois, elle pardonne. Rigole, ma biquette. Attention, parce qu'on est à 10 minutes des conseils, même pas, ce serait quand même dommage que, comme chaque dimanche, ça commence à chauffer alors que tout se passait bien. Donc ouais. Autant rester quand même dans.
1: Reste zen. Hein.
0: Non, puis demain, je sais pas quel temps qu'il fait, parce que comme t'es venu nous chercher, donc j'ai pas pu savoir.
2: Il va faire bon.
0: La météo à 5 jours, demain, j'ai bien envie d'aller faire un petit tour du côté de.
1: Il va pas neiger demain, non?
2: Non, genre,
3: il s'achève.
1: Non, je croyais qu'il allait neiger, c'est tout.
0: Non, mais attends, ouais. T'arrêtes de fumer la moquette comme la gaffe.
2: Qu'est-ce que t'avais l'intention de faire, Gérard, avec Sandy?
0: Demain, j'ai bien envie de t'emmener à.
1: Un pique-nique?
0: Ouais, mais tu sais. Non,
2: après. Bah, faut en profiter que demain c'est férié pour une fois que tu travailles pas.
1: Bah ouais.
0: Non, mais tu vois, j'ai bien envie t'emmener à Saint-Cloud.
2: Les barques, elle emmène-la au barque.
0: Bah ouais, c'est
2: à
0: pas
2: Boulogne.
0: Bien,
2: à Boulogne, au barque. Ouais, faire des barques, faire des.
1: Tu sais pas nager en plus.
2: Vous êtes fou, je vais peut-être y aller.
0: Toi, tu sais pas nager, bah ça tombe bien. Alors attends.
1: Ouais, là,
0: Ah bah attends. Alors je sais ce que tu vas faire.
2: Tu flottes.
0: Tu vas trouver un maillot de bain et.
1: J'en ai pas.
0: T'en as pas, ben
2: prends un rideau, c'est bon.
0: T'en achètes un et mercredi, s'il fait bon, on va à la piscine. Toc.
1: Mais je sais pas nager, ça sert à rien.
0: Avec moi, tu sauras nager.
2: Faut pas les prévenir parce que si la police municipale de Suresnes qui apprennent que vous venez à mon avis,
3: tu vas dans la Seine. Ils vont faire la Seine, ça suffit.
0: Moi, je vais t'apprendre à nager.
1: Il faut que j'amène la bouée alors.
2: Ça sera dans le bouée.
0: Et moi, je serai
2: quoi? Est-ce que le chlore et l'urine font bon ménage? Vous le saurez mercredi
0: dans l'urine. Mais moi, tu sais ce que t'emmènes comme bouée? T'emmènes ton Casimir ou ton Titi?
1: Non, mais mon Casimir, il prendra trop de place, donc c'est pas la peine.
2: T'as un Casimir, toi? T'as quoi en forme de... Hein?
1: J'ai un gros Casimir qui est à peu près grand comme ça.
2: Quoi. Oh là là,
1: bon, les auditeurs,
2: montre-le bien, devant, comme ça.
1: Grand comme ça, là.
2: Oh là, bah, je pense que tout le monde a vu, oui, il est grand. Hein,
1: il est tout jaune.
2: Montre bien, mais faites-le devant le micro, parce que les gens voient.
0: J'ai mon singe.
2: Fais-le devant le micro.
0: Tu l'as vu, mon singe?
2: Voilà, bien dans le micro.
1: Ouais, mais ton singe, il est pas beau. Franchement...
0: Quoi, il te ressemble?
1: Ouais, mais il est trop grand, tu vois, les bras, ils sont...
2: Ah ouais, ça c'est...
0: Ouais, mais attends, entre le singe, l'éléphant, le panda et un ours...
2: Et il faut pas oublier aussi que t'es chez toi quand même, tu as les camions.
0: J'ai mes camions, ma panoplie. Et par contre, je redemande, et ça je lance à l'appel, celui qui peut m'envoyer le Magnum, le 480, le AE 480 en miniature, ça serait sympa de sa part, parce que les poteaux, merci.
1: Moi, par contre, ce que j'aimerais bien, c'est des peluches.
2: On va s'en avoir, ras-le-bol.
1: Moi, par contre, ce que j'aimerais bien, c'est des peluches en forme de cochon. Parce que si les auditeurs, vous voulez...
2: On va te prendre en Polaroid.
0: Et attends, t'as ramené ta bouteille d'eau?
1: Non. Ah non, je l'ai
0: pas. Oh merde! Elle a oublié la bouteille d'eau pour la sodomie.
1: Ah,
0: oh
1: voilà.
0: Merde.
1: Bah j'ai pas pensé. Et puis direct, toi, tu me l'as pas fait penser non plus.
2: Voilà. Bon, donc le week-end, c'est ça, c'est passé comme ça, quoi. Voilà. Tranquille, pépère, quoi. Donc vous êtes baladé.
0: Moi,
2: temps de merde.
3: Week-end de merde.
0: Non.
1: Il faisait bon en plus.
0: Non, en plus quand je suis revenu, après j'étais faire un petit 144.
1: Hein?
3: 144.
0: J'étais faire un 144.
2: C'est-à-dire, pour les auditeurs qui ne connaissent pas, c'est.
0: Un 144, c'est un dodo.
2: Un apéro? Un dodo. Non, c'est une sieste. C'est plus une sieste, non?
1: C'est quoi?
0: Un 144, c'est dodo.
2: C'est un dodo, c'est un petit dodo. Voilà, c'est comme ça, c'est un petit dodo. Il dort beaucoup, quand même, hein. Faut-il me dire, avec les semaines que. C'est vrai que. Les semaines, bon, mais il a eu des semaines difficiles, Damien.
3: Ça bosse, putain, merde, ça raille, hein. Il peut dormir quand même.
2: Le fait que demain, c'est férié, ça va te chambouler ton emploi du temps, tu t'organises comment?
3: En plus, c'est pas ouvert l'NPO demain, merde.
1: Ah bah oui, c'est férié.
3: Le café.
2: En plus, c'est cool, il avait l'intention d'y aller le 20, donc du coup, il remet ça la semaine prochaine.
0: Ta fourrière, elle est ouverte pour ta mère. Elle est ouverte.
2: Ça fait un an qu'il n'a plus de caisse.
0: Au lieu de prendre ça au chef,
3: il n'a qu'une vanne.
2: Voilà.
3: Il faut qu'il la renouvelle.
2: Bon.
0: À chaque fois, tu prends celle du chef et comment tu prends...
2: Gérard, on va revenir. Parle plus de sa voiture, ça fait un an qu'il en a plus de sa bagnole.
0: Ouais, mais moi, j'aime pas quand il vient nous chercher parce qu'il fait.
2: Non, mais.
0: Il veut faire du rallye avec sa voiture.
2: Comment ça se passe? Quand il y a un jour férié comme ça, est-ce que ça vous perturbe, vous? Est-ce que du coup ça vous empêche de bosser, tout ça, ça vous chamboule ou pas?
1: Non, pas moi. Non, en général, quand c'est les jours fériés, moi je dors. Soit je dors ou soit je regarde la télé. C'est tout.
2: Toujours les jours fériés toute l'année.
1: Mais non, moi je fais rien de spécial.
2: C'est un peu un jour férié.
1: Sinon, s'il fait beau, je sors, je vais me balader. Comme ça, quoi.
0: Non, moi, jour férié, c'est vrai que c'est chiant parce que ça tombe toujours en semaine.
1: Pas tout le temps.
2: Pas tout le temps. Non, parce que la preuve, c'est que, à part le jeudi du 8 mai, par exemple, le 1er mai, la fête du travail, ça tombe un samedi. Et le samedi d'après, le 8, c'est aussi un samedi. Ça tombe deux samedis d'affilée. Donc, tu vois.
0: Ouais, mais c'est chiant.
3: C'est chiant.
0: C'est chiant, les jours fériés, putain.
3: Ouais, y a rien à faire, les jours fériés.
2: Ah non, mais un mec comme Gérard, je sais pas, il veut monter sa boîte. À lundi, je veux dire, non mais c'est vrai, tu perds 24 heures de boulot, c'est chiant.
0: Non, puis même, de toute manière, moi je trouve que c'est dégueulasse.
1: Mais tu vas faire ce que tu veux d'un jour férié. Hein.
0: Bon, bien sûr, tu veux faire goulou-goulou, toi, 24 heures sur 24.
2: Pourquoi c'est ça intéressant ce que tu dis?
0: Non, moi je trouve que c'est de la merde. Parce
2: pourquoi?
0: Que, en fin de compte, tu vois moins de monde. Bah, t'as pas l'habitude.
2: Tu te reposes, c'est-à-dire t'es payé à rien faire, c'est pas normal.
0: Ouais, voilà. Non, mais moi ce que j'aime, c'est
1: le travail.
0: C'est de voir du monde. Bon là ça va parce que c'est la nuit, mais sinon la journée j'aime bien me balader quand même.
1: Mais les jours fériés.
2: Justement les jours fériés c'est là où il y a le plus de monde qui sort.
0: Non.
1: Tu peux rester en famille.
0: Ouais mais attends, en famille t'as qui comme famille? T'as plus personne, regarde.
1: Bah si, moi j'ai toujours mon père, ma soeur, et puis non pas mes soeurs et mes frères parce que non j'ai qu'une soeur, mais j'ai toujours.
0: Mais regarde, moi je te dis, de toute manière ça fait combien de temps maintenant maintenant il y a plus personne qui vient nous voir, alors on est tout seul comme deux cons enfermés dans un KGB.
2: Oh, 80 mètres carrés. Oh, t'exagères.
1: C'est pas tout à fait un cagibi.
2: 82 mètres carrés, t'exagères quand même.
0: Bon, en plus, quand je lui demande de faire un Monopoly et un Scrabble, elle me dit non.
2: Scrabble,
0: tu sais jouer au
2: Scrabble,
0: ça? Ouais. Oh, en plus, ça triche.
1: Non, non, je triche pas.
0: Elle triche. Elle triche parce qu'elle m'invente des noms qui n'existent même pas dans le dictionnaire.
2: C'est vrai.
1: Non, non.
0: Je suis désolée.
1: Non, non. Moi, t'es mauvais joueur parce qu'à chaque fois que je joue au Scrabble avec toi, t'es pas content parce que moi, je trouve toujours des bons mots. Et puis,
0: ouais, mais attends, je regarde dans le dictionnaire.
1: Toi, tu perds tout le temps.
2: Qui pas.
0: Je regarde dans le dictionnaire, ça existe même pas ce que tu me mets.
1: Si, il y a des mots qui existent. Non.
2: Lequel par exemple? Tu as souvenir d'un mot qui n'existait peut-être pas et...
0: Oh non, là je me souviens plus.
2: Non, parce qu'il n'existe pas, donc on le retient pas forcément, donc c'est déjà une bonne preuve.
0: Ouais, mais elle m'a sorti des mots.
2: Et toi, c'est quoi plutôt tes mots? T'es plutôt bon en quoi? En 3 lettres, 5 lettres, 4 lettres?
0: Non, moi j'essaye de trouver par rapport à ce qu'elle met, par exemple, comme elle met chevreau, elle croit que ça s'écrit chez.
1: Hein?
0: CH.
1: Non.
0: Si. Une fois tu m'as mis chevreau. Alors je vais te dire comment tu as écrit ça.
2: Vas-y.
0: Elle écrit ça C H E V R O.
1: N'importe quoi.
0: Et alors que chevreau ça s'écrit C H.
2: J'ai du mal à croire qu'elle fait ça.
0: V E A U X.
1: Je fais jamais faute d'orthographe, alors c'est maintenant.
0: Non, attends. Ouais. Quand tu me sors des noms bidons.
2: J'ai du mal à te croire, parce que souvent, le jeudi, t'invente des trucs sur elle, et après, elle dément en disant que c'est pas vrai, donc j'ai plutôt tendance à la croire, elle que toi. Par contre, les fautes, à mon avis, il doit y en avoir quelques-unes.
0: Et comment que
2: t'écris? Il fait des fautes, lui?
1: Ouais, lui, il oublie déjà les L, déjà.
0: Ouais, mais ça, c'est mon problème.
2: Ah, ça, c'est son point fort.
0: Ça, c'est mon point fort.
2: Voilà, c'est son problème.
1: Non, mais sinon, c'est toi qui fais le plus de fautes. Et des fois, c'est vraiment toi qui me fais sortir des mots qui n'existent vraiment pas du tout.
2: Non, mais c'est pour que tu rentres dans sa règle du jeu à lui.
1: Donc, tu vois.
2: Comme ça, tout le monde peut gagner.
1: Et en plus, t'es mauvais joueur. Parce que quand je joue avec toi et que généralement, bon, la plupart du temps, c'est moi qui gagne, forcément.
0: Bien sûr.
2: Bah ouais,
1: je trouve les mots les plus faciles et tout.
0: Vas-y, elle me trouve.
2: Ceci dit, je te vois bien t'énerver à ce moment-là, il devient mauvais joueur.
1: Mais t'es mauvais joueur, hein, c'est incroyable. Hein.
0: Mais attends, elle me trouve. Elle finit par gagné par 200, alors que les trois quarts du temps, ces mots, ils existent même pas dans le livre.
2: Oh, t'es mauvais joueur, Gérard.
1: Parce que tu regardes tout le temps, t'as un dico à côté de toi et tu regardes toujours pour savoir si c'est les bons mots.
2: Mais t'es mauvais joueur, reconnais que dans les conseils, quand il y a eu les conseils, à chaque fois, dès qu'elle commence à prendre le dessus, tu t'énerves et ça finit mal. Alors qu'il faut être bon joueur, il faut être fair play. La vie, ça reste qu'un jeu, c'est un amusement. Et un Monopoly aussi, il faut faire des Monopoly.
1: Ouais, en Monopoly, c'est pas trop mon top.
0: Monopoly, c'est plutôt de mon côté.
2: Ouais, mais c'est du hasard, ça. Tu jettes les dés, donc c'est moins intellectuel. Donc c'est plus ton truc, forcément.
0: Mais moi, quand je lui pique les Champs-Elysées et la rue de la Paix, quand j'y mets des hôtels, ça coûte plus cher.
1: Franchement, là, dès que j'ai quelque chose de bien, ça y est, tu prends tout. Et puis moi, après, je me retrouve avec quoi? Une petite maison et encore.
0: Mais c'est normal.
2: C'est déjà pas mal. Alors, on va attaquer puisqu'il est 23h30, donc une demi-heure balade nocturne. Non, brouhaha, toujours des corbeaux, alors que je mets quasiment plus de bruit de bruitage, maintenant j'enchaîne comme ça, j'enquille, plutôt sympa. On va fêter la 25e, c'est dans tout juste une demi-heure, et j'espère que vous resterez là avec nous. Et puis comme les jeudis, tous les 15 jours, il y a les conseils de Gérard et Sandy, et comme il est l'heure,
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1: Eh bien, bonsoir à tout le monde. Bonsoir Rigaud, bonsoir Gérard, bonsoir Filda.
2: Salut, on vient d'arriver, on est crevés. Salut Gérard.
1: Donc, c'est les conseils de Gérard et Sandy. Et là, c'est moi qui va annoncer donc l'auditrice que nous allons avoir pour un conseil. Donc, nous allons accueillir Sylvie, 20 ans, d'Arras. Allô.
2: Ah oui, attends, c'est peut-être... Allô
1: Sylvie.
5: Bonsoir.
1: Comment vas-tu?
5: Ça va pas très bien justement.
1: Oui.
5: Et c'est pour ça que je vous appelle.
1: Alors vas-y, explique-nous ton problème.
5: Bien. Je suis complètement enrhubée. Et en fait, j'ai pas vraiment d'argent pour aller chez le médecin. En plus, c'est férié.
1: Mmh. Ouais.
5: Et j'aimerais savoir si vous avez des vieilles recettes de grand-mère pour que je me soigne.
1: Alors moi, il y a un truc qui marche franchement bien.
5: Ouais.
1: C'est tu mets une serviette autour de ta tête. Hein?
5: Excuse-moi.
1: Non, mais il y a pas de mal.
2: Oui. Gérard aussi. Hein,
1: tu mets une serviette autour de, enfin sur ta tête.
5: Oui.
1: Et tu fais de l'inhalation ou je sais pas, c'est un truc comme ça que ça s'appelle.
5: L'inhalation.
1: Qui consiste à respirer de la fumée en fin de compte.
5: Et je mets quoi?
1: De la fumée, c'est du rhum avec mélangé avec du. Avec du cognac, je crois.
5: Oula.
1: Non, c'est pas ça, non. Je sais pas, c'était un remède de grand-mère, mais là...
0: Non, attends, déjà pour commencer, C'est pas parce qu'elle a pas de sous que c'est férié qu'elle peut pas aller voir un médecin. Les hôpitaux, il y a des services d'urgence qui sont gratuits.
5: Je veux pas aller aux urgences parce que j'ai un gros rhume.
1: Mais t'as pas d'argent.
0: Et t'as pas d'argent. Non mais attends, tu peux quand même déjà te t'as quand même de la famille.
5: Oui mais non, mais pas près de moi.
0: Bah ils sont où?
5: Ils sont, mes parents sont partis en week-end et ils m'ont pas laissé d'argent.
1: Mais c'est quoi que t'as exactement comme maladie? C'est grave ou pas?
5: J'ai mal à la tête, j'ai mal à la gorge, j'ai mal au nez, j'ai le nez tout pris et j'arrête pas de tousser.
1: Et dans ta boîte à pharmacie, t'as pas de sirop ou t'as pas de goutte ou...
5: Non, j'ai que du truc pour les yeux.
2: Et dans ta boîte à caca
1: ou... Des trucs pour les yeux,
0: Non mais attends, des gouttes pour les yeux, ça risque pas de se faire, hein.
1: Non,
0: je pense pas.
1: Moi, ce que je te conseille, c'est de faire de l'inhalation par l'intermédiaire avec une serviette. Tu mets la serviette sur ta tête et puis prends un genre de bol.
5: Comme quand on sort de la douche.
1: Comment ?
0: Non. Tu prends un bol rempli de... Tu fais de
1: d'eau bouillante.
0: D'eau bouillante avec la serviette. Et tu
1: mets du rhum dedans et tu...
0: Uniquement qu'avec de l'eau.
1: Uniquement avec de l'eau. Non, on met ça avec du rhum, je pense. Hein.
0: Enfin,
1: en tout cas, tu mets quelque chose dans le bol.
0: Bah, dans ces cas-là, moi, si elle est vraiment trop malade et si elle a vrai, t'as quand même un thermomètre chez toi.
5: Ouais, j'ai 38,2.
1: Oula.
0: 38,2.
1: Et t'as
0: non,
1: pas d'aspirine.
0: Non, 38,2, c'est bon.
5: Mais j'en avais une d'aspirine.

0: Bon, la serviette, tu l'as autour de toi, autour de tes yeux, de ton nez.
1: Sur sa tête.
0: Non.
2: Elle la met sur sa tête, d'abord, pour commencer.
0: Non, pour commencer, elle prend son bol.
2: Ouais.
0: Elle se met comme ça. Et elle met la serviette ici.
1: Ah, d'accord. Et là.
0: Bon, d'accord.
2: D'accord, on
0: l'a
2: tout compris.
0: Mais par contre, ton histoire d'aspirine, laisse tomber. Je crois que tu vas un peu loin là-dessus. Hein.
2: Mais je pense que si la pharmacie elle est ouverte demain, tu peux peut-être aller en chercher. Bon, ça coûte pas trop cher, hein, les aspirines.
0: Hein. Non, mais il y a une pharmacie de garde.
2: Ouais, mais ça coûte pas trop cher. Hein. Ça coûte 12 balles, un truc comme ça. Hein.
0: Oh non.
1: 12 balles, j'ai pas 12 balles, c'est ça le problème. Ils vont rien laisser.
2: Et tu peux pas demander à quelqu'un ou même un voisin. Peut-être qu'un voisin aura peut-être un aspirine.
1: Je vais aller faire la manche et je vais voir si je peux avoir 12 balles.
2: Oh non. Moi, je te le déconseille. Je te le déconseille, franchement.
0: Non, mais là.
2: Voilà, moi, c'est ce que je peux te conseiller. Hein. Bon, Gérard, je sais pas si t'as d'autres idées à lui proposer.
0: Non, mais la seule idée, c'est bon. Si apparemment elle veut pas appeler le médecin comme elle a peur des médecins.
2: Mais ça, c'est un remède de grand-mère. Hein. Tu vois, tu mets la serviette et tu respires.
0: Non, mais le mieux, c'est qu'elle. T'as quand même un hôpital vers chez toi à Arras.
1: Oui.
0: Bon bah tu vas aux urgences et oui ils vont te dire
1: ils
0: vont te dire
1: l'aspirine.
0: Bah tu vas les voir, tu leur expliques ce que t'as, c'est tout.
1: D'accord.
0: Bah vas-y pas la tête
1: dans la serviette.
2: Mais non, t'as la sécurité sociale ou pas?
1: Oui oui.
2: Donc c'est bon, tu seras remboursé de toute façon. Hein.
1: Mais il faut avancer l'argent et j'ai pas d'argent.
0: Non.
2: Bah
0: non,
2: oui,
0: non,
2: c'est
0: non.
2: Ça le problème.
0: Non, à l'hôpital, t'avances pas d'argent, tu donnes ta carte de sécu et tu payes rien du tout.
2: Si je crois, on paye après.
0: Aux urgences, les urgences, c'est gratuit. Tu donnes que le sein, tu présentes ta carte de sécu et c'est tout.
2: Okay.
0: Tu sais bien comment que ça a fait pour mon genou.
2: Ouais, je sais, j'étais avec toi donc.
0: Voilà.
2: Donc voilà ce qu'on pouvait te conseiller.
3: Voilà Virginie.
1: D'accord, c'est Sylvie mais c'est pas grave.
3: C'est Sylvie, pardon.
1: Je vous remercie beaucoup.
2: Bonne soirée à toi Sylvie et puis bon courage. Hein.
1: Merci Sandy, merci Gérard et merci Bax.
3: Sandy hein.
0: Eh, c'est Sandy, c'est pas.
3: Non mais elle est enrhumée, c'est peut-être pour ça aussi hein, qu'elle s'appelle Handy.
1: Ouais,
3: c'est pour ça.
2: Bonne nuit à toi.
3: Pour les gens enrhumés, c'est Handy, c'est pas Sandy. Bah ouais, quand t'es enrhumé, tu parles du nez, bravo.
2: Randy,
3: bon,
0: par contre, quand t'annonces la personne de la ville, tu précises bien la fréquence où qu'on était.
2: Ah ouais, d'accord.
0: D'accord. Okay,
3: ouais. Alors, deuxième conseil,
0: on accueille Nicolas, 17 ans, de Mandin.
4: De Moulin, bonsoir.
0: De Moulin, pardon.
2: Bonsoir.
0: On écoute Fun Radio sur 93.4 et toi, t'as un petit problème dans ton lycée, d'après ce que j'ai pu comprendre.
3: Attends, il va le faire, parce que sinon il sert à quoi d'être là, l'auditeur si.
2: Vas-y, explique-nous.
3: Même si t'es au courant, tu dis rien.
0: Alors, explique-nous.
4: Bon, je suis au lycée et j'ai un gros problème parce qu'en fait personne ne m'aime. Mmh. C'est-à-dire que je suscite un peu la jalousie puisque j'ai de très bons résultats et tout le monde est jaloux de moi et j'ai des problèmes puisque donc je n'ai pas d'amis et d'ailleurs ils ont tous intercepté mon numéro de téléphone et toute la nuit on me téléphone, je me fais harceler et puis voilà, donc je voulais savoir comment je pouvais essayer de rattraper ça et de devenir un peu plus populaire.
2: D'abord, ce qu'il faut savoir c'est pourquoi les gens ils t'aiment pas. Si c'est physiquement ou si c'est moralement ou je sais pas.
4: Alors je sais pas trop, mais je pense que c'est avant tout à cause de mes notes en fait, parce que mes camarades ne sont pas très intelligents et puis moi je peux dire que je le suis beaucoup. Et,
2: ah ouais, d'accord. Donc t'es un surdoué, on peut le dire.
4: Peut-être, oui, je sais pas.
2: C'est quelqu'un qui réussit bien à l'école et eux ça les embête.
4: Oui, je réussis, mais je réussis tout seul quoi. Et ça m'agace. Je voudrais enfin me faire des amis et être un peu plus populaire quoi.
0: Non, Nicolas,
4: oui.
0: Je m'excuse de te couper là. Tu dis que t'as pas d'amis. Mais comment que ça se fait que les gens ils ont pu avoir ton numéro de téléphone?
4: Eh ben, disons, je pense que certains ont des liens vers l'administration, certains ont des parents professeurs, et puis même de toute façon certains professeurs ne m'aiment pas et ça les agace beaucoup de me mettre des bonnes notes. Et,
0: attends, Nicolas.
2: Je pense pas que ce soit les professeurs qui donnent ton numéro comme ça.
4: Ils ont accès au dossier, et puis.
0: Personne
4: ne m'aime dans cette école.
0: Nicolas, pour bien se dire une chose, que ton numéro de téléphone.
4: Oui.
0: Personne ne peut l'avoir à part
2: la directrice.
0: La directrice.
2: Enfin,
0: donc la directrice.
3: Fais confiance à Gérard, il en connaît.
0: La directrice ne peut pas donner ton numéro de téléphone comme ça. Elle n'a pas le droit.
4: Bon, écoute, quoi qu'il en soit,
3: Gérard,
4: ton numéro de téléphone a été intercepté.
3: Oui, ça arrive, regarde toi aussi, mais bon, ça peut arriver que.
0: Ouais, mais demain...
4: Oui, Gérard, tout le monde a ton numéro de téléphone, on ne sait pas pourquoi.
0: Non, Hugo, c'est
2: donc,
0: pas moi.
2: Donc, pour en revenir à ton petit problème, là, je pense que là, si les personnes ne t'aiment pas trop, c'est peut-être que tu leur as fait quelque chose ou...
4: Non, justement, je suis...
0: Mais est-ce que tu essayes de... Est-ce que...

0: Est-ce que tu essaies de discuter avec eux ou pas?
1: Oui, bien sûr, mais tout de suite, c'est les insultes sur mon physique parce que j'ai pas un physique très avantageux.
0: Hein. Bon, alors sans indiscrétion.
2: Ouais, mais ça, oui. Tu vois, tu t'en fous de ce que tu dis. S'ils disent que t'es pas beau ou quoi que ce soit, c'est, ça les regarde pas. Du moment qu'à l'intérieur de toi-même, t'as du cœur et que t'es gentil, y a pas de problème.
1: Oui, mais bon, je suis gentil sans tout seul et je voudrais être gentil avec les autres maintenant.
0: Bon, sans indiscrétion.
1: Oui.
0: Tu pèses combien?
2: Ah, donc non, on en revient au poids.
1: Je pèse 65 kilos pour 1m80, mais...
2: Oh, bah ça va, c'est pas...
0: Mais attends, mais attends,
1: c'est
0: Nicolas...
1: Non, c'est mon visage, c'est-à-dire que je fais assez vieux et je perds un peu mes cheveux et j'ai une sorte de...
0: Attends,
3: arrête, Gérard, toujours de... Non, tu veux jamais croire personne.
0: Attends,
3: aide-le,
0: Nicolas.
3: Aide-le, le gamin.
2: Moi, je te conseille de mettre une perruque si ça va pas. Une perruque avec un chapeau et puis les gens, ils peuvent pas voir à l'intérieur de la tête.
0: Mais à 17 ans, ils perdent des cheveux. Non, mais attends.
2: Mais ça se peut, tu vois, t'as des gens qui perdent leurs cheveux même à 15-16 ans.
0: Bon, bah toi, tu les perds aussi.
2: Bah ouais, mais moi, je les perds, mais moi, c'est pas la même chose. Moi, j'ai des tresses. Donc c'est pas la même chose. On parle pas de moi d'abord.
1: Je vais pas faire des tresses, non.
0: Sinon, qu'est-ce que je veux dire? Comment t'en sortir? Bon, le mieux. Bon, maintenant, je pense. Moi, le seul truc que je vais te conseiller, si personne t'aime et puis que personne veut te parler, c'est que.
3: Ouais, c'est avoir Quasimodo dans ces cas-là.
2: T'as pas essayé de sortir en boîte ou pour rencontrer du monde ou.
1: C'est-à-dire si j'ai essayé, mais de toute façon les gens me rient au nez tout de suite. Mmh. Et puis bon, depuis j'ai changé d'école deux fois à cause de ce même problème.
2: Qu'est-ce qui va pas?
1: Je vous appelle pour ça en fait, pour le savoir. Parce que vous à l'école, est-ce que vous étiez apprécié ou vous aviez le même problème?
0: Ah non, mais moi de toute manière j'ai toujours eu les mêmes problèmes et c'est pas pour ça que je
2: m'en. Moi à l'école j'étais très apprécié par les conneries que je faisais.
0: Bon, bah ça.
2: Parce que tu vois, je mettais tout le monde en boîte et là ça faisait rire tout le monde, mais j'étais bien appréciée par contre.
1: Ah d'accord, je dois faire des conneries donc en fait.
2: Non, enfin en fait non, mais ce que tu dois faire c'est. Tu dois faire c'est surtout faire rire les gens. Et là, dès que tu fais rire les gens, peut-être qu'ils auront une autre image de toi.
1: C'est pour ça, parce que je suis pas très drôle à la base, donc comment puis-je prendre être drôle?
2: Bah je sais pas, tu leur inventes des blagues par exemple, soit des blagues ou soit tu vois des jeux de mots, comme tout à l'heure je disais, je parlais des amandes et en fin de compte c'était les amandes pour manger et puis les amandes pour
1: Ah ouais, c'était hilarant ça. Mmh.
0: Dis donc, un petit conseil que je vais...
3: Ah bah ça a peut-être temps que tu donnes des conseils, c'est un peu pour ça qu'ils appellent les gens. Hein.
0: Une petite question que je vais te demander. Est-ce que par rapport au sexe opposé, est-ce que t'as une copine dans la vie?
3: Voilà.
1: Non, disons, je n'ai pas d'amis, mais pas d'amis eux non plus. Hein.
0: Non mais attends,
3: ce qu'on voit, Gérard, c'est que tu transformes les conseils en libre antenne. Les conseils, il faut rester avec lui, c'est problème à lui, personne. Qu'est-ce que tu lui parles de copine
1: même, hein.
3: Il a un problème de physique, il a du mal. Comment on peut lui trouver une solution? Faut plutôt te mettre à la place de la personne qui t'appelle. Imagine, t'es à la place de lui, t'as 17 ans.
0: Et pourquoi qu'il est. Pourquoi que personne.
1: Tu subis ça toi aussi, tu devrais pouvoir m'aider.
0: Ouais, mais attends, moi, quand j'étais à l'école, je m'amusais avec des stylos à faire des petites boulettes et à les balancer sur la maîtresse.
1: Et sans... Je suis maîtresse, moi, c'est fini.
2: Et franchement.
1: Je suis plus au primaire.
2: Est-ce que tu peux me dire comment t'es habillé dans la vie courante ou c'est peut-être pour ça aussi?
1: Ben, c'est-à-dire que je mets des jeans normaux, hein, peut-être un peu courts, hein, c'est-à-dire que ça m'arrive à un peu au-dessus de la cheville.
2: Comme un peu les baba cool.
1: Moi, je te plais, t'es gentil, quand même pas. Mais
0: attends, Nicolas.
2: Oui. Non, mais je sais pas, moi j'ai connu.
0: Non, mais attends, Nicolas, des jeans, tu peux très bien trouver autre chose que des jeans.
1: Alors, que me conseilles-tu?
0: Bon, alors déjà...
3: On va faire vite, là, hein, quand même. Hein.
0: Tu préfères quoi? Cela, on va abréger, parce que là...
1: C'est-à-dire un style qui fasse jeune et surtout qui me fasse venir bon. Des amis.
0: Alors, le...
1: ami.
0: Bon, alors, un style ami. Bon, d'après ce que j'ai pu comprendre, apparemment, c'est toi qui a quelque chose qui va pas dans ta tête. Parce que si c'est pas que les gens, personne ne t'aime, c'est toi qui veux pas essayer d'aller au-delà.
1: Mais je ne fais que ça, hein. C'est à chaque fois que je vais les voir, de toute façon je suis rejeté, hein. même quand c'est la première fois que je vois les gens, ils nous voient tout de suite et je sais pas.
0: Non, tu peux pas être rejeté dès la première fois.
1: Ça m'est arrivé.
2: Et tu m'as dit tu mesurais combien?
1: 1m80.
2: Et c'est peut-être pas non plus, enfin, à cause de ta taille ou parce que les gens ils te trouvent un peu trop grand ou...
1: C'est pas très grand, hein. Je connais beaucoup de monde qui sont plus grand que moi. Et,
3: moi, je fais 1m80.
2: Et dans la vie quotidienne, t'as des gens qui font plus d'1m80 ou moins d'1m80?
1: Bah, plus et moins, il y a de tout. Hein. Je suis dans une moyenne, je pense.
3: Bon, alors, pas conclure, parce que là, on fait très long, et je trouve que vous donnez mal de conseils ce soir. Vous avez du mal, hein, ce soir.
1: Bah, c'est vrai. Hein.
3: Bah, vous posez des questions, mais il n'y a aucun conseil. Donc, le conseil pour conclure, Gérard et Sandy?
0: Ben, le conseil, c'est que, ben, qu'il change de look, et puis, qu'il essaye de sortir, puis d'aller voir du monde devant.
2: Et voilà. Moi, je te conseille de rester toi-même, et puis, de faire rire les gens, si tu peux y arriver à les faire rire, et puis, tu verras, t'auras des amis qui vont t'aimer, hein.
3: Voilà.
2: Tu vois, les gens, ils sont pas tous méchants, hein. Il y en a qui sont méchants parce qu'ils te rejettent, mais ils sont pas tous comme ça. Hein.
3: Très bien, ben je vous remercie.
2: Merci.
3: Au revoir. On va accueillir parce que on a passé directement au suivant. Là, on a juste une minute, mais juste pour commencer à discuter un peu avec elle, puis on reviendra juste après.
0: Donc, Catherine, 24 ans de Chambéry. On peut écouter Fun Radio sur 95 FM à Chambéry. Bonsoir à toi, Catherine.
4: Bonsoir Catherine. Bonsoir Sandy. Bonsoir Max. Bonsoir l'équipe.
3: Salut Catherine.
4: Voilà, bah, je sais pas si on vous a dit, c'est mon anniversaire dans 15 jours. Mmh. Et j'aimerais avoir un chien comme cadeau. Et j'aimerais que vous me conseilliez sur le chien, sur le nom que je pourrais lui donner, et puis sur la manière de m'en occuper, quoi.
2: Déjà, quel genre de chien tu préfères?
4: Bah, j'aime bien les gros chiens, moi.
2: Quel genre, enfin, quel...
0: Alors, attends, justement, avant de commencer, t'habites où? En appartement ou en pavillon?
4: J'habite en un petit appartement.
0: Alors, je te déconseille les gros chiens.
4: Oui.
0: Mais ça, parce qu'un gros chien dans un appartement, tu fais quoi du reste de ta journée?
3: Ah, c'est con, je crois qu'elle voulait un dog allemand en plus, non?
4: Elle voulait un dog allemand ou un labrador, alors...
0: Ouais, mais tu fais quoi du reste de tes journées?
4: Je suis à la faculté.
0: Ah ouais, bah alors là, le chien, il va s'ennuyer.
2: Bah si, mais non, bah regarde, si elle le sort le matin et qu'elle le sort le soir quand elle rentre, tu rentres à quelle heure?
4: Ah, il faut le sortir.
0: Ah bah oui,
2: il faut le sortir. Hein.
0: Mais attends, tu as pas laissé un chien dans l'appartement pendant 12 heures, bah, alors qu'il va te pisser partout, ou chier partout.
3: Bon, ce que je vous propose, on va faire une petite pause, parce que là on est un petit peu pris par le temps, hein, comme ça ils vont réfléchir à ton conseil très rapidement. Uh-huh. Et on terminera avec Thibaut qui a 25 ans de Dinan, encore un conseil à vous demander. Il a deux enfants de 3 ans, mm-hmm. des jumeaux, et demain, vous le savez que c'est lundi de Pâques, il aimerait cacher les œufs dans le jardin, parce qu'il a une petite maison avec un petit jardin, il voudrait des petits conseils pour savoir où cacher les œufs.
0: Ouais, mais non. En espérant que les enfants n'écoutent pas.
2: Ah ouais.
3: J'espère qu'à 3 ans, à cette heure-ci, ils dorment.
0: J'espère aussi. Par contre, il y en a un.
5: Film de cul sur Canal.
0: Non, mais il y en a, il va se prendre une claque.
3: Voilà, parce que. On va revenir donc avec la suite et fin de cette heure de libre Nouvelle Génération avec les conseils de Gérard et Sandy. Et puis, dans un cadre également, ça sera Balade Nocturne qui va se préparer. Où vous aurez d'ailleurs des musiques de nuit volume 4 à gagner pendant toute l'heure de
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3: Voilà, suite et fin des conseils de Gérard et Sandy. On récupère, comment elle s'appelle déjà?
0: Catherine, 24 ans de Chambéry. On écoute toujours Fun Radio sur 95.
3: Faut faire vite. Hein, on n'a pas beaucoup de temps.
0: Donc, alors, pour toi, Catherine, apparemment, tu as un chien.
4: Je souhaiterais avoir un chien, voilà, pour mon anniversaire et je ne sais pas quoi prendre.
0: Bon, alors, moi, ce que je peux te conseiller, c'est de ne pas en prendre un gros d'entrée.
4: D'accord, parce que tu prends quoi, un petit?
0: Ouais, tu prends un petit chien.
3: Qui grandira après, mais petit au départ.
2: D'accord. Moi, je te conseille un chien particulièrement, c'est les petits Yorkshire, parce que tu vois, là, ils ne grandissent pas. Et ça fait que tu peux même le mettre dans un sac et là, tu peux l'amener partout. Donc, c'est-à-dire que quand tu vas à la fac, tu peux l'amener, oui, ou même à la piscine, tu l'amènes et puis...
0: Ah non, les chiens sont interdits dans les piscines, hein.
2: Mais moi, ce que je te conseille, c'est va à la SPA parce qu'ils ont des très bons chiens.
0: Non, ouais, mais...
4: Ils
0: ouais,
4: ont
0: mais...
4: des Yorkshire à l'SPA.
0: Oui, mais par contre, là, si tu vas chercher un chien à l'SPA, faudra bien te dire une chose.
2: Regarde s'il est bien vacciné et tatoué, voilà. Surtout.
0: C'est
2: parce
0: ça
2: que des fois, tu vois, ils te donnent des chiens, enfin, ils te vendent des chiens ou des chats et c'est pas très bon. Hein.
0: Mais ouais. tu demandes déjà s'ils ont des petits chiots, parce qu'apparemment, vu que t'es en appartement, il faut un petit chiot. Faut pas prendre tout de suite un gros.
2: Déjà pour qu'ils s'habituent à la personne et puis...
0: Voilà. Bah, de toute manière, toi, tu t'habitues facilement aux animaux.
2: Ouais, mais moi je suis pas un chien.
3: Non, mais c'est des conseils de.
0: Non, mais.
3: Pas pour Sandy.
0: Ce que je peux. Le conseil que je peux te donner,
3: c'est. Très donc, très vite, vraiment.
0: Donc, tu vas là, tu vas à la SPA, tu vas chercher. Tu demandes aux personnes qui sont là, qui sont spécialisés là-dedans et qui vont te conseiller pour savoir ce que tu recherches. Déjà, de savoir, ils vont te demander si c'est un appartement ou une villa et ils vont te conseiller après sur le chien.
4: Okay.
0: Mais renseigne-toi bien s'il est vacciné, tatoué.
2: Voilà.
0: Et essaye d'avoir le carnet de santé avec toi tout le temps. Ça, c'est
3: tu le demandes au chien sinon. Hein.
4: D'accord, ok.
3: Voilà.
2: Donc voilà ce qu'on pouvait te conseiller.
4: Ok, bah je vous remercie.
3: Vraiment, deux secondes, on perd du temps, on n'aura pas le temps, il nous reste moins de deux minutes.
0: Une chose qu'il faut bien se dire, c'est que le chien essaye de le sortir au moins deux fois par jour.
4: D'accord.
2: Okay. Voilà. Et donne-lui à manger aussi.
3: On t'embrasse très fort.
4: Je t'embrasse.
3: Merci à toi. Et vite fait pour terminer, comment il s'appelle
2: Alors nous allons accueillir Thibaut, 25 ans, d'Inan, où on peut écouter Fun Radio 103.5.
5: Bonsoir Fondy, bonsoir Gérard.
2: Bonsoir Thibaut.
3: Alors Thibaut, donc ce que j'ai dit tout à l'heure c'était vrai, donc t'as deux enfants, deux jumeaux qui ont 3 ans chacun.
5: Oui, très bien.
3: Et t'as un petit jardin et tu souhaites cacher les œufs de Pâques.
5: Non, justement, j'ai un très très grand jardin, c'est-à-dire j'ai une grande propriété de 50 hectares. Et je suis embêté puisque je sais pas où les cacher.
3: Bon alors vite fait, il nous reste une minute, vraiment pas plus, et après je zappe vite parce que faut faire vite.
2: Ce que je peux te conseiller c'est de cacher les œufs, tu vois, sous la terre, c'est-à-dire sous les buissons. Si t'as des petits buissons ou même sous les arbres.
5: Non, mais c'est-à-dire mon terrain, c'est constitué uniquement de terrain de tennis et de cours de golf, et donc je sais pas trop où les cacher.
0: Mais il y a des arbres.
2: Donc c'est assez grand.
0: Non, il y a des arbres, il y a des
5: 50 hectares. Hein.
2: Mais faut que ce soit près de la maison.
0: Il y a des
2: arbres.
0: Thibaut.
5: Oui.
0: Est-ce qu'il y a des haies?
5: Des haies oui, mais tout autour du terrain. C'est-à-dire que c'est très très grand.
0: Eh ben, tu les planques dessous.
5: Non, mais c'est-à-dire que c'est tellement grand que les enfants n'ont que 3 ans et ils pourront jamais les retrouver.
0: Bah attends, mais à 3 ans, ils savent se mettre à 4 pattes pour retrouver les œufs quand même.
2: Moi, je te conseille sous les arbres.
0: Bah sous les, c'est un genre d'arbuste, hein.
2: Ouais, ou même sous les buissons, c'est bien aussi, hein.
0: Regarde,
2: sous la terre.
0: Là, tu vois, moi, je te mets un œuf de Pâques, je te demande d'aller le chercher.
2: Ouais.
0: Tu vas bien me le trouver.
2: Ah bah ça dépend, hein.
3: Ouais.
0: Hein.
2: Donc voilà, moi c'est ce que
3: Mais sinon, règle générale, pour les parents qui nous écoutent, là, qui ont des enfants, même dans l'appartement, les endroits vraiment clés dans lesquels on peut cacher comme ça.
0: Les endroits clés dans un appartement, le plus facile à planquer, c'est dans le frigo ou sous les têtes d'oreiller des
2: voilà,
0: enfants.
2: Voilà.
3: C'est mignon, c'est mignon.
0: Quand tu perds une dent, tu vois, t'as la petite souris qui passe.
3: Évitez de le mettre dans un placard à 3 mètres de haut parce que là.
0: Ouais, parce que là, les enfants, ils pourront pas.
3: Ils vont galérer.
0: Ils feront pas.
3: Malheureusement, on a été obligé d'écourter les conseils de Gérard et Sandy. On vous remercie à tous les deux d'être venus dès 22h. Ça nous a fait plaisir. Ça a mis de l'ambiance, c'est vrai. Peut-être que dimanche prochain, vous reviendrez à 22h. On verra. Hein.
0: Ah bah, c'est moi qui te remercie.
3: Il n'y a pas de problème. Et puis, on remercie Manu.
0: De rien.
3: Hein, qui a été fatigué, peu présent, mais voilà.
0: Non, c'est faux.
3: Hein,
0: c'est faux.
3: Ah, d'accord, ok. Fildar.
7: Ouais, salut.
3: Salut, et Rigo, qu'on a perçu entre 10h et 10h15.
8: Bonsoir.
3: Bonsoir, Rigo. Et merci à Gérard et à Sandy.
2: Merci.
8: À demain.
3: À demain, voilà, vous le voulez bien. Nous, on va rester ensemble, là, bien sûr, vous qui nous écoutez, puisque nous allons aller en direction de Balade Nocturne. Oui, Gérard, je t'en prie.
0: Je voulais remercier tous les gens sur l'internet.
3: Ouais.
0: On est combien, Rigo, pour finir, s'il te plaît?
8: La dernière fois que j'ai regardé, on était 3500 au moins.
3: Voilà, plus de 3500, bravo.
0: Moi, ce que je comprends pas, c'est comment.
3: Moi non plus. Bon, on en parlera la prochaine fois, Gérard. Ouais, il est déjà une minute passée de l'horaire prévu. Et juste pour terminer, en parlant de l'internet, ça tombe bien qu'on revienne dessus pour dire qu'on vient d'arrêter le classement du hit parade de Ricky Larson, qu'on retrouvera demain avec Bubi Bubu pour savoir qui est, on dit pas attention, hein, qui est les 3 premiers. En tout cas, il y a du nouveau, je peux vous le dire, dans les 10 premiers.
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11: C'est peut-être celui-là, tiens.
0: Mais non,
11: on se regarde.
12: Gérard, un bon débat.
13: Eh ben ça commence mal.
0: Oh là là. Voilà, donc
13: champagne.
0: Merci Mélanie. Donc vous m'excuserez. Alors si Laurent m'écoute, parce que là, je ne suis pas d'accord. Il y a un truc qui a disparu, qui était là, avec mes questions. Non, non. Ah bah oui. Et alors tu touches à ton cul. D'accord, et hop, tu dégages, je veux plus te voir.
11: Oh, il est lourd.
0: Ouais, non, mais de toute manière, c'est comme ça que ça va se passer. Donc, voilà, donc, mini débat improvisé qui était pas prévu pour ce soir, pour l'anniversaire de Max. Donc, Max, je te souhaite un bon anniversaire quand même. Et donc, voilà, donc, alors à l'arrière.
13: Léo a donné un quart d'heure de plus, minuit et quart, minuit 20 maximum.
0: Non, mais attends, en plus, c'est pas mon siège,
13: c'est
0: alors.
13: Pas grave, allez.
0: Mais non, c'est pas mon siège. Oh, ah, si.
13: Allez, vas-y.
0: Si, c'est bon, c'est mon siège. Voilà, donc, Léo, je te remercie pour le petit quart d'heure, mais je vais rester avec toi après. T'inquiète pas. Donc, voilà, donc, à l'arrière, Thomas.
7: Bonsoir,
0: Thomas.
7: Bonsoir.
0: Donc sur le www.funradio.fr, donc vous avez Valérie et j'espère que ça va bien se passer.
14: Bonsoir
0: Valérie.
14: Bonsoir.
15: Excuse-nous.
0: Donc au standard, Pauline. Pauline, bonsoir. J'espère que tu t'es remis quand même de ce qui s'est passé hier soir.
15: Mais oui, y a pas de problème.
0: Donc et puis bien sûr, l'incontournable... Manu!
13: Oh putain, quel triomphe! Merci Gégé, ça va?
0: Dénommé le cocu du Bois de Boulogne!
13: Moi, je suis pété de rire! Bravo!
0: Voilà,
13: allez! Bah, là, tu m'as cassé, je suis cassé!
0: Oh, t'es cassé! Oh. Bon, allez, c'est parti, on y va! Alors, on accueille pour ça Stéphanie, 93 FM Saint-Brieuc, bonsoir!
16: Bonsoir tout le monde et à Bidors des Max!
0: Ah bah Max c'est pas là malheureusement.
16: Ouais, je pense qu'il a entendu.
0: Ouais je pense. T'es arrêté j'espère.
16: Bien sûr.
0: Et t'es avec un portable.
16: Non c'est un fixe.
0: Oh là. Manu
13: je vais
0: s'il te plaît.
13: Je vais la rappeler sur une autre ligne.
0: Oui. Donc Monsieur Bouge 101.9 Paris.
17: Ouais salut.
0: Oh là là mais c'est quoi les.
17: M'entendez là.
0: T'es en train de rouler ou t'es avec un portable.
17: Non je suis à l'arrêt là porte chapelle.
0: Non mais c'est bien de dire où que t'es, mais t'es avec un portable ?
17: Ouais, j'ai un portable.
0: Ah bah dis donc, ça va pas être évident avec toi. Bah, Monsieur Mito.
18: Oui, bonsoir Gérard.
0: Oh punaise, encore des... Tu peux pas mettre... c'est peut-être moi qui ai mis moi...
18: Voilà. Allô ?
0: Monsieur Mito.
18: Oui, bonsoir Gérard.
0: Bonsoir. Didier, 101.9.
19: Bonsoir Monsieur Cousin.
0: Alors Didier, au revoir. Hop, terminé. Allez, hop, direct.
19: Monsieur Cousin.
0: Non, allez, alors là, hop. Manu, s'il te plaît. Manu.
13: Oui,
0: Manu,
13: oui,
0: Manu,
13: s'il
0: Manu.
13: Vous plaît. Oui, mon con.
0: Non, attention. Là, je vais te dire une chose.
17: Cousin. Vous m'entendez, là? Je suis toujours porte-chapelle, là, j'entends rien.
0: Ouais, vas-y.
13: 2 secondes rouges. Quitte pas, hein.
17: Ok.
13: On règle un petit dilemme. Vas-y, je t'écoute.
0: Alors, je te préviens, Manu.
13: Je t'en supplie.
0: Tu vires le mec qui vient d'appeler mais par
13: ça
0: mon nom de famille.
13: Ça y est, il est parti, je le reprends pas sous info, non, c'est ça, j'ai bon.
0: Voilà, okay. T'as tout compris. Et fais gaffe à...
13: Allez, on y va, Gérard, on y va, parce que là, ça fait 10 minutes que t'as démarré.
0: Alors, que...
17: Porte-chapelle.
0: Comment? Qui c'est qui dit porte de la chapelle?
17: Et bouge, là.
0: Ouais, tiens, que pensez-vous des routiers qui risquent leur vie? Tiens, vas-y, allez, bouge.
17: Bah, c'est une question philosophique, là, que tu me poses.
0: Ah bah vas-y, t'es routier ou t'es pas routier?
17: Bah je suis pas routier, je suis pas ni chausseux là, le philosophe.
0: Non mais attends.
17: Moi, c'est mon gagne-pain, c'est pour me payer des trucs quoi, moi je stream quoi.
0: Ouais bien sûr. Non mais attends, on demande des routiers, on demande pas des branleurs.
17: Bah je suis pas branleur moi, je travaille pour vivre hein, c'est tout. Je voulais dire que je t'adorais en tout cas, que j'écoutais ce que tu faisais depuis 6 ans.
0: Ah ouais bah si tu m'écoutes
17: de... C'est une fierté pour la profession.
0: Ouais, non, mais si tu m'écoutes depuis 6 ans, ça fait 6 ans qu'on fait des débats sur les routiers. Hein.
17: Bah ouais, bah t'as raison. Bah écoute, continue, quoi.
0: Bah je continuerai. Il y en a un qui est bientôt à venir avant la fin de l'année.
17: J'ai rien compris.
0: Ouais, bah t'as rien compris. Les oreilles,
13: mais
0: c'est comme...
13: Nous non plus, hein.
7: Nous non plus. Non.
0: Les oreilles, c'est comme le cul, ça se lave. Il y en a un qui est un débat sur les routiers qui est à venir très prochainement, avant la fin de l'année.
17: Ah, putain, c'est génial.
0: Ouais, voilà.
13: Excusez-moi, bonbon Gérard, je me permets de vous interrompre. On a Cindy à la place de je sais plus qui que t'as viré.
20: Bonsoir.
7: De Didier.
20: Bonsoir Gérard.
0: T'appelles d'où?
20: De Saint-Denis.
0: Comment?
20: De Saint-Denis.
0: 101.9.
20: 101.9.
17: T'es loin de Porte-la-Chapelle?
20: Je suis pas loin, je peux me déplacer, je suis en camion aussi.
17: Ok.
0: Manu !
13: Oui ?
0: Manu !
13: Qu'est-ce qui se passe ?
0: Un conseil que je te donne.
13: Qu'est-ce qui s'est passé ?
0: Ne me passe pas des travelots !
13: Mais c'est pas un travelot !
0: Non, presque pas, presque pas !
20: Oui, en effet, je suis travestie.
0: Ah, voilà, au revoir !
13: Mais pourquoi ?
0: Allez !
7: Ils ont le droit de s'exprimer.
0: Je veux que des choupeurs routiers.
14: C'est un routier.
0: Pauline, s'il te plaît.
14: C'est un routier, Kéké.
0: Ah, ta gueule.
20: S'il vous plaît.
0: Oh, c'est moi qui commande.
17: Pour de la chapelle Saint-Denis, je peux être là en deux minutes. Hein.
0: Va-toi, au revoir, bouge, au revoir. Allez.
19: Il y en a combien, là?
0: Bougez, Cindy. Et alors, Pauline.
21: Oui, je suis là.
14: Elle fait n'importe
0: quoi,
14: Gérard.
0: Tu fais une chose. Tu prends le standard. Vous appelez au 0825 08 5000. Sinon, le débat... Niette. Vous choisissez.
19: Il n'y a pas eu de question, il y en a déjà trois qui sont partis.
0: Ah ben, il n'y a pas eu de question. Ben, quand Pauline, elle sera décidée, au lieu de se gratter le nez, de prendre des auditeurs, là, je travaillerai.
21: Je te regarde.
0: Non, mais attends, mais regarde, non, pour rien.
21: Mais non, mais t'enflamme pas comme ça, je te regarde.
0: Mais attends, mais merde, j'en ai rien à foutre, moi.
19: Arrête de gueuler, ouais, tu
21: fais
19: ce
21: que tu s'il te plaît.
0: C'est attends, hey, Pauline, je vais te dire une chose. C'est pas comme ça que t'arriveras à travailler avec moi les jeudis. C'est vrai.
19: Bon, ceci dit, et tu peux faire un débat sur les routiers, pas obligé qu'il y ait que des routiers.
0: Si, je veux que des routiers.
18: Monsieur Mito à l'appareil.
13: Et juste avant, excusez-moi, monsieur Mito, on accueille Cathy Dumont. Bonsoir.
14: Allez, on y va, Gérard, sérieusement là.
22: Salut, Gérard.
20: Salut, Cathy.
22: Tu vas ?
0: Encore un travelot.
22: Non, je suis pas un travelot.
0: Non, presque pas, presque pas. Non, mais presque pas.
18: Mais Gérard, tu me déçois, on avait raison, c'est un travelot, ça.
0: Non, c'est pas...
22: Tu savais reconnaître les vraies femmes.
0: Mais bien sûr, bien sûr. Une femme avec une bite au milieu, c'est ça.
22: J'ai le droit d'avoir une bite.
0: Attends, mais attends, t'es routier.
22: J'ai dans ma peau.
0: Mais putain, mais c'est pas possible!
22: J'ai des seins, je me sens bien, j'ai un sexe, effectivement, mais bon.
0: Oh là là là là là là là là là là là.
18: Bon, Gérard, c'est Monsieur Mito, est-ce que je peux répondre à la question que t'as posée?
0: Vas-y.
18: Bon, bah, moi je pense que là, je trouve ça un peu dommage parce que tout le monde apprend ça sur la rigolade, mais faut quand même qu'on se rende compte qu'il y a des routiers, des gens qui sont plutôt super sympas, qui risquent leur vie vraiment au péril de leur vie, qui font des kilomètres tous les jours, et tout ça pourquoi ? Pour qu'on ait à manger dans nos assiettes, quoi. Et il y a des gens qui prennent pas ça au sérieux, je trouve ça bien dommage. Voilà mon avis, et il est comme ça, quoi.
0: Attends, Monsieur Mito.
18: Oui.
0: Moi, je... Attendez, oh ! Attendez, moi je vais... Stéphanie.
20: Oui ?
0: Stéphanie, vas-y.
20: Bah, moi, je trouve pas qu'ils risquaient leur vie, enfin, pas plus que les autres, quoi. Moi, je suis.
18: Mais ils font des kilomètres.
0: Attends, monsieur Mito.
18: Laisse tomber,
0: je vais m'occuper de son matricule dans 2-3 minutes, à celle-là.
20: Oh, ta gueule, je ne suis pas femme de.
0: Eh, ta gueule, va te faire enculer, salope, au
20: revoir.
0: Allez, hop.
22: C'est encore Cathy Dumont, je trouve que les routiers prennent trop de risques.
0: La fréquence Dumont.
22: Oui.
0: Oui, quand tu veux, tu me la donnes, la fréquence du Mans.
22: La fréquence du Mans ?
0: Oui.
22: 105.9.
19: Moi, okay, il le note, hein.
18: Est-ce que je peux répondre à celui qui vient de dire qu'il prenait trop de risques, Gérard ?
0: Non, mais attends, laisse finir.
18: On leur laisse pas le choix, des fois, les routiers. Des fois, ils sont obligés par leur boîte. On leur oblige à faire des kilomètres de trop et tout ça parce qu'ils doivent tenir des délais et c'est impossible.
22: Bah, c'est n'importe quoi. C'est n'importe quoi.
0: Attends, monsieur. Mito. Mito.
18: Oui.
0: Mito, laisse-le finir, monsieur Cathy. Vas-y, finis.
22: C'est soit madame Cathy, soit...
0: Vas-y, finis, travelo.
22: C'est pas très cool.
0: Non, mais vas-y, parce qu'il y a... Je vais te dire une chose. Cathy, tu vas la fermer ta gueule. Parce que je vais te dire une chose. À l'heure actuelle, tous les routiers nous écoutent.
22: Ouais. Bah oui, alors justement.
0: Alors tu vas fermer ta gueule.
22: C'est un métier super dangereux. Ok.
0: Ouais, alors vas-y.
22: Des risques tous les jours. Et tu peux pas me dire le contraire. Tu sais ce que c'est. T'en as morflé, toi.
0: Ah oui, je... Oui. Alors, t'étonneras... Attends, oh. Je suis pas ton chou. Okay. T'éteindras la radio qui est derrière toi. T'éteins la radio qui est derrière toi.
21: J'ai, calme-toi, s'il te plaît. C'est pas sympa, là.
22: J'ai vécu avec un routier, ok.
0: Non, mais t'éteins la radio, s'il te plaît, merci.
22: Ok.
0: Je t'écouterai, mais t'éteins la radio.
22: Promis.
0: Ouais, bah, tout de suite.
18: C'est pas possible, quand même, ces gens...
22: C'est éteint.
0: Alors vas-y maintenant, vas-y, réponds à la question. Pensez-vous que les routiers risquent leur vie ?
22: J'ai pas de question, j'ai envie de pousser un cri. Je souffre, quoi, tu vois. Les routiers, c'est la guerre, quoi.
0: Non, mais attends, mais t'as quelqu'un avec toi derrière toi ?
22: Mais j'ai personne, Gérard.
0: Attends. Il y a quelqu'un derrière qui te souffle. Ou c'est Mito qui a quelqu'un derrière lui, non ?
18: Ah non, moi j'ai personne derrière moi, non, parce que je suis trop scandalisé par ce qui est dit sur cette antenne. Je crois qu'il y a un respect des routiers qu'il faut absolument que les gens aient conscience Et ça, c'est important. Et il faut absolument que les gens prennent conscience que c'est comme les astronautes ou que c'est comme les conducteurs de train. Mmh. Ils risquent leur vie 10 fois plus que n'importe qui. Ils sont mal payés. Et ça, les gens n'ont pas assez conscience.
0: Mmh. Alors, moi, je vais répondre. Je vais répondre tout de suite. Et on prendra d'autres.
22: Quelle question, Gérard ?
0: À la première.
22: Laquelle ?
18: Est-ce que les routiers risquent leur vie sur la route ? Est-ce que tu as écouté la question ? Est-ce que tu écoutes les débats de Gérard ?
22: Tous les soirs.
0: Ah ouais, bah alors, la preuve que non.
21: Il y a des réponses sur Internet en disant qu'ils risquent leur vie à cause du verglas, en fait.
0: Oui, tout à fait. Voilà. Et ça, c'est vrai. Et ça,
22: n'importe quoi, il y a...
21: Allô ?
1: Je vais être nounours. Non.
0: Cathy ?
22: Oui ?
0: Je vais te dire une chose. Soit que tu réponds correctement à la question qui est posée. Merci pour celui qui rote.
22: Je trouve ça dégueulasse.
0: Ouais, non, mais attends, Cathy, c'est pas toi qui commande pour l'instant, c'est moi. Ah, d'accord, t'es dans mes débats et...
22: Ben, retourne-toi à l'antenne quand même.
0: Nounours.
1: Oui.
0: Nounours.
1: Oui, bonsoir.
0: Bonsoir. T'es routier ?
1: Je suis routier aussi.
0: T'appelles d'où ?
1: J'appelle de Nanterre.
0: 101.9 ?
1: Tout à fait.
0: Et... attends, tu permets ? Oh ! Oui. Tu permets ? Germaître.
6: Ouais, salut, ouais.
0: T'appelles d'où ?
6: Germaine, je suis sur Dijon, là.
0: La fréquence
6: 114.3.
0: Il faudrait peut-être 114.3. Donc, alors, je répète la question, hein, parce que comme monsieur le monsieur Mito a bien répondu. Donc, pensez-vous que les routiers risquent leur vie ? Donc, alors, Cathy, Mito, vous dites rien. D'accord.
22: T'es sûr ou quoi ? On a dit oui.
18: Non mais ce qu'il veut dire par là, c'est qu'on dit rien. Il répond à la question.
22: Ah pardon, autant pour nous. Voilà.
0: Non mais nounours, c'est Germaître. On va les laisser répondre et je verrai après.
18: On pourra rebondir. Répond après. D'accord.
0: Alors nounours.
1: Pouvez-vous répéter la question, s'il vous plaît, Gérard, parce que j'ai.
0: Non. Je répète plus les questions. Ça vient d'être dit à l'instant.
18: Est-ce que les routiers risquent leur vie, bordel ?
0: Et toi, tu fermes ta gueule, connard !
1: Oui, je trouve que pour un routier, il a un vocabulaire un petit peu déplacé sur cette antenne. Néanmoins, je vais répondre tout à fait correctement à votre question, Gérard. Les routiers, pour moi, ne risquent en aucun cas leur vie.
0: Ah bon ? Simple et bonne raison. Alors attends, nounours, attends. Stop. Je te coupe tout de suite la parole, nounours.
1: Je n'ai pas le droit de m'exprimer.
0: Mais je veux dire une chose, que les routiers risquent leur vie à tout moment, ok ? En de bon entendeur ?
22: C'est pas vrai. Faux, archi-faux, tu dis que des bêtises.
6: C'est mytho.
1: J'aimerais bien que Gérard, s'il vous plaît, sachant que lui-même a été routier dans sa jeunesse...
6: Attends, il a été routier 4 mois.
0: Comment
1: que monsieur Gérard puisse s'exprimer...
0: Stop ! Fermez...
1: Que monsieur Gérard puisse s'exprimer...
0: Voilà, merci.
1: D'accord.
0: Tu me coupes les auditeurs. Il y a une question internet.
21: Une petite phrase en fait qui dit que les plus dangereux, ce sont les routiers qui ont une seule jambe parce qu'ils peuvent pas freiner.
0: Non mais alors Valérie, s'il te plaît,
13: tu commences pas Valérie.
21: C'est pardon, méga dangereux.
0: S'il te plaît Valérie, tu me poses des questions sérieuses. Merci.
13: Par contre Gérard, tu dis qu'ils sont en danger à chaque seconde, les routiers, c'est ça que tu viens de dire. Hein. Mmh. J'aimerais que tu cites un exemple précis.
0: Moi aussi.
13: Tout le monde sait le faire, c'est cool. Non, c'est quoi tes exemples, tu vois, en quoi ils
0: risquent... Non, mais alors maintenant, je voudrais bien que, que Thomas,
7: ouais,
0: tu me coupes les auditeurs,
7: ils sont plus là.
0: Donc voilà, donc je vais répondre à la question à
13: Manu. C'est Manu. Moi, bonsoir,
7: du 2, Manu.
13: Christian.
0: Donc, tu dis, les routiers risquent leur vie, pourquoi ? Donc, il faut se dire bien une chose. C'est que là, à l'heure actuelle, il y a des routiers, on ne sait pas où qu'il est toujours. On ne l'a pas retrouvé.
7: Il y a des routiers, on ne sait pas où qu'il est.
0: Il est parti, il a été en Russie, on n'a toujours pas retrouvé son camion. Donc, il y a des routiers, moi je suis désolé, ce n'est pas parce que j'ai été routier...
13: Cette question, je t'ai répondu.
21: Il répond en même temps.
0: Mais je te réponds, mais ce qu'il faut se dire, c'est que les patrons prennent les chauffeurs routiers pour des cons. Parce que... Non, ça, je veux pas de son.
13: Il n'y a pas de son.
23: Oh, comment il est agréable.
7: Il est pas à la meilleure place, là, aussi.
0: Non, mais ça, il est hors de question que j'aille des sons. Mais là, il est hors de question que j'aille des sons là-dessus.
7: C'est vrai.
0: Donc, maintenant, je dis, il y a des patrons qui prennent les chauffeurs routiers pour des cons. Et ça, je ne suis pas d'accord. Parce que le jour où
2: Ouais.
0: Que les routiers.
4: Bravo.
0: Ou que les routiers vont être forcés de transporter leurs marsandises par rail.
5: Bon, et ben, pas dans les yeux en même temps, parce que là, j'ai.
0: Non, non, mais de toute manière, ça va être pesable, et c'est pour ça que le débat sur les routiers va venir très bientôt.
5: On n'est pas en train de le faire, là?
0: Non. Ça, c'est.
23: C'est un avant-goût de ce qui va.
0: C'est un avant-goût.
5: C'est un teasing.
0: C'est un avant-goût. Et le prochain débat, donc pas le 31, mais début novembre, vers mi-novembre, eh ben le débat sera...
23: Quand il commence à faire froid, il y a du verglas, tout ça, ça va être
0: oui,
23: bien.
0: Oui, non. Mais il faut bien se dire une chose. Qu'un de ces quatre matins, vous allez voir que dans les magasins, on va y a rien à voir. Pourquoi? Parce que les camions seront sur rail.
23: Eh ben il y aura quand même alors, ils seront sur rail, c'est tout.
0: Non, mais ils seront sur rail, mais ça sera encore pire. Parce que là, les chauffeurs routiers, je leur donnerai raison de manifester.
5: Bah c'est plus
0: facile. Parce que c'est leur gagne-pain.
23: D'un autre côté, ils
0: ont qu'à le faire. Et on est bien contents de les avoir pour manger.
5: Bah ils viendront chauffeurs de bus.
23: Pourquoi tu m'engueules?
0: Non mais,
23: je suis d'accord, hein.
0: Qu'est-ce que vous avez là? C'est grâce aux chauffeurs routiers que vous mangez. C'est grâce aux chauffeurs routiers. C'est grâce à qui qu'on a des papiers? Grâce aux chauffeurs routiers.
5: Ouais. Alors, grâce aux arbres.
0: Ouais, des prenez pas les routiers pour des cons. Au contraire.
23: Le producteur.
0: Ta gueule, toi, dégage.
23: Le producteur vient de dire à Gérard de se calmer. Donc Gérard se lève et tape le producteur.
5: Voilà.
23: Très très bien. Donc Gérard va regagner sa place tout de suite et continuer le débat. Ne bougez pas.
0: Donc voilà. Donc alors, faut bien se dire une chose que nous. En tant que castor dans des grandes surfaces, on est bien content d'avoir ce qu'on a besoin, même pour l'essence et tout ça. Parce que le jour où il n'y aura plus rien, eh ben vous allez voir comment que ça va faire. Je sais pas ce qu'on pense, Mytho.
18: Sûr, mais bien sûr, mais c'est tout à fait normal. Mais je trouve ça scandaleux que les gens ne se rendent pas compte que sans les routiers, mais ils sont rien. Ils crèvent de la dalle toute la journée et que... Enfin bon, de toute façon, ce qu'il faut quand même se dire, c'est que les routiers, le jour où leurs camions, on va leur supprimer, on va dire aux routiers, bah tiens, vous mettez votre camion sur la raille, et que y aura
5: en Italie,
18: et voilà, et beaucoup moins de nourriture dans la tête des gens, bah là les gens ils gueuleront, mais ça sera trop tard.
24: Je ne suis pas d'accord.
0: Attends, Mytho. Qui c'est qui est pas d'accord avec, qui c'est qui est pas d'accord?
24: C'est Nounours.
22: Nounours, c'est Cathy.
0: Alors allez-y, attends Nounours.
24: Et je vais m'exprimer.
0: Nounours, vas-y.
24: Je désire m'exprimer.
0: Ouais, vas-y.
24: Je ne tiens pas du tout le même avis sur le discours que vous venez de donner à propos des routiers.
22: Bravo.
24: Je suis moi-même routier,
0: oui.
24: Bravo, monsieur Gérard.
0: Oui.
24: Le seul risque éventuel
0: que
24: les routiers rencontrent dans leur dure carrière, ce sont l'hiver. Lorsqu'ils descendent des camions, généralement, il y a de la flotte. Et c'est cette flotte qui est importante et c'est cette flotte qui est intéressante pour le routier. Pour la simple et bonne raison que s'ils se cassent la gueule, c'est terminé. Sa carrière est foutue.
0: Non, je suis pas d'accord avec toi.
22: Je peux parler,
0: monsieur Cathy, Gérard. Cathy, non, terminez, Nounours, Cathy.
22: Je veux pas de quoi il parle de flotte, mais on tourne plutôt à la bière. Hein. Et moi, je trouve pas que les routiers risquent leur vie, hein, c'est pas vrai. Hein, pas autant que les VRP, pas parce que le mec qui est dans le camion, il meurt moins souvent que le mec qui est dans la bagnole.
0: Mais attends, Cathy,
22: tu m'écoutes.
0: Attends, je te coupe la parole. Tu vas te taire.
22: C'est moi le routier, c'est pas toi.
0: Ouais, toi, tu vas la fermer parce que j'ai été routier plus longtemps que toi. Alors moi, je vais dire une chose. Tu fermes ta gueule.
23: Gérard, dans mon oreillette, on me dit que t'as été routier, mais en camionnette.
0: Et t'as...
23: Là, c'est l'oreillette, c'est pas moi.
5: En utilitaire.
0: Va te faire cesser au bois. Au bois, il paraît qu'il pompe bien.
23: Oh, je suis cassé. Ouais.
22: Gérard, est-ce que tu peux rebondir sur ce que tu viens de dire?
0: Cathy, attends. Laisse finir, Cathy, parce que je vais la casser d'entrée, celle-là. Parce que ça m'énerve.
22: Ben, je voulais vous dire que les routiers servaient à rien, en fait.
24: Moi, je suis tout à fait d'accord.
22: Que c'est complètement has-been et que l'avenir, c'est l'avion, voire la soucoupe volante.
2: Pourquoi pas?
0: Hey, Cathy,
24: n'ont aucune place dans cette société.
22: Je pense qu'ils sont complètement has-been, complètement rétro, c'est plus du tout à la mode.
0: Alors, attendez.
24: Tu la fermes quand on parle.
0: Oh, tu fermes ta gueule, toi, c'est moi qui commande.
23: On va pas les virer, on va simplement les calmer. Vas-y, Gérard, qu'est-ce que vous voulez dire à Cathy?
0: Alors, Cathy.
22: Oui.
0: Cathy.
22: Écoute, 5 sur 5.
0: Ouais, 5 sur 5, moi je te reçois 9 sur 9.
23: Vas-y, d'accord. Gérard, vas-y.
0: Alors, je vais te dire une chose, que là, ce que tu viens de dire, ça ni queue ni tête, je te dis au revoir, je te vire.
5: Bah non.
0: Je te vire, elle a pas
22: à l'insulte.
0: Elle a pas.
22: Le camion, c'est plus du tout à la mode, c'est fini.
0: Comment? Attends, attends, mais attends, Mito. Mito, attends, laisse finir Cathy.
22: Non, mais Pauline, avec moi.
3: Mais c'est relou, Jean-Pierre.
4: Pauline, mais reste.
0: Oh!
22: C'est complètement rétro, le camion.
4: Attends, excusez-nous, les auditeurs.
24: Moi, je trouve que Monsieur Gérard a une attitude complètement
0: dépendante. Bon, allez, hop, le débat s'arrête.
4: Non, attends.
21: Non, on continue jusqu'au bout.
4: Mais non.
24: Il ne donne pas sur cette antenne.
4: Non, c'est rien. Pauline revient, elle va faire caca. Bon, alors vas-y.
22: Cathy Dumont, là, j'aimerais rebondir sur ce qu'a dit l'idiot, là.
24: C'est l'idiot.
22: Oh, Manu.
0: Non, non, mais Cathy, au revoir. Allez, tu vas voir, l'idiot, il t'emmerde. Allez, dégage. Hop, au revoir pour Cathy.
24: Gérard, c'est Monsieur Mito. Est-ce que je peux juste rajouter quelque chose?
0: Attends, attends, Mito. Il y a Nounours et Gérard Marche.
22: Toujours, mais tu peux m'appeler Germaine. Hein.
0: Ouais, Germaine, alors vas-y, toi.
22: Ah, moi, ça y est, je t'ai répondu. Hein.
24: T'as
22: moi,
24: taillé
22: à 100%. D'accord.
24: T'as taillé
0: avec ce que je viens de dire?
22: Moi, je voudrais savoir où est-ce que Mito a pris à sucer, parce que là, j'hallucine.
0: Ok. Qui c'est qui m'appelle Tataillé, là?
24: Oui, Monsieur Gérard, c'est Nounours. Je vous ai connu lors de votre carrière de chauffeur routier. On a eu l'occasion de discuter de nombreuses fois par l'intermédiaire de la CIBI.
22: C'est intéressant, ça.
0: Oui,
24: c'est intéressant pour le simple fait que Monsieur Gérard était considéré comme un routier bidon, puisque bon, dans notre milieu, on avait l'occasion de discuter avec de nombreux routiers, et c'est vrai que Monsieur Gérard avait tendance à prendre beaucoup de femmes en autostop et de les mettre surtout dans son arrière-train derrière.
22: Oh.
24: Monsieur Gérard a eu l'occasion d'avoir de nombreux contacts physiques avec des femmes, et je pense qu'il ne peut pas le nier aujourd'hui sur cette antenne. Monsieur Gérard.
22: N'a pas compris.
0: Non, mais Nounours, au revoir.
4: Mais pourquoi?
24: Monsieur Gérard, parce que c'est lamentable, c'est lamentable.
0: Attends, Nounours, attends, je vais te dire une chose.
24: Je dévoile la vérité, monsieur Gérard.
0: Non, mais moi, je vais te dire une chose. Que là, ce que tu es en train de dévoiler à l'antenne, c'est faux. Au revoir.
4: Pourquoi?
0: Au revoir. Au revoir.
24: C'est lamentable, les routiers n'ont pas le temps de faire ce qu'il dit exactement.
0: Non, mais attends, au revoir, Nounours.
24: Gérard, mon cousin, s'il vous plaît.
0: Merci, au revoir.
4: Bon, alors, pour remplacer Nounours, on a Poncherello de Marseille.
0: Non.
4: Je l'avais,
0: attends, tu permets?
4: Bah oui, vas-y.
24: Allô, bonsoir.
4: Tu vois, c'est pas le même.
24: Il y a l'officier Poncherello à l'appareil. Bonsoir, Gérard.
4: Il y a aucun problème.
0: Attends, je voudrais répondre quand même à Mito qui me posait une question.
24: Pardon. Non, moi, je voulais juste rajouter quelque chose, puisque le débat est sur les CB et les routiers.
0: Non, mais qu'est-ce
24: que les gens...
0: Attends, Mito, qu'est-ce que tu penses que je viens de dire en prenant la défense des routiers?
24: Mais moi, je pense que tu as tout à fait raison, et je pense que les gens ont du mal à se mettre dans la tête que les routiers, l'importance des routiers et le dur travail qu'ils font. Et d'autant plus que on parlait de CIBI tout à l'heure pour rigoler, il y avait un auditeur qui disait n'importe quoi. Mais la CIBI, heureusement qu'elle est là, parce que bien des fois, elle permet de sauver la vie d'automobilistes en danger, et ça, c'est grâce aux routiers. Parce que sur un CIBI, on dit tout simplement qu'il y a un accident qui est à tel endroit, et grâce à nous, les voitures, elles freinent avant l'accident.
0: Je suis tout à fait d'accord avec toi.
24: Ouais.
0: Et là, je vais te dire une chose. La question, c'est que pensez-vous si la CB sera retirée? Et on va s'écouter. Monsieur Max, s'il vous plaît.
4: Oh putain!
0: Eh oui!
4: J'ai pas de musique.
0: Mais
4: pendant que Monsieur Max cherche le disque. On accueille juste un auditeur.
0: Non, mais Manu, tu me fais des nouvelles fiches, s'il te plaît.
4: Non, mais d'accord, mais on accueille quand même Monsieur Marcus.
0: Non, mais merci!
4: Monsieur Marcus de Bordeaux. Non, mais je crois pas que ça vaut le coup de mettre
0: mais
4: un disque.
24: Salut Marcus de Bordeaux, vous m'entendez?
4: Ouais, mais on t'entend, mais attends, il gueule là.
0: Mais t'es ouf?
4: Bah en fait, il jette des encens plein de
21: Il a renversé son verre. T'as renversé ton verre de champagne partout.
4: Putain, mais tu t'es fait sucer par un gnou, quoi. Mais t'es ouf. Ça aurait été trop ouf pour lui.
0: Mais Gérard, c'est bon, le débat. Mais attends, on parlait de choses intéressantes.
24: Bon, est-ce qu'il y a un débat, oui ou merde?
4: Regarde, écoute les auditeurs.
21: Mais, ouais. Mais de quoi?
24: Mais si tu veux bien me tranquille.
4: Bon, Gérard, bah attends, parce qu'en plus, il avait qu'un verre de champ, là, tranquille. Il fait la fête, Gérard, c'est le birthday, ouais, hein, il est dans la place. Hein.
8: Alors, attends, c'est le premier.
13: N'oublions pas que sans alcool, la fête est plus folle.
24: C'est la fête au foyer. C'est
4: ouais.
24: Parti.
4: Alors,
24: Mister Cocktail.
4: Oh putain, ils viennent le boire cul-sec.
21: Cul-sec, le salaud. Oh mon salaud.
4: Ça suffit maintenant. Combien on est sur internet?
21: Il y a plein de monde là, on est né à 7250. Ça augmente en plus. Allez,
4: allez, dégage, Holo.
9: Il est pas génial le débat.
4: Non, si, il est bien. Allez.
9: Moi, j'ai allez. Écouté, franchement, il est bidon.
4: Mais non, mais fais pas ça, ça va brûler. Donne.
13: Mais il lance de l'encens contre les murs.
4: Oh là là, mais le ouf. Allez, GG, dégage, Laurent. Dégage. Allez, viens. Allez, ferme la porte. Mais laisse la porte ouverte. Allez, Olivier, donne-lui un coup de main là. Oh là là. Bon, Gérard.
8: Toi, tu dégages.
4: Allez, Gérard, allez, ouais, il rigole. Ouais, Gérard.
13: Oh là là.
4: Gérard.
21: Oh, c'est du n'importe quoi.
13: Oh, il s'est barré.
4: Oh, l'anarchie, putain. Non, allez, Gérard. Allez, viens.
21: Qu'est-ce qui se passe?
4: Allez,
21: viens, Gégé.
13: Allez, ma couille de loup.
21: On continue.
4: Bon.
8: Les auditeurs.
4: Mais ils sont là.
13: Assieds-toi,
4: Gérard.
8: Je t'en fais une fiche.
21: Mais en plus, il y a de plus en plus de monde sur internet. Allez.
4: Ah putain, t'es boulé, ça.
21: Non, mais continue.
4: J'ai pas de disque.
8: Tu mets un disque.
4: J'en ai pas, putain.
8: Tu mets un disque.
4: Je vais quand même pas le chier, le disque. J'en ai pas.
8: Eh ben, tu mets n'importe quoi. Je vais pas mettre n'importe quoi.
21: Gégé, on continue le débat.
8: Non.
21: Il nous reste plus beaucoup de temps.
8: Non, vous mettez un disque et c'est tout.
13: On n'aura pas le temps.
4: Pourquoi faire?
8: Vous mettez un disque, on a le temps, on a le droit de, jusqu'à 1h15. Tu prendras minuit et demi.
4: Non, minuit et quart. Non, mais Gérard, il est venu spécialement. Non, il n'est pas question, il faut respecter ça.
8: Non, mais de toute manière. Dernière question. On met vague, vite fait un disque et basta.
4: Mais non, c'est rare.
13: On n'a pas le temps. Tiens, voilà ta nouvelle.
4: Allez, la nouvelle fiche. Allez, on fait un truc propre et carré là.
8: Et voilà. Attention, parce que là, je vais pas me laisser faire. Hein.
4: Tiens, Thomas, donne un coup de mon standard parce que là, Manu s'en sort pas tout seul. Voilà, comment ça se passe sur internet?
8: Les fréquences, j'ai
13: pas eu le temps, c'est pas grave.
21: GG, il y a beaucoup de monde sur internet qui veut continuer le débat. Alors continue 2-3 minutes, allez.
8: Ah bah de toute manière ça va aller vite hein.
21: Allez,
4: de toute façon c'est Léo quand il décide il prend l'antenne et voilà tu gicles.
8: Puncherello.
4: Mais arrête Laurent, casse-toi Laurent, je t'en supplie, arrête. Allez Laurent arrête.
10: J'en peux plus putain, ça fait 2 heures je gueule. J'en peux plus, il m'a épuisé ce con.
13: Oh, un beau cadeau.
24: C'est un chouette birthday.
10: Écoutez,
24: ça,
10: ouais.
8: Casse-toi, ça voudra mieux. Casse-toi avec ton
24: sang. Mais il est nerveux, hein.
4: Bah légèrement, ouais. Un peu sur les nerfs ce soir.
24: Quand il s'énerve, il transpire aussi.
4: Ah, ça l'excite de fêter mon anniversaire.
24: Ça doit fouetter dans le studio.
13: Moi, j'ai les yeux qui pleurent.
4: Ah bah là, 300 c'est non rien. Gérard, voilà, merci d'être revenu. Gérard donc va reprendre son débat sur les routiers.
24: On peut pousser un coup de gueule.
4: Non mais en plus c'est intéressant, t'as des routiers, Gérard, qui veulent te parler. Alors Gérard. Alors.
24: Est-ce qu'on peut le pousser, ce coup de gueule?
4: Alors d'abord, qui est avec nous sur l'antenne?
8: Monsieur Marcus.
24: Marcus, Bordeaux, 118.2.
8: Poncherello.
24: Poncherello, Marseille, 113.3.
8: Mito.
11: Oui. Toujours, bien sûr, je suis assez scandalisé par ce qui se passe. Et quand je vois le non-respect des auditeurs qui sont là, ça dénote bien le non-respect des auditeurs vis-à-vis des routiers.
12: Mais quelle fiche, quel cul d'œil, ouais.
8: La fréquence, Mito.
11: 107.9.
4: T'as ton repérage, toi.
12: Oh, bah, direct. Grillé.
8: Et Germaine.
12: Germaine.
4: Mais il y a personne, je surveille.
8: Non mais je crois que je t'avais dit au revoir.
4: Oh, il a les yeux de lézard.
24: Écoutez, vous m'avez pris la tête, moi j'aimerais pousser un coup de gueule.
4: Vas-y, alors.
24: Écoute-le,
4: c'est...
24: Sans les routiers, vous êtes dans la merde.
8: Ouais. Mais attends, mais qu'est-ce que les mecs...
24: Les routiers vous respecteront.
8: Mais Marcus.
24: Marcus, t'as raison. Tu vois, j'ai la haine.
8: Oh, Marcus.
11: Marcus,
24: arrête, c'est Monsieur
11: Mito.
24: Marcus,
8: arrête. Oh, Marcus.
4: Vas-y.
8: Marcus.
24: Vous aimez les routiers,
8: Marcus. Marcus.
24: Ouais, je t'écoute.
8: Écoute-moi. Si t'es vraiment un routier, je prends votre défense.
4: Chut, écoutez.
8: Vous le savez que je prends toujours votre défense. À chaque fois que je fais des débats, à chaque fois que je fais des débats, je pense à vous. Je vous salue parce que je sais très bien que vous nous écoutiez.
4: Je vous salue.
8: Hein. Et de manière, je vous estime bien. Donc, n'ayez crainte, il n'y aura pas de menace. Hein.
19: Ouais,
8: et de manière, je vous ai toujours bien estimé. D'accord, Marcus.
24: Je peux te dire, des fois, la tarte à cinq doigts, elle tremble, hein.
8: Non, non, mais attends, Marcus. Ça, moi, je vais te dire une chose. Que lorsque je fais des débats, c'est vrai que vous êtes plusieurs à nous écouter.
24: On est des milliers à t'écouter, Gérard.
8: Oui, non, mais je le sais. Mais ça, malheureusement, c'est pas à moi qu'il faut s'en prendre. C'est à ceux qui sont standards, qui ne veulent pas vous prendre.
19: Si, mais c'est ouais, passé
24: tu sais combien de fois j'ai appelé, moi? On me fiche, monsieur. T'es tombé sur un espèce de Laurent tout à l'heure.
19: On l'a bien fait de le virer. Ah ouais, s'il nous écoute dans l'ascenseur.
24: Moi, je suis bloqué Triangle de Rocancourt depuis une demi-heure, j'essaie de vous joindre.
14: J'ai eu Laurent.
19: Ton warning? T'as mis les warnings?
24: Bien sûr. Mais c'est quoi cette question? Bien sûr que je suis en warning.
8: Non, Laurent, Marcus.
19: Calme-toi,
8: Marcus. Attends.
24: Je suis en train de perdre du temps, là.
8: Marcus.
19: Calme tes routiers, là, parce que.
8: Marcus!
24: Je t'écoute.
8: Marcus. Calme-toi, c'est Max qui vient de parler.
24: Ah, donc okay.
8: C'était son anniversaire, c'est son birthday.
14: Jésus-Christ.
19: Ouais. Donc il aura de poser des questions à la con.
24: Happy birthday.
19: Merci les routiers. Merci les routiers. Non mais Gérard,
8: c'est vrai que toi dans un sens, t'es quand même un peu vache aussi.
19: T'as toujours défendu cette profession.
8: Non,
19: de routier,
8: mais même.
19: Quand même, hein.
8: Mais même moi,
19: toujours été tous les deux. C'est vrai que t'as souvent défendu les routiers.
8: Ah bah oui, je les défendrai toujours.
19: Comment ça se fait?
24: Moi, Gérard, Marcus de Bordeaux là.
8: Oui.
24: Moi, j'ai envie de savoir un moment dans quel camp se trouve Max.
8: Max, il se trouve dans aucun camp. Mais malheureusement, c'est qu'il pense pas assez à vous. Parce que dès qu'il prend l'antenne à 21h, il vous laisse. Mais il vous laisse tomber.
24: Il parle pas avec son cœur.
14: Gérard, c'est mytho.
24: Quand on est des routiers, on vit avec le cœur. Moi, je vibre.
14: Mais bien sûr. Attends, on transpire, on est là. Et Max, c'est la route comme nous. Max, il fait la route comme nous. Il doit comprendre comment c'est dur et comment c'est pas facile.
19: Ah bah j'ai un scooter, donc je sais de quoi je parle. Hein.
14: On n'a pas de famille.
8: Ah bah oui. Je le sais. Mais ça, de toute manière, attendez, les pozzos. Moi, je peux vous dire une chose.
14: C'est notre pozzo aussi.
24: Je suis pas ton pote, y'a rien à voir.
8: Qui?
14: C'est officier pour le Chérello. Moi, je suis keuf et j'aime bien aligner des routiers au radar.
8: Connard! Alors, dégage! Au revoir,
23: Poncherello! Je peux pas le zapper, c'est la police, hein!
8: Dégage!
23: Je le vire! Ah non, moi, je suis pour la police! Je suis pour la police!
21: GG, mais t'es malade ou quoi?
19: C'est le bordel! Gérard, gère un peu!
23: Non, mais pas la police! Ah, mais non, c'est la police!
8: Tu le vire!
23: Mais c'est les forces de l'ordre!
24: Gérard, pour les routiers, tu me vire.
23: Je peux pas, hein. C'est la police, hein. C'est la police, merde.
24: Gérard, Marcus de Bordeaux,
23: c'est parti.
24: Pour les routiers, au nom des routiers, tu
19: c'est
24: me
19: fait.
24: Le vire.
19: C'est fait.
8: Voilà, ça
23: je ne cautionne pas. Hein.
19: On va faire bientôt la conclusion de ce débat, mais Gérard, encore si tu... C'est vrai que t'as toujours défendu les routiers.
8: Et ça, je les défendrai toujours.
19: Pourquoi?
24: Merci, Gérard.
19: Pourquoi?
8: Parce que c'est un métier qui est dur.
19: Mm-hmm.
8: Faut bien se dire une chose, ils partent, ils ne savent pas quand ils vont rentrer. S'ils vont rentrer, ils vont chez eux.
19: Attendez, on va juste te laisser parler.
8: Marcus.
24: Je reviens de Düsseldorf, j'ai failli me faire péter la gueule.
8: Attends, Marcus.
24: À côté de Munich.
8: Marcus.
19: Non mais Marcus, là, il faut le calmer.
24: Londres, Varsovie.
23: Moi je parle pas
24: de
23: routier.
19: Non, parle-lui aux antennes un peu là, calme-le parce que c'est un peu boulé quand même là le routier.
23: Et en attendant, excusez-moi, on a accueilli John Baker.
19: Ah bah vraiment, c'est bien, John Baker, vite fait. Hein.
14: Bonsoir, John Baker, Aix-en-Provence,
19: 117.7, la fréquence.
14: 117.7. Bonsoir tout le monde, bonsoir Gérard, bonsoir l'équipe.
19: Bonsoir.
14: Bonsoir les routiers.
21: Bonsoir.
19: Bon là, c'est un petit débat improvisé, je le rappelle pour ceux qui viendront de rejoindre Fun Radio. Hein, bien sûr, on dirait que Gérard, le vrai débat de demain, ça sera sur la drogue et le cannabis. Autant dire que.
23: Tout un programme,
21: ça
19: c'est
21: promet.
19: Tout un programme, oui.
15: Regardez un peu de champagne en coin, là.
19: Et Gérard, tu disais, donc les routiers, tu seras toujours derrière eux.
8: Toujours. Pour l'instant, je ne peux pas conduire, mais je serai toujours avec vous. Tous les jours, quand je vous vois. Je pense à vous. Non, c'est pas que je bande, mais je pense à vous. Parce que vous faites un boulot.
19: De merde.
8: Pas un boulot de merde.
19: Un boulot énorme.
8: Je suis désolé.
19: Un boulot.
8: On peut pas dire un boulot de merde.
19: Ouais, je suis d'accord.
8: Parce que c'est grâce à eux, si t'as de l'essence dans les pompes, dans les stations-service, c'est grâce à eux, si t'as le ravitaillement partout. Donc, je ne peux pas dire que les routiers sont des cons, non. Je peux pas me permettre.
19: Des abrutis, oui, mais des cons, non.
8: Non, même pas.
19: Même pas.
8: D'accord. Même pas, je peux pas me permettre d'insulter.
4: Moi non plus.
8: Ouais, je peux pas.
1: GG, moi j'ai une question, c'est l'officier John Baker là. Tu dis l'essence, la bouffe dans les magasins et tout, mais toi qui vas jamais acheter de l'essence parce que t'as pas de voiture, tu vas pas non plus faire les courses, t'achètes jamais à bouffer parce que tu bouffes à la cantoche quand même. Donc je voulais savoir en quoi tu te sens concerné par ce métier de routier quoi en fait.
8: Non mais attends, moi je vais vous dire attends.
1: Ils ne sont pas les produits qui ramènent en fait.
8: Non mais attends, John Baker. Ouais. Moi je vais te répondre tout de suite à ta question.
1: Ouais.
8: C'est que je vois dans les grandes surfaces et je vois.
1: Mais là, attends, tu fais pas de course dans les
8: grandes surfaces. Non mais je vois où vous livrez et je suis désolé. Vous avez des files d'attente pas possibles.
6: Ouais. Bah ouais, hein.
4: Pas possible.
1: Attends, tu veux dire que les routiers, ils font la queue à la caisse?
8: Non. Ils font la queue pour décharger leur camion. S'ils ont un complet, je suis désolé. Ouais. Attends,
1: c'est pas parce que t'as un complet veston que tu décharges avant les.
8: Mais attends, de toute manière. Eh, attends, tu permets que je réponde?
1: Y a pas de privilège, hein, camarade.
8: Non, si. Si, parce que je suis désolé. Vous avez des heures à respecter. Je suis désolé, vous avez des heures à respecter. Mmh. Et si elles sont pas respectées par les magasins, et vous êtes bloqué.
1: Ah mais pour les heures, y a vie.
4: Ça c'est vrai, Gérard.
6: Dans les magasins, je suis obligé de faire la queue et je décharge à la main. Alors je te raconte pas le temps que je perds.
8: Ouais, mais en principe, normalement, moi il y a une chose, c'est Germaine qui répète, qui parle là.
6: Ouais.
8: Moi je vais dire une chose, Germaine. Normalement, si t'es en 40 tonnes, normalement vous n'avez pas à toucher à la marchandise de derrière du camion. C'est le client qui décharge lui-même le camion.
6: Mais moi j'ai pas le choix.
8: Ouais, dans ces cas-là, normalement c'est une mauvaise convention collective.
4: Là tu nous fais cacher mon gars.
8: C'est une mauvaise convention collective et normalement c'est bien spécifié sur les contrats.
6: Tu décharges à la main, bah ouais.
8: Non, normalement.
1: GG, quand t'étais routier toi.
8: Oui, c'est qui? Donnez vos noms.
1: C'est John Baker.
8: Oui.
1: Il t'est arrivé d'aider d'autres collègues routiers à décharger, toi tu files un coup de main quand même de temps en temps.
8: Non.
1: Entre collègues, attends, on s'aide à décharger quand même.
24: Mais on n'a pas à décharger, c'est pas notre travail.
8: Normalement, sur les 40 tonnes, vous n'avez pas à décharger.
13: Excuse-moi Gérard, pour répondre à cette question, on a Monsieur Marcus qui s'est bien calmé avec moi au standard.
16: Ouais, c'est Marcus. Ouais, je me suis calmé là.
24: Marcus.
4: T'as fait un peu de route, c'est ça? T'as fait un 2 km pour te calmer?
16: Ouais, de porte à porte.
1: T'as fait un peu de tibi, ça va mieux là.
16: Oh, vous foutez de ma gueule.
8: Bon allez, vas-y.
1: Pas le genre.
16: Moi je décharge à la main.
1: Ouais.
16: Même si c'est pas dans la commotion collective.
1: Ouais.
16: Et je me chope plein d'échardes. Et arrêtez de rire.
8: Attends, t'as combien de tonnes?
16: J'ai un 40 tonnes. Je sais, c'est stipulé dans mon contrat que je dois pas décharger.
1: Mais c'est parce que tu branles Pinocchio que tu chopes des échardes.
16: Gérard, tu prends ma défense.
8: Non, je prendrai pas de la défense parce que tu nous insultes tout à l'heure. Moi, je te dis au revoir maintenant.
6: Allez, au revoir, Pinocchio.
8: Au revoir.
24: Gérard, c'est mytho.
8: Oui, mytho.
24: Moi, j'avais une petite conclusion.
4: Ouais, parce qu'on va faire la conclusion là.
24: Moi, je pense que les routiers, je voudrais que les gens écoutent vraiment parce que c'est sincère. Je pense que Gérard, tu sais quoi. Je pense que les routiers, les gens sont jaloux. Jaloux parce que nous, les routiers, comme toi, mon frère Marcus, là, qui était à l'antenne, ou comme toi, Gérard, mon cousin, on est tous une grande famille. Et de toutes les saisons, de tous les temps, la pluie, le soleil, la mer, la neige, le verglas, on avance sur des routes comme une longue glissade vers la fin de notre chemin.
8: Mytho,
24: ouais.
8: Mytho, il y a une question que je vais te poser.
24: Oui.
6: En combien?
8: Et est-ce que tu crois...
24: En deux.
8: Est-ce que tu crois que dans peu de temps, vous allez perdre votre boulot? Réponds-moi, tiens, Mytho, Germaine et John Baker, ça sera la dernière question que je vous pose.
4: Et Marcus, non?
8: Non, Marcus, il est plus là.
24: Marcus, attends, on peut le récupérer. Marcus, il est routier, comme vous, hein.
8: Non, vous trois, comme vous avez l'air d'être
4: Marcus
8: branché.
4: Aussi, GG, pour terminer, allez, sois généreux.
24: Gérard, c'est Mytho, moi, Marcus, je le connais bien, j'ai bossé avec lui, c'est un type sympa.
4: Hein. Marcus.
24: Il est super speed, mais c'est un type sympa, vraiment. Et il bosse dur.
4: On va récupérer Marcus quand même, c'est un routier, il a fait du bon boulot. Allez, Gérard, sois généreux, sois pour les routiers. Marcus, t'es là? Pour la conclusion?
24: Ouais, Marcus, c'est Mytho, là.
13: Ouais, je l'ai calmé encore.
24: Marcus?
16: Ouais, allô?
24: Ouais, Marcus, c'est Mytho, là. Bon, c'est bon, j'ai dit à Gérard qu'on se connaissait, mais sois sois plus calme, hein.
16: Non, mais bon, moi, le métier de la route, c'est ma vie, quoi.
24: Bah ouais,
16: je peux pas supporter que les gens insultent.
24: Tu sais, faut le pardonner, hein. Il passe des heures et des heures pour nourrir sa famille, hein.
8: Ouais. Non, mais attendez, c'est pas ça que je voulais dire.
24: Non, mais c'est un enfant, tu vois, issu de la DAS et enfin, tu vois.
8: Non, Mytho. Mytho, s'il te plaît, Mytho.
16: Oui. Je suis désolé, Gérard.
8: Retire ce que tu viens de dire.
24: Je retire ce que je viens de dire.
16: Gérard, je suis désolé d'apprendre ça comme ça.
8: Mytho, s'il te plaît, t'arrêtes avec ça. Alors moi, je vais vous dire une chose. Donc,
24: je suis désolé, Gérard.
8: Une petite conclusion. Une petite conclusion vite fait.
24: Manière date, le
8: débat, on reprend un débat.
24: Tout oublié, la DAS, on oublie tout.
8: Non, mais Marcus, c'est pas la peine d'en rajouter.
15: On peut s'embrasser sur la
2: c'est
15: bouche.
2: C'est pas la peine d'en rajouter.
24: Il a pas parlé du foyer. Hein.
8: Non, mais c'est bon, allez, on fait une conclusion là vite fait.
24: La conclusion, moi, je voulais dire que les routiers, heureusement qu'ils sont là. Parce que sans vous, sans eux, vous bouffez pas.
10: Sans toi, Marcus.
24: Il n'y a pas d'argent. Sans toi, Marcus.
8: Il n'y a pas de légumes.
24: Ouais.
8: Il n'y a pas de pois cassés.
15: Il n'y a pas de poisson.
8: Il n'y a pas de petites boîtes de conserve dans les rayons. Il n'y a rien du tout.
10: Mmh.
8: Alors le train, c'est de la foutaise. L'avion, c'est du caca.
10: Je suis d'accord avec toi, Marcus. Mytho, pour finir.
8: J'ai pas fini.
10: Marcus.
8: Okay. La route. C'est la vie.
10: Ouais, mais de toute manière...
8: Il y a des gens qui se battent, il y a des gens qui disparaissent. La dernière fois, j'étais à Düsseldorf.
10: Oh, Mytho.
24: Non, c'est Marcus.
8: Marcus, termineux. Oui. Au revoir. J'étais à Düsseldorf.
10: Mytho.
8: Je suis rentré par Varsovie. Varsovie, Pékin.
7: Hey, oh, merde. Il va lancer des trucs.
24: Bon, moi,
7: c'était super intéressant ce qu'il dit.
24: Gérard, continue.
10: Mytho.
24: Oui. Moi, c'est Mytho. Moi, je suis comme Marcus. Je pense que sans les routiers, il n'y a pas la vie, tout simplement. La vie sur Terre...

0: Gérard, gère ton débat. Je les ai coupés. Vas-y, hop, pour ta conclusion. C'est bon.
1: Manu.
2: Bonsoir.
0: Deux avertissements.
2: Trois.
3: Oh merde, je viens de me prendre en...
1: Huitième, t'arrêtes.
0: Trois avertissements, ça fait quoi, une image, non?
3: Ah, un poster de Watt. Petit poster du moustachu, là. Hein? Allume ton micro, j'ai
0: dit. À 5, t'as un poster de brosse. Hein.
4: Classe. Germaine, pour finir. Germaine, conclusion.
3: Ah, bravo. Quelqu'un a raccroché.
4: Ouais, mais... Donc c'est bon. John Baker. Pareil, bah, c'est bien.
3: Quelqu'un a raccroché.
4: Non, mais c'est bien. Non, mais c'est bien.
0: Non, regarde, elle est là. Vite, allez,
4: Germaine. Germaine, on dit pas les enculés, on dit maman travail.
5: Bah, moi je parle pas de ta mère, hein, tu veux pas qu'on en parle.
4: Non, mais.
0: Ouais, c'est vrai que t'es un peu insulté là, Gérard.
6: Ouais, bah ouais, tu cherches quand même.
5: C'est lui qui a commencé, hein. Moi je voulais dire que c'était un débat assez bien cerné.
4: Non, mais attends, parce
5: que. Je crois que, voilà, demain, gardez-lui une petite bouteille de champ dans un coin parce que. À ce rythme-là, ça va être excellent.
0: C'est vrai que demain, il y a un autre débat, parce que là, t'es venu en cadeau pour mon anniversaire, c'est la cerise sur le gâteau, mais demain, c'est ton vrai débat. Demain, un débat sur le cannabis au volant, les jeunes, l'ecstasy.
3: Si je peux me permettre, c'est une petite cerise à l'eau de vie, hein, quand même.
0: Ouais, et tous les LSD, tout ça, enfin, tu fais un débat sur la drogue. Hein.
6: À mon voilà. À la merde.
0: Ça va, pardon ?
6: Gérard, je suis toujours en ligne, c'est Marcus, là.
0: Oh putain.
6: C'est quelque chose, j'ai.
0: Non, mais Marcus, faut le dégager.
6: Ouais,
0: mais Marcus, bosse, il faut peut-être qu'il reprenne la route, Gérard, en tant que
6: non, mais justement, là, je vais la reprendre la route, je voulais dire.
0: Ah ouais, là, attends, là, faut rendre l'antenne.
6: Il y a des trucs qui t'attendent. Gérard, t'es un mec cool. Merci de défendre les routiers.
1: Vas-y, regarde l'heure.
7: Oula.
3: Ça va taper.
0: Allez, on fait la conclusion, GG.
6: Ouais, GG.
0: Débat de quoi? Débat de merde ou.
4: Bah.
6: Ouais, t'as taillé.
0: Allez.
6: T'as taillé, là.
4: À mon avis, merci pour les auditeurs qu'on appelé, mais à mon avis, c'était pas des vrais routiers, c'était des faux. N'importe donc, qu'est-ce que j'ai à dire? Ben, petit de merde.
7: Merci.
3: C'est cool.
0: Bon, pas moi quand même.
4: Sur le net, on a terminé.
7: On a terminé à 8952.
0: Ah, c'est bah ridicule. Quand même.
7: Bravo.
0: 8000.
7: Et ils disent que.
0: Quand je vois que je fais 300,
7: 8952.
1: C'est nul.
0: Doucement parce qu'il est en train de faire des courbes. Hein.
7: Et ils disent que les routiers, c'est l'avenir. Les routiers, c'est vraiment l'avenir de la nation.
0: D'ailleurs, conclusion, voilà. Gérard, pour tous les routiers qui nous écoutent, un message à faire passer pour tous les jeunes qui voudraient devenir routiers.
3: La merde.
0: Non, sérieusement.
4: Non.
0: Pour routiers.
4: Moi, tous ceux qui sont routiers et qui veulent devenir, ben, foncez. De toute manière, l'avenir est devant vous. Si vous avez envie de. Si vous êtes jeune, allez-y. Et qu'est-ce que je peux vous dire? Ben, bonne chance à vous.
0: T'es l'arsène,
4: bonne attention. Route. Bonne route, et puis, ben. J'espère voir un jour des routiers devant Fun Radio.
3: En vrai,
4: c'est tout.
3: Des routiers.
0: En vrai, surtout des 40 tonnes sur la rue Bayard, ça va être bien.
4: Oui, bah, pourquoi pas.
3: Ouais,
4: bah,
3: ouais.
4: Ah, oui, oui, pourquoi
0: pas. Si Marcus nous entend, qu'il vienne avec son 40 tonnes.
4: Donc voilà, on va laisser la nuit à Léo.
0: Je vais mettre juste un disque avant que Léo ne prenne. Et vite fait, donc débat demain à partir de minuit, après la radio libre avec Mélanie. Tu reviens et tu fais donc un débat, parce que c'est vrai qu'au volant, maintenant, on va pouvoir.
4: On va parler sur la drogue et tout ça, donc ça va
0: le
4: pas être
0: évident.
4: Le cannabis
0: au volant, les jeunes, ça va pas être évident, mais il faut en toucher, parce que c'est un fléau.
4: Bah, disons, c'est une actualité, donc c'est malheureux.
0: Chaud sur l'actu, GG.
4: Ouais, mais c'est malheureux, mais il y a trop de morts sur la route et c'est vrai qu'on dit il y a trop de morts sur la route par rapport à ça, et on dit souvent c'est de la faute aux routiers, mais non. Faut bien se dire une chose, que les routiers font leur boulot, ça sera ma seule conclusion. Ne pensez pas que les routiers vous en veulent, c'est tout. Voilà, bonne nuit à tous et bonne nuit à tous mes potes.
0: Eh ben, ça promet pour demain. Hein. Demain, ouais. 21h pour la Radio Libre avec Mélanie, bien sûr. Et Gérard, donc demain, gros débat sur le cannabis, sur la drogue. Et bien sûr,
4: ceux qui veulent me parler, je serai sur le chat www.funradio.fr. Bonne nuit à tous.
0: Allez, à demain, et pour vous faire plaisir, un cadeau Nirvana sur Fun Radio, le dernier inédit.
4: Tu m'envoies la musique, on va calmer tout le monde maintenant. J'ai l'impression.

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2: Et voilà, donc bonsoir à tous, bonsoir à toutes. Donc Rigo sur l'IRCWW.fr. Bonsoir à toi Rigo.
3: Bonsoir.
2: Donc ce soir, aux manettes, vous allez avoir Fuldar, en espérant que ce ne serait pas de la merde.
4: Non, salut Bernard.
2: Ouais, salut Bernard, tu gardes tes réflexions, s'il te plaît. Merci. Et comme ce soir, Manu est pas là, donc ce sera Apolline au standard, en espérant que ce ne sera pas de la merde.
5: De la caca.
2: Donc,
4: non, ça va bien aller, je suis sûr qu'elle va se démener pour toi ce soir, Bernard.
5: Ouais.
2: Non, mais de toute manière, moi ça va aller vite, si ça va pas, vous savez comment que je fais.
4: Tu sacs.
2: Donc, premier débat.
4: Ouais.
2: Premier débat va porter sur le 1er avril et sur Pâques en même temps.
4: Ouais.
2: Donc, pour ça, on va accueillir Marco d'Avril.
4: Macro.
2: Macro oui. D'Avril, 19 ans.
6: Oui, bonsoir Gérard.
2: Paris.
6: Bonsoir Gérard.
2: 101.9, bonsoir à toi.
6: Bonsoir les poissons d'avril.
2: Ouais, ben ouais. Justement, on va en parler. Petite poule, 20 ans Damien, on peut écouter Fun Radio sur 96.1.
7: Oui, bonsoir Gérard, bonsoir à tous.
2: Bonsoir.
7: Bonsoir.
2: Crotte au chocolat, 24 ans, ouais. De Strasbourg, 101.4.
8: Ouais, salut tout le monde, salut l'équipe, j'espère que vous avez la pêche ce soir.
4: Ouais.
2: Et Gazon Maudit, 18 ans, de Biarritz, où qu'on peut écouter Fun Radio, 89.3.
9: Salut Gérard.
2: Bonsoir à toi.
8: Bon
2: donc,
8: fait,
2: bon
7: chaud comme la vraie.
9: Ouais.
4: On écoute Gérard, les auditeurs, c'est quand même ces débats, hein. C'est pas les vôtres. Hein.
9: Ah, okay.
2: Donc, vous allez commencer par vous calmer. Ceux qui veulent faire
4: l'amour,
2: les trucs avec les nanas,
7: pas de problème.
2: Vous prenez le numéro en antenne, d'accord ?
9: Pas de problème.
7: Il n'y a pas de blême.
2: Ok. Alors, donc, auriez-vous déjà été piégé au 1er avril ? Donc, on va demander ça à Macro d'Avril.
6: Oui, Gérard, j'ai été piégé au 1er avril par un homme avec un accent du Canada et une moustache blanche et des lunettes. Un certain Marcel Béliveau. Alors, je sais pas si c'est un concours de circonstances, mais
7: Marc.
6: Il m'a collé dans le dos un poisson surgelé. C'était du cabillaud pané et j'ai pas trouvé ça drôle du tout.
2: Non, mais je te demande, est-ce que t'aurais... Auriez-vous déjà été piégé au 1er avril ?
4: Auriez-vous ?
6: J'aurais été piégé au 1er avril, oui.
2: Non, mais auriez-vous ?
4: Auriez-vous eu ?
6: Auriez-vous ?
4: Peut-être.
2: Bon,
5: Auriez-vous ?
2: Fuldar.
7: Bon, on enchaîne.
2: Bon,
5: auriez-vous ?
2: T'éteins le micro, s'il te plaît.
4: Commence pas, Pauline.
5: D'accord, Gérard.
2: Hein, c'est pas tes débats.
4: Ouais.
5: Ok.
6: Auriez-vous ?
2: Bon. Auriez-vous déjà été piégé un 1er avril ?
6: Eh bien oui, j'aurais été vous et piégé un 1er avril, Gérard.
2: Bon, toi, pour l'instant, t'es en train de me dire des conneries.
6: Ben non, j'aurais été piégé un 1er avril, même que c'était un 1er avril, je m'en souviens, et on m'a accroché un poisson dans le dos. Et j'aurais été pas très content, d'ailleurs.
4: Mm-hmm, ça aurait été normal.
6: Ouais.
2: Petite poule ?
7: Ouais, bah écoute, moi, Gérard, effectivement, moi aussi, un poisson d'avril, mais chambé, quoi, je m'en souviens encore.
2: Merci pour la musique.
4: Non mais il est dans une cabine, c'est une mobilette, Gérard.
8: C'est une bécane.
2: Ouais. Ah non mais
8: c'est un 103 qui fait 75.
7: Donc ouais, je te
2: bon dis- alors un Gérard, 103. Petite poule, encore une fois et tu dégages.
7: C'est pas moi, Gérard. C'est pas moi. Donc ouais, je te disais qu'il y a un sale poisson d'avril qui m'est arrivé parce qu'en fait moi je sortais avec une fille depuis une semaine et en fait on devait se fiancer justement le 1er avril. Et jusque là tout va bien quoi, et puis une fois rendu le 1er avril, bon j'ai offert sa bague de fiançailles et tout, et viseur ça. Et il s'est avéré qu'au moment de faire crac-crac, et c'était un mec quoi.
8: Oh non. Oh non,
7: ça, c'est impossible.
8: C'est
7: moi,
8: un peu
7: plus. Ah non mais.
8: Franchement, ça va.
7: Sympa, mais bon. Là, il y a blocage quoi.
8: Et
7: je suis parti en courant puis direct.
8: T'as eu mal ou pas ?
9: T'avais pas de pommade ?
7: Bah non, mais je l'ai pas fait quoi. Sur le coup, ça m'a bloqué quoi. Ouais. Bon, c'est clair qu'elle m'a poursuivi. Enfin, il m'a poursuivi plutôt. Jusqu'à.
2: Bon, c'est bon. Crotte en poule.
8: Avec de l'eau.
2: Crotte en chocolat.
8: Ouais, t'as gardé la bague ou pas ?
2: Oh !
7: Bah non, j'ai balancé.
2: Gérard. Eh oh, crotte en poule, tu t'écrases ouais. S'il te plaît ouais, maintenant.
4: Vous écoutez Gérard, oui.
8: Gérard.
2: Ouais, Rigo.
3: Donc sur IRC, on est déjà 4723.
4: C'est faux, hein, je suis sûr que non, on est plus que ça, Rigo. Tu veux pas l'avouer.
3: 4723, ça arrive doucement.
4: Ah voilà, je le savais.
3: Et pour commencer, il y a Moulinex, il te demande si on peut chasser le poisson d'avril. Si oui, c'est quoi le prix du kilo en euros?
2: Ça, je sais pas.
4: Devant ton micro, GG, s'il te plaît, tu l'avances.
2: Je ne sais pas. Donc, je peux pas lui répondre.
4: Okay. T'aurais pu faire des recherches, feignasse, quand même.
2: Quoi, feignasse
3: C'est vrai.
7: C'est férié le 1er avril, merde.
4: Gérard, c'est tous les jours le 1er avril, alors.
2: Ouais. Pour l'instant, il y en a qui vont fermer leur gueule.
8: Et le Beaujolais, il est toujours nouveau.
2: je sens que tout à l'heure, Max va arriver. On va essayer de reconnaître les voix parce que là ça commence à bien faire.
4: Il n'y a aucun habituel, tu le sais, GG.
2: Ouais,
9: Max, il est là, regarde. Vérifier,
4: il écoute, il te dit que non. Hein.
2: Non. Non, mais viens le dire en face.
8: Pas d'habitude.
2: Viens le dire en face.
4: Ouais, viens le dire en face.
8: On va pas.
3: Mais on fait le débat, Gérard, on fait le débat. Ouais, à ce sujet, il y a Yankee Lapin de Pâques qui souhaite une bonne fête à ta femme vu que c'est la fête du poisson.
2: Non. Par contre, c'est ça que j'ai oublié. Stop, s'il vous plaît, les auditeurs. Avant que je demande un crotte au chocolat à la suite, il y a une personne qui nous avait écrit à la radio, une dénommée Madame Renée Donis.
4: Donc là, ça fait pas partie du débat. Hein,
2: non, mais justement,
8: Madame Renée.
2: Apolline, s'il te plaît. Merci. Pour l'instant, c'est moi qui gère mes débats, d'accord ?
9: Okay.
2: Toi, t'es là que pour le standard.
9: Que pour me la fermer.
2: Ouais. Ouais. Je voulais souhaiter un happy birthday à Madame Renée Donis. Elle se reconnaîtra parce que elle m'a dit.
8: Est-ce que
2: comment?
8: C'est une poissonnière.
4: Elle est dans le poisson ou pas? Il te demande le.
2: Non.
4: Elle sent le poisson?
2: Non.
4: Non plus.
2: C'est une auditrice qui nous avait écrit pour.
4: Ah, qui vous avait filé de la thune?
2: Voilà.
4: Ah, sympa, Madame Renée.
2: Comme c'est son anniversaire aujourd'hui.
4: Tu lui renvoies la thune qu'elle t'a envoyée. Donc, t'es sympa, Gérard.
2: Non, mais Max, il avait vu le courrier.
4: Ouais.
2: Donc,
4: Madame Renée.
2: J'aurais dû le faire juste avant de commencer les débats. Et là, je souhaite un joyeux anniversaire à Madame Renée Donis.
4: Voilà.
10: Madame Renée, si tu nous regardes, pense à toi.
2: Non, mais de toute manière, même Sandy, elle lui souhaite un joyeux anniversaire.
10: Joyeux.
2: Voilà. Donc, on reprend avec crotte en chocolat pour continuer les débats.
8: Ouais, alors, est-ce qu'on m'accroche des poissons d'avril dans le dos? C'est ça, hein, si je me souviens bien. Bah écoute, moi, j'ai pas ce problème parce que je suis un mec méfiant. Je regarde toujours ce qui se passe autour de moi. J'ai eu des petits problèmes par derrière, donc maintenant j'ai tendance à me méfier. Je regarde toujours ce qui arrive derrière moi. Donc
2: J'aurais été piégé, non?
8: Jamais, parce que j'aurais regardé derrière moi, quoi. Parce que je me méfie de ce qui aurait venu de derrière.
2: Bon, qui c'est qui me choisit des auditeurs comme ça là pour le premier débat?
8: Il répond correctement.
4: Ils sont bien. Attends,
8: j'ai appelé Aurier pendant une heure au standard.
7: Ouais, il est fort sympathique ce jeu.
4: Attends, il t'insulte pas, il répond aux questions. Qu'est-ce que tu veux de plus?
7: Exactement.
2: Gazon maudit.
8: Ouais.
11: Oui, Gérard.
2: Gazon maudit pour toi.
11: Moi, on m'a fait un très sale coup. C'était l'année dernière, il y a un an pile.
2: Non, mais je te demande aujourd'hui.
11: Oui, non, mais moi je te parle de l'année dernière, le sale coup qu'on m'a fait. Parce qu'aujourd'hui, on l'a pas fait. Donc, j'ai parlé de l'an dernier.
4: Bah oui, vas-y, ma chérie, vas-y.
11: Je sortais avec un mec depuis 3 ans et il m'a demandé en mariage la veille. Et le 1er avril, il s'est cassé.
4: Oh, le salaud.
8: Oh là là.
11: Voilà.
8: Tu m'en veux encore pour ça ou pas?
11: Non, je t'en veux plus, chérie, mais bon, c'est pas sympa quand même.
2: Okay. Bon, gazon maudit.
4: Gérard, tu crois que ça arrive souvent, ce genre de truc là? On plaque les gens le 1er avril.
2: Attends, 5 minutes, Fildar, avant que je réponde.
4: Ouais.
8: On parle pas du plaqué, on parle de l'argent pur.
2: Oh, tu fermes ta gueule, toi!
8: Pas du plaqué.
2: Merci. Apolline.
9: Oui, Gérard.
4: Excuse-moi.
2: Je te préviens.
9: Oui.
2: Tu choisis entre Gazon Maudit et les autres, là. Parce que j'ai un doute sur les poids. J'ai un doute.
4: Ouais, moi aussi. Okay.
2: Donc, je crois qu'on avait bien précisé, on ne veut pas d'habituel, pas d'Arnett, pas de Tony, pas de David Alpin.
4: Il n'y a personne.
9: Ils sont pas là.
2: Ouais. On verra.
11: Maintenant. Gérard.
2: On verra par la suite.
8: Oh là là.
2: Tu voulais me poser une question, Fildar?
4: Oui, Gérard. Je voulais savoir.
2: Ah,
4: les auditeurs, s'il vous plaît, deux secondes. Donc je voulais savoir en fait si toi tu crois que ça arrive souvent en fait que les nanas ou les mecs plaquent leur petite copine le 1er avril. Est-ce que tu crois que c'est bien?
2: Que les mecs plaquent leur nana le jour du 1er avril, je ne pense pas, parce que de toute manière, moi, à Bibi...
4: Non, je parle pas de toi spécialement, mais...
2: Non, mais à Bibi, tu vois...
4: Toi, c'est... pour lui faire une surprise, est-ce que tu le ferais le 1er avril? Ce serait drôle.
2: Non, je m'amuserais pas, parce qu'au contraire, je l'aime de trop.
11: C'est pas sympa, en tout cas, parce que moi, on me l'a fait, et je m'en mords encore les dents.
2: Ouais, bah toi, on t'a fait, parce que toi, t'es tombé sur un con.
8: Ouais, mais voilà. Toi, tu peux pas te mordre les dents.
7: Mais il y en a pas, oui.
2: Ouais, bah alors, les habitués... les mecs, je commence à reconnaître vos doigts, alors arrêtez vos conneries, s'il vous plaît.
8: Ouais.
2: Hein, Tony?
4: Non, il n'y a pas de Tony, GG.
2: Non, presque pas. Il n'y a pas de Tony, il n'y a pas d'Ernest, il n'y a pas de David Alpa. Tiens, mes genoux. La nana, c'est qui?
4: Bah, c'est pas David Alpha.
2: C'est des habituels. C'est des habituels, j'ai dit.
11: Ah bah, si tu le dis.
4: Bon, GG, on attaque, on continue, on fait quoi?
2: Rigaud.
3: Ouais, sur IRC, il voudrait juste savoir si c'est vrai que le poisson d'avril 98, tu l'as toujours pas décroché, d'où l'odeur.
2: Bon, ben...
12: Gérard?
2: Qu'est-ce que tu veux, toi?
12: Il a quel goût, cette année, le poisson d'avril? Banane ou cassis?
2: Et ta mère, elle a quel goût?
12: Non, pas sur la famille. On pose une vraie question.
2: Mais attends.
4: On a dit pas deux sur la famille.
2: Ouais, mais attends, parce que là, pour l'instant, qui c'est qui m'a choisi les auditeurs?
4: Bah, c'est Max.
2: Non.
3: Ah si,
2: attends, t'es pas moi Max, toi.
9: Mais je le défends pas.
2: Non, ne le défends pas, c'est pas lui. C'est vous, parce que Max, il était pas au standard. Donc c'est vous qui me faites de la
4: non,
2: merde.
4: Mais ce qu'on
2: et
4: a
2: là,
4: fait...
2: pour l'instant, c'est des habituels.
9: Mais
2: c'est
9: non.
2: Encore des habituels. Il y a David Alpa. Si.
8: Mais non, putain, David Alpa,
2: si. Ouais, c'est ça.
4: Gérard, s'il te plaît, on pourrait faire un bon débat quand même.
2: Attends, y a pas besoin de gueuler. Moi, j'ai dit pas les habituels.
4: Il y en a pas.
2: Non, presque pas.
8: Non, presque pas.
2: Tu reconnais pas les gars.
4: Bien sûr.
2: Moi, bien sûr. Vous passez une heure au standard. Y a personne qui décroche.
4: Et Max, il vient de te dire que c'est pas les habituels. Alors tu vas
2: pas. Non. C'est pas Max. Non, c'est pas Max. Non, s'il te plaît. Pour l'instant, tu fais ton standard, t'éteins ton micro.
9: Ok.
2: Hein? Parce que là, pour l'instant, c'est rien que des habituels que j'ai.
8: Merci.
4: Bon, vous avez tous répondu à la première question, les habituels?
2: Ouais, bien sûr.
4: Bon, on va faire la deuxième.
2: Voilà.
4: Tu réponds à la première, s'il te plaît?
2: Hein? Non, moi, je répondrai pas.
4: Ah, bon, bah, c'est 1000 balles en moins sur la paye. Et la deuxième, on y va?
2: Quoi, c'est 1000 balles? Qui les a choisis? Vous n'avez pas été capable de me choisir des gens au standard. Là, vous me prenez des habituels. C'est rien que des habituels.
9: Vas-y,
2: passe
9: à la deuxième.
2: S'il te plaît, toi, tu t'écrases, tu fermes ton micro.
4: Il y a encore des connectés sur Internet ou ils sont tous barrés?
3: Ça baisse, quoi. C'est un problème.
4: Bah, normal. Mais Gérard n'avance pas, donc...
3: Si le débat avance, ça va peut-être remonter, quoi.
4: Alors, vas-y, Gérard.
2: Les animaux, faites-ils le 1er avril avec leurs amis? On va demander à Marco. Eh, vas-y, David Alpa, vas-y.
3: Putain, mais il est pas là, Gérard. Arrête de dire n'importe quoi, Gérard.
2: Non,
3: dis n'importe quoi. Moi, je te le dis, tu dis n'importe quoi.
2: Non, moi, je vais te dire une chose, tu vois. Les noms, rien qu'au voix, j'ai reconnu, c'est rien que des habituels.
12: Mais tu dis ça toutes les semaines.
2: Non, mais attends, toi, tu t'écrases. Parce que Gazon Maudit, c'est Laurette.
4: Gazon Maudit, c'est Laurette. Mais Laurette, elle est en prison, tu te rappelles pas?
2: Mais ouais, c'est ça.
4: On a essayé de l'appeler la semaine dernière.
2: Mais oui, c'est ça. Mais ouais.
4: Bon, on y va.
2: Voilà, tiens, Arnette. Tiens, tu vois, je viens d'entendre Arnette.
4: Elle a dit Laurette.
2: Non, allez.
8: Oh, le mytho.
2: Quoi, le mytho? Hein, Tony?
8: Mais non, c'est pas
2: Tony!
8: Oh là là.
2: Putain! Qui c'est qui m'a choisi ça, là?
7: Mais ça fait 100 fois que tu le dis, ça, Gérard.
2: C'est toi! Eh ouais, bien sûr! Oui.
4: Bon, voilà. Les animaux? Les animaux quoi?
12: Je vais répondre à la question.
4: Voilà, bah vas-y, Macro.
12: Moi, je sais que les poules fêtent le 1er avril avec leurs petits, elles se cachent des œufs dans le cul, ils doivent les trouver.
8: Tout à fait.
4: Ah oui.
7: Ça, c'est clair.
2: Ouais, bah vas-y, continue, Tony. Maintenant qu'on t'a reconnu.
8: Putain, mais il n'y a pas de Tony.
2: Il n'y a pas de Tony, il n'y a pas d'Arnette, il n'y a pas d'Abid Alpa.
9: Non,
2: pas... Non, non, non, non, attends, s'il te plaît, Apolline, t'éteins ton micro. C'est la dernière fois que je te le dis, ok? Maintenant, tu vas me prendre des gens standards.
9: Mais j'en ai plein, regarde.
8: Tu crois que c'est Tony? Il y a Tony qui a une voix d'homme.
11: Tony, il a une voix de canard.
2: Ouais, ouais, c'est ça.
4: En plus, c'est vrai.
8: En plus,
2: ouais, c'est ça. C'est ça. Ouais, vous allez pas me faire avaler ça, hein.
4: Tu fais un débat, là.
2: Non, non, mais c'est pas parce que c'est le 1er avril. Là, pour l'instant, c'est rien que des habituels. Et le 1er avril, vous allez pas me baiser la gueule ce soir.
8: Oh là là.
7: Oh là, et toi, tu pourrais être le faux GG aussi, hein.
8: Bah baiser la gueule, on dit une fellation, hein.
4: Ça se trouve, t'es le faux Gérard.
7: Ouais.
4: Donc, qui voulait répondre à la deuxième question?
11: Moi, je veux bien répondre.
4: Vas-y, Gazon.
11: Bah, en fait, tous les animaux sont à la fête le 1er avril, sauf les poissons, évidemment, parce que bon, ils font punaiser dans le dos des gens, et ça, ils apprécient moyennement quand même.
4: Ah oui, bah, ça, c'est clair, ouais. Gérard, qu'est-ce que t'en penses?
2: Petite poule!
7: Ouais, moi aussi, je pense que tous les animaux peuvent fêter ça. Les poissons, je pense aussi, moi.
11: Ah ouais?
7: Ouais, ouais, je crois, ouais. Ça peut se faire. Ça peut se faire.
2: Croton chocolat?
13: Ouais, bah écoute, moi, je suis pas trop au fait de tout ce qui concerne le règne animal. Donc je pense que oui, mais ce n'est qu'une conjecture, je voudrais pas m'avancer, quoi.
11: Non,
7: t'as raison. C'est une supposition. Tu as raison, effectivement.
2: Qui c'est qui nous reste qui a pas répondu?
14: Bon ben...
2: Qui c'est qui a pas répondu?
13: Non, tout le monde, c'est bon, là.
11: Tout le monde.
7: Tout le monde a bien répondu, je pense.
13: Ouais.
7: Ça a avancé le débat, hein.
13: On a cerné le truc, là.
4: Donc, toi, GG.
2: Non, mais moi, je vais déjà faire le petit sondage.
4: Ah oui, il y a le sondage aussi. Oui.
2: Alors, les pour ou contre? Alors, quand vous allez me faire... qui c'est qui...
3: C'est
2: qui
3: moi. C'est moi.
2: C'est toi, Rigo?
3: Bah ouais, c'est moi.
2: Ouais, mais Rigo.
3: Ouais.
2: Évite les pour ou contre.
3: Bah écoute, merde, je recopie les sites, je recopie les sondages sur les sites et
2: non,
3: à chaque fois, il y a un pour ou contre,
2: mais
3: je le mets, quoi.
2: Non, mais de toute manière, toutes les semaines, tu me fais du bon boulot.
3: Bah ouais.
2: Donc, évite-moi les pour ou contre.
4: Comme ça, tu feras du super boulot.
3: Bon, faudra que je recopie en regardant ce qu'il y a, parce que je regarde pas, tu vois, je recopie en copier-coller, tu vois.
2: Alors, 46% disent que de toute façon, on n'a pas le choix.
3: C'est vrai.
11: C'est clair.
2: 32% sont pour la fête du travail. Donc, on n'est pas au 1er mai.
4: Bah oui, mais c'est peut-être la fête quand même, non?
2: Non, le 1er mai, c'est pas maintenant. Et 17% sont contre Noël. Donc, les fêtes de Noël sont déjà passées.
3: Ah, mais il y a peut-être des gens qui fêtent Noël le 1er avril.
2: Ouais, mais ça, justement, c'est une question qu'on...
4: Ça dépend des pays aussi, ça.
3: Ouais.
4: Ouais, ça dépend du pays où il se trouve, le mec.
7: Ouais, avec le calendrier musulman, c'est le 1er avril, Noël, hein.
4: Ouais.
3: Gérard, sur IRC, il y a Eva 001, elle te demande si, en fait, les poissons, ils se cachent le 1er avril pour échapper aux pêcheurs.
8: Elle était bon, le kiff, hein.
3: À ton avis.
4: Gérard, tu réponds ou pas? Il est pas là, ça, je sais pas où il est, mais
3: il a un bouton en trop.
2: J'ai un bouton en trop là.
4: T'as un bouton en trop. Bah tu le perces.
8: Diactol.
4: Voilà, c'est bon.
2: Donc alors pour répondre à la question sur internet, non.
3: Non, les poissons.
4: Merci.
2: Non, les poissons ils se cachent pas. Hein.
7: Big up au Sankai.
2: Ouais, d'accord, Tony, merci. Big up au Sankai. Mais oui, mais c'est ça, c'est ça.
7: Et les poissons panés, tu penses qu'ils se cachent le 1er avril?
8: Ouais, moi j'ai entendu dire que le Capitaine Igloo il était en totale déprime.
2: Ouais, c'est ça, Tony, tu crois pas que je reconnais pas ta voix?
7: Oh, mais il y a des Tony partout avec toi, Gérard.
2: Ouais, non, mais ça, je voudrais bien savoir qui c'est qui me les a sélectionnés. Mais celle-là, ça commence à bien faire.
11: C'est Max.
8: GG, je vais te dire un truc, j'en ai marre de me casser le cul à dire des trucs drôles et que tu veux mettre.
2: Bah oui, Tony, bien sûr. Mais bien sûr.
8: T'es en train de faire de la pub, là.
2: Mais oui. Allez. Allez, va dormir.
4: Donc ça fait 20 minutes qu'on a commencé le débat, on a bien avancé, hein.
2: Ouais, 20 minutes, qui c'est qui m'a sélectionné ça? C'est pas Max, c'est Pau. Vous êtes des menteurs.
9: Vas-y.
2: Ouais, attends, toi tu fais ton standard, ok?
8: Accélère.
2: Tu m'éteins ton micro.
9: Ok.
4: T'as pas le droit de parler à Pauline, tu comprends?
9: Ouais, j'ai remarqué. Ouais.
4: Donc tu coupes ton micro et tu fermes ta bouche.
3: Et pour calmer le débat, je vais vous poser une petite blague de Corben pour le 1er avril. Il demande, donc c'est un monsieur madame, c'est... Plume, on devient routier, ont une fille. Sans diplôme, on devient routier. Voilà.
2: Donc, voilà. Okay. Non, viens. Non, là, je suis pas d'accord. Non, là, je suis pas d'accord parce que tu vois, là, tout ce qu'on a, c'est des habitudes.
4: Alors, il y a Tony, il y a David Alpha, il y a Arnett,
2: il y a tout le monde.
9: Il y a Goldo,
2: tout le monde est là.
4: Si.
8: Il y a Lorette.
4: Attends, il y a même Lorette. Il y a Lorette qui est revenue.
2: C'est tous les habitudes. C'est tous les mêmes. C'est tous les mêmes. Donc, je crois qu'on avait dit.
4: Non, mais j'ai suivi, hein.
2: Non, mais là, de toute manière, j'ai reconnu les voix, donc c'est bon. C'est bon, c'est rien que les
14: si
2: habituels.
14: Si ça se passe bien, mais attends, mais en plus c'est pas...
2: Non, mais moi je veux pas le savoir. On avait bien précisé.
14: Je m'en suis occupé, hein.
2: Ouais, ben, Marco. Macro. C'est un habituel.
4: Macro.
14: Macro.
4: Non, il arrive.
12: Attends, Gérard, si j'étais un habituel, comment ça se ferait que j'appelle de Castres?
2: Ouais, ouais, de Castres alors que t'appelles de Paris. Fous-toi bien de ma gueule. Fous-toi bien de ma gueule.
12: Faut
14: connaître sa voix, ça serait qui, lui?
2: Lui, c'est David Alpha.
14: Ouais, David Alpha, c'est le fun.
12: Alors, moi, je suis qui, moi?
14: Jamais, je lui ai interdit l'antenne. C'est qui, Petite Poule?
12: Moi, je suis qui, Gérard? Ouais, Petite Poule, c'est moi. Je suis qui? On va jouer à qui et qui, vas-y.
2: Ouais, bah, allez-y.
12: Alors, qui c'est?
14: Vas-y, Gérard, je suis Petite Poule, vas-y, dis-moi qui je suis.
2: Petite Poule. C'est habituel, c'est les habituels.
12: Non, c'est pas la bonne pioche, tu recommences.
14: Bon, crotte de chocolat?
12: Ouais. Moi, je suis là, ouais.
14: Bah non, je connais pas. Et...
2: Non, tu le connais pas, lui. C'est la voix de Tony.
12: Mais non, c'est pas Tony.
4: Bah, j'aimerais... Est-ce qu'on peut faire, c'est appeler Tony en direct, comme ça, il va la battre. Tu vas t'affermer un peu.
2: Toi, pour l'instant, tu fais ta ria. Et maintenant, Apolline, tu vas me choisir des gens au lieu de garder ton micro allumé sans arrêt.
4: Ouais, éteins-le, je
9: vais.
14: T'éteins ce putain de micro, Apo.
2: Gazon. Okay.
14: Et Gazon Maudit.
15: Oui.
14: C'est qui?
15: Je sais pas.
14: Bah non.
12: C'est Josiane Balasco.
2: Bah ouais, c'est ça, Josiane Balasco.
15: Ouais, bien sûr.
4: Et alors, ils ont le droit de faire les débats aussi, les stars.
2: Ouais, c'est ça. C'est ça. Tu crois que je vais vous croire?
14: Mais attends, mais c'est pas des habituels, merde, tu fais chier.
2: Si.
12: Mais non. Arrête de nous spolier, là.
2: Bon, bah. Si.
14: Ça passe bien, j'écoute en plus.
2: Non, non, c'est les habituels.
12: Mais
2: c'est les habituels.
4: En tout cas, Gérard.
14: Quand t'as pas envie de bosser, c'est ça.
2: Non, c'est les habituels.
4: C'est ce qu'ils me disent sur IRC. Sur IRC, ils se rendent compte que.
2: Ça se voit, tout le monde, de toute manière. T'inquiète pas, moi je vais réécouter les cassettes et tu vas voir qu'on va tomber sur les habituels. Alors vas-y, on va continuer avec ça jusqu'à la fin.
4: En tout cas, sur IRC, ils disent que c'est toi qui mets énormément de mauvaise volonté et que c'est à cause de ça s'il dépasse
14: comme
4: ça.
12: Bah là, il est vexé. Allez, c'est bon, il n'y a plus d'habituel.
2: Mais
15: voilà.
2: Bah ouais, c'est ça.
12: Faut y aller maintenant.
2: Alors, troisième question. Combien d'œufs de Pâques achetez-vous Combien d'œufs en chocolat achetez-vous pour Pâques?
4: Tu demandes à qui?
2: À Gazon...
4: Maudit.
2: Gazon Maudit.
15: Moi, j'en achète un seul, dans lequel il y en a plein.
2: Non.
15: Oui.
12: Ici.
15: J'ai pas bien répondu.
2: Putain !
4: Non, c'est pas moi, attends.
2: Parce que là, celui qui s'amuse à balancer des saloperies derrière, arrête.
4: Bah, allez, sérieux. Gérard, à toi.
2: Gazon Maudit.
15: Oui, Gérard, je t'ai dit, j'achète un gros œuf où il y a plein de petits œufs dedans. Donc ça m'en fait plein, quoi.
4: T'as déjà vu ça?
15: Avec de l'alcool, tu sais, de l'eau de vie.
2: Ouais, ça s'appelle des mon chéri.
15: Voilà.
12: Pas de marque.
15: Pour pas dire de marque.
12: Pas de marque, mais...
2: T'amuses pas à lui faire changer sa voix, hein, d'accord?
9: Mais non.
2: Non, mais je te préviens tout de suite.
4: Gérard?
2: Ouais.
4: Sur IRC, il y a Agia...
14: Auxerre?
4: Agia OM. Bizarre. Est-ce que les poissons sont maltraités le 1er avril et est-ce que la SPA est au courant, à ton avis?
2: Non, je pense pas.
12: Non, mais ils ont créé une fondation Findus pour les protéger.
2: Ouais. Bien sûr, pour protéger la marque des poissons, d'accord?
12: D'avril.
2: Ouais.
12: Bah, bien sûr. Ah oui, mais enfin, c'était sur la SP aujourd'hui, Gérard.
2: Ouais, c'est ça.
12: Dépêche de 8h52, bah, appelle la SP, la fondation Findus qui a été montée pour protéger les poissons d'avril, trop souvent maltraités chaque année.
2: D'accord.
4: Gérard, sinon, il y a Yankee Pêche au Gros, il dit que c'est un des meilleurs débats que t'aies jamais fait au monde.
15: Merci Yankee.
4: Poisson d'avril.
12: Merci, ouais, on se déchire. Hein.
9: Gérard, à la place de Petite Poule, on accueille Œuf Pourri, 25 ans, de Brest.
16: Oui, ouais. Bonsoir Gérard.
15: Salut Œuf Pourri.
12: Salut, bonsoir. Oui.
16: Bonsoir, ça va Gérard?
2: Œuf Pourri, bonsoir.
16: Bonsoir à toi, ça
12: salut,
16: va
12: Œuf Pourri.
16: Allô?
4: Ouais, attends, il peut pas écrire et parler en même temps.
2: Ta fréquence
16: 106.9. FM.
2: Ok. Crotte en chocolat pour toi?
12: Ouais, bah écoute, moi j'achète de nombreux œufs. J'achète des Mon Chéri, des Mon Biquet aussi. Je conseille à tous les auditeurs les Mon Biquet au kiwi.
15: Uh-huh.
12: Ouais, c'est bon. Ouais. C'est pour Pâques, c'est ce qu'il faut.
15: Uh-huh.
12: Sinon, non, à part ça, non. Parce que je pense que ça suffit comme ça. Je vais pas dévoiler plus mon talent, c'est tout.
15: Non.
16: D'accord.
2: Macro d'avril.
17: Moi j'en achète deux des œufs de Pâques et je les compare avec mes œufs de Pâques à moi et chaque année je suis déçu de la taille.
15: Des tiens?
17: Ouais, t'es sûr que c'est pas des dragibus plutôt? Bah je sais pas, ça dépend quand il fait froid, ouais c'est des dragibus, ouais. Mais pas sinon.
12: Ah moi aussi, ouais.
17: Olive noire quoi.
12: Ouais.
2: Et œufs pourris.
17: Noyauté,
2: pour...
17: hein.
2: œufs pourris.
16: Bah ouais, écoute, moi aussi, j'achète des œufs de Pâques et puis bah, mes gamins ils jouent aux billes avec et moi je fais des parties de tennis.
2: D'accord.
14: Et toi ?
2: Moi, je peux vous dire une chose que là-dessus, pour combien achetez-vous d'œufs en chocolat ? Moi, les œufs en chocolat, pour l'instant, j'en ai pas encore acheté parce que j'aime pas le chocolat.
14: Gérard, devant le micro, Pépère.
2: Moi, j'aime pas les œufs en chocolat, donc.
14: Et en gelée, t'as essayé en gelée aussi ?
2: Ouais. Non, non plus.
15: Ah. Et mimosa ?
18: Les œufs en neige ?
2: Non plus.
15: Et les œufs durs ?
18: Et les œufs interdits ?
2: Non plus.
18: Et les œufs dans les yeux ?
2: Bon, la question, ça sera que symbolise pour vous Pâques ou le 1er avril ? Et on va s'écrouter les croûtons.
18: On va s'écrouter.
2: Les croûtons d'avril.
14: Non, avec le gros ton d'avril.
2: Le gros ton d'avril avec Viens chercher dans mon trou. Et on se retrouve tout de suite après. En chocolat, achetez-vous un paquet pour ça.
10: Bah ouais.
14: Allô, vous êtes là.
18: Ouais,
14: allô.
18: J'ai kiffé le slow.
14: Ouais, c'était pour détendre l'atmosphère, c'était sympa. Ouais.
18: J'ai dansé avec mon téléphone et tout, c'était romantique.
16: Ça m'a rappelé Umberto Tozzi, moi.
15: Une petite pensée pour Manu, comme elle, qui a mal aux fesses.
18: Qui a mal aux fesses, ouais.
2: Bon, vous répondez à la question.
15: Oui.
16: Que symbolise Pâques ?
14: Ouais.
2: Combien d'œufs en chocolat achetez-vous à Pâques ?
16: On l'a déjà posé celle-là.
2: Non.
16: Si, mon chéri.
18: Oh là là.
16: Si tu l'as déjà posé avant le disque.
2: Attends, je suis pas ton chéri, d'accord ?
16: Mais c'est derdif ou quoi ? On l'a déjà répondu à cette question.
2: Ah non, c'est que symbolise
14: Pâques pour vous.
16: Voilà.
2: Que symbolise pour vous Pâques ou le 1er avril ? Ah voilà, c'était la question.
18: Le chocolat, ça cartonne.
2: Comment ?
18: Je disais la liqueur dans les chocolats, ça cartonne.
16: Il reste que les pralinés, à mon avis, là. Hein.
2: Ouais, ben, tu vas répondre.
16: Alors, pour moi, malheureusement, Pâques est synonyme de malheur. Parce que, comme tu le sais, Gérard, on ne fait pas d'omelette sans casser des œufs de Pâques.
14: Ouais. C'était qui, là, Macro ?
16: Ouais.
14: Ouais, c'était Macro.
16: Premier sur le jeu de mots.
2: Ouais, non, mais tu pourrais donner ton nom, quand même.
14: Bah ouais.
16: C'était Macro d'avril.
14: Voilà.
2: Ouais, mais. Donc, croûtons au chocolat ?
18: Ouais, bah écoute, moi c'est pas malheur, moi ça symbolise bonheur, parce qu'en fait, l'année dernière, au 1er avril, j'ai trouvé un emploi, ça a été mon premier jour en tant que fossoyeur, donc pour moi, Pâques, ça symbolise le bonheur, voilà.
15: Génial, ça.
18: Ouais.
2: Enfin, gazon maudit.
15: Bah moi, c'est plutôt malheur, hein, parce que quand j'avais 7 ans, mes parents, bon, moi je vais pas faire de mélo, quoi, mais j'ai perdu mes parents le jour de Pâques.
9: C'est quoi,
15: comment ?
14: Je sais pas.
18: Il y a une sonnerie là.
15: Ah, j'entends plus. Et j'ai
2: gazon maudit.
15: Le jour de Pâques, et pour moi, c'est signe de deuil quoi. C'est pas très rigolo ce que je raconte, mais je suis désolée.
16: Tu mords une crise de foie ?
15: C'est la vie.
18: D'ailleurs,
2: pourri.
18: Ouais, bah, mon premier jour.
16: Allô ? Ouais, bah moi j'irais beurre parce que je sodomise ma femme le jour de Pâques et je lui pète sa turbine à chocolat.
14: Gérard, y a pas mal de connectés sur Minitel, on est déjà 412 et ça cesse de monter. Et j'en ai un qui dit Gérard, moi l'année dernière, voilà, je vais y arriver. Ma mère a mis des œufs périmés et je suis tombé malade. Qu'est-ce que t'en penses ?
16: C'est la Listeriose, ça.
2: Alors attends, sa mère y a mis des œufs périmés.
14: Enfin, c'est Pâques, tu vois, c'était Pâques. Et en fait, sa mère, peut-être qu'elle pouvait pas en acheter des neufs, donc elle avait pris des œufs périmés qu'elle a mis dans le jardin.
15: Oh.
14: Lui, il est allé dans le jardin les chercher, et en fait, il en a mangé et il est tombé malade.
15: Oh.
16: Trop fort été.
18: Oh là là.
14: Il y avait une sorte de chiasse.
15: Oh.
2: Ouais, comme Manu.
18: Là, comme
2: voilà.
18: Manu,
2: comme Manu ou comme Apolline qui nous a appelé ça ce week-end.
14: Ouais.
9: Donc, ouais, GG.
14: Est-ce que tu penses que c'est bien de la part de sa mère, quoi ?
18: Big up à toutes les diarrhées. Hein.
2: Par contre, je préfère dire une chose que déjà pour commencer, pour savoir si les œufs de Pâques sont bons, pour regarder les dates.
14: Faut regarder au cul.
2: Non, il y a des dates pour savoir jusqu'à la date, ça fait comme les yaourts. Par exemple, tu vas acheter 6 yaourts ou autre. C'est pas pour préciser la marque. Tu regardes la date. Et c'est la date
14: de consommation.
2: Non, c'est la date qui doit être périmée. Donc si tu vois que la date ne dure pas assez longtemps, donc dans ces cas-là, t'essayes de rien que dans une grande surface. Tu peux me les couper parce que là, j'en ai marre. Il y en a un qui renique comme un bouc. Donc tu regardes dans tout ça et si tu vois que la date elle te plaît pas,
14: tu t'en prends au fond, il y en a d'autres au fond
2: qui sont plus vieux et
14: qui vont encore être plus dégueulasses.
2: Non, au contraire. Ils vont pas être plus dégueulasses.
4: Elles vont être meilleures.
2: Non, mais c'est ce que, par exemple, si ça dure jusqu'au 12 avril.
4: Ouais, ouais.
2: Donc, t'essayes de voir ceux qui vont plus loin encore que la date du 12 avril.
4: Ah,
2: donc, t'essayes de voir ceux qui vont jusqu'à la fin du mois d'avril.
4: Ah ouais,
2: ouais, qu'est-ce que tu veux dire?
9: Oh là!
4: Ça s'appelle Apolline, hein.
9: Oui, Apolline, genre.
2: Non, mais attends, attends. Il y a un truc qui me dégoûte, c'est que quand il y a Max, tu mets pas l'écharpe, et quand t'es là, tu mets une écharpe. Alors, si c'est pas me répondre des conneries, c'est pas la peine.
9: Non, mais.
2: Autant passer les questions Internet.
3: Oui, c'est vrai, elle a tout à fait raison. Il y a le Tché sur IRC, il te demande si t'as les yeux bien chauds, parce qu'il est sûr que t'as le papier qui colle au bonbon.
2: Ah non. Non, pas du tout. Pas du tout. Donc, un petit sondage là. Aimez-vous Pâques? Si oui, pourquoi? Alors, 35% n'aiment pas les Pâques. N'aiment pas les paquets?
4: Les paquets d'œufs?
2: Les papiers cadeaux. Attends, c'est quoi ça?
4: Les Pâques et cadeaux. Tu vois, en fait, les
3: pour les cadeaux à Pâques, ils voilà, préfèrent les cadeaux avoir de des œufs qu'avoir des cadeaux.
4: Les Pâques, les cadeaux.
2: Ouais, bon, je vois pas trop le rapport.
4: Non plus, hein.
2: 34% aiment les paquebots.
19: Bordel dans ma rue, là.
4: Les paquebots, ouais.
2: Donc, je vois pas du tout non plus le rapport avec sur le débat du 1er
9: les
2: avril.
9: Les paquebots.
2: Et
4: c'est pour dire des conneries, Pauline.
9: Non, j'ai les œufs de Pâques qui sont beaux.
4: Ouais.
2: Ah ouais. Paquebot, tu sais ce que c'est un paquebot?
9: Ouais. Non, c'est quoi, genre?
2: C'est un navire.
4: C'est le Titanic avec Céline Dion.
19: On parle pas du Titanic, il a coulé, c'est suffisant.
2: Bon, merci les auditeurs.
4: Voilà, c'est mieux.
3: Oh, le fait.
2: Ouais, 16% aiment les Pâques. Aiment les Pâques à sable. Alors ça, je vois pas du tout le.
4: Plus, mais c'est peut-être un sondage du 1er avril, justement.
2: Là, je pense que c'est un. Hop, je vais mettre un point d'interrogation là-dessus. Ouais, non, mais de toute manière. Alors, cinquième question. Donc,
4: toi, qu'est-ce que t'en penses, Gérard, de la question? Tu réponds jamais à tes questions.
2: Bon, s'il vous plaît, les auditeurs, vous vous taisez, merci. Que symbolise pour vous Pâques ou le 1er avril? Donc Pâques, de toute manière, c'est vrai que c'est l'histoire des œufs. Le 1er avril, c'est
3: de la bière. De la bière aussi.
2: Ah non.
3: Ah si, sur IRC, ils me disent Pâques, c'est Pâques de bière.
2: Ah non. Ah non, en principe, c'est les œufs. Et pour le 1er avril, donc c'est des gros poinçons. Je citerai pas parce que ce soir il y en a un, il s'est fait piéger mais en beauté. Mais c'est pas grave.
4: Et toi donc, toi demain tu vas aller chercher tes œufs dans le jardin?
2: Ah non, moi demain 2 avril, de manière pas que c'est ce week-end, donc j'irai pas chercher mes œufs dans mon jardin parce que j'ai pas de jardin.
3: Et Gérard, sinon sur
19: 14h.
2: S'il vous plaît, merci.
3: Sur IRC, il y a Poiscaille qui te demande si c'est les poules qui font elles-mêmes les œufs en chocolat ou vice-versa ou autre.
2: Alors là, justement, c'est une question.
19: Il paraît qu'elle fait partie de l'anus de Nutella.
2: Bon, quand je pourrai répondre correctement à la question.
4: Mais sérieux.
2: On sautait.
20: On est bien en France,
4: n'est-ce pas? Vas-y, Gérard, vas-y.
2: Donc, pour répondre à la question sur l'IRC, pour l'histoire des œufs de Pâques, en fin de compte, les œufs, tu vas les chercher n'importe où. Hein. T'as pas besoin d'avoir une poule, parce que c'est pas les poules qui vont te faire des œufs en chocolat.
4: Et moi, ou autre, parce que moi, je me souviens, ma grand-mère, ce qu'elle faisait, elle faisait cuire des œufs durs, et tu sais, après, on les peignait.
3: Ouais, ou tu fais un trou et tu les remplis de chocolat après.
4: Ouais, tu te rappelles.
2: Ouais, mais ça c'est quand même vieux ça.
4: Ouais, c'est vieux, mais ma grand-mère elle a pas 20 ans, tu vois.
2: Ouais, mais maintenant t'en trouves plus.
4: Ah bon, ça se fait plus ça?
2: Ah non.
19: C'est grand-mère, c'est bon.
2: Est-ce que les œufs
4: en gelée
2: en chocolat sont-ils meilleurs que le 1er avril là?
4: Tu peux expliquer ou pas?
2: C'est toi qui a voulu garder cette question.
4: Non, j'ai pas.
3: Non, mais c'est ta question, Gérard. Tu peux l'expliquer vu que c'est la tienne.
9: Ouais.
2: Donc, est-ce que les œufs en chocolat sont-ils meilleurs que le 1er avril? Alors donc, le 1er avril, normalement, c'est des poissons en chocolat. On peut avoir des poissons en chocolat.
19: Ou des œufs.
2: Non.
19: Des œufs. Si. Ah bah si.
2: Ah bon? Le 1er avril, t'as déjà vu des œufs?
19: Ouais.
7: Eh ben alors, ah, les poissons, oui, ils pondent quoi? Ils pondent des œufs.
2: Ouais, ouais, ouais, c'est ça, c'est ça, c'est ça, c'est ça. C'est ça, c'est bon, c'est bon, c'est bon.
18: Ça s'appelle du caviar.
7: Mais voilà, les œufs de limpe aussi.
18: Oui, bien sûr.
7: Voilà.
2: Alors, Margot. Bon, ben. Margot,
4: Macron, pas Margot.
18: Macron, Gérard. Alors, Gérard, je te signale que les poissons font des œufs, ce qui est la synthèse parfaite entre le 1er avril et Pâques.
7: Voilà.
18: Les œufs de poissons, notamment les œufs noirs, les œufs d'esturgeon, c'est du caviar. Et ce soir, ton débat, c'est un véritable caviar, Gérard. On se régale. Ouais. Ouais. On se bouffe à la petite cuillère.
4: C'est gentil, ça.
15: Ouais. À la louche.
18: À la louche.
2: On en reprendrait, hein. Crottin chocolat.
18: Lui, ce serait de la gourmandise quand même, hein.
2: Ouais. Crottin chocolat. Non, n'ayez crainte, je mange pas de chocolat.
15: Bah, ça nous rassure alors.
18: Ouais, mais tu manges du poisson, non?
2: Non plus.
18: Non plus, parce que moi, crottin chocolat, justement, je suis plus 1er avril parce que je préfère les œufs. Je suis pas trop poiscaille parce que faut le vider. Je sais pas si t'as déjà vidé du poisson, toi, GG.
2: Non, mais dans ce cas-là, tu demandes au poissonnier qui te le vide.
18: Ah ouais, non, mais moi j'aime bien faire les trucs, je suis un peu un homme des bois, quoi, donc j'aime bien faire les trucs un peu moi-même, mais quand je vais pêcher. Non, mais je pêche, donc tu vois, je vais.
2: Attendez,
18: pas...
2: s'il vous plaît, derrière celui qui est dans une cabine, arrête, parce que ça commence à me gonfler.
18: Ouais, les bécanes. Ouais, donc je disais, moi je pêche, donc tu vois, je vais pas pêcher du poisson et après l'emmener chez mon poissonnier pour qu'il me le vide, tu vois, genre à l'air un peu d'un bonnet, donc je l'ouvre moi-même, quoi. Et bon, voilà, donc je préfère aller fourrer, chercher dans le trou du cul des poules pour trouver des œufs, c'est quand même plus sympathique.
2: Ouais, mais restez quand même poli, s'il vous plaît, avec les gens qui vous emmerdent.
18: Aller chercher dans l'orifice de ces chères poulettes pour trouver.
2: Fildar
4: Gérard,
2: tu arrêtes, s'il te plaît, avec ça, parce que ça commence à me gonfler.
4: Oui, bah oui.
18: Qu'est-ce qu'il fait?
4: Bah rien.
2: C'est gazon maudit.
15: Oui, Gérard. Moi, je préfère Pâques.
18: Comme moi.
15: Ouais.
2: Bon, derrière, vous vous calmez, vous laissez les gens répondre.
15: Je préfère Pâques à cause du côté ludique de la chose. Le fait d'aller chercher l'œuf dans le jardin, alors tu vois, c'est un peu le retour au jardin d'Éden, la Bible. Donc c'est une fête très, très catholique, mais en même temps très ludique.
18: Ouais.
15: Parce que les petits-enfants se retrouvent et les chiens sont très heureux.
18: Ouais, n'empêche que moi, Gérard, si je peux te raconter...
2: Attends, non, tu racontes pas des anecdotes.
18: Bon, je
2: déjà...
18: peux dire un truc, alors. Je peux dire un truc.
15: Oui.
18: C'est pas une anecdote. Donc l'autre fois, moi je me souviens, on avait caché les œufs quand j'étais petit.
15: Mm-hmm.
18: Et ça se passait parce que nous on n'a pas de jardin, on habite dans une tessie, quoi.
15: Mm-hmm.
18: Et donc les parents ils avaient caché des œufs. Et en fait,
2: tu peux préciser ton nom?
7: C'est ta tessie.
18: Crotte en chocolat, crotte en chocolat. Et donc on cherchait des œufs. Moi j'étais tout petit, je me souviens. En fait, on est tombé sur le stock de kiff du lordi de la tessie.
4: Mm-hmm.
18: Et ben, en fait, on l'a trouvé, on a cru que c'était du chocolat, donc on a commencé à croquer dedans, quoi. Et puis bon, bah, voilà, quoi. Ça c'est fini, genre Woodstock, j'avais 8 ans, quoi, tu vois.
15: Ah, d'accord.
18: Voilà. Donc ça peut quand même être dangereux. Faites gaffe si vous trouvez des boulettes.
7: Pourri. Ouais, bah moi, écoute, moi aussi, je préfère Pâques, hein, éventuellement, puisque ça n'a ni queue ni tête, les œufs.
4: Ouais, c'est sûr. Ah, c'est vrai.
15: C'est sûr.
7: C'est plus évident à croquer sous la dent.
4: Gérard, t'écoutes pas, il cherche son stylo.
15: D'accord.
7: Merci, c'est sympa. Hein.
18: J'aurais poussé un coup de gueule.
7: On t'écoute.
18: Contre les
2: c'est chiens. Qui
18: c'est Macron d'avril. Je vais pousser un coup de gueule contre parce que des fois les parents ils mettent les œufs le matin très tôt dans le jardin et pendant ce temps-là ils sortent le chien pisse sur les œufs et après
4: c'est, ouais, c'est dégueulasse.
18: Ils sont malades.
15: C'est pour ça qu'ils sont contents les chiens.
7: Ouais, et puis ils vont pas nous faire gober que c'est de la liqueur. Hein.
18: Ça fait.
4: Gérard,
2: Antoine,
18: on nous polie.
2: Je te dis de me les couper ces deux-là.
7: On va descendre.
9: Ah,
2: putain.
4: Ah, Gérard. Ah ouais.
2: Ça y est.
9: Lesquels, Gérard? J'écoute.
4: Gérard, il est parti.
7: Nous.
4: Bon, attendez, Gérard, on va chercher Max.
9: Il va revenir. Hein.
18: Tu fous, Apo?
9: Je sais pas.
2: Ouais.
9: Je sais pas
2: ce que... Allez, écoute, on lui demande quelque chose. Hein.
9: Je croyais que tu parlais de mon micro. Donc je l'ai coupé.
2: Non, je t'ai dit de me les saquer, c'est tout.
9: Mais saquer qui?
2: Putain, mais fais ton boulot, merde.
4: Ah, je suis d'accord, quoi.
2: Putain, mais tu fais quoi, là?
4: Apolline, quand
9: mais
4: il fait ça...
9: Mais tu veux que je sais qui, Gérard?
4: Quand il te fait ça, c'est coupé.
2: Ouais, bah, mais je te dis ça, c'est...
9: Je parle pas le langage des signes, moi.
2: Tu m'entends? Tu le vires?
9: Qui?
2: Tu me vires crottin chocolat Macro.
4: Ah, mais gère aussi, Gérard. Fildar, toi, t'es responsable.
9: Mais il répondait bien, pourtant.
2: Et putain, mais vous me faites quoi, là?
4: Je les ai coupés, moi, là.
2: Oh non, vous me faites chier,
4: si,
2: là.
4: Il a coupé, c'est bon.
2: Non, vous me faites chier.
4: Je vais demander à Olivier de venir. Ça peut être bien.
3: Ça peut être mieux, ouais. Ça peut que être mieux.
9: Voilà, ils sont coupés, Gérard.
2: Non, tu les vires.
4: Non, mais viens.
9: Ouais, c'est bon.
3: Parce qu'il a pété sa montre qu'il est énervé.
4: Ouais, c'est normal. On verrait pas là en plus.
3: Bon, pour revenir au débat, il y a Davy One qui vient d'arriver. Je le salue parce qu'en fait, il est en retard parce qu'il était chez toi. Je sais pas pourquoi il me dit ça. Et sinon, il y a Yankee sur l'IRC. Il me demande comment ils font Kinder pour mettre la surprise dans l'œuf.
4: Ah ouais?
14: Eh, c'est pas con ça.
3: Ah bah il a pété son casque aussi.
14: Oh merde, il a tout pété.
3: Ah prends celui-là là.
14: Attention. celui-là il est quoi? C'est marqué quoi dessus?
3: Il y a marqué quoi sur le casque?
14: Bah c'est bon, tu peux le prendre, c'est bon. Bah, dépêche-toi Gérard quand même.
3: Ah bah ouais,
14: sinon t'es pas en pause là, t'es pas.
3: Il va y avoir un petit blanc à l'antenne.
14: T'es pas au Club Med là. On va peut-être penser un peu aux auditeurs qui écoutent.
3: Donc je salue mon pote Arnette qui revient dans 5 minutes sur l'IRC.
15: Salut Arnette.
2: Bon, toi tu t'es...
3: Ah, on peut passer bonjour, c'est un habituel et il est pas au standard, il est sur l'IRC, tu vois, comme quoi.
2: Donc la question c'était quoi?
3: La question c'est Yankee qui te demandait comment Kinder ils font pour mettre la surprise dans l'œuf.
2: Ben, dans ce cas-là, s'il y en a qui peuvent aller voir dans les usines de chocolat comment qu'ils font, je voudrais bien.
3: Ouais.
15: Et comment ils font pour mettre la liqueur dans les œufs?
2: Ben justement, de toute manière... Kinder, t'as fait ça.
20: Moi, je voulais dire que la pub de Kinder était complètement naze. Hein, parce que l'autre, elle va pas me dire qu'elle bouffe un Kinder, après fait du delta plane, faut pas exagérer quand même.
15: Non.
3: En plus, c'est mal doublé.
2: Oh là là là là là là là là.
14: T'as déjà vu les pubs pour Kinder?
2: Qui c'est qui m'a choisi ces auditeurs?
3: Mais là n'est pas le problème, Gérard. Ils sont bien les auditeurs, faut juste continuer le débat et se calmer.
20: Je vous donne un bonbon, mais écart, comme les vôtres.
9: Gérard, on en a deux nouveaux, là, j'espère qu'ils vont te plaire. À la place de Macro d'Avril, on accueille Saul Pleureur.
2: Ouais ben tu me prends les noms et
9: 30 ans de Cherbourg.
2: Non ben
9: je te les réécris mais je te les annonce aussi.
15: Bonsoir Saul Pleureur.
2: Bonsoir.
21: Bonsoir.
20: Salut Saul Pleureur.
9: Et à la place de Crotte en chocolat, on accueille Cocotte de Maille.
21: Oui, bonsoir. Bonsoir à tous.
15: Salut ma cocotte.
9: 26 ans
15: salut.
9: de Belgique.
21: Bonsoir.
2: Non ben
9: je te les note.
2: Tu me fais une nouvelle fiche. Donc alors comment?
14: Qu'est-ce que t'as dit?
2: J'ai mal entendu là, toi.
14: Moi aussi.
21: Oh là là.
2: Crotte en chocolat, t'as dit quoi?
14: Mais il est parti, crotte en chocolat, il peut plus être là.
2: Ou gazon maudit.
15: Ah, moi j'ai rien dit, hein.
2: Pourri, t'as dit quoi?
14: Ah bah c'est moi, j'ai dit un truc, excuse-moi.
2: Là, j'ai cru mal entendre, là.
14: Vas-y Gérard, attaque.
20: Là, on n'arrive pas à comprendre ce que tu dis, Gérard.
2: Ouais mais moi j'arrive pas à comprendre ce que vous disiez aussi, les auditeurs. Faudrait peut-être être un peu plus poli avec moi.
20: On rembobine la pige.
2: Attends, la pige, attends, merde.
14: C'est ce que c'est une pige?
20: Pas tant que moi, je l'emmerde aussi. Hein.
2: Alors, si t'es pas content, pourri, tu vas dégager.
14: Bon, vas-y, Mickaël.
20: Non, moi, je suis pas content, Gérard. Moi, j'aime bien ton débat. J'adore ce que tu fais.
2: Alors, pourquoi fait-on Pâques un 1er avril et pas un 1er juin?
14: Ah, c'est vrai. C'est pas con.
20: Pourquoi on la fête pas Noël aussi, c'est vrai?
14: Bon, vous répondez.
2: Demande
3: à un auditeur,
20: Gérard. Répondre.
2: Oui, voilà. Grand temps chocolat.
20: Bon, bah...
15: Il n'est plus là.
20: Œuf pourri, je peux répondre?
2: Ouais.
20: Bah moi, je pense que tout ça, c'est une histoire de bisextile, tu vois. Mm-hmm. Tu vois, c'est à propos des calendriers, en fait. Parce qu'en fait, quand les calendriers, ils ont été créés, le mec, il va se dire, bon, si on met Pâques le même jour que Noël, tu vois, bon, ça va faire des chocolats, des cadeaux.
2: Non, je te demande le 1er juin.
20: Ouais, bah exactement. Bah, c'est pareil, le 1er juin. C'est exactement pareil. On peut pas faire ça.
2: Le 1er juin, c'est quoi comme fête?
20: Bah, c'est la fête de la zonzon.
15: C'est la fête de la musique.
2: La fête de la musique, c'est le 21 juin. Et laissez,
20: c'est la fête de la zonzon.
2: Laissez Jean-Pierre Sauzet où qu'il est, s'il vous plaît, merci.
20: Ouais, la fête de la zonzon. Donc, les tôleurs ne peuvent pas se payer des chocolats. Donc, voilà, tout simplement.
3: Gérard, en fait, il y a Davy One sur l'IRC, il me dit que c'est parce qu'en juin, en fait, il fait trop chaud et les œufs, ils fondent.
20: Ouais, puis en juin, ça sera bien.
2: Ouais, non, mais justement, voilà la question que j'attendais sur l'IRC que Rigaud m'a donnée.
14: Bravo, c'est Rigaud. Vrai.
21: Bravo.
3: Bravo, Davy One.
21: Un point.
2: Et c'est vrai qu'au mois de juin, on est en plein été et que le chocolat fond.
21: Tout à fait.
14: Et le 1er avril, ça va, il fait pas trop chaud encore.
2: Je vais te dire une chose, qu'on avait quand même 21 degrés aujourd'hui.
14: Donc ça a fondu.
21: Gérard, oui, nous,
9: Cherbourg, il y a des frigos.
14: 18, oui. Ah oui, il y a les frigos au mois d'avril.
21: Ouais.
14: Donc, en juin.
2: Toi, pour l'instant, t'éteins ton micro. Y a pas de frigo pour ceux qui ont la chiasse.
21: Hop,
14: voilà.
21: Hop là.
9: Ok.
20: Ça vaudra mieux.
2: Donc,
21: Gérard.
14: Frigo.
3: Oui.
14: Non.
3: Ah bah si, hein. Moi je peux te sortir des trucs, hein. Y a pas de problème.
2: Ouais, vas-y.
3: Quand tu veux. Alors, attends, parce qu'il faut que je remonte un peu. Et en fait, ils me disent que Yasnous qui me dit que en fait, c'est parce que les effets de la lune le 1er avril sont plus puissants pour transformer les œufs en œufs au chocolat.
2: Au 1er avril, non, c'est pas la pleine lune.
3: C'est pour ça que c'est pas en juin.
2: Ouais, mais c'est pas encore la pleine lune. Non,
3: non mais justement, c'est dans un axe qui fait que c'est plus facile pour qu'ils se transforme. Et il y a Jupiler qui dit que le 1er juin, c'est la fête du cannabis.
21: Ouais c'est vrai. C'est pour des
2: là, je peux pas le savoir.
14: Ouais, mais t'as jamais vu du cannabis au chocolat?
2: Non, je pense pas.
0: Chocolaté.
2: Voilà. Sol Pleureur.
1: Deux secondes, excuse-moi, Sol Pleureur.
0: Gérard, j'ai consulté l'encyclopédie cet après-midi pour préparer un peu le débat.
1: Oui.
0: Alors, je me suis rendu compte que pendant 3 siècles, en fait, le 1er avril tombait le 30 février. Et puis un jour, un mec s'est rendu compte que le 30 février n'existait pas.
2: Non, mais attends, Sol Pleureur, pour l'instant, on parle du 1er avril.
0: Oui, c'est ça.
2: Pourquoi fait-on Pâques un 1er avril et pas un 1er juin? On parle pas du mois de février. Le mois de février, il a 28 jours ou 29 jours. Ok, il n'y a pas 30 jours.
0: Ouais. Alors, Gérard, si on fête le 1er avril, c'est parce que c'est le jour de la naissance de Marcel Hamon, qui est né en 1929.
2: Ouais, bah alors, dégage. Au revoir. Vous n'en a rien à foutre. Sol Pleureur, au revoir.
1: Voilà. C'est peut-être vrai.
9: Non, mais il a pas tort.
2: On n'en a rien à foutre des chanteurs.
1: Non, mais c'est peut-être vrai.
2: Pour l'instant, on parle des fêtes de Pâques et du 1er avril. Ouais. On est bien d'accord.
3: Gérard, sur l'IRC, je veux juste saluer Turpentine. Elle vient d'arriver. Elle est en retard parce qu'elle essayait de faire pondre Sandy.
0: Oh là là.
2: Tu peux lui répondre?
3: Ouais, je peux. Bah, tu peux lui répondre à l'antenne, elle t'entend.
2: Alors, je veux dire, ça commence.
3: Turpentine.
2: Turpentine, Sandy, t'emmerdes. Ouais. Voilà.
0: Voilà.
3: Quel honneur.
2: Alors, cocotte de maille,
22: ouais, bah écoute, pour ça, il faut refaire un petit peu l'historique du 1er avril. Il faut savoir que c'est une fête qui a été inventée en Roumanie, si je ne m'abuse, et qu'en fait, ça correspond à la date d'ouverture de la pêche là-bas. C'est le premier jour où on a le droit de pêcher. Donc, c'est le jour où on a décidé de faire cette fête ce jour-là, parce que bah, c'est le premier jour.
2: Mais attends, t'es de Bruxelles, je croyais qu'à Bruxelles, on nous entendait avec 10 minutes
1: de décalage.
22: 10 minutes de décalage,
3: ouais. Mais pas par téléphone.
22: Ouais, non, mais j'ai toujours été précoce, hein, de toute façon, donc c'est bon, quoi.
2: Ouais, je me demande si c'était vraiment de Bruxelles.
23: On est au téléphone, on n'est pas à la radio. Hein.
22: Tout à fait.
24: Exactement.
1: Ah ouais.
22: Et donc, je te disais, ça correspond avec l'ouverture de la pêche.
2: Okay.
22: D'où le fameux poisson.
2: Gazon maudit.
24: La parité homme-femme.
2: Hein. Gazon maudit.
22: Tout s'enchaîne, tout se recoupe, tu vois.
23: Ouais, Gérard,
2: Gazon maudit.
23: Dans ma famille, le 1er avril, on ne fête pas les poissons, on fête la fête du slip. C'est une fête ancestrale dans ma famille, donc je ne peux vraiment pas t'expliquer d'où ça vient, mais tous les ans, on fait la fête du slip.
24: Jaune, bien, ouais. Jaune ou pas?
23: Jaune devant, marron derrière.
24: Ok.
2: D'accord. Tu veux faire allusion à... Attends.
1: Ouais.
2: Tu veux faire allusion à quoi, Gazon maudit?
23: Mais je suis...
2: Attends. S'il vous plaît.
24: Oui.
2: Apolline.
9: Oui, Gérard.
2: Tu me laisses Gazon maudit ou même fil d'art.
1: Je ne laissez... pas couper tout le monde et en laisser qu'une. C'est à peau de gérer.
22: On se fait.
2: Alors, vous la fermez, Gazon maudit. Maintenant, tu donnes ta version.
23: Je te disais que je faisais illusion à rien du tout. Ça fait partie de ma propre famille. Et voilà.
2: Non, mais tu veux faire allusion à quelque chose?
23: Oui, dans ma famille.
2: Non,
1: mais quand tu dis marron derrière et jaune devant, c'est au caca?
23: Oui.
22: Les traces de pneus.
1: Tu sais que Gérard, il avait compris, hein.
2: Tu veux pas faire allusion à moi, par exemple?
1: À ton slip?
23: Ah non.
24: Pourquoi? Parce que tu te sens visé.
2: Mais non, s'il vous plaît.
22: Il n'y a pas que toi qui a une fuite à la
2: boîte.
9: GG,
23: je parlais pas de toi, Gérard.
2: Ouais, non, presque pas.
23: Mais non, attends, pourquoi tu te sens visé?
2: Un pourri pour terminer.
24: Ouais, t'as déjà répondu.
9: GG, à la place de Saul Pleureur, on accueille Kinder Surprise, 26 ans d'Orléans.
0: Ouais, bonsoir, salut Gérard.
1: Salut.
9: Salut Kinder.
0: Ça va?
23: Salut Kinder.
22: Et tes pubs, elles sont toujours aussi cons, hein, Kinder.
0: Ouais, je fais ce que je peux.
24: Ok.
1: Vas-y,
2: Gérard. Donc, tu peux répondre à la question?
0: Je pense que si c'est pas le 1er juin, le 1er avril, c'est parce que c'était déjà pris le 1er juin, c'est le printemps des poètes de Jack Lang.
1: Ah, peut-être, ouais.
0: Ouais.
23: Ah, oui, Jack.
0: Quel beau Kinder.
2: Je préviens tout de suite, c'est Apolline qui a choisi cet auditeur-là. Politique sur la radio un jeudi, je n'aime pas entendre ça. Ouais, alors, au revoir.
9: Non, mais préviens.
2: Au revoir. Au revoir.
9: Il est parti.
2: Je ne veux pas entendre de politique.
1: Ouais.
2: Claire, net, précis.
22: 11 minutes contre la censure, là.
1: C'est vrai que c'est...
2: D'accord.
22: Je vais péter le vinyle, rigole.
24: Vas-y, fais péter les scratchs.
2: Rigo.
24: Et Bernard, c'est vrai que t'es passé sur Skyrock.
2: Voyeur. Rigo.
3: Donc en fait, il y a Snooze, il te demande si... parce qu'en fait, son chien, il aimerait savoir s'il peut faire comme métier chien en chocolat du 1er avril.
2: chien en chocolat au 1er avril,
3: c'est
2: oui.
3: C'est celui qui voulait être routier et tout ça, c'est le même chien.
2: Non, mais t'en as qui peut s'amuser à se déguiser. Hein. Parle encore chocolat. Plus fort, s'il te plaît.
1: Ouais, c'est...
2: Tu peux parler encore plus fort quand il y a une question.
5: Ouais, je peux.
2: Ouais.
1: Bah le fais pas, parce que
2: pour l'instant...
1: Gérard, j'ai aussi une question sur... Enfin, c'est pas une question, c'est en fait une affirmation sur Minitel. C'est Lilian qui est du département 3, enfin, je sais pas d'où c'est. Il dit, Gérard, vraiment tes débats ils sont géniaux, mais je pense que t'es quand même un peu con.
2: Ouais, bon, moi je l'emmerde.
5: Gérard, j'ai retrouvé un auditeur là, j'espère qu'il te plaira aussi celui-là. À la place de Kinder, on accueille Nutella.
2: Alors moi je vais dire une chose à Pauline.
5: Oui, Gérard.
2: C'est simple.
5: Ouais.
2: Tu vois, il est 1h30. Mm-hmm. Le débat va s'arrêter dans...
5: Non, mais c'est pour la conclusion.
2: Non, mais le débat s'arrête dans moins d'un quart d'heure. Il reste encore 1, 2, 3, 4 questions.
1: Oh là là.
2: Dans
1: c'est
2: les
1: beaucoup,
2: quatre
1: hein.
2: questions, je vais te dire une chose.
5: Oui, Gérard.
2: Tu t'amuses pas à me changer les auditeurs avec d'autres voix. Ah. Parce que sinon, tu vas virer des studios, mais vite fait.
5: Mais
2: parce que là, tu te fous de ma gueule. Parce que quand Max est là, tu mets pas d'écharpe. Et dès que je suis là, tu mets une écharpe. Alors, faudrait pas quand même prendre les gens pour des cons.
5: Mais c'est parce qu'à partir de minuit, il fait plus froid.
2: Oui, il fait plus froid. Et moi, pour l'instant, je suis en t-shirt du matin au soir. Et j'ai
5: mais
2: pas froid
5: chaud,
2: du
5: toi.
2: Tout.
1: Et transpire pas.
2: Hein?
5: T'es chaud,
2: alors,
5: toi?
2: Ouais. Alors, si t'as froid, dans ces cas-là, t'es une petite nature. Dans ces cas-là, tu restes dans ton lit, bien au chaud.
5: Bah,
2: et on veut plus te voir.
5: Sympa, genre, sympa. Je te retiens.
2: Ouais, parce que déjà, dimanche, Max.
1: C'est
2: dimanche.
1: Quand tu veux, hein, le débat. Hein. Dimanche, elle est pas là, non
2: ouais,
1: plus.
2: Et voilà.
1: Et puis lundi aussi.
2: Et voilà. Alors, donc, ça fait 2 semaines d'affilée que tu vas pas être là. Donc, à quoi que ça sert qu'on te prenne au standard?
1: Et qu'on te paye.
5: On se pose la question.
1: Et qu'on te paye, en plus.
5: Ouais.
1: Elle est payée autant que toi, Gérard.
2: Donc, on accueille qui?
1: C'est dégueulasse.
5: Nutella, à la place de Kinder Surprise. Il a 30 ans et il est de Paris.
1: Peut-être pas rester longtemps.
2: 101.9. Donc la question, c'est pourquoi existe-t-il les fêtes de Pâques pourquoi fait-on c'est vrai, j'ai
1: devant
2: pas,
1: le micro, chéri.
2: Je suis pas ton chéri, d'accord.
1: Oui.
2: Pourquoi fait-on Pâques un 1er avril et pas un 1er juin? Bah pourquoi? Parce que le 1er juin, c'est une date où il n'y a pas de fête. Le 1er avril, de toute manière, maintenant, je pense que plus personne s'amuse à le faire. Au début, c'était bien parce que tout le monde disait
1: petit.
2: Tiens, fais gaffe, t'as perdu ta casquette ou autre. Donc, les mômes, ils s'amusent à faire des poissons d'avril. Et c'est vrai que maintenant, ça devient rengaine.
1: Et il a redonné la casquette après ou pas?
2: Il lui a ordonné, mais il avait l'impression quand même un poisson d'avril dans le dos. Donc c'est vrai que maintenant ça devient plus à la mode. Donc pourquoi existe-t-il les fêtes de Pâques? Et on va s'écouter les valseuses de Suresne avec colle ta petite crevette dans ma grosse raie. Et on se retrouvera après pour la suite au 0803-085000 et toujours 3615 Code Fun Radio rubrique directe. Et voilà, c'était les valseuses de Suresne avec colle ta petite crevette dans ma grosse raie. Donc vous êtes toujours sur Fun Radio, il est 1h36. Donc ça va être la fin du débat sur le 1er avril et Pâques. Et avant de reprendre les auditeurs...
1: Devant ton micro, mon chéri.

0: c'est la mère Michel. Bon, bah ça, c'est la mère Michel qui a perdu son chat, ça, on n'en a rien à foutre. 24% savent qu'elle a perdu son chat, ben, justement, je viens de le dire, mais elle l'a pas retrouvé. 17% se demandent qui lui rendra. Personne. Et pour finir, d'après vous, pourquoi dit-on un poisson d'avril?
1: Ah ouais.
0: D'après vous, pourquoi dit-on un poisson d'avril? Alors, 38% ne le lisent pas, ne le disent pas. Mmh. Bah, pourtant, c'est vrai que.
2: Tout le monde le dit, dire, poisson d'avril, poisson d'avril.
0: Parce que là,
3: bah, s'il y a des gens qui le disent pas.
2: Bah ouais, mais pourquoi ils disent
0: moi,
2: pas
0: moi, j'en connais un ce soir, il s'est fait piéger par une gaffette.
3: On se demande qui c'est.
0: Non, bah, à ton avis.
2: Qui est Risoli?
0: Non.
2: Ah, merde.
0: Non,
3: Marcel Béliveau, non?
0: Non, la gaffe.
2: Ah non, c'est la gaffe. Ah, bah ouais.
0: La gaffe, il s'est fait piéger parce qu'il a cru qu'une gaffette c'était vraiment tordu la
2: cheville.
0: La cheville, en fin de compte. Bon, comme c'était le 1er avril.
2: C'était le coude.
0: Donc, en fin de compte, ils ont fait le poisson d'avril. 27% le disent en allemand. Donc, je sais pas comment on dit 1er avril en allemand. Donc,
2: Apolline, t'as fait de l'allemand, non?
4: Ouais, il y a longtemps, je sais plus.
0: Ah. Non, bah, toi, tu sais jamais rien.
4: Si, je
0: préférez dire bulldog d'avril. Alors, ça, si le bulldog, si c'est pour passer en Sandy, celui qui a été sortir ça, je l'emmerde.
2: Non, mais en Espagne, ils disent bulldog d'avril.
0: Ouais, de toute manière, en anglais, je sais même pas comment qu'on dit.
2: Ouais, tu speed un peu, là, Gérard?
0: Donc, alors, la septième... Pourquoi existe-t-il les fêtes de Pâques? Pourquoi existe-t-il les fêtes de Pâques? On va demander à Nutella
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0: Sur de Paris. Nutella, pour toi.
5: Les fêtes de Pâques existent car, encore une fois, c'est une machination économique destinée à nous faire dépenser de l'argent pour acheter des œufs en chocolat, comme la fête des grands-mères qui a été montée par une marque de café. Et j'en ai marre qu'on soit exploité. On nous spolie.
0: Attends, Nutella.
6: Mais t'as prévu une tartine.
0: Nutella.
7: Oui. La bouffer ta tartine. Moi.
0: Oh.
5: Oui, Gérard.
0: Vous calmez s'il vous plaît. Je réponds Gérard. À Nutella.
4: Moi, je veux oui, bien.
0: Bon, alors Nutella. Je vais dire une chose. Pourquoi existe-t-il les fêtes de Pâques? En fin de compte, on ne sait pas. On ne sait pas qui a inventé les cette fête.
4: Bon.
0: Non, c'est pas le Père Noël.
2: Non, Gérard,
5: ce sont encore les Américains qui sont derrière tout ça, qui essayent de nous envahir avec leur culture comme Halloween, là, leur fête. C'est encore
0: Halloween.
5: Américain. Oui, ah, oui. Putain, si tu veux, par l'anglais, toi aussi, tu as été complètement influencé par les Américains.
0: Yes,
5: tu vois bien. Moi, je dis, ce sont encore des fêtes inventées par les Yankees. Il y en a assez. Restons avec nos fêtes à nous, la fête à neuneux, des fêtes bien françaises, et Pâques est une fête américaine. Il y en a assez. On nous spolie.
0: Bon, alors, moi, je vais dire une chose. Moi, je vais vous dire une chose, que je vais essayer de regarder pourquoi existent-ils les fêtes de Pâques et qui les a inventées. Je vous donnerai ça jeudi prochain en ouverture. Cocotte de maille.
7: Ouais, bah écoute, moi, je vais te donner l'explication. Elle est très simple, elle est très claire. Elle tient en quelques mots. C'est parce qu'on est des grosses feignasses et que ça fait un jour de congé de plus, c'est tout.
0: Comment ça?
7: Bah parce que ça te fait un jour de... Regarde, le lundi de Pâques, tu travailles pas.
0: Ouais.
7: Donc ça te fait un jour de congé de plus.
0: Et tu crois que tu travailles mardi?
7: Bah ouais.
0: Ah bah non, parce que... comme lundi de Pâques. Parce
7: que,
0: en fin de compte, Pâques tombe quand cette semaine?
7: Dimanche.
0: Attendez 5 minutes.
7: Ouais.
0: Donc ça fait vendredi... donc ça fait samedi, dimanche, lundi.
7: Ouais.
0: Ça fait 3 jours.
7: Mmh. Oui. Hein? De toute façon, ça tombe toujours un lundi. C'est pour ça que ça s'appelle.
0: Laisse-moi finir. Moi, je peux te dire une chose que. Pâques ne tombe pas toujours tous les ans le même jour.
7: Non, c'est vrai, des fois ça tombe à mardi, c'est vrai. Le lundi de Pâques, je me souviens, une année, il était un jeudi.
0: Non.
5: Et le lundi de Pâques au soleil, c'est une chose qu'on n'aura jamais. Hein,
7: ouais.
0: Gazon maudit.
4: Ça a été inventé à cause des fabricants d'œufs. Parce que au niveau du Moyen-Âge, les gens n'achetaient plus d'œufs.
5: Ouais,
4: à cause d'une maladie.
7: Le syndicat de la poule.
4: Voilà.

0: Ah, et donc ils ont dit il faut qu'on trouve quelque chose pour vendre nos œufs. Donc ils les ont peints en marron, ils les ont trempés dans le purin et ils les ont mis dans les jardins pour que les petits-enfants les mangent. Et après les petits-enfants sont devenus accros aux œufs.
1: D'où la peste,
0: et
1: d'où la peste.
0: Voilà, les gamins sont devenus accros aux œufs, donc les parents ont dû en racheter et l'industrie de l'œuf a été relancée grâce aux œufs de Pâques trempés dans le purin.
2: C'est pas voilà. Bien ça.
3: Ok. Œuf pourri pour finir.
4: Ouais, ça a été inventé par les rois mages, les ancêtres des Toubitri.
1: En Galilée.
4: Voilà, en Galilée.
3: Oh non, ça n'a jamais été.
4: Moi, je peux te dire, parce que moi, j'ai un bouquin qui s'intitule, je dirais pas la marque, mais ça en parle.
1: Ouais.
4: Et je peux te dire qu'ils cherchaient bien une occupation le week-end, et ben, ils ont inventé les œufs de Pâques, tout simplement.
3: Bon.
4: Voilà.
1: Ils en prennent même qui, voilà.
3: Non, mais moi, de manière, je vous ai dit, je vais.
4: D'où après, la crise de foie a été inventée.
3: Ah ben ça, la crise de foie.
4: D'où la chiasse, après.
3: Non, attends. Oh
1: d'où Manu.
3: Oh, voilà. Non, attendez. Crise de poids, c'est vrai que à force de manger du chocolat, c'est vrai que t'es malade.
1: Ouais.
3: Parce que ça, non, attendez. Attendez, vous me laissez finir. Je vais répondre. Si vous mangez trop de chocolat, vous allez attraper une crise de poids. Ouais. Mais la chiasse ne vient pas de ça.
1: Et les caries?
3: Ça, les caries, c'est parce que vous mangez trop de bonbons, 40 bars ou autre.
1: Ouais, du pas de marque. Les chicots qui béton.
0: Tu fais du 40 bars, toi.
3: Donc, dernière question. Quel est le meilleur endroit pour cacher les œufs de Pâques pour les gamins ou autres?
4: Ouais.
1: C'est bon, ta cocotte de maille.
3: Alors, Nutella.
1: Et merde.
5: Bien, le meilleur endroit pour cacher les œufs de Pâques, Gérard, c'est au fond du cul de la poule, bien évidemment. Ouais. Mais alors, une poule française, je tiens à le signaler, il y en a marre des poules américaines, alias chicken.
0: Cessons ce nationalisme.
3: Non, attends, gazon maudit, s'il te plaît. T'évites de parler de politique, parce que sinon, je te sac.
0: Pas de problème.
3: Ok.
0: Pas de problème, j'ai pas dit de nom, hein.
3: Ouais, non, mais moi, je te le dis tout de suite.
0: D'accord.
3: Tu parles pas de politique avec moi le jeudi.
0: D'accord.
3: Clair, net, précis.
0: D'accord.
3: Ok.
0: Bon.
3: Bon. Alors, Nutella, tu réponds correctement à la question.
5: Je te dis, le meilleur endroit pour cacher les œufs de Pâques, c'est dans le cul d'une poule, Gérard. Les enfants ne trouveront jamais.
1: Ouais, ça m'est arrivé.
5: Un conseil de Jean-Pierre Coff. Enfin, Jean-Pierre Foc, plutôt.
3: Ok. Cocotte de maille.
1: Ouais, non, c'est vrai, je suis d'accord avec lui. Moi, ça m'est déjà arrivé. Mes parents, ils m'ont fait un poisson d'avril. Et ils les avaient planqués là-dedans. J'ai jamais pu les retrouver. Et puis sinon, ouais, non, mes rampes, s'ils avaient des trucs vicieux, du genre au fond du puits, il fallait prendre une corde de 30 mètres, descendre en rappel et tout ça pour un pauvre Kinder avec un avion en plastoc, c'était chaud, quoi.
4: C'est clair.
3: Non, mais je te demande les œufs, je te demande pas l'histoire du poisson.
1: Mais non, c'est pas le poisson, je te dis, planquer les œufs au fond du puits, parce que nous, on avait une très grande propriété, n'est-ce pas?
3: Mm-hmm.
1: Et donc, il y avait un puits. Mm-hmm. Et donc, des
3: bon, fois... gazon maudit, s'il te plaît, t'arrêtes de faire comme moi, s'il te plaît, merci.
1: Mm-hmm. Donc, mes parents, ils cachaient les œufs dans le puits, par exemple, ou genre en haut du donjon, dans les douves, tout ça, dans la propriété, c'est chaud.
3: Ouais. Œuf pourri.
4: Ouais, bah écoute, moi j'ai essayé plus d'une fois de les foutre dans une cuillère pour chat, mais bon, ça perd un peu de sa finesse. Après, j'ai essayé sous le paillasson, donc dès que t'arrives, quoi, tu les retrouves en morceaux, donc je me suis dit, pourquoi pas cacher ça derrière un tableau, quoi.
3: Non, mais moi je pense que le mieux pour que les gamins retrouvent les œufs.
4: Ceci là, dans le cul de poule, c'est bon esprit.
3: Hein. Non, mais le mieux, moi, le mieux pour les personnes, là, pour les gamins, pour ce week-end, pour savoir où sont cachés les œufs, à mon avis, c'est dans un jardin, bien que les parents les cachent bien comme il faut.
4: Et... C'est les footballeurs qui le
1: font. Ouais, mais regarde, j'ai
5: attention aux chiens qui urinent sur les œufs avant que les enfants sortent.
3: Voilà.
6: Ah, c'est vrai, il a raison.
1: Gégé, regarde, si t'habites dans une résidence, si t'habites dans une cité, qu'est-ce que tu fais? Tu vas dans une rue, tu rentres dans le jardin de n'importe qui, tu caches tes œufs, tu fais cavaler tes gamins dans le jardin?
3: Mais non, tu planques toi, déjà, si t'es pas bête. Si
1: t'as pas de jardin, tu vas pas aller taxer le jardin d'un autre.
3: Bah dans ces cas-là, t'essayes de les planquer ailleurs.
4: Fous ça dans une plante verte et puis c'est parti.
1: Fous ça où? Dans un parc, un truc comme ça?
3: Bon, gazon maudit, si elle veut répondre.
1: Ok, mais moi dans le vent.
3: Tu peux me la remettre si elle s'est calmée, elle.
1: Voilà. Gros, elle.
3: Donc allez, gazon maudit pour finir.
1: J'aime pas trop.
0: Ouais, Gérard. Bah faut éviter tout ce qui est partie intime, sous-vêtements, choses comme ça, quoi. Tu peux les planquer n'importe où, mais bon, faut pas choquer les gamins.
1: Elle est cochonne, elle, quand même. Hein.
3: Ouais, je pense, parce que je me demande si un gamin, à vrai dire, je pense. Non, mais attends, s'il vous plaît. Moi, je pense que là, tu vas un peu trop loin, gazon maudit.
0: Ouais.
3: Parce que tu crois qu'un gamin va aller voir dans tes seins si t'as planqué ou dans tout ce type si, ou dans ta culotte si t'as planqué un œuf.
5: Chocolat au lait.
0: Je fais pas ça avec les gamins en général, mais bon.
3: Non mais attends,
0: ça peut
3: là.
0: Très bien leur passer dans la tête. Hein.
3: Ouais non mais attends. Toi ça va te passer dans ta tête. Merci pour le double son. Hein.
2: Y a rien.
3: Donc ça te passe dans la tête hein.
0: Oui bah bien sûr.
3: Ah ouais bah toi t'as que ça dans la tête.
0: Bah pas que dans la tête ouais.
3: Ok. Conclusion
5: rare.
3: Non c'est fini on fait
5: c'est
3: conclusion.
5: Les œufs il est caché dans le coffre de la voiture.
3: Conclusion du débat.
6: Gérard avant la conclusion j'ai quelques petites questions de l'IRC que les auditeurs auraient bien aimé te poser. En fait, il y a Moko, il me dit que en l'an 2000, le 1er avril, il va tomber un vendredi 13. Tu crois pas que ça va être plus dur de chercher les œufs si on est malchanceux?
4: Flippant.
3: Quand quand l'année prochaine?
6: En l'an 2000.
3: Bon, je pense pas.
2: Bah si,
3: non.
6: Il a regardé un calendrier, il m'a dit le 1er avril, ça tombe un vendredi 13.
3: Non. Le 1er avril de l'année prochaine ne tombera pas un vendredi 13. Ça, c'est faux.
6: Ah.
3: D'autres questions avant conclusion ou peut-être.
6: Oui, il y a Davy One, il voulait savoir si en période de Pâques, on peut acheter 9 œufs en Pâques.
3: 9 œufs en Pâques, ouais, c'est possible. C'est bien parce que ce que Rigo me dit, je l'en double dans.
6: Morgane. Pas moi, je sais pas, c'est bizarre.
3: Il y a quand même un petit problème là parce que ça commence à me saouler la tête là d'avoir un double son.
6: Moi j'entends rien. Hein.
2: C'est pour rien moi.
3: Alors mais moi quand tu me parles j'ai.
6: J'ai rien.
3: C'est bon la conclusion là sur l'IRC.
6: Les conclusions.
3: Ou à part l'autre avec mon débat n'avait ni queue ni tête comme moi, c'est pas la peine de me le dire.
6: Ben ouais.
3: Donc,
6: il avait peut-être une tête, mais il a fini en queue de poisson, on m'a dit.
2: Qu'est-ce qu'il y a, Gérard ?
6: Qu'est-ce qu'il y a, Gérard ?
2: Oh là, le furet. On l'appelle le furet, ça, ici.
7: Il voit tout.
2: Ouais, il voit tout. Bon, on a fait la conclusion, parce qu'il est déjà 2h-10, là.
3: Conclusion.
2: Hey Bernard.
3: Nutella.
8: Hey Bernard, c'est vrai que t'es passé sur Skyrock hier ?
3: Nutella !
9: Oui, oh là là. Gérard, pour conclure, je voudrais citer.
3: Non, tu donnes ta conclusion du débat, j'en ai rien à foutre.
9: Gérard, ma conclusion.
10: Il piquait des cocottes dans mon poisson d'avril.
9: Ma conclusion.
11: On met des standards sur nos Ericsson.
9: Ma conclusion, en avril, ne te découvre pas d'un fil. En mai, fais ce qu'il te plaît. En juin, tiens, ils s'enculent les chiens.
3: Ah ouais, ben moi je vais te dire une chose, tu vois, on est le 1er avril et je suis en t-shirt depuis ce matin.
9: Il s'est pas enculé.
3: Non, je me suis pas fait enculer. Toi, ouais, tu vas te faire enculer, espèce de connard.
2: Pas encore.
8: Enfant dans ta cul et encule de.
3: Ouais, encule ta sœur. Alors, cocotte de maille.
9: Ouais, bah écoute, le débat était bien. Moi, franchement, je trouvais ça bien. Bon, le problème, c'est qu'on a parlé, on a cité beaucoup de marques, hein, Gérard, je sais pas si t'as remarqué, les Kinder, la machin, mon chéri, tout ça. Et on n'a pas parlé du tout de ton usine à Suchard, donc.
3: Ouais. Voilà.
9: Et sinon, je voulais dire, on avait parlé des cocottes et des œufs, mais on n'avait pas parlé des cloches. Et je sais que toi, tu te sens concerné parce que t'en as à la maison.
3: C'est quand même poli, s'il vous plaît, avec les gens qui vous emmerdent.
9: Mais moi aussi, je t'encule, y a pas de problème.
3: Alors, je vais dire une chose que une cloche comme toi, j'en suis une tous les matins.
9: Avec ton usine à Suchard. Avec ton usine à Suchard.
3: Gazon maudit.
0: Oui, Gérard, c'était un très bon débat. Qui s'est très bien passé, je trouve. On a appris plein de trucs. Sinon, je voulais demander pardon à Tony pour ma parole déplacée. Et je kiffe les pattes.
3: Ouais, bah d'accord. Tu kiffes les pattes, donc je vous ai presque pas reconnu les mêmes, hein. Hein, Pauline ?
0: Il y avait pas.
3: Non ! Non, il y avait pas les mêmes.
0: Non. Pas du tout.
3: Non, œuf pourri, pour finir.
8: Bah écoute, les œufs, t'en as pas dans ton slip et va te faire cuire un œuf, gamin.
3: Moi, je t'emmerde, espèce de connard.
8: Pas tant que moi, mon vieux.
3: Va bouffer tes œufs pourris chez toi. Ok, en de bon entendeur, salut.
8: Ok.
3: Allez, hop.
7: Hey Bernard.
3: Donc, conclusion du débat, ben, de la merde, comme d'hab. Premier débat de la merde, le standard pourri. Donc, deuxième débat, j'espère que ce sera pas le même. Et donc, si je pouvais avoir les deux titres du disque.
2: Ouais, ils sont là, Gérard, excuse.
3: Au lieu de te marrer.
2: Donc ça, c'est le premier titre et on mettra un remix de sur toi après, je pense.
3: Alors donc là c'est le disque Quasimodo à 2 sur N avec ma bosse dans le cou et on se retrouve après pour le deuxième débat qui va porter sur la préhistoire. À tout de suite au 0803 08 5000.
7: Donc voilà, je préfère prévenir tout le monde maintenant. C'est clair et net. Tout CD, tout cassette, CD, remix cassette sur mon compte sera sanctionné. Tenez-vous sur vos gardes. C'est fin septembre, j'entends encore une connerie sur mon dos. C'est clair et net. Je vous laisse tomber. Et je laisse tout le monde tomber.
12: Je vous laisse tomber. Si j'entends

0: Allô ?
1: Oui, bonsoir monsieur, je m'excuse de vous déranger.
0: Oui, bonsoir monsieur, je m'excuse de vous déranger. C'est bizarre. C'est bizarre. Surtout, pas de radio et pas d'insultes.
1: Oui, c'est encore moi monsieur.
0: Allô ?
1: J'ai décidé que maintenant, je vais être calme.
0: Oui, mais d'accord, mais...
1: Je préviens d'une chose, les points sur les i et les barres sur les t.
0: Non, mais... Qui c'est qui vous a sorti ça?
1: Non bah tu vas pas commencer s'il te plaît.
0: Vous avez vos pianos, sinon ça va être clair et net. Vous saquez. Bon, t'es pas là, bonne nuit.
1: Non bah tu vas pas commencer s'il te plaît.
0: Vous la calmez. Le premier ce soir tu viens me faire chier lors du débat. Non t'es plus là, ok, bonne nuit.
1: Pour l'instant c'est moi qui mène les débats.
0: Attends, t'es qui toi?
1: Pour l'instant c'est moi qui mène les débats.
0: Là vous allez la fermer parce que là c'est pas le thème du débat.
1: La libre antenne continue.

0: téléphone portable et c'est pourri. C'est bon, Caramel, si tu me prends pour un con, c'est pas la peine. Alors, vous laissez Christine de côté, s'il vous plaît. C'est une question vraiment bidon. Voilà, bonsoir à tous. Donc, nous voilà arrivés dans au terme du débat. Bon, c'est bon, on commence pas. Bonsoir à tous. Bon, c'est le débat. Oh! On se calme derrière, s'il vous plaît. Ok, c'est bon, je vois déjà le terme du débat. On commence le débat.
1: Et on se calme.
0: C'est pas moi, c'est ma sœur qui bat le bar
1: entre les cuisses d'un culture.
0: Tu retournes chez toi et c'est bon.
1: C'est bon.
0: Il y en a qui s'amusent derrière mon dos. Oh, c'est fini là, ce bordel ou quoi? Là, je vous préviens d'une chose.
2: Va se lever une belle jambe.
0: Ok, point final à la ligne.
2: Ok, point final à la ligne.
3: Ok, point final à la ligne.
1: Ok, point final à la ligne.
0: J'ai dit qu'on parlait pas de la loco. Caramel, tu dégages.
1: C'est bien impossible de travailler comme ça sur un débat.
0: Jean-Luc, tu retournes chez toi et c'est bon.
1: Jean-Luc,
0: tu sais ce qu'il dit le vieux porc?
1: Jean-Luc,
0: ma gueule.
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0: Eh ouais, bonsoir à tous et bonsoir à toutes. Bienvenue pour la deuxième édition des débats de Gérard.
5: Oh, tu l'harcèles déjà, mon salaud.
0: On va saluer à l'AREA, donc Manu.
5: Bonsoir à tous.
0: Donc, qui était là durant avec Max. Je pense que ce soir, on va bien travailler.
5: Écoute,
0: au standard, vous avez Laurent.
6: Bonsoir, Gérard.
0: Bonsoir, Laurent.
6: Un privilège d'être.
0: Avec Olive.
7: Ouais, salut, Gérard.
0: Bonsoir.
7: Ça fait trop kiffer de bosser avec toi.
0: Ouais. Si ça te fait chier, tu vas...
7: Ça me fait kiffer.
0: Et sur le site internet www.funradio.fr, donc vous avez Valérie.
8: Salut.
0: Bonsoir, Valérie. Donc je pense que sur l'internet, on a du monde, donc on va saluer quelqu'un que je lui avais promis, une dénommée Linda. Donc on va y faire un petit coucou si elle est toujours là, donc j'espère qu'elle aura reçu mon message.
5: T'es chaud, ton salaud, dis donc. C'est à côté, là, c'est avant, quand tu chattes avec les auditeurs.
0: Non, parce que normalement on aurait dû discuter un petit peu et ensemble avant le débat, et donc elle m'a dit passe-moi un petit coucou, donc voilà, donc si Valérie t'as des news d'elle, tu me le dis au
8: fur et à mesure.
0: De Linda.
8: D'accord.
0: Donc pour ça, on va accueillir pour le débat. Donc le débat, c'est un débat sur les dictateurs. On va accueillir Fidel Castré.
9: Bonsoir. Bonsoir, j'appelle de Cacapulco, j'ai 30 ans, c'est 119.9, la fréquence en FM, bonsoir.
0: Bonsoir. Après, on a Eva de Munich. Eva!
10: Oui, je suis là, bonsoir Gérard, j'appelle de Munich et 111.2.
9: Bonsoir.
0: Donc, Ben Lezen, du Pas-de-Calais.
11: Oui, c'est Ben Lezgen, bonsoir, j'appelle d'une grotte dans le Pas-de-Calais. 103.4.
0: Ouais, bah, je le sais, merci. Et Trotsky.
12: Ouais, bonsoir équipe, bonsoir Manu, bonsoir. Pauline, Lolo, Valérie, et salut le Tolar.
0: Bonsoir. Et le Tolar, il t'emmerde parce que sinon tu vas pas rester longtemps, d'accord?
12: Non, c'est bon, prends le doucement, Jean.
0: D'accord, t'appelles d'Auvergne 101.2.
12: Voilà.
0: Et normalement, si je me trompe pas, je sais pas qui c'est qui m'a redonné ça. Normalement, on a Pinocchio. Donc on a 1, 2, 3, 4.
5: On va attendre Pinocchio petit moment. Gérard, commence déjà avec les 4 premiers.
12: Voilà.
10: Bah allez, Gérard.
12: Bonsoir. Gérard, tu fais des blancs.
0: On le garde. Qu'est-ce qu'on fait?
5: Bah vas-y, on y va. On enchaîne.
13: On va te mettre sur une ligne correcte, d'accord?
12: Allez.
0: Bon alors donc, qu'est-ce qu'un dictateur?
10: Un dictateur.
0: Oh, Eva.
10: Non, c'est pas moi, je suis désolée.
12: Attends, Gérard, tu vas pas commencer à dire une meuf.
0: Qu'est-ce un dictateur?
10: Ah, tu veux savoir.
0: Dernier, t'es précis.
10: D'accord, un dictateur, c'est un monsieur qui veut commander tout le temps. Et d'ailleurs, mes parents, ils m'ont donné le prénom d'Eva, qui est en fait Eva Braun, la femme d'Hitler. Voilà.
0: D'accord. Ouais. Fidèle.
9: Ouais, Fidel Castro. Bah écoute, un dictateur, je pense que c'est quelqu'un qui sait ce qu'il veut. Il a un but dans la vie, on va dire, et il est prêt à tout pour arriver là où il a décidé qu'il arriverait, quoi, en fait. Donc c'est un gars qui s'embarrasse pas des détails et des méthodes, des états d'âme.
6: Non mais je t'écoute, t'inquiète.
9: Non mais je m'inquiète pas. Et donc voilà, c'est le gars, il s'en fout, il trace la route, tu vois, même s'il faut couper deux trois têtes au passage, ça le dérange pas. C'est pas ça qui va l'arrêter, c'est, tu vois.
6: Ouais bon, à mon avis, je sais pas. Là, je sais pas. Non, mais attendez, je sais pas ce qui se passe là.
5: Mais qu'est-ce qui se passe?
6: Non, mais là,
5: explique-moi tout.
9: T'as mal quelque part, il y a quelque chose qui tombe ou quoi?
5: Non, c'est bon, il est.
9: Encore?
5: Il est entier, mais qu'est-ce qui se passe?
8: Il y a aucun problème.
6: Non, parce qu'on a un léger larcin.
5: Mais oui, c'est toi avec ton casque. Mais si, c'est toi, mec.
14: Baisse ton niveau de ton casque.
6: Mais non, mais si je le baisse, j'entends rien.
5: C'est dingue. Regarde, tu larcines plus.
15: Un dictateur.
8: On m'avait dit que t'étais pro, Gérard.
9: Ça c'est pas gagné.
5: Il est pro quoi, on sait pas, mais allez, vas-y.
6: Voilà, maintenant ça va déjà mieux.
5: Bah oui.
6: Voilà, parce que c'est le mieux.
15: Allez, GG, on y va.
6: Oh, et crasse-toi, hein.
9: T'avais une ruche dans l'oreille, ça.
6: Ben Lezen.
11: Oui, bah écoute, un dictateur, c'est un maître absolu, Gérard. Quelqu'un un peu comme toi, d'ailleurs, en fait. Tu es un peu le dictateur ce soir de l'émission, je crois.
9: C'est vrai.
15: C'est vrai.
11: Donc voilà, c'est le maître absolu, en fait.
9: Le chef, quoi.
11: C'est le chef.
6: D'accord.
11: C'est lui qui commande tout le monde.
6: Trotsky.
16: Ouais, bah écoute, pour moi les dictateurs, a priori, c'est des gens qui sont quand même pas très sympas. Hein. C'est pas, c'est des mecs qui font quand même des choses assez violentes. Hein. C'est plus des histoires de piquer des euros dans les porte-monnaies. C'est plus des trucs dans ce genre-là, tu vois. C'est quand même beaucoup plus violent.
11: Ça va plus loin.
16: Et oui, ça va beaucoup plus loin, hein, c'est clair, hein, les mecs qui...
6: Valoré.
16: Oui.
6: Et Trotsky.
16: Oui.
5: Torski,
6: tu sais ce que je veux dire?
5: Il est où, Hutch?
6: Hey, je vais te dire une chose. Au revoir. Voilà. Laurent, s'il te plaît, tu me vires Torski.
9: Et t'amènes Pinocchio, là.
6: Et on va prendre Pinocchio.
8: Voilà qui est la Pinocchio.
11: Voilà. Ça, c'est pas de la dictature.
6: En espérant qu'il va pas nous faire. En espérant qu'il va pas nous faire la même chose.
11: Non,
6: parce que sinon, tu vas faire comme l'autre. Lille, c'est quelle fréquence, s'il te plaît?
11: Écoute, j'ai pas la radio parce que là où je suis, je reçois pas très bien.
6: Hein. T'es de Lille?
11: Oui, je suis de Lille, oui.
6: Alors la fréquence?
5: Mais il la connaît pas, il va pas l'inventer.
6: Ah, mais il est dans un camion, c'est un routier.
5: Attends, ça saurait si les auditeurs ils inventaient les fréquences.
11: Pas routier, les routiers, je les aime pas trop. Hein.
6: T'aimes pas les routiers, bah alors dans ce cas-là, n'ayez crainte qu'il y aura peut-être un débat sur les routiers.
5: N'ayez crainte.
8: Ouais, moi je serais pas là non plus. Hein.
11: Ça fait combien de temps que tu...
6: Bah, de toute manière, si vous aimez pas les routiers, je vais vous dire une chose, si vous aimez pas les routiers, dans ce cas-là, allez vous faire foutre.
15: Bah, pourquoi?
6: Et les routiers, c'est eux qui vous amènent la bouffe dans les magasins tous les matins, d'accord? Ouais, alors, de bon entendeur, salut.
8: Moi, j'adore les routiers.
6: Terminé.
5: Il y en a des bonnes, hein, des routiers.
11: Un bon rôti de routier à midi.
9: Ouais, vu ce qu'on bouffe, on n'est pas trop étire.
11: Une fesse de routier, bim, sur la casserole.
5: Ah, ça dépend du routier. Bon, vas-y, GG, on
9: Allez,
5: y va.
9: Allez, on y va, là.
6: Bah alors, Pinocchio, là.
11: Ouais, GG, qu'est-ce qu'il y a?
9: Tu veux pas répondre?
6: Tu réponds ou tu réponds pas?
11: Ouais,
15: qu'est-ce qu'un dictateur?
11: Alors, qu'est-ce qu'un dictateur, c'est ça?
9: Ouais.
11: Alors, moi, je pense qu'un dictateur...
6: Attendez, là, on a un problème, c'est que j'ai même pas de retour de casque.
5: Sinon, tu l'arsènes, alors...
14: Tu mets trop fort dans ton casque.
5: Voilà, baisse.
6: Mais non.
14: Baisse.
5: Mais il n'y a pas de nom, Gérard, c'est tu baisses.
9: Si, si. Dans l'oreille, c'est pareil.
5: Mais parce que sinon, il l'arsène.
6: Là, pour l'instant, il n'y a pas de l'arsène. Si je le baisse, j'ai pas de retour.
5: Ça, c'est l'oreille en acajou. Hein.
11: Je joue l'auto, tu pourras t'acheter un Sonotan.
6: Allez vous faire enculer, d'accord?
9: Oh là là. Il y a des ravages.
5: Il s'arrête tout le temps, il veut pas baisser.
6: Attends, tous les jeudis, je le mets comme ça, mon casque, il n'y a jamais eu de problème.
5: Ça l'arsenait, même moi, ça l'arsenait la semaine dernière.
9: T'as plus de fourmis dans l'oreille que d'habitude.
5: Allez, on y va.
15: Oui,
5: oh, regarde, là, tu vois,
16: c'est toi quand tu t'approches, il y a un problème.
6: Mais non, mais c'est ça là. Le putain.
15: Et Gérard, c'est quoi un dictateur?
16: Ça a rien à voir avec ça, c'est parce qu'il y a de l'air qui passe là.
5: T'as trop grand. Oh là là.
14: Changer de casque.
6: Non, parce que là.
9: Vas-y, changer d'animateur là-haut.
6: Oh, tu reculais, d'accord. Vous allez pas me casser les couilles.
15: Bah alors, c'est quoi un dictateur, Gérard?
6: Ferme ta gueule, toi, connasse.
15: Oh,
5: ah non, Gérard, c'est
17: on peut y aller dans ce débat, là, les gars.
18: Non, mais c'est d'autant plus dommage que c'est intéressant et que Gérard...
6: Attends, toi, tu es. Toi, tu fermes ta gueule.
19: Le toi, il est d'accord avec toi, il dit que c'est génial.
18: Pour une fois qu'il est...
15: Oh
20: là là. C'est un bon débat, hein.
15: Bah ouais.
18: Mais non, mais essayez de le respecter aussi un peu, quoi. Vous parlez tous sur Gérard et tout ça, c'est pas cool, quoi.
17: Je les ai coupés.
18: Mais non, mais c'est vrai, quoi. Putain, il galère déjà avec le casque et tout ça.
6: Je sens que le débat il va vite vite se terminer, moi, vous allez voir. Ouais. Eh, j'attends toujours mon café, hein.
17: Bon, donc, Gérard, non, ce qu'on va faire, écoute, repose la question. Les auditeurs ils sont en attente là. Alors, repose la question et on y retourne.
6: Qu'est-ce un dictateur, c'est tout, terminé, voilà. Point final à la ligne.
17: Allez, à vous les gars.
20: Arnaud, il est au 48-10. Oui. Ok. Ouais, on a déjà répondu.
18: Gérard, tu vois comme ça commence là.
20: Pose la deuxième.
18: Gérard, s'il te plaît, les gens aimeraient bien répondre à ta question.
17: Non, allez.
18: Gérard, il y a des gens qui ont déjà commencé à te répondre. S'il te plaît.
17: Qu'est-ce qu'il fait? Non, on y va. Enlève le casque à l'arsène.
18: Mais parlez pas tous en même temps.
20: Olivier, tu dégages.
17: Il a rien fait.
18: S'il vous plaît.
6: Non, je commence pas à travailler comme ça.
18: S'il vous plaît, passez pas tous en même temps.
6: Mais non, c'est déjà le bordel, déjà. Tu me vires tout le monde, là.
18: Non,
6: tu vas te démerder.
18: Il y a des gens...
6: Tu vas virer tout le monde, c'est rien que des habituels.
18: Non, c'est pas vrai, Gérard.
6: Arrête de me dire, je sais très bien que vous me prenez des habituels. Vous dégagez.
18: On va pas commencer comme ça.
6: Tout le monde dégage, on reprend après.
18: On va pas commencer comme ça, il y a des gens qui répondent.
6: Non, mais moi, je veux pas le savoir. Vous me prenez personne du standard.
17: Non mais attends,
18: qu'est-ce qu'on fait maintenant?
6: Tu me prends des gens au standard, terminé.
18: Bah oui, mais c'est ce que j'ai
6: non,
18: fait.
6: Non, c'est pas des gens du standard, ça.
18: Mais Gérard,
6: ça c'est des habituels.
18: Il y a des gens qui répondent très sérieusement à ta question.
6: Non, c'est des habituels.
18: Ils sont sensibles déjà.
6: Je ne suis pas d'accord, c'est des habituels. T'as compris?
17: C'est incroyable. Attends, Laurent, tu ne réponds pas comme ça, Gérard.
6: C'est les habituels, j'en veux pas.
17: Fais-toi respecter.
6: L'agenda que Pedro il avait, il est hors de question qu'il se veuille entre tes mains.
18: Non, je suis désolé, non.
6: C'est Europe terminée. C'est les habituels, j'en veux pas.
18: C'est dégueulasse.
6: J'en veux pas, c'est les habituels.
17: Qui Fidel, c'est quoi ça?
6: Mais ça, Fidel Castro, c'est Tony.
18: C'est Fidel Castro qui est là. Non, c'est pas vrai, Gérard.
6: Mais si, mais arrête tes conneries. J'ai reconnu les voix.
18: Non, très franchement.
6: Non, allez. Manu, tu vas voir une zikmu. Moi, je reprendrai le débat que...
17: Moi, annonce le 10.
6: Quand on aura d'autres auditeurs.
18: Ouais, c'est bon, je le dis.
17: Respecte les auditeurs.
18: Ah, putain.
6: Non, mais de toute manière, à chaque fois...
17: Vas-y.
6: À chaque fois, c'est pareil. Dès les premières questions, c'est les mêmes habituels, c'est les mêmes.
17: On les vire.
6: Donc c'est les habituels. Donc les habituels, je n'en veux pas. Au revoir. Terminé.
17: Ah bah quand même. Ouais.
6: Alors au standard, terminé le répertoire avec les numéros.
18: Non, il y a aucun répertoire. Je l'ai pas. Gérard, je commence. Moi, je suis.
6: Mais même de toute manière, tu l'avais la semaine dernière. Arrête. Arrête, tu l'avais.
18: Non, c'est pas ce.
17: Oh, tu l'as fait.
6: Mais non.
18: Mais
6: de toute manière, tu l'avais la semaine dernière.
18: C'est pas vrai.
6: Donc, on va s'écouter Christophe Bocassa. Le Mister, c'est mon dada. Et on se retrouve tout de suite après au 0825-08-5000.
17: La misère
6: et mon dada. A tout de suite au 0825-08-5000. Et toujours sur le net www.funradio. Attends, qu'est-ce que tu faisais avec lui, avec un auditeur au standard? Mais non, mais même, je suis pas d'accord, moi je veux pas qu'on...

0: On va rien faire du tout cette semaine.
1: Alors, comme ça, hein.
2: Non, mais c'est vrai, alors, il y a un moment, les auditeurs, ils étaient pas super cool, quoi. Ils parlaient tous les uns sur les autres.
3: Non, mais c'est clair.
0: Mais qu'est-ce qu'il a fait, Olivier? Pourquoi tu veux le
3: faire? Olivier, il a rien fait.
0: Mais même quoi? C'est pas des arguments.
4: De manière, même lui, il a le numéro de téléphone des habituels.
0: Non, mais attends.
4: Ça, c'est les habituels.
0: On les admirait. Qui c'est que t'es avec? Qui est habituel? Fidel Castro.
4: Mais oui, mais il les a repris sous d'autres noms.
3: Mais il appelait d'Acacapulco.
4: Attends, Gérard, Pinocchio, je l'ai eu, il habite à Lille.
5: Attends, je te passe. Mec, on te prend ton numéro,
4: on te rappelle. Voilà. C'est quoi? Un auditeur, tu veux...
0: Mais prends-le, toi. Attends,
4: mais non, mais
0: allô.
4: Prends son numéro.
0: C'est pourquoi?
4: Il veut intervenir.
0: Attends, il dit d'aller te faire enculer. Attends, ouais. Ah bah voilà, tu l'as raccroché au nez, bravo. Bah fais-le toi le standard.
4: Non.
0: Bah, on reprend dans combien de temps là?
4: On reprend dans 2 minutes.
0: Non.
4: Bah, attends. Si y a personne, moi.
0: Mais si on les a, c'est bon.
6: T'inquiète.
0: Ça y est, c'est bon, ils arrivent. Hein. Il y en a des nouveaux, il y a une nouvelle liste. Qu'est-ce que c'est comme disque qu'on était en train de mettre là?
6: C'était
0: Bokassa. C'est quoi?
6: Bokassa, non?
4: Ça, c'est le titre.
0: Ouais, bon, alors, c'est quoi le truc? C'est quoi le bordel là?
4: Non, mais attends.
0: T'as fait quoi comme question là déjà avant qu'on reprenne?
4: Non, on est que sur la première pour l'instant, j'avance pas.
0: Bon, attends, mais assis-toi.
4: Non, attends qu'on n'aura pas d'autres auditeurs, j'avancerai pas le débat.
0: Mais il est prêt, ça y est, il y a des nouveaux auditeurs, il y a des nouveaux. Il y en a des nouveaux, Gérard.
6: On est en train.
0: Il y a une nouvelle équipe qui arrive pour répondre à tes questions.
6: Hein? Une minute?
0: Ouais.
6: Attends. Vas-y, installe-toi déjà, tu vois.
0: Il faut qu'ils reprennent le débat.
4: Non, faut me trouver quelqu'un d'autre pour.
0: Mais qui? Il n'y a personne.
4: Mais il n'y a personne, mais attends, mais.
0: Mais c'est pas prévu,
6: Bah ouais.
0: Mais cool, tout le monde.
6: C'est pas grave.
0: Tout le monde veut bosser avec toi, mais comme je ne connais pas les jeunes qui sont là, les stagiaires, il y a plein de mecs qui veulent bosser. Moi, j'ose pas les mettre. Et regarde comment tu lui parles à Laurent alors qu'il a.
6: Tu sais qu'ils ont peur, hein.
4: Mais attends, la semaine dernière, ça a été pareil, ça a été les mêmes.
0: Mais non!
6: Ah non, j'étais pas là moi déjà.
4: Les mêmes, à un moment donné.
0: Il était pas là, Manu déjà, c'était pas les mêmes. On a changé l'équipe, ouais, Valérie. Elle était pas là.
4: Bah si, elle était sur le net. Et sur le net, ça s'était très bien passé.
0: Bon, on y
6: va. On va y retourner, hein.
0: Attention, on y va. Ton casque.
6: Mets ton casque.
4: Mets mon café.

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3: Rebonsoir, donc excusez-nous de ce qui vient de se passer. On venait de s'écouter Christophe Bokassa, La Misère. C'est mon dada. Donc, ce qui s'est passé, c'est que il y a eu un petit problème, c'est qu'on a eu les mêmes auditeurs que d'habitude.
4: Non, c'est pas vrai.
3: Et si, parce que je connais très bien les gens. Donc, on a eu les mêmes.
5: Et on a. Eu...
3: Ben oui, ben voilà, comme ça, j'ai rien.
4: Mais si, t'entends quand même.
3: Non.
6: Allez, c'est pas grave, on y va.
3: Donc, je sais pas la liste.
4: On accueille Maria Pinochet.
3: Non, mais je peux avoir la liste.
4: Oui, bah, je vais te la donner, mais laisse-moi travailler, quoi. elle arrive là, si tu veux.
7: Bonsoir, Gérard.
3: Bonsoir.
4: On a François qui nous appelle de Nantes aussi, très sérieux. François.
8: Ouais, bonsoir, Gérard. Bonsoir, toute l'équipe.
9: Bonsoir, François.
8: Bonsoir.
4: Et on a un Anglais qui nous appelle de Londres et qui s'appelle Trevor Jones. Voilà.
10: Hello, Mr. Cousins.
3: Ouais, non, alors lui, terminé. Terminé.
10: How are you, Mr. Cousins?
3: Ah non, allez, okay, school as the German, au revoir.
11: Non, c'est trop bête, Gérard vient de partir. On va le rattraper. Gérard arrive.
3: C'est
11: n'importe quoi, il fait merde.
6: C'est Trevor Jones qui nous appelle de Londres.
11: Attends, parce que moi, il est où?
6: Il est là.
11: Allô.
3: Ouais, oh non, merde.
11: Allô. Ouais. Passe-moi à l'antenne, attends, je vais lui parler.
3: Viens, on va se le faire. Non, c'est terminé. Oh, ta gueule, je te dis de dégager, toi.
6: Gérard, dégage. Viens parler à Trevor.
11: Qui c'est? Allô. Monsieur Jones.
10: It's Trevor Jones.
11: Non, mais attendez, monsieur Trevor Jones, faut arrêter de passer dans les débats de Gérard, ça n'a plus rien à voir maintenant, vous
10: mais
11: dégagez.
10: Je voulais parler, monsieur Cousin.
11: Non, monsieur Cousin. Allô?
10: Mr. Cousin.
6: Mets ton casque.
11: Qu'est-ce que c'est que ce bordel là?
3: Non, moi je kiffe pas comme ça.
11: Je dégage qui?
10: Je voulais. Allô?
3: Tu dégages l'autre là de Londres, celui qui arrête pas de dire Mr. Cousin là.
10: Mr. Cousin.
3: Ah voilà, hop,
11: c'est lui, dégage-le, mais mets un coup.
6: Mais où quoi?
11: Un coup de silencieux, je peux pas le faire partir
10: music,
11: sinon.
10: Mr. Cousin.
6: Attends, je le cherche.
11: Le silencieux, mais
6: je le cherche.
11: Oh là, ça l'arsène.
6: Je suis pas rapide là.
11: Je cherche.
10: Possible de parler de free.
6: Je cherche, écoutez.
11: Mais envoie le son.
6: Mais je cherche le
11: Gérard.
6: Son là, je l'ai pas. Je l'ai pas le son.
10: Mais merde,
3: c'est bon. Tu fais quoi?
6: Ça y est, c'est bon.
11: Ah bah dis donc. Mais j'arrive pas à l'enlever.
6: Putain, merde.
11: Attends, j'arrive pas à l'enlever.
10: Non.
6: Je lui remets un coup.
5: GG. Sérieux?
11: Je peux pas l'enlever. Qu'est-ce que t'as foutu?
6: Mais non, mais c'est pas moi. Attends, arrête tes conneries.
3: Oh, il a piraté le standard, Laurent.
11: Attends, voilà.
3: Oh non, moi je travaille pas comme ça.
5: GG sur internet, on est 4600.
4: Oh là là, et c'est parti. La machine est lancée. Bravo.
3: Alors là.
5: Et tu veux une question, GG ou pas? GG, une question? Alors, quelle étude faut-il faire pour être dictateur?
3: Aucune.
5: Question de super menteur.
3: Aucune.
5: D'accord, merci.
3: Il n'y a pas une question. T'as pas de question de deux personnes que je t'ai dit tout à l'heure?
5: La Pin-Pin?
3: La Pin ou l'autre, Linda?
5: Non.
3: Non, elles sont parties?
5: Pas de question. Non, elles sont là, mais attends.
6: Tu parles à une Pin?
5: Ouais, Pin-Pin.
9: Qui? La Pin, c'est ça?
5: Pin-Pin.
9: Pin-Pin, c'est ça, Gérard?
4: Eh, mais fais gaffe que ce soit pas un mec avec
9: Gérard,
4: un nom comme ça. Hein.
9: Qui c'est que tu voulais savoir sur le net?
5: Non, elles sont là. Hein.
3: Non, c'est Linda, j'aurais voulu avoir.
5: Ah, Linda, elle est là, ouais.
9: Regarde, Gérard, courage, on t'aime, on écoute les débats.
5: On te fait un gros bisou, mon GG.
3: Ah, bah moi aussi, mais je voudrais que tu me poses un peu de questions, toi, sur le
5: site
3: internet.
5: Elle dit qu'elle t'aime.
3: Non, mais un peu de questions.
9: Et que tu te calmes un peu, elle dit.
3: Ouais, non, mais attends, c'est toi qui le dis.
5: Non, il y a marqué GG.
3: Non, mais c'est bizarre, j'ai pas le site,
4: on accueille Jean Rouget qui a 54 ans et qui est de Paris.
3: Non mais moi je voudrais bien avoir les fiches.
4: Oh, je vais te les donner le temps que je les prépare. Mais...
10: Oui,
4: t'as viré toute l'équipe et tout. Attends,
9: le 6, on peut même pas le mettre à l'antenne.
4: Non, le 6, non, c'est impossible. Dis donc, bah, c'était parce que c'est Trevor Jones et apparemment il était pas d'accord.
11: Mais non, mais c'est bon.
10: Ouais, bonsoir
11: c'est...
10: Gérard, bonsoir non, toute l'équipe.
4: Allô.
3: Bonsoir.
4: Bon, bah, c'est bon, c'est à nouveau.
10: Oui, bonsoir, Jean Rouget.
6: Bonsoir Jean Rouget.
10: Bonsoir.
3: Bonsoir.
10: Bonsoir.
3: Donc après, on a Maria.
12: Oui, bonsoir Gérard.
3: Bonsoir.
9: Il est débordé.
4: Tu m'étonnes.
3: Non mais attends, mais c'est pas ce bordel là, au standard.
5: Non mais il est tout seul, il est tout seul.
11: Il en peut plus.
9: Entre moi et Gérard, il transpire, c'est la soirée là.
4: Non mais ouais, c'est clair. Non mais parce qu'on avait une équipe.
11: Pourtant c'est à la cool.
4: Il y avait des gens tout à fait sérieux tout à l'heure qui voulaient répondre à tes questions et tu les as virés. Maintenant je suis obligé de chercher quelqu'un d'autre.
13: Le débat que propose Gérard est intéressant et c'est dommage que les gens n'y accordent pas une importance autre que une importance médiocre au bon moment.
3: Non mais moi, de toute manière... j'espère pas parce que là sinon le débat il va être vite clos vite.
13: Non mais en plus c'est intéressant, faut avouer, c'est un sujet qui touche beaucoup de gens et je trouve que c'est important d'en parler.
11: Et puis on a bien avancé, il est minuit 35, on a fait une question, moi je veux dire on est bon.
3: Ouais non mais
11: on est bien là.
3: On est carré, on a jusqu'à minuit.
13: Peu de gens,
3: on a jusqu'à 2h
13: d'en parler et c'est bien que ça fasse chier.
3: Non mais si ça vous fait chier de répondre aux questions.
14: Non pas du tout.
3: Vous le dites hein.
13: Alors on attend des questions en fait.
3: Alors qu'est-ce qu'un dictateur? Voilà la question. Maintenant on va demander à Maria, en espérant que vous allez répondre correctement.
12: Oui, alors Gérard, un dictateur, c'est un homme ou une femme qui utilise ses pouvoirs...
3: Merci de baisser ta radio derrière.
12: Oui, excuse-moi.
3: Merci. Tu l'éteins carrément. Tu l'éteins carrément, t'as dit.
12: Attends deux secondes.
14: Depuis que je t'ai eu tout à l'heure.
12: C'est bon, Gérard ?
3: Voilà, c'est bon.
12: Ouais, donc je disais qu'un dictateur, c'est un homme ou une femme qui abuse de son pouvoir.
3: Laurent, s'il te plaît, t'essayes de savoir où devient ce bruit.
4: Ouais, je m'en occupe, merci.
3: Hein ?
4: Ouais, mais je travaille.
3: Non, mais attends. Dans ce cas-là, je vais demander à quelqu'un d'autre
4: Mais ça va, regarde, il n'y a pas de problème. Regarde, il y a 4 personnes qui répondent à tes questions, il n'y a aucun problème.
3: Non, mais moi, j'ai pas la liste, c'est ce qui m'énerve.
4: Je vais te la donner dans 2 minutes.
11: Dans moins d'une heure, Laurent te donnera la liste des auditeurs.
4: Vers 2h moins 5, je te file tout ça.
3: Donc alors, Maria, donc tu disais...
12: Oui, je disais que c'était un homme ou une femme qui abusait de son pouvoir, tel Hitler, Pinochet, Staline... Hein, tous ces gens-là qui en fait savent pas gérer leur pouvoir quoi, tout simplement, et souvent ça finit dans des sales tripes avec plein de morts. Et quand tu vois le dernier cas de Pinochet, il a niqué pas mal de gens et puis au final ça fait un truc glauque quoi.
3: D'accord. Voilà. Malheureusement c'est Ouais, non mais là je vais me mettre ailleurs parce que là c'est impossible de travailler là.
11: Prends mon micro là.
3: Je vais prendre celui-là.
11: Voilà. Mais t'en as une grande perche, dis donc, mon salaud.
4: Voilà.
3: Prends mon micro.
11: C'est impressionnant.
9: On l'affiche avec Lolo.
3: Il est branché où celui-là?
11: Mais c'est bon, t'entends, mec? Vas-y.
3: Là, c'est bon?
11: C'est parfait.
3: Bah attends, moi je. Voilà.
11: Mais ça l'arsène toujours?
3: Ah non, ça m'étonne rien.
11: Ah bah écoute.
3: Non, ça
9: c'est ton casque, c'est le casque, mais c'est parce que tu l'enfonces pas bien.
11: Tu l'enfonces pas bien, Gégé, on te l'a toujours dit, ça. Moi, toutes tes meufs, elles me.
9: Allez, on y va dans le débat, là, Gégé.
11: Non, mais tu l'enfonces mal, Gégé.
3: Non, c'est bon. Donc, après Maria, on a qui? On a qui, s'il vous plaît? Au standard, là.
9: On a un nouvel auditeur qui est sur la 6, je le connais pas, il doit être.
13: Il y a Jean-Roger, sinon je peux.
4: Voilà, il y a Jean-Roger qui est là.
13: Je peux m'exprimer sur la question, si vous le souhaitez.
3: Non mais moi je voudrais bien voir la liste pour savoir avec qui je travaille.
11: Gégé, tu peux avancer sans la liste.
4: Je l'apporte tout de suite.
3: Mais j'ai personne.
4: Mais oui, mais je travaille, j'arrive.
5: Mais
3: merde.
5: Parle avec eux.
13: Jean-Roger. Pour moi, je pense qu'un dictateur, c'est quelqu'un qui est en général assez intelligent. On a remarqué au cours de l'histoire que les dictateurs ont toujours été assez intelligent. C'est quelqu'un qui n'arrive pas à retrouver ses marques dans une société bien établie et qui a besoin finalement, pour se sentir bien, de diriger un groupe d'hommes, d'êtres humains, j'entends bien, hein, des hommes et des femmes. Ça devient petit à petit un dictateur, c'est-à-dire quelqu'un qui utilise son pouvoir absolu pour diriger ce groupe d'hommes et qui finalement se met en marge de la société en faisant ça. Voilà. Très peu ont réussi à diriger une société, ça devient des sectes souvent aussi.
9: On accueille Boudin Rouge aussi, hein.
3: Ah non mais moi je voudrais bien voir la liste.
9: On est en train de te la préparer. Boudin Rouge.
3: Mais non. Attends, Boudin Rouge encore?
14: Ouais, salut.
11: Ah, on l'a pas eu Boudin Rouge.
9: C'est moi qui m'en suis occupé. Boudin Rouge.
11: Il est petit chipot tout ça. Mais...
14: Ouais, salut.
11: Salut.
14: Salut, c'est Boudin Rouge, Dijon. 98.9.
9: Et Jean-Roger aussi, hein, qui est là.
14: Jean-Roger. Ça va bien?
3: Ouais, j'écoute.
11: Il écrit en même temps, donc c'est pas facile tous les jours.
9: On a la liste, tiens, c'est Jean-Roger.
13: Moi Jean-Roger, j'ai déjà répondu pour ma part à la question.
14: J'écris à tes parents.
13: Donc voilà.
3: Comment?
13: J'ai déjà répondu pour ma part.
3: Non, mais attends. Qui c'est qui vient de dire que t'es créé à tes parents? Alors, Boudin Rouge.
14: Quoi?
3: Dégage.
14: Ouais, j'ai rien dit.
3: Dégage.
14: Ouais, je viens d'arriver, j'ai rien dit.
3: Dégage. Voilà. François.
10: Mr. Cousin.
3: Ta gueule, toi. Eh, putain.
10: Ah non, oui,
3: Gérard. Hey, ça va arrêter. Avec j'ai envie de câlin et tout ça, j'en ai marre. C'est clair.
10: Envie de câlin.
11: Non, t'as pas envie de câlin.
3: C'est clair.
11: Oui, c'est très clair, bah, monsieur.
10: Je suis désolé de vous interrompre tout le monde, c'est Jean-Roger. Je trouve qu'effectivement, le comportement des auditeurs ce soir n'est vraiment pas un comportement sympa.
12: Mais Jean-Roger,
10: c'est un comportement néfaste, Gérard.
3: Non, mais il y a un truc qu'il va falloir vous mettre dans la tête. C'est que cette saison ne sera pas la même que l'année dernière.
10: Je croyais que c'était un coton-tige, je ne sais pas dans la tête.
3: Ok. Alors, Jean-François, Boulin Rouge et Jean-Roger, tout ça, un conseil que je vous donne.
9: Attends, ils n'ont rien fait, Gérard. Non, Gérard, s'il te plaît.
3: Hein, déjà, Boulin Rouge, on lui a dit au revoir.
9: On lui a dit
3: ça
9: au revoir.
3: Ça y apprendra à lui dire, à dire n'importe quoi.
9: T'inquiète pas.
3: Donc, les autres qu'il y a à l'antenne, je vous préviens, faites gaffe à ce que vous allez dire. D'accord.
11: À de bon entendeur.
3: Salut. Et sur le site internet www.funradio.fr.
9: On en est où là, bordel?
3: Alors qu'il y a Valérie qui est sur le site internet. Donc je vous préviens.
5: Attends, Gégé.
3: Attends, tu permets que je termine. Alors je préviens d'une chose, que toutes les questions qui ont rapport aux ex ne seront pas dites à l'antenne. Clair, net et précis. Vous avez bien écouté et vous avez bien entendu ce que j'ai dit. Alors, sur le site internet.
11: Aïe, problème.
5: On en est à 5250.
11: Eh, c'est pas mal, t'as pris 1000 auditeurs.
5: Et il y a Linda qui t'embrasse encore très très fort et qui t'encourage et qui te fait de gros bisous, elle t'aime.
9: Gérard, au standard, on accueille Sodom Hussein.
14: Bonsoir Gérard, bonsoir toute l'équipe.
3: Bonsoir.
10: Ouais, je suis Sodom.
14: J'appelle de Bagdad Café.
10: Bon alors, Sodom, est-ce que tu peux répondre à la question de Gérard qui est qu'est-ce qu'un dictateur?
3: Je t'écoute. Non mais je sens que ce soir, vous avez envie de me casser les couilles et que vous n'avez pas envie de faire le débat.
10: Non, de te casser la couille.
11: Non, les couilles, il en a deux, c'est les jambes, il en a qu'une. Et vous vous êtes trompé, les gars. Je rétablis la vérité, Gérard. Hein. Les couilles, t'en as deux, les jambes, t'en as qu'une. Allez, on y va.
3: Allez. Donc, tu réponds.
10: Sodom, à toi de répondre.
3: Ah, Sodom Hussein, là,
10: oui,
3: tu réponds.
10: Alors, pour répondre à la question sur les dictateurs, je dirais que
9: on se calme dans les auditeurs.
10: Dans l'histoire des dictateurs, on a bien vu que les dictateurs qui prenaient le pouvoir contre le peuple finissaient très très mal. Donc, moi, je suis pour la démocratie totale, quoi. Que les gens puissent s'exprimer où que ce soit.
3: Et quel est le rapport avec les dictateurs?
10: Les dictateurs, justement, ils ont laissé une trace dans l'histoire du fait que, justement, ils ont oppressé le peuple de tout temps. Et donc, c'est pas la bonne méthode. Je sais pas ce que t'en penses, Gégé, mais c'est pas la bonne méthode pour moi.
3: D'accord. François?
15: Écoute, moi, je dirais qu'un dictateur, c'est quelqu'un de très intelligent.
3: Non, mais réveille-toi et puis parle un petit peu plus fort devant ton micro.
15: Bah écoute, je vais parler comme ça, plus fort. Tu m'entends bien, là? Très bien.
3: Ouais, là, ça va mieux. Ça va mieux.
15: Ah, ok, d'accord. Donc je disais qu'un dictateur, comme Jean-Roger le précisait tout à l'heure, c'est quelqu'un de très intelligent. Et que c'est quelqu'un qui a les pouvoirs absolus, genre. Et ça, je crois que tout le monde l'a compris.
10: Hein? Bah Superman était un dictateur, alors.
15: Ah non, c'était Lex Luthor, le dictateur.
10: Ah oui.
12: Et toi, Gérard, t'en penses quoi?
3: Mais attendez, parce qu'on est en train de me régler mon micro, parce qu'on croit que c'est moi qui fais du Larsen.
11: Mais si,
3: c'est pas moi. Non, il y a quelque chose.
9: Mais non, mais attends,
3: Mais non, la semaine dernière, le micro.
9: Ça marchait pas non plus.
3: Si.
9: Tu faisais les mêmes. Voilà, on va le descendre un peu comme ça. Voilà, n'y touche pas.
11: Non, mais quand c'est tout. Faire,
3: non, mais c'est
11: tout.
3: Mais non, mais même, là.
9: Oui, mais c'est pareil.
11: C'est toutes tes plaques en fer aussi, tu vois.
9: Non. On y va. Gérard, vas-y. C'est
15: parti. Comment il fait pour prendre l'avion?
3: Et ta sœur, comment qu'elle fait pour enculer un âne?
9: Elle est belle, elle est fine.
12: Ton père, il s'est marié en deux travail. Il est belle, elle est belle.
11: Putain, il est
12: pas vrai.
11: Bon, les auditeurs, un peu de sérieux quand même. Il n'était pas en bleu de travail. Allez, on y va.
3: Donc, Jean-Roger?
10: Oui.
12: Il a déjà répondu.
10: J'ai répondu à la question. Hein.
11: Trois fois, je crois.
12: Gérard, c'est à toi maintenant. Aussi.
10: Mais si tu veux, je peux recommencer. C'est quoi ta réponse, Gégé, sur cette question?
3: Alors, qu'est-ce qu'un dictateur? Pour moi, un dictateur, c'est une personne qui fait partie du gouvernement, qui était au gouvernement, une personne. Comment?
9: Non, mais comme tu mets toujours...
11: Vas-y, Gégé.
9: Comme tu t'approches comme ça, il dit comment, et que t'approches toujours ton micro, ton casque près du micro, ça l'arsène, reste droit.
3: Voilà, non, mais ce qu'il y a, c'est... Les dictateurs, en fin de compte, c'est une personne qui fait partie du gouvernement, qui a le droit de faire ce qu'il veut.
16: C'est quoi ?
3: Non, mais même, de toute manière, ce soir, je pense qu'à mon avis, le débat...
9: Mais il va être mal.
16: Non, mais Gérard, quitte à maltraiter le peuple, parce que je sais pas si tu vois l'exemple en Roumanie, il y a eu Ceaușescu.
3: Je veux pas parler des mecs politiques.
16: Mais comment on devient
12: dictateur ? Mais la dictature, c'est en politique, Gérard.
3: Oui, c'est un mec politique.
16: Oui, Ceaușescu, il a tellement opprimé le peuple que maintenant, il est obligé de venir à Paris pour taper des parcs-mètres.
3: Non, attends.
15: Pour faire le trottoir, encore.
3: Non, mais là, il faut arrêter là, un peu vos conneries, hein.
12: Non mais Gérard, nous on t'écoute, on attend les questions quoi.
3: Non mais là faut arrêter de dire le mec qui s'amuse à rôter comme un porc, il faut mieux de se calmer.
15: C'est dégueulasse.
3: D'accord. Parce que je sens que on va faire qu'une heure de débat. Hein.
16: Ah non.
11: C'est pas grave, pour enchaîner, t'as peut-être un petit sondage.
12: Ouais, un sondage.
11: Hein, ce serait bien pour reprendre dans le calme un petit sondage.
12: C'est clair.
3: Alors un sondage. Connaissez-vous personnellement beaucoup de dictateurs? Alors 70% des gens disent non, que non. Bah c'est vrai, moi j'en connais pas.
11: Tu vois, par exemple, hein, on n'en connaît pas.
3: Moi j'en connais pas. 26% des gens disent qu'ils n'aiment pas l'orthographe. Voilà, je vois pas du tout le rapport, mais bon, c'est pas grave. 12% des gens pensent en connaissent un sondant.
16: Conjugue le verbe, c'est bien.
3: Mais ta sœur, fais gaffe toi parce que je t'ai reconnu.
12: Ça
15: t'appellera
12: la mère,
15: ça t'appellera. Oh, c'est chaud.
3: Eh, je te préviens. C'est Jean-Roger.
15: Oui, Gérard, tu disais. Donc les sondages, j'ai pas tout compris.
9: C'est quoi là?
3: Non, allez. Hop.
15: Mais moi, Jean-Roger. Je suis tout à fait d'accord avec Gérard.
3: Non. Il faut pas prendre les gens pour des cons, ni pour les gens pour des canards sauvages.
15: Je prends pas pour des cons, mais.
3: Mais tu m'y laisses. D'accord, alors tu vas te faire enculer.
15: Pardon?
3: Tu vas te faire enculer, je te dis au revoir.
12: Il a refait avec son
3: fils. Et François, c'est pareil.
15: Je ne suis pas très content parce que.
3: Allez vous faire foutre.
15: Si tes parents entendaient ça, ils seraient pas très contents.
3: Alors, mes parents t'emmerdent. Ok, dégage.
9: Non, François.
3: Scoula, dégage.
9: C'était Jean-Roger. Jean-Roger, je l'ai enverrai à Jean-Roger.
11: Jean-Roger est parti. Enchaîne sur un deuxième sondage, peut-être.
9: Alors, Gérard, peut-être j'ai quelqu'un d'autre.
3: Vas-y.
15: Oh, c'est chaud. Oh, c'est chaud.
3: Bon, allez, hop. Non, je crois que ce soir... GG.
5: Tu veux une question internet? Là, on en est à 6152.
9: Oh là là.
5: Putain, ça fait que monter, hein. Bravo, hein.
15: Bravo, bien joué.
5: Est-ce qu'un dictateur est élu par les citoyens?
3: Bah justement, c'est la question qui viendra après.
11: Alors bravo,
5: pardon,
11: Valérie.
5: Ça y est, c'est ma fête.
9: Mais bon, arrête de dire des conneries.
3: De toute manière, elle y est pour rien parce qu'elle m'a aidé quand même pour faire les débats. 12% pensent des gens qui ne connaissent un sondant. Donc, j'ai répondu tout à l'heure, il y en a un qui a dit « Ouais, mais je sais pas quoi ». Donc, j'ai poussé une gueulante. Bon, donc, l'autre question...
9: Peut-être pour remettre un petit peu le débat, quelqu'un qui te connaît bien et qui saura comment te caresser dans le bon sens du poil. Enfin, moi, je pensais que ça pourrait faire l'affaire. Il y a Monsieur Mazur, je sais pas.
17: Bonsoir, Monsieur Mazur. Allô, bonsoir, c'est Monsieur Mazur.
15: Bonsoir, Monsieur Mazur.
17: Chers amis, bonsoir. Je suis très heureux de vous retrouver après cette pause estivale.
15: Plaisir.
17: Tout à fait. Monsieur Gérard, comment allez-vous?
3: Qu'est-ce que ça peut vous foutre? Je vous ai pas demandé de venir.
17: Oh, bah écoutez, monsieur Gérard, je n'étais pas présent au précédent débat, vous l'avez remarqué.
3: Moi, ça m'intéresse pas.
17: Ouais, mais là, certaines occupations avec des filles de joie, mais c'est tout à fait... Écoutez, en tout cas, je tiens à vous féliciter pour avoir choisi ce sujet passionnant sur les dictateurs et dont vous maîtrisez les moindres méandres. Félicitations, monsieur Gérard.
3: Alors si c'est pour dire ça, je vais vous dire au revoir, comme ça vous allez me foutre la paix pour de bon.
9: Des trucs sympas, et t'as dit que tu fais du bon boulot.
17: Il n'y a pas d'insulte, hein. Écoutez, je vous félicite pour votre travail, je ne vois pas où est l'insulte.
11: Bah c'est travail peut-être, c'est le mot travail.
17: C'est
11: ça l'insulte. Hein.
9: Alors on y va. Alors
3: qu'est-ce que veut dire Manu, je te préviens.
11: Mais t'es fou, j'ai rien fait depuis le début.
3: Non, mais de toute manière, je vais te dire une chose. C'est même pas la peine que tu me dises que t'as rien fait. Je sais que c'est toi qui balances n'importe quoi. Toi, tu pues du cul, je viens de l'entendre, ça vient de chez vous. Alors moi, je vais vous dire une chose. Que c'est simple. Encore un mot comme ça, j'arrête.
9: Mais pourquoi tu... Il reste 1h10.
11: C'est rien. C'est une ordure, c'est rien. Ça va comme dans du beurre.
12: Il fumait de l'anus.
15: Ça fait 40.
11: Ouais, c'est pas moi.
9: Qui fait ça? Attends, je les chope.
11: Putain, ça c'est le standard, hein. Ça merdouille au standard. Hein.
15: Ça fait 47 minutes et 53 secondes qu'on est sur la même question quand même. Hein.
11: Oui, mais elle est bien. Moi je l'aime bien cette question.
9: Ouais, accélère, Gérard.
12: Gérard, s'il te plaît.
9: Oh là là, la petite
17: salope. Allez, GG, allez, GG. Qui c'est le meilleur, évidemment, c'est GG. Il a un anus de fou, il a l'air de fétide. Vas-y, GG, vas-y, balance ta question. On est derrière toi, GG.
3: Et quand t'auras fini tes conneries, allez, tu me feras signe, d'accord?
11: Ah, je crois qu'il t'a fait un bras d'honneur là.
15: Waouh, j'avais pas vu.
9: Et GG, il y a des petites dans le couloir, elles sont comme des folles. Hein.
3: Je m'en fous.
9: Pour t'apporter à bouffer, mon cochon.
15: C'est faux, Gérard.
9: Allez, on y va, les questions.
11: C'est parti là.
9: On a fait quoi là depuis le début?
11: Ah bah une.
15: Là, c'est le bordel là.
3: À quoi peut servir un dictateur? On va demander à Maria.
15: Ah, moi je sais.
12: À quoi peut servir un dictateur?
3: Oui. Mais moi, je voudrais bien avoir des questions internet un petit peu qu'avant de parler aux auditeurs.
15: Oh, bah super.
12: Super, c'est gentil, toi. Tu nous appelles ensuite.
3: Non, mais attendez, mais vous allez répondre, mais pour l'instant, je vais un peu sur le site internet. C'est normal. Ah, oh, non, mais oh, c'est qui commande ici?
15: Il a dit bateau, le dictateur.
3: C'est le dictateur, alors fermez vos gueules.
15: Très bien.
12: D'accord.
17: Alors, qu'est-ce qui se passe sur le net?
3: Valérie, s'il te plaît.
5: Bah, il y a une question, mais je n'ose pas, GG.
15: Ouais, vas-y, ose.
3: Hein? Non, mais vas-y, dis si c'est une question.
5: Ouais, non, mais c'est pas moi.
3: Mais vas-y, de manière.
5: Peut-on devenir dictateur quand on a travaillé dans le yaourt?
3: Bon, laisse tomber, on en parle.
5: Ouais, mais bon,
3: pas.
5: Je t'ai dit.
3: Non, mais même.
9: Ne pose pas cette question.
3: Ouais, ouais, non, mais de manière, c'est simple, je réponds pas du tout, ça va plus vite. Après?
5: Excuse-moi, GG.
9: Mais il y a une question qui ne veut pas qu'on pose.
5: L'acajou permet-il au dictateur de percer dans le métier?
12: Non, tu vois,
5: c'est pas possible.
3: L'acajou?
5: L'acajou, ouais.
3: C'est quoi ça?
5: Bah,
9: c'est
5: du bois.
9: Ta jambe gauche.
5: Ta jambe de bois.
3: C'est pas du bois, c'est du fer, d'accord, on en parle
5: du
3: pas.
5: Du fer, d'accord.
3: Hein. Ok.
15: C'est Terminator, hein, c'est pas.
3: Ta gueule!
11: Rigole pas.
5: D'autres, un dictateur peut-il conduire un poids lourd sans permis?
3: Non, bon, ça, en principe, non.
5: Tout ça, on peut pas. GG, c'est le dictateur de Nanterre. Je sais pas, moi. Tu vois, je peux pas toutes les dire. Tu vois.
3: Y a sinon, les deux autres.
5: Il y a toujours Linda qui te fait de gros bisous.
3: Non, mais je voudrais bien qu'elle me pose un peu de questions. Et l'autre, Lapine, là, non?
5: Lapine, elle est encore là. Hein, mais là, attends, elle va poser une question. En tout cas, elle pense très fort à toi. Hein.
3: Non, bah alors, tant qu'il y en a une qui pense à moi, c'est déjà pas mal.
15: Gérard, je voulais savoir,
17: c'est Saddam Hussein. Pour toi, quel est le meilleur système politique? Est-ce que c'est la démocratie ou la dictature?
3: Pour moi, aucun des deux.
17: Ah bon? T'es quoi?
3: Pourquoi? Non, parce que je vais te dire une chose.
9: Explique, Gérard, c'est intéressant, pourquoi?
3: Non, mais moi, je vais te dire aucun des deux. Je vais te dire pourquoi. Parce qu'à l'heure actuelle, que de toute manière, c'est pas parce que on fait un débat là-dessus. De toute manière, que tu sois de gauche ou de droite, de toute manière, t'es cocu et tu t'en chieras. Et c'est pas pour ça que tu as gagné plus.
17: C'est un nanar, toi.
12: Le roi est mort.
17: Ah, Gérard, t'es un nanar.
3: Mais même, c'est pas en disant ouais on a gagné tout, on a rien gagné, c'est pour un sang, tout augmente et on en prend plein la gueule. Pour pas un sou.
9: Mais qu'est-ce que Gérard, la question était intéressante, est-ce que tu es plus pour la démocratie ou plus faire un côté un gouvernement complètement totalitaire?
3: Moi, je suis contre rien du tout.
15: T'es communiste?
3: Non, pas du tout. Alors moi, je vais te dire une chose. Celui qui vient de me dire que j'étais coco, je vais te dire une chose, que j'ai voté pour personne. J'ai rien à foutre. De manière, moi, je vais vous dire une chose. Qu'à l'heure actuelle, ce qu'on a voté, on l'a.
9: Ouais.
3: Hein, c'est que les gens qui ont voté, on a ce qu'on a. On a les augmentations, on en prend plein la gueule.
9: Plus on demande des augmentations, plus on en a, c'est bien fait pour notre gueule.
3: De toute manière, pour vous dire une chose, que là, vous avez eu l'augmentation de. Il y a eu l'augmentation d'essence pour ceux qui partaient en vacances. Il y a eu l'augmentation des transports et tout ça. Mais c'est pas fini.
17: C'est un système minable.
15: Ouais, l'augmentation des cigarettes et tout ça. Y en a
3: mais oui, mais
9: est-ce
3: ça,
9: que c'est pas de la dictature.
3: Ouais.
11: La bœuf, elle a pris 5 euros.
15: Ouais, c'est vrai.
9: Est-ce que c'est de la dictature en France?
3: Personnellement, oui. Parce que moi, je vais te dire une chose. On en chie et c'est tout. On l'a choisi. De manière, moi, personnellement, j'en ai rien à foutre parce que j'ai voté contre personne. Et moi, je m'en fous. Je suis tout le monde.
15: Ouais, Gérard, vas-y, on fait une manif.
9: Ouais, tu suis tout le monde. T'es un sale opportuniste. Ouais.
3: Mais même. problème. Moi, je viens pour rien, c'est tout. Voilà, allez, en de bon entendeur, salut. À quoi sert un dictateur?
11: À jeudi prochain, alors.
16: Gérard, elle est pas éligible.
3: Ah non, c'est le 24, le prochain.
15: Hey Gérard, tu veux pas organiser une petite manif improvisée, là?
12: Allez, on se rejoint tous.
3: Le débat, à quoi sert un dictateur?
15: Elle sert la dictée pour les petits.
3: Ah, voilà. Voilà la question.
15: Voilà
3: la réponse que j'attendais.
15: Gégé, tu connais le bar des amis à Suresne?
9: Allez hop, on reprend le débat. Non, mais on va.
15: Oui, reprenez le débat.
9: On le dégage, lui. Dégage-le.
15: Oh non,
3: terminé, tu me vires tout le monde, on met un disque.
11: Ah bah pas tout le monde.
3: Tu me vires tout le monde, c'est tout, ça recommence.
11: Je veux bien mettre un disque.
9: On va mettre un disque.
5: Gégé, il y a la Pine qui te pose une question sur internet. Es-tu sympathisant du parti démocrate ou trou de balle? Excuse-moi, trou de kyste.
3: Non, bah elle,
5: excuse-moi, mais c'est Lapine. Hein, c'est...
3: Lapine, ta question, elle a ni queue ni tête. C'est comme toi, le lapin qui a ni queue.
5: Mais elle t'aime quand même.

0,5% des gens disent qu'ils viennent s'ils veulent, mais pas en basket. Et voilà, et on va s'écouter. Donc, les démocrates dans mon slip, c'est l'anarchie. On se retrouve tout de suite après au 0825 08 5000 www.funradio.fr et tout de suite après, suite et fin du...

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2: Et voilà, bonsoir à tous. Donc, on venait de s'écouter les démocrates de mon slip, c'est l'anarchie. Donc, il y a du monde qui s'installe dans le, derrière moi, mais c'est pas grave.
3: Non, t'es
2: donc,
3: bien.
2: Sur le site internet, Valérie, on est
4: combien? On en est à 7162. Oh, le feu!
3: Oh, comment t'as bravo, déchiré.
2: 7162, ouais. Hein.
3: Ah, c'est pas mal.
4: Ouais, il y a encore des questions, mais bon, c'est...
2: Non, non, mais bah, si c'est des questions...
4: Hein? Y a-t-il des dictateurs sous le pont de l'Alma? Ouais, mais bon.
2: Non, non, c'est bon, j'en veux pas.
3: Ouais, non, mais réponds au moins, Gérard.
2: Non, non, non, mais de toute manière, des questions comme ça,
3: j'en veux pas. Les auditeurs, ils s'interrogent, ils aimeraient bien avoir une réponse.
4: Il y a Lapine qui demande, est-ce qu'un dictateur peut être royaliste?
3: C'est une bonne question.
2: Oui.
4: Ça, c'est sérieux, tu vois.
2: Oui, pourquoi pas.
4: Bon.
3: Mais bah, développe un peu, pourquoi, bah ouais, parce que...
2: Non, mais si
3: plutôt dans le sens, non, plutôt dans le sens commun ou...
2: Non, mais si un dictateur veut devenir roi, il peut le, hein. Il peut.
3: Ah, mais...
2: Il a le droit. Moi, je suis pas dictateur et je suis devenu animateur des débats et qui fout le bordel tous les jeudis.
5: Il faut que t'arrêtes de gueuler par contre là. Fais un bon truc là, il est une heure là, vas-y lâche l'affaire. Hein.
2: Bon, qui c'est qui me fait une liste propre? Parce que là c'est une liste de cochons.
6: Ouais, je te la fais genre.
2: Bah j'espère.
6: Ouais, je travaille.
2: Les milliardaires sont-ils tous des dictateurs? Je sais même pas qui c'est qu'on a maintenant sur l'antenne.
6: Pour le moment, c'est les mêmes, hein. On attend d'autres personnes.
2: Maria.
7: Oui, Gérard.
2: Eh
7: ben, les millionnaires.
2: Je vais pas te le redire 50 fois. Ça fait deux fois que je te demande de baisser ton micro, de baisser ta radio, de l'éteindre complètement. Ou sinon, je vais te dire au revoir.
7: Gérard, elle est éteinte, ma radio.
2: Ou sinon, t'es avec un téléphone sans pile.
7: Ah oui,
2: ah, voilà. Ouais, c'est pas téléphone portable.
3: Mais Gérard, tout le monde n'a pas les moyens d'avoir un fil à son téléphone.
2: Eh ouais, non, mais
3: il faut respecter les pauvres aussi.
2: Non, non, mais il me semble que j'avais dit lors des débats, je voulais pas des téléphones portables.
7: Il n'est pas portable, mon téléphone, il est sans fil, c'est tout.
2: Ouais, mais c'est pareil parce que le son, il est quasiment pourri.
7: Ouais, mais Gérard, moi, je suis vraiment contente de participer à.
2: Ouais, je croyais que t'allais dire de bosser avec moi.
7: Oui, bah non, je bosse pas avec toi, donc...
2: Ah bah heureusement.
8: T'as de la chance,
7: ouais,
8: hein.
7: Tu m'étonnes. Oh mon Dieu. Enfin, bon, les millionnaires sont-ils des dictateurs?
2: Milliardaires. Les milliardaires pour les millionnaires.
8: Je comprends pas la question, Gégé, ou quoi, là?
2: Non, mais je crois qu'elle a dû trop tirer son coup.
8: C'est inadmissible.
7: Moi, je réponds.
2: Non, oh.
8: Allô, c'est Saddam Hussein.
2: Tu la laisses parler.
8: Ah bien. Okay.
2: Priorité aux femmes.
8: Priorité.
2: Pour une fois que je suis galant.
7: Oui, c'est qui m'étonne. Enfin, donc, à mon avis, oui, ils sont un peu dictateurs dans leur sens parce qu'ils sont riches. Et que quand t'es riche, t'as plus de facilité à...
8: Ouais, à te le foutre dans le cul.
7: Voilà. Merci.
2: François?
8: Oui?
2: Qu'est-ce qu'il a, lui? C'est quoi, là? C'est quoi ce bordel?
5: Non, mais c'est pour te dire.
6: Moi, je pense parce que.
2: Laurent, s'il te plaît. Non, mais si tu veux, moi, je peux allumer mon portable et. Je demande qu'on m'appelle. Hein.
5: Non, mais l'avantage, c'est que personne t'appelle, donc c'est.
2: Ouais. Ah non, mais c'est ça le problème.
8: Ouais, on s'en a qu'à balancer.
7: Gérard, t'as qu'à nous donner ton numéro?
2: Ouais, ouais, et puis quoi encore?
5: Allez, Gérard.
7: Allez, moi, je veux un rendez-vous, Gérard.
2: Non.
8: Moi, je peux répondre à la question, si tu veux, Gérard.
2: C'est qui?
8: C'est François.
2: Ah, vas-y.
8: Bah écoute, je dirais que non, moi je connais des personnes milliardaires qui ne sont pas du tout dictateurs. Bien au contraire, je connais des gens qui ont moins d'argent, qui vivent dans des hôpitaux, qui vendent des yaourts et qui sont bien plus dictateurs que...
2: François que
8: vous. Oui.
2: François.
6: C'est bizarre, il y a une vision, là.
8: Personne, hein, j'ai l'impression que vous êtes vexé, Gérard.
3: Non, moi par contre, j'avais entendu que beaucoup de dictateurs jouent au golf.
8: Ah oui, oui.
7: Mais ah oui,
3: genre tu les appelles, ils sont sur le putting green. Tu vois, des...
6: Gérard, je vais répondre, c'est Sodom.
8: J'ai entendu parler de dictateur qui faisait du skate.
6: Gérard, je peux répondre, c'est Sodom, je vais lui faire un pet dans son cul. Voilà. Donc moi, pour répondre à ta question sur les milliardaires, je dirais que...
2: Non mais tu peux prendre ta voix normale au lieu de prendre Saddam Hussein et puis tu me diras que t'es Tony, d'accord?
8: Ouais, on t'a reconnu, allez.
2: Ok. Alors Laurent, s'il te plaît.
3: Oh Laurent, t'as chier.
6: Oui, je t'écoute.

0: Tu me dis Saddam Hussein qui se fait passer pour Tony?
1: Ah bon? Ou peut-être le contraire?
2: Non, mais tu vois,
0: tu me vires François qui se fait passer pour Goldo.
2: Oh non,
1: non, c'est pas vrai.
0: Et toi, Maria?
1: Je me serais pas fait avoir.
0: Maria?
3: Ouais.
0: Tu m'excuseras,
3: ouais.
0: Mais je te vire parce que tu te fais passer pour Emma. Au revoir.
4: Mais c'est pas moi, Goldo, c'est faux. C'est
0: allez,
4: faux.
0: C'est Goldo, allez.
1: Et qui est-ce qu'on prend à la place alors, Gérard?
5: GG, Internet.
0: Oh là.
5: Qu'est-ce qu'il y a?
0: Attends, passe-moi à Maria en antenne.
5: Qu'est-ce qui se passe?
1: Qu'est-ce qu'il y a?
0: Non, mais pas en antenne, Gérard, à l'antenne.
1: À l'antenne.
0: Maria.
3: Oui, Gérard.
0: Et l'enculé.
3: Non, j'ai pas dit l'enculé.
0: Si, t'as dit.
3: Non, j'ai dit le PD, je suis désolée.
0: Ouais, bah, moi je vais te dire une chose, c'est une grosse salope, alors dégage. Alors au revoir. Maria, Saddam et François, bonne nuit.
1: C'est quoi le concept de ton débat ce soir? C'est où on s'insulte tous, on se fait caca dans la bouche?
0: Voilà,
1: ou quoi?
0: Allez hop, tu me dégages. Maria, Saddam et François, terminé. Je veux pas des habituels.
4: Bonsoir, Gérard.
0: C'est qui?
4: C'est Monsieur Mathieu et Monsieur Mazur, bonsoir.
6: Allô, Gérard, je viens d'arriver, c'est Paul Pute. Bonsoir.
4: Bonsoir, monsieur.
6: Bonsoir, Gérard.
1: Allez, Gérard, pose la question.
4: Bonsoir, Gérard, c'est Mola Omar Sharif à l'appareil.
6: Gérard, j'ai une question.
0: Alors là, c'est simple, clair, net et précis. Le débat est clos. Stop.
4: J'appelle de l'hippodrome de Saint-Cloud.
1: Non, mais Gérard.
2: Non, c'est pas vrai.
0: Max, s'il te plaît.
1: Mais arrête d'appeler Max, c'est pas grave.
0: Qu'est-ce qui se passe? Le débat, il est clos.
1: Non, à la place de.
0: Non, là, tu reviens, tu me vires tout le monde.
1: À la place de Maria Pinochet, on accueille Che Guevaris.
0: Attends. Je vais te dire une chose. Que là, c'est même pas la peine que je continue avec la même liste, parce que tu vas me prendre les mêmes auditeurs sous d'autres noms.
2: C'est moi qui les prends.
0: Non,
2: c'est
0: parce qu'il y a Emma, il y a Tony.
2: C'est qui Emma?
0: Ouais, celle des habitués.
1: Non, c'est pas vrai.
0: Si.
2: Je te promets que non, Gérard.
0: Si.
1: Non, mais ne me dis pas qu'il n'y a que des habitués, là.
0: Si.
2: C'est pas vrai.
0: Non, c'est qui?
1: Il a soi-disant reconnu Goldo alors qu'il est même pas là.
0: Si.
1: Et soi-disant Tony qui n'était pas là non plus.
0: Si. Tony s'est passé pour François.
1: Il est dans l'humanitaire, Goldo, maintenant.
0: Non, j'en ai rien à foutre.
2: Bon, qui c'est que tu gardes, là?
1: Monsieur Mazur, au moins, il a rien.
0: Pour l'instant, il n'y a que lui.
1: Bon, Monsieur Mazur.
4: Absolument. Et moi aussi, Gérard.
1: Ouais, il y a Mathieu. C'est Mathieu, non?
4: C'est Mathieu, bonsoir.
2: Mathieu?
4: Gérard. Bonsoir.
2: Tu l'as rien fait, Gérard.
4: Ouais, j'ai rien fait.
0: Bien bon. Attends, ils sont d'où, lui?
1: Bah, il l'a rappelé, mais tu gueulais, alors t'as pas vu.
4: Ouais, ce serait cool.
0: Oh, la question, elle est compliquée pour moi.
5: Ah ouais, mais bon,
4: c'est chaud.
5: Je suis désolé.
1: Elles le sont toutes, hein, donc.
0: Alors, est-ce que les dictateurs sont acceptés dans la Jet Set et pourquoi?
1: Il y a beaucoup de mots, là.
4: Attention.
2: Il y a surtout personne au standard, là, Gérard.
0: Et au standard, vous appelez au 0825 08 5000, s'il vous plaît, merci.
7: Bonsoir, je suis nouveau.
0: Donc, je vais répondre à la question de Linda, parce que sinon, je vais me faire tuer tout à l'heure. Oui. Oui, pourquoi?
2: Non, mais Gérard, attends, là, c'est de la merde.
1: Là. Ouais, non, là, tu vois.
0: Pourquoi? J'en sais rien.
2: Bah ouais, tiens, on s'en fout.
0: Voilà, hop, terminé.
4: Ouais, c'est nul, hein, Gérard, ce que t'as dit.
0: Ta gueule.
7: Bonsoir, je suis un petit nouveau.
2: Comment tu t'appelles?
7: C'est Luchi,
2: c'est Luchi, Gérard.
7: Che Guevaris de Tijuana.
2: Luchi Vari?
7: Che Guevaris. Évolutionnaire en herbe.
0: Ouais.
7: Bonsoir.
1: Je crois que j'ai un t-shirt avec ta tête.
7: C'est possible, ça. Avec de l'herbe aussi.
1: On continue le débat, s'il vous plaît. Voilà, un petit peu plus de sérieux.
0: Non, mais je t'écoute, hein.
7: Ah bah, est-ce que tu pourrais avoir l'amabilité de répéter la question, s'il te plaît?
1: C'est vrai, parce qu'on s'est égaré avec l'internet et tout.
0: Les milliardaires sont-ils tous des dictateurs?
7: Je sais pas, mais les dictateurs doivent être tous milliardaires.
4: Moi, je dis oui.
7: Parce que, ouais, ça marche dans l'autre sens, en fait. La question, elle est posée à l'envers, quoi.
8: Mais, monsieur Gérard, permettez une question. Évoquez-vous, justement, cette question dans le sens du diktat de l'argent ou bien l'inverse?
0: Les deux.
8: Est-ce que vous pourriez développer un peu, s'il vous plaît?
0: Bah, les dictateurs, c'est ceux qui ont besoin d'argent.
8: Oui. Ouais.
0: Et puis les milliardaires, c'est ceux qu'on montre trop.
7: Ouais, mais Gégé, est-ce que t'as déjà entendu parler de la dictature du prolétariat, par exemple?
0: Non.
7: Les prolétaires, ils ont pas d'argent.
8: Oui, excellente question, justement. Est-ce que la dictature du prolétariat peut-elle se faire écraser, n'est-ce pas, par le diktat de l'argent, monsieur Gérard?
0: Ah. Bah, à mon avis, oui.
7: Oui, hein.
8: Et dans quel sens?
0: Dans quel sens? Alors là, si la personne a trop d'argent, bon, elle peut en donner à d'autres personnes.
7: Ouais. Ça, c'est de l'humanitaire, ça.
0: Voilà, oui, mais même si c'est pas... Si ma question est mal tournée.
7: Non, elle est bien, oh là là.
0: Donc voilà, monsieur Mazur.
8: Oui, très bien, écoutez, c'est une très bonne réponse.
0: Mathieu.
4: Écoute Gérard, je pense que tous les milliardaires sont un peu dictateurs dans leur tête. Hein.
0: Et parle un petit peu plus fort.
4: Parce qu'ils ont beaucoup d'argent.
0: Parle un petit peu plus fort.
4: Je disais que les milliardaires ont beaucoup d'argent et à partir de ce moment-là, ils sont pleins d'amis et ils essayent de tous les...
0: Ah non, non, non, alors là, je vais te dire une chose. Mmh. Là, je crois que tu te trompes tout de suite. Là, je t'arrête tout de suite. C'est pas parce qu'un milliardaire est dictateur qu'il va se faire beaucoup d'amis.
4: Ouais,
0: au contraire, non, non, mais attends, laisse-moi finir. Parce que là, je vais répondre tout de suite à la question avant que tu répondes je sais pas quoi.
1: Chez Yvaris.
0: Chenny Varis, hein, je vais te répondre tout de suite. Il faut pas croire qu'un milliardaire a beaucoup d'argent qu'il va se faire beaucoup d'amis. Parce qu'au contraire, ses amis vont lui piquer son pognon et après il aura plus personne. Donc,
1: C'est pas des amis alors, Gégé.
0: D'accord?
2: Par exemple, si on prend Messier, par exemple.
0: Ouais, ben, c'est pareil. Lui il avait des amis, mais malheureusement, t'as vu où qu'il est?
2: Il est où?
1: Hein? Il est où?
0: Maintenant, il est dehors.
2: Dehors où?
0: Bah, il s'est fait jeter d'une chaîne crispée. Donc voilà.
1: Gérard. Non mais attends.
0: Non mais c'est quand tu veux, tu poses ta question.
1: Voilà, c'est que le micro était pas branché. On accueille un peu plus le débat. Ceausescu. Voilà, ça te plaît ou non parce...
0: Je crois qu'au standard, c'est le bordel. Mais je débute, Gérard. Je débute, c'est un
1: privilège pour moi d'être là, donc s'il te plaît. Quoi.
0: Non, non, mais attends, la semaine dernière, il y a 15 jours, le...
1: Hein?
0: C'est mes cheveux, c'est les antennes, je te jure.
2: T'as ton portable?
1: Non, mais ouais, mais...
9: Ah, c'est pas l'heure, c'est pas, les débats.
1: Normalement, il est éteint.
2: On fait ce débat là ou pas, on se l'attaque.
9: Allô. Putain, on y va là. Première Allô. Question, 1h12.
2: C'est 1h15, on a fait 2 questions.
1: Allô. Ouais.
0: Non, on en a fait 3.
2: Bon, bah,
9: 3. Record.
2: Pour faire 10.
1: Bon, ciao, Sexcouille qui est là.
10: Oui, bonsoir.
0: Bonsoir.
10: Bonsoir. Bonsoir tout le monde. Bonsoir à Spécial Manu.
9: Ah, bonsoir.
10: C'est un plaisir.
4: Ça se dédie.
9: Je t'embrasse, ciao, Sexcouille.
4: Ah, je veux bien, bisous.
10: Et à tout le monde aussi.
0: Donc, t'as entendu la question?
10: Non, j'étais en grande conversation avec Laurent.
0: Non mais dans ce cas-là, les questions...
10: Bah, il m'explique comment ça se passe. Moi,
0: les milliardaires sont-ils tous des dictateurs?
10: Non,
0: point final à la ligne.
10: Pas du tout. C'est pas parce que t'as de l'argent que t'es un dictateur.
2: Bah voilà.
4: Ouais.
0: Bah voilà, donc c'est ce que je disais tout à l'heure.
10: Oh putain.
4: Hugo. Ouais. Ah, bon, enfin, Gégé, c'est Che Guevaris, là, à l'antenne.
0: Ouais.
4: Tu disais tout à l'heure, ouais, quand on a de l'argent, les amis, tout ça, mais t'es quand même d'accord parce que tu te plains tout le temps, t'as pas d'argent, donc t'as pas d'amis. Ouais, et puis... Donc ça marche dans l'autre sens, en fait, quand t'as pas d'argent.
0: Non, mais attends, parce que ce que tu veux dire, là, je vois très bien où tu veux en venir.
4: Ouais.
0: C'est pas parce que je viens à la radio que je vais me plaindre tout le temps, d'accord?
4: Mais non,
0: net. Non, mais attends, laisse-moi finir.
4: En même temps, c'est possible, mais c'est pas ça que je disais, quoi.
10: Tu l'as jamais fait, ça.
4: C'est pas ton genre, tu manges pas ce pain-là,
2: toi.
4: C'est
2: pas ce qu'il a dit, Gérard.
9: Tu veux que je te résume ce qu'il a dit?
10: Il a dit quoi, ouais?
9: Il a dit, en gros, que tu dis un dictateur, il n'a pas forcément de l'argent et donc ça n'apporte pas des amis.
0: Hein?
9: L'argent n'apporte pas les amis. Hein? Mais toi qui n'as pas d'argent, tu n'as pas d'amis non plus.
0: Hein?
9: Donc ça marche dans les deux sens.
10: C'est cool.
0: Ah oui?
4: Ah oui, merci Manu.
11: Sauf qu'un milliardaire, bon, si tu veux des potes, il a qu'à se les payer.
1: Talent.
4: Si t'avais le choix, Gégé, entre avoir de l'argent ou des amis, tu choisirais quoi, toi?
0: Moi, je préfère avoir de l'argent
4: ouais,
0: et avoir
4: clair.
0: Une nana pour moi.
4: Pour
0: se la
4: payer. Bien lu, bonne émission ce soir quand tu rentres après les débats.
0: Pour l'argent. Voilà.
4: Pour l'argent,
11: c'est ah, voilà. Monsieur Gérard, pourrais-je poser une question, monsieur?
0: Oui, monsieur Mazur.
11: À votre avis, existe-t-il des dictatrices, monsieur Gérard?
0: Je pense.
11: Justement, pourriez-vous nous indiquer, je ne sais pas, des noms, des adresses peut-être?
0: Non, mais alors moi je peux vous dire une chose, une dictatrice,
11: oui.
0: C'est une personne, c'est pareil. On revient à ce que Mathieu disait. Donc ça sera pareil.
4: Non mais toi c'était des dominatrices, attends, c'est pas pareil.
0: Ouais, mais même ça sera pareil, parce que la personne... Si c'est une dictatrice qui va rencontrer un mec, le mec profitera de la dictatrice. Donc ça reviendra au même que si un dictateur a de l'argent et pas de copains. Donc on en revient strictement au même, monsieur Mazur.
9: Et Gérard, dans le débat. Gérard, excuse-moi, qu'est-ce qu'il en coûte pour les dictaphones?
0: Non mais ça a rien à...
4: Attention.
0: Ça n'a rien à voir.
9: Je reviens, attention.
0: Ça n'a rien à voir. Bon, allez.
4: Un nigiaphone, ça peut être utile, un nigiaphone, là, quand même.
0: Ouais, ta gueule.
10: Il y en a qui utilisent des mégaphones.
2: Au standard, on demande si c'est les dictées ont été inventées par les dictateurs.
0: Bah, de toute manière, les questions comme ça, je m'en doutais. Alors, si on fait un débat sur les dictateurs,
12: on n'est pas là pour
0: rigoler. Je savais très bien qu'au standard, on allait me sortir. Est-ce que le dictateur fait un rapport avec le mec qui fait les dictées?
1: Oui.
0: Donc, c'est pareil. Oh, donc, ça sert à rien.
1: Mais t'as pas répondu.
12: Et les Dick Rivers aussi.
0: Ouais, les Dick Rivers, et puis, bref. Enfin, bref, passons.
4: Même toi, les dictées, c'était pas ton truc, les dictées, quand même.
0: Non, parce que moi.
4: Ouais.
13: Il y a des dictateurs en discothèque, genre.
0: Alors là, j'en sais rien.
1: On avance là.
0: Les dictateurs doivent-ils ta gueule. À quoi est-ce qu'on les dictateurs, si oui, pourquoi? Et Valérie.
14: Moi, il y a des. Qu'est-ce qu'il y a? Quoi? Pourquoi? Qu'est-ce qui se passe?
12: À quoi est-ce qu'on les dictateurs ou pas?
0: Et con! Et non, mais attends!
14: Et GG, Internet, ça baisse là, il faut que tu reprennes le débat là. Il demande que tu reprennes le débat à fond.
1: Et au standard, ça sonne pas.
0: Hein. Ouais. Non, mais de manière, je pense qu'on va.
14: Mais non, on va pas arrêter, on continue, c'est bien.
1: Sur un téléphone.
14: Attends. Un dictateur peut-il prendre le pouvoir par un coup d'État, demande Kiss Cool.
0: Non, mais de toute manière, c'est une question. C'est la question que j'avais posée.
14: Non.
0: Un dictateur a-t-il le droit de faire de la politique?
14: C'est pas ça.
0: C'est la question que je pose.
1: Fais une question,
12: hein. On y va, là?
1: Oui.
0: Bah, ça y est, la question, je viens de la poser.
12: Ah bah, répondez, les auditeurs, là.
4: Ah, c'était une bonne question, quand même.
13: Mmh. Bah, moi, je répondrais oui, mais non.
0: Monsieur Mazur. Attendez, je voudrais bien savoir qui c'est qu'on a, là.
15: Bonsoir, monsieur Mazur.
13: Oui, bonsoir, c'est monsieur Mazur.
0: Attendez, oh! C'est moi qui parle. Ouais. Après, vous ouvrez vos gueules quand je vous dis bonsoir.
4: Ok.
0: Monsieur Mazur.
13: Oui, bonsoir, c'est monsieur Mazur.
0: Bonsoir. Mathieu.
16: Oui, bonsoir, c'est Mathieu.
0: Je sais pas quoi, là.
16: Oui, bonsoir, c'est Che Guevara.
0: Et puis la nana, c'est qui?
15: Ciao, sex-couille.
0: Quoi?
15: Ciao, sex-couille.
1: Ciao, sex-couille.
0: Mmh.
1: Voilà, c'est...
0: Ouais, couille, j'ai marqué.
15: Tu m'appelles ma couille, ça me fait plaisir.
0: Ouais, et puis quoi encore?
1: Ah,
0: site internet un peu.
12: Question là, trace
14: ça remonte, ça remonte.
0: Non, mais je veux savoir un peu.
14: Ça remonte
0: mon
14: un
0: chiffre.
14: Tout petit peu, mais ils veulent vraiment que tu rentres dans le débat.
0: C'est
14: là.
0: Quoi le chiffre?
14: Oh, mais m'engueule pas, on en est à 6452.
0: Ouais, bon, de toute manière,
14: tu vois, on a baissé depuis tout
12: c'est
14: à l'heure.
12: C'est pas mal,
14: en plus,
12: mais c'est mieux faire, GG. Hein.
0: Non, mais je crois que.
14: Mais non, mais faut que tu te remettes dedans, allez.
0: De toute manière, moi je vais te dire une chose ce soir. Le débat était mal préparé, puis de toute manière, l'équipe est mauvaise.
12: Oh, c'est sympa.
14: Merci, GG.
12: Ah bah, bravo.
14: On est là pour toi, on t'aide et tout. Et
0: non,
14: voilà.
0: Non,
14: voilà comment on est remercié. Merci.
0: Non, mais même.
14: Eh ouais.
1: Tu parles de moi parce que je débute, c'est ça?
0: Le truc est mal fait, c'est tout.
1: Bah, il faut des essais, mais.
0: Non, mais même, là, c'est pas bon.
1: La semaine prochaine, on aura Esteban, tout ça.
0: Non, c'est pas la semaine prochaine, c'est dans 15 jours. C'est le 24, je ne sais même pas ce que c'est le 24. Un dictateur a-t-il le droit de faire de la politique? On va demander à mes couilles, là.
15: Ma couille en fait, c'est son rôle. Il fait sa propre politique à lui, donc il n'y a pas beaucoup de discussions, mais c'est de la politique.
0: Mmh. D'accord. Oh, mais punaise, ouais. Eh, vous avez des réponses, mais vraiment cons, hein.
15: Ah bah écoute...
13: c'est la réponse, hein.
4: Bah ouais, tu fais avec, hein.
13: Tu fais avec,
15: ce qu'on peut, hein, franchement...
0: Ouais, vous faites les moyens avec les moyens du bord, et vous faites ouais, d'accord.
4: Ouais,
0: si j'avais su, j'aurais fait un débat sur le 11 septembre, je crois que ça aurait été deux fois plus.
13: C'est monsieur Mazur à l'appareil.
0: Oui, monsieur Mazur.
13: Oui, je voulais vous demander pensez-vous que monsieur Bin Laden n'est-ce pas soit un dictateur?
0: À mon avis, oui.
13: D'accord.
0: Bah oui, parce que qui a programmé les...
15: Fégas quand même.
4: Ouais, c'est
0: non, mais attends, mais moi j'en ai rien à foutre de toute manière.
13: Non, mais c'est bon, on est le 12 septembre, c'est passé.
0: Mais même, question suivante. Faut dire une chose.
12: Allez hop.
1: T'aventures pas trop quand même. Hein.
12: Non, mais c'est pour ça que je le détourne, rien. Question suivante. Allez hop, on y va.
0: T'es pressé de rentrer chez toi, toi?
12: Non, mais cette question elle pue, hein, honnêtement. Donc,
0: mais moi je vais y répondre.
12: Franchement, te sens pas obligé.
0: Si.
12: Non, je te jure.
0: Si, la question.
12: On met un disque alors, ou un petit sondage. Mais c'est pas la peine d'y répondre, hein. Je pense qu'on est tous d'accord.
0: Non, mais
12: on va te dans le studio, hop là, regarde. Hop là, allez, on enchaîne.
4: Alors, sondage.
1: Non, mais les quelques personnes qui sont au standard, voudraient que tu continues, Gérard, s'il te plaît.
0: Alors, quel métier font les dictateurs, comme il y en a qui demandent des sondages? Alors, 34% qui les interviennent des dictons, inventent des dictons, pardon.
1: Ouais.
0: 58% ont répondu à la question, mais je ne m'en souviens plus. Et les 12% ont tiré à te faire enculer.
12: Bah, et pourquoi c'est ça?
0: Non, mais
12: tirer
0: à te faire enculer parce que je ne réponds pas.
12: C'est quoi, dit?
0: À quoi peut-on reconnaître un dictateur physiquement? Alors, 70% des gens pensent que cela dépend des dictateurs.
12: Ouais.
0: Je vois pas du tout le rapport. Bah, 6% pensent que ça peut être variable. Ouais, à la rigueur. 10% pensent que l'anticyclone des Açores nous apporte du soleil avec beaucoup de fraîcheur, surtout sur le nord et pas de Calais. Alors là, je vois pas du tout le rapport.
12: Ouais.
0: Bref, enfin, dernier sondage.
12: Ouais.
0: Alors pourquoi les dictateurs sont-ils si méchants? Alors 23% des gens pensent répondre parce que en buvant de l'orangina rouge. Merci Manu.
12: De rien.
0: 59% pensent des gens n'en savent rien s'ils se branlent sur mes fesses. 36% répondent. 36% répondent la réponse B. C'est leur dernier mot, Jean-Pierre. Alors moi, je vais te dire une chose, que des sondages comme ça...
12: C'est de la merde.
14: GG.
12: J'en ai pris conscience.
0: Je m'en bats les couilles.
14: GG, Valérie te parle.
0: Oui.
14: Ça arrête pas de baisser sur Internet, ils disent que tu prennes pas le débat assez au sérieux et qu'il faudrait que tu te remettes vraiment dedans, là.
0: Non, mais de manière...
14: Voilà, parce qu'ils ont envie que tu répondes franchement
0: aux questions, c'est tout.
14: Non, mais je te le dis, c'est tout. Hein. Voilà.
0: Mais moi, je réponds franchement aux questions et c'est tout. Et de manière, on va pas tarder d'arrêter parce que je pense
14: j'ai
0: que...
14: J'ai une question Internet. Là.
0: Non, mais on va.
14: J'ai une question internet, GG.
2: Tu crois où, toi?
14: GG.
2: On va la RATP ici. Hein.
0: Bah, si.
2: Bah, attends.
14: Est-ce qu'un dictateur est un parti politique?
0: Bah, justement, question c'est la question. Linda.
14: C'est toujours la question, merde.
0: Mais même, c'est la question. Est-ce qu'un dictateur a-t-il le droit de faire de la politique?
14: A-t-il un parti politique précis?
0: Bah, pas forcément, non.
14: D'accord. Et pourquoi?
0: Bah, pourquoi? Bah, parce que ça dépend s'il est de droite ou de gauche. Ou RPR ou MRD ou des verts. Voilà.
16: Et s'il est ambidextre, ok.
0: Voilà.
16: MRD, ok.
0: MRD.
16: MRD,
17: ouais. Tu partiras, tu espèce de connard, espèce d'enculé, va te faire foutre. Va te faire chuter jusqu'au gland, allez, c'est en mer. Va te faire péter le cul par tout le monde. Connard, tête de gland. Va te pendre.
16: C'est mieux.
17: Connard.
16: Va te pendre. Je crois qu'il y a quelqu'un qui vous insulte, ça, monsieur Gérard.
18: Ah, c'est vieux, ça.
2: Ça, c'est un truc répondeur qui était pour moi à l'époque.
12: Trop vieux, jeune.
18: Va te faire péter l'anus.
0: Non, mais ça, je me souviens très bien de ce petit branleur. Et ça, c'était dédié à Max. Tout au début qu'on était à Neuilly. Tu te souviens, le petit branleur?
2: Mais ça me fait pas...
0: Moi non plus, ça me fait pas rire.
16: Ouais, nostalgie quand tu nous tiens. On peut le dédicacer.
2: Toi, ça
16: te fait
2: peut-être marrer, toi.
0: Non, mais moi, ça me fait pas rire. Alors, Manu, je vais te dire une chose.
12: Non, c'est pas moi.
2: Mais moi, je
12: vais
2: te faire rire.
12: Alors là, c'est pas moi.
0: Manu, je vais dire une chose. Que celui qui a été médecin, ta gueule, taisez-vous les auditeurs, vos gueules.
2: Non, mais c'est vrai, parce que...
0: Vos gueules.
2: Oh, je me prends un jeu. Mais moi, personnellement, si tu prends une charge, j'ai envie de te moquer de moi, Gérard, ça te regarde?
0: Non.
2: Moi, je te respecte, parce que tu m'as respecté.
0: Ta gueule, branleur!
17: Non,
0: alors là, je veux dire une chose, c'est terminé! En de bon entendeur, salut!
2: Terminé! Tu me fais insulter, ça te fait rire?
0: Non, terminé!
2: Bah alors, respecte.
0: Moi, je veux dire une chose, j'arrête de travailler comme ça! Le débat ce soir est naze!
16: Genre, tu travailles.
0: Le débat est naze. Ce soir, on se fout de notre gueule. On se fout de la gueule du chef, on se fout de ma gueule. Donc ce soir, terminé, il n'y a plus de débat.
2: On va faire le débat. Si, on va faire le débat.
14: Tout le monde a envie de faire le débat.
2: Si tu fais le débat, j'aurais l'impression que tu te fous aussi de ma gueule.
0: Non, moi je me fous pas de ta gueule. Dans ces cas-là, on n'a pas à voir des trucs comme ça sur l'antenne.
2: Bien les mecs.
0: Ok.
2: Attends, mais moi je vais les reprendre en antenne. Hein. T'es très mal, mon pote.
0: Donc terminé, tu mets un disque.
12: Un disque. Un disque. Allez.
16: Démocrate des vives.
2: Attends.
12: Allez, un disque alors.
0: Là, les goulaches en folie.
2: Attends, calme-toi, attends, parce que sur le net, on fait pas de points.
0: Non, on fera le point après.
14: Là, ils veulent vraiment du débat, donc on fait pas de points. Là, ça baisse, hein, GG. Hein.
0: Eh ben, tant pis, on terminera.
14: Le débat.
12: Je sais pas si c'est bien de mettre un disque, hein, si ça baisse.
0: Je vais pas le savoir, on va mettre un disque et on va essayer de calmer un peu tout le monde. Et toi, Manu, je veux te dire une chose, que tu as arrêté tes jingles de merde.
12: Mais j'ai pas balancé un son.
0: Non, mais le branleur de 12 ans est sur moi de terminer maintenant, j'en veux plus.
12: Mais je suis d'accord.
0: C'est clair, net et précis. C'est tout le temps que je passe l'œil.
12: Je suis d'accord, moi.
0: C'est tout le temps, je n'en veux plus.
12: D'accord.
0: Clair, net et précis.
12: Mais c'est pas moi, mais je suis d'accord avec avec toi. C'est
1: si
12: dégueulasse.
1: Je peux me permettre, Gérard.
12: Permets-toi.
1: Il y a les auditeurs qui sont en ligne là qui aimeraient bien répondre à tes questions et on aimerait que tu sois un peu plus sérieux dans le débat.
0: Non, merci. Maintenant, maintenant on va mettre un disque. Tout le monde va se calmer et terminer.
14: Non, mais c'est toi, Gérard.
0: Non, non. Énervé, hein. Moi, je vais te dire une chose. Que les jingles comme ça, avec ceux qui se foutent de ta gueule et ceux qui se foutent de ma gueule qui disent
12: c'est dégueulasse.
0: Et tout ça, non,
12: c'est
0: terminé.
12: Je suis d'accord. Ok.
1: Non, ça se fait pas. Hein.
12: Ça se fait
0: alors,
12: pas de se foutre.
0: Il est 1h25. Vous avez 5 minutes pour vous calmer. Si en 5 minutes c'est pas pêche, j'arrête. Et maintenant on va s'écouter les goulasses en poli. Je t'enfonce ma pine au chez. Et on se retrouve tout de suite à...

0: Ouais.
1: Non mais
0: attends, hey, mais attends, viens voir,
1: très
0: viens,
1: bien,
0: voir
1: viens, viens voir, viens, viens, viens, viens au standard, tu vas voir. Les auditeurs sont très bien là.
0: Mais si si, va au standard.
2: Viens nulle part.
0: Non mais viens nulle part, tu restes là dans le studio.
2: On n'a pas d'équipe.
0: Attends, qu'est-ce que
3: tu viens?
4: Salut.
0: Mais d'habitude, attends, Manu,
1: à qui je vire?
0: Putain.
2: Mais non, mais dis-nous, ça c'est les mêmes.
1: Mais non, ça c'est pas les mêmes.
0: Bah, attends, mais
2: tu te fous de ma gueule, Jérémy, Lucien,
1: c'est ça. C'est ça.
2: Le même,
0: arrêtez. Mais arrêtez, mais c'est toi qui mis tout quoi dans l'histoire là.
1: Non.
0: Attends, mais t'es ouf ou quoi?
1: Ah,
0: Thibaut, Sandy, Mathieu, regarde.
2: Ouais, Sandy, pourquoi Sandy?
0: Bah, y a pas qu'une Sandy sur Terre, putain.
1: Y a pas que ta grosse.
0: Alors, Mister Goulag, tout ça, ils veulent passer sur l'antenne, qu'est-ce que je fais, moi?
2: C'est quoi ce bordel? Pourquoi le bordel du gamin de 12 ans?
0: Mais c'est moi, c'est pour moi, bah ouais. Mais t'as bien fait.
2: Eh
0: bah, prends ma défense, au moins.
2: Bah alors, c'est ce que j'ai fait. J'ai dit non,
1: mais
2: c'est tout.
1: Bah ouais, mais reste avec.
0: T'as bien fait, mais maintenant.
1: Ils répondent correctement, les auditeurs qui sont en ligne. Ils répondent à tes questions, c'est toi qui le prends.
2: C'est quoi ce bordel là?
1: Mais non, y a pas de bordel.
5: Il y en a eu un peu,
0: Gérard.
5: Peu, certes.
2: Hein, mais Gérard, ça dure ce bordel.
0: Gérard, moi je te dis une chose. Gérard, si tu craques avant 2 heures, les auditeurs ils vont avoir l'impression d'avoir gagné.
5: Ah ouais.
0: Il faut que.
1: Ouais.
0: T'as pas cédé, tu vas pas craquer, t'as la pression. Mais il y a.
5: Ah oui, ça t'as la pression.
0: Faut tenir.
5: Mais non,
0: ça fait 5 ans que tu fais des débats tous les jeudis. Si tu craques maintenant, mais les mecs ils attendent que ça. Il y a 2-3 dictateurs. Mais attends, mais les mecs, on va les prendre à la baguette. T'inquiète pas, je les gère.
5: Quand t'as vu l'équipe de choc là?
0: T'as quoi comme.
1: Il te reste combien de questions, Gérard?
0: Combien de questions?
6: J'ai rien dans les questions, j'en suis.
7: Je suis pas le truc
0: aussi. Ah, tu crois que c'est le moment, Valérie? Franchement, bon, alors qu'est-ce qu'on fait là? Combien de temps il reste sur le disque?
5: Il reste pas longtemps, il reste.
0: On y retourne.
5: On y retourne, GG. Allez, assieds-toi, mets ton casque. Allez, c'est reparti.
1: Allez, sérieux.
5: Allez, GG, putain, merde.
1: C'est toi le meilleur.
7: Le casque.
5: Non. Ouais, on l'a déjà faite celle-là. C'est celle qu'on a faite, c'est la question qu'on a faite. Allez, on y va, GG. C'est parti. Feu.
8: Le putois de Nanterre.
2: Punaise, j'en connais, il va s'en prendre une tout à l'heure, mais ça, là je crois que ça
5: va faire long secret.
8: Putois de Nanterre fait son débat sur Fun Radio.
2: Et déjà bonsoir, et ce jingle, il est interdit maintenant sur Fun, sur lors de mes débats.
5: C'est quoi? C'est quoi? Et le jingle? Mais je savais pas moi.
0: Écoutez, c'est quoi?
8: Le putois de Nanterre.
5: Terminé. Je savais pas qu'il fallait pas le mettre celui-là, GG.
2: Terminé.
5: Je le remettrai plus.
2: Bah t'as intérêt parce que c'est simple. Je l'ai encore entendu, je l'entends encore une seule fois.
5: C'est bien celui-là.
8: Le putois de Nanterre.
5: Non mais voilà, c'était pour être sûr. Là je l'ai dégagé, c'est bon. Il est parti le jingle.
2: Alors quel est le salaire d'un dictateur?
5: Bonsoir,
2: donc rebonsoir pour la suite et fin du débat.
5: Bonsoir.
2: Disons
5: Gérard.
2: Pour ce qui reste du débat parce qu'il est à moitié saccagé. Donc on va terminer, je pense, à même pas 6000 sur le net.
5: Non mais ça va remonter là, on va se remettre dedans direct.
7: Bah là ça remonte GG hein. Mais il faut te remettre dedans parce que là ça remonte bien là. Hein.
2: Alors quel est le salaire d'un dictateur? Merci.
5: Alors, de rien.
2: Texo.
9: Aïe. Elle s'appelle Ciao Sexcouille.
2: Ciao Sexcouille.
10: Bonsoir.
2: Mathieu.
11: Bonsoir.
2: Eh les mecs, quand vous appelez au standard,
11: oui.
2: Ça vous dérange de donner les fréquences?
11: Moi j'appelle de Paris, 100.9.
2: C'est qui?
11: C'est Mathieu.
2: Merci. Ciao Tchescouille.
10: 112.3.
2: Mazur, 101.9.
12: Monsieur Mazur, 101.9, Paris, bien sûr.
10: Bonsoir, Monsieur Mazur.
2: Eh, comment t'écris Monsieur Mazur, toi?
9: Je sais pas.
12: Monsieur Mazur, M-E-S-U-R-E. Ah, scandale, Monsieur Gérard. Oh là là. Faites quelque chose, je vous en conjure.
9: Je suis désolé, Gérard.
12: Ça ne peut pas être comme ça, Monsieur Gérard.
13: Je vais d'un Mazur, Zur, avec un Z.
2: Ouais, avec un Z en plus.
12: Bien entendu. Bien entendu.
9: Non, mais je suis désolé, mais.
2: Ah, tu peux. Che Guevaris,
11: ouais, 118, Tiruanal. Tiruanal, 118.
13: On y va là peut-être, non?
5: Ouais, ce serait bien.
11: Ouais, on peut y aller.
2: Quel est le salaire d'un dictateur?
11: Ça, c'est facile ça.
2: Ouais, c'est Scouille.
10: C'est infini. C'est lui qui détermine son propre salaire, donc il prend tout. Il laisse crever son peuple et il prend tout.
11: Bah ouais.
10: C'est triste en fait.
11: En Dieu.
10: Quand on y pense.
2: Ouais, d'accord.
11: Ouais, c'est le tuer là.
13: Oh, c'est l'Arsène, putain.
2: Ouais, non, mais là, je crois qu'il va falloir.
10: C'est pas agréable.
7: Arrête de bouger ta tête, Gégé.
2: Mais non, mais même.
7: Si tu bouges trop ta tête.
2: Non, mais même. La semaine dernière, j'avais l'autre micro, il n'y avait pas de Larsen.
7: Si, il y avait du Larsen, c'est parce que tu bouges ta tête.
2: Non, la semaine dernière,
5: il y avait du miel. La semaine dernière.
2: T'étais pas à l'aréal, enfin, je sais pas,
5: c'était une question.
2: Ferme ta gueule, t'étais pas à l'aréa.
11: T'avais ton autre haleine la semaine dernière.
2: Ta gueule, toi.
9: Attends, il a bu un café.
11: Bah, justement, il avait l'autre la semaine dernière.
2: Non, manque de peau, il m'en refaut un café.
10: Non.
3: Ça va, t'es déjà assez excité comme ça, là.
2: Non, mais même, il m'en refaut un. Monsieur Mazur.
4: Écoutez, monsieur Gérard, je vous dirais que le salaire. D'abord, est-ce que nous parlons en euros ou en autre monnaie?
2: En euros.
4: Eh bien, n'est-ce pas, il y a un problème qui se pose si nous parlons en euros, car il n'y a pas beaucoup de dictateurs en Europe, vous le conviendrez.
10: Ah, est-ce qu'au Brésil?
11: Ah, c'est pas faux ce qu'il dit, là.
4: Il n'y a pas au Brésil, bien entendu.
2: Ouais, mais ça, au Brésil, c'est pas pareil.
11: Ah, c'est chaud.
10: Mais en Europe, ça.
2: C'est quoi ce bordel? Oh,
4: c'est merde. Mais ça, pourquoi n'est-ce pas pareil au Brésil, s'il vous plaît?
2: Ça, c'est Manu qui s'amuse avec.
5: C'est pas moi, Gérard.
2: C'est Manu, parce que
5: non,
2: je veux dire.
5: Mais attends,
2: ferme ta gueule, la semaine dernière, j'avais moins de la scène
7: regarde,
2: que ça.
7: Regarde, Gégé, ton volume, il est à fond, là. Il faut que tu baisses un
2: non,
7: peu,
2: il est
7: c'est
2: pas
7: pour
2: à
7: ça.
2: Fond. Là, maintenant, il est à fond. Maintenant, si tu veux que je baisse, je vais gueuler.
9: Non, mais on continue.
7: Je te demande pas de gueuler, je te demande de baisser. Voilà.
2: Attends, mais oh.
9: Non, mais vas-y, non.
2: Au standard, ça va.
9: Ouais, mais moi, je réponds à la question des auditeurs. C'est pourquoi tu veux pas continuer ton débat et pourquoi tu le prends pas au sérieux, c'est tout.
2: Non, mais alors, moi, voilà. Je vais te dire une chose. Ouais. Pourquoi que cette semaine, vous faites un débat de merde? Mais non.
7: Bah, c'est toi qui fais le débat, GG.
2: Hein,
7: nous, on est là pour.
2: La semaine dernière, sur le premier débat de la saison qu'on a fait, on a fait 12 000. Et ça s'est très bien passé. T'étais là, ça s'est très bien passé. Il y avait Valérie.
9: Non, mais
2: attends, tu permets, c'est moi qui commande. C'est moi qui parle. C'est moi le chef le jeudi.
9: Non, mais
2: donc la semaine dernière, il y a 15 jours, le débat, il y avait toi, il y avait Valérie, il y avait Pedro à l'aria, ça c'est nickel.
9: Non,
2: ça a été nickel. Cette semaine, c'est du bordel.
9: Non, mais d'accord.
5: Enfin, tu reprends le contrôle.
2: La semaine dernière, on a fait 12 000. Cette semaine, on est à combien? Même pas 7 000.
7: Bah ouais. 7 850, là. Ah ouais. Ça monte, tu vois. Ouais. Il faut se remettre dedans, là. Allez, GG.
2: Et à ce soir-ci, la semaine dernière, j'avais pas loin de 11 000 déjà. Hein? On était presque à la septième, là, on n'avance pas. Pourquoi? Parce que vous me foutez le bordel au standard.
9: T'arrêtes pas de m'engueuler.
2: Mais de toute manière, t'es tout seul, il n'y a personne. Et moi, je vais demander une chose, c'est que maintenant, je vais demander à ce qu'une fille soit avec toi au standard.
9: Non, mais je vais pas te concentrer, tu vois.
2: Je vais pas le savoir, c'est moi qui vais sélectionner.
9: Bah viens au standard.
2: Il me faut.
7: T'as raison,
2: je lance l'appel. Il me faut une fille pour le jeudi soir.
5: Qui suce.
7: Une fille.
9: Ouais, qui suce, hein, sinon je vais me faire chier, moi.
7: Salope.
9: Non mais, ouais.
2: Merci Valérie de ta réponse. Dans ces cas-là, tu prends le standard.
7: Elle suce. Tu peux pas tout faire, hein, mon vieux.
2: Bah alors, tu prends le standard et on demandera quelqu'un d'autre. Bah attends, c'est pas toi qui commande, si c'est moi qui...
7: Bah merde, je me casse alors, hein, c'était
2: attends,
7: pas content.
2: Hey, c'est moi qui commande le jeudi.
7: Ouais, d'accord, ok. C'est bon.
2: C'est tout, si je veux quelqu'un d'autre sur le net, je prendrai quelqu'un d'autre.
9: On continue.
2: Parce que les questions sur le net sont à moitié nazes.
7: Peut-on devenir dictateur avec un kiss dans le cou?
2: Voilà, tu vois, une question merde.
7: C'est
2: une question merde à pas poser.
7: C'est parce qu'on n'est pas dans le débat.
2: Parce qu'une question merde à pas poser.
5: Excusez-moi, monsieur le patron, si je puis me permettre de vous importuner, pouvons-nous reprendre le cours de notre débat?
2: Donc, monsieur Mazur.
4: Oui, je vais vous poser la question, monsieur Gérard, à savoir l'euro. Connaissez-vous beaucoup de dictateurs en Europe, à part au Brésil, bien entendu?
2: Non.
4: Alors, comment faire?
2: Bah justement, c'est là que je me pose la question. Quel est le salaire d'un dictateur? Ça, j'en sais rien.
4: Oui,
2: moi.
4: Mais définissons d'abord la monnaie, n'est-ce pas? Est-il payé en dollars, en copecs?
2: Là-bas, au Brésil, je pense que ça doit être toujours en euros.
10: Non, c'est le dollar brésilien là-bas.
11: C'est des roubles.
2: Ouais, mais je sais pas, parce que faudrait. J'ai pas tous les.
4: Oui, je comprends bien, monsieur Gérard, mais le problème se pose. Nous ne savons pas s'il s'agit d'euros, de dollars ou de roubles.
2: Ouais, mais c'est là le problème, donc je peux pas vous répondre, monsieur Mazur.
4: Est-ce que à ce moment-là, nous pourrions conclure qu'il n'existe pas de dictature au Brésil?
2: Bah si, pourtant, il y en a, oui. Hein.
11: C'est chaud quand même, hein.
2: Il y en a là-bas, hein.
4: Il y en a souvent, voulez-vous dire tous les jours de l'année, ou bien...
10: Ben avec les pygmées.
2: Ben non, mais même, il y en a régulièrement. Hein.
4: Mais sous quelle
2: non,
4: forme
2: non, mais c'est bon, monsieur Mazur, on va pas s'éterniser là-dessus. Mathieu. Alors
4: justement, puisque vous voulez insister.
2: Non, mais on va pas s'éterniser là-dessus, monsieur Mazur.
4: Vous voulez l'influence, n'est-ce pas, de la bossa nova.
2: Monsieur Mazur, j'ai dit qu'on s'éternise pas là-dessus.
4: Car c'est une vraie question que nous nous posons.
2: Merde.
4: Par le monde, que ce soit aux quatre coins du Japon, ou bien entendu aux trois points de la Pologne, monsieur Gérard, êtes-vous là?
11: On va mettre le jingle.
2: Monsieur Mazur!
4: Oui, alors justement, vous êtes revenu. Profitons-en pour approfondir un peu le débat, si vous le voulez bien.
6: T'as même pas de poil à ta table!
11: Voilà, t'as pas le jingle de Laserland, là? Ça va me calmer tout de suite, là, le Mazur.
9: Non, s'il vous plaît, un peu plus de sérieux.
2: Bonjour, Mathieu!
4: Et bienvenue!
7: Ça augmente, là, sur le net, hein.
11: Au Laserland.
2: Combien?
7: Là, on en est à 9800.
9: Ah, tu vois, ça augmente.
2: Mathieu!
14: Ouais, Gérard, bah écoute, le salaire d'un dictateur, je sais pas, hein, c'est lui qui décide. Hein.
2: C'est-à-dire?
14: Bah, il se choisit son propre salaire, le maximum, le jackpot.
2: Mmh. Ouais, d'accord.
14: 15 000 euros net par mois, je pense.
2: Mmh. Bah, je veux dire, si avec 15 000 euros il arrive à s'en sortir, le mec, chapeau. Hein.
11: C'est un dictateur de merde.
7: Bah, c'est pas mal, hein, quand même.
2: Tiens, on se couille.
6: T'as déjà répondu, Gérard, c'est pas...
11: Ouais, il y a Che Guevara, hein.
6: Je croyais que tu parlais à Che Guevara, voilà.
2: Bah ouais, ben, il va répondre.
11: Ah bah écoute, moi je pense que bah, le dictateur, c'est le caïd, donc bah, en fait, il prend ce qu'il veut. Donc faut voir que, comme disait M. Mazur, au Brésil, il y a quand même des cartels, des trucs comme ça, et les mecs, ils prennent un maximum. Hein. Attention, ils prennent tout. Hein.
14: C'est des choix.
11: Hein. Ah, ils prennent tout, ils laissent que dalle. Hein,
14: au chat, c'est tout, sans pitié.
11: Après, tu te démerdes avec les miettes, quoi.
2: Pour moi, les dictateurs est-il quel est le salaire d'un dictateur? Ben moi, je peux pas vous répondre parce que moi, je suis pas dictateur et puis.
11: Pas de salaire.
2: Voilà, ouais. Puis ça va être manière même si j'avais un salaire, je vous donnerais pas mon chiffre à l'antenne.
11: Il dépense en vinasse, ouais.
7: Oh là là.
2: Parce que ça vous regarde pas. Ah si, je vais vous dire, mon salaire, tous les jeudis est de 0,01 euro. Voilà.
11: Bah, ça va. C'est faux. T'as combien
9: c'est beaucoup pour ce que tu fais.
2: 0,01 euro.
7: C'est déjà ça.
14: Un an d'économie, tu pourras payer un
2: euro. Les dictateurs doivent-ils rester démocrates? On va demander à Ciao Tchescouille. Et puis je pense que ça sera la fin du.
9: Mais c'est quoi la poste, hein, je te jure.
11: 1h40, là, c'est pas fini.
6: Ça dépend ce que tu appelles démocrate. Est-ce que tu pourrais définir cette.
11: La démocratie.
14: Mais démocrate, c'est pas un groupe de rap, ça? Démocrate D.
11: Allô Gérard?
2: Non, j'ai demandé à Théo Sescouille.
7: Oh, GG, ça monte sur le net là, ça monte. Hein. On en est à 11 500.
9: Bravo, GG. Ah, je le savais ça, je le savais.
7: Tu veux une question internet?
9: Il y a une question aussi au standard.
7: Zarbis qui te demande, un dictateur travaille-t-il 35 heures?
5: Ah, très bonne question ça.
9: Pas mal.
2: Non.
7: Combien? Pourquoi?
2: Non, il travaille plus de 35 heures et pourquoi? Ben parce que c'est lui qui le veut bien.
5: Mais il est con alors. Parce que il pourrait pas bosser.
2: Ben non, mais même il travaille plus de 35 heures donc.
7: Il pourrait bosser que 35 heures puisque c'est lui qui décide.
5: Il pourrait s'interdire de bosser.
7: Bah ouais.
2: Bah ouais, mais s'il s'arrête de bosser, il aura
5: s'interdire,
2: plus rien.
5: S'interdire, vu qu'il dictate.
2: Ouais, ben ok, ah. Ça y est.
5: Non, je sais pas. Je te demande. Non, c'est pas grave.
2: Mathieu.
14: Ouais. Tu peux répéter la question, s'il te plaît, Gérard?
2: Oh non, mais vous foutez de ma gueule ou quoi, là?
6: Les démocrates.
2: Les dictateurs doivent-ils rester démocrates?
6: Je te demandais justement de définir démocrate, parce que je sais pas trop si
14: ouais,
6: on définit
14: pas
6: de la même manière.
14: Je sais pas trop ce que ça veut dire, en plus.
2: Bon, un démocrate, tu sais pas ce que c'est?
6: Bah non.
2: Quelqu'un qui travaille dans une ambassade?
6: Ouais.
2: C'est un démocrate.
14: D'accord, tout c'est clair maintenant.
2: D'accord, voilà. Alors Mathieu.
14: Écoute, ça va être chaud de répondre à cette question.
11: Ouais.
14: Donc quelqu'un qui travaille où, tu m'as dit?
6: Dans une ambassade.
11: C'est la démocratie étrangère en fait.
14: D'accord, donc bah, je dirais que non, pas forcément, il ne doit pas être forcément démocrate. Hein, il peut travailler où il veut, le Lascar.
2: Monsieur Mazur.
4: Eh bien, écoutez, en effet, Monsieur Gérard, il existe beaucoup de dictateurs démocrates et l'inverse, bien entendu.
2: Mmh. D'accord. Ouais.
11: Bah, écoute, c'est chaud en ce moment avec ce qui se passe dans les ambassades, là, pour les démocrates, je crois que...
2: Non, mais c'est bon, on va pas revenir sur ce qui vient... Non, mais
11: les démocrates se font discret, moi, je pense, à l'heure actuelle, parce que c'est un petit peu tendu comme profession, quoi. Donc, à la limite, dictateur, non, c'est plutôt le moment de faire profil bas, là, de la jouer cool, quoi, tu vois.
2: Mmh.
11: Donc au niveau de la démocratie étrangère, comme tu disais tout à l'heure, c'est un poste à risque hein, maintenant quand même. Hein.
3: Bah t'es d'accord avec moi ou tu fais juste bêtement?
2: Non, ouais. Mais je suis d'accord avec toi.
3: Ok, d'accord, je te remercie.
2: Donc pour moi les dictateurs peuvent, doivent-ils rester démocrates? Eh ben oui hein.
3: Oui, bien entendu, ça va sans dire.
10: C'est la moindre des choses.
0: Il y avait une question, beaucoup de gens au standard demandent si un dictateur se fait licencier de son travail, est-ce qu'il peut toucher le chômage? Et peut-être qu'on peut demander aux auditeurs.
2: À mon avis, je pense pas.
10: Bah, si, c'est une question qui peut poser aux auditeurs.
2: Moi, je pense pas. À mon avis, personnellement, je pense pas qu'il
0: puisse licencier.
12: Monsieur Gérard, c'est monsieur Mazur. Vous avez dit tout à l'heure qu'un dictateur était payé. Il était donc salarié.
2: Oui, oui, mais d'accord. Mais est-ce qu'il a des fiches de paye? Voilà la question.
0: Pourquoi un dictateur, d'ailleurs, ne touche un salaire sans avoir de fiche de paye?
2: Parce que, comme Monsieur Mazur vient de le dire, c'est du travail au noir et je peux pas me permettre de laisser dire ça sur l'antenne. Voilà. Donc voilà, terminé.
0: Pas le droit. Un dictateur, donc, ça veut dire qu'un dictateur ne laisse pas de traces, même de pneus.
2: Voilà. Ben ça, on va pas revenir sur sur ce qui s'est passé.
0: Peut-être son slip.
2: Ouais, ouais, c'est ça, c'est bon. Pensez-vous que le dictateur pense au vendredi 13 là. Voilà la question. Ciao, c'est couille.
0: C'est débile.
10: Moi, j'ai pas compris, tout le monde a crié.
2: Pensez-vous que les dictateurs pensent au vendredi 13? Parce que moi, faut vous dire une chose, qu'à l'heure actuelle, on est vendredi 13.
10: Ouais.
2: Et comme les dictateurs ont beaucoup de pognon.
0: C'est un bon jour pour lui.
2: Non, mais moi, vendredi 13, j'en ai rien à foutre.
0: C'est pas mon
2: c'est pas mon chiffre porte-bonheur. Pourtant, si, c'est un chiffre porte-bonheur pour moi, mais pas cette année-là encore.
0: Ça, c'est vendredi 13 toute l'année, toi.
2: Ouais, même. On verra ça tout à l'heure sur le chat funradio.fr.
3: Mais tes questions,
2: pensez-vous que les auditeurs.
3: Ouais, ok.
2: Ouais, d'accord.
0: Gérard, sans déconner, c'est un débat de merde.
15: La faute professionnelle.
2: Non, mais même, de toute manière, le débat, il était même pas préparé, puis j'aurais jamais dû proposer un débat comme ça, j'aurais préféré rien. Ouais, mais.
0: Prochain débat.
10: C'est pas top.
2: Comment?
0: Quoi?
2: Non, non, j'ai mal entendu, là.
3: Je crois qu'il a dit que t'avais pas de poils à ta table.
2: Répète.
3: Je crois qu'il a dit que t'avais plus de poils à ta table.
0: J'ai pas entendu.
2: Répète, petit.
10: T'avais pas de poils à ta table.
0: Ouais, ça
3: m'étonne. Je crois que c'est ça.
2: Pensez-vous que les dictateurs pensent au vendredi 13? Ciao, ça se couille.
10: Bah, je pense, oui, qu'ils peuvent y penser. Peut-être qu'ils veulent spéculer sur leur fortune et jouer ainsi aux loteries nationales pour s'en mettre encore plus dans les poches.
2: Bah, moi, je pense. Mathieu.
3: Bah, écoute, oui, ils doivent penser à ce jour merveilleux qu'est le vendredi 13. Un jour de chance et.
16: Bah, oui. Hein.
3: Et voilà.
0: Réponse de merde.
3: Exact.
2: Ouais, une réponse merde.
3: Question
2: internet, ta gueule.
7: Ouais, mais bon, non, mais non, c'est encore des questions. Je peux pas les poser.
2: Vas-y.
7: Bon. Y a-t-il des dictateurs sous le pont de l'Alma?
2: Non, ça, je répondrai pas.
7: Je t'ai dit que je pouvais pas les poser.
2: Non, mais vas-y.
7: Un dictateur peut-il voler au-dessus des plaques de verglas?
2: Non, ça je répondrai pas.
7: Y a-t-il un diplôme pour devenir dictateur?
2: Non.
7: Le diplôme du dictateur?
2: Non, ça n'existe pas.
9: Et moi j'ai une autre question aussi au standard qui est revenue plusieurs fois. Peut-on considérer Monsieur Paul, le chauffeur d'une certaine Mercedes, comme un dictateur?
2: Non, mais je viens de dire que je répondrai pas sur l'histoire du pont de l'Alma, donc c'est pas la peine de me poser la même question.
9: Bah, mais je vois pas le rapport de.
7: Un dictateur peut-il être patron d'une usine de coton-tige?
2: Non.
9: Je vais pas répondre,
2: Laurent, t'éteins ton portable, ça me fera plaisir.
7: Mais t'as pas répondre.
9: Je peux pas répondre, on est en direct.
2: On est combien sur le site internet avant qu'on termine?
7: On en est à 12 002. C'est bien,
2: j'ai
7: joué la semaine dernière. On a battu.
15: Tu vas bien?
2: Ouais,
0: Oh là là.
2: Oh Laurent!
15: Attends, bouge pas.
2: Oh, s'il te plaît, t'éteins ton portable, on travaille.
7: Oh là là.
2: On travaille. Non, mais on travaille.
0: Il s'est cru chez mamie.
7: C'est abusé, là.
2: Je pense qu'on va s'arrêter là. Je pense qu'on va s'arrêter là. Puis Laurent, la semaine, si tu veux téléphoner, tu sors dehors.
9: Non, c'est bon, j'ai raccroché.
0: J'ai des avertissements,
9: j'ai raccroché.
2: De toute manière, ça fait déjà deux fois dans la soirée que ton portable sonne. Deux. D'accord.
7: Est-ce que le dictateur va jouer au jeu à gratter demain?
2: C'est qui pose cette question?
7: C'est Linda.
2: Ah non. Non, malheureusement.
7: Est-ce que vendredi 13, est-ce qu'il va gratter le dictateur?
2: C'est Linda qui pose toujours la question. Non, malheureusement, je gratterai pas.
7: Oh putain, merde!
0: Ah, t'es un casse-couille!
2: Bon, tu peux prendre le standard?
9: Non, mais. Bon, non, ouais. Mais je suis désolé, non, mais je raccroche. Je le coupe, je coupe.
16: Non, mais coupe-le, coupe-le.
9: Non, mais je le coupe, ouais.
16: T'es cru dans une cabine téléphonique.
2: Non, bah, sinon, moi,
9: j'ai. Non, non, et par contre.
2: Non, non, allez,
9: non, non, et Gérard, par contre, j'ai une question très sérieuse qui est revenue régulièrement.
2: C'est bon,
9: parce que c'est. Non, non, parce que Gérard.
7: Tu fais GG, arrête.
2: Voilà, moi, je vais faire pareil, c'est tout.
9: Il y a un reproche qu'on te fait d'ailleurs au standard. C'est pourquoi tu parles forcément des dictateurs hommes, parce qu'il existe des dictatrices femmes.
13: On l'a dit tout à l'heure.
9: Ah ouais, mais non, mais.
7: Des dictateuses.
9: Des dictateuses.
7: Ouais, mon vieux.
2: Mais t'écoutes rien.
9: Je peux être à l'école, moi non plus.
7: Ouais.
9: Et bah non, mais j'écoutais pas, je travaille, excuse-moi.
2: Ouais, tu travailles.
9: À la fois. Bah ouais, mais...
2: Non, mais tu travailles en faisant sonner ton portable, c'est pas pareil.
9: Non, mais c'est une amie, elle va venir d'ailleurs.
2: Ouais, non, non, mais je m'en fous, moi. Ah, moi, tes amis, tu es. Tu
16: les carottes.
9: Elle s'appelle Lily.
2: Ouais, non, mais c'est ça. Fous-toi bien de ma gueule.
15: Non, je rigole, Gérard.
2: Fous-toi bien de ma gueule.
15: Je rigole.
2: Non, non, mais moi, j'ai
16: un peu déplacé ton intervention.
2: Fous-toi bien de ma gueule.
15: Ouais, je rigole.
2: Non, non, mais continue comme ça, tu m'intéresses. De manière déjà pour le 24, même pas la peine que je compte sur toi, t'es plus au standard.
15: Et pourquoi ?
2: Terminé.
13: Il y a des gens qui demandent si Yvan Lendon était un dictateur.
2: Non.
7: Non ?
16: C'est ton
7: non.
16: dernier mot ou...
2: Oui, c'est mon dernier mot. Donc, la question, tout le monde a répondu. Donc, dernière question.
16: Ah oui.
2: Jusqu'à quel âge peut-on devenir dictateur ? On va demander à Chêne...
16: Non, chez Guevaris.
17: Chez Guevaris.
2: Chez Guevaris. Pour finir.
17: Ouais, c'est le principe de la dictature, c'est que justement, il n'y a pas d'âge, en fait.
2: Mmh.
17: Donc, en fait, quand tu commences ton job, on va dire, ton job de dictateur, c'est un job à vie, quoi, en fait.
2: Mmh.
17: C'est un poste où tu te nommes toi-même à vie. Mmh. Donc, en fait, tant que t'es pas crevé, c'est toi. Et puis une fois que t'es crevé, il y a des fortes chances que ça soit ton fils, tu vois.
18: Mais elle est pourrie, cette question.
17: Mais en même temps, la question est bien pourrie, quoi. Ça,
18: ouais, c'est vrai, quoi. Faut le préciser, quand même.
17: Mais c'est à vie, quand même. Pour une question pourrie, c'est à vie. Voilà.
2: Bon, alors si vous êtes pas content.
17: Mais non, mais attends, je t'ai répondu.
2: De toute manière, c'est simple. Il est 1h48.
17: Mais il te reste encore 12 minutes.
2: Non, on va mettre deux disques. Mais et après, ça va être la conclusion.
7: On continue jusqu'à la fin.
13: On demande si Navratilova était une dictatrice dans les années 80.
17: Ouf.
2: Non.
16: C'est ton dernier mot ?
17: Attends, quand même.
19: Oui, eh bien, je dirais, je rejoins un peu l'avis général en disant que, effectivement, lorsque l'on est dictateur et que l'on a des enfants, les deux enfants le deviennent automatiquement par la suite, bien entendu.
7: Ouais, ah oui, mais...
2: Mathieu.
18: Bah écoute, je vais répondre la même chose. Hein.
13: Oh
18: bah, c'est trop pourri.
2: Non mais vous avez pas autre chose à répondre que de répondre sur, d'attendre que les gens répondent pour répondre, c'est dire ouais mais réponse. C'est pareil.
13: Tout le monde doit avoir une réponse.
2: Ouais, Mathieu, ça se couche, c'est pareil.
20: Bon, oui, bah, non, pas du tout.
13: Bah, d'autres réponses.
20: En fait, c'est basé sur la fratrie, le dictatorisme.
17: Ouais.
20: Tout est basé sur la fratrie. Donc, après la fratrie, on passe à la descendance.
17: Ah, c'est vrai que ça peut être le frère aussi. Ouais. Si se nettoie, c'est donc ton frère, tu vois.
20: Voilà.
16: Ah, il se nettoie pas, là.
2: D'accord. Dernière question.
20: Ouais.
7: Il y a une question internet, là.
2: Mmh.
7: José Bové est-il considéré comme un dictracteur?
2: Dictateur pour dictateur. Donc en fin de compte, c'est vrai qu'en fin de compte, lui, c'est un vrai dictateur parce qu'il a vraiment fait que des conneries.
17: Ah ouais,
2: et il continue d'en faire.
13: Il a fait de la prison pour ça.
7: Ouais.
17: Il a la même moustache que Staline, hein, en fait, en plus.
2: Ouais, c'est ça, bon, ouais, c'est bon.
18: Et il a pété la gueule à Ronald McDonald aussi, hein.
2: Ouais, non, mais c'est bon, voilà.
17: Ah, quand même, hein.
2: Est-ce qu'on est dictateur, et si oui, pourquoi ?
13: Je dirais, il a la moustache à Lénine.
2: Voilà, je vois pas... C'est quoi la dernière question, là ?
7: Attends, laquelle ?
2: Là, parce que je comprends... Là, je sais pas ce que ça veut dire.
7: Est-ce qu'on est dictateur ?
2: Est-ce qu'on est dictateur ?
18: Fallait les
2: si oui, est-ce qu'on est dictateur? Si oui, pourquoi? Ça sera la dernière question.
18: Alors, super. Ouais. Et sinon, pourquoi ou pas?
20: Moi, j'ai plus d'infos.
2: Ciao, c'est Scouille.
20: Oui, est-ce qu'on est dictateur? Non,
18: pas,
20: bah
18: pas.
20: Oui, en fait, oui, si on se base sur la fratrie, c'est ce que je te disais tout à l'heure quand on parlait de descendance.
2: Ah
20: allô?
2: Si oui, pourquoi?
20: Parce que justement, c'est un héritage que l'on a.
18: C'est trop chaud.
2: Tu penses qu'on va hériter? Tu penses que tu vas hériter d'un dictateur, toi?
20: Tu hérites du titre de ton père.
2: Oh ouais. Oh là là, n'importe quoi.
18: N'importe quoi.
2: Monsieur Mathieu.
18: Monsieur Mathieu, oui.
2: Mathieu.
18: Monsieur Mathieu.
2: Mathieu, pour terminer.
18: Je dirais que.
21: Va te faire péter le cul par tout le monde.
1: connard.
18: Il a tout dit, le gamin, je crois.
2: Ouais. Non, mais c'est bien, c'est un gamin de 12 ans qui se permet d'insulter Max et...
19: Oui, il est encore un dictateur.
2: Non, mais c'est vrai
13: qu'il le dise en entier, qu'il parle en entier.
2: Non, non, mais c'est vraiment un petit branleur.
13: Le gamin.
16: Ouais,
13: c'est
16: vraiment... Le son sur MD, enfin.
2: Non, non, mais c'est vraiment un petit branleur qu'on a eu à Neuilly.
13: Balance.
1: Écoute, écoute.
2: Putain, c'est pas possible. Pas possible.
1: Elle de...
2: poil à ta table. N'importe quoi, ce petit branleur.
13: Il y a un petit jeune qui m'avait insulté sur mon répondeur.
2: Oh, ouais, ouais. Ah, je... Non, mais je vous préviens que ça, des trucs comme ça.
13: J'en veux plus, moi.
2: J'en veux plus, et moi non plus. Donc, en de bon entendeur, salut.
13: T'en veux plus, toi non plus.
2: Ta gueule, allez, va te faire enculer, jeune branleur.
7: GG, il y a une question de canard sauvage qui demande quel serait ton programme électoral si t'étais dictateur.
2: Moi, j'ai aucun.
19: Avoir du poil à la tube.
7: Ton
1: J'ai envie de câlin, j'ai envie de câlin.
16: J'ai envie de câlin,
19: C'est chaud ce soir.
2: Putain. Non, mais c'est vachement chaud. Et depuis minuit et demi, c'est comme ça.
1: Les deux abricots, ça ressemble à quoi? Rejette, courrier, place.
13: C'est ta grosse, c'est ton avis. C'est ta grosse, non? Tu rigoles, mais attends, mais là, c'est.
2: Non, non, mais moi, ça me fait pour rien.
13: C'est Bérésina, là.
19: Bulldog mystère.
7: N'importe quoi.
2: Non, mais moi, ça me fait pas rire du tout, donc.
7: Non, non plus.
18: Question de monsieur
19: T'étais dictateur du cul.
2: C'est arrêté de rigoler, putain.
13: Elle fait quelque chose que là, c'est le bordel, ma
18: question. Question de monsieur Cousin, Mr. Cousin.
13: C'est apocalyptique, là.
2: Ah, Manu.
16: Mais c'est pas moi.
18: Manu.
16: Mais j'ai les mains dans les poches.
7: C'est pas lui, hein. C'est pas lui, hein.
16: Bah non.
2: Non.
16: J'ai les mains dans les poches.
2: Non, c'est pas toi. Tu crois que je vois pas clair?
16: Bah oui.
18: Manu.
2: Hein?
16: Alors, non, mais c'est pas moi,
2: prenez pas pour un con. Ne me prends pas pour un con parce que ce soir.
16: Tiens, regarde, c'est moi. J'ai pas bougé.
2: De manière, c'est simple, le débat est terminé.
16: Oh là là là là, il y a une confusion là.
7: Ça y est.
2: Le débat.
19: Monsieur Gérard, pourriez-vous faire la conclusion?
13: Gérard, c'est géré, mais n'importe
2: le débat.
13: Oh là là,
2: le débat est clos.
13: J'ai peur d'avoir les courbes demain.
1: Courieux,
13: vois,
1: place.
13: C'est
1: oh la bassine, entre les
18: grossesses,
1: ding dong.
13: Ah, c'est
1: connu,
13: c'est ça.
18: T'as même pas
13: de poil
1: à ta table.
18: Encore.
1: Avez-vous
13: sauté
1: la table? À la mode, à la mode. À la mode,
13: j'ai
1: dit non.
13: Gérard,
7: oh.
13: Mais Gérard, le
7: bras,
13: c'est ton débat, c'est la honte.
7: GG.
2: Oh
7: là
16: là, GG. Oh, il est parti.
7: Donc,
16: là,
7: il s'est barré, il est sorti du studio.
18: C'est la fête tout à l'heure.
13: Non, mais déjà, dès le début, ça commençait pas bien.
7: Eh,
13: s'il vous plaît. Vous pouvez appelez-le gentiment parce qu'il faut qu'il revienne quand même pour la conclusion.
18: Reviens,
16: Non, gentiment, les gars.
7: Gentiment,
16: les gars.
7: Alors, on a des croquettes.
18: Reviens, mon pote. Viens, Gérard, je vais tailler une nouvelle jambe.
7: Gentil.
18: Gérard,
16: reviens.
18: Putain,
16: on fait quoi nous?
18: Non, j'ai attends,
16: je vais. Je vais gauler son portable. Je vais peut-être prendre des numéros.
18: Vas-y, balance. J'appelle tout de suite.
16: Attends, parce que si, par contre, s'il me voit, je suis décédé.
13: Attends, mais le téléphone.
16: Mais il y a un code PIN.
13: Non ouais.
18: Attends, mais ta main va fondre.
16: Oh là,
18: merde. Ce téléphone, ta main va fondre.
7: Le voilà.
13: Applaudissez-le, applaudissez-le.
18: Bravo, Gérard.
13: Encore.
21: Vraiment, attendez, faut être pro.
2: Non, mais de toute manière, c'est la confusion du débat.
21: Oui,
2: c'est
21: conclu, là.
7: Oh là là.
21: T'es perdant, là.
16: Elle a coule, quoi.
2: Non, non, c'est la conclusion.
16: Bah, je sais, elle a coule.
2: Conclusion, Thio Sescouille.
20: Thio Sescouille. Bah, écoute, un débat, ma foi, qui se termine bien. Une deuxième heure très bien tenue par toi. Et, bah, écoute, je suis contente.
18: Ok.
20: Voilà, pour une fois, ouais, je suis content.
2: Bah, la semaine prochaine, dans 15 jours, si tout se passe bien.
20: Ah, bah, si tu veux me rappeler, il n'y a pas de problème. Hein.
2: On verra. Mais Mathieu.
16: Je te dirai après, alors.
20: Et un gros bisou à tout le monde.
2: Mathieu.
18: Ouais, Gérard, bah, moi aussi, je trouve que c'était un super bon débat, des super bonnes questions. Vraiment, le thème était excellent.
16: Ouais.
18: Faudrait que tu parles un peu plus souvent des choses sérieuses de la vie. Parce que je pense que t'es un peu la personne qui pourrait régler ce genre de problème. Ça veut un peu rien dire, ce que je viens de dire, mais bon.
13: Bah, il faudrait qu'il aille pour les. C'est vrai que le conflit au Moyen-Orient, il pourrait peut-être faire quelque chose.
20: Ah, tout le monde
18: novembre.
2: Tchèque Varis.
8: Oui, alors, écoute, moi j'étais impressionné par, par ta prise de risque, en fait, au niveau du thème du débat.
18: C'est vrai.
8: Parce que c'était un niveau, un débat, pardon, qui n'était pas facile à maîtriser. Et en fait, on a bien vu que tu ne l'as pas maîtrisé du tout. Sinon, écoute, c'était un très bon débat. J'étais content du retour de mon pote Manu, quand même. Ça fait plaisir.
21: Ah, c'est gentil, les gars.
8: Ah, ouais, je suis Et puis voilà, est-ce que tu peux donner le thème de dans 15 jours?
21: C'est ce que j'allais te demander tout à l'heure.
2: Non, pour l'instant, j'ai pas le thème, mais vous
13: c'est
2: le saurez.
8: Attends, un peu de teasing là quand même.
2: Non. Non, on peut pas avec ce qui s'est passé sur Nîmes, on fera pas les
21: Il y a pas de taureaux, ils sont noyés.
7: Qu'est-ce qui s'est passé sur Nîmes, GG?
2: Non, justement.
7: GG, qu'est-ce qui s'est passé sur Nîmes?
2: On va laisser monsieur Mazur pour conclure. Ouais. Pas 3 heures.
19: Non, bien entendu, bonsoir, monsieur Mazur. Écoutez, monsieur Gérard, je ne dirai qu'une seule chose face à ce brillant débat, c'est que les dictateurs, quels qu'ils soient partout dans le monde, n'ont qu'à bien se tenir après les propos qui viennent d'être dits sur cette antenne.
2: D'accord. Merci, monsieur Mazur.
19: Je vous en prie, monsieur Gérard.
2: Bonne soirée.
19: Bonne soirée à vous, monsieur Gérard.
2: Donc, voilà, donc, conclusion du débat pour moi. Alors, règlement de compte.
21: Ah, ok, Coral.
2: Très mauvaise équipe.
7: Merci.
21: On n'a rien fait, nous. Hein.
7: Merci, Gérard. Sympa.
21: Merci, Gérard.
7: Ok.
2: C'est moi qui commande pour l'instant.
7: Ouais, c'est ça.
2: Très mauvaise équipe. Parce que Manu, déjà, une, qui m'a laissé des insultes sur moi. Ça n'a pas arrêté. Donc, pour moi, c'est une très mauvaise. Un très mauvais débat. On a terminé à combien? Le site internet.
7: Excuse-moi, ça va, on a terminé à 13 800.
2: Bah alors, tu vois, alors, mauvaise équipe.
21: Non mais même.
2: C'est pas parce que c'était mieux que la semaine dernière, mais question ambiance, nulle. Les insultes sur Max, ça y a été gogo jusqu'au du début jusqu'à la fin. Sur moi, ça continue avec Christine qui regarde tout ça.
21: Standard,
2: je ne veux pas le savoir. Donc la semaine prochaine, pas la semaine prochaine, le débat. Du 24, c'est bien ça?
13: Ouais.
2: Donc, débat du 24.
13: Qu'est-ce que c'est?
2: Non, mais c'est, Laurent, tu mets à ton micro, s'il te plaît.
13: Ah, pardon.
2: Merci. Débat du 24, donc, ça sera pas les Péréas, ça sera un débat sur les inondations qui s'est passé. Ah non, mais même.
7: Non. Les Ferrières.
21: Ouais, c'est trop jeune, c'est trop récent.
7: Les inondations, c'est pas trop le moment, GG. Hein.
2: Ah, mais même les Ferrières. Non, mais même.
21: Sur Nîmes,
2: il n'y en a pas.
13: Bon, la mer, le 24, là.
2: Non!
13: Pourquoi? Non, mais juste le 24, parce que.
7: Qu'est-ce qui s'est passé à Nîmes, GG?
13: Il faut que j'apprenne quand même un peu, sinon ça sert à rien.
22: Attends,
13: quoi.
22: Je vais faire un débat sur quoi, là?
2: On verra. On verra, je t'appellerai dans la semaine et c'est tout.
13: Et je peux venir le 24 ou pas alors moi?
2: Non!
7: Et moi?
13: Pourquoi?
7: Et moi, GG?
2: On verra.
7: Oh là là.
13: Et moi, pas du tout, c'est hors de question.
21: Non,
13: mais pourquoi?
21: Mais il faut donner le thème de débat, j'arrête.
13: C'est dégueulasse.
2: Bah, je sais pas,
7: les
2: gens,
7: les Ferrières, c'était bien, les Ferrières.
21: Il y avait les Ferrières de Nîmes.
2: Mais même, elles n'ont pas lieu, étant donné les circonstances qui se passent là-bas, donc ça a été annulé.
21: Des jours d'hommage, premièrement, puis on pourrait faire, bon, les inondations, pas trop. Sinon, il y avait un débat, on devait faire sur la politique, mais là.
2: Non, mais là, sur la politique, c'est même pas la peine. Si c'est un débat comme on vient de faire ce soir, c'est même pas la peine.
21: On va t'attaquer en justice, là, c'est clair.
2: Non, mais même, on verra.
21: Non, mais il faut donner le thème, là, on peut pas rester.
2: Bah, tu gardes.
21: Écoutez, comme dirait Gérard, tenez-vous-en sur vos gardes.
2: Voilà.
21: Donc.
2: Je t'appellerai dans le courant de la semaine pour te dire le thème du débat.
21: Surtout cette semaine, elle va passer vite, on est déjà vendredi.
2: Bah ouais, mais comme en fin de compte, c'est annulé pour.
21: Tu m'appelles sur mon portable que t'as pas, donc ça va être dur, mais bon.
2: Non, mais je t'appellerai dans le bureau, c'est tout.
21: Surtout, ouais. Appelle-moi dimanche.
2: Voilà. Non, je t'appellerai lundi et je te dirai le thème du débat.
21: Tu peux donner un thème, là.
2: Non, bah tiens, on va faire un débat sur l'insécurité, puis voilà, tiens.
21: Oui. Voilà. Ah bah voilà, au moins, faire avancer les choses.
2: Voilà, l'insécurité.
21: C'est Max qui parle. Qu'on prenne comme témoin tous les auditeurs et tous ceux qui sont dans le studio, parce que ce débat de ce soir, alors qu'on en avait discuté ensemble, quand t'es arrivé énervé, t'as dit que la dictature, les dictateurs, ça ne t'intéressait pas. Donc quelque part, tu me l'as mis sur le dos et t'avais préparé quand même, faut le dire aux auditeurs, 4 questions. En une semaine, tu m'as fait 4 questions.
2: Non mais là,
21: je t'ai sauvé la mise avec Valérie, on en avait préparé. Si tu fais un débat là sur l'insécurité, nous on peut te faire venir des hommes.
2: Non mais même, de toute manière, le débat sur l'insécurité...
21: Pas avoir Sarkozy.
2: Non mais même, on verra, c'est tout. On verra, c'est tout.
21: Mais voilà. Et si j'ai un ministre, tu le fais venir...
2: Oh tu peux éteindre ton micro si ça te dérange.
21: Sébastien, qu'est-ce que tu voulais me demander très rapidement, parce qu'on a déjà Gérard qui est là.
23: Parce que là, je t'enregistre de faire un petit message répondeur.
21: Oh non, putain, on fait chier, attends, je te remets le même de l'autre, vous me refaites les mêmes délires qu'il y a 150 ans.
23: Non mais toi, tu m'en fais un toi, avec ta voix à toi.
21: Hein?
23: tu m'en fais un toi, tu dis ouais, bonjour, vous êtes chez Sébastien, machin.
5: Bah Gérard, tu vas le faire, toi qui viens d'arriver, fais-le à ma place, vas-y, toi t'es en plus Gérard, il est en pleine forme, ça va GG?
6: Ça va.
5: Alors tu fais un petit message répondeur pour notre ami Sébastien, ça te dérange pas si c'est Gérard de Suresnes?
23: Ouais, non, bah vous le faites à deux alors.
5: C'est encore plus de valeur. Salut, c'est Max.
6: Salut, c'est Gérard. Donc vous êtes bien chez Sébastien, je ne suis pas là pour le moment, laissez-moi votre numéro de téléphone et je vous rappelle dès mon retour.
23: Merci Gérard.
14: T'habites chez Sébastien? Oh, t'habites chez Sébastien Gérard?
6: Mais non mais je lui fais ça, c'est
14: bah, dit, je suis pas là pour le moment, c'est pas à toi d'être pas là, c'est à lui.
6: Mais alors qu'est-ce que j'ai dit?
14: Bah,
6: je ne suis pas.

0: fais le salut c'est Max avant.
1: Oh l'autre, tu veux pas non plus qu'on te mette toute
2: bon,
1: l'équipe.
2: Je fais salut c'est Max et toi salut c'est Max de Star System, tu fais salut c'est Gérard de Suren. Attention, après tu fais la suite comme t'as fait. Salut c'est Max de Star System.
1: Salut c'est Gérard de Suren, Sébastien n'est pas là, vous pouvez lui laisser un numéro, il vous le rappellera, dès son retour. Merci.
3: C'est nul.
2: Oh les branques, laissez bien un message après le bip. Voilà, comme ça ça te fait un petit truc, ok mon pote.
0: Bien sympathique Max.
2: Allez Sébastien, bonne bourre.
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5: Allez, je préviens. Une chose. 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
6: Tout de suite, nous rejoignons Gérard.
7: Et voilà, bonsoir à tous. Bonsoir Manu, bonsoir Fildar et bonsoir Anka.
8: Bonsoir mon pote.
7: Donc débat sur l'affaire Lady Di, donc en espérant que ça va mieux, ça va se passer comme d'habitude. Manu, tu commences pas tes conneries s'il te plaît, merci.
8: Rien fait.
7: Donc en espérant que ça va se passer aussi bien que d'habitude. Rigo n'est pas là malheureusement parce qu'il doit aller pour c'est quoi son
8: bah, parce que demain il a concert avec les Sunkai.
7: Voilà, donc ça sera un cas sur l'internet. Alors je préviens tout de suite les gens sur l'internet, allez-y mollo parce que tu déjà Anka,
8: elle y connaît rien.
7: Alors tu me retires ton stylo et ton papier, je te dis je ne veux pas de ça.
9: Mais toi t'en as bien.
7: Non mais moi c'est pas pareil, d'accord. Alors top. Bon. Okay. Tu me vires toute ta saloperie.
8: Gérard, il est minuit 2, tu commences à hurler.
7: Ouais, non, mais je commence parce qu'elle a pas encore compris comment que je travaillais.
8: Ah, et tu peux lui dire gentiment, elle est nouvelle.
7: Alors, pour ça, on va accueillir
8: El Pilonos.
7: El Pilonos.
10: Hola, qu'est-ce que t'as ? Bonsoir tout le monde.
7: Salut, Saint-Marie.
10: L'équipe, c'est El Pilonos, j'ai 25 ans, c'est 90 FM au Sainte-Marie de la Mer.
7: Ok, salut à toi.
10: Bonsoir.
7: Merco 2000.
10: Bonsoir, c'est Marco 2000.
7: 26 ans, Paris 101.9. Parkerboule.
11: Parkerboule,
7: 23 ans, Tours, 102.8. Max sera à Tours ce vendredi.
8: Pam pam.
7: Non, au secours.
8: Oh, pardon, j'ai fait une inversion.
7: Connard. De manière, je le dirai après. Lady, 25 ans, Paris 101.9.
8: C'est Lady, mais bon, c'est pas grave. Hein. Si tu le prononces à la française, t'as le droit.
7: Ouais. Bonsoir, Paris 101.9, bonsoir.
11: Tu vas bien?
7: Qu'est-ce que ça peut te foutre?
11: J'aimerais bien savoir si elles vont bien ce soir.
7: Oh, ouais, tu commences pas, toi. Tu vas travailler parce que sinon, je vais te dire bonne nuit tout de suite.
11: Je suis réveillée, Gérard.
7: Oh, tu fermes un peu ta gueule quand je parle, d'accord?
11: Mais je sais si ça va.
7: Oh, tu t'écrases. Tu t'écrases.
8: Doucement, GG, on commence le débat.
11: Il est fou.
10: Il aime pas les filles, c'est doux.
7: Eh, je te préviens, toi, Lydie, là. Un conseil que je te donne,
11: moi, tu vas. Ça va, merci.
7: Ouais, mais moi, un conseil que je te donne, tu vas te calmer tout de suite, ou sinon, je vais te dire au revoir d'entrée.
8: C'est vrai, calme-toi un peu,
7: Lydie. D'accord.
11: Calme-toi.
7: Non, mais c'est toi qui vas te calmer, d'accord.
11: Calme-toi.
8: Enchaîne.
7: Bon, alors, première question. Qu'est-ce. Toi, tu fermes ta gueule aussi.
10: Ok. C'est
11: violent.
7: D'accord, Père Kierboule.
11: Mais j'ai rien dit.
7: Non, c'est. Mère
8: Gérard, c'est pas grave.
7: On alors.
10: Tranquille.
7: Qu'est-ce que l'affaire Lady Di? On va demander à Lady.
11: L'affaire Lady Di? C'est l'affaire Lady.
7: Bon, allez, bonne nuit à toi. Allez, bonne nuit. Allez, hop, dernière. Allez, hop, bonne nuit.
11: Qu'est-ce que l'affaire Lady?
7: Bonne nuit, Lady Di.
11: Bah, c'est l'accident, hein.
7: Oh putain, mais elle est con, celle-là ou quoi? Allez, hop, bah, au revoir. Au revoir.
8: Bah, c'est
7: allez.
8: Vrai que c'est ça, Gégé.
7: Allez, au revoir. Hop.
11: Bah, c'est ça, c'est
7: Terminé.
11: Allez, y a l'accident.
7: Allez, hop, au revoir. Allez, terminé, comme ça va plus vite avec moi. Parkerboule,
11: ouais.
7: Ouais.
11: Alors, l'affaire Lady Di, sérieusement, hein. C'est l'histoire de Lady Di qui sortait avec Dodi.
10: Dodi Naughty.
11: Bon, bah, il s'est passé un truc. Et en fait.
10: Qu'est-ce qui s'est passé?
7: Merco!
11: Attends, mais on va le dire après. On va pas dire tout le débat maintenant.
10: Ok.
11: Et, ça se termine mal parce qu'ils ont fini dans un poteau sous le pont de l'Alma.
10: Ouais.
7: Ok. Merco 2000, pardon.
10: Ouais, bah donc l'affaire Lady Di, bah en fait, on essaye de prouver que c'est un complot en fait.
7: Dans quel sens?
10: Donc c'est pas sûrement un accident.
7: Mm-hmm. Ouais, mais ça,
10: c'est quelqu'un qui a saboté les freins, qui a foutu une plaque de verglas.
8: Peut-être, oui.
10: C'est possible.
7: Non, mais attends, ça, on va en discuter plus tard. Et t'as pas besoin de parler de plaque de verglas, de verglas, d'accord?
10: Ok.
7: Ok, bon.
8: Surtout le 31 août. Quoi.
10: Ouais, c'est ça.
8: C'était limite quand même.
10: Mais c'est pour ça que je dis que c'est un complot.
7: Ouais, bah c'est ça.
10: Dans l'hémisphère sud.
8: Ils en ont mis une exprès.
7: El Pilonos.
10: Si, bah c'est vrai qu'en fait, il y a eu un problème.

0: fait, il faut savoir essayer de déterminer c'était quoi le problème. Mm-hmm. Parce que en fait, il y aurait peut-être des journalistes qui seraient concernés, quoi.
1: Mm-hmm. Mais Packer, attends 5 minutes, cinq minutes là. Et les Pekiros. Non, non. Hey, Packer.
2: Oui.
1: Hey, tu t'écrases un peu quand l'auditeur parle, d'accord?
2: Ah, mais c'est pas moi, je crois que c'est l'autre qui était encore là.
1: Non, l'autre elle est plus là, elle est partie.
2: Ah, je suis pas sûr. Hein,
1: ouais, moi je te dis que si. Ok. Alors, El Pilonos.
0: Ouais, parce que moi, en fait, l'autre jour, voyez-vous à la télé, qu'aux infos, ils disaient qu'il y avait eu un non-lieu. Un non-lieu pour les paparazzis qui étaient sous les motos. Et en fait, il y a eu un non-lieu.
1: Quand t'as entendu
0: C'était avant-hier, je crois.
1: Ah, c'est. C'est bizarre parce que j'en ai pas eu des échos. Hein.
0: Bah écoute, tu te renseignes et puis tu verras.
1: Ouais, ben, je verrai ça. Oui.
3: C'est un peu tard, le débat commence. Hein.
1: Non, mais genre,
3: c'est bien taffé, comme d'hab.
0: On en refait.
1: Non, non, on en refait plus, c'est le dernier. Ça fait le deuxième, donc ça sera le dernier.
0: C'est le deuxième,
1: sais ce que je dis.
3: Ouais, c'est parce qu'il l'a répété celui-là dans sa tête. C'est pour ça.
1: Non,
0: mais le premier, c'est sur les paparazzi, tu confonds tout, c'est pas grave, c'est l'alcool, c'est rien.
1: Merco. Merco
0: le mille.
1: Au revoir.
3: Non, c'est pas Merco, mais bon, c'est pas lui.
1: C'est si, c'est lui.
4: C'était pas moi, Gérard, c'était pas moi.
0: Ah, c'est pas lui, je confirme.
1: C'est qui?
0: C'est moi, mais bon.
1: Qui, toi?
0: On se demande.
1: Qui, toi?
0: Mais c'est qui, ça?
1: Tu donnes ton nom et vite fait.
2: Allez,
0: donne ton nom, s'il te plaît.
3: Allez, donne ton nom.
1: Bah, allez, hop, tu lui dis. Hop, tu lui dis au revoir, terminé.
4: Moi, c'est Marcel.
0: Bonsoir, c'est René.
1: Ta gueule, toi, pour l'instant.
5: Bon, c'était juste pour dire qu'on est déjà 7000. Hein.
1: Ouais, mais t'as pas... J'ai compris. Quand voilà. Tu parles, t'as pas besoin de faire ça, ok?
4: On a besoin.
1: Quoi?
4: T'as la prochaine question?
3: Attends.
4: Ah oui,
1: attends, Manu.
3: Oui, je voulais accueillir chauffeur masqué, bonsoir.
6: Oui, bonsoir, bonsoir à tous, bonsoir Philou.
3: Salut.
6: Bonsoir Manu.
3: Bonsoir.
6: Bonsoir Anka.
1: Fréquence, bonsoir. D'où t'appelles?
6: Alors j'appelle de Sodo sur Facochère, c'est dans le Vercors, 105.4.
1: Et tu te fous de ma gueule ou tu prends le train, toi?
6: Pas du tout, c'est un petit village.
1: Donc, quelle fréquence?
6: C'est 105.4.
2: Bonsoir, chauffeur mystère.
6: Voilà, on peut la choper sur la colline aussi.
1: T'as raison. Donc, t'as entendu la première question?
6: Tout à fait, c'est l'affaire des Didi, hein?
0: Oui. Mm-hmm.
6: D'accord. Alors, bon, c'est une tragédie, Gérard. Humaine. C'était un couple princier qui allait au Ritz, je crois, ou à l'hôtel, et qui a pris ce maudit tunnel. Et puis on connaît la suite, Gérard.
1: Bah ouais, mais de toute manière, c'est pas qui allait au Rix, comme tu dis là.
6: Non, Rix.
1: Non, mais ils sortaient du restaurant.
0: Et toi, t'as une théorie?
1: Non.
0: Non.
3: Non, il a rien.
4: Il a pas grand chose, à part une fouille de fonction.
1: Bon alors,
3: c'est quoi ton histoire en fait, Gérard? Qu'est-ce que tu penses en fait? Qu'est-ce que c'est l'affaire Lady Di?
1: Cette histoire,
3: pour expliquer un peu aux auditeurs qui écoutent.
1: Cette histoire, ça commence à bien faire parce qu'on en parle constamment. Ouais. Donc maintenant, il faudrait que ça se termine et c'est pour ça que.
3: C'est quoi l'histoire Lady Di? Quel est le vrai début de l'histoire?
1: Mais le truc, c'est que bon, ils ont été au reste. Oh ta gueule toi!
3: Oui, donc.
1: Donc, ils sortaient du restaurant et bon, ça s'était...
3: Et pourquoi ils étaient en train de dîner en fait, en tête-à-tête au Ritz?
1: Voilà, et après, quand ils sont ressortis, bon, ils ont pris la voiture, on sait pas exactement avec
3: ce
1: combien...
3: Ce qui s'est passé.
1: Ce qui s'est passé trop exactement. Bon, on sait qu'il y a eu l'accident et après, bon, bah...
3: Hein. Bon,
1: on verra ça...
3: Pendant le débat.
1: Un autre jour. Voilà.
3: Voilà, donc on a remis un peu, en fait, dans le contexte. Maintenant, on va essayer d'approfondir un peu le truc.
1: Alors, croyez-vous que les journalistes en ont dit trop? Et on va demander à chauffeur... Masqué.
6: Je pense qu'ils ont oublié des trucs parce que à certains moments il y avait certaines pistes. Enfin, il paraît qu'il y avait des gens sur la route. Je sais pas si t'as entendu ça, Gérard. Comme des vendeurs ambulants de yaourt, tu sais, des types assez crasseux.
1: Bon, alors chauffeur masqué.
6: Non, pas du tout.
1: Tu fermes ta gueule, c'est moi.
6: Voici la carte.
1: Au revoir. Allez. Celui-là, il aura répondu vite fait aux questions. Parker Bull.
2: Oui. Je pense qu'en fait, les journalistes en ont beaucoup dit, mais en fait, ils savaient rien, quoi. Donc, ils ont brassé beaucoup de merde. Et puis, ils ont fait beaucoup de photos. Ils se sont fait pas mal de thunes. Et puis, résultat, on n'en sait pas plus, quoi.
1: Mm-hmm.
2: T'as d'autres questions?
1: Pas pour l'instant. Pour l'instant, tu réponds à celle-là. Après, on verra les autres. C'est pas la peine de lui dire qu'a planqué l'internet.
3: Non, c'est parce que.
5: Non, c'est pas ça. C'est parce que je suis trop près avec le micro.
3: Oui, quand elle allume son micro, ça fait un bruit bizarre.
1: Mercos 2000.
7: Bah écoute, j'ai oublié la question. Un petit trou de mémoire, ça arrive de temps en temps.
1: Tu te fous de ma gueule ou quoi là?
2: Journaliste.
3: Est-ce que les journalistes
7: en ont dit trop? Bah écoute, non, pas spécialement. Ils ont dit. ce qu'ils avaient à dire. Et puis voilà, franchement, ils ont diffusé quelques photos un peu hardcore, on va dire. Mais c'est tout.
1: Ouais, ben, ok. Elle est
8: Pélonos.
1: Ouais.
8: Bah moi, je pense que, comme il était dit tout à l'heure, il y a eu non-lieu, donc ils sont pas coupables, hein. Ils sont pas coupables, hein. La justice, elle a traité.
1: Non, mais, je te demande si les journalistes en ont dit trop, je te demande pas l'histoire des motos qui suivaient.
8: Ah bon, excuse-moi, moi, je pense que non. Honnêtement, on aurait pu faire une double page de plus.
3: Mais vous pensez pas que les journalistes, en fait, pour vendre leurs journaux, justement, ils en disent plus qu'ils n'en savent?
1: Ouais, ah, mais c'est ça, si, mais ça, Gérard, de manière, c'est ça, tout, là. Ah, oh, 5 minutes là.
3: Gérard répond, excusez-le.
1: Donc, pour moi, les journalistes, à mon avis, ils en ont dit beaucoup de trop et ils ont voulu essayer d'en dire trop, beaucoup. Ils ont, en fin de compte, sur cette histoire-là, bon, ça a été une décatombe pas possible.
3: Si vous avez écouté tout à l'heure, vous savez ce que ça veut dire, décatombe.
8: On a le lexique.
1: Donc, ce qui s'est produit, c'est qu'ils ont voulu faire des pages entières de journaux comme ils ont fait.
3: Alors, ils mentent.
1: Mais en fin de compte, de toute manière, on ne sait toujours pas exactement les causes exactes de l'accident. Tout ça. Donc, pour moi, ça a été un truc vite fait, bien fait. Ça a été piraté. Ça a été piraté et donc, les journalistes, ils en ont dit beaucoup de trop sur.
3: Mais comment ils font pour inventer des trucs s'ils sont pas sûrs?
1: Mais non, ben tu penses comme ils ont machiné sur des bandes, ouais. Donc automatiquement.
3: Des bandes.
1: Donc quand ça a été dit en direct.
8: Non, ça c'est Chirac, hein, la cassette.
1: Ta gueule, toi.
8: Moi je crois que le capitaine Crochet.
1: Mercos 2000, au revoir.
9: Mais par contre, Gégé, pour revenir aux journalistes qui inventent sur des sujets qu'ils connaissent pas, t'es un peu journaliste.
1: Ouais,
9: parce
1: mais
9: qu'en
1: ça...
9: fait, tes débats, tu t'inventes, tu connais rien et tu fais des débats, donc c'est un
1: non,
9: peu
1: mais,
9: pareil en fait.
1: Non, mais ça sur cette histoire-là, on va pas s'éterniser jusqu'à 2 ans.
8: Ouais. Est-ce que tu crois que toutes les vérités sont bonnes à dire?
1: Mais de toute manière là, sur cette histoire-là, ça a été, ils en ont fait trop même.
3: Mais c'était quoi l'histoire des bandes? J'ai pas compris ce que.
1: Mais
3: tu
1: non, c'est quand ils ont été sur les lieux, donc ils ont essayé d'en savoir un peu plus vis-à-vis des responsables qui étaient sur place et en fin de compte.
3: Responsables de quoi? Du pont.
1: Non, sur les secours, donc ils ont interrogé des flics et les pompiers qui étaient sur place et tout. Donc ils ont voulu en savoir exactement. Et eux derrière, bon, quand ils ont fait les unes de leurs journaux, ils en ont rajouté.
9: Ah, mais
1: donc,
9: c'est leur job.
1: Ouais, mais d'accord, c'est leur job, mais ils ont pas besoin d'en rajouter comme ils ont fait. C'est tout.
8: Et quand il y a pas de guerre au Kosovo, faut bien trouver des sujets, quoi.
1: Ouais, mais attends, mais de toute manière là, sur une histoire comme ça, faut. Ouais.
3: Donc quand même, faut pas déconner.
1: Parce que même, comme on dit, on parle de journalistes. Donc il y a même un bouquin qui est sorti là-dessus et que là-bas en Angleterre, ils sont pas d'accord.
3: Ah bon, c'est quoi le truc?
1: Je sais plus. J'ai pas le titre du. C'est le truc sur Lididi là.
3: Tu l'as lu?
1: Non. Mais il est pas. Bah c'est là-bas en Angleterre.
3: Ah, oui.
1: Ouais. Qui c'est qui voulait rajouter un mot là?
8: Ouais, c'est El Pilonos. Ouais. Il voulait savoir si tu penses que c'est normal parce qu'en Angleterre, il faut payer pour aller visiter la tombe de Lididi.
1: Ouais, c'est ce que j'ai entendu dire.
8: Et
1: ouais.
8: Je voulais savoir si tu trouvais que c'était normal.
1: Pour moi, non, parce que c'était quand même une personnalité.
8: Une grande femme.
1: Une grande femme qui a fait quand même qui a fait beaucoup. Parker.
10: Oui.
1: Si ça te dérange pas.
10: Quoi?
1: Si on te dérange, tu le dis, hein.
10: J'écoute. Je dis
1: non, mais pour l'instant, vous êtes que deux à l'heure actuelle.
3: Non, non, j'ai Conchita aussi qu'on peut accueillir. Ah. Bonsoir.
1: Ah, Conchita.
10: Oui, allô, Gérard.
1: Ouais, Conchita.
10: Bonsoir. Moi, je voudrais apporter mon témoignage parce que.
1: Attends.
10: Oui.
3: C'est lui le chef, hein.
1: D'accord. T'appelles d'où?
10: Pardon. Je suis de Paris. J'ai 32 ans.
1: Ouais, mais je m'en fous.
10: Je suis femme de ménage au Ritz et je voudrais apporter mon témoignage.
1: Oui. J'ai pas besoin de savoir que t'as 32 ans et que t'es femme de ménage au Ritz, d'accord? Parce que ça me regarde pas du tout.
3: Non, mais c'est son témoignage qui est important.
1: Ouais,
3: elle est au Ritz. Elle travaille au Ritz.
1: Ça veut dire qui c'est qu'on a d'autres?
3: Bah, c'est tout pour l'instant.
1: Conchita,
8: ingénieur de
1: chez
8: Mercedes. Là.
1: Oh, Conchita. Oui. Mais Conchita, tu permets que je termine de demander à Manu si on a d'autres personnes?
10: Oui, monsieur.
1: Bon, merci. Donc, on était avec El Pironos, Parker. Et donc, Conchita, tu voulais dire. Donc,
10: Parker
1: maintenant,
10: Boule,
1: on va
10: hein.
1: Ouais, Parker Boule, pardon.
10: Je tiens à le préciser quand même.
1: Ouais, ouais bon. Donc, Conchita.
10: Oui.
1: Alors.
10: Je voudrais apporter mon témoignage parce que je suis femme de ménage au Ritz. Et j'ai fait fouillé leur chambre après leur départ, j'ai découvert quand même des godes, des bouts de chinois, et ça, ça m'a choqué énormément.
1: C'est ça.
10: Je vous assure, monsieur.
1: Non, non, mais il y avait pas. Non,
3: mais tromper de chambre.
1: T'as dû te tromper de chambre, mais
3: il y a des gérants aussi.
1: Il y avait pas du sperme sur les draps et elle avait envie de quelque chose.
11: Non, ça
3: m'étonnerait.
11: J'ai envie de câlin.
1: Ça commence à bien faire ces histoires. Donc on parlait des journalistes, on parle pas de sa chambre. Pardon. On en a rien à foutre.
10: Je me suis trompé, monsieur.
1: Qu'est-ce que vous pouvez nous rapporter de plus que...
3: Non, parce qu'en fait, vous étiez au Ritz, vous travaillez au Ritz depuis l'affaire.
10: Depuis l'affaire, exactement.
3: Donc vous les avez vus, en fait, au Ritz.
10: Bah, exactement, mais on ne me croit pas apparemment. Donc...
3: Non, mais ça, c'est bon, dans la chambre, c'est personnel.
1: Non, apparemment, ils ont pas dormi. Ils ont été mangés.
3: Oui,
1: donc,
3: voilà.
1: Ils ont pas dormi.
3: Bah, oui. Donc tu dis n'importe quoi,
10: manger,
3: Conchita.
10: Ils ont quand même déposé.
1: Non, c'est faux.
3: Non, parce qu'ils sont partis en voiture, donc vous avez trompé de chambre.
1: Ils ont pas dormi.
10: Ah, c'est peut-être la chambre.
11: Ils ont pas dormi, ils ont couché ensemble.
1: Ils ont pas dormi. Ils ont pas dormi.
10: Mais non, ils ont pas dormi.
8: Ils ont niqué comme des bêtes.
10: Donc, avant de manger, peut-être.
1: Non, plus. Parce qu'ils sont.
3: Explique ce qui s'est passé parce qu'ils comprennent rien, les gens là.
1: Non, mais on était avec El Pirono. Ouais, donc tu voulais dire tout à l'heure qu'on a été coupé.
8: Moi, ils trouvaient qu'ils en faisaient un peu beaucoup pour une simple accident. Hein. Moi, je sais qu'un jour, il y a Sœur Marie-Thérèse, elle est tombée en mobylette, et personne n'en a parlé. Hein,
1: on disait. On parlait
3: de la tombe et que c'était payant.
1: Voilà, on parlait de ça et justement.
3: Ça va où l'argent?
8: Est-ce que tu crois qu'il faudrait faire payer le pont de l'Alma?
1: Non, mais attends, El Pironos. Non, on va revenir là sur ce que tu disais là, sur l'histoire de la tombe, parce qu'on parlait de ce qu'elle faisait quand même.
8: Bah, donc, elle est morte.
1: Ouais, faut dire que quand même, ce qu'elle avait fait au départ, donc à l'heure actuelle, c'est toujours, ça continue toujours les.
3: Elle faisait quoi?
8: De quoi, les personnelles et tout ça, là?
1: Ouais, c'est toujours repris par quelqu'un, hein, ça.
3: C'est un joueur de foot, non, maintenant?
1: Non, je sais plus, je sais pas qui c'est.
3: Mais si, c'est un joueur de foot.
1: Ouais, il me semble aussi.
3: Elle faisait quoi?
1: Elle allait déminer, là, je sais pas trop.
3: Non, c'est David Ginola, non?
1: Ouais, voilà. Ouais. Mais l'argent, d'après ce qui a été dit maintenant, ça reste à vérifier, part, hein, c'est à prendre avec des pincettes. Donc, en principe, l'argent qu'ils ont récolté sur les tombes, quand ils faisaient voir sa tombe, comme tu disais, là, El Pironos. Donc, apparemment, l'argent qu'ils récupèrent, c'est justement pour les associations qu'elle a fait.
8: Et moi, je sais que parce qu'en fait, là, c'était la Toussaint, c'était Halloween, donc c'était la fête des morts. Il y a des gens qui proposent de mettre la tête de Lady Di comme emblème de Halloween à la place de la citrouille.
1: Mais arrête de dire des conneries là-dessus. Arrête de dire n'importe quoi parce que. Oh, tu m'écoutes là?
8: C'est tout le symbole.
10: Là, c'est Conchita. Je voulais quand même dire que je suis pas d'accord de faire payer les tombes.
1: Mais c'est en Angleterre. Là-bas, ils font ce qu'ils veulent. C'est leur problème.
11: Je crois que c'est les Anglais.
1: Acheter
11: une Mercedes neuve, mais.
8: Est-ce qu'on pourrait avoir un ingénieur de chez Mercedes quand même pour essayer de comprendre?
1: Non, mais ça, et puis quoi encore?
8: Un mec spécialisé dans l'ABS ou je sais pas.
1: Non.
10: Gérard, qu'est-ce que t'en penses, toi?
1: Mais moi, je viens de dire ce que j'en pensais. C'est tout. Je suis pas d'accord.
10: Non, mais t'as pas dit pour les journalistes.
1: Mais si, tu travailles là, Conchita.
10: Elle vient d'arriver, Gérard.
1: Non, mais Conchita, la malade, la madame, elle est pas là, hein.
10: D'accord. Elle est sous le paillasson.
1: Okay. Ouais, la madame, elle est sous le paillasson, d'accord. On en a assez parlé de l'histoire des journalistes.
3: Gérard, ça a été dit tout à l'heure. Pourquoi, donc, s'ils font payer en Angleterre, pourquoi nous, on met pas un péage entre le début et la fin du tunnel?
8: Merci, Manu.
1: Mais ça, de manière, j'en sais rien.
3: Tu vois, comme un truc d'autoroute, quoi. Tu payes 75 balles pour passer dessous, et voilà.
1: Non, mais ça, j'en sais rien. Ça, tu demandes ça au ministère des Transports ou à la DDE.
3: Comme ça, au moins, il pourrait refaire le pylône, quoi.
1: Mais ça y est, il a été refait. Ça n'empêche pas que tout le monde va se rendre.
3: Non, mais c'est dégueulasse. Ils mettent des fleurs, des autocollants.
1: Mais non, mais tout le monde se rend sur le lieu de l'accident à chaque fois. Donc,
8: c'est dangereux, c'est un tunnel quand même.
3: Tu y es allé, toi, ou pas?
1: Non, moi, ça m'intéresse pas du tout. Et puis, je m'en fous complètement.
8: T'en fous, toi, hein.
11: Mais tu faisais caca le long du pylône quand t'es allé.
1: Et toi, tu fermes ta gueule avec par cœur. Au revoir. Hop. Tu iras sucer les boules ailleurs.
11: Pas de problème.
1: Voilà, terminé pour toi, Parker. Voilà, comme ça, ça va plus vite. Alors, quelle heure elle est?
3: Comment ça va?
1: Alors, attendez.
8: Alors.
1: Attendez.
3: Oh là, chaud, gros dossier.
1: Alors. On va demander à Anka
8: les
1: questions qu'il y a sur l'internet. Alors, on en est où?
3: Tu peux parler devant ton micro quand même.
1: On en est où sur les questions?
5: Alors déjà, ils veulent tous savoir si t'étais sous le pont de l'Alma le soir de l'accident.
1: Je viens de dire non. Non mais attends, non, hey, ça fait deux questions qu'on pose.
5: Non, tu viens de dire non, j'y suis pas.
1: J'y ai pas été. Donc j'ai pas été sur le même quand l'accident.
5: Ce soir-là, tu y étais pas.
1: Bon, l'accident quand il y a eu l'accident, je n'y étais pas.
5: Non mais
1: depuis minuit 20, ça fait 20 minutes que le débat a commencé. Depuis 20 minutes. Depuis 20 minutes. T'es en train de branler, rien à foutre. Donc avec ton papier de merde,
5: bah oui, mais comme
1: qu'on en a rien, on s'en fout.
5: Voilà, je suis un peu bloqué, tu vois.
1: Mais alors, mais dans ce cas-là...
3: Devant ton micro, ma couille.
1: Putain, mais c'est pas vrai de travailler avec toi, hein. C'est, bah, pas c'est impossible de travailler avec toi. Impossible.
5: Je peux continuer ou pas?
1: Impossible.
5: C'est impossible.
1: Ah ouais, mais pour moi, c'est impossible de travailler avec quelqu'un comme ça.
3: T'as d'autres questions, Anka, sur Internet ou tu te branles encore?
5: Oui, j'ai d'autres questions.
3: Bien.
5: Mais bon, c'est. C'est en rapport. Il demande si.
3: Pas de nom de jeune fille, hein. Oui. Tu te souviens, hein?
8: Ouais.
3: Voilà.
5: Il demande si la nouvelle voiture de Gérard, en fait, c'est une Fiat Uno blanche qu'on lui aurait donnée.
8: Ok, bah continue. Alors, à branler, Anka.
1: Continue à branler sur l'Internet et puis ça vaudra mieux que de dire des conneries qui tiennent pas debout, d'accord? Oui. Je t'ai bien dit, je t'ai bien précisé au début du débat que je ne voulais pas de saloperie
5: en attendant, on est 9448 sur Internet.
3: En plus, elle est pas blanche, la voiture, elle est grise, alors.
1: 9448.
12: Elle est métallisée ou pas?
1: Et ta sœur, elle est métallisée ou pas?
12: Ma sœur, non.
1: Bon, alors, tu la fermes,
3: elle est métallisée.
1: Tu la fermes?
12: Toi aussi.
1: Oh là là,
3: Conchita.
1: Alors, Conchita.
12: C'est pas moi, oh.
1: Bah, de toute manière, c'est toi la seule fille qu'il y a, alors quand
12: c'est un mec, il a pris une voix de nana.
1: Ouais, c'est ça. Alors, Conchita, moi, je te dis.
12: C'est pas ma voix, hein.
1: Ouais, c'est ça, Conchita.
13: Plate. Oh là, la bassine, entre les grossesses, digne d'un don.
1: Qu'est-ce que c'est que ce bordel encore? C'est Christine hier, ça?
13: Savez-vous planter la chatte à la mode, savez-vous planter la chatte à la mode de chez nous?
1: Ouais, d'accord.
3: Ah, là, un petit clin d'œil pour ton ex.
1: Elle était vraiment mieux que ta nouvelle. Bon, on peut accueillir.
13: Deux abricots, ça ressemble à quoi?
3: Une couille, une paire de couilles, un sexe.
1: Bon, vas-y, ouais. Manu. Manu, ouais.
3: Oui, on accueille Poussy Alfayette, bonsoir.
1: Salut, Poussy.
14: Salut, Poussy. Salut, tout le monde.
1: T'appelles d'où?
14: De Villainville.
1: La fréquence
14: 97.8. Ouais. Encore de Villainville.
1: Et après, Manu?
3: Attends, juste en...
1: Oui, on accueille aussi Popo Rizzi. Bonsoir.
15: Oui, bonsoir à tous.
3: Bonsoir.
15: Bonsoir Popo. C'est dur de vous choper au standard. Hein.
1: Ouais. Popo Rizzi,
15: c'est la folie.
14: C'est
15: hein,
14: dur de
15: folie. Oui, bonsoir Gérard. Bonsoir Popo.
1: Popo Rizzi, t'appelles d'où? La fréquence?
15: Moi j'appelle de Calinette sur Sodo. C'est 105.7.
1: Eh, je te préviens toi.
15: Oui.
1: Un conseil que je te donne, tu dis encore une connerie comme ça, je te prends même pas, je te dis au revoir tout de suite.
15: D'accord. Je ne prends même pas. Hein.
1: D'accord.
15: Non, mais c'est un petit hameau dans le Wisconsin, j'ai le droit quand même.
1: D'accord, alors bonne nuit, au revoir.
3: Non, mais il n'a rien dit, Gérard.
1: Gérard,
15: un petit village.
1: La fréquence.
15: Je te l'ai dit, c'est 105.7, Gérard, calme-toi.
14: Bonsoir les Calinois.
15: Voilà, bonsoir à eux.
3: On pourrait faire un petit sondage là pour essayer de faire un petit résumé de tout ce qu'on a dit déjà depuis tout à l'heure.
1: Alors, avec
15: vous. On est mort de quoi?
3: Gérard, vas-y.
1: Eh, Manu. Manu,
3: oui.
1: Celui qui vient d'arriver là, Popo Rizzi.
3: Oui.
1: Tu peux lui expliquer c'est quoi le thème du débat, parce qu'apparemment il est dans les nuages celui-là.
3: C'est Lady Di, Popo Rizzi. Voilà.
1: Bah je sais pas Manu.
13: La bassine entre les grosses.
1: Bon, ouais, fil d'art, voilà, c'est avec ça, merci.
3: C'est pour ça.
1: Alors, avez-vous déjà entendu parler de Lady Di? Alors 59% des gens disent qu'ils ont déjà entendu, mais En anglais seulement, ça m'étonnerait.
3: Bah non, mais elle parlait pas français, Lady.
1: 34% disent qu'ils l'ont seulement vu, c'était dans un bowling à l'Alma. Alors ça, c'est vraiment des sondages de merde. Alors maintenant, oui. les sondages du jeudi, on va plus les faire, ça ira encore plus vite pour moi. 20% des gens disent qu'ils étaient durs de l'entendre.
3: Non, mais j'ai pas compris, répète.
1: 20% des gens disent que c'était dur. Qu'il était dur de l'entendre après l'accident. Donc, elle était morte, donc on pouvait pas l'entendre. Donc, alors, hop.
3: Mais Gérard!
1: Hop, terminé!
3: Ah bah non, il vient de froisser la fiche des sondages.
1: Il y a plus de sondages et c'est terminé. Allez, hop!
3: Par contre, GG, excuse-moi, j'ai un truc super important là. Tu sais que dans la semaine, on t'avait dit qu'on allait essayer de retrouver, en fait, Trevor Jones, le garde du corps de... C'était le garde du corps ou le chauffeur?
15: L'amnésiaque. Les deux, là.
1: Non,
3: parce que il y en a un des deux qui est
1: le garde du corps, c'était...
15: Le chauffeur, il est dead, hein.
1: C'était
9: ça c'était l'amoureux, Gérard, ça c'était l'amoureux, c'était l'amant de Lady Di, ça.
1: Le garde du corps, c'est
9: le garde du corps, c'est Trevor Jones, et on l'a retrouvé. Bon, tu fais bien attention, parce que bon, tu vois, il parle un peu français, mais pas beaucoup. Donc, tu vois, il parle aussi anglais, donc c'est un peu chaud. Trevor Jones.
14: Il a la mâchoire fracassée quand même, attention.
15: Salut l'amnésiaque.
1: Ta gueule, toi, t'appelles d'où? Oh!
15: Non, il va pas faire
1: l'heure. Oh là là là là.
9: Laissez-le parler. Non, je l'ai mis tout seul. Il est tout seul.
1: T'appelles d'où?
16: Hello. May I on radio?
9: Oui, vous êtes sur Fun. Bonsoir, oui, Trevor.
1: Bonsoir.
9: Gérard, parle-lui, oh.
1: Hello. Bonsoir, la fréquence où vous appelez. Putain, mais oh, je vous jure pas.
9: Mais il est anglais.
1: Non, là, je vais pas pouvoir prendre un mec comme ça. Moi, c'est pas possible. Ça va pas parler, être possible.
9: Vous parlez un peu français, Trevor.
16: Ah oui.
9: Voilà.
16: Hello.
9: Bonsoir.
1: Voilà, non, terminé, allez hop. Au revoir, allez. Mais
9: Gérard, mais attends.
1: Non!
9: On a fait des pieds et des mains.
1: Non, allez hop.
9: Pour la voir.
1: J'en ai rien à foutre. Laisse tomber, allez. Au revoir.
9: Mais
1: non!
5: Gérard, on est 4500 depuis qu'il est arrivé.
9: Oui, allô?
16: Mr. Cousin?
9: Oui, c'est monsieur cousin, oui.
1: Ta gueule, toi, PD!
9: Non, il traduit.
1: Allez, hop, terminé, au revoir. Au revoir!
16: What?
1: Attends. Oh merde!
5: Gérard, on est deux fois plus nombreux depuis qu'il est arrivé sur IRC.
1: J'en ai rien à foutre, tu fermes ta gueule, toi, je vais dire au revoir! Hop, terminé!
9: Mais attends, on s'est
1: pris la tête.
16: Mais je t'ai
1: putain!
9: On s'est pris la tête, j'ai dit qu'il faut l'écouter. C'est dans les clauses.
1: Moi, j'arrête le débat! Putain de merde! Tu le dégages!
9: D'accord.
1: Putain, Max!
9: C'est Max,
1: j'en ai rien à foutre! C'est tout!
9: C'est la direction qui
1: dit. Moi j'en ai rien à foutre! C'est moi qui commande!
9: Ouais, mais bon.
1: J'en veux pas, c'est tout!
3: Putain, mais Trevor Jones, merde!
1: J'en veux pas et c'est tout!
3: Ça fait 3 semaines qu'on est sur le coup!
1: J'en ai rien à foutre!
5: C'est une exclusivité mondiale,
1: écoute. Oh ta gueule, toi!
5: Bah écoute.
1: Toi ta gueule!
3: Oh putain!
1: Mais pas de chien avec ça, hein!
14: Il est sous médoc, le pauvre!
1: Bon, et on envoie un disque, on reprend après!
14: Mais non!
1: Hey, les disques là!
3: Bah, deux secondes, ça arrive!
1: Ouais, ben, ça doit arriver tout de suite!
3: Bon, pose la question! Attendez, il va poser la prochaine question avant de lancer le disque quand même!
14: Ouais, quand même, ce sera agréable!
1: Alors, la question c'est comment s'est déroulé exactement l'accident? Et on se retrouve tout de suite après avec on va s'écouter Dodo Alfayette! Avec
3: Répète, j'ai pas compris.
1: Dodo Alfayette avec j'ai tout perdu, ma mère go, mon Bob et mon gosse. Et on se retrouve tout de suite après pour la suite du débat sur l'affaire Lady Di.
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18: Eh bien, gamin, il paraît que t'es une tête dans ton genre, hein.
3: Ouais, c'est pas sûr, hein.
9: Eh ben non.
1: C'est fini pour toi, Evanka, hein. Tu t'en vas de l'internet.
5: Alors, j'ai quand même une petite précision.
1: Non, mais moi je te dis tout de suite.
5: Tu
1: permets, c'est moi qui commande, d'accord? Je viens de te dire que tu faisais plus partie des studios parce que j'ai regardé la webcam dans le bureau. Tu t'es roulé un patin avec Marco.
5: Alors, tu as continué. T'étais en train de boire un café de fumée.
1: Non, mais je vais te dire une chose, j'ai regardé la webcam.
3: La webcam.
1: C'est lui qui était avec nous la semaine dernière, il y a 15 jours au...
3: Qui, Mathieu?
9: Non, Julien.
3: Julien.
9: Oh, je sais pas, faudra lui demander, je sais plus comment il s'appelle. Moi.
1: Il est là, à côté.
5: Mais je crois qu'il veut plus bosser.
3: Il finit un truc et il veut nous rejoindre.
5: Non, sur le nez pendant une semaine après.
1: Non, moi je viens de te dire que.
3: Je vais l'appeler. On vient d'écouter quoi alors là?
1: On vient de s'écouter Dodo Alfayette avec j'ai tout perdu, ma Merco, mon Bob et mon gosse. Voilà.
3: Mathieu, si tu nous entends, tu peux venir rejoindre l'équipe ce soir.
1: Ouais, j'ai demandé à Max et il est d'accord. Donc, okay, Anka, c'est terminé.
3: Anka, tu peux retourner au standard.
1: Au standard.
5: Julie, on part. Si Anka part, on part aussi.
1: Eh ben.
5: Voilà, c'est écrit là.
1: Eh ben, tu vas te rouler un patin. Dans les couloirs, j'ai plus besoin de toi dans l'équipe. Au revoir!
3: Salut Mathieu,
9: ça va bien?
3: Salut à toi, bonsoir.
9: Tu t'appelles comment, excuse-moi?
5: Je vais rester avec lui pour lui montrer.
1: Il connaît mieux toi le site internet. Alors,
5: bon,
1: okay.
5: Gérard, avant de partir, parce que je me sens quand même vachement concernée par ce débat, je voulais simplement.
9: Ça va, excuse-moi, on se fait la bise.
5: Ajouter un truc, c'est que t'as pas traduit les dit en français.
1: Hop dehors, toi, maintenant.
3: Ça veut dire quoi, madame?
5: Ça veut dire femme morte.
1: Ben, c'est ça, t'as raison. Allez, bonne nuit
5: pour. Salut Mathieu, ça va?
1: Allez, au revoir.
3: Je crois qu'il veut que tu te casses. Ouais, bah voilà.
1: Alors, au revoir maintenant. Hop, dehors.
19: C'est peut-être un petit peu fort pour toi, mon petit gars.
5: T'as la souris, tu peux.
1: Non, mais attends, il connaît mieux le boulot. Il connaît mieux le boulot que toi. Il connaît mieux le boulot que toi, dehors.
5: Voilà.
1: Deux.
14: La welcome.
15: La welcome.
1: Dehors.
3: Elle est dehors, Anka, tu te manges. Oh okay. Putain.
15: Il a vomi.
3: Non, non, oh, Anka voulait lui mettre.
1: Tu te casses.
3: Anka lui a fait une petite tape amicale sur l'épaule et lui en a retourné.
8: J'en mets. Attends, elle a déboîté l'épaule aussi.
1: Bon, alors, pour s'en récupérer, El Pirogos.
3: El Pilonos.
1: El Pilonos.
8: Hombre.
1: Poussi.
20: Oui, bonsoir Fildar, bonsoir Manu, bonsoir.
3: Mathieu,
20: bonsoir. Mitchell.
3: Bonsoir Poussi.
21: Bonsoir.
20: Bonsoir Thomas.
1: Et Poporis.
20: Oui, non, c'est pas Poporis, c'est Poporizzi.
1: Quoi?
20: Poporizzi.
3: Poporizzi.
1: Ok, j'ai compris. Oui. Bon, la question, vous l'avez entendue, donc
20: non.
1: J'arrête.
20: Non, non.
1: Eh, vous, eh, pour la, celui qui rigole comme.
20: Qui glousse.
1: Bon, toi,
20: Il y a de la dinde.
1: Bon, ce, Manu, tu m'attrapes le. Tu m'attrapes Poporis.
3: Il est de retour.
20: Monsieur Cousin. Monsieur Cousin. C'est Monsieur Jones on the phone. Are you here? Monsieur Cousin.
1: Merde à toi, je t'emmerde.
20: Non,
3: mais attends, c'est très bon.
1: J'en ai rien à foutre, il se tire.
20: I have some
1: Manu, tu me Manu, tu me retires ça de l'antenne, s'il te
20: plaît.
3: J'ose pas, tu vois, ça me fait.
1: Tu me retires ça de l'antenne, s'il te plaît, je ne continuerai pas le débat.
20: Je peux parler pas bien.
1: Non.
3: Tu vois, on fait des efforts.
20: Parce que je français mal, mais.
1: Continue pas le débat. Moi je m'en fous, on va le laisser parler tout le long du débat.
3: Est-ce que vous avez un truc à dire sur Diana, Trevor? Rapidement, parce que ouais. Gérard doit faire son débat.
20: Ah oui, je dire des choses sur
1: Gérard, Diana. J'en ai rien à foutre, je n'en veux pas sur l'antenne.
20: Mais pour...
1: Je n'en veux pas sur l'antenne.
20: Monsieur Cousin.
1: Je n'en veux pas sur l'antenne.
20: Monsieur Cousin.
1: À trois, je me tire.
20: Je parle.
1: Oh, je... Merci. Et tu lui dis au revoir complètement. Je ne le veux plus sur l'antenne.
3: Ok.
1: Voilà. Alors.
3: Monsieur Cousin.
1: Ouais, bah, toi, tu fermes ta gueule.
3: J'ai pas dit ton nom, j'ai dit Cousin.
1: Ouais, ouais.
20: Monsieur Donc, Cousin. T'as bien fait de le virer, Gérard. C'est un
1: légume. Alors. La question avant le disque, parce qu'il y en a qui n'ont pas compris.
20: Ouais.
1: C'est comment s'est déroulé. Exactement, l'accident. Et on va demander à Poporizzi, là, je sais pas quoi, là.
20: Oui, Gérard. Bah, de par mon métier, parce que je suis un paparazzi. Toi, t'appelles ça paparazzite, mais c'est paparazzi, hein, le terme technique.
1: Mmh.
20: Bah, j'ai pu tirer quelques photos, en fait, du carnage, hein, on peut appeler ça comme ça. Il y avait des morceaux de chair partout, hein,
8: la boucherie,
20: sang,
8: ouais.
20: Du sang princi un petit peu sur les pavés, un petit peu partout. Et donc, bon, les photos sont un peu floues, mais, ce que j'ai vu, Gérard, je vais pas te choquer, hein. Je
1: non mais dis,
3: sauf t'as un sauf t'as pas dit hein.
20: Non mais c'était ça ressemblait à une fellation si tu veux hein.
1: Fous-toi bien de la gueule du monde toi.
20: Bah écoute et même il paraît que ces derniers mots c'était bah tu préviens quand tu craches.
1: Ouais bah moi je te préviens que je te dis au revoir.
20: Non
1: mais moi je te dis au revoir.
20: Gérard,
1: je te dis au revoir.
20: J'ai mes sources.
1: Je te dis au revoir. Voilà.
3: Ça y est.
1: Hop.
3: Par contre, GG, on a quelqu'un qui voulait réagir, donc on accueille Monsieur Mazur. Bonsoir.
22: Oui, bonsoir Monsieur Gérard, c'est Monsieur Mazur au téléphone.
3: Bonsoir Monsieur Mazur.
22: Bonsoir.
8: Bonsoir.
22: Comment allez-vous Monsieur Gérard? C'est un plaisir de vous réentendre.
1: Ouais, ben moi ça me fait pas plaisir parce que vous avez comme ça cagé le débat comme d'habitude.
22: Bon, écoutez, non, ça s'est très bien passé. Il y a deux semaines,
1: je vous laisse que une demi-heure d'antenne, pas plus. Hein,
22: absolument. Je suis d'accord.
1: Donc, la question, vous l'avez
3: entendue. Devant
1: entendu.
3: Ton micro, Gérard, merci.
1: Vous avez entendu la question?
22: Mais absolument pas, j'étais au standard, monsieur Gérard.
1: Écoutez, alors, comment s'est déroulé l'accident? Et je demandais à monsieur Poussi.
23: Poporodi.
1: Non!
23: Non, Poussi.
20: Alors, Poussi El Fayed, s'il te plaît.
1: Poussi, j'en ai rien à foutre.
23: Ok. Bah écoute, les conditions de l'accident, moi j'aurais entendu dire qu'il y a quelqu'un qui a laissé un morceau d'acajou. Sous le pont de l'Alma, près d'un poteau, un bidon de nul.
1: Bon, et Poussi, au revoir.
23: Et qu'il avait.
1: Au revoir. Au revoir. Allez hop, terminé. Tu lui dis au revoir, terminé. Comme ça, ça va aller plus vite avec moi. Ça va aller plus vite, hein, ce soir. Celui qui s'amuse avec ça est prié d'arrêter. Merci.
3: C'est vrai, c'est très lourd.
24: Dindadon.
1: Ouais, bah on s'en fout de celle-là.
23: Hop, là,
1: ouais, Manu.
3: Je voulais accueillir Madame Paul. Bonsoir.
25: Oui, bonsoir.
23: Bonsoir, madame.
25: Bonsoir tout le monde.
3: Bonsoir,
25: bonsoir Gérard. Bonsoir Manu. Bonsoir.
1: T'appelles d'où?
3: Bonsoir madame.
25: Bonsoir. Bonsoir mes potes.
1: T'appelles d'où?
25: J'appelle de Ris-Orangis.
1: 101.9. Putain, mais quand je demande t'appelles d'où, tu peux me donner la fréquence, ça m'évitera de.
3: Ah, tu sais, t'as fait les marchés.
1: Qui c'est qui nous reste?
25: C'est marqué ta mémoire, tu devrais me remercier.
1: Toi, tu commences à te la fermer parce que tout à l'heure, tu as retourné d'où que tu deviens.
0: T'as compris la maquerelle?
1: Elle est pironos.
3: Elle est pironos.
1: Elle pironos. Elle pironos. Bah tiens, à toi alors.
0: Elle pironos. Bah moi, il pense
1: attends,
0: que...
1: attends. Je répète pour Madame Paul et Monsieur Mazur la question.
25: Merci.
1: C'est comment s'est déroulé exactement l'accident. Donc, elle pironos.
0: Alors, moi, j'ai entendu dire que le gars qui conduisait, là, les chauffeurs, il avait consommé des produits.
25: Il avait mangé des croustichots, ouais.
0: Tout à fait, pas frais, plus de l'alcool, plus des médicaments, et que y avait du sexe à l'arrière, et que bah ça, tu sais, c'est cocktail, hein.
1: Non, mais ça.
0: Si, c'est explosif à chaque fois, c'est boum, hein.
1: Bon, on verra.
0: Bah forcément, hein, quand tu sais bien comment ça se passe.
1: Madame Paul.
25: Oui. Ça reste un mystère. Moi, je m'en tiens à ce qui a été édité dans les journaux et ce qui a été dit à la télévision. Alors, il y a les paparazzis, mais bon, ils ont été acquittés. Ils ont
0: perdu
25: la bagnole. Moi, je pense que c'est un suicide.
1: Je peux signaler d'une chose que celui qui s'amuse avec la radio derrière est prié d'arrêter. Non, ça me gonfle. Sérieusement.
3: On a trouvé le problème, c'est un problème de standard. Ah.
2: Je peux accueillir quelqu'un vite fait, ouais, entre-temps. On accueille Lady Lespousse. Bonsoir.
4: Et si je t'avais dit combien je t'aimais, mon frère? Et si je t'avais dit, mets pas les beuges sur cette terre?
1: Okay.
4: Bonjour.
1: Ça te dérange pas de dire bonsoir que de dire des conneries?
4: Ah, je suis à l'antenne.
1: Oui, t'es à l'antenne.
4: Salut Gérard, salut tout le monde.
6: Oui,
4: salut.
6: Bonsoir monsieur NTM.
4: Bonsoir.
1: T'appelles d'où?
4: J'appelle de Saint-Denis.
1: 101.9.
4: Et j'ai trop une voix de l'escar.
0: Ouais. C'est clair.
1: Toi, tu as commencé à te calmer parce que sinon je vais te dire au revoir tout de suite, toi. Ça va aller vite là.
4: Très bien.
3: Okay. Gérard, justement, avant qu'on continue, il y a Mathieu qui m'a amené en fait des petits sondages très très intéressants, et là pour une fois pas des conneries. Donc il y a une question qui a été posée: que doit-on faire quand les paparazzis vous traquent comme les Didi? Donc 73% des gens répondent qu'il faut mieux se cacher. 31% demande ce que tu ferais toi.
1: Non mais attends, tu vas pas dire que c'est Mathieu parce que t'as demandé la feuille à Manu, donc alors pour l'instant tu fermes ta gueule.
3: Mais non.
1: Non mais là tu
3: Mathieu, c'est bien toi qui viens de l'amener.
1: Non. Parce que c'est Manu qui non,
3: parce que Mathieu l'avait mis là.
1: Non, je suis désolé. Donc, j'en ai rien à foutre. Madame Paul.
3: Depuis qu'il a une voiture, c'est
1: Madame
3: un beau
1: Paul.
3: Gosse,
1: on le nique. Madame Paul.
25: Oui.
3: 17% me demande si t'aimerais être un paparazzo.
1: Ta gueule.
25: Mais moi, le sondage de Fil d'Art m'intéresse.
1: Bon, mais moi, le sondage, il m'intéresse pas. Tu réponds à la question, Madame Paul, ou je te dis au revoir.
25: Pas grave, t'écoutes pas, nous, ça nous intéresse.
1: Bon, alors, Madame Paul, au revoir, allez hop.
4: À mon avis, ces caisses, elles fonctionnent au charbon.
1: Allez hop, terminé celle-là. Enculé-toi, ouais, pétasse.
2: Madame Paul, ok.
1: Voilà. Alors, elle a dit, je sais pas quoi, là.
4: Ouais, laisse pousse. J'ai pas trop entendu ta question, Gérard.
1: Comment s'est déroulé exactement l'accident? Et avant,
2: 29% des gens pensent qu'il faut coucher avec eux pour être tranquille.
1: Et 50% dit que tu fermes ta gueule, toi, espèce de gros con.
2: Je voulais juste continuer.
1: Tu fermes ta gueule.
2: D'accord.
0: Ça peut être intéressant.
1: Mathieu, oui.
7: Ouais, sur internet, j'ai une supposition de Raynor qui dit comme quoi la Mercedes aurait dérapé sur un chargement de yaourt abandonné au milieu de la route. Alors, je sais pas.
1: Non, mais ça, c'est des conneries. Donc,
3: ouais, Mathieu, limite quand même. Mathieu, limite.
1: Non, mais c'est bon.
3: Heureusement que t'es nouveau.
1: On s'en fout. De manière, il y a 15 jours, il avait fait du bon boulot sur le débat des catastrophes.
3: Alors, comment a lieu cet accident? On va avancer
1: donc
3: un peu.
1: Lady.
4: Bah, écoute, moi je pense qu'ils ont bu un petit coup de pro et puis que voilà, ils se sont pris un pylône. Quoi.
0: Ouais, je te l'avais dit.
4: Hein. Et c'est comme ça que ça s'est passé, pas autrement. Quoi.
1: Monsieur Mazur.
6: Oui, bah, écoutez, à mon goût, je pense que c'est une vitesse excessive qui est mise en cause, bien entendu, parce que d'après les informations que j'ai eues, personnellement, ils roulaient à plus de 80 à l'heure, ce qui est quand même. C'est excessif. Je vous rappelle que la limitation de vitesse en milieu urbain est limitée à 50 à l'heure.
1: Bon. Alors, les causes de l'accident exact, pour l'instant, tout le monde apparemment a dit comment que ça s'était déroulé, mais donc.
0: Et toi?
1: En fin de compte, ce qui. Oh là là là là, le Larsen. Okay, c'est grave de chez grave. Donc, les causes exactes de l'accident, donc, on a tout le monde a à peu près dit que c'était. D'après ce qu'avait été dit, donc comme Monsieur Mazur disait, donc c'est une vitesse excessive, ça c'est vrai, mais pas 80 km/h, pas comme Monsieur Mazur disait, mais un peu plus. Et pour dire une chose, que d'après les rapports d'autopsie, les rapports d'alcootest faits sur le chauffeur, roulait avec plus de 2,8 grammes d'alcool dans le sang. Donc apparemment c'est tout ce qu'on a pu savoir de
9: ça. Et toi, 1,8 g, tu tiens ou pas?
1: Non,
9: toi,
1: déjà.
9: T'es quand même une barrique.
1: Non, non, mais même déjà, faut déjà.
3: Tu conduis
1: chose,
3: d'une main, il paraît. Hey, ouais.
1: À 2,8 g, à 2,8 g, tu peux pas contrôler ta voiture déjà. Pour
9: mais
1: commencer.
9: Comment on peut se prendre un pylône qui
3: attends, ouais, excuse-moi. Ouais, mais à 2,8 g, tu peux contrôler ta connerie ou pas?
1: Toi, 2,8 g, tu peux contourner ta salope. Manu, tu voulais rajouter quoi?
9: Non, parce que moi, franchement, dans ce truc-là, si ouais. je peux me permettre, ce que j'ai pas compris, c'est comment on peut se prendre un pylône quand c'est tout droit. Même non. si on va à 600, tu vois, quand c'est tout droit, c'est tout droit.
3: Ouais. T'as une super caisse pour la 600, toi.
1: Ouais, ouais non, mais attends, déjà, faut dire, fallait voir déjà dans l'état que la voiture, fallait voir déjà dans l'état que la bagnole, ils l'ont retiré, hein. Parce que, vu,
10: mais fallait voir l'état du chauffeur surtout.
1: Ouais, mais il était à, comme je viens de dire, il avait 2,8 g d'alcool et la bagnole elle était carrément pliée.
10: Hein. Ah,
1: ouais,
10: non mais avec
1: 2,8 g d'alcool dans le sang, de toute manière, il pouvait pas contrôler.
3: Mais comment
1: la
3: ça
1: bagnole.
3: Se fait qu'il l'ait laissé conduire s'il avait 2,8 g? Ça se voit quand même quand toi t'es bourré, on le voit.
10: On le voit bah,
1: de manière ça se voit de manière donc, tu le vois tout de suite. Attends, mais tu l'as ouais, toi là.
3: Mais c'est bon, vas-y, je l'ai coupé, vas-y.
1: Donc manière à 2,8 g, de toute manière à la vitesse qu'il allait, il pouvait pas contrôler la voiture.
3: Mais pourquoi ils l'ont laissé conduire?
1: Mais ouais, mec, parce que.
3: Mais pourquoi?
1: Mais de manière comme.
3: Mais pourquoi? C'est ça la question.
1: Mais merde, ta gueule un peu avec tes pourquoi, tu me fais chier.
3: Alors vas-y.
1: D'accord.
3: Bah oui.
1: Donc de toute manière, il était déjà pas au restaurant quand ça s'est passé parce que
3: il
1: lui.
3: Il était où?
1: Bah il était parti ailleurs, donc
9: ils l'ont rappelé dans la rue.
1: Ils l'ont rappelé au moment de
3: et
1: partir.
3: Pourquoi
1: c'est de là que l'accident est venu. Après c'est tout.
3: Mais pourquoi ils l'ont laissé conduire?
1: Mais merde, avec ta gueule, avec tes pourquoi, tu me fais chier, puis c'est tout.
3: Mais
1: d'accord,
3: mec,
1: alors tu fermes ta gueule maintenant avec tes pourquoi, tu m'emmerdes.
3: Genre imagine, t'as les Didi et Dodi qui sont derrière, ils voient bien que devant le mec qui conduit il est bourré quoi.
1: Mais tu peux pas le savoir.
3: Mais si tu peux le savoir, putain. Il est là.
9: Non mais Gérard, le truc c'est que bon, ils avaient quand même une grosse voiture, une Mercedes pour pas citer la marque.
1: Ouais, mais
9: tu te plantes pas avec une Mercedes. 14, d'accord, tu te prends le pylône.
1: Mais R14, attends, merde, espèce de gros con.
9: Ah pardon, non, je disais ça
1: d'accord.
9: Comme ça, c'était un
1: alors
9: exemple.
1: Tu fermes ta gueule, espèce de gros con.
9: Mettre une Clio ou ce que tu
3: non,
9: veux.
3: Non mais attends, c'est une GTL.
1: Ah, ta gueule.
3: Ça envoie ça, c'est chaud.
1: Et toi, tu fermes ta gueule. Des questions IRC parce que vous me faites chier là tous les deux.
11: Bah une super question, bah là c'est très grave, c'est une rumeur comme quoi Mercedes en fait aurait fait exprès donc d'exploser les Didi contre.
1: Non, de toute manière
3: tu peux pas dire ça Mathieu.
1: Donc voilà.
3: Gaffe Mathieu, t'es
1: voilà,
3: nouveau mais tout. Vas-y mollo quand même.
11: OK, d'accord.
1: C'est tout ce qu'on peut.
3: On n'est pas couvert.
1: C'est tout ce qu'on peut dire de ce qui se passe, comment que c'est déroulé l'accident.
3: Donc ça
9: non,
3: viendrait
9: Gérard,
3: ça vas-y.
9: C'est le pylône, la Merco, le chauffeur ou toi?
1: Merde.
3: Non, voilà. Mais donc c'est le chauffeur en fait. Non, toi, tu chauffeur. Penses que c'est chauffeur parce qu'il était ivre.
1: C'est de la faute du chauffeur, c'est tout.
3: Donc c'est pas de la faute d'éléments extérieurs.
1: Il pouvait pas contrôler sa voiture, c'est tout. On va pas s'éterniser est-ce sur que, ça.
9: Mais il y a pas à la contrôler, c'est une ligne droite, Gérard.
1: Mais attends, mais comment ça même sur une ligne droite, de toute manière, tu peux pas contrôler sa voiture. Il peut pas contrôler sa bagnole et c'est tout.
10: Ça ressemble à un attentat kamikaze quand même.
1: Oh là là, putain. Une petite chier là.
3: Attends, il y a quelqu'un de la sécurité, excusez-nous, qui rentre.
12: Bonsoir.
3: Bonsoir.
12: Une voiture qui est en train de se faire dépanner, je sais pas qui elle est.
3: Ah, c'est quoi?
9: Ah, c'est quoi
12: comme
9: voiture?
12: Pardon,
9: c'est une R14.
12: Une R14. Qu'est-ce que c'est?
1: Elle se fait remarquer.
9: C'est des conneries, ça, encore.
10: C'est quoi la plaque? C'est quoi la plaque?
1: Mais ta gueule!
3: Il y a une R14 qui est en train de se faire dépanner.
1: Ouais, non, c'est des conneries.
10: Balancez la plaque.
1: Tout à l'heure, j'ai balancé, toi.
3: Merci beaucoup. La plaque, elle est dans sa jambe.
11: Quand je suis arrivé, elle était dans le haut, là. C'est du sérieux.
1: Ladi.
10: Ouais.
1: C'est toi qui viens de sortir des conneries comme ça?
10: Non, c'est pas le genre.
1: C'est qui?
3: Que quoi? Qui a dit quoi? Ah!
1: C'est bien, un fil d'art.
3: C'est pas moi?
1: Non, mais c'est bien tes conneries.
3: Ah, c'est bien. Bon, il y a les secours qui arrivent, c'est bon, il n'y a pas de problème.
1: C'est bien tes conneries, hein. D'accord? Bon. Question IRC avant.
3: Matthews.
11: Une question, est-ce que si elle s'était pris un autre pylône, ça aurait été pareil?
1: Pareil. Oh, tu.
3: Mais c'est pas moi, c'est les auditeurs, ils respirent comme des bœufs.
1: Bon, tu.
3: Parce que
1: tu me les calmes un peu là.
11: Elle s'est pris quand même le 13e pylône.
1: Ouais, mais justement, on va en parler, mais ça de manière.
3: Il n'y a pas un signe, Gérard?
11: Ouais, superstition, tout ça.
1: Non, mais ça de manière, comme on vient de dire, il roule à plus de 2,8 g d'alcool, tu peux pas contrôler le truc. Il pouvait pas contrôler sa voiture, et je comprends pas pourquoi qu'ils l'ont laissé conduire.
9: Toi, par exemple, en camion, quand t'as été à 6 grammes, tu contrôlais?
1: Bah attends, même
9: à part quand il y avait de la neige, mais bon.
1: Mais à 6 grammes, attends, espèce de connard, va.
3: Non, mais il a mis des skis sous les roues.
1: Oh, pas que vous me faites chier avec vos conneries. Bon.
9: Je peux accueillir juste une auditrice vite fait, excusez-moi tout le monde, on accueille Cosette, bonsoir.
3: Bonsoir.
13: Oui, bonsoir, Gérard.
16: Bonsoir, Madame Cosette.
13: Est-ce que je pourrais réagir?
1: Oui. Fréquence?
13: Ma fréquence, 103.9.
16: Ville.
3: Ta fréquence sexuelle, c'est quoi, putain?
13: Sexuelle, c'est 380 degrés.
3: D'accord.
1: Okay, bon, fil d'art, tes questions, tu fermes ta gueule et puis c'est tout. Ouais, Cosette.
25: donc je voudrais réagir parce qu'en fait le père d'Al-Fayed il a dit que c'était un assassinat parce que c'est vrai que quand elle va tout droit, quand une voiture elle va tout droit, et ben c'est vrai que c'est difficile de se planter même si t'es bourré, donc en fait ça a été organisé, ça a été un assassinat en fait. C'est ce que pense le père d'Al-Fayed.
1: Ouais, mais ça c'est ce qu'ils pensent eux, mais de toute manière par rapport vu l'état de la bagnole, en toute manière l'expertise, on sait pas ce que ça a donné l'expertise de la voiture.
3: Je crois que ça a été un peu caché d'ailleurs.
1: Mais oui, mais justement. Justement, c'est ce qu'on disait. Donc les journalistes en ont dit trop, mais ils n'ont pas dit exactement après comment que ça s'était déroulé.
3: Non, parce que justement, fallait, en fait. Parce
25: c'est
3: qu'en
25: caché,
3: fait,
25: c'est caché.
1: Ça a été vite. Pour moi, personnellement, je réponds tout de suite à sa question. Pour moi,
3: je voulais ajouter un truc par rapport à ce que tu allais dire, c'est que la police, en fait, ou ceux qui ont fait l'expertise de la voiture, ils n'ont pas dit les vraies raisons de l'accident.
5: Ouais,
3: ils
5: mais attendez, les gars, si je peux me permettre, vous oubliez un truc.
1: C'est qui?
5: Attends, c'est El Pilonos. J'ai perdu mon accent, mais c'est toujours moi. C'est Secret Défense, tout ça, les gars.
3: C'est ce que j'allais dire.
1: Non, mais même toute manière, ce qu'il faut dire. C'est que ça a été vite bouclé en moins de deux, parce que à l'heure actuelle, on ne sait toujours pas l'expertise de la bagnole. D'après ce qui a été dit, le chauffeur n'avait pas 2,8 grammes comme tout le monde l'avait dit, mais moins. Il avait un gramme,
5: plus.
25: Je pense que c'est la voiture blanche quand même d'à côté. Hein.
1: Non, mais ça, pour l'instant, de toute manière, on ne sait pas. Bon, là, dit au revoir. Ça. Allez hop.
5: C'est pas moi.
1: Allez, terminé,
3: c'est pas lui, Gérard.
1: Je m'en fous.
3: Moi, je m'en fous pas, je vire pas des innocents.
1: Ouais, moi, tu le vires, c'est tout, c'est moi qui commande.
3: Et Gérard, il paraît qu'en fait, la carcasse, en fait, qui reste de la Mercedes, elle est encore dans une fourrière à Paris. Enfin, dans un endroit à Paris.
1: Ouais, mais ça.
3: Il paraît que quelqu'un est venu récupérer des pièces de cette voiture pour une R14 grise.
1: Bon, Manu, tu m'emmerdes avec ça! Maintenant, tu fermes ta gueule, tu fais ton boulot, gros con!
3: C'est mes sources.
1: Non, d'accord?
11: Bah, y a un truc qui ressemble quand même, il y a Starsky là, sur le net.
1: Non, si c'est l'histoire de ma bagnole, c'est pas la peine, j'en ai marre.
11: Comme quoi, il y aurait une vente aux enchères de morceaux de la Mercedes.
1: Non, c'est faux.
3: Non, mais il paraît qu'elle est dans un endroit à Paris.
1: Non,
3: dans
1: mais
3: une fourrière à Paris.
1: On ne sait pas où
3: qu'elle
1: est.
3: Mais il paraît, donc c'est pour ça que je dis.
1: Ça, tout le monde peut dire qu'elle est dans Paris, on ne sait pas où. De toute manière, ça a été vite bouclé, donc cette histoire-là.
3: Il la cache. Pourquoi il la cache?
1: Parce qu'ils ont voulu boucler l'affaire vite fait. Comme Cosette a dit, de toute manière, on ne sait pas l'expertise exacte de la voiture.
3: C'est quand même bizarre.
14: Une info, une vraie, c'est que le chauffeur. Qui les a conduits, c'est pas leur chauffeur officiel. En fait, c'était un remplaçant, c'est ça?
1: Non, c'était.
5: Mr. Cousin.
1: Oh! Putain, mais merde!
5: Je sais où le voiture se trouve.
3: Ah, monsieur Trevor, bon, elle est où la voiture?
14: Ça peut être intéressant.
5: Mr. Emmanuel m'a rappelé.
1: Hop, terminé, je me tire.
3: Mais non, Gérard,
1: deux secondes. Tu me vires! Manu, tu me retires de l'antenne! Et tu lui as raccroché les
3: cheveux.
1: Je ne te vois plus sur l'antenne.
3: Bah d'accord.
1: Clair, net, précis.
3: C'est okay, quoi,
1: sinon je me tire.
3: Il savait où était la voiture, merde.
1: J'en ai rien à foutre.
3: Alors, est-ce qu'il peut te le dire hors antenne, Manu, monsieur Trevor?
1: Je dois pas le savoir. De toute manière, je réponds à Cosette, comme tout le monde. Oui.
25: Je voudrais dire aussi que le père d'Al-Fayed a proposé une grosse somme d'argent pour retrouver.
5: Ouais,
1: pour retrouver la fameuse voiture blanche.
25: Exactement.
1: Ouais, mais ça, pour l'instant, comme personne ne sait exactement. Ouais. Comment que ça s'est déroulé, parce que sur la carrosserie de la bagnole, bon, c'est vrai qu'il y a toujours encore cette histoire qui est bizarre.
25: Il y a un doute, hein.
1: Il y a toujours.
14: Par contre, Gérard, donc, moi, je viens de reprendre, monsieur Trevor, Jones, en antenne, donc. Mais bon, tu vois, j'ai du mal à le croire. Il me dit que l'épave de la voiture serait dans une cave cité Carnot, donc bon.
5: Impossible.
1: Manu, tu fermes ta gueule parce que tu...
14: Moi,
1: je vais te dire une chose, ça me fait pas rire du tout avec tes conneries, d'accord? Alors maintenant, tu vas fermer ta gueule pour une bonne fois pour toutes. Jusqu'à la fin du débat.
14: Voilà. Foot, plus.
1: Tu vas t'occuper.
5: Votre gueule, monsieur Manu, votre gueule.
1: Eh, monsieur Mazur, vous restez poli, sinon je vous dis bonne nuit, vous.
5: Absolument, je parlais à monsieur Manu, je prenais votre défense, monsieur.
1: Bon, alors,
5: gueule, monsieur Manu.
1: Alors, pour finir avec cette histoire de comment s'est déroulé l'accident. Donc, comme Cosette disait, le père de
3: Dodi,
1: donc donne une grosse récompense pour retrouver cette fameuse voiture blanche qui,
3: soi-disant,
1: est à l'origine de l'accident.
3: Peut-être.
1: Bon,
3: ouais.
14: Mais c'est que des soi-disant, c'est chiant, on sait rien.
1: Ouais,
14: en fait.
1: Mais on sait rien pourquoi.
3: Et c'est l'enquête.
1: Non, mais l'enquête, elle est bouclée parce qu'on en entend plus parler à l'heure actuelle. Donc, l'enquête, elle est bouclée.
3: C'est quoi la conclusion?
1: Attendez.
11: Ouais, il y a Dirdalada là sur le net qui dit comme quoi la trace blanche, ça serait peut-être une trace de sperme.
1: Mais non, mais c'est des conneries encore.
3: Mathieu, là, ça fait trois mois quand même.
11: Je connais pas trop.
25: Oui, je pense quand même qu'il y a de la mafia derrière tout ça.
3: Mais c'est sûr.
1: Non, mais
3: on parle de la mafia nantaroise.
1: ta gueule, toi, espèce de putain.
3: Mais quoi? Monsieur putain, s'il vous plaît. Monsieur, ouais.
1: Tu vas me permettre ta gueule un peu là maintenant.
25: Tu m'as insulté, Gérard.
1: C'est pas moi, c'est Fildar.
25: Ah, pardon.
1: C'est qui là qui parle?
8: C'est El Pilonos.
1: Ouais.
8: On parle de mafia et de magouille. Il faut quand même savoir, tu parles de grosses sommes d'argent, que le père de Al Fayed, il vient quand même de s'acheter un club de foot en Angleterre.
1: Non, mais attends, c'est pas
8: comme
1: moi qu'on parle.
8: Hasard,
1: non, mais attends, El Pirao.
8: Attends, laisse-moi finir. Et que comme par hasard, l'entraîneur, c'est Jean Tigana et c'est un Français. Comme par hasard.
1: Non, mais attends, c'est Cosette qui disait ça.
8: Non, mais comme par hasard.
25: C'est pas vrai, il a passé un.
1: Mais non, mais c'est faux alors.
25: C'est faux, hein.
8: Mais non, je.
1: C'est faux!
22: Oui, c'est-à-dire, cela fait beaucoup de coïncidences.
1: Non, voilà, non, mais ce qu'il y a, et on va pas s'éterniser sur cette question-là, parce que sinon on va plus avancer. Donc, pour en terminer.
8: Il y a une histoire de blanchiment de cash.
1: Bon, allez, au revoir, toi. Allez, hop, terminé. Hop!
3: Oh. Hop là, El Pilonos.
15: 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Mon deuxième est Téhéran. Mon tout est un président de la République mort.
3: Ah, merci, Ramzi. GG, on peut accueillir quelqu'un vite fait?
1: Si c'est l'autre, c'est pas la peine.
3: Ah non, c'est pas l'autre, c'est Lady Dianal. Bonsoir.
1: Quoi?
3: Lady Dianal.
25: Bonsoir.
22: Bonsoir, madame Anal.
25: Bonsoir, monsieur Mazur. Bonsoir, Gérard. Bonsoir,
1: vous appelez, t'appelles d'où?
25: Elle dit même pas bonsoir à moi. Bonsoir, bonsoir tout le monde.
1: Bonsoir. 103 quoi?
22: C'est monsieur Mazur.
1: Oh là là, monsieur Mazur, s'il vous plaît, merde!
25: Gérard,
1: ouais,
25: est-ce que tu pourrais dire à Anal de me dire bonsoir parce qu'elle m'a oublié?
1: Elle a dit Anal, t'as oublié.
25: Bonsoir, ma chérie, mais j'ai oublié ton prénom. Cosette.
1: T'appelles d'où?
25: 103.8.
1: Tout à l'heure c'était 103.9, maintenant c'est 100.
3: Ah oui, mais ça change,
25: mais là,
3: c'est pas.
25: C'est Anal qui parle, c'est pas Cosette. Hein.
1: Ouais, non, mais je demande à Anal justement, sa fréquence.
25: 103.8.
1: D'accord. Bon, alors pour en finir avec cette histoire, parce qu'on va.
3: Ah ouais, hein, parce que là c'est lourd.
25: Oui,
1: comme Cosette m'a dit que. Comme c'est elle qui avait lancé le débat, le truc là-dessus. Donc, en fin de compte, on ne sait toujours pas. Ce qui s'est passé, s'ils ont retrouvé la fameuse voiture blanche, et d'après ce que El Pironos là nous disait, que soi-disant que les journalistes étaient blanchis, à mon avis, je sais pas, parce qu'il y a eu quand même beaucoup de.
25: Il y a des doutes. Hein.
1: Il y a eu beaucoup de trucs qui ont été.
3: Franchement, je pense qu'on saura jamais, moi, j'ai dit. Hein.
1: Non, mais ça, de toute manière, tu le sauras pas. Alors,
3: c'est la mafia nantaise.
1: Bon, ta gueule, toi, tu me fais chier.
25: Question suivante, s'il te plaît.
1: Alors, ouais, mais peut-être. Ah, ouais, mais ouais, on va passer à l'autre. Uh-huh. À votre avis, comment.
3: Qu'est-ce qu'il y avait? Pourquoi? C'est quoi le problème?
1: Ben non, la Diana, elle a pas répondu, elle.
3: Ah, t'as quelque chose à rajouter, Lady Anal?
25: Non, pas du tout. Lady Dianal.
3: Pardon, Lady Dianal.
1: Donc, tu voulais rien rajouter d'autre à ce que Cosette avait.
25: Oh non, je pense que t'as fait le tour de la question, mais moi, je vois plus un complot de la reine, mais.
1: Non, mais ça, on pense.
3: Ça,
1: tout
3: on
1: le monde,
3: en parlera tout à l'heure. Hein.
1: Tout le monde pense que.
25: On va pas y revenir. Hein.
1: Tout le monde pense qu'il y a eu quelque chose, mais bon, on ne sait pas. Hein.
25: Parce que oui, il paraît qu'elle est enceinte en plus.
1: D'après ce qu'elle t'a dit. Hein, mais.
3: Après, j'ai l'écho de Gérard, oui.
1: C'est ça. Mais ça, tout ça, c'est des conneries. Donc, à votre avis, comment les gens ont réagi après la nouvelle, là. Donc on va demander à
3: la nouvelle, c'est-à-dire la mort, enfin, ouais. L'accident.
1: Bah ouais, la nouvelle.
3: En fait, quand on a appris l'accident, on savait pas encore qu'elle était morte.
1: Ouais. Non, mm-hmm. Non, mais ça on va.
25: On savait pas que c'était elle en fait au début.
1: Ah ouais, mais si tout le monde le savait, parce que tout le monde l'avait repéré, parce que comme Cosette a disait, fallait voir aussi tous les journalistes qui l'ont suivi après. Hein.
25: Ah bah non, oui, mais c'était pour avoir un gros média. Hein.
1: Bah ouais, mais ça ils ont voulu aller un peu trop loin sur la vie privée de la Didi. Hein.
25: Ouais, mais les sauveteurs quand ils sont arrivés, ils savaient pas que c'était elle.
1: Bah apparemment si. Hein.
25: Ah si, t'as l'intention.
1: Bah si, parce que ils l'ont subi dès qu'ils sont. Qu'est-ce que c'est que ce bordel là?
3: Putain, mais
1: ça commence à bien faire ces conneries là.
25: Gérard.
1: Ouais.
25: Moi, je voudrais répondre à cette question parce que.
1: C'est qui? Ah, mais merde! Putain, mais. Mais vous êtes deux pédés là, vous allez me saboter le débat ce soir ou quoi?
3: J'ai rien fait.
1: On a rien fait, Gégé. Bon, allez, tu me vires l'a dit, là, ce 201.9, là.
8: Non, c'est pas moi, Gérard.
1: Terminé,
8: c'est pas moi, mais
1: au revoir,
8: mais
1: allez, t'as un
8: gueudin, ou quoi?
1: Au revoir, au revoir.
3: Allez. Ça y est, il est parti.
1: Alors, qui c'est qui voulait rajouter une chose, là, sur la question, là?
25: Alors, moi, je voudrais répondre à la question.
1: Qui?
25: C'est Cosette. Lorsque j'ai entendu à la radio, j'étais effectivement dans ma voiture en train de revenir de mes vacances de l'Espagne. Mmh. Et j'ai entendu, donc c'était le 31 août.
1: Fildar, s'il te plaît,
3: c'est pas moi qui plaît, Manu, mais mec, la meuf.
25: Et donc j'ai entendu effectivement qu'elle venait d'avoir un accident.
1: Mmh.
25: Et lorsque je l'ai entendu, ça m'a fait un choc. Mmh. que j'ai failli me prendre la voiture d'en face et j'ai eu de la chance quand même. Hein.
1: Ah, tu veux déjà réagir, à votre avis, comment les gens ont réagi après la nouvelle?
25: Moi, j'ai réagi comme ça.
1: Ah, d'accord, je croyais que tu voulais réagir, tu voulais rajouter quelque chose sur la question 3, c'est pour ça que...
25: Non, elle est passée cette question, on va pas y revenir quand même, on va pas passer notre vie là-dessus. Mmh. Donc je disais que j'ai réagi très très mal, c'est-à-dire que j'ai failli moi-même avoir un accident. Mmh. Et j'ai eu de la chance, je me suis pas pris le j'étais pas sous un pont, moi j'étais sur l'autoroute, hein. Je revenais de mes vacances d'Espagne.
22: Monsieur Gérard, permettez-moi d'intervenir.
1: Attends, monsieur Mazur.
25: Non mais laissez-moi terminer quand même, ouais, soyez polis. Et donc je revenais de mes vacances de l'Espagne, et effectivement j'ai eu une réaction vraiment très très brutale. Et donc, je pense que d'autres personnes ont eu cette réaction aussi. Hein. Après, ça dépend des choix, des pensées, des avis, des...
3: Quand on a appris la nouvelle, moi, parce qu'on était en Corse avec Max, on se disait, mais c'est pas possible. Tu sais, on n'y croit pas.
1: Non, exactement. Mais tout le monde n'y a pas cru, mais c'est quand on a vu l'état de la bagnole. Bon, personne n'y a cru aussi.
3: Non, hein. On voit l'état de ta bagnole.
1: Mais ta gueule, après, avec ma bagnole, tu verrais celle de ta mère. Ils y ont esquinté les clés.
3: Je sais.
1: Non, mais ils y ont balapré sa bagnole.
25: C'est une pute. Oh là là.
1: Qui vient de dire ça là?
3: C'est bizarre.
17: Bah, Cosette, bizarre. C'est pas cool. Hein.
1: C'est bizarre cette histoire.
17: Eh bien, gamin, il paraît que t'es une tête dans ton genre. Hein.
1: Alors la Diana là.
3: Lady Diana là.
25: Bah, moi, j'ai réagi. J'en avais rien à foutre en fait parce que j'étais en plein drame sentimental.
1: Bon bah d'accord. Alors si t'en avais rien à foutre.
25: Non mais attends, je vivais quelque chose de dramatique dans ma vie, donc si tu veux la mort de Lady Di, je m'en foutais un peu. Bon, c'est après que je me suis rendu compte. Mais sur le coup, ça m'a rien fait.
1: Ça t'a rien fait? Tu faisais quoi avant? Quand t'as su ça?
25: En plein drame sentimental.
1: C'est-à-dire?
25: Je voulais me faire guélard, j'avais autre chose à penser qu'à la mort de Lady Di.
1: Ah bah d'ailleurs, c'est pas mal, toi. Ouais, Manu!
18: Oui, quoi?
1: Un auditeur?
18: Oui, ouais, Elton Jean, bonsoir.
19: Oui, bonsoir à tous. Bonsoir Gérard.
22: Bonsoir Monsieur Jean.
19: Bonsoir Monsieur Mazur.
22: Bonsoir Monsieur Jean.
19: Bonsoir les filles. Bonsoir Philou.
3: D'accord. Bon, salut Elton Jean,
19: chanteur à texte.
3: Oui, Kandal. Tout ça, Kandal.
1: Ta fréquence.
19: Ah, c'est 105.3.
1: Quand je demande les fréquences.
19: Ah, excuse-moi, Gérard.
3: C'est instinctif. Vous arrivez à l'antenne, la fréquence, boum. On perd pas de temps là.
1: Voilà Elton Jean là. Tu veux.
19: Oui. Alors je veux réagir. En fait, c'est tu veux me parler de la réaction que j'ai eue.
1: À votre avis, comment les gens ont réagi après la nouvelle?
19: Bah en fait, il me semblait que c'était un dimanche. Moi, je me suis réveillé. J'ai mis la télé. Bon, ils parlaient de ça sur France 2, je crois.
1: C'est pas la peine de préciser les chaînes de télé. D'accord, et puis c'était pas un dimanche, c'était un samedi.
19: C'était un samedi?
3: Ouais, je suis pas sûr.
19: J'étais sorti un vendredi soir la veille, je m'étais un petit peu torché la gueule.
1: Ouais, ça change pas.
19: Pour tout te dire, Gérard. Et en fait, bon, vendredi, j'ai vu ça le matin, donc j'ai pas été choqué du tout, j'ai zappé sur la 6 et j'ai acheté un lot de poils.
1: Bon, alors, moi, je vais te dire une chose.
19: Non, mais écoute, tu me demandes.
1: Non, mais attends. Je t'ai dit, tu ne cites pas les chaînes téléphoniques, les chaînes d'antenne. Donc, dans ces cas-là, comme tu as acheté des poils, sais ce que tu vas faire? Tu allais te faire cuire une omelette et je te dis au revoir.
19: Après, je me suis fait une fricassée en regardant le soir.
1: Au revoir. Hop. Terminé.
3: Justement, par rapport à ce qu'il disait, parlant d'M6, parce que nous, on a récupéré un sondage où il y a 33% des gens qui ont pris la nouvelle.
1: On s'en fout!
3: Grâce aux 6 minutes d'M6, quand même.
1: On s'en fout!
18: Et il y a 23% des gens qui répondent qu'ils l'ont appris sur Skyrock.
1: Et il y a 50% des gens qui disent que vous êtes deux connards.
3: Mais c'est vrai, c'est des infos.
1: Vous me faites chier avec ça.
25: Gérard, c'est Cosette.
1: Ouais.
25: C'est vrai que la plupart des gens dormaient. Ceux qui allumaient la télé ou avaient la radio l'ont appris par rapport à la radio et à la télé.
1: Ouais, mais non, mais ça, faut dire.
3: Comment veux-tu qu'ils l'apprennent autrement?
25: Bah oui.
1: Mais même, vu alors que ça s'est passé, de toute manière, tout le monde l'a su dans le journal de la nuit.
25: Moi, j'étais dans ma voiture, il était 3h du matin.
3: Ouais, mais c'était à la télé quand même.
25: La radio.
1: Non mais à 3h.
3: Journal de la nuit, c'est pas la nuit. Le mec qui est à Marseille.
1: Et les flashs. Et les flashs d'info.
3: Je sais pas si c'est sur la télé ou la radio.
18: Ça s'est passé beaucoup plus sur le matin que ça. Hein. Ça s'est passé vers 5h. Hein. Parce que moi je me souviens, il y a eu le flash de Laurent Bosset à Fun.
1: On s'en fout.
18: À 5h30.
1: Bon Manu. Alors,
18: j'étais là.
1: Manu, tu fermes ta grosse gueule.
18: Non mais c'est
1: tout.
18: Non, mais
1: tu fermes ta grosse gueule.
18: C'est pas de la vanne.
1: Tu fermes ta grande gueule.
18: D'accord. Sinon il y a 18% des gens qui répondent que tu devrais te dénoncer.
1: Il y a 18% qui disent que t'es un gros con parce que je t'ai dit de fermer ta gueule.
18: D'accord.
1: Voilà.
25: Bravo,
3: Monsieur Mazur.
22: Oui, alors écoutez, je pense que comme la majorité des Français vaquaient à leurs occupations lorsque le drame est arrivé, moi-même, j'étais tranquillement à la maison, je dégustais quelques sushis, ruges ou froid d'abord.
1: Monsieur Mazur.
22: Monsieur Gérard.
1: Un conseil que je vous donne.
22: Absolument.
1: Si, parce que c'est comment réagissent les gens, donc on va en parler. Monsieur Mazur, encore une connerie comme ça.
22: Quelle
1: connerie? En précisant ce que vous avez dit, monsieur Mazur.
22: J'ai juste donné mon adresse, écoutez.
1: Ouais, ben, dans ce cas-là, ben, au revoir.
22: Au revoir. On ne donne pas la vôtre, je trouve que vous pourriez un petit peu plus tolérant.
3: Mais c'est ce qu'il veut, Gérard.
1: Au revoir.
3: En tout cas, Gérard avait dit une demi-heure, il est arrivé à minuit 26, il est 1h03, c'est nickel.
1: Au revoir. Voilà, il continuera demain. Donc, alors, moi, je vais lire un truc vite fait parce qu'on va pas se terminer. Donc, cette semaine, dans une revue, donc, psychiatrique anglaise, le taux de suicide a augmenté de 17% dans les mois qui ont suivi le drame. Cette augmentation atteignant 33% chez les femmes et jusqu'à 44% parmi celles entre 25 et 44 ans. Voilà.
3: C'est rien compris.
1: Entre l'Angleterre et le Pays de Galles.
3: Alors, tu veux dire qu'après la mort de Lady Diana, les gens sont plus suicidés.
1: Ouais.
3: Parce qu'ils étaient trop malheureux.
1: Voilà. Parce qu'ils ont perdu. Oui.

0: Moi, ça m'intéresse. Moi, personnellement, je m'en fous.
1: Et pourquoi?
0: Bah, moi, personnellement,
2: Ça t'a pas fait plus de
0: moi,
2: mal
0: ça,
2: que ça.
0: Moi, ça m'a fait ni chaud ni froid, puis c'est tout, hein.
1: Bah, pourquoi tu pleurer comme ça?
0: Oh, non, pas du tout, hein. Non, mais moi, ça m'a rien fait, hein.
2: C'était quand même une belle femme.
0: Ouais, mais d'accord, mais personnellement.
2: Il a pleuré pour Dodi, hein.
0: Non, même pas. Même pas.
2: Il a pleuré pour la voiture. Ouais.
0: Merci pour le Larsen. Un disque, et puis on se retrouve.
2: Oui,
0: on va se retrouver après.
2: Avec plaisir.
0: Oui, mais si je pouvais avoir la fiche.
3: Bah ouais, bah attends.
0: Donc, alors, la question 5, c'est pensez-vous que la faute vient du chopper, et on va se retrouver tout de suite après.
2: Non, bah, je pense qu'on
4: va la sauter.
2: Non, on saute là, parce qu'on en a parlé tout à l'heure.
0: On est déjà venu dessus.
2: Ouais.
0: Alors donc ça va aller encore plus vite. Alors en 6, pensez-vous qu'il est facile d'être une personne célèbre et d'être harcelé de cette manière par les paparazzis? Et on va s'écouter Patrick Dupont de l'Alma avec l'ABS en option. C'est con, hein, tout de suite.
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0: Et voilà, donc on venait de s'écouter Patrick Dupont de l'Alma avec l'ABS en option, c'est qu'on on récupère.
2: Donc c'est le débat toujours sur Lydie, voilà. Bien sûr l'affaire, hein, la grande affaire, gros dossier comme dirait Gérard. Maintenant.
0: L'affaire Lydie, donc ça c'est la suite. Hein. Donc on recueille Cosette.
2: Attends, excuse-moi, c'est moi. Oui.
0: Cosette.
6: Oui.
0: Rebonsoir.
6: Rebonsoir, Gérard.
0: La Didi Anal.
6: Ouais, rebonsoir, Gérard.
7: Et donc, on a aussi This is la pute. Bonsoir.
8: Ouais, bonsoir.
6: Bonsoir,
8: bonsoir tout le monde, c'est This is la pute. Bonsoir, GG.
0: Bonsoir. T'appelles
8: Alors, on écoute.
0: Fréquence.
8: On écoute Fun sur 119.9, c'est sur Montpilon sur Blénaud. Bonsoir, tout le monde. Bonsoir, l'équipe.
2: Salut.
8: Salut.
2: Salut, This is.
8: Salut.
0: Donc,
6: ma grande.
0: Alors,
8: Monsieur Cusin. Hello.
6: C'est moi.
8: This is Trevor. Monsieur Cusin. You hear me?
6: Gérard.
0: Hey.
6: Est-ce que tu veux que j'essaie de discuter et traduire?
0: Non, ça m'intéresse pas. Donc.
2: Non, mais si tu peux traduire, oui. Ce serait bien que tu puisses traduire ce que dit Trevor rapidement. Oui, vas-y.
7: Au
2: Monsieur
7: après,
2: Trevor, allez-y. Come on, girl.
8: Hello.
6: What do you want?
8: Is there someone to translate?
6: Do you want to fuck me? Yeah.
8: To?
6: Yeah.
8: To fuck who?
6: Yeah.
2: Allez-y, Monsieur Trevor, allez-y de vous.
8: Yeah. Parce que j'ai problème le mâchoire.
2: Yes, oui, on le sait, oui. Yes.
8: Yeah. So, I wanted to say to Monsieur Cousin.
6: Yes.
8: If
6: Monsieur Cousin.
8: He wants
0: Cousette.
8: To sell his car.
0: Voilà, hop.
2: De quoi? Qu'est-ce qu'il a dit, Cosette?
6: Il t'explique en fait qu'il est tout à fait d'accord avec nous que c'est un sujet de médias. Hein.
2: Oui.
6: Voilà, et c'est vraiment un assassinat pour lui. Hein.
0: Ouais, bah peut-être, mais bon, on s'en fout.
8: Monsieur Cousin.
0: Bon, ouais, c'est la dernière fois que
8: I'm very interested in buying.
0: Bon.
6: Oui, donc c'est très intéressant.
8: A car. R14, Monsieur Cousin.
6: Voilà, votre sujet est très intéressant, Monsieur Gérard.
8: J'ai acheté.
6: R14.
2: Yes. Oui, Monsieur Trevor. Merci beaucoup. Merci, Monsieur Trevor.
0: On en a rien à foutre, il se tire.
8: Il veut t'acheter ta femme, putain.
0: Toi, tu la fermes parce que tout à l'heure, tu as retourné au standard vite fait, toi.
8: Il a dit R14.
0: Allez, hop, Dizzy Pute.
8: Oh bah non.
0: Dizzy Pute, au revoir.
8: Non.
0: Hop, terminé pour toi.
7: J'ai quelqu'un d'autre, j'avais quelqu'un sous le coude. Star Pute, bonsoir.
6: Bonsoir, Star Pute.
8: Bonsoir.
2: Ça tourne autour de la pute. Hein.
7: Ah bah, je ne sais pas, c'est pas de ma faute.
0: Fréquence.
2: On va penser à d'autres noms.
8: 85.7.
0: Putain, quand je dis bonsoir, que je demande les fréquences, je veux que ça aille vite parce que je veux pas m'éterniser là-dessus.
8: Ok, le gars.
0: Bon, alors la question c'est, pensez-vous qu'il est facile d'être une personne célèbre et d'être harcelé de cette manière par les paparazzi, star pute?
8: Bon, écoute...
0: ça va plus vite.
8: Exactement. Bah ouais, je pense que c'est ça ennuyant, tu vois, parce que bon, t'as des journalistes...
0: Non mais, parles un peu plus fort, tu parles mieux devant toi.
8: Que c'est assez chiant d'avoir toujours des paparazzi qui courent derrière toi, en moto, en voiture, c'est intenable à longue, quoi.
0: Ouais, mais en fin de compte, tu reviens comme on disait tout à l'heure sur l'histoire de comment s'est déroulé exactement l'accident. En fin de compte, hein.
8: Voilà.
0: Et sur l'histoire aussi des journalistes. Donc, je te demande autrement comment que ça s'est passé.
8: Comment est-ce que c'est passé? Bah, ils sont harcelés, c'est tout.
0: Bon, ok. La Didi Anal.
6: Je pense que c'est normal parce qu'ils ont une vie publique et que tout le monde doit savoir ce qu'ils font.
0: Ouais, mais c'est un peu compliqué. Cosette.
6: Oui, alors moi je dirais qu'en fait les stars sont harcelées par les paparazzis parce que surtout les paparazzis les traitent les stars de chiennes de garde. Je sais pas si tu as entendu ça à la télé.
2: Mmh.
6: Elles sont traitées de chiennes de garde.
2: Mmh.
0: Voilà.

0: ça... sont que des stars publiques.
1: Ouais, mais ça, de manière, c'est, ça a toujours été comme ça, hein, maintenant.
0: C'est dégueulasse.
2: Mais pourquoi? Parce qu'on est connu. Tu vois, on est obligé d'être harcelé par les mecs qui te prennent en photo.
1: Bah ouais, mais ça, c'est dégueulasse. On n'y peut rien, malheureusement.
2: Toi,
1: c'est que...
2: t'es un peu connu déjà, et tu vois, il y a des mecs qui te prennent en photo sur ton boulot et qui balancent ça sur des sites.
1: Bah ouais, mais ça,
2: c'est chiant. On a plus de vie privée.
0: On va t'appeler chien de garde après. Méfie-toi, Gérard.
1: Bah ouais, mais ça, de toute manière, on peut rien y faire contre ce lascar qui s'amuse à faire des conneries comme ça, et c'est tout. Hein. Ouais, Mathieu.
3: Bah justement, moi j'ai une question. Comme toi, t'es quand même connu, quoi, fun et tout. Bah savoir si toi, dans ta R14, t'étais jamais harcelé et tout par des pas rasé.
1: Pour l'instant, jusqu'à maintenant, non.
4: Donc,
1: Starpute.
4: Oui.
1: Starpute.
4: Oui, oui.
1: Un conseil que je te donne.
4: Oui.
1: Tu arrêtes de dire les noms du magazine ou sinon je vais te dire au revoir tout de suite, toi.
4: Très bien.
1: Ok.
4: Très bien.
1: Bon. Alors, qu'est-ce que j'en étais où là-dessus? Bah, j'avais répondu que c'était un peu dégueulasse. Ça.
0: Donc, comme moi, en fait. Hein.
1: Ouais. Manu.
5: Oui, je voulais accueillir à la place de Dicis la pute Benjamin Dutour. Bonsoir.
4: Oui, bonsoir.
0: Bonsoir Benjamin.
4: Bonsoir messieurs, bonsoir, bonsoir mesdames, monsieur. Bonsoir tout le monde. Bonsoir, c'est Benjamin Dutour. J'appelle de Paris 101.9. Je suis ingénieur technico-commercial chez Mercedes France.
2: Ah. Bah, c'est une bonne...
4: J'appelle car je ne suis pas très très très content de la tournure que prennent les événements.
0: Ah.
4: Il faut savoir, monsieur Gérard, que vous prenez quand même de gros risques à parler de cette histoire. Parce qu'il y a une instruction judiciaire en cours.
1: C'est bizarre parce que personne, on n'en entend plus parler de ça. Hein.
4: Il faut savoir que c'est toujours aux assises, monsieur Gérard. Hein. Et donc je pense que la tournure que prend votre débat ne fait pas vraiment une bonne publicité pour l'image de Mercedes France.
0: Mm-hmm.
5: Justement, vous pouvez peut-être expliquer de votre
1: position. Manu, c'est pas toi qui fais les débats, c'est moi.
5: Ah d'accord, pardon. Je me suis emporté, excuse-moi.
4: Monsieur Gérard, nous tenions, moi je vais vous expliquer quelle est la position de Mercedes France au sujet de ce malheureux incident.
5: S'il vous plaît, oui.
1: Manu, tu fermes ta gueule.
5: Excuse-moi.
1: Une bonne fois pour toutes.
4: Monsieur Gérard, pour nous, le problème vient de la rupture d'un joint défectueux de l'ABS. Est-ce que vous savez ce qu'est l'ABS, monsieur Gérard?
5: Certes, mais en ligne droite.
1: Oh, ta gueule, Manu!
5: En ligne droite, ça peut pas arriver, un truc comme ça.
1: Manu, Benjamin, pour l'instant, c'est moi qui commande le jeudi, donc
4: attention,
1: pas.
4: Monsieur Gérard, vous n'êtes pas en position de force en ce moment.
1: Bon, alors, Benjamin la pute, Benjamin, bonne nuit, au revoir.
2: Benjamin la pute. C'est Benjamin Dutour. Benjamin Dutour.
1: Au revoir.
2: Non, mais ce qu'on peut se demander comme question, c'est en fait, est-ce que c'est pas.
1: On s'en pour.
2: Non, mais je suis d'accord.
1: Je vais pas revenir, je vais pas passer le restant de la.
0: Monsieur Gérard, ce qui est intéressant, c'est savoir, monsieur Mercedes, pourquoi il n'y avait pas d'airbag.
1: On va pas revenir sur comment s'est déroulé l'accident.
2: Gérard, mais non, c'est pas ça le problème.
1: Mais si, mais ça, on va pas s'éterniser là-dessus, j'en ai ras le
2: bol. Monsieur Dutour, excusez-moi deux secondes. Est-ce que c'est pas, en fait, une espèce de complot d'autres marques de voitures contre vous
4: Non. Apparemment, d'après ce qu'a révélé notre enquête balistique.
1: Ouais, c'est ça, votre enquête balistique, et pourquoi pas mon cul,
2: foot balistique.
4: Écoutez-moi, monsieur Gérard.
1: Oh, mais merde!
4: Il faut savoir que la boîte noire a parlé parce que.
1: Ouais, la boîte noire, elle n'existe pas dans les Mercedes, elle est dégagée, au revoir! Au revoir!
4: Que le chauffeur faisait mieux.
1: Et votre
4: avec
1: connerie, au revoir! Au revoir!
5: Moi, je voulais savoir si elle avait les vitres électriques.
1: Et ta soeur, elle a les vitres électriques?
0: Il y a combien de chevaux?
1: Oh, ta gueule, toi! D'accord?
0: Oh, sois gentil.
1: Bon, maintenant, c'est terminé avec cette histoire parce que je commence à en avoir plein de cul des connards qui.
2: Ça,
0: généralement, plein de cul comme ça.
1: Bon, est-ce que le troisième...
2: On en était où, là?
1: À la septième.
2: C'était quoi la question où on était, là?
3: Des célébrités, là.
2: Non, mais ça, c'est intéressant, ça.
1: Ah, oui. Mais ça y est, c'est fini.
2: Mais pourquoi
1: Oh, tu fermes ta gueule avec tes pourquoi tu me fais chier, d'accord?
3: Moi, j'ai une histoire avec, donc, là, sur Internet, avec la famille royale.
2: S'il te plaît, Mathieu, je t'excuse.
3: Donc, de la part de Easy Love. Donc, comme quoi, il y aurait le prince Charles qui aurait eu aussi un problème. Lui, ce serait en carrosse. Il serait fait bouffer les couilles par un cheval.
1: Ouais, c'est des conneries, encore.
2: Oh, Mathieu, t'es nouveau, tu sais pas encore.
1: Bon, allez, septième. Est-ce que le treizième poteau de l'Alma est la cause de la mort de la Didi? Starpute.
5: Bon, écoute, moi, je pense pas, déjà.
1: Ta gueule à toi, gros con.
5: D'accord.
6: Moi, j'aimerais bien savoir ce qu'en pense Manu, en fait.
1: Bon, toi, tu fermes ta gueule ou je te dis au revoir, toi?
0: Eux, ils répondent jamais.
1: Non, mais eux, ils ont rien à dire. Ils font leur boulot au standard et c'est tout. C'est avec vous que je discute, c'est pas avec eux.
0: Mais ils ont des idées aussi.
1: Non, mais eux, quand ils actent, c'est pour dire des conneries, alors.
0: Moi, je suis d'accord avec Gérard. Moi, je vais répondre à la question.
6: Non, toi, tu vas te
1: taire. Mais toi, Starpute, c'est pas toi qui commande, d'accord? Ou sinon, tu vas dégager?
6: Ok, la pute.
0: Ok,
1: alors Starpute, au revoir. Allez, hop. Alors,
5: excuse-moi, tu as viré Starput, hein, tu as bien fait. On accueille donc Momo à la place, bonsoir.
7: Oui, bonsoir, c'est Momo, bonsoir à Toulouse.
0: Bonsoir Momo.
1: Fréquence.
7: Ça va bien, c'est 105.4.
1: Combien?
7: 105. Point 4. Voilà.
1: Alors
7: les Didi, tout ça, comment ça se passe?
1: Oh alors, putain, mais il va s'affirmer sa gueule, lui. Il va pas commencer parce que sinon il va retourner au standard tout de suite, lui.
7: Autant pour moi, Gérard.
1: Cosette, alors c'est toi qui voulais réagir tout de suite?
0: Tu peux répéter la question, s'il te plaît, parce qu'avec tout ce brouhaha, j'ai rien compris.
1: Est-ce que le 13e poteau de l'Alma est la cause de la mort de Lady Di?
0: Mais bien sûr que non, c'est la voiture blanche qui est la cause.
1: Mmh. Ouais, mais ça, on en a assez parlé tout à l'heure.
0: Bah oui, bah moi je suis pas d'accord, c'est pas la cause.
7: Moi, si je peux me permettre, Gérard.
1: Attends, pour l'instant, je t'ai pas adressé la parole.
0: C'est pas le troisième poteau qui a fait que son cerveau a sauté, hein.
1: Non, mais ça, de toute manière, il y a des trucs, on va en parler
0: c'est bien
1: là.
0: Bien avant, hein.
1: On va en parler là tout de suite après cette question-là. Alors donc, on verra bien.
0: D'accord.
1: On verra bien exactement, comment ça s'est déroulé parce que,
0: Je pense qu'elle a été quand même éclatée de partout, hein. C'est horrible à dire, mais je pense qu'on voyait plus son visage, ni ses seins, ni plus rien. Hein.
7: De la bouillie royale, hein.
0: Oui, c'était dilaté complètement.
7: Ah oui.
0: Royal Ken.
1: Merci pour la pub. L'a dit Anal.
8: Oui, bah moi je pense que c'est effectivement l'écrasement de la princesse dans la voiture, quoi.
7: Il n'y avait pas de renfort axio, on leur a dit à Mercedes.
1: Momo.
7: Oui.
1: Tu t'écrases.
7: Non mais genre, t'es pas d'accord avec moi que Mercedes des fois enfin sans citer les marques, hein. Je dirais.
1: Ouais bah pour l'instant tu viens de citer les marques, d'accord. Alors tu vas bien te taire.
7: Est-ce que t'es pas d'accord avec moi que deux fois ça manque un petit peu de sécurité, qu'ils auraient dû faire des renforts axiaux, des renforts latéraux, des airbags pour les passagers arrière,
0: hein.
7: Parce que c'est abusé quand même.
5: Non mais ils auraient surtout dû mettre des airbags au poteau, quoi.
7: En plus. Parce que maintenant le poteau c'est n'importe quoi.
1: Il ferait mieux de mettre un airbag sur ma gueule,
5: je sais.
7: Voilà.
8: Mais non, c'est bien ce qu'il a dit, Manu.
1: Alors Momo, au revoir.
7: Non, pas du tout.
1: Au revoir.
7: On a imité ma voix.
1: Non, mais c'est terminé. Au revoir.
7: C'était une voix de fille.
1: Au revoir. Au revoir. Merci.
5: Je comprends pas, il court plus vite que les balles.
3: Ouais, j'ai donc sur le net Lady Mitchell qui me dit comme quoi ça serait des mines qu'elle avait dans le coffre en fait par rapport à son association et en frappant le poteau ça a explosé.
1: Non, c'est pas du tout ça, donc ça a rien à voir. Y a personne d'autre, hein.
5: Si, j'ai quelqu'un. Mais tu me cries dessus.
1: Bah alors,
5: on accueille donc Monsieur X. Bonsoir.
9: Oui, bonsoir. Bonsoir Monsieur Cussin. Bonsoir tout le monde.
8: Bonsoir Monsieur X.
1: Fréquence. Eh, tu parles plus fort devant ton micro.
9: Alors, je suis pas censé dire.
1: Tu donnes ta fréquence.
9: Ah, je ne peux pas. Bon, d'accord, j'ai comme.
8: Ah, vire-le, les nuls.
9: 102.8.
1: Alors, donc 102.8, tu veux réagir à la question?
9: Bah écoute, effectivement, oui, puisque dans la fillette blanche, c'était moi.
8: Vire-le.
1: Allez, hop, bonne nuit, parce que. Bonne nuit.
9: C'est pas possible, Gérard.
1: Au revoir, j'ai dit. Manu, tu me le retires de l'antenne, s'il te plaît, merci.
8: Oh là là. Et toi, Gérard, qu'est-ce que t'en penses?
1: Ben moi, personnellement, ce qui s'est produit, on ne sait pas si c'est vraiment... Ouais, mais Fildor, c'est sympa, le double...
2: Excuse-moi, c'est pas moi.
1: Donc, en fin de compte, l'histoire du 13e poteau, pour moi, c'est pas vrai. C'est faux, en fin de compte. Ce qu'il y a, c'est que, d'après ce qui a été dit, on en revient encore sur comment...
8: avec moi, quoi.
1: Bah, disons pas, je suis d'accord avec toi, ouais, bien sûr, mais ce qu'il faut dire, c'est qu'on revient encore sur cette question par rapport à la question 3. Comment s'est déroulé exactement la question? Donc, en fin de compte, on va pas encore s'éterniser.
8: Ouais.
1: Donc, alors, on va pas, il y a quelqu'un d'autre, Manu?
5: Ouais, j'ai du monde.
1: Bah,
5: donc on a Gustave Durand, c'est toi. Hein. Donc on y va, Gustave Durand.
9: Oui, bonsoir. Salut Gérard.
1: Salut, la fréquence.
9: 101.9, j'appelle de Paris.
5: Donc on a aussi Jean Poulpe. Bonsoir Jean Poulpe.
10: Bonsoir à tous, bonsoir. C'est 105.4. Voilà,
1: d'accord.
10: On me l'a demandé.
9: Quelle charmante voix.
1: Merci. Pour en finir avec l'histoire là, donc Jean Poul et Gustave là.
10: Jean Poul, ben il y a un P. Hein.
8: Oh là là.
10: Oui, bon, celle qui dit oh là là, faudrait la virer. C'est pas très bien. À mon avis, elle est frustrée.
1: Je vous demande de répondre aux questions, je vous demande pas de vous occuper si je vire les deux nanas ou pas.
10: On était au stand là, on n'a pas trop entendu ta question en fait.
1: Alors, est-ce que le 13e poteau de l'Alma est la cause de la mort de Ladidi?
10: Jean Poul, si je peux me permettre. Jean Poul, j'ai la parole.
9: Vas-y.
10: Bon, moi je te dirais, Gérard, que pour moi ce pilier est maudit.
7: ce 13e pilier du pont de l'Allemagne maudit.
11: T'as vu, je porte le numéro 13.
0: Ça répond pas à la question. Hein.
7: Non, mais je vais répondre à la question, t'inquiète pas. Non, je disais que donc ce pilier était maudit parce que pas plus tard qu'hier, j'étais en scooter, Gérard, et devine qui j'ai vu là-bas. C'est Stéphane Bern en train de prier devant le 13e pilier. Et c'est devenu n'importe quoi. J'ai vu des autocollants Camel Trophy.
1: Bon, allez, Jean-Poulpe, au revoir.
7: Sur le 13e pilier, il y a des mains qui collent. C'est n'importe quoi.
1: Au revoir.
2: C'est vrai qu'il y a beaucoup de gens à l'endroit du pont, en fait.
1: Au revoir.
2: Tu sais où il y a la flamme.
1: Jean-Poulpe, au revoir.
2: C'est pas un lieu culte, hein.
5: Non, c'est vrai.
7: Non, mais il y a des trucs bizarres.
12: Il a raison, Gérard.
1: Non.
2: Ok.
7: Non, mais pourquoi?
1: Non, mais Jean-Poulpe, au revoir.
7: Mais pourquoi c'est abusé, là?
1: Non.
7: J'ai des trucs à dire, moi.
1: Bon, alors, tu te dépêches parce que j'en ai ras-le-bol, là.
7: Bon, je te disais que dans le pilier, il y avait des autocollants, c'est devenu un pèlerinage de fanatiques, c'est n'importe quoi. Franchement, c'est n'importe quoi, maintenant. J'allais dans ton sens, Gérard. Hein. Moi, j'adore ce que tu fais, j'adore ta femme, j'adore ta voiture. Hein.
1: Bon, moi, je te dis au revoir, allez hop.
11: Et t'es yaourt.
1: Au revoir.
11: T'es garé où?
1: Gustave.
13: Oui, bah écoute, poteau ou pas, hein, 13e poteau ou pas, je pense que s'il n'était pas là, de toute façon, il serait pris le mur d'à côté ou une voiture. Donc,
1: le résultat
13: serait le même. Hein.
1: Bah ouais.
13: Voire pire.
2: Gérard.
13: Il aurait pu rentrer dans le Mercator.
14: Et c'est Malka, mais qu'est-ce que tu deviens?
13: Hein, qu'est-ce que tu deviens?
1: Non, mais Fildar, tu commences à me faire chier.
2: T'es un peu comme Buffalo Toast.
1: Donc, pensez-vous que les secours auraient pu sauver. Oh, tu fermes ta gueule, Gustave!
13: Ah, pardon.
2: En Cosette.
1: Non, c'est pas Cosette, je la virerai pas.
2: Mais si, c'est elle.
1: Non, je ne la virerai pas. Parce que Manu, depuis tout à l'heure, il me fait voir des piches.
11: C'est Cosette, je pense que
0: non, c'est pas vrai, c'est moi.
2: C'est vrai que Gérard, Manu, il a bien kiffé sur Cosette. Hein.
1: Depuis tout à l'heure, Manu, il a. Oh, regarde un peu!
11: Connard!
1: Oh!
2: Bon, qu'est-ce qu'il a dit, Manu? Qu'est-ce qu'il t'a dit, Manu?
1: Manu, il a dit
2: que Cosette, elle se foutait de ta gueule.
1: Non,
11: c'est pas vrai.
1: Alors,
2: il a bien craqué sur toi, Cosette, Gérard. Tu sais que s'il était pas avec sa grosse, il va bien te prendre.
1: Toi, fils de pute!
2: Mais je t'ai dit, mais moi, je peux pas t'en dire autant. Mais je peux pas t'en dire autant.
1: Moi, je te dis ta gueule!
2: T'as bien kiffé sur sa voix quand même, hein. T'es vraiment un porc.
1: 8e question. Pensez-vous que les secours auraient pu sauver la Didi s'ils avaient été plus rapides, Gustave?
13: Non, je pense pas. C'est une fois que le choc est arrivé, la médecine, dans ce cas-là, ne peut rien faire.
1: Non, mais je te parle pas de la médecine, je te parle de secours.
13: Rapidement, je vais te dire non, tout de suite. C'est pas possible.
1: Ouais.
13: Elle était dans le coma, elle est morte quelques heures après, c'est ça?
2: J'ai l'impression que les secours sont pas arrivés très rapidement, en fait.
13: Ouais,
2: c'est pour ça le souci, en fait, qu'on se pose avec Gérard.
1: Non, mais ça, de toute manière, on va en savoir plus.
13: C'était peut-être des secours leader price, hein, je sais pas.
1: Allez, hop, au revoir, Gustave, ça t'apprendra de citer des marques. Hop! Au revoir. Alors, Cosette.
11: Ouais. Eh ben, moi, je dis les secours, ils auraient mieux fait de pas picoler avant, hein, comme toi, parce que comme ça,
1: Cosette, au
11: revoir. Elle n'aurait pas mouru.
1: Ah bah, tu vois,
2: au revoir, Cosette,
1: à ce coup-là.
5: Tu vois ce que je te dis?
1: Au revoir. Qui c'est qu'on a maintenant, là?
5: Eh ben, on a toujours Lady Diana, les Jean Poulpe.
1: Non, je lui ai dit au revoir à celui-là.
5: Ah, non, mais je l'ai, tu vois, il est cool, quoi.
7: Je suis toujours là.
5: Pas de problème avec Jean Poulpe.
7: Ah, ça se passe bien.
1: Bon, alors tu réponds à la question, je te dis au revoir pour le vrai.
7: Le problème avec la question, je vais t'expliquer ça vite fait, Gérard, c'est que j'ai été repris par Manu juste au moment où tu l'as posé.
2: Non, c'est vrai,
1: Pensez-vous que les secours auraient pu sauver les Didi s'ils avaient été plus rapides?
7: Ah ouais, ils ont mis trop de temps, ça c'est vrai, Gérard, hein, franchement. C'était mal indiqué en plus.
1: Je te signale.
7: Il y avait le bordel dans Panama.
1: Ouais, je te signale, à 3h du matin, alors que c'est arrivé, il n'y avait personne sur la route, hein. Donc alors arrête de dire des conneries.
7: Bah Gérard, il y avait beaucoup de témoins, tu sais, ça a fait.
1: Non mais attends, de toute manière tout était dès qu'il y a eu l'accident, tout était bouclé, hein.
2: Je crois qu'en plus l'ambulance qui est venue en fait sur les lieux était un hôpital qui était vachement plus loin qu'un hôpital qui était plus proche.
1: Ce qu'il y a, c'est que on va laisser parler la Diana et puis après on va répondre.
11: J'ai des choses à dire. En fait, moi j'ai entendu, et c'est vachement vrai, que s'ils l'avaient emmenée tout de suite à l'hôpital, s'ils n'avaient pas essayé de la soigner sur place, elle aurait été vivante.
1: Non, mais ce qu'il y a, c'est que ce qui s'est produit, donc pour moi, ils sont arrivés assez rapidement parce que de toute manière, ils sont obligés. Et donc, il y avait personne à 3h du matin sur les routes, comme me dire Jean Poulpe. Donc, ce qui s'est produit, c'est que en fin de compte, elle est pas morte sur le coup, elle est morte pendant son transfert à l'hôpital.
2: Je croyais qu'elle avait plus de coups.
1: Elle est morte pendant son transfert à l'hôpital, donc ils ont essayé de la réanimer sur place, et elle est morte pendant son transfert à l'hôpital.
5: Excuse-moi Gérard, pourquoi tu parles de transfert, elle jouait pas au foot.
2: Ok Manu.
1: Aïe. Aïe, aïe, aïe. Voilà ce qu'on pouvait dire sur ça.
7: Une vanne de D2.
1: Voilà ce qu'on pouvait dire
2: c'est
1: sur
2: vrai,
1: la
2: je dirais DH, mais.
5: C'est vrai.
1: Voilà ce qu'on pouvait dire sur les secours.
12: 450 francs pour la voiture de Monsieur Cusin.
7: C'est une affaire, c'est une flambie mobile.
1: Bon, Manu,
5: je sais pas d'où il vient.
1: Je le remets encore une seule fois. Je casse le. Je me casse.
2: D'accord,
1: j'arrête à 1h30.
12: La voiture de Monsieur Cusin.
7: Il trafique de yaourt, mec là.
1: Putain.
7: Il vend des yaourts aux gosses, Gérard.
1: Alors, Jean Poulpe.
7: Au revoir. Dealer de yaourt.
1: Voilà, comme ça.
5: Non, mais on est bien avec des Lady Diana, on est solo, on est bien.
2: Mais Cosette, elle est où, Cosette?
5: Mais Cosette, elle est partie, elle l'a traitée d'alcoolique.
2: Non.
1: Mais si. Manu, un conseil que je te donne, tu fais ton boulot, tu me retrouves des auditeurs rapidement.
5: Bah, j'ai Dodi.
2: Pourtant, t'avais bien kiffé sur Cosette quand
5: j'ai
2: même.
5: J'ai Dodi Lafayette.
1: Non, j'en ai rien à foutre, tu me le retires ou sinon j'arrête le débat et l'antenne à.
5: T'es con ou quoi? Je viens de le prendre, il est jamais passé.
1: Non, tu l'as déjà pris.
7: Non.
5: Mais ah, non.
7: Non.
1: C'est qui?
5: Dodi Lafayette.
1: Eh non,
5: Lafayette.
1: Tu peux le dire avant?
2: Tu peux ou pas?
1: La fréquence.
7: Zoomer, c'est Dodi Lafayette, c'est 117.7 à Glavieux-sur-Faisan, bonsoir.
1: N'importe quoi, cette fréquence.
7: Tout à fait, 117.7.
1: Et c'est du quel côté?
7: Stéphane, c'est dans Lyon-Maritime.
1: Dans Lyon?
7: Dans Lyon-Maritime.
1: Ouais, dans Lyon-Maritime.
7: Tout à fait, oui.
1: Ouais,
7: la partie côtière.
1: Ouais, tu te voudrais pas de ma gueule un peu.
7: Bah, attends, révise un peu ta chéo et puis
1: tu vas.
2: Il y a l'hôtel de la plage là-bas.
7: Bah, tout à fait, Lyon-Maritime, j'y reprends une carte ce soir en rentrant.
1: C'est ça, ferme.
2: Il en fait plein des cartes dans son pieu.
7: Écoute. C'est ce que je dis quand même.
1: Bon, on verra, je contrôlerai la fréquence.
7: Vas-y, contrôle.
1: Parce que Lyon.
7: Lyon Maritime.
1: Ouais, c'est ça.
7: Bah oui.
1: Bon, n'y a-t-il pas eu un sabotage sur la voiture de Lady Di? Ouais, mais putain, c'est encore. On en revient.
2: Ça revient un peu même. Ouais, merde, on tourne en rond là.
8: Comme eux,
2: ils tournaient en rond, mais.
1: On revient sur la question 3, donc on va encore s'éterniser là-dessus.
2: Et c'est quoi la prochaine après?
1: La prochaine.
2: C'est la combien?
1: C'est la 10.
2: Oh putain, merde.
7: C'est la combien?
2: Chaud.
5: C'est quoi la suivante? Parce que.
1: Et est-ce que les normes de sécurité du pont de l'Alma sont valables?
2: Ah, c'est une bonne question, ça.
5: Ça peut être bien, ça.
1: Par rapport au pont, au poteau au milieu.
2: Par rapport aux autres ponts, où il n'y a pas de poteau.
5: Ah, juste avant, on en a parlé tout à l'heure.
1: Ouais, par rapport à l'autre pont, pont des Invalides. Voilà.
5: Je peux accueillir quelqu'un pour répondre à cette question avec les autres, parce qu'ils sont deux. Donc on va accueillir Fiat Pousseau, bonsoir.
15: Salut Gérard.
7: Bonsoir Fiat.
15: Bonsoir tout le monde.
8: Bonsoir Fiat.
2: Salut.
15: Bonsoir.
1: Fréquence
15: 101.4.
1: Hey. Quand tu dis bonsoir, tu donnes ta fréquence, comme ça va plus vite pour moi, d'accord?
15: Excuse-moi, pas de problème.
1: Donc la question, est-ce que les normes de sécurité du pont de l'Alma sont valables par rapport au poteau au milieu, donc par rapport à l'autre, au pont, par rapport à d'autres ponts?
2: Par rapport à d'autres ponts, il y a le pont des Invalides qui est pas loin.
1: Pont des Invalides, voilà. Alors,
2: vous avez compris la question ou Gérard doit l'expliquer?
7: On va improviser, oui. T'inquiète.
1: Chat Pousseau.
2: Parce que c'est une question intéressante en plus.
8: Oui.
1: Tête Pousseau.
15: Écoute, je dirais que les normes de sécurité, elles doivent être réglementaires. Mais bon, dans un tunnel comme ça, tu passes pas à 80, quoi.
1: Bah,
15: déjà, c'est ça qu'il faut voir. Hein.
1: Et de toute manière, on en a assez discuté tout à l'heure. Il allait quand même assez vite, hein, d'accord.
15: Ouais, voilà. Donc,
1: Manu, oui.
5: Oui, juste un quatrième auditeur pour compléter le tableau. On accueille Oxmo Porcino, bonsoir.
16: Bonsoir, bonsoir à tous.
7: Bonsoir Oxmo.
16: Salut Gérard, l'enfant seul.
8: Salut Oxmo.
16: C'est toi.
1: Fréquence
16: 105.
8: C'est toi.
1: Tout rond?
16: Tout rond, tout beau, tout frais.
1: Bon alors, Fiat Pousseau, donc on en était avec toi.
15: Ouais, bah donc moi je disais qu'en fait, c'est pas totalement les normes de sécurité, quoi. Faut pas juste rouler.
1: Ouais, non, mais ce qu'il y a, c'est que, faut dire que...
2: Oui, vas-y.
1: Il roulait pas doucement,
15: c'est
1: non
15: pas
1: plus.
15: Ça, c'est pas ça. Bourré, quoi.
2: C'est pas ça le plus important. Le plus important, c'est pourquoi, sous ce pont, il y a des poteaux au milieu. Alors que sur les autres, il n'y en a pas. Bande de blaireaux.
1: Si. Attends, moi, je peux te dire qu'il y en a du côté du... sur le pont, là, qui rejoint la porte Maillot. Il y en a, hein. Sur, voilà, sur, il y en a des poteaux sur celui qui sort du boulevard Pereire.
2: Mais c'est sûr, tu trouveras toujours un pont sur avec des poteaux.
1: Ouais, mais il y en a aussi là-dedans.
2: Je te dis, c'est pas des poteaux, c'est un mur en ciment.
1: Ouais,
2: c'est pas pareil.
1: Je te dirais une chose,
2: c'est pas pareil.
1: Ouais, non, mais le virage est quand même assez grave aussi là. Le mec qui sort.
10: Attention, il conduit maintenant, il sait de quoi il parle.
1: Ouais, ben tu te tais, toi.
2: Attends, il est en deuxième, il va pas plus loin.
1: Ouais, c'est ça. Fiat, alors toi.
10: Ouais, oh. Moi je t'ai déjà répondu deux fois là, c'est bon, tu te calmes.
1: Osmo.
7: Ouais, pour moi les normes de sécurité étaient à la hauteur de l'événement. Franchement pour moi.
2: Pourquoi? Mais voilà, pourquoi il y a des poteaux?
1: Pourquoi il y a des poteaux sur ce putain de pont?
7: À mon avis, c'est un problème de déco ça. Qui a fait le pont? Est-ce qu'on a un nom là?
1: Non,
2: bah non.
1: On sait pas qui c'est qui a construit les ponts. Hein.
10: À mon avis, c'est un complot. Hein.
2: On sait qui dort dessous, mais on sait pas qui les construit. Ouais.
17: À mon avis, Gérard sera pas contre moi, je suis sûr.
10: Non.
17: C'est que c'est un vieux pont.
10: Ouais.
17: Et qu'ils ont pas fait, tu vois, ils ont pas la même structure, en fait, les nouveaux ponts que le pont de l'Alma. Donc ils sont obligés de le renforcer au milieu avec des poteaux.
1: Exactement. Ouais, mais faut dire une chose, que celui qui a été construit, là, il y a pas longtemps et qui a été inauguré, il a été refermé parce que les normes de sécurité ne correspondaient pas aussi, hein. Celui de.
10: Ça, c'est le Charles de Gaulle.
1: Non, mais je te parle pas. Putain, mais t'es con, toi, ou quoi?
10: Et si, pour les normes de sécu, tout ça, il était pas aux normes.
1: Eh, celui qui vient de se construire, là?
17: Non, mais c'est pas le problème,
2: c'est pour la bibliothèque, ça.
7: Dans Carville, ou?
1: Non, il y en a un, là, qui vient de se construire, je sais
2: pas. Pour aller sur l'île de Ré, ça, mais ça n'a rien à voir.
10: La ligne Maginot?
1: Non, bon, c'est bon, on va pas s'éterniser. Dodi?
17: Pont de Deauville?
10: Ouais, bah écoute, c'est vrai que, comme disait Philou, il m'a coupé la weed sous le pied, c'est un problème de structure. Il faut savoir que quand même un pont ça tient pas tout seul. Faut quand même être réaliste. Je sais que toi t'as pas forcément des notions d'architecture très très très poussées, mis à part la cabane. Mais c'est vrai qu'il faut que ça tienne quand même. Faut quand même voir qu'il y a du trafic sur le pont, parce que toi tu parles en dessous, mais faut voir au-dessus aussi.
2: Il y a de la route.
10: Voilà, il y a de la biroute au-dessus, donc forcément il y a du trafic, il y a du passage, donc bah il faut renforcer en dessous. Hein, ça me paraît logique, malheureusement.
2: Mais pourquoi il y a des poteaux?
10: Parce que à la base ils voulaient faire un mur, mais ils se sont dit on va gagner un peu, on va juste faire des poteaux quoi. En fait ça fait un mur avec plein de trous.
1: Mais pourquoi? Oh ta gueule toi.
18: C'est mon avis.
1: Bon, d'Adianal là.
18: À mon avis, pour répondre à Silva, il y a des poteaux pour soutenir le pont, mais.
10: Bah oui.
2: Voilà. Mais pourquoi dans ce d'avant, il n'y en a pas?
1: Putain, mais vous me faites chier.
2: C'est ça la vraie question.
18: Ils sont conçus de la même façon.
10: Il y a moins de trafic sur l'autre pont. Donc il y a moins besoin de soutien.
2: Mais de manière, cette question, excusez-moi si je peux me permettre, amène à. Est-ce que c'est pas la mairie de Paris qui aurait fait ça exprès?
10: Est-ce que tu parles de Tibéri, là, Manu?
18: Oula, tu vas loin, Manu.
1: Ouais, Manu, tu ferais mieux de fermer ta gueule et ça va mieux. Sur l'IRC.
19: Ouais, j'ai une autre possibilité. Moi,
2: ok,
19: c'est...
2: Mathieu. Okay, mais Michel. Pourquoi en fait il y a des poteaux?
1: Ta gueule!
7: Un bizutage.
10: Ok, Michel. Comme tout le monde.
1: Merci.
2: Mais c'est bon, Mathieu. C'est bon.
19: Ok, d'accord.
10: Ouais, tu peux y aller. Laisse tomber, ça sent le clavier.
1: Toi, tu fermes ta gueule ou je te dis au revoir? Je vais pas.
2: Bon, bah vas-y, Mathieu, on va pas attendre 2 heures.
19: J'ai quelque chose donc de Lady Tout ce qui pense, qui me dit donc en fait, ça serait la machine à faire des pointillés sur les routes qui aurait déconné. Et au lieu de faire des petits pointillés, ça fait des gros pointillés.
1: Ça a rien à voir avec l'histoire des ponts.
7: Toi, Gérard, pour redevenir un petit peu sérieux, t'aurais fait le pont comment?
1: Moi, j'aurais rien fait du tout.
2: Non mais ce qu'il faut se poser comme question.
1: Non attends, toi tu vas fermer ta gueule.
10: Attends,
2: non mais c'est ça.
1: Vous allez fermer vos gueules les auditeurs, c'est moi qui commande.
2: Mais pourquoi, tu vois, pourquoi elle s'est crachée sous le pont de l'Alma?
1: Mais pourquoi tu fermes ta gueule?
2: Non mais c'est pas compliqué à comprendre. Pourquoi elle est tombée et elle a eu l'accident sous le pont de l'Alma et pas sous le pont des Invalides?
1: Parce qu'il y a des poteaux.
2: Voilà.
1: Pourquoi il y a des poteaux donc? Et pourquoi tu as fermé ta gueule?
7: Elle sera morte noyée.
1: Et toi tu fermes ta gueule?
18: Ouais,
10: attendez les mecs, il y a un truc qu'il faut penser, c'est que le dessus du pont a été fait avant le dessous. À la base c'était un pont du dessus.
1: Ferme ta gueule.
10: GG, sois rallye, c'était un pont du dessus.
1: Allez, terminé.
7: C'est une taupe qui a causé un trou.
1: Alors pensez-vous que l'affaire...
18: Frère Jacques, couille plate, voilà la bassine entre les grossesses, ding dang dong.
1: N'importe quoi. Ouais, c'est ça, ça te fait rien. Ta gueule, on voit ça. Et alors, on va s'écouter Steve Austin Mini avec un poteau, ça va 13, bonjour.
2: Oh là, quoi?
1: Oh là là, dur.
2: Vas-y, reprends-le avec des...
1: Steve
2: des...
1: Austin Mini avec un poteau, ça va 13, bonjour les dégâts. Et on se retrouve après pour la suite.
2: Répète la question.
1: Et la question, c'est pensez-vous que l'affaire Lididi est une affaire classée? Et on se retrouve après pour la suite et la fin du débat.
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1: Tu dégages.
7: Pourquoi connard?
1: Allez, hop dehors.
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21: Tout de suite, nous rejoignons Gérard.
1: Et voilà, on venait de...
2: Oh, c'est chaud, ça.
1: Fuldar, c'est pas la peine d'en profiter parce que le chef il est parti. Hein.
2: Ah bon, il est parti. Je savais même
1: pas. Donc on vient de s'écouter Steve Austin Mini avec un poteau, ça va. 13 bonjour les dégâts. Donc
2: on en a parlé juste avant.
1: Osmo, rebonsoir.
4: Bonsoir, ça va bien.
1: Fiat Pousseau.
21: Ouais, c'est plus comme nom. Salut connard.
1: Au revoir.
4: Ah, c'est dommage.
1: Au revoir.
4: En direct. Hein.
1: Hop là. Terminé.
2: Le mur.
1: Dodi 117. Dodi, rebonsoir.
4: Alors, t'as vérifié, c'est bien ça, t'as vu.
1: Et Daddy Anal pour finir.
22: Lady Anal, oui, rebonsoir.
1: Et donc, la question, c'est pensez-vous que l'affaire Lididi est une affaire classée? Donc, Osmo.
2: La vérité est ailleurs, genre.
4: Non, pour moi, c'est pas classé, hein, et ça sera jamais classé. Hein. Il y a eu des trucs bizarres quand même dans cette affaire.
1: Hein. Non, mais de toute manière, faut. Dodi.
21: Ouais, bah écoute, non. Bah, l'instruction est en cours, hein, donc on peut pas dire que c'est classé. Hein. On n'a pas encore tous les éléments.
1: Bah, on verra.
2: Moi, je pense qu'on les aura. Franchement, si je peux. Je pense qu'on les aura jamais. C'est niqué. De toute façon, on saura jamais vraiment ce qui s'est passé.
21: Ça sera un peu comme l'affaire Kennedy, en fait.
1: Ouais, attends, Dodi. Attends, 5 minutes. Voilà, Dodi.
2: Daddy cool.
21: Ouais.
1: Daddy Anal, là.
22: Oui.
1: Donc pour toi?
22: Bah, c'est pareil, on saura jamais, quoi. Mais ça pourra jamais être dit. Ou alors, je pense.
23: C'est un escale, hein.
22: Je pense qu'on sera mort quand ce sera dit, quoi.
23: C'est un escale, hein.
22: Elle me trouble, hein, ma cochonne.
4: Elle trouble tout le monde, hein, elle est immonde.
1: Ce qu'il faut dire pour cette histoire, pour moi personnellement, c'est une affaire qui a été vite bouclée parce qu'on en entend plus parler.
2: Parce qu'ils peuvent pas en fait donner le.
24: À mon avis, ce serait trop
2: la solution,
24: énorme,
2: quoi.
1: Ils ont toujours pas retrouvé cette fameuse voiture.
24: Excuse-moi. Si ça se trouve, ils l'ont retrouvé, ils veulent pas te le dire.
1: Non, ouais. Mais même, à mon
24: avis,
21: tu seras le dernier au courant.
1: Non, mais même.
22: C'est Scotland Yard.
24: En plus, t'as changé de numéro de portable, donc.
1: Ouais. Non, mais même, ils ont.
22: Il a repeint la voiture, en plus.
21: Ils ont. Été au foyer.
1: Ils l'ont carrément. Pour moi, ça a été une affaire vite bouclée, donc apparemment, on saura jamais les causes exactes de l'accident.
4: Mais pour toi, Gérard, c'est qui?
21: Ouais, t'as une théorie, toi.
1: Personnellement, de manière, ils sont toujours à la. On n'en entend plus parler pratiquement de.
2: Mais
1: de
2: ils
1: cette
2: attendent
1: affaire.
2: Un peu que ça se tasse, tu vois.
1: Non, mais même.
2: Ils vont sortir ça dans 6 mois.
24: Ben excusez-moi si je peux me permettre, mais bon, pourtant, c'est bien tassé. Hein.
21: Ouais,
1: mais c'est.
21: On parle pas des vertèbres de GG quand même.
1: Osmo.
4: Osmo. Non, c'est pas moi.
21: Non, c'est pas lui.
1: Alors, Dodi.
21: Non plus.
1: Si, c'est toi.
21: Qu'est-ce que tu t'envoles? Qu'est-ce que tu fly? Hop,
1: Dodi, au revoir.
21: C'est pas
1: one. Au revoir,
24: Dodi. C'est pas grave, mais pour en revenir à ce que tu disais, toi, ta thèse personnelle.
1: Personnellement, ça a été
24: Gérard, ils viennent te chercher, fais gaffe.
1: Ouais. Ta gueule un peu, Manu, s'il te plaît, merci.
2: Non,
1: mais profitez-en pas que Max soit parti pour foutre votre merde finir.
24: Ça n'a rien à voir, Gérard. Non, mais sérieusement, donc, toi, tu penses à quoi?
1: Non, mais personnellement, ça a été vite terminé.
24: Non, mais ça, oui, on a compris, mais toi,
4: c'est
24: la Mercedes, c'est le poteau,
1: on ne sait pas.
24: C'est le chauffeur, c'est quoi?
4: Mais t'as bien un avis, c'est obligé, t'as un cerveau, t'as un avis.
1: Mais même, de toute manière, on en a assez discuté sur la troisième, donc pour moi personnellement, ça vient de l'histoire avec le chauffeur, et puis il y a cette fameuse Fiat aussi qui a pas été retrouvée.
2: C'est le chauffeur qui est décédé ou c'est le garde du corps?
1: Le garde du corps.
2: Non, c'est le chauffeur.
24: C'est le chauffeur qui est décédé.
21: Le garde du corps, on l'a eu tout à l'heure.
1: Non,
2: le garde du corps, c'est Trevor Jones.
21: Si.
1: Non.
2: Il y a qui était devant à droite, à la place du mort, généralement, et comme quoi, c'est pas vrai.
1: Donc, c'est terminé.
2: Terminé,
1: on a fini là-dessus. Ouais,
25: j'ai Vachalidi qui pose une question. Est-ce qu'un pro du volant aurait pu éviter l'accident?
1: Je pense pas.
2: C'est vrai, ça se trouve, c'était peut-être pas un bon chauffeur.
21: Est-ce qu'il avait son permis?
1: On sait pas.
24: Si je peux me permettre une boutade, c'était peut-être le frère à Sénat.
2: Deux Sénat.
21: Ou son cousin.
1: Et Manu, tu fermes ta gueule. D'accord. Et Osmo.
4: Oui. Ah non, c'est pas moi encore, là, je suis tout calme.
1: Eh, c'est Dodi, là, je t'ai dit au revoir.
21: Mais non, c'est pas moi. Bah
1: si,
21: non.
1: Si, c'est toi que je viens d'entendre, donc au revoir. Au revoir.
21: Je suis en descente.
24: Ça y est, pas.
1: Dernière question.
2: je voulais te poser une question, Gérard, excuse-moi. Si par exemple. Enfin, donc, si tu dis que c'est le chauffeur, en fait. Tu vois qui
4: je vois où tu veux en venir.
2: Si c'est le chauffeur qui est responsable, mais j'ai envie d'aller au fond de cette histoire.
4: Oui, mais il faut.
2: Si c'est le chauffeur qui est responsable, donc c'est sa famille qui doit payer au chauffeur.
1: Mais de manière,
24: ça coûte cher un pilier.
1: Putain, mais personne paye là-dessus. L'histoire, elle est.
2: Mais qui paye les pots cassés,
1: là,
2: merde.
1: L'affaire a été classée, c'est tout. On en reste là, terminé.
24: Mais toi, en tant que pilier de bar, tu devrais t'y connaître.
1: Doit-on parler encore de cette affaire en ce moment et ça sera la dernière question.
24: Et pour cela, on accueille Mister Cocktail. Bonsoir.
2: Salut. Wouh, la fête est plus folle. Allez, pour finir, une devinette.
0: Mon premier est une mythe.
3: Léa.
0: Mon deuxième est Téhéran. Mon tout est un président de la République mort.
2: Je ne sais pas.
24: Très dur.
22: Balladur.
1: Mister Cocktail, ta fréquence.
2: Wouh, la fête est plus folle. Wouh, Mister Cocktail.
1: Profitez-en.
3: Alors, 2.7, j'appelle à San Francis, près de comique.
22: Ouais.
3: T'es trop drôle.
1: Tu peux répéter ta fréquence, connard.
3: 104.2,
6: pêche-toi, connard.
1: Et dernière question, doit-on parler encore de cette affaire en ce moment? On va demander à Mister Cocktail. Et
3: non, c'est pas possible de parler de cette affaire, parce que c'est pas très là. Ok. Non, je pense qu'on va pas en parler de cette affaire, genre, c'est close.
1: Ben, je pense aussi.
3: Ouais.
1: Osmo.
6: Oui, je pense qu'on continuera à en parler parce que c'était quand même une belle femme hein, qui est morte. Hein.
1: Ouais, bon. Mais est-ce qu'il faut en reparler ou est-ce qu'il faut que ça reste classé cette histoire?
6: Non, je pense qu'il faut en reparler tant qu'on saura pas qui est-ce qui l'a tué et pourquoi.
1: Bon, ok. Et Dodi, pour finir. Dodi Anal.
22: Lydie Anal d'ailleurs. Moi, je pense que on en reparle. La preuve, c'est qu'on le fait en ce moment. Et non, on ne devrait plus en parler.
1: Non, mais de toute manière, c'est le deuxième débat qu'on fait sur ce.
22: Non,
6: c'est le premier.
1: C'est le deuxième.
22: T'as jamais voulu qu'on en parle.
1: Si.
24: C'est vrai.
1: C'est le deuxième qu'on fait.
24: Non, c'est vrai que t'as jamais voulu en parler.
1: Si.
24: En fait, ce qu'il faudrait maintenant, c'est qu'on attende en fait d'avoir des nouvelles sur cette affaire pour refaire un débat.
1: Ah non,
24: pour approfondir encore, plus creuser quoi.
9: On a retrouvé la bagnole ou.
1: Non, mais de toute manière, c'est terminé. Donc pour
24: la conclusion, on accueille Lady Harry.
14: Bonsoir.
1: Salut à toi. Oui. J'ai pas dit de me repasser un auditeur. J'attends. Il y a un truc à dire.
14: Bonsoir.
24: Ouais, attends, il y a Matthews.
14: Bonsoir.
24: Salut Matthews.
14: Bonsoir.
24: Salut
14: Mitchell.
1: Oh, ta gueule.
14: Mitchell.
1: Eh, tu me le coupes là.
14: Bonsoir. Ouais.
1: Merci.
25: Il y a Lady que des conneries qui dit comme quoi au musée Tussaud. Paraît-il que Lady, elle a sa statue là-bas et elle est encore normale. Il trouve que c'est un scandale.
1: De quoi? Où?
25: Au musée Tussaud.
1: C'est où ça?
25: Imagine, il y a des poupées en cire de toi, par exemple.
1: Mais n'importe quoi.
24: Par contre, moi, ce que je comprends
25: pas,
24: c'est. J'ai pas compris. Elle est en taille normale.
25: Visiblement, elle est énorme, elle est pas esquintée, quoi. Comme il y a eu l'accident, normalement, il devrait lui donner des coups de poing dedans et tout.
1: Ouais, c'est ça.
24: L'accident. Mais d'accord.
1: Qui c'est qu'on accueille là pour la conclusion?
24: Lady Harry.
14: Bonsoir, GG.
1: Salut.
14: Alors, on écoute Fun sur 116.6 et à Chancre sur Anthrax. Bonsoir.
1: Donc, tu réponds pas à la dernière question.
14: Est-ce que je peux vous la répéter, s'il te plaît?
1: Doit-on parler encore de cette affaire en ce moment et ça sera la fin du débat?
14: Moi, je pense que cette affaire, elle est comme le Didier, elle est morte et enterrée, donc il vaut mieux pas remuer, quoi.
23: Chaud.
14: C'est suffisamment triste. Je sais que c'est la fête des morts, que tout ça, que c'est l'occasion d'évoquer un petit peu tout ce milieu-là, quoi. Mais bon, laissons les morts où ils sont.
6: Et tu t'es prise pour Stéphane Bern, Gérard, ou quoi?
1: Non, mais c'est... Bon, alors, conclusion du débat...
14: Tu rigoles, il est moins 10, là, on continue.
1: Non, c'est terminé.
24: Il y a un truc qui fait...
14: On peut tirer un quart de ticket resto.
6: Lance-nous une question bonus, là, pour savoir...
1: C'est terminé, je dis.
22: Non, mais...
14: Attends, en plus, maintenant, tu rentres en caisse, donc tu seras chez toi plus tôt. Non,
24: mais j'avais juste une question à poser à Gérard, c'est...
1: Eh, vous fermez vos gueules, un peu.
14: Oui, bien sûr. T'es gourdasse à foutre.
24: Gérard.
14: Attention, il commence à faire froid et ça glisse.
24: Gérard. Excusez-moi les auditeurs,
14: oui,
24: de vouloir approfondir encore un peu plus ce débat.
1: Non, mais moi tu commences à me casser les couilles, moi j'ai dit que c'était terminé, donc tu as pas
24: mais c'est une simple
1: couilles.
24: Question rapide, c'est pas méchant.
14: Ouais.
24: Tu vois, Lady Di, elle avait deux enfants avec le prince Charles, c'était le prince Philippe ou le prince je sais plus quoi là.
14: Prince William.
24: Moi, tu vois, ma mère, elle décède dans un accident de voiture comme ça. Je me pose des questions, tu vois. J'essaie d'approfondir l'enquête. Est-ce que tu crois que ses enfants essaient de savoir vraiment la raison de, enfin, du pourquoi, du comment?
1: Mais lui, il a fait une conférence.
22: Bonne question.
1: Oh, tu me le coupes là.
24: J'ai posé la question à Gérard. Hein.
14: Ouais, bon.
1: Le prince William, ça fait une déclaration à la presse en disant qu'il n'en veut plus en entendre parler. Et le bouquin, il ne veut pas qu'il paraisse.
14: Il a surtout dit qu'il voulait bouffer la chagade de Britney Spears. Hein,
1: c'est ça. Arrêtez un peu de dire n'importe quoi. Arrêtez de dire des conneries.
24: Excusez-moi, mais pour revenir sur une question qui m'a plutôt intéressé et qu'on n'a pas développé assez à mon avis, c'est au niveau des piliers.
1: Oh, ta gueule avec tes piliers, tu veux
6: du gothique ou?
14: Non, mais c'est
1: bien, mieux d'aller voir dans un terrain de rugby s'il n'y a pas des piliers pour ta gueule. Dernier, conclusion.
14: D'accord, la base de
1: la diarrhée.
22: J'ai une question à te poser encore.
1: Ouais. Vite fait, parce que c'est la fin, alors.
21: Il y a le temps.
24: Attends, tu sais, le temps qu'il démarre, il démarre à l'heure 14, faut au moins une petite carte.
1: Ta gueule, t'as vite un peu chaud.
24: À la manivelle, alors.
1: Avec ta 205.
21: Faut pousser, puis
5: il va chercher des palettes de yaourt encore.
1: Oh, ma gueule!
22: À ton avis, si Lady Di et Dodi n'étaient pas morts, ils seraient mariés, qu'est-ce qu'ils seraient devenus?
1: Normalement, c'était prévu qu'ils se marient aussi. Donc,
21: Il fallait quand même qu'ils divorcent avant.
1: Ouais, mais ça, c'est... On sait pas exactement,
24: ça
1: mais...
24: Ça se passe comment chez les rois, parce que tu...
1: Bon, tu arrêtes, ça file d'un, s'il te plaît.
24: C'est pas moi.
1: Si, c'est toi, tu m'as un peu chier, celle-là.
24: Ah, tu vois, alors, je coupe l'insert, c'est eux.
1: Non, tu arrêtes, parce que ça m'énerve.
24: Oui, je voulais dire, comment ça se passe au niveau du divorce, parce que ça n'a jamais été prononcé, en fait, avec le prince Charles.
1: Bah, on sait pas... si, ça a déjà été prononcé.
24: Non.
1: Bon, bah...
24: Donc, en fait, c'est toujours sa femme.
21: Il est veuf.
1: Bah non, maintenant il est veuf et c'est tout. Donc pour terminer le...
5: Non, pas du tout.
1: Bah tu fermes ta gueule, c'est moi qui commande.
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1: Bah on va s'amuser avec celle-là.
5: Elle était bonne au lit, Gérard.
1: Qu'est-ce que ça peut te foutre, connard?
5: Non, mais je me renseigne.
1: La Dianelle, quelle conclusion de ce débat?
22: Oui, eh bien, Gérard, j'ai trouvé que c'était un débat de merde. Excuse-moi.
5: Pour changer.
22: Et quand même, rouler à 190 sous le pont de la main, t'aurais pu éviter de picoler, quoi.
1: Le prochain coup, tu te barreras comme
22: Cosette. Non, mais attends, à l'autopsie, ils ont retrouvé des vieux poils de moustache tout boutillés sur la taglette de Lady Di. Ces gars, ils vont te retrouver, hein.
1: Allez, hop, au revoir, salut.
5: On peut se laisser ta beuge en polystyrène.
1: Osmo.
21: T'es repéré.
5: Ouais, non, c'était un bon débat, Gérard. On a bien appris qui était Lady Di. On a bien cerné sa mort. Moi, je dirais pour ma part que Lady Di était une femme quand même qui s'occupait de la Croix-Rouge, qui s'occupait des enfants, donc c'était... elle pouvait pas être mauvaise, cette femme.
21: Elle déminait quand même.
5: Il faut mettre ça sur le compte du destin.
22: Ouais.
5: C'est tout, Gérard.
21: C'est la fatalité.
5: Et plus ni moins, toi, tu peux bien te scratcher avec ta R14 en livrant des flambises aux gens de la Croix-Rouge. C'est tout à fait possible. On met ça sur le destin, Gérard, ni plus ni moins.
1: Au revoir, Mister Cocktail.
21: Bon bah écoute, c'était un bon débat, je trouve, hein, malgré la seule question que j'ai tapée. Ouais. Mais non, j'en ai appris beaucoup plus sur Lady Di. Et moi, je voudrais savoir si avec la R14, on t'a vendu des tickets de bus.
1: Au revoir.
21: Ok.
1: La diarrhée.
5: Moi, l'autre fois, Gérard, j'ai trouvé un rat dans mon yaourt.
1: Au revoir.
21: C'était un bon débat, c'était un...
1: Ah, pardon, c'est moi.
21: On m'a dit que j'ai pas fini.
24: Vas-y.
21: C'était un bon débat, mon GG. J'espère que tu le referas pas quand même d'ici 2-3 ans. Tu fais tourner un petit peu. Si ça intéresse quelqu'un, j'ai une Fiat Uno blanche à vendre, donc vous écrivez tous. Boîte postale, 13e pilier, tout ça. Vous connaissez la suite.
24: D'accord, merci. Voilà,
1: bonne nuit.
24: Merci à toi, Bonnebourg.
21: Bonnebourg.
1: Comme dirait Max Bonnebourg.
21: Va
1: te faire enculer.
21: Okay.
1: Ah, voilà.
24: Elle te le rend bien.
1: Mathieu, pour terminer, conclusion de l'IRC.
25: Avec 9200 internautes. Et...
24: Oh ouais, pas mal. Hein. Pour un débat chaud.
1: Ce qu'il faut dire. Ce qu'il faut dire aussi, il y avait pas beaucoup de monde parce que pourquoi j'avais. Oh, ça suffit là. Ce qu'il faut dire, c'est que comme c'était les vacances, donc on n'a pas eu beaucoup de monde, on aurait pu avoir un peu plus de monde que ça sur le site, hein, parce que là, faut dire que c'était les vacances de la Toussaint.
24: Même, hein.
1: Donc voilà. Donc conclusion de l'IRC pour terminer.
25: J'ai pas de poteau qui me dit, comme quoi, c'est triste et tout. Il propose une minute de silence pour Lady.
24: Ouais, mais après la bande de secours, elle part. C'est le bordage. C'est ça le problème. On aurait bien voulu le faire.
1: T'es nouveau dans le métier, Mathieu.
24: Un jour tu sauras quand tu auras la bande qui va te partir dans la gueule. Et
25: sinon, il y a Starsky qui dit, bonne conclusion. Le béton français est plus dur que le métal allemand.
1: D'accord. Donc, qu'est-ce que j'ai à dire de ce débat? Pour moi, c'était à peu près bien. Ça, c'est bien. À peu près pas mal trop mal déroulé. À part Manu qui avait un peu trop ouvert sa gueule, mais bon.
8: Ah non, je m'intéresse, c'est pas pareil.
1: Donc sinon c'était un bon petit débat. Donc vous allez retrouver Ricky pour la nuit sans pub.
24: Mais t'as juste avant,
8: c'est tout. Oui. Juste un bon petit débat.
24: Ah, c'était un bon débat.
8: C'est tout.
1: C'était un bon débat.
24: Est-ce qu'on a bien bossé? Honnêtement, Gérard, est-ce que Manu a fait du bon boulot ce soir? Parce qu'on aimerait bien savoir par rapport au dernier débat où on avait fait du bon boulot, soi-disant.
1: Ouais, mais sur ce débat-là, non, vous avez quand même été un peu.
24: On n'était pas chiant. On
8: voulait. S'intéressait.
24: On voulait poser des questions parce qu'on voulait vraiment avoir la vérité, quoi.
1: Non, mais ce qu'il y a,
24: je pensais que tu l'avais, et je me suis trompé.
1: Non, mais ce qu'il y a, c'est qu'on s'est trop éternisé sur une question. Et on aurait dû avancer un peu plus vite.
24: Non, mais le truc, la question qu'il faut se poser, la vraie question dans ce débat, c'est quoi? Bon, c'est très simple, à 1h55, je pense qu'il faudrait l'aborder. C'est quoi la question?
1: La question,
24: c'est au niveau du pont.
1: On n'en a rien à foutre du pont, d'accord, Manu?
11: Pourquoi celui d'avant?
1: Tu m'emmerdes.
11: Il n'y a pas de poteau.
1: Mais pourquoi que... Et pourquoi celui-là, le pont de l'Alma,
11: il a des poteaux?
1: Et pourquoi que celui d'après, il va t'en foutre un poteau dans le cul? Voilà.
24: C'était super.
11: Je ne sais pas quoi répondre.
1: Donc, mais juste avant,
11: pour revenir sur cette question, est-ce que tu penses, c'est bon, Manu, merde, t'es chiant. Non, mais c'est important.
24: Ouais, mais merde, de toute façon, il le sait pas, il est con.
1: On n'en a rien à foutre. Donc voilà, terminé.
11: Je voulais savoir si...
1: à la ligne.
24: D'accord. Juste avant de finir et d'envoyer le Ricky Show, on a reçu une lettre. En fait, Anka est allée pendant que tu l'as virée.
1: Elle est allée
24: à l'hôpital, donc j'aimerais bien qu'Anka revienne dans les studios.
1: Non, moi c'est terminé.
24: On a un papier.
1: J'ai dit que c'était terminé, ça c'est des conneries.
24: On a reçu un papier du centre.
1: Tu fermes ta gueule, c'est eux qui l'ont tapé, d'accord?
24: Quoi?
1: Parce que c'était imprimé.
11: Non, c'est toi qui l'as tapé, c'est pour ça qu'elle est allée à l'hôpital.
1: C'est eux qui l'ont tapé. Merci, sur sur l'internet de là-bas. C'est terminé.
24: Ah ouais, carrément. Ah ouais. Attends, elle a un bandage.
11: Elle a en écharpe, Gérard.
1: C'est des conneries.
25: Elle a un bras cassé.
1: Voilà ce que j'en fais de ton papier.
24: Attends, et ça, parce c'est que Anka a quand même un bandage.
1: C'est des conneries.
24: Oh, Ricky Show là-haut. Tu t'en vas où là-haut?
1: Ricky, c'est terminé.
24: Non, c'est 5 minutes, on met un disque. Non, on met un disque. Attends, il est pas 2h.
1: Si, il est 2h, c'est terminé. Donc,
11: non, par contre, j'irai.
12: 4h.
1: Max.
11: Non, mais Max sera, on s'en fout, il est parti.
1: À Tours, au scoop, le...
11: Non, bon. Juste avant que tu fasses
1: ta gueule.
11: Non, c'est important, Gérard.
1: Ah, j'ai fait chier.
11: Non, mais
24: c'est bon, allez, stop, vas-y, fais ton truc.
11: Non, j'ai retrouvé Cosette. Elle veut lui faire une déclaration.
1: Ta gueule.
11: Allô Cosette.
13: Allô Gérard.
24: Arrête Ricky, c'est bon.
13: Oui Gérard, je suis revenue.
11: Mets ton casque.
1: Non, c'est terminé. Le débat est terminé, c'est terminé.
13: Non, c'est une déclaration.
1: Non, c'est terminé.
13: C'est pour toi Gérard.
1: Non, mais c'est terminé.
13: Est-ce que je pourrais lire un poème?
1: Non, il est 2h, c'est terminé. Hop, fini.
13: Mais Gérard, tu verras.
1: C'est fini.
13: Mais non, mais écoute.
1: Tu liras le poème lundi.
24: Tu
1: peux lire le poème. Tu liras, t'appelleras le 0803 08 5000.
13: Toi, Gérard.
1: Tu liras le poème lundi. Au revoir.
13: Toi, Gérard.
1: Au revoir.
13: Tu ne te laisses pas faire par les éditeurs.
1: Au revoir.
13: Toi, Gérard, la pétale. La rose de pétale.
24: Mais putain, c'est Cosette.
1: J'en ai rien à foutre. Au revoir.
11: Il a envie de rentrer, hein.
1: Bon.
24: Bah, attends, il faut qu'il démarre.
1: Alors,
24: attends, il a fait -2 déjà ce matin.
1: Vendredi, donc ce soir, Max sera à Tours, au scoop, à Amboise, exactement.
24: Amboise.
1: Ta gueule, toi, PD.
11: Ah, ta gueule, toi, PD, quand même.
1: Et le lendemain, il sera à La Roche-sur-Yon, pam, pam, donc allez-y nombreux.
24: C'est la chanson pam, pam, pam, fais-nous voir l'amour.
1: Et on se quitte avec Lady.
25: Attends, j'ai quand même Jennifer qui me dit comme quoi elle aime beaucoup ce que tu fais.
1: Ouais, bah moi, c'est terminé.
25: Pardon,
1: donc, Lady doit avec La vérité sort de la bouche d'égout, comme moi, et vous allez retrouver Ricky pour La nuit sans pub. Donc, Max, au scoop à
24: Tours, à côté d'Amboise.
1: À Tours,
11: on voit qu'il a pas marché.
1: Et La Roche-sur-Yon, au pam pam, allez-y nombreux et nombreuses, et bonne bourre et à jeudi.
24: Ouais, et je voulais te dire, Gérard, t'avais fait quand même un bon débat, sur merci. Hein. Allez,
11: par contre, est-ce qu'on pourrait pas revenir sur la question des poteaux?
1: Non,
11: pourquoi il y en a pas?
1: Je t'emmerde avec tes poteaux.
11: Allez,
24: c'était quand même un bon débat, je te remercie,
11: Gérard.

0: Attention.
1: Bon, on va reprendre le thème.
2: Ouais.
3: Allez.
1: Est-ce que ça l'éteint ton micro?
4: Superstar DJs.
2: C'est horrible. C'est-à-dire là, on n'a pas besoin de réponse, tu connais déjà nos questions, c'est même pas la peine. C'est pas d'habitude, là.
1: Un gros kiff, hein. Bon, respect que je vois à tout le monde, même aux auditeurs, que vous venez pas me casser les couilles avec vos poèmes. Oh, on me retire les verres du nez.
2: Les verres du cul, c'est la diarrhée.
1: Ta gueule, toi.

0: finir cette volée dans un sac à main.
1: Enculable.
0: Je sais que le saccage est le boulot, tu le saccages. Tu dégages.
2: Oui.
3: Il est par terre, il vient de se prendre un coup de feuille, tout s'arrête.
0: Ouais, le mieux c'est de voler dans un sac à main.
1: Enculable.
4: Allez,
1: Fais gaffe.
0: Non,
4: salut.
0: Putain, on dit pas putain, on dit moment travail, d'accord, toi, 13 ans, tu vas pas commencer. Quoi? Au revoir pour toi. Terminé. Ça t'apprendra d'être poli, hop.
5: Ton poids sans un destructeur.
0: Ouais, le mieux c'est de voler dans un sac à main.
1: Enculable.
0: Parce que normalement, si je me souviens bien, normalement, une femme enceinte doit boire plus d'un 1,5 litre d'eau par jour. Pas par jour, dans une journée, je crois, si je me trompe pas. C'est vrai que...
3: Et par jour, c'est combien? Alors, si dans une journée, c'est un demi par jour, c'est quoi?
0: Tu multiplies par 12.
4: Moi, je t'avais dit que c'était seulement par 24 heures.
0: Non, mais ça dépend.

0: Et voilà, donc bienvenue sur Fun Radio. Donc un petit peu en retard, mais c'est pas grave. Mais on va récupérer, on va finir un petit peu plus tard. Tant pis pour Michael, pour Seb. Non, c'est pour Seb. Donc tant pis pour lui. Donc on finira un petit peu plus tard ce soir. Donc bienvenue, vous êtes sur Fun Radio. Donc si vous voulez nous appeler 0803 70 5000.
1: Non.
0: Quoi non? Qui c'est qui me dit non?
1: C'est pas ça le numéro.
0: Bon, ta bouche à toi, Médor.
1: C'est pas ça le numéro.
0: C'est quoi le numéro alors? T'as qu'à l'annoncer, toi.
1: 0803 08 5000. Pas 70 5000.
0: Eh ben alors
1: 08 5000.
0: Voilà, 0803 08 5000.
1: Merci.
0: Rigo, qui est toujours sur l'internet, www.frfunradio.
2: Bonsoir.
0: Donc, bonsoir à toi, Rigo.
2: Ouais.
0: Comment vas-tu depuis hier?
2: Ben, mieux.
0: Mieux?
2: Mais je vais te demander de pas trop crier, parce que j'ai très mal au crâne, et voilà, quoi.
0: Ok. Ah ben, ça va dépendre des auditeurs.
2: Ah non,
1: vas-y, on a le temps,
2: non.
1: Vas-y, on a le temps.
0: Ça va dépendre des auditeurs. Donc, au standard, vous avez Fildar qui vous accueille et Apolline. Donc, si je pouvais avoir la première feuille pour le premier débat qui va passer sur les 35 heures. Alors, on va accueillir pour ça Gros Chamolo, 21 ans de Grenoble.
3: Chamal.
0: Non. Mais, Et vous êtes gentil là au standard.
3: Ouais, j'avais entendu.
0: Je voudrais que vous me mettiez les fréquences.
3: Non mais va les dire, ils vont les dire en même temps, chacun leur tour, ça ira plus vite, tu vas les noter, vas-y.
0: Alors,
3: salut gros chamallow.
0: Gros chamallow.
4: Ouais, salut, bonsoir.
0: Ouais. Ta fréquence
4: 64.
0: Ouais, d'accord. Ah, toi, t'es vachement réveillé. Ça fait peur.
3: 100.4. Ah,
4: excuse-moi, mais je m'étais un peu endormi en ta tendance, tu veux. Hein,
0: c'est ça. Va te casser.
4: Non, mais je sais pas, moi, ça, toi, je m'excuserai quand même auprès de tous tes auditeurs, parce que ça se fait pas. Quoi.
0: Non, mais attends. Gros chamallow. Pour l'instant, je te demande la fréquence de ta radio. T'es à moitié endormi. Alors, moi, déjà endormi comme ça.
4: C'est ma voix, je suis un peu.
0: C'est bon. Allez, hop, va te casser.
4: Bah non, écoute.
0: Bon, gros chamallow. Gros chamallow.
3: Ça va casser, c'est l'autre auditeur. Gros chamallow.
0: Gros chamallow, tu te calmes.
4: Oh, mais moi, okay. Je suis tout à fait tranquille, moi. C'est pas moi qui suis arrivé en retard.
0: Oh là là là là là là. Mais attends, et.
4: On en parle plus.
0: Alors va te casser, 19 ans de Paris, donc Fun Radio c'est 101.9.
5: Salut Gérard, c'est ça va casser hein.
0: Ouais. Donc Eva Laguiller,
5: oui.
0: ta fréquence s'il te plaît. Montpellier.
5: 109, non. Ah oui, Montpellier, bah oui, non, je.
3: 94.3.
5: Oui, c'est ça.
0: 80, qui c'est qui vient de me dire ça?
3: C'est moi, ma biche.
0: C'est 94.3. Et Petit Roux, 22 ans.
3: Petit Pou,
0: de 22 ans de Limoges, la fréquence
6: 92.4. Bonsoir à mon pote GG de Fun.
0: 92.3.
6: Ouais.
0: Ouais, ben, toi, t'as intérêt de faire gaffe parce que.
6: Y a pas de problème.
0: Ouais. Ok. Donc alors, malgré qu'on soit en retard, c'est pas de ma faute, hein.
5: Ouais, ben.
0: Donc on attaque. Alors que pensez-vous du passage des 39h aux 35h? On va demander ça à... un gros
6: Chamallow.
0: Chamallow.
4: Ouais. Bah, 39h à 35h, enfin, ça dépend ce que t'entends par là, quoi. Est-ce que c'est sur une semaine, c'est sur un mois, comment?
6: Ah, il y a la radio là.
4: Allô?
3: Oui. Non, mais on t'écoute, gros chamallow, vas-y.
2: Ah, on t'écoute.
4: Alors, je te posais une question, c'est-à-dire le passage des 39 aux 35 heures, mais c'est par rapport à quoi? Une semaine, à un mois, à quoi?
0: Mais justement, la question va être posée. Donc, moi, je te demande, que pensez-vous du passage des 39 heures aux 35 heures? C'est
4: okay,
0: tout.
4: Ok, bah, je vais te répondre. Alors, s'il s'agit du boulot, bon, bah, je trouve ça plutôt bien, mais si maintenant il s'agit des heures de sommeil, je trouve ça moins bien.
6: Tu m'as déçu, Batman.
0: Bon, là, je crois que sur qui c'est qui m'a choisi les auditeurs.
6: Je sais pas, bon, on peut faire c'est le débat là, parce que je me lève tôt demain, donc t'es déjà à la bourre.
0: Oui, Tony, alors Tony, tu vas fermer ta gueule.
6: Ouais, d'accord, pas de problème, mais on peut faire le débat quand même.
0: Ouais, non, mais tu vas fermer ta gueule, okay, tu t'appelles okay. Comment, toi?
6: Gros chamallow.
0: Ouais, bah alors, il m'avait bien semblé avoir dit que je ne voulais plus que tu passes dans mes débats. Je ne veux plus que tu passes dans mes débats.
6: Je me suis assagi et je m'excuse.
0: Non, terminé.
5: Putain, rigole, il est malade. Hop. Allez, c'est bon.
0: Non, mais moi, je veux plus que...
2: Gérard, calme.
0: Oh non. Eh, qu'est-ce que...
2: Calme, Gérard, crie pas.
3: Bon, il est pas là, il est parti.
0: Non, mais... attendez, 5 minutes là.
3: Qu'est-ce qu'il y a, GG?
2: Qu'est-ce qu'il y a?
0: Qu'est-ce que j'avais dit?
3: Non, mais je suis d'accord, mais je viens d'arriver.
0: Tu passes dans les débats.
3: Mais je viens d'arriver.
0: Hier, il a appelé. Ouais. Il a dit à demain. Donc moi, je veux pas qu'il passe dans les débats. Il a interdit le débat. Parce que j'aime pas qu'on me dise que je viens de la DAS. Ok.
3: Ok.
0: Clair et net, précis.
3: Ok, remets ton casque, on y va.
0: Tu me reprends quelqu'un d'autre.
3: Ok, on y va. Allume ton micro, voilà.
2: Bon, Gérard.
0: Alors, oui, Rigaud.
2: Oui, donc pour calmer un petit peu tes émois, il y a Davy One sur l'IRC qui me demande comment on va faire pour travailler 35 heures par jour vu qu'il n'y a que 24 heures dans une journée.
0: Ben ouais, mais là c'est le problème. Mais ça, la question, on va y arriver. Parce que c'est vrai que en fin de compte, on travaille que 24 heures dans une journée, mais c'est de la faute à qui? C'est pas de notre faute, c'est de la faute du gouvernement. C'est le gouvernement qui a décidé de passer aux 35 heures. Pourquoi? On n'en sait rien. Peut-être pour créer plus d'emplois. On ne sait pas. Parce que pour l'instant, même avec les 35 heures, il n'y a pas beaucoup d'emplois. Merci Manu de me baisser le son.
3: J'ai coupé les auditeurs.
2: Ouais.
0: Ouais, non mais...
3: C'est pour que tu puisses mieux parler, Gérard.
0: Ouais, mais...
3: Commence pas à m'engueuler, c'est pour ton bien que je fais ça.
0: Ouais, mais...
2: Ça fait du bien, ça fait moins de souffle.
0: Donc, en m'attendant, il est content?
2: Bah, je lui ai demandé. Et sinon, on me demande 35 heures, ça fait combien en minutes?
0: Bah, 35 ouais. heures, ça fait 1h05, hein, c'est tout. Hein.
3: Bah ouais, c'est pas con.
0: Pas
3: bah,
0: plus,
3: c'est
0: hein.
3: C'est clair. Gérard, à la place de Tony, on accueille...
2: Il est content, hein, il est content, le mec.
3: On accueille Petit Sourcil. Bonsoir.
0: Non, mais attends.
3: Non, mais c'est pas lui.
0: Attention, attention.
3: Bah, dis-lui
0: attention,
3: bonsoir, Gérard.
0: Non, attends. Oui. Attends, Filda, avant d'accueillir la personne,
3: oui.
0: Moi, je vais te dire une chose. C'est pas la peine, même avec Apolline qui est à tes côtés, c'est pas la peine d'essayer... De me virer les gens pour les prendre sur d'autres.
3: Non. Mais essaye.
0: Parce que là,
3: je sais.
0: Là, non, mais moi, je vais te dire une chose.
3: Ouais.
0: Si vous jouez une comme chose. Ça, la semaine prochaine, il n'y aura qu'un débat.
3: Ok. Tiens, bonsoir, Petit Sourcil.
7: Allô?
3: Bonsoir.
0: Oui, bonsoir.
7: Bonsoir, Gérard.
0: Bonsoir.
7: Ça va?
0: Je sais pas, j'ai pas regardé.
7: Ouais.
0: En plus, j'ai pas bu mon café, donc je suis de mauvaise humeur.
7: Ah, non, mais t'inquiète pas.
0: T'appelles d'où?
7: De Tulin.
0: Et c'est quelle fréquence?
7: 98.8.
0: 98.
2: Parce qu'il note,
0: hein.
2: Hein, il note.
0: 8. Tulin, c'est où ça?
7: Ouais, c'est pas loin de Grenoble.
0: Ouais, c'est ça, d'accord. Ok, je vois. Ok, donc on va revenir sur la première question. Si je pouvais avoir un peu plus de lumière pour lire les questions, ça serait un peu...
3: Okay,
0: ça serait sympa. Ouais,
3: on va gérer la lumière.
0: Voilà. Alors donc, on va demander maintenant ça à Batcassé.
8: Ouais. Moi, je pratique une profession qui ne nécessite pas de travailler beaucoup. Je fais un métier de rue. Donc, je travaille environ 20 heures par semaine à 400 balles de l'heure. Ça me fait 8000 balles par semaine. Donc,
0: Non, mais attends, Batcassé.
8: Oui.
0: Je te demande pas combien tu gagnes et tout ça. Moi, je te demande, que pensez-vous du passage des 39 heures aux 35 heures, c'est tout?
8: Bah, moi, ça me concerne pas, je te dis, je bosse 20 heures. Mais sinon, pour ceux qui se crèvent le cul à bosser 39 heures, bah, tant mieux pour eux, quoi.
7: Et c'est quoi tes tarifs?
0: Non, mais attends, toi, celui qui parle derrière, pour l'instant, tu te tais, s'il te plaît, merci.
7: Non, je demandais ses tarifs, c'est
8: non,
7: tout.
8: Non, mais c'est pas cher.
7: C'est combien?
8: Tarif de groupe, 500.
0: Ah, ouais. Bon, alors.
8: Pas mal, ouais.
7: Tu fais des réductions pour les chômeurs.
0: Eva la Guillère.
9: Oui, c'est moi. Bah, alors là, je pense que.

0: l'histoire du passage. C'est tout.
1: Bah oui, mais je te le dis, Gégé, je trouve que c'est dégueulasse parce que c'est pas assez, quoi. Enfin, c'est encore trop, je trouve.
0: Mais ouais.
1: Oh, 35 heures, c'est beaucoup trop.
2: Gérard.
0: C'est qui?
2: Ouais, c'est Gros Chamallow, parce que j'ai une question à te poser.
0: Gros Chamallow, normalement, il doit plus être là.
2: Ouais, attends, deux secondes. Je voulais juste savoir...
0: C'est qui qu'on a viré?
2: Quand ça passe des
3: 30... C'est Tony qu'on a viré.
0: Ouais, mais à la place de qui?
3: Tony, c'était Petit Pou. Excuse-nous, Gros Chamallow. Hein.
2: Bah oui. Non, je voulais savoir, quand ça passe des 39 heures aux 35 heures... Qu'est-ce qu'on fait des 4 heures enlevées? On les replace où?
0: Non, ouais. Mais attends, mais là...
1: Bah, dis bonjour si t'as le temps.
0: Non, oh. Vous vous calmez, s'il vous plaît, merci.
4: Ok, monsieur.
0: Moi, il y a une question qui me vient à la tête. C'est vrai que les 4 heures à Passou... Bon, les 4 heures, c'est pour aller chercher vos enfants, ceux qui ont des enfants qui sont à la crèche ou autre.
3: Ça prend 4 heures, ça?
0: Mais non, mais même, ça leur permet... Non, mais, oh, s'il vous plaît. Mais non, mais attendez, laissez-moi parler.
2: Non, mais c'est un vrai problème, moi, j'ai dit...
0: Oh, mais merde, laissez-moi parler, c'est moi qui commande.
2: Ça me prend plus de 4 heures, quoi.
0: Oh là là. Mais c'est qui, ce bouffon, là, qui parle?
3: C'est intéressant, ce qu'il dit, pourtant.
0: Oh ouais, bah là, tu me mettras encore plus de son.
5: Gérard.
0: Oh là là là.
5: Sur IRC, il y a...
0: Putain, Manu.
5: Gérard. Sur IRC, il y a Belge Boris, et il te demande, vu qu'on passe de 39h à 35h, est-ce que le TGV Paris-Bruxelles passera de 3h à 2h?
0: De toute manière, il a toujours fait 2h. Hein. Ça ne bougera pas. Maintenant, ça va être les machinistes. Et ça, justement, les questions, on va y arriver. Mais à une condition que, Manu, tu me fasses un boulot correct.
3: Je coupe les auditeurs quand tu parles.
0: Non, mais pour l'instant, j'ai un retour de son. Pas possible.
3: Non, mais il y a une petite réverbe, mais autrement, on va pas travailler comme ça. Vas-y, mon chou.
6: Vas-y, ça y est.
3: Vas-y, ma biche.
0: Alors, donc, on va demander à Petit Roux, il est plus là. Donc, c'était Tony.
3: Et à la place, t'as Petit Sourcil. Hein.
0: Et à la place de
3: Petit
0: Tony, Petit Sourcil.
3: Voilà.
0: Alors, Petit Sourcil, à toi.
4: Ce que je pense des 35 heures.
0: Oui.
4: Non, je pense que si on parle des 35 heures, il faut quand même parler des fonctionnaires.
0: T'appelles d'où, s'il te plaît,
4: Tulin, moi j'ai dit Tulin.
0: Tulin, et ta fréquence, c'est 98.8.
4: Bingo.
3: Tu la sens bien, non?
0: Ok. Vas-y, qui c'est qui a un portable? Qui c'est qui a un portable?
5: Non, crie pas, s'il te plaît.
0: Oh là là! Hé! Bon, alors, attends, Rigo, oui. Si tu veux pas que je crie,
5: ouais.
0: Retire 5 minutes ton casque, parce que là, je vais m'énerver.
3: Ah merde.
0: Alors, c'est à vous!
3: Oui.
0: Là, vous avez fait quoi? Vous m'avez choisi des auditeurs avec des portables?
3: Mais non, il n'y en a aucun.
0: Non, si!
3: Mais
0: si, non, si, si, si, si! Ouais! Tiens, ta fiche!
4: Allô, Gérard?
0: Tu vas faire ton boulot correctement. La semaine dernière, tu étais malade. Hein? Alors maintenant, tu as écouté ce que je vais te dire. Sinon, ça va
7: okay,
0: pas aller.
7: Ok.
0: Alors maintenant, vous t'emmerdez.
8: Ta gueule!
0: Voilà, ta gueule. Alors va te enculer, connard. Hop. Bon, on commence déjà bien.
5: Gérard.
0: Alors maintenant, vous t'emmerdez.
5: Gérard.
0: Au standard.
5: Gérard. Ouais. Sur IRC, il y a Yankee. Qui te...
0: Quoi, je suis fou.
5: Gérard, tu m'écoutes?
3: Non, je parle de Manu.
5: Gérard, tu m'écoutes? Il y a Yankee sur IRC, il te dit en fait que tu es perdant si on passe aux 35 heures, vu que déjà que t'es pas beaucoup payé pour 3 heures, si tu dois en faire 35, tu vas encore te faire enculer, quoi.
0: Non, mais ça regarde personne. Ça, c'est mon problème avec...
3: Non, mais c'est pour toi, mais comme pour tout le monde,
0: non,
3: en fait.
0: Non, mais moi, c'est le problème avec la direction, ça regarde personne. Donc, je répondrai pas sur cette histoire-là. Donc, que je sois payé 35 ou 39, ça regarde personne.
5: Okay.
0: Alors maintenant, moi, une chose que je vais vous dire, vous avez intérêt de faire votre boulot correctement, bien avant que j'arrive. Parce que là, vous me choisissez des auditeurs que j'aime pas.
3: Mais ils étaient bien avant que t'arrives, mais
0: t'es arrivé
3: trop tard, en fait.
0: Oui. Alors, Tony, hier, j'avais bien précisé que Tony passait pas. Et pourquoi qu'il est passé? Hein? Au lieu de regarder ce que tu vas mettre comme musique.
3: Bah oui, excuse-moi, hein, je prépare.
0: Ouais, non, mais tu prépares, mais moi, je voudrais bien que tu répondes. Hier, c'était bien précis.
3: Bah, j'avais pas compris ça, moi.
0: Ouais, t'avais pas compris, tu comprends jamais rien.
3: Bah
0: quoi.
3: Non, hein. Je suis désolé, Sandy, elle m'avait dit que c'était possible, donc c'est pour ça.
0: Non, Sandy, elle passe sur le deuxième débat et personne va la percier à la maison.

0: Parce que maintenant, les gens
1: c'est
0: qui vont perdre.
1: C'est pas ça que je dis.
0: Maintenant, vous avoir, maintenant, Sandy, vous allez lui foutre la paix, les autres.
1: D'accord, mais c'est pas le débat.
2: On fait le débat ou pas?
0: Voilà. Alors, tu me refais la liste correctement.
2: Ouais.
3: Pour l'instant, il y a donc il y a Eva Laguiller qui voulait répondre.
0: Donc, Eva Laguiller, je t'écoute.
4: Bah, j'ai déjà répondu, hein, GG.
0: Alors.
3: Ça va casser.
0: Ça va casser. Non, ça a déjà répondu aussi.
4: Exact.
3: Ah, gros chamallow.
5: Ouais.
0: Il a déjà répondu.
3: Eh bah, il y a petit sourcil alors.
5: Non, mais j'ai pas répondu, Gérard.
3: Voilà.
0: Qui?
5: Petit sourcil.
0: Bah alors, je t'écoute.
5: Donc, je disais que pour parler des 35 heures, il fallait avant tout parler des fonctionnaires. Parce que...
0: Ouais, mais attends, petit sourcil.
5: Oui.
0: Ça, c'est une question qui est dans les débats.
5: Ah, d'accord.
0: Mais moi, je te demande, que pensez-vous du passage des 39 heures aux 35 heures?
5: Ah, ok, non, j'avais
0: pas compris. Est-ce que pour vous, les 35 heures sont bien ou les 39 heures? Que préférez-vous là-dedans?
5: Ah bah oui, non mais oui, d'accord. Moi je sais pas, non, moi je préfère les 39 heures, comme ça c'est, comment dire, c'est plus traditionnel, comme horaire.
0: Mm-hmm.
5: Et alors que 35 heures, ça fera plus feignant, si tu veux. Ça fera plus fonctionnaire, justement.
0: Ouais, non mais, de toute manière, tu fais 39 heures, c'est 7 jours sur 7. T'es d'accord avec moi?
5: Ouais, bah ouais.
0: Et 35 heures, c'est... tu retires 2 jours, ça te fait 5 sur 5.
5: Ouais, à peu près, ouais.
0: Hein? Mmh.
4: Ça fait 1
0: Ben, ça te fait lundi, mardi, mercredi, jeudi, vendredi.
5: Ouais.
0: Parce que t'en as qui travaillent le samedi et le dimanche.
5: Ouais.
0: Ça, c'est pour les agents de sécurité et tout ça.
5: Mais ça fait combien en euros?
0: Ah, ben ça, justement, on
3: c'est
0: verra
3: question,
0: ça après.
3: C'est une question, hein, oh.
0: On verra ça après.
3: On avance vite hein, ce soir.
6: Gérard, okay. Gérard, c'est moi. Sur IRC, on est déjà 6022.
0: Oh là là,
4: ah,
0: joli.
6: 6022. Et il y a RIP qui te demande si maintenant les épiceries seront ouvertes 35 heures sur 35.
0: Alors, les épiceries sont ouvertes 7 jours sur 7. On est bien d'accord. Donc, ils sont fermés un jour par semaine. Donc, ça fait 7 jours sur 6. Mais c'est vrai que les épiceries, je pense pas que puissent faire les 35 heures, à mon avis. Et sur l'IRC, comme j'ai oublié de préciser avant d'arriver, je veux qu'on atteigne les... qu'on débatte, qu'on dépasse le record de la semaine dernière, c'est-à-dire les 8723. Je veux qu'on arrive à 10 000. Parce que Max, en semaine, il n'arrive pas à faire... Ça.
5: Donc,
4: sans problème.
0: Comment?
4: Ouais, mais c'est pas toi aussi. Hein. Toi, t'es doué aussi pour attirer les gens sur l'IRC, quoi.
5: C'est vrai.
0: Non. Parce que la question est pas
3: c'est
0: là.
3: C'est pas le débat sur Internet.
0: Non. La question clair, est pas
6: on
0: là.
6: On enchaîne.
0: Alors, pensez-vous que les 35 heures, il y aura moins de chômage? Pensez-vous qu'avec les 35 heures, il y aura moins de chômage? Voilà la question. Alors, on va demander. Oh là là!
6: Gérard, avant non, que.
3: J'ai trouvé. Excuse-moi, Rigo. J'ai trouvé, en fait, c'est pas importable, c'est que Petit Sourcil est dans une cabine. Parce que chez lui, il a un problème de téléphone, donc il a préféré.
0: Ah ouais, mais là.
3: Ouais, mais la cabine,
5: c'est
3: bon.
5: C'est faux.
3: Non, Petit
0: Sourcil.
3: Quoi,
0: c'est faux?
5: C'est pas vrai, j'ai un bon téléphone.
0: Ouais, mais qui c'est qui a un bruit comme ça, là?
5: Ah, c'est pas moi, Gérard, je t'assure.
0: Non, c'est ma soeur qui bat le cul d'un catcheur entre 90 à l'heure.
3: Ouais. Putain,
0: ok.
3: Ça vas-y, Rigo, excuse-moi.
5: C'est beau.
0: Rigo.
6: Alors, c'est Snooze qui te demande est-ce qu'on va être obligé de tous racheter des montres où il y a 35 heures en fait? Parce qu'il n'y en a que 24 pour l'instant.
0: Non. Non, on n'a pas besoin de racheter de montres pour ça. Donc, alors la question c'est pensez-vous qu'avec les 35 heures, il y aura moins de chômage? On va demander ça à Gros Chamallow.
7: Bah écoute, moi je pense que le problème c'est qu'il y a un moment, il y en aura moins, et puis il y a un moment, il y en aura plus. En fait, parce que, comme t'es au courant, il y a l'heure d'hiver et l'heure d'été. Alors, je sais plus, là, c'est en été où on gagne une heure ou je sais plus quoi, et puis en hiver...
0: Mais attends tu me laisses parler. Bon allez, hop, terminé pour lui. Hop, au revoir. Gros chamallow, bonsoir. Parce que on parle pas des heures, ok? Bah,
7: j'allais te répondre si tu me laisses.
0: Non. Allez, hop, bonne nuit, au revoir.
7: Ben non, mais attends, et si tu
0: au revoir,
7: une question,
0: au revoir,
7: je une réponse.
0: Non, non,
7: bien.
0: Moi je te dis au revoir. Je te dis au revoir, je veux plus t'entendre.
8: Ton cul.
0: alors Manu.
1: C'est pas moi, Gérard.
0: T'arrêtes tes conneries ou sinon je te balance. Je te balance ça dans ta gueule.
1: Instructif, arrête. C'est pas moi, regarde.
0: Vous arrêtez vos conneries avec Christine. Ok.
2: Pique des euros dans mon porte-monnaie.
1: Ce n'est pas moi, Gérard, calme-toi.
3: Qui, mais c'est qui alors, Manu?
1: Je sais pas, mais c'est pas
6: qui,
1: moi.
6: Ça vient d'où?
3: Oh là là.
1: Gérard, tu vas où, Gérard?
6: Vas-y, ouais, ferme la porte pour sortir, c'est mieux.
1: Ah, là, Gérard,
3: je pense qu'il cherche
1: le chef. Il cherche son chef.
3: Bon, qui a fait Christine, là?
0: Tu as démerdé, toi, je chope Max.
1: Bah vas-y, mais c'est pas moi, alors, c'est pas le problème.
0: Tu me retires les DVD, là.
1: Mais il y en a pas.
0: Tu me retires ça.
1: C'est le répondeur.
0: Ouais, mais je m'en fous.
1: Bah ouais, tu t'en fous.
6: Viens t'asseoir, il a entendu, il va arriver.
0: J'en ai marre d'entendre
6: toi,
0: Christine. J'en ai marre.
1: C'est pas. C'est pas moi, c'est un auditeur.
0: J'en ai marre.
3: Gérard va se rasseoir. Ça y est, t'as fini?
0: Ok. Tu me rapaces, Christine. Je te balance tout, là.
1: Mais c'est pas moi.
0: Tu te démerdes.
1: Bah, je peux pas les... Je peux pas gérer les auditeurs
0: tu
1: de l'AREA.
0: Tu te démerdes.
1: Bah non.
0: Je veux pas te savoir.
1: D'accord.
3: Allez, on reprend dans le calme.
0: Vous allez pas me casser les couilles ce soir, hein.
3: J'ai dit, on reprend dans le calme.
0: Ça va se casser.
7: Putain, il peut casser. Pas quitter son tranquille, lui.
2: Oui. Ça y est, t'es calmé.
0: Gros chamallow, tu me le vires, hein.
1: Ouais, il est viré.
0: J'en veux plus.
1: Ouais, ouais.
0: Alors ça va se casser.
2: Je sais plus ce que c'était ta question, tu m'as... Est-ce m'as qu'avec les 35 heures, tu penses qu'il y aura moins de
0: chômage? Alors pensez-vous enfin, qu'avec les 35 heures, il y aura moins de chômage?
2: Il y aura plus de travail, ouais.
0: Non, moins de chômage.
2: Bah oui, il y aura plus de travail.
0: Ouais, mais bah, la question c'est, pensez-vous qu'il y aura moins de chômage ou pas?
2: C'est ce que je
0: te dis, Gérard. Oui, mais d'accord, mais il y aura plus de travail à une condition que... Le...
2: Il y ait moins de chômeurs.
0: Non, mais à une condition que les patrons soient d'accord pour embaucher.
2: Ah bah ça, c'est leur problème. Hein. Il y aura moins de chômeurs, il y aura moins de travail.
0: Mm-hmm.
2: Mais ils gagneront plus.
0: Ouais, mais ils gagneront plus sur quoi?
2: Bah sur leur fiche de paye.
0: Ouais,
3: peut-être.
2: Tu vois pas ce que je veux dire?
0: Si, mais je pense pas, à mon avis.
2: Bah c'est pourtant simple, hein, mais...
3: J'attends, Gérard, que tu finisses, parce qu'on va accueillir le nouvel auditeur.
0: Ben, on peut l'accueillir tout de suite, si tu y as...
3: c'est pas ça, le premier auditeur. C'est André. Il a 26 ans, il appelle...
0: Alors, je te préviens, Fildar.
3: C'est André qu'on accueille, c'est pas un ro.
0: Non, mais moi, je te préviens.
3: Oui.
0: Ou ce soir, vous me faites du boulot correctement.
3: Ouais, mais il va être correct.
0: Ou vous me faites de la merde, tous les deux. Parce que là, pour l'instant, l'autre, toi, t'es en train de dessiner quoi, là? Hein? Tu dessines, là, ça sonne, tu fais rien.
8: Écoute, Gérard, t'as assez de
0: non,
8: on
0: non,
8: va
0: non,
8: pas
0: non.
8: en prendre d'autres.
0: Non, moi, je veux pas le savoir. Alors, vous démerdez. C'est à vous de faire votre boulot, c'est pas à moi. C'est pas moi qui est au standard, ok? C'est okay. À vous de faire votre boulot.
3: On sait faire notre boulot. Vas-y, Gégé, accueille André, là, il s'impatiente.
0: Ouais, tu vois.
3: André, 25 ans de Bourges, salut.
9: Ouais, salut, ça va? Gérard, salut, c'est André.
0: Salut.
9: Ça va?
0: Qu'est-ce que ça peut te foutre?
9: Bah, je sais pas, je demandais comme ça pour être poli, quoi.
0: Donc, la question, c'est, pensez-vous qu'avec les 35 heures, il y aura moins de chômage? On va demander ça à la Guillet.
10: Ouais, alors, pour les 35 heures, à mon avis, de toute façon, il n'y a plus de boulot. Hein, la boucle est bouclée, le système a la tête sous l'eau. Hmm.
0: Attends.
9: En quatrième top.
0: Oh, ta gueule, toi!
10: Mais non, mais j'ai oublié de répondre exactement à ta question.
0: Bon, alors, au quatrième top, il sera qu'on va mettre un disque. Et vous me faites chier!
10: Mais non!
0: Vous me faites chier! On va mettre un disque! Les ouvriers en retard avec après bouffer, c'est.
6: Répète du début, Gérard, parce que là, on n'a rien compris.
0: Les ouvriers en retard avec après bouffer, c'est
3: Hiroshima.
0: Hiroshima dans mon slip. Et on se retrouve juste après. Et les ouvriers en retard avec après bouffer, c'est. Hiroshima dans mon slip. Donc vous êtes toujours sur Fun Radio, donc il y a toujours Manu qui vous attend à l'AREA.
1: Ouais.
0: Donc
3: vous allez attendre longtemps.
0: Fildar au 0803 070 5000 et
3: 0803 08 5000, pas 70 5000.
0: Bon, faudra peut-être que je le marque et je m'en souviens.
3: Bah oui.
0: Et toujours Rigo qui est sur l'IRCWW.fr Fun Radio.
6: Toujours. Et il y a Rip qui te fait un compliment. Il dit que tu es le politicien de nos débats.
0: Eh, c'est bien. Et on est combien, s'il te plaît?
6: On est 6847.
0: Putain. J'avais une fiche.
3: Elle est là. J'ai noté là, juste là, parce que j'ai
0: Non, mais j'avais déjà marqué un chiffre.
3: Là, oui, il est là, 6000.
0: Il
6: a remarqué que le record.
0: Ouais, mais il me l'a effacé. 6847, hein, voilà. C'est ça?
6: Ah, bah non, ça a monté en fait. Depuis, on est 6924.
0: Ah, 6924. On accueille pour la suite des débats. Donc, vous êtes toujours sur Fun Radio, donc avec Gérard, les débats du jeudi. Donc, on accueille pour ça Vascassé.
11: Salut Gérard.
0: Ça va casser, pardon.
11: Re-salut, ouais.
0: Ouais. Eva Laguillet.
12: Oui, bonsoir.
0: André.
13: Salut, tu vas bien?
0: Et Henri...
3: Kratzabi.
0: Henri Kratzabi, 23 ans de Lille.
13: Oui, bonsoir, bonsoir à toi, Gégé.
0: Bonsoir à toi.
13: Bonsoir à toute l'équipe.
3: Salut.
13: Salut.
14: Salut.
0: Alors, la question, c'est... On en revient toujours à la même question. C'est que pensez-vous des... Pensez-vous que les 35 heures, il y aura moins de chômage?
12: Alors moi, j'étais en train de répondre, Gégé.
0: C'est qui?
12: Eva Laguillet.
0: Oui.
12: Alors en fait, je te disais que, en fait, avec les 4 heures en moins, là, il y aura moins de rendement. Donc forcément, il va falloir rattraper les choses. Donc forcément, les patrons, ils vont plus embaucher. Donc à mon avis, il y aura moins de chômage.
0: Oui, mais il y a une question que je veux te poser.
12: Oui.
0: Par exemple, si la personne veut... non, mais ça, c'est des questions que je vais passer lors du débat.
12: Question, oui.
0: Mais qu'est-ce que tu penses, toi? Ça fera moins de chômage. Par exemple, est-ce qu'ils vont remplacer les personnes qui sont pré-retraitées? Est-ce qu'ils vont les remplacer par des jeunes ou pas?
12: À mon avis, oui, il y aura plus de jeunes. Il y aura des systèmes de stage pour... les pré-retraités, à mon avis, ils vont faire des systèmes de stage avec les jeunes pour expliquer le métier, des trucs comme ça, tu vois.
0: Tu penses que les jeunes de moins de 25 ans, parce que maintenant, d'après ce qu'on voit sur les journaux, et j'en ai encore vu un hier, tu penses que les moins de 25 ans... si tu as plus de 25 ans, tu pourras trouver un emploi ou pas?
15: N'importe quoi.
12: Je pense pas. Enfin, disons que les études, elles sont de plus en plus longues déjà. Donc, avec un bac plus 2, t'as rien. Donc, on fera des études de plus en plus longues. Donc, avant 25 ans, c'est dur de trouver du boulot.
0: Mmh.
12: Et après 25, c'est assez difficile, mais ce sera plus facile plus tard, à mon avis.
0: Non, mais moi...
12: Voilà, je suis optimiste, mais bon...
0: Non, mais moi je pense une chose, c'est que... là, j'ai vu un reportage encore aujourd'hui. J'ai vu un reportage,
12: ouais.
0: Mais je peux vous dire une chose, que l'histoire des 35 heures, à mon avis, c'est de la merde. Je vais vous dire pourquoi. Parce que ça. Par exemple, une personne qui a 55 ans, par exemple, c'est un machiniste.
12: Ouais.
0: Un conducteur de bus ou autre.
12: Ouais, je vois bien. Ouais.
0: Hein? Il va pas être remplacé par un jeune, parce que le jeune va falloir le former.
12: Voilà, c'est ce que je disais tout à l'heure. Ouais.
0: Et donc la formation, qui c'est qui la paye?
15: C'est contribuable.
0: Non.
13: Les vieux.
0: Non, ça va pas être l'entreprise, ça va être la NPE. Et la NPE, en ce moment, ils sont en déficit et ils sont pas capables de trouver du boulot...
15: Boucher le trou de la NPE.
0: Hein? Donc...
15: Boucher le trou de la NPE.
0: Bon, toi, tu fermes ta gueule.
13: Je bouche, moi, ton trou.
0: Bon,
6: Gérard.
13: Allez.
6: Sur IRC, il y a Ice-T qui me dit... Aïsti qui me dit, Gérard, c'est 35 conneries toutes les 35 secondes et un changement de slip toutes les 35 heures, ça changera donc pas grand-chose.
0: Bon, lui, il va se faire foutre. Hop, terminé pour lui, sa réponse, elle est claire. Alors donc, pour répondre à Eva Laguillet...
12: Oui.
0: Donc moi, je vais te dire une chose. En fin de compte, c'est pas nous qui décidons, c'est les entreprises. Et les entreprises, s'ils ont pas envie de prendre un jeune de moins de 35 ans, ne pourront pas.
13: Un jeune de moins de 50?
0: Oh, tais-toi, toi.
13: Ah ben, précise.
0: Ta gueule, à toi. Pour l'instant, je t'ai pas appelé Potchum. Okay, quand je t'appellerai Potchum, tu sortiras de sous le lit, ok?
13: Vas-y, enchaîne.
0: En de bon entendeur, salut.
13: Ciao.
12: Mais tu sais, de toute façon, je pense que les patrons, c'est des pourris. Il faudrait leur mettre la tête sur un pic.
15: Mmh. On va faire la révolution.
0: Exactement. Mais non, mais même, de toute manière, faut voir les patrons qu'il y a à l'heure actuelle. Maintenant, les patrons, c'est quoi? C'est des vieux. Ils sont même pas capables de partir à la retraite pour laisser la place aux jeunes.
12: Et ouais, et ça, je trouve ça dégueulasse. Voilà. En fait, il faudrait faire... que des gens à peu près de moyenne de 30 à 40 ans.
0: Hein. Ben ouais, mais regarde, t'as qu'à voir n'importe où, même pour remplacer une personne qui part à la retraite, le patron, dès que t'as un jeune qui se présente, oh ben non, de toute manière, on reprend personne. Pourquoi? Parce qu'il sait très bien que sa boîte, elle va couler.
12: Ben oui, forcément, ils veulent pas prendre du fric pour les former, donc forcément, ils prennent
0: et voilà. Et voilà, alors, pourquoi il y a tant de chômage? C'est à cause d'eux.
12: Ben voilà, c'est ce que je disais tout à l'heure. Faut
0: ok. Merci Eva.
12: De rien.
0: Donc André.
14: Ouais. Tu vas bien?
0: Tu réponds s'il te plaît. Il n'y a plus de tu vas bien maintenant. Ah, ok.
14: Bah moi je crois que ouais effectivement ça risque de. Moi je suis pas tout à fait d'accord à ce que j'ai entendu parce que je crois que ça risque de comment de faire baisser un peu le chômage quand même, ouais.
0: Bon André.
14: Ouais.
0: T'as du monde derrière toi?
14: Bah non, j'ai personne derrière moi, non.
0: T'es avec un portable?
16: Je veux bien être derrière André, moi.
0: Bon,
14: Non, c'est pas un portable, c'est simplement un vieux téléphone qui est depuis 1978. Mais...
0: Non, mais attends, André, tu vas aller voir Fildar parce que pour l'instant, t'as un son pourri. Non, mais j'en ai marre.
3: Gérard, c'est pas que André a un son pourri, c'est qu'en fait, quand tu mets quatre auditeurs ensemble, t'as l'impression que André a du son pourri. Tu vois ce que je veux dire?
0: Ouais, non, mais attends, parce que là.
14: Gérard, je t'entends super bien, tu vas bien? Allô?
3: Oui, il t'entend, André.
17: Il est énervé, je crois.
3: Demande à Henri Krabzobi.
16: Ouais, GG.
0: Bon, Henri.
16: Ouais, c'est Henri Krabzobi. Bah, moi, je suis pas du tout d'accord avec toi.
0: Pourquoi?
16: Parce que je pense que si tu travailles seulement 35 heures au lieu de 39, ça te laisse quand même 4 heures de plus dans la semaine pour aller chercher du taf. Donc 4 heures de plus pour trouver du taf, donc moins de chômage quand même.
0: Non mais attends, Henri.
16: Bah si, ça te laisse 4 heures de plus pour aller à la
0: Henri.
16: Ouais, tu peux m'appeler Krabzobi. Ouais.
0: Henri.
16: Oui.
0: Moi, je vais te dire une chose. C'est que pensez-vous, les 35 heures, y aura-t-il moins de chômage?
16: Bah oui, parce que t'as 4 heures de plus pour trouver du taf, c'est évident,
0: non,
16: c'est mathématique.
0: Non, mais attends, Henri. Ouais. Henri, faut te dire une chose, que si c'est passé aux 35 heures, c'est que t'as pas 4 heures de plus pour passer pour aller rechercher du taf, c'est que t'as 4 heures de plus pour être chez toi. Pour être chez toi avec ta famille, c'est tout.
16: Ou pour chercher du boulot, j'ai le droit de chercher du boulot si je veux pendant ces 4 heures.
0: Ah ouais, mais dans ces cas-là, quoi, tu rentres dans une catégorie qui est pas bonne. Si tu me dis pendant 4 heures je vais chercher du boulot, vu que t'as un boulot, donc toi tu rentres dans une faute.
16: Ben non, pourquoi? Je veux juste trouver un petit boulot de 4 heures pour compléter ma semaine. Comme
0: ben, oui, mais,
16: temps.
0: Ben oui, mais alors, ben et alors, alors ça s'appelle quoi ça?
16: Ben j'ai le droit
0: c'est
16: d'avoir
0: du blague. Taf. Ça s'appelle du travail au noir.
16: Non, j'ai le droit d'avoir de taf.
0: Non.
16: Ah ben si.
0: Non, Tes sépaux là.
3: D'accord.
14: Ouais, Gérard, c'est André. Moi, je voulais juste dire qu'effectivement, on a le droit d'avoir plusieurs emplois.
0: C'est faux.
14: Parce que tant que tu
0: ta gueule un
14: nombre d'heures par mois, c'est bon, quoi.
16: Ouais. T'as des animateurs le jeudi, des Brésiliens le reste de la semaine, hein, ça existe. Hein.
0: Tu veux parler qui, du Brésilien de Max? Alors Max, je t'emmerde, d'accord?
16: Non,
0: alors toi, tu vas te faire enculer. Tu vas te faire enculer. Tu dégages.
15: Gérard.
0: Tu dégages.
15: Mais tout le monde
0: non. Allez hop.
3: C'était qui, Henri Krabzobi, c'est ça?
0: Je veux pas le savoir. Hop, tu le dégages. Hop. Dehors. On n'insulte pas un chef comme ça.
12: Mais pourquoi
0: attends.
12: Tu dis que c'est une insulte en brésilien, quoi?
0: Non, mais attends.
3: C'est pas sympa pour les Brésiliens.
0: Oh, faut arrêter vos conneries un peu, la bande de caves, hein. Rigo, une question IRC?
6: Ah bah, y en a plein, faut que j'en trouve une parce qu'elles sont tout aussi bien les unes que les autres. Alors, je te jure, c'est grave. Voilà, on va prendre celle de LGM, le Gérard Masqué, qui se demande si passer aux 35 heures, c'est pas avancer vers le bug de l'an 2000.
17: Super.
0: Ça c'est vrai que là on arrive bientôt sur l'an 2000 et c'est vrai que
6: oui, alors, le bug de l'an 2000.
0: Ouais, mais je pense que si on va taper dedans hein. Malheureusement.
3: Taper dans quoi?
0: Dans le bug de l'an 2000.
3: On parle pas de pont.
17: Arrête, Gérard.
0: Toi, tu fais gaffe à ta gueule.
17: J'ai rien fait. Arrête de péter.
0: Je te signale parce que sinon tu vas aller voir ton bébé rose.
3: À la place d'Henri Kratzobi, Gérard, que t'as viré, on accueille Jean-Hubert, 27 ans de.
0: Ouais, non, mais attends. Toi, c'est pareil.
3: Regarde, il est là.
0: Ouais, non, mais toi, c'est pareil. Va falloir trouver des auditeurs sympas.
3: Bah, ils sont sympas, mais tu les jartes tout le temps.
0: Gérard. Ouais, ouais.
3: Salut Jean-Hubert.
18: Oui, bonsoir GG.
6: Mon salut, pote Jean-Hubert.
18: Bonsoir tout le monde.
19: Salut
18: Jean-Hubert. Ciao.
0: Donc alors, pour toi, que penses-tu de...
18: Mon pote.
0: Bon, tu réponds à la question correctement et c'est tout.
18: Oui, c'est un standard, Gérard. Tu peux me
0: répondre. Oh non, je répète plus les questions.
18: Désolé, j'étais au standard, moi.
0: Je ne veux pas le savoir, t'avais qu'à écouter la radio, plus les questions.
18: Mais c'est pas de ma faute.
0: Je ne répète plus les questions.
18: Alors, je vais te répondre.
19: Je peux répéter à ta place,
18: Gégé,
19: si tu veux.
18: Ouais, vas-y.
19: Bah, en fait, est-ce que tu penses qu'avec les 35 heures, il y aura moins de chômage?
20: Mais c'est pas ça, c'est si tu veux faire 39 ou 35 heures.
18: Comment?
20: C'est pas ça du tout la question.
19: Ouais, c'est vrai.
0: Bon, ouais.
18: Gérard, je vais te répondre.
0: Bon, Fildard.
18: Je suis tout
0: Fildard
18: avec toi.
3: Oui, Gérard.
0: Fildard.
3: Oui, Gérard.
0: Tu vas me les calmer tous. Parce que ça va mal se terminer. Bon, pour l'instant, t'es en train de me faire un débat en couille.
6: Gérard, pour te calmer, vu que je trouve que c'est toi qui es le moins calme dans ce débat, il y a Turpentine, si IRC, qui te demande. En fait, elle dit que donc on travaille 35 heures par jour, mais vu qu'il n'y a que 24 heures par jour, où sont passées les 11 heures qui manquent?
0: Non. Justement, la question, on va la poser, c'est est-ce que vous travaillez 35 heures par semaine ou par mois? Parce que par jour, tu ne peux pas faire 35 heures, c'est impossible. Mm-hmm. Parce que tu as 12 heures dans une journée.
3: Ouais. T'en as 24.
6: Ah non, 12.
21: Mais non, 12, c'est con quoi.
0: T'es vraiment con toi.
3: Mais des mecs qui bossent de nuit.
0: Il y a 12 heures.
3: Dans une journée, bien sûr.
0: Et ça commence. Tu fais de minuit à midi, ça fait 12. Mmh. Et après, tu refais.
3: De midi à minuit, ça fait 12, ça fait 24.
0: Ouais, et 24. Et alors, et après, 24 et 24,
3: 48.
0: 48 heures. Est-ce que le patron va te payer 48 heures?
3: 4 plus 2.
0: Il va pas te payer 48 heures, il va te payer combien?
3: 7 divisé par 3, ça fait combien?
21: Racine de 12.
0: Il va te payer combien?
3: Bah 24 heures.
0: Non, il va te payer 35 heures.
3: Ah putain.
0: Et alors, est-ce que les heures supplémentaires sont payées? T'en sais rien. Et ça, c'est une question que je vais poser.
3: Ça, c'est du blague, c'est ce que tu fais, c'est ton bise.
6: Gérard.
3: Ça, c'est pas mon problème.
6: Gérard, sinon, il y a Catel sur l'IRC qui te demande comment on va faire pour les décalages horaires par rapport aux autres pays, vu qu'ils n'auront pas les 30.
3: On en a rien à foutre, Rigo, ta gueule.
6: Oh.
0: Bah attends, ta gueule toi-même. Espèce de con.
6: Donc, je répète.
21: Répète pas,
0: lâche l'affaire. Oh, toi, tu fermes ta gueule. Parce que là, pour l'instant, vous êtes deux PD en train de me faire des conneries.
21: Tu kiffes, mon chou?
3: Un stripat, ouais.
0: Bon, Max, il est où?
6: Non, mais il va arriver, vas-y.
3: Vas-y, on rigole.
6: Donc, c'était pour savoir.
0: Bon, allez, hop.
22: Moi, je travaille pas avec vous.
3: Non, mais on plaisante, Gérard.
6: Vas-y, Gérard.
3: Putain,
6: la pauvre Catel, elle va pas avoir de réponse à sa question. Ouais. Comment on va faire?
22: La
18: pauvre Catel.
3: Rappelez Gérard.
6: C'est barré. Il est parti.
18: Catel.
3: Gérard. Reviens.
17: Mais on rigolait. Bon.
3: Allez, GG, viens.
6: Bon.
3: Rigo, repose ta question sérieux. Repose ta question sérieux. Allez, vas-y, Rigo.
6: Elle va pleurer, en plus, à cause de toi, elle va pleurer, Catel. Vas-y, reviens, Gérard, merde.
3: Vas-y, pose ta question.
6: Ne mets pas dans la merde comme ça.
3: Vas-y. Mets les auditeurs, man.
6: Bon, les auditeurs.
18: Ouais.
3: Je voulais appeler. Allez, Gérard.
0: Il t'appelle tous.
3: Gérard.
6: Vas-y, reviens.
18: Je.
3: Allez, Gérard.
19: Non, c'est pas toi, ça.
0: Non, là, je veux pas de toi, lui. Lui, il fait des conneries, lui là-bas, c'est pareil.
19: Ah, il est là.
0: Et puis l'autre, elle est pareil où?
18: Mon pote.
0: Mon pote.
18: Gégé. Et Rico.
0: Venez-moi, c'est fini. Je travaille pas comme ça.
4: Laisse tomber.
5: Travaille pas comme ça.
3: Allez, Rigo, repose ta question.
5: Allez, vas-y, pose ta question.
6: On est à 7427.
3: Oh, putain,
6: 7427. Ah, ça cogne. Allez.
5: Hop. Tu balances deux disques et.
3: Ah non, bah non, c'est pas possible.
5: Non, mais t'en mets un, moi je veux pas le savoir. Ça arrive pas comme ça.
3: Mais ok. On a embêté un peu Rigo.
5: Non,
3: mais
5: ça, je veux pas le savoir. Rigo, ça arrive pas à l'emmerder. Y'a que lui qui fait du bon boulot. Regarde, l'assassin. Et là, tu prends personne.
3: Bah oui, mais j'attendais que Rigo pose sa question.
5: Tu m'appelles Tony et tout ça.
3: Mais non, il est pas là.
5: Non,
6: il est pas là.
5: Non, tu l'as pas appelé en premier.
3: Ah non, moi je suis arrivé, il était déjà là.
5: Ouais.
6: C'est vrai.
5: Alors moi, il est hors de question que les habituels passent.
3: C'est vrai. Mais elle savait pas, Pauline, c'est pas de sa faute.
5: Non, je veux pas le savoir. C'était bien précisé hier.
3: Et c'est Apo qui a fait une connerie.
7: Mais tu te regardes le score, 7000, mais comment tu vas battre tout le record encore?
5: Un disque.
7: Si tu me fais 10 000 connectés, moi j'arrête la radio. C'est pour me battre le
5: record. Moi je m'en fous, moi. De manière, on verra dimanche combien qu'on prend. Alors pourquoi que le gouvernement a voté les 35 heures, on se retrouve après?
3: Alors viens de mettre un 10,
6: Gérard, tu t'assois. Gérard.
5: Par ta faute, à cause de toi, le débat, je vais pas faire les 10 questions.
3: Mince. Il y a la troisième.
5: Oui. Bah ouais.
6: Il avance pas.
5: Mais attends. Ils arrêtent pas les connards là. Là, ils sont même pas capables de me les gérer.
3: Tu vas vous en être qu'à la troisième question.
6: Mais ouais.
3: T'as vu, vous déconner ou quoi? Là, on fera pas le deuxième débat parce qu'on va.
6: J'ai une question qui attend.
5: Mais arrête pas de gérer les auditeurs.
3: Mais quoi? Je le change à chaque fois que tu les vires.
5: Non, tu te démerdes, tu me. Moi, j'attaque le deuxième, hop.
3: Mais non, attends.
6: Mais non.
5: Moi, je fais les connexions, c'est tout.
23: Gérard.
5: Non, c'est de la merde, là. Là, tu me fais de la merde.
3: Mais arrête.
5: Tu me fais de la merde.
3: Ah, dégueulé.
5: Attends. Allez-y. Vas-y.
3: Non, mais on est en direct, là.
7: Mais reviens, Gérard.
5: Mais je m'en fous.
3: Viens, allez.
5: Mais attends, on a la troisième question, il fait que de la merde. Ils sont pas capables de faire quelque chose.
3: Putain, mais ça fait trois quarts d'heure, vous avez fait deux questions en trois quarts. Mais non, là, on a posé des questions internet, il y a des petits sondages en plus, tu parles même pas des sondages.
7: Bon, alors pourquoi le gouvernement a voté les 35 heures?
3: Mais ça, on a répondu, c'est bon.
5: Non.
3: Ah bon?
5: Personne n'a répondu, c'est la question que je viens de poser.
3: Bon, bah alors, mets les auditeurs.
7: Allez, vas-y, on y va, allez, on attaque.
4: Franchement, direct.
6: On va enchaîner avec cette chère question internet.
5: Moi. Toi, tu fermes ta gueule, ok?
3: Ah oui?
5: Tu fais le standard et tu fermes ta gueule.
6: Remix.
4: Remix direct.
3: Allez,
6: c'est clair.
4: Un truc de ouf.
5: Cela, qu'est-ce que tu vas le prendre dans ta gueule, hein?
4: Enfin, un bon remix.
5: Oh, ta gueule à toi.
4: Gérard, on reprend le débat.
5: Bon alors maintenant, pourquoi que le gouvernement a voté les 35 heures?
7: Tu cartonnes, 8000 pratiquement.
4: Oh, 8000.
6: Ah ouais.
5: Pourquoi que le gouvernement a voté les 35 heures?
23: Tu peux crier encore plus fort parce que j'ai pas entendu.
5: Va te faire enculer, salope.
4: Ça c'est malin.
5: Allez hop, tu dégages.
4: Gérard, je vais te répondre. Alors,
5: allez hop, au revoir pour celle-là.
4: Allez hop.
5: Putain mais vous faites quoi la bande de PD là? Un fil d'air manu.
4: Un verre c'est bon, deux verres bonjour les dégâts.
5: Allez hop.
3: Ah non. Mais il se passe rien en plus.
5: Arrête.
6: Oh. Tu es en train de frapper.
5: Tu m'as fait quoi toute la journée? Tu m'as cherché de la merde.
3: T'as pris du fumier.
7: Arrête. T'es fou quoi?
3: T'as pris du fumier maintenant.
6: Arrête mes cellules.
7: Arrête, calme-toi ou quoi là?
5: Et toi, tu m'as fait quoi?
3: Moi j'ai rien fait, moi je travaille.
5: Quoi, tu travailles quoi?
3: Allez, c'est moi qui travaille aussi. Je travaille l'auditeur.
5: Et l'autre là, elle est où là? Elle est où ta
3: Pauline
5: suppléante? Elle est où?
3: Elle est partie.
5: Elle est même pas là. Elle est malade encore.
3: Elle est partie faire une petite crotte.
5: Ouais, elle est malade.
4: Un petit caca d'Apolline.
5: Elle est malade.
3: Bon, c'est toi là qui est malade. Toi, tu bats tous les records d'internet, il y a 8000 connectés. Alors, tu me reprends le débat, maintenant t'as décidé de t'énerver, tu reprends ça calmement, sinon c'est moi qui arrête tout là. Parce que ça se passe bien, j'écoute depuis tout à l'heure alors.
4: C'est vrai, c'est mortel.
5: Ouais, t'écoutes?
3: Oui, j'écoute.
5: Ouais, bah t'écoutes, tu prends bien de.
3: Ouais, bah je vais les calmer, on se calme.
5: Ouais,
4: ouais on est calme.
5: Non, mais dis-le toi.
3: Vous vous calmez tous les deux.
7: Ok,
3: d'accord.
7: Voilà. Et là, je fais du bon boulot.
5: Alors maintenant, tu.
4: Ouais.
5: Alors pourquoi le gouvernement a voté les 35 heures? Tu me vires.
3: Oui, c'est fait.
5: Tu me cherches quelqu'un d'autre?
3: Ouais.
5: Et tu vas et... tu vas me mettre qui?
3: Bah attends, je vais chercher.
5: Ouais, ouais.
3: Bah garde la feuille, je te redonnerai tout à l'heure.
5: Non. Non, tu cherches sur les lignes. Parce qu'il y en a ras-le-bol maintenant. Hein, d'appeler les habituels. Hein.
3: Alors,
5: pourquoi que le gouvernement a voté les 35 heures? On va demander ça à Eva Laguillet.
23: Alors, à mon avis, tu sais, ils nous ont pris pour des cons parce que, en fait, on n'arrêtait pas de faire des manifs et tout. Alors, ils se sont dit, pour les calmer, on va leur donner 35 heures, on va leur enlever 4 heures. Comme ça, ils vont être contents. Mais en fait, c'est n'importe quoi. Voilà.
5: Ouais, mais. Et justement, là, y a le truc, qu'on se pose, c'est... Bon, celui qui renifle comme un bouc, arrête.
6: Gérard, il est peut-être malade, hein. Moi aussi je suis malade et je renifle, mais...
18: Oh, j'ai attrapé l'angine, excusez-moi.
6: Pas comme un bouc.
5: Oh là là, putain, mais il y a encore des habituels ou quoi, là?
3: Mais il a attrapé une angine.
5: Non, tu me prends pas dans le bouc, hein.
18: J'ai attrapé une angine.
5: Non, tu me prends au standard.
18: Mais c'est moi,
5: je suis pas d'habituel.
23: Bah, on est pas
6: d'habituel. Oui. Donc, alors attention, ça va cartonner fort. Attention, ça va péter. Ah, j'ai un petit sondage, ça peut être bien ça. Un petit sondage de Davy One sur l'IRC. Ah, alors, 25% des internautes travaillent 70 minutes par heure. 22% des internautes aimeraient réentendre le titre du dernier disque qu'on a entendu sur Fun. Tu peux le redonner ou ça c'est le prochain? Non, bah on peut pas.
5: C'est les ouvriers en retard avec. Après avoir. Alors ça c'est une écriture à fil d'art, c'est pas grave, c'est les ouvriers en retard avec après avoir bouffé, c'est Hiroshima dans mon slip.
6: Voilà, 15% des internautes trouvent que parler travail à 1h30 du matin c'est pas humain et 89% des internautes espèrent que le débat va durer 35 heures.
5: Non mais alors attends. Attends, il y a une question que je voulais dire, que travailler... Il y a une question là que je n'ai pas très, très bien suivi. Tu me dis, sauf à part faire 35 heures lors des débats, mais c'est l'autre avant.
6: Comme quoi 25% des internautes travaillent 70 minutes par heure?
5: Ouais.
6: Bah voilà.
5: Il y a bien des routiers qui travaillent plus que ça.
6: Plus que 70 minutes par heure?
5: Oui. Mmh. Donc, faudrait qu'ils se mettent d'accord. Hein.
6: Bah ouais, c'est clair.
5: Donc, alors, c'est toujours la même question.
23: Mmh.
5: Ouais, on André. Est
6: Bah, on a perdu un peu, comme t'as gueulé, t'as dit que t'allais arrêter et que ça avançait pas, mais on est quand même à 7238.
18: C'est beau.
23: Bravo, Gérard. Ouais.
6: Alors on y va dans le calme, comme ça va remonter.
5: Alors, pourquoi que le gouvernement à voter les 35 heures. Alors, me dites pas, oui, parce que c'est des entreprises, ceci, cela. Moi, j'ai une réponse à ça. Donc, on va demander à...
18: Jean Hubert.
5: Non, à André.
2: Oui, salut, tu vas bien. Alors, moi, je pense que le gouvernement a voté 35 parce qu'il voulait s'aligner comme on travaille 5 jours par semaine et que 39... Rien qu'au niveau des chiffres premiers, c'est pas tellement ça. Moi, je crois qu'ils ont voulu chercher...
5: André.
2: Ouais.
5: André, et les agents de sécurité, ils travaillent combien de temps par semaine?
2: Ouais, non, mais attends, je parle pas des agents de sécurité.
5: Comment? Qui c'est qui dit ça, là?
2: Non, mais je parlais pas des agents de sécurité.
5: Non, mais attends, André. Il y en a une, c'est qui a dit « ils foutent rien ».
2: Ah bah c'est pas moi.
5: Non, c'est pas moi. Non mais c'est une bonne nana, à part ça...
3: Je vais trouver, vas-y, je continue.
5: Donc alors André, pour toi?
2: Bah moi simplement, je pense qu'ils essayaient au niveau des chiffres de s'aligner sur 5 jours, on travaille 5 jours par semaine, donc il est normal que le nombre d'heures, ça se termine également par un 5.
5: Ouais mais, non mais c'est pas parce qu'il y a 5, normalement dans une semaine il y a 7 jours. T'es d'accord avec moi?
2: Ah bah complètement.
5: Bon, certaines entreprises ne font que 5 jours par semaine.
2: Oui.
5: Donc dans les bureaux, ils travaillent que 5 jours par semaine.
2: Oui.
5: Les agents de sécurité font 7 jours sur 7. Les chauffeurs routiers font 7 jours sur 6. On est bien d'accord. Les chauffeurs de taxi font 7 jours sur 7.
0: Les infirmières font 7 jours sur 7.
23: Les ambulanciers.
0: Les ambulanciers, c'est pareil. Les chauffeurs de taxi, c'est pareil. Donc,
14: ils travaillent dans les casinos.
23: Les agriculteurs aussi. Hein.
0: Non, non, mais même. Mais faut dire, même à la radio, même que tout le monde soit relayé, n'ayez crainte, tout le monde fait 7 jours sur 7. Alors, pourquoi que le gouvernement a demandé les 35 heures ?
6: Gérard, sur IRC, il y a Snous qui me dit que selon un journal, il m'a donné la marque, mais je ne le citerai pas parce que pas de marque, le vote a été truqué.
0: Ça, on ne sait pas parce que ça a été voté à l'Assemblée, donc on ne sait pas. Mais moi, je peux vous dire une chose, que là-dessus, je suis contre. Mais c'est tout.
3: Gérard, je voulais te demander pourquoi ils ont choisi 35 heures et pas 36 ou 34.
6: Ouais. Bah ouais.
0: Et non, mais ça c'est pour pourquoi pour qu'il y ait moins de chômage.
3: Mais alors, ça aurait changé quoi si c'était 34 ou 32 ou...
0: Non, mais même, de manière que tu me dises 34 ou 36, de manière ça reviendrait au même. On aura autant de chômage. C'est pas pour ça que les jeunes de moins de 25 ans ou plus de 25 ans trouveront du boulot. C'est pas possible.
3: Ça, c'est pour ça qu'ils ont choisi 35 alors.
0: Mais pourquoi ? Mais ça, c'est le gouvernement qui l'a voté. C'est pas nous. Nous, c'est sûr, quand on vote pour les élections pour élire un président, maintenant, on l'a. On en chie. Donc, c'est quand même avec lui. Lui, il a fait son gouvernement pour tout. Donc, maintenant, on en chie.
3: Et tu as voté, toi ?
0: Moi, je vais dire une chose. Tu sais ce que je fais, moi ?
3: Ben non, mais j'aimerais bien que tu me le dises.
0: Tu vois, moi, je prends ça.
3: Ouais.
0: Je mets ça dans l'urne. Hop. Juste un truc blanc. Parce que moi, j'en ai rien à foutre. Parce que ça soit 35, 39, de manière, on en chiera quand même. C'est pas pour ça qu'il y aura moins de chômage. Au contraire. C'est, à l'heure actuelle, le chômage, il augmente. Grâce à qui ? Grâce à eux. Et c'est pas eux qui vont nous déboucher. Parce que pour l'instant, ils sont dans les entreprises. Dans les entreprises. Ils sont même pas capables de remplacer ceux qui s'en vont en prêt, en retraite.
3: Mais comment on va faire alors ? Ça va être le bordel, hein ?
0: Ah ben, il y aura plus de chômeurs. Là, le chômage, il est arrivé à 7 300 000, je sais plus combien. Sur l'IRC.
3: Oui. Est-ce que tu peux avoir les 7 millions de chômeurs sur l'IRC en même temps ?
0: Non, mais moi, je voudrais que sur l'IRC, il y a quelqu'un de sérieux qui me donne le chiffre réel du chômage à l'heure actuelle.
3: Wow. Ah, Gérard, j'ai un mec au standard là, qui l'a.
0: Non, je m'en fous moi. Ouais,
3: t'as le chiffre, 8 millions 42.
0: Non, je m'en fous.
6: 8 millions 42, ouais, combien ouais. Après ? Parce que moi on est en train de
3: 722.
6: 722.
3: 47,
6: ouais.
0: Voilà. Ouais, bah, je pense qu'on a, on a plus de 8 millions de chômeurs. On a plus de... On a atteint. Alors, qui c'est qui a pas répondu ? Pâté en croûte.
1: Bonsoir Gérard.
0: Bonsoir.
1: Je sais plus.
8: Ah non, c'est pas bon ça.
0: Alors toi, c'est non, pas bon, tu fermes ta gueule.
1: Je viens d'arriver à l'antenne en fait.
0: Non, mais c'est pas toi que je m'intéresse. Non,
3: c'était Jean Hubert, mais il disait c'est pas bon, ça se souvient pas de la question, mais la question
0: non,
3: c'est
0: mais,
3: pourquoi
0: lui,
3: le gouvernement a-t-il choisi 35 heures ?
1: Ah d'accord.
0: Alors moi, je vais dire une chose, Fuldar.
3: Oui.
0: Tu vois, on va faire une pause.
3: Ouais.
0: Je vais poser la quatrième.
3: Non, passe à la cinquième, parce que celle-là, on a répondu, c'est bon.
6: Ouais, c'est vrai, on passe à la cinquième.
8: Calme, Rigo.
3: Passe la 5 et mets un peu d'huile.
0: Alors, est-ce que les pays étrangers ont accepté les 35 heures ?
6: Non. Bon, vu qu'ils ne répondent pas, Gérard, sur IRC, il y a l'IA qui dit « J'ai fini ta cassette et joue au jeu, merde ».
0: Ah bah c'est bien.
8: Moi j'ai même pas pu répondre à la question sur les 35 heures.
0: Et on va se mettre Gigi le Brésilien de Suresnes avec de la glu 3. Je m'épile l'arrêt et on se retrouve juste après.
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0: Et voilà, vous venez d'écouter Gigi le Brésilien de Suresnes avec de la glu 3. Je m'épile avec l'arrêt.
10: C'est bien donc, ça.
0: Vous êtes toujours sur Fun Radio, donc il y a toujours Fildar et ben Fildar pour l'instant il est en train de voir quelque chose, je sais pas où.
3: Il va arriver.
0: Au standard, donc 0800 70 5000, c'est bien ça le numéro ?
10: Non, 0800 08 5000.
0: 0800. Non, 0803 08 5000.
10: Voilà.
0: Et toujours le 3615 code Fun Radio rubrique direct, Manu qui est à l'arrière.
10: Venez, donc, voilà, je vais lire vos messages.
0: Donc, si c'est des messages bidons, c'est pas la peine.
10: T'inquiète.
0: Ok, et toujours Rio sur l'internet www.fr-fun-radio. Et on est combien?
6: Alors, attends, faut que j'attende une seconde. On est 7847 moins 1.
0: Ah mince.
6: Parce qu'il y en a un qui est entre...
0: 7847.
6: Là
21: et là. Ah ouais, mais c'est quelqu'un de bien.
6: Ouais, c'est un pote.
0: Ouais. 7847 et je veux que ce soir... On atteigne les 10 000, rien que pour faire péter l'audimètre à max. Donc, on reprend. Donc, c'est toujours les débats sur les 35 heures. Donc, on va abréger parce que, vu que.
3: Ouais, à 2 heures, on passe à l'autre.
0: Ouais, ben, bah, je le sais.
3: Max a dit.
0: Ouais, ben, bah, je le sais. T'avais qu'à venir avant.
3: Alors, vas-y.
0: Avant, on aurait pu faire les 10 questions. OK? Alors, pour quel genre de métier seront. Pour quel genre de métier seront acceptés les 35 heures et...
18: Ouh là là. Ça, c'est le téléphone de quelqu'un, ça va.
0: Non, mais c'est pas mal, Fildar. Ouais, Fildar.
11: Attends.
0: Ouais, bah pour l'instant, on n'a pas d'auditeur. On a plus personne.
18: Mais je suis là, Lascar. Je te lâcherai jamais, mon pote GG.
0: T'es qui, toi?
18: Moi, je suis Jean Hubert.
0: Ouais, ben, toi, tu vas te calmer, d'accord?
18: Ah, ben, moi, j'ai la pêche, Lascar, y'a pas de problème.
0: Ouais, ben, Lascar, moi, je t'emmerde.
18: Bah, c'est gentil, Lascar.
0: Ok.
21: T'as rien dit?
18: T'as rien dit?
0: Non, mais moi, arrêtez de me prendre la tête.
18: Ok, d'accord.
0: Hein?
18: Ok, pas de problème.
0: Alors, pour quel genre de métier seront acceptées les 35 heures? Donc, pour toi?
18: Bah, pour les métiers de journaliste, des boueurs.
0: Ouais. Non mais attends, attends. Déjà les éboueurs, ils font pas 35 heures. Hein. Parce qu'ils ils commencent par exemple.
18: Y en a
0: six,
18: hein.
0: Non, pas tous. Hein.
18: Si,
0: pas tous.
18: Si.
0: Non.
18: Tous, mais il y en a certains quand même.
0: Non, pas tous. Tony, tu fermes ta gueule.
18: Quoi?
21: Il y a pas de Tony, Gérard.
18: Ça va pas, Gérard?
23: Il y a pas de Tony là.
18: Il y a pas de Tony.
0: Oh.
18: Il y a pas d'habituel.
0: Ouais, non, il n'y a pas d'habituel, on verra. Donc, moi, je te dis, Jean Hubert...
18: Jean Hubert, pas Jean Hubert. Jean Hubert.
0: Ouais, ben, moi, je te dis, les éboueurs ne font pas les 35 heures.
18: C'est
0: faux.
18: Ils ne font pas les 35 heures.
0: Non, parce que...
18: Ils commencent
0: à 5 heures du matin. Oui. À 8 heures, ils sont dans leur lit.
18: À 8 heures, donc, du matin ou du soir?
0: Non, du matin.
18: Oui.
0: Hein, ils sont couchés. T'es d'accord avec moi?
18: Okay.
0: Jusque-là. Après, ils reprennent sur un coup de 17h.
18: Oui.
0: Hein?
23: Mm-hmm.
0: Et ils finissent à 20h, 21h.
18: Okay.
0: Donc, ça fait combien d'heures en tout?
18: Ouais, ça doit bien faire 35 heures.
23: Ouais, vers les 35, non?
0: Non, parce que faut dire une chose que certaines villes, t'en vois pas beaucoup. Hein.
18: C'est vrai, il y a des villes, c'est un peu crade quand même.
23: Ouais, c'est
18: ça
23: clair.
18: Ça se sent bien.
0: Donc,
6: Gérard, sur IRC, il y a Yankee qui dit que les animateurs de débats pourris, ils font pas 39 heures.
21: Il y a aussi Bocal qui dit sur le Minitel que les éboueurs, ils travaillent 35 heures devant la baraque à GG.
0: Alors Manu, tu fais une chose, tu vas me remonter le clavier.
21: Bocal, c'est pas gentil.
0: Non, mais tu me remontes le truc avant que ça soit voilà. Moi.
21: Ça y est.
0: Et je veux plus entendre parler du Minitel. Donc
21: d'accord.
0: Le Minitel, ça sert à rien. Donc IRC, la question c'était.
6: Il y a Lagafou qui me demande de regarder mon mail parce qu'il voulait connaître une bonne zik techno, je sais pas quoi.
0: Bon, la musique techno, peut-être qu'on en aura.
3: André est parti, on accueille Force Ouvrière à la place, bonsoir.
13: Oui, bonsoir.
18: Bonsoir.
0: Eva.
13: Mon pote.
23: Alors, en fait, il fallait que je cherche les métiers de ceux qui acceptaient les 35 heures, c'est ça?
0: Pour quel métier? Pour quel genre de métier seront acceptés les 35 heures? Je vais vous dire une chose, c'est pas parce que je suis arrivé à la bourre, mais il faudrait peut-être qu'on active parce que dans moins de deux minutes, je change.
18: Oui, alors papa.
0: Alors vous acceptez? Vous répondez vite fait.
23: Ouais, on répond alors.
0: Ceux qui n'ont rien à dire, vous fermez vos gueules.
18: Et aussi compte tes pieds.
0: Alors va te faire enculer.
18: Oh, ça c'est pas gentil ce qu'il a dit lui.
23: C'est clair.
18: C'est pas gentil.
0: Et va l'aiguillère.
23: Oui, l'aiguillère s'il te plaît. Et en fait je pense qu'il y a les ouvriers, donc genre les fabricants, genre ceux qui font les escaliers, les pantalons et tout. T'as les docteurs à mon avis, ils font 35 heures. T'as les Ben, je sais pas moi, ouais. Les éboueurs, ouais, je suis d'accord, ouais. Mmh. Puis, Non, c'est vrai que les animateurs, ils font pas leurs 35 heures, à mon avis.
0: Non, mais pour quel genre de. Eh,
18: hey,
0: mais
18: attends, elle est bouchée,
0: non, mais.
3: Elle est con.
0: Tu me la dégages, tu me la dégages. Tu me la dégages. Allez hop, terminé. Terminé. Oh non, mais.
18: Allez hop,
0: au revoir pour elle. Non, moi, je m'endors pas sur une nana comme ça. Hop, au revoir. Salut. Patin en croûte.
12: Oui. Moi, je pense que ce sera les professions libérales.
0: C'est-à-dire ?
12: Comme les buralistes, les vendeurs de journaux, les grossistes en cigarettes. J'ai pas de marque. Hein.
18: Les dealers aussi.
12: Les dealers.
0: Ouais, oh, bah, attendez.
12: Oui.
0: Hey, les mecs, vous fermez vos gueules maintenant. Parce que sinon, moi, je vais conclure et j'attaque le deuxième débat dans moins de deux minutes.
18: Pas de problème.
0: Pas de problème, Tony, hein ?
18: C'est pas Tony. Mais Gérard, c'est pas Tony, là, c'est Jean-Hubert.
12: Continue Gérard. Je continue, il y a les caissières, les professeurs d'auto-école, les gens qui vendent des trucs sur le marché, les gens qui balayent dans la rue, mais ça on en a parlé tout à l'heure, les pilotes d'avion.
0: Non mais
12: aussi les DJs.
0: Attends, c'est qui là?
12: C'est Pâté en croûte.
0: Pâté en croûte. Tu fermes ta gueule toi quand je parle?
12: Oui, je t'écoute, Gérard.
0: Hein? Donc, pour quel genre de métier seront acceptés les 35 heures? Donc, tu précises des jobs. Mais pourquoi tu parles pas des chauffeurs routiers, tout ça, les ambulanciers?
12: Ça les concerne pas. Ils bossent déjà 55 heures par semaine. On va pas les faire bosser 34 heures en plus. Hein.
0: Non, mais attends. Est-ce que tu penses qu'eux, ils font 35 heures?
12: Mais non, ils font pas 35 heures.
0: Non, ils feront pas 35 heures. Attends 5 minutes derrière, s'il te plaît, celui qui parle.
18: Oui.
0: Est-ce que tu penses que les ambulanciers font 35 heures?
12: Mais non plus, ils font
0: non
12: pas
0: plus.
12: 35 heures.
0: Est-ce que les chauffeurs de taxi font 35 heures?
12: Mais non.
0: Non. Est-ce que les animateurs font 35 heures?
12: Oh bah non, loin de là.
0: Bon bah alors. Donc dans ces cas-là, je me demande pourquoi. Donc je reviens là, on aurait pu la mettre avec la 3. Mm-hmm. Pourquoi que le gouvernement a voté les 35 heures?
12: Pour faire chier justement ceux qui font pas 35 heures.
0: Mais oui, mais si les patrons veulent pas que les employés passent les 35 heures, donc est-ce qu'ils seront payés plus cher ou moins cher?
12: Les patrons?
0: Non, les employés.
12: Mais ça dépend ce qu'ils font.
0: Ouais, mais attends, tu prends un chauffeur routier
12: qui va.
0: Non, mais attendez.
18: Ouais.
0: Est-ce qu'un chauffeur routier, lui, par exemple, il part du dimanche soir.
12: Il part d'où?
0: De
3: Bordeaux, disons Bordeaux.
0: Bon, de Bordeaux.
12: Il part de Bordeaux un dimanche soir à quelle heure?
3: Non, pas Bordeaux, Nantes. Nantes, c'est mieux.
0: Nantes, tiens, de Troyes. Rien que pour faire chier.
3: Bah, ok, si tu veux.
18: Allez.
0: Il part de Troyes. Non, ils partent de Troyes.
12: Ah d'accord, ils sont trois.
0: Non, ils partent de Troyes, la ville de Troyes.
18: Ah, ils partent tous les trois.
0: Là où c'est les Andouillettes.
12: D'accord.
0: Donc,
12: j'ai compris.
3: Tiens, non.
0: Ils partent de là-bas.
12: Ouais.
0: Ils ont un truc en urgence à livrer en moins de 24 heures.
12: Un piano, par exemple.
0: Voilà, sur la région parisienne.
12: Mais où?
0: Sur la région parisienne, je te dirais pas où. Est-ce que...
12: Non, on précise.
3: Rue de Convention.
12: Rue
3: de la Convention.
0: D'accord, rue de la Convention, admettons. On va prendre cette rue-là, comme c'est Fildar qui le dit.
12: Donc, quel arrondissement?
0: Bon, t'arrêtes de te foutre de ma gueule ou sinon tu dégages?
12: C'est bien de préciser.
0: Non, mais attends, t'es en train de te foutre de ma gueule ou quoi, là?
18: Ouais.
12: Bah vas-y, explique, t'arrives à quelle heure?
3: Allez, dégage.
0: Hop, bonne nuit, pâté en croûte.
18: Mais non, mais Gérard, ça se fait pas.
3: À la place de pâté en croûte, on accueille Stéphanie Roger, bonsoir.
18: Direct.
0: Stéphanie.
13: Oui, bonjour.
0: Salut.
18: Salut, Steph.
13: Salut.
15: Salut, Steph.
3: Salut.
18: Salut, Hugo.
0: Bon, salut. Pour finir,
18: salut.
0: Parce que... Oh.
18: Salut, Fildar.
0: Salut. Oh, ça y est.
18: Salut, GG.
0: Ta gueule.
18: Oh, bah attends, je te dis bonsoir.
0: Tu fermes ta gueule. Vous avez fermé vos gueules un peu?
18: Voilà, t'écoutes Gérard. Oui, maître.
0: Bon, de manière,
15: Gérard,
0: dans une minute, on arrête.
15: Sur IST, il y a Isti qui te dit que, en fait, qu'est-ce qu'on fait avec la parité? Parce qu'en fait, ça fait 17,5 heures pour les femmes et 17,5 heures pour les hommes.
18: Mais Isti, elles en branlent pas, c'est connu.
15: Parce que lui, il préfère regarder ses cassettes du Big Bill plutôt que d'écouter le débat, si tu comprends pas, quoi.
0: Non mais attends, parce qu'il y a des trucs qu'il faut bien se mettre dans une chose, dans sa tête, c'est que le gouvernement a voté les 35 heures, pourquoi ? On n'en sait rien. Pour qu'il y ait moins de chômage. Mais à l'heure actuelle, il y a plus de chômage qu'autre chose. Parce que tu vas pas me dire qu'un chauffeur routier fera 35 heures, c'est faux. Ça regarde.
21: Il en fait bien moins.
0: Hein ? Tu rigoles ? Non, c'est toi qui viens de parler. Non, c'est toi parce qu'il est en train de chercher. Il dit rien. Alors c'est toi qui viens de parler. Les chauffeurs routiers. Les chauffeurs routiers, eux, ils font plus de 35 heures.
21: C'est faux. Mais toutes les combien aussi ?
0: Non, mais attends. Ils partent le dimanche.
21: Ouais.
0: Hein ? Et ils rentrent un jour sur deux chez eux. Et t'en a qui partent.
21: Eh ben, ça plus fait loin. 20 heures, ça, par semaine.
0: Oui, 20 heures par semaine.
3: Gérard, mais je voulais te demander, attends, si le mec il met 35 heures pour amener une baguette de pain, elle va être pourrie, hein, la baguette.
0: Non, mais attends, on ne parle pas des boulangers.
3: Non, mais les routiers qui livrent le pain.
0: Non, j'ai jamais vu des smirmes
21: de pain.
0: Non, j'ai jamais vu des smirmes qui livraient le pain. Et puis, toi, tu fumes la moquette, toi, t'es comme la gaffe, hein. Enfin bref, passons.
3: Une dernière question quand même.
18: Parce que moi je vais te faire un petit truc, Goldo.
16: J'ai pas répondu.
0: Je crois que.
18: Vas-y, réponds.
16: Alors c'est Farce Ouvrière, je peux répondre ?
0: Ouais, Goldo.
3: Non, Farce Ouvrière.
16: Pas du tout, tu reconnais pas la voix, c'est pas. Non. Donc les professions, alors moi j'ai réfléchi un petit peu. Vous parliez des éboueurs, je suis pas du tout d'accord.
0: On parle pas des éboueurs. On parle de tous les métiers en général.
16: Justement, je vais étayer.
0: Bon, attends, 5 minutes. Il y a une question hier.
15: Il y en a plein, et comme Shkoumoun, il va aller se coucher, je vais lire sa question. Il voulait savoir si les prostituées, elles vont faire des. Elles vont sucer 35 heures maintenant.
18: Pour le même prix, hein, faut préciser.
15: Ouais, pour le même prix.
0: En euros.
15: En euros ou en France, c'est pareil, c'est le même prix.
18: Bah non.
0: Putain, mais arrêtez de parler d'euros.
21: C'est vrai, merde.
0: Putain, mais éteins ton micro et fais ton boulot, là. Il y a des lignes qui sonnent. Prends-moi des gens pour le deuxième débat.
18: Ouais,
0: c'est fait.
3: Non, mais regarde.
0: C'est qui pour le deuxième débat ?
3: Bah, j'ai pas les noms, mais j'ai les numéros, regarde.
0: Ah ouais, fais voir.
3: Je rappelle tout ça.
0: Non, fais voir.
18: Tu me gardes.
3: On fait le débat, allez.
0: Ouais, je te préviens, gare. Si ça va mal, le deuxième débat, il fait comme le premier, on arrête à la septième.
16: Ouais, Gérard, tu peux répéter la question ?
0: Non.
18: Oh, le rio.
0: Comment se passe une journée de 35 heures ?
16: Ouais, Gérard, tu peux répéter la question ?
23: Une journée de 35 heures, ça va être chaud.
0: Allez, hop.
15: Non, mais Gérard, il faudrait peut-être faire la conclusion, là, en fait.
0: Allez, hop, terminé, on fait conclusion.
18: Non,
0: les 35 heures, on les reprend un peu plus tard, parce que là, vous me faites chier.
18: On les fera dans 35 heures, un truc comme ça.
0: Ouais, toi, tu fermes ta gueule.
18: Pas de problème, mon pote GG.
0: Toi, tu fermes ta gueule, parce que là, vous me faites chier.
18: Bah, on est gentil avec toi.
0: Ouais, mais prenez-moi les habituels, allez-y. Allez-y, bravo.
18: Bravo, Fultard. Faut pas prendre les habituels, Gérard.
0: Bravo. Bravo.
3: C'est très bien qu'il n'y ait aucun habituel.
0: Non, presque pas.
16: Attends, Tony, tu l'as viré tout de suite et il a pas
0: fait deux mots. C'est ça. Conclusion.
18: Le pauvre Goldo, ça se fait pas.
3: On fait la conclusion, les auditeurs.
16: Allez, conclusion. Bon, c'est Farce Ouvrière.
0: Ouais, vas-y.
16: Ouais, Gérard, tu peux répéter la question ?
0: Non !
16: Bon, alors, conclusion. Donc, je te disais, moi, je trouve que pour un gars qui fait deux pauvres heures d'émissions par semaine, je te trouve gonflé de faire un débat sur les 35 heures. Et voilà, je vois pas trop ce que tu connais aux 35 heures, à part 35 heures de foncé ou de tease, je vois pas trop.
0: Mais sinon, alors toi, bien. Tu vas te faire enculer, toi, espèce de sale PD. Au revoir.
16: Sinon, c'était.
0: Merci.
18: Ouais, Jean.
0: Ouais.
18: C'est moi ?
23: Direct.
18: Jean Hubert. Donc, pour un mec qui a 35 heures de retard, je trouve que aussi, faut être un peu grande gueule pour parler d'un débat de 35 heures. Parce que c'est clair que tu bosses une heure par semaine ou deux. Et donc je trouve que tu devrais continuer à t'excuser auprès de tous les auditeurs jusqu'à 4h du mat.
0: C'est ça, t'as raison.
21: Moi non plus, je suis pas d'accord.
0: Là tu vas te faire foutre.
18: Quoi, t'es pas d'accord ?
21: Non,
18: je te kiffe, Manu.
21: Merci.
0: Ouais, d'accord, on t'a à peine reconnu, toi.
3: Et il y a quand même Stéphanie Roger.
0: Stéphanie.
23: Ouais, alors moi je trouve que quand même, j'ai pu remarquer que t'étais quand même vachement calé en politique. Hein. Je suis quand même pas mal impressionnée. Hein. Tu connais vachement de trucs sur les 35 heures. Donc c'était intéressant. Non, bien.
0: Non, mais ce qu'il y a, je suis pas calé. Je suis pas calé en politique, c'est qu'en ce moment, ils n'arrêtent pas d'en parler. Ils nous parlent des 35 heures sans arrêt, mais ils nous gonflent.
23: Bah ouais,
0: mais maintenant, va essayer de... par exemple, moi, je demande, est-ce que le gouvernement va trouver du boulot pour un jeune de plus de 25 ans ? Non.
23: Bah ouais, c'est clair, mais...
0: Ils trouveront pas.
23: Bah ouais.
17: Bonjour, toujours d'accord pour le...
0: Ta gueule, toi, derrière.
23: Mais je trouve que t'es quand même pessimiste, hein. Il y en a quand même quelques-uns qui arrivent à trouver un petit peu de boulot, quoi.
0: Ouais, non, mais attends, mais faut se dire une chose, c'est que le gouvernement, c'est eux qui l'ont voté, c'est pas nous.
17: C'est faux ce que tu dis.
0: Ta gueule, à toi, c'est faux, là, tu vas te faire enculer, toi, tu me fermes ta gueule, maintenant. Ok. Oh. Et vous, toi, tu fermes ta gueule aussi, Manu.
15: J'ai rien dit.
0: Maintenant, vous arrêtez. Vous allez pas me faire chier pour le deuxième débat. Parce que sinon, je vous éclate.
19: Pas de problème.
0: Ok.
19: D'accord.
0: Alors maintenant, c'est le gouvernement qui a choisi ça. Ouais. Maintenant, le gouvernement, il fait ce qu'il veut. Maintenant, c'est qu'ils se plaignent pas que s'ils ont pas, même pour les étudiants, c'est malheureux à dire. Même si les étudiants, ils ont pas assez de professeurs pour réussir leurs études, c'est à cause d'eux. Ouais. C'est à cause du gouvernement. Parce que c'est le gouvernement qui fout sa merde.
23: Par contre, je peux te poser...

0: Ouais, hey, tu me les vires là. Parce que là, j'en ai ras-le-bol. Et toi, tu vas mettre un de. Les bidules là, parce que tu m'énerves.
1: Y'a rien.
0: Donc moi je peux dire une chose, que c'est de la faute du gouvernement.
2: C'est faux.
3: Ouais, mais ils abusent de la bière, à mon avis. Hein.
0: Bon, Stéphanie.
3: Oui, non, je te dis, ouais.
0: Non, parce que. Non, mais pour l'instant, à mon avis, c'est quelqu'un qui s'amuse à passer sur toi. Donc moi, je peux te.
1: Merde, on kiffe tous.
0: Je réponds à ta question. Donc c'est de la faute du gouvernement, c'est pas de notre faute. Ouais, c'est tout. Ouais. Nous, c'est vrai que tout le monde a voté. Maintenant, on l'a. On a ce gouvernement-là.
3: On va en chier
0: pendant 5 ans.
1: Coupe-le.
0: Donc, voilà.
3: Ouais, non, c'est dur.
0: Et maintenant, pour ce qui est des 35 heures, maintenant, ça va être dur, parce que maintenant, tout le monde va avoir du mal à s'habituer aux 35 heures. Même l'EDF, tu vois, l'EDF...
4: GDF aussi, GDF.
0: EDF, GDF, c'est pareil. Alors, merci pour celui qui me l'a dit. Donc, eux, c'est pareil, ils en ont marre, parce que faire 35 heures, ça leur fait travailler que 5 jours dans la semaine.
4: Les acteurs,
3: mais
4: pour
3: Mais GG, si EDF, GDF travaille que 35 heures, nous, on fera comment pour avoir de la lumière, de l'électricité?
0: Non, mais attends, mais le problème, il est... Non, mais attends, je lui réponds. Je vais répondre à sa question quand même.
1: Oh non.
0: C'est comment qu'on va avoir du courant? Bon ben, ils nous le branchent et c'est tout.
3: Ah oui.
0: Mais ils travaillent le lundi, le mardi, le mercredi, le jeudi et le vendredi. C'est tout.
1: Bon,
0: ça fait 5 jours. Mais sur 5 jours, alors tu fais pour atteindre 5 fois 7.
4: 42. 42.
0: 7 fois
4: 42.
3: 52,
0: oui. Non, 6 x 5, 30.
5: Gérard, comme tu sais pas compter sur IRC, on me dit qu'il faudrait mieux que tu fasses ta conclusion, quoi. Ça sert à rien d'essayer de compter.
0: Ouais,
5: mais
0: moi, je les emmerde sur l'IRC maintenant. Donc, voilà, donc je pense que j'ai pu te répondre à ta question.
3: Ouais,
4: super.
3: Complètement.
0: Mais c'est bête parce que il y avait d'autres questions, mais.
4: On leur fera le débat, de toute façon, les 35 heures, c'est pas encore passé. Hein.
5: Bah ouais.
0: Comment c'est pas encore passé, les 35 heures? Si, ils sont passés.
4: Ah bon?
0: Non, mais maintenant, tout le monde a voté pour les 35 heures. Maintenant, on fait 35 heures.
4: Merde.
0: Rigo, une conclusion sur l'IRC à part.
5: Alors, il y en a plein. Alors, il y a Père Fouras qui dit à RIP qu'officiellement, il ne peut pas faire rentrer de gens, mais pour cette fois, ça sera bon si c'est l'IA ou si c'est Catel. Je ne vois pas trop de quoi il parle. Et il y a Turpentine qui te dit: connard de Gérard, ton débat, il a ni queue ni tête comme toi.
0: Eh ben moi, je l'emmerde, elle. Parce qu'elle commence à me casser
4: les noix.
0: Couilles.
4: Les noix.
0: Oui. Elle commence à me casser les couilles. Alors, au deuxième débat, je veux pas t'entendre pour ta conclusion. On était combien pour finir?
5: Alors là, on a dépassé les 8000, contrairement à ce que Arnett me dit, parce que lui, il est sur un autre serveur, et il me dit que chez lui, il n'y a personne, je sais pas pourquoi. On est 8240.
0: Manu, ouais. S'il te plaît, tu arrêtes de couper le micro à Rigaud. Ça ne sert à rien.
6: J'ai rien touché.
0: T'as rien touché, mon cul.
6: J'ai rien touché.
0: Alors, tu laisses Rigo parler, s'il te plaît, merci.
5: Donc, on est 8428.
0: Mmh.
5: Vas-y, note.
0: 8428.
4: En euros.
5: Et normalement, d'après ce qu'on m'a dit, il devrait y avoir encore plus de monde parce que...
4: Il y a un quart de Suédoise qui arrive à 2h30 sur Internet, il paraît.
0: Maman dans ta gueule, toi.
4: Deux quarts de Belge.
0: Donc le débat sur les 35 heures, on va les refaire. On va les refaire, mais c'est pas grave. Grâce à Fildar et Manu. Alors celui que...
7: Voilà.
0: J'ai compris.
5: Sinon, il y a Fesse de Babouin qui dit que les 35 heures, c'est comme tes débats, c'est une aberration.
0: Ouais, ben lui, il va se faire foutre, lui, parce que son numéro, il est déjà transmis au commissariat de Suresnes, alors qu'il fasse gaffe à sa gueule.
4: Alors, le deuxième débat, ça porte sur quoi, Gérard?
0: Ça portera sur les collections. Alors, la première question qu'on va poser, c'est: que peut-on collectionner de valable ou autre? Et on s'écoute les fonctionnaires de ce branle avec vient me raboter les parois anales. Et on se retrouve tout de suite après.
8: Et oui, c'est ici que ça se passe et nulle part ailleurs. 22h23 et nous sommes en direct, bien entendu, pour la Radio Libre au 3228 avec Bruno Duturing de Grande-Bretagne qui nous fait le plaisir d'être là, qui va être encore là quelques minutes et qui ensuite va s'absenter quelques demi-heures, trois quarts d'heure et qu'on retrouvera en dernière partie de soirée dans la...

0: La radio libre, les gros dossiers vont arriver dans un instant, et on pourrait peut-être même les faire maintenant, non je ne sais pas, parce que sinon avec Cécilia Ciela Dragouze, ça peut prendre un certain temps et peut-être pas avoir le temps de tout faire. Si, on marche, si, on aura peut-être le temps, si. Cécilia est avec nous, 18 ans de Toulouse, elle est coiffeuse. Cécilia, bonsoir.
1: Bonsoir.
0: Alors donc, t'es tombée sous le charme, et on peut le comprendre, de Bruno depuis que tu l'écoutes, hein.
1: Voilà,
0: ouais. Eh ben Bruno t'écoute, vas-y, tu peux lui mettre ton micro, Bruno.
2: Enchantée, Cécilia.
1: Enchantée.
2: Alors, comment tu vas, Cécilia? J'aurais te poser une question.
1: Oui.
2: Comment que t'es perfectionnellement?
1: Perfectionnellement?
2: Oui. Est-ce que
1: la traduction du mot, c'est...
3: Est-ce que t'es bonne?
2: Est-ce que t'es bonne et est-ce que t'es jolie?
1: Il paraît oui, normalement, je pense, oui.
2: Ah, vraiment, super.
0: T'es blonde ou brune?
1: Je suis brune,
0: métisse. Oh là là, métisse.
1: Donc, je suis brune, forcément.
0: Un peu, tu vois, bah, tiens, tu vois la chanson de talent de la Martinique.
2: Et je voulais te demander, si c'est pas trop indiscret, quelle est la couleur de tes yeux?
1: La couleur de mes yeux?
2: Oui. Marron. Ah.
1: Ouais.
0: Comme le caca.
1: Marron clair.
2: Non, les yeux marrons, si c'est des yeux foncés. Ça peut ressembler à des yeux de vampire.
1: Oh. Ah oui, non, mais je suis pas un vampire. Ils sont marron clair. Hein. C'est ce que je dis, les marron clair.
2: Ouais, marron châté, quoi.
0: Cécilia, t'es célibataire?
1: Ouais. Ouais.
0: Oh, ouf, pour Bruno.
1: Non, Non, je suis pas célibataire, mais pour Bruno, je suis prête à tout.
0: Ah, bon, voilà, tu m'as
2: c'est
0: fait
2: gentil.
0: Peur,
2: ouais. Ah oui. Voilà. Par contre, il est pas impossible que je sois un peu trop vieux pour toi.
0: Bon, t'as quel âge, Bruno?
1: Non.
2: Quel âge j'ai? J'ai 50 ans.
0: Oui, bon.
2: À la fin de cette année, 51 ans. Bon,
0: ouais. Bon, on sait pas trop, parce que...
1: C'est pas grave, moi, ce que j'aimerais te demander, c'est si t'es attentionné, si tu fais des cadeaux tous les jours ou si c'est toutes les semaines.
0: T'es comment avec les femmes? Je voulais juste préciser, concernant l'âge de Bruno, qu'il peut y avoir une petite erreur, parce que dans les chiffres, encore tout à l'heure, j'ai regardé sa super paire de Santiago qu'il n'avait pas eu le temps de tirer, il me l'a dit, qu'il a coupé au ciseau pour les faire plus courtes, hein, des mini Santiago. Il m'a quand même précisé, pour vous dire quand même qu'au niveau des chiffres, il est des fois un petit peu à l'ouest, c'est que quand même sa paire de Santiago, pour lui, vaut plus de 100 000 francs.
1: C'est pour dire que
0: 51, ça trouve qu'il en a 61, comme il peut en avoir 26.
2: Moi, des bonnes Santiago qui tient longtemps, il faut mettre cher.
4: Et celle-ci, ça fait combien de temps que tu les as au pied?
2: Cet été, je les ai achetés. Je les ai achetés au Cap d'Agde.
3: Oui, t'as un problème dans les dates aussi.
4: Ouais, c'est pas ça.
2: Cap d'Agde, cet été, j'ai sillonné toute la France, le Sud-Ouest, le Clermont-Ferrand, l'Ardèche, tout ça. J'ai sillonné.
3: Et t'as trouvé que ça, comme pompe?
2: Disons que moi, je me retrouve, excusez-moi du mot, je me retrouve un peu con. Quelques mois plus tard, je retrouve un magasin où ils font des bonnes Santiago. J'aurais dû attendre.
0: En tout cas, je voulais juste préciser vraiment aux auditeurs de Fun, quand je dis, je pense qu'ils se trompent dans les dates et dans beaucoup de choses. On vient de l'entendre, ils disent que Santiago, elles ont à peine 6 mois, à mon avis, c'est 6 ans. Mais voilà, c'est quelqu'un qui est hors du temps. C'est-à-dire que quand on commence à parler, Cécilia, de l'âge de Bruno et qu'on le regarde, tu vois, c'est un peu comme le Seigneur des Anneaux, t'as l'impression d'être complètement. T'as l'impression d'être hors du temps. Tu sais pas trop si t'es en 2004 parce que t'as l'impression de voir un personnage sorti tout droit de la série de Jacques Croquant.
3: Ah, il est super
0: Tu te dis, tiens, le mec, il doit avoir des sabots en bois alors qu'il a quand même des Santiago à la Dick Rivers, donc tu sais pas trop si c'était dans les années 60
3: ou au Moyen-Âge.
0: Et puis à un moment donné, t'as un chapeau de cow-boy, ça fait les 7 mercenaires, t'as l'impression de revenir genre en 1800 et quelques.
3: Il est surréaliste, ce mec.
0: Bon, il a un cuir très James Dean, très James. Donc tu te dis, le mec, à mon avis, il doit avoir une vieille Porsche. Alors qu'en réalité, il a un vieux vélo qui t'amène directement à penser au cyclisme. Tu parles de virangue, donc tu reviens plutôt dans les années 90-2000. Tu sais pas trop à quoi il ressemble. Il a une petite bague avec un petit cœur. Tu dis, le mec, il est fashion victim.
2: Ah ouais,
0: il est carrément là, il est carrément dans le coup. Et donc c'est très bizarre de donner un âge à cette personne-là. C'est un peu comme dans la série Stargate, quoi. Il faut passer de l'autre côté du mur pour savoir véritablement ce qui se passe dans la tête de cette personne, qui est assez particulière. Donc
3: et qui sent très fort, hein, au passage.
0: Non mais qui refoule.
2: Ouais, c'est ça.
0: T'es bon, d'accord avec moi, hein?
2: Oh, ouais.
0: Il y a pas d'âge à donner. Il y a pas d'âge à donner.
2: Mais moi, qu'est-ce qu'on peut dire? Le touring de Grande-Bretagne va se faire pour l'été prochain.
0: Ça, je crois que j'ai attrapé la grippe. Va se faire
2: pour l'été prochain. Bon, ben, pour l'instant, je sais pas trop encore. Je pense que je vais être encore en France. D'autant plus que le 16 novembre, il va y avoir une émission colossale.
0: Ah, t'écoutes bien, Cécilia, tu seras de la partie, ouais, t'es toulousaine, tu pourras pas venir, toi, éventuellement, le 16.
1: Oui, c'est où, c'est à Paris?
0: Ah, bah ouais. Oui, c'est à Paris, oui. L'émission, elle se fait comme d'habitude, sauf qu'au lieu d'être faite dans les studios comme chaque soir, elle sera faite dans le sous-sol, en bas, dans un studio, mais en live avec une centaine de personnes. C'est un beau studio et tout, on y mettra les moyens et Bruno sera sur la scène, entre autres, pour faire du tuning.
3: Par contre, Bruno, tu promets, tu te parfumeras pas au vinaigre.
2: Mais là, de toute façon, c'est sûr que je vais pas arriver en short comme ça parce qu'il va.
0: On en parlera. Moi, Bruno, je voudrais juste terminer là-dessus parce qu'après, il y a les gros dossiers. Cécilia, qu'est-ce qui t'a plu en Bruno?
1: Sa voix, sa façon de parler, ce que tout le monde aime pas, mais
0: Tu rigoles, tout le monde adore. Non, mais non, je te coupe parce que là, les gens. Bah oui, nous, on lit toujours les 2-3 messages.
3: Les gens sont fans, hein.
0: On lit toujours 2-3 messages de gens qui sont forcément très jaloux. Ah, mais la majorité des gens sont fans de Bruno, adorent ce qu'il fait, bien sûr.
1: Ouais. Ah bah oui. Et ce que j'aurais aimé savoir, c'est qu'est-ce qu'il pourrait me faire comme cadeau pour me satisfaire, qu'est-ce qu'il pourrait faire pour moi, pour me garder.
0: Qu'est-ce que tu ferais? Pour l'amour d'une femme, tu ferais quoi? Tu serais prêt à aller jusqu'à où?
2: Eh ben moi pour l'amour d'une femme, moi je serais prêt à faire un petit cadeau, je sais pas, ne serait-ce qu'un petit bracelet ou un truc comme ça.
3: Ah, il est cool, il est sympa.
0: T'es
3: généreux, toi.
2: Ah oui. On va pas dire n'importe quoi non plus. Je vais pas aller dire passer le dans le lit parce que bon.
4: Est-ce que je te plais, Bruno?
2: Ah oui, super, oui.
4: Est-ce que tu voudrais me faire un cadeau pour le 16 novembre? Tu me fais un bracelet ou tu me fais quelque chose pour me séduire?
2: Moi je trouverais. Tu sais, tu me plais beaucoup, Émilie.
4: Oui, mais regarde-moi pas comme ça quand même.
0: Cécilia, tu vas te faire doubler parce que l'autre, il est en train de la chauffer. Vas-y.
4: Mais il écarte les jambes.
0: Laissons-le parler.
2: Moi, je suis prêt à t'offrir un grand bouquet de fleurs.
0: Oh, c'est bien.
2: J'irai chez un fleuriste et puis je te ramène ça. Le 16 novembre.
4: Tu me fais une surprise, je ne veux pas savoir ce que c'est.
2: Oui, mais enfin, peut-être que j'aurais pas dû te dire.
0: Un striptease, à minuit, après avoir pédalé pendant 3 heures.
3: Ça va être sympa, ça va faire ça plaire à tout le monde.
0: Moi, ça fera partie à le public après.
2: Déjà, là, avec le short, tout ça, ça fait un strip cerise avec ça.
0: Ok, Bruno, vive l'humour. Cécilia, en tous les cas, tu ne quittes surtout pas. On te remercie de ta gentillesse et d'avoir consacré un peu de temps. Bruno est très pressé.
1: D'accord.
0: Tu ne quittes pas, on te récupère hors antenne et si tu veux discuter avec Bruno, ton petit chéri, il n'y a pas de problème, d'accord?
1: Okay.
0: Bisous mon amour, merci d'avoir appelé en tous les cas. Attention, à partir de lundi, on offrira les places pour cette soirée du mardi 16 novembre. À mon avis, à ne rater sous aucun prétexte. Et ceux qui auront la chance et le privilège d'être dans le public, il y aura une centaine de personnes. Eh bien écoutez, ça risque d'être l'énorme teuf. Le gros dossier, le voici, le voilà. Il aurait dû avoir lieu à 22h, mais bon, on a un petit peu de retard. Vous savez ce que c'est le direct. Et puis on n'oublie pas les défis de Martin. On aura les places également pour Lyon Fenerbahçe dans quelques minutes. Mais pour le moment, le gros dossier, René et Martine sont les parents de Adrien qui a 14 ans, qui lui pratique le judo à haut niveau. Et il aimerait bien travailler dans le sport, mais sa mère, elle, ne l'entend pas de la même oreille.
3: Non, c'est son père.
0: C'est son père, ouais. La mère le soutient et le père, lui, n'est pas du tout d'accord. On a donc passé une journée complète à suivre les débats houleux entre Adrien, René et Martine, grâce à Cécilia, la journaliste. Écoutez, première partie.
5: C'est tout du judo, là?
6: Oui, à l'école de Nogent-sur-Oise.
5: Ah, c'est hors de question.
6: Et pourquoi c'est hors de question?
5: C'est pas un établissement coté, mis à part où il va faire 2 heures de plus de judo, et je pense que c'est complètement inutile. On en a déjà parlé.
6: Oui, on en a déjà parlé, mais justement, là, il est en 3e, et il va falloir...
5: Non, là-bas, c'est pas bien fréquenté.
6: Comment tu sais que c'est pas bien fréquenté? T'es déjà allé dans ce lycée, toi? Ça te plaît pas de voir quand ton fils finit premier, champion d'Oise?
5: Ce que j'aime pas, c'est quand il s'est écrasé la tête sur le tatami, et puis qu'il sort du tatami en pleurant. Ça, c'est le moment, déjà.
6: Tu pleures pas?
5: Ah, il s'en est déjà pris des belles, hein. Sans parler du plâtre et compagnie.
6: Oh, tout sport, de toute façon.
5: Tout sport.
7: C'est en moyenne tous les 3 ans, une blessure grave.
5: Bah oui, c'est déjà pas mal, hein, une blessure grave tous les 3 ans.
7: Non, pas très grave, mais...
5: Bah si, quand même.
7: Bah, à chaque fois, je te vois jamais en compète.
5: Je dis simplement que ça sent la chaussette, c'est tout, et puis que c'est pas très intéressant, quoi.
7: Que mes copains, ils ont leur père, ils sont à leur compète.
5: Allez, c'est ma fête, vas-y.
0: Allez, c'est parti.
5: Ouais, non, mais c'est vrai.
6: Cet après-midi, il a la première compétition de judo.
5: Ah bon?
6: Tu savais pas qu'il y avait une compétition de judo?
5: Ah non.
6: Bah évidemment. Bah oui, comme d'habitude. Bah voilà.
5: Super. C'est la première?
7: Ouais.
5: Bah c'est bien.
6: Ça serait bien comme d'habitude. Là, tu travailles pas cet après-midi. T'as pas, tu vas pas.
5: Non.
6: Tu pourrais venir le voir pour une fois, ton fils.
5: Ouais, mais d'habitude, je vais seulement à celle de Chambly.
7: Moi, je peux faire une exception.
5: Ah bon? Tu veux jouer?
7: Ouais. Bah oui.
5: Bon, mais t'es sûr?
7: Oui.
6: Là, voilà, ça serait l'occasion.
5: Ouais.
6: Pour une fois.
5: Bah ouais.
6: On va faire l'effort.
5: Bah ouais, ouais, c'est le mot.
6: L'effort, voilà, ah, ça sera l'effort. Ouais. Mais ton fils, pour ton fils.
5: Alors imagine, tu te prends une tôle.
0: Voilà la première partie de ce gros dossier. Attention, c'est pas terminé. Malheureusement, on n'aura pas René, ni Martine, ni Adrien. Mais écoutez là, parce que là, c'est quoi? C'est un petit peu une sorte de petit piège. Hein. Notre ami René se retrouve
3: à la compète,
0: dans l'obligation d'aller à la compétition. Ouais. Voilà. Et là, sur place, on voit Martine qui soutient son fils. René, hein, le père qui une fois de plus reste stoïque, supporte pas trop, il galère un petit peu. Hein. Écoutez, gros dossier. Écoutez.
8: Bon, mais il va certainement être avec Fabien, là, le premier qui est premier partout.
5: Ah bon?
8: Et là, je viens de discuter avec son père et c'est pas rassurant du tout les tournois qu'il va faire avec les cadets de deuxième année.
5: Ah bon? Pourquoi?
8: Parce qu'il me dit quand vous allez voir les balèzes qui arrivent de sport-études en deuxième année de judo, il dit c'est des
5: tueurs.
8: Des tueurs. Il dit son fils, il s'est retrouvé à l'hôpital, le grand fils du judo.
5: Ah bah ça va être vite.
8: Parce qu'il faudra lui dire surtout pour les étranglements. Et qu'il s'est retrouvé à l'hôpital parce qu'il tapait, ouais. Il tapait avec sa main parce qu'il pouvait plus respirer, que l'arbitre l'a pas vu. Et donc il l'a emmené à l'hôpital.
0: Je faisais pareil.
5: Aïe. Ben, déjà. C'est-à-dire qu'ils me disent pas qu'ils l'ont étranglé, parce que ça va être vite vu le judo. On ne pourra pas qu'il se fasse étrangler deux fois. Hein.
8: Ah bah oui, non mais attends, s'il se fait étrangler qu'une fois,
5: ouais.
8: Il ne sera pas étranglé deux fois.
5: Hein. Bah ouais,
8: bah
5: c'est sûr.
8: Bah ouais, mais attends.
5: Donc, ça rejoint bien ce que je dis, c'est un sport violent et sans intérêt. Bah tiens, il arrive. Il est sur scène.
8: C'est parti, mon kiki. Ah, tu vas peut-être se mettre.
0: Attends, sur la compète.
8: Tu vois bien là?
5: Bah moi je vois bien. Tu vas peut-être gêner celui de derrière.
8: Ah, mais c'est pas grave, derrière c'est pas leur fils. Le stress commence à monter à fond. Vas-y Adrien! Attention!
9: Allez Jérémy!
8: Qui c'est qui est dessous? Je vois pas là.
5: C'est Adrien qui est dessus, c'est bon signe.
8: Courageux, faut qu'il t'entende, René.
0: Non, quoi?
5: Il crie dans tous les sens.
8: Bah, là, au moins ça, sans crier, tu peux dire vas-y Adrien.
0: Adrien!
5: Je ne vois pas comment courage.
8: Vas-y Adrien! Ça y est.
0: Défonce-le.
5: Ah, ça commence. Bah voilà. Alors,
0: c'est chaud. Hein.
5: Qu'est-ce que t'as fait?
7: Oh bah voilà. Non mais c'est rien.
5: Ouais, c'est rien, tu parles.
8: Quoi, voilà, c'est donc, vrai.
5: Là, je pense que c'est un orteil cassé.
8: Qu'est-ce qu'il a?
5: Alors là, lui mettait un élasto entre deux orteils, mais ça peut continuer la boucherie, quoi. Bah mais il arrête pas.
8: Hein. Ah non, mais c'est un petit peu. Non, parce que s'il arrête, il est disqualifié.
5: Bah ouais, bah, tu parles d'une affaire.
8: Il est dernier. T'as pas de chance quand même. Hein.
5: Souvent
8: quand t'es là, il se fait mal.
5: Ouais, non, c'est vite fait. S'il se refait mal, moi je le prends par la main puis je l'amène. Deuxième combat, donc voilà, maintenant c'est le nez.
8: Attention, redresse-toi.
0: Allez,
8: redresse-toi.
0: Allez, Adrien.
8: Vas-y, Adrien. Oh là, c'est long là. Attention, Adrien, attention.
0: Il se fait déchirer. Allez.
5: Qui c'est qui pleure encore?
8: Oh là là, le cœur qui bat sans alors.
5: Hein?
8: Comment? Quoi? Oh là là, c'est fait mal aussi. Redresse-toi. Lève-toi, reste. Vas-y,
0: pousse,
8: attention.
0: La compète
5: de judo. Ils sont, c'est pas jusqu'à mort sensible là quand même. Oh, c'est vraiment n'importe quoi. Regarde le pauvre Thio, il.
8: Bah, ça saigne, c'est
5: des limites. Ah, il saigne.
8: Ah,
5: mais ça fait combien de temps qu'il combat là?
3: C'est démonté.
8: Bah là, c'est, ouais, dis donc, pas de chance là.
5: Mais c'est toujours comme ça.
8: Ouais, c'est souvent.
5: Tu t'en rends pas compte?
8: Ouais, si, je m'en rends compte.
5: T'es toujours comme ça?
8: Non, pas toujours.
5: C'est toujours comme
8: Qu'est-ce qu'il s'est fait l'année dernière, Adrien?
5: Ah bah, il s'est peut-être rien fait, mais c'était à chaque fois que j'y vais, moi, c'est des pleurs,
8: ouais, ça...
5: c'est des enfants qui partent en larmes, c'est tout sauf du plaisir. Ouais, il a perdu.
8: Oui, il y a une pénalité
5: tu sais pas,
8: là.
5: De quoi, toi?
8: Oh, c'est bon là. Putain, c'est à cause du kinoano. Oh putain!
5: Pourquoi putain? On se bien.
8: Pardon, ouais.
5: C'est très bien.
8: Pourquoi? T'as eu une pénalité là? Pourquoi? Bon alors Adrien est tellement énervé qu'il peut pas m'expliquer. Il a eu une pénalité là, la dernière.
10: Je préfère finalement quand tu n'es pas là. Parce que là, je l'encourage bien. Là, j'avais pas le droit de parler. Il fallait que je me taise et que je dise quelque chose.
5: Pas que tu, parles à moi.
10: Tu m'as dit tais-toi, tu me disais.
5: Je sais pas quelle idée que t'as eue de te mettre dans le sport. Hein. Non, ça t'a pas dégoûté du judo? Tu veux pas faire un autre sport? Que je t'achète un vélo? Merde.
0: Voilà, on salue Adrien qui doit nous écouter ce soir. René et Martine, hein, qui ont bien voulu qu'on passe une journée complète comme ça de leur vie. Hein. Pas simple, mais je peux vous dire qu'Adrien continue pour le moment la compétition. Ouais. Tout va pour le mieux.
3: Il s'est fait démonter. Mais...
0: Voilà, le père, il est toujours là en train de se dire voilà, mon fils, il se fait démonter. Il voudrait lui acheter un vélo. Peut-être qu'il devrait faire du touring.
3: Bah ouais, parce que lui, il est fan de VTT, son père. C'est
0: alors,
3: ça.
0: Qu'il fasse du touring de Grande-Bretagne, comme mais notre ami Bruno, qu'on retrouvera tout à l'heure. Vous avez envie de gagner peut-être des places pour aller voir le match Lyon-Fenerbahçe. Comme on dit, c'est complet. Comment on dit déjà, merde,
3: c'est full.
0: Non, ça porte un nom au foot, on dit c'est à guichet fermé.
3: À guichet fermé, ça se joue.
0: À guichet fermé, ah ouais. Ce match de Lyon-Fenerbahçe pour la Ligue des Champions. Match important. C'est les Turcs, hein, bien entendu, Fenerbahçe. 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On fait une pause et on retrouvera Martin, bien sûr, pour un défi qui est parti quelque part dans Paris dans une soirée privée, une soirée où toute l'équipe de Fun Radio, où une bonne partie est conviée, à mon avis. Il va mettre le dawa, ça risque de mal se terminer parce qu'à mon avis, Martin peut finir, ben, tout simplement, avec un petit licenciement à la clé. C'est peut-être le dernier défi de l'appel crétin aussi de Martin ce soir. Et après, ça sera peut-être définitivement terminé. Et puis, bien sûr, pour la Radio Libre, vous appelez ce soir au 3228 et Kinito pour le son. À tout de suite.
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12: Patrick Petit-Suisse avec Macaravan Marche au diesel. Et donc, c'est toujours les débats d'horaire 2h10. Donc, vous pouvez toujours nous appeler au 0870-5000 et 0803-08-5000 et toujours le 3615. Code Fun Radio, rubrique directe. Pour l'instant, j'ai zéro connecté.
13: C'est pas cool, ça.
12: Ça, c'est pas sympa.
13: C'est une honte.
12: Et sur Internet, donc, vous pouvez toujours nous laisser des messages. www.fr. Fun Radio.
14: / fun 2. Pas de problème.
12: Voilà.
14: Et on va bientôt atteindre les 300 connectés.
12: Oh là là là là là, le blé qu'on va se faire encore. Eh ben c'est bien. Donc on va accueillir Arnette pour le deuxième débat qui portera sur les routiers quand même.
15: Bonsoir.
12: Arnette, bonsoir.
15: Bonsoir Gérard.
12: On peut écouter Fun Radio sur 101.9.
15: Ouais, exactement.
12: Alors 35 tonnes, c'est quoi là, Manu? Ouais,
15: bah, c'est moi.
12: Non mais tu donnes ton correctement s'il te plaît parce que moi je vais pas m'amuser à faire 35 tonnes sans arrêt.
3: C'est son comment tu dis ça,
13: son QRZ,
3: QRP,
13: c'est
3: bon, là, QR machin.
15: Son QRZ.
12: Ouais, voilà. QRZ, ok.
15: Voilà, je suis un cibiste et tout.
12: Ok, voilà. Donc on peut écouter Fun Radio à Arras sur 96.9, tu me confirmes bien la fréquence?
15: Ah ouais, je te confirme, ouais.
12: Ok. Donc
13: je te copie normalement.
12: Tout me saoule.
16: Bonsoir mon amour.
12: Il n'y a pas de ton amour, d'accord, voilà, ok. Je vous entendeur, salut. Alors toi tu vas pas commencer comme ça, ok.
16: Excuse-moi Gérard, j'avais une envie et j'ai pas réussi à la contrôler.
12: Ouais non, mais moi je te dis tout de suite, je suis pas ton amour, ok.
16: Alors
13: bon. Ah pardon, c'est moi, excuse-moi.
12: D'accord. Donc on peut écouter Fun Radio à Brest sur 98.9.
13: Non,
12: elle est pas là. Quoi? Elle est pas là ou quoi elle?
3: Qui ça? Tu me saoules?
12: Ouais.
3: Mais si, elle est là.
16: Bah si, je suis là, moi je t'écoute.
12: Bon alors, on peut écouter Fun Radio sur, à Brest sur 98.9, c'est bien ça?
16: C'est tout à fait ça.
13: Non.
16: Mais si, c'est ça.
15: Mais non, c'est pas ça.
16: Mais si, ça lui fait plaisir.
12: Donc, horloge, oui, 18 ans, d'Arcachon, on peut écouter Fun Radio sur 92.fm.
15: Oui, tout à fait.
13: Non.
15: Si.
12: Dégage.
16: Bonsoir, non. Gérard. Bonsoir Gérard.
13: Arrête.
12: Je vais te calmer Manu parce que sinon je vais t'attraper ta tête, je vais te l'éclater. Je vais faire comme dans l'opération. Comme dans Opération Cornet de Bif. Tu vois, je vais prendre un pétard, je vais te mettre ta cervelle sur une bagnole. Ok, okay, okay. Alors t'éteins ton micro et je vais plus t'entendre.
13: Ok.
12: Donc dégage, 21 ans. On peut écouter Fun Radio à Laval sur 102.3.
16: Exactement Gérard.
15: Pas du tout.
12: Bon, attends, toi, tu sais qui commence, là? Hey, frigo,
13: on va trouver qui c'est, vas-y.
12: Frigo.
17: Oui, bonsoir Gérard, big up à tous, pardon.
12: Voilà, ouais, donc on peut Toulon 93.1.
17: Ouais, je confirme.
12: Ouais, ok, donc première question sur les routiers. Que pensez-vous des routiers? Alors, on va demander à un frigo.
17: Ouais, moi je trouve que c'est une bonne solution, parce que de toute façon, sans les routiers, on pourrait pas manger, c'est clair.
12: Ouais.
17: Donc il en faut.
12: Eh ouais, mais moi si je te dis si on se met en grève, ouais, et qu'on peut plus ralimenter les grandes surfaces, qu'est-ce que tu fais?
17: C'est les emmerdeurs dans ces cas-là.
12: Ah ouais, mais c'est dans les emmerdeurs, mais attention, c'est leur gagne-pain quand même.
17: Ah ouais, mais faut pas qu'ils se mettent en grève.
12: Ah ouais, mais attends, dans ces cas-là. Non, mais attendez, parce que là, je connais le truc. Ouais. Moi, je peux te dire une chose, quand t'as un patron qui dit, bon, ben, faut que tu sois à telle heure là-bas. Bon, si t'es. Ouais, mais si t'es pas. Ouais, mais faut que tu respectes quand même, ouais, le temps de coupure. Mmh. Parce que moi j'ai vécu l'expérience avec un chauffeur là il y a 15 jours, on était en Allemagne, ouais, et il fallait quand même qu'il respecte ses temps de coupure.
13: C'est donc quoi, c'est quoi les temps de coupure, Gérard?
12: Par exemple, tu roules 8 heures, faut que tu t'arrêtes au moins 3 quarts d'heure.
13: Pour pisser.
12: Non, tu t'arrêtes 3 quarts d'heure. Comment?
17: Hein? Pendant les 3 quarts d'heure, tu fais quoi?
12: Eh ben, tu te reposes, tu te mets dans ta couchette et tu t'allonges et tu dors.
17: Ils foutent rien, ok.
12: Ah ouais, mais ils foutent rien. Bah, attends, Arnett, ils foutent rien.
17: C'est horloge.
12: Ouais, ben, horloge, s'ils foutent rien, ben, je suis désolé, ben, ils vont pas risquer leur vie à cause d'un patron. D'accord. On est bien d'accord.
13: Ouais, mais nous, notre bouffe, elle arrive en retard aussi.
12: Ouais, mais d'accord, votre bouffe, elle arrive en retard.
13: Et
12: mais
13: dans ça,
12: ouais, non, mais de toute manière.
13: Parce que trois quarts d'heure au départ, ça fait 6-7 jours à l'arrivée. Ouais,
12: hein, non.
17: En plus,
12: non.
17: Elle est périmée en plus après.
12: Ouais, c'est ça, t'as raison, tu me prends pour un con, toi.
17: Non.
12: Non, tu m'y prendrais pas, tu m'y laisserais. C'est ça? Ok. Alors, attention à toi, horloge.
17: Je m'agenouille.
12: Ouais, mais attention à toi, horloge. Parce que maintenant, tiens, comme t'es. On va demander à dégage.
16: Eh ben, écoute, moi, Gérard, c'est un métier que je respecte tout particulièrement parce que je trouve que c'est un super métier.
12: Mmh.
16: Voilà.
12: D'accord. Alors, maintenant, horloge, toi avec ta grande gueule.
17: Oui.
12: Maintenant, tu vas l'ouvrir.
17: Bah écoute, moi je pense que les routiers ils font pas un métier si difficile que ça, faut pas exagérer non plus, quoi.
12: Non mais attends, tu sais combien de temps qu'ils passent sur la route?
17: Non.
12: Ils passent pas loin de...
13: Sur un an par exemple.
12: Sur un an, ils rentrent chez eux à peu près, ça dépend des pays où ils vont, mais t'en as les trois quarts, ils sont à peu près 5 jours sur la route. Par an.
13: Ça c'est du taf pour toi.
12: Hein? Alors, je vais te dire une chose.
17: Merci beaucoup. C'est vrai.
12: Non, mais attention, parce que là, je m'attaque à. C'est moi qui ai décidé de faire ce débat-là. Parce que normalement, on avait prévu la politique et je veux pas leur en faire. Donc, avec Max, on avait décidé de changer. Donc, maintenant, les questions ne sont pas préparées. Maintenant, ça va être des questions que je vais vous poser. Mais faites-moi confiance.
13: Pourquoi? Parce que d'habitude, quand tu les prépares, tes questions, c'est pas toi qui les poses.
12: Si.
13: Ah bon, d'accord.
12: Non, mais
13: j'ai il joue gros. Il joue gros
3: là, ça change tout.
13: Ce soir, il joue gros. Ça, il met tapis rouge là.
12: Donc, je peux vous dire que le premier qui va déconner sur ce métier-là va tout de suite.
13: Ils ont le droit d'être contre, hein, par contre.
14: Gérard, oui, sur IRC, il y a Chasse qui me dit qu'il aime pas les routiers parce qu'ils sont toujours là pour créer des accidents.
12: Non, mais alors là, par contre, Chasse, moi, je vais te dire une chose, que c'est pas les routiers qui créent les accidents, parce qu'il faut dire une chose que, d'accord, on s'en prend toujours aux routiers, mais il faut dire une chose, qu'on est bien content de les trouver, mais les trois quarts du temps, c'est les bagnoles, c'est des nanas, voire même des mecs, ou même des motos, qui s'amusent à perdre les cons. Par exemple, moi, je l'ai vu il y a 15 jours, 3 semaines, hein, fais-moi confiance, un mec sur une pile où que les routiers ne peuvent pas doubler, le mec qui roule à 60, je suis désolé. Hein. Le mec, le routier, il y a des panneaux qui sont interdits pour doubler pour eux, et il ne peut pas doubler, il a beau faire des appels de phare au mec, et ben le mec, il n'en a rien à foutre, à part freiner. Alors, les mecs qui s'amusent à faire ça, pour moi, qui restent chez eux ou qui prennent leur voiture le dimanche ou qui prennent les transports en commun, ça serait mieux. Ça coûte encore moins cher. Ça prend moins de pollution.
13: Ouais, mais le transport en commun sur l'autoroute, c'est pas évident.
12: Ouais, mais attends, maintenant, t'as des tramways.
13: Non, non, il y a.
12: Non, ouais, il y a le météore, et puis il y a des tramways à Strasbourg.
13: Nommé Désir.
12: Ouais. Non mais t'as des tramways et t'as des bus.
13: Là, il y aura 6 bus, tout ça.
12: Ouais, non mais t'as des bus. Hein. Donc, tu me saoules.
16: Ouais, bah moi
13: c'est clair.
16: C'est hyper sympa.
12: Ouais.
16: Mais néanmoins sur l'autoroute, sache qu'il me gonfle mais puissant quoi, parce qu'il me bloque à chaque fois.
12: Ah mais attends, c'est pas toi qui les emmerde aussi?
16: Non mais quand je te dis ça, c'est qu'ils roulent pas vite et franchement ça m'emmerde, ça me fait perdre.
12: Ouais mais ils sont, ouais mais dans ces cas-là, si tu peux pas les doubler, dans ces cas-là.
16: J'ai rien contre eux, mais simplement ils me font chier sur la route.
12: Ouais mais attends, dans ce cas-là, si on vous fait chier sur la route, si les routiers te font chier sur la route, dans ce cas-là, pourquoi tu prends ta bagnole? Dans ce cas-là, tu prends une mobilette et puis tu seras tranquille.
17: Oui mais Gérard, la route n'appartient pas.
12: Attendez.
16: Sur autoroute, je pense pas que ça se fait quoi.
12: Hein?
16: Une mobilette sur autoroute, je pense pas que ça se fait.
12: Non mais attends, sur autoroute, t'as 4 voies. Alors viens pas me dire à moi que tu peux pas doubler. Parce que là, moi, je vais te dire une chose, que t'as eu ton permis dans une pochette surprise.
16: Ouais, c'est compliqué, mais ça m'empêche pas de rouler.
13: Il n'y a pas besoin de permis pour la mobilette, Gérard.
12: Ouais, non, mais peut-être, mais c'est pas...
16: Je ne t'emballe pas. Moi, les routiers, je les aime bien, mais ils me font chier, c'est tout.
12: Ouais, bah alors, dans ces cas-là, le jour où tu vas te faire coincer entre deux routiers, hein, et tu verras qu'est-ce que ça va te faire.
13: Tu vas sentir bon, déjà.
12: 35 tonnes. 35 tonnes.
17: Ouais. Alors moi je voudrais dire en fait que les routiers je les aime bien quoi. Mmh. Parce que bon comme je suis cibiste et tout, bon des fois on discute ensemble.
12: Et non mais attends, est-ce que t'es routier ou pas?
17: Non je suis pas routier, je suis cibiste moi, c'est pas pareil.
12: Non mais attends, faut pas qu'on confonde tentacule et encule ta sœur.
17: Exactement,
12: ouais. C'est la cibie avec les routiers, je vois pas le rapport.
17: Bah moi je le vois très bien parce que tous les routiers ils ont une
12: cibie. Ouais non mais attends, moi je te parle que pensez-vous des routiers? Donc je te demande pas si t'es cibiste ou pas, moi je m'en fous.
17: Raisonnement, tous les routiers ont une cibie, j'ai une cibie, donc j'écoute les routiers, donc on discute ensemble et donc je dis qu'ils sont sympas, voilà.
12: Ah ok. Arnett, Internet, pardon.
14: Ouais, il y a...
12: Arnett, tu m'excuses, mais je prends les questions le plus important sur Internet.
14: Oui, y a...
12: ça paraît. C'est quoi ce Minitel de naze, là?
14: Bah, tu l'as dit. Oui. Bon, en attendant, sur IRC, il y a, je sais plus comment il s'appelle, Demercel qui disait qu'il y a des pistes cyclables, pourquoi il ferait pas des pistes camionnables?
12: Ça existe pas et je pense pas qu'ils en feront.
13: Et pourquoi?
14: Non mais pourquoi ils en feraient pas?
12: Non mais il y a pas des pourquoi, il y a pas des pourquoi et des comment. De toute manière, les accidents, c'est pas les routiers qui les font. Oh. Faut pas dire tout ça que ça soit les routiers. Ouais, parce que les routiers, en fin de compte, ils sont au volant 24 heures sur 24.
17: Non,
12: hein.
17: 5.
12: Ouais, tu t'affirmes toi, ok? Merci. Donc les chauffeurs sont au volant 24 heures sur 24 derrière leur camion et les mecs qui sont en bagnole, ils sont même pas 24 heures sur 24. Eux ils prennent leur boulot ils prennent leur bagnole pour aller au boulot, ils posent leur bagnole, ils vont bosser et ils en ont rien à foutre de ce qui se passe après. Hein? Les routiers c'est leur boulot, c'est leur gagne-pain. Ok.
17: Oh là.
12: Alors Arnett.
17: Ouais, alors moi j'aime bien les routiers, mais quand même il y a des limites, parce qu'un jour j'ai voulu aller au Euro Disney et à cause d'eux j'ai pas pu puisqu'ils étaient en grève et ils ont bouché l'autoroute.
12: Non attends, Arnett.
17: Ouais.
12: Arnett, déjà pour aller à Euro Disney, t'as deux possibilités. Tu prends ou l'autoroute ou la nationale. Oui. Alors viens pas me dire qu'ils ont bloqué l'autoroute et la nationale parce que je te dirais que t'es un menteur.
17: Bah ouais, mais moi j'ai une voiture, c'est pas pour prendre les transports en commun, donc voilà.
12: Et alors, dans ce cas-là, t'as une voiture, tu peux prendre la nationale.
17: Bah oui, mais c'est plus rapide par l'autoroute, donc je vais pas perdre mon temps non plus.
12: Et alors, dans ce cas-là, t'avais qu'à prendre la nationale.
17: Ouais, mais l'autoroute, t'as pas pour routier non plus.
12: Ouais, mais voilà. De toute manière, la nationale, elle est pour tout le monde. Elle est aussi bien pour les routiers pour les voitures. Oui, l'autoroute est pareil.
17: Justement, il y a des routiers sur les nationales et sur les autoroutes.
12: Oui.
17: À ton raisonnement de tout à l'heure, pourquoi les routiers ne prennent pas les transports en commun dans ce cas-là?
12: Mais attends, mais les gens, quand ils partent de chez eux pour aller bosser, quand ils y vont comment?
13: Comment tu veux mettre un camion dans un bus?
14: Bah ouais.
17: Ah, c'est vrai. Désolé, les gars.
13: Non, ouais. On peut mettre un camion sur un train.
12: Non, mais attendez. Non, mais ça, l'histoire du camion sur les trains, ça, c'est une histoire du gouvernement. Je trouve que le gouvernement, il est un peu con. Parce que s'ils vont mettre Des camions sur les trains, fais-moi confiance qu'on n'aura plus de routiers en France.
3: Et pourquoi pas mettre des trains sur des camions?
12: Et pourquoi pas mettre ta cervelle dans
3: non, comme ça, camion. Ça ferait plus de taf pour les routiers.
12: Bah, abruti, occupe-toi du standard, toi, et éteins ton micro, que je t'ai déjà dit. Ça vaudra mieux.
13: Bah, je sais pas, moi, je réagissais.
17: Remballe ta caisse, Manu.
13: Je suis dedans. Ok.
12: Donc, deuxième question. Combien coûte un permis VL?
17: Un permis quoi?
12: VPL.
16: Qu'est-ce que c'est?
17: VPL, je peux expliquer.
12: PL. Hé, je te préviens.
16: C'est quoi ça? C'est le nom d'un vaccin?
12: Bon, alors toi, tu dégages. Bonne nuit à toi. Hop, c'est qui?
13: C'est peut-être une meuf, mais je sais plus laquelle.
16: Ah, c'est pas moi.
12: Non, non, mais là, tu cherches pas. Et hop, tu me verras n'importe.
13: N'importe laquelle, on s'en fout. Vas-y, balance.
12: Hop.
13: Donc, un permis PL, je pense que c'est un permis poids lourd.
12: Voilà.
13: Voilà.
12: Alors, combien ça peut coûter, à votre avis? On va demander à Arnette.
17: D'après moi, ça doit coûter genre dans les 10 20 francs. Comme un paquet stop, quoi.
12: D'accord. Arnette,
13: il sait pas, il dit une proposition.
17: Je propose.
12: Ouais, mais t'as pas de permis de voiture, toi?
17: Bah, si. Mais je l'ai pas payé très cher puisque je l'ai passé aux États-Unis.
12: Ouais, t'as raison. T'as passé ton permis aux États-Unis.
17: Bah oui.
12: Non, mais tu me prends pour un con, quoi.
17: Non, pas du tout.
13: C'est possible, hein.
17: J'ai passé un an d'études aux États-Unis et j'en ai profité pour passer mon permis là-bas puisque c'est moins cher.
12: D'accord. Ok. 35 tonnes.
18: Ouais, bah alors moi, je pense, tu vois, approximativement, je pense que ça doit coûter dans les 1 franc 52 francs.
13: Oh, il est lourd, lui.
12: Bon, alors toi, 35 alors, tonnes.
18: Ouais.
12: 35 tonnes.
18: Ouais,
12: il est lourd. 1 franc 52 francs.
18: Ancien,
12: c'est le prix. Non, mais attends. C'est le prix d'une communication téléphonique, ok?
18: Ouais. Mais non, ancien, je t'ai dit pas nouveau.
12: Mais attends.
13: L'ancien permis ou le nouveau permis?
12: Non, mais de toute manière, il n'y a pas d'ancien ou de nouveau permis.
18: Non, mais ancien franc, tu comprends?
12: Il n'y a pas d'ancien ou de nouveau permis maintenant.
13: Bah si.
12: Non.
13: Bah si, t'as le permis euro et t'as le permis français.
12: Mais attends, abruti, toi.
13: Quoi?
12: Qu'est-ce que tu me parles de l'euro?
13: Bah il y a le permis euro.
12: Hein. Mais t'es complètement...
13: Si t'as le permis euro, tu peux...
12: La gaffe.
13: D'accord.
12: Fume l'avocate. Hein? Ok. Tu me saoules.
17: T'es vraiment un peu.
13: Non, tu me saoules.
12: Ouais, tu me saoules là.
17: Je connais un qui va être vénère quand même.
12: Bon, tu me saoules là.
16: Ouais, bah je sais pas, ça doit certainement coûter la peau des fesses, hein, parce que vu le nombre de manifestations qu'ils font.
12: Attends, je crois que t'es à la plaque aussi, toi. T'es comme 35 tonnes, vous y allez à la moquette, hein?
17: Ouais.
12: Hein, tu me saoules.
16: Ah ouais, non, mais moi, quand je t'écoute, je débloque. Hein.
12: Ah ouais, ben, fume la moquette, ça vaudra mieux. Horloge.
17: Oui, ben moi, je pense que le permis, tu l'as, c'est celui qui arrive à boire le plus de bière à la suite.
12: D'accord. Horloge.
17: Ah, parce que les routiers sont alcooliques, quand même.
12: Bah, horloge, c'est terminé pour toi, bonne nuit. Horloge, terminé. Hop,
13: ça y est, il est parti.
12: Non, mais c'est même plus la peine qu'il revienne. Hein.
13: Ah bah, il revient plus, hein.
12: Hop. Pour lui, Arcachon, ben tant pis pour lui. Dégage.
16: Bah moi, franchement, j'ai pas vraiment d'idée, mais je pense quand même que ça doit valoir un tout petit peu plus cher que le permis voiture.
12: C'est-à-dire
16: hein. Bah, c'est-à-dire dans les alentours, je sais pas, du permis voiture, quoi.
12: Non mais attends, un permis voiture vaut combien à l'heure actuelle?
16: Bah moi, j'ai payé ça 10 000 balles, quoi.
12: Hein?
16: Oh. Ah bah oui, avec les cours, excuse-moi.
17: Bah t'as dû repayer 36 mois.
12: On sait derrière. Attendez. Attends, tu dis 10 000 balles?
16: Ouais. Ah ouais?
12: Oh là,
17: attends,
13: tu déconnes.
12: Tu ouais, j'ai l'impression. Dégage. Dégage. Non, mais attends, dégage.
17: Dégage.
12: Oh!
17: Dégage.
12: Et derrière, vous la fermez.
17: Okay.
12: Merci. Eh, dégage. Déjà.
13: Attends, elle reste là, c'est bon, elle a rien fait.
12: Rien que le prix que tu m'as annoncé.
16: Oui.
12: C'est rien que le prix d'un permis voiture. Et encore, si tu l'as du premier coup, avec les formations qu'ils font...
16: C'est ce que je te dis, Gérard. Tu m'as demandé le prix que j'ai payé pour mon permis voiture. Je t'ai dit 10 000 balles.
12: Ok. Ok. Frigo?
18: Je sais pas, je vais dire 100 000 francs hors taxe. Non, je
12: attends.
18: Sais pas du tout.
12: Hé, hey, Frigo!
18: Oui.
12: Je pense que tu ferais mieux d'aller voir s'il y a pas quelque chose dans ton camion.
18: Ah mais j'ai pas de camion moi Gérard.
12: Oui.
19: Mais non, c'était pour vous dire qu'on accueillait donc à la place d'horloge, on accueille Antiroutier. Je crois qu'il a eu un accident, un truc pas possible, un truc pénible.
18: Bonsoir.
19: Il va vous raconter. Bonsoir.
18: Oui, bonsoir. Salut.
12: Salut.
18: Bonsoir.
16: Bonsoir.
18: Salut à toi.
12: Alors?
18: Quand tu veux. Allez,
13: attends, il a eu un problème avec un routier, donc laisse-le se remettre quand même.
12: Non mais attends, mais qu'il réponde maintenant, oui, c'est pas la peine qu'il passe. Hein.
17: Oui, appelle-le. Bonsoir. Allô.
12: Oh
17: oui, je vous ai... Allô.
12: Ouais.
17: Oui, bonsoir.
12: Ouais, salut.
17: Ah, je vous écoute.
12: Allô. Non mais moi je t'écoute.
17: Allô.
12: Bon bah allez, hop.
13: Mais non mais il est là. Non, il est là.
12: Mais attends, mais oh. Hey, je vais pas passer ma...
17: Je dois répondre à la question ou...
12: Bah oui.
17: Bah je viens d'arriver donc...
12: Ouais bah alors combien quoi? Combien coûte un permis PL?
17: C'est du... C'est quoi? C'est du sans-plomb, ça? C'est du...
12: Ce soir, on vous met... Ce soir, on vous met le feu... Ouais, non, mais je crois que... Pour l'instant...
17: Vous êtes en train de chanter une chanson qui fait bien penser que les routiers, quand même, sont des alcooliques.
12: Ouais.
17: Parce que moi, j'ai eu un accident avec...
12: Ouais.
17: Un camion.
12: Ouais. Il y a combien de temps?
17: Il y a un an et demi, un accident.
12: Ouais.
17: Un petit accident, mais pas méchant, quoi. Mais bon, le routier avait un peu bu. Vous parlez, vous rigolez depuis tout à l'heure sur les routiers, mais ouais. Je pense qu'il y a beaucoup de routiers, vous, qui roulent beaucoup, mais qui ont de l'alcool, qui boivent un peu. Et je pense qu'on n'en parle pas. Les routiers, c'est très dangereux parce qu'un camion, c'est très dangereux.
12: Alors,
17: quand ça double et qu'il est fatigué, qu'il n'a pas dormi depuis 48 heures, parce que le routier, vous dites qu'il s'arrête pour dormir, mais ça, il s'arrête pas pour dormir, c'est pas vrai.
13: Si, quand ils sont en retard, ils s'arrêtent pas.
17: Ouais, quand ils sont
12: non,
17: en retard,
12: mais attends. Attendez. Je vais répondre à la question à Fildar. Alors Fildar, moi je peux te dire une chose, que si le patron lui dit tu vas, c'est que c'est le patron, c'est de la faute du patron, parce que le mec il risque sa vie aussi.
17: C'est peut-être la faute du patron, mais c'est pas le patron qui va tuer des gens.
12: Le patron qui va. Ouais, non, mais attendez. Là je suis d'accord avec qui c'est qui vient de répondre aussi derrière.
17: Frigo qui a dit c'était pas le patron qui va prendre.
12: Oui, ouais, mais d'accord, mais là-dedans, ouais. C'est pas le patron qui prend, si.
13: C'est parce que Bab.
12: Non, parce qu'il faut dire. Mais attends, toi, le tronc contribue.
20: Oui, parce que.
13: Il a raison.
12: Ouais. Attends, mais attends, tu crois que c'est le contribuable qui va redonner une.
13: Petit routier.
12: Non, mais je vais répondre à la nana là, qui m'a dit.
17: Ça coûte 1000 francs, quoi.
12: Ouais, 1000 balles. Un permis poids lourd à l'heure actuelle, ça vaut 4-5 plus de.
17: 4-5
12: 000
17: francs.
12: Hein?
17: 4-5 000 francs.
12: Bah oui, bah voyons.
13: Moi, j'ai une question, Gérard. Est-ce que dans le permis poids lourd, il y a le camion qui est compris avec dans le prix?
12: Non.
13: Quand t'achètes le permis, t'as le camion avec, non?
12: Non.
13: En plus, faut que t'achètes le camion.
12: Non, ça dépend de. Hein?
17: Moi, j'ai la remorque en plus.
12: Non mais attends, tout à l'heure je vais t'acheter ta remorque, je vais t'acheter que tu as dégagé.
17: Non mais je me renseigne, c'est tout, je sais pas.
12: Ouais non mais moi je te dis tu as dégagé si tu continues.
17: Pour okay. Le routier, c'est pas votre fort hein, quand même. Hein.
12: Non mais moi je peux dire que un permis à l'heure actuelle coûte plus de 20 000 balles.
17: Gérard. Non.
12: Quoi non? Attends, t'es mieux renseigné que moi?
17: Oui, tout à fait, monsieur. Je me suis renseigné.
12: Ouais.
17: Tout à fait. Je peux vous dire qu'un permis à l'heure actuelle, on voit que ça fait longtemps que vous êtes plus routier.
12: Ah, ouais.
17: Ça vaut plus 20 000 francs, ça vaut au moins 30 ou 40 000 francs.
12: Ouais, ben.
17: Vous étiez peut-être routier. Vous êtes tout à fait le genre de routier des années 80, mais aujourd'hui on est à l'an 2000.
12: Ouais, mais non, pour l'instant on est en 1998, ok?
17: Non, mais jouez pas sur les mots. Vous êtes bien routier.
12: Tiens. Ouais, alors. La troisième question, la cible est-elle un moyen de communication?
17: Oui.
12: Donc, on va s'écouter Gilbert Bisous avec Donne-moi du Sud pour Noël. Et on se retrouve tout à l'heure pour la suite du débat.
13: Ils doivent marcher, hein.
12: Donc, apparemment, ça a l'air de bien fonctionner. Donc,
13: c'est super, ce soir. On peut les remercier.
12: C'est magnifique.
13: Ouais,
12: puis,
13: merci à tous.
12: Sur internet ça a l'air de bien fonctionner aussi. Ouais. Sur Minitel par contre là je suis pas content parce que sur Minitel il y a personne.
13: C'est pas grave, ça fait deux heures qu'on est là, il a pas fonctionné donc on va attaquer la troisième question. GG.
12: Il m'énerve lui. Donc troisième question, la Sibi est-elle un moyen de communication? Donc 2h36 et on est toujours sur le thème du débat des routiers. Donc on va demander à Arnette.
21: Ouais. Tu peux me répéter la question parce que non je sais.
12: Non, Arnette.
21: C'est pas pour t'ennuyer, Gérard, je te jure, j'ai
12: pas. Non, Arnette. Oui. Arnette, je ne répète plus les questions.
13: Moi je vais les répéter si tu veux.
21: Merci Manu, t'es gentil.
12: Alors vas-y.
13: La Sibi est-elle un moyen de communication?
21: Alors je pense que oui. Oui, c'est sûr, puisque on peut communiquer avec des gens en fait.
12: Donc, d'accord.
21: C'est automatiquement un moyen de communication.
12: Ok, donc pour toi, la Sibi c'est un moyen de communication?
21: Oui.
12: Ok. 35 tonnes.
21: Ouais, bah je dirais un petit peu comme Arnette, quoi, en fait. C'est beaucoup de gens qui.
12: Ouais, non, mais attends. Et 35 tonnes.
21: Ouais.
12: Faut quand même essayer.
21: Ouais, non,
12: de chercher.
21: Ouais, ouais.
12: Vous avez eu le temps pendant la pause.
21: Ouais, non, mais attends,
12: de réfléchir. Faut pas dire tout de suite, ouais, mais je suis. Ouais, mais attends. 35 tonnes,
21: ouais,
12: tu permets.
21: Ouais, mais tout le monde est d'accord avec moi, c'est pour ça, Gérard. En
4: fait, ouais, non, mais attends, Arnette. Arnette, pour l'instant, tu vas te taire, s'il te plaît.
21: Ah, excuse-moi, je suis pas d'accord, moi.
4: Non, mais attends, 35 tonnes.
21: Ouais, ouais, je verrai.
4: Bon, même les autres, là, qui sont pas d'accord.
21: Bon, alors, attends, moi, je te dis déjà, la CB, à la base, c'est un moyen de communication, tu vois, comme le téléphone. Donc, en fait, ça fait partager à plein de gens de l'émotion, quoi, tu vois. Donc, voilà, c'est un moyen de communication, c'est tout.
4: Ouais, non, mais donc, tu reprends la question d'Arnette. Bah oui, Arnette, il t'a dit que c'était un moyen de communication. Moi, attendez. Moi, je vais vous dire une chose. Là, si tout le monde me répond le même truc qu'Arnette, je suis d'accord avec Arnette ou avec toi, 35 tonnes. Moi, je vais vous dire une chose. Je vais zapper vite fait les questions. Hein.
21: Allô, t'es routier là, allô.
4: Non, tu me saoules.
16: C'est vachement important pour eux. Au moins, quand il y a un contrôle tutu, ben, ils sont prévenus, quoi. Parce que sinon.
4: Non, mais attends, parce que j'ai pas entendu ce que tu m'as dit. Parce qu'il y en a qui ricanent derrière. Bon, Arnette, tu t'affirmes.
13: C'est anti-routier.
4: Bon, alors anti-routier, tu commences à me les gonfler. Sérieusement.
21: Youpi. Parce que t'as pas laissé parler les hommes jusqu'au bout.
4: Ouais, mais attends. Moi, je fais ce que je veux, d'accord.
21: D'accord.
4: En de bon entendeur, salut. Alors, pour l'instant, tu t'écrases.
21: Ça va?
4: Non, mais pour l'instant, je t'ai pas demandé quelle heure il était.
21: Ouais, bah, il est 2h.
4: Ouais, bah, quand je t'appelle à la potion, tu sortiras de sous le lit. D'accord. Ok, alors, tu me saoules.
16: Ouais, donc je te disais que pour eux, bah, je trouve que c'est vachement important, la CB, parce que quand il y a des contrôles d'alcotest, ils peuvent être prévenus, quoi, et puis ça leur évite de leur faire sauter leur permis, parce que...
21: Ouais, c'est ça, mais en même temps, excuse-moi...
4: Non, mais attendez, derrière, s'il vous plaît.
16: Ils arrêtent pas de boire.
21: Oui, mais Gérard...
4: Qui
21: la santé routière, tu comprends que c'est normal, par exemple, qu'avec la CB, justement, qu'elle dit, comme ça permet de les routiers entre eux d'éviter de prévenir l'autre pour que, justement, il y ait des contrôles d'alcool. Ça,
4: Attends, petit routier.
21: Ça veut dire que un mec qui a bu au volant et on va le prévenir qu'attention, il y a des flics, donc on va essayer d'éviter qu'il puisse se faire arrêter, donc il va continuer à conduire avec l'alcool au volant.
16: Ah bah c'est ce que les routiers font, ils continuent.
4: C'est inadmissible. Anti-routier, tu me saoules, s'il vous plaît, vous calmez, mais attends,
21: je... aussi, hein.
4: Anti-routier, si ça te plaît pas, tu dégages, tu raccroches.
21: Je crois que c'était à moi que tu parlais.
4: Hein? Anti-routier, si ça te plaît pas.
21: Non, mais
4: tu t'écrases. Tu t'écrases.
21: Bah, Gérard.
4: Ok.
21: Gérard.
4: Oui.
21: Ouais, c'est frigo, je peux répondre.
4: Non, mais attends, on va demander...
21: J'ai pas répondu, moi.
4: On va demander à dégage.
16: Bah moi, écoute, Gérard, moi je crois que c'est quand même un moyen de communication. Vu le nombre de personnes qui ont la CB, même dans les voitures, moi je suis tout à fait d'accord parce que c'est quand même un moyen pour les routiers de communiquer parce qu'à part leur le camion, ils n'ont rien d'autre. Hein. Donc moi je suis tout à fait d'accord.
4: Manu, tu me dégages anti-routier là parce que ça.
21: Merde, on peut même pas discuter.
4: Y a pas de merde, ok.
16: Ah mais c'est incroyable la vulgarité dans ce débat.
21: Ah bah lui,
14: Gérard.
21: Oui.
14: Gérard, sur IRC, il y a Dave qui te demande si les kits main libre CB dans un camion, est-ce que c'est dangereux?
4: Kit main libre sur CB, pour l'instant j'en ai jamais entendu parler.
21: Ça existe aux États-Unis.
14: Ah si, tu viens d'en entendre parler là.
4: Oh non mais...
21: Ça existe aux États-Unis.
4: Ouais, mais ça, pour l'instant, aux États-Unis,
14: c'est que on me confirme aux États-Unis.
13: En fait, tu peux te masturber, conduire et faire de la CB en même temps.
21: Non, voilà. C'est pas ça, non.
4: Bah, attends, parce que toi, tu te masturbes en conduisant ta voiture et en faisant.
21: Les routiers font que ça, puisqu'ils sont jamais avec leur femme.
4: Bah, ouais. Alors, attends. Alors là, je vais te dire une chose. Qui c'est qui vient de dire ça?
21: Anti-routier.
4: Alors, je vais te dire une chose. Que tu vois, la question que tu viens de dire.
21: Non, mais c'est pas une question, c'est une affirmation.
4: Oui, non, mais moi, je peux te dire une chose. Ouais. Moi, je vais te répondre à ta question.
21: Pendant que ta femme, elle était au boulot, c'est ça?
4: Oui, non, mais moi, je vais te dire une chose. Attends, je vais te dire une chose. Que tu crois que les routiers ont que ça à foutre de se masturber dans leur camion? Non,
21: avec la main libre, avec le système de main libre.
4: Bah, attends, tu crois qu'ils ont des trucs automatiques?
13: Je pense qu'ils sont suicidés par des
21: plus. Mais par exemple, au lieu de mettre de la CB, il ferait mieux de mettre l'internet.
4: Ouais.
14: D'ailleurs, j'ai quelqu'un sur IRC.
4: Je mets un gros doigt dans le cul aussi pour toi.
13: Ça, c'est toi qui balance l'info.
21: Là, t'es bien routier, t'es bien vulgaire. Tu vois, t'es bien routier là.
4: Attendez, s'il vous plaît, maintenant, j'ai une question internet.
14: Non, c'est pas une question, c'était juste pour dire qu'il y a un certain Yoda sur IRC qui est en direct dans son camion. Il est actuellement en direction vers Rouen d'ailleurs.
4: Direction de Rouen.
21: Est-ce que Internet, ça vous sert? Est-ce que la CB, ça vous sert pas justement à savoir où est-ce que vous trouvez du carré de vigne à 2h du mat?
4: Allez, dégage-toi. Allez, c'est terminé.
13: C'est terminé.
21: Gérard, c'est frigo, je peux répondre. GG.
4: Ouais.
12: Ouais, frigo.
21: Ah. Ouais, donc moi je trouve que c'est un bon moyen de communication, la CB, puis ça permet aux routiers de prévenir quand il y a un accident sur la route, quoi.
12: Ouais, mais ça de toute manière, la CB, je pense que y a moi j'en ai fait. Ouais. Je peux vous dire une chose, que la CB. Bon, tu vas te calmer, toi. Ok. Donc moi je peux vous dire une chose, que la CB c'est un moyen de communication pour savoir où sont les radars et de savoir comment que ça roule.
21: GG.
12: Oui.
21: J'ai une question internet de la part d'Anakin qui me demande si t'as des calendriers de femmes nues dans ta caisse de camion.
12: Alors toi tu dégages.
2: Non mais il est sur internet en plus.
21: C'est pas lui qui doit dégager, c'est le mec sur internet.
12: Ouais non mais lui, tu lui dis au revoir, on lui répond plus.
2: Gérard.
21: Mais non, il est à internet et tout.
19: Gérard, excuse-moi, on va accueillir deux personnes. On va accueillir Goldo.
20: Ouais.
19: Et on va accueillir Tam Tam.
20: Salut Gégé, il était temps, comment vas-tu?
21: Salut à tous.
20: Salut
21: Sean.
20: Salut Arnett.
21: Salut Goldo.
20: Salut tout le monde.
21: Salut Goldo.
20: Bonsoir Gérard.
12: Bonsoir, on se calme.
20: Non, c'est Gérard, pas.
19: Bah vas-y, pose ta.
2: Tam Tam, ouais.
20: Bonsoir.
12: Salut Tam Tam.
20: Bonsoir.
12: Donc t'as entendu la question, non?
20: Oui.
12: Donc je la répète pour Goldo et Tam Tam. Donc la CB est-elle un moyen de communication pas 50 ans?
20: Tout à fait.
12: Oui.
20: Pour moi Tam Tam c'est un moyen de communication, ça permet effectivement lors des accidents, des contrôles radars, de prévenir.
12: Voilà. Ouais, donc, oui. donc tu reviens à ce que je disais à l'instant. Attends 5 minutes Tam Tam.
2: Oui, sur IRC on me demande si tu connais la mini CB.
12: Mini CB, oui, c'est non, c'est un petit truc
2: de poche.
12: Ouais, c'est un petit truc de poche, un genre de portable. De manière, t'entends. Si.
2: D'accord.
12: Si. Ouais, c'est des CB portables. Non, tu rigoles, Pildar. Mais moi, je réponds. Moi, je vais dire une chose, que la CB portable, tu n'entends même pas la personne que t'as.
20: Ouais.
2: Et t'es capable. Donc, en fait, t'es capable de l'avoir dans la main.
12: Ouais, non, mais c'est comme un téléphone portable, ouais. Mais sauf que t'as les canaux qui s'affichent.
2: Voilà, c'est un peu incroyable, non?
20: La distance du portable, c'est à combien de distance?
12: Sur la CB portable, je pense que c'est à peu près la même distance que le portable.
20: 2 mètres 50.
12: Non, même pas.
20: Il paraît que le son est exécrable.
12: Ouais, ben ça, ça dépend de l'antenne qu'on a. Hein.
2: Ça dépend des contribuables.
12: Non, ça dépend de l'antenne qu'on met dessus. Par contre, stop. Là, on va couper parce qu'il est quand même 2h45.
20: Salut à tous, merci en tout cas.
12: C'est qui?
20: Ah, c'est pas fini?
2: Bah, tu dis qu'on coupe, alors non,
12: non. Non, mais on va abréger sur la question. Ah. Maintenant, moi, j'ai une question qui m'est revenue et il y a un auditeur qui est là et qui m'a demandé de la poser. Combien coûte pour faire décorer son camion?
20: Oh là là.
12: Par exemple,
20: un reportage.
12: Ouais, voilà.
20: Ouais.
12: C'est qui là?
20: Tam Tam, j'ai vu le reportage.
12: Ouais.
20: Arlette aussi, je l'ai vu. Et c'est hallucinant ce que ça coûte cher.
12: Ouais, à ton avis, mais grosso modo, on va pas s'acharner sur ça. À ton avis, combien que ça peut coûter?
20: Parce que Manu m'a dit qu'il fallait que je réponde en euros, je suis obligé.
12: Non, pas en euros.
2: C'est mieux, c'est la nouvelle norme.
12: Éteins, s'il te plaît, Manu, merci. Non, Tam Tam. Non, mais sans parler d'euros.
20: En francs français.
12: Ouais.
20: Je dirais 30 000 francs.
12: 30?
20: Ouais.
12: 30 000,
2: qui dit mieux.
12: Donc, pour toi, ça coûterait 30 millions.
20: Avec toutes les guirlandes et tout, à peu près.
12: Non, simplement pour faire décorer l'extérieur, pas l'intérieur.
20: Ah, pardon, je dirais 100 000 francs.
12: Ouais, mais le tout, grosso modo, qui me dit.
20: 100 000 francs, alors, pardon. Avec la peinture, 100 000 francs, avec 50 000 francs avec la peinture.
22: Je te fais un prix, GG, je te fais un prix, moi.
12: Ok. Ouais. Attendez, Tam Tam, tu me dis 50
20: 50 000 francs avec la peinture.
12: 50 000 avec la peinture.
20: Ouais.
12: Goldo.
22: Ouais, ben moi je te disais, je te fais un prix si tu veux pour écrire poissonnerie ou camion poubelle sur un camion, pas de problème, je te fais ça pour.
12: Ouais, bah Goldo, au revoir.
22: Bah,
12: essaye de continuer. Non, mais continue à voyager.
22: Mais c'est une décoration.
12: Non, allez hop, Goldo, terminé.
2: C'est qu'il a pas compris, c'est pas les écritures, c'est les peintures, les dessins.
22: Tu parles publicité, tout ça, poissonnerie, boucherie pour les livraisons, excuse-moi, j'ai pas compris.
12: Mais attends, faut pas qu'on confonde.
22: Tu veux dire genre un dessin, genre tu te fais dessiner un cow-boy, un indien, un truc comme ça, un paysage.
4: Non, mais n'importe, t'as pas besoin de dessiner ce que tu veux.
22: Bah, qu'est-ce que tu dessinerais, toi, Gégis, si tu pouvais décorer.
4: Non, mais on va demander à Frigo.
1: Ouais, moi, je dirais 20 000 francs.
4: 20 000
1: Ouais.
4: Plus ok.
1: Moi, je dirais 10 000.
4: Dégage.
6: 30 000.
4: 30 000.
1: J'ai rien fait.
4: Tu me saoules. Ah, s'il vous plaît, derrière, merci.
1: Tu me saoules aussi, et ouf.
6: 383,44.
13: Oh, que les
4: cons. Bon, allez, dégage-moi ça.
13: Dégage.
4: D'ailleurs, bonne nuit. 35 tonnes.
1: Ah, il est lourd celui-là. Hein.
4: 35 tonnes.
9: Il est parti, c'est Goldo à la plage, je te l'ai dit tout à l'heure.
4: Ah bon, 35 tonnes est parti. Arnett.
1: Ouais, moi je pense que ça doit coûter aux alentours de 10 000 francs.
4: Non, grosso modo, je pense que. C'est dommage que j'ai pas un routier qui pourrait me le confirmer, mais c'est pas grave, je le saurai, puis je vous donnerai le prix réel.
14: Il y en a un sur IRC, il peut te répondre tout de suite si tu lui poses la question.
4: Ben, qu'il me dise.
13: Quoi?
4: Le prix que ça peut y coûter.
13: S'il est sur IRC?
22: Ça dépend ce que tu dis.
4: Non, mais le prix que ça coûte.
1: Un ordinateur, 2 francs. Ou 1500, un truc comme ça.
4: Non.
1: 29 la minute.
13: Ça dépend si tu prends le clavier ou pas.
14: Il est sur la route, ça met un peu de temps à répondre. Il me dit 50 000 euros.
4: Je pense que de toute manière, tout le monde a regardé le reportage de la semaine dernière. Ouais. Je pense.
1: Ouais,
4: tu l'as pas vu ?
1: Combien, Gérard ? Combien ?
4: Moi, je peux vous dire que ça coûte plus de 10 000 balles.
13: Gérard.
1: À peu près 20 000. Oui. C'est ça, pour 10 000 francs, à peu près ça.
4: Non, mais attendez.
13: Pour nous renseigner, on a Marcel, un routier, là, qui nous a appelé.
4: Marcel, salut.
23: Oui, bonsoir.
1: Salut, Gérard.
4: Salut, Marcel.
1: Salut, Marcel.
23: Moi, j'ai fait décorer mon camion, là, justement, ça tombe vachement bien, là.
4: Mm-hmm.
23: Et là, j'ai la facture sous le nez.
4: Mm-hmm.
23: J'en ai eu pour 25 307 francs achetés.
1: Avec la TVA ou pas ?
4: Non, mais attends, Marcel.
23: Oui.
4: Non, mais attendez, les autres, s'il vous plaît, derrière, vous me laissez parler. Oh !
1: Avec ou sans TVA ?
4: Oh ! Avec ou sans TVA, toi tu as permis pour l'instant, je vais discuter un peu avec Marcel.
23: Ouais.
4: Bon, toi Marcel, tu me dis
23: 25 367 francs HUT.
4: HUT, donc hors taxe.
23: Ouais.
4: Ok, mais taper l'extérieur ou l'intérieur de ta cabine ?
23: La totale.
4: Donc, la totale, t'as le volant avec... attends.
23: Il y a le volant.
4: Tu me calmes celle qui régale comme une bécasse, là, parce qu'elle m'énerve.
1: C'est-à-dire que t'as mis la photo de ta femme sur le,
23: j'ai
1: le volant.
23: J'ai un volant, le bon. Vitesse...
4: Fildar, attendez, s'il vous plaît. Fildar, tu me coupes tout le monde, sauf...
13: Je peux pas, moi, d'ici.
9: C'est moi, je vais le faire.
4: Tu me laisses le dernier, là.
9: Marcel.
4: Ouais. Donc, pour toi, Marcel, ça t'a coûté 25 367
23: francs, quand même. Hein.
4: 25 300.
23: Acheter.
4: Attends, Marcel.
14: Oui, Gérard, sur IRC, donc, il y a Ziwi qui te demande ce que tu préfères comme décoration sur un camion.
4: Alors là, ça, c'est une très bonne question. Donc,
1: la photo de Jacques Brel.
4: Toi, tu fermes ta gueule.
23: Ça dépend du routier.
4: Bon, toi, tu te la fermes aussi.
13: C'est Marcel.
4: Ah, donc, moi, personnellement, dessus, j'aurais bien vu, mais je sais pas si ça existe.
13: Clo-Clo ?
4: Non, j'aurais bien vu un...
13: Ricky Martins ?
4: Non, un truc carrément avec...
23: Un CB président.
4: Oh là là là là là là.
14: Vas-y Gérard, vas-y, t'en occupes pas.
4: Donc, moi, je réponds, donc c'est un truc avec carrément la Formule 1 dessus. Non, mais peut-être c'est un truc blaireau. Ah, mais faut dire une chose.
1: Tu peux faire ça en un poste, comme ça tu mets Senna, tu mets juste des briques.
4: Ouais, c'est ça, alors bonne nuit à toi. Ok, donc qui c'est qu'on avait Marcel, ouais.
23: Ouais.
4: Donc mais taper que l'extérieur, toi, pour toi.
23: Ah non, la totale.
4: Donc intérieur et extérieur.
23: Inflable, comme les tout routier qui se respecte. Hein.
4: Mm-hmm.
23: Et puis un petit frigo pour mettre les bières.
4: Oh, mais ça, le frigo, de toute manière, tu peux le mettre à l'extérieur. Oui.
1: C'est ta dame. Quand tu dis que tu veux repeindre ton truc en Formule 1, parce que tu as l'impression d'aller plus vite ou pas, ou c'est juste pour un hommage ?
4: Non, mais ça, maintenant, tu peux mettre n'importe quoi.
1: C'est pour un hommage ?
4: Non, mais je veux pas rendre hommage à Ayrton Senna ou autre.
1: Formule 1, je parle de la Formule 1 en général.
4: Non, mais moi, je te dis, tu peux très bien décorer ta cabine avec un truc de Formule 1.
20: Alors, si t'as pas l'argent, bah, pour faire.
4: Pas l'argent, bah, dans ce cas-là, tu le fais pas.
20: Si tu fais que des lettres sur ton camion, tu pourrais très bien marquer Vroom.
4: Quoi?
20: Vroom.
4: Bah ouais, Vroom, ça veut dire quoi?
20: Bah, pour aller vite.
4: Bah ouais, mais non, mais je suis pas d'accord.
20: Vroom de là, ça fait.
4: Non, bon. Oui.
20: Moi, je veux bien te refaire ton intérieur, hein, y a pas de problème.
4: Bon, bah, toi, tu t'aperçois. Bon, de toute manière, on s'écoute dernier disque.
2: Bah, tu vas peut-être poser une question, il y a encore des questions.
4: La dernière, c'est.
20: Les routiers sur la route.
4: Comment ?
20: Est-ce que les routiers, quand vous faites la nuit, quand vous roulez la nuit, vous êtes obligé de vous arrêter sur l'autoroute, c'est sur les aires d'autoroute la nuit ? Est-ce qu'on est obligé pour voir des putes dans les camionnettes ?
23: Oh là là, il va dégager.
4: Alors, toi, tu as dégagé.

0: Ça défile et j'ai pas eu le temps de le voir.
1: Est-ce que les routiers peuvent devenir des stars?
2: Que font les routiers partant de verglas?
0: Non.
1: Est-ce que le pare-soleil vert transparent avec l'équipe de foot préférée marquée dessus est obligatoire?
0: Merci, c'était la question de Malkavian. Ouais.
3: Voilà, alors donc, la question, c'est combien de temps les routiers passent-ils sur la route? Et on se retrouve juste après.
0: C'est naze.
3: Attends,
0: tu peux pas poser
3: ça. Oh, merde! Derrière!
2: C'est nul,
3: ton égard. Ouais, mais c'est nul, vous la fermez ou sinon, allez hop, conclusion, allez hop.
4: Ah non, attends. Ça y est, j'ai une question.
3: Stop! Allez, tiens-moi tout le monde là, parce que ça m'énerve.
4: Gérard, bon, routier, c'est un métier dur, on est d'accord. Combien de temps, à votre avis, un routier peut-il exercer dans la profession de routier?
3: Voilà.
4: Quel âge, ouais. Ça, c'est une bonne question.
3: Voilà. Et on se retrouve après, on va s'écouter. Roger Puceau avec ma sœur. Elle joue du pipo cunu. Oh, donc vous pouvez toujours nous appeler au 0800 08 5000.
4: On est toujours dans le débat des routiers et la dernière question c'était donc à votre avis les auditeurs, combien de temps un routier peut-il exercer dans cette profession si belle?
3: Voilà, Tam Tam.
2: Bah déjà moi je sais pas, mais je pense qu'un routier peut tenir facilement jusqu'à... Bah... Les routiers, la retraite, c'est à quel âge, Gérard?
3: Ça, je peux...
1: Non, c'est la question, je crois.
3: Non, mais moi, je te demande, jusqu'à quel âge un routier peut-il continuer de rouler?
2: Routier, bon, un routier, la retraite, ça doit être vers 55 ans.
3: Non, 55 ans, ça c'est les mecs qui travaillent à l'RTAP.
2: Moi je pense que bon les routiers c'est quand même un métier assez simple parce que tu fais que de la route, t'es en balade et tout.
3: Ouais.
2: Je pense que ça devrait travailler jusqu'à peu près 70-75 ans parce que c'est quand même une profession de feignant.
5: Ouais, c'est facile. Ouais.
3: Ouais, non mais attends, une profession de feignant, fais-moi confiance. Non mais attends, celui qui vient de dire que c'est une profession de feignant, fais-moi confiance.
2: Dame, dame.
3: Celui qui vient de dire ça, déjà, c'est un con.
2: Ouais.
3: Et un boulot de feignant, c'est pas vrai. Parce qu'il faut dire une chose, que les mecs, faut les voir.
2: On bosse comme des tarés.
3: Ouais.
2: Bon, comme des tarés.
3: Ouais, attends, si t'es pas content, Tam Tam...
2: Non mais c'était pas Tam Tam. D'accord, ok, vous bossez 15 heures par jour, mais je trouve que bosser 15 heures par jour, c'est quand même des feignants.
3: Hein? Attends, tu crois que dans les bureaux, ils font 15 heures par jour?
4: Non mais c'est pas des feignants.
3: Attends, ils arrivent. Attends, attends, Tam Tam. Moi je vais te répondre à ta question. Le lundi ils arrivent. Hop, ils commencent déjà par leur petit café.
4: On parle des routiers.
3: Stop. Maintenant, Tam Tam, tu vas bien m'écouter.
2: Ouais.
3: Tu vas bien tout ouvrir tes gourdes. Tes oreilles.
2: Ouais, toi, tu dis qu'ils sont en train de boire, c'est tout ce que
3: bon,
2: tu dis.
3: Bon, alors moi, je peux te dire une chose. Que déjà, les routiers, ils commencent le dimanche soir à 22h.
4: Ils n'ont pas le droit de rouler le week-end.
2: Ouais, pourquoi dimanche à 22h, c'est pour arrêter le lendemain, le mercredi, pour être...
3: Mon cul, Pildard. Les routiers commencent à partir de 22h. Ils n'ont pas le droit. Ils n'ont pas le droit aux autoroutes le lundi. Je fais « Oh, s'il vous plaît !» Ouais, mais non, mais le lundi... Oh, Tam Tam. Tam Tam.
2: Oui.
3: Tu t'écrases, je vais te répondre moi. Alors déjà dans les bureaux, ils font pas 55 heures.
2: Non mais oui, ils commencent à 8h du matin et pas à 22h.
3: Ouais, ah ouais. Et alors dans ces cas-là, à 8h du matin, le chauffeur il est déjà sur la route. Bon, on est bien d'accord.
2: Ouais.
3: Alors à 8h du matin, la nana elle arrive au bureau, elle dit à son copain, oh ouais mais tu sais, à sa copine, oh ouais mais tu sais mon mec il m'a bien baisé et tout. Hein.
2: Oh.
3: Alors que les routiers partent le dimanche soir à 22h et ils disent au revoir à leur femme, ils savent même pas s'ils vont rentrer. Tam Tam, tu t'affermes. Stop. J'ai une question à un tarot.
4: J'ai une question sur les tarots.
3: Coupe-moi tout ça là.
4: Je coupe qui? Bon, Rigo, voilà, à toi.
3: Enfin.
4: Alors, oui. Rigo.
3: Ah ouais, Rigo, s'il te plaît.
6: C'est allé trop vite encore.
0: J'ai vraiment pas le temps de lire vu qu'il y a environ 418 connectés.
2: Bon,
0: et tu vois,
2: Rigo, je peux t'aider.
0: Vas-y, je t'écoute.
2: C'était qui?
0: C'était, je crois que c'était Snul, je sais plus, il y avait une question intéressante et j'ai pas eu le temps de la voir.
4: C'est pas grave, bon. Tu vas la retrouver, Gérard.
0: Ouais, je vais retrouver la question.
3: Allez, frigo.
1: Oui, je crois que les routiers peuvent conduire jusqu'à l'âge de 50 ans.
2: Oh non, c'est des conneries ça.
3: Bon, attends,
2: je suis d'accord avec eux. Ça fait même pas écouté
1: c'est Coluche et Johnny Hallyday. Ouais, mais attends, j'ai lu un bouquin, moi, sur les routiers.
3: Ouais.
1: Et je peux te dire que dedans, bon, c'est le mec, bon, il disait que les routiers pouvaient rouler jusqu'à l'âge de 50 ans, mais après, au-dessus, interdit.
2: Ça dépend.
3: Je pense pas.

0: Je pense pas, à mon avis. Parce que moi, je peux te dire une chose. C'est bête parce qu'à chaque fois, je vais reparler de Titi. Et lui, ça fait plus de 22 ans qu'il fait de la route.
1: Et est-ce que tu as vu son gros minet?
2: Et t'as vu dans quel âge?
0: Non, mais son âge, ça vous regarde pas.
2: Je crois qu'elle
0: a été. Rigo.
3: Oui.
0: Question internet pour finir, non?
3: Le point commun entre une femme.
0: Conclusion.
2: Avant, GG, j'ai une question internet.
1: Je suis pas tous en même temps, s'il vous plaît.
2: GG, j'ai une question intéressante sur internet. Pourquoi les hommes éjaculent-ils par saccade?
3: Voilà, j'ai la même là, tu vois, c'est pas le thème du débat.
2: Parce que
3: voilà.
2: Gérard avale par gorgée. Gérard.
0: Oui, tu me le dégages. Hop là, c'est terminé.
2: On fait la conclusion là?
0: Ouais, on fait conclusion parce qu'on arrête. Ouais.
2: Bah moi, ce que je conclue de ce débat, bon, c'est intéressant pour les routiers. Ce que je constate, c'est que bon, vous écoutez que du Johnny et du Coluche, et vous êtes des feignants.
0: Non, mais de toute manière, en plus, c'était pas, c'est un débat à l'improviste qu'on a fait. Hein.
2: Ouais, bah ça, c'est bien entendu. On sent que tu connais pas le sujet. Tu nous fais croire que t'as été routier, mais on se le demande.
0: Ouais. Alors, je vais te dire une chose.
2: Ouais, tu la diras tout à l'heure.
0: Ouais, ben, Arnette.
2: Non, c'est pas moi.
0: Non, mais je pense que celui qui s'amuse à faire des conneries comme ça va se calmer.
2: Ouais. Bon, est-ce que t'as été routier pour de vrai ou pas?
0: Oui.
2: Prouve-le.
1: Non, il a été routier sur Internet, lui.
2: Est-ce que tu as glissé sur du verglas, oui ou non?
4: Non.
0: Alors, toi, tu as...
2: Non, sérieusement, est-ce que t'as été routier?
0: Oui.
2: Combien d'années?
0: J'ai fait deux ans de route.
2: Combien de kilomètres t'as fait?
1: 22, je crois.
0: Non. Combien? J'ai fait plus de 10 000 bornes.
2: Combien de putes? C'est tout.
0: Combien de putes est ta sœur? Ta sœur, elle est en train de se faire enculer, toi.
1: Non.
0: Alors toi, tu dégages.
1: Il n'y a pas de sœur, c'est pas possible.
0: Allez, hop, terminé pour celui-là.
1: Ça y est.
0: Allez, on y va, la conclusion. Allez, vite. Allez, hop. Terminé. T'envoies le...
1: Attends, t'as compris.
2: En 2 ans, hein.
0: Comment?
2: 10 000 km en 2 ans, c'est pas beaucoup quand même. Gérard.
0: Oui.
2: T'es un feignant.
0: Ouais, ben, moins que toi, abruti.
2: Je vais faire ma conclusion.
0: Oui.
2: Alors, je pense que les routiers, ça peut, ils travaillent dur et ils peuvent conduire encore longtemps. Nous, en tout cas, on va faire la route toute la journée. Et on a mis beaucoup de routiers, on a la photo de toi, Gérard, pour se soutenir, pour essayer d'aller plus vite. Parce que pour nous, t'es un symbole de réussite, quoi, quand même, parce que tu fais de la radio maintenant. Mm-hmm. On aimerait bien être tous à ta place.
0: Ouais, mais de toute manière, faut dire une chose. Que grâce aux routiers qui nous écoutent encore à l'heure actuelle, et je sais que ils sont nombreux, même les chauffeurs de taxi, tout ça, grâce à ces gens-là, c'est grâce à eux quand même si on peut, même malgré les grèves, qu'on puisse rentrer chez nous avec les chauffeurs de taxi, mais grâce aux routiers, s'il vous plaît, laissez-le finir. Grâce aux routiers, c'est grâce à eux si on mange.
2: Que
0: les grandes surfaces soient ravitaillées. Si on n'a rien dans les grandes surfaces, on peut pas manger. Alors taisez-vous, vous savez pas.
3: Oui, deux secondes sur IRC, je trouve qu'il y a une conclusion intéressante. Si tu es routier, que tu sors en boîte, que tu sais mixer, que tu mets un costard cravate et qu'en plus tu as une CB avec un kit main libre, eh bien ça veut dire que tu deviendras un pote de GG.
2: C'est pas possible.
3: J'applaudis Dave sur l'IRC.
0: De toute manière, sur la CB, c'est quand même aussi grâce. Il y a la CB, il faut dire une chose. Avec la CB, on peut savoir pas mal de choses. Mais il faut dire une chose que à force, la CB, ça commence à devenir rengaine. Parce que sur le canal 19, c'est qu'il y en a qui s'amusent. À s'amuser à nous mettre de la radio constamment. Et on peut pas savoir où sont les barrages ni rien. Donc, alors maintenant, ceux qui s'amusent à faire ça sur la CB, pour moi, c'est des petits cons, c'est des petits branleurs. Alors maintenant, qu'on respecte le métier des routiers et des chauffeurs de taxi et des animateurs radio. C'est tout ce que j'ai à vous dire. En de bon entendeur, salut. Vous allez retrouver. Ça y est, c'est fini.
2: Je vais faire ma conclusion,
5: c'est bon. Gérard, les conclusions.
0: Alors, allez-y, vite fait.
2: Alors, ça arrête. Bon, ouais. Je te kiffe parce que franchement ce que t'as fait c'était bien.
0: Non mais attends, moi je te kiffe pas, ok, okay.
2: Mais alors les routiers c'est n'importe quoi. Le seul truc qu'ils savent faire c'est se branler dans leur cabine.
0: Alors Arnett, c'est terminé, c'est même pas la peine de continuer parce qu'il y a des routiers qui nous écoutent.
2: Ok.
0: Fais-moi confiance qu'il y en a qui sont okay, okay. En haut à m'attendre.
2: Ok, salut bouffon.
0: Ouais bah bouffon toi-même et connard.
4: Ouais, GG, c'est Goldo.
0: Ouais.
4: Ouais, je peux faire ma conclusion.
0: Vas-y.
4: Je voulais dire que déjà je suis derrière toi à fond, à 100% tout profond, et que je voulais dire que les routiers c'est quand même, comme a dit Arnett, un métier de feignasse qui se guignole, et t'es un digne représentant de cette profession.
0: Alors Goldo, dégage. Bonne nuit, c'est terminé pour ta conclusion.
4: Hop,
0: au revoir.
4: Au revoir.
0: Dégage.
5: Ouais,
0: dégage.
5: Moi je trouve que je savais pas grand chose sur les routiers, mais j'en ai appris quelques-unes. Mais alors, par contre, il y a un truc que je reproche dans ce débat, c'est qu'il y a énormément de vulgarité et j'aime pas ça.
0: Eh ben, c'est dommage parce que
6: c'est comme ça
0: tous les jeudis.
6: C'est les routiers. Hein.
5: Bah ouais, mais c'est pas bien, moi je trouve, parce que franchement, votre débat il est bien, et s'il y avait un peu moins de vulgarité, je trouve que ce serait pas.
0: Bah ouais, mais dans ces cas-là,
6: ouais,
0: faut...
6: ça, les routiers, faut bien comprendre, c'est Max, que c'est quelque chose de viril, on l'a compris encore par Gérard ce soir, c'est normal, et quand c'est routier et que c'est viril, forcément, ça amène un peu, au lieu d'en venir aux mains, ça en vient un peu aux mots, et même si ça a été un peu vulgaire, je pense que ça a apporté beaucoup.
5: Ah, mais c'est sûr, c'est ce que j'ai dit à Gérard, j'ai appris beaucoup de choses. Hein.
6: Ça vient du cœur, et quand t'es un passionné, je veux dire, le routier, c'est un peu comme animateur radio, c'est une passion. Et quand t'as une passion, tu la défends. Et donc, très vite, tu peux devenir agressif parce que tu défends ta profession que tu aimes.
5: Bah non,
6: Gérard,
5: je suis tout à fait d'accord avec Gérard, ça c'est sûr.
0: Non, mais ça, de toute manière, moi, c'est un truc que je défendrai jusqu'au bout. Et moi, j'ai routier, chapeau pour ce que vous faites. Je sais qu'il y en a qui sont là-haut. Il y a NJ qui est venu et qui m'a dit qu'ils étaient en haut, qu'ils voulaient
6: mais
0: me voir.
6: T'es d'accord avec moi comme quoi c'est une passion et que ouais, c'est normal qu'on
0: vit, manière,
6: qu'on
0: passion,
6: s'énerve, qu'on passionne.
0: Une passion, de toute manière, tu es obligé de la défendre. C'est un gagne-pain, c'est tout ce que tu veux pour toi. Ouais. C'est comme toi, animateur radio. Ouais. C'est comme.
6: Alors, quand on parle des passions, tu dis que c'est un gagne-pain. C'est aussi t'es passionné de papillon, parce que le papillon, c'est un gagne-pain.
0: Ça dépend des personnes. Non mais c'est vas-y. Dis ce que t'as dit.
6: Non mais tu parles juste dans le micro, j'ai pas besoin d'avoir le casque, tu parles dans le micro. Tu fais exactement ce que tu viens de faire là, ce que tu vas dans le micro, sans avoir le casque. Ah il flippe hein.
3: C'est papillon.
0: Oh
6: mais
0: vas-y.
6: Non mais c'est pas grave, éteins.
3: Bon vas-y, c'est pas grave.
0: Donc, bon,
6: donc ta conclusion, Gérard.
0: Donc ma conclusion, c'est dommage que j'ai pas préparé ce débat-là parce que c'était pas prévu.
6: Pour une fois, il était bien. Hein.
0: Ah ouais.
6: Donc, une fois que c'est pas préparé, c'est pas mal.
0: Ouais, mais à part qu'il y a eu des petits emmerdements.
6: Non, mais c'est normal, c'est un métier de passion.
0: Mais donc, on vous retrouve
6: jeudi prochain déjà pour les débats.
0: Voilà. Donc
6: ça portera sur quoi d'ailleurs? On peut savoir les thèmes ou pas? T'avais pensé tout à l'heure au synthétiseur.
0: Alors. Et donc on va parler sur les synthés et sur
6: l'harcèlement sexuel.
0: Donc on va se quitter. Et
6: j'ai hâte d'écouter le débat sur le synthétiseur. Quand même. Tu sais qu'à mon avis il y a de la question quand même. Penches pas au dernier moment comme d'habitude ou le mercredi tu viens me voir en me disant que finalement tu n'y arrives pas. T'es sûr, c'est un débat sur le synthétiseur.
0: Et ah ouais, mais alors là le synthé, t'as intérêt de me trouver. Mais du Jean-Michel Georges, j'en ai moi à la maison. On va s'en écouter un la semaine prochaine.
6: Si, si, si, le truc de la Coupe du Monde, là, la Coupe d'Europe.
0: Coupe du Monde, ouais, j'en ai même plus que ça à te faire t'écouter. Donc, on se quitte et donc je vous retrouve jeudi prochain. Donc, bonne nuit à tous et vous allez retrouver
6: Rousseau
0: pour la nuit sans pib et on va se quitter avec la bande. Avec la bande de Billy du Slip, avec les cochons. On les grillons.
6: Ah, c'est bien ça.
0: Qui chauffe. Ouais, vas-y.
6: On le groin qui chauffe. Les cochons, c'est un groin, ça pas un grillon.
0: Ouais, attends, t'es avec elle. L'annonce à toi-même. On prête tout, c'est toi qui fais l'arrière. Et puis c'est tout. Alors, poupouille à toi. Ok.
7: Et voilà.
0: De bonheur, Sander. Salut.
8: Vous balancez tout. Après, j'ai un problème avec mon patron, ce qui dit que tu t'énerves tout le temps, Gérard.
9: Tenez, Eric. Et David, je vous la permets. Vos conneries, j'en ai ras-le-bol. Maintenant, vous envoyez les preuves réelles. Pas de photocopie.
8: Ah là là. Et dire qu'on nous dit que c'est aux États-Unis qu'il y a les émissions les plus grunge. Dis donc, si c'est pas une émission grunge avec Jésus, ce soir.
9: Non, mais qu'ils envoient les preuves réelles. Maintenant, on va le voir.
8: Les preuves réelles.
9: Maintenant, attends, tu prêves réel, je sais que tu vas aller les chercher.
10: T'en veux une, je te la donne.
9: Ouais, ben tu l'envoies.
10: D'accord.
9: Mais je te préviens, on est vendredi.
10: Ouais.
9: Je la veux avant lundi.
11: Gérard, de toute façon, tu ramènes la poupée trouée que t'as eue, t'as gagné chez Malherbe en échange des deux goûts de Michée.
9: Voilà.
11: Donc,
9: c'est qui là qui vient de dire ça?
11: C'est moi.
9: c'est qui, toi?
7: C'est Tony, comme d'habitude. Hein.
9: Tony, bah Tony, je vais te dire une chose.
7: Ouais.
9: Tu vois, moi je vais te dire une chose, t'es un petit con.
7: Ah non, faut pas dire ça.
9: T'es un petit con, parce que t'es truc, dans ces cas-là, tu comprends.
8: Non, on a compris, on va arrêter là parce que Gérard, c'est bon, parce que t'arrêtes pas de demander les preuves réelles, l'autre il arrête pas de te dire qu'il y a des trucs, donc il va t'envoyer les preuves réelles.
7: Ouais,
9: c'est du baratin.
8: Bah, c'est du baratin.
7: Gérard, j'ai l'impression que tu te la pètes parce que tu passes chez Malher.
9: Bah, tu vois, il continue. Bah, vas-y, dégale un peu, toi.
7: Il se la joue.
9: Ben, toi, tu dis rien.
8: Ben, parce que j'ai pas écouté,
9: Il va faire comme Michael, il va dire que c'est moi.
8: Bon, bah, je vais gueuler alors. Arrêtez, merde!
7: Ok, monsieur.
8: Bon, tu vois, ça marche.
7: Ok, monsieur.
8: Bah oui, ok,
7: non,
8: monsieur.
7: Que Malher, c'est monsieur, monsieur Eric.
8: Bon, alors, on vous souhaite une bonne nuit à tous.
7: D'accord.
8: Et on vous retrouve tout à l'heure pour le débat sur la sodomie. Non, on va retrouver d'autres auditeurs et auditrices sur la sodomie, d'accord?
7: D'accord.
8: Pas de problème, bonne bourre, les gars.
7: Salut, Max.
10: Gérard, il en a plein le cul, là.
8: Bah non, c'est pas terminé parce que maintenant, on va faire le débat sur la sodomie très calmement, Gérard. Ça portera sur quoi la sodomie, ça va? Mais tu peux parler un petit peu moins fort et de... Et t'as un petit quart d'heure, 20 minutes, hein. On va pas faire très long parce qu'il y a déjà Yannick qui attend.
9: Ouais. Bah on va accueillir Franck.
10: Salut Gérard.
9: Bonsoir.
10: Attendez, on peut parler
9: de
10: chacun là.
9: Non mais attends, oula, y'a l'une qui est vachement loin.
8: La ligne est pas terrible, ouais. Alors vas-y. Vas-y.
9: Ouais, Germaine, c'est bizarre, j'ai pas...
12: Lune.
9: Pose
12: ta question.
13: Ouais, tu dis ça, Gérard, parce que t'as déjà essayé.
8: Oh, tu veux pas qu'on essaie de te rappeler parce que là, c'est vraiment
10: le
8: pas...
10: Le téléphone est pourri, là.
13: Ouais, il est pourri, là.
10: Gérard,
8: c'est vraiment pas agréable. C'est un petit peu les inserts parce que là, ça...
10: Gérard, la question, c'était est-ce que tu as déjà essayé? Écoute.
9: Ouais, attends, qui
10: là? René qui parle, Est-ce que tu as déjà essayé?
9: De toute manière, apparemment, ta voix m'est pas inconnue, tu changes de nom, toi.
10: C'est-à-dire?
9: Ouais, d'accord.
10: Ouais, je te pose une question, est-ce que tu as déjà essayé?
9: Non, mais de toute manière, ça te regarde pas.
10: Bah pourquoi tu dis que ça fait trop mal alors?
9: Parce que ça fait trop mal à la nana.
10: T'as essayé avec un doigt?
9: Non, mais attends.
8: Ça veut dire quoi? Ça fait trop mal à la nana? Ça me fait trop mal à la nana? Des fois, il y a des filles qui prennent plus leurs pieds en se faisant sodomiser que...
10: Surtout, il est petit bite, hein.
13: Ah non, je suis pas d'accord.
9: Ah, qui c'est qui parle là?
13: Oh
9: là,
13: c'est Mélissa.
10: Pourquoi t'es pas d'accord?
9: Alors vas-y Mélissa, on t'écoute.
13: Ben non, je suis pas d'accord. Je suis d'accord avec ce que Gérard vient de dire.
7: Ah ben moi aussi.
13: C'est-à-dire plutôt pour...
9: ceux qui parlent là, yes. Vous laissez parler
13: Mélissa,
9: la nana.
13: Mélissa.
9: Oui, Mélissa. Que faire la sodomie à une nana?
10: Y a quoi d'autre?
13: Ben y a des choses beaucoup plus à la base de l'amour.
10: Bah, quoi, Mélissa et Gérard, expliquez-nous qu'est-ce qu'il y a d'autre.
7: Il y a la voix normale déjà. Hein.
10: Non, mais
9: non, c'est pas.
10: Non, mais c'est sûr que si t'essayes avec un extincteur, ça fait mal, ouais.
9: Je vais te dire une chose. Que ta voix, tu te fais passer pour René, mais apparemment.
10: Non, là c'est Franck.
9: Ouais, mais.
10: C'est Franck manière... Paris 23 ans, si tu veux, donc là c'est pas René.
9: Oui.
10: Non, mais... peut-être on a le même ton de voix, si tu veux, mais.
9: Non, mais n'ayez crainte, de toute manière, je vous ai reconnu, de toute manière, je pense savoir qui c'est les auditeurs que j'ai là.
10: Ah là,
13: ben. Non, sans blague.
9: Oui. On doit avoir Arnette qui se fait passer pour...
10: Non mais Gérard, ça on s'en fout.
9: Gérard,
10: on s'en fout de ça.
13: Je ne sais pas moi, mais même avec les taureaux on fait pas ça.
7: Moi je suis d'accord avec Germaine.
10: Enfin les poules, hein, les œufs, les pondent bien par le cul. Hein.
13: Mais vous malotru. Mais vous
10: malotru.
13: Gérard, alors. Gérard.
10: Signé Franck.
13: J'attends ta réponse Gérard.
7: Exactement Gérard.
12: Retire pas ton casque, j'ai été hyper touché de ces messages tout à l'heure, alors enchaîne.
13: Fébrilement avec mon autoradio cassette acheté à la foire de 1975.
10: La foire aux oignons.
13: Que j'ai enregistré ça avec amour.
7: Ça sent le fumier, hein.
9: Que la nana, si elle l'accepte, ok.
13: Ah bah parlons-en.
9: Bon, c'est bon, Germaine, tu la fermes.
10: Oui. Bon, Germaine, s'il te plaît, t'es mignonne.
12: Non, mais Germaine est venue pour
10: participer. Tu nous as fait rigoler avec ta bande, mais...
13: Oui, bah,
12: elle est venue pour participer au débat sur la sodomie. Exactement. Germaine a des choses à dire sur la sodomie.
9: Oui, parfaitement.
13: Tu m'en as promis des choses, hein. Quand on s'est rencontrés à la mode Beuvron, il y a 2 ans, pour le voyage organisé.
14: Et là, on en apprend des choses.
13: Avec le club de Petit Loir.
10: Voilà.
13: Tu m'en avais promis des choses, hein.
10: Et là, Gérard, là,
13: t'es... À propos de la sodomie et tout ça, hein.
7: Bouche bée, là.
9: Germaine, oui. Germaine.
13: La sodomie, hein.
9: Oh, Germaine.
13: Tu m'en avais promis des choses, hein.
9: Germaine.
7: Non, elle est un peu sourde, hein. Elle est un peu sourde.
9: Germaine.
10: Attendez, Gérard veut parler. Taisez-vous, Gérard veut parler.
9: Germaine.
13: Oui.
9: Déjà, tu as commencé par arrêter ton baratin.
12: C'est pas du baratin.
8: Vends ton micro, attends, j'en ai marre de te le dire 10 fois.
9: Germaine.
14: Germaine.
8: Oui. Ne crie pas, ça sert à rien.
14: Germaine, tu vas m'écouter, s'il te plaît.
13: Je t'écoute.
14: Donc tu as déjà commencé.
10: Monte le master là, monte un peu le volume là de ton micro parce qu'on t'entend mal, Gérard. Et parle bien devant le micro, ça sera un peu plus agréable.
13: Mais je ne vais pas parler.
10: C'est Franck qui te cause.
7: Allez, Gérard.
13: Même au bal municipal, il a voulu prendre le micro, il savait pas aligner deux mots.
5: Arrêtez, laissez Gérard mener son débat, s'il vous plaît, moi ça m'intéresse.
14: Ouais, c'est qui là qui parle?
5: C'est Mélissa.
10: Moi aussi,
5: bon, moi j'avais une question à poser à Mélissa.
8: Mélissa, Mélissa, t'es pour la sodomie?
5: Non, elle est contre.
14: Non, mais elle est contre. Mais moi, j'aurais bien voulu lui répondre à Mélissa, mais quand tout le monde va se calmer.
10: Vas-y, réponds-lui.
14: Non, mais pour l'instant, vous allez vous calmer. Vous allez me laisser finir quand même de mener mon débat parce que je vais pas continuer jusqu'à 4h du matin.
5: Mais vas-y, on t'écoute. Moi, je t'écoute.
14: Bon, Germaine, tu la fermes, s'il te plaît.
5: Gérard, je t'écoute, c'est Mélissa.
14: Germaine, tu la fermes.
5: Gérard, donc, c'est Mélissa, je t'écoute.
14: Oui, ben, donc moi je vais te répondre.
5: Oui.
14: Donc, t'as dit que t'étais contre.
5: Oui,
14: moi, je suis pareil, je suis comme toi.
10: Moi, je suis comme Gérard.
14: Bon, et toi, derrière, vous la fermez. Bah. Pour l'instant, je réponds aux questions qu'on me pose.
10: Ouais, laissez répondre Gérard.
13: Ça dépend, avec un peu de graisse à terre.
10: Germaine,
14: laisse répondre Gérard. Mais qu'elles sont chiantes.
7: Avec un œuf cassé.
10: Non, soyez cool,
14: chiantes, ces bandes de chum.
10: Mais
13: chez nous autres, à la campagne, pour la sodomie, on a tout ce qu'il faut. On a la graisse à terre, on a le purin, on a tout ce qu'il faut.
10: Non, mais on s'en fout, Gérard.
8: Germaine. 5 minutes de débat.
10: Hein. Ouais, sans déconner, Germaine, t'es mignonne, mais laisse Gérard un peu parler parce que sans déconner, bon, on a compris, t'as tes vaches, t'as tes poulets.
15: Allez, Germaine.
10: Mais sans déconner, là, tu deviens relou, la grande. Hein. Alors maintenant, ce que tu fais,
14: c'est pas que Germaine devient relou, c'est que vous commencez tous à devenir relou.
10: Non, parce qu'on a envie, si tu veux, que t'essayes de parler un peu, si tu veux. Le problème qu'il y a, c'est que déjà, tu t'exprimes.
14: Attends, déjà. Déjà, je vais te répondre, toi, le Lascar qui me dit que...
10: Non,
14: je...
10: le Lascar, il s'appelle Franck, donc...
14: Franck, tu vas la fermer.
10: Monsieur Franck.
14: Non, il n'y a pas de monsieur, d'accord. Tu vas la fermer, d'accord, parce qu'on n'a pas élevé les cochons ensemble, donc...
10: Non, ça t'en parle à Germaine, s'il te plaît. Hein.
7: Oh, elle est là pour ça, hein.
13: Un peu de correction,
10: moi, j'ai une question,
7: Pose une question aussi, hein.
14: Je voudrais poser... René,
10: c'est bon,
5: Je suis la seule à t'écouter.
14: Ah, la Germaine, là.
5: Oui.
14: Donc, la Germaine qui se passait pour Germaine alors que c'est une voix de com. Ok, j'entends très bien les voix. Donc, moi, je vais répondre à Sophie et à Mélissa parce que, de toute manière, on va couper. Ça va aller vite. C'est dommage parce que, tant pis.
5: Ah non, et j'avais une question à poser à Mélissa.
8: Pose-lui la question.
14: Allez, pose-lui vite fait.
5: Moi, je lui ai demandé à Mélissa pourquoi elle était contre. Parce qu'elle avait peur que ça lui fasse mal. Ou c'est tout simplement parce que c'était pas...
8: Attendez. Oh, la boîte à caca.
14: Non, mais moi, je vais vous répondre. Au lieu d'essayer de faire mal à une nana.
7: Oui.
14: Déjà une.
8: Oh, déjà, tu peux lui faire mal.
14: Déjà une. Déjà, faut connaître bien la nana.
7: Faut savoir directement, je m'appelle pas Françoise pour dire directement,
14: d'accord?
10: Mais ça, on s'en fout, Gérard.
8: Une fois que tu la connais bien, faut savoir où se trouve son anus.
14: Bah, non, mais après, maintenant, si la nana est d'accord pour qu'on la prenne par derrière, ça, c'est son problème,
10: moi,
14: c'est elle qui décide. Non, mais attends, tu la fermes. Non, mais attendez, moi,
8: Gérard, si demain t'es avec une nana, par exemple, et qui avait envie que tu la sodomises, est-ce que tu le ferais?
14: Non.
10: Mais Gérard, je suis pas d'accord, moi, parce que tu dis que tu vas pas, t'as peur de faire mal à...
14: Tu viens de dire qu'il plaque la nana?
7: C'est moi, c'est Eric.
14: Toi, tu plaques directement la nana parce qu'elle va se faire sodomiser.
10: Ah, oui, mais toi, Gérard, tu ne veux pas la sodomiser, la fille est immense.
14: Non, mais attends, mais de toute manière, au lieu de la sodomiser, d'accord?
8: Il est crevé, Gérard, il se fait enculer toute la journée. Non, mais je veux pas dire physiquement, je veux dire par les gens. Regarde les lapins. Quand tu t'es fait prendre un lapin, tu t'es fait enculer, quoi.
14: Non, mais de toute manière, je me suis pris un ce soir.
8: Bah, je sais bien.
5: Apparemment, Gérard est tout à fait le seul à être d'accord avec moi, hein, je constate.
7: Non, mais moi je suis contre. Hein.
10: Moi je suis d'accord avec Sophie, Mais l'autre Dana, la troisième, qu'est-ce qu'elle en pense?
5: Gérard.
8: Bon, qu'est-ce qu'elle en pense, la dernière Dana, vite fait.
5: C'est qui est d'accord avec
8: moi? En deux secondes.
13: Avant la pénétration, il faut un bon lavement. Après, de la graisse à traire.
5: Gérard.
8: On arrête cette bordure.
10: Il y a trop de monde, là.
5: Gérard.
14: Oui, qui?
5: C'est Sophie.
8: Vas-y, Sophie, vite fait.
5: Avec l'élevage de lapin que tu en...
10: Tanière.
13: Il aura de quoi s'occuper, il y aura déjà moins à m'occuper. Moi, je suis ouvert à tout.
14: Bon, Sophie.
13: Oui.
14: Sophie.
13: Oui.
14: T'as envie de me poser un peu plus de questions?
7: Bah, directement.
5: Tu veux que je te pose des questions?
14: Attends, parce que les bruits derrière,
8: demande-lui s'il se lave le cul avec un coton-tige.
14: Ouais, c'est bon. Dans cette là, tu as.
5: Moi, je peux dire un truc.
8: Alors, allez-y. Alors, conclusion de chacun très vite. Alors.
14: Non, mais attends, avant la conclusion.
8: Ah oui, les poèmes. Moi, je vais conclure avec une petite histoire que je raconte toutes les nuits et qui me fait toujours autant rire.
15: Vas-y, Bourg.
8: Oui. Vous connaissez l'histoire de, avec les, le truc de l'éléphant?
15: Non.
8: Oh, c'est un mec, il a un... On écoute.
2: Ouais,
8: je vais vous enlever de l'antenne deux minutes et vous nous direz après ce que vous en avez pensé. Alors, vas-y, Gérard, quand tu veux. Alors, Gérard est en train de, d'ouvrir son attaché case. Il est en train de sortir une chemise rouge dans laquelle se trouvent des feuilles avec des poèmes écrits dessus. Alors, on va y aller, là. Alors, vas-y. Vous voulez vierge, non? Vous voulez...
14: Non, non.
8: Vous voulez pucelle?
14: Non.
8: D'accord. Et devant le micro, s'il te plaît, tu prends ta feuille au lieu de la poser, tu la prends dans tes mains et comme ça, ça sera beaucoup plus simple, s'il te plaît.
14: Non, mais bah, apparemment,
8: j'espère
14: c'est
8: que tu vas comprendre pour la 150e fois que je te le demande.
14: Oui, je vais comprendre ça.
8: Je comprends pas, c'est que tu fais 3 poèmes et t'as avec 150 000 poèmes non, et tu cherches pendant 10 ans.
14: Non, mais je suis en train de chercher lesquels faire parce que...
8: Il y en a tellement. Alors non, vas-y, fais-moi le premier, vas-y.
14: Bon, un jour, j'ai rencontré une fille par la radio. Un jour, cette fille m'a dit « Je fais du 85 ». Un jour, cette fille m'a téléphoné à la cabine. Un jour, cette fille m'a dit qu'elle mesurait 1m65. Un jour, cette fille m'a invité chez McDonald's. Un jour, cette fille est venue me voir comment je... Un jour, cette fille est venue voir comment je travaillais. Un jour, cette fille m'a dit qu'elle pesait 47 kilos. Un jour, cette fille est restée toute la nuit à la loco. Un jour, cette fille est venue chez moi. Un jour, cette fille est restée sans me donner de nouvelles pendant 15 jours. Voilà. Donc,
8: Et pas mal, celui-là.
14: Voilà. Bon, après...
8: Regarde, tu vas prendre ta feuille et tu vas la mettre devant tes yeux. Comme ça, tu vas bien parler devant le micro, s'il te plaît. Je sais que ça fait 150 fois que je te le demande, mais je crois que t'es trop bête pour comprendre.
14: Non, mais après...
8: Non, mais attends. Mais là, regarde, là. Ta bouche devant le micro, voilà.
14: Ben, ça y est,
8: non, mais
14: bon.
8: Tu peux parler loin du micro, mais devant le micro.
14: Bah après,
8: non, devant le micro.
14: Bah c'est bon, là, je suis devant.
8: Tu prends ta feuille et tu la mets devant, s'il te plaît.
14: Non, mais c'est bon, celui-là, on va pas le refaire. On va peut-être faire... ouais, mais... ouais.
8: Non, tu sais pas te tenir droit.
14: Je sais. Voilà. Yeah. Voilà, ça va aller vite.
8: Non. Baisse le micro. Oh là là là là.
14: Là, c'est bon, là.
8: Mais voilà, comme ça, voilà.
14: Alors, je voudrais t'inviter à dîner, mais tu refuses. Je voudrais t'inviter à dîner, mais tu... Mais tout est fermé. Je voudrais t'inviter à dîner sur l'herbe coupée. Je voudrais t'inviter à dîner sur un bateau. Je voudrais t'inviter à dîner, mais on est dans quoi ? Je voudrais t'inviter à dîner.
8: Pour lire ces poèmes.
14: Mais si dans une diligence. Voilà, pardon. Ouais. Je voudrais t'inviter à dîner sur un balcon. Je voudrais t'inviter, mais personne garde le bébé. Je voudrais t'inviter à dîner. Après avoir fait l'amour.
8: Devant le micro.
14: Je voudrais t'inviter à dîner avec un bouquet de fleurs. Je voudrais t'inviter à dîner avec un bijou en tête à tête. Voilà, on l'a un. Maintenant, si ça plaît à personne, c'est bien.
8: Mais t'inquiète pas, ça plaît à personne, donc c'est très bien.
14: Ah,
8: alors là, celui-là, attention. Hein. Puis c'est toujours des poèmes d'amour, c'est bien.
14: Pour la première fois, j'ai pris l'avion. Cela a été drôle. Pour la première fois, je suis monté sur un bateau. Pour la première fois, je suis venu à Cannes. Pour la première fois, je vois des gens de Cannes. Pour la première fois, j'ai fait une émission de Cannes. Pour la première fois, j'ai vu des gens de la télé. Pour la première fois, j'ai été touché. Pour la première fois, je vois des stars inconnues. Pour la première fois, je voudrais que l'on se promène sur le pont d'un bateau. Je voudrais que tu deviennes ma princesse sur un yacht.
8: Oh là là là, je veux dire la balèze là. Hein. T'as oublié de parler de la croisade, c'est dommage.
14: Ben,
8: t'aurais pu faire un petit mot pour la croisade et puis pour le Ramirez quand même, pour l'hôtel Ramirez et puis pour...
14: Non, mais
8: c'est pas mal. C'est sûr, disons que ça part d'un bon sentiment, quoi. Mais à part des histoires, des poèmes d'amour, est-ce que tu sais...
14: Ma biche,
8: ça pour changer. Mais parle devant le micro.
14: Ma biche.
8: Voilà.
14: Ma biche, je voudrais te tenir la main dans l'avion. Ma biche, je voudrais te tenir la main sur une vache. Ma biche, je voudrais te tenir la main sur le sable. Ma biche, je voudrais tenir la main dans le foin. Ma biche, je voudrais te tenir la main dans un silo. Ma biche, je voudrais te tenir la main dans la farine. Ma biche, je voudrais te tenir la main sur un studio de télé. Ma biche, je voudrais te tenir la main sur la croisette. Ma biche,
8: oh, tu te recules un petit peu du micro,
14: je voudrais te tenir la main.
8: Apparemment, ça pue. Ouais.
14: Sur un tapis rouge. Ma biche, je voudrais te tenir la main sous un, sur un drapeau. Alors, le dernier.
8: Faut que tu t'éloignes un petit peu du micro parce qu'apparemment, il y a des gens sur Minitel qui s'en plaignent à cause de ton haleine.
14: Oh, ils me font chier.
8: Vas-y.
14: Non, c'est bon.
8: Oh non, un dernier, merde, maintenant que t'es lancé.
14: Bah non.
8: Oh bah si.
14: Bah non.
8: Discute pas, faisons un dernier.
14: Ah bah un dernier, attends, je vais regarder dans les feuilles.
8: Allez. Tu peux pas en improviser un, là, sur le débat de ce soir?
14: Non, non, pour avoir des navets, c'est bon.
8: D'ailleurs, il y a un poème sur les navets qu'on vous a mis de côté, un de ces quatre, on vous le lira, c'est le meilleur de tous les poèmes que tu nous as lus depuis 3 ans, hein, ça c'est clair. Le poème sur les betteraves, pas sur les navets. Sur les betteraves, les navets, c'est ce que tu nous fais sur ce
14: poème. J'aurais bien voulu le récupérer, celui-là. Ouais. Parce que j'aurais bien voulu le modifier.
8: Ouais, alors parle de bien... Alors on y va.
14: Non, bah, je l'ai fait quand je me réveille.
8: Vas-y.
14: Je te l'ai improvisé de toi quand je suis venu lundi.
8: Bah, c'est pas grave, refais-le parce que...
14: Fais un bisou avec un café. Quand je me réveille, quand tu me réveilles avec beaucoup de câlins, j'ai adoré cela. Ouais. Quand tu me réveilles, tu es parti travailler, je suis seul. Quand je me suis réveillé, tu étais sous la douche. Quand je me suis réveillé, tu es parti sans me dire au revoir. Quand tu es rentré, je suis parti sur la route pour 15 jours. Quand tu es parti, je suis parti dans le jardin. Quand je suis parti au boulot, je me suis retrouvé seul.
8: Oh là là.
14: Quand tu es rentré, je suis parti travailler.
8: Ah, c'est chassé.
14: Quand je suis rentré au petit matin,
8: c'est une belle histoire des
14: tu
8: bazar,
14: as pris ouais. toutes tes affaires.
8: Ouais, bah, évidemment, elle s'est barrée, tu penses.
14: Bah oui, bah.
12: J'ai toujours pas compris si t'allais partir, rentrer ou que t'allais revenir.
8: Ouais, c'est très joli, ouais.
14: Non, mais
8: je comprends pas qu'elle ait pas eu envie de se barrer dès la première ligne.
14: Non, mais celui-là, c'est celui que j'ai improvisé lundi, alors.
8: Ouais, c'est clair, mais ça s'entend aussi, hein. Ça s'entend quand t'improvises et quand tu prépares. Non, c'est très joli. Parce qu'en moment, tu dis, quand tu te réveilles le matin, ça fait penser un petit peu à comme d'habitude. Je me dis que Claude François, c'est encore vivant aujourd'hui, il aurait entendu cette émission, il aurait piqué l'idée, hein.
14: Bah, ça fait à peu près
8: comme d'habitude, je me lève le matin, comme d'habitude, c'est je me réveille le matin, quoi.
14: Bah, comme d'habitude.
8: T'as pas envie de... des gens, ouais, je pense qu'ils en ont rien à foutre. Vous avez trouvé ça comment? Ok.
15: Super, c'était génial. Il y a trop de bruit au standard là.
16: Bon, franchement, Franck, il va dire un petit truc quand même pour Gérard.
8: Merci les lèches-culs.
16: Non, franchement, Gérard, tes poèmes étaient pas mal.
17: Mais il s'est ramolli.
16: Franchement, non.
17: Il s'est ramolli.
16: Non, franchement.
8: Laissez parler Franck, merci. Vas-y Franck.
16: Tes poèmes n'étaient pas mal, sans déconner, Gérard. Simplement, bon, si j'ai envie de mettre, bon, là, ce soir, c'est un petit débat sur la sodomie, donc on va faire un petit truc soft et puis un petit truc qui va faire un peu.
8: Non, c'est terminé. Vite.
14: C'est bon, allez.
16: Justement, comme tu te tapes des lapins, ben arrête de prendre ton rectum pour un terrier, comme ça, t'auras plus de lapins.
14: Ah bah ok, bah bonne nuit à toi.
16: Moi,
14: ok, bonne nuit, Eric.
17: Tu te rabolles, Eric. Germaine est meilleure que toi là.
14: Oui, non, Eric.
8: Non, tais-toi, Germaine. Eric, vas-y.
14: Eric.
17: Ah oui, ils étaient pas tellement bien. Franchement, t'as la grosse tête, tu te prends pour une star là. Ça se voit dans tes poèmes. Mmh. J'aime beaucoup mieux les poèmes du début. Et là, Germaine, elle t'a largement dépassé au niveau des poèmes ce soir. Hein.
14: Eh ben alors, bonne nuit à toi. À la prochaine.
16: Et moi, je les ai trouvés super bien. J'ai trouvé que...
12: Lune a été remplacée par Germaine.
8: Alors, Germaine.
14: Non, mais... Alors, Germaine.
17: Oui.
14: Pas trop long.
17: Oh. Alors, c'est un chier.
14: Non, c'est un chier. Ta cassette, elle est à chier. Bonne nuit.
17: Au revoir.
8: Bon, allez, on va conclure avec Sophie, vas-y, Sophie.
14: René.
8: Non, il veut garder les filles pour la fin. Alors, René.
14: René.
16: Oui, alors moi j'ai trouvé ça super bien. J'ai trouvé que ça manquait. Tu dois être un peu fatigué en ce moment parce que je pense que tu dois travailler pas mal et puis en revenant de Cannes, ça a dû pas mal te fatiguer.
8: D'accord.
16: Donc j'ai trouvé ça un peu moins bien, mais vraiment ça restait quand même du Gérard et du Must. Quoi.
8: D'accord. Tu passes le bonjour à Olivier. Hein.
16: Voilà.
18: Oui, bonjour Olivier. Ouais.
14: Voilà.
8: Mélissa.
18: Moi, je trouve que t'es.
8: Merci beaucoup Mélissa. Et enfin Sophie.
14: Non, mais attends, Mélissa.
8: Sophie. Quelque chose à dire, Sophie?
18: Sophie, c'était très beau. Et...
8: Merci beaucoup, Sophie. Merci, bonne nuit. Gérard, on se retrouve jeudi prochain?
14: Oh, je sais pas.
8: Pour un... Ah, l'ultimatum, là. T'as raison.
14: Non, je sais pas.
8: Obligé. Non, mais t'as raison.
14: Je sais pas. On verra.
8: On verra. Suspense. Apparemment, il y a des gens qui seraient ravis que tu reviennes pas sur Minitel, mais...
14: Bah, tant mieux. S'ils veulent pas... Ok, pas de problème.
8: Eh ben voilà, vous avez gagné. Gérard ne sera pas là jeudi prochain. Bon, bah Gérard, ça nous a fait plaisir. C'est 2 ans qu'on a passé ensemble. Je te souhaite bonne continuation, parce qu'apparemment il y a des gens qui disent que tu vas rejoindre Malais.
14: Ouais, ben qui continue ça, ça continue à dire des conneries. Donc, c'est bien. Ils vont.
8: Moi, c'est ce qui a marqué. Moi, je sais pas, j'ai pas écouté le débat.
14: C'est bien,
8: apparemment, t'es d'accord pour arrêter. Les gens sont persuadés que si tu vas arrêter, c'est parce que t'as un contrat sur Malais.
14: Non.
8: Et que t'écoutes Malais et que t'appelles chez Malais.
14: Eh ben, dans ce cas-là, je vais te dire une chose. Si Henri est en haut. Si Henri est en haut, il peut te dire que.
8: D'accord. Ok, il n'y a pas de problème. Je sais très bien, moi je te fais confiance, il n'y a pas de problème.
14: Donc.
8: Bon, jeudi prochain, le débat, ça portera sur.
14: Rien du tout.
8: Sur rien du tout. Donc, si vous avez le rien du tout, pourquoi le rien du tout? On sait qu'avec rien, on peut avoir quelque chose, qu'il suffit de le multiplier. Vous connaissez très bien Raymond DeVos qui disait rien multiplié par rien, ça fait rien. Rien multiplié par deux, ça fait deux fois rien. Rien multiplié par trois, ça fait trois fois rien.
14: Tu passes pas de remise, c'est tout. Non, parce que tu les as passés tout à l'heure, donc je suis pas là, trop d'accord. Non,
8: t'as raison. Donc pas de remix, pas de remix.
14: Bah, si tu l'as calé maintenant.
8: Non, c'est pas un remix, c'est un extrait de la compilation de Cybertrans 4, l'officiel de la trans qu'on retrouve dans le commerce, bien entendu, qu'on vous conseille d'acheter très fortement. Merci beaucoup. Voici un extrait de cette compilation qui s'appelle LSG, c'est sur un label allemand, et on vous retrouve tout à l'heure à partir de 22h. Bonne

0: Bill Baxter avec Embrasse-moi Idiot.
1: 3 à l'envers, merde!
2: Putain, c'est pourtant pas compliqué!
1: Non, dis pas putain, dis maman travail!
2: T'as raison, en plus, il est minuit 8, si on commence déjà à dire des grossièretés, on va pas s'en sortir, il y a des gens Cathy sur Minitech qui fait GG, t'as une grande gueule, et t'as une queue qui pue la Adidas, je me demande pourquoi Françoise aime te sucer, tu dois avoir mauvais goût.
3: Ouais, et quel est ce père putain sur Minitech?
4: En fait, Gérard,
3: oui.
4: Je voulais te parler d'un truc.
3: Oui, Florent.
4: Ah. C'est quoi ça?
2: Attends,
3: c'est quoi, ça
2: Vanessa.
5: Oui.
3: Ah, attends.
2: On te trouve un auditeur. Attends, attendez, parce que assis-toi, Florent. Gérard, assis-toi.
4: Les
2: caméras, va falloir travailler là-dessus parce qu'ils sont largués là sur Fun TV.
1: Eh, si c'est une connerie, tu la gardes.
2: Bon, alors attends.
1: Non.
2: Attends. On va se calmer.
1: Dans ce cas-là, c'est simple. Vous voulez gâcher la soirée? Pas de problème. Dans ce cas-là, tu en chats, on verra ça après.
2: Attends!
1: Non! Bon, alors, tu fais une chose. Bon, bah, vas-y.
2: Mais non, mais arrête! Mais non, Gérard, arrête! Non. Mais c'est pour déconner, Gérard.
4: Oh, Gérard, c'est Max qui te parle. Non. Gérard! Attends, je reviens. Gérard!
0: Sur Fun TV? Apparemment, tu es une fois la radio.
1: Si on peut avoir des gens dehors.
2: Voilà, alors...
1: Olivier.
2: Alors...
1: Olivier.
6: Allô.
1: Point Casper,
2: attention.
1: Ouais, je l'ai vu, hein.
2: Ah, c'est ça. Oh, c'est ta fille, excuse-moi.
1: Oh, merde.
0: Oh, putain.
2: Ras la foufoune, Angélique. Tu nous as cogné la tenue grave de chez Grave, là. Super beau, magnifique. Extraordinaire. Attention. On va faire un plan, là. Voilà, superbe. Bon, très bien. Romain, reste donc avec nous. Maëva, tu as un cadeau à faire à Gérard dans un instant.
5: Oui.
2: C'est ça?
5: Oui.
2: On aura Extraball également, s'il te plaît, Florent ou Julie. Si...
1: Ça va être...
2: Ça va être la surprise du chien. Quand tu prépares, c'est à chier. Alors, quand tu prépares pas, qu'est-ce que c'est, alors?
1: Non, mais là, ça va être autrement.
2: D'accord, okay. Très bien. On va essayer de se calmer un tout.
1: J'ai décidé que maintenant... Je vais être calme. Non, mais... Attends, je préviens d'une chose.
2: Faut mettre les points sur les i, comme j'ai dit hier, faut gueuler.
1: Les points sur les i et les barres sur les t. Le premier ce soir, tu viens me faire chier lors du débat.
2: Ouais, non,
1: il va casser. Cela, moi, je vais pas m'amuser. Non, mais moi, je vais pas continuer comme ça.
2: Arrêtez de vous barrer. Après,
1: non, non. Moi, vous démerdez au standard. C'est clair et net.
7: Il va casser quoi, GG?
1: Non, mais je vais tout arrêter.
4: T'as pas.
1: Ouais, bah, vous démerdez. Alors, déjà, Tony, j'en veux pas.
2: Non mais t'as raison, en plus je partage tout à fait ton idée, je sais pas
1: Tony,
2: si
1: je
2: sais
1: pas
2: qui c'est
1: David,
2: qui t'a motivé, mais je sais
0: La nuit des... La libre antenne continue, donc 2h13 du matin. Donc vous venez d'entendre, là j'ai pas eu de truc, donc on va accueillir
1: Taïdé, 21 ans de Paris. Bon, t'es pas là, bonne nuit. Christelle, 31 ans.
8: Oui.
1: Alors je sais pas d'où, c'est bien parce que... Vanessa.
8: Salut.
1: Commencez, s'il te plaît.
8: Ah non.
1: Tu la fermes.
8: Il y a des problèmes techniques.
1: Ouais. Déjà une.
8: Ouais.
1: Les réels. Maintenant, vous me faites chier. D'accord. Vos conneries, j'en ai ras-le-bol. Maintenant, vous envoyez les preuves réelles.
8: Ah,
1: pas de photocopie.
9: C'est rare. Star System, c'est ça.
10: Il était un peu poète et un peu vagabond.
2: Très bien. Si vous voulez nous appeler, bien entendu, faites l'anniversaire à Gérard comme il...
4: Attendez,
2: qu'est-ce que c'est que ça? Qu'est-ce que c'est que ça? Il y a deux, il y a trois. Attendez, il y a trois personnes qui viennent de rentrer dans les studios. Attendez, qu'est-ce que c'est? Qui êtes-vous? Attendez. Il y a trois personnes qui viennent de
4: rentrer.
2: Criez pas, attendez.
4: On est le FIAF.
2: C'est quoi le FIAF?
4: Oh, d'intervention anti-bisexuelle.
2: Arrêtez. C'est quoi ça?
4: Façon incognito.
2: Vous êtes qui? Attendez, il y a des revendications, il y a trois personnes qui viennent faire irruption dans le studio et qui ont dit
1: pas. J'ai reconnu.
7: C'est qui ces mecs?
2: Attends, je ne sais pas du tout. Attendez, arrêtez. Gérard, s'il te plaît, vous êtes qui? Alors qui veut parler? Françoise est tétanisée. Qu'est-ce que
1: Non, mais c'est rien, Françoise,
4: je suis
1: Monsieur Plomb. Je suis le directeur.
4: Tiens,
1: Gérard, tu vas être notre porte-parole
4: ce soir.
1: Ah, Monsieur Bonotel. Voilà. Les gens, on arrête.
2: On
1: coupe.
2: Alors faites votre revendication et barrez-vous.
7: Oh. Max,
1: alors,
7: fais ton droit, mon sang.
2: Laisse-les parler, sinon ça va mal, ça va dégénérer.
11: Gérard, tu dis souvent, il n'y a pas de mal à se faire du bien.
2: Vous êtes d'accord.
1: On est derrière, là.
11: Tu vas être notre porte-parole. Pourquoi?
5: Ah, mais je suis pas votre porte-parole.
6: C'est vrai que tu touches des fois ton zizi tout seul?
5: Non.
11: Si, on t'a vu.
5: Non.
11: On t'a vu.
2: François, c'était ta vie.
5: J'ai reconnu. Allez, c'est bon.

0: faites-vous la bise, que la vie est belle, on va faire rentrer le gros cadeau, le gros du gros.
1: Avant, je crois qu'on va avoir la première inter, la première.
0: Attendez, la réaction de Françoise. Françoise, elle a flippé.
2: Je suis vachement à la trouille et j'ai encore peur.
3: Non mais merci.
0: Enfin.
3: De Harley Davidson.
0: De Harley Davidson.
3: Des pieds de je sais pas quoi.
0: Des pieds, c'est quoi ça? C'est des pieds, c'est des tripes de porc, non?
3: Oh. Il y a de la stric. Remercie la personne donc Laurent.
0: De l'Antarctique.
3: Ouais, l'Antarctique. Ah mais là c'est toi qui as le beaucoup.
0: Qui a le beaucoup.
3: La Françoise elle me donne un paquet donc c'est
4: de l'Adidas.
3: Voilà, oh, un bouquin d'orthographe, merci.
0: Oh là là, donc, c'est des tripes c'est et des pieds d'agneau que t'as. Oh là là, tiens.
3: Anna, tiens, je remercie Anna. Je remercie Anna.
0: Voilà, alors qu'est-ce que t'as eu là-dedans?
3: Bah là, c'est un bouquin d'orthographe.
0: Ouais, ça c'est clair. Bah quand on vient d'entendre c'est lui qui a le bocaux, c'est vrai que ça va te servir.
4: C'est même pas lire.
3: J'accule, poubelle. 200 pages, ah ouais, c'est sympa.
0: Ouais.
3: Donc je remercie Serge de Nice.
0: Ouais.
3: Bon anniversaire Gérard.
0: Alain, aide-les, tiens, s'il te plaît, si tu peux. Ce soir, c'est vrai, t'as raison, extra mal, ça doit sentir.
3: On y va.
0: Gérard, décris ce que c'est, mais décris.
3: On y va aussi. Devant... Un champagne, je sais pas qui c'est qui m'a envoyé ça.
0: Alain, c'est quoi comme champagne?
3: Bah, tiens.
0: Ah si, Alain, vas-y.
3: Allez, dis-nous. Alain, toi qui tu
5: C'est quoi comme parfum là?
0: C'est quoi comme.
6: Ouais, mais Gérard, je peux pas passer mon bac, hein, je suis pas encore en terminale.
3: Ouais, mais attends, ouais,
0: devant
3: t'as
0: le
3: quel
0: micro,
3: âge,
0: Gérard, devant
6: moi, j'ai 13 ans.
3: Hein?
6: J'ai 13 ans, moi.
3: Ouais, mais t'as 13 ans, tu dois faire dodo, mon pote.
6: Ouais, mais.
0: J'essaie de confisquer les bouteilles parce que l'autre il va se
3: piquer.
0: Non, non, mais après il y a Stéphane l'alcoolo qui va aller.
3: Là, les bougies.
0: Et après. Crie pas.
7: Tu choisiras.
2: J'y vais, moi.
0: Eh ben, tu le fais cocu.
6: Mais ouais, attends,
3: Devant ta fille en direct, devant des millions
0: d'acheteurs. Rapproche-toi un petit peu.
3: T'as ta fille devant toi.
0: Pour Fun TV, si vous pouviez penser pour le plan, qu'il y a également Alain qui est venu rejoindre dans les studios, donc ça se...
3: 36
0: Et donc
3: 36. Ouais. Donc, je remercie tous ceux qui sont venus. Et je remercie tous ceux qui ont envoyé des cadeaux. Donc, je peux pas tout, ouais, tout
0: surtout,
3: ouvrir.
0: Il y a quand même surtout des bécherettes. T'as quand même pas mal de travail pour l'été.
3: C'est, ouais, c'est quand même.
0: On est quand même allé au niveau très élevé parce que c'est monté jusqu'au CM2 quand même.
4: Donc, j'ai dictionnaire du cas des proches, moi, qui est pas mal.
3: De quoi
0: c'est, il a dit que t'étais un enculé.
3: Ouais, je suis un enculé. Toi, mon pote.
0: Tu dégages. Stéphane, voilà. T'es venu avec des cadeaux également avant que Roman intervienne directement sur l'antenne. Steph, ah, t'es venu avec le cadeau. Je pense que tu auras quand même quelque chose à dire. Si d'ailleurs tu as envie d'intervenir, tu mets ton casque sur les oreilles, tu allumes ton micro et tu fais comme si t'étais chez toi. À la seule différence que t'es chez moi. Pardon.
3: J'ai pas voulu apprendre. Non.
0: Bon, quelque chose à rajouter, Anaïs?
3: Ouais, c'est pas de la bombe.
0: Allez, vas-y, montre-nous sur Fun TV comment tu mets du parfum.
3: C'est pas de la bombe.
0: Ah, vas-y. Allez, alors, hop, attention. Faites un gros plan. Enlève la.
3: Oh, Gérard. Vas-y, prends. Allez.
8: Viens à la tête parce que sans arrêt, j'entends sur l'antenne. Ouais.
4: J'ai oublié, c'est pas cool.
6: Vas-y.
8: J'en entends sans arrêt parler. J'aurais voulu savoir, moi, vis-à-vis des nanas, quand vous avez vrai que même. On peut me répondre s'il y en a.
4: Oui.
8: Moi, je voudrais savoir, vis-à-vis des nanas, quand vous avez vos règles.
4: Est-ce que c'est un double décimal?
9: Vis-à-vis des nanas.
6: Bon,
8: il y a une question.
6: Vas-y.
8: Non, mais quand tu l'auras fini de me couper la parole, je finirai.
6: Bon, vas-y, finis.
8: J'aurais voulu savoir, quand vous avez vos règles.
9: Oui, ça, on sait.
8: Est-ce que.
6: Pourquoi?
8: C'est bon,
6: je pose pas ma question.
8: Allez, hop, c'est bon. Non, je ne pose pas de questions.
9: Moi, Gérard,
4: j'ai une question.
8: C'est bon.
4: Moi, je vais dire, j'étais puceau parce que je me suis jamais fait enculer, hein.
6: Ouais.
4: Je pense que c'est clair pour beaucoup de garçons.
6: Ouais.
4: Et que j'aimerais bien que Gérard me fousse ta grosse dans le.
8: C'est bon, Sébastien, tu peux faire une chose, tu vas pas. Non, Sébastien. Gérard, mon Star System.
10: Par ton adresse pour venir te voir. Je voudrais avoir ton adresse sur Minitel, mais elle n'y est pas. Je voudrais avoir ton adresse, mais tu es déjà prise. Je voudrais avoir ton adresse, mais tu ne veux pas me voir. Je voudrais avoir ton adresse pour venir te dire « I love you ». Je voudrais avoir ton adresse pour t'apporter des pleurs. Poème écrit par Gégé de Suresnes.
0: Pas mal.
10: Y en a un autre?
0: Tiens, lis-le.
11: Commencer gentiment, puis devenir un peu plus...
10: Ouais. C'est-à-dire? Non, mais c'est-à-dire?
11: J'ai très envie de te mordre. Partout.
10: Ouais, mais comment?
11: Avec les pieds.
10: Hein?
11: Avec les pieds. Avec la bouche, bien sûr.
10: Bon, maintenant, pourquoi que tu rigoles derrière? Parce que...
11: Attends, j'ai envie de te mordre avec quoi? Je sais pas encore si j'ai greffé des dents entre les orteils. T'aimerais pas que je te morde partout?
10: Moi, je voudrais bien, mais il faudrait que tu y ailles mollo quand même. Il faudrait que tu y ailles doucement.
11: Ouais, moi, j'aimerais me serrer tout contre toi. Ça te plairait, ça, Gérard?
10: Non, mais moi, j'attends que ça, qu'une nana soit carrément contre moi, me fasse des gros câlins.
11: Ouais.
10: Moi, j'attends que ça. Que des gros que câlins.
11: Que je passe ma langue de partout sur toi.
10: Ah, ouais, ouais, ouais.
11: Ça te plairait, ça?
10: Ah, ouais. Après, je descends gentiment sur ta chatte. Déjà, sur tes seins.
11: Ouais.
10: Et après, je descends un petit peu plus bas.
11: Ah ouais, descends plus bas. Doucement, avec la pointe de ta langue.
10: Ouais.
11: Comment tu t'y prendrais, Gérard?
10: Ah, bah, moi, je te mets... Moi, je te mets... Je te mets le beurre à la fonte tranquille.
11: Ouais.
10: Hein? Après, je fais couper mes pommes.
11: Ouais.
10: Après, la farine. Et puis après, petit à petit, j'y vais gentiment. Sur toi.
11: Ouais.
10: Plus doux.
0: T'as fait un petit poème?
7: Ouais.
0: Bon alors.
7: Bon alors, une rose a pris possession de mon cœur et s'est épanouie de jour en jour. Sa beauté me consume à petit feu et est elle le phénix renaît dans ses cendres. Ses pétales d'un rouge resplendit de lumière. À chaque fois que je crois l'atteindre, elle fuit mon regard. À quoi vont déclarer ma flamme que j'éprouve, telle une toile d'araignée m'a pris au piège. Piège si dur et agréable par moment, une rose si belle à ma pensée.
0: Oh bah c'est pas mal. C'est toi qui dis ça?
7: Bah ouais.
0: Eh ben, c'est pour qui ça? C'était destiné à qui?
7: Bah n'importe qui.
0: À n'importe qui?
7: à ceux qui voudra bien l'écouter et à ceux qui répondra à mon offre de tout à l'heure.
9: Oh ouais, bah,
12: Qu'est-ce qu'il veut?
9: Ouais. Pose une question. Vous êtes bien quand même, hein.
0: Ouais, vas-y.
10: Donc j'ai bu 3 litres dans la nuit, voilà.
9: 3 litres dans la nuit?
0: 4... Mmh. Il me dit 4 litres. Combien tu dis, Henri? 5?
10: Hein? Non.
0: Alors, qu'est-ce qui se passe, Gérard?
10: Non, mais maintenant, faut que tout le monde se calme, qu'ils arrêtent d'envoyer n'importe quoi. Maintenant, je veux des preuves. Maintenant, je vais voir le courrier que j'ai. Je verrai ça demain. Je répondrai aux gens. Maintenant, si dedans, j'ai des conneries, ça, c'est pas la peine.
0: Ah bah, moi, j'ai une plainte, mais on en parlera jeudi. Hein, de...
13: Voilà, le problème, c'est qu'il est plutôt gras.
10: C'est-à-dire débat et poème. Merci d'avance.
0: Attends, mais tu dis pas merci d'abord.
10: 2h16 même. Merci Max. Donc c'est simple, si j'entends encore une fois entendre le mot Gérard, même que ça soit pour savoir comment je vais, à la rigueur, je veux bien. Mais si j'entends une fois parler des conneries qu'il vient de se faire, c'est simple, c'est clair et net, ça va aller vite, j'arrête tout. Donc vous choisissez.
0: Donc c'est la mort de la radio, c'est la mort de mes émissions, c'est la mort de la FM en règle générale. C'est-à-dire qu'on est tous condamnés à retourner sur les grandes ondes. Hein.
10: Ben disons ça sera la mort du petit cheval blanc. Comme
0: c'est bien dit, c'est la mort du petit cheval blanc.
10: Ça sera la mort d'un petit cheval blanc. C'est que ben vous aurez plus de poèmes et vous aurez plus de débats.
0: Et vous aurez plus de Gérard par conséquent.
10: Et vous m'entendrez plus non plus.
0: Voilà.
10: C'est même pas la peine d'essayer.
0: Mais bon, ceci dit, on retrouve tous les mercredis à la salle Omnisport de Rennes. Alors là, je lis, ouais.
10: Là, même s'il y a des auditeurs, même sur Minitel, ça va peut-être gueuler, mais ça, j'en ai rien à foutre.
0: Ouais.
10: C'est clair. Les couilles avec vos poèmes. Maintenant, il n'y aura plus rien, donc jeudi, il n'y a pas de débat. Terminé.
0: Oh non, allez.
10: Non, mais c'est tout.
0: Non, mais Gérard, non, mais on...
10: Non, ah, mais... non, de manière, c'est pas la...
0: Il faut se mettre à la place des mecs, tu leur...
10: Voilà, c'est clair et net. Donc l'ultimatum est passé. Maintenant c'est terminé, j'arrête tout.
0: Bon, de toute manière, on va voir comment qu'on va faire. Mais tu vois ce que tu me demandes, c'est dur, hein.
9: Ah mais c'est si.
10: Mais c'est pas toi que je parle, abruti.
9: Pardon.
10: Donc vous avez encore une semaine à vous tenir à carreau. Ouais. Ça c'est simple, jeudi prochain, il n'y a rien.
0: Voilà, il n'y aura pas de débat.
9: Gérard, si tu pourrais faire un remix de ton remix à l'antenne en direct, qu'on ait une version...
10: Hé, connard, j'aime pas qu'on me coupe la parole. Donc je préviens qu'au 13 mars, vous avez exactement 15 jours pour arrêter vos conneries. Pour l'instant, pendant 15 jours, eh ben moi je vais me prendre 15 jours de vacances.
9: 15 jours, là.
0: Voilà, exactement.
10: Donc, les gens sur Minitel et puis aussi maintenant, voilà, c'est plus la peine d'appeler.
0: Minitel, ça n'arrête pas, là. C'est genre Gérard ne nous quitte pas, Gérard...
10: Tant pis.

0: Attends, partenaire dans quoi là?
1: T'es mon partenaire?
0: Non mais attends, tu rêves là ma bande hein.
1: Tout le monde a dit que je couche avec toi.
2: Attends, on dit.
3: Et voilà, donc bonsoir à tous. Donc vous êtes sur Fun Radio, donc toujours sur l'internet www.fr où que Rigo vous attend. Donc,
4: bonsoir.
3: Bon appétit à toi, Rigo.
4: J'ai fini. Hein.
3: Donc au standard, vous avez Manu. Ah,
5: n'appuie pas avec tes poings comme ça, tu vois, parce que ça s'entend.
3: Mais je fais rien là.
5: Tu poses tes mains et tu les touches plus.
3: Je fais rien parce que tout à l'heure, je vais t'en mettre un coup de poing, moi. Ouais. Tu vas voir comment que ça va faire. Donc, au standard, vous avez Manu.
6: Bonsoir.
3: Et Apolline.
7: Qui va
3: faire le premier débat de
8: sa vie.
7: Avec Gérard. De ma vie, c'est quelque chose quand même.
3: Et donc, on récupère Grosse Méduse.
9: Oui, bonsoir Gérard.
3: Bonsoir à toi.
10: Bonsoir Gérard.
3: Bonsoir. Banana Split.
10: Slip.
11: Oui, bonsoir Gérard. Bonsoir Manu.
3: Ouais.
11: Bonsoir Fildar.
3: Ouais, ben ça y est, les bonsoirs. Ça y est, les bonsoirs. Les bonsoirs, ça y est, on a compris. Comment?
9: On se calme.
3: Ouais, on se calme. Déjà, quand je te dis que les bonsoirs,
10: Gérard,
3: c'est terminé.
10: Gérard.
3: C'est terminé, ok. Petit Guillaume.
12: Bonsoir Gérard, bonsoir les habituels.
3: Donc, bien sûr, les habituels comme toi.
12: Ah non, pas du tout.
3: Donc j'espère. De toute manière, je vais le savoir au fur et à mesure des questions.
12: Pas de problème.
3: Ouais, Tony.
5: Il n'y a pas de Tony, allez, on y va. On va pas commencer là.
3: Papaye.
13: Salut tout le monde.
3: Donc, Gigi pour finir.
14: Bonsoir, Gérard.
3: Bonsoir. Alors donc, que veut dire le mot Club Med? On va demander ça à Gigi.
14: Alors, Club Med, ça vient de l'arbre. L'arbre, le Med.
3: Ok.
14: Parce qu'au début, tous les villages, ils le construisaient autour d'un arbre qui s'appelait le Med et c'était le Grand Med.
15: Excellent, excellent.
3: Bon, alors, Tony, tu fermes ta gueule, dégage.
10: Il est pas là.
3: Stop. Si, il est là.
14: Non,
3: il est là. Il est là. Non, mais même, de toute manière, attends, pour l'instant, c'est moi qui commande dans mes débats, je veux pas les habituels, donc il est là.
10: Mais ils y sont pas.
3: Non, à peine. À peine.
5: Ah, il y a un mec déjà dans une cabine. Hein.
3: Ouais.
5: Les bons souvenirs.
3: Non, Manu.
5: Les bons souvenirs de la cabine.
3: Attends, Manu.
5: Attends, on va le choper à la sortie, t'inquiète.
3: Ouais. Alors donc, vas-y, Tony, maintenant.
14: Non, attends, Gérard, moi c'est Gigi, j'ai pas fini de répondre. Je veux dire que moi j'étais géo au Club Med, donc je travaillais souvent au Club Med et je sais donc j'ai souvent bossé avec eux et je connais bien le Club Med.
3: Mmh.
14: Et donc en fait à l'origine, bon, les gens croient facilement que c'est Club Med, Club Méditerranée, mais non, ça vient d'un arbre. D'un arbre qu'on mettait au milieu des villages, c'est un rituel. En
16: fait, chez vous, Adana Squid, est-ce que je peux répondre?
3: Non. Toi, pour l'instant, tu réponds pas parce qu'on t'a reconnu. Alors donc, c'est pas la peine de répondre. Tu fais partie de Poitiers. C'est pas la peine de répondre.
14: Gérard?
3: Oui.
14: Je vais te demander si toi-même, tu avais déjà travaillé au Club Med. Parce que comme Géo, ils t'ont embauché, ça, c'est sûr.
3: Non, justement, je voulais. Comment?
14: T'as voulu, parce que tu sais, il y a beaucoup de routiers qui sont devenus géo au Club Med. Il y a Lagaffe qui était routier, qui était géo.
16: D'ailleurs, j'ai travaillé avec Lagaffe, si ça intéresse quelqu'un.
14: C'est peut-être personne qui t'a pas drôle.
16: Alors, nous, on est...
3: Alors, Manu...
5: Gérard, qu'est-ce qui se passe?
3: Alors, Manu, quoi, tu me fais une chose.
5: Oui.
3: Tu me gères les gens. Parce que déjà, celui qui vient de dire qu'il travaillait au Big Bill, donc ça sert à rien, c'est David Alpa. Alors dans ce cas-là, moi je commence pas des débats comme ça.
10: Mais Gérard, il y a pas d'habituel, alors arrête.
3: Non, si, il y a des habituels. Il y a David Alpa qui a fait chier Sandy, qui a dit comme quoi qu'il allait appeler ce soir.
10: Mais il est pas là,
5: c'est nous qui rappelons les gens, Gérard, tu le sais.
3: Et je t'ai
5: expliqué dans la voiture.
3: Non, tu rappelles les gens sur quoi? Sur un bouquin avec tous les numéros. Alors donc il est hors de question.
5: Ouais. Donc, on continue? Vas-y Gérard.
3: Non, mais
7: calme-toi Gérard, c'est pas bon pour ton cœur.
3: Ça il est hors de question. Alors maintenant on va en virer.
10: Mais non, on ne vire personne.
3: Déjà, Tam Tam, c'est pas la peine.
10: Mais Tam Tam, je l'ai pas encore rappelé.
3: Non, mais de toute manière, c'était la semaine dernière. Alors moi, je commence pas des débats comme ça.
4: Gérard, sur IRC, il y a CyberTiti qui dit que tu fais une parfaite illustration de l'esprit Club Med.
5: Ouais, c'est vrai, c'est un peu le je m'en foutisme, le mec en a rien à foutre, t'es en vacances quoi. C'est un peu ça.

0: Hein, Gérard?
1: Non, non, mais de toute manière, il est là. Il est là, donc de toute manière, je veux pas de Tony, c'est tout.
2: Non, mais GG, c'est moi qui ai sélectionné les auditeurs et il n'y a pas de Tony.
1: Non, mais attends.
2: Non, mais il a la même voix, c'est tout.
1: Non, mais même, je veux pas le savoir. Alors, dans ces cas-là, tu vas prendre comme tout le monde. Moi, je veux dire une chose, faut pas prendre les habituels, faut pas qu'ils prennent ce...
2: Mais GG, ils sont pas là, c'est mais moi même, qui les ai sélectionnés.
1: Faut pas les prendre sous d'autres noms.
0: Même s'ils sont là, pas là. C'est
1: même
0: tout.
1: Même s'ils essayent
3: Gérard, écoute, il y a Tony et Goldo qui sont là et il y a Arnett, ils sont sur l'IRC, ils peuvent pas être en même temps, ils utilisent leur ligne téléphonique pour être sur l'IRC.
1: Et l'autre abruti de. Comment qu'on l'appelle Sandy.
3: Non, mais Gérard, ils sont pas là.
0: C'est pas le débat en plus.
3: On fait
0: quoi,
3: le débat,
0: Gérard,
3: on va jamais avancer.
2: Non, mais c'est pas grave,
3: là.
2: En plus, ça n'a pas d'importance.
0: Gérard, ce que j'aimerais bien très sérieusement, puisque. On te dit qu'ils sont sur l'internet, tu peux faire confiance au moins à Rigo et à Pauline, c'est que tu avances sur le débat, parce que ça fait 20 minutes que tu as commencé. Pour l'instant, on ne sait même pas le club méditerranéen depuis quand ça existe et ce qu'on y fait.
1: Alors maintenant, on va demander.
0: Le club Med, c'est fait pour rigoler, c'est pas fait pour faire la gueule. Si t'es là pour faire la gueule et que t'es jaloux.
1: Non, mais attends, parce que j'avais demandé quelque chose dans la voiture.
0: Ça a été fait.
1: Oui. J'ai même pas les statistiques. J'ai que dalle maintenant. Il y a pas d'imprimante, il y a rien. C'est quoi ce boulot?
0: Merci. Alors, pendant que Gérard regarde les statistiques, moi j'ai Pierre sur le Minitel qui demande ce que c'est avec la musique des yeux dans les bleus. Est-ce que tu pourrais le renseigner, Gérard?
1: La musique dans les bleus?
0: Non, la musique de la cassette des yeux dans les bleus. Tu sais ou pas?
1: C'est la musique de la Coupe du Monde.
0: Ouais, bah, c'est Roudoudou. Hein. Voilà, ouais, Pierre.
1: Grosse méduse.
0: Pardon, excuse-moi, je les avais coupés. Ça y est, ils sont là.
1: Bien. Attends, toi tu as commencé par faire du boulot correctement parce que sinon tu as morflé.
4: Gérard, je voulais juste te demander un truc avant, je voulais savoir si t'avais vraiment été Géo ou pas.
1: Parce que, mais qui c'est qui est dans une cabine?
5: C'est moi.
1: Qui, moi?
5: Papaye.
1: C'est pas possible là.
0: Ferme la porte, Papaye.
1: Je suis désolé, on va pas pouvoir continuer avec toi, je suis désolé.
2: Et Gigi, t'es dur hein, quand t'étais dans une cabine, on ne disait rien.
1: Ouais, mais moi dans
2: c'est
1: une
2: cabine.
1: Mais attends, Apolline.
0: Elle était dans un champ, la cabine.
1: Attends. Moi dans la cabine, on n'entendait pas les voitures quand je faisais mes poèmes.
2: Bah moi je les entendais.
1: Non.
3: On les entendait, Gérard.
1: Non. Alors donc pour Papaye, va falloir que tu trouves un autre système.
5: Bah j'ai mon portable, mais t'en veux pas non plus, hein.
1: Non, je travaille pas avec des portables.
5: Bah voilà, je fais comment moi alors?
1: Eh ben,
5: son téléphone.
6: Est-ce qu'on peut parler du club méditerranéen ou voilà?
1: Quoi?
6: Est-ce qu'on peut parler du club méditerranéen?
1: Tu peux retirer ta main, ton doigt que t'as mis dans ta bouche?
6: Oh, c'est ma voix, c'est le frère à Zozo.
1: On continue la première question. Banana split.
7: Tu pourrais me laisser répondre.
1: Ah, mais merde, vous allez vous calmer, c'est moi qui commande.
7: Question, tu m'as pas répondu.
1: Pour l'instant, vous allez répondre à la première question maintenant, ok?
7: Ok.
1: Oh là là, Manu,
0: tu gères un peu le standard? Est-ce qu'on n'arrive pas à bosser tranquillement là? Vas-y Gérard, tranquillement.
1: Alors première question, on va demander à Grosse Méduse.
7: Oui, donc la signification du club méditerranéen, donc c'est un club de vacances qui est donc sur la Méditerranée. Ce qui me paraît très bizarre parce qu'il y en a en Espagne, bon il y a la Méditerranée aussi tu me diras, mais en Allemagne et tout ça, et moi je comprends pas pourquoi. On appelle ça le club Med.
1: Mais que veut dire
7: Que veut dire Club Med?
1: Voilà.
7: Bah, ça veut dire ce que ça veut dire, club, donc club de vacances.
1: Ouais.
7: En Méditerranée, donc près de la mer.
1: D'accord.
7: Mais il y a des clubs qui sont pas près de la mer, si tu vois ce que je veux dire.
0: Et peut-être que Rigo peut peut-être.
7: Et tout ça.
0: Excusez-moi, peut-être que Rigo peut nous renseigner sur le Club Med. T'as regardé sur internet?
3: Alors j'étais en train de regarder là justement et je l'avais tout à l'heure et je retrouve plus, mais en fait c'est du suédois.
0: Ah.
3: Club Med en suédois, apparemment, on m'a dit ça voulait dire je vais passer des vacances chambées.
0: Ah bah tu vois.
1: Bon.
0: Qu'est-ce que t'en penses Gérard? Tu crois que c'est ça?
1: Non, personnellement non. Rigo. Bon, s'il vous plaît.
3: Oui Gérard.
1: Bon Rigo, c'est pas grave si je crie, mais pour l'instant, excuse-moi.
3: Ouais.
1: Donc j'espère qu'on. Moi je veux faire plaisir à Max. Je voudrais qu'on déplace les 8000 personnes ce soir.
3: Bah pour l'instant, je peux pas du tout savoir combien on est. On n'a pas l'air d'être beaucoup.
0: Ah, il y a un problème à l'internet alors. Ouais.
1: Oh non, dis-moi pas que on va faire la même audience que Max.
3: Bah on va voir. Je vais essayer de récupérer ça dans la nuit.
1: Oh non mais faut
0: Gérard, il faut attaquer le débat.
1: Donc Banana Sleep là. Banana Sleep.
8: Oui je suis là, je suis à l'antenne.
1: Ouais t'es à l'antenne.
8: Ah, voilà, donc moi j'ai en fait moi je t'ai dit que j'étais Géo.
6: au club méditerranéen de, je sais pas si tu connais, c'est l'île de Pédos. Et on joue à cache-quéquette avec nos amis les Grecs.
1: Non, mais c'est bon, pour lui. Ouais. Allez, hop, au revoir.
2: Non, mais attends, je m'en occupe.
1: Allez, au revoir, tu vas faire cache-quéquette dans ton lit. Hop, au revoir. Petit Guillaume. Ouais. Non, mais c'est bon, c'est même plus la peine. C'est même plus la peine qu'il revienne, hein. Tu le retires et tu prends quelqu'un d'autre sans
3: Gérard,
1: un autre nom.
3: Gérard, oui. Sur l'IRC, il y a Davy One qui te demande s'il y a du soleil et des nanas dans la didadada.
1: Ah bah oui, bah ça, justement, voilà la question que j'attendais. C'est vrai que c'est un film que tout le monde a vu, je pense. Ça a été tiré par...
3: à 5000 exemplaires.
1: Non, un peu plus, mais c'était qui c'était
3: Christian Sainté.
0: Oui, Gérard. Oui,
1: c'était avec Michel Blanc.
0: Ouais.
1: C'était avec Michel Blanc.
0: Ouais, Gérard Jugnot.
2: Et Mireille Mathieu aussi.
0: Et il y avait qui?
1: Mireille Mathieu. T'as raison, toi.
2: Mais Gérard,
1: tu ressembles à qui, à Mireille Mathieu?
2: Mais je te dis qu'il y avait Mireille Mathieu.
1: Mais non, il n'y avait pas Mireille Mathieu. Mais non. Donc.
0: Je suis pas sûr.
1: Mais non.
4: Il y avait Madonna. Hein.
1: Mais ouais, c'est ça. Pourquoi il n'y avait pas Sandy non plus dedans?
4: Ah, je crois que je l'ai vu.
1: Ouais, tu l'as vu? Et t'as pas vu Tentacule en kill ta sœur?
4: Oh, c'est pas bon, ça, Gérard.
1: Voilà, alors petit Guillaume.
8: Ouais, Gérard. En fait, c'est pas du tout ce que vous avez dit. Ça vient du brésilien. Et en fait, ça veut dire en français, en gros, tu peux me passer de la crème.
1: Ouais. Ouais, mais merci pour les larcènes. Voilà, c'est super. Alors merci pour celui qui a un portable, c'est encore meilleur. Alors là je crois que ce soir...
0: On est gâté, hein.
1: On est gâté. Bravo, standard.
0: Bravo, Manu.
1: Merci.
0: C'est trop cool.
1: Merci, je sais. Ouais, ben je crois que là vous avez fait fort entre les cabines téléphoniques.
0: Allez, on va avancer quand même, Gérard. Hein, Gérard.
1: Papaye.
9: Oui, bah tu veux toujours me parler, hein, même s'il y a des voitures derrière.
1: Ouais,
0: on s'en fout, vas-y.
1: Allez, accouche.
9: Oh, ben me parle pas comme ça.
1: Oh, allez, dégage. Allez, hop, au revoir. Allez, hop, au revoir, au revoir. Yeah. Ouais, comme ça, tu répondras demain. Gigi, t'as répondu?
4: Ouais, j'ai répondu, mais tu m'as pas répondu à la question. Est-ce que t'as bossé au Club Med, toi? Parce que t'es un peu chaud à Fun Radio.
1: Non, moi, j'ai jamais travaillé dans un Club Med.
0: Et est-ce que ça t'aurait plu?
1: Personnellement, non, parce que faut se dire une chose, que c'est pas évident de travailler là-dedans.
0: Pourquoi?
1: Déjà, faut pouvoir comprendre certaines langues.
0: Mmh.
1: Donc, faut parler.
0: Ouais, faut parler l'anglais.
1: Il y a l'anglais, il y a l'allemand, il y a l'italien, il y a l'espagnol.
0: Ouais.
1: Il y a
2: turc aussi.
1: Si,
2: c'est vachement important.
0: On va peut-être en parler. Apolline, avance pas trop dans le débat parce que je pense qu'on va en parler avec Gérard.
1: Bah non, justement, il y a pas voilà, par la suite. Donc, il y a même, je crois que si je me trompe pas, il y a même des gens qui ont du mal à s'exprimer en japonais.
0: Ah ouais.
1: Donc là-dedans, c'est pas évident. Rigo, une question.
3: Un sondage. J'ai un sondage de THX sur l'IRC. Alors je l'ai pas lu encore. On va le vérifier en même temps. À la question, avez-vous déjà été au Club Med? 25% des personnes ont répondu oui s'il y a des soirées sodo. 25% seulement si Sandy et Géo et Sus pour 5 balles. Ah désolé, j'avais pas lu. 55% ne connaissent pas le Club Med.
1: Alors moi j'ai un petit sondage. Êtes-vous déjà allé au Club Med? 40% sont hétéros. Je pense que c'est ça.
0: Ouais, c'est
1: ouais,
0: ça.
1: C'est ça. C'est à peu près le même truc. Donc
0: 30% ne s'en rappellent plus.
1: Ouais, 30% ne s'en rappellent plus. Et 26% ne veulent pas en parler. Et 10%, si je pouvais avoir un peu plus de lumière.
0: Ils sont allés
1: en deltaplane à pédale. Donc, je vois pas du tout ce que ça veut dire.
0: Bah si, ça veut dire ce que ça veut dire, baby.
1: Bah, mais ça veut dire...
0: Oh, vous êtes à l'antenne. Oh.
10: Alors, d'après
0: d'ailleurs,
10: vous... excuse-moi Gérard, avant pour remplacer Banana Slip, on accueille Popeye. Bonjour Popeye.
11: Bonsoir.
1: Bonsoir Popeye.
11: Bonsoir à tous.
12: Salut Popeye.
11: Salut Popeye.
2: À pas confondre avec Popeye, Gérard.
11: Ouais. Je voulais seulement dire au boss de l'émission que si on est en antenne, c'est impossible de travailler.
1: Ouais, ben alors dans ces cas-là, si c'est impossible de travailler, tu rentres chez toi.
11: C'est juste une plaisanterie. Ouais, une petite plaisanterie, une petite private joke.
3: Gérard, sur IRC, il y a Seigneur qui te demande si on peut rentrer en basket.
1: Bah justement, c'est...
7: Non, c'est faux. Non, costume cravate, j'irai.
1: Oh là là là là là.
0: Ça dépend des clubs. Oh, bon, GG, on en est où? Parce que ça avance pas, hein. C'est
1: bien,
0: bon.
1: Mais faudra peut-être qu'ils arrêtent de couper. Donc, je voudrais savoir, à la place de Papeille, là, on l'a viré ou pas? Ou elle est toujours là, elle?
10: Ah non, on la pêche comme une merde.
1: Non, non, mais... Hop, pour elle, c'est terminé, hein.
0: Ouais.
1: On reprend quelqu'un d'autre.
0: D'accord.
1: Alors, d'après vous, le Cumned est-il réservé aux couples de 60 ans ou autres? On va demander ça à Popeye.
11: Ouais, c'est vrai qu'il y a beaucoup de grabataires qui sont abonnés au Club Med, parce qu'en fait, l'air et le soleil leur permettent de retrouver...
1: Non, mais attends, la question, tu l'as bien comprise,
11: oui,
1: ou pas?
11: Tu me parlais des gens de plus de 60 ans, c'est ça?
1: Est-ce que... Alors, d'après vous, le Club Med, oui, est-il réservé aux couples de 60 ans ou autres?
11: Ah, s'il est réservé,
1: c'est-à-dire,
11: en fait,
1: est-ce que toi, quand tu vas avoir 60 ans,
11: ouais,
1: ou par exemple une personne de 25-30 ans,
11: ouais,
1: pourra y aller? Voilà la question.
11: À mon avis, le Club Med, c'est ouvert à toutes les personnes désirant s'amuser. Donc, il n'y a pas de limite d'âge, ça, c'est faux.
1: Ouais, tu peux préciser? Non,
11: comme,
1: tu peux. Non, mais.
11: Je
1: peux
11: quand même le faire parce que tu m'as tendu la perche.
1: Ah bah oui, bah, de toute manière, je suis là pour tendre les perches aux gens.
0: T'es un peu comme le maître nageur.
1: Voilà.
11: Sauf si c'est pas nager, quoi. Tant que t'éjacules pas, c'est bon.
1: Mais, attends, si j'éjacule pas, dans ces cas-là, alors dans ces cas-là, terminé pour toi, Popeye. Gigi.
0: Attendez, il y a une question Minitel avant de.
1: Attention, si ça parle de 110, c'est pas la peine, parce que sinon je te gaufre.
0: Ah non, non, non. Okay. C'est Nomad du département 11 qui demande si... enfin, il dit que les portables ne sont pas autorisés au Club Med, c'est inadmissible.
1: Ah bah ça, je vais te dire une chose. De toute manière, les portables ne sont pas autorisés dans les trains, dans les avions.
0: Et pourquoi c'est pas autorisé au Club Med, alors?
1: Ah mais ça, attends, pour l'instant, on ne sait pas si c'est...
0: Mais lui, il me dit que ce n'est pas autorisé parce qu'il a été dans un Club Med l'été dernier.
1: Il
0: non,
1: a quel
0: dans
1: âge?
0: Le département 11.
1: Ouais, mais il a
0: 19 ans.
1: À 19 ans, il a déjà été...
0: Avec ses parents, oui.
1: Je pense pas que dans les Club Med, les portables, ils les interdisent. Hein. À mon avis, je pense pas. Non, je pense pas.
2: Si, Rigo, ils les interdisent.
1: Bah, Rigo.
3: Sur IRC, on me demande si les portables, ils sont autorisés au Big Bill, par contre.
1: Non plus. Ah ben ça, mais attendez, mais qu'est-ce qu'ils ont tous, là?
0: Qu'est-ce que ça vient foutre, le Big Bill, là-dedans?
1: Mais
0: moi,
1: qu'est-ce
0: que...
1: C'est qui?
0: C'est qui? Faut dire qu'il y a peu de. Y a
1: non,
0: peu
1: mais attends,
0: monde,
1: c'est
0: ce
1: naze. Pour l'instant, il y a.
0: Non, mais
1: y a...
0: c'est pas le terme du débat, ce que je
3: dis.
0: Mais
3: voilà,
0: pour
3: Gérard,
0: l'instant,
3: Gérard,
1: Rigo,
3: le problème...
1: il me donne les questions.
10: C'est naze.
1: Donc, pour l'instant, il n'y a que lui, okay, à peu près, qui
3: Gérard,
1: fait à peu près du bon boulot.
3: Le problème de l'IRC ce soir, c'est que j'ai l'impression qu'il y a vraiment peu de personnes. J'ai pas encore les chiffres, mais apparemment, on est moins de 1000 personnes. Ça craint pas mal, vu que la semaine dernière, on avait dépassé les 7000. Donc, j'essaye de trouver des trucs intéressants.
10: C'est nul.
1: Ouais, non, mais attendez, s'il vous plaît, les
3: 901,
1: auditeurs.
3: On est 901.
1: Non, mais oh, là, attendez, là, les auditeurs d'IRC, ça se voit que c'est les vacances, hein, parce qu'apparemment...
0: C'est pas les vacances,
10: c'est pas les vacances,
1: si.
10: C'est naze.
0: Non.
1: Non, pour l'instant, c'est les vacances de février pour la
0: c'est
1: zone.
0: La fin de l'année, hein. C'est à la fin du mois,
1: non,
0: c'est ouais, pas
1: non, vraiment. Pour l'instant, c'est les vacances de Pâques. C'est les vacances de février.
10: Les vacances de Pâques.
2: Ouais, pour la zone B.
1: Ouais, ben dans ce cas-là, je pense que on va s'amuser, hein.
10: Ouais.
1: Alors donc, ça m'étonne. Ouais. Non mais dis ce que tu veux dire à Rigo.
12: Gérard, tout à l'heure, s'il te plaît.
1: Non, oui, il est
12: 0h56. Oh,
1: voilà. Gigi.
13: Ouais, moi ce que je vais dire, c'est que je bosse au Club Med. Donc je suis en ce moment au Club Med d'Avoriaz, donc je peux tout de suite répondre. Oui, il y a des personnes de moins de 60 ans. Et il y a aussi des zones portables. On a fait un peu comme les zones fumeurs, non fumeurs, on a fait des zones portables, pas portables. Parce qu'il y a des gens qui veulent s'amuser avec le portable et sans le portable.
1: Mmh.
13: Donc et puis il y a les gens aussi avec les portables de moins de 50 ans. On a des zones portables de moins de 50 ans, des zones portables de plus de 60 ans et des zones autres.
1: Mmh.
13: Et des zones sans portable.
1: Ouais.
13: Sans portable moins
1: non,
13: de
1: 50
13: ans. Tu comprends comment ça se passe?
14: Et j'ai volé des thunes dans mon larfeuille.
1: Bon, alors, d'accord. Alors, maintenant, vous allez réfléchir. On va s'écouter les sambas de Bigorneau avec mon coquillage. Pote-moi mon gros.
0: Alors là, tu refais ça correctement, s'il te plaît.
1: Alors, c'est la samba des Bigorneau avec mon coquillage. Pote-moi gros cochon. Et on se retrouve juste après pour la suite des débats. Pauline à côté, maintenant tu vas perdre ton boulot.
15: Qu'est-ce qui se passe?
1: Non. Mais même quand je parle, les micros, vous les éteignez. Non, mais j'en ai ras-le-bol. Maintenant, j'en ai ras-le-bol. Maintenant, vous avez bossé correctement au standard. C'est moi qui vous le dis. Parce que sinon, moi, j'arrête.
15: Qu'est-ce qui se passe?
1: Mais attends. Là, ils sont même pas capables de faire leur boulot.
15: Qu'est-ce que vous avez fait?
1: Ils sont même pas capables.
15: Qui?
1: Là, t'es même pas capable de...
10: Mais regarde, c'est minable. Mais c'est minable, regarde, t'es à 70 sur l'IRC.
15: Pauline, elle y est pour rien, Pauline.
1: Mais moi, je veux pas le savoir.
15: Ceci dit,
1: vous faites... Vous faites votre boulot correctement, c'est tout.
15: Là, je suis d'accord avec lui.
10: Mais... Toi, t'avances pas dans le débat.
1: Faites votre boulot.
16: Mais Gérard, ça va aller.
1: Attends, on est 900 personnes sur...
10: C'est naze.
1: D'habitude, on est à une heure, on est...
2: Mais ouais, mais Gérard, c'est parce que tu ne penses pas assez.
1: Mais même.
10: Tout naze.
1: Attends. Ils sont même pas capables de répondre aux questions. Dans ce cas, vous me prenez d'autres personnes. Faites votre boulot, standard, c'est pas à moi de le faire, le standard.
15: Pourquoi, il y a combien de connectés sur Internet?
16: Il n'y en a que 900.
15: Arrête! Arrêtez de vous battre, non, c'est bon.
16: Non, moi, je garde les copes.
15: Non, arrête. Il va y avoir du connecté maintenant, c'est moi qui vous le dis.
2: Non, mais ça va remonter,
1: Mais non!
2: Mais si tu...
1: Mais non! Mais vous me changez les gens là, j'ai reconnu Tony!
2: Mais il est pas là!
1: Mais si, il y a Tony!
15: Mais
1: vous me changez les gens!
15: Change-moi tout, bordel! Qui est du connecté sur l'internet, quoi!
16: Ça monte un peu, on est 902!
15: Non, mais on va changer! Ça monte sur internet,
1: un peu ou pas? Bah, 902!
15: Ah, ça y est!
1: C'est tout!
15: Ça monte sur internet, on est 902! C'est parti, la machine est lancée!
16: Ça monte! 902,5, ça monte!
1: Toi, c'est en Minitel!
15: Oui.
1: T'habites de me dire des messages pourris.
15: Bah oui, j'ai demandé si elle est portable au ComMed.
1: Ouais, tu parles.
17: Et gros bigornous avec mon coquillage, plotte-moi gros cochon. Et là, vous venez d'entendre un remix.
15: De sur toi-même.
17: De moi-même. Donc, on va récupérer pour la suite du débat.
3: Gérard, avant de reprendre les auditeurs, sur IRC, on a dépassé les 1000. On est 1230, c'est pas beaucoup, mais ça remonte. Et il y a Rip Agadou qui te donne un compliment. Il dit que tu es le géo de nos débats.
17: Eh ben, ok. Merci, chef.
15: De rien, c'est gratuit.
17: Donc, on va accueillir Grosse Poulpe.
18: Oui, bonsoir, Jean.
17: Ouais, ben, bonsoir à toi.
18: J'espère que tu vas bien.
17: Crème solaire.
18: Oui, bonsoir.
17: Oh là là, mais c'est quoi ce téléphone là?
15: Il y en a un qui est un portable, hein, ou un sans fil.
18: Allô, bonsoir.
17: Oh là là, c'est quoi là?
18: On m'entend bien là? Allô?
19: Oh là là.
18: Ah, il y a quelqu'un qui est un portable, je crois que ça va pas être
17: possible. C'est quoi là? C'est quoi là?
18: Il y a une masse dans le combiné.
2: Ah voilà, ça va mieux.
17: Mais non, ça revient.
18: C'est de la masse. Oh, il y a quelqu'un qui est un portable là.
15: Déplace le micro vers la gauche.
3: Ouais. Attends, celui-là?
15: Ouais. Ah bah voilà.
18: Voilà.
15: C'est ça, revient.
3: Résolu. C'est quoi cette histoire?
15: Bravo Manu, hein.
3: Attends, on va réessayer. On va réessayer, voir si ça le fait.
18: Merde.
3: Ah ouais, attends, on va l'enlever. Ah
18: allô
3: ouais, attends.
18: Bon, ben...
15: Ouais, bah celui-là, on le met de côté, il est mort. Gérard, tu peux continuer, vas-y.
17: Donc, on va accueillir.
18: Crème solaire.
17: Non, mais ça y est, on vient de te dire bonsoir à toi.
18: Ouais, mais j'ai pas dit bonsoir. Bonsoir. Et je voulais seulement avertir Fildar que la prochaine fois qu'il met en antenne, je lui décolle complètement les oreilles de la tête.
17: Ouais, bah alors dans ces cas-là, tu vas aller revoir Manu. Non, mais tu vas aller voir Manu. Tu vas aller voir Manu. Il va te décoller les oreilles lui-même. Ok. En de bon entendeur, salut. Salut pour Manu.
15: Non.
17: Tu me reprends.
15: Allez, Gérard,
17: solaire.
15: le débat, GG.
2: Allez, GG, les questions.
17: Donc, Arnaud. Ou qui c'est qui m'a marqué ça?
15: Ananas.
17: Ananas, pardon.
20: Bonsoir, Gérard.
17: Bonsoir. Bikini.
21: Bonsoir, Gérard, ça va?
17: Et vous... Parasol bleu.
20: Salut, Gérard.
21: Je voulais souhaiter un bon anniversaire, Sandy.
17: Ouais, bah pour l'instant, Sandy, elle est pas là.
15: Je voulais saluer quand même les gens sur le Minitel qui sont pas mal. Il y a As de cœur, il y a Seigneur, il y a As de cœur. On est 43 connectés.
17: Sur internet.
3: Ça remonte, on est 1380, ça remonte doucement.
17: Ouais, ben, je pense que.
3: C'est bien déjà, Gérard.
17: Une heure huit.
3: Personne ne fait ça.
17: Non, mais 1h08, d'habitude, on était plus loin. Alors, d'après vous, donc la deuxième, on l'a fait. Donc, peut-on faire des rencontres de stars ou autres au Club Med? On va demander ça, Grosse Poule.
21: Oui. Grosse Poulpe. Donc oui, moi j'ai déjà rencontré une star au Club Med, j'ai rencontré effectivement Corbier.
17: Ouais,
15: ah, c'est sympa.
21: Et donc,
15: ça.
21: Il m'a joué un petit morceau de guitare, c'était au Club Med à Opio.
17: Ouais.
21: Et c'était très très amusant.
17: D'accord. Crème solaire.
18: Moi, j'ai pas eu cette chance d'aller au Club Med. Mais j'aurais bien aimé, mais oui, il paraît que c'est très très réputé pour y avoir justement beaucoup de stars, beaucoup de gens célèbres.
17: Ouais, tu peux préciser?
18: Aznavour, Sardou, Phil Mitchell, Led Zeppelin.
21: Isor Leclerc aussi.
18: Mm-hmm. Isor Leclerc Thomas.
17: Ananas.
18: Lee Majors.
17: Ananas.
20: Moi, je pense aussi qu'il doit y avoir pas mal de stars, parce que vu que c'est très cher, tu vois, ils ont la thune pour se payer, quoi. Ouais. Mais je sais pas qui, quoi. Mais bon, c'est clair que vu les gens qui vont là-bas, il doit y avoir pas mal de stars, quoi.
17: Ok. Bikini.
21: Je sais pas s'il y a beaucoup de stars dans les clients, mais il y a en tout cas parmi les gens qui ont travaillé au Club Med, il y a beaucoup de gens qui sont devenus des stars. Il y a eu Lagaffe, il y a eu Dominique Farrugia, tu sais, c'est le mec des nuls, tout ça.
0: C'est vrai que
21: Gérard.
0: Il y a beaucoup
21: de comiques qui ont commencé au Club Med.
0: Oui, Lagaffe, il a bossé au Big Bill. Hein. Enfin, il a bossé au Club Med avant de faire Big Bill.
21: Ça se voit, hein.
0: Il était Géo. Qu'est-ce que t'en penses?
21: Il était routier aussi, Lagaffe.
0: Qu'est-ce que t'en penses, Gérard?
17: Celui qui vient de dire qu'il était routier. Non,
0: c'est peut-être vrai, mais là, le...
17: Non, Lagaffe, il a jamais été routier.
0: Lagaffe a été géo au Club Med. Tu crois que c'est bien d'avoir commencé au Club Med pour faire le Big Bill ou pas?
17: Je sais pas.
0: Je peux pas te dire, moi.
17: Je peux te dire une chose que.
0: Non, mais est-ce que tu crois que depuis qu'il a fait le Club Med, il fait bien son émission de TF1, le Big Bill?
17: Oh, bah attends, de toute manière, un présentateur, un animateur comme lui, de toute manière, t'en trouveras. T'en retrouveras pas.
18: C'est clair. Moi, j'ai lu un article où certains géos qui avaient travaillé avec lui l'aimaient pas du tout. Hein. C'était quelqu'un qui faisait les accents belges, les accents arabes, et qui énervait les gens. Hein. Il se mangeait pas mal de caillasses.
17: Ouais.
18: Et puis les gens l'aimaient pas du tout, en fait.
17: Ouais, ouais.
21: Mais Gérard.
18: Non, il faut que je te le dise, hein, parce que j'ai lu ça, je sais pas si c'est vrai, parce que je sais que toi, tu l'aimes beaucoup. Espèce de beauf, donc voilà.
17: Alors, l'espèce de beauf, Tony, merci, au revoir à toi. Merci.
0: Changer sa voix.
17: C'est mais il a pas à passer, c'est tout.
5: Mais c'est pas lui.
20: Mais c'est pas Tony.
17: Bon, Bikini.
19: Ouais, j'ai une question à poser à Rigaud.
17: Non, il n'y a pas de question à poser à Rigaud. Tu réponds aux questions ou pas du tout?
19: Ouais, c'est Bikini. Comme je viens de dire, il y a beaucoup de stars qui ont commencé à travailler au Club Med.
17: Ouais, te fous pas de ma gueule, toi, là-bas.
0: Mais non, Gérard, je te dis d'avancer dans le débat.
19: Ouais. Donc, allô?
0: Oui, t'es là, vas-y, on t'écoute, mon grand.
19: Ok, donc je te disais qu'il y a beaucoup de stars qu'on commence à bosser au Club Med, mais pas pour les, pendant les clients, j'en ai pas vu des masses. Hein.
17: D'accord. Parasol bleu.
22: Ouais, il y a beaucoup de stars qui ont fini leur carrière au Club Med, comme Patrick Topaloff, Jalo, Dorothée, des fois, fait des galas aussi.
18: Cousteau aussi, Cousteau.
17: Non mais je pense que là pour l'instant je vais vous dire une chose que de toute manière vous dans un club même vous allez jamais rencontrer des stars.
22: C'est pourquoi? Parce que moi, j'ai vu Bonnet M.
0: Pourquoi?
17: Non, de toute manière les stars vont s'amusent pas à aller dans les.
18: Si, si,
17: vos gueules, c'est moi qui pose la question, d'accord? Le pourquoi j'en ai marre.
0: Et pourquoi est-ce que tu
17: trouves... ta gueule avec tes pourquoi.
0: Non, excuse-moi, je vais pas dire pourquoi. Est-ce que tu trouves que c'est cher alors le Club Med s'il y a parce que
17: c'est cher, ben justement la
0: si
17: question.
0: Oui, pourquoi?
17: Ah bah. Oh ta gueule avec tes pourquoi aussi,
0: Gérard,
17: tu fais ton
0: Gérard.
17: Au lieu de faire tes dessins de merde. Et celui qui est avec un portable, dégage.
0: Gérard,
17: au revoir.
0: Gérard, pour calmer le débat.
23: Rien à foutre de l'internet.
0: De quoi?
17: Déjà, vous en avez rien à foutre de l'internet, moi j'en ai rien à foutre,
0: Gérard,
17: de votre gueule.
0: Gérard, c'était ta voix, ça, je te signale. C'est pas grave.
17: Ouais, bah, toi, t'arrêtes, ok?
0: Bah, j'ai rien fait.
17: T'arrêtes.
0: Bah, j'arrête de rien faire. C'est pas grave. Vas-y, Rigo.
24: Oui, il y a Davy One sur l'IRC qui te demande si tu fais partie du club mec. Le
17: ouais,
24: club
17: mais celui là.
24: Bon, bah, je répéterai alors.
0: Ah oui, mais qu'est-ce que tu... on va pas lui attacher les mains.
17: Non, je tape pas. C'est lui là, il arrête pas de faire des conneries. Il me passe des saloperies là.
0: Mais non.
17: Eh, je te préviens, tu t'amuses pas à me passer Christine et tout ça, ok?
0: Bah non.
17: Parce que sinon ta gueule elle est démontée. D'accord?
0: Bah oui.
17: Et toi le cochon, c'est pareil.
0: Je m'échauffe la voix.
17: Ouais.
25: Non, mais on peut quand même connecter sur internet.
24: On remonte, on est à 1400.
20: Ouais, bah tu vois, Gigi, on va y arriver.
24: Mais vu qu'ils ont entendu ta voix dire on s'en fout de l'internet, je sais pas s'ils vont arriver. Hein.
17: Ouais, mais c'est qui? C'est l'autre abruti là.
1: Alors maintenant, maintenant vous allez arrêter.
15: Il y a Cheikh Emad sur le...
1: J'en ai rien à foutre de Cheikh Emad sur l'internet, d'accord ?
15: Non, là, le
1: moi, je veux 8000 personnes sur l'internet.
15: Y a
1: alors ta gueule avec tes conneries.
15: Il y a Ratou sur le...
1: Ta gueule !
15: Qui demande si la foire du trône, c'est comme le Club Med ou pas.
4: Non, non.
15: C'est une question Minitel.
1: Non, j'en ai rien à foutre, je répondrai pas sur la question Minitel.
15: D'accord.
1: Je réponds que sur la question internet.
15: D'accord, bah ça sert à rien de vous mettre sur le Minitel, ça sert à rien, les auditeurs, vous pouvez déconnecter.
1: Mais maintenant.
15: On était quand même 1400, hein. 1400
1: ouais, sur. Ouais, ouais, 1400. 1400 sur Minitel, tiens, mon cul. Tu le prends pour une tasse à café, tu veux un an, ça mec.
15: J'aimerais bien, ouais.
1: Comme ça, tu boiras ton café avec.
5: Gérard, tout à l'heure, s'il te plaît.
1: Ta gueule, toi.
25: En fait, alors, fais gaffe, tu cognes vachement, vous cognez quand vous faites ça, ouais. Ça cogne grave d'avant.
1: Alors combien de Club Med existe-t-il et où se trouve-t-il?
5: Oui.
1: On va demander ça à Grosse Poule.
5: Poulpe. S'il te plaît. Donc oui, il en existe à peu près, je sais pas, une bonne centaine.
1: Tu peux me dire où qu'il se trouve?
5: Alors en France, je crois qu'il y en a 5-6. En Suisse, en Allemagne.
1: Oh là là là là! Attends, Grosse Poule, c'est toi qui as un téléphone pourri?
5: Ah non, moi j'ai un téléphone de très haute qualité.
1: Alors qui c'est qui a un téléphone bien, pourri?
24: C'est ouais. Un Sony?
5: On veut des noms là. Non, c'est pas un Sony, non.
6: Ah, de mal.
5: Bien sûr que c'est un Sony. Moitié prix Sony.
25: Je pense que c'est un Nokia, moi.
1: Ouais, ben Sony, pour non, l'instant, Sony. Au standard, vous m'éteignez votre.
8: Je disais, je pense que c'est un Nokia!
24: Gérard, sur IRC, il y a Turpentine qui te demande si.
9: Rien à foutre de l'internet?
25: Voilà, ah, c'est pas moi, Gérard, c'est dans l'os.
24: Ah ouais, là. Je sais pas d'où ça vient, ça.
23: Il éjaculait pas!
1: Bon, alors, hop, terminé!
15: Non, arrêtez les auditeurs!
1: Non, non, c'est pas les auditeurs, c'est vous qui chopez les auditeurs, ok?
23: Mais
1: bon,
23: non, mais.
1: Max!
15: Arrêtez,
23: GG!
1: Non, non, non, non, non, non, non, je ne cherche pas! Je ne cherche pas, vous êtes responsable au standard!
23: Mais regarde, GG, pose tes questions et puis tout va bien!
1: Ouais, ouais, ouais, mais attends! De toute manière, c'est le premier débat que tu fais, tu vas voir comment que ça va se passer.
25: T'es nul.
1: Ah, ouais, toi aussi.
15: Il va te serrer la vis.
1: Toi aussi, t'es nul.
25: Non, mais attends. Moi, je le sais, moi.
23: Mais non, mais j'essaie d'arranger les choses.
1: Non, non, moi, je veux pas le savoir. Vous vous démerdez.
23: Bah voilà, vas-y, pose des questions, GG.
24: En attendant, il y a Yankee sur l'IRC qui te demande si t'as vu Jimi Hendrix au Club Med de Brest l'année dernière parce qu'il y était.
1: Non.
15: Il y a une question sur Minitel de Yankee qui demande si y a un Club
1: Med. Non, j'en ai
15: à
1: rien à foutre.
15: Il y a un Club Med à Suresnes ou pas?
1: Et sa mère!
25: Il y a un Club Med!
1: Et sa mère! Et sa mère, elle a monté un Club Med?
15: Bah non, justement, il demande si sur Rennes il y a un Club Med.
1: Vous m'éteignez le micro au standard, s'il vous plaît, vous faites votre boulot.
23: Oh merde, c'est une pute!
1: Ah. Bon, alors.
5: Oh là là!
15: Oh Gérard!
1: Non, non,
23: Gérard!
15: Bon bah Gérard, il sort.
23: Mais Gérard, viens! Attends, mais j'ai trouvé qui c'était, on l'a dégagé!
15: Donc Gérard est sorti du studio hein, pour vous expliquer, bien sûr, il est parti chercher Max.
24: Et comme on n'a plus de micro-casque, on peut pas vous faire écouter.
15: Mais c'est pas grave, il est parti gueuler, si on se tait, on peut peut-être l'entendre. Voilà. Voilà, vous l'entendez. Mmh. Il continue pas, il paraît. Donc là, à mon avis, Max va essayer de le gérer.
23: Ouais, il va revenir.
15: Ouais, bien sûr, essayez de calmer les auditeurs quand même.
23: Ouais, on va essayer.
15: Ouais, c'était une nana. Voilà, Gérard ne veut pas continuer. Ils sont pas capables. C'est ça.
23: Gérard.
15: C'est clair, ils sont pas capables.
1: Eh, vous avez bossé correctement ou pas?
15: Ah. Arrête,
1: t'as compris, toi? Tu as bossé?
23: Vas-y. Non, mais Gérard, c'est bon, on a trouvé la personne, on l'a retiré. On l'a jarté.
1: Je comprends pas. J'aime pas qu'on traite ma mère de pute.
24: Oh là là.
1: Alors maintenant, vous vous démerdez. Vous démerdez, je continue pas. Non, non, bon. Parce que là, c'est pas possible. Là, moi, je travaille pas comme ça.
24: Bon.
1: Ouais, j'arrête.
25: Ah bah, bravo.
23: Mais non, vas-y.
25: Ah, merci, Gérard. Merci pour vous.
1: Non, non. Merci à Pauline, merci Manu.
23: Ah. Non, mais Gérard, on a trouvé la personne, on l'a virée.
25: Non, elle vient de démarrer, sois pas con.
1: Mais non, ils sont... Hey. Et toi, là
24: hey.
1: Et toi, connard, quoi, tu as arrêté tes conneries, ok?
24: Putain, mais t'es pas bien, toi.
1: Maintenant, vous avez bossé. Hein? C'est quoi, ça?
15: C'est des noms.
1: Ouais. Arrêtez. Tu balances ça aux auditeurs.
23: Hein?
24: En plus, ouais.
25: Qu'est-ce que vous me faites?
23: Gérard,
26: allez, pour l'anniversaire
1: des... Hein, vous faites quoi, là? C'est
15: Bali.
1: Toi qui balance ça.
15: Bali, c'est quoi?
25: Arrête, attention, y'a rien.
26: Moi, aujourd'hui, j'ai 27
25: ans.
26: Pour l'anniversaire des...
1: Non, non, non, non, vous me reprenez des gens, tu me mets un 10.
25: Ah non, non, tu vas où, quoi? Tu te crois chez toi ou quoi, là?
1: Moi, je continue pas comme ça.
4: Mais ça va s'arranger, t'inquiète.
23: Mais Gégé, on l'a viré, le mec qui disait des conneries.
1: Moi, je continue pas comme ça. Désolé. Désolé.
23: Et justement...
1: Désolé, moi, je continue pas. Non, non, Manu, t'as mis pas à rechanger les auditeurs, hein. Parce que vous êtes tous les deux responsables, là.
6: Je les rechange pas.
7: Elle fait rien, Apolline.
6: Moi, je les garde, ils sont très bien.
9: Gérard mange.
1: Ah, je m'en fous. Tu te démerdes, toi.
9: Parle pas la bouche pleine, c'est mal poli. Hein.
1: Ouais, bah toi aussi.
9: Ouais. Ah là, Gérard sort du studio pour manger son sandwich. Poliment. Max en a marre. Ah, l'ambiance règne. Non, c'est bien, on s'éclate. Hein. Moi, j'ai le nez pété, Brett. C'est parce que je me suis pris un micro. En fait, il m'a pris par comme un traître. Vous voyez, par derrière. Donc, il m'a tapé la tête. Je me suis pris le nez dans le micro. Et j'ai mal. Avec la dent, tout ça. Là, il y a Rigaud qui est en train d'argumenter avec Manu pour savoir ce qu'on fait. Les mecs, on fait quoi? Vous parlez, là? Vous parlez
6: pas, on fait un morpion.
9: Vous parlez de quoi? Vous voulez entendre?
6: Ben, j'arrive pas à trouver qui c'est qui a fait.
9: Vous voulez entendre quoi? Une interférence? Truc comme ça. Ah non, ça c'est pas interférence. Interférence, ça fait ça. Ah, voilà, c'est ça.
6: Épilant.
9: Qu'est-ce que j'ai d'autre? Attends, j'ai un petit extrait des bronzés.
11: Salut Jérôme.
12: Salut.
11: Vous amenez le soleil?
12: Il nous a amené le soleil.
11: T'as le moindre pépin, je suis médecin. Bon, faut essayer de pas me déranger pour des bricoles quand même. Je suis en vacances. Merci.
9: Ah ouais, là c'est quand Clavier en fait il fait quoi? Il est médecin là-bas?
6: Ouais.
9: Il est médecin au Club Med et donc il dit, il arrive, il se la pète un peu.
6: Genre grave avec les poils qui dépassent du slibard.
9: Ouais, si vous avez un problème, je suis médecin, vous m'appelez, il n'y a pas de souci, un deuxième.
13: Bonsoir, nous allons nous coucher.
9: Ah ouais.
13: Bonsoir, nous allons les nier.
9: Là c'est quoi Manu? Parce que toi il paraît que t'es un pro du débronzé à la mer.
6: Non, c'est quand ils sont dans la fête là au spectacle.
9: Ouais, il y a une teuf. Ouais, il y a un spectacle.
6: Je crois que c'est Clavier
9: et l'ermite
6: qui rencontrent deux Suédoises de 2m10 et elles partent, elles font bonsoir.
9: Non, elles sont vieilles et tout, elles sont ridées.
6: Ouais,
9: elles sont vilaines.
6: Elles sont grandes. Moi c'est ça qui m'a choqué.
9: Ah ouais, t'aimes bien les grandes toi. Tu kiffes les grandes.
6: Non, non.
9: Et le troisième extrait.
27: Moi je me suis niqué plus de 80 gonzesses depuis le début de la saison.
9: Ouais.
6: Sans me vanter.
27: Sans me flatter.
9: Non, flatter.
27: J'ai l'impression que tu vas être dans les 10-15 premières, toi.
9: Ouais. Alors ça, c'est l'ermite, c'est le chaud lapin.
6: Ouais, c'est quand il est dans la chambre avec Balasco, et après, il se prend le pied de lit sur le,
9: hey,
6: sur
9: le pied. Il se tape vraiment Balasco ou pas dans le truc?
6: Ouais.
9: Putain, Manu, t'es calé, toi.
28: Voilà, je t'explique. Popeye est avec une amie.
9: Ouais.
28: Mais il dit que si on veut venir, on peut quand même, parce que ça le dérange pas vraiment.
23: Ouais. Et pourquoi pas une partouze aussi, tant qu'il y est?
28: Oh non, quelle horreur.
9: Et là, c'est où, Manu?
6: Oh non, quelle horreur. Et après, il fait...
9: Là, c'est quand il essaie de se taper l'Avanant. C'est
6: ouais,
9: ça?
6: Voilà, ouais. Ah, ils sont devant la case de Popeye.
9: Ouais.
6: Non, de l'Avanant.
9: Ouais.
6: Crois, et, y a,
9: et il pleut, non?
6: Et il y a l'autre dedans. Non, il pleut pas.
9: Ah non, il y a l'ermite qui est en train de taper quelqu'un dans la case.
6: Non, il y a Gigi avec Bernard.
9: Ah, il y a Gigi.
6: Voilà.
9: Et Gigi et Bernard.
6: Là, il fait... À deux, s'il monte... Non, à trois, s'il monte, déjà qu'à deux, c'est dégueulasse.
9: Ah oui.
6: Voilà.
9: Gérard, tu refais le débat, Gérard? Gérard, on continue ou pas?
1: Non mais je reprends, faut pas essayer de rayer les noms. Maintenant, vous me faites une liste correcte au standard et c'est tout.
9: Ouais, parce qu'il y a des
1: listes. Cela,
9: ouais,
1: celui qui a été dire que ma mère c'était une pute,
23: je ne
1: veux pas le savoir.
24: C'était tout à l'heure, c'est fini. Voilà, on continue. Il y a un peu de gens qui sont arrivés sur l'IRC, on va bientôt dépasser les 2000, donc s'il te plaît
23: Gérard,
24: on fait ça bien.
1: Alors donc la question c'est combien de Club Med existe-t-il et où se trouve-t-il? Et pour ça on récupère.
6: Bah t'es sympa, non, j'ai pas le temps là.
1: Ah ben t'as pas le temps, dans ces cas-là.
24: Lis un sondage pendant ce temps-là, Gérard.
1: Qu'aimez-vous trouver au Club Med? Alors il y a 42% qui aiment leur forfait lavage, rinçage et essorage. Je sais pas ce que ça veut dire. 23% adorent leur géo en string. 15% aiment trouver des cafards dans leur couscous. Et 9% aiment que le géo Gérard fait son striptease. Alors là, des trucs comme ça, tu vois. Voilà.
24: Ça va, Gérard, t'es pas le seul au monde à t'appeler Gérard, hein, je te signale.
1: Ouais, mais même
9: il y a beaucoup de géo qui s'appellent GG, c'est leur petit surnom.
1: Non, mais même des conneries comme ça, c'est même
23: non,
1: pas la peine.
23: Non, mais il y a un Gérard qui est géo à Nice.
1: Ouais.
23: Et il est très connu, donc à mon avis, c'est lui dont tu parles.
1: Ouais, je pense pas. Je pense pas à mon avis.
23: Si GG.
9: Tu sais, Gérard, t'as les nouveaux auditeurs.
1: Alors donc on
9: va accueillir qui?
1: Bip bip.
2: Bonsoir, Jean. Bip, bip.
17: Ouais.
2: C'est la teuf.
17: Monsieur Duss.
3: Oui, bonsoir, bonsoir. Tu
4: avec un D.
3: Bonsoir, bonsoir. Bonsoir, tu vois.
2: Eh, Gégé.
17: Quoi?
2: Bip, bip.
17: Ouais, la merde. Petit perroquet.
10: Allez.
17: Eric.
3: Jean-Jean.
4: Bonsoir, l'équipe de Célébelette.
17: Et Patrice Juliette.
10: Salut, Gérard.
17: Bonsoir à toi.
3: Je voulais simplement dire que le Ciné Club, là, juste avant, c'était un grand moment de radio.
17: Ouais, mais. Excellent. On en a rien à foutre du Ciné Club, ok?
3: Parce que moi, je voulais raconter Titanic, si c'est possible. J'ai kiffé ce film. À un moment, il y a Jacques qui est sur le parapet, comme ça, il fait un. Je l'ai kiffé, il l'emballe comme un chacal. Et c'est super, Titanic, ça, je vous reproche. Bonsoir.
17: Alors, la question, c'est combien de clubs? Oh merde à toi! Parce que tout à l'heure, tu as dégagé, bip bip, ok?
2: Mais c'est pas moi, Gérard.
17: Bon alors, tu t'écrases.
2: Mais j'ai rien dit.
17: Peut-on faire des rencontres intéressantes de... Ben non, on l'a posé. Combien de Club Med existe-t-il?
2: On a déjà fait, Gérard.
17: Non, personne n'a répondu.
24: Gérard, à ce propos, sur IRC, il y a Turpentine qui te demande si on peut trouver un Club Med sur l'océan Pacifique.
2: Tout à fait.
17: Alors, sur l'océan Pacifique, c'est possible?
10: Bah non.
17: Quoi, non? Attends, t'as...
3: Parce qu'il y a de l'eau, il y a beaucoup d'eau. C'est pour ça.
17: Ouais, d'accord. Si vous voulez pas me laisser répondre, ben, vous avez raison. Alors maintenant, bien sûr, t'as... Alors maintenant, toi qui dis qu'on s'en fiche, tu vas répondre.
3: Non, on t'en prie.
17: Tu vas répondre, t'as ouvert ta gueule, maintenant tu réponds.
3: Attends, mais essaye de pas être trop agressif avec moi, je te kiffe.
17: Ouais, ben pour l'instant, tu vas répondre et tu vas la fermer.
3: Oui, mais la question, le problème, c'est que t'as posé trois questions, t'as dit que celle-là est pas bonne, celle-là pas bonne, et il y en a une qui est bonne, mais je sais pas chez laquelle.
17: Bon alors, dans ces cas-là, tu retournes au standard, tu retournes au standard.
2: J'en ai marre de retourner.
17: Ouais, bah t'en as marre. Bah, moi, j'en ai ras-le-bol de t'entendre. C'est qui ça?
23: Non, mais c'est pas grave, j'ai pauvre.
17: Non, c'est qui? C'est qui?
3: C'est. Attends.
17: Pablo.
3: Voilà, Rodrigo, qu'est-ce que tu veux?
17: Ah ouais, qu'est-ce qu'il vient faire encore là? Manu! Tu fais ton boulot correctement, merde!
3: Monsieur
23: Deuche.
17: Manu, attends. Putain, mais c'est pas vrai!
2: Je vais répondre à mes questions.
23: Calme-toi, Gégé, t'occupe pas d'eux et continue.
17: Putain, mais vous allez faire votre boulot, standard ou quoi?
25: Je vais le trouver, je sais pas d'où il sort, mais je vais le trouver.
24: Gérard, pour
23: et c'est pas facile à gérer le standard.
17: Ouais, c'est pas facile. Vous avez qu'à perdre votre boulot. Vous êtes à 24 heures sur 24, vous êtes même pas capable de me trouver des auditeurs potables pour un débat. Vous me prenez des habituels.
24: Gérard, sur IRC, pour te calmer, il y a Checkmate qui te demande si au Club Med on peut se faire faire le maillot.
17: Comment ça?
24: Se faire faire le maillot, c'est pas ce que ça veut dire?
17: Non.
24: Bah,
15: c'est
24: demande.
15: Quand on se fait raser, tu sais.
24: Ouais.
15: Est-ce qu'il y a des centres d'épilation dans les Club Med?
24: Voilà.
17: Oui. Oui, justement, c'est une question qu'on va poser pour maintenant.
24: Mmh.
17: Une fois qu'au standard. Manu, fais gaffe à ta gueule!
25: J'ai rien fait.
23: Il a rien fait, GG.
25: Merci à
17: vous. Putain, vous allez. Vous deux, vous allez commencer à faire votre boulot correctement. Après, on discutera.
15: D'accord.
17: Ok? Alors maintenant, vous éteignez vos micros et vous me cherchez des gens.
15: Voilà.
17: Hein? Parce que les micros allumés, j'en ai ras-le-bol.
15: Ouais, c'est pas comme ça que vous allez trouver des gens.
12: Les gens.
15: Alors.
17: Ouais, ouais. Fais gaffe, Manu.
15: Au standard.
12: Pardon.
15: Alors. Bah vas-y, GG.
17: Attends, pour l'instant, t'es même pas capable de bosser.
15: Putain, c'est pas possible.
17: Bon,
15: Alors, on en est où, GG?
17: Donc, on revient toujours à la même question.
15: Ouais, donc il reste qui, là?
17: Alors, qui c'est qu'on a viré?
2: Moi, ah,
17: on a viré tout le monde.
15: Il y a Bip Bip encore qui a été viré.
25: C'est Eric Jean-Jean qui est parti.
17: Ouais, c'est ça, Eric Jean-Jean qui se faisait passer pour eux.
25: Là, pour Eric Jean-Jean.
2: Autre.
17: Ouais. Alors, bip bip.
15: Ouais.
2: Oui, exact.
25: Allô?
17: Bon, tu réponds!
2: Excuse-moi, Jean, mais j'étais hors antenne parce que Manu m'a pris hors antenne et j'ai pas entendu ta question, moi.
17: Ouais, vous me pétiez de répéter les questions. Monsieur Luce.
2: Eh ben, Gérard, c'est pas gentil.
3: Moi, j'ai tout à fait compris ta question.
17: Ouais, Tony.
3: Non, pas du tout.
17: Non. Non, mais mets un mouchoir devant. Mets un mouchoir devant.
3: J'ai pas de mouchoir, qu'est-ce que tu
17: veux? Merci. Merci, c'est Tony,
3: attends,
17: c'est Tony.
3: Attends,
17: il a... C'est Tony. C'est Tony. Virez-le!
23: Mais
17: merde, on se dit que c'est lui, il met un mouchoir devant son combiné!
15: Ouais, peut-être.
23: Mais attends, il a dû changer de numéro 3 fois, c'est pas possible.
17: Non, mais attendez, un mouchoir devant un combiné, on peut changer sa voix.
24: Gérard,
17: c'est Tony.
24: Regardez. Gérard, pour calmer le débat.
17: Oh là là, moi j'en ai ras-le-bol. Allez, moi j'arrête.
24: Gérard, arrête.
23: Mais non,
17: j'ai... Non, j'arrête. Vous faites que de la merde ce soir.
23: Mais c'est qui, Tony, d'après toi? Dis-moi.
1: Et là, c'est monsieur Duss.
0: Monsieur Duss.
1: Et alors, tu sais qui l'a pris? C'est toi, Pauline.
23: Non.
1: Merde, vous me pêchez là ce soir.
24: Gérard. Donc, pour calmer le débat.
1: Chier.
0: Vas-y, Rigo.
24: Oui, non, il y a Fouras qui passe le bonjour à sa mère.
1: Ouais, c'est bien. C'est non, ça. Non, Manu, non. Manu,
23: attends,
1: non.
0: Mais quoi? Va
1: t'asseoir.
23: Mais c'est toi,
1: Gégé. Vous comprenez là?
23: Mais ouais.
0: Arrêtez.
1: Ouais, mais magne.
0: Arrête de gueuler, Gégé. Assieds-toi.
1: Oh, non. Non, non, moi, je continue pas comme ça. Non, non.
0: Ah, il y a Max, le Belge, sur Minitel, qui dit... Je vais dormir parce que le débat il est trop nul ce soir, il a ni queue ni tête.
1: Ouais bah il a salut, ni queue ni tête comme moi. Et bah dans ces cas-là il est une heure et demie, top terminé. On fera pas les 10 questions, c'est pas la peine de prendre des gens.
0: Oh non.
1: On devant l'entendeur, salut.
23: Il y a plein de gens qui réclament, Gérard. Vas-y, fais les questions.
0: J'ai retrouvé quelqu'un en plus.
1: Ouais, ah non, de toute manière tu as
24: Gérard, pas
1: compris. Non. Non Manu.
23: Attends,
1: non Manu, je travaille plus comme ça avec toi.
0: C'est pas le même. Ce n'est pas le même.
1: Je ne travaille pas avec toi.
23: Non mais Gérard, écoute sa voix et puis.
1: Non.
23: Mais si Gérard.
1: Je ne travaille pas avec vous comme ça.
0: Ce n'est pas le même, Gérard.
1: Vous me faites du boulot de merde.
0: Pourquoi?
1: Maintenant, non. Mais... C'est terminé. Terminé, on peut plus de dé. C'est terminé, le débat, il est terminé.
0: Ah bon?
1: Il est clos.
0: Ce qui est sûr, c'est que Gérard n'aura plus de voix.
1: Et maintenant, à cause de vous, je me perds virer. Mais vous allez me le payer, bande
0: mais
1: de
0: connards. Mais non, mais c'est rien. Mais arrête de t'énerver.
1: Non. Mais marre-toi, toi, Pauline.
0: Arrête,
1: stop.
23: Mais Gérard,
0: c'est normal que tu te marres. Mais qu'est-ce qu'il a? Qu'est-ce que tu...
24: Non, moi je sais, c'est parce que...
23: Je crois que c'est ma présence.
24: Non, à mon avis, c'est parce qu'il a pas eu de cadeau.
0: Ouais, franchement.
1: Mais non,
0: Gérard, oh, tu te tais, c'est moi qui te parle maintenant. Ici, t'es chez moi, t'es pas chez toi. T'es jaloux parce que ce soir, on a offert un cadeau. Depuis le moment où on a offert le cadeau à Sandy, tu fais la gueule.
1: Non,
0: si.
1: C'est pas ça.
0: Si.
1: C'est que le standard, il est en train de déconner. Ils me prennent que les habituels. Ils me prennent pas les lignes.
0: Alors, ouais, vous prenez les lignes aussi.
1: Alors maintenant, vous allez prendre des lignes qui sonnent. Et vite fait. Vous prendrez pas le débat avant. Ah,
0: t'arrêtes pas de mettre des disques. Oh,
1: et toi, Manu, c'est pareil. Au lieu de mettre ton casque avant que je t'éclate ta gueule.
0: Arrête.
24: Quoi que ça fait une demi-heure qu'on a pas...
1: Pauvre con, va.
24: Ouais. Ouais. Bon, quoi que ça fait une demi-heure qu'on a pas mis un disque. Hein. On va mettre un petit disque alors.
0: Filda, on est un disque et après on finit parce que là on peut plus là.
24: Ah oui, je sais, j'ai plus d'oreilles, j'entends plus.
1: Manu, tu dégages. Tu vires d'ici. Voilà.
0: Dégage.
24: Top.
0: Ah, Manu est parti, Gérard, c'est pas la peine de crier.
1: Bonne radio.
0: Fun. Tu vois, il y a des problèmes.
23: Fun. Mais ouais, c'est pas notre
0: faute. Faut Kevin qui clignote.
1: Fun.
0: Bon, alors mets un disque et on se retrouve à travailler parce qu'il y a Filda. Oh là
1: fun.
0: Là. Aïe, aïe.
1: Fun. Pas d'insultes.
8: De Gérard.
0: C'est le CD qui finit.
1: C'est le disque
0: qui se termine. Tu veux que je te mette la fin?
24: Pour
0: que tu sois sûr.
24: Disque, à la fin, il y a le mec qui parle. C'est rien, Gérard. Ouais.
1: Ah, donc, c'était les petits proutes du soleil avec de la crème spéciale pour les fesses. Et vous êtes toujours sur Fun Radio sur les débats du jeudi. Donc, avec des petits problèmes, mais c'est pas grave. On a
0: avec
1: réglé
0: la pleine
1: ça.
0: Pêche.
1: On a réglé ça, donc on récupère Coquillage.
14: Ouais, bonsoir Gérard.
1: Bonsoir. Snoopy.
16: Salut.
1: Salut, Kiwi.
18: Ouais, salut GG, j'arrive en renfort, j'espère que ça va bien se passer.
1: Et Serviette de Plage.
19: Salut Gérard.
1: Salut à toi. Donc la question, donc seriez-vous prêt à tout quitter pour aller au Club Med? On va demander ça à Coquillage.
14: Moi je pense pas, parce que je pense que le Club Med... C'est pas terrible, quoi. Moi, je fais tout le temps au Cap Estérel, tu connais, non?
1: Non.
14: C'est sur la Côte d'Azur. C'est où qui tourne, comment? La série Sans Limite, tu connais?
1: Non.
14: Bah, c'est une série qui passe sur la Une. Et puis, moi, je trouve que là-bas, j'ai rencontré, il y a 2 ans, Olivier Panis, qui était là-bas.
1: Ouais.
14: Franchement, c'est mieux que Club Med, hein, parce que j'ai des copains qui ont été.
1: D'accord, là, c'est bon, Snoopy.
18: Ouais, toi.
16: Ouais, tu peux me rappeler la question, s'il te plaît?
1: Oh non, mais tu es... Non, je répète pas les questions. Alors, vous prenez Snoopy, vous le...
24: Gérard, sur IRC, on me demande que tu répètes la question parce que non plus, ils l'ont pas entendu.
1: Mm. Ah non, mais alors, seriez-vous prêt à tout quitter pour aller au Club Med? Alors, maintenant, vous allez prendre Snoopy hors antenne et vous lui faites comprendre. Parce qu'il y en a ras-le-bol que je répète tes questions
23: ouais,
1: constamment.
23: Le faire.
1: Alors, Kiwi.
5: Ouais, bah écoute, moi GG, je te dis, il n'y a aucun problème, je serai prêt à tout plaquer parce que bon, j'ai pas trop de vie privée, moi j'ai rien, j'ai pas de travail, mm-hmm. pas de copine, j'ai pas de vie privée, j'ai pas de vie sexuelle, j'ai rien, j'ai pas d'amis, j'ai pas de famille. Donc à la limite, ouais, je pourrais tout plaquer quoi.
17: Mais non mais
5: ouais.
17: Oui.
5: Non mais c'est vrai quoi, je suis un peu qu'une merde quoi, j'ai déjà du mal à passer à la radio, tu vois, donc voilà.
17: Non mais Kiwi, moi je te demande, est-ce que t'es prêt, tu vois, de toute manière tout à l'heure on a demandé, est-ce que vous êtes prêt à faire des rencontres?
5: Bah ouais, je pourrais plaquer tout ou rien quoi, c'est tout ou rien, voilà.
17: Non mais est-ce que au Club Med,
5: ouais.
17: Dans un Club Med quand tu y vas,
5: ouais.
17: De toute manière tu es...
5: Qu'est-ce que c'est que ça? Oh là, c'est RTL qui déborde ou quoi?
24: Parce quoi, il y a Kenny au standard ou quoi?
17: Non, je suis
7: Jean-Pierre.
17: C'est quoi?
7: La fête de la musique.
17: Non, là. Ah non, pas lui.
25: Non, il est pas là,
5: pas lui.
25: C'est un mec qui limite, ça.
17: Kiwi.
5: Ouais.
17: Donc, pour revenir à ta question, donc, de toute manière, je pense que la question, c'est...
5: Qu'est-ce qui se passe? Bon, vas-y, Gégé, je t'entends, moi.
17: Donc, la question, c'était, est-ce que seriez-vous prêt à tout quitter pour aller au Club Med, tout ça?
5: Ouais.
17: Donc, bon, dans un Club Med, de manière, normalement, tu peux faire des rencontres.
5: Ah bah, ouais, tu y vas un peu pour ça au Club Med. Il y a la plage et l'écu, quoi, quand même.
17: Ouais, mais je pense que t'as la plage, t'as...
5: T'as la bouffe aussi.
17: Merci pour le double son. Donc t'as la plage, t'as la
25: kinésithérapie.
17: T'as ça.
5: Ouais.
17: T'as la télasso,
5: T'as la télé.
17: Ouais, t'as pas mal
25: t'as
17: de
25: la
17: trucs.
25: La piscine, t'as le jacuzzi, t'as tout ça en fait.
17: Bah t'as pas mal de trucs. Serviette de plage.
7: Ouais bah moi en fait j'en serais pas capable parce que je suis allergique au soleil.
25: Mm-hmm. Ah c'est con ça.
5: Mais là. La crème, c'est fait
7: bah
5: pour
7: ouais,
5: ça.
7: Mais ça me coûte vachement cher en crème, quoi. J'ai essayé, alors je vais taper plutôt les Club Med en Norvège, quoi.
17: Ouais, attends, tu vas en Norvège, c'est pareil. Dès qu'il fait chaud, c'est pareil.
7: Ouais, hein. Mais la crème solaire, elle est moins chère là-bas.
17: Ouais, d'accord. Attendez 5 minutes, oui.
25: Ouais, à la place de coquillage, on accueille Tom Cruise. Bonjour, Tom Cruise.
8: Salut.
7: Salut, Tom.
8: Salut, Tom. Salut, tout le monde. Allô?
17: Salut.
8: Ah?
17: Salut.
25: Coupe ta radio.
17: Voilà, ta radio, s'il te plaît, ouais. Merci.
8: Allô, le truc là. Allô, j'ai.
17: T'éteins ta radio, on t'entend.
8: Il y a pas de radio derrière moi.
25: Ah, c'est un portable. Alors c'est un portable.
8: Ouais.
17: Terminé.
8: Non, c'est bon, je change de téléphone.
17: Non, mais.
25: Ah, bah, il a peut-être un autre téléphone, c'est bon alors. C'est mieux.
17: Attends, mais moi je peux pas faire des débats dans des conditions comme ça.
8: Allô, ça va mieux là?
25: Ah bah oui.
7: Ah bah okay, oui, tout de suite.
8: Ouais, excusez-moi. Ouais, bah moi j'appelle, j'ai été barman au Club Med et j'ai un peu tout laissé tomber justement pour y aller parce que en fait ce qui s'est passé une fois je suis rentré plutôt que chez moi.
17: Attends, 5 minutes. Ouais. 5 minutes Tom Cruise parce que là il y a une question importante hier, c'est peut-être.
24: Oui, il y en a plein malgré qu'on soit pas tant que ça. Il y a Turpentine sur l'IRC qui te demande si on peut faire de la clitothérapie au Club Med.
17: Oui.
5: Avec et les doigts c'est... ou pas?
17: Comment?
5: Avec les doigts ou pas, je voulais savoir. C'est manuel comme travail ou pas?
17: Avec ma bite dans ta bouche, tu peux le faire?
5: Attends, un massage, tu le fais avec les doigts, tu le fais avec les mains. Je voulais savoir si c'est pareil.
17: Ok.
5: Bah réponds-moi.
17: Non, mais moi je te dis, c'est bon. Ça y est, j'ai répondu à la question.
5: Ah
17: donc,
5: non, là, t'as pas bon du tout, là, tu m'as pas répondu.
25: Ah, mais tu m'as pas répondu.
5: Vas-y,
17: moi je te dis que tu peux faire avec tout.
5: Mais vas-y, réponds, avec tout.
17: Ça y est, je viens de te dire avec tout.
5: Ouais.
17: Ok.
5: C'est limite, hein, quand même, comme réponse.
17: Bon. Serviette de plage, donc pour finir.
7: Bah je t'ai répondu Gérard, non?
17: Ah ouais, donc Tom Cruise.
8: Ouais, ben moi en fait, une fois je suis rentré chez moi plutôt que prévu, j'ai trouvé ma femme au pieu avec mon meilleur pote et j'ai décidé de partir au Club Med.
17: Tom Cruise.
8: Ouais.
17: Tom Cruise.
8: Ouais.
17: Je crois qu'apparemment t'as pas compris la question.
8: Si, bah moi j'ai tout quitté.
25: Non, écoute Gérard, lui en fait c'est une déception amoureuse.
8: Au Club Med, tu vois.
17: Mais attends, mais est-ce que vous seriez prêt à tout quitter pour aller?
25: Bah oui.
17: C'est quoi ce pourri?
25: Il y a un portable. C'est ce qu'il a fait. Gérard.
17: Oh non, moi je peux pas continuer. Ouais, attends, l'autre là, t'as un son pas pourri. Ouais, c'est toi qui déconne.
25: Alors, ce qu'il a dit, c'est qu'en fait, il avait un problème avec sa femme qui l'a quitté. Donc, pour se changer les idées, en fait, il a tout plaqué pour aller au Club Med. Voilà ce qu'il a dit.
17: Donc, ouais, bien sûr. Et j'ai toujours encore le même son. L'autre, il est toujours avec son portable. Alors, quels sont les prix pour ce voyage ou autre destination?
15: Tu demandes à qui?
17: À Snoopy.
15: Snoopy. Attends, Gérard, je suis en train de voir avec son téléphone.
11: Ah, c'est Snoopy qui a un téléphone.
17: Ah, d'accord. Alors, Kiwi.
13: Ouais, ben, faut déjà savoir dans quelle monnaie.
15: Ah oui, c'est intéressant.
13: Ah ouais, en francs, en euros, en quoi?
17: Pour l'instant, je parle pas d'euros, d'accord?
13: Non, mais attends, ok, bah alors 2000.
17: Quels sont les prix pour ce voyage ou autre destination?
19: Ça dépend combien de temps on y va.
13: 2000 copains.
17: Oh là là là là là là là là là! Mais qu'est-ce que c'est que ces auditeurs que vous m'avez choisi?
23: Non, mais on va dire un voyage de 15 jours.
13: Y'a qui?
23: Et en francs.
13: C'est Kiwi, d'ailleurs.
17: Non, mais qu'est-ce que c'est? Non mais qu'est-ce que c'est que ces auditeurs que vous me prenez là?
23: Et GG, franchement, on a essayé d'assurer. Là.
17: Ouais, vous assurez rien du tout.
23: C'est toi qui est un peu dur, je pense.
17: Non.
13: GG, je peux répondre?
17: Ouais.
13: Parce qu'il y a un blaireau qui parle par-dessus moi là.
17: Ouais, bah, le blaireau, c'est Manu.
13: Non, c'était un gamin au standard.
17: C'est Manu.
13: 2000. Je te dirais 2000.
19: Ouais, 2005, Tom Cruise.
13: Tu vois, il est là, le blaireau, là.
17: Oh là là là, putain, vous...
15: 2005, c'est pas beaucoup quand même.
17: Bon, de manière, c'est la dernière question, hein, Gérard, j'irai pas plus haut.
24: Gérard, sur IRC, il y a Cyber Titi qui trouve que t'es vraiment trop bonnard.
17: Comment ça?
24: T'es bonnard.
17: Qui explique de préciser?
15: Bah t'es bon, quoi.
17: Attends, je suis bonne cochonne et je suis pas une nana, espèce de con.
15: Bah oui, il est con.
17: Ok, alors, en demain entendeur, salut pour toi.
13: C'est Tom Cruise.
17: Ouais, bah bonne nuit à toi, au revoir.
15: La suite, il y a qui encore?
17: Snoopy.
20: Ouais.
15: T'as entendu la question, Snoopy?
17: Mais merde!
23: Attends, laisse-la répondre, Gégé, elle va répondre, regarde.
17: Mais attends, elle était au standard, elle a même pas compris la question, il dort là.
20: Je suis en train de m'expliquer qu'il fallait que j'écoute bien ce que tu disais.
15: Ben voilà.
20: Parce que j'étais pas attentif, ils m'ont gueulé et tout. Voilà quoi.
17: Oh là là!
20: Moi je voulais juste participer au débat, c'est tout quoi.
15: Faut pas qu'elle pleure,
17: allez.
15: Gérard, console-la, elle pleure.
17: Non, moi j'en ai rien à foutre.
15: Mais tu l'as fait pleurer.
17: Ouais, t'as du monde derrière, vas-y. Vas-y, Snoopy.
15: Les auditeurs.
17: Non, vas-y, Snoopy. Vas-y, t'as du monde chez toi, alors dégage. Hop, au revoir. Elle a du monde derrière. Elle a du monde, je peux pas la dégager, elle pleure.
24: Gérard.
17: Je m'en fous, tu dégages les gens.
15: Alors, t'as pas de cœur. T'as pas de cœur, Gérard.
13: GG, quand même, tu fais tomber Sandy, tu fais pleurer les filles, ça se fait pas.
20: Ouais, je pleure pas.
24: C'est vrai, ça.
17: Ah. Bon allez, conclusion du débat parce que vous me faites chier.
24: Gérard, j'ai une bonne question.
21: On a Thierry à la place de Tom Cruise, merci.
24: En plus. Et j'ai une bonne question sur IRC de Wanobi. Il te demande pourquoi il y a des piscines au Club Med alors qu'il y a la mer à 300 mètres.
19: Bah, il peut pas y avoir de patinoire.
17: Bon, pour l'instant, c'est moi qui réponds. Donc, pourquoi il y a des piscines au Club Med
24: alors qu'il y a la mer juste
17: la mer
24: à côté.
17: À côté. Donc, c'est pour que les gens qui puissent aller dans la piscine s'ils ont des problèmes de santé.
24: Ah ok.
17: Voilà. Donc alors de toute manière je pense qu'on va avoir toujours l'autre avec sa conclusion.
15: Mais attends, c'est pas fini.
17: Non, c'est terminé.
15: Non, c'est pas terminé. Il faut savoir gérer les auditeurs, c'est tout.
17: Quand c'est pas les habituels,
15: ils sont minables.
17: L'autre,
15: ils dorment.
17: L'autre, tu l'as bien et puis c'est tout.
15: Eh ben on continue alors.
17: C'est tout.
23: Ouais, mais on a un nouvel auditeur là, Jerry.
17: À la place
21: de Tom.
23: À la place de Tom Cruise.
17: Ah bon, en plus.
15: On ça plope beaucoup quand vous tapez encore ça tape. Il y a combien de connectés sur
24: On est remonté, on est à 3720.
17: Non, mais de toute manière, on n'aura pas les 8000. Hein.
15: Ah bah non, c'est clair.
24: Si le débat continue, on peut les attendre.
17: Ah non,
24: si t'arrêtes maintenant, on les aura
21: tu
24: jamais.
21: Tu vas pas t'arrêter, il y a 3800 connectés sur Internet.
17: Alors, qui c'est qu'on a
23: Jerry, à la place de Tom Cruise.
17: Non, mais. Alors là, au standard, vous allez vous prendre. Vous allez vous faire engueuler.
15: Ouais. On gueule pas, on parle.
17: Maintenant, vous n'allez pas me reprendre les mêmes, parce que coquillage, il se fait passer pour Tom Cruise. Non. Maintenant, il se fait passer pour Jerry. Jean.
23: Mais non, GG.
17: Comme ça. Bah, pas à moi, à d'autres.
21: Bah, si.
17: À d'autres.
21: Bah, non.
17: À d'autres.
23: Écoute sa voix. Écoute la voix de Jerry. Tu sauras. Tu verras que c'est pas la même.
17: Bah, oui, mais attends. De toute manière, il n'y a pas longtemps que t'es là. T'es là depuis lundi. Donc, les jeudis, quand je commande, c'est moi qui commande les jeudis. D'accord?
23: C'est pas
17: toi qui commande.
23: D'accord.
17: C'est moi.
23: Okay,
17: donc quand je te dis de prendre des gens au standard, tu paies ton boulot et c'est tout. T'es là que pour faire ton standard, c'est tout.
23: Oh là.
17: Ouais mais c'est comme ça avec moi.
0: Gérard, il rigole pas.
23: Ouais, il rigole pas.
1: Tu prends comme tu veux.
0: Ouais.
1: Ça te plaît, ça te plaît, ça te plaît pas, c'est le même prix.
25: Par le trou, par le cul, par où tu veux.
1: De manière, si ça te plaît, tant mieux, si ça te plaît pas, c'est le même prix.
23: Non, mais ça me plaît, il n'y a pas de problème.
1: Donc, c'est à toi de faire gaffe. Un conseil à Virti en vaut deux. Je te préviens, ça fait déjà deux fois. Deux fois que je vous engueule. Alors, attention.
25: Ouais.
1: Toi Manu, pour l'instant tu fermes tes gueules parce que t'es capable de rien foutre.
4: Ouais, mais c'est pas le même, toi, alors moi je te prends des gens si t'en veux pas.
1: Toi pour l'instant t'es en train de garder ton casque, y'a que Apolline apparemment qui a l'air de bosser,

0: Ton bébé rose.
1: Bon, continuez.
0: T'es dégueulasse avec moi.
1: C'est pas grave, Manu, c'est pas grave. T'as enfin pleuré des gens.
0: Ouais, alors. Même le dimanche, vous êtes même pas capable de bosser correctement. Non, c'est dégueulasse.
2: Non, allez, GG, on continue le pleure, Manu, et puis on continue les questions.
0: Ouais, mais... C'est dégueulasse. Ta gueule.
1: Manu, ok. On accueille les gens.
0: Qui c'est, donc, à la place de Tom Cruise, que tu m'as dit?
2: Jerry.
3: Bonsoir.
0: Salut. Alors donc la question c'est quels sont les prix pour ce voyage ou autre destination?
3: Bah ça dépend de la destination, il y a plein d'endroits au Club Med. Tu peux aller aux Baléares, tu peux aller dans le Pacifique, tu peux aller aux États-Unis, tu peux aller partout.
0: Non mais quels sont les prix?
3: Ben si tu vas mettons à Hawaï, c'est tout de suite 10 000 balles pour 15 jours.
0: Mm-hmm.
3: Si tu vas aux Baléares, c'est moins cher. C'est 3 500. Quelque chose comme ça, quoi. Maintenant, ça dépend aussi combien de temps tu restes, où tu vas. T'as plusieurs tarifs, plusieurs organisations, c'est variable.
0: Ouais, mais il y a une question que je suis en train de me poser, parce que justement, quand je pose la question, quels sont les prix pour ce voyage ou autre destination, il y a une question que je me demande, et ça, je pense que Jerry, serviette de plage, kiwi,
3: ouais,
0: et Snoopy, tu vas pouvoir répondre.
1: Ouais.
0: Donc, est-ce que vous pouvez me dire si par exemple, vous partez par des agences de voyage, est-ce que vous avez des tarifs ou pas?
4: Bah non, hein.
3: Bah,
4: mais en fait, quand tu regardes avec le maître, c'est quand même le plus cher, quoi.
0: Non, mais attends, tu peux... c'est qui, là?
4: C'est Snoopy.
0: Ouais, tu peux préciser?
4: Bah, tu regardes, moi, je me suis renseigné, tu vois, pour les vacances, c'est le Club Med, c'est 5 000 balles la semaine par personne. Donc ça fait cher quand même, tu vois,
0: ouais,
4: pour la France.
0: Ouais, mais tu pars où, toi?
4: Bah, tu regardes sur Marseille, dans le sud de la France, tu vois, en restant sur la côte.
0: Non, je pense pas. Parce que moi, je veux te dire une chose, j'ai pu voir des petits sondages comme ça. J'ai pu voir des sondages. Je pense que pour une semaine, par exemple, tu pars en Italie ou en Espagne, t'en as déjà pour 15 000 francs. Mais attention, non, mais 15 000 francs, t'as le billet qui est compris.
3: TTC.
4: Ah ouais, mais moi je te parlais sans voyage, tu vois, parce que je restais en France, c'est pour ça. C'est vrai qu'avec le billet d'avion, ça fait encore plus cher, hein. Puis en plus, c'est dans l'aéroport, au club, il y a des bus, tout ça, donc faut payer tout ça, hein.
0: Bah, de toute manière, normalement, non, je pense pas, Snoopy. Normalement, non, je pense pas. Parce que dès que t'arrives à l'aéroport, normalement, t'as une personne avec un panneau. Qui dit pour le Club Med ou je sais plus.
4: Ouais, voilà, mais tu vois, après, ils t'emmènent vers un bus, il faut que tu prennes le bus.
0: Mais même, de toute manière, de l'aéroport, pour aller jusqu'à, par exemple, la chambre d'hôtel où tu veux aller,
4: ouais.
0: Normalement. Non, attendez, s'il vous plaît, derrière, merci. Normalement, c'est pris en charge.
4: Ouais, c'est pris
0: dans.
3: Dans le cul.
0: Non. Pas dans le cul, parce que toi tout à l'heure, dans le cul, c'est qui dit ça?
4: Dans le cou?
0: Non, c'est qui vient de dire dans le cul?
4: Okay, j'ai compris dans le cou, moi.
3: C'est Pedro.
0: Ouais, Pedro, c'est quoi lui? D'où qui te sort encore celui-là?
4: De l'hélico.
0: D'accord, Manu. Bosse bien! Bosse, Manu! Bravo!
5: Merci.
0: Bravo, connard!
5: Merci, c'en est trop.
0: Pour l'instant, t'es en train de perdre des dessins alors que je te demande de savoir qui c'est qui dit.
5: Mais il a répondu, c'est
3: et
5: pas
3: tu nous as encore posé une brochette de gogo.
6: Gérard, sur IRC, il y a Père Fouras qui dit à RIP, officiellement, tu peux pas faire rentrer des gens à l'école, mais bon, on passe pour cette fois.
0: Non, mais attends, c'est pas du tout la question.
3: On parle pas de l'école, hein.
0: Bon, toi, tu t'écrases, ok? Non,
3: mais, on parle pas de l'école, c'est vrai.
0: Tu t'écrases!
3: On parle pas de l'école.
0: Tu t'écrases.
3: Mais attends, on parle pas de l'école, c'est tout, je veux dire.
0: Tu t'écrases.
4: Il est à côté de la plaque, le gars, c'est tout.
0: Ouais, Emmanuel, au lieu de dessiner.
3: Mais il y a des sujets tabous.
0: Non, mais attends. Ouais, là, je pense.
1: Tabous de vache.
0: Allez. Allez, hop. Ouais, c'est même pas la peine qu'on continue parce que là, ça sert à rien.
1: Ouais, c'est vachement intéressant.
0: Non, c'est vachement intéressant. Toi, t'es à moitié endormi, tu fais que tes dessins. Alors, terminé, hop. Basta, terminé, point final à la ligne. Conclusion du débat, je sais qu'on va
1: il y en a qui vont être malheureux, hein, c'est clair. Si
0: on va avoir une conclusion sur l'internet.
6: J'attends que tu continues et qu'on arrive à la conclusion parce que c'est pas l'heure de la conclusion.
0: Là. Ah bah si, il est 2h, donc moi je fais conclusion parce que l'autre, il est même pas capable de bosser. Donc merci Manu.
4: Ouais, mais
0: non, c'est terminé.

0: auditeurs, on va faire chacun.
1: Non,
2: il y a plus de quart d'heure. Hop.
0: Non, mais Gérard n'a pas envie ce soir, donc on va laisser tomber. Vous allez faire chacun votre conclusion et puis voilà.
2: Hop. On pourra dire merci à Manu.
1: Merci Manu.
0: Bah, t'arrêtes pas de lui dire merci depuis tout à l'heure, donc on va faire la conclusion.
2: Donc alors conclusion, Snoopy.
1: Bah moi je trouve que le mètre, tu vois, c'est bien, mais c'est encore un peu cher, quoi.
2: Bah ouais, mais ça, j'y suis pas en rien. C'est le gouvernement qui a décidé ça et on pourra rien faire d'autre, hein. C'est tout.
1: Ouais, voilà. Et je pense qu'ils devraient faire de tarifs, tu vois, pour les jeunes, pour qu'on puisse partir moins cher pendant les vacances.
2: Bah ouais, bah voilà. Donc dans ces cas-là, faire des tarifs comme la SNCF pour les moins de 25 ans. Justement,
1: la première semaine gratuite et puis on paye la deuxième si on est content.
2: Non mais justement, le débat de la semaine prochaine va porter sur les tarifs pour les jeunes.
3: Oh non.
1: Ah d'accord.
2: Quoi, oh non ?
4: Ça c'est vachement intéressant. Hein.
2: Tu sais qui vient de dire oh non ?
0: Ouais, puis tu vas être vachement au courant en plus.
4: Ouais, ouais. C'est vrai, t'es quand même une vieille croûte. Hein.
2: Ouais, bah moi je t'emmerde, toi, connard.
1: Et puis du cul.
4: Oh là, les filles.
2: Bravo Manu !
0: Ouais, bravo Manu.
5: Merci.
0: C'était une nana, hein. J'ai déjà reconnu une nana.
2: Ouais,
0: moi.
2: Ouais.
1: Merci Manu.
2: Alors, Kiwi ?
4: Ouais, bah écoute, j'ai été très honoré de participer donc à ton débat, GG. Ça s'est pas trop mal passé. Et je voulais encore te remercier pour ces 10 minutes de bonheur intense avec une belle brochette de gogol.
2: Non, bah, de toute manière, c'est toutes les semaines qu'on a des gogols grâce au standard.
4: Ouais, il y a des plus ou moins gogols quand même.
2: Non, mais de toute manière, grâce au standard, on a des gogols. Il y en a un qui garde son casque constamment. Je me mettrai un casque chez moi et je dormirai avec.
4: Mais non,
6: ok, d'accord, je l'enlève.
4: Remets-le.
0: Le Larsen, Manu.
7: Gérard, moi j'ai plein de conclusions sur IRC.
4: Ouais, alors déjà.
7: Conclusion d'Arnett qui dit le jour où Gérard sera sympa, on aura tout vu, car pour l'instant c'est trop le roi des. Et aussi des mecs pas sympas. Gérard, ce soir tu as été vraiment pas gentil.
2: Alors Arnett, si je suis le roi des cons, bah toi.
7: Ah, il l'a pas
2: aussi.
7: Dit, hein, il a
2: non,
7: dit.
2: Non,
7: le
2: non,
7: roi
2: mais
7: des...
2: il l'a pas écrit,
7: il a mis des étoiles.
2: Ouais, mais c'est ce qu'il a voulu dire. Donc Arnett, dans ce cas-là, ben toi aussi t'es le roi des cons et toute la bande avec.
0: À Basile.
7: Il y a aussi une conclusion de Davy One qui dit qu'il n'y avait personne sur IRC ce soir et que les internautes sont sûrement partis au Club Med. Et il y a une conclusion de Turpentine qui dit que ton débat, il avait ni queue ni tête comme toi.
2: Voilà. Bah, voilà. De toute manière, Turpentine. Comment qu'elle s'appelle ?
7: Turpentine.
2: Alors, Turpentine, de toute manière, je commence à en avoir ras-le-bol de toi toutes les semaines. Alors, donc, t'arrêtes de me balancer tes saloperies. Okay.
4: C'est vrai que t'as une queue dans la tête, hein, quand même.
2: Et moi, je t'emmerde. Ouais. Moi je t'emmerde, connard.
4: Non, mais c'est vrai que t'as une queue dans la tête.
2: Alors, serviette de plage.
1: Ouais. Moi je trouve ça regrettable que Tony, Arnett, Goldo, tout ça n'ait pas pu participer.
4: Ouais,
1: parce que c'est aussi leur débat et c'est sympa quand ils sont là.
2: Non, mais pour l'instant, serviette de plage.
1: Oui.
2: C'est pas eux qui commandent, c'est moi, parce que c'est moi qui fais mes débats, d'accord.
1: Ouais, non,
2: donc si je les veux pas, c'est mes problèmes, d'accord. Parce que j'aime pas qu'on me traite de retourner à la DAS comme Tony l'a fait. Tout à l'heure, il y en a une ou un qui était dire que ma mère c'était une pute. Oh, alors ça non.
1: C'est Cartman.
2: Je veux pas le savoir.
4: Je ne veux pas le savoir.
0: Donc, ok, d'accord.
2: Maintenant,
0: d'accord.
2: Terminé. Donc, serviette de place, je t'ai répondu. Donc c'est moi qui commande. Donc Tony et Arnett ne passeront plus dans mes débats.
1: Ouais, enfin c'est regrettable. Sinon, si ma conclusion, ce soir c'était pas Club Med, c'était plutôt Club Merde. Parce que c'était tes questions, c'était vraiment à chier, quoi.
2: Ouais, dans ces cas-là, tu restes chez toi et t'écoutes, ok. En de bon entendeur, salut.
1: Je te kiffe.
2: Jerry, moi je te kiffe pas, ok.
1: Mais je te kiffe.
2: Pas moi. Jerry.
4: Ouais. Moi je trouve que le Club Med, c'est bien, surtout si on a envie de s'éclater la queue pendant 15 jours. Parce que y a que ça à faire là-bas. Et puis c'est cher, mais bon, niveau cul, ça vaut le coup, quoi.
2: Non, mais de toute manière, c'est vrai que au Club Med, quand tu vas, c'est vrai que tu t'éclates un maximum parce que tu vois pas mal de nanas bien branchées.
4: Dans tous les sens du terme, tout à fait, tu t'éclates.
2: Tu les vois bien branchées, question soutif et petite culotte.
4: Voilà,
2: ouais, mais là t'en prends plein ton grade. Tu me diras, c'est cher dans un sens, oui et non, parce que en fin de compte, c'est un truc qui faut se dire, c'est cher dans un sens. Oui, pourquoi ? Parce que en fin de compte, ça dépend ce que tu veux faire là-bas.
4: Ouais.
2: Si tu vas, pardon.
3: Si tu vas te faire reculer pour 100 balles, c'est bon, quoi.
2: Non, mais si tu vas, Jerry. Jerry.
4: Ouais.
2: Bon, Jerry, c'est à toi que je réponds.
4: Je t'écoute, mais viens, agis.
2: Donc, si tu vas pour, par exemple, pour faire une cure ou autre, bon, je pense que pour 15 000 balles, ça dépend de ta destination, mais c'est vrai que après, ça devient cher. C'est vrai, parce que déjà, t'as le billet d'avion, après t'as la chambre d'hôtel, on sait pas si c'est compris dans tout ça.
4: Ouais, mais tu peux baiser dans l'avion, tu peux baiser dans l'hôtel, tu peux baiser partout, ça va, ça revient.
2: Ouais, non mais même, je suis pas trop d'accord là avec ce que tu dis.
7: Bah, Gérard, sur IRC, en conclusion, Tony, il te demande s'il peut passer la semaine prochaine parce qu'il te kiffe.
2: Non.
3: Ah, moi aussi, je te kiffe.
4: Hein. Ah, moi aussi, c'est clair.
3: Ah, mais toi...
0: Ça fait du bien.
3: On te kiffe tous, Gérard.
4: Ouais, on t'aime, Gérard.
2: Alors, du coup, vous allez écouter Snap avec le rythme de la danse et on se retrouve la semaine prochaine. Donc, le débat de la semaine prochaine, ça sera les tarifs pour les jeunes. Et là, vous menez entre deux pour la conclusion, vous menez d'entendre Pildar qui s'amusait à mettre sous le soleil. Et on se retrouve la semaine prochaine.
6: Ça détend.
8: On peut le voir en direct quand même.
9: Ah ouais. Et quand c'est personnel,
8: oui.
9: Tu touches à tes fesses.
0: Bon, c'est pas grave, j'en ai reçu une de culotte pour toi, Gérard. C'est pas parce que Sandy a couché avec Patrick Poivre d'Arvor en direct sur TF1 hier.
8: Arrête. Ah putain, mais c'est normal, tu restes à côté, il te frappe, putain. Arrête.
10: Putain. Vas-y, tu vas abîmer ta jambe là en plus.
2: Putain, non. Ça, tu vois, tu le dis pas à l'antenne, ok?
8: Mais c'est clair et net.
2: D'accord. Tu ne l'es pas à l'antenne.
10: C'est trop tard.
0: Qu'est-ce que c'est que ces histoires, Sandy, tu démens? Ça vient pas ça avec Patrick.
6: Non, j'ai pas couché avec Patrick Poivre d'Arvor là, parce que d'abord il me plaît pas du tout.
10: Pas hier, mais il y a longtemps.
6: Non, pas du tout.
0: Et quoi d'autre? Ça dit quoi d'autre?
6: Là, j'ai jamais été couché avec lui. Hein. Faut pas dire des.
0: Arrête! Il a déjà mal à la jambe. Assis-toi, Gérard. Assis-toi. Fais le courrier de là-bas. Là. Alors, qu'est-ce que tu dis? Allume le micro, vas-y. Et qu'est-ce que ça dit aux autres? En fait, il y avait que ça dans la lettre. Donc, je sais pas, il y a des précisions, parce qu'on avait le numéro de culotte. Donc, si on peut l'appeler, il n'y a pas de problème. Il nous donnera certainement des précisions.
8: Bah oui.
0: Savoir si c'était la nuit, le jour.
8: Arrête! Gérard, va t'asseoir, putain, ça sert à rien, qu'est-ce qu'il y a?
2: Et putain, tu vas pas me casser les couilles, toi, la semaine dernière, toi.
6: Mais ça va, il est grand, le studio, donc tu peux te.
8: Ouais,
6: tu peux
8: courir partout. Putain, pas ce soir. Gérard, dis-lui, c'est pas possible.
2: Alors, toi, je veux pas te voir. Alors, hop, tu dégages. Au revoir. Allez, dégage.
8: Non, mais qui va le faire?
2: Va demander à... Va demander à l'autre qui l'appelle, là, David Alpa. Hein, celui-là, il commence à me casser les couilles aussi. Ouais, c'est pas ta chérie, d'accord, c'est la mienne.
10: Hein, mon bébé.
6: Oh putain. Ah, mais attends,
8: il faut qu'il arrête.
6: Le siège il est trop haut.
8: Non mais c'est dingue ça. C'est dingue, dis-lui quoi. Ah mais c'est bon.
10: Gérard, ah, mais Gérard.
7: Tu vas dire
10: l'autre rotule.
7: Gérard, on fait une émission de radio là, je te dis.
8: Merde, il est là pour il déconne quoi.
0: Regarde-moi ça, allez, dans quel état tu te mets.
8: Non mais l'autre il s'est enfermé. Vas-y, rentre. Alors maintenant on va s'asseoir, on va se calmer un
0: regarde.
8: Peu.
0: Regarde,
8: c'est dingue.
0: Tu t'es décoiffé, Gérard.
8: Bon, ça disait quoi ton histoire? C'est tout ce que t'avais à dire?
0: Non, il y avait que ça dans la lettre, donc j'ai pas de plus de précision. Il y avait une autre lettre, mais il a déchiré, ça parlait de poils, tout ça.
8: Ah bah voilà.
0: Donc c'est tout?
8: Bah il y a les deux lettres là que Gérard devrait ouvrir quand même.
10: Bah,
8: pour
10: oui,
8: savoir.
0: Il fait ce qu'il veut.
8: Ça se trouve, c'est les conneries.
0: C'est vrai, c'est ça. Ouais.
2: Mais attends, mon courrier, c'est le mien, d'accord? Et t'es prié de. Maintenant. Mon courrier, t'es prié de débiter,
8: il ouvre de
2: le dire à l'antenne.
8: C'était pas ton courrier, ça, c'était le nôtre, on a reçu la dessus.
2: Ouais, mais quand ça m'est adressé, ça, t'as pas besoin de l'ouvrir.
8: Eh ben, okay. Il l'a pas ouvert, là, Gérard, regarde, t'as reçu du quoi toute la semaine, t'as reçu deux lettres.
0: C'est quand même pas mal, deux lettres. Alors, qu'est-ce qu'il y a dedans? Raconte-nous, Gérard, alors dis-nous.
2: Ça, c'est qui?
0: Alors, tu lis pas le courrier, non? Tu le lis pas en direct ou...
2: Salut.
0: Ouais.
2: C'est qui? Bon, oh, bah, il y a des numéros de téléphone, donc
0: bon.
2: Je sais pas qui c'est.
0: On peut prendre le petit bise. Alors,
2: attends, il y a l'autre.
0: Bah oui, puis ensuite, on va quand même parler de... Hein. Allez, la grosse, debout, espèce de feignasse.
2: Elle bouge de là. Allez.
0: On va quand même le faire en famille, hein. On va attendre que Pauline revienne, parce qu'elle est partie chercher un petit truc.
8: Hein? Oh là là, ça est parti tous les deux avec Fildar, à mon avis, ah, ça va un petit coup vite fait avant d'attaquer les débats.
2: Ça, je m'en doutais.
8: Deuxième courrier, qu'est-ce qui se passe encore? Parce qu'on reçoit beaucoup de problèmes de courrier, nous, en ce moment aussi, tout concernant. Qu'est-ce que c'est encore, cette connerie? C'est quoi? Fais voir, donne.
2: Non, mais ça...
6: Le connard déchaîné.
2: Voilà. Là, maintenant, il faudrait peut-être que ça se calme. Hein.
8: Ah là, on commence à en avoir...
2: Ras-le-bol.
8: Ah non, mais là, sérieusement, moi aussi, j'en ai marre, là, les gars.
2: Non, parce que là, maintenant, faudrait peut-être arrêter. Rigo, tu peux pas... On peut pas savoir à peu près le nombre de personnes, non?
7: Bah, j'ai un problème avec le serveur. Pour l'instant, je peux pas du tout savoir combien on est. Apparemment, on est...
2: Mais par contre, Manu...
7: Je sais pas.
2: Manu... ok, Rigo, excuse-moi de t'avoir coupé la parole. Manu, s'il te plaît.
8: Ça, tu l'as la botte.
2: Manu!
6: Mais attends, il est au téléphone.
10: Travail, putain!
8: Putain, mais Manu!
2: Hein? Oh, je te parle!
8: Oh, pardon.
2: Pas de David Alpha, pas de Tony, pas d'Arnett.
8: Ok, j'appelle Goldo.
2: Parce que. Non, plus!
8: Non, pas des
2: amis. Alors, attention! Là, je préviens ce soir.
10: D'une chose.
2: Une, les premiers que je vais reconnaître à l'antenne seront zappés.
8: Oh!
2: Et au lieu de finir, parce que normalement on fait qu'un débat, parce que hier j'ai entendu quand t'as fait le blind test,
8: oui.
2: Il paraît que c'est des conneries ce que j'ai.
8: C'est-à-dire, oui, il y a des gens qui disent ça.
2: Oui, non mais...
8: Un plâtre en carton. Non, on dit rien.
2: Donc,
8: nous on le sait, c'est tout. Et on sait la vérité.
2: Donc alors, maintenant je préviens d'une chose, ce soir, si vous voulez faire les débats, vous appelez sur les lignes directes, mais je veux pas des habituels. Alors Tony, Arnett et tout ça, je n'en veux pas. David Alpha, toi tu vas te calmer. Parce que déjà une chose, t'arrêtes pas de me harceler, donc c'est pas la peine. Alors maintenant on va prendre des gens sur l'internet qui sont plus intelligents que vous. Voilà. Alors
6: Je suis d'accord avec toi Gérard.
2: Ouais, ben qui c'est qu'on a? On a personne Manu?
8: Si, attends, bouge pas.
6: Ah ça vient. T'inquiète pas, faut être patient. Hein.
2: Non mais parce que comme je peux pas être à la place du chef pour discuter donc.
6: Ah mais t'inquiète pas, on parle. Et ça va aller.
2: Donc ça c'est aussi bien pour toi que pour moi. Hein. De toute manière c'est pour tous les deux. Donc on a quelqu'un.
8: D'abord on a un auditeur qui voudrait souhaiter un joyeux anniversaire car c'est l'anniversaire
2: de Bibi.
8: De Bibi dit Sandy aujourd'hui qui fête ses combien? 27 ans c'est ça?
2: 27 ans. Ouais.
8: Salut, comment tu t'appelles?
11: Jack.
8: Salut Jack.
11: Salut Jack.
8: Tu voulais souhaiter un bon joyeux anniversaire?
11: Ouais, déjà je voulais souhaiter un joyeux anniversaire à Randy.
6: Non,
2: ça s'appelle Sandy.
11: Ah pardon, Sandy.
8: Sandy, ouais, mais comme tu dis toujours Bibi, machin, c'est plus vraiment son prénom.
2: Ouais, mais moi, de toute manière, avec moi, c'est Bibi.
8: C'est Bibi, d'accord, okay. Et tu voulais dire un truc, oui, non,
11: ouais,
8: c'est
11: voilà,
8: bon.
11: Voilà, donc je voudrais tout d'abord te présenter mes meilleurs voeux de la rédaction du journal parce que je bosse au Connard Déchaîné.
2: Tu bosses au Connard Déchaîné,
8: reçu justement.
11: Au Connard.
2: Ouais, au Connard Déchaîné, t'es vraiment un con parce que tu le dis sur l'antenne devant des millions de personnes.
8: Et on t'enregistre, t'es con.
2: T'es baisé.
8: C'est toi qui as fait le... Sandy dit quoi?
6: Non, je disais, c'est donc toi qui as fait les lettres, les lettres du Connard Déchaîné.
11: Ouais, il y a un problème.
2: Oui, il y a un problème.
6: Qu'est-ce qu'il y a, GG?
8: Alors, lis un peu.
6: T'inquiète pas. Hein.
11: Nous vous souhaitons à tous à l'unanimité beaucoup de bonheur et d'heureuses nouvelles pour cette année. Le mariage avec Sandy, la naissance d'un petit enfant, un travail de puéricultrice pour Sandy.
6: Non, mais attends, je t'arrête tout de suite, on n'est pas encore mariés.
11: Ouais, non, mais pour l'avenir.
8: On va le laisser parler
6: ensuite. Pour l'avenir.
11: Ouais, et la reprise de ton ancien métier de routier au sein de Bulldozer du désert, la tournée exceptionnelle de tes somptueux poèmes tout nouveau et inédit, les débats du jeudi toujours aussi passionnants, passionnés, entraînants et entraînés, la joyeuse réconciliation avec ton amuse-gueule Fildar, ton copain Manu du standard et tous les habituels, l'explosion des scores atomiques d'internet, le retour à l'antenne des conseils de Sandy et Gérard quand même, ce serait sympa, toujours les remix cru 99 d'Arnaud, ouais. De Lapinot, même si tu les aimes pas c'est pas grave, la sortie de ton dernier livre aussi au cœur de l'amour impossible. Et ton dernier long métrage avec Stéphane, l'alcool au volant, la mort en décuitant. Et encore beaucoup, beaucoup d'autres choses intéressantes, Gérard. À part ça,
8: ouais,
11: je te souhaiterais simplement pour cette nouvelle année qui débute que tu aies un peu plus de respect vis-à-vis des auditeurs, même si je sais en toute conscience qu'il est parfois difficile d'être une star aussi reconnue que toi. Hein. C'est pour cela que je me fais un peu l'avocat du diable en reprenant les idées de ton chef qui, comme moi, trouve que tu devrais arrêter d'insulter les auditeurs à l'antenne.
8: Bravo, et ben.
11: Alors que c'est grâce à du bouffe, hein, gros salaud.
8: J'espère, hein. Oh putain.
2: J'ai mal compris là à la fin. Je crois que je suis un salaud.
7: Non, gros salaud, il a dit.
2: Ah, je suis un gros salaud.
0: Eh bah, tu vois, mon pote.
2: Ouais. Eh bah, toi, t'es un gros PD.
0: Bah ouais, et tu sais ce qu'on va t'annoncer? Vas-y, dis-lui, Gérard.
2: Et là, maintenant, tu vois, parce que là, c'est con.
0: J'espère,
2: c'est,
0: hein.
2: C'est con. C'est con ce qui vient de t'arriver.
0: Ouais, pourquoi? C'est clair.
2: Parce que là, ce que j'ai reçu.
12: Ouais.
2: Maintenant qu'on sait que c'est toi.
12: Ouais.
2: Eh ben, ça va au tribunal.
12: Oh merde!
2: Ah ouais, t'es baisé.
12: Oh non,
2: t'es baisé.
12: Oh non, fais pas ça, Gérard.
2: T'es baisé, je veux pas le savoir. Oh non, trop tard.
0: Ah ouais, là,
2: je m'en fous.
0: Là, oh t'es baisé, mon con.
12: Oh non, eh ouais, t'es baisé.
0: Et en plus, on a enregistré ta conversation.
2: Eh ouais.
0: Manu, t'as pensé mettre une cassette, non?
13: Ah bah non.
2: Oh merde!
13: Pourquoi fallait?
2: Ah, hey, t'es vraiment un con, toi.
0: Mais quoi?
8: Putain, je t'ai demandé de mettre la cassette tout à l'heure.
13: Mais cool, Manu, merci, Manu.
8: Mais j'ai oublié, moi.
2: Putain. Non, mais t'inquiète pas, y en a qu'on enregistre, donc t'es baisé pour toi.
0: Manu, pourquoi t'as pas mis la cassette?
8: J'y ai pas pensé, moi.
0: Ah, putain,
2: ouais, bah, maintenant, tu vas la mettre parce qu'on va appeler Stéphane l'alcoolo parce que j'ai des petits comptes à régler avec lui.
8: Oh non.
2: Ah, si, si.
0: Ah, si.
2: Si, si.
0: Ah, si, si, si, si. Ah, si, bah, tiens. Merci, l'auditeur.
12: Jack.
0: Ouais, Jack. Salut, Jack. Et voilà, il a coupé Jack, c'est très bien.
13: Pardon.
0: Oui, non.
13: Non, je disais que Stéphane était déjà là.
0: Ah, Stéphane.
2: Ouais, ben, et tu.
12: Ouais, je suis là.
0: Vas-y.
8: Non, bon. C'est pas lui.
0: La cassette.
2: Ouais, j'y
12: Allô.
2: Vais.
12: Oui, et c'est Stéphane, l'acteur.
2: Ouais, c'est ça.
8: Non, oui, c'est pas
12: c'est
8: toi.
12: Stéphane lui-même.
0: Si, c'est le vrai Stéphane.
12: Qu'est-ce que vous voulez?
0: Alors, vas-y, c'est quoi le problème?
12: Oui, moi, j'ai lu un magazine.
2: Ouais.
12: Sentiment, dans la rubrique Sentiment, et bon, j'ai dit tout de suite.
2: Non, mais attends, Stéphane. Là, Stéphane,
12: j'ai photocopié, j'ai envoyé la photocopie.
0: Ne t'énerve pas, Gérard, laisse gueule pas. Attends, laisse-le parler.
12: Gérard, laisse-moi parler. Bon, j'ai lu j'étais chez le dentiste pour enlever ma dernière dent et il y avait un magazine.
0: Mmh.
12: J'ai lu dans la rubrique Sentiment Amour. Et tout ça, je vois un article. Après, bon, j'ai pris le magazine, je l'ai mis dans ma poche, la veste. Et...
0: Bon, qu'est-ce qu'il y avait marqué dedans? On s'en fout. Qu'est-ce qu'il y avait marqué dedans, Stéphane? Vas-y, après.
12: Attends. C'est marqué.
0: Attention.
12: Attends. Allô Valérie, dans l'article, c'est signé par Nathalie Fanelli, c'est ça?
0: Ça dit quoi l'article?
2: Non. Attends, Stéphane.
12: Nathalie Fanelli s'appelle Sandy et Gérard, ce n'était décidément...
2: Oh non, mais attends, Stéphane, pour l'instant, tu vas m'écouter. Qu'est-ce que t'as?
12: Laisse-moi lire.
2: Moi, j'en ai rien à foutre.
8: Non, mais attends, laisse-le lire d'abord.
2: Non, mais attends.
12: Ce n'était décidément plus le grand amour. Moi, je le vois là. Ça ne l'avait jamais.
8: Non, mais dis-moi exactement, ça parlait de quoi, Stéphane?
12: De toute façon, la séparation devait être inévitable. Mais quitter quelqu'un le 29 décembre était particulièrement triste. C'était
8: mais est-ce que tu es sûr que c'était moi qui parlais de moi?
12: C'était fait en décembre. Le 29 décembre.
8: Ah non, mais moi, en décembre, d'abord, j'ai rencontré aucun journaliste.
12: Voilà,
8: ça peut pas
12: être moi. Marqué. Lorsque Sandy rentra chez elle jeta son sac sur...
8: Non, d'abord, j'ai pas de sac, j'ai juste un sac à dos.
12: Et se laissa tomber sur le canapé.
8: Non.
12: Pourquoi Gérard avait-il provoqué...
8: Oui, attends, deux petites minutes.
0: Mais qu'est-ce qu'il y a?
8: Qu'est-ce qu'il y a, Gérard?
0: Bah dis, allume ton micro, Gérard, c'est de la radio, sinon on fait des blancs, écoute-le.
8: Ah oui, c'est vrai,
2: Stéphane,
12: est-ce que tu as le papier là, sous la main?
2: Non, mais attends, hier, t'as été dire comme quoi que t'avais trouvé des trucs sur internet et puis tout, que je devais avoir des photocopies. Ah, sont où les photocopies?
12: Ferme ta gueule.
2: Ouais, ferme ta gueule, toi-même, et PD. Va te faire foutre. Va te faire foutre.
0: Voilà, va te faire foutre, voilà, merci. Bravo Manu, t'as enregistré, t'as oublié ou pas?
14: Ouais, attends.
0: Oh putain!
8: Non mais Stéphane, moi, tout ce que j'ai à te dire...
0: Il a oublié d'enregistrer encore.
13: J'ai mis un MD, j'ai mis un mini disque à la place de la cassette. Ça n'a pas marché.
8: Stéphane, t'es toujours là?
13: Arrête. Allô. Je me suis trompé, j'ai mis un MD à la place de la cassette.
0: Ah ouais, merde, si on peut pas compter sur toi non plus.
15: Tu fais ton boulot là.
8: Stéphane.
13: Dépêche. Ça marche pas, regarde, c'est une cassette.
2: Dépêche.
13: Je peux pas.
2: Dépêche.
13: Allez, va t'asseoir, putain.
8: Non mais s'il peut pas, il peut pas. Hein.
0: Il peut pas, il est con. C'est une équipe de
8: con. C'est pas de sa faute. Hein.
13: C'est une équipe de con. Je peux pas sortir là.
0: Bon allez, va t'asseoir, allez. Allez, qu'est-ce qu'on fait maintenant? Joyeux anniversaire. Joyeux anniversaire. Oh là là, il emballe en direct, il envoie sur la bouche.
13: C'est dégueulasse.
8: Oh là là, regarde ça, regarde. Oh là là, arrête.
7: C'est dégueulasse.
8: Mais t'es con, tu l'as fait tomber par terre, mais mon dieu, tu es belle.
7: Sandy.
15: Ça va pas, non?
8: Wow. Allez, embrasse-la un peu là. Mais... Ah, pourquoi t'es aussi violent avec la femme de ta vie, merde?
16: Regarde, il y a un truc qui
8: arrive. Oh là là, joyeux. Allez, arrête, ils vont s'engueuler. Mais vas-y doucement, Gérard. Mais ouais.
16: Oh merde, va te faire foutre.
8: Mais c'est dingue, il est violent. Mais t'es trop violent, putain, tu vas la perdre un jour, elle. Hein.

0: beaucoup.
1: Alors attention, on va souffler. Il y a un petit gâteau avec une pauvre petite bougie et un bout de pain.
2: Ouais, mais en principe, on n'a pas le droit.
1: Et voilà, et de la part de moi, de toute l'équipe, que dis-je, de toute l'équipe, attention.
0: Ah, qu'est-ce que c'est?
1: Un sac.
0: Ça va être la surprise.
1: Alors, c'est un sac avec une marque dont on ne citera pas le nom, Agatha.
0: Alors,
1: attention, qu'est-ce qu'il y a dedans?
0: Là, il y a un petit paquet.
1: C'est donc Apolline qui a choisi pour toute l'équipe. Hein, c'est elle. Après, nous, on a distribué l'argent. Hein.
0: Donc là, je suis en train de l'ouvrir.
1: Voilà.
0: Ne vous inquiétez pas si je mets un peu de temps.
2: Hein. Ouais, mais dépêche-toi.
1: Non, mais elle a le temps, c'est son anniversaire. Soit un peu. C'est l'anniversaire de Sandy quand même. J'espère que Gérard lui a fait un beau cadeau aussi quand même. Qu'est-ce que tu lui as fait comme cadeau, Gérard?
0: Il y a un petit sac, une petite pochette.
1: Une petite pochette sympathique. Hein. À mon avis, si c'est Apolline qui a choisi ça. Oh là là, c'est de l'or, attention. Oh là là.
0: Voilà, c'est un joli collier.
1: Waouh.
0: Ah, il est beau. Hein.
1: Ah, il est beau. Fais voir.
3: Mais de rien, j'ai que choisi.
1: On va voir un peu si elle a eu bon goût un peu. Oh,
0: mais il est vraiment très beau.
1: Ah, si c'est beau ça. Oh, c'est des diamants.
2: Ouais, c'est sympa. On offre. Et puis moi, quand c'est moi. Moi, j'ai mes genoux.
1: Attends, tu rigoles ou quoi? Ton radiocassette et ton radiocassette CD.
2: Justement, tiens, en parlant de ça, faudra peut-être que je te le ramène.
0: Pourquoi? Qu'est-ce qui se passe?
1: Attends, je vais te le mettre, tiens.
4: Sandy, vu que sur IRC, on me demande si c'est un collier anti-puce, tu peux préciser?
1: Attends.
0: Non, c'est pas un collier anti-puce, hein.
2: Merde,
1: Attends, doucement. Sois un peu plus délicat, putain.
2: Voilà.
0: Merde, ça veut dire quoi, ça?
2: Mets ton collier, faire foutre, alors.
0: Mais
2: putain, c'est la dernière fois que tu viens dans les studios, toi.
0: Mais attends, c'est toi qui m'embête là. Attends, il est en train de mettre ton collier.
2: Mais alors, faut te retirer ta casquette et tes tresses, espèce de tâche.
0: Ouais, bah tâche toi-même, hein.
2: Ouais, bah.
0: Regarde, t'en as une belle tâche là.
1: Attends, ça passe même pas avec le coup.
2: Tu boufferas ton gâteau toi-même parce que moi.
0: Ça va parce qu'il est petit, alors
1: arrête
0: c'est
1: de
0: bon.
1: Bouger, hein.
2: Tu vas le bouffer.
1: Sandy, arrête de bouger. Attends, parce que c'est quand même un truc qui a de la valeur. Oh, dis donc.
5: Et c'est pas fini, hein.
1: Attends, faut enlever enlève tout ça là, mets-le bien.
2: Enlève tes tresses.
1: Enlève-le.
2: Oh là là.
1: Mets-le bien, parce qu'il y a des tresses là. Oui, il y a encore des tresses. Et ils ont sapé dessus.
0: Enlève-le,
1: il y en a encore dans les chaussées. Regarde, soulève comme ça, soulève toutes tes tresses. Vas-y, soulève-les. Merde, quand même, tu sais faire.
0: Gégé, tu peux dire que c'est.
1: En dessous, il y en a encore, regarde, il y en a en dessous.
2: Mais laisse.
1: Sandy, il y en a encore là, Sandy, là. Soulève comme ça, regarde.
2: Elle veut pas.
1: Regarde, tu vois pas qu'il y en a encore dans le truc, dans ton colis. Mais c'est pas possible que tu sais pas faire ça quand même. Ça y est, il est arrivé. Dis donc, c'est tout beau. Dis donc, Gérard, qu'est-ce que tu peux être agréable.
0: Donc je remets le casque.
1: Tu te rends pas compte que, Gérard, comment tu es jaloux et agressif. T'es jaloux. Non mais attends, Gérard, tu me demandes à ce qu'elle vienne pour la première fois, parce que ça fait longtemps qu'elle vient pas, c'est son anniversaire, t'arrêtes pas de nous appeler pendant la semaine. Quand t'arrives, on lui offre des cadeaux, t'es jaloux. Et en plus de ça, t'es agressif avec elle. Tu vas la perdre. Est-ce que quand tu vas te retrouver tout seul, tu vas faire quoi de nouveau?
2: Je t'appellerai, puis c'est tout.
0: Mais moi je tiens à préciser que si tu passes une annonce pour trouver une autre nana, moi je peux faire pareil, je passe une annonce pour trouver un mec.
2: Vas-y, fais-le maintenant.
0: Parce que je suis avec toi. J'ai pas dit que j'étais plus avec toi encore.
1: C'est anniversaire, merde.
0: Attends, c'est mon anniversaire.
1: T'es jaloux, j'ai l'impression, les auditeurs qu'on sache, c'est que Gérard voulait absolument qu'elle vienne pour son anniversaire pour lui fêter. Et maintenant qu'on parle d'elle et qu'on parle d'elle pendant 5 minutes, qu'on lui offre des cadeaux, t'as vu un peu Apolline, il est jaloux, hein.
3: Ouais, j'ai t'exagère.
1: C'est dommage, quoi. Pourquoi t'es jaloux, merde? Tu veux qu'on t'achète un petit collier avec des cœurs en forme de diamant?
2: Non, parce que moi je voudrais bien que ce connard de David Alpa, et apparemment
1: ça n'a rien à voir avec le sujet. N'a rien à voir.
2: Ils n'arrêtent pas de la harceler, de la traiter de salope, de grosse conne et de que sa mère c'est une pute.
1: Et c'est pour ça que t'es agressif avec elle et que tu lui fais mal?
2: Non, mais même.
1: Quel est le rapport?
2: Moi je veux dire une chose. Maintenant, tous les connards.
1: Oh, rallume! C'est toi là, qu'est-ce que t'as fait?
2: Rien.
1: Putain.
2: Maintenant, tous les connards qu'ont l'habitude d'appeler, c'est-à-dire...
1: Quel est le rapport avec Sandy?
2: Je n'ai pas fait mal, attends,
1: Tu l'as fait tomber par terre et
2: elle savait pas que j'allais faire un bisou en direct devant tout le monde.
1: Ça, c'est vrai.
2: Donc, tu t'y attendais pas.
0: C'est vrai je m'y attendais pas du tout.
1: Est-ce que vous pourriez, en direct, vous embrasser, mais tendrement et pas méchamment?
2: Non, parce que j'ai pas.
0: Quel est le rapport, ça?
1: Embrasse-la tendrement.
2: J'ai l'écrou.
1: Embrasse-la tendrement.
2: J'ai l'écrou.
0: Ah, c'est une bonne excuse, hein, franchement.
2: Ouais, ouais, c'est une excuse.
1: Allez,
2: c'est
1: ça. Embrasse-la tendrement.
2: Bah, viens là,
1: allez, parce qu'elle a genre.
2: Viens là,
0: mais GG,
1: attends deux secondes, attends deux. Attends deux secondes.
0: T'as qu'à venir, toi?
2: Non, bah, tu viens, regarde, t'as 1, 2, 3, 4.
1: Eh, Gérard, t'es dégueulasse, c'est son anniversaire. Attends deux secondes, on va quand même immortaliser ce moment pour vous faire une photo souvenir pour tous les deux, qu'on va vous envoyer très rapidement. On va faire la
0: photo. En tout cas, il est beau le bracelet. Hein.
1: Ah, oh putain, puis il y a le bracelet.
0: Bah ouais. Tu
3: vois ? Tout fait dans les règles.
2: Oh là là là là.
0: Merci Apolline.
3: Bah, GG, pourquoi tu regardes comme ça ?
2: Pourquoi ? T'es jaloux ?
5: Mais oui, il est jaloux.
2: Regarde le jaloux là. C'est combien là pour 1200 francs là ? Tiens, directement.
0: Eh ben, merci beaucoup Apolline.
3: Ah bah attends.
2: Ouais. Merci au chef quand même, merde.
3: Ouais, chef.
0: Hein. Merci chef.
2: Fait que t'es encore plus joli à la lumière toi. Elle est jolie à la lumière.
5: Ah, c'est clair.
2: Hein ? C'est quoi ton maquillage
5: Quel romantique ce GG.
4: Sachez que Gérard lit l'IRC. Hein.
1: Voilà, donc si vous voulez lire. Alors attention. Là, on va
2: tu vas voir du monde qui
1: va immortaliser la chose. Alors on vous embrasse en direct.
2: Ici. Au pied là.
1: Allez, allez,
2: là,
1: allez, allez, là, là, là, là, là, là, mais mettez-vous côte à côte, là, allez, Sandy. Mais approche-toi de ton mec, il est là, putain.
2: Merde. Voilà.
1: Non, mais approche-toi, embrasse-le sur la bouche, putain. Embrasse-le sur la bouche, bordel, merde. Vas-y. C'est quand même dingue, ça.
2: Voilà.
1: Attention, en direct live. Arrête de parler, tais-toi et embrasse-la, putain de bordel de merde.
2: Ouais, bordel de merde, bouge pas la grosse. Allez.
1: Embrasse-moi la machine, là.
2: Quoi ? C'est ouvert, allez.
1: Mais doucement, putain. On dirait un sauvage, mais c'est dingue. Il est grave ce mec, il t'embrasse comme ça tout le temps.
2: Attends, là, je suis une dame dans la bouche, qu'est-ce que tu veux embrasser une nana qui mange un chewing-gum?
1: C'est vrai.
0: Non, mais ça a aucun rapport. Hein.
1: Alors que toi,
2: attends, t'as un chewing-gum, qu'est-ce que ça
0: mais
2: veut
0: quoi,
2: dire?
0: Mais quoi, tu mets pas la langue, donc il n'y a pas de problème.
1: J'ai un problème sur peut-être sur la laine de GG. Apolline, embrasse-moi GG.
2: Non,
1: Apolline.
2: Non,
3: je peux pas faire ça à Sandy quand même.
1: Bon, on va mettre un petit disque quand même.
2: Allez, la grosse, bouge de là.
1: Exactement, debout la grosse espèce de feignasse, c'est ce qu'on va te mettre. Et ensuite, est-ce qu'on pourra aller vers le débat de Gérard? Et est-ce qu'on peut savoir le thème de débat de ce soir qui
2: porte sur le Club Med? Alors, Manu.
1: Du sérieux maintenant, les gars.
2: Donc, tu me donnes à peu près la liste qu'on puisse déjà accueillir les gens, s'il te plaît.
1: Tu la veux à peu près ou complètement?
2: Non, mais tu me donnes la liste.
1: Ah bon, pardon.
6: Ouf, GG.
2: Ah, voilà. Voilà ce que j'y attendais. Et voilà. Tiens, Sandy. Sandy, tu sais le monsieur de Nice qui t'avait promis quelque chose?
0: Ouais.
1: Mais c'est quoi? Mais raconte.
2: Le monsieur de Nice de 65 ans.
1: C'est bordel, c'était pas au courant.
2: Ah, mais c'est quoi? Eh ouais. Et comment que ça se fait que plus d'un s'est ouvert, ça?
0: Mais attends, ils ont pas pris billet, c'est déjà sympa.
2: Vite, vite, cours, cavale.
4: C'est cavale. L'avantage du studio, c'est que...
1: Non, stop.
2: Hey, Apolline, comment ça se coupe le courrier, toi?
1: Allume-lui le micro.
0: Mais c'est toi qui l'as
1: ouvert. Réveille-toi, Rigo.
2: Non.
1: Non, sauf.
2: Comment ça se fait que c'est ouvert?
1: C'est moi qui l'ai ouvert, Gérard.
2: Et alors, t'as pas à l'ouvrir? C'est marqué personnel.
1: Mais ouais, mais j'ai cru que c'était personnellement pour moi.
2: C'est marqué personnel à l'intention de Gérard, vous l'ouvrez pas.
1: Ouais, mais merde.
7: J'ai vu Gérard.
1: Bon, je décide qu'à partir d'aujourd'hui, c'est Apolline qui s'occupe du courrier de Gérard et c'est tu l'ouvres pas.
2: Ça marche.
3: Alors,
2: je remercie. Et je crois qu'on a son numéro. Si on pouvait l'appeler juste avant les débats, ça me fait plaisir.
1: On est obligé, Gérard. Il faut qu'on y aille. Il est déjà minuit et demi passé.
0: Tu peux me donner la carte, s'il te plaît? La carte.
2: Si, voilà. Donc, tiens.
0: Attends, je crois qu'il y a autre chose dedans, non?
2: Ouais, bon. Tiens, oh.
1: Bon, bah,
0: ah, il y a un matin.
1: Ouais. Bon, Bibi,
2: tu vois,
1: on va y aller, on va attaquer les débats. Gérard, on y va, on met un petit disque. Allez. Et puis, on remerciera demain.
2: Non, on va le remercier maintenant.
1: Tout
2: donc,
1: suite,
2: il s'appelle René.
1: Pas le nom. Pas le nom, bah sinon, on va donner ton nom de famille aussi, alors.
2: Bon, c'est quelqu'un de Nice. Donc je le remercie pour la carte d'anniversaire de Sandy et je te remercie beaucoup pour ce que tu viens de faire, le geste c'est très très sympa de ta part.
0: Et moi je te remercie René de Nice. Voilà, je te remercie beaucoup. Voilà.
2: De toute manière, t'inquiète pas, on va t'écrire.
1: Je t'ai effleuré les cheveux avec ton parfum, j'ai l'impression d'en avoir plein les mains. C'est...
2: Non mais de toute manière,
1: ça fait plaisir.
2: Elle se met toujours son parfum là.
0: Ouais. Non, j'ai changé. Maintenant, je
1: mets chippie.
2: Du visirette.
1: Ça sent bon, c'est bien, c'est que j'en ai plein les...
2: Toi, Toi, tu dégages.
1: Non, non, il faut qu'il fasse, il faut que Filda fasse la réa. Apolline, elle sait pas faire le standard encore. Pour l'instant.
2: Non, non, mais moi, je veux pas le savoir. Non, mais moi, si non, c'est du bordel.
1: Je reste là ce soir, s'il y a un premier bordel, il dégage.
2: Ouais, mais non,
1: dans un instant, le débat de Gérard sur les clubs méditerranéens.
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11: Et voilà, bonsoir à tous, bienvenue, donc horaire particulier, semaine particulière. Donc aujourd'hui l'équipe n'est pas au complet, mais on va essayer de travailler comme ça, mais c'est pas grave, hein, on est habitué maintenant. Alors au standard vous avez Anne-Ka... d'accord, ça commence. Karine et Aurélie, donc bonsoir à vous.
12: Bonsoir Gérard.
11: Et
12: bonsoir.
11: Sur le net www.funradio. Aurélie.
12: Oui. Bonsoir.
11: Et vous pouvez nous appeler en masse au 0825 08 5000 et pour les Belges au 033 08 5000 et à l'aria, donc il va se présenter tout seul.
4: C'est Tony Melon.
11: Voilà Tony. Donc un petit coucou à tout le monde, tous ceux qui travaillent et particulièrement à la poulette de Caen qui se reconnaîtra et bon anniversaire à sa mère. Bonjour à Nounours et au grand singe. Voilà, terminé les bonjours. Donc débat sur les grèves, si je pouvais avoir la petite fiche, ça serait bien au standard. Karine, alors, s'il te plaît, je peux avoir...
12: Qu'est-ce que tu veux ?
11: La fiche avec le nom des auditeurs,
12: oui, mais
11: s'il te plaît. Bah non, bah on va pas commencer s'il y a pas de fiche.
13: Oh là là.
11: Ça, on commence pas comme ça, hein, les débats. Alors, on va accueillir Jean-Louis Mitchell. 102.6. Jean-Louis. Tu sais qu'il met pas les auditeurs en air ?
4: Ah, c'est bon, c'est moi.
11: Jean-Louis.
14: Allô.
11: Bonsoir.
14: Bonsoir à vous, Gérard. Bonsoir à toute l'équipe.
11: Elle... Merci pour le Larsen.
12: Bonsoir.
11: François Birout, 78. Fréquence 101.9.
15: Bonsoir tout le monde.
11: Et après, qui c'est qu'on a ? Arlette. La Gadou, là.
16: Arlette Lagoudou, bonsoir tout le monde.
11: Bonsoir, 114.7 pour nous écouter à Reims.
15: Salut le troisième homme.
16: Bonsoir, bel homme.
11: Alors, il y a Jean-François, il y a François. Non, c'est Jean-Louis François et Arlette pour
16: Arlette
11: l'instant.
16: Lagoudou.
11: Arlette Lagoudou. Arlette Lagadou.
16: Lagoudou.
11: Ouais, Lagadou, c'est pareil chez moi.
15: Ah, Lagoudou. La
11: oh, c'est bon, on commence pas. Alors, que pensez-vous des grèves en ce moment ? Et donc, on va... Ah, bah si, on accueille Force Ouvrière 119.9.
17: Bonsoir, c'est Force Ouvrière. Bonsoir tout le monde. Bonsoir les filles, bonsoir les auditeurs.
15: Syndicaliste.
17: Bonsoir GG.
11: Bonsoir. Donc, alors...
17: J'appelle de Bondindon. Bonsoir à tous les Bondindonnois.
11: Ouais, bah c'est 119.9, je l'ai déjà dit, d'accord ? Tu vas pas commencer ?
18: J'ai un cousin qui habite là-bas, tiens.
11: Eh, hey, tu la fermes, toi ?
18: Très bien.
11: Bonsoir. Ok, merci. Alors, que pensez-vous des grèves en ce moment ? Allez. Par contre, avant qu'on commence les questions, les stats, ils sont où ? Les statistiques du débat.
18: Alors,
11: ils sont pas faits ?
12: Non, ils sont. Bah, si, ils sont faits, mais je vais aller les imprimer, en fait. Ils sont pas encore faits.
11: Et
12: puis moi, je fais la grève d'Internet. De toute façon, j'ai pas de clavier.
11: Ah, bah, de toute manière, on n'a pas de clavier. Donc, je pouvais pas dire. Si, sur le net, on peut quand même avoir des réactions.
12: Bah, on aura des réactions. Faudrait se connecter sur le net. Et comme j'ai pas de clavier, je peux pas me connecter sur le net. Donc alors, c'est un petit peu délicat.
11: Ouais. Oh là là là là là, ça se voit que c'est bientôt les, ça se voit que c'est les vacances, hein, parce que c'est le vrai bordel là, aujourd'hui.
16: Même les claviers font grève.
11: Ah ouais, ben allez, on y va. Allez, que pensez-vous des grèves en ce moment ? On va demander à Force Ouvrière.
17: Force ouvrière. Bah écoute, moi je suis partagé entre deux opinions un petit peu. D'un côté, ils font chier à faire les grèves, parce que ça fout le bordel, c'est compliqué pour nous après de se déplacer tout ça. D'un autre côté, ils ont le droit aussi de faire grève et d'emmerder le monde, quoi. Je veux dire, c'est leur droit syndicaux, camarades.
11: Ok. Bon, Arlette Lagadou.
16: Eh bien, moi je trouve qu'en ce moment au niveau grève, on est plutôt tranquille. C'est vrai quand ils paralysent une ville ou
17: une
16: route
17: jambe.
16: Ou des trucs d'essence, c'est pas cool. Mais en ce moment, ça va.
11: Ouais, ben, je pense pas, hein.
16: Mais si,
18: on fait aller.
16: C'est des tartes avec, hein.
11: François.
15: Oui, c'est en cette période, tu sais, c'est le jeu, c'est en cette période électorale, c'est normal qu'ils manifestent. Parce que c'est justement la bonne période pour manifester, pour demander à avoir un petit peu plus d'argent, que ce soit les infirmières, tout le monde, quoi. Hein.
16: les médecins,
15: les étudiants, tout le monde a besoin d'argent.
16: Mmh. Tu trouves ça normal, Gérard, que les médecins fassent grève, toi?
11: Non, non, mais attends, attends, laisse venir, après je vous répondrai, moi, de manière, je suis contre...
15: Ouais, je voulais te poser une question, Gérard. Est-ce que tu trouves ça normal que les infirmières fassent grève,
13: et les médecins?
11: Jean-Louis, pour l'instant, il n'a pas répondu, après je vous répondrai.
19: Bah, écoute, moi, Gérard, je suis chauffeur de bus pour la RATP.
16: Ouais. Hein,
19: et je fais souvent la grève,
11: mmh,
19: car on se fait trop souvent agresser.
11: Mmh.
19: Et il y a trop de gens qui nous disent que oui, il faut pas faire la grève, patati, moi je dois aller au travail. Et ben moi je dis non à ces gens-là, car j'en ai marre de me faire tabasser la gueule dans mon bus tous les matins. C'est tout.
11: Ah ben ça, moi, je suis tout à fait d'accord avec toi. C'est ce qui vient de se produire encore il y a ce week-end là sur Marseille, malheureusement.
16: À Marseille.
11: Mmh. Ouais. À Marseille, ils sont. Il y a encore un chauffeur qui s'est fait incendier.
16: Okay.
11: Et donc. Ah bah oui, ben bah là ça a été carrément, il a eu le temps de retirer ses vêtements, mais il a quand même été brûlé. À Lyon, ils sont en grève depuis maintenant 7 jours, on sait pas pourquoi, eux.
13: Ouais.
11: Mais ce qui est pour médecin, infirmière, dentiste...
15: Ou autre
11: service comme ça, bon bah ça c'est...
13: C'est dégueulasse.
11: Bah disons c'est dégueulasse, non, parce que c'est quand même ça commence à devenir long, on leur promet des trucs, et puis en fin de compte, ils ont pas encore obtenu ce qu'ils voulaient de...
13: Mais regarde, attends, un toubib, ça gagne 40 ou 50 000 balles par mois.
11: Non, mais attends, attendez.
13: Je veux bien.
11: Non, mais attendez, faut quand même dire que les médecins, ils veulent être à 2 euros sur... 20 euros.
16: Mais ça, ils ont tous des villas, tu crois qu'ils ont besoin de gagner plus?
11: Ben ouais, mais t'as des infirmières libérales ou autres infirmières qui...
13: Libéraux.
11: Ben
13: non, des infirmières libéraux, pluriel.
11: Oh, c'est bon, hein.
16: C'est pluriel.
11: D'accord.
15: Donc,
11: il y en a qui sont quand même, je sais pas combien par mois, d'accord?
15: Je savais même pas que le bœuf, elle est infirmière.
11: Qui?
13: Qu'est-ce qui se passe?
11: Qu'est-ce que t'as dit, là?
13: Ouais, c'est pas grave, allez.
11: Ouais, ben, commence pas, parce que sinon, force ou...
13: Non, c'est pas moi, je faisais juste qu'intervenir, hein.
11: Non, mais je te préviens. Mais, de toute manière, c'est vrai que là, on n'est pas tellement... On n'est pas gâtés, hein.
13: Ouais, et toi, Gégé, toi qui a quand même... t'as eu des métiers style routier, agent de sécu, gardien de nuit, tout ça.
11: Agent de sécu. Qui c'est qui t'a dit que j'étais agent de sécu?
13: Bah, toi, t'as été agent de sécu avant, quand même.
11: Ah, ouais, dans le gardiennage.
13: Ouais, dans le gardiennage.
11: Ah, ouais, non, mais attends, c'est pas pareil, là, faut pas confondre. Moi, j'avais compris la sécurité sociale aussi, moi,
13: bah
11: c'est
13: non,
11: pour ça.
13: Mais non, agent de sécu, pas agent de la sécu.
11: Eh, hey, j'ai oublié, il y a aussi les étudiants aussi, quand même, qu'en ce moment, ça va mal pour eux aussi, hein.
15: On va dire, voilà. Camarade Guérard, j'aimerais te poser une question.
11: C'est qui?
15: C'est François Biroute.
11: Mmh.
15: J'aimerais te poser la question suivante, parce que j'ai eu connaissance que tu faisais le métier de routier.
11: Mmh.
15: J'aurais aimé savoir si tu étais syndiqué.
11: Non. Bah non, mais comme je conduis plus, et puis de toute manière, Max a eu un routier tout à l'heure, ouais. C'est quand même leur gagne-pain aussi, hein.
13: Ouais, mais est-ce que toi, t'as déjà fait grève quand t'étais, c'est ce que je voulais te demander, quand
11: t'étais... Bah, de toute manière, on était bien obligés parce qu'on pouvait pas sortir, alors.
13: Ouais, et dans le yaourt aussi, il y avait des mouvements de grève ou pas, ou c'est vraiment spécifique à certaines professions?
11: Bah, ça dépend, hein.
13: Ça dépend?
11: Si personne n'était ravitaillé, automatiquement, on pouvait pas servir, hein. Ça, c'est, faut bien se mettre ça dans la tête, hein. Voilà.
19: Gérard, quand tu te faisais casser la gueule en tant qu'agent de sécu, tu faisais la grève après ou pas?
11: Non mais attends, et toi tu commences déjà pas...
13: Bah, comme les chauffeurs de routier, bah, c'est comme les chauffeurs de bus, c'est ça qu'il veut dire.
19: Moi je me suis fait retourner la tête par une petite grand-mère de 80 piges.
11: Ouais c'est ça,
19: justement.
11: Arrête. Tu vas pas me dire qu'une nana, une vieille de 80 balais, t'as osé te casser la gueule? Non mais attends,
19: peut-être un peu moins, mais elle avait un attirail plutôt dangereux.
11: Ouais, c'est quoi comme attirail?
19: Ah, une bombe lacrymogène, attention.
11: Ouais, bah attends,
13: mais ça c'est pour maintenant. Un déambulateur.
11: Ouais, oh, c'est bon, on va pas s'éterniser sur là.
13: J'ai une dernière petite question. Si toi t'étais chauffeur de bus par exemple, est-ce que t'accepterais de te faire cracher dessus comme chauffeur de bus?
11: Non, mais ça, je vais te dire une chose que...
16: Il faut bien faire cracher dessus.
11: Non, mais ça, de toute manière, faut bien se dire une chose, que s'il y a des trucs comme ça, automatiquement... Maintenant, c'est vrai qu'ils ont promis...
13: Dans les vidéos que j'ai vues, tu te fais cracher dessus.
11: Non, mais ça, c'est autre chose. Mais il y a certains trucs bon qu'il faut bien se mettre dans la tête, c'est qu'ils ont promis des trucs pour la RATP,
13: ouais,
11: qui est toujours pas mis encore en service.
19: Toujours pas.
11: Donc
16: ils ont raison.
19: On demande des cabines protectrices, rien du tout.
11: Voilà.
16: Même pas des chiens, rien.
15: Même pas de gilets pare-balles.
19: Rien du tout.
13: Que dalle.
11: Non mais il y a que chi. Voilà, donc allez, c'est bon, ça y est, stop. Terminé pour cette question, on y va. Alors seriez-vous prêt à faire grève si on vous le demandait? Alors, force ouvrière.
17: Force ouvrière. Bah écoute, ouais, moi, j'ai fait la grève il n'y a pas encore très très longtemps, là. C'était quand c'était la semaine dernière. Mmh. On a fait une journée de grève. Parce qu'il faut savoir que dans ma profession, je suis fossoyeur hein, de métier. Donc, faut savoir que quand même, dans notre profession, c'est pas facile tous les jours. On travaille
16: un peu
17: en extérieur.
16: Mort, un peu métier, quand même.
17: On travaille en extérieur dans le froid. L'hiver, quand c'est gelé, la terre, elle est gelée, c'est dur, tout ça.
11: Mmh.
17: Donc, on a fait une journée de grève la semaine dernière. Donc, ouais, moi, je pas de problème. Je fais la grève quand il faut avec les camarades. On fait, tu sais, le piquet de grève avec le petit feu. Mmh. On sort les saucisses, les bières. Et puis voilà, c'est ça le piquet de grève aussi.
11: Ça, c'est le truc pour les. Ça, c'est quand les routiers s'y mettent. Hein.
17: Ouais, mais tu vois, il y a un esprit piquet de grève en fait. Un petit peu, c'est un petit peu un esprit, une communauté. On est entre potes, on boit des binous, on bouffe des gaises. Et voilà, c'est bon quoi. Mmh. Tu vois.
20: Ah, les trotskistes.
11: Mais non, mais de toute manière, ça a toujours été comme ça, hein. Faut voir quand ils se mettent en grève, quand ils se sont mis en grève, les routiers, faut dire qu'ils ont.
17: Quoique Binous Saucisse, toi, c'était grève à la maison tous les jours, alors.
11: Ouais, je pense, hein.
17: Ouais.
11: Arlette, la gadoue.
16: La goudou.
11: Oh, je dirais ce que je veux.
16: C'est pas pareil.
11: Je m'en fous, c'est la gadoue, puis c'est bon.
16: La goudou. Moi, je trouve que, c'est un peu à tout le monde de décider s'il a envie de faire grève ou pas, quoi, mais si on me demande pourquoi pas, si je suis payé.
11: Non, mais attends, si tu fais grève, t'es pas payé, hein. Faut pas rêver, là.
16: Ah, mais moi, je t'explique, parce que moi, quand je fais grève, bon, je travaille dans une banque, hein. Quand je fais grève, je n'accepte de réintégrer mon poste que si je suis payé. Si je suis pas payé, je.
11: Mais de toute manière, s'il y a des grèves à l'heure actuelle, c'est pour essayer d'avoir une augmentation, hein.
16: Bah oui. En général, tu fais pas grève pour gagner moins, hein.
11: Bah oui. Normalement, hein. Mais il y en a, on sait jamais.
17: Regarde, GG.
11: Ouais.
17: Tu parles d'augmentation, mais les étudiants, quand ils font grève, c'est pas pour avoir une augmentation, ils sont payés 0 francs à la base.
11: Ouais, non, mais eux, quand ils font grève, c'est pour obtenir des plus d'instituteurs et tout ça, et que ça soit mieux surveillé. Parce qu'à l'heure actuelle, on peut.
17: Tu crois que les étudiants de 22-23 ans, ils font la grève pour avoir plus d'instituteurs, toi?
16: Ah, je pense que oui. Hein.
11: Ben, y en a qui le font, oui.
16: Ah, oui. Ouais,
11: mais
16: oui.
11: Pour avoir plus de sécurité, parce qu'à l'heure actuelle, il n'y a plus de sécurité dans les lycées.
17: Ah, ça, c'est vrai.
11: J'ai vu ça.
17: Tu fais un débat sur l'insécurité pour coller à l'actualité là.
11: On verra.
17: Une petite suggestion comme ça.
11: On ne sait pas, on verra. C'est en pour parler, mais il y a pas mal de sujets. Si vous avez des sujets à.
17: Bah, l'insécurité, la délinquance, tout ça.
11: À me proposer sur les débats, vous écrivez à l'attention de Gérard Pun Radio, 22 rue Bayard, 75008 à Paris.
20: Un petit débat sur le football, ça pourrait le faire.
17: Voilà, la Coupe du Monde là.
11: Non, mais c'est bon, le football, on l'a fait. On a fait déjà la Formule 1 il n'y a pas longtemps. Hein.
20: Ah, mais le football est la
11: donc,
20: Formule 1, c'est pas la même
11: non,
20: chose.
11: Non, c'est bon, allez. On accélère, là, on accélère. François.
21: Ouais. Bah moi, en tant qu'étudiant, c'est vrai que j'ai fait grève la semaine dernière, là, parce qu'on luttait contre les locaux complètement insalubres. Et voilà, on a fait grève, parce que, bon, ça peut plus durer, quoi.
17: Si
21: on peut plus étudier dans des bonnes conditions... Les profs aussi ils nous ont rejoints, ils sont sous-payés, donc normal, on fait notre droit de grève, comme tout le monde, comme les infirmières, comme les médecins.
11: Et Jean-Louis, pour terminer...
16: Vous n'êtes pas payé.
11: Non, comme il est étudiant, il n'est pas payé. Hein.
21: Bah non, je touche le RMI. Hein.
11: Jean-Louis.
22: Moi, je te dirais que si mes collègues ont une bonne raison de faire la grève, aucun problème, je suis, car j'en ai marre de me faire taper dessus de toute façon.
11: De toute manière, c'est ce qu'ils font tous à l'heure actuelle, hein, maintenant.
16: Exactement. Gérard, qui c'est qui décide qu'on fait la grève?
11: Ben justement, on va en parler. Hein. Ah. On va en parler. Alors, la troisième, c'est... Ben, de toute manière, j'ai répondu en même temps que vous, donc c'est bon, hein, vous avez eu tous les stats. Alors, on va faire quand même un petit stat. C'est à la question, trouvez-vous qu'il y a trop de grèves en France? Alors, il y a 35% des gens qui répondent non. 12% des gens répondent les autres oui, mais nous non. 3% répondent ça dépend des jours. Et 50% des gens ne pensent pas répondre à cause de je ne sais pas quoi.
16: Ah, c'est là qu'on regrette Manu. Hein.
11: Voilà. Ben, parce qu'on n'a pas des stats. C'est une nouvelle équipe que j'essaye de former.
4: Ah là là.
16: Bah ouais,
11: mais c'est pas évident. Parce que, Aurélie, là,
23: oui.
11: Comment ça se fait que les 50% des gens qui disent. Des gens ne peuvent. Pas répondre pour cause de.
23: Attends,
11: c'est bien.
23: C'est peut-être un problème d'imprimante, hein, montre-moi.
11: Parce que j'ai pour cause 2 et je sais pas ce que vous me mettez derrière.
22: Ce c'est peut-être la grève aussi, l'imprimante.
12: Bah, je crois. Hein. Bah, je crois que parce que
11: apparemment, on n'a pas d'internet.
12: C'est Internet qui était à moitié en grève aussi, donc on n'a pas pu avoir la fin de la phrase. Apparemment. En fait, tout le monde s'accorde à son débat, Gérard.
11: Bah oui, mais c'est bien. Voilà.
22: Moi, je vais peut-être faire la grève si ça continue. C'est
11: la possible. Grève de quoi, toi, des travaux finis?
22: Des questions, j'ai pu y répondre.
11: Voilà. Ah bah alors, si tu réponds plus, Jean-Louis, tu sais ce que tu fais?
22: Je fais la grève.
11: Eh ben, au revoir.
1: Au revoir.
11: Au revoir.
16: Jean-Louis.
11: Alors Jean-Louis, c'est terminé pour lui.
12: On va accueillir quelqu'un à la place. Si ça vous dérange pas, Trevor Jones est là.
16: Ah. Mais je t'accueille.
3: Bonsoir Trevor.
5: Salut Trevor.
16: Bonsoir Trevor.
11: Oh, oh, tu te réveilles?
6: Hello, Mr. Cousin.
11: Ouais, bah ouais, c'est bon, celui-là, c'est même pas la peine, ça va encore.
1: Non,
11: non, au revoir. C'est bon. On l'a déjà. C'est bon, celui-là, on l'a quasiment constamment. Bon, allez, question. Et non, bah pas se mettre. Si on va pouvoir se mettre un petit disque quand même. Et après
1: encore
11: on va...
1: question, encore. Continue.
11: Alors croyez-vous que les grèves peuvent durer plus de 6 mois? On va demander à François.
5: Non, je pense pas qu'elles puissent durer plus de 6 mois parce que au bout d'un moment, faut arrêter de déconner, faut arrêter de faire des grèves, il faut retourner au boulot. Hein.
16: Au turbin.
11: Ouais. Non, mais même. D'accord, pour toi c'est non.
5: Ah ouais, parce que les grèves c'est momentané, il faut pas déconner, au bout d'un moment il faut retrouver le boulot, retrouver ses petites habitudes. Mm-hmm. Les grèves c'est pour marquer le coup.
11: Ouais, mais bon, OK. Arlette Lagadou.
16: Lagoudou, eh bien écoute, moi je trouve que 6 mois sans être payé, ça fait un petit peu beaucoup quand même. Donc, faut arrêter de déconner, une semaine, 15 jours à la rigueur, mais quand même.
5: Faut arrêter la fanfaronnade, là.
11: Force ouvrière, pour finir.
3: Ouais, farce ouvrière, pour la quatrième fois.
5: Qu'est-ce que c'est que cette gaudriole?
11: Voilà. Oh!
16: On a
11: un
16: mauvais exemple à la jeunesse.
11: Eh, on se calme un peu, là, derrière. S'il vous plaît, on laisse répondre. Merci. Merci. On vous a laissé répondre. Alors, vous laissez répondre l'auditeur, maintenant.
5: Ah, ok, camarade.
3: Les derniers, quand même. Écoute, GG, faut quand même savoir, à partir de 2 mois, c'est plus une grève, c'est une mutinerie, hein. Il y a des textes qui réglementent et qui légifèrent un petit peu sur cette histoire-là.
11: Eh, hey, les portables, s'il vous plaît, vous les éteignez. Et au standard, vous vous réveillez parce que tout à l'heure, ça va choper vous voir votre matrice.
12: Il y a Dr. Flump qui est là.
11: Ah, bah voilà, pour peut-être intervenir pour
12: vous
11: me donner.
12: J'attendais un moment pour l'annoncer puisque toi, t'étais tellement dans ton truc, je voulais pas te couper, tu vois. Non, donc, non, comme mais... là, je suis en train de te couper, c'est vraiment pas ce que je voulais faire tout à l'heure.
11: Alors, docteur, comment?
23: Docteur Flump, bonsoir, monsieur Gérard.
16: Bonsoir,
23: j'appelle de Gugu City.
16: Bonsoir au Gugutien.
11: J'espère que t'as compris la question parce que je la répète pas. Hein.
23: Ah bah écoutez, j'étais au standard donc j'ai pas pu entendre la question.
11: Alors farce ouvrière pour finir.
3: Je te disais, mutinerie, à partir de 2 mois c'est une mutinerie, il y a un texte, et à partir de 2 mois c'est plus une grève. Hein.
11: D'accord.
3: Donc, une grève de 6 mois c'est impossible.
11: Docteur Simple.
23: Bah, je vous ai demandé.
11: Alors croyez-vous que les grèves peuvent durer plus de 6 mois?
23: Bah non, je ne pense pas. Moi j'ai fait la grève pendant 2 mois en tant que docteur. Parce que comme vous l'avez précisé tout à l'heure, nous on demande plus cher maintenant. Hein. Pour ma consultation, je demande 100 €. Ce qui me paraît tout à fait convenable vu la qualité de mon travail.
5: Un peu cher pour un examen de la nuit.
11: Docteur Simple.
23: Oui.
11: C'est pas 100 €, c'est 30 €.
23: Ah oui, mais moi j'ai des tarifs très particuliers.
3: Ah, c'est un proctologue, hein, c'est un spécialiste.
5: Un spécialiste de la nuit.
23: Je suis pas n'importe qui.
3: C'est un proctologue, GG, quand même.
11: Bon, alors moi je peux vous dire qu'il y a eu des grèves qui ont duré quand même un peu longtemps. Celle des routiers qu'il y a eu une année. Elle a duré quand même. Ah si, elle a quand même duré longtemps.
16: 15 jours.
11: Hein? Elle a pas duré 15 jours, celle de il y a 5-6 ans. Hein.
3: Ah bah oui,
11: à mon avis, là où que tout le monde commençait à se ruer sur les stations-service dans les grandes surfaces et que ça a été, ils ont été forcés de mettre des services restreints pour les services municipaux. Alors, je peux te dire une chose, qu'elle a duré quand même assez longtemps, cette grève.
16: 15 jours, parce que moi, c'est exactement le plein qu'il y a dans ma voiture, ça m'a duré 15 jours.
11: Non, elle a duré plus de 15 jours.
5: Et Gérard.
11: Oui. C'est qui?
5: François Biroute. Tu trouves ça normal qu'ils aient fait intervenir l'armée pour déloger les routiers?
16: Non, c'est dégueulasse.
11: Non, mais ça, de manière, pourquoi? Parce que les routiers, ils ont pas obtenu ce qu'ils ont voulu aussi.
5: Ouais.
11: Leur responsable, ceux qui s'occupent d'eux là. Le ministre des Transports. Apparemment, il a rien fait pour.
16: Bah
11: non. Et ça continue.
16: Il a envoyé l'armée, ce con.
11: Bah ouais. Mais là, pourquoi que ça va encore recommencer?
16: Pourquoi d'abord?
11: Eh ben là, ce qui va se reproduire, c'est qu'ils vont recommencer parce qu'ils ont pas encore obtenu l'ouverture du. Ils ont pas. Attends, 5 minutes, c'est le top là quand je te parle. Merci. Oh, ça veut dire quoi, la gadou, là?
16: La goudou.
11: La goudou. La gadou, j'ai dit.
21: Troisième homme.
16: La goudou.
11: Donc là, de manière, je peux vous dire une chose, que ça va pas tarder de reprendre. Et ça, c'est, moi, je leur donnerai raison pour les routiers. C'est encore l'histoire du tunnel du Mont-Blanc. Ils veulent pas réouvrir. Ils veulent pas réouvrir pour l'instant. Le tunnel au camion. Et ça, un de ces quatre, non. C'est pas normal. Les routiers, c'est leur boulot.
16: Mais c'est normal.
11: Là, on leur retire la moitié de leur boulot.
16: Mais oui, mais c'est dégueulasse.
0: Les gens, c'est leur vie, quand même, hein.
11: Bah ouais, mais de manière, vous, les médecins, vous nous avez fait chier pendant plus de trois semaines.
16: Trois jours.
0: Hein.
21: Qu'est-ce que ça veut dire, ça, 100 euros pour faire sous-peser les testicules?
11: Ouais, 100 euros pour aller sous-peser tes couilles auprès de ta femme, et puis au revoir maintenant. Voilà.
2: Au revoir.
12: Et moi, je peux participer aussi, parce que comme j'ai rien à faire, là.
23: J'ai rien dit, moi.
11: Bah, je veux pas le savoir, je t'ai dit au revoir, docteur Saint.
23: Ouais, voilà.
11: Allez, voilà, comme ça, c'est plus vite. Oui, tu voulais.
12: Je peux participer, moi.
11: Bah, oui.
12: Je pourrais répondre à tes prochaines questions.
11: Bah, tu peux dire. Oh, vos gueules un peu derrière, là. Hey, François Biroute, si t'es pas content, c'est moi qui commande.
21: Ah non, je suis content, c'est pas François.
16: Moi, j'avais une question, Gérard.
11: Ouais.
16: Parce que par rapport à ce que tu disais, ben, ils font la grève, tout ça, mais est-ce que tu crois pas que plus on en donne, plus on en veut?
11: Non, mais ça, faut se dire une chose. C'est parce plus en demande.
16: Quand on a acquis les 35 heures, bon, on était content, machin, mais maintenant, est-ce qu'on va pas en vouloir plus 35
11: heures? Non, mais ça, ce qui se passe, les 35 heures, ça a été contre. Ça a été contre. Tout le monde, pourquoi? Tout le monde font grève à l'heure actuelle parce que c'est passé à 35 heures. Et à 35 heures, je suis désolé, les routiers ne pourront pas faire 35 heures. C'est leur gagne-pain.
12: C'est 35 heures par jour, c'est beaucoup, hein.
11: Non, non, ouais, mais même. Ouais, attends, non. Tu vas demander à un routier qui fait 35 heures, il pourra pas te dire à non.
2: Par jour, ouais.
11: Il pourra pas faire 35 heures.
12: Il faut dormir un peu quand même.
11: Non, mais même c'est dans tous les services, c'est impossible.
16: Si, c'est impossible.
11: C'est tout un... Non, c'est pas réalisable.
16: Il faut donner les moyens.
11: Voilà. Alors, force ouvrir. Je viens de retourner, je viens d'entendre ta voix. Alors, tu vas aller te faire sucer le zob par ton chien. Au revoir.
2: Au revoir.
11: Au revoir.
2: Au revoir.
11: Voilà, alors.
21: C'est tout.
11: Quatrième question et on va mettre un disque.
2: Ouais.
11: Faut-il faire grève pour garder le survie de l'entreprise? On va s'écouter. C'est Elfes d'été, Magnif Haunted Road. C'est anglais.
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11: Et voilà, rebonsoir à tous. Donc, toujours la suite et... Oh non, pas en fin de
2: même, on vient de commencer.
11: Pas suite et fin, parce que j'allais... Eh ben, sinon, comme tout le monde est en grève.
2: Ouais.
11: Donc, il manque la moitié de mon équipe, donc...
2: Si la moitié, il y en a qu'une qui est partie, elle fait grève.
11: Non, mais même, il manque une personne à l'ARA, parce que normalement c'est pas toi, à l'internet on a personne. Donc.
12: Non, si, moi je m'en occupe. En non, fait, je m'occupe du standard et de l'internet.
11: Ouais,
12: en
11: mais
12: même
11: moi
12: temps.
11: Si je décide de faire grève, j'ai le droit.
12: Bah, ça, non,
2: d'accord.
11: Bah, normalement, si.
2: Bon, qu'est-ce qu'on vient de s'écouter, Gérard?
11: Et là, on vient de s'écouter cet effet d'été avec Magnif Haunted Road. Road! Je sais pas qui c'est qui m'a sorti ce nom-là, mais bref. Donc,
12: c'est de l'anglais, je crois. Hein.
11: Ouais, c'est de l'anglais, puis je connais pas l'anglais.
2: Et le numéro du standard, vas-y.
11: Alors, vous pouvez toujours nous appeler au 0825-08-5000, et pour les belles, 0-33-08-25-08-5000, et sur le chat du net, donc vous pouvez toujours y aller.
12: Voilà,
11: Aurélie va vous donner le
2: site.
11: Le ouais, site.
12: Kikoulol.funradio.fr.
11: Voilà. Et donc, il fonctionne. On est à 3600. Donc, pour l'instant, ça
12: non,
11: va.
12: Non, c'est un petit peu monté, là, parce que là, on a repris. Donc là, ça fait 4200.
11: Ah, ben, c'est bon. Alors, on va peut-être arriver à faire 10 000 sur ce débat-là, j'espère.
12: Ouais,
11: alors,
12: bien, ouais.
11: On récupère François Biroute.
21: Oui.
11: Rebonsoir.
21: Rebonsoir.
11: Arlette Lagadou.
16: Rebonsoir, Lagoudou. Bonsoir.
11: Monsieur Mazur.
9: Oui, bonsoir, c'est Monsieur Mazur, camarade.
21: Bonsoir, Monsieur Mazur.
9: Bonsoir, chers amis, comment allez-vous?
11: Et Alain Madeleine, pour terminer.
9: Écoutez-moi.
11: Merci, Monsieur Alain Madeleine.
24: Oui, bonsoir, Alain Madeleine, 118.8. Bonsoir, tout le monde.
11: Voilà,
24: oui,
11: alors, bonsoir. La question...
21: Gérard,
11: oui.
21: Est-ce que je peux te demander un petit service?
11: De quoi?
21: J'ai bien aimé le scud, là, que tu viens de passer.
11: Oui.
21: J'aimerais savoir la maison de disque, si c'est possible.
11: Alors ça, tu fais une chose, t'appelles Karine, je te repasse Karine et tu verras ça avec elle. Je te passe Karine maintenant.
21: D'accord.
11: Voilà. Donc, Karine, tu prends, c'est qui?
12: On n'a pas que ça à faire.
11: C'est qui? C'est François Birotte.
7: Ouais, c'est pas grave, je demanderai à la fin.
11: Ouais, à la fin de, du ou quand je te virerai.
7: Non, faut pas. Mais on dirait un petit peu le son platicule.
11: Alors, faut-il faire grève?

0: Yadou, là, on se réveille un peu là parce que là, ça commence à dormir. Ouais, bon, allez.
1: Moi, écoute, je pense que ça serait pas malin de la part des patrons de faire grève, parce que les patrons, ils font jamais grève après tout. Peut-être qu'ils pourraient faire grève pour assurer la survie de leur entreprise.
0: Il y a une question d'internet.
2: Oui, en fait, c'est pas une question, mais ce que les gens disent depuis tout à l'heure, c'est qu'ils se font chier, en fait. Et ils vont faire la grève du net si ça se bouge pas un peu plus.
0: Non, mais là, c'est quand même un débat. Je vais pas m'amuser à gueuler sur tous les débats.
2: Bien sûr, je comprends.
0: Donc, ils ont intérêt de faire il faut qu'ils se réveillent sur le net s'ils veulent pas.
2: Au standard aussi, les gens demandent à quelle heure commence le débat.
0: Ça y est, si au standard ils sont pas contents, tu leur dis qu'ils aillent se faire.
3: On commence sur du net, c'est dans 10 minutes.
0: Alors, Alain Madeleine.
4: Oui, écoute, moi je trouve que t'es un peu excessif dans tes termes, parce que survie, je trouve que le terme est excessif. Parce que ça sous-entend qu'il y aurait éventuellement la mort de l'entreprise. Et je trouve ça un peu dur de parler de ça sur une antenne nationale, sur une radio à cette heure-là quand même.
0: Ouais, ben d'accord. Monsieur Mazur, pour finir.
4: Même, tu peux, hein.
0: Je vais répondre à ta question pourquoi que j'ai mis la survie de l'entreprise, d'accord ?
4: Oui, d'accord.
0: Monsieur Mazur.
5: Oui, monsieur Gérard. Alors, j'aurais aimé savoir, n'est-ce pas, si vous entendiez le mot grève au sens marxiste ou trotskiste du terme, n'est-ce pas?
6: Oui, Gérard.
0: Faut-il faire grève?
1: Oui, c'est
5: mais au sens marxiste ou trotskiste, monsieur
0: c'est
5: Gérard.
0: C'est quoi ce bordel?
1: C'est des tendances, parce qu'en fait, ça se trouve, depuis le début, on répond à côté, ça dépend si t'es marxiste ou trotskiste.
0: Oui. Ah, mais moi, je suis d'aucun parti, alors.
4: Toi, t'es un alien, toi.
0: Moi, je suis d'aucun parti, j'en ai rien à foutre.
5: Pour répondre brièvement à votre question, monsieur Gérard, je pense qu'effectivement, le droit de grève est un droit, n'est-ce pas, qui est dans les fondements même de notre République. Mais je pense bien entendu qu'il ne faudrait toutefois pas en abuser, vous êtes d'accord avec moi, n'est-ce pas? C'est-à-dire que je m'explique.
0: Ouais, mais allez-y.
5: Non, monsieur Gérard, n'est-ce pas que...
0: Parce qu'on va pas, je vais pas m'éterniser trop longtemps avec vous, moi, si ça va pas.
5: Excusez-moi.
0: Je disais qu'il faut accélérer un peu la cadence aux questions que je pose.
5: Ah, mais tout à fait. Donc, si des employés, n'est-ce pas, faisaient grève, imaginons, un peu quand ça leur prenait, un peu n'importe quand, et pour des durées indéterminées, effectivement, je pense qu'au bout du compte, cela pourrait tout à fait couler une entreprise.
0: Alors, je vais répondre. Oui, je vais répondre aux questions, parce que là, apparemment, vous êtes en train de me faire un plan, bon, alors détaillé de ce que j'attendais pas. Donc, le pourquoi, le survie de l'entreprise, pour répondre à la Madeleine et puis à toi, et puis à vous. Donc, le problème, c'est qu'il y a, à l'heure actuelle, des entreprises qui sont en train de se casser la gueule à cause de ça. Donc, il faut pas que ça continue. Comme Moulinex, Lu, puis j'en passe, c'est des meilleurs.
6: Donc, pas de marque.
0: Toutes ces entreprises-là, pour l'instant, sont en train de se casser la gueule.
1: Il y aurait de la grève, ça.
0: Bah oui, et c'est pour ça que c'est des licenciements économiques. Les gens font grève, ils bloquent les entrées des entreprises et automatiquement, c'est leur gagne-pain et l'entreprise ne peut plus marcher. Voilà.
2: Après, ça fait des embouteillages.
0: Mais voilà, comme sur la route.
4: Non, mais c'est ça, Gégé, le vice de la grève, c'est qu'en fait, tu fais grève pour réclamer plus, mais plus tu fais grève, plus tu mets l'entreprise en danger.
0: Bah oui, mais c'est pour ça. Mais Yana, regarde, si t'écoutes bien les informations qu'il y a eu là, il y a pas si longtemps que ça, il y a quand même pas mal d'entreprises que tout le monde se met en grève pour garder la survie de l'entreprise. Ils ont pas envie qu'elle se casse la gueule.
4: Bah mais c'est ce qu'ils font en se mettant en grève en fait.
0: Bah oui mais bon.
4: Est-ce que ça serait pas un manque d'information en fait la grève?
5: Franco Blaireau.
0: Bah à mon avis si, je pense.
4: Si. Alors est-ce que tu pourrais expliquer à tous les citoyens français qu'il ne faut pas faire grève dans des termes assez clairs? Est-ce que tu peux le
0: résumer? Non mais attends, il y a des grèves qui sont faites à l'heure actuelle. Bon, il y a parce que c'est des problèmes avec les responsables syndicaux.
4: Ouais. C'est
1: hein. Ça à chaque fois, hein, Gérard. Il y a pas que les routiers, hein, sans déconner.
0: Mais de toute manière, je parle pas uniquement que des routiers. Bah, non, on a parlé de la RATP, on a parlé des infirmières, on a parlé des médecins, des dentistes, des chauffeurs de taxi, des ambulances, tout le monde y passe dedans.
4: Ouais, et Gégé, dans le milieu que tu fréquentes en ce moment, c'est-à-dire le milieu de la radio, est-ce que la grève est tendance ou pas? Est-ce que ça se fait dans le milieu de la radio de faire des grèves, tout ça?
0: Bah, pour l'instant, j'en ai jamais entendu parler, je ne sais pas si ça se croit.
4: Bah, toi, quand t'avais disparu de l'antenne, là, pendant plusieurs mois, c'était un petit peu une grève d'antenne, en fait.
0: Mais ça, c'était pour que vous compreniez qu'à un moment donné il y avait une limite à respecter vis-à-vis des auditeurs et puis
4: c'est
0: bon
4: clair.
0: Donc apparemment ça a l'air de bien se repasser, donc on verra si on repart comme avant et c'est tout.
3: Gérard, pour répondre à ta question, c'est d'abord je tiens à te féliciter Gérard pour

0: pour aborder ce genre de thème à la radio.
1: De toute manière, c'est le moment des grèves, donc ça arrête pas. Alors.
0: Ouais, c'est clair, mais en plus c'est un sujet d'actu. Et moi, tu sais, je suis comme toi, je suis de tendance bolchevique. Mmh. Et j'irai dans ton sens en disant que ouais, si tout le monde fait grève, c'est clair que l'entreprise ne peut pas survivre à ça.
1: Bah, c'est ce qui se passe à l'heure actuelle. Voilà. Ouais. Alors,
2: quand tout le monde fait grève, personne n'est payé. Donc, à la rigueur,
1: l'entreprise ne fonctionne pas. Mais de toute manière, il y a du licenciement dans l'air. Et c'est pour ça que les gens font grève pour éviter
2: C'est pas malin. Ils font grève pour pas perdre leur emploi. C'est débile.
1: Mais oui. Mais alors, dans ces cas-là, pourquoi qu'on va mettre une entreprise en danger?
3: Peut-on, n'est-ce pas, moi, c'est la question que je me pose. Peut-on faire grève alors qu'on est déjà licencié, monsieur Gérard?
1: Mais ça, faut pas confondre. Parce que là, ce que vous dites, monsieur Mazur, d'accord,
3: une fois
1: qu'il est licencié, il peut pas revenir dans l'entreprise, c'est bien ça qu'il faut se mettre.
4: Tu fais grève des acédiques, tu te mets en grève.
1: Mais d'accord, mais ça, c'est pas pareil.
3: Oui, bon. Mais monsieur Gérard, je posais cette question dans un but bien précis, n'est-ce pas? Rappelez-vous ces images télévisées d'un personnel bloquant l'entrée d'une usine alors qu'ils avaient déjà perdu leur emploi.
1: Mais oui, mais ça, c'était pour garder la survie de l'entreprise. C'est ce que j'essaye de... Laissez-vous les euros.
0: Moi, j'ai compris. Hein, c'est monsieur Gérard. Gérard,
3: que l'on est dit, c'est quel est l'intérêt de vouloir garder la survie de l'entreprise?
1: Mais c'est pour garder, pour éviter que l'entreprise se casse la gueule, que le personnel fait grève, c'est tout.
3: Oui,
1: débouchez-vous les euros.
5: Les euros.
1: Merde.
2: Les
1: euros,
2: monsieur
1: Bazur.
3: Oh, j'ai bien compris, monsieur Gérard.
2: En fait, il y a des gens qui font grève et qui empêchent les gens d'entrer dans leur usine pour travailler. Et les gens qui rentrent pas pour travailler, eux, ils font pas grève. Et en fait, eux, ils risquent de perdre leur emploi. Donc, c'est pas malin de bloquer les usines, de bloquer les entrepôts, tout ça. Parce que moi, quand il y avait pas d'essence, je pouvais pas aller travailler. C'est pareil.
1: Tu fais quoi, toi, comme boulot?
2: Je travaille dans une banque.
1: Ouais, mais attends, mais les banques, c'était pas les banques qui ont été ils ont pas été réquisitionnés les stations-service pour les banques, ils les ont vous avez compris, c'est uniquement que pour les services d'urgence, c'est-à-dire ambulance.
2: Bah justement, moi j'ai pas pu aller travailler pendant.
1: Dans ce cas-là, fallait prendre les transports en commun.
0: Gérard, j'aimerais te poser une question.
6: J'ai une petite question internet aussi. Il y a Mac Wallace qui demande. Attends, je vais noter. Qu'il demande si c'est vrai qu'il y a des gros obèses à tresse qui font des grèves de la faim.
1: Mais ça, je répondrai pas à ces questions de
5: Naz.
1: Mais pourquoi? Non, parce que c'est une question que je répondrai pas, c'est tout.
6: Qu'il y a des obèses à tresse qui font des grèves de la faim. Je sais pas de quoi il parle.
1: Non, mais je sais de quoi il parle, donc je répondrai pas à cette question. Voilà.
5: Mais on sait pas, nous.
1: Non, mais c'est bon.
0: C'est François Birout. C'est François Birout, j'aimerais te poser une question. Est-ce que pour, justement, pour pas que ces gens-là fassent grève, fassent des manifs pour entraver le bon fonctionnement de l'entreprise, est-ce que t'es pour la réouverture des goulags?
1: C'est quoi ça? Qu'est-ce que t'es en train de me parler là comme connerie, toi?
0: Les goulags, c'est des espèces de forts où on mettrait tous ces gens-là. Et on les traiterait bien, ça serait un service 3 étoiles où on leur expliquerait bien comme il faut, avec Kalachnikov à la pluie.
1: François Birout, ta question, elle est con. Au revoir.
5: Non, lui dis pas au revoir, il reste. Allez, quoi, il reste. Allez. Oh là là, c'est difficile, hein.
1: Au revoir.
6: Quelqu'un d'autre, alors.
1: François Birout. Cinquième, pardon.
7: Combien?
1: C'est la 3, c'est François Birout qu'on a viré.
7: Ça y est. Mais on accueille, du coup, monsieur Crasu.
1: Monsieur Crasu. Il appelle d'où?
7: Monsieur Crasu, il appelle, demande-lui, il est là, il écoute par TPS, je crois, un truc comme ça.
8: Oh là là,
5: pas de marque.
0: Bonsoir, c'est monsieur Crasu.
1: T'appelles d'où?
0: J'appelle de Cinquetard en Vaseline.
1: Et tout à l'heure, tu vas t'appeler Cinquetard en Vaseline, que tu vas te mettre de la Vaseline dans le trou du cul, et tu vas dégager.
3: Oui, monsieur Gérard.
1: D'accord?
3: J'ai finement répondu, monsieur Gérard.
1: J'ai réponse aux chiens. Je réponds du berger à la bergère aujourd'hui.
5: Voilà, il y a la répartie, hein.
1: Alors attention.
5: Oula.
1: Je suis remonté à bloc, alors attention.
5: Attention.
1: Et au standard, vous éteignez vos micros.
6: Oh, pardon.
5: Ah, mais elle bosse.
1: Elles sont en train de jacter, là.
5: Oh là là.
1: Vous prenez.
6: Ouais, j'ai une autre question.
1: Vous prenez des gens au standard.
6: Oui, mais
1: sur
6: moi,
1: le net.
6: Je fais les deux en même temps.
1: Karine, elle va bosser.
6: Il y a une pomme de terre qui demande si t'as fait mai 68.
1: Non, j'ai pas fait mai 68, j'ai pas connu. Malheureusement, mais j'ai entendu parler de ce qui s'était passé.
6: Ah, donc,
5: alors, il s'est passé quoi, ouais?
1: Non, mais ça a dégénéré dans Paris, alors.
3: Et, Monsieur Gérard, de quel côté auriez-vous été si vous aviez fait mes 68 ans?
1: Alors, j'aurais été du côté de la main de ma sœur dans la culotte d'un zouave, que pour l'instant, les questions, c'est moi qui les pose, et les réponses, c'est vous qui les donnez.
8: Il n'a même pas de poil à sa table, comme il est.
1: Toi, tout à l'heure, tu as dégagé, je vais en choper un au hasard, ça va faire mal.
8: Il crachait pas.
1: Ouais, toi, tout à l'heure, je vais te cracher sur le coin de ta gueule, toi, tu as dégagé. Alors, y aura-t-il des grèves au moment des élections? On va demander à Cracus, là.
9: Il éjaculait pas.
1: Crazuc!
0: Oui, je Crazuc, je suis là. Non, je pense qu'il y aura pas de manifestation pour les élections, parce que les gens seront trop occupés à aller voter.
1: Ouais, bah ça, à mon avis, j'y crois pas trop. Alain Madeleine?
4: À mon avis, s'il y a des manifs, il y aura une répression terrible. Il y aura une répression terrible, parce qu'en période électorale, c'est comment c'est, il faut qu'il y ait pas de vagues. Donc à mon avis ça sera étouffé dans l'œuf.
1: Ouais, bah ça,
6: ouais, c'est possible.
1: On verra. Arlette Lagadou.
2: Bah écoute, Lagoudou.
5: Lagoudou,
4: broute des minous.
2: C'est un hommage en plus.
4: Oh, bah oui.
1: Madeleine.
4: Oui, bonsoir.
1: Au revoir.
4: Ah, c'est pas moi.
1: Ah, non. Si, je t'ai reconnu. Ah, au revoir.
5: Arrête.
1: Au revoir.
5: Bon, au revoir.
1: Je l'avais reconnu, c'est lui depuis tout à l'heure qui s'amuse aussi.
6: Robert V à la place.
3: T'es trop fort, blaireau.
1: Bah, fais gaffe.
6: Robert V à la place.
2: Robert V,
1: t'appelles d'où?
2: Oui, Robert V.
10: J'appelle de Rambouillet.
1: 101.9. Voilà. Eh, quand je vous demandais, vous appelez d'où, vous me donnez la fréquence?
2: Donc, je te disais, Gérard, que faire grève juste avant les élections, pour moi, ce serait pas malin. Et puis, de toute façon, personne n'en parlerait. Parce qu'en fait, l'impact de la grève, c'est pas la grève en elle-même, c'est qu'on en parle à la télé ou à la radio. Ça fait réagir les gens. Regarde, on est en train de le faire. Avant les élections, à mon avis, enfin, c'est ce que disait tout à l'heure un brillant analyste, ça a été étouffé dans l'œuf.
1: Ouais, non, mais d'accord. Monsieur Mazur?
3: Eh bien, écoutez, moi, je pense comme vous, monsieur Gérard. C'est-à-dire que lors des élections, il faut s'attendre à une grève monumentale de la part des électeurs, surtout, n'est-ce pas?
1: Ben, ça, de manière, c'est ce qui va se passer.
3: Oui,
1: parce qu'il faudra bien se dire une chose. Que là,
2: de
1: en plus...
2: De gauche, on se fera enculer.
1: Voilà, de toute manière, t'as répondu à ma place, mais ça, de toute manière, on se fait déjà enculer. Hein, on respecte, malgré
3: qui,
1: que... Hein?
3: Par qui, pardon?
1: Par qui? Bah, par le gouvernement.
3: Mais
1: et de manière...
3: Patronat,
1: non, mais faut se dire une chose. Que là, en plus, ils choisissent le mauvais moment pour faire ça, parce que c'est les périodes de vacances de Pâques.
2: Bah oui.
1: Là, il y a la zone B qui part cette semaine.
2: Bah oui.
3: C'est clair. Bon voyage à eux.
1: Ouais, ben.
5: Bonnes vacances.
10: Ça va être pendant la zone C.
6: C'est déjà les vacances?
1: Bah oui, il y a une zone qui arrête, samedi. Hein.
6: Ils font la grève?
1: Bah oui, ils arrêtent de travailler.
6: C'est les profs qui font la grève?
1: Non, c'est des vacances. Et puis, Karine, tes questions cons, tu te l'écartes où que je pense.
5: Ah, mais t'arrêtes?
6: Eh, tu te calmes.
5: Eh oh.
1: Si je veux.
5: Eh, on va faire grève. Eh oh.
6: Tu vas
5: faire
6: ta réaction. Eh,
1: le patron, le jeudi, c'est qui? C'est moi.
6: Alors,
1: écrase.
3: On parle pas de l'anus à Karine.
1: Oui. De manière, on n'est pas le jeudi, on est mardi. Et celui qui s'amuse à dire, je ne jouillais pas tout à l'heure, j'en chopais un au hasard.
2: Il est éjaculé dans sa culotte.
1: Celui qui s'amuse à ça, arrête. Merci. Donc la question elle est faite, moi.
5: Allez,
1: j'ai répondu.
2: Il bouffait de la bite au bois de boubou.
1: Bah alors Crazu, au revoir.
3: Ah,
1: au revoir.
3: Non, c'est pas moi.
1: Au revoir,
5: revoir Crazu.
2: C'est pas lui, hein.
1: Bah tant pis, je vais pas le savoir. Comme ça va plus vite.
5: Allez, Gérard.
1: Allez. Une grève peut-elle virer au drame lors du défilé? On va demander à Monsieur Mazir.
6: On peut accueillir quelqu'un à la place?
1: Ouais, bah si.
6: Michel Tocard, 120.3.
1: Michel Tocard.
11: Bonsoir Gérard.
1: Bonsoir Michel Tocard.
11: Oui, bonsoir tout le monde.
10: Bonsoir Michel
2: Tocard.
6: Bonsoir.
1: Et on a toujours Robert V, hein, t'es toujours là?
10: Je suis là, je suis vivant.
1: Ok, parce qu'il faudra peut-être te réveiller un petit peu toi. Hein,
10: ouais. J'attends la question Gérard.
1: Bah, je viens de la poser.
6: Et puis moi j'ai une question aussi.
1: Donc vas-y alors.
6: Il y a Francis Gabon qui te demande quel genre de chant peut-on chanter dans les manifs. Il te demande aussi s'il existe des karaokés de chants de manifs, genre l'International, la Marseillaise, la Traviata ou la Macarena, ce genre de choses.
1: Non mais attends, ils ont pas des questions un peu mieux à poser sur l'Internet?
2: Tu veux pas faire grève d'Internet Aurélie là?
6: Si,
1: Non mais elle va pas faire grève d'Internet, elle va me dire combien qu'on est parce que j'ai pas de...
6: Bah, on est monté quand même à 6200.
5: Ah, pas mal.
1: Bah, c'est
6: 6203.
1: Bien. Ouais, 200... Bon, alors, Robert V.
10: Bah, si tu posais la question, déjà...
1: Ouais, je l'ai posé, hein, la question.
2: Une grève
1: peut-elle virer au drame lors du défilé?
11: Moi, je peux te répondre, Gérard.
1: Bah, c'est à toi que je m'adresse, Robert V.
11: Ah, mais là, c'est Michel Tocard.
1: Robert V.
10: Bah Michel Tocard d'abord.
1: Mais c'est moi qui, pour l'instant, j'ai demandé à toi de me répondre. Tu me réponds ou je te dis au revoir tout de suite.
5: Non.
10: Bah, je pense que non, la grève, elle peut pas tourner au drame parce qu'il y a de la sécu.
5: Il bluffe.
10: Il y a de la sécu, il y a des flics, il y a.
11: Correct.
1: Oh.
11: Faux.
9: Il jouait pas.
1: Bon, Michel.
5: Tu maîtrises rien là, Gérard.
1: Michel Tocard.
11: Oui, bon alors.
1: Tocard, pardon.
11: Oui, plutôt. Bah écoute, les grèves, Gérard, bien sûr que ça peut dégénérer. Moi, j'ai fait une grève et on a complètement tout cassé. Moi, je suis
1: bon, t'arrêtes avec ça, là.
5: Ah, mais je fais rien, arrête. Ouais, c'est pas moi, c'est l'éditeur.
1: C'est bon, hein.
5: Arrête. Ah, regarde.
1: Allez.
9: Mais je te congène.
1: Michel Tocard.
11: Oui. Donc moi, écoute,
1: putain, mais
11: je suis un casseur, moi, de toute façon.
1: Oh là là. Allez, vous voyez. Oh, tu te réveilles, Michel Tocard.
11: Je suis réveillé, je suis là, qu'est-ce qui se passe?
1: Bon, tu réponds. Et toi, t'arrêtes avec de faire n'importe quoi aussi.
5: J'appuie sur rien, je te promets.
1: Tu réveilles ton équipe, Gérard, là. Oh là là.
5: Oh là là.
1: Le standard, là, vous bougez un peu.
5: Oh, tu crains, hein.
11: Oh là là.
5: Oh, je sais pas si je reviendrai, hein.
1: Ouais, bah, si t'as pas envie de revenir. Oh. Et les deux cochonnes, là.
7: Oh, mais je te remercie.
5: Elles aiment ça, hein. Continue.
7: Vas-y, traite-nous encore de cochon.
11: Salope.
1: Hey, Michel Tocard.
11: Oui, donc un défilé, oui, ça peut dégénérer, mais quoi, un défilé de mode, un défilé de quoi, Gérard?
1: Putain, mais vous êtes vraiment des cons, hein.
11: Ah, mais moi, personnellement, oui, j'en suis un. Hein.
1: Ouais, bah alors, t'es vraiment un con, bah tu vas rentrer chez toi, tu vas aller voir dans ta couette si j'y suis. Au revoir.
5: Au revoir.
7: Au revoir.
5: Au
7: revoir.
5: Au revoir. Au revoir.
11: Au revoir.
1: Au revoir. Au revoir.
9: Piste cocktail.
1: Eh putain, mais vous allez vous réveiller au standard là maintenant.
5: Ah, vous faites quoi, hein? Allez, cochon.
1: Parce que là, ça va morfler, hein, ce soir.
12: Mets un disque là, parce que là, c'est trop le bordel.
1: Bon, alors.
12: C'est trop le bordel là.
1: Oh
12: là
1: bah,
12: là,
1: la question, c'est une.
12: Combien est sur le net là?
1: Une grève peut-elle virer au drame?
7: Ah, mais attends, là, il
1: lors du défilé, pour l'instant, quand je pose la question.
7: Ah, pardon, excuse-moi. Pardon.
1: Une grève peut-elle virer au drame lors d'un défilé? Et on va s'écouter, le train en colère s'est jeté un homme et on se retrouve tout de suite après au 0825-08-5000, à tout de suite.
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1: Eh, hey, tu parles encore plus fort, je comprends pas, espèce de con. Et voilà, rebonsoir à tous pour la suite et fin du débat, si ça se passe bien, parce que sinon on va s'arrêter un peu avant, comme ça ira mieux, comme ça pour tout le monde pourra aller faire grève dans les couettes. Alors, on venait de s'écouter, les trains en colère s'est jeté un homme, donc vous pouvez toujours nous appeler au 0825 08 5000, pour les Belges 033 08
5: bravo, 5000. C'était génial.
1: Et sur le net, donc, on est à 5002.
7: 5256.
1: Bah, donc, j'espère que ça va se réveiller un peu plus et qu'il y aura des questions un peu mieux que les précédentes. Et pour ça, on récupère Arlette Lagadou.
14: Oui, Lagoudou, bonsoir.
1: Monsieur Mazur.
15: Oui, bonsoir, c'est Monsieur Mazur.
1: Henri Crade.
14: Henri
1: Crade.
15: Oui, bonsoir, c'est Henri Cradzobi.
1: Et pour finir, Robert V.
16: Je suis là, bonsoir.
1: Et la question, c'était une grève peut-elle.
7: Il y a un nouvel auditeur.
14: Yes.
1: Ah bah on est
5: alors
1: déjà.
5: C'est qui?
14: On est cinq.
7: Henri Cradzobi.
16: Bah oui,
1: ça y est, je l'ai annoncé.
16: Oui, bonsoir.
1: Hey, non mais tu me prends pour qui toi, Karine, aujourd'hui?
5: Et tes problèmes d'alcool, Karine, alors?
1: Ouais, je crois qu'elle a pas assez. Non mais elle a pas assez bu de sirop de cordon, il me semble.
5: Ouais, tu connais bien. Ouais.
1: Une grève peut-elle virer au drame lors du défilé? On va demander à Robert V. Et j'espère que tu as travaillé. Eh, hey, ça va parler encore plus fort au standard, hein, je comprends.
5: Ouais, parler plus fort. Hein.
1: Comme vous ça, on comprendra encore mieux.
16: Dans ton cul, ouais.
1: Dans le Robert V, au revoir.
5: Oh là là, au revoir.
1: Au revoir, Robert V.
5: Au revoir.
1: Bonne nuit. Alors, celui-là, je m'y attendais. Déjà, qui voulait pas répondre tout à l'heure, ce coup-là, il a été servi. Henri Crade.
7: À la place.
1: Attends, Henri, oui.
7: Ouais, parce que bon. Marc Bonduel.
16: Oui, bonsoir.
5: Bonsoir.
7: Bonsoir.
5: Salut.
1: T'appelles d'où?
5: Ça va bien?
1: T'appelles d'où?
5: Salut Marc.
16: De Paris, 101.9.
1: Merci.
5: Bon, Marc, c'était sympa.
1: La fréquence. Ouais, bon, c'est bon, on arrive.
5: Non, mais 101.9. Hein.
1: Marc. Oh
5: salut Marc.
16: Bonsoir.
1: Et les deux cochons là-bas, ça va? Bonsoir. Vous éteignez le micro?
7: Non, mais bonsoir. On voulait faire.
5: Non, on dit bonsoir.
1: Vous éteignez le micro.
5: Non, mais on est poli.
1: Merci.
16: Bonsoir les cochons.
1: Et Marc Bonduel, tu réponds à la question, une grève peut-elle virer au drame lors du défilé?
16: Alors, ça dépend si les mecs ils sont armés ou pas. Mais d'habitude, ils sont juste armés de leurs pancartes et de leurs slogans.
2: Mmh. Ils ont des piquets aussi, des piquets.
16: Ils ont des piquets de grève, effectivement. Mais c'est rare que ça tourne au carnage, hein. Très rare.
1: Ah, ben, je pourrais te dire que tu te trompes un peu.
16: Il faut savoir que maintenant il y a des cordons de CRS. C'est
1: non, mais attends, laisse, je vais te répondre que tu verras et tu verras bien.
16: J'attends ta réponse avec impatience.
1: Henri Cradzobi là.
4: Cradzobi, ouais, il faudrait quand même pas négliger le phénomène des casseurs, mon cher. Parce que il faut savoir que quand même, quand il y a des manifs, il y a souvent des gars qui viennent juste pour de la casse.
1: Ouais.
4: Et que effectivement, ça peut dégénérer en bataille rangée. Hein.
1: Monsieur Mazur.
17: Eh bien, écoutez, je me range tout à fait de votre côté, Monsieur Gérard. Il existe en effet, comme cela vient d'être mentionné, des groupuscules qu'on appelle des casseurs de grève, n'est-ce pas ? Ce sont des gens qui font partie la plupart du temps des forces de l'ordre et qui sont envoyés pour mettre fin violemment à l'action des grévistes.
1: Arlette, pour finir, une question nette importante, non ?
7: Non, pas vraiment importante, mais bon, il y en a un qui te demande si tes neurones sont tous morts parce qu'ils ont fait une grève de la faim, mais bon, c'est pas très intéressant.
1: Non, ça, c'est pas intéressant.
5: C'est des neurones,
1: hein,
5: c'est pas des neurones, c'est des zérones.
1: Des zérones,
7: hein.
1: Pardon,
7: excusez-moi.
1: Parce que les neurones, je connais pas.
7: Ouais,
1: Arlette Lagadou. Arlette Lagadou.
2: Oui, c'est bien ce qu'on disait. On a malheureusement eu l'occasion de voir les manifestations étudiantes, par exemple, virer au drame, ou aussi des manifestations...
1: Attends, pourquoi tu te marres, toi? Parce que j'ai dit une connerie.
5: Non, c'est bien les euros, parce qu'on est passé aux euros, t'as raison.
1: Ah ouais, d'accord.
2: Ouais, il y a
5: pas de problème.
1: Pour la manifestation des étudiants, ouais.
2: Bah, c'est souvent que les manifestations étudiantes tournent mal, quoi. Mmh.
1: Ouais, ben, de toute manière, c'est dans un sens, c'est vrai, parce qu'il faut se dire une chose que, bon, d'accord, faut bien dire aussi ce que dans Marc de Scan, il voulait préciser.
2: Ah, mais ça, c'est dû au phénomène des casseurs, je suis tout à fait d'accord.
1: Mais ça, c'est qu'il y en a qui intègrent la manifestation et qui n'en font pas part.
2: Bah oui.
1: Dans quel sens, tout à l'heure, je vais te dire au revoir, parce que tu vas pas me gonfler quand je parle, merci.
4: Ouais,
1: donc, il y en a qui s'incrustent dans les manifestations qui n'ont rien à voir, hein, Henri.
4: Non, c'est pas moi, attention, c'est pas la
1: Marc.
16: Non plus.
1: Non, mais ça, je
5: sens. Christ.
7: Et moi, je vais juste chercher deux verres d'eau. Hein. Ah. T'en veux un?
1: Non, mais ça y est, et puis quoi encore?
7: Bah, je sais pas, on a soif, et pour parler, tu vois, c'est des...
1: Ah ouais, c'est... Faut se dire...
5: Merde. Sinon, ils vont faire grève. Hein.
1: Ouais,
5: donc,
1: je disais qu'il y en avait qui rentraient dans la manifestation, donc ils n'étaient pas invités, et donc ça terminait souvent à la
5: catastrophe. Il faut des invitations pour les
1: manifs. Non, mais même...
5: Ouais, il faut
1: bien se dire une chose, que même avec les cordons de sécurité, comme Henri disait, hein, c'est toi Henri qui disait ça?
4: Oui, on va dire oui, mais tu parles des appariteurs en fait, c'est ça?
1: Ouais, mais
4: les appariteurs de la police.
1: Non, ça c'est...
4: Les mecs qui viennent dans les manifs et qui font croire qu'ils sont des manifestants et qu'en fait ils foutent le bordel, alors qu'en fait c'est des gens de la police, on connaît.
1: Ouais, non, mais de toute manière, faut quand même dire que moi j'ai vu là, il y a pas si longtemps que ça, une grève des infirmières, c'est quand même les CRS qu'on commençait en premier, hein.
4: Non, mais c'est pas ça dont on parlait.
5: Elles l'ont foutu sur la gueule carrément.
1: Bah oui,
16: elles méritaient. Hein.
2: Et on se souvient tous de cette image où ils lançaient carrément un canon à eau sur les infirmières il y a quelques années.
1: Bah oui, mais de toute manière, c'est pareil. Ouais, voilà, donc on a fait le tour de la question.
16: Vous avez peut-être soif.
1: Alors,
5: quelqu'un a soif? On a des verres. Hein.
1: Non, mais c'est bien parce qu'elle me propose un verre d'eau, elle me le ramène même pas.
5: Ah bah t'as fait dit oui, tu réponds pas.
1: Existe-t-il des grèves lors d'une manif, lors d'une compétition sportive? On va demander à Arlette Lagadou. Lagoudou.
2: Jamais vu. Ah si, il y a un pays qui a fait grève, qui manifestait en fait sur Israël pour les JO de 1936 où l'Allemagne a participé.
1: Oula, tu me parles de 1936, attends, j'étais pas né moi.
2: Bah, et alors, c'est pas parce que t'étais pas né qu'il s'est rien passé.
1: Ouais, mais moi j'ai pas écouté, oula.
7: Quand la vie a commencé à ta naissance.
2: Ah mais ça si tu vois pas.
1: Attends,
2: ça,
1: attends, mais Karine, tu vas t'occuper de ton standard. Parce que moi tout à l'heure je vais te renvoyer la monnaie de ma pièce, tu vas voir. Toi, il va t'arriver des problèmes avant la fin du débat.
16: Hein. Avec ta pièce, tu te la cardes dans le cul.
1: Ouais, bah toi, Henri. Au revoir.
5: Au revoir, Henri.
1: Au revoir.
7: Bah, ça tombe bien parce que depuis tout à l'heure, il y a
5: quelqu'un.
7: Il y a Fabien Zincou qui attend. Donc Fabien, bonsoir.
5: Bonsoir.
11: Ouais, tranquille Gérard. Bonsoir.
5: Salut Fabien.
1: Fabien, oui,
5: ça va Fabien?
7: Bonsoir.
11: Ouais, bonsoir.
7: Bonsoir Fabien.
1: Tu appelles d'où?
17: Oui, bonsoir monsieur Fabien.
11: J'appelle de Ripa.
5: C'est où?
7: Dis un coup.
11: 100.9. Pareil.
1: Eh, je sens que tout à l'heure ça va chauffer, mais grave pour votre matricule, et les auditeurs.
17: Ça va chauffer dans ton cul.
1: Non, alors Marc Blondel, au revoir.
17: Non plus, non plus.
1: Au revoir.
7: Salut.
1: Marc
7: Blondel.
5: Ça fait un plaisir.
7: Bien. Ça me fait... Décidément, on accueille Mister...
1: Eh non, mais te
7: marre
1: pas.
7: Monsieur Wallace.
18: Mister Wallace.
1: Monsieur Wallace.
18: Bonsoir.
19: Oh non.
1: Fréquence.
18: 1.9.
1: Eh, putain. Eh, hey, au standard.
18: Ouais, quoi.
1: Eh, hey, toi, tu fermes ta gueule, pour l'instant, c'est pas toi que je m'adresse. Déjà, quand on est poli, on laisse parler celui qui parle, d'accord? Au standard, ça vous dérangerait pas? Ça vous écorcherait pas un peu les aurones de me prendre des auditeurs de province?
7: Allez, faut secouer les aurones. Les provinciaux, c'est nul.
1: Mais attends!
5: Elle est routier aussi, hein.
1: Et toi, je te jure, toi, il va vous avez, et au standard, il va vous arriver des tuiles avant la fin de l'émission, avant la fin, hein. Parce que si vous voulez pas prendre des gens de province, moi les gens de Paris, c'est pareil.
7: Bah, je sais pas, moi je m'occupe des gens de Paris.
1: J'en ai rien à foutre, il y a des gens de province qui appellent, je suis sûr.
7: On sélectionne pas par région,
5: y a des qui
7: on sélectionne
5: pas...
7: par intelligence. Oh
5: sérieux, hein, il y a des bouseux qui appellent, prenez-les. Hein.
1: Mais pas de bouseuses.
7: Même des paysans.
5: Ah ouais.
1: Allez, existe-t-il des grèves lors d'une compétition sportive à la Gadou?
5: La Goudou.
20: Mais je t'ai répondu déjà, Israël, machin.
1: Monsieur Mazur, c'est bon, j'ai compris.
17: Monsieur Gérard, il peut tout à fait se trouver que certains sportifs, étant en inédiction, bien entendu, avec un certain contexte politique, religieux ou moral, décident de s'abstenir de participer.
1: Oh là là.
20: Tiens, Marie-Josée Pérec.
1: Eh, attendez. Je préviens, entre Fabien
11: et
1: Wallace, si j'entends encore une musique comme ça, gerbe tous les deux d'entrée.
18: Ah non, c'est pas moi.
1: Ça va aller vite. Alors, monsieur Mazur, pour finir.
17: Eh bien, écoutez, je viens de vous répondre, monsieur Gérard.
5: T'es sûr, Gérard?
1: Ok, Wallace.
18: Oui. Je peux répéter la question?
5: Oula, allez,
1: alors,
5: Gérard.
1: Wallace, ben
5: au revoir.
1: Ouais, enculé toi-même, connard.
11: Ah, ça, c'est malin, ça.
20: C'est tout raide, les Mac Wallace.
1: Fabien.
11: Écoute, Gérard, oui, il peut y avoir des grèves hein, dans certains événements sportifs. Comme le précisait quelqu'un tout à l'heure, Marie-Josée Pérec.
1: Ouais, ça c'est au standard, ouais.
11: Elle s'est sauvée, hein.
1: Ouais, mais ça peut...
11: Et elle a fait grève.
1: Non, mais ça, ce qui s'est passé, c'est qu'elle est partie, parce qu'il faut bien se dire une chose, c'est qu'elle était harcelée quand même, hein.
11: Oh, ça, c'est ce qu'elle a
5: dit. C'est ce qu'elle dit, ouais.
1: Ouais, mais c'est ce qu'elle a été... Non, mais c'est ce qui a été dit. Et de toute manière, je peux vous dire qu'il y a eu des grèves, il y a pas si longtemps, je crois que c'est l'année dernière. Ta gueule, toi.
5: C'est vrai,
1: c'est l'année dernière, sur le Tour de France, qu'il y a un moment donné, ils ont été forcés de faire intervenir les forces de l'ordre, parce personne voulait les laisser passer.
7: Et ben, ça tombe bien.
11: On peut se doper aussi.
1: Ta gueule, toi, connard, derrière.
5: Et de la bouche aussi, hein.
1: Ben, non, mais je sais d'où ça vient, de derrière.
5: Ah bon?
1: Alors, qui c'est qu'on a?
7: On a,
1: ta gueule!
7: On a Jean-Marie Fessier.
5: Salut Jean-Marie.
21: Bonsoir.
5: Ça va bien?
11: Oui.
1: Bonsoir Jean-Marie.
5: Salut Jean-Marie.
1: Bonsoir.
21: Bonsoir. 116.6.
5: Ouais.
1: 116.6.
21: Bonsoir, c'est dans le Morbihou.
5: Dans le Morbihou.
1: Donc alors, la question, tu l'as comprise?
21: Non, je l'ai pas entendu malheureusement.
22: Il y a des chaussures, des plaques de verglas.
1: Putain, vous pouvez. Ça commence à bien faire maintenant. Celui qui s'amuse avec les cassettes, ça va chier. Bon alors Arlette, tu te marres comme une pétasse, au revoir.
5: Au revoir.
1: Parce que c'est elle qui s'amuse à faire les conneries, allez hop.
23: Mais là, faut se réveiller là, Gérard, parce que là, on est combien?
5: Ouais, c'est le boxon là.
7: Là, on est à peu près 4009, ça baisse.
5: Ça craint, Gérard.
1: Là. Ouais, mais comme il y a des questions qui sont cons, alors...
5: Non, ah bah oui, c'est toi qui l'ai fait, hein.
11: T'as qui la faute, Gérard? Les questions cons, à qui la faute? On se le demande.
1: Ouais, hein. Fabien, au revoir.
23: Non, mais t'arrêtes pas de
5: virer
23: les gens.
5: T'arrêtes pas, ça arrive, hein.
7: Tu vas virer quelqu'un, et là, ça y est, on est à tomber à 3006, là.
5: Mais arrête de virer les gens.
1: Alors, sondage, comme ça, le temps qu'on aille des auditeurs, je vais faire un petit sondage.
5: Allez, vas-y.
1: À la question, quels sont les plus grands grévistes, alors? 35% des gens répondent les chômeurs, ça c'est vrai. 12% répondent des animateurs radio qui font des débats qui ne servent à rien, c'est faux.
5: On voit pas qui, hein.
1: 4,7% répondent la SNCF. Bon, à la rigueur si on veut.
21: À la rigueur.
1: Et quel est d'après vous le meilleur la meilleure raison de faire une grève, c'est 57% des gens répondent suite à un accident de travail. Je vois pas le rapport. 33% des gens ne veulent pas, ne veulent plus travailler avec des gens racistes. Ça, je vois pas. Et 27. Alors là, je vous préviens, le prochain débat que je vais faire, si j'ai la moitié des réponses sur le net, ça va pas être bon.
5: Mais sur quoi?
7: Pourquoi? Qu'est-ce qui se passe?
5: Mais c'est quoi? Vas-y, dis.
1: Quelle est d'après vous la meilleure raison de faire grève? Alors, à la troisième question, à 25%, à 2,5%, des gens qui disent quoi? On comprend rien du tout, là.
5: Bah, c'est toi qui comprends rien.
1: Non,
5: mais des gens. Ouais. Hein. Et peut-être des euros, là.
1: Des gens, c'est marqué des gens, et après, j'ai que dalle. Et 10% des gens refusent de travailler aux heures hors cantine. Je vois pas le truc, mais bon.
5: Bah, c'est à toi de préparer tes débats, hein. C'est à toi de voir.
1: Non, mais c'est pas à moi de faire les stacks, c'est à l'équipe. Ok?
5: Ok.
1: Alors,
5: vas-y, Gérard.
1: On a qui?
7: On a rien.
5: On a rien, mais les gens font grève.
7: Alors, attends, t'as vu comment tu les jettes tous?
1: Je vous préviens. Si d'ici 10 minutes je n'ai pas d'autres auditeurs, je refous un disque et j'arrête.
21: Et je fais grève.
5: On a quand même quelqu'un.
1: Ça va aller vite.
5: Monsieur Mazur.
1: Alors la question.
5: Va faire tes débats tout seul à la
1: fin.
5: Non,
1: mais vous cherchez, vous foutez rien.
23: Mais ouais, mais gueule un peu, tu fais rien.
1: Alors,
5: pète un plomb.
7: Regarde, ça y est, on cherche.
1: Non, mais vous allez le faire, donc disque.
23: Allez,
5: un disque.
23: Allez,
5: c'est le bordel,
23: Gérard.
5: Allez, Gérard. C'est quoi la suite?
1: Disque.
5: Allez.
1: Arlette et les Girls Mike, la quille est rentrée dans mon pied, on se retrouve tout de suite après pour.
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1: Celui qui a sa musique derrière, arrête!
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1: Et voilà, donc, rebonsoir pour la suite et fin du débat sur les grèves. Donc, pour l'instant, on a que Monsieur Mazur encore.
7: Bah oui, mais en fait, je ne sais pas où est Karine.
1: Karine
5: est partie aux toilettes.
7: Voilà, je crois qu'elle fait
5: Karine revient.
7: Petit, mais en fait, je ne sais pas
1: où Jean-Marie.
7: Elle gère le truc.
1: Jean-Marie, t'es là?
21: Toujours là, Jean-Marie Fessier, grand patron, bonsoir.
1: Donc, s'il y a
7: quoi? Voilà, il y a Arlette aussi.
1: Ah non, je lui avais dit au revoir.
21: Bah non,
7: je suis là.
5: Arlette les gounous.
21: Bah gougou.
1: Ah si, j'avais dit au revoir à elle, hein. J'avais dit au revoir.
7: Attends, il y a Karine qui arrive.
5: Ah, elle revient, Karine.
7: Je sais pas sur quelle.
1: Non, mais je t'avais dit au revoir, Arlette, parce que tu déconnes trop, donc je t'ai dit au revoir.
5: On lui dit au revoir.
1: Allez,
5: au revoir.
1: On y avait dit au revoir.
5: Au revoir, Arlette.
1: Arlette Lagadou, on y avait dit au revoir.
5: Bon, qu'est-ce qu'on a écouté là à l'instant, Gérard?
1: On venait de s'écouter, oui, j'ai oublié de vous redonner.
5: Ah, bah bravo.
1: Arlette et les Girls Munk, la quille est rentrée dans ton pied. Et voilà, donc.
5: Pour nous appeler, allez.
1: Donc, pour nous appeler 0825-085000, j'espère que ça va se réveiller. Karim.
5: Et Belgique.
1: Eh oh. Et la Belgique, 033-0825-085000.
5: Et puis pour le chat.
1: Et pour le chat, www.funradio. Et donc, qui c'est qu'on a par Monsieur Mazur et Jean-Marie?
7: Ben, on a Arlette.
1: Non, je viens de lui dire au revoir.
7: Ben, c'est tout.
1: Oh là là. Putain, mais. Bon, alors.
5: Ah là là. Attention.
7: Bon, on va regarder toutes les lignes.
5: Ah là,
1: non, mais vous me prenez.
0: Pas victime d'une grève, monsieur.
1: Là, je crois que ce soir.
5: C'est pas une grève, c'est la révolte.
1: Le débat est mort.
0: Mais non, monsieur Gérard, ressaisissez-vous.
21: Allez, on y va, là.
1: Je peux pas travailler avec que deux auditeurs.
21: Ah, tu peux commencer à amener la question, on va commencer.
5: Allez, vas-y. Ouais.
1: Alors, lors d'une grève, doit-on séquestrer le patron dans l'usine? Donc, ça revient à peu près à la même question que j'avais dit tout à l'heure, c'est-à-dire...
21: Ouais,
1: sur la survie de l'entreprise, c'est pareil.
21: Ouais.
1: Donc on va la zapper tout de suite, comme ça va aller plus vite. Alors les grèves que l'on fait, c'est pour défendre notre gagne-pain. Donc Monsieur Mazur, pour vous.
0: Ah oui, bah, écoutez, bien entendu, tout à fait, oui.
1: Et Jean-Marie?
21: Bah, écoute, ouais, je pense que si tu fais la grève, c'est parce qu'en fait, plus souvent tu fais la grève pour ta famille, hein. Parce que toi, à la limite, bon, pas travailler, à la limite c'est plutôt cool, tu restes à la maison, tu branles rien et tout, mais... Faut quand même faire rentrer un petit peu d'argent pour faire vivre ta famille. Donc en fait, si tu fais la grève, c'est pas pour toi, c'est pour les autres.
1: Moi, non,
21: je
1: mais
21: pense que c'est pour ça qu'il faut le voir. Donc en fait,
0: oui. Cependant, je puis me permettre d'intervenir.
5: Salut Evan.
1: Oh, ça mais va. Ça y est, là, vous laissez.
7: Elle vient de te dire bonjour.
5: Non, mais il y a Evan qui vient dire bonjour.
1: Non, mais c'est bon, mais.
0: Monsieur Gérard,
1: salut. Ta gueule, Evan. Toi, commence pas. Commence pas à me casser les burnes, là.
5: Il fallait arrêter, hein.
1: Bon, alors, qui c'est qu'on a en standard?
5: Allez les filles.
7: Tout simplement.
1: Et alors il est Gérard. Ta c'est gueule.
7: Très rigolo.
5: On va fermer la porte, hein.
7: On a trop de kystes.
1: C'est rigolo.
7: Et Henri Lejoin, tout simplement.
1: Alors après?
7: Bah après, ça fait déjà 4. Et
1: non, mais attends, redonne-moi les noms. Bah, alors j'ai très rigolo. Non, mais très
7: rigolo. Chacun que se présente, présentez-vous.
1: Alors très rigolo, bonsoir.
5: Bonsoir. Ouais, bravo les filles.
1: Super les nanas.
5: Salut cochonne.
7: Très rigolo, c'est personne, c'est un commentaire.
1: Non mais c'est pas mal. Hein. Karine, un avertissement.
7: Mais c'est pas vrai.
5: En deuxième t'es viré.
1: Tu vas voir. Toi t'es zone, tu vas les.
7: Wow. Attends,
5: oh là là.
7: Hey,
5: parle pas de ces zones comme ça. Hein.
7: Oh,
22: c'est
7: trop de pistes. Et Henri Lejoin. C'est rigolo,
5: bonsoir,
7: c'était moi, c'était.
1: Et
7: on a
1: Monsieur
7: Mazur aussi.
3: Bonsoir. Bonsoir Gérard, bonsoir les auditeurs.
5: Bonsoir.
3: Bonsoir.
5: Bonsoir.
1: Et le dernier. Bonsoir. Oh
5: salut.
1: Le dernier.
3: Bonsoir. Henri Lejoin.
1: Merci.
3: Bonsoir Monsieur Lejoin.
1: Alors, la question c'est.
5: Oui Gérard. Alors, la question c'est.
1: La question c'était les grèves que l'on fait, c'est pour gagner, pour défendre le notre gagne-pain, donc Jean-Marie. Ah bah t'avais dit oui.
3: Déjà,
1: très rigolo,
3: oui.
1: Trop rigolo.
3: Trop rigolo. Ouais.
1: Non, trop quiz là.
3: Trop de kistes. Bonsoir.
1: Ouais, trop de kistes.
3: Ben non, Gigi, écoute, moi je pense que c'est pas seulement pour le gagne-pain, parce que par exemple, tu vois, il y a des gens qui font des grèves de la faim.
1: Hmm.
3: Et ben c'est pour défendre leurs droits, tu vois.
1: Donc, ouais, mais non, mais la question c'est. Pour ça, bon, ok. Henri Lejoin.
3: Moi, je mange pas de pain, je mange que des biscottes.
1: Non, mais attends,
5: on s'éloigne là, c'est pas bon.
1: Je crois que tu t'éloignes vachement de ma question.
5: Ou peut-être qu'il se fout de ta gueule, hein.
1: Mais si tu te fous de ma.
3: Gagne-pain, à ton avis, c'est quoi?
1: À ton avis? Non, mais attends, c'est qui t'a sélectionné? C'est Karine?
5: Vas-y, balance.
1: C'est toi?
7: C'est qui là? C'est Trotskitz qui parle?
1: Ouais. Non, c'est Henri Lejoin qui.
7: Ah non, c'est pas moi. Alors, je connais pas, je crois que. Oui,
1: non, mais Karine.
5: Il s'est incrusté, ouais.
1: C'est quand?
5: Il a la ligne directe.
1: C'est quand tu veux, tu me les réveilles bien, bien.
7: Henri Lejoin, tu peux te réveiller?
1: Non, mais attends, tu le prends en antenne et tu vas le réveiller. Et après,
7: réveille
1: je vais y reprendre.
5: Allez, réveille-toi. Oh allez, Henri, réveille-toi.
1: Merci. Alors, ouais, bon. Karine. C'est même pas la peine de rigoler. Allez hop, terminé. Tu lui dis au revoir comme ça, il sera.
5: Ah non, ne dis pas au revoir. Arrête. Il y a plus personne. Arrête.
1: Non, mais c'est bon.
5: Arrête. Non, il y a plus personne après.
1: De toute manière, j'arrête
5: dans une heure.
1: Non, même pas. J'arrête dans 4 minutes. Dans 4 minutes, j'arrête.
5: Non, une heure.
1: Non, j'arrête dans 4. C'est moi qui commande, c'est pas toi. La question. Donc, pour défendre notre gagne-pain, comme Jean-Marie disait. Donc, oui, parce qu'en fin de compte, tu fais grève. Donc, c'est pour quand même avoir plus d'argent. Pas parce que c'est à cause des 35 heures, donc faut bien se mettre ça dans sa tête.
7: En tout cas, on l'a briefé, ça y est, il est réveillé là.
1: Bon alors, Henri Lejoin.
7: Et puis, tu sais, ça s'est réveillé aussi sur le net. Mmh. On est 7298.
5: Waouh. Wow. Ah, quand même.
1: Parce qu'ils ont compris que je partais dans 3 minutes. 7000 combien?
7: 7298.
3: C'est pas mal, hein.
5: Pas mal, hein, Gérard.
7: Bien.
5: Allez, vas-y avec la question.
1: Donc, Henri Lejoin.
3: Ouais. Donc bah ouais, tu fais grève pour défendre ton gagne-pain, mais tu fais aussi grève pour défendre les droits des autres.
1: Bah, de manière, c'est en principe, tu défends, si tu fais grève, c'est pour tout le monde, hein, que tu fais
5: pour le patron aussi.
1: Grève.
3: Mais c'est aussi pour sa gueule quand même.
5: Ouais, bah, c'est
1: en principe,
5: pour sa
1: c'est
5: gueule.
1: plus pour ta gueule que pour ton patron.
3: Oui, Gigi.
1: Oui.
3: Je peux poser une question?
1: Vas-y.
3: Alors, est-ce que tu considères que le chômage, c'est une forme de grève illimitée?
5: Ouais, voilà.
1: Bah, de manière, le sondage, je te l'ai dit tout à l'heure, mais de manière, pour les chômeurs, c'est vrai qu'ils ont pas obtenu ce qu'ils ont voulu, donc, Oh! C'est terminé, oui? Merci.
5: Allez, Gérard, enchaîne.
1: Ouais, bah, toi-même, connard. Donc, je disais que, bon, pour les chômeurs. Putain, ça.
5: Et de la bouche aussi. Oh, allez, Gérard.
1: Ça y est, ouais.
3: Alors, oh là là.
1: Bon, tout à l'heure, je vais en virer un au hasard, hein.
5: Ouais, ouais, commence tout de suite.
1: Je vais pas chercher. Donc, je disais, pour répondre à la question d'Henri Lejoin. Donc, en fin de compte, si tu fais grève, c'est pour toi, c'est pas pour les autres, et puis, c'est pas pour ton patron. Parce qu'il faut bien dire une chose que, comme on disait tout à l'heure sur les questions, il y a trop de grèves à l'heure actuelle et manque de peau, ils peuvent pas obtenir ce qu'ils veulent encore, et donc je pense qu'on n'a pas fini d'en entendre parler des grèves, et je pense que ça va durer encore un bon bout de temps. Donc voilà ce que je voulais dire pour cette question. Et pour l'avant-dernière question, hein, voilà, question subsidiaire.
5: Ouais.
1: A-t-on le droit de boycotter les préavis de grève? On va demander à Henri Lejoin.
3: A-t-on le droit de quoi?
1: De boycotter.
3: C'est-à-dire,
1: C'est-à-dire que si tu lances, s'il y a un préavis de grève, est-ce que tu as le droit de boycotter pour pas le faire? Voilà ce que ça veut dire.
5: Explique-lui, hein.
1: Boycotter, ça... Putain, mais je viens de te dire.
6: Boycotter, ça, c'est pas un mot français, boycotter.
1: Ouais. Non, alors c'est quoi comme mot?
6: Bah, c'est anglais.
1: Ta connerie, elle est anglaise ou elle est française,
6: boy,
1: celle-là?
6: Boy, c'est français?
1: Oui, boycotter, c'est français chez moi.
5: Ah ouais?
7: Bah
5: ouais,
7: ouais, je suis pas sûr. C'est un garçon.
5: On va sortir le dico. Hein.
7: Cote, tu sais ce que c'est quand même.
17: Oui, cela voudrait dire mettre un garçon de côté, monsieur Gérard.
1: Ah ouais. Bon, bah, enfin, bref.
7: Alors, couper un garçon, hein.
6: Oh là, chaud.
1: Tout à l'heure, toi, je vais te couper la tête, ça va pas de pari au standard.
5: Oh là là, qu'est-ce que c'était
1: parce
5: drôle.
1: Parce que là, vous allez me prendre des gens au standard.
5: C'est ça, c'est
1: avant
5: pas de la répartie.
7: C'est de l'étymologie.
5: Oh là là, oh là, ça part en couille, Gérard. Gérard, allez.
6: L'étymologie dans ton cul.
1: Alors, Henri Lejoin, au revoir.
5: Au revoir.
1: Trois quiz. Trois quiz une fois, trois quiz deux fois.
7: Il s'appelle Trotskiste.
5: Trotskiste, hein.
7: Trop de kiste.
18: Oui, ben non, je pense que c'est pas possible.
1: Ah bon, toi, ça y est, toi, t'as même pas compris la question, tu me dis c'est pas possible d'entrer pour toi.
5: Tu l'as compris, toi, ta question?
1: Oui, moi, je l'ai compris, la question.
5: Bon, d'accord.
1: Et si t'es pas content, mon pote,
5: c'est
1: le même prix.
5: Je te pose la question.
1: D'accord.
5: Je suis pas ton pote.
1: Donc, Jean-Marie.
18: Ouais, bah écoute, c'était quoi la question? Attends, je viens de zapper, là.
1: Oh non, mais attends, tu te fous de ma gueule, là?
5: Vas-y, repose-la, Gérard.
1: A-t-on le droit de boycotter les préavis de grève?
18: Le boycottage, franchement, moi, je trouve que c'est un petit peu... C'est tendancieux d'appeler au boycottage comme ça, hein.
1: Pourquoi?
18: Ça ruine l'entreprise, donc en fait, ça va pas améliorer sa situation, donc elle aura encore plus de problèmes, donc encore plus de licenciements et compagnie. Donc franchement, je pense pas que tu puisses comme ça appeler au boycottage sans impunité.
1: D'accord. Monsieur Mazur, pour terminer.
17: Bien, monsieur Gérard, je dois simplement ajouter que boycotter un préavis de grève est interdit par le Code du travail. Vous n'avez pas le droit en tant que patron, n'est-ce pas? Vous
1: D'accord.
17: devez comprendre que les ouvriers vous envoient un boycott de préavis.
1: Mais dans ces cas-là, si le patron dit bon demain personne travaille, t'arrives devant l'usine, tu fais quoi?
17: Mais attendez, monsieur Gérard, ça n'est pas le patron qui dit personne.
1: Attendez, monsieur Mazur, ça vous dérange au standard d'éteindre votre micro là?
7: Non, parce que j'allais parler.
1: Ah bon, bah alors donne-moi le. Si c'est pour avoir un auditeur, tu peux le dire tout de suite, hein, que d'attendre que
5: ça va pas te déranger.
7: La non. voix de monsieur Mazur.
1: Alors
7: on accueille Marie-Michel Alliot.
1: Marie-Michel, bonsoir. Marie-Michel, bonsoir une fois.
8: Bonsoir.
1: Éteins ta radio derrière toi, oui. S'il te plaît, merci.
17: Bonsoir, mademoiselle Michel Marie.
8: Bonsoir, monsieur Mazur. Bonsoir tout le monde, bonsoir Gérard.
1: Bonsoir. Donc, la question du boycottage, t'as entendu?
8: Boycottage? Non, j'ai pas entendu.
1: A-t-on le droit de boycotter les préavis de grève?
8: Non, on n'a pas le droit.
17: Oui, monsieur Gérard, reste normal, nous entendons.
1: Tu mets
5: j'appuie sur rien.
1: Ça commence à bien faire le bruit des vaches, hein.
5: Ah, il y a le vent, là.
8: On n'a pas le droit d'aller à l'encontre, en fait, de la volonté populaire, parce que la grève, c'est un peu ça, la volonté populaire. On n'a pas le droit d'aller à l'encontre. Donc, même s'il y a des choses qui se font en amont, il y a des choses aussi qui se font en aval.
1: Mais de toute manière, comme je disais tout à l'heure, pour répondre à monsieur Mazur, qu'on a coupé parce que...
8: Ça vous a pas fait trop mal, monsieur Mazur.
17: Écoutez, non, j'en souffre plus au niveau de l'amour propre, n'est-ce pas?
1: Bon, donc, je disais que si le patron décide que demain, personne travaille, et ben demain, les employés ne viendront et retrouveront...
17: Monsieur Gérard,
1: oui.
17: Pardon de vous interrompre, mais à nouveau...
1: Et ben, le boycottage, c'est pour éviter que le patron vous bloque, bloque les accès à l'usine, voilà.
17: Tout à fait, monsieur Gérard, mais ce n'est pas au patron de décider que si le patron n'est-ce pas décide que le lendemain on ne travaille pas, alors c'est un jour chômé et non pas une grève.
1: Ouais, non, mais dans ce cas-là, de manière sur la question, je voulais pas la passer, mais on va je vais en toucher deux mots.
17: Oui.
1: Donc en fin de compte, c'est qui organise les grèves et pourquoi ils le font. Donc en fin de compte, c'est les comités d'entreprise qui décident avec les syndicaux.
17: Avec les syndicaux.
5: Ouais, les syndicaux, ouais.
1: Voilà.
17: Donc, vous maîtrisez le sujet, monsieur Gérard. Bravo.
1: Voilà, donc, c'est tout.
5: On sent que t'as potassé, ouais.
1: Et donc, pour terminer, connaissez-vous le proverbe « Attention, une grève peut en cacher une autre ».
5: Oh là là.
8: Ça, c'est assez.
7: Il y a une personne qui est arrivée.
1: Non, mais c'est bon.
7: Sur le net, il y a une personne en plus. Il y a 7299 personnes, maintenant.
1: De toute manière, c'est terminé. Le débat, il est clos.
5: Mais non, il reste encore une heure.
1: Non, j'ai dit qu'il était clos. Donc, Marie-Michel Alliot, Marie-Michel.
8: Marie-Michel Alliot, c'est une expression populaire. Que la grève s'adresse au peuple, qui est emprunté évidemment au code de la route,
20: Entre un peut en cacher un autre.
1: Non, mais ça, c'est...
20: Par
1: ça,
20: contre,
1: c'est...
20: La subtilité n'est pas la même. Mais là, je vous laisse l'occasion d'expliquer, puisque je suis sûr que vous allez le faire brillamment, ce que cette expression signifie.
1: Mais en fin de compte, ça veut dire que là, il y a...
20: On va laisser répondre les autres.
17: Alors écoutez, monsieur Gérard, moi je ne connaissais absolument pas cette expression fort charmante, je l'avoue.
1: J'avais entendu
17: parler d'un bolchevique peut cacher un trotskiste, mais pas de celle-ci, monsieur Gérard. Vous me l'apprenez, j'en suis fort aise.
1: Mais de toute manière, ça fait comme si que je disais un train peut en cacher un autre, comme a venu dire Michel Lalieu-Marie. Trotskiste.
17: Oui, mais monsieur Gérard, est-ce que...
1: Non, mais c'est bon, monsieur Mazur.
17: Monsieur Gérard, qu'il pourrait y avoir des grèves à la SNCF.
1: Bah, de toute manière, la SNCF, ils vont bien nous faire une petite... Ils vont bien nous lancer un petit préavis de grève, pour le week-end de Pâques.
17: Mais non, ils vont
1: bien arriver. Et en parlant de ça...
17: Ouais.
1: S'il y a des grèves SNCF qui sont annoncées...
17: Voilà.
1: Dans le sud, du côté de... Je sais plus où, là, il y a des...
5: Trokiz.
1: Au revoir.
5: Au revoir.
1: Il y a un préavis de grève une grève qui est annoncée demain sur les TER en Midi-Pyrénées justement.
7: Prenez Trotsky à la place.
1: Non, mais c'est bon, c'est terminé.
5: Mais non, c'est pas fini.
7: Pour la conclusion, c'est bon.
5: Oui, il reste encore une heure. Tu vas faire un débat avec trois personnes.
1: Oui, monsieur Mazur.
17: Pardon, excusez-moi. Qu'est-ce qu'un TER, s'il vous plaît?
1: Oui, un train, je sais plus comment que ça s'appelle.
20: Équipement régional.
1: Voilà, bah, de toute manière, elle doit être du coin, donc elle doit être au courant du préavis de grève, parce que ça a été annoncé aux informations
9: C'est cool, je suis à l'antenne.
1: C'est qui?
9: C'est Karl Marx.
20: Bonsoir, pas Karl Marx.
17: Bonsoir.
5: Salut, Karl Marx.
17: Oui, bonsoir, monsieur
5: Marx. Salut.
9: Bonsoir à tous.
5: Bonsoir.
1: Donc voilà, pour l'instant, on fait conclusion du débat.
5: Déjà?
1: Il est 2 heures.
5: Ouais, mais arrête.
1: Non, 2 heures, ça y est, c'est terminé.
5: Mais moi, j'ai signé pour 2 heures,
1: Gérard, mais ça y est.
17: Monsieur Gérard, ne pourrait-on continuer ne serait-ce qu'une dizaine de minutes?
5: Allez,
7: Gérard.
5: Tu vois, les gens, ils ont envie. Vas-y, Gérard, les gens, ils ont envie. Il te reste des questions, Gérard. Il t'en reste combien des questions?
1: Il y en a plus, c'est terminé.
5: Menteur, il en reste.
7: On est passé à 8600.
5: Avante-les.
1: Non, mais ça y est, c'est fini, on va laisser la place à la feignasse des vannes. Conclusion!
9: Vas-y, fais pas ta pute, là.
1: Et toi, fais pas ta pute, tu vas te faire enculer, Jean-Marie.
9: Ah non,
5: c'est bien répondu.
1: Allez, hop!
5: Au revoir.
17: Au putain, maintenant, hein.
1: Voilà.
7: Attends, alors à la place.
1: T'auras personne, parce que c'est la conclusion.
7: Émilien Cheval, si, parce que vraiment, il y tient.
5: Émilien Cheval. Bonsoir.
10: Allô, bonsoir.
5: Salut.
10: Bonsoir.
5: T'appelles d'où?
10: J'appelle de Nogent-les-Pins.
5: D'accord. Ouais,
1: de toute manière, conclusion du débat, comme ça, tu vas faire la conclusion.
9: Oh, t'as pas une petite question là?
1: Non, il y a plus de questions, c'est terminé.
5: Vas-y, tu crains. Allez.
9: Tu fais ton communiste là. Hein.
1: C'est terminé.
10: Arrête de faire la grève là.
1: Les questions sont faites, c'est terminé.
10: Le genre de bois chez Carrefour.
9: T'as l'air pété de cerveau ou quoi là.
1: Alors, Emilien, conclusion du débat.
10: Comment je peux faire une conclusion sur un débat auquel je n'ai même pas participé?
9: Ouais, laisse tomber, insulte-le, là. Ne te fais pas chier à faire une conclusion.
1: Karl Marx.
10: Ouais.
1: Au revoir.
5: Rien
17: à voir.
5: Ouais, non, on le garde. Moi, je vais le garder.
10: Bon, Gérard, t'enchaînes des questions, là.
1: Allez. Il n'y a plus rien.
5: Allez, on est deux, tu nous en fais trois.
1: Conclusion.
10: Non, mais je voudrais bien une petite question.
5: Allez.
1: Conclusion.
10: J'ai une thèse pour Kennedy, moi.
5: On t'entend pas, Gérard.
1: Conclusion.
7: Plus fort,
5: Gérard, on t'entend pas.
1: Bon, Marie-Michel, dites au revoir, parce que je prends plus personne.
7: On fait la conclusion, c'est quoi ce débat sans conclusion?
1: Marie-Michel, conclusion.
10: C'est comme si on était au feu.
5: Marie-Michel.
20: Je vais commencer puisque personne ne le veut.
1: Non, mais c'est tous des feignasses.
5: Il y a la galanterie.
9: Hein. Là, comme si on était au Fokker Quiz.
5: Bon, laissez faire.
20: Alors, moi, personnellement, j'ai bien écouté votre débat parce que ça m'intéresse beaucoup. J'ai trouvé que c'était un débat pourri. Peut-être du fait de votre trop grand nombre de neurones qui ont sauté là, à mon avis, ce week-end dernier. Et voilà, sinon je voulais dire débat de merde, arrêtez.
10: Tout ça.
1: De débat. Alors, Marie-Michel.
20: Merci pour les niques. Et voilà, casse-toi.
1: Eh ben, Marie-Michel.
20: Rentre chez toi, rentre dans ton foyer.
1: Eh ben, Marie-Michel, tu sais ce que je vais te répondre. T'es une pétasse et une grosse salope. Allez,
5: bien répondu.
1: Karl Marx.
9: Bon, il n'y a plus de questions alors.
10: Il faisait pousser des
1: questions. Putain,
9: il
1: n'y
9: a plus de questions, Gérard.
1: Non, c'est terminé, bon, alors, conclusion.
9: Bon, déjà, je voudrais revenir sur la rumeur là de l'avion dans la façade du Pentagone.
1: Alors là,
5: c'est pas le débat.
1: C'est pas le thème du débat, donc.
9: Très bien, j'espère qu'on en fera un là-dessus.
1: Non, il est pas prévu au programme.
9: Tant pis, football au moins, football.
5: Ouais, foot.
1: Non plus.
9: C'est un petit football.
5: Et puis reste là.
9: Bon, moi, je voudrais juste savoir, parce qu'il y a des rumeurs qui traînent sur le net,
12: C'est vrai que le syndicat de l'hôpital où tu crèches a voulu te foutre dehors.
1: Au revoir. Au revoir. Comme ça, je réponds pas. Emilien.
5: Ah bah pour changer, ouais.
14: Comme conclusion, j'ai rien, parce que c'était vraiment de la grosse merde ton débat, Gérard. Et voilà, c'est tout ce que je tenais à te dire, ça me fait plaisir.
1: Bah, le prochain coup, t'appelles pas, au revoir.
7: Très simple.
1: Emilien, Monsieur Mazur.
5: On a entendu le silencieux sort. Hein.
12: C'est Monsieur Mazur, je vous encule, Monsieur Gérard.
15: Monsieur Gérard, n'est-ce pas
12: C'est bon à loi.
1: Non, mais c'est pas lui. Monsieur Mazur, conclusion du débat.
15: Vous m'entendez, Monsieur Gérard, oui. Oui, écoutez, je regrette simplement le fait, malgré un dossier que vous maîtrisez très bien, et cela s'est entendu à chacune de vos saillies verbales,
5: ouais, grave.
15: Je voulais juste regretter, vous avez passé trop de musique, Monsieur Gérard, et il y a un moment, j'avais l'impression de me trouver dans Groove Station avec Monsieur Dario, et cela n'est pas possible pour un débat. Autrement, écoutez, c'était de première bourre.
12: C'est clair.
1: Non, mais faut se dire une chose, que les musiques, si je les ai passées, c'est qu'au standard, ils faisaient rien. Ouais, donc moi, je vais dire... Oh, je t'ai dit au revoir, toi.
14: Mais non, mais faudra peut-être que tu
5: On se réveille au standard.
12: Genre, t'as pas une fenêtre.
5: Allez, zap. Allez, Karine.
12: Non, moi, je pirate le standard.
1: Voilà, l'as rien fait. Voilà, ça, tu l'as piraté.
5: Allez, conclusion,
1: Gérard. Donc, conclusion.
12: Moi, je fais une petite dédiphone à Roselyne Bachelot, si elle nous écoute.
1: Hop, au revoir.
5: Au revoir.
1: Merci Karine de l'avoir encore laissé à l'antenne celui-là. Donc conclusion, qu'est-ce que je peux dire, que le débat s'est mal passé, donc mauvais.
5: Arrête.
1: Mauvais boulot.
5: Arrête, on a pris plein de
7: mots. On termine sur 9212.
1: Pas quand même.
5: Pas mal.
1: Quand même. Donc conclusion, c'est dommage qu'au standard, il y a eu un peu de problèmes. On a eu des problèmes avec le net dès le départ, donc.
5: Ça n'y peut rien.
1: Par contre, il y a eu quand même pas mal de boum boum, donc c'est normal parce que les auditeurs que vous m'avez choisi. Les trois quarts, c'était un peu des nazes. Arrête. Donc quand c'est des débats d'actualité. Rien. Oui, mais c'est des débats d'actualité que je sais que ça se termine toujours en couilles. Donc le prochain coup, j'espère qu'il y aura pas de couilles dans les prochains débats, parce que sinon il y aura plus de débats avant.
23: C'est quoi le prochain thème?
5: C'est quoi le prochain thème?
7: C'est quoi le prochain pour qu'on se réveille?
5: Arrête, tu le sais.
1: Non. Ah bon? Non, pas après ça. Non, mais on va faire un... comme la Coupe du Monde elle va arriver à grands pas.
5: Donc ouais.
7: Le foot, alors.
5: Le foot.
1: On va parler un peu de foot.
5: Ouais, Robert Pires et tout ça, ouais.
1: Ouais, voilà.
5: Voilà.
1: Ouais, on va
5: fera des sondages, on fera plein de trucs, ça va être super.
1: On va massacrer quand même certaines équipes qui se foutent un peu de la gueule du monde vis-à-vis des entraîneurs.
5: Ah bon?
1: N'est-ce pas le PSG? Vous avez bien rigolé là. Donc voilà, qu'est-ce que j'ai à vous dire? Maintenant vous allez retrouver la feignasse derrière des vannes.
5: Allez, va être content.
1: Qui est revenu de vacances.
23: Il y a un petit disque avant.
5: Un petit disque, ouais.
1: Je
5: le nom, Gérard. Ça part pas tant que t'as pas donné le nom.
1: Et c'est contre Oler Factory, pour le prochain débat. Donc thème sur le football, je ne sais pas quand. La date, vous ne la saurez.
5: Voilà,
1: bonne nuit à tous.
5: Bonne nuit tout le monde, au revoir.
7: Salut.
19: Ouais,
7: dis pas merci.
19: Et tu peux dire bonsoir quand même à Manuel Gamin qui vient de rejoindre maintenant la grande.
24: Mais Manuel Gamin, de manière, il est intérêt de se réveiller. De manière, je veux Karine avec moi après.
19: J'ai Manuel Gamin qui vient donc de.
24: Gamin, t'as intérêt de te réveiller, mon pote. Hein.
19: Qui vient officiellement de rejoindre l'équipe du Star System, donc qui est là chaque jeudi et qui fait le standard du débat de Gérard.
24: Il y aura Karine.
19: Karine au petit sein bien pulpeux.
24: T'inquiète pas. Elle m'aime bien, n'empêche. Parce qu'il ne faut pas oublier que.
19: Elle t'excite quand même, Karine.
24: Non, mais malgré.
19: Karine, elle t'excite ou pas?
24: Karine. Tu permets?
19: Elle t'excite ou pas?
24: Malgré ce que j'ai entendu hier.
19: Elle t'excite ou pas? Yes.
24: Bon, tu me laisses finir, s'il te plaît?
19: Elle est là, Karine?
24: Oui, elle est là. T'inquiète pas, elle est dans, dans le coin.
19: Est-ce qu'elle t'excite autant qu'elle m'excite ou pas?
24: Ça, c'est ton problème. De manière, elle était là.
19: Elle t'excite, Karine, ou pas?
24: Elle est gentille.
19: Avec ça, quand même, elle est bien foutue.
24: Elle est gentille.
19: Elle t'excite?
24: Je te dirai rien d'autre.
19: Elle est là, Karine, ou pas, Philippe? Elle est là?
24: Ouais, Karine.
19: Elle est en train de se lever pour juger.
24: Oh, ouais, c'est ça, t'as raison.
19: Elle est là, Karine, ou pas? Elle est là?
24: Ouais, elle est là, t'inquiète pas, je l'ai vue tout à l'heure.
19: Elle t'excite, Karine?
24: Je te dirai rien.
19: Hein? Oh là là, elle est taureau.
24: Ah, la blague.
19: C'est vrai qu'elle est excitante, hein, ce soir. Hein.
24: Ouais, mais de toute manière, elle va réagir. Sur,
19: d'habitude jamais, mais là, ce soir, je dois reconnaître que.
24: Elle va réagir parce que hier, il y a.
19: Le col roulé te va à merveille. Hein,
24: ouais, non, mais pourquoi? Parce que hier.
19: Tu jusqu'ici le col roulé. Ça te verra encore.
24: Non, mais il y a quelqu'un hier qui a été percé, qui a été parlé des piercings. Et t'as dit que Karine avait un piercing sur le ventre.
19: Tu nous le montres?
24: Ouais. Ah, mais de toute manière, je l'ai vu la semaine dernière.
19: Vas-y. Oh là.
24: Ouais, mais je sais. T'inquiète pas, j'ai vu la semaine dernière. Alors, allez, à tout de suite, on se retrouve pour les débats.
19: Oh le cochon.
24: Oh bah c'est toi. Cochon toi-même.
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19: Voilà. Donc, pour ceux qui aiment les années 80. Et là, on vient de recevoir un petit truc qui fait pas plaisir. Je sais pas si on voit bien.
2: Ça m'a pas fait plaisir du tout, non, comme alors, tu dis si bien.
19: Voilà, regarde.
2: Ouais, je sais pas qui c'est qui s'amuse à envoyer ça par fax, mais ça commence à bien faire, ces conneries. Ça commence à bien faire, donc... Ouais,
19: faut que ça cesse.
2: Il va falloir calmer les esprits là-dessus.
19: Voilà. Donc, on a... Il y a du monde sur Minitel, il y a 20 personnes, c'est grave, putain.
2: Ouais, mais même le standard, là,
19: j'ai demandé... Arrête de jouer le loubar, ça suffit. Ma sœur a 14 ans et ma fille a 2 ans. Je ne pouvais plus t'écouter, Carphone, nanana. GG, mon problème est le suivant. J'ai essayé le coton-tige, la tige est ressortie, mais le coton est resté. Comment est-ce que je peux faire pour m'en sortir?
2: Ah bah, j'en sais rien. Tu vas aux toilettes.
19: Quand même grave. Hey, te mettre de coton-tige dans le cul quand même.
2: Bon, bah, dis des conneries. Bon, c'est bon. On n'est pas là pour parler de ça. On accueille Claude.
4: Oui, bonsoir Gérard.
2: Bonsoir Claude. Sylvain.
4: Oui, bonsoir tout le monde. Bonsoir Gérard. Technomat, c'est super.
2: Ok. Merci pour. Ah ouais, si vous avez des réactions à dire, profitez-en pour ceux qui ont vu Technomax.
4: Ouais, super, c'est super.
19: Instant. Merci les lèches-culs, bravo. Merci les lèches-culs.
4: Je suis pas lèche-cul, mais
2: t'es
4: super.
2: Beau,
11: Max.
2: Mitsuko, là.
11: Bonsoir, Gérard.
2: Bonsoir, Rita.
11: Bonsoir,
2: comme par hasard, on a Rita, puis on a Mitsuko. Ouais. Et on a Rita avec. Bonsoir. Rita, bonsoir.
11: Bonsoir.
2: Lucie, bonsoir.
11: Oui, bonsoir.
2: Et Estelle, pour finir.
11: Bonsoir,
2: Gégé. Salut à vous.
4: On a Rita, Mitsuko, c'est comme si on avait Gérard et cousin, quoi. C'est...
2: Comment J'entends mal, là.
19: J'ai entendu un truc qui m'a pas fait plaisir.
2: Je sens que...
4: Rita Mitsuko, c'est comme s'il y avait un mec qui s'appelait Gérard et un autre mec qui s'appelait cousin.
2: Ouais, mon nom de famille, t'es prié de pas le dire à l'antenne, s'il te plaît, merci.
19: Il fallait pas le dire, Gérard, c'était ton nom, personne ne le savait.
4: Moi, je savais pas.
11: Cousin, je crois que tu t'appelais Mangeline.
4: Moi, je savais pas.
2: Ouais. Comment, qui c'est qui vient de dire Mangeline, maintenant?
11: Non, mais je savais pas que tu t'appelais cousin, je croyais que tu t'appelais Mangeline.
19: Oh, les voix de cochonne.
2: Qui qu'on dise ça, là? Qui?
11: Oh,
2: les nanas, là, vous réveillez, là. Qui...
19: Elles ont quand même
11: oui,
19: des
11: voix.
2: Laquelle qui a été dire ça, là?
11: Lui, c'est moi, c'est Lucie.
2: Ouais.
11: Merci, Max. Gérard,
2: ouais.
11: Tu t'appelais Mangeline. C'est Rita.
2: Ouais.
11: Je voulais donner mon avis sur Technomax, si tu permets.
2: Ouais.
19: Oh, non, ouais. On va faire le débat, les enfants, n'en parlons
11: pas. Ouais,
2: Voilà, vite fait, la dernière question pour Technomax, et après, on a...
11: Oui, Technomax...
2: Ouais, d'accord.
11: Elle était super, mais ça passe un peu trop tard.
2: Ouais, ma sœur diffusait.
11: Mais c'est génial, quoi, Max. Il était super mignon.
2: Tout ça pour après, pour essayer d'y parler aux antennes pour qu'elle y envoie.
11: Non,
2: pour
11: non,
2: qu'elle...
11: Non, non,
2: non, non, non, non, non, non, non,
11: non, non, non,
2: tiens. Moi, ouais, c'est ça.
4: Moi, j'ai rien compris de l'émission parce qu'avec une seule caméra, il y avait un mec qui était toujours hors du champ de la caméra. Quoi. Il allait à gauche, à droite, donc j'ai pas compris le principe.
19: En plus, quand je danse n'importe quoi, mais c'est rediffusé samedi.
11: Non, mais il était hyper mignon, Max, t'étais génial.
2: Ouais, mais Rita, c'est bon.
19: On va faire le débat parce qu'il est 2h20 quand même.
2: Ouais, 2h20 donc.
11: Du cirage, là, c'est
2: ouais, ça. Ah, mais ça y est, on a pas besoin. Ouais, mais ça y est, oui.
4: C'est vrai que tu puis tellement transpire qu'un pitbull a failli te violer.
2: Alors, Claude, bonne nuit. Bonne nuit, Claude. Au revoir, Claude, ça t'apprendra. Voilà, comme ça, ça commence. Alors, je vous préviens, si vous voulez faire comme Claude, vous pouvez continuer, vous allez y aller. Alors, que pensez-vous des nanas avec une queue de cheval? Alors, on va commencer par Sylvain.
4: Alors, les nanas avec une queue de cheval, donc... Bah, est-ce que je peux parler de mon cas avant?
2: Bah, pour l'instant, tu réponds à la question.
4: Bon, d'accord, je pense.
2: Si ça te dérange pas.
4: Bah, y a pas de problème. Bah, moi, je trouve ça très sexy, très sexuel.
11: Hein?
4: Avec un queue de cheval.
0: Ouais, d'accord.
13: Chaque soir.
0: Ouais, ok.
16: En tout cas, il y a un truc, il y a un fait divers qui dit on a retrouvé un homme habitant Suresnes avec une queue de cheval entre les dents et qui a déclaré. Attendez!
0: Hey, c'est bon, là, vous arrêtez de rire comme ça, là, les sauterelles. Hein.
16: C'est pas terminé. Donc, on a retrouvé un homme habitant Suresnes avec une queue de cheval dans les dents qui aurait déclaré. Bon, c'est bon.
0: Voilà, il y en a une qui a un rire de singe.
13: Ouais, mais là, j'ai jamais eu de queue de cheval entre les.
0: Sylvain, tout à l'heure, tu vas faire comme Claude, tu vas dégager au standard vite fait, toi. J'ai l'impression.
16: Et avant d'ouvrir le débat officiellement, donc.
0: Non, mais ça y est, il est déjà ouvert, hein, je te signale, Max.
16: Bon, bah, d'accord. Pour, dans le livre des records, on a pu voir un homme avec une queue de cheval mesurant.

0: dans un appartement, donc un cheval, c'est pas très pratique.
1: Que pensez-vous des nanas avec une queue de cheval? Max, s'il te plaît, tu commences pas.
2: C'est pas moi, c'est l'autre derrière, c'est comment il s'appelle, c'est Olivier du Fleet Prod.
0: Olivier, arrête.
2: Olivier, arrête.
1: Qu'est-ce qu'il vient de dire, Sylvain?
3: Bah, que penses-tu de Ravelot? C'est ça la question.
1: Non, c'est pas toi que je m'adresse, t'as déjà répondu. Alors, Mitsuko.
0: Ouais, les queues de cheval, c'est joli, mais j'aime pas les queues de cheval basses. Je trouve que ça fait non. J'aime bien les queues de cheval hautes.
1: D'accord. C'est joli. Rita?
4: Mon petit cheval à crème.
1: Il n'y a pas de lait. Il n'y a pas de lait, d'accord?
4: Exactement, Gérard.
1: Alors,
4: je voulais dire que les queues de cheval, je trouve ça très ringard. Et je voulais te demander, toi, Gérard, est-ce que t'aimais les nanas avec des queues de cheval?
1: Je répondrai une fois que
3: Dire, excuse-moi, Gérard, je peux te couper. C'est Sylvain, moi, j'ai une queue de cheval et je recherche une fille avec une chatte de jument. Donc, je laisse mes coordonnées hors antenne.
1: C'est bien, tu peux les laisser hors antenne, personne ne te ramènera.
4: Personne ne te répondra.
3: Il pique.
1: Ouais, c'est ça. Lucie.
5: Moi, j'ai pas beaucoup de cheveux, alors je fais une petite queue de lapin.
1: D'accord. Bon, ok. Et Estelle?
6: Les grandes queues, oui, mais les petites, ça vaut pas le coup. Bien dur, surtout.
1: J'ai mal entendu ta réponse.
6: Non, mais c'est rare.
1: J'étais en train de boire mon café.
6: Ça vaut pas le coup. Bien dur.
1: Oh là là,
6: Mais si t'as pas beaucoup de cheveux, tu te fais qu'une petite queue. Ça fait ridicule. Bien sûr, vaut mieux une grande queue. Bien sûr.
1: D'accord. Qui c'est qui voulait que je réponde
4: C'est moi, mon
6: tout le monde, tout le monde.
1: Moi, je vais vous répondre. Alors, comme vous voulez que je réponde, normalement, j'avais pas envie de répondre.
2: Non, on a plus le temps.
1: Quoi, on a plus le temps? Je réponds quand même aux questions, puis c'est tout. Donc, alors, je réponds que moi, je préfère les nanas qui ont une queue de cheval. Voilà, vous êtes contente?
6: Et est-ce que tu aimes quand t'as les cheveux gras?
1: Non.
6: Non?
1: Pas du tout.
6: Mais les grandes queues de cheval, Gérard, ou des petites queues de cheval?
1: N'importe. Ça dépend de la taille des cheveux de la nana.
6: Qu'est-ce que tu veux qu'elle te fasse avec leur queue de cheval?
1: Attends.
6: Est-ce que tu veux qu'elle te fouette?
1: Non, pas du tout.
3: Est-ce que je peux te fouetter avec ma queue de cheval?
1: Moi, toi, Sylvain, quand je t'appellerai pas de chambre, tu sortiras de sous le lit, toi.
6: Est-ce que tu veux qu'elle caresse? Est-ce qu'elle pourrait l'entourer autour du coton-tige?
1: Qui c'est qui pose cette question? Ah, c'est bizarre, là, quand je demande qui c'est de la nana qui pose cette question, il n'y a plus personne.
6: Gérard, c'est Estelle. Est-ce que tu veux qu'elle te caresse avec?
1: Pourquoi pas. Parce que t'as l'intention de t'en faire une, Estelle?
2: Non, elle a un cheval.
1: Non, mais laisse tomber, ça tombe de trop bas.
6: Est-ce que tu aimes faire des queues de cheval à des filles?
1: Moi, je ne sais pas les faire, personnellement.
6: Non, mais c'est pas dur, Gérard. Tu m'as élastique et Paul, c'est fini.
1: D'accord.
3: L'élastique dans le clito, ça doit faire mal.
1: Sylvain, bonne nuit, ça t'apprendra d'être poli. Voilà, comme ça, je vais rester qu'avec les nénas.
3: C'est ça le but, en fait.
1: Je viens de te dire de rester poli si tu veux rester, alors.
3: C'est ça le but, en fait, mais t'es un petit malin.
1: Donc tu restes poli, s'il te plaît.
3: Oui, bien sûr.
1: D'accord.
3: Oui.
1: Est-ce que les chauves peuvent avoir une queue de cheval?
3: Les
1: chauves?
6: Oui, ils peuvent en coller une.
1: D'accord.
3: Faut arrêter la cocaïne.
1: Merci Olivier de mettre le double son en partant.
2: Il a rien fait.
1: Non. Il a appuyé sur un bouton, il a rien fait, comme par hasard. Donc Sylvain. Réponds s'il te plaît.
2: Ouais.
3: Gérard. Il est chauve et ils ont besoin d'une queue de cheval.
1: Mitsuko, parce que là, Sylvain, t'as du monde derrière toi, alors donc.
3: On fait une teuf là.
1: D'ailleurs,
3: t'es invité après.
1: Mitsuko.
0: Bien sûr que les chauves-souris peuvent avoir des queues de cheval, surtout si elles sont enragées. Mais moi, personnellement, j'ai peur des chauves-souris, donc. C'est une question que je te répondrai pas.
1: D'accord.
0: Gérard.
1: Oui.
0: Mon petit lapin en sucre.
1: Oui, c'est qui?
0: Manu, c'est quoi ces pétasses? Manu, tu fais
1: ça? Pétasse toi-même, d'accord?
0: Non, mais attends, à chaque fois on parle l'escu, c'est quoi ce bordel?
1: Rita!
0: Ça se voit qu'elles sont pas polies, moi je suis pas d'accord, Gérard!
1: Rita!
0: Oui?
1: Rita, tu te calmes s'il te plaît, d'accord?
0: L'escu, c'est quoi ce bordel?
1: Tu te calmes? Si ça continue, ça va gerber.
0: Gérard, je suis pas d'accord. Moi, je réponds aux questions.
2: Mais non, il y en a une qui a la radio derrière.
0: Il y en a une qui répète tout le temps. Lèche-cul, moi, ça va pas.
1: Ok. Donc,
0: on reste poli.
1: Ok, de toute manière, ça va rester poli, c'est moi qui te le dis tout de suite.
3: Tu vas donc, faire tout un fromage.
1: Toi, Sylvain, si ça te plaît pas, tu vas dégager au standard, d'accord? Déjà, c'est toi qui fais la teuf, c'est toi qui as du monde derrière toi, donc ça commence à suffire ton bordel aussi.
3: Merguez parti, là.
1: Bon, allez,
6: Gérard, continue ton débat.
1: Allez hop, tu me chopes Sylvain, tu lui dis que soit qu'il arrête ou il...

0: où il rentre. Allez hop. Donc Rita pour toi.
1: Pour me présenter.
0: Rita.
2: Rita.
0: Rita.
2: Oui, Gérard.
0: Donc tu réponds s'il te plaît.
2: Bah oui mon petit chéri, moi je te dis que les choses.
0: Non mais vas-y, réponds, t'occupe pas. T'occupe pas de...
2: Bon, donc les chauves, Gérard, s'ils sont chauves, ils peuvent pas avoir des cheveux, quoi. Ils peuvent pas se tenir avec quelque chose, quoi.
0: D'accord.
2: Lucie. Voilà. À part mettre des perruques, voilà.
0: D'accord. Lucie.
2: Oui, ben moi je t'ai dit, hein, ils peuvent
3: s'en tenir. Allô, je suis à l'antenne ou pas?
2: Ouais, t'es à l'antenne. Allô.
3: Je suis un nouvel auditeur, là. Est-ce que je suis sur l'antenne?
2: Oui, oui, t'es à l'antenne. Bienvenue.
4: Bonsoir.
5: Gérard, on accueille Simon.
2: Bonsoir, Simon.
5: À la place de Claude.
3: Bonsoir.
0: Salut Simon.
2: Ça va, Simon?
3: Je suis agent de sécurité dans un bowling, donc c'est pour ça qu'il y a de l'ambiance. Hein.
0: Ouais, c'est ça. Ok, merci pour la voix. Hein. D'accord, le chef là-haut. Et tout le monde va bien?
3: Je suis dans un bowling.
0: Ouais, t'es dans un bowling.
2: Il y a de l'ambiance dans
0: Lucie.
2: Ton bowling? Oui, mais bien, je t'ai répondu.
0: D'accord, Estelle?
2: Moi qui s'en fasse greffer une, je vois pas comment il pourrait faire.
0: D'accord.
6: Moi, j'ai empilé tous les codes à Gigi, je vais faire un strike.
0: Bon, allez, Sylvain dehors. Hop, ça y est, ce coup-là, Sylvain dehors. Hop.
5: Ok, là. Ça y est, il est parti.
0: Ce coup-là, terminé pour lui, il avait qu'à être poli. Mais on préfère.
6: Gérard, est-ce que c'est vrai que quand t'étais petit, t'as eu ta première érection en allant au salon d'agriculture et en voyant une queue de cheval?
0: Mais attends, tu restes poli, s'il te plaît, toi là-haut. Préférez-vous les queues de cheval ou les tresses? Simon?
6: Oui.
0: Alors tu te réveilles parce que tout à l'heure tu vas gerber aussi toi.
6: Ferme ta gueule, c'est de... Alors, comment ici?
7: C'est quoi cette ambiance d'ailleurs?
0: Tu demandes à Simon là ce que c'est que ce bordel là, s'il te plaît, là, des klaxons?
5: C'est pas lui hein, Gérard.
0: Ah non, c'est... Allô? Pas lui comme...
5: Non, non,
0: par
5: non,
0: hasard.
5: C'est pas lui, non, je t'assure.
7: Ah, attends, il y a quelqu'un là. Allô?
0: Allô?
8: Oui, bonsoir.
2: Bonsoir.
8: Bonsoir.
2: Bonsoir.
8: Je préfère rester anonyme, si c'est
0: bon,
8: possible.
0: Ça c'est là-haut, hein. Max, il est avec un portable, il s'amuse là-haut. À mon avis, c'est... Ouais. Si.
2: Je vais répondre.
0: Ouais, alors bon, Mitsuko.
2: Bonsoir, réponds.
0: Mitsuko.
2: Ouais. Moi, c'est ni les queues de cheval, ni les tresses, c'est les couettes.
0: D'accord.
2: Je trouve ça beaucoup plus joli. Comme ça.
0: Mais même, de toute manière, je pense qu'il y a une question qui va être... qui est par rapport aussi avec...
9: Gérard. Pour parler le mec, moi aussi, mais c'est pas moi, je suis là.
0: Mais c'est qui s'amuse avec les klaxons, là?
8: Qu'est-ce que avec le bowling?
0: Bon, allez hop, Simon dehors.
5: Simon dehors. C'est pas Simon.
0: Ouais, c'est qui?
5: Ah, je sais pas.
0: Ça sont pas que les nanas, hein, qui sont dans un bowling.
2: C'est pas nous.
9: Je suis là.
0: Bon, alors Mitsuko, donc tu m'as dit...
8: Je suis anonyme.
0: Oh! Eh, Manu, s'il te plaît, tu me calmes, ça.
5: Il est parti, Simon, là.
0: Non, mais tu me calmes. Bon.
5: Ah, Gérard, ça peut pas être lui, il est parti.
7: Non, mais c'est...
0: Ouais.
2: Gérard.
7: Oh, Gérard, tu exploses le Minitel, en tout cas.
0: Mitsuko, donc tu m'as dit que tu préférais...
2: Je préférais les couettes, parce qu'en général, quand tu prends une fille et qu'il y a des couettes, tu peux la tirer par les couettes,
0: c'est hyper
2: bien.
0: Ok, d'accord. Rita.
2: Moi, mon petit lapin en sucre, l'HQ.
0: Mitsuko, s'il te plaît,
2: mais
0: tu te calmes.
2: Mais Gérard, et je vais répondre à Gérard.
0: Mitsuko, attends, Rita.
2: C'est Rita, mon petit chou,
0: Mitsuko, tu te calmes, s'il te plaît, parce que tout à l'heure, tu as dégagé au standard.
2: Ouais, exactement.
0: Hein? Alors, Rita, tu réponds.
2: Moi, je te dis, moi, je préfère les tresses, hein, parce que ça fait un style indien, quoi, tu vois. Ça fait très aventure. Ça fait très calamitienne.
10: Mais t'en fous pas de l'aventure, tu vois.
2: Ça fait très... Moi je suis une rebelle, hein, Gérard. Donc ça fait très calamitienne, ça fait aventure, donc c'est mieux qu'une queue de cheval, quoi.
0: D'accord.
5: Gérard, attends, avant Lucie, on accueille Esteban.
2: Hola,
5: à la place
2: Esteban.
5: De Sylvain.
6: Hola, où est-ce que
2: Hola. Comment est-ce?
6: Muy bien. T'es gusta de la fellation?
2: Si.
0: Ouais, Esteban, s'il te plaît, t'arrêtes un peu ton cirque, là.
2: T'es
0: gusta de la fellation? Bon, tu prends l'antenne, tu lui dis qu'il arrête son bordel. Hey, tu travailles ou quoi, la merde?
5: Il est parti, Gérard.
0: Non, ouais, c'est quoi, là, ce cirque, là?
5: Il est parti.
0: Ça commence à bien faire, là, tous les jeudis avec toi au standard.
6: Voilà, le mec, Gérard.
0: Lucie.
2: Oui.
0: Hey, je sens que tout à l'heure, le débat, il va se terminer à 2h30.
6: Oh non.
0: Gérard. Lucie.
6: Gérard.
0: Lucie, tu réponds. Gérard. Oh, c'est quoi, la bordel, hein?
5: Il n'y a plus personne, Gérard.
0: Lucie, s'il te plaît, tu réponds à la question?
2: Oui, alors moi, je m'en fous. En fait, ça dépend des fringues que je porte. Des fois, je me fais des couettes, des fois, des fraises, des fois, un chignon, des fois, j'en fais pas. Enfin, ça dépend. Je m'en fous.
8: Et tu passes à la sécurité, toi?
2: Non, c'est vrai que les tresses, c'est pratique. nettoyage.
0: D'accord.
2: Quand tu
0: fais
2: pendant le vlog.
0: Estelle,
2: bah, je préfère deux grandes presques.
0: Gérard, reviens.
2: Une grande que de
0: Gérard.
2: Reviens, Gérard.
6: Mais parti où?
0: Nicole, mais.
2: Gérard. Gérard. Gérard.
0: Celui qui met de la musique, il s'arrête, s'il te plaît.
2: Gérard.
0: Arrête. Il est là, Manu.
2: Ah, ça, c'est les extraterrestres qui ont débarqué. Hein.
0: Oh, Manu. Continue pas le débat. Tant que tu me sommes pas, qui c'est?
5: Ça y est, c'est bon.
0: Bon, Max, tu l'as trouvé.
1: Non, mais je continue pas le débat sans savoir
0: allez,
1: qui c'est.
0: Bah,
1: c'est
0: allez,
1: les 2h30, là.
0: Estelle, donc, t'as répondu?
2: Ouais, je préfère 2-13 qu'une grande queue.
0: D'accord.
2: Tout
0: dur,
2: c'est bien.
0: Mmh.
1: Gérard, rapproche-toi du micro, j'ai envie de te spermer sur la bouche.
0: Bon, tu dégages au standard, Estombale dehors.
6: Non, c'est pas moi, c'est l'autre.
0: Non, c'est pas toi, bah
6: non,
0: si, c'est pas.
6: Moi, je te dis.
0: Je dois pas le savoir, c'est toi qui viens de dire ça, tant pis pour toi.
2: Non, c'est pas lui.
0: C'était
2: pas la même voix, Gérard.
6: Je parle seulement espagnol,
2: moi. Non, c'est pas lui.
0: Alors, trouvez-vous normal que certaines personnes se passent des queues de cheval à leurs animaux? Ça, c'est une question complètement con.
6: Je trouve ça dégueulasse.
2: Bah, oui. Qu'il
6: leur mette des manteaux, des trucs comme ça.
0: Mm-hmm. Non, mais ça.
6: Je trouve ça débile.
0: Ouais, ben, ça, je suis de ton avis. Hein.
6: Ouais, bon. Ça,
2: ouais,
6: c'est bien la première fois.
0: Mitsuko?
2: Gérard, ouais, je fais des tresses à la truie.
4: C'est complètement débile, c'est vrai, mais c'est. Tu vois, il y a des maîtres qui aiment bien que leur chien leur ressemble, c'est pour ça qu'ils font des queues de cheval à leurs petits chiens, pour que leur petit chien leur ressemble. Tu vois,
6: c'est parce que c'est leur chien reculé, c'est clair.
2: Gérard?
0: Oui.
2: C'est Rita, mon petit chou à la crème.
0: Ouais, ben justement, j'aurais. Bon, Mitsuko, qu'est-ce que je viens de te dire?
2: C'est pas moi cette fois-ci. Pouf!
6: Et Gérard, si la fille, là, elle t'appelle mon petit chou à la crème, est-ce que je peux t'appeler mon caca au rhum?
0: Bah toi tout à l'heure tu vas aller voir au standard, tu vas te faire une grosse crotte au standard, tu vois.
2: Gérard.
0: Donc Rita.
6: On peut pas
2: oui mon petit chou. C'est pas fiasse.
6: Avec le roi de la répartie.
2: Tout fiasse. Gérard, je voulais te dire, moi je trouve que c'est hyper respectueux quand même. Ça parce que par exemple, tu vois, moi je fais de l'équitation et pour les chevaux quand il y a un concours, on tresse la queue et c'est très joli.
0: D'accord.
2: Donc, c'est très esthétique et moi je trouve que c'est hyper chouette. Hein.
0: Rita, ouais. Lucie, je veux dire, pardon.
10: Oui. Moi, bah, des fois, je fais des tresses à ma truie. Ou je rajoute des plumes à mon canari. Je vais en remettre d'autres. C'est joli.
0: D'accord. Merci pour celui qui passe sur tout le monde. Manu, s'il te plaît.
1: C'est pas possible, il est parti. Il est parti, Gérard.
2: Gérard,
0: c'est
2: quoi ça?
0: Alors, Lucie, t'as répondu?
7: Moins fort la musique.
0: Bon, Manu, s'il te plaît.
5: Oui, Gérard, je t'écoute.
0: Tu chopes celui qui a la musique parce que ça commence à me gonfler là.
2: Est-ce que tu pourrais dire s'il te plaît?
0: Si ça te dérange pas.
11: Je suis.
0: Si ça te dérange pas.
11: Venu manger, Gérard.
0: Non, tu cherches, tu sais.
7: Bon, allons-y.
2: Bah, il n'est pas comestible.
0: Donc Estelle.
2: Méfie-toi Gérard.
4: Oui, bah, je pense que ça dépend avec quel animaux quoi.
0: D'accord.
2: Alien 5, Gérard.
1: Gérard, là, il n'y a plus que les filles. Hein. C'est pour faire un test
0: pour
1: voir.
0: Ouais, mais c'est bizarre que la musique continue.
1: Ah bah, donc c'est que c'est une fille, hein. C'est la logique. Ah, c'est la logique, Gérard, il n'y a plus que les filles.
0: Attends, je veux te savoir. Mitsuko.
2: Ouais, t'es pas un peu effrayé, Gérard? Il y a quelqu'un qui te menace.
0: Non, mais Mitsuko, c'est toi qui as de la musique?
2: Non, pas du tout.
0: Rita.
2: Non, c'est pas moi, Gérard.
0: Lucie.
2: Non.
0: Et Estelle?
4: Oui, c'est moi.
2: Gérard, tu me connais quand même.
0: Non, c'est pas Estelle.
4: Mais c'est moi.
0: Mais ça, c'est quelqu'un qui s'amuse à passer sur tout le monde.
1: Il n'y a plus que les filles, Gérard, regarde.
2: Gérard, qu'est-ce que tu as, Gérard?
1: Ça, c'est Mitsuko.
2: Non, c'est pas moi. Et il y a quelqu'un qui est en train de se faire tuer à l'antenne, Gérard.
0: Oh non, mais c'est pas grave. De manière, j'arriverai. Je vais bientôt finir si ça continue.
2: Gérard, tu peux poser la question suivante, s'il te plaît?
0: Peut-on aussi avoir des queues de cheval ailleurs qu'en France? Voir des queues de cheval ailleurs qu'en France?
5: Non.
2: Oui, il y en a.
0: Oui, qui?
2: Lucie.
0: Oui, Lucie.
2: En Espagne, t'as des queues des caballos. En Angleterre, t'as des queues des horses. En Allemagne, t'as des queues des schnackveux. En Italie, t'as des queues des cavalli. Enfin, ça dépend du pays où t'es. Ça change, c'est sympa.
0: D'accord. Mitsuko?
4: Ouais, ben je sais pas s'ils jouent au tiercé, au quarté, au quinté plus dans les autres pays. Mais en tout cas, ils ont aussi des queues de cheval.
0: D'accord.
4: Exactement.
0: Rita?
2: Moi, mon petit chou, hein.
4: Lèche cul.
0: Non, ça commence à bien faire, celle qui s'amuse.
2: Fétasse.
0: Bon, c'est bon.
2: Donc, je te dis, mon petit chou à la crème. Lèche cul.
12: Poufias. Donc Gérard, je te disais que c'est, je pense que c'est intergalactique. Hein.
0: D'accord.
12: Et dans le monde entier, ça touche tous les coins de la Terre. Hein. Même, même ici, sur la planète des singes, hein, Gérard.
0: D'accord. Et pour finir, la colombe.
13: Bah, dans tous les pays, ils ont des cheveux longs, donc bah, ils peuvent se faire des queues aussi. Hein.
0: D'accord. Et alors donc.
14: Ça y est.
0: Croyez-vous que les couettes ou les queues de cheval nattes sont plus belles croyez-vous que les couettes ou les nattes sont plus belles que les queues de cheval? Non, non, mais pour l'instant, vous avez entendu la question?
12: Non, t'es où là? Gérard, tu peux répéter la question, s'il te plaît?
0: Croyez-vous que les couettes ou les nattes sont plus belles que les queues de cheval là? Donc, Miss Souko.
13: Oh non, bah ça, ça dépend de la forme du visage, à mon avis.
0: Mmh.
13: Quand on a un visage plutôt rond, je pense que c'est joli.
0: Mmh.
13: Enfin, j'en sais rien, tu vois, ça, ça dépend de la morphologie.
15: Ah, Christine, je la vois bien avec les couettes.
0: Bon, celui qui vient de dire ça, là, le mec, il y a un mec que tu m'as pas annoncé.
16: Ça m'a pas fait.
0: Il y a un mec, donc tu le vires. Si c'est quelqu'un qui s'amuse à passer comme ça sur les autres, tu le vires.
15: Hey, Gérard, est-ce que c'est vrai que t'es comme les dégâts et que t'as pris l'habitude d'uriner sur tes meufs et que c'est pour ça que Christine et Carole se sont cassés?
0: Allez hop, celui-là, tu le sors. Oh, oh.
16: Gérard. Je cherche où il est, hein, parce que là, il y a que les filles à l'antenne.
15: Introuvable, on l'a pas.
12: Gérard,
15: c'est moi qui commande ici.
0: Si t'es pas content, tu raccroches et tu rentres chez toi.
15: Ferme ta gueule, femme de chevaux.
0: Alors, bonne nuit à tous.
12: Gérard,
14: remets ton casque.
0: Tu permets?
12: J'ai envie de répondre.
0: L'espèce d'enculé qui vient de dire
14: ça.
0: Gérard, ça va, ça y apprendra.
14: Le lion va te manger.
0: Voilà, comme ça, ça y apprendra.
12: Tu peux répondre.
0: Donc, Rita.
12: Oui, mon petit chou.
13: Lèche cul.
12: Pétasse, connasse.
0: Bah, c'est bien.
12: Bon, Gérard, je te réponds. Moi, je trouve que les couettes, ça fait super chouette. Ça fait très Walt Disney. Et les nattes. Comment?
13: C'est surtout Spice Girl.
0: Ouais, mais l'Espace Girl.
12: C'était la mode l'année dernière, Gérard, les couettes sur les nanas.
0: Ouais.
12: Donc c'était super chouette. Et
13: les
12: donc les nattes, comme je t'ai dit, ça fait côté aventurière, très chouette. Et les queues de cheval, ça fait très sage, ça fait très nonne.
0: D'accord.
12: Donc voilà.
0: Okay.
12: Mais Gérard, dis-moi, est-ce que t'es déjà sorti avec une nana qui portait des couettes?
0: Non, pas. De toute manière, attends, laisse-moi après.
12: Ouais, ok.
0: Je vais répondre quand même après. Okay, je vous répondrai et je vous dirai ce que j'en
12: mais
0: pense.
12: Mais est-ce que ta fille aime les couettes, Gérard?
0: Bah, attendez.
12: Okay.
0: Laissez-moi finir. Il reste Lucie.
13: Oui. Okay. Moi. Qu'est-ce que c'est que ça?
0: Manu, s'il te plaît, t'essayes de trouver qui c'est. Qui c'est?
13: Qu'est-ce que c'est que ça?
16: Gérard, il n'y a plus que les filles là à l'antenne.
0: Regarde. Il n'y a plus que les filles, Gérard.
14: Ça commence à bien faire.
0: Gérard,
14: c'est Dieu.
0: Il n'y a plus que les filles.
14: C'est Dieu.
13: Je suis toute seule chez moi, j'ai peur.
16: Estelle,
13: aussi,
16: Lucie, Rita, Mitsuko.
17: Mais qui c'est qui est là? On attend.
16: Eh ben on attend. C'est pas à l'antenne, on attend, Gérard.
17: Ouais, mais c'est qui là? Tu peux le mettre?
12: C'est Iti qui débarque.
16: C'est un belge.
17: Non, non, mais attends, pourquoi?
16: Parce que ça, c'est les mecs.
17: Eh ben.
16: Eh ben, je les ai. Ah, y a plus que les filles là.
0: Donc, Lucie.
12: Gérard, j'ai peur.
0: Mais c'est rien, vas-y, réponds, Lucie.
13: Gérard, j'ai très peur.
0: C'en est qui s'amuse, là.
12: Défends-nous.
0: Non, non, mais c'en est qui s'amuse, c'est tous les jeudis, c'est comme ça. Donc,
12: Gérard,
0: Lucie.
12: Mais c'est pas, ça, j'ai peur. Hein.
13: Gérard, attention, t'as des poils qui poussent.
0: Lucie, tu réponds, s'il te plaît. Je sens que t'as. Bon, allez. Hop. Sur ce, bonne nuit à tous, vous allez retrouver Bart.
12: Non,
0: t'as vu j'arrêtais derrière ou quoi? Foutez de ma gueule ou quoi là? C'est tous les jeudis.
12: Non, Gérard, reviens.
0: Mais toi, tu te calmes là. Non, tu te fous de ma gueule là. Abruti, va. Allez, tu mets un disque.
12: Non, Gérard,
14: j'ai pas de disque.
12: Qui a débarqué, donc là, il est reparti, hein, c'est bon.
0: Gérard, alors, Lucie, tu réponds s'il te plaît.
13: J'ai même pas répondu à la question, moi, encore.
0: Lucie.
12: Oui,
0: Lucie!
12: Oui,
0: oh, tu baisses les doubles sons là ou quoi, toi?
13: C'est Dieu qui me parle?
0: Voilà, Lucie!
13: Oui. Moi, je suis toute bouleversée après tout ce qui vient de se passer. Moi, je préfère les couettes. Parce que j'aime bien Spice Girl.
0: D'accord. Estelle?
13: Moi, je préfère les couettes et les tresses, qu'on en a deux pour le prix d'une.
0: Les couettes, les couettes et les?
13: Et les tresses, enfin, oui. Comme tu préfères.
0: D'accord.
13: Moi, je me fais des tresses au pubis.
0: Hein? Qui c'est qui vient de dire ça, là?
13: C'est Lucie, je me fais aussi des tresses au pubis.
0: Ok. Moi, si on me donnait le choix par rapport à une nana que je voudrais bien rencontrer et qui, si je pouvais, eh ben, je préférerais trouver une. Des nattes. C'est plus beau.
12: Ah ouais, exactement, Gérard.
0: C'est plus beau.
12: Gérard, je me fais souvent des nattes.
0: C'est qui dit ça?
12: C'est Estelle.
0: Mmh. Mais moi, je préfère les nattes que les queues de cheval ou les couettes.
12: Ouais, c'est vrai, t'as raison, Gérard. Tu sais les faire, les nattes?
0: Non.
12: Gérard?
0: Oui.
12: Moi, j'ai une longue chevelure et j'adore les nattes, donc je te permets de venir me faire une natte. Et je
0: cul.
18: Salope!
12: Pétasse, salope, connasse.
0: Hé, hey, oh, Rita, s'il te plaît! Erika!
12: Je t'emmerde!
0: Oh, Erika!
12: Oui, Gérard!
0: Eh, pour un sens, c'est à moi que tu viens de dire que je t'emmerde!
12: Non, c'est pas toi! C'est à Pétasse!
0: Ah ouais!
12: Elle arrête pas de balancer des insultes.
0: Oh,
12: mais c'est s'il vous plaît. Hein.
0: Oh, hey, c'est bon.
16: Il y a un truc sur Mita, j'aurais pas aimé.
0: Vas-y.
16: Ça fait pas plaisir.
0: Vas-y.
16: Clint qui dit ferme ta gueule, gros con, il suce moi le coton-tige. Et si tu es gentil, je te foutrai ma queue de cheval.
0: Et ben, que celui-là, comme il est vachement poli, ben, qu'il aille se faire sodomiser, que je pense. Comme il est du quel département?
16: Département 77, H22.
0: Ah bah dans ce cas-là.
16: Il y a un numéro de téléphone.
0: Oh. Ah bah alors, donne-le à Manu, on va l'appeler.
16: D'accord.
12: Ah ouais, on l'appelle.
16: D'accord.
0: On va s'amuser à l'appeler, celui-là. Allez,
16: on y va.
0: On y va.
12: En direct live.
0: Ouais, tu vas voir, il a intérêt de.
12: Allez, from Fun Radio, Gérard is going.
0: Oh là.
12: Ok.
0: Donc tout le monde a répondu à la question.
12: Oui. Ouais.
0: Donc apparemment il y en a qu'une qui m'a dit qu'elle aimait les couettes et les queues de cheval. Là. Donc je vais faire mon tri après. Hein.
12: Non mais tu rêves là.
0: Oui, je rêve. Qui c'est qui ose me dire que je rêvais? Qui c'est qui ose me dire que je rêvais là des filles?
12: Peu importe. Moi j'aime bien les couettes et les queues de cheval aussi. Genre.
0: C'est qui?
12: Bah Mitsuko. Je te l'avais dit tout à l'heure.
0: Ouais. Estelle toi. Toi, Estelle, c'est les nattes et les couettes.
12: Les couettes et les nattes, ouais.
0: Les couettes et nattes, ok. Et toi, Lucie?
12: Ouais, les nattes et les tresses.
0: Ouais. Rita, t'as répondu?
12: Ouais, mon petit chou, c'est les nattes et les tresses.
18: Arrête de péter.
12: Et je te permets de me toucher mes cheveux, hein,
0: Gérard. D'accord. Mitsuko?
12: Et moi, je me fais aussi des...
19: Moi, je préfère les tresses et les couettes.
0: D'accord.
12: Moi, je me fais aussi des tresses au pubis.
0: Qui c'est que... C'est Lucie, ça?
12: Ouais.
0: D'accord. Alors, quand vous croisez une nana avec une queue de cheval, vous rigolez?
12: Ah bah oui, c'est évident, évidemment c'est marrant.
0: Personnellement, moi je rigole aussi. Hein.
12: Bah ouais, t'éclates de rire.
16: Moi je rigole.
0: Donc, on l'a la broutille là, qui m'a traité.
16: Il y a trop d'effets.
20: C'est un faux numéro.
12: Comme d'habitude, hein.
0: Les mecs, hein, vous en avez derrière le Minitel, mais quand on vous demande de laisser des numéros, là,
20: c'est n'importe quoi.
0: C'est vraiment des dégonflés, hein.
12: Ouais, dégonflés, là.
0: Allez, en cela, ils ont vraiment du fric à foutre en l'air, hein, enfin.
12: Dégonflés.
0: Donc, Mitsuko.
12: Oui.
0: Donc, pour toi, est-ce que tu rigoles quand tu vois une nana qui a une queue de cheval?
12: Bah, tout à fait, rien que de t'entendre en parler, ça
0: me fait rigoler. Ok. Rita?
12: Maman, mon petit lapin en sucre, pétasse.
0: Non, mais c'est bon, vous arrêtez, s'il vous plaît. Là, il n'y a que les nanas, donc vous allez pas vous prendre la tête ensemble.
20: Il y avait que les nanas parce qu'on accueille Tristan.
0: Tristan. Tristan, salut.
20: À la place d'Esteban.
0: Tristan.
21: Les patates sont cuites.
0: Tristan. Oh, mais il est où, lui? Il dort.
21: Les enfants sont...
0: Bon, alors, Rita. Rita! Oh, mais qu'est-ce que c'est quoi là? Oh,
20: ça vient pas de moi, hein, Gérard.
0: Hé, hey, Olivier! Il n'y a plus personne en ligne là!
12: Oh. Gérard, c'est Rita!
0: Bon.
12: Gérard?
0: Oui.
12: C'est Rita! Mon petit chou à la crème!
0: Oui.
12: Donc, moi, tu dis que c'est tout à fait normal hein, de voir une nana avec une queue de cheval, hein, ça ne fait pas rire. Hein. Donc, c'est tout à fait normal, donc voilà quoi.
0: D'accord. Et il est réveillé là, le Tristan?
22: Oui, je suis là.
0: Ah bah,
22: mon petit caca au rhum.
0: Ouais, bah, fais gaffe, reste poli parce que.
22: Donc, moi je voulais dire que les filles en couette ça m'excite beaucoup.
0: Ouais.
22: Parce que j'ai vu Pocahontas plein de fois en me tapant des queues. J'ai chaculé sur l'écran. Ouais. Et franchement, c'est un bon trip quoi. Je le conseille à tous les adolescents qui nous écoutent de.
0: T'as raison. Et tu peux me dire quel âge que t'as?
22: Moi j'ai 20 ans, j'habite Paris.
0: Ouais, bah dis donc, je vais te dire une chose, tu conseilles ça aux jeunes de 12-13 ans, toi?
22: Évidemment, il faut qu'ils se vident aussi, pourquoi pas.
0: Dis donc. Vraiment, t'as vraiment rien dans la tête, hein, mon pote.
22: Ouais, mais j'ai tout dans le cul.
3: C'est vrai que Pocahontas, c'est un vrai film de cul, quoi. C'est dégueulasse.
0: Lucie.
3: Montrer ça à des enfants, c'est...
0: Lucie.
22: La petite indienne, là, quoi. Le torpille du cul, ça m'excite.
0: Oh, Tristan, s'il te plaît, tu te calmes un petit peu, merci.
22: Pocahontas, salope. Si tu nous écoutes.
3: Ça me fait rire de voir une fille en queue de cheval, évidemment. Ça me fait rire de voir une fille en queue de cheval.
0: Donc, Lucie, est-ce que ça te fait rire, toi, de voir de croiser une nana qui a une queue de cheval?
3: Ça me fait rire de voir une fille en queue de cheval. Non, mais imagine la situation. Tu croises une fille en queue de cheval, t'éclates de rire.
0: Okay.
3: Franchement, non, mais quelle idée.
0: Et toi, la colombe?
9: Moi non, je rigole pas, j'aime pas me moquer des gens.
0: Non, ben t'es comme moi alors. Moi je, pourtant j'ai un petit sourire, mais j'irai pas à m'éclater de rire dans la rue. Hein. Filard, si on pouvait mettre un disque un peu là, parce que on est déjà à la 7e.
22: La BO de Pocahontas, si vous avez.
0: Tout à l'heure, on va mettre la BO des Pocahontas que tu as dégagé au stand, tu as reviré au stand.
22: Ça sera pas la première fois.
0: Non, ben ça sera jamais que la deuxième toutes les semaines, hein.
22: À peu près, ouais.
0: Ok, donc qu'est-ce qu'on s'écoute là, Philippe, s'il te plaît?
18: Hein? On n'écoute rien.
22: Alors, pourquoi on s'écoute?
23: Je
22: sors
23: à chercher
3: le disque. Et la fille dans la.
0: Ah non,
3: dans,
18: Est-ce que je suis parti faire?
0: Oh. Ouais, il y a 12 questions, hein. Ouais, les titres, ils sont prêts depuis longtemps, hein.
3: Et la chienne dans les.
9: Ouais, la fille dans le bossu de Notre-Dame. Mmh. Elle est hyper vulgaire. Ouais. Vous avez pas vu celle dans Hercule? Elle est pas mal aussi.
3: Ah ouais?
0: Ouais, c'est qui là qui parle?
3: C'est Rita Montichou.
0: Ouais.
3: Et je vais la voir.
0: C'est ta chérie. Bon, et Tristan, tu me le sors là, s'il te plaît? Donc, 8e question, comme je demande un disque et personne veut. Moi, je m'en fous, s'il y a 3 heures le débat il est terminé, j'arrête, hein. Comme ça ira vite fait. 8e question. Quand la nana pour l'amour retire.
24: J'ai envie de te claquer la rondelle.
25: Oh, c'est qui
26: ce mec? Je ne sais pas.
0: Tu dois le savoir.
24: Prendre les fesses.
26: Et personne.
18: Et plus personne.
0: Non, mais là, ça commence à bien faire, hein.
25: Attends.
24: Tu m'as vu dans les chiottes de la loco?
25: Attends, c'est quoi?
18: Il n'y a plus personne, Gérard.
0: Bon, et moi, j'arrête de terminer. Bonne nuit à tous.
24: Ton pire cauchemar.
25: Comme ça, mais attends, il est où ce mec, Manu?
26: Bah, écoute.
25: Je
26: demande
25: un disque.
24: J'ai envie de ton coton-tige.
0: Donc on écoute le petit poussin avec des poils et je vous retrouve tout de suite après pour la suite de la Libre Antenne.
24: Laisse-moi.
26: Donc Christine, on le rappelle, c'est l'ex de Gérard. T'as eu à un moment donné, t'as failli partir avec Gérard pour te marier avec lui.
3: Ouais, mais heureusement, je suis pas mariée avec lui.
26: Voilà. Et en fin de compte, j'ai appris par Gaël que.
0: Non, tu peux des conneries.
25: Quoi?
0: Quoi? Ouais, on te demande ça, on te demande pas de mettre la DAT de Christine de tout à l'heure.
25: On te demande pas de mettre le truc de Christine.
18: Ah, c'est le disque.
0: C'est le disque, oh, c'est ça.
18: C'est quoi?
0: C'est le petit poussin avec des poils. Merde. Linda, bonsoir.
27: Allô, Gérard?
0: Oui. Bonsoir, Gérard. Linda.
27: Bonsoir.
0: Tristan, donc j'espère qu'il est réveillé celui-là depuis tout à l'heure.
22: Oui, je suis réveillé, bonsoir.
0: Salut.
27: Bonsoir.
22: Bonsoir.
0: Julia.
28: Bonsoir Gérard.
0: Bonsoir.
28: Bonsoir.
0: Rita.
28: Bonsoir.
0: Bonsoir. Bonsoir. Lucie.
28: Bonsoir.
0: Et la colombe des Zimbabwe.
29: Bonsoir, mon singe en voie de disparition.
22: Voilà. Que des femmes, que des filles.
0: Eh ouais, ben c'est normal. Pour ce débat-là, c'est quand même la majorité des nanas qui l'emportent sur les hommes.
22: Moi, je prends les 4 filles, je te laisse Olivier.
0: Ouais, ben. Tout à l'heure, Tristan, tu sais ce que tu vas faire? Tu vas amener ça avec toutes les nanas, tu vas dégager si tu dis des conneries comme ça.
22: Ouais, mais je m'en irai avec elles.
0: Ouais, non, mais tu t'en iras tout seul dans ton lit, d'accord? Quand les nanas. Bon, tu me laisses continuer
22: bien
0: le débat?
22: Bien sûr, bien sûr.
0: Quand les nanas font l'amour, retirent-elles leur queue de cheval? Donc on va demander, comme il y a un mec, on va laisser quand même le sexe fort.
22: Ouais, le sexe fort, t'as goûté ou quoi?
0: Mais alors,
22: comment tu sais que j'ai le sexe fort?
0: Bah, de toute manière, t'es le seul, alors t'as un mec.
22: Ouais, c'est clair.
0: Au moins que tu le fasses passer pour un travelot, mais ça m'étonnerait.
22: Non.
0: Alors, à ton avis?
22: Non,
0: dis pas putain, parce que tout à l'heure, tu as...
22: Non, mais quand tu me parles, après, j'oublie le fil de la question.
0: Oh, non, mais je répète pas la question, là, t'as très bien entendu.
22: Est-ce qu'elles enlèvent leur cul de cheval? Non, c'est tellement stupide que... Est-ce qu'elles enlèvent leur cul de cheval quand elles vont dormir, c'est ça?
28: Oui, pour faire l'amour. Ouais, parce que ça pour l'amour.
22: Non, c'est vrai que ça pourrait gêner.
0: D'accord.
22: Si elle remue comme ça de la tête,
28: ça fait mal à la tête. Mais
22: mettre des coups de presse dans la tête, c'est pas trop agréable.
0: D'accord. Linda?
28: Ça dépend de la position. Moi, je préfère la garder parce que quand on prend le vrai,
1: ça permet de m'attraper bestialement, quoi, et je peux faire.
0: Ouais, mais là, c'est vraiment... C'est plus faire de l'amour en t'attrapant par la queue de cheval, c'est vraiment du truc vraiment très, très... Ouais, peut-être pour toi, mais personnellement, moi, tu vois, la nana, je voudrais pas qu'elle garde sa queue de cheval en faisant l'amour avec moi, parce que j'aime pas déjà trop les queues de cheval, je préfère les nattes et les couettes. Donc, les queues de cheval, tu vois, c'est encore un truc que j'éviterais de faire l'amour avec.
4: C'est bien, là.
1: Pour les cowboys,
4: avec
1: les queues de cheval.
29: Tu peux répondre ?
0: Julia !
29: Ouais, moi, je crois qu'il faut garder les queues de cheval, parce que sinon, quand tu suces un mec, ça le gratte. Avec les cheveux lâchés.
0: De quoi ? Mais attends, écoute, là j'ai mal compris la réponse.
29: Mais quand tu lâches tes cheveux, ça le gratte quand tu le suces.
22: Moi personnellement, ça me gênerait pas trop.
0: Ouais,
29: ah bon.
0: Ok, Julia.
22: Je peux vous le prouver quand vous voulez. Hein.
1: Ouais. Non, c'est chiant parce qu'on en a plein la bouche.
0: D'accord. Ouais. Ouais. Bon, Rita.
29: Bah ouais, moi.
0: Non, mais c'est bon, vous allez pas recommencer avec la musique derrière là. Tristan!
22: Non, c'est pas moi, je crois. À mon avis, c'est un mec de la radio.
26: C'est pas Tristan, hein, Gérard.
29: Ouais.
26: Là, c'est sûr. Hein.
0: Rita!
29: Oui, mon petit chou!
26: Gérard!
5: Ça, c'est quelqu'un d'ici. Rita!
6: Montre-moi ta queue de cheval, Gérard!
5: Rita!
6: Ta queue!
5: Rita, s'il te plaît! Olivier, tu m'éteins les doubles sons dans les oreilles, là! Tiens, ça devient lourd avec toi, hein, de travailler le jeudi, hein!
7: Ouais, d'accord!
5: Rita, tu réponds?
7: Rita. Rita.
5: Rita, tu réponds? Rita. Non, Rita, qu'est-ce que tu fais, merde?
7: Attends, tu sautures.
5: Moi, ça me fait et tu m'as retiré tout le monde.
7: Rita. Rita.
5: Oh là là là. Max, viens prendre la proue, là.
7: Allô?
6: Gérard, des talons. Gérard.
5: Ouais, mais c'est quoi ce bordel, Mais pêche pas tous les jeudis, quoi! Parce qu'on est plus
26: allez, allez!
5: Bonne nuit!
7: Gérard!
5: Rita!
7: Regarde derrière toi!
5: Mais, Rita!
7: Je suis là!
5: Mais tu dégages! Mais ils sont où les gens?
26: Oh, tu dégages!
5: Ils sont où les gens maintenant?
6: On est
29: là!
26: Là, ça marche là!
29: Gérard!
26: Gérard! J'ai quoi cette voix là?
22: Coucou mon chou.
26: Oh Manu, tu travailles ou quoi?
8: Là
26: quoi,
8: franchement, je sais pas, ça vient pas de standard. Hein.
29: Manu,
5: Jean-Luc.
29: Gérard.
26: Ça a disparu là, c'est bon.
29: Gérard,
26: il est parti le mec. Oh, pourquoi tu l'as mis hors antenne Gérard. Alors tu sais très bien où il est le mec, parce que tu l'as mis hors antenne. On prend pas pour un con.
29: Gérard.
8: Rita, oui.
26: Ton micro, ton micro.
29: Oui. Gérard. Gérard. Ouais, c'est Rita.
26: Oh, le micro.
29: Gérard, vous pouvez répéter la question? Gérard,
1: il a picolé encore.
29: Ah, mais je sais pas si. Est-ce qu'il y a quelqu'un?
26: Oui. Oh, le micro!
8: Bah, Gérard,
26: oh, allume! Gérard!
0: Quand les nanas font l'amour, retirent-elles leur queue de cheval?
29: Oui, bah, je te réponds, Gérard!
0: Non, Rita!
29: Mon petit chou?
26: On n'entend rien, éteins ton micro, toi! Allô, qu'est-ce que tu dis? Vas-y, Gérard!
0: Quand les nanas font l'amour, retirent-elles leur queue de cheval?
26: Oh, ce son, toi! Oh.
0: Merde! Donne-moi 3 ans, j'arrête, hein!
29: Gérard, tu retires pas ton coton-tige pour
26: qu'on tire avec le cheval.
29: Est-ce que c'est Max ou c'est qui parle?
0: Pour l'instant, c'est moi.
29: Oui, bah Gérard, je te réponds, c'est Rita.
0: Oui, bah alors, vas-y.
29: Ouais, bah mon petit chou, moi je te dis que avant de faire l'amour, la fille, c'est mieux qu'elle ait les cheveux lâchés parce que ça fait féline, oui. Sauvage. Oui. Donc c'est beaucoup mieux, quoi.
26: Carrément.
29: Bah ouais, ça fait sauvage, ça fait... Ça fait vraiment tigresse, quoi. Donc c'est mieux, quoi.
26: On a Jean-Luc Minitel, c'est drôle. Il y a Fa.
1: Bon appétit, Max.
26: Merci.
22: Moi, je vais bouffer aussi.
26: Personne ne m'apporte à bouffer. Hein.
22: Là, moi, j'ai des biscottes.
1: C'est chiant, là.
26: Pardon ?
22: J'ai des biscottes, moi.
26: Ouais, je veux bien. Alors, quand GG se mouche, il en sort de la chiasse.
29: Ah, c'est dégueulasse.
22: Ah oui, parce que le caca remonte par l'œsophage.
29: Alors, vous êtes dégueulasse.
26: Je le calme.
1: Je croyais que c'était quand il était
26: ennuyé. On parle plus fort, Gérard, parce que là, il y a un problème de micro, on t'entend pas très très bien. Je sais pas si c'est Cyril, depuis qu'il est venu avec sa caméra. Si
29: Gérard, on est dans les mauvaises ondes, hein.
5: Si.
29: Gérard, es-tu là?
5: Lucie.
29: Gérard, parle plus fort, on t'entend pas.
5: Lucie.
1: Es-tu là?
29: Gérard, Lucie. On t'entend pas.
1: Lucie, est-ce que tu réponds?
5: Mais c'est quoi ce bordel, Max, là?
26: J'ai rien, mais ça marchait tout à l'heure.
5: Mais à chaque fois, c'est tous les jeudis, maintenant. Gérard. Oh, qu'est-ce que tu me fais?
0: fais là, toi?
26: Écoute, y'a plus que les filles à l'antenne là, Gérard. Ça peut pas venir de mon stonard.
0: Ça part
26: pas
0: par hasard de mon stonard. Il faut que je marche, alors arrête.
29: Ouais, c'est l'estomac de Max, il est en train de digérer.
2: Bienvenue au Macoumacha.
26: Enlève-moi ces mecs, bordel, Manu.
0: Y'en a plus. Bon bah
29: c'est manière, pas je...
0: Ah ouais, attends Gérard, si y en avait un, j'avais pas vu, je me suis trompé, il y en avait un. Ça y est.
29: Gérard, t'as écouté ma réponse?
0: Lucie.
29: Oui.
0: Donc ta réponse.
26: On comprend rien là de ce qu'il dit en plus le mec là, c'est inaudible.
0: Lucie.
29: Moi je la garde et après quand je fais une olive à mon mec.
26: Ah bah comme par hasard ça s'en va, c'est un mec qui est derrière qui s'amuse. Mmh. Il est parti le mec.
0: J'ai l'impression.
26: Il règle bien sa... Au moins qu'il règle bien sa voix.
0: Lucie.
29: Oui.
0: Donc tu disais.
29: Moi je te dis je la garde parce que quand je fais une feuille de rose à mon mec, ça gêne pas.
0: Et la colombe en
29: mode. Feuille de rose est là?
26: Manu, je te jure que. On n'entend rien, le micro se coupe de Gérard,
29: on
26: comme par hasard.
29: Pas du tout, hein.
26: Attends, t'éteins ton micro, Gérard, ou pas? Tu l'as éteint?
0: Non, il l'a allumé.
26: Il allumé en plus, alors
29: ça
26: s'il te
29: plaît.
26: Ah non, tape pas dessus, Gérard, tape pas dessus. Ah non, fais gaffe. Alors.
22: Coup de chair.
0: Alors, la colombe en mode disparition.
29: On n'entend rien, Gérard.
0: Ouais, c'est quoi là?
29: On veut écouter que la voix de Gérard. Pas tout ça. Bon, Gérard, je peux répondre?
26: Allez-y, mollo, les enfants, parce que si vous déconnez trop avec Gégé, moi je vais m'énerver. Je vous ai déjà demandé qu'on fasse plus comme la.
29: Max, vite ta bouche. Ouais, vite ta bouche avant de parler. Ouais.
4: Non, Max, c'est adorable quand tu parles comme ça.
22: Max, c'est super.
26: Oh, les lèches-cul.
4: Est-ce que tu m'as
22: dit? Oh,
0: Rita, là.
26: J'ai le droit.
4: Allez, Gérard. Gérard, c'est vite, oui.
0: Non, mais pour l'instant, vous
26: on n'entend rien, entend mais rien. Qu'est-ce que c'est que ce bordel?
22: C'est une émission qui fait pas que moi j'ai pas de pain.
4: C'est qui parle? Hein, c'est Gontran?
26: Non, mais c'est bon, attends.
4: Bon, allez, Gérard, pose ta question.
0: La colombe en voie de disparition, là, tu m'écoutes?
26: Ouais.
29: Ouais, je t'entends, Gérard, vaguement.
0: Alors, vas-y.
29: Bah, je te répondrai quand j'aurai fait l'amour pour la première fois.
4: Oh, la pucelle.
29: C'est mignon.
0: Ouais, seul qui ça.
26: C'est qui c'est qui est vierge? Qui c'est qui est vierge?
0: Non, ça laisse.
26: Qui c'est qui est vierge? Qui est vierge? Qui est vierge?
0: Rita.
26: Oui.
29: Non, c'est Estelle.
26: T'as quel âge?
29: Et t'as vu comment t'es dégueulasse?
26: T'as quel âge?
4: J'ai 20 ans, Max.
26: Combien?
4: 20 ans. Je sais que c'est un de tes grands fantasmes.
26: Ah, c'est clair. Mais ça s'arrêtera pas un fantasme juste d'une nuit.
0: Non, mais n'ayez crainte, il attend le prochain débat qui va porter sur la virginité.
26: T'entends pas très bien, en tout cas.
0: J'ai et l'impression Max qu'il va me tuer là-bas.
29: Max et Estelle.
0: Oui, Estelle. Oui, ma colombe.
26: Oh là là.
0: De Zimbabwe.
29: Max, tu m'entends?
26: Oui.
29: C'est moi qui suis vierge.
26: Bonsoir.
22: C'est une émission de télé, monsieur
26: pas,
22: à la grosse tête.
26: Je crois que c'est la portable de Cyril qui fait des interférences.
22: Monsieur à la grosse tête.
26: Ta gueule.
0: Bonne nuit pour Tristan. Bonne nuit.
26: Bienvenue dans 32 millions d'amis.
4: Mais c'est les extraterrestres qui ont débarqué, c'est ça qui se passe.
26: Mais qui c'est qui parle?
10: Alors, où est ton chien, Gérard?
26: Enlève-moi, Manu.
10: Montre-nous ton gros toutou, Gérard.
4: Mais c'est qui, c'est ici qui parle ou quoi?
10: Gérard, il a une petite queue de cheval.
4: Oh.
10: Bah, je te jure,
0: je sais d'où ça vient.
4: D'où ça vient, Fabien?
10: Gérard.
0: Je sais d'où ça vient.
4: Ça vient de vous?
0: Ça vient du studio de pro.
26: Ah, c'est pas possible. Non, c'est pas possible. Attends, réfléchis.
0: Tu vois, comme par hasard, hey, j'ai que des nanas.
26: Non, il y a un mec, c'est le mec.
0: Je l'ai viré.
26: C'est le mec.
4: Eh bien, ça peut très bien être.
10: Si, c'est 30 millions d'amis avec Gérard.
26: Attends. C'est bon, parents. Comme par hasard. Et voilà, tu le mets hors antenne. Après, il va croire que c'est encore la peau. La dernière fois, il croyait que c'était moi. Alors, tu te calmes, s'il te plaît.
0: Et tu le vires carrément, celui-là. Voilà. Pourquoi que les mecs.
26: Oh! Ah bah là!
4: Max!
26: Estelle, arrête un peu!
4: Max!
26: Oui.
4: T'es encore là, je voulais dire que t'es beau, Max! T'es un charme, mais vraiment, Max, je sais pas comment t'expliquer.
29: Qui c'est qui dit ça?
4: Non, il est trop mec, franchement.
29: C'est Rita, non?
4: Oui, c'est Rita.
29: C'est bien ton genre de dire ça.
4: Comme par Rita, je t'emmerde. Je dis, moi, je suis un charme du cœur.
29: Mais calme-toi,
4: Max, c'est beau. Bon, Gérard, et je pense. Moi, je dis que Max, il est trop maigre et il n'y a rien à bouffer dessus.
29: Ouais. Et ben, c'est beaucoup mieux.
4: Mais de toute façon, si tu ne travailles pas à M6, t'as aucune chance. Avec Max.
29: Bon, la pétasse, j'ai pas envie de te causer, alors je t'emmerde, alors tu la fermes.
4: Qu'est-ce que j'ai dit,
29: Gérard?
4: Ok, alors tu t'écrases.
0: Hey, je sens que
29: allez, Gérard.
4: Gérard, c'est où? On t'entend plus. Gérard.
26: Ah ouais, voilà.
0: Je sens que je vais vous prendre tous hors antenne, là, les nanas, je vais vous calmer, sinon vous allez gerber.
29: Ah, ça,
4: et qu'est-ce qu'on a fait, Gérard?
0: Je le sens.
4: Là
29: Gérard, on t'entendait plus, alors on comblait l'antenne avec Max.
0: Neuvième question, pourquoi que les mecs ont aussi une queue de cheval? Alors, Linda. Linda, s'il te plaît. Linda, oui. S'il te plaît.
2: Oui, oui, je suis là.
0: Oh, tu travailles, hein?
2: Oui. Alors, tu peux répéter la question?
0: Oh non, mais t'avais qu'à travailler, hein? Pourquoi que les mecs ont aussi une queue de cheval?
2: En fait, je pense que ceux qui portent une queue de cheval, c'est un but phallique, en fait, je crois.
0: Mais pourquoi?
26: Ah ouais, carrément. Et toi, tu lui...
2: Ils doivent être frustrés, en fait.
29: Les fesses, tu pues.
2: Ils doivent avoir toutes les étiquettes et pour se rattraper, ils font grand
29: sens clavé.
2: En croyant que les...
0: Mais tu m'éteins ce, ton bordel, là-haut.
2: Allô?
26: Ah ouais.
0: Donc,
29: Moi,
0: Julia,
29: c'est pour faire plus drag queen, tu vois. Le soir, ils lâchent leurs cheveux et on croit que ce sont des vraies nanas, en fait.
2: Bah, d'accord. Et je, comme tout le monde.
0: Rita.
2: Ouais, mon petit chou.
0: Je te préviens, tu t'arrêtes avec ton bordel lors des débats là. Non, mais tu l'éteins ça.
29: Donc Gérard.
0: Oui.
29: Je te disais, moi, je pense que les mecs portent des queues de cheval, c'est pour se donner un genre.
0: C'est-à-dire attendez, pas tout ça à la fois. C'est-à-dire
29: C'est-à-dire they want to be American.
2: Ils montaient sur moi, c'est tout.
0: Lucie. Non, mais n'ayez crainte, c'est ce que l'autre... C'est ce que l'autre pétasse de Christine. Non, mais c'est un truc qu'ils ont refait, là, le temps que j'arrive, et c'est Christine.
26: Menteur.
0: Non, mais attends, ça vient de d'elle, alors j'en ai rien à foutre. Lucie.
26: De quoi?
0: Lucie, pour toi?
11: Eh ben pour moi, plus la queue est longue, plus la queue est courte.
0: D'accord. Et toi, la colombe des îles Bagoué?
2: Ils montaient sur moi, c'est tout.
11: T'es monté sur la colombe?
0: Non, mais ça c'est...
26: Ah non?
2: Mets ta coton-tige dans son cul.
0: Bon, t'arrêtes ça quand je fais mes débats, s'il te plaît.
26: Gérard,
0: ça commence à bien faire, là, avec ça.
29: Gérard?
0: Oui.
29: Pourquoi on n'entend pas les mecs?
26: Parce qu'il n'y en a plus, parce que Gérard
0: n'en veut plus, je dirais.
26: Il n'en veut plus à l'antenne.
29: Ah ben on veut du mieux.
2: Gérard.
26: Ceux qui n'y a pas?
0: Ouais. Ok. Ça là-bas. Voilà, merci. Donc, la colombe en voie de disparition, j'ai pas entendu ta... qu'est-ce que je viens de te dire? D'arrêter ton bordel, là.
2: Ils montaient sur moi.
0: Vous arrêtez de bain, là, maintenant.
29: Gérard, reviens.
0: Gérard,
29: j'ai pas répondu à la question.
0: Mais
29: c'était
0: pas moi. Non, c'est pas toi, c'est ça. Eh ben, c'est toi qui t'as mis à l'allumer.
29: C'est Dark Vador.
0: Bon, alors, SL pour finir, parce que je commence à en avoir ras-le-bol. Il est 3h08, je vais arrêter à 3h30, comme ça va aller vite.
29: Oh, Gérard. Pour moi, c'est un fantasme.
0: Oui.
29: C'est parce qu'ils en ont une toute petite.
26: Est-ce
29: alors
26: que je peux toucher ta
29: queue.
26: Coquillette
0: non, d'accord.
26: C'était quoi la position préférée de Gégé?
2: Ils montaient sur moi, c'est tout.
0: Bon, les conclusions. Conclusion sur les queues de cheval, c'est terminé.
29: Gérard, mais c'est bien comme position, ça, Gégé.
0: Conclusion.
29: Non, Gérard, est-ce qu'on peut. Tu peux poser ta question?
0: Quand ils arrêteront de passer le bordel que Christine a dit tout à l'heure, je continuerai le débat
29: pour avant. C'est un problème de satellite. Hein.
0: Non, c'est pas un problème de satellite, je te le dis tout de suite, moi. Je m'en fous, ils ont laissé un père des blancs, alors. Je m'en fous, hein. Je m'en fous sur la conclusion, j'arrête à la dixième. Tu me retires ça à la base, j'en ai ras-le-bol que ça passe. Hein?
26: J'ai rien fait.
0: Ouais.
29: Trouvez-vous... Non, arrête d'accuser Manu, il est doux comme un cœur.
0: Trouvez-vous cela la mode en ce moment, des queues de cheval? Alors, Linda?
2: Je pense que ça n'a jamais été démodé, quoi. Dans toutes les périodes, on en a vu, et je pense que ça continuera encore.
0: Hein.
2: Et tant mieux, quoi, puisque ça s'excite plutôt.
0: D'accord. Voilà. Juliane?
29: La queue de cheval, c'est purement pratique, c'est pas une question de mode. C'est juste qu'on n'aime pas avoir les cheveux dans les yeux, ou tu vois. C'est une question pratique, en fait.
0: Ouais, mais même, de toute manière, t'en as quand même un peu dans les yeux, hein, des cheveux. Hein.
29: Oh bah non, si tu les attaches bien, c'était pas trop mongol, t'arrives quand même à te faire une queue de cheval où t'as pas de cheveux dans les yeux.
0: Rita?
29: Ouais, mon petit chou, hein. Moi je pense que pour les nanas, les queues de cheval, la mode est passée quand même.
0: Mais ça existe encore.
29: Ouais, mais bon, c'est pas aussi joli, quoi. Et pour les mecs, maintenant, la mode, c'est le crâne rasé et le bouc. ça fait vraiment...
13: Mais des fois, ils sont tout rasés.
29: C'est très sensuel.
13: C'est une petite queue de cheval aussi.
0: Ouais. Non, mais ça, on va y revenir.
29: À la Bruce Willis, Gérard.
0: On va en venir... Ouais. Je crois que...
14: Gérard.
0: Il n'y a même pas la question là-dessus.
14: Gérard, on accueille Rocco.
0: C'est bizarre, je crois qu'on avait dit pour un mec.
15: Et moi j'ai un petit message de Clint sur Minitel. Tu sais celui qui t'a donné le faux numéro là tout à l'heure.
0: Ouais. Il est encore revenu, cet abruti.
15: Tu sais ce qu'il dit?
13: Non.
15: Gérard, quand il jouait, ça doit ressembler à un âne qui braille.
0: Non, mais là.
13: Ah,
0: non. Et lui, quand il donnera des faux numéros, il ferait mieux tout seul à fermer.
15: C'est clair.
0: Ouais, on dirait un cochon qui n'a même pas de couilles au cul pour donner un vrai numéro. Lucie? Lucie?
16: Oui?
0: Donc tu réponds, s'il te plaît?
16: Si les queues de cheval sont encore à la mode?
0: Mmh.
16: Oui.
0: D'accord. Et la colombe en voie de... de Zimbabwe?
13: Bah, moi, j'ai jamais aimé les queues de cheval, donc pour moi, ça n'a jamais été la mode.
0: Ouais, donc, à part les tresses et les couettes.
13: Voilà.
0: Les nattes et les couettes, je veux dire, pas les tresses. Rocco?
22: Oui.
0: Alors, tu réponds?
22: Oui, je trouve ça très bien, les queues de cheval, que ce soit pour homme ou pour femme.
0: Mmh. Ouais, mais est-ce que c'est à la mode en ce moment?
22: Oui, c'est pas plus à la mode que à une autre époque.
0: Mm-hmm.
22: Je trouve ça très bien, oui.
15: C'est sur la différence d'âge, quoi.
29: Pour les mecs, aujourd'hui, c'est le crâne rasé, le bouc, hein, la
22: différence d'âge, j'ai pas trop compris ton allusion, là, sur la différence d'âge.
13: Ouais, si tu avais les cheveux longs, tu te ferais une queue de cheval?
0: Qui pose cette question?
13: Julia.
0: Non.
13: Pourquoi?
0: Non, parce que j'aime pas ça. Ça fait... Moi, je trouve que ça, c'est pas tellement beau sur un homme, une queue de cheval, c'est tout.
13: Alors, si t'avais des cheveux longs, tu te les laisserais détacher?
0: Hein?
13: Si t'avais des cheveux longs, tu te les laisserais détacher?
0: Ah non, j'irais chez le coiffeur régulièrement, je te le dis tout de suite. J'aime pas les cheveux longs, déjà, là, ils commencent à pousser un peu trop, donc je vais sûrement aller chez le tondu dans peu de temps.
13: C'est le tondu.
29: Gérard?
0: Oui.
29: Verita, je voulais dire, aujourd'hui, la mode, en fait, les nanas, elles adorent les mecs qui ont pas de cheveux, hein, qui ont le crâne rasé.
22: Oh, mais ça tombe bien.
29: Qui ont le crâne rasé, hein.
22: Ça
29: elles
22: tombe bien parce que j'en ai pas. J'ai pas un poil sur le caillou.
29: Est-ce que tu pourrais sacrifier ta chevelure pour une...
22: Attends, mais t'as vu la forme de tête qu'il a aussi?
0: Attends, Rocco, tu t'écrases, s'il te plaît, d'accord?
29: Donc tu réponds, Gérard.
0: Alors moi, c'est toi, Rita, qui a posé cette question.
29: Oui, c'est moi.
0: Eh ben moi, je vais te dire une chose. Tu vois, j'irais pas sacrifier ma chevelure pour une nana.
29: Hein. Alors, même si
22: chevelure
29: elle
22: t'adore. De Lyon.
0: Rocco, tu t'écrases parce que tout à l'heure tu as dégagé vite fait, ça va.
22: Ta crinière féline.
0: Bon, allez, bonne nuit.
14: Il n'y a rien de méchant.
13: Moi, je trouvais vachement plus beau coiffé à la brosse.
0: Qui?
13: Ouais, Estelle, comme désireless.
0: Bah ouais, de toute manière, j'ai toujours été coiffé les cheveux à l'arrière, c'est ça que tu veux dire, Estelle?
13: Non, droit sur la tête.
0: Non, moi, je préfère en arrière maintenant.
13: Gramouillé.
29: Ouais, mais moi, je te dis que tu serais vachement plus beau avec les cheveux tout raides sur la tête.
0: C'est-à-dire?
29: Ben, un peu à la Ricky Martin.
14: À la brosse.
13: Ouais,
0: j'ai pas une tête d'hérisson encore, hein.
15: Ah bah, un petit peu quand même.
29: Gérard?
0: Oui.
29: Gérard, c'est Rita.
0: Oui, Rita.
29: J'avais deux petites questions.
0: Ouais.
29: Donc, je voulais savoir, est-ce que tu t'es déjà teint les cheveux?
0: Non.
29: Et chez quel coiffeur tu vas? En fait, tu vas souvent chez le coiffeur ou pas?
0: J'y vais une fois tous les trois mois.
29: Tous les trois mois?
15: Tous les ans.
0: J'y vais une fois, j'y vais trois mois.
15: Trois mois par an.
0: J'y vais une fois tous les trois mois. Quand je vois que c'est trop long, j'y vais. Comme là, la semaine prochaine, je vais avoir les cheveux coupés.
14: Et quand il va chez le coiffeur tous les trois mois, c'est pas pour les couper, c'est pour faire un shampoing.
0: Hein. Non, mais même, je les demande assez court.
15: Il y a Christelle sur Minitel. Gérard, je te trouve génial. Tu me fais vraiment jouir. Continue à parler, je trouve ta voix super sexy.
0: Christelle, tu laisses ton numéro dans ce cas-là. On te rappellera pour finir.
15: Même si tu as les cheveux sales.
13: Un coiffeur ou une coiffeuse, hein?
0: Je m'en fous, personnellement. Que ce soit un mec ou une nana, j'en ai rien à cirer.
15: Plutôt des mecs, quand même.
0: Non, je préfère plutôt une nana. Voilà.
13: Tu fais quelque chose quand elle te nettoie les cheveux?
0: Qui c'est qui dit ça?
13: Estelle,
0: si elles ont des ongles, ça fait quand même mal à la tête, oui.
13: Mais quand elle te caresse la tête en te faisant un bon petit shampoing et tout, ça te fait quelque chose?
0: Attendez 5 minutes, Rita, s'il te plaît, pas spécialement, non.
22: Et quand elle te taille les cheveux en brosse, est-ce qu'elle te met un couteau-tige dans le fion?
0: Bon alors, Rocco, tu dégages, bonne nuit à toi. Oui.
29: C'est Rita.
0: Oui.
29: Je voulais te demander, mais pourquoi tu demandes pas à Max de t'amener chez sa coiffeuse? Parce qu'elle le rend hyper beau, hein.
13: Et ouais, Max, j'adore ta couette.
29: Alors, pourquoi tu y vas pas avec Max?
0: Non, mais moi, de toute manière, si Estelle s'est coupé les cheveux, moi, je veux bien que tu me les coupes, Estelle.
13: Très bien, quoi.
29: Non, mais Gérard, je te dis, pourquoi tu vas pas avec
0: Héritage, j'ai le droit de poser une question.
29: Ouais, mais tu m'as pas répondu. répondu, Gérard.
0: Bah, mais pourquoi que je pense chez le coiffeur à Max? Parce que Max, il habite trop loin de chez moi et c'est tout. Et je ne vais pas chez les coiffeurs des autres. Donc, je
29: réponds. Non, mais parce que la coiffeuse
0: de Max... Rocco, je te dis de te la fermer, s'il te plaît.
22: Non, mais je te demande si tu as les moyens d'aller au coiffeur.
0: Max,
22: hein, parce que lui, attention, il va dans les quartiers chics, hein.
0: Ouais,
22: il
0: c'est
22: pas coiffé par les cheveux par un coiffeur.
29: Ouais, c'est coiffeuse, hein, elle
22: sur, monsieur est sur M6
29: hein.
22: Maintenant, monsieur est sur M6.
0: Ah bah, Rocco,
22: l'animation
0: ouais.
22: À lui, hein.
0: Non, non, mais ça y est,
22: devant
0: Rocco,
22: la caméra, il parle, il tchatche, oh hein, le monsieur, il parle de techno, hein.
26: Hey, attends, Rocco, ferme plus, ta gueule, ferme ta gueule.
0: Ouais, Rocco, tu vas t'écraser, je t'ai déjà demandé. Je voudrais qu'on arrête de parler de la soirée.
26: En plus, j'ai l'impression que Rocco, ça serait pas Arnett ou. Ou Tony.
0: Ouais, si, si, c'est Tony. Hein, Tony ?
22: Ah oui.
29: Démasqué.
26: Alors, Manu, Tony, tu le dégages. Bonne nuit.
22: Allez, Manu. Tu sais
26: bien. Bonne nuit, Tony.
29: Bonne nuit, Tony.
26: Bonne nuit.
22: Je présentais, tu sais bien, Max.
0: Non, non, bonne c'est bon, c'est bon. Il n'y a pas
26: Manu,
0: besoin de
26: lâcher. M'enlève Tony, Manu.
0: Tony. Au revoir, Tony.
22: Tu déconnes, je rigole.
26: Non, non, Tony. Déconne pas. Au revoir, Tony.
0: Manu, s'il te plaît.
22: Bon, joue à la pute. Bonne
0: Manu.
22: À tout le monde.
0: Merci. Donc, alors, je disais, donc, je reprenais, je récapitule. Je récapitule depuis le début que je demandais que si Estelle savait couper les cheveux, qu'elle vient de me les couper, ça me ferait bien plaisir. Voilà.
29: Bah,
0: c'est
29: tellement si tu les veux à la Ricky Martins.
0: Ah, bah. Y a... Ouais, mais attends, Rita, s'il te plaît.
26: Couple à la Max.
29: Tu rêves. Alors, ouais, ok, ouais, je peux te les faire à la Max.
0: Non, non, mais moi, je demande à Estelle.
29: Ouais, tu alors. Rêves. Pas oh. De problème, je viens jeudi prochain et je te les coupe.
0: D'accord.
29: En alors, direct.
0: Donc. Ouais, oh, minute, Rita. Donc, je vais pas chez le coiffeur avant.
29: Non, non.
0: D'accord.
29: Eh, bah hey, mais t'as ce qu'il faut chez toi, il faut que j'amène.
0: Ah, t'amènes.
29: J'amène.
0: T'amènes les ciseaux,
29: T'as quand même le shampoing et le démêlant.
0: Ah, bah, j'ai le shampoing, ouais, mais le démêlant, j'ai pas le démêlant, c'est quoi ça? C'est quoi le démêlant, Colombe?
29: Bah, c'est un après-shampoing, quoi.
0: Ah non, j'ai pas.
29: Pour les cheveux.
0: J'ai pas ça.
29: C'est pour rendre les cheveux plus doux. C'est et pour de l'eau.
26: C'est pour ton vel gras que t'as dans les cheveux.
29: T'as de l'eau chez toi?
0: Ouais, bah oui, quand même. Merci, celle-là, hein, de me demander si.
29: Gérard, oui, c'est pas c'est... moi qui t'ai demandé si t'avais de l'eau.
3: Gérard?
0: Oui.
3: Chérie, je voulais te demander, est-ce que t'as jamais eu l'idée d'aller chez un visagiste? Il pourrait te trouver une super belle coupe. Hein.
9: Un paysagiste.
3: Un visagiste.
0: Non, mais attendez, vous allez pas me déguiser en sapin de Noël aussi, non? Attends que vous y êtes.
3: Non, mais Gérard, est-ce que t'as jamais eu cette idée? Il pourrait te trouver une coupe super, super sympa. Hein.
9: Non, c'est pas possible.
0: Non.
9: Chez un toiletteur pour chien.
0: Qui c'est qui vient de dire ça?
9: Rire. C'est pour rire.
0: Qui c'est qui vient de... Qui c'est qui a osé dire ça?
3: C'est Rita.
0: C'est pour rire. C'est qui a dit ça?
3: C'est Rita.
29: Non, c'est pas Rita. Hein.
0: C'est qui vient de dire ça?
9: C'est Julia, mais c'était pour rire.
0: C'est qui?
9: Julia.
0: Ah bon?
9: C'était pour rire.
0: Ah bon, j'espère, hein?
3: Oui. Ah, Gérard?
0: Oui.
3: Je voudrais faire une déclaration.
0: Oui.
3: Moi, je suis pas d'accord que Fun te fasse pas amener chez un visagiste ou chez un coiffeur. Hein.
0: Non, mais j'ai déjà ma coiffeuse à tritrer maintenant. Ça y est!
3: Non, mais
9: t'as coupé la coiffeuse
0: de maintenant. Eh oh!
3: C'est toi qui parles comme ça?
0: Non, il recommence encore avec son truc là-bas, lui. Tu m'éteins ça, s'il te plaît, Olivier. Je continuerai pas le débat, donc on continue. Vous avez d'autres questions à me poser?
3: Ouais.
0: Linda, par exemple.
3: Est-ce que tu te coupes les ongles?
0: Je les mange, oui. Oh. En plus.
9: Et les ongles des pieds.
26: Et les ongles des pieds aussi, ouais.
0: Non, non, mec, ça va, hein. On sait que t'es beau sur M6, c'est pas la peine d'en rajouter, hein.
3: Oh. Ah ouais, il est super beau.
26: Cassé.
0: Parce que j'en connais de ce soir qui vont parler que de ça, puis tu vas voir les chevilles bien enflées pour la loco.
9: Mets ta
0: hein.
9: coton-tige dans son cul.
0: Non, Olivier, s'il te plaît. Non, Max, tu viens me retirer son stomère.
3: Le coton-tige, enlève-lui le coton-tige.
0: Max, s'il te plaît.
3: Comment est-ce que tu te nettoies les oreilles,
12: hein? Il y a,
3: avec un god.
12: King Camel.
0: On l'a, Christelle, ou pas?
12: Qui te dit...
26: Non, elle est pas là.
12: Tu devrais te faire couper les poils des aisselles, car apparemment, ça te gratte.
0: Bon, n'importe quoi. Ouais, il va se faire foutre. Julia.
3: Oui, bah, je te demandais comment est-ce que tu te nettoies les oreilles, avec un god.
0: Avec des contre-tiges, bien sûr, hein, pas comme... Bon, c'est
3: hein.
0: Bon, Max, il est 3h20, t'as dit jusqu'à 4h, j'ai le temps, hein. Faut pas pousser mes mères dans les orties, eh oh.
3: Ouais. Ouais.
0: Bon, non mais, normalement, le jeudi, c'est jusqu'à 4h, j'ai deux questions.
26: J'ai entendu un truc qui a pas fait plaisir qu'à son animateur d'M6, c'est pas sympa.
0: Olivier, s'il te plaît, c'est la troisième fois que je te demande de retirer ça.
26: À mon avis, c'est pas la dernière, mais quand même, fais gaffe.
9: Hein? Mets ta coupe dans son cul.
26: Manu le gamin.
17: Gérard, ne crie pas, je t'écoute.
26: Tu passes tes coups de fil perso.
0: Ouais, là.
26: Quand est-ce que tu nous remets un Tony ou un Arnett?
0: Non, non, j'en veux pas deux. Hein.
17: Ah, là, il y a Rosa qui est là.
0: Bon,
17: il y a Rosa, Gérard.
0: Ah, Rosa.
18: Bonsoir, c'est Rosa. Je trouve Technobank, c'est une super émission.
26: Salut, Tony. Bon. Ok, au revoir, Tony. Au revoir.
0: Merci, Tony.
26: Merci, Manu.
0: Merci,
26: Tony.
0: Ok, au revoir. Point final à la ligne.
26: Au revoir.
0: C'est quoi ça?
26: Au revoir, Tony. Va te faire enculer, Tony.
18: Mais non, je déconne.
0: Mais non, mais t'as voulu. Allez, dehors, Tony, dehors.
18: J'aime tout ce que tu fais, Max.
0: Non, non, c'est bon, c'est
26: t'as voulu me griller, Tony, je vais te griller. Suce-moi bien la bite, enfoiré.
0: Ouais, c'est bon, là, les lèches-culs, on a. Bon, Lucie.
26: Non, parce que si tu parles de lèches-culs, Gérard, t'es pas le dernier. Hein.
0: Ouais, bah, c'est bon, toi. Oh, voilà. Tourne chez toi et c'est bon. Alors, Lucie.
19: Oui.
0: T'as une question à me poser?
19: Non.
0: Non, pourquoi? Voilà, le Larsen.
26: Le débat, ça devient n'importe quoi, genre, on arrête dans deux minutes.
17: Remets-toi sur le débat, Gérard.
0: Bah, ouais, mais y'a qu'à. Hey, j'ai plus que deux questions.
19: Ouais, oui. Moi, j'ai une question.
20: Est-ce que tu te laves les pieds souvent?
0: Oui.
20: Est-ce que tu as des croûtes entre les orteils?
0: Non.
20: J'ai une question. Est-ce que tu te coupes les poils du nez et les poils des oreilles?
0: Non. Moi, je vois pas.
20: Bon, allez, onzième
0: question. De toute manière, je pense qu'à 3h30, on aura fini. Hein.
26: Ah, bah non, on fera la libre antenne.
20: Eh, hey, Gérard.
0: Oui.
20: C'est Estelle.
0: Oui.
20: Quel est ton plus gros fantasme?
26: Se laver.
0: Max, s'il te plaît, c'est pas à toi qu'on s'adresse.
26: Oh.
0: Punaise, mais voilà. Ils sont charmés ou quoi là ce soir? Là, c'est même pas les nanas qui gueulent comme ça, ça doit être le truc qu'on va mettre tout à l'heure, ça doit être un.
17: Voilà, moi j'arrête.
0: Un remix, hein.
26: D'ailleurs, si vous voulez encore des expressions de Gérard, vous m'envoyez des cassettes. Hein.
20: Y'a pas de problème.
0: Mais attends, c'est bon toi là.
26: Non mais pour Noël, les 40 premières cassettes, je veux bien refaire les expressions de Gérard, il faut les mettre.
17: Il y a Crado sur Mita qui dit papa, c'est toi dans le poste.
0: Pauvre cloche Crado. Tu m'éteins le double son s'il te plaît, tu viens de l'allumer.
26: Olivier.
20: Mais Gérard, t'as pas répondu à ma question.
0: Ouais mais voilà, merde. Non Olivier. Merci. Donc tu me disais.
26: Oh là là sur. Oh là là Gérard.
20: C'est quoi ton plus gros fantasme?
0: En quoi?
20: Bah avec une fille.
0: Alors. Tout ce qu'elle peut aimer. Pour l'instant, c'est moi qui mène les débats.
20: Tout ce qu'elle sait faire, quoi.
0: Tout ce qu'elle peut aimer.
26: Gérard,
0: je puisse y apporter.
20: Non, mais c'est pas ça. Admettons, par exemple, il y a une fille qui vient te voir et qui te dit Gérard, dis-moi ce qui te ferait plaisir, je te le fais.
26: Oh là là, faut pas me dire ça à moi, en tout cas. Hein.
0: Alors là, c'est très compliqué.
20: Gérard
0: quoi,
26: attends, laissez-le répondre. Vas-y, réponds.
0: Donc, déjà, c'est de me faire des bisous.
26: Wow. Ah, ouais,
0: sur la bouche, bien sûr.
20: Avec la langue.
0: Oui.
20: Ouais, non, mais c'est un tout petit fantasme, ça.
0: Ouais, mais après c'est la suite. Après la suite, c'est dans le lit.
20: Bah non.
0: Et c'est qui là qui jouit comme ça là? Qui c'est qui est en train de jouir?
17: C'est peut-être Tony ou Arnett, hein, je sais pas.
18: Non, c'est moi, je suis en train de jouer.
0: Ouais. C'est bon, Colombe, je t'ai répondu.
20: Ouais, en gros, enfin, t'as pas détaillé. Hein.
0: Ouais, mais.
20: Avec ça, j'en sais pas long.
0: Ouais, mais après la suite, ça se passe dans le lit.
20: Ouais, mais justement, c'est la suite qui m'intéresse.
0: Ben, tout ce que je préfère, les fellations, tout.
20: Ah, quand même.
0: Ah, ben, oui.
20: Gourmand, hein. Est-ce que tu aimes quand on me titille les seins?
0: Oui. Hein? Qu'est-ce que tu m'as demandé là, Estelle?
20: Est-ce que tu aimes quand on...
19: Non, non, c'est pas Estelle. Hein.
0: C'est qui vient de me poser cette question là?
26: Cette question là?
20: C'est Lucie.
0: Ouais, ben. Lucie?
26: Lucie?
20: Est-ce que tu aimes quand on te titille les seins?
21: Ouais. Donc.
20: Essaye là, puis dis-moi si tu aimes.
21: Bon, attends, essaye, t'es marrante, t'as qu'à venir.
20: Ah,
21: bon, Olivier!
20: Max, fais lui.
21: C'est bon, pas par un mec, par une nana. Hein, okay.
20: Non,
21: Olivier, s'il te plaît, merci.
20: Tu fermes les yeux, tu te
17: fais
20: tout
17: mal. Gérard, on accueille Robin.
20: Salut Robin.
21: Salut Francky. Olivier, le double son, nom de Dieu.
17: Non, t'as une voix de femme, tu veux dire plutôt.
21: Ouais, double son, c'est bon. T'as pas de voix là.
17: Allez, tapette, vas-y.
20: Gérard.
21: Oui.
17: Gérard, tu m'excites.
20: Jean-Paul Gaultier. Ouais, je vais te dire, est-ce que Christine avait de beaux cheveux?
21: Non.
20: Elle avait pas de beaux cheveux.
26: Arrête, Olivier,
21: ça commence à bien faire tes conneries, d'accord? T'as un double son, j'arrête. Voilà les conclusions.
20: Non,
19: il était vachement bien ton débat, continue.
20: Allez, Gérard, réponds à ma question.
0: Ouais.
20: Est-ce que Christine avait de beaux cheveux?
0: Non.
20: Pourquoi?
0: Elle avait pas de beaux cheveux, c'est tout.
26: Mais qu'est-ce qu'elle avait de bien, enfin?
0: Rien du tout. manière, je veux plus parler d'elle. Je ne veux plus parler d'elle, donc je ne répondrai pas, je ne continuerai pas de répondre à cette question-là,
29: non,
0: Rita.
29: Parce qu'elle a dit que t'avais qu'il
1: est bien.
26: Ah non.
1: Mais t'as contenti dans son cul.
0: Oh, Olivier, nom de Dieu.
22: Tu fais un remix avec cette phrase.
0: Hein. C'est ça commence à bien faire tous les jours. Hein.
26: Arrête, Olivier, s'il te plaît, c'est Max qui te parle, s'il te plaît.
1: Mais t'as
0: j'arrête, Max.
26: Dernière fois.
0: J'arrête, Max.
22: Conclusion.
0: Non, je te termine, moi j'arrête.
29: Non, j'arrête,
0: parce que là maintenant ça va être le nouveau jeu.
29: On a encore
0: tous les soirs.
29: On n'a rien à voir là-dedans, Gérard.
1: Non, c'est un problème de satellite.
29: Moi, j'ai une question à te poser.
0: Oui.
29: Est-ce que tu aimes t'éclater les boutons dans le dos?
0: Qui? Tu sais.

0: Est-ce que t'aimes bien que les femmes portent des dessous sexy?
1: Ben, j'en ai déjà parlé, j'ai déjà répondu plusieurs fois à cette question, j'ai dit oui.
0: Mais de quelle couleur? Quelle couleur?
1: N'importe, sauf noir.
0: Ah bon?
1: Pourquoi?
2: Gérard, je porte que des dessous noirs, moi.
1: Qui?
2: Estelle.
1: Non, bah, c'est
2: moi,
1: pas
2: je porte rien. Gérard.
1: C'est
3: salope,
1: pas grave.
3: Salope.
1: Oh, c'est bon, Max, tu ne tu traites pas Estelle de salope, hein,
4: c'est
1: quand
4: pas
1: même.
4: Max, là, c'est quelqu'un d'autre.
0: Non, c'est l'inconnu.
1: Ouais, c'est encore l'inconnu.
0: Ouais, c'est incognito,
1: non. Ah, non, non,
0: encore.
5: Je proteste.
1: Ouais, c'est?
5: Ah non, bah, c'est personne.
1: Il n'y a pas un mec, là, c'est bizarre, ce m'a dit qu'il y avait un mec.
5: Ah bah il y a Robin.
1: Ah ouais. J'ai l'impression
5: mais c'est pas lui.
6: Non, ouais. Non, moi je suis là, GG. Hein.
0: Gérard, j'ai encore une question à te poser.
1: Oui.
0: Est-ce que quand tu t'appuies sur la narine très fort, il y a du liquide blanc qui sort?
1: Non.
6: Il remonte jusque dans le nez après la loco.
1: Donc
0: comme des petits verres.
3: Eh Manu, non. Rappelle Christine, on va l'appeler là, non?
1: Non, c'est bon.
6: Tige dans son cul.
0: Oh. Ouais.
1: Olivier. Non, c'est pas Olivier, c'est... Tu me vires le mec du standard, là.
7: Et tu m'appelles Will Smith, s'il te plaît.
1: Tu vires... je sais plus qui y avait, là. Bah, tu le vires, ça
3: y est. On rappelle Christine ou pas, non?
1: Non, je t'ai dit.
6: On rappelle.
1: Quand je t'ai dit le mec...
7: Ouais, on rappelle.
1: Non, moi, j'ai dit non.
5: Non, c'était pas lui, hein, le mec qui a dit ça, je l'ai viré. Ça, c'est Tony, il est bien.
3: Tony, il est bien, ça sort, ouais.
1: Non, de toute manière, tu l'appelles, c'est même pas la peine. Si tu l'appelles... Max, je te préviens que si tu l'appelles, j'arrête le débat tout de suite. Hein. Je retire le casque et je me casse.
0: Ah non, on va avoir des précisions sur les...
3: Bon, bah alors appelle-la.
1: Ouais, bah dans ce cas-là, je me casse.
3: Gérard, ouais, justement, alors vas-y, appelle, qu'est-ce que t'attends, Manu?
0: Gérard, est-ce qu'on pourrait avoir Christine parce qu'on voudrait que vous régliez les comptes en direct, hein? Parce qu'elle nous a dit que t'avais des cheveux gras, que tu te lavais jamais.
2: Que tu étais sale, que tu étais un alcoolo,
0: etc. Donc nous, on veut que tu nous répondes, on exige des réponses.
6: Christine, toutes les vérités sont bonnes à dire.
1: Ouais, bah toi, tu vas dégager si Christine arrive, comme ça, ça va être vite fait pour toi.
0: Gérard, comme t'es une star du show business, faut que tu nous expliques, on a besoin de savoir.
1: Eh ben attendez qu'on l'appelle.
0: Ah ouais, voilà, c'est cool. Ouais.
1: Et on vient le mec, on va mettre un disque.
5: Le numéro.
1: Ouais, mais on met un disque, en attendant, on va mettre un remix.
0: Ouais, voilà, comme ça, nous, on va avoir des réponses.
1: Bah non, mais en attendant qu'on l'appelle.
0: Ok.
2: Moi, j'ai plein de questions à poser à Christine, je veux tout savoir.
1: C'est qui?
2: Ben, c'est Julia.
6: Moi aussi, je veux me
1: non, mais toi, tu as dégagé
6: moi,
1: ça.
6: Je veux me la faire, c'est Tony, je veux me la faire.
1: Tony, bah, tu vas te démerder Gérard, avec elle alors. Oui.
0: Gérard, parce que c'est Rita. Parce que mon petit ami est journaliste à Paris Match. Et donc, comme ça, je pourrais faire.
3: Menteuse, t'es vierge.
0: Comment? Max?
1: Non, mais c'est rien.
6: Moi, mon meilleur pote, il fait une émission sur M6.
1: Elle laisse cul, tu dégages, au revoir. Bon, et Max, on peut mettre un remix là?
3: Ouais, mais là on appelle Christine, c'est parti.
1: Bah ouais, mais maniez-vous.
2: La vérité est ailleurs.
1: Tu me le retires, d'accord? De manière, elle est dans un foyer, hein.
0: Allô?
1: En
0: un
1: plus.
0: Foyer?
6: Allô?
1: Allô?
2: Pourrait-on parler à Christine, s'il vous plaît?
8: Tu dis qu'il aime bien?
3: Ah non!
8: Mets ta coton-tige dans son cul!
1: Bon, tu me retires. Non, mais là, Max! Tu viens me retirer ce cirque là qu'il est en train de me faire, d'accord? Ou sinon j'arrête l'émission.
3: Attendez, on recommence. Rappelle Manu, refais le numéro.
1: Ok, on y va.
0: Je demande
1: là
0: parce qu'on n'entend rien.
6: Couteau-tige.
3: Allez Gérard, parle-lui.
1: Mais attends,
0: Et on veut.
3: Silence, écoutez. Silence, Gérard.
8: Tu sais qu'est-ce qu'il aime bien?
3: Ah non!
8: Mets ta coton-tige dans son cul.
1: Non, mais attends, pour l'instant, il est en train de faire des conneries. Hein, puis l'autre au centre, et l'autre à la peau.
3: Manu,
1: il remet sans arrêt le truc.
3: Olivier, tu arrêtes, s'il te plaît. On recommence. Manu, tu fais le numéro. Et s'il te plaît, le vrai numéro. Gérard, vérifie qu'il donne bien le vrai numéro. On y va. C'est parti.
1: Non, mais attends, il s'amuse avec toi.
3: Non, t'arrêtes, Olivier. Allez, vas-y.
1: Ah ouais, mais il l'a pas le vrai, alors, en plus.
3: Mais si, appelle.
5: Mais attends, ça doit pas être ça.
3: Vas-y, appelle.
5: On réessaye.
3: Gérard, installe-toi, attention, on va y aller.
5: Gérard,
3: on va t'asseoir.
0: Branchez vos magnéto.
8: Mets ta coton-tige dans son cul.
1: Alors, de toute manière, il l'a pas appelé, c'est Olivier qui recommence. Donc voilà,
8: mets
1: il est 3h.
8: Mets ta coton-tige dans son cul.
1: Voilà, il est 3h30. La conclusion du.
8: Mets ta coton-tige dans son cul.
1: Mais t'es une merde.
2: Eh mais ça se trouve, Gérard, c'est.
8: Mets ta coton-tige dans son cul.
1: Moi, j'arrête de terminer, bonne nuit. Bonne nuit!
8: Mets ta coton-tige dans son cul!
1: Bonne nuit! Non mais là, l'autre salope, ça l'a amusé de dire ça!
8: Mets ta coton-tige dans son cul!
4: Ça va être le sujet de la radio! 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

0: Conclusion du débat.
1: Non, Véran.
0: Conclusion, c'est terminé.
2: Oh non.
0: Quand vous arrêterez pas avec sa connerie et que Olivier ne passe pas un double son.
3: Mets ta couteau-tige dans son cul.
0: Allez, bonne nuit à tous. Je ne laisserai pas pour la vie sans pub.
1: Oh là là.
4: Gérard.
1: C'est bon, Zach Gérard. C'est le retour du vrai Gérard. C'est bon.
5: Non, non, mais non, là, ils le remettent, donc...
2: Il est en boucle.
1: Gérard, mais on n'a pas la vraie Christine en direct.
5: Non, non, non.
1: Bah, pourquoi?
5: Non, parce qu'ils veulent pas l'appeler, et comme elle est dans un foyer... Non, non, mais elle est dans un foyer, alors...
6: On peut repasser la phrase une dernière fois.
5: Non! Toi, tu dégages. Allez, hop, celui-là, tu me le vires. Bon, allez, hop, conclusion du débat.
1: Gérard, est-ce que tu manges tes crottes de nez?
5: Non.
1: Oh,
5: bon, le mec, Manu, s'il te plaît... Manu, s'il te plaît, tu me
7: dis, il n'y a que les filles là.
1: Ouais, moi je retire ma conclusion.
5: Mmh. Qui c'est? Alors, je vais. Linda, conclusion du débat. Conclusion du débat, Linda.
8: Mais il est que 3h30.
5: Bah oui,
3: mais
5: bah.
3: Il a un couteau-tige dans son cul.
8: Ouais. Je pense que ça va bien la soirée.
5: Arrête tes conneries, toi, maintenant.
8: Ok. Il y a un blanc.
5: Linda, conclusion.
8: Ah,

0: tu me, ça, je veux plus l'entendre le soir, sinon je viens plus, je viens pas jeudi.
1: Non. Un ultimatum?
0: Claire.
1: C'est un ultimatum?
0: Oui. Et toi, tu as arrêté de le passer quand je demande des conclusions. Julia.
2: T'es sûr que tu veux qu'on fasse la conclusion aussitôt?
0: Parce que si vous voulez faire une libre antenne, vous y allez alors. Ou on va mettre, le remix. On va mettre un remix.
3: Allez, un remix. Et on revient juste après pour la fin de la Radio Libre, Fun Radio, du Star System et de Jiren.
0: Voilà.
4: Là, tout de suite. Mettre la contentise dans son cul.
0: Bien faire maintenant. Donc, on récupère Estelle, Lucie, Rita, Julia et Linda.
2: Bonsoir.
0: Rebonsoir à tous.
5: Il y a Pierrot et puis Tony aussi. Hein. Ouais.
2: Ouais, bonsoir Pierrot, bonsoir Tony.
6: Bonsoir tout le monde. Salut tout le monde.
0: Salut.
5: Gérard, tu remarqueras que quand même Tony, il a été cool hein, ce soir.
0: Ouais. Pour une fois.
6: J'ai bien rigolé. Hein. Ouais. Je te remercie Gérard et toute l'équipe hein, parce que là, c'est.
7: Comment va ton cochon?
6: Tu vas encore dormir 3 heures, mais bon, ça vaut le coup, franchement.
2: Ah, séquence émotion.
0: Ok. Bon, donc, si vous avez des questions à poser, je peux y répondre maintenant. Ou sinon, on va faire quand même la conclusion du débat, là. Et puis après, on fera un petit quart d'heure de libre antenne où on arrêtera. Je vais voir comment que ça se passe pour
2: moi,
0: la.
2: Je vais faire ma conclusion.
0: Alors, Linda, conclusion, on recommence, allez. Linda, conclusion sur les deux débats, si tu t'as entendu les deux. Linda. Linda.
2: Elle est plus là. Oui.
0: Oh, elle est où, Linda, là?
5: Linda.
8: Oui, je suis là.
5: Linda, elle est partie, elle a
8: raccroché. Oui, Gérard.
5: Le disque.
0: Ah bon, d'accord.
8: Gérard.
0: Julia.
2: Oui, mais écoute, c'était un débat formidable. J'ai eu mal à force de rire. C'était vraiment très, très grand.
0: Non, mais les deux, hein, je te parle.
2: Oui,
0: si t'as écouté
2: les deux. Les deux, beaucoup ri. Bon, on a un peu dérivé à la fin sur le thème des cotons-tiges, mais bon, je vais dire qu'une bonne queue de cheval, bien faite, il n'y a que ça de vrai.
1: Moi, c'est le débat sur les hétéros que j'ai préféré.
0: N'importe.
2: Voilà.
0: Rita.
9: Moi, mon petit choix à la crème.
0: Oh, Olivier, qu'est-ce que tu me fais, là, de couper tout le monde, là?
1: Tout simplement, tromper le bouton.
0: Rita, donc.
9: Oui, mon petit chou. Donc, je vais dire que moi, je voulais faire d'abord un historique sur la queue de cheval. Hein? Mmh. Donc, il faut savoir que l'origine, c'est du latin. Keus, c'est Keus. Donc, en fait, c'est qu'avant, Gérard, les femmes préhistoriques avaient des queues de cheval.
0: D'accord.
9: Et depuis, donc, la mode... en fait, la mode vient de la préhistoire. Hein.
0: D'accord. Lucie.
10: Oui.
0: Donc, pour toi.
10: Moi, j'ai bien ri aussi.
0: Sur les deux débats.
10: Le premier un peu moins. Mais ouais, j'ai bien ri, quoi. C'est bien.
0: D'accord. Pourtant, t'as participé aux deux, toi.
10: Oui, en partie, ouais. Pas en entier, le premier.
0: Ouais, ok. Et toi, la colombe?
11: Moi, j'ai trouvé que c'était un débat riche en rebondissements, en révélations, en émotions. Et puis, j'ai appris plein de trucs. Et puis, c'était vachement chouette.
0: Ouais, comme t'as fait les deux, toi, t'as été jusqu'au bout, hein.
11: Voilà.
0: En plus, ça. Donc, t'en déduis quoi, là, des deux débats que t'as fait
1: Petite cochonne.
0: Tu me viens les deux mecs, là, qui viennent de l'insulter, j'aime pas trop ça.
11: C'était pas des insultes, c'était mignon, hein.
0: Ouais, mais peut-être, mais j'aime pas... J'aime pas qu'on dise ça, d'accord. J'aime pas, ça m'a pas fait plaisir. Donc, moi...
11: Et tu serais pas un peu jaloux, Gérard?
0: Si, très jaloux.
11: C'est vachement positif en plus comme mec. Hein.
0: Oui, et je suis très jaloux.
12: Merci Olivier pour le double son encore. Et Olivier, là, ça commence à bien faire maintenant.
1: T'es pas content de moi?
12: Oui.
1: T'es pas content de moi?
12: Non, pas du tout. Alors tu m'étales le double son que j'ai en tant que casque.
1: Ça me fait pas fait plaisir. Ça me fait pas plaisir
0: ce que tu fais.
1: Ça me fait vraiment pas plaisir.
0: Donc, Estelle, tu disais que je suis jaloux. Oui, je suis très jaloux en plus, toi.
5: En plus.
11: Ouais, mais là, regarde, là, je suis vierge. Si demain je t'annonce que j'ai trouvé un mec qui a réussi à me dépluser, tu serais pas content?
0: Bah, c'est pour toi. Pour toi, si. Olivier, merde!
11: Pour moi.
0: Punaise.
11: Gérard, c'était toi.
9: Gérard?
11: Et si c'était toi?
0: Ouais.
9: C'est Rita.
0: Ben. Oh, mais merde, Olivier, viens le dire!
9: Gérard!
0: Oh, qu'est-ce que je viens de te dire, là, de le dire?
1: Ah, il faut me demander.
0: Ouais, Gérard, oui.
9: Je voulais te demander, j'ai deux questions. Hein.
0: Oui.
9: Donc, je voulais savoir, est-ce que tu sais danser le twist, le tango, le rock, le rap?
1: Et la salsa des chiottes aussi.
9: Et la salsa aussi. Oh, Manu.
11: Et la danse du poireau.
9: Est-ce que tu sais danser tout ça? Parce que les filles adorent les mecs qui savent danser. Hein.
0: Moi, personnellement, non. Donc, Linda...
9: J'ai une autre question, Gérard.
0: Hein?
9: J'ai une autre question.
0: Oui.
9: Je voudrais que tu nous dises comment t'as rencontré Christine. Comment s'est faite ta rencontre avec Christine?
0: Alors
9: vas-y, réponds, Gérard.
0: Ben, ça s'est fait par l'intermédiaire de la radio, voilà, c'est tout.
9: Ah bon?
0: Voilà. Non, mais attendez, on est en train de faire un gros plan sur moi.
11: Est-ce que ça a été le coup de foudre ?
1: Mais tu peux continuer la réponse.
0: Non, non, mais pas forcément. Donc, est-ce. La Colombe, tu disais. T'as osé me dire quoi comme question ? Comme je t'ai dit que j'étais assez jaloux ?
11: Non, mais je t'ai dit que si je rencontrais un mec, et puis bah, comme je suis vierge, si je couchais avec lui, tu serais jaloux ?
0: Ça dépend.
11: Quand ça dépend, ça dépasse.
0: ça dépend de qui c'est.
1: Il y a Kim Kamel qui te demande est-ce que c'est vrai que tu aurais rencontré Christine dans un magasin de coton-tige ?
0: Non. voilà ce que je peux te dire. Et puis après, tu as dit vaguement.
11: Ouais, donc faudrait pas que ce soit un mec que tu connaisses.
0: Ben, pourquoi pas ?
11: Ben non, ben là, tu serais jaloux sinon.
0: Ben, ça dépend qui tu rencontres, ouais.
11: Gérard ? Et si c'était toi ?
0: Ah, ben moi, si c'était moi, ça me dérangerait pas du tout.
11: C'était Henri. Si c'était Henri.
0: Qui c'est qui dit ça ?
11: Bah, Estelle.
0: Ouais, ben là, peut-être pas. Je serais peut-être pas content non plus.
11: Gérard,
0: oui.
11: J'ai une question, c'est Rita.
0: Oui, Rita.
11: Je voulais te demander, est-ce que tu es câlin avec les femmes ?
0: Oui. Bah, de toute manière, je pense que même Estelle peut te répondre, parce que j'ai marqué pas mal de trucs sur une lettre, et elle peut te répondre vachement là-dessus.
11: Ouais, mais dis-nous, nous on veut savoir, hein. Mais c'est bizarre, parce que Christine a dit que t'étais pas du tout câlin, que tu lui faisais jamais, voilà, jamais aucun préliminaire, tu jouiais pas.
1: Et elle dit que t'aimais bien...
0: Que
11: t'étais là, t'étais de nature fonceur. Hein.
0: Non, mais ça, de toute manière, elle a dit ce qu'elle voulait. Moi,
11: dément.
0: Donc moi, de toute manière, je...
11: Oui.
0: Je dément donc tout ce qu'elle a été dire, c'est faux.
11: Bah alors, dis-nous la vérité.
1: Est-ce que c'est vrai que tu envisages d'offrir pour la Saint-Valentin une boîte de coton-tige à Christine ?
0: Non, mais là, tu vois, je préfère offrir des roses et un cœur à...
1: Des roses avec des coton-tiges,
0: non,
1: je me suis dit, c'est...
0: Je préfère offrir quelque chose d'autre
1: sympa.
0: À quelqu'un qui
1: a des coton-tiges.
0: Non, mais
1: roses.
0: Ça, j'en ai rien à foutre.
1: Que t'as dans le... Il paraît que t'en as un en plus dans le...
0: Non, c'est ça, n'importe quoi. Donc, je démente donc, ce qu'elle a été dire. Donc, je suis très câlin et très... Très affectueux.
6: Ah là, on t'aura oui, tout fait, mon pauvre Gégé.
11: Ça se définit comment, Gérard ? Est-ce que tu caresses les cheveux
0: Bah oui, hein.
11: Ah ouais ?
0: Le mec qui s'amuse à parler.
11: Est-ce que tu mords ?
0: Non.
11: Tu mords jamais ?
0: Non.
11: Est-ce que tu grognes ?
0: Non plus.
11: Même quand tu jouis ?
0: Non plus.
11: Est-ce que tu enlèves la queue ? C'est un signe d'amour, hein, Gérard. C'est un signe d'amour quand on mord la personne.
0: Qui c'est qui dit ça ?
11: C'est Rita, mon petit chou. Est-ce que tu remets la queue quand t'es content ?
0: Qui c'est qui pose cette question ? Qui c'est qui vient de poser cette question ? Non, mais alors là, je vais te dire une chose, non, pas du tout. Et toi, Estelle, t'as pas une question à me poser ?
11: Ah bah, je t'en ai déjà posé pas mal, hein, Gérard ?
0: Ouais.
11: Est-ce que tu t'enfonces avec le doigt, le coton-tige ?
0: C'est arrêté avec ça parce que
1: c'est vicieux, mais c'est une question intéressante. Mais,
0: attends, ma colombe. Là, ça commence à bien faire. Arrêtez de cette histoire.
1: Hein.
0: Arrêtez cette histoire de coton-tige. Ça commence à être lourd et ça commence à m'énerver.
11: Est-ce que t'es plusieurs à la fois
0: hein ? De quoi, Estelle ?
11: Si tu devais faire l'amour avec une femme, tu commencerais par quelle position ?
0: La normale.
1: Gérard.
11: C'est quoi la normale ?
6: La benne à ordures.
0: Bon, toi, tu dégages.
11: Gérard, c'est quoi la normale ?
0: Gérard, casse-toi là,
1: ça y est, Gérard. Ça y est.
11: C'est quoi ? Gérard, Christine a dit que tu connaissais qu'une seule position. Est-ce que c'est vrai ?
0: De toute manière, elle a été dire que je lui montais dessus, mais elle m'est déjà montée.
11: Elle s'est déjà montée dessus.
0: Oui. Donc, qu'elle dise pas de mensonges comme ça à la radio.
1: Alors, sur Minitel, il y a Clint qui te demande, qui te pose une question. Est-ce que tu vas être capable d'y répondre ? Je suis pas sûr. Quel est le plus lourd ? 1 kilo de coton-tige ou 1 kilo de plume ?
0: 2 plumes.
1: D'accord.
6: Ah là là.
1: Et est-ce que tu connais la position du coton-tige ?
0: Non, j'en ai rien à foutre.
11: Je t'enfonce les coton-tiges avec un applicateur.
1: Il paraît que tu t'enfonces dans la chatte de la nana.
0: Non, d'accord.
11: Gérard, j'ai une question.
0: Oui, qui ?
11: C'est Rita, mon petit chou.
0: Oui.
11: Donc, je voulais savoir quel est le dernier cadeau que tu as fait pour la Saint-Valentin ?
0: Le dernier cadeau pour l'instant.
1: À qui ?
11: D'abord, et à qui, hein ?
0: Ben, cette année, j'ai pas eu l'occasion de faire de cadeau.
11: Alors, le dernier que t'as fait ?
0: Le dernier que j'ai fait, ça a été un cœur.
11: Un cœur, mais en quoi ?
0: Un cœur comme ça, avec une carte postale.
6: Bon, Gérard, c'est Tony, j'aimerais te poser une question. J'aimerais savoir ce que tu fais pour le réveillon de Noël là, et de la Nouvelle An, parce que j'aimerais m'incruster.
0: Pour l'instant, j'ai rien de prévu, à part si ma petite colombe est parmi moi, je préfère passer Noël et jour de l'an avec ma colombe.
6: Je pourrais venir avec Christine ?
0: Non.
11: Gérard ?
0: Oui. Il paraît oui, qui veut me parler?
7: C'est Rita. Oui. Est-ce que tu lui as déjà fait?
13: Je voulais te dire, parce que c'est une question un peu comique, hein, donc tu réponds. Hein.
14: Je crois qu'on va se marier, donc.
13: Parce qu'il faut rigoler un peu, hein.
0: Ouais, bah vas-y.
13: Ouais, ok. Donc, je voulais savoir si t'étais une femme, Gérard.
0: Mmh.
13: Une vraie femme, hein.
0: Mmh.
13: Grosse poitrine, etc.
0: Ouais, bah vas-y.
13: Est-ce que tu sortirais avec Max?
0: Oh non.
15: Et avec toi?
0: Oh le pauvre.
15: Et avec toi?
13: Alors, Gérard.
0: Non, je viens de te répondre.
13: Mais pourquoi?
0: Parce que j'ai déjà horreur des femmes avec des grosses poitrines.
15: Ah, d'accord.
13: Comment?
0: J'ai horreur des femmes aux grosses poitrines.
15: Donc Gérard n'a rien compris.
14: Ouais, c'est pas grave.
13: Gérard.
15: Oui, mais par contre, il paraît que.
0: Oui, SL. Bon, ouais.
13: Gérard, t'as pas répondu à ma question, Gérard.
0: Attendez. 5 minutes, oui, là, question Minitel.
15: Il y a Clint sur Minitel que Gérard, chez lui, c'est plus un coton-tige qu'il a, c'est un crouton-tige.
13: Oh là là.
0: Pauvre tâche. C'est pas grave. SL.
13: Pour toi, c'est quelle taille, hein, d'une grosse paire de seins?
0: Plus gros que j'ai pu connaître, c'est 95D.
13: Ouais, mais pour toi, c'est à partir de quelle taille, gros seins?
0: Bah, 90...
13: Ah, ouais, donc t'aimes pas mes seins?
0: Bah, je les ai jamais vus, donc je peux pas te le dire.
13: Ouais, mais même sous les vêtements, ça se voit, quoi.
0: Bien, même, à toute manière, t'en as, ils sont normaux, ils sont bien, même.
13: Bah oui, c'est largement plus grand que ce que tu viens de dire.
0: Ouais, non, mais c'est pas grave.
15: Tu veux voir tes seins, toi, Gérard?
0: J'en ai pas, alors.
13: Mais Estelle et toi, vous sortez ensemble, là? J'ai pas compris.
0: Ah bah ça c'est une question.
14: Il vous a bien le cochon. Hein.
15: Alors vas-y, Gérard, réponds.
0: Ça c'est une question que faut. Bah, déjà, si c'est celle qui décide, c'est pour moi. D'accord. Je laisse la priorité à Estelle. Alors
13: Estelle, est-ce que tu vas te faire défoncer par Gérard? Bah pour l'instant, je sais pas trop, je vais voir. Je viens de me faire larguer par un type qui a été parfaitement odieux avec moi, donc j'attends de voir, et puis ben, quand je serai mieux dans ma tête, pourquoi pas. Mais je pense que c'est pas du tout le genre de Gérard d'être odieux, donc je pense que tu pourrais être heureuse avec lui.
15: T'as des cotons-tiges chez toi?
13: Ouais, j'en ai plein à l'armoire.
0: Non, non, mais c'est bon, Olivier, t'arrêtes avec cette histoire de cotons-tiges, parce que je commence à en avoir
13: ras. Il ne restera pas de te larguer. Hein.
14: Bah, moi, j'ai des paramines.
15: Il paraît qu'il va ouvrir une boîte de nuit qui s'appelle
0: le
15: cotons-tiges club. Oui,
0: là, tu me sacs, parce que je commence à me gonfler, lui,
15: Tony.
13: Gérard,
0: oui.
13: C'est Rita.
0: Non mais attendez, parce que moi, Estelle, elle a dit que, donc pour l'instant...
13: Ah bah elle a pas dit non, hein. Mais j'ai dit que pour l'instant, j'étais bien toute seule, quoi. Après, je verrai.
0: D'accord. Et tu voudrais peut-être aussi que je te donne ma réponse en direct ou par courrier?
13: Non,
0: pour moi?
15: En direct,
13: demandé,
15: bah, en direct, en direct,
0: ah,
15: forcément.
0: Allez Gérard. Estelle, tu l'avais comment?
13: T'as rien demandé.
0: Estelle.
3: Oui. En direct.
13: Voilà. En direct, Gérard.
0: Estelle.
13: Oui.
0: Tu l'avais comment la réponse?
13: En direct maintenant, tout de suite.
0: Hein?
15: Tout de suite. Vas-y.
0: Non, mais tu me retires tout le monde sauf Estelle.
13: Oh.
0: Parce que, tout le monde me parle en même temps, je vais pas écouter Estelle. Oui. Alors Estelle.
13: Oui.
0: Qu'est-ce que tu veux que je te la dise maintenant en direct ou par courrier?
13: Maintenant en direct.
0: Ah. Ben, tu vois, si tu me laissais le choix.
13: Oui.
0: Eh ben, je te dirais oui tout de suite.
13: D'accord.
0: Ouais. T'es satisfaite? T'es satisfaite de ma
3: comme
0: réponse?
3: Comme tu lui laisses pas le choix, il te dit non.
0: Non. Moi-même, de toute manière, elle sait très bien que pour l'instant, j'y ai écrit une lettre assez longue et j'y ai dit pour l'instant comment on va procéder. Donc on va pas pousser mes mères dans les orties. On va aller. Chaque chose en son temps.
13: Voilà.
0: D'accord, Estelle?
13: Impeccable.
0: Voilà.
3: Elle est de Paris, Estelle?
0: Non.
13: Mais non.
0: C'est celle qui est venue le jour de ton anniversaire, qui a fait 130 bornes pour venir me... Pour venir.
3: Laquelle, c'est qui?
0: C'est...
13: Elle est venue à deux débats du Rhin avec...
0: Mais non, c'est pas la grosse...
13: Merci Max, c'est gentil.
0: Non, non, c'est pas Max, c'est Olivier de la Pro qui a dit que t'étais
3: grosse. Oh non, c'est
13: merci
3: pas...
13: Merci Olive.
3: C'est pas la petite... Elle est mignonne, elle est
0: si,
3: mignonne.
0: C'est celle du département.
3: De
0: 28.
3: Qui? D'Evreux?
0: Ouais. Du côté de Chartres.
3: Oh, tu vas me la piquer?
0: Ouais. Je te l'ai déjà piqué, je te signale.
3: Ah, sortir avec elle?
0: Elle est venue déjà deux fois à la maison.
3: Oh, t'es déjà venu à la loco?
0: Bien sûr, elle est venue.
3: Une fois, oui, je l'ai vue une fois, oui.
0: Il est con ce mec ou quoi, là?
3: Quand est-ce qu'on te revoit?
0: Là, elle vient jeudi. Elle vient jeudi, elle me coupe les cheveux.
16: Et elle vient faire les deux débats avec moi à mes côtés.
3: Sans déconner.
0: Oh.
3: Bon, cette fois-ci, tu vas dormir à la maison, alors?
13: Chez toi?
3: Ouais.
13: Ouais, pourquoi pas.
0: Ouais, merci Estelle.
13: Mais non, mais c'est qu'une question de pratique, Gérard.
0: Ouais, attention.
3: Non, mais c'est pour éviter qu'elle rentre, qu'elle soit trop fatiguée, en tout bien tout honneur.
0: Voilà. Mais non, mais elle repartira le lendemain matin en train.
3: Non, non, c'est bon, elle va passer dans l'après-midi avec moi.
0: Non.
3: On ira à la loco direct.
0: Non, mais, elle peut pas vendredi venir à la loco.
13: Non.
3: Ah, finalement, tu peux maintenant.
13: Non, je peux pas.
0: Non, elle peut pas.
3: Mais si, tu dis. Hein?
0: Elle peut pas venir la semaine prochaine.
11: Si tu veux mon gentiment, Max, je viens.
3: Bon, bah, s'il te plaît, alors.
0: Oh, viens, ma petite colombe, tu me sens pour plaisir pour moi.
1: Elle va connaître les chiottes par cœur.
0: Ouais, non. Elle va rester à mes côtés. Hein, ma colombe?
11: Ouais, je vois.
0: D'accord. Tu me dis ça par courrier, hein, alors.
11: Ouais.
1: Fous-toi des cotons-tiges dans le nez.
0: Ou sinon, tu m'appelles avant.
11: Ouais.
0: Tu me donnes un coup de...
11: De bip.
0: De November.
11: Ouais.
1: Et prends le coton-tige dans le cul, hein, pour bien, pour venir.
0: Non, Gérard, pose le marteau.
11: Gérard, calme-toi.
0: Je te jure, là. Attends, je vais prendre une bouteille.
1: Eh, hey, Gérard, ça c'est beau.
3: Gérard. Attends, c'est dans le truc électronique. Ah ouais.
11: Gérard, tu te calmes.
0: Oui, ma petite colombe, je vais me calmer alors.
11: Bien.
0: Pour toi, je ferai tout ce que tu me donnes,
1: ça,
0: moi.
1: Ça, c'est bourré d'un coton-tige en plus, Gérard.
0: Tu me casses avec ça, là.
3: Elle a un mec ou pas?
0: Non, elle est toute seule maintenant. Elle est pour moi.
1: Ouais, elle va être pour moi. Pour moi plutôt.
0: Non, toi, attends,
1: je vais te couper ton micro, tu vas voir. Hop, voilà, elle est pour moi. Donc, tu disais?
11: Je suis avec qui, là?
1: Tu disais quoi?
16: Non, c'est Olivier. Je suis avec qui? Il a quelqu'un.
1: Oui, c'est bon, j'ai coupé son micro. J'ai coupé son micro, mais tranquille.
11: Tu viens quand, là?
1: Tu viens quand, alors, finalement?
11: Jeudi,
1: d'accord.
11: Ouais.
1: Tu dors pas chez Gérard?
11: Non.
1: Ok.
17: Non, tu dors chez Max. Il fait MC, c'est fan radio.
1: C'est cool.
11: C'est rare.
1: Tu dors chez Max?
11: Oui, j'ai dormi chez Max.
0: Qu'est-ce que ça, ma colombe?
1: Non, c'est bon, elle dort plus chez toi. Elle dort
0: plus chez toi. Ouais, occupe-toi de ton
17: dernier. Elle va dormir chez Max, parce qu'il est
0: pas d'habitude. Toi, je te dis de dégager.
17: Il travaille à MC, fan radio.
0: Ouais, bah, allez, c'est bon, là, les lèches-culs, c'est bon.
11: Non, tu vas dormir chez Max, parce que rien avec lui.
0: Gérard, oui.
11: Est-ce qu'on peut poser une question à Max?
0: Bon, bah, s'il veut vous répondre.
11: Max, veut répondre?
0: S'il veut répondre clairement.
11: Ouais, voilà, je voulais savoir si Max était une femme. Est-ce qu'il s'intéresserait à Gérard?
3: Oh, il y a de fortes chances, oui. Il y a de fortes chances, oui.
1: Mais il s'intéresse déjà sans être une femme, hein.
11: Non, si Max était une femme, est-ce qu'il s'intéresserait
3: à Gérard? Oui, c'est quelque chose de. C'est vrai que c'est quelque chose d'intéressant, quoi.
17: J'aimerais poser une question. J'aimerais savoir, étant donné que mon tuning vient d'habit quand même, et que je suis chroniqueur à fun tous les jeudis, est-ce que tu pourrais me rémunérer? Me donner un petit quelque chose.
0: Mais attends, toi, je t'ai déjà dit de dégager plusieurs fois.
11: Mais on n'a pas écouté la réponse.
17: Je parle au monsieur qui a plein de sous.
0: Ouais, ben, monsieur qui a plein de sous, moi, je t'ai déjà dit tout à l'heure de dégager.
3: T'as déjà dit tout à l'heure, oh.
0: Mais Manu, qu'est-ce que tu me fais, là?
3: S'il te plaît, là. Allons.
0: Ça y est.
11: Gérard?
0: Oui.
11: Je voulais savoir s'il y a une fille hyper moche, hyper grosse, et qui est folle amoureuse de toi.
18: Christine.
11: Est-ce qu'elle.
0: Oh, s'il vous plaît, oh. Non.
11: Tu sors pas avec elle?
0: Non.
11: Alors, comment tu veux que la fille soit pour que tu sortes avec elle?
0: Ah ben, de toute manière, pour l'instant, je l'ai déjà dit, comment que je la voulais, donc...
11: Mais t'as dit que si elle était grosse et qu'elle était belle de l'intérieur, tu sortais avec elle.
0: Non.
11: Alors maintenant, tu nies, Zéra. Alors,
0: ben, oui.
11: Pas d'accord.
0: Non, mais j'ai toujours... Attends, j'ai jamais
11: mais
0: dit...
11: Mais tu commences à te la péter ou quoi, là?
0: Qui c'est qui me dit ça?
11: C'est Rita, mon petit chou.
0: Oh, non, mais attends, ma cocotte...
11: Parce que la dernière fois, t'as dit qu'une fille... C'est pas nécessaire qu'elle soit belle de l'extérieur, elle peut être belle de l'intérieur. Ouais, et maintenant que tu te poses la question, tu dis non. Alors,
0: J'ai le droit.
11: Alors, c'est non, hyper c'est... moche, hyper grosse, est-ce que tu sors avec elle?
3: Je te préviens, je te surveille.
18: Il y a que les imbéciles qui changent pas d'avis.
3: Oh là là, la voix, ouais, celle-là.
0: Qui c'est qui vient de dire ça?
3: Cochonne.
0: Qui c'est qui vient de dire ça? Qui c'est qui vient de dire qu'il n'y a pas que les abrutis qui changent pas d'avis?
1: C'est Lucie.
4: Oui, c'est qu'est-ce qu'il aime bien?
3: Ah,
4: mettre
0: ta cotontige
4: dans son cul.
0: Oui.
18: Bon, exactement.
0: Allez, il est terminé, donc.
3: C'est à qui le rire? C'est la fille des voix, là, qui a rire comme ça, là?
18: Non.
3: Ah, j'adore, j'adore ce rire.
18: Non, c'est Rita.
0: Donc voilà,
18: c'est
0: Rita donc.
11: Qui comme ça. C'est qui pose cette question?
0: C'est Max, donc.
11: Max, il est hyper beau, hein, je le redis. Je suis pas l'escu, hein.
0: Oh, non, t'es à peine.
18: Max, il était beau avec les cheveux longs.
0: Bon, c'est allez.
4: Qu'il aime bien?
3: Ah non!
4: Mais ta cotontige dans son cul!
0: Vous allez retrouver Bart pour la nuit sans pub, Lorenzo et Ginny à 6h.
3: Ouais.
11: Non, et Gérard!
4: Tu sais qu'est-ce qu'il aime bien?
3: Ah non!
4: Mais ta cotontige dans son cul!
0: Non, arrête avec ça commence à me faire chier.
3: C'est drôle ce soir,
0: merde. Merde, ça me fait chier moi aussi d'entendre ça sans arrêt, surtout.
3: Soit ça te rappelle des mauvais souvenirs.
11: Mais ça te fait chier.
0: Non, mais même.
3: Alors la conclusion donc, Gérard.
0: Donc conclusion des deux débats, donc j'ai trouvé que c'était bien, par le deuxième que.
4: Tu sais qu'est-ce qu'il aime bien?
11: Non?
18: mettre un coton-tige dans le cul.
3: Moi, je l'ai pas dit. Qui c'est qui rigole comme ça?
18: C'est Rita.
3: Ah, c'est joli.
18: Ah, merci, Max. Max, c'est hyper beau, hein. Ouais, c'est pas Werner Schreier, mais c'est quand même beau. Hein.
3: Heureusement, parce que je le trouve pas beau. Alors.
19: Donc,
18: hyper beau, hein. Ouais,
19: la beau, conclusion des deux débats, donc c'est dommage que le deuxième
3: soit
19: toujours foiré comme d'habitude. Ouais.
18: C'est pas ça, Gérard. Il était vachement bien ton deuxième débat.
3: Si je prends de la coke, je vais grossir ou pas?
18: Non, tu vas.
20: Non.
3: Faut que je fasse quoi? Que je boive de l'alcool? De l'alcool, oui. Je
18: prends
3: de
18: la cortisone. Je mange bien.
20: Je prends des coton-tiges.
18: Non, des coton-tiges. Tu les achètes toutes tes fringues parce que je t'ai trouvé hyper bien sapé.
3: Ah, mais c'est pas moi qui me sape.
18: C'est quel le créateur?
3: Werner Schreier.
4: Ah! Ouais. Tu sais qu'est-ce qu'il aime bien?
3: Ah non!
4: Mets ta coton-tige dans son cul.
19: Arrête avec ça, Max! Merde, ça commence à me faire chier, ça, maintenant! Bon, allez, je vous laisse et je vous retrouve la semaine prochaine.
3: Ouais!
19: Et sans ça, la semaine prochaine!
3: Et Olivier, pas de remix sur Christine?
19: D'accord. Non, parce que sinon, si je l'entends une fois dans la semaine, je viens pas jeudi.
3: Oh non,
19: mais non, ah, mais si, je serai obligé de venir.
3: Non, tu viendras, Lucas, c'est légal.
18: Gérard,
3: c'est
18: oui. Tu nous as pas dit qu'est-ce que tu pensais de Technomax? C'est Rita qui pose la question.
19: Je l'ai pas vu, hein.
18: Ah.
19: Je le verrai samedi et je lui dirai lundi, je viendrai le voir.
3: C'est quoi les débats de la semaine prochaine?
19: La semaine prochaine, donc les thèmes du débat sont.
20: Les cotontiges.
18: La virginité
19: et
3: les chauves-souris.
19: Le ronflement.
3: Ah oui, le ronflement, oui.
19: Ah, deux histoires, il me reste encore 3 minutes.
3: Vas-y.
19: Avant de conclure. Deux histoires.
4: Tu sais qu'est-ce qu'il aime bien?
3: Non.
19: Bon, tu m'arrêtes ça, sinon je ne fais pas les histoires.
3: Vas-y, j'arrête.
18: Mettre un coton-tige dans le cul.
3: Allez.
19: Alors, quelle est la ressemblance entre un parachute et l'humour?
18: Qu'est-ce que?
4: C'est toi.
19: La ressemblance entre un parachute et l'humour.
4: C'est qu'est-ce qu'il aime bien?
3: Ah, non, ça.
4: Mettre un coton-tige dans son cul.
19: Moi, ça me fait pas rire. Hein.
3: Oh, non.
19: Ça me fait pas rire. Dégage, toi, maintenant.
18: C'est pas ta
19: faute. Dégage avec ça.
3: Alors vas-y, ton histoire. Désolé. C'est quoi? Attention, il y a ta petite chérie d'Evreux qui t'écoute, qui va te consoler la semaine prochaine et qui va te faire un beau massage.
18: Ouais.
19: Alors quelle est la ressemblance entre
3: moi aussi, hein.
19: Un parachute et l'humour. Toi, tu vas te faire foutre.
18: Gérard, parce qu'après,
19: il va être
18: jaloux.
19: Oh là là.
3: Tu dors chez moi, hein?
18: Oui.
19: Oh, je peux. Bon, ça y est.
3: Oh là là.
19: Mais en tout cas, tout honneur, moi.
18: Bien sûr, en tout cas, tout honneur.
3: D'accord. Pour toi, sucer, c'est ton plaisir.
18: Hein?
3: Sucer, c'est ton plaisir.
20: Une peste après.
3: Oh, on va commencer ensemble. Alors vas-y Gérard, ton histoire c'est quoi? Oh, alors merde. Quelle est la différence entre...
19: Quelle est la ressemblance entre un parachute et l'humour?
18: Mais c'est pas ça, oh là là.
3: C'est quoi? C'est quoi?
18: C'est l'envol.
19: Hein?
18: L'envol?
19: Non.
18: La jambe gauche?
19: Non.
18: Je sais pas, le bec.
19: Quand on en a pas, on s'écrase. Qui c'est qui voulait me répondre ça avant?
18: Moi.
19: Qui?
18: Lucie.
3: Oh là là, bah Lucie.
19: D'accord,
3: par contre, t'as un prénom, elle qui tue. Alors vas-y vite, le deuxième histoire.
19: Et quel est le pluriel du train?
18: Des trains.
19: Le pluriel de train?
18: Des trains?
19: Non.
18: TGV?
19: Non.
18: Gérard?
19: Non.
3: Locaux?
19: Non.
18: Ça est pas mal.
19: Rail parce qu'on dit un train déraille. Voilà, terminé.
4: Mais qu'est-ce qu'il aime bien?
3: Ah non.
4: Mets ta coton-tige dans son cul.
19: Comment ça m'énerver avec ça?
3: Ah ça va, si on commence, ça va, on a de la... Si on commence à l'énerver avec ça, il y a de la marge.
19: Ouais, mais attends. Mais ça, tu passes.
3: Non, mais c'est fini. Attends, après, c'est terminé. Hein. Je veux dire, si Olivier fait un remix, je lui casse la gueule. Hein. Peut-être demain, on exclut, mais vraiment.
19: Non, je m'en fous. Tu me mets demain, je viens pas à la loco.
3: Oh non. Oh,
19: ouais, je m'en fous. Tu me mets demain, je viens pas à la loco.
3: Petit joueur.
19: Ah non, mais ça.
3: Evreux, tu viens demain?
18: Non, jeudi.
3: Pourquoi?
18: Mais demain, je peux pas, je bosse.
3: Oh, allez, demain soir.
19: Et en plus, c'est une infirmière, comme ça, ça pourra.
3: Je sais, elle va me faire des petits pansements.
18: Je suis
19: dans
18: l'infirmière pour l'instant, s'il te plaît.
19: Qui c'est qui a osé dire des cotons-tiges que je pensais, là? Je sens que celle-là qui a été dire ça, elle va pas m'avoir au standard.
3: Gérard, donc le résumé, la semaine prochaine, on peut le dire. Donc, résumé, débat sur...
19: La virginité et sur les ronflements.
3: Voilà. Et puis, on sera quand même demain soir tous ensemble. J'espère que vous aussi, Paris Région Parisienne, à la loco pour l'anniversaire de Jean-Marica. Et je serai, et beaucoup de noms de gens y seront. Déjà, on te remercie pour ce débat. Merci à vous, mesdemoiselles.
18: De rien, Max.
3: Et puis, je pense à la semaine prochaine.
19: Voilà. Ok.
3: On vous embrasse. Gérard, petite conclusion, deux mots vite.
19: Bah, conclusion, c'est que c'est dommage que.
4: Qu'est-ce qu'il aime bien?
19: Que ça a été passé sans arrêt, comme ça.
3: Non.
19: Tout le monde va se foutre de ma gueule. Tous ceux qui me connaissent vont se foutre de ma gueule. Alors, je vais te dire une chose, c'est super, continue comme ça,
3: de faire
19: ça.
3: Pour rigoler.
19: Oh non, mais il y a quand même des limites.
3: Bon, alors, conclusion.
19: Conclusion, c'est que. Ben,
3: ça, sympa, quand ça, même, sympa quand même.
19: Ça, le deuxième qui a toujours foiré, donc ça.
3: Non, ça
19: c'est le deuxième, il a foiré.
3: Ouais, mais c'était rigolo, tu l'as bien mené. Disons qu'on sent que tu maîtrises maintenant le média radio, quoi.
19: Donc voilà. Okay. Donc, ben, voilà.
3: Bonne nuit.
19: À la semaine prochaine.
3: Ciao.
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0: Alors comme Gérard est avec nous ce soir pour cette première rentrée, hein, sachant que tu seras là jeudi prochain, il y a des auditeurs qui ont souhaité quand même appeler au standard, donc au 0803 08 5000, vous pouvez encore appeler bien sûr. Nous avons Cédric par exemple, 25 ans du Mans, qui a une question à te poser, parce que forcément les gens viennent vers toi. Bonsoir Cédric.
1: Bonsoir Max, bonsoir Gérard.
0: Salut.
1: Bonsoir l'équipe, j'espère que vous avez passé de bonnes vacances.
0: Merci, toi aussi Cédric.
1: Ouais, tranquille.
0: Très bien.
1: Écoute, en fait, moi Gégé, je t'appelle un petit peu dans l'esprit des conseils que tu faisais en fait l'année dernière.
0: C'est vrai.
1: Parce que j'ai un petit problème, moi j'ai pas trop passé de vacances, j'ai bossé tout l'été et en fait j'ai un petit problème de santé parce que en fait je bosse dans le poisson et en fait j'ai été voir le médecin, il m'a dit que j'avais une érection pulmonaire et qu'il fallait que je me repose et que je parte en cure de palassothérapie. Et j'aurais voulu savoir si tu pouvais un petit peu me conseiller à savoir où je pouvais partir et en quoi ça consistait quoi, parce qu'il paraît qu'il faut que je me repose quoi.
2: Bah déjà, ton médecin, je sais pas ce qu'il t'a raconté comme connerie.
1: Bah il m'a dit que j'avais une érection pulmonaire parce que...
2: Une érection pulmonaire, attends, ouais. Une érection, je comprends, une érection c'est quand tu vois une nana à la rigueur, je veux bien. Avoir une érection pulmonaire, je crois que... Non mais, attends.
1: Ouais.
2: Tu crois pas que ton médecin il t'a pris pour un con?
1: Ah bah non.
2: Avec
1: sérieux, à 250 balles la consultation.
2: Ouais, bien sûr, à 250 balles la consultation, il me dit que t'as une érection pulmonaire et puis tu le quoi toi?
1: Bah écoute, moi c'est lui le tout bien.
2: En
1: plus, il faut que tu partes 15 jours en cure de machin là, de palassothérapie pour te reposer. Moi je vais pas dire non, hein, c'est remboursé, je vais pas dire non.
2: Ah ouais, mais attends, et c'est remboursé, t'en sais rien si c'est remboursé.
1: Il m'a dit que c'était remboursé.
2: T'es
1: tout bib?
2: Non, je suis pas tout bib, mais je vais te dire une chose, que si t'étais renseigné auprès de la sécurité sociale.
1: Ouais, j'ai appelé mon assurance, ils m'ont dit
2: bien sûr. Tu te foudrais pas de ma gueule un peu là?
1: Ah bah non, je te comprends.
2: Non, mais tu prends le train parce que ça te coûtera moins cher.
1: Ouais, je pense que je vais y aller en train parce que les Pyrénées, en fait, fait loin quoi, en voiture.
2: Non mais je vais te dire une chose, que là t'as ton truc, j'y crois pas du tout.
1: Hein. Je te sens agressif, JG.
2: Non mais je suis pas agressif du tout, parce que de toute manière ton truc...
1: Tu te reposer toi aussi.
2: Non mais c'est bon, moi je me suis bien reposé là pendant 2 mois, tu vois, tranquille.
1: Ouais, tu l'as passé, ouais.
2: Je reviens tranquille en forme dès jeudi, déjà ce soir je commence, tu vois, donc déjà pour commencer ton truc il tient pas debout.
1: Bah moi je te dis, c'est ce que le Toubib va dire.
2: Ouais non mais de manière les Toubib, tu gobes tout ce que les Toubib te disent.
1: Ah bah ouais.
2: Manière, le premier Toubib qui te dit que t'as une érection pulmonaire, tu le crois?
1: Bah ouais. Je crois, c'est son métier, hein, c'est pas le mien.
2: Ah ouais,
1: hein.
2: Non mais toi, bien sûr.
1: Tu les Toubib quand il a fallu de charcuter, bon bah c'est pas
2: mais attends, moi charcutier, de quoi charcuter là?
1: Quand il a fallu t'opérer, tu les as cru les Toubib?
2: Moi c'est pas pareil, d'accord? Faut pas confondre.
1: Toi aussi tu crois le premier Toubib?
2: Moi c'est pas pareil parce que c'est moi qui ai demandé à ce qu'on me retire le matos que j'avais dans la jambe, d'accord?
1: J'ai demandé qu'on me retire le truc que j'avais dans le poumon.
2: T'as des trucs dans le poumon alors que t'as une érection pulmonaire, t'as vu jouer ça dans Tintamilou, dans Spirou Magazine?
1: C'est sur la radio.
2: Ah bah je crois que t'as une grosse tache blanche entre les jambes. Hein.
1: Tu me conseilles quoi toi, plutôt les Alpes ou les Pyrénées pour aller voir?
2: Je te conseille d'aller du côté de Marseille, ça sera encore mieux.
1: Ah mais là il n'y a pas de thalasso à Marseille.
2: Non si, il y en a, ça existe. Hein.
1: Ça existe?
2: Ouais.
1: T'es sûr?
2: Ouais.
1: T'as des adresses?
2: Ah bah tu vas sur le port de Marseille, t'es tranquille.
1: Ah le café des sports, c'est ça?
2: Ouais, voilà, tu vas au café des sports.
0: Cédric,
1: ouais.
0: Reste avec nous parce qu'on a Richard, 23 ans de Dijon, qui a un autre problème également, qui va en parler à GG. Comme quoi Gérard, dès qu'il arrive sur l'antenne, bien sûr tout le monde veut lui parler.
3: Oui.
0: Bonsoir Richard.
3: Bonsoir Max, bonsoir à tous. Bonsoir Gérard.
0: Donc Cédric, tu restes à l'antenne, si tu veux intervenir.
3: D'accord.
0: Alors.
3: Donc moi, j'appelle plus dans le cadre de Gérard me rend service et m'invite à dormir chez lui.
2: T'as raison, tu rêves.
3: Non, pas du tout.
2: Ah non, moi je croyais.
3: Non, la question que je voulais te poser, c'est que en fait, moi je suis parti en vacances là avec des potes en Espagne sur la Costa del Sol, c'était super.
2: Ouais.
3: Et en fait, on a eu une petite idée, un soir qu'on était tous ensemble, on s'est dit, tant qu'à faire, autant ramener des choses qui sont moins chères en Espagne et les ramener en France pour les vendre après.
0: Ah, c'est pas con ça.
3: Ouais. Donc ce qu'on a pris, c'est on a pris un peu de gnôle, des alcools assez légers, et puis des cartouches d'Avanitos.
2: Hein?
3: Des cartouches d'Avanitos.
2: C'est quoi ça?
3: C'est bon,
2: ça.
3: Une cigarette qui fume.
2: Ah ouais.
3: Voilà.
2: Ouais.
3: Donc, on arrive à Paris.
2: Ouais.
3: Et on se retrouve avec une cargaison.
2: Mmh.
3: Et on sait pas quoi faire. Donc, je voudrais te demander si t'avais des plans, toi qui es dans le milieu de l'alcoolisme, si t'avais des plans pour pouvoir refourguer toute cette canne.
2: Eh ben, tu sais ce que tu fais avec tes trucs d'alcool que tu viens de ramener?
3: Non, mais.
2: Non, mais moi je te le dis.
3: C'est sérieux.
2: Non, mais attends. Moi, je vais te dire une chose, moi, je vais te charlier avec toi. Tu sais ce que t'en fais de ton alcool? Tu te l'accordes bien profond, que je pense.
3: Ah,
2: tes cigarettes, tu les revends.
3: Il doit rester de l'alcool dans les veines parce que...
2: Dans ces cas-là, si t'appelles pour avoir un conseil et que tu t'amuses à me parler d'alcool, bah,
3: Je suis agressif, pareil. Moi,
0: on essaie de comprendre, disons qu'il a un problème. Donc c'est vrai qu'il y a beaucoup de jeunes qui sont partis cet été, tout comme Richard, dans des pays un peu plus pauvres. Ah, ils ont profité pour venir avec pas mal d'euros dans les poches.
3: Ouais, on est jeune, on essaye de faire de l'argent. Voilà, c'est pas illégal, c'est de l'alcool et des cigarettes. Tu comprends, Gérard?
0: Quel conseil que tu peux donner à tous les jeunes qui sont comme Richard?
2: Bah, il fait une chose, il essaye de les revendre comme ça, mais moi, je peux pas lui donner trop de conseils. Comme ça, tu les revends, c'est tout.
3: Tu penses que je devrais plus aller sur Internet, faire une start-up?
2: Ah bah, puis quoi encore? Non, tu veux pas faire de la publicité pour tes marques d'alcool aussi?
3: Bah écoute, moi j'essaye, moi je reviens d'Andorre, c'est qui paye le coco, c'est Bibi. Hein.
2: Ouais, tu laisses Bibi tranquille, d'accord?
0: C'est dit, monter une start-up pour aller vendre de la boisson, pourquoi pas, hein? C'est une bonne idée. On a Anthony qui est également avec nous. Anthony, bonsoir.
4: Ouais, salut Max.
0: Salut Anthony. Bonsoir,
4: salut, je suis Anthony, bon j'ai 20 ans, j'appelle de Dijon et je suis le cousin de Richard.
2: Ouais,
4: un Richard Anthony.
2: Ça m'a étonné.
1: J'ai deux mots. Mon fils, c'est pas mon cousin.
2: J'ai deux mots, ouais.
4: Non, justement, mais ça va, Richard?
1: Salut.
4: Ouais. Bon, justement, on parlait de cette histoire d'alcool, mais bon, moi, j'aurais bien une idée par rapport au débat que je viens d'entendre. Je sais, on pourrait le mettre, l'alcool.
2: On dit?
4: Bah, en fait, on...
2: Ah. Ouais, d'accord. Au revoir. Anthony?
4: Oui. Excusez-moi, j'ai une quinte de tout parce que
0: j'ai une
4: grippe intestinale.
2: Une grippe quoi?
1: Trop grosse part.
0: Intestinale. Alors c'est quoi le truc
2: intestinal? Ouais.
0: Quel conseil que tu peux donner, Anthony?
4: Oui, parce qu'en fait, je sais que...
2: Bon, et t'accouches là au lieu de cracher tes poumons.
4: Ah, mais ça va, on a le droit d'être malade, non?
0: Ouais, puis d'avoir des fourrures aussi, ouais.
2: Ouais.
0: Vas-y.
4: Je voulais seulement dire qu'il y avait des centres qui faisaient des cures, qui en fait se servaient de l'alcool pour... Ouais. Permettre aux gens de s'en passer.
0: Ah, c'est bon, allez.
2: Ouais, bonne nuit. Bonne nuit, allez, au revoir.
1: C'est trop mauvais.
0: Allez, va
2: faire ta cure.
0: Qu'est-ce qu'il est en train de dire? Vous voulez dire qu'il y a des gens qui boivent et qui veulent faire des cures, c'est ça?
1: Ouais.
2: Je sais pas d'où que tu l'as sorti celui-là, mais tu peux le laisser où qu'il était.
0: C'est encore un des petits connards qui habitent en bas devant chez toi, Gérard, et qui veulent te faire chier, ouais.
1: Des petits caca sur la porte.
2: Ouais, ça, t'as raison, toi. Ok.
0: C'est vrai que ça fait longtemps que t'as pas eu de l'appel.
2: Ouais, mais de toute manière,
1: d'appel d'ailleurs.
2: Ouais, t'as raison, toi, tout à l'heure, tu allais voir un stage au standard, Gérard.
1: Un gros barouche qui a envie de chier.
0: Pour l'année 2000-2001, quand un petit peu de caca devant chez toi.
2: On va se m'en fout, ils peuvent aller où qu'ils veulent, moi je m'en fous.
3: De la merde.
2: Ouais, c'est ça, t'as raison, toi.
0: On a Gotener avec nous. Bonsoir, Gotener.
5: Ouais, salut à tous, bonsoir.
2: Salut
5: Gotener. Ouais, je sais pas si...
2: Bon, d'accord.
5: Quoi? On peut salut Gérard. Je sais pas si Richard se souvient de moi, je suis un vieux pote. Tout à fait.
0: Richard
5: Gotener, on se connaît. Bon, tu vas faire un carton dans la rue, toi. Ouais, c'est clair. Ça a agressé. Oh, mais c'est fini, oui.
0: Bon, allez.
2: Bon, t'accouches?
5: Non, mais je voulais seulement dire que moi, je suis allé en vacances au Luxembourg et que je sais que Gérard connaît bien ce pays.
2: Mmh. Ah, t'as vu, depuis quand que c'est
0: connu? Spirou Magazine, oui, on connaît par cœur, ça aussi, tes phrases, oui.
2: Et pif, pif gadget, et alors?
5: Donc, Gérard, tu connais bien le Luxembourg, il paraît que tu allais en camion, non?
2: Ça va pas dans ta tête, toi.
0: C'est en Allemagne.
2: En Allemagne,
5: je me suis trompé de pays.
2: Ah ouais, bien sûr.
0: dégage.
2: Allez, bonne nuit, au revoir.
0: En plus, c'est en Allemagne.
2: En Allemagne.
0: J'aime bien l'Allemagne.
2: C'est bon, ça y est, il y a...
0: Bon, en tout cas, merci Richard et Cédric.
1: Avec plaisir. Combien la cartouche de Vanitos, quand même?
2: J'en sais rien, tu l'as fait à vainqueuse.
0: Vainqueuse.
3: Bonne bourre. Je voulais parler un petit peu de tes vacances, ça s'est bien passé, mais je voudrais que tu rentres un petit peu plus dans les détails, si c'était possible.
2: C'est vrai. J'ai pas de détails à fournir, c'est
1: comment
2: tout.
1: Comment ils ont fait?
0: Il n'y a pas de vacances, il n'y a pas de détails, Richard.
2: Non, mais de manière, j'ai pas à vous dire comment que ça s'est passé. De toute manière, ça vous regarde pas, c'est tout.
0: Alors, voilà.
3: Non, mais t'intéresses à nous, t'es notre mascotte.
2: Non, mais peut-être, mais moi, j'ai pas à vous dire.
0: J'avais dit que t'étais parti en Martinique, c'est vrai ou pas?
2: Non, c'est des conneries. C'est des conneries, ça encore. De manière, je vais pas vous dire comment que ça s'est passé, c'est tout.
0: Voilà. Attention, vite, on est dans l'urgence, on a Pioline avec nous.
6: Ouais, salut, c'est Pioline.
2: T'as pas vu Cédric?
6: Ben si, je suis son cousin, justement, dans le délire, le blaireau.
2: Ouais, le blaireau, tu vas voir, le blaireau, ce qu'il va te dire, lui.
6: Je suis au Mont et...
2: Ouais, t'es au Mont, vas-y, alors accouche.
6: Et je voulais savoir si tu pourrais pas me filer un peu de l'ariette de ta chérie.
2: Attends, Tu parles pas comme ça de ma chérie, d'accord?
4: Ah bah je l'ai pas insulté, j'ai dit ta chérie, si elle a un peu de rillettes, ça m'arrangerait.
2: Non mais elle a pas de rillettes.
0: Voilà, exactement, sous les aisselles, on va voir ce qu'on peut faire. Merci Cédric, merci Richard, merci Apolline. Bon, allez, dis donc, pour une première, ça cartonne bien. À peine t'arrives sur l'antenne, déjà tout le monde veut t'appeler, toi.
2: Ouais, mais faut qu'il se calme un petit peu sur ce qui s'est passé pendant les vacances, ça regarde pas tout le monde, ça.
0: Bah oui, voilà. Donc il n'y a pas grand chose à raconter.
2: Voilà, c'est tout.
0: Très bien.
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2: Et voilà, bonsoir à tous. Donc, une petite précision que j'ai oublié de vous signaler. Ah. Donc, Apolline a été virée des studios. Elle a eu 4 avertissements. Le dernier a été fait hors antenne lors de... lors du disque François Baléry avec...
8: Baléry. Ouais, François Baléry.
2: Avec il vit dans l'anus mon pote le GG. Donc elle ne fera plus partie du standard jusqu'à nouvel ordre.
8: Oh,
2: maintenant
8: merde.
2: ça sera Pildar et Manu et de temps en temps Rigaud qui sera là pour parce que Apolline s'est terminé après le standard la semaine. Jeudi jusqu'à minuit et après minuit, je n'en veux plus dans les studios. Voilà. Donc alors, pour en revenir, donc on s'est écouté la petite tétine à perruque avec Monte dans mon camion, on va au Queen. Et le deuxième, c'était la drag queen Unijambiste avec... tes dents, éclate-moi le kisté. Voilà. Donc on se retrouve pour le deuxième débat qui va porter sur les supporters. Et pour ça, vous êtes toujours sur Fun Radio, bien sûr. J'ai oublié de le préciser. 101.9 est toujours le 0803.
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2: Sur Paris et dans la banlieue, donc vous avez tous les fréquences.
10: Alors venez tous en banlieue parisienne.
2: Et donc vous avez toujours...
10: tous ceux qui sont en France.
2: Donc vous pouvez toujours nous appeler au 0803-08-5000, le 3615 Code Fun Radio, rubrique direct.
10: Tourne bien, on est 25 connectés.
2: 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Et pour ça, on va accueillir pour le deuxième débat, donc Eric Cantonnier, 26 ans de Brest.
11: Oui, bonsoir.
2: Bonsoir.
11: Cantonnier. Bonsoir.
2: Bonsoir, donc on écoute Fun Radio sur 98.9.
11: Oui, tout à fait.
2: Bonsoir à toi.
11: Bonsoir, GG.
2: Maillot qui pue, 25 ans de Bourges.
10: Qui sniffe, maillot qui sniffe.
2: Non, qui pue.
10: Ah, pardon.
2: Ouais, 25 ans de Bourges, 87.7.
12: Salut, Gérard.
2: Bonsoir. Oh là, le la scène, mais c'est pas grave. C'est pas grave. Petite tribune, 24 ans de Cannes, 95.fm.
13: Salut GG, salut
2: bon.
13: Tout le monde.
2: Bonsoir à toi. Et Siplet Pourrite, 23 ans de Paris, 101.9.
14: Bonsoir GG.
2: Bonsoir.
14: Bonsoir tout le monde.
2: Alors, première question sur les supporters. Alors, êtes-vous supporter d'une équipe de tennis ou autre?
13: Ouais.
2: Siplet Pourrite, hein. On va demander ça à toi.
14: Le tennis? Je connais pas trop ce domaine-là, mais bon, oui, j'aime bien toute Bacardi.
2: Non, non, mais attends. Oh, hey, Siplet qui pue. Où tu réponds, Siplet pourri.
14: Je connais pas, c'est un super tennisman.
2: Êtes-vous supporter d'une équipe de tennis ou autre?
14: Oui, bah alors je supporte l'équipe de tennis asiatique, surtout Pete Bacardi.
2: C'est... Voilà. Non mais attends, c'est...
10: C'est un joueur de tennis.
13: C'est un joueur, GG.
2: Ok. Petite tribune.
13: Ouais, alors moi je suis supporter d'une grande équipe de foot, le PSG.
2: Ouais, mais ça... Non mais alors là... Non, non, mais là... Non, attendez. Ouais. Parce que là, pour bien se dire une chose, on va éviter de parler du PSG tout le long de la soirée, parce que c'est pas parce qu'ils ont gagné et que derrière, ça a été le carton que la SNCF et même la RATP en a pour plus de 350 000 balles de réparation.
10: Avec toutes les prunes qu'ils mettent, hein, je crois qu'ils peuvent réparer, qu'ils peuvent...
13: Grâce à Manu, ouais. Non, mais en fait, je déconne, GG. Hein.
2: Donc, vas-y, alors, petite tribune.
13: Ouais, je suis supporter d'une équipe de tennis à Wang Kong. Mmh. Et voilà.
2: À tes souhaits,
10: Fidar. Oh merde, j'ai craché sur la console.
2: Putain, quel port celui-là.
10: Oh merde.
2: Maillot qui pue.
14: Ouais, moi je suis supportrice de l'équipe de tennis des États-Unis.
2: Mmh.
14: Je suis pas supportrice, on dit supporteuse.
2: Non, supportrice.
14: Moi, je suis supportrice.
10: Tatrice, supportatrice.
13: C'est pas ouais.
2: Non, mais de toute manière, ça peut être supporter ou supportrice, on s'en fout.
14: Tu peux aller chercher dans le dictionnaire.
2: Non, non, non.
14: Ah, remarque, ouais, supporteuse, ouais, c'est mieux. Ouais, supporteuse, moi je pense que c'est
13: supporteuse,
14: ça.
13: Supporteuse, quoi, ouais.
14: Excuse-moi.
2: Bon.
14: Je suis supporteuse de l'équipe de tennis des États-Unis.
2: Mm-hmm.
14: Donc dedans il y a Brad Pitt, il y a
9: Leonardo.
12: Ouais mais évite de donner des noms.
14: C'est le nom des joueurs.
12: Mais ça sert à rien.
14: C'est le capitaine. Bah, je te dis qui c'est qu'il y a dedans, ça t'intéresse pas?
12: Non mais on n'a pas besoin d'avoir les noms des joueurs, d'accord?
14: Ah ouais, bon bah voilà.
12: Alors Eric Cantonnier.
9: Ouais bah écoute, moi je supporte l'équipe de Hongrie et du Turkménistan. Et faut savoir que j'apprécie aussi Lacoste quand même. Mmh. Et je fais partie du COP, des hooligans du COP de Roland-Garros.
12: Eric Cantonnier, au revoir.
15: Bah non, il a le droit quand même, il a le droit, Gérard.
13: Faut pas déconner avec lui.
12: Hop, au revoir.
16: C'est clair, fais gaffe.
12: Au revoir, au revoir, au revoir. Au revoir. Eric Cantonnier, au revoir. Bonne nuit.
16: Gérard, sur IRC, il y a Davy One, il me demande si t'es supporter des équipes de pénis dans ton cul.
12: Elle va se faire, elle va se faire sodomiser. Carrément. Oh. Alors donc, êtes-vous supporter d'une équipe de tennis ou autre? Moi, j'aime bien, c'est la Formule 1, donc je supporte les McLaren en Formule 1.
13: Mais ils sont nuls.
14: Pour quel joueur?
12: Non, mais en Formule 1, je parle.
14: Ben c'est des joueurs quand même.
12: Ah, mais c'est tennis, c'est des pilotes.
15: Je comprends pas pourquoi tu
12: En tennis, ce que j'aime bien, c'est Yannick Noah qui nous a quand même fait rapporter la Coupe Davis.
14: Il y a 10 ans.
12: Ouais, mais tout le monde l'aime bien.
13: En Formule 1, c'est pas Olivier Pénis que tu supportes?
12: Toi, tu vas fermer ta gueule parce que tout à l'heure, tu vas faire comme l'autre, d'accord?
13: Pas de problème.
14: J'ai compris un truc. Il a remporté quelle coupe? La coupe de quoi?
12: La Coupe Davis.
14: Et des tournevis, non?
12: Maillot qui pue. Tu restes poli, s'il te plaît, et sifflez poursuite de même.
15: Pourrite.
12: Hein?
15: Sifflez pourrite, pas poursuite.
12: Sifflez pourrite, tu restes poli quand même, parce qu'il n'y a pas de polo là dans les débats, d'accord?
14: C'est Paula, la sœur Apollo.
12: Ouais, c'est ça. Tout à l'heure, tu as dégagé, ça te permet de faire. Alors, êtes-vous pour ou contre les supporters? Alors, 65% des gens sont déjà supporters, ça c'est vrai, il y en a beaucoup. 34% des gens n'aiment pas les petits Suisses. Donc, je vois pas le rapport avec les supporters, les petits Suisses. Les 11% des gens n'aiment pas le sport. C'est vrai que faut se dire une chose, qu'il y a beaucoup de gens qui n'aiment pas trop le sport. Et ça, on va en faire illusion justement avec certaines filles, de savoir si elles aiment supporter une équipe ou pas, mais c'est pas la question pour maintenant. Oui, Manu.
17: À la place d'Éric Cantonnier que t'as jeté comme un malpropre.
12: Je l'ai jeté comme un malpropre. Il avait caressé police et tout. Hein.
17: Bah il était pas grossier. On accueille Grosse Écharpe, 29 ans de Paris.
12: Grosse Écharpe.
18: Ouais.
12: Ouais.
18: Salut Gégé.
14: Salut Grosse Écharpe.
12: Donc 101.9.
18: Salut.
12: Ouais, alors la question. Que fait un supporter quand une équipe perd?
18: Il balance des chaises.
12: Attendez. Alors vas-y, Grosse Écharpe.
18: Vas-y, il balance des chaises.
12: C'est tout ce que tu me réponds.
18: Ouais, puis il tape sur la gueule aussi, ça arrive.
12: Ouais, mais ça, tu veux faire allusion au match de mardi?
18: Ah, moi j'ai rien dit.
12: Non, non, non, non, mais tu veux faire.
15: Il n'y a pas eu que celui de mardi, hein.
13: Ouais, c'est clair.
12: Ouais, non, mais c'est vrai. Non, c'est vrai, je reviens à ce que tu dis, Manu, c'est vrai. Il n'y a pas eu que celui de mardi, c'est celui à
15: tous,
12: Bologne.
15: Presque tous.
12: C'est vrai que maintenant, dans aucun sport, c'est vrai que pour être supporter d'un club, ça va devenir dur
15: si,
12: parce que.
15: Le golf ou le ping-pong, ouais, franchement, golf, c'est tranquille, quoi.
12: Ouais, mais
15: il n'y a pas beaucoup qui se tapent sur la gueule.
12: Ouais, mais. Ouais, mais ça c'est encore moins grave que de voir ce qui se produit en ce moment dans les stades ou autres.
13: Ouais.
12: Oui,
16: il y a juste Perforas qui précise à tous les supporters de foot de pas utiliser le ballon Lady Di parce qu'il atterrit toujours dans le poteau.
12: Bon, alors lui il commence à me casser les couilles sérieusement. C'est même plus la peine de.
14: Il aurait écrit.
12: Qui s'amuse à laisser des messages parce que j'y répondrai plus. Sifflez pourrite.
14: Oui.
12: Donc toi.
14: J'ai déjà répondu.
12: Non, c'est pas toi qui viens de répondre, c'est Grosse Écharpe.
18: La menteuse.
14: Si,
13: La menteuse répond.
14: J'ai parlé de Pete Bacardi ou Pete Sampras.
13: Non, mais ça, c'était ancienne.
12: Ça, c'était la première question. Alors, ou tu réponds correctement aux questions que je te pose, ou je te vire.
14: Ah, mais ils m'ont repris en antenne. C'était quoi la question?
12: Bon, alors.
15: Non, c'est vrai, j'ai.
12: Hein? Hein. Non, c'est que paie un supporter quand son équipe perd?
14: Je voulais en parler, c'est très très grave. Ma mère, elle travaille dans un hôpital et elle en a vu mais des tonnes de personnes, ça se compte en kilogrammes et de millions, quoi. Ça s'exprime même plus, qui se sont suicidés.
12: Mais pourquoi pas en kilowatts? Allez, hop, au revoir quand t'es en train de me dire des conneries. Allez, tu me feras signe au revoir.
17: C'est qui que t'as viré?
12: S'il plaît pourri, tu peux lui dire bonne nuit, c'est même plus la peine. Alors, petite tribune.
13: Ouais, alors en fait ce qui se passe c'est que en général ils retournent des voitures ou
12: tu parles comme il faut devant ton combiné et t'éteins la radio s'il te plaît derrière, merci.
13: Ah, j'ai pas de radio derrière.
12: Ouais, mais alors tu parles comme il faut devant ton combiné.
13: D'accord.
12: Ou t'éteins le haut-parleur.
13: Ça va comme ça là?
19: Mais non, mais il pue du slip en plus.
13: Ah, c'est pas moi ça.
19: Il avait le slip tout jaune. Une horreur. Il traînait la patte comme ça, c'est comme un petit cannibale, et il puait du slip, c'était une horreur.
12: Fildar.
17: Non mais attends, il y a du monde derrière toi là.
12: Non, Fildar. Fildar, je sens que tu vas finir au standard.
17: Pourquoi? J'ai fait quoi? J'ai rien fait. Vas-y mon cher auditeur.
12: Tribune.
13: Ouais, donc je disais qu'en général, ça se finit par des gros casses, du genre ils cassent des voitures.
12: Ouais, mais attends.
13: CRS et des trucs comme ça.
12: Ouais, mais attends, petite tribune, tu veux faire. On va pas faire illusion au match de mardi.
13: Je fais pas illusion au match de mardi, il y a plein de matchs où ça finit comme ça.
12: Bah ouais, mais ça, de toute manière, c'est partout, hein.
13: Ouais.
12: C'est partout pareil, hein.
13: Ben voilà.
12: Ouais.
17: Je voulais dire qu'on allait accueillir Starskin. 27 ans de Lille sur 96.8, pardon.
12: Salut.
20: Ouais, bonsoir, c'est Starskin.
14: Salut Starskin.
12: T'éteins la radio s'il te plaît derrière pour commencer.
20: J'ai pas de radio, c'est pas moi. Hein. Je te rassure. Bonsoir à tous les fans de football, c'est Starskin.
14: Salut Starskin.
20: Bonsoir, j'appelle le Lille, j'ai les cheveux courts, un bomber et des grosses parades.
12: Bravo. Bon, tu me le calmes lui déjà.
20: C'est hop. Bonsoir GG.
12: Ouais, tu vas retourner voir Manu.
20: Pourquoi?
12: Pour l'instant. Tu vas te calmer au standard un petit peu.
20: Ok, je suis calme.
12: Non, mais tu vas te calmer au standard.
20: C'est bon.
12: Alors ta fréquence?
20: J'appelle de Lille 96.8.
12: D'accord, bon, donc la question, tu l'as entendu?
20: Non.
12: Tu es pas un supporter quand une équipe perd?
20: Je sais que moi et mes copains, quand notre équipe perd, on n'est pas joyeuse. Donc c'est vrai qu'il y a quand même des turbulences. Hein, quand même, il y a de l'agitation. Donc faut voir que quand même les gens de la police, ils nous chauffent un peu quand même.
12: Non, attendez.
20: Starskin, ouais.
12: Ouais, Starskin. Ouais. Je vais te dire une chose déjà, c'est pas les flics qui vous chauffent, c'est vous qui chauffez déjà le. Déjà.
20: Non, mais aussi.
12: Non, parce que déjà, dès que vous arrivez sur un match de foot, faut bien dire une chose, que vous êtes déjà à moitié, messieurs. Dès que votre équipe perd, c'est vous qui commencez à foutre la merde.
13: Ouais.
12: Alors, viens pas dire que c'est les flics. Merci.
20: Non, mais c'est vrai. Ouais. Attention, l'Arsène, j'ai de marave. Hein.
14: C'est quoi ce l'Arsène là?
20: Non, je préfère.
12: Ouh là là.
13: Vas-y, cherche la merde lui.
20: Non, c'est de l'Arsène.
13: Faut le virer, là, Gérard.
20: Donc moi je disais que c'est vrai qu'on se chauffe bien avec les potes avant le match.
12: Déjà, rien qu'avant l'ouverture des tribunes. Hein, rien qu'avant l'ouverture du stade, déjà vous commencez, y en a qui commencent déjà à foutre leur merde dans les rues. Et après ça se termine, ça se termine très mal après.
17: Mais Gérard, on s'en fout de ça. Le débat c'est pas ça.
12: Petite tribune, t'as répondu. Maillot qui pue.
19: Eh Bernard, c'est vrai que t'es passé sur Skyrock hier?
12: Maillot qui pue.
14: Oui, Gérard.
12: Bon, Fildar.
13: Ouais,
12: deuxième avertissement.
17: J'ai rien fait.
12: Deuxième avertissement.
17: J'ai rien fait.
12: Deux.
17: C'est pas grave.
12: Encore deux.
20: Fais gaffe.
17: Oui, j'en ai plein d'autres. Vas-y.
12: Deux.
17: J'ai plein d'avertissements encore.
12: Maillot qui pue.
19: Oui, Gérard. Tu peux répondre?
14: Eh ben, en fait, quand ils perdent, en général, ils font la gueule.
20: Ouais.
14: Et quand ils gagnent, ils vont s'écraser comme des gros blancs qui sont contre le grillage. Ce qui fait que des morts, enfin bon, c'est la cata, quoi.
13: Ouais, ou alors ils vont se faire renverser sur les champs.
12: Gérard, tu reviens, s'il te plaît.
17: Gérard est parti.
13: Bon, on s'en fout, c'est pas le problème.
20: Gérard.
17: Non, mais on fait un débat pour nous, j'ai l'impression, parce que Gérard, à chaque fois que vous commencez à répondre, il est pas là.
13: Ouais.
17: C'est sympa, non?
13: Il est pas sympa, Gérard. Franchement, ça se fait pas, quoi.
17: Enfin, de toute façon, voilà.
19: Il y a un truc qu'il faut dire, Gérard.
12: Ouais.
19: Tes débats, c'est pas toi qui les prépare.
13: Ouais, c'est vrai, ça.
20: Ouais. C'est vrai.
12: Tu sais, c'est moi qui les prépare.
13: Gérard, quand on répond aux questions, tu pourrais au moins.
12: Non, mais il y en a une qui a plus rien à perdre dans les studios, elle a pas à venir.
17: Ouais, mais bon, sois professionnel jusqu'au bout quand même.
13: Ouais.
12: Ouais, mais restez quand même poli, s'il vous plaît, avec les gens qui vous emmerdent. Ouais,
15: ça, c'est vrai.
12: Vildar, troisième.
13: Encore un, et c'est fini.
15: Ah, ça y est, c'est reparti.
12: Arrête, je te claque.
5: Ouais, oh, tu vas à ta place, Gérard.
12: Ouais, mais tu vas arrêter ta merde aussi.
5: Bah, là, c'est les micros et là, c'est les inserts.
12: Ouais. Ça, tu commences à me casser les couilles aussi, toi.
20: En plan Bruce Lee.
14: Oh, Gérard.
12: Faut qu'il arrête, là.
20: Il vient de Boulogne.
15: Attention.
5: Qu'est-ce qui se passe?
12: Là, faut qu'il arrête avec les doubles sons. Hein.
5: Mais attends, il dit restez poli avec les gens qui vous emmerdent.
12: Alors, toi, tu sais ce que tu vas faire?
5: Non.
12: Tu vas te choper. Putain! Et toi, je vais te niquer ta race, hein.
5: Encore?
12: Alors, tu dégages le sondage, je veux plus de toi à l'arrière.
5: Tu vas revenir à Pau ou pas, non?
12: Non!
5: Ah merde! Oh les Larsen!
12: Comment je dégage?
5: Oh les Larsen! Bon, qu'est-ce qu'il y a? Allez, vas-y, qu'est-ce qu'il y a?
12: Donc,
5: ah, y a rien. Oh, ça va.
12: Putain.
5: Mais qu'est-ce qu'il a, ton casque?
12: Putain,
5: mais y a rien.
15: Ah, bah, il a dû casser son casque.
20: Ah, il a dû péter son casque.
15: Oh merde.
5: Encore un de plus. Toi, ça force de gueuler, ouais, tes oreilles.
12: Fais gaffe à ta gueule parce que tu ferais mieux de faire ton boulot correctement. Parce que vous êtes pas capable de faire du boulot, le
5: Fais gaffe, tu fais des Larsen avec ton casque et tu fais chier les auditeurs.
12: Je fais chier les auditeurs, moi je t'emmerde.
5: Avec tes Larsen, oui.
12: Ouais, bah moi je t'emmerde, d'accord, tu fais ton boulot correctement et tu t'amuses pas avec tous les boutons parce que sinon, tout à l'heure je vais me lever, je vais te mettre deux baffes dans ta gueule.
20: Non.
12: Hein? Tu vas pas commencer à me casser les couilles ce soir.
5: Tu vas me mettre ailleurs pour une fois.
12: Ouais. Mais tu vas arrêter un petit peu ton bordel, d'accord?
20: Je surveille deux minutes, là.
21: Moi, Gérard, sur IRC, il y a Delight Virage Nord, il dit que les débats c'est un peu comme un match de foot, c'est chaud pendant tout le match, ça gueule pas mal et à la fin ça finit par se friter.
12: Bah, de toute manière, c'est ce qui va se produire si ça continue. T'amuses pas?
5: Non, je suis d'accord avec toi. Bah, je suis d'accord.
12: Ok. Manu, tu m'éteins ton micro, s'il te plaît, merci.
21: Donc toi, tu dis que les supporters, ils font, c'est pas bien, mais toi, tu fais exactement la même chose.
12: Hein. Bah ouais, mais de toute manière, moi, je fais ce que je veux, parce que le jeudi, c'est moi qui commande, et pour l'instant, il y a que toi qui fais du bon boulot, les deux autres, c'est de la merde. Vous m'avez fait... Pour l'instant, on est là. Deuxième question,
5: mais oui, mais c'est
12: de
5: pas...
12: mignon.
5: Je on est en plein débat, on a l'impression d'être en conclusion,
12: mais
5: là.
12: Mais pour l'instant, vous nous faites que de la merde, tous les deux. Vous êtes deux travelots, vous faites que de la merde.
5: Bah, on était là pour le débat des dragues.
12: Avec Apolline, c'est pareil, ça fait trois.
5: Allez, vas-y, reprends ma couille.
12: Alors donc, que signifie être supporter d'une équipe? On va demander à Maillot qui pue.
14: Ça veut dire qu'on les suit dans tous les déplacements.
20: Ouais.
14: Mm-hmm. Donc ça veut dire qu'on prend des bus de supporters avec des gros blancs de supporters.
20: Ouais, avec les potes.
14: Avec des chapeaux de supporters, et des écharpes de supporters. Et des
12: ils veulent des supporters dans mes tribunes.
20: Oh là.
5: Bien vu, Manu. Il a coupé direct.
14: C'est ça une vie de supporter. On vit l'équipe, on vit supporter.
12: Ouais, mais de manière pour être supporter, faut quand même avoir l'argent pour pouvoir acheter tout.
14: Le car c'est gratuit.
12: Non, mais attends, le car est peut-être gratuit, mais faut quand même acheter les maillots, les écharpes, les billets, parce que si t'es déjà membre du club des supporters, ça on va en parler. Ah ouais. Si t'es déjà membre, les places. Attends, s'il te plaît, maillot qui pue.
14: Ouais.
12: Je réponds à la question à Pildar. Donc les places déjà, une fois que tu es déjà supporter d'une équipe, les places tu les as gratuitement,
20: ouais.
12: Hein, donc elles sont déjà payées.

0: politique, c'est pas la peine.
1: Non, poétique.
0: Ah,
1: poétique.
0: Petite tribune.
1: Ah, la merde.
2: Mon pote Fielder.
0: Petite tribune.
2: Ouais, Gérard, moi je disais que, en fait, quand t'es supporter, faut aller à tous les matchs. C'est déjà ton premier devoir.
3: Ouais.
2: Mmh. Et puis, ensuite, d'essayer de te relooker façon.
0: Non, mais ça, de manière.
2: Tu supportes, quoi.
0: Ouais. Non, mais de manière, ça, faut bien se.
2: PSG. C'est malin, ça.
0: Déjà, faut bien se dire une chose, que dès que t'es supporter, dès que t'es membre d'une équipe, t'es obligé de suivre ton équipe du bout de la première journée jusqu'à la fin du championnat. Donc, pour ceux qui sont membres du PSG, comme Max est membre du PSG...
2: PSG.
0: Oh, tu fermes ta gueule, toi, s'il te plaît, merci.
1: Je suis supporter du PSG, je suis pas membre du PSG.
2: Ouais, c'est pas pareil.
1: Membre du PSG, c'est quelqu'un qui travaille pour le Paris Saint-Germain.
0: Ouais, non, mais t'es supporter, mais tu les suis quand même une bonne partie du championnat.
1: Ouais.
0: Donc,
1: justement, en parlant du PSG, rien à voir. Il y a Petit Suisse sur le Minitel qui dit oui, je suis membre des fuckers. Nous, on est supporters des fesses avec des broches.
0: Ouais, tu vois, sa réponse, c'est va te faire foutre. Et toi, tu fermes ta gueule parce que tout à l'heure, tu as dégagé.
1: Et il voudrait savoir s'il peut supporter les tiennes.
0: Et tout à l'heure, tu as supporté mon poing dans ta gueule. Là, ça te perd plus mal.
1: Un petit fils fuck, c'est mieux.
0: Ah ouais, tu vas voir. Donc, la question...
4: Être fuck.
0: Quelle heure il est? 2h30. Envoie la zic, là.
1: C'est l'heure de la pilule.
0: Envoie la zic, là.
1: Merde.
5: Là, je suis pas prêt, là. Comme ça? Déjà pas prêt,
0: Tu te démerdes, t'es pas là pour...
6: En tout cas, là, Gérard, on a bien avancé quand même sur le deuxième débat. On a fait un truc de mignon.
3: Ouais, une question.
0: Non, on a fait deux questions. Et la troisième, on va la continuer parce que je mettrai le disque.
1: Moi, je vais dire un truc.
5: Bout, là, parce que là, on va faire trois questions encore.
3: Bah ouais.
0: Qu'est-ce que tu voulais dire, toi?
6: Bah non, je voulais te dire ça, qu'on avait bien avancé sur le premier débat.
0: Donc, alors, tout le toc. Grosse écharpe, on abrège vite fait sur la troisième.
7: Vieille enfoiré, mais tais-toi.
0: Bon, alors, dégage, au revoir. Hop. Et en plus, il a du monde derrière.
2: Oh, yes, c'est le monde de fête.
7: Internaute de folie.
0: Ça y est, j'ai. Bravo. Et en plus, vous êtes pas capable de gérer quand ils ont du monde derrière.
2: Ouais,
0: alors vous êtes pire qu'Apolline.
1: On veut des gens, Manu, uniquement qui sont tout seuls. On veut pas de personnes qui font des débats.
3: Moi, j'avais
1: des
3: gens chez eux. Supporters là, gros.
1: Non.
3: Ouais,
1: on veut que des célibataires dans les
0: des
1: débats.
0: Gens glauques qui sont malheureux. Les stars. Les stars de Lille.
1: Pas des gens heureux qui vivent en couple. Pas de mariés. Hein.
2: Il appelle la maîtrise.
0: Stars de Lille.
1: Starskin.
0: Starskin.
8: Starskin. Alors moi avec mes potes, on se coupe les cheveux bien courts, on s'échange les bretelles quand même, et puis on va au club.
0: T'as raison, t'as du monde derrière aussi. Au revoir. Allez, heureux. T'es heureux, tu dégages. Allez.
1: T'as des amis, tu fous le camp.
6: Avec tout ça. Bon, petite tribune, toi t'es malheureux.
2: Ouais, moi j'ai pas de chance.
6: Voilà, pareil.
4: Moi je veux bien.
2: Alors, je peux rester.
1: Veux des gens qui vont au stade tout seuls.
0: Qui c'est qui nous reste
1: de brume.
0: Bah, tout le monde a répondu, donc sondage avant la...
1: Quoi, il faut te sonder là?
6: Des écharpes grises.
0: Putain. Alors combien
6: le tuyau?
4: Moi j'ai bien.
6: Mais les gants mappants, hein, vas-y, va pas t'aventurer à main nue dans...
5: Faut te sonder, pareil.
6: Jamais un manu dans son derrière, hein, t'es fou.
3: Ah mais un gant, mon pote, t'es ouf.
0: Putain. Fildar, la semaine prochaine, t'es viré, tu fais plus partie de l'équipe.
1: Merde.
0: Hop. T'es comme Apolline, t'es sur le banc de touche. Hop, déjà 2-2.
1: Tu pourrais te couper tes petits citrons, quoi.
0: Tout à l'heure, je vais te couper ma main dans ta gueule, tu vas voir comment que ça va te faire. Manu, je te préviens, tu me refais une fiche correcte ou sinon tu fais comme Fildar.
6: C'est vrai, je dégage.
0: Oh, tu
6: que dalle, pas de fiche, rien.
0: Alors, combien gagne un supporter de l'équipe de foot du Maine-et-Loire? Non. Alors 74% des personnes ne gagnent rien car ce pays n'a rien. Bon, ça c'est vrai dans certains clubs c'est vrai qu'ils ont du mal à supporter leur équipe. 11% des gens n'y pensent plus depuis qu'ils sont dans le Maine-et-Loire. Et 19% des gens gagnent 100 € pour par fracture ouverte. Ouais,
9: N'importe quoi.
0: Ouais, moi je pense aussi. Et alors donc, quatrième question, de quelle façon... celle-là, ça revient à peu près à la même que la 3. Alors, peut-on jouer avec son équipe pour de vrai si on est supporter? Et on se retrouve tout de suite après. Donc on va s'écouter Sébastien Crampon avec Tire-moi un péno dans l'orifice anal. Et on se retrouve tout de suite après.

0: c'est un tube en ce moment, ça.
1: Bon, c'est... Alors, on accueille Maillot qui pue. Rebonsoir à toi.
2: Rebonsoir, Gérard.
1: Petite tribune.
3: Ouais, à fond dedans. Salut, GG.
1: Camp de Brune.
4: Oui, bonsoir.
1: Et Petit Frisson. Oui, petit...
5: Bonsoir. Fagnon.
1: Petit Fagnon, pardon.
2: Ouais, bonsoir, bonsoir.
1: Donc, alors, la question, tout le monde l'a entendu.
3: Ouais, pas de problème.
4: Bien sûr.
1: Petit Fagnon, tu l'as entendu?
2: Ouais, ouais, ouais.
1: Bon, alors, donc, on va demander à toi.
2: Moi, j'ai de la chance de gagner le concours Fan 2.
1: Non, mais attends, je te parle. Alors, attends. Petit Fagnon.
3: C'est toi qui as été voir Christophe Lambert.
1: Oh Petit Fagnon.
2: Oui, oui.
6: Un jour.
1: Bon,
2: t'as,
1: alors.
2: Il y a trois semaines, il y avait un truc spécial olympique de Marseille. Fan 2 spécial olympique de Marseille. Et puis,
1: ouais, c'est ça. Tu, poudrais, tu te foutrais pas de ma gueule? Ouais,
2: non, non. Écoute, je t'envoie la cassette, je l'enregistre.
1: Là, d'accord. Alors, non. Alors, dans ces cas-là, tu m'envoies la cassette, tu mets ça à l'intention de Gérard. 22 rue Bayard, 75 008,
2: aucun
1: Paris.
2: Problème.
1: Voilà.
2: Dans deux jours, tu l'as.
1: Ok, ben je l'aurai dimanche soir.
2: D'accord, ok.
1: Alors, donc, peut-on jouer avec son équipe pour de vrai si on est supporter? Donc, pour toi.
2: Pour moi, Fagnon?
1: Oui, pour toi, oui.
2: Bah oui, alors donc j'ai gagné le concours Fan 2, j'ai eu la chance de jouer avec Zizou, mon ami.
1: Ouais.
2: J'ai fait plein de bisous d'ailleurs.
1: Ouais, ben les bisous, tu te les gardes où que je pense.
3: Je joue pas trop à Marseille, si tu veux, quoi.
2: Non, mais si.
1: Non, mais laissez-la parler.
2: Laissez-la être ridicule, voilà.
1: Laissez-la.
2: Ouais, non,
1: et
3: puis t'as vu
1: Platini, Rocheteau,
3: tout ça, ok.
1: Non, Corne de Brune.
2: Oui.
1: Corne de Brune.
4: Ouais.
1: Laisse-la parler, tu vas voir.
4: Ok, ouais.
1: Alors vas-y, continue à nous raconter ta salade.
2: Grillée.
1: Vas-y, raconte-nous ton anecdote avec ton histoire de Fan 2 qui a rien à voir avec l'équipe de Marseille.
2: Oui, puisque grâce à Fan 2, j'ai pu jouer un tournoi. Avec...
1: Ouais, c'est ça.
2: Ouais, c'est vrai.
1: Bon, alors, Petit Fagnon, Petit Fagnon, tu m'envoies
2: la cassette, je suis sûr que c'est vrai.
1: Mais non, mais tu m'envoies la cassette, après je verrai. Au revoir pour toi.
2: Ce soir,
4: en attendant, au revoir.
1: Hop, ouais, pour l'instant, je te dis au revoir.
5: C'est pas grave, on fera un débat dimanche soir avec toi toute seule et lui.
3: On chope un interlope.
1: Camp de Brune, 27 ans d'Auxerre. J'ai pas annoncé ta fréquence, excuse-moi, parce que il y a pas longtemps que t'es là, toi, donc 102.4. Donc alors pour toi.
4: Eh ben écoute, il faut savoir que le club d'Auxerre organise des matchs amicaux entre les supporters et l'équipe.
1: Mmh.
4: Et il faut savoir que quand même l'autre fois ils ont été un peu ridicules parce qu'on leur a mis 3-0.
1: Non mais attends.
4: Ils ont une saison difficile.
1: Ouais, non mais attends, Corne Brune.
4: Oui.
1: Je te demande.
2: Mettre 3-0.
1: Non. Petite tribune et maillot qui pue. Attendez.
4: Elle est chaude.
1: Non. Hey. Peut-on jouer? Bon, c'est vrai que certains supporters peuvent jouer avec leur équipe.
4: Bah ouais.
1: Non,
4: ouais,
1: mais de toute manière, on va pas s'amuser à donner des scores, tu vois.
4: C'est des matchs amicaux.
1: Ouais, ouais, d'accord.
2: Amical.
4: Tu conjugues.
1: Ouais, donc alors vas-y, continue toi.
4: Bah écoute, et je te dis, on leur a mis 3-0, bon ça a pas empêché, après c'était bon esprit, tu vois, on a pris la douche ensemble, on était dans les vestiaires, je veux dire, on s'est caressé comme d'hab, tout ça, je veux dire, ça a pas...
2: Ouais,
4: on a pas entiché l'esprit du sport, tu vois.
2: Mm-hmm. J'ai aussi prendre une douche. Hein.
4: En fait, ouais, bah oui. Et voilà quoi, donc voilà, je trouve que c'est plutôt bon esprit quoi.
1: D'accord.
4: Voilà, mais okay. Je voudrais savoir si toi tu serais prêt à faire un petit match ou à prendre une douche éventuellement avec un de tes fans, parce que c'est un peu tes supporters quoi quand même.
1: Non mais ça, quand j'aurai l'occasion d'aller sur un stade de foot, on verra.
3: Ouais, s'il vous plaît,
1: merci, on accueille quelqu'un d'autre à la place.
5: À la place de Petit Fagnon, on accueille Grand Pont Poteau, qui va se présenter lui-même.
4: Grand Pont Poteau.
5: Ouais, oui. Grand Pont Poteau. Bonsoir.
7: Oui, bonsoir Gégé, bonsoir tout le monde.
5: T'es de la bombe.
1: T'appelles d'où?
4: Dans le clavier, ça.
1: T'appelles d'où?
4: J'appelle des ouches.
1: Hein?
4: Les Ouches.
5: Oh, les Ouches, c'est dans les Alpes.
1: C'est de la bombe. Fréquence
7: 94.7.
2: Les Ouches.
7: Oui.
1: Donc, petite tribune,
7: ouais.
1: T'as répondu, toi?
3: Non, j'ai pas répondu.
1: Bah alors, vas-y.
3: Donc, ouais, c'est quasiment impossible de jouer avec ses supporters parce qu'ils ont tous la grosse tête et tout. Dès que tu vas, ils te foutent des tatanes et puis tu dégages du terrain, quoi.
1: Non, pas spécialement.
3: Si.
1: Je suis pas d'accord.
3: Je confirme.
1: Non, bah toi, tu confirmes peut-être, mais moi, je te dis que non.
4: Ça dépend des clubs.
1: Non, mais...
4: PSG, c'est parce qu'ils sont payés des 1000 et des 100, donc c'est des stars, donc ils...
1: Non,
3: la dernière fois, je me suis pris une baigne par Okocha, merci le délire.
1: Petite tribune.
3: Ouais.
1: Tu vas te calmer, parce que jusqu'à maintenant, t'as répondu correctement aux questions, donc tu te calmes, ou sinon, je vais te penser de te virer. Ouais,
3: excuse-moi, pas de problème, mon père.
0: Gérard, maillot qui pue. Gérard, il n'y a pas que dans le foot, quand même, qu'on peut participer. Parce qu'on parle que de foot, et c'est chiant, quoi.
3: Ouais, c'est vrai.
1: Non, mais justement...
0: Moi, je sais qu'en pétanque, tu peux participer, en fait, avec l'équipe que tu supportes à la compétition.
4: C'est bien.
1: Ouais, mais ça, ça dépend des sports, parce que...
5: Je sais que en fait, j'avais un pote qui était fan d'un gars qui tirait à l'arc, qui a fait les championnats d'Europe, et en fait, lui, il a participé avec lui, il a fait la cible, il courait à 70 mètres devant, il a participé
1: avec lui. Ouais, mais je sais pas s'il y a des supporters de tir à l'arc. Hein.
5: Bah si, il y en a, la preuve, paix à son âme maintenant, mais...
1: Mais attends, toi, pour l'instant, tu me parles d'un autre sport, alors...
6: C'est du délire.
5: Je sais.
3: Excellent.
1: Donc, maillot qui pue, pour continuer sur la question.
2: Ouais, Gérard, moi je suis supportrice d'une équipe de karaté, entre autres. Et en fait, on s'est spécialisé dans le head fuck.
4: Ouais.
2: Et en fait, je m'investis entièrement dans le head fuck, qui est une spécialisation du karaté.
6: C'est du délire.
4: Et t'es geisha, quoi, c'est ça?
2: Ouais, je suis geisha.
3: T'es à fond dans le head fuck.
1: Donc, alors, si... Grand pont poteau là.
7: Écoute, moi je supporte une discipline qui est pas très connue, c'est-à-dire le badminton.
1: C'est quand même.
2: Dames,
1: non. Attends. Maillot qui pue. Maillot qui pue.
7: Oui.
1: Le sport. Maillot qui pue.
2: Ça m'a échappé.
1: Le sport de pédale, tu vois. Il te dit bonne nuit. Au revoir.
3: Mais non, Gérard,
1: elle
3: la vie.
1: Terminé pour elle.
5: Elle est pionne.
1: Oh, hop là.
6: Bonne nuit.
1: Allez hop. Alors, donc, grand pont poteau, là.
7: Oui.
1: Donc, toi, t'es... C'est une histoire de badminton.
7: Voilà, tout à fait.
1: Ouais, mais c'est vrai que le badminton, c'est vrai que c'est un sport qu'on en entend, on en voit pratiquement jamais à la télé.
7: Attends, et d'ailleurs, je voulais saluer tout particulièrement l'équipe de Suresnes, qui est première, d'ailleurs.
1: Grand poteau.
7: Non, sans déconner, en plus.
1: Non, mais moi je vais te dire une chose, qu'à Suresnes, il n'y a pas de club de badminton.
7: De cyclisme.
1: Oui, mais pas de badminton. Ah, ça, c'est faux. C'est faux.
4: GG.
1: Ouais.
4: Tu pourrais expliquer ce que c'est le badminton?
1: Le badminton, c'est un volant avec un truc en caoutchouc rouge. Tu peux jouer très bien avec des raquettes normales qui sont moins dures que les raquettes de tennis. Et là, Max, il en a ramené des raquettes de tennis.
0: Ouais.
1: Et elles sont assez dures. Et le badminton, les raquettes sont moins dures.
0: Ouais.
6: Tu cartonnes.
1: Donc, alors, septième. Oui.
5: Avant que tu poses ta septième question, on va accueillir Supporter Mythe de Paris.
2: De Paris.
1: Ouais, bonsoir à toi.
6: C'est de la bombe.
2: Bonsoir.
4: La bombe, bébé.
1: Donc 101.9. Donc tu veux répondre à la question?
2: J'étais en rantaine et personne m'a rien dit.
0: Est-ce que vous jouez avec votre équipe quand vous êtes supporter? Allez hop.
2: Ah ouais, non mais moi je suis contre tout ça. Hein. J'ai du mal à supporter mon petit frère. Tu crois pas que je vais supporter 11 autres garçons? Non.
1: Bon, un supporter a-t-il le droit d'aller voir son équipe en famille? On va demander ça à Petite Tribune.
3: Non, pas du tout. Ça, c'est carrément impossible. On peut pas. Bon, j'ai déjà demandé et on m'a dit non.
1: Tu peux préciser?
3: Je voulais aller voir un joueur avec sa famille. Et donc je me suis adressé à la Fédération Française de Football et on m'a carrément refoulé, quoi.
5: Super.
1: Ouais, bah d'accord.
5: Chaque fois tu passes ton tour.
1: Ouais.
3: Oui.
1: Ouais, parce que si c'est pour me répondre des conneries, ça sert à rien.
6: C'est du délire.
3: Du délire.
1: Question IRC, vite.
0: Ouais, il y a Spiou sur IRC.
1: Vite.
0: Il dit que t'as pas assez parlé du développement du cancer du cerveau chez les gens qui téléphonent trop avec des portables.
1: Non, mais ça, c'est même pas la question des supporters. Alors lui, il va se faire foutre. Et il a qu'à dépenser son prix sur l'IRC, ça rapportera plus à peine radio. Cande de Brune.
3: 100 balles d'amende pour pas porter un casque, faut être con.
5: Très bien.
1: Ouais. Je sens que Petite Tribune, non.
5: Ça y est, il est viré.
1: Eh ben voilà, ça y apprendra lui. Hop, tu me prends quelqu'un d'autre.
2: Yep.
1: Alors, Camp de Brune.
8: Ouais, bah, écoute, faut quand même savoir que la majorité des joueurs qui jouent dans le championnat, c'est des expatriés. Donc, ils jouent dans des pays qui ne sont pas leur destination d'origine. Donc, ils n'ont pas forcément la famille sous la main. Donc, forcément, ça complique le travail, tu vois.
1: Non, mais je pense que là, tu veux faire... Ben, moi, je peux... non, attends, parce que là... Attends. De toute manière, après, je vais revenir sur ta question.
8: Ok, d'accord. Qu'est-ce qui se passe? La corne de brume, la directe, c'est de péter les fumigènes.
1: Grand pont poteau.
9: Oui, Gérard, ben, moi, je dis que c'est pas possible.
1: Oh là là!
8: Vas-y, Gérard, montre-nous tes fesses.
1: Supporter mythe, tu fermes ta gueule ou sinon je te vire.
2: Attends...
9: Je ne veux pas répondre aux questions, c'est pas
1: marrant. J'en connais tout à l'heure qui vont virer parce que je vais pas aller jusqu'à 3 heures là.
8: Ouais. Pas de corde de brume, moi, les mecs. Hein.
1: Bon, alors, grand pont poteau.
8: Oui, c'est ce que je peux, les mecs.
9: Il y a plein de bruit, je peux pas parler, Gérard.
1: Bon, tu réponds à la question.
8: Attends, j'en ai un autre.
9: Alors, attends, on va aller vite.
1: Bon, allez hop. Qui c'est que je vire là?
8: Vas-y,
1: grand pont poteau.
9: Au
1: revoir.
10: Ça y est, il est parti.
1: Super, support terminé. Oui.
5: On accueille J'ai qu'une couille.
10: Ah, merde.
5: Non, pas moi, lui.
3: Ouais, salut, je suis Monoboost.
1: Je te préviens, t'amuses pas à me remettre les mêmes.
5: Non, mais c'est pas le même.
8: Ah, il est Monoboost, lui.
3: Ouais, Monoboost, j'appelle de Brest. Salut, GG.
2: Ouais.
1: Donc, salut. Ta fréquence?
2: Salut.
3: 104.2.
1: Ouais. Alors, support thermite pour toi?
2: Ouais, moi je me suis renseignée à la SF de Marseille.
1: Mmh.
2: Et
1: attends, t'es de Paris et tu demandes à Marseille, toi?
2: Ouais, parce que je suis à Paris, mais j'aime beaucoup les Marseillais.
1: Ah ouais, d'accord. Ouais,
2: et donc,
1: t'es comme moi.
2: La SF de Marseille m'a dit que tu essaies du nique tout, quoi.
1: De quoi? J'ai pas compris.
2: Demande à Rigo, il t'expliquera.
1: Attends, même Rigo, il a même pas compris ce que... Oh
5: mais si, il a compris, Rigo, mais il veut pas balancer.
1: T'as compris ce qu'elle a voulu dire?
11: Ouais, mais c'est en rapport avec... Ouais.
5: Avec quelque chose qu'on peut pas dévoiler ici.
1: Avec le cul, encore. J'ai qu'une couille.
5: Ouais. Ah bon?
10: Ouais, c'est vrai.
3: Ouais, je suis là.
1: Bon, tu réponds?
3: Ouais, bah j'ai pas entendu la question puisque j'ai...
1: Non, je répète plus les questions.
3: Non, c'était au standard, désolé. Demande à Manu, c'est vrai. Hein.
5: Ouais, mais Manu, il avait qu'à te la répéter, hop, dégage. C'est moi qui dégage ou c'est lui dans ces cas-là?
3: Non.
1: Je pense que ça va être les deux tout à l'heure.
3: Gérard, j'y suis pour rien. Moi, c'est pas moi qui ai mal fait le boulot, c'est Manu. Donc, tu veux bien me répéter la question, s'il te plaît?
1: Alors, un supporter a-t-il le droit d'aller voir son équipe en famille?
3: Oui, tout à fait. Je pense que c'est tout à fait possible d'aller voir un supporter.
5: Mais Gérard, je voulais te demander un truc.
8: C'est pas toi qui parlais.
5: Okay. Ça sert à rien que tu parles.
3: Ok, c'est pas toi qui parlais.
5: Le supporter, est-ce qu'il a le droit d'aller voir le sportif dans la famille du sportif ou lui, le supporter, il y va en famille
10: avec sa famille à lui?
1: A-t-il le droit d'aller voir son équipe en famille?
5: C'est-à-dire,
1: tu prends quelqu'un. Un supporter qui supporte une autre équipe parce qu'il a le droit d'y aller avec sa famille, c'est-à-dire sa mère, son père, son...
5: Ah oui.
1: Voilà.
5: Et il n'a pas le droit, aller demander s'il va voir la famille du joueur.
1: Mais non.
5: Ah d'accord, ou de l'équipe. Ah d'accord.
1: Alors, j'ai qu'une couille, t'as
3: bien. Ouais, j'ai répondu, ouais, c'est bon.
1: Qui voulait me poser une question? C'est Corne de Brune, je crois.
8: Corne de Brune, on parlait des expatriés, tu me disais que tu voulais réagir.
1: Ouais, mais là, je vais te dire une chose, c'est vrai que maintenant, dans... Attends, 5 minutes, oui...
10: Non, vas-y, réponds.
8: Il esquive.
10: Réponds d'abord.
1: Donc, c'est vrai que maintenant, dans tous les clubs de foot, maintenant, t'as plusieurs joueurs qui sont...
8: Expatriés.
1: T'as beaucoup de joueurs qui viennent des pays francophones.
8: Ouais.
1: L'Italie, l'Allemagne, puis tout ça.
8: Mm-hmm, c'est vrai.
1: Donc, savoir si... la famille suit, c'est un problème.
8: Mais c'est un problème, hein.
1: Mais ça, mais maintenant, ça dépend d'eux, s'ils veulent suivre le joueur ou pas. Hein.
8: Comment un sportif, il fait pour concilier son métier et la vie de famille?
1: Mais justement, ça c'est la question que j'ai oublié. Bah si. On va pouvoir en faire une question si
8: ouais.
1: tu veux.
8: Ok, ouais, bah ouais.
1: C'est vrai que maintenant, si t'as des supports, t'as des joueurs qui sont mariés, qui ont des enfants, est-ce que la femme va les suivre avec les enfants? Ça, c'est vrai que c'est dur parce que vu ce qui se passe à l'heure actuelle dans les terrains, sur les terrains de foot et autres, c'est vrai que je vois mal. Je vois mal la femme du joueur avec le gamin dans les tribunes si
2: c'est pas. Excuse-moi Gérard.
1: Oui.
2: Pendant la Coupe du Monde, il y avait Adriana dans les tribunes.
8: Ouais, mais ça, oui.
1: 42. Ouais, mais ça. Lors de la Coupe du Monde, faut se dire une chose, qu'il n'y a pas eu de casse. Au contraire, ça tout le long de la Coupe du Monde, ça s'est super bien passé.
3: Il y a eu de la casse.
1: Non.
3: Si.
1: Non, je crois pas.
8: Il va te raconter lui ce qui s'est passé.
1: Ouais, ben 5 minutes, oui.
5: On va accueillir Brout la Mouette
1: à la place de
5: Maillot qui pue. Paraît que c'est un hommage.
1: Alors, Broute-la-moi, ouais.
2: T'appelles de Saint-Nazaire.
8: C'est une dédicace, ouais.
1: Broute-la-moi. Donc, combien ?
2: Saint-Nazaire, 103.6.
1: 103.6, ouais.
3: C'est une blase.
1: Bon, alors donc, pour en revenir sur la Coupe du Monde, parce que Rigaud, il voulait peut-être rajouter quelque chose quand j'ai dit que ça s'était bien passé, qu'il n'y avait pas eu de casse.
5: De rugby ?
1: Non, mais en foot.
11: Ah non, bah non.
1: En foot,
5: on parle toujours de foot là depuis une heure.
11: C'est vrai, on parle que de foot.
1: Bah ouais, parce qu'il y a que le foot. Je veux pas parler du rugby parce que le rugby, c'est.
5: Il y a des supporters de golf, sports, hein.
11: De basket.
1: Ouais, mais ça, en basket, c'est moins évident parce qu'on a pas de joueurs de basket là. C'est que des nazes qui veulent répondre aux questions.
8: GG, toi qui t'y connais, je sais pas, moi un peu en sumotori, en ninja, tout ça. Parle un peu.
1: Bah alors, t'es qui toi?
8: Comment tu vis le truc de l'intérieur?
1: T'es qui toi?
8: Au niveau de la civilisation.
1: Tu es qui toi?
8: Je sais pas, j'ai eu 1000 noms, je voyage à travers l'univers.
1: Bon, alors.
8: Je me multiplie et tout ça, tu vois.
1: Ouais, ben, on va perdre
5: de brume.
8: Pas du tout, absolument pas.
1: Non, ça doit être j'ai qu'une couille ou.
5: Ah oui, pardon. Ouais, c'est lui, j'ai qu'une couille.
1: Ouais, ben, tu lui dis au revoir.
5: Salut.
1: Ok, pas de problème.
5: Ça y est.
1: Ciao. Qu'avez-vous contre les supporters? Alors, 46% des gens. Ont des bads. Des battes de baseball.
5: Ouais.
1: 32% n'aiment pas les sportifs et préfèrent le vélo. C'est vrai qu'on en parle pas assez du vélo, mais c'est pareil. C'est si on parle du vélo, donc on va revenir sur les histoires de drogue. Donc
5: ouais,
1: tout le monde se drogue, même dans tous les sports, même ça se voit. 15% on en marre. De les entendre pleurer quand ils perdent. Ben ça, c'est vrai.
2: Je me rappelle après.
8: Mauviette, ouais. Ouais.
1: Qui c'est qui s'amuse à dire tu me rappelles après, là? Oh, la nana, là, qui s'amuse à dire ça?
8: Petite cochonne en chaleur, là, c'est qui?
1: Ouais, c'est ça.
8: C'est pas Ola encore.
1: Et donc, dernier sondage, après on va attaquer la dernière question, puis on va faire la conclusion.
5: Ouais.
1: D'après vous, un supporter peut-il faire un autre métier? Alors, 53% des gens pensent que non, vu que ça prend tout le temps. Ça prend trop de temps le soir, ouais, parce que ils ont l'entraînement de 8h, pendant 1 heure ils ont un entraînement.
5: Les supporters?
1: Non, pas les supporters. Pas les supporters.
5: Ah aussi,
1: 39% des gens préfèrent être payés pour se masturber, donc je vois pas du tout le rapport avec les supporters, c'est pas
5: mais
1: grave.
5: Si, il y en a qui supportent.
1: Et 10% des gens ne répondent pas à ce genre de questions à la con. Ben c'est bien, ben moi non plus, je répondrai pas sur ce questionnaire-là. Donc dernière question.
5: Mais pour excusez-moi tout le monde, on accueille Gros Porno.
1: De toute manière, si c'est pour me reprendre les mêmes...
5: Non, c'est pas le même, bah tu vas voir, écoute.
12: Salut Gérard, salut tout le monde.
5: Salut.
8: Gros porno. Salut.
5: T'as Gérard, j'ai Antard sur Minitel qui nous demande quelle est la différence entre Gérard et un écureuil.
1: Il va se faire foutre, lui.
5: C'est quoi?
8: C'est que les gens,
1: non mais ça, les questions et les histoires drôles, on les garde pour dimanche, d'accord?
5: Non, alors, ouais. Non, c'est ça.
1: Ta fréquence, dimanche, moi, gros porno, t'as dit ta fréquence.
5: C'est que l'écureuil a la queue touffue et Gérard a la queue foutue.
1: Ouais. Et toi, ta connerie, tu te la carres au cul, espèce de connard.
5: C'est en tard, son minute.
1: Ouais, ben, toi aussi, t'avais pas besoin de la dire à l'antenne.
5: C'est
1: ta fréquence, gros porno.
12: Ouais, j'appelle de Paris, donc 101.9.
1: Ok, allez. Donc dernière question. Comment fait comment fait-on pour être supporter d'une équipe? Donc, on va demander à Gros Porno.
3: Ben, c'est très simple. Il suffit d'aimer cette équipe tout d'abord, de la chérir, et ensuite, tu vas t'inscrire au club.
1: Tu peux préciser?
3: C'est-à-dire?
5: Le fond de ta pensée.
1: Précise ta réponse.
13: Ouais, je suis pas en train de te parler du pont de l'Alma.
3: Par exemple,
13: hein.
3: Si tu supportes...
11: Gérard, qu'est-ce qu'il y a?
3: Gérard, oh là là.
5: C'est pas cohérent ce que tu dis.
0: Non, des moments je suis pas. Hein.
11: Pourtant il y a des supporters du pont de l'Allemagne.
1: J'en connais tout à l'heure qui vont se prendre des baffes. Non, c'est toi. Bon, allez hop, conclusion du débat.
2: Déjà.
13: Ouais, je suis pas en train de te parler du pont de l'Allemagne. Hein.
1: Bah, conclusion.
3: Alors,
1: conclusion du débat. Support.
3: On parle de quoi, du pont de l'Allemagne ou de la conclusion?
1: Conclusion. Conclusion!
8: Alors, boîte postale, 13e pilier.
1: Non. Bon, alors, hop, terminé, la conclusion, vous allez vous la.
11: Non, mais non, on va faire les conclusions.
8: Conclusion.
3: On commence par quoi?
8: Bon, alors.
13: Attention,
1: Support thermite, ta conclusion du débat.
11: Non, mais Gérard, tu me mets devant ton micro, attends, c'est quoi ce délire?
3: C'est honteux.
11: Viens t'asseoir là.
2: Allô, reviens, parmi nous.
1: Support thermite, conclusion.
13: Devant ton micro, bordel!
11: Devant ton micro, ouais, Gérard.
2: Alors, jamais vu un débat aussi pourri de ma vie, mais de la grosse merde en boîte. mais grave, ça veut dire, à chier dessus.
1: Alors, va te perdre,
5: Tu te calmes.
8: Hop là.
1: Tu te calmes.
13: Oh non, on la vire pas.
1: Broute-la-moi, c'est terminé, c'est la conclusion, il est 3h. Hop, broute-la-moi.
2: Broute-la-moi, apprends à lire, connard.
1: Va te faire enculer, salope. Oh. Au revoir.
0: Putain, mais c'est vulgaire.
13: C'est qui?
0: Non, on sait rien, c'est que des vulgaires.
1: Gros porno pour finir.
13: Ouais, bon, allez, parle-moi d'autre chose, parce que là, tu commences à me prendre la tête, ça m'énerve.
3: Ouais, bah, minable ton débat, nul à chier. De toute façon, j'ai même pas participé à une question. Qu'est-ce que tu veux que je dise?
1: Bon, alors.
3: Brume de mer, quoi.
1: Ouais, bah, au revoir.
3: Salut, Michel.
8: Corne de brume.
1: Ouais, ouais, donc vas-y.
8: Bah écoute, bon débat, franchement, débat super intéressant. Le mec qui l'a animé, déjà vachement moins. Je voulais dire que mon joueur préféré, c'était donc, comme on l'a dit tout à l'heure, le fameux GG au clochard, quand même. Et bah, tu connais le proverbe, hein, quand tu veux, je te mets le feu à la touffe, et puis un petit coup franc dans la lucarne. Hein. Ok.
1: Bon, alors moi, conclusion du...
13: GG, je viens d'avoir le vrai Platini.
1: Non, c'est terminé, non, c'est fini, il y a pas de raison.
9: Gérard, c'est Platini, je voulais juste te dire que t'étais trop une merde.
1: Alors, hop, voilà. Terminé, au revoir. Donc alors, qu'est-ce que j'ai à vous annoncer? Conclusion IRC avant.
0: Rigo, dépêche-toi.
11: Ouais, non, c'était la musique qui me faisait peur. Alors, conclusion, on va essayer de les retrouver parce que... Alors, oh là là, excuse-moi.
1: Merci Rigo, et à dimanche.
11: Non, mais je vais en trouver. Donc,
0: conclusion Minitel, les débats de GG, c'est comme les feux de l'amour, on finit toujours par s'endormir. Monsieur Orange.
1: Alors, toi... Ta merde au Minitel, tu te la cardes dans le cul et tu m'arrêtes ce bordel avant que tu te prennes.
11: Donc.
1: Les dents de la mer! Les dents de la mer!
13: Arrête! Gérard! Il a senti son gros aileron.
1: Ouais, tu commences à me casser les couilles.
11: Vas-y, c'est bon.
13: Hé, flipper, parle devant ton micro.
1: Tu commences à me casser les couilles là ce soir.
11: Ah, j'ai eu peur. Bon alors il y a une conclusion.
1: Oh
11: putain, vas-y.
0: Oh, le film est fini, merde.
1: Eh, je sens que je vais t'éclater.
13: Je sens pas bon.
1: Donc alors.
11: Ça, c'est clair. Conclusion de l'IRC.
1: Conclusion IRC.
11: Alors donc il y a une conclusion de Davy One qui dit que t'as rien d'un sportif sauf l'odeur, mais alors quelque chose de mignon.
1: Elle va se faire enculer. Terminé pour elle.
11: Ok pour elle, ouais.
13: Davy One.
11: Pas de problème. Conclusion de Fesse de B. Moi avant j'étais supporter des débats de Gérard, mais plus maintenant car je trouve que c'est trop de la merde, alors je suis devenu un hooligan et je fous le bordel chez lui.
1: Ouais bah c'est bien, bah, lui qui passe gaffe à sa gueule parce que il va morfler bientôt lui aussi.
11: Et conclusion de Turpentine.
1: Ouais bah les débats n'avaient ni queue ni tête donc je l'emmerde. Voilà. Donc,
11: et sinon il y a Arnett Gros Porno qui dit qu'il supportera, il sera supporter de Gérard seulement quand tu suceras des termites et que tu prendras la grosse sanglion en live.
13: Putain, même sur le net il est tout raide.
1: Eh ben sur l'internet vous commencez à nous casser les couilles avec Sandy, alors Sandy a commencé à en avoir ras-le-bol. qu'est-ce que je voulais dire? Ouais, ce week-end, vendredi, Max sera à la loco. Donc, je sais pas, j'ai rien. Donc, Max, d'habitude, il me fait ma feuille, mais là, il me l'a pas ramené.
14: Attends, ça vient, mais
1: moi, samedi, de manière, moi,
14: samedi
1: de manière,
14: sera en Belgique. Dis-le.
1: Samedi, ouais, ça, ouais, mais je sais pas où en Belgique. Alors donc,
14: au Trébuchet. Au Trébuchet, à côté de Namur, à 20 km de Namur.
1: Donc, il sera au Trébuchet, donc allez-y nombreux, dont nombreux et nombreuses. Et puis, racontez-nous qu'il y a des Belges qui appellent dimanche pour nous dire à peu près comment que ça s'est passé. Donc, sinon, vendredi soir, Max sera à la loco avec qui comme Gigi, je sais plus.
14: Attends, ça c'est le disque hein, d'après.
1: Ouais, bah ça sera la
11: fin. Ça sera le disque.
1: Ça sera la fin.
11: Attends, il est en train de recopier les noms des Gigi, pile.
1: Donc conclusion, c'est vrai je l'ai pas faite. Donc conclusion, dommage que ça s'est encore foiré. Comme d'habitude, à chaque fois, les deux débats, on n'arrive jamais à faire un truc potable. Alors donc si ça continue, on va faire qu'un débat par semaine et comme ça, ça prendra la place plus tôt.
14: Oh bon, alors, voilà. Donc t'as les DJ qui font le début avec Max.
1: Ouais bah ça y est, je sais lire.
14: Ok.
1: D'accord. Donc à la loco, donc il y aura DJ Labouze, la crotte et caca. Et au percu, Loulou dit le Tolero et Béa.
11: Tolar,
1: et...
11: le Tolar.
1: Le Tolar. Béa et Gabi au Lynch.
14: Au Light.
1: Putain.
14: Aux lumières.
1: Bon, ta gueule, toi, tu me mets des conneries. Donc, sur ce, on va s'écouter la petite pupeuse.
14: La quoi?
1: La petite pompeuse de Suresnes avec suce-moi les valves, ça gonfle et on se retrouve dimanche soir avec toute l'équipe. Donc Sandy sera là bien sûr. Ouais. Et là vous allez retrouver Seb pour la nuit sans pub. Avant en même temps.
14: C'est le 10 d'après ça.
1: Après les pompeuses de Suresnes, donc vous allez écouter les buveurs de sperme avec viens au parc, il y aura du sexe et je vous retrouve dimanche. Bah bien sûr,
14: mais
1: et puis
14: oui,
1: quoi
14: c'est celui d'après, mais non, c'est trois parce
1: qu'on non mais puis quoi
14: vite,
1: encore
14: vite.
1: Mais la Sumotori du 92 et ouais bah ça
14: vite,
1: avec des tresses à l'huile des frites et on se retrouve dimanche. Au revoir à tous.
15: 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Alors, dans la troisième partie de cette émission de Radio Libre, on n'oublie pas, bien sûr, Bruno Duturing de Grande-Bretagne, qui fera sa réapparition. Il était en train de se balader dans les studios, d'aller empester un petit peu partout les étages.
14: Ah, il a pourri toute la station.
15: Et là, il est dans le bureau, donc ça risque d'être
14: Bruno.
15: Bruno est venu se rasseoir. Ça va, Bruno?
16: Oh oui, super.
15: Voilà, on le récupérera tout à l'heure. Donc si vous avez des questions à lui poser, mademoiselle, vous êtes sous le charme, vous aimez tout ce qui concerne la pédale, vous aimez un petit peu le monde du cyclisme, ça sera le moment de lui poser des questions au 3228, bien entendu. On lui appellera aussi peut-être deux ou trois coquines.
14: On va les appeler les coquines, tu vas voir.
15: Ah, tu voudrais qu'on appelle des petites coquines? Hein?
16: Oui.
14: Ah, ça... Il va pas dire non, tu sais.
16: Surtout que
15: ce
16: soit des coquines, mais non payables.
15: Oui,
14: non payables, t'inquiète pas.
15: T'inquiète pas, ça va être gratos.
14: C'est fun qui régale.
15: Non, mais je me casse. Voilà, par c'est contre... fun qui régale. C'est dommage qu'Amélie, pour 100 euros, elle te faisait un petit truc. Hein.
14: Ouais.
16: Ouais.
14: Une poignée de main. Ah. Ça t'aurait plus, hein.
16: Oui, une poignée de main, ça peut être un bisou sur la joue.
14: Non, non, voilà, une poignée de main. C'est sûr,
16: on
14: ira
16: jusque-là. Je suis pas tout à fait sûr, là.
14: Y a, si tu veux, Bruno, sans blague, tu sais, on a une douche à la radio.
16: Ah bon?
14: Ah ouais, ça c'est vrai. Si tu veux, on a les clés, donc si tu veux aller
15: ça
14: doucher,
15: pas l'air de l'amuser, ça.
14: Soucis,
15: ça a pas l'air de l'amuser, le défi que tu lui proposes.
14: Il préfère appeler
16: non,
14: les
16: parce qu'il y a un micro dans les douches et tout. Donc...
15: Ah ouais, c'est vrai?
16: Moi,
15: ouais,
16: je vais vous dire franchement. Moi, je vais vous dire franchement.
15: Ah, il vient. Attends, regarde, tiens, regarde, il a compris, c'est le professeur.
14: À l'artiste.
15: Regarde. On ne lui a même pas demandé de se lever. Parce qu'on l'avait mis un petit peu, pour être franc. Dans le studio, on l'avait mis un petit peu en retrait. Et là, d'instinct, il est revenu au micro. Voilà, il s'installe là-bas, il se rasta là-bas.
16: Merde.
15: Merde. Bon, voilà.
14: Hop là, t'es.
17: Non, parce que si je parle au loin, c'est comme si je parlais en Russie. Alors autant partager la parole. Si vous me proposez à prendre une douche, ça m'emballe pas parce qu'autrement je vais avoir l'impression de prendre la radio pour un hôtel et
15: Non, en même temps, moi
17: ça me gêne.
15: En même temps, prendre une douche.
17: Franchement, ça me gêne.
15: À minuit, il se retrouvait dehors avec le temps qu'il fait, on y a une douche parce que bon, si t'as les cheveux un peu frais et tout, à mon avis, il est quand même en petit slibard. Croyez-moi, avec le temps qu'il fait dehors, et ben franchement, bon, il a l'habitude. En pédalant, tu te réchauffes, mais il faut avoir l'habitude hein, quand même. Hein.
17: Bah écoutez,
15: hein, la bibine.
17: Oui, certainement, Max. Surtout que ce matin, je suis parti à 6h30, presque 7h ce matin. J'ai eu froid, il y a eu un brouillard avant 9h.
15: Bruno, on te retrouve dans un instant en dernière partie de soirée. Hein, je vous le dis tout de suite, vers 23h30 minutes, ça va être le show de Bruno. Avant d'avoir Martin pour le défi, il y avait une question qui vous permettait de gagner des places pour Lyon, hein, pour la Ligue des Champions. Combien de buts a marqué l'Olympique Lyonnais cette année en championnat? Je parlais bien en championnat. Eh bien, c'est au nombre de 15. On félicite Julien de Villefranche, 20 ans. Il y a qui encore là, Rock?
18: Il y a Roger, il s'appelle Roger,
15: pardon,
18: ouais.
15: 17 ans de Lyon, excuse-moi, ouais. Et Astrid.
19: Oh, Roger.
15: Et Astrid, ah oui, 17 ans, Roger là.
19: Oh, Roger, 17 ans.
15: Là, tu peux faire un petit procès, t'es
19: pas. Désolé, vieux.
15: Et Astrid, 24 ans de Grenoble, ils iront avec la personne de leur choix grâce à PlayStation 2 et Fun Radio voir ce match de la Ligue des Champions Lyon-Fenerbahçe, bien entendu. Fermons la parenthèse du football, allons du côté de notre ami Martin qui doit se trouver quelque part pour un défi. Martin, où es-tu trouves-tu?
20: Je me trouve dans la région parisienne, hein, pour situer pour Bruno, c'est en Ile-de-France.
15: Ouais, d'accord. Ouais.
20: Okay. Grosso modo, je vous situe l'action. Donc le but de ce soir, c'est d'incruster une soirée, je vous le rappelle, à ces people, et puis de se l'approprier un petit peu. J'ai incrusté la soirée avec Fabien déjà, hein. On est déjà ressorti en fait.
15: Pourquoi?
20: Ouais, parce que c'était naze, c'était non, il y avait trop de bruit et tout. Ouais, j'ai pas aimé l'ambiance, hein, donc
15: Attends, tu dis que c'était naze, c'était pas une soirée Fun Radio là, tu dis que c'était une soirée naze?
20: Pardon, non, on coupera un montage, ça, hein.
15: Ah oui, bien sûr, on coupera.
21: T'inquiète. Okay. Tu dis que j'ai genre reconstruché.
20: Aussi que j'ai tapé une bouteille de rhum juste avant de partir quand même.
15: Ouais.
20: Et alors je me disais que j'allais vous la rapporter, mais j'ai une bien meilleure idée personnelle. Et, je vous le propose, hein. C'est que vu que j'ai une bouteille maintenant, il y a plein de bars autour de moi, j'ai plus qu'à rentrer dans un bar, demander un verre et boire ma bouteille dans le bar.
18: Ça peut être sympa, ça c'est cool.
15: Par contre, tu laisseras un fond de bouteille pour notre ami l'artiste?
20: Ouais, j'essaierai.
15: Je pense que Bruno le prendrait très très mal s'il entendait que tu avais une bouteille à la main et que tu ne ramènerais pas au moins une petite coupette.
21: Grave.
20: Ah ouais, s'il faut de la coupette, il y aura coupette, il n'y a pas de problème.
15: Bruno, il y aura du champagne en fin d'émission.
17: Du champagne, oh là là, alors là c'est le paradis, hein.
18: Oh, tu m'étonnes.
15: Tu penses bien, Bruno qu'on récupérera tout à l'heure. Donc Martin, t'as donc piqué une bouteille de cette soirée. Voilà. Il va se retrouver dans un bar. Tu fais ça maintenant ou tu préfères?
20: Comme vous voulez, j'ai un bar à portée de main. Donc
15: Allons-y, banco, c'est parti. Donc tu vas te servir, tu demandes juste un verre et en fin de compte, tu bois ta bouteille.
20: Ah ben, je me pose au comptoir, je demande un verre et je sors ma bouteille que je pose sur les dingues. Et là, je pense qu'il y a réaction assez rapide. Hein.
15: Bah, le temps que tu rentres, moi j'en profite pour rappeler aux auditeurs de Fun Radio qu'il n'est pas trop tard, loin de là, pour participer à la radio libre. Beaucoup de gens me demandent par SMS à chaque fois comment on fait pour y aller. Bon, c'est pas compliqué, hein. Vous faites le 32-28. Il y a Amélie qui vous attend au standard avec notre ami Lolo. Allez-y, 32-28 pour intervenir sur l'antenne. Vite, et puis surtout les filles. On y va, c'est parti. Hein.
19: Allô?
15: Ah, Martin, hop, vous l'avez. Hop.
20: Vous m'entendez?
15: Ouais, on t'entend, c'est parti, vas-y.
20: D'accord, ok. Je suis au bas. Excusez-moi, s'il vous plaît. Je peux avoir un verre, s'il vous plaît. Un verre normal, c'est pour du rhum en fait, donc vous avez en verre à rhum. Comment? Pourquoi non? Parce que je vais pas boire à la bouteille, c'est pour ça que vous
22: voulez.
20: Comment? Vous pouvez rester au bar, hein, tranquille.
22: Non, je ne sais pas. Je
20: vous sers un petit verre si vous voulez. Hein. Mettez deux verres, j'en sers un petit. Allez, on boit un petit coup comme ça. Donnez juste un petit verre, alors mettez-moi juste un petit. Alors un grand. Non plus. Un moyen. Allez, vous avez des gobelets? Des pailles, peut-être dans une paille, donnez-moi une paille, voilà.
18: Alors allô.
20: Non. Genre à votre collègue aussi, tu veux un. C'est du bon, allez. Ouais, non, je vais pas sortir, on a même pas bu un petit coup, monsieur. Allez, regardez, elle est même pas ouverte, hein. Elle est neuve, hein.
22: Je peux pas faire.
20: Vous faites pas de rhum?
22: Ouais,
20: c'est pour ça que j'en ai pas beaucoup. Vous voulez un verre? Pardon.
15: Bah.
20: Ah, je me suis fait le tour du comptoir.
15: Voilà, ça y est.
20: Comment?
15: C'est parti.
20: Ah, il arrive, je vais me faire éjecter là, violemment, je pense. Hein. Non, j'y vais.
22: Non mais je fais pas ça.
20: Mais c'est pour ça que j'en ai pris du rhum, comme ça.
22: Justement.
20: Si quelqu'un en veut, moi je suis partageur.
22: Ah c'est bon.
20: Non mais poussez pas, on voit un coup tranquille.
22: Non, non, on voit pas un coup tranquille.
20: Bah on voit un coup vite fait alors.
22: Non, non, on voit pas un coup tranquille.
20: Un petit godet. Allez, une petite trinquette. Non mais poussez pas, on pousse pas. Ah bah voilà, poussette.
4: Ah ça y est, ah ça y est.
15: Alors là, ah une belle poussette. T'as tenu à peu près 2 minutes 30, pas plus hein.
20: Je peux essayer de re-rentrer peut-être.
15: Ah oui, re-rentre, oui, oui, oui.
20: Comment?
22: Je rentre pas.
20: Ah, je re-rentre pas. Justement, même juste. Non, non, non. Vite fait, un petit cul sec.
22: Non, non.
20: Non. Si j'insiste, c'est pas.
22: Non, non,
15: pas du tout. Non, il n'y a pas insisté, monsieur.
20: Oui, vous avez. Oui, vous ne voyez pas en service, hein, vous savez.
15: Ah non, monsieur, on n'insiste pas.
22: Il n'y a rien d'avoir de problème.
20: Des problèmes, quoi. Non, mais c'est ça, moi, c'est vrai. C'est vrai, comment ça, je suis bête? Non, mais monsieur, non, je. Enfin, je vous le souhaite dans le stagiaire, mais
22: je ne rentrerai pas.
20: Bah en fait, si on peut pas boire dans un bar, excusez-moi.
22: Je pas avec ça, sûrement pas.
20: Ah bah je vais chercher un truc. Vous voulez quoi, avec whisky?
22: Non, non, je veux rien.
20: Je vais vous chercher un truc.
22: Non.
20: Vous me dites, hein. Non.
22: Ah non, c'est bon.
20: Non, bon, bah.
15: Non, ça marche non, pas, non.
4: Non, bon, pas là, non.
15: Tu sais ce que tu vas faire? Tu vas récupérer ta bouteille de champagne et puis tu vas aller de bar en bar. On va essayer d'en faire
20: clair,
15: un autre.
20: C'est clair, c'est clair. Hein.
15: Est-ce que t'en as un deuxième dans la foulée ou tu veux qu'on peut prendre Guillaume et on revient juste après?
20: Comme vous voulez, il y a un petit. Oh putain, il a fermé la porte derrière moi et tout. Hein. Ils ont verrouillé le bar, là.
4: Il a descendu le rideau de fer et tout.
20: C'est le patron qui a fait le tour du bar, donc il m'a quand même poussé. Hein. Fabien, bien sûr, était. Fidèle au poste, il a tout filmé.
15: C'est vrai qu'on le rappelle, enfin on le dit souvent, mais il est bon de rappeler que tous les défis de Martin sont filmés et mis sur le net le plus rapidement. Alors qu'est-ce qu'on fait? On se fait un autre petit bar on...
20: Alors si vous voulez, j'ai un truc, un resto un peu classe, bar cocktail et tout machin.
15: Ouais.
20: On peut se le tenter, hein.
4: Bon, ça va aller très vite, ça.
15: Allez, on le tente et puis après on aura Guillaume pour parler un peu de sa meuf. Vas-y.
20: Allez, je rentre. Enfin, c'est pas la même chose. Autant avant, c'est drap, là c'est code par cravate et tout. Hein.
15: Vas-y, vas-y.
20: Je rentre. Voilà. Ah oui, c'est vraiment un resto. Hein. Donc je trouve un bar.
4: Ça va aller très vite.
20: Ah, excusez-moi. Est-ce qu'il serait possible d'avoir juste un... Vous avez un bar ou un comptoir, quelque chose? En bas, d'accord. En bas, je vais aller en bas, alors. Hop. Donc je descends, hein. Ouais. Vous viviez l'aventure.
15: Tout le monde te trouve un petit peu barré sur les SMS. Je te cache pas que tout le monde te prend pour un taré. Hein.
20: Ah bah oui, il y a le bar, là.
15: Ah, bien entendu. Ah, on t'entend plus bien du coup là.
20: Vous m'entendez ou pas là?
15: Ouais, ouais, mais ça, c'est un peu saccadé. J'espère que ça va pas être gênant. Vas-y, vas-y, vas-y.
20: Ouais, bon, je suis au bar là. Ça y est.
15: D'accord, vas-y. Ah, c'est pas audible. C'est non, c'est pas audible. Ah non, non, non, non, ça coupe trop là. On n'entend rien.
20: Je vais essayer là-haut alors.
15: Vas-y, vas-y.
20: Je vais essayer au restaurant.
15: Ouais, remonte.
20: Restaurant, donc je remonte.
15: Oui, oui, oui.
4: Sinon, tu gueules vers sur une table ou tu t'assois.
20: Regardez, j'ai rangé la bouteille. Je demande ce qui se passe. Hein. Ouais, je remonte. J'arrive à nouveau au rez-de-chaussée.
15: Mm-hmm.
20: Voilà, je vais direct m'échauffer une serveuse. Voilà. Excusez-moi. Je vais aller au bar, mais en fait, il y a un peu trop de monde. C'est possible de se mettre à une table juste pour boire un coup? J'ai ma bouteille de toute façon, donc c'est juste me poser deux secondes, boire un coup, et voilà quoi. C'est, Comment?
6: Allez voir au bar.
20: Au bar? Attends, même une qui n'est pas dressée, hein,
6: non,
20: c'est pas possible. Ouais. Vous mettez juste un verre, hein, et puis je voulais, si vous voulez un verre d'ailleurs, non?
6: Vous allez voir au bar, moi je vais faire pour vous.
20: D'accord, au bar.
15: Ah, faut redescendre au bar. Ah là, c'est une galère là, pour nous.
20: Bon, on va en faire un autre.
15: Ouais, on va en faire un autre. Allez, allez. Dans un instant, on va retrouver Martin pour ses défis qui était là dans une petite soirée qui était pas franchement intéressante. Donc, ce qu'il a fait, c'est qu'il a piqué une bouteille, il est reparti avec, et puis maintenant, il veut
4: foutre le bordel ailleurs.
15: Et oui, il veut tout, même pas foutre le bordel, il veut tout simplement boire sa bouteille. Il veut boire sa bouteille dans un bar, voilà. Donc, ce qu'il voudrait, c'est récupérer un petit verre pour pouvoir s'offrir une petite coupe de champagne. Pour l'instant, on peut dire que ça s'est pas très très bien passé, parce qu'un patron, au bout de 5 minutes, est passé de l'autre côté du bar, le comptoir et puis il l'a vidé comme une merde. Mais à mon avis, ça peut être encore un peu plus violent. Hein. Suite de la Radio Libre, 32 28 et Guillaume, 18 ans, de Herblay, qui est avec nous. Salut Guillaume.
7: Ouais, salut.
15: Comment ça va? Ça va bien? Je comprends rien de ce que tu nous racontes, ça sature dans tous les sens. Qu'est-ce que tu racontes?
7: J'ai démolé de vaches.
15: Ouais, j'ai démolé de vaches. Ça, c'est pour notre ami Bruno du Turing de Grande-Bretagne qu'on retrouvera tout à l'heure. Et...
21: Ne le réveille pas.
15: Il est là, il est bien prêt. Guillaume.
7: Ouais, salut.
15: Vas-y.
7: Alors, ouais, en fait, j'ai un problème avec une copine que j'ai eue en juillet.
15: Mmh.
7: En fait, c'était une animatrice de colo et en fait, j'essaie de la rappeler depuis et elle répond pas.
15: Alors, raconte. Alors, tu l'as rencontrée donc cet été?
7: Ouais, c'était une animatrice. J'étais animateur et c'était une animatrice.
15: Comme toi, à peu près, dans les 18-20 piges?
7: 19 ans, ouais.
15: Ouais, plutôt pas mal.
5: Ouais, plutôt pas mal.
15: Ouais, ouais, t'es un peu à tripoter les châtaignes.
5: Ouais, exactement.
15: Ah, est-ce que t'as bouffé le gland?
5: Je sais pas.
15: Comment ça, tu sais pas? Comment tu sais pas? Attends, vas-y. Hein.
13: Vas-y, balance.
15: Allez, vas-y. Hein. T'étais dans la forêt? Hein.
5: Non.
13: Elle a fait l'écureuil ou pas?
15: Ah non, mais t'as l'air très coinçon, ça.
17: Ah, vas-y.
5: Non.
15: Est-ce que t'es allé à la cueillette de la fougère? La cueillette de la fougère, tu as été allé ou pas?
5: Tu l'as
15: allongé un petit peu dans les pissenlits?
5: Non, pas.
21: Rien du tout.
15: Même pas un petit bouclé de coquelicot.
13: Il se lâche bébé, ce soir.
21: Hein, c'est pour ça qu'elle attrape.
5: Non, des petits préliminaires.
15: Tu peux taire ou pas? Excuse-moi, Guillaume.
13: On va manger là.
5: Eh Loulou, ta gueule, hein.
15: Le problème, c'est que c'est Amélie, elle me gonfle. Ouais, voilà, surtout que je lui ai donné quelques petites consignes ce soir et tu dis à l'autre, elle te regarde dans le bureau dans la journée. Ouais, j'ai bien compris ce que tu m'as dit, il n'y a pas de problème. Ça tient juste avant l'émission, et une fois que tu retournes à l'émission. Je te jure.
5: Si
15: tu veux claquer une RTT, mais vraiment, je te le dis avec le sourire, c'est bon.
21: Non, mais c'est bon, je prends une semaine de vacances.
13: Non, mais une RTT semaine, ouais, une RTT semaine.
15: Prends-la, mais la prends pas en même temps qu'on les prend vraiment, hein. Prends-la avant. Hein.
21: Ça
15: fait double.
21: Non, c'est bon.
15: Alors, Guillaume, excuse-nous, on a été perturbé par une voix. Je plaisante. Donc, tu nous disais que. Donc, il n'y a rien fait, rien du tout, même pas sorti avec, même pas copulé, que dalle.
5: Si, je sortais avec, mais ouais, non.
15: Non,
5: elle
15: mais.
5: Pas voulu, quoi.
15: D'accord. Alors, donc les vacances se terminent. Vous rentrez chacun de votre côté. Toi, t'es Herblay. C'est où Herblay déjà?
5: Herblay, dans le 95, donc, à côté de Cergy.
15: Ah oui, carrément. C'est en région parisienne, d'accord. Ok. Voilà. Et elle est où cette
5: meuf? Elle est du côté d'Anguin.
15: Anguin-les-Bains. Ouais, c'est pas Anguin. Très loin.
13: C'est à côté.
15: Son prénom?
5: C'est Bérangère.
15: Pardon?
5: Bérangère Bébert.
15: Non, je peux pas ce soir, je vois ma meuf Bébert. Je suis avec Bébert. Je me sinoche avec Bébert. Bérangère, bon bah écoute, on va faire avec, hein, disons que voilà, donc on va faire avec. Quel âge elle a cette demoiselle, cette
5: dame? Elle a 19 ans.
15: Elle a 19 ans, d'accord, ok. Et elle te dit quoi exactement quand tu l'appelles et que...
5: Bah, elle répond pas.
15: Ah bah c'est bon signe. Bah décidément en ce moment on a la cote, hein, avec ça. Il y a que des gens qui veulent reconquérir des gens qui eux forcément ne décrochent plus. C'est une galère en ce moment, c'est quoi là?
5: Il y a
15: un virus ou quoi?
5: Quoi?
15: Il y a l'impression qu'il y a un virus qui se balade quelque part en France. Bah toutes les personnes qui commencent à fréquenter quelqu'un, on a l'impression que dès que l'histoire commence un petit peu à marchoter, ben il y en a un des deux qui se barre et puis après il donne plus signe de vie ou il décroche plus. On a que ça depuis une semaine, c'est hallucinant.
5: Ouais, mais je sais pas.
15: Ton histoire est d'une banalité.
13: Ça nous intéresse.
15: C'est déprimant. Là, je vais te dire, franchement, c'est grave en ce moment.
13: Nul.
15: Ah là là. Et tu la kiffes ou pas? C'est-à-dire que toi, t'as pas eu l'impression d'aller au bout de l'histoire ou tu voudrais justement des explications?
5: Bah les deux, ouais. Je voulais continuer et puis je voulais savoir pourquoi elle m'avait lâché.
15: Ah mais quoi. C'est pas la même chose.
13: T'es resté
15: mais...
13: combien de temps avec elle?
15: Ouais.
5: Je suis resté 2 semaines en tout.
15: Ouais.
21: Écoutez, j'ai un petit avis sur la question.
15: Si tu veux pas lui donner des explications, en fin de compte, si tu veux lui demander des explications, c'est comme si ça s'était mal terminé, que simplement tu veux savoir ce qui s'est passé. Si maintenant tu veux encore la garder, il vaut mieux lui demander plutôt que des explications, lui demander comment ça se fait. Un peu innocent, genre.
13: Gentil, quoi.
15: Qu'est-ce qui se passe depuis un certain temps? J'ai plus de signe de vie, putain, ça me fait chier, qu'est-ce qui se passe, tu vois?
5: Ouais, bah plutôt ça, ouais.
15: Mais si la meuf, tu sais que t'en veux plus, mais que simplement pour par ego, parce que tu veux savoir exactement ce qui s'est dit, que tu veux des règlements de compte, à ce moment-là, ouais, à ce moment-là, tu vas, tu rentres dedans, quoi.
5: Ouais, plutôt le point.
15: Ouais. Guillaume, on va appeler cette demoiselle.
5: Oui.
15: On va donc appeler Bérangère.
13: Et Bébert.
15: On y va, c'est parti. Allez, c'est parti, on l'appelle.
13: Je te jure, il se passe des trucs là. Avec les odeurs et tout, c'est chaud.
15: Ah ouais, là Amélie et les odeurs de Bruno là, ça fait double.
13: Ah, c'est un melting pot.
15: Ah ouais, bah va te remaquiller, tiens, parce que t'as besoin encore là. Ça va prendre une bonne demi-heure.
13: Prends la truelle, elle est dans le bureau.
15: Ah, va faire un pipi d'une demi-heure et tu te remaquilles. À mon avis, ça fait minuit.
10: Ouais. Ah, bonjour.
13: Bon signe.
10: Ah,
13: belle voix.
10: Le répondeur SFR dit.
15: Elle a une voix qui me dit quelque chose, ta Bérangère. Elle décroche pas, apparemment. Hein. Elle décroche pas, Guillaume.
5: Ouais, bah ouais.
15: Bah voilà.
5: On pourra rappeler plus tard, non?
15: À mon avis, si elle décroche pas à 23h05, je ne pense pas qu'elle décroche encore plus à minuit et demi. Hein.
5: Ou bien demain, je sais pas.
15: Oui, mais bon, ceci dit, si tu veux, on peut réessayer un petit peu plus tard. Hein. Ça n'empêche rien, mais une personne qui décroche pas à cette heure-ci décroche encore moins dans une demi-heure.
5: Ouais.
15: Enfin bon, moi, je. Personnellement, hein.
5: Oui.
15: Non, mais maintenant. Ouais. Tu vois ce que je veux dire, c'est pas que je veux éviter le sujet, hein, moins loin de là. Hein. Si je peux te rendre ce service et puis essayer de te la remettre dans le droit chemin et que tu puisses, est-ce que dans une semaine elle soit dans tes bras définitivement, moi je dis pas non. Hein.
2: Bah sinon on peut essayer d'appeler demain dans le début de soirée.
15: Ah bah avec grand plaisir, Guillaume, avec grand plaisir, donc on fera ça en début d'émission.
2: Ok.
15: À bientôt, bonne bourre.
2: Je voulais poser une question.
15: Ah bah vas-y. Ah bah Bruno il est là, bah alors
3: viens Bruno.
15: Tiens, viens Bruno, voilà.
3: Ouais, serre les bras, hop, fais le pingouin. Voilà.
15: Ne bouge pas trop. Allez, vas-y.
2: Je voulais savoir le déo de Bruno.
3: Attends, il t'entend pas encore.
2: Ah, il y a des crottes dans.
3: Non, c'est qu'il est pas installé, tu sais, il prend son temps et tout.
15: Vas-y, alors Bruno,
3: vas-y. Branche le micro. Hop.
15: Allez, vas-y.
2: Tu prends quoi comme déo, Bruno ?
12: Quoi ? Comment ?
2: Comme déodorant.
12: Comme déodorant. Oh, moi tu sais, je mets du parfum des fois, mais j'en mets pas tout le temps. Hein. Moi, le déodorant, c'est pas ma tasse de thé. Hein.
15: Non.
12: Parce qu'après, tu sens la cocotte. Après,
3: Là, tu sens la cocotte morte, quoi.
15: Ouais.
12: Non, il vaut mieux se mettre du bon savon parfumant que de se mettre de je ne sais quoi.
15: Alors lui il prend un savon, si tu veux, mais il se lave pas avec de l'eau. C'est-à-dire qu'il m'en prend deux savons, il se les met sous les bras.
3: Et il serre les bras.
15: En pensant que ça va forcément le laver. D'abord le déodorant, quand t'es sportif, forcément ça brûle.
3: Ah, c'est pas bon, ouais.
15: Ça peut brûler. Hein. Donc c'est pas forcément toujours bon, parce qu'il y a des fois de l'alcool dedans. Mais moi, j'ai souvenir, Bruno par exemple, un bon vieux Antarctique. Un bon vieux parfum Antarctique.
2: Prise de Nice de chez Prout aussi.
15: Oui.
12: Du parfum Antarctique.
15: Sérieusement.
12: Oh non. Non, moi, c'est du bon savon. Bon, je me prends une douche avec et puis ça sent bon, hein.
15: Ouais.
12: Faut pas chercher de se mettre du parfum et puis de se parfumer. De toute façon, ça sert à rien parce que quand on se retrouve dans le studio ici, le parfum, ça sert à rien.
15: Est-ce que pourquoi tu ne pourrais pas, par exemple, sur Champs-Élysées de chez Citroën?
12: encore que si c'est du parfum qui coûte terriblement cher dans les 100 balles du parfum. Bon,
15: tu connais ce parfum, non?
12: Je le connais pas, non. Mon petit Max.
15: D'accord.
12: Non, mais par contre, oui, mais il faut. Moi, je suis partisan de prendre du bon parfum qui dure longtemps, mais pas du parfum à la gomme.
15: T'as déjà testé un peu, parce qu'il y a un truc qui est vachement bon aussi, ça s'appelle Arc de Triomphe de chez Goodyear.
12: Ah dis donc, à propos de
15: tu connais pas ces parfums?
12: Non, je les connais pas, mais dans la rue Bayard avant, oui. Ils faisaient du bon parfum. Pourquoi qu'ils ont rayé le magasin de parfums?
15: Ils ont rayé le magasin.
3: Par contre, si tu veux, Bruno, moi j'ai des sapins de voiture, si tu veux t'en coller un ou deux sous les bras.
15: Hey.
12: Oh mais du parfum de voiture, c'est vraiment du pipi de chat,
15: ça. Ceci dit,
2: tu me glisses poils sur les bras. Il a plus de poils sur les bras.
15: Oh, il en a encore quelques autres. On a encore des poils sur les bras.
12: Pas
15: besoin de nous le prouver. On te croit.
12: Non, pas la peine de le prouver.
15: Par contre, tu pourrais nous mettre 2-3 petits arbres magiques sous les aisselles.
12: Non, moi je sais qu'est-ce qu'il faut comme parfum. Il faut utiliser du parfum qu'on met dans une prise, dans une maison. Là, c'est du bon parfum. Ça tient.
15: Non, mais il a une très bonne idée là. Non, mais c'est vrai que le parfum qu'on utilise généralement pour mettre dans les cabinets, toi, tu te les fous sous les aisselles.
12: Ouais, mais les parfums qu'ils ont dans les magasins, dans les intermarchés, c'est du pipi de chat.
15: Ah ouais, c'est vrai. Ouais. Alors parlons de pipi.
3: Justement, ça tombe bien.
15: Qu'est-ce que t'as fabriqué?
3: Ah, ça pue l'urine hein, depuis tout à l'heure.
15: Non, c'est pas précisé. Non, mais par contre,
12: mon petit Max, tu sais, moi j'ai fait un essai.
3: Ouais. Ça a pas marché.
12: T'achètes du parfum qu'on met dans les prises, une petite bouteille, et ça dure longtemps, puis ça sent fort.
15: Hein. Et tu le mets où? Mais sur toi?
3: Tu mets ça?
12: Partout. Et je vais vraiment en acheter parce que c'est pour le
15: t'en mets où?
12: Partout il faut s'en mettre parce qu'autrement
15: sur le corps
12: partout il faut s'en mettre
15: sans déconner.
12: Ça c'est pire que le gaz. Une fois que tu t'en mets dans un coin en dessous les vêtements, ça ressort par les vêtements et tu sens après.
15: Et qu'est-ce que tu nous disais pour le 16 novembre? Là j'ai un peu peur.
12: Pour le 16 novembre je vais tâcher de me procurer du parfum, mais pas n'importe quel parfum. Je vais acheter du parfum qu'on met dans une prise, dans une petite bouteille, et puis ça dure longtemps, puis c'est fort ça.
15: tu vas te le mettre sur toi?
12: Ben, il y a intérêt parce qu'avec les 100 personnes qu'il y aura dans la salle en bas,
17: y en a au moins une qui va sentir mes odeurs de poulet.
22: Ah
15: là, ça va être chaud. Hein.
0: Ah, ça va être chaud.
17: Ah, ah oui, ça va être chaud. Chaud
15: le 16 novembre, mais quand je pense qu'il va pédaler pendant 3 heures avec un, avec un vélo d'appartement et qu'on va essayer de le tester au transpirotron, là, là ça risque de donner. Ça peut, sur, ça peut changer un petit peu les.
0: Ah, il y a
15: les...
0: des choses qu'il faut voir pour le
15: parfum. Le parfum, ça peut changer les données là, de la machine.
0: C'est clair.
15: La machine va s'emballer. Un peu s'emballer, à mon avis.
17: Qu'on prenne pas une douche, bon, ça passe,
15: non,
17: mais qu'on se mette moi je dis qu'on se mette du bon parfum mais du bon alors là à ce moment là qu'est-ce que vous voulez qu'ils sentent, ils vont pas être à côté puis sentir là ils sont mauvais, mais ils vont pas se poser cette question là les gens, ils s'en foutent hein.
15: Bah oui bien sûr, je comprends bien, je suis d'accord, on est tous d'accord hein.
0: Ah ouais, moi je suis d'accord.
17: Et, moi à mon avis moi pour le 16 novembre je me fous un parfum, ils vont pas se poser des questions, ils vont pas se demander si j'ai pris une douche ou pas, ils vont pas se poser puisque de toute façon ils vont le sentir à 100 mètres le parfum.
15: Ah là là là là là là.
0: Mais là t'as mis du reblochon quand même.
17: Quoique les reblochons, bon c'est bon, mais enfin ça sent mauvais quand même.
15: Ouais.
17: Mais enfin ça ne veut pas dire
15: que. Il
17: nous
15: a mis un petit parfum genre Place Vendôme de chez France Télécom.
17: Mais bon, je vais tâcher de prendre une douche avant le 16 novembre quoi.
15: Alors écoute, si c'est possible, je te cache pas que d'ici là, parce que là on est le combien aujourd'hui, on est le 27 octobre.
17: Ouais.
15: C'est le 16 novembre l'émission. Si t'avais l'intention de t'en prendre une petite douche avant, là, là je serais le pire là.
17: Mais on trouvera bien un moyen. De toute façon,
15: qu'est-ce que t'es en train de nous faire, Bruno? Mais j'espère quand même que t'as pris une petite douche d'ici 20 jours.
17: Mais je vais être franc avec vous. C'est sûr que si je dors pas à l'hôtel, il n'y a pas de danger que je prenne une douche. Hein. Bon, je peux. Il y a des piscines pour prendre des douches. Bon, certes, c'est vrai.
0: Mais si tu galères, pourquoi tu veux pas en prendre une ici, sérieux?
15: Ce qui est génial, c'est que c'est Manu qui parle et puis il me regarde, il sait même pas qui parle.
0: Oui,
17: mais enfin, c'est pas une solution même. Enfin, bon, c'est possible d'en prendre une, mais.
15: Ça, c'est perdre du temps, hein, pas que ça.
0: C'est naze.
17: Comment il s'appelle le directeur là Oh mince
0: Victor.
17: Si ça va pas à ses oreilles, ça peut passer à la seule. Oui, je peux prendre une douche ici.
15: Arrête, t'es ici comme chez toi. Attends, tu fais ce que tu veux. Tu fais ce que tu veux, t'es un professionnel. C'est pas à toi qu'on va apprendre à pédaler. Tu fais ce que tu veux. Non, c'est pas un problème. Non, mais on plaisante.
17: Je t'écoute.
15: Tu sais que les gens pensent que t'es un comédien, Bruno. Hein. C'est sûr que c'est un comédien. Hein. Ça se trouve, on est en train de vous faire croire que c'est un mec, alors que ça se trouve. Et si c'était un comédien, hein? Tout ceci n'était qu'un scénario, qu'une escroquerie, et que ça serait pas de la réelle radio, hein, ça se trouve.
17: Moi, je vais vous dire.
15: Le beau gosse, il est beau gosse, hein.
17: Je vais vous dire une chose. Hein.
15: Il est fort.
17: Qu'on essaye de me mettre.
15: Il improvise. Ouais, il sort du texte, là.
17: Qu'on essaye de me mettre dans une salle de 800 personnes et vous verrez bien s'il y en a pas un qui va rigoler.
15: Non mais ça c'est
22: Bruno?
15: Ouais.
17: Oui. Oui.
22: Tu m'entends Bruno?
17: Oui, je t'entends.
22: Je voulais savoir quand t'es sur le vélo, comment tu fais pour faire tes besoins? T'as pas le temps, tu roules toi.
15: Ouais.
17: Alors pour faire mes besoins, c'est clair. Moi j'ai pour habitude, je suis comme ça. Je prends du savon et de l'eau et je suis propre.
15: Ah ouais, voilà.
22: Après en fait le soir.
17: Non mais ça c'est de toute façon en pleine campagne, quand t'as pas de toilettes, eh ben il faut se les inventer les toilettes hein.
15: Exactement.
22: Sur ta selle.
17: Comment?
15: Sur la selle. Bah oui bien sûr, sur la selle.
17: Non mais de toute façon j'ai du linge de rechange, alors je me fais jamais avoir.
15: Voilà. Guillaume, on te retrouvera nous demain pour qu'on puisse appeler bien sûr ta copine hein, Bérangère.
22: Ok.
15: Et puis merci d'avoir répondu et surtout d'avoir posé quelques questions à Bruno. Et puis évidemment on n'y est pas encore hein, parce que la radio libre se fait au jour le jour. Mais je crois que vous l'avez bien compris. Hein. Enfin j'espère que ça sera une grande réussite. Mais le mardi 16 novembre, Guillaume, où que tu sois, quoi que tu fasses, pense-y, note-le hein, parce que cette soirée elle va être énorme à mon avis.
22: Ouais.
15: Ça risque de peser lourd.
0: Claquer, hein.
15: Le 16 novembre, la soirée radio libre live. Martin dans un instant qui est avec une bouteille de champagne fait le tour des bars. Elle ne veut absolument pas consommer, si ce n'est sa bouteille. Il demande juste d'avoir un petit gobelet, un petit verre pour pouvoir la consommer. Mais sur place, bien entendu, elle est là la difficulté. Est-ce qu'il arrivera à pouvoir consommer un petit peu très tranquillement, sachant que du champagne va couler à flot, Bruno, dans quelques minutes. Ça sera la bonne surprise, oui, d'accord? Voilà, il est déjà parti. Il m'écoute à peine. 32-28 pour la radio libre. Les SMS 61-386 si vous en avez envie d'intervenir. Et il est retourné à sa place au fond là-bas. Il est bien poli. Il est bien dressé.
0: Super poli, ouais.
15: Ah là là, quel bon comédien. Hein. Ah là là là là, mais qui se cache derrière ce soi-disant comédien si vous pensez que c'est un comédien? Mais voilà, ceux qui auront la chance d'être dans le public le 16, vous verrez si c'est un comédien ou pas. Là, vous en aurez la preuve. Ou alors, vous irez sur le www.funradio.fr et vous récupérerez les films et les photos de ce qui se passe ce soir. Et là, vous aurez peut-être une preuve comme quoi ce n'est peut-être pas un comédien. Voilà, vous jugerez par vous-même. 32-28, la pause. On revient avec Black Eyed Peas et vous de l'autre côté de la radio. À tout de suite.
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1: Et donc, on va accueillir Barbara.
9: Oui.
1: Rebonsoir. Rebonsoir.
9: Rebonsoir.
1: Olivia.
11: Bonsoir.
1: Bonsoir. Thérèse.
23: Bonsoir.
1: Benjamin.
24: Bonsoir.
1: Amuse-gueule.
25: Bonsoir, GG.
1: Et Jean, pour finir. Tu sais qui se marre comme ça? Tu sais qui se marre comme ça,
25: c'est
1: là?
25: Pas important, c'est pas important. C'est une nana, GG.
1: Ouais. Et Jean, pour finir.
25: Bonsoir, Gérard. Bonsoir, tout le monde.
1: Voilà. Bonsoir. Donc, alors, le deuxième débat, c'est sur les ping-pong.
25: C'est quoi le ping-pong?
1: À ton avis, mais c'est deux, ça se joue avec deux raquettes et une balle en plastique. D'accord? Wow! Bon, qu'est-ce qui se passe là?
26: Je sais pas.
1: On a déjà plus personne.
26: Allô?
23: Il y a quelqu'un?
26: Ah, ils sont là.
23: Allô?
25: Voilà. On est là, GG.
23: Il y a quelqu'un? Allô?
1: Alors, donc je vous pose.
23: Là, c'est une farce.
1: La première question. De quelle origine est le mot ping-pong?
25: Moi, je sais, Jean.
1: Oui?
25: C'est chinois.
1: Voilà. Donc,
25: c'est bien, on est content.
23: Je suis pas d'accord.
25: Un point.
1: Okay, Jean,
25: j'ai une question.
1: Oui.
25: Si t'es un membre de l'équipe de France de ping-pong.
23: Gatien. Jean-Philippe.
1: Ouais, mais il y en a d'autres, hein.
25: Ouais, comme qui?
1: Je sais plus qui. Il y en a un autre.
25: David Douillet aussi en fait partie, je crois.
1: Non, c'est du judo.
23: Non, c'est karaté, ça. Non, Luc Alphand. GG ?
1: Oui.
23: C'est Olivia, je suis pas d'accord, hein. C'est pas d'origine chinoise. Hein.
1: Ah bon ?
23: C'est d'origine sibérienne.
1: Ah ouais, non mais. Je regarde bien dans le dictionnaire le mot ping-pong.
23: Je fais des études.

0: Barbara.
1: Ouais, Barbara.
2: Ouais,
3: ça fait 10 ans que je fais du ping-pong, moi, enfin du tennis de table pour être.
1: Voilà, ça s'appelle.
3: Pour parler français.
2: Mais on dit rien. Un pratiquant de tennis de table se dit un pongiste, entre parenthèses.
3: Exactement.
4: Non, un ping-pongueur.
3: Non, parce que le bon français moyen, si tu veux, dit ping-pong. Et en fait, ping-pong, c'est le ping-pong de campagne. Non, moi, ça fait 10 ans que je fais du tennis de table, donc. Et ça vient du Japon. Hein.
2: Gérard, j'ai d'ailleurs la signification exacte du mot ping-pong.
1: Ouais.
2: Ça veut dire attrape en voix.
1: N'importe
2: attrape
1: quoi.
2: En voix. Attrape en voix.
5: En voix quoi?
2: La balle.
6: N'importe quoi. Ping et pong, c'est le nom des deux inventeurs.
7: Gégé.
1: Oui.
7: Gégé.
1: C'est qui?
7: C'est Olivia.
2: Oui, je t'écoute.
7: Je voulais dire. Gégé, tu m'écoutes?
1: Oui. Ouais, tu as commencé à te calmer, Olivia, parce que tu n'as pas continué.
2: Oui, je suis là.
7: Zoophile, arrêtez. GG.
1: Oui.
2: Bon, on va continuer le débat.
5: GG.
7: Bon, alors, je disais, en fait, en sibérien.
3: Mais attends, mais c'est pas GG qui parle, là.
2: Mais non, c'est pas GG, je
1: le rends
2: pas.
1: Non, c'est Olivia.
7: GG. Oui. Bon, en fait, le ping-pong.
1: Un peu de calme. Oh, les mecs, là, vous vous calmez, s'il vous plaît.
7: Balle, vas-y, reviens. Et envole-toi dans les airs.
3: Et même que la balle est carrée.
7: Ouais.
1: Ouais. Thérèse. Attends, ouais. Gérard.
7: GG, t'es là. GG.
1: Attendez, 5 minutes, s'il vous plaît, stop. Donc, on accueille Eddy de Belgique.
5: Oui, bien, moi, je t'aime bien.
3: Oh, il est en train d'emballer sans lui, mais d'une
1: façon. Oui. C'est qui?
7: Bonjour,
1: GG. Bonjour.
2: Ça va?
7: GG, t'es là?
2: T'es resté coincé dans Sandy ou quoi?
5: Elle a fermé les dents, c'est pour ça.
7: C'est vrai, c'est un peu.
1: Oulala. On se calme un peu, les auditeurs, merci.
5: Je sens que ça va
1: virer.
2: C'est quoi ce bordel, GG?
1: C'est qui?
2: Oh, GG. Tes parents auraient mieux fait de faire une tâche Uli qu'une tâche dans le monde.
1: C'est qui ça? Qui c'est qui vient de dire ça?
2: Allez, GG, on mène le débat, on y va, la première question là.
1: Tony, t'es où? C'est le Belge, là, il est où?
2: C'est quoi ce bordel?
1: Oh! Alors,
7: où trouve-t-on du ping-pong?
8: J'ai dit qu'on parlait pas de la loco!
1: Bon, allez hop, moi j'arrête.
2: Mais non, on parle Philippe, pas de la loco, il y a
1: tu
2: pas
1: me
2: de
1: tu me chopes celui qui s'en met à dire de conneries. Bon, c'est Philippe là.
3: Non, le tennis de table.
6: Les filles, vous m'entendez ou pas là? Allô?
7: GG, t'es là?
3: Allô?
7: Non, là, c'est trop.
1: Bon, Manu, s'il te plaît. Bon, là, Manu, attends, au standard, on nous dit qu'ils t'entendent. On me dit qu'ils t'entendent pas. Bon, bah, moi non plus, j'entends personne.
2: T'es où, Gérard?
1: Amuse-gueule. Personne. Amuse-gueule. Mais toi, c'est pas vrai. Amuse-gueule. Que c'est vrai. Mais moi, j'entends personne, là.
2: Il y a un mec qui se faisait passer pour toi au téléphone. Ouais, je sais pas qui c'est, mais franchement.
7: GG?
1: Oui.
7: Ouais, c'est Olivia.
1: Ouais.
7: Écoute, moi, je voulais.
1: Non, mais attends, Olivia, s'il te plaît, je voudrais bien que le Belge y réagisse.
7: Ouais, mais écoute, je donne l'origine.
1: Oh!
2: Attends, tu vas
1: laisser
2: parler.
1: Putain, merde, un peu, toi.
6: À moi, là.
1: Oh, allez, hop, tu me sors celui-là. Allez, hop. Bon, amuse-gueule. Tu me gardes un peu. Amuse-gueule au lit.
6: Tu le calmes, amuse-gueule. Et Olivier, un peu moins fort dans le CDM, merci.
1: Bon. Bon,
6: tu calmes, amuse-gueule. On y va. C'est Eddy. Eddy de Belgique.
1: Ah, ok.
2: Bonjour, Gérard.
1: Salut, Eddy.
3: Salut.
2: Alors, le ping-pong.
3: Hello, Eddy.
2: On pratique le ping-pong en Belgique. Ah bah ouais, nous on est...
1: Eh Benjamin, Musgueuleson, vous allez vous fermer vos gueules maintenant.
3: On dit ping-pong.
1: Eh, même les filles, vous attendez s'il vous plaît un peu votre tour. Non, merci.
2: J'ai des interférences, vous entendez?
3: Qu'est-ce qu'il a dit?
2: J'entends des interférences.
5: Les barres sur la I, les points sur les T.
1: Oh là là là là là là là là là. Vous commencez à m'énerver là, hein. Ça commence à bien faire.
2: Question, Gérard.
1: D'où vient le mot ping-pong?
3: Je réponds, mais...
2: Ah bah non, c'est Eddy de...
1: C'est Eddy de répondre, et vous vous calmez s'il vous plaît, sinon vous gerbez.
2: Amuse-gueule.
1: Amuse-gueule, tu dégages.
2: Allez hop, dehors.
1: Amuse-gueule dehors pour lui.
2: Allez,
1: ça y
2: apprendra. J'ai rien dit, GG.
1: Je veux pas le savoir, tu sors.
2: Dégage, c'est tout, amuse-gueule.
6: Je veux seulement dire un truc, là. C'est fil d'art, c'est que c'est un peu plus le bordel que le premier débat, et c'est malsain. Parce que ça va partir en couille très vite.
1: Tu me sors amuse-gueule. Donc on se calme.
2: Moi je trouve que c'était autre chose quand c'était Phil Dark qui était au standard. Hein.
6: Ah mais c'est Manu, bon, il sait pas gérer, c'est pas grave.
1: Bah c'est Gérard, il veut plus que je sois à l'aria alors.
6: Et essayez de gérer de vous-même.
2: C'est Manu de toute façon.
7: Ouais, merci. Exactement, je confirme.
6: Bon, on va reprendre le débat calmement, Gérard, à toi.
1: Donc Eddy, d'où vient, de quelle origine est le mot ping-pong?
2: De quelle origine? À mon avis, je crois que ça vient d'un petit bled dans la Champagne-Ardenne, là, vers Levallois-Perret.
5: Ouh, toi t'es un comique, toi.
2: Et c'est deux gars qui ont créé ça, quoi.
1: Non mais, Eddy.
2: Ouais.
1: Je vois pas le rapport avec Levallois-Perret.
6: Moi non plus. Eddy, sois bon quand même.
1: Bah, c'est tout à l'heure, tu vas pas rester longtemps malgré que t'appelles de Belgique.
2: Ah bah, c'est dur de vous avoir.
1: Ouais, non mais attends.
3: Gérard.
1: Oui.
3: Barbara.
1: Oui.
3: Là, j'ai lancé...

0: encyclopédie là sous les mains, et en fait ça vient de Tanzanie.
1: Non, non, mais je suis pas d'accord avec toi.
0: Ah, bah c'est dans l'encyclopédie. Hein.
2: Non, il n'y aurait pas un rapport avec le yin et le yang?
0: Tout à fait.
3: Si.
0: Ouais.
2: Ah, il me semble.
3: Remettez les habituels parce que c'est du n'importe quoi.
1: Exactement. Qui c'est qui dit ça?
3: Vous appelez Tony et Ultraman.
1: Qui c'est qui dit ça?
3: Bah, il faut des habituels quand
1: même. Non, mais qui c'est qui vient de dire ça?
3: C'est le beige là.
1: Ah, non. Alors, Jean et Benjamin, bonne nuit.
2: Ah non, j'ai rien dit.
3: Allez, salut le belge.
2: Arrêtez, j'ai rien dit, c'est un muse-gueule. C'est un muse-gueule qui est pas encore sorti du standard.
1: Mais non, mais attends, je te dis de me virer un muse-gueule.
4: Mais il est parti, Gérard.
1: Alors maintenant, tu cherches à savoir qui c'est qui me demande les habituels et tu le vires directement,
4: mais
1: celui-là.
4: Mais pourquoi? Peut-être qu'il les aime bien.
1: Non, moi, j'en veux pas dans mes,
3: Gérard,
1: dans mes débats.
3: Gérard, est-ce que t'aimes Ultraman et Tony?
1: Non.
3: Mais pourquoi? Ils sont sympas.
1: Et ouais, t'es qui, toi?
3: Moi, c'est Jean. Ultraman et Tony, ils sont trop cool, quoi.
1: Ouais, ben, toi, t'es déjà un habituel.
3: Non, n'importe quoi.
4: On va faire une petite pause militaire. J'ai une petite blague sur Sandy, mais très drôle.
3: Vas-y.
4: Alors, j'ai pas le début, donc je vais essayer de m'en souvenir. Je vais être très fort. Merde, je m'en rappelle plus.
0: Ah ouais, c'est
4: super filou. Super.
1: Non, c'est bien. Merde, je m'en rappelle plus.
4: Non, c'est sur le fait de la bouche d'incendie. Donc le mec, s'il m'entend, bah tu remets la blague. Merci.
5: Il y avait celle des gargouilles.
0: De quoi?
4: C'est la pas grave. On continue.
0: Sandy,
4: c'est pas
0: grave.
3: Sandy,
5: un à la réalisation. En revanche, moi, je me souviens d'un truc sur Minitel. C'était quand tu sors sur un balcon avec les pigeons. Les pigeons, ils te prennent pour une gargouille parce que t'es laid.
1: T'es vraiment con, quoi.
4: Oh, ta gueule, Tony.
1: Alors, Jean, tu le dégages.
3: C'est pas moi.
1: Jean, tu dégages parce que tu t'appelles Tony maintenant.
3: Allez, à moi.
1: Allez, hop, dégage.
3: Allez, hop, c'est pas moi.
1: Tu dégages.
4: Ah non, j'en ai une autre de Fred. Ping-pong, c'est le bruit que Gérard fait quand il bourre Sandy.
1: Mais non, c'est pas à passer, je t'ai déjà dit.
4: Ok, j'arrête alors.
0: Bon. C'est Olivia.
1: Oui.
0: Je voudrais donner une réponse sérieuse.
1: Vas-y.
0: Donc, moi, je fais des études d'étymologie.
1: Non, mais je crois que tu nous l'as déjà dit.
0: Oui, alors je te dis, Gérard, ping-pong signifie en sibérien, ça vient d'un petit village de Sibérie, qui veut dire petite balle, envoie.
4: La radio.
1: La radio.
0: Et revient. Vol en l'air, vient dans les airs. Voilà sa signification.
6: C'est n'importe quoi. Attends, Olivier, il ne sait pas ce que ça veut dire étymologie, si tu veux.
1: Non, mais c'est bon, on va poser la deuxième question parce que
2: non,
1: vous commencez.
2: Qu'est-ce que ça veut dire étymologie? Moi, je ne sais pas, moi non plus.
1: Hein. Ben, je ne vois pas, j'en sais rien. De toute manière, Olivia, pour l'instant, tu es en train de me dire des conneries.
0: Hein. Écoute, c'est juste.
1: Non, mais attends, déjà, tu t'es fait passer tout à l'heure pour.
3: Il a bien reconnu ta voix, on le perd pas lui. Hein.
0: Désolé, moi je suis une.
4: Quoi, Gérard?
2: Attends, tu crois que tu vas bluffer?
4: Mais quoi?
1: Tu sais,
4: c'est pas la peine de siffler et de faire ça. Explique-moi. Mais qui?
6: Il est trop fort, il devine tout.
1: Oh non, mais Olivia, de toute manière, t'es déjà passé dans le premier débat.
0: Mais qu'est-ce que tu racontes? J'arrête pas d'appeler depuis 8h du soir.
2: Et ça sert à rien de s'énerver, hein. T'as tort, allez hop au standard.
0: Gérard, ça fait depuis 8h que j'appelle, on vient de m'appeler là, alors qu'est-ce que tu me racontes?
1: Philippe, s'il te plaît, t'arrêtes le double son là.
4: Mais Gérard, je fais pas de double son.
1: Ça commence à bien faire.
3: Vas-y.
4: Donc j'ai retrouvé ma blague sur Sandy. Donc en fait, la blague c'était: Sandy a-t-elle une bouche? Parce que bouche d'incendie. Voilà.
1: Bon,
3: suivante.
1: Qui sait qu'on a la place? Qui sait qu'on a la place d'Amuse-Gueule et Jean?
4: Personne.
1: Ok. Donc on va poser la deuxième question. Aimez-vous jouer au ping-pong entre amis?
2: Ah non, moi je préfère.
6: Moi je préfère jouer avec le mur, moi.
2: Tout seul, moi, avec le mur, pareil.
1: Qui?
6: Barbara.
1: Ouais.
6: Je préfère jouer avec le mur.
1: Ouais.
2: De toute façon, tu joues tout seul ou contre Gérard, à mon avis, ça revient à peu près.
3: D'ailleurs, je voudrais faire. J'ai fait une partie hier avec Gérard.
1: Benjamin, tu dégages.
3: Quoi?
1: Oh!
3: Olivier,
1: s'il te plaît, qui c'est qui est là? Manu?
4: D'abord, tu m'appelles pas Olivier.
1: Manu, qui c'est qui est là, s'il te plaît?
3: Tu vas ramener moi ta grande gueule.
1: Il y a Benjamin.
3: Ramenez-moi ta grande gueule quand je t'ai buté à zéro.
1: Bon.
0: T'as perdu?
1: Philippe, tu me mets un disque que je continue pas le débat pour l'instant.
4: Ah non, mais attends,
1: j'avais dit. C'est quelqu'un qui s'amuse à passer sur tout le monde, je veux pas le savoir.
4: Bon, je vous dis, tenez pas. Soyez compréhensifs, ça fait que 20 minutes, c'est déjà le bordel, merde. Moi, ça continue, je me casse, j'arrête tout.
5: Moi aussi, j'en ai marre.
0: Je te remplace si tu veux.
1: Non, toi tu dégages, tu vas dans ton studio de Réa. Je veux pas
4: tu
1: te voir
4: prendre
1: ici.
4: Le standard, Olive, ouais. 5
1: non,
4: minutes
1: non, non, non.
3: Allez,
0: Olive.
2: Je crois qu'Olive, de toute façon, ça peut pas être pire que Manu.
0: GG.
1: Ouais.
0: Je réponds.
1: C'est qui?
4: Donc Olivia. On va faire comme à l'école, vous levez votre doigt et vous donnez votre prénom.
1: Alors, Olivia, Barbara.
0: Oui.
6: Oui.
1: Bon, allez hop, moi j'arrête.
0: Oh,
6: On répond. Voilà. Gérard.
2: Bah attends, je lève la main, mais je suis au fond de la salle, tu me vois pas.
4: Non, parce qu'il y a un problème avec Olivier, il a foutu son bordel à la, au standard, donc Gérard a commencé à lui frapper dessus.
7: Tu dégages.
4: Bon, Gérard, sérieux, il est parti. On va reprendre calmement, merci les auditeurs.
6: Mais c'est Gérard.
1: Ah, Barbara.
6: Oui.
1: Alors, pour toi.
6: Oui, non, mais moi j'ai déjà répondu, hein. Je préfère jouer toute seule.
1: C'est-à-dire?
6: C'est-à-dire?
1: Bah oui.
6: Bah c'est-à-dire, tu prends la table et tu joues toute seule.
2: Mm-hmm. Parce que t'as besoin d'une table pour jouer au ping-pong, toi.
6: Bah ouais, tu peux jouer dans l'eau aussi si tu veux, mais bon, c'est un
1: ouais, mais c'est pas du tout le même jeu aussi.
2: Non, c'est le water pong.
1: Ouais, c'est,
2: ah,
1: c'est
2: avec water pong, ouais, bah, moi je préfère jouer à water pong, hein, carrément.
6: Tu connais,
1: c'est
6: ouais,
1: qui? C'est qui dit ça?
2: Edith Belgique.
1: Ouais.
2: Parce que nous, on adapte toujours les jeux, hein. Mm-hmm. Water pong, en effet, c'est vachement plus drôle dans l'eau, hein.
6: Et ouais, tu joues avec des raquettes ou des
1: raquettes? Ouais, c'est des raquettes en mousse, ça. C'est ça, Eddie?
2: C'est
1: des raquettes mousse et que la balle, elle se colle dessus.
2: Exactement.
1: Ouais, voilà, je connais.
2: Exactement. Mais hey, apparemment, t'as déjà joué, donc Gérard.
1: Non, mais je connais ce jeu-là parce que ça, on en voit souvent.
6: Ah ouais? Sur la plage.
1: Donc, Olivia.
0: Écoute, moi, je joue souvent avec mon frère. Sur la neige, avec mon chien, mon chat. De tout, quoi.
1: D'accord. Thérèse?
8: Ouais, moi, je joue toute seule, comme ça, c'est moi qui gagne.
1: C'est-à-dire?
8: Bah, je suis toute seule, comme ça c'est moi qui gagne. L'autre, ouais, je n'attrape jamais la balle. C'est moi qui
4: Gérard,
8: gagne.
4: Oui, on accueille Guillaume.
6: Bonsoir Guillaume. Bonsoir. Salut Guillaume. Bonsoir,
4: à la place de Jean.
9: Bonsoir.
6: Salut Guy.
1: Salut Guillaume.
2: Salut Gérard.
9: Salut Guillaume. Salut Gérard.
6: Salut Guillaume.
2: Qui met la radio derrière?
10: Qu'est-ce qui met les doubles sons?
2: Mais je crois que c'est lui qui vient d'arriver là. Hein.
1: Non, Benjamin. Pas,
2: écoute,
6: Bah, s'il amène les mauvaises ondes avec lui.
1: Benjamin.
10: Ouais.
1: Tu réponds, s'il te plaît?
10: Ouais, bah, j'ai répondu. Je t'ai dit qu'hier, j'ai joué avec toi. On n'avait pas de balle de ping-pong et on a remplacé la balle par le terrain de Sandy.
1: Bon, alors Benjamin, tu dégages. Benjamin, dehors. Benjamin, dehors, ça y apprendra.
6: C'est pas gentil.
1: Manu, s'il te plaît. Manu, s'il te plaît, tu vires Benjamin ou j'arrête? Merci. Donc, Guillaume.
2: Oui, moi, j'ai pas vraiment d'opinion là-dessus, tu sais, c'est quelque chose qui me dépasse, donc je préfère pas m'avancer en disant les choses fausses et que je ne penserai pas.
6: Bah, pourquoi tu participes au débat, alors?
2: Parce que peut-être qu'il y a des questions auxquelles je pourrais mieux répondre.
1: Bah non, de manière...
8: C'est bien d'avoir un regard extérieur.
0: Gégé?
1: Oui?
0: Ouais, bah, je voulais te dire, en fait, que le ping-pong, c'était quand même un jeu très intellectuel.
2: Oui, Gérard, c'est
1: Guillaume.
2: Gérard, c'est
1: Guillaume. Attendez, Guillaume.
2: Gérard, c'est Guillaume.
1: 5 minutes.
2: Gérard, c'est Guillaume.
1: Oui, Olivia.
0: Bah écoute, je disais, tu dois réfléchir beaucoup, quoi. C'est très compliqué, le ping-pong. Hein.
2: Gérard, c'est Guillaume.
6: Ouais, c'est une question de...
2: Allô, c'est Eddy. Gérard, c'est Guillaume.
1: Ouais, Guillaume.
2: Allô, c'est Eddy.
1: Guillaume.
6: C'est Barbara.
2: C'est Eddy.
1: Guillaume.
2: Allô, c'est Eddy.
6: Barbara.
2: Allô, c'est Eddy.
1: Bon, allez, moi, j'arrête.
6: Arrêtez, oh.
2: Allô, c'est Eddy, je voudrais parler.
6: Barbara.
2: Non, mais j'ai
4: allô,
2: c'est Eddy. J'ai demandé la parole à
4: Il a rien fait, Olivier, en train de parler.
6: Moi, je lève.
2: Allô, c'est Eddy.
6: Barbara.
8: Vous levez la main, faites comme tout le monde.
2: Eddy.
6: Barbara.
2: Eddy.
6: Barbara.
2: Allô.
1: Guillaume.
2: Oui, je voulais dire, Gérard.
8: Allô, c'est Eddy.
6: Barbara.
1: Eddy, tu...
2: Je voudrais parler. Le ping-pong était le sport le plus technique après les échecs, donc ça prouve bien ce que ça veut dire.
6: Oui.
1: C'est-à-dire?
2: C'est-à-dire? C'est-à-dire, les échecs, il faut... Je sais pas si t'as déjà joué aux échecs, Gérard.
1: Non.
6: Non, mais il en a
2: eu. Eh bien, c'est quelque chose de très intellectuel. Il faut déjà deux raquettes.
1: Ah ouais, pour jouer aux échecs?
2: Alors, c'est faux, c'est complètement faux. Il faut simplement un échiquier et quelques pions pour aménager des stratégies. Et le ping-pong est le deuxième sport le plus technique après les échecs.
6: Et ouais, en fait, non, mais les deux, en fait, ça se relie parce que c'est une question de trajectoire quand même. Quoi.
1: Qui c'est qui répond comme ça, là?
6: C'est Barbara.
1: Ouais.
0: Mais Gégé, je voulais te dire aussi que Louis XVI, c'est un rappel historique. Je voulais dire que Louis XVI et Henri IV, c'était des champions en ce qui concerne.
6: Ouais, mais même.
1: Non, mais attends, Barbara.
0: Non, c'est Olivia.
1: Olivia.
0: C'est pas ping-pong, c'est
1: Non, mais Olivia.
0: Oui.
1: On s'amuse pas à parler de Louis XVI et tout ça. On est en train de parler des trucs de ping-pong. Bah, c'est
0: des champions de ping-pong, je
1: Non, mais si tu me parles de. Si tu t'amuses à dire ça sans arrêt tout le long du débat, tu vas gerber, ma petite.
0: C'est l'histoire, hein. C'est ping-pong, les filles.
6: Et on peut jouer avec des cotons-tiges?
4: Ça, j'aime pas trop.
1: Ça, bon, qui c'est qui vient de dire ça?
6: C'est pas moi.
2: Ça sent la fille.
1: Ouais, c'est ça. Je sens que tout à l'heure, les 10 questions vont pas se faire. Hein.
0: Gérard, et toi, est-ce que tu joues au ping-pong?
1: J'ai joué.
2: Allô, c'est Eddy.
1: Ah, Eddy, tu t'écrases un petit peu.
6: Gérard.
2: Allô, c'est Eddy.
4: Chacun son tour.
2: Gérard, c'est Guillaume.
8: Allô, c'est Eddy.
0: Mais vous allez vous calmer, là, les... Oh!
1: Oh, les deux têtes de cloche, là, vous vous calmez.
2: Ouais, mais moi, je tout le temps la main, mais on me voit pas.
1: Non, mais pour l'instant, tu la fermes un petit peu. Merci.
2: Gérard, est-ce que je peux parler?
1: C'est qui?
2: C'est Guillaume.
1: Qu'est-ce que tu veux?
2: Allô, c'est Eddie, j'aurais parlé aussi.
1: Bon, Eddie, tu t'écrases.
0: Bon, ça m'a arrêté de vous parler les uns sur les autres, quand même.
2: Tu dis, Gérard, que...
0: Eddie, oui, c'est moi.
2: Qu'il ne faut pas parler de l'ancienneté du tennis de table. Donc moi je fais des études en nolozoïsme et je peux te dire que le tennis de table est quand même un sport qui a 4500 ans. Donc ce serait bien de parler de son ancienneté.
6: Non, 4600 ans.
1: Bon, de toute manière, ça n'a rien à voir.
2: Ouais, exactement. Si, Gérard, il faut bien parler de l'ancienneté.
6: Bah si, il faut bien parler de l'origine du ping-pong quand même.
2: Ouais, mais ça
5: Gérard,
2: dépend.
5: Il y a quelqu'un qui va peut-être pouvoir nous aider sur l'origine du ping-pong. Il s'appelle Jérôme, il remplace Benjamin.
10: Bonsoir.
6: Salut Jérôme.
10: Bonsoir Pomme. Donc, je vais vous aider sur quoi?
1: Sur le ping-pong.
10: Sur le ping-pong.
0: L'historique du ping-pong.
10: Non, mais les vaches, Manu, là... le ping-pong naquit.
2: Mais
0: oui.
10: Mais non, non, naquit, ça fait plus, le langage recherché.
2: Nessa,
10: dans la préhistoire.
2: Dans une prairie.
10: Les gens jouaient avec une table en pierre.
2: Attends,
10: en pierre,
2: pas trop vite, je
6: n'attends. Et des cotons-tiges.
0: Oh, mais la pièce, bon, là, tu veux continuer.
10: Et donc ensuite, ça a évolué jusqu'à notre époque.
2: Ils jouaient avec les mains, non, au début, je crois.
10: Non, avec les bâtons, les pieds, là, qu'on voit dans la famille Pierre à Feu, là.
6: Ah ouais, les mains, ah ouais. Là, les...
2: Je crois que les balles étaient je crois que les balles étaient en testicules de mammouth, hein.
10: Exactement, oui.
1: Tu sais qui vient de dire ça?
2: C'est Guillaume.
1: Ah bah Guillaume, bonne nuit.
10: Il a tout à fait raison. Hein.
1: Ah ouais, bah Jérôme, tu t'écrases un petit peu. Donc, à la troisième question.
2: Oui, Gérard, vas-y.
1: Faites-vous des compétitions
2: non,
1: de ping... Bon, Guillaume, tu dégages.
2: C'est pas moi!
1: C'est pas toi, si c'est toi, en même temps, tu dégages.
2: Non, c'est pas moi.
1: Tu dégages.
2: C'est pas moi,
0: Gérard. Mais t'en fais, GG.
2: Bon, allez, Guillaume, GG. Je suis pas, puis hop là.
0: Non, mais
2: c'est
0: GG.
2: Pas moi, je suis désolé.
5: C'est pas grave, Guillaume. Allez, salut.
2: Bah, salut.
0: Je voulais rectifier parce qu'en
1: Manu,
0: fait,
1: les
0: raquettes étaient en peau de bison. Hein.
1: Bon, Olivia.
0: Oui.
1: Tu vas commencer par te calmer un petit peu avec tes conneries parce que ça
2: Moi, je trouve ça étonnant. C'est qu'elle ne se fait pas jarter. Guillaume, il se fait jarter direct. Hein.
1: Non, mais t'inquiète pas, qu'elle va jarter aussi, elle, si elle continue.
0: Nana, hein.
2: Ouais, je suis d'accord.
1: Non, mais tu vas te faire jarter aussi si tu continues, toi.
2: Ouais, parce que les nanas, elle n'en a plus rien à foutre. Il a 110 maintenant.
1: Bon, si t'es pas content, Guillaume,
10: sûr,
1: Jérôme.
10: On est content, ça fait une de moins pour nous.
1: Bon, bah alors, Jérôme, ça t'emmerde, Sandy, tu vois.
6: Ouais.
5: Il a rien dit, Gérard.
1: Non.
6: Vas-y, pose ta question, Gérard.
2: Moi, j'aurais bien l'entendre dire qu'elle m'emmerde. Hein.
1: Qui?
2: Sandy.
1: Ouais, qui
6: quelque chose.
1: Qui?
10: Non,
1: qui
10: veut... là, c'est le potiche.
6: Non, mais...
1: Bon, alors, Jérôme,
6: bonjour.
1: Bon, allez, hop. Tu me sors celui qui s'amuse à insulter les gens comme ça.
5: Un peu de respect, quand même.
6: Gérard, elle pourrait dire bonjour quand même, Sandy.
1: Elle
2: pourrait peut-être dire bonjour quand même.
6: Depuis le temps qu'elle est à l'antenne.
1: Elle ne veut pas parler dans un micro.
2: Allez, juste bonjour.
5: Et quel est le rapport, entre Sandy et le ping-pong?
1: Celui qui s'amuse à klaxonner comme ça va dégager.
6: Eh mais Gérard, elle est muette.
1: Elle veut pas parler, c'est tout.
6: Mais juste bonjour.
5: Je vais vous dire un truc, Sandy, elle veut pas parler, mais elle joue très bien au ping-pong, donc foutez-lui la paix, quoi.
1: Bon, elle seul. Bon, Manu, s'il te plaît, t'essayes de savoir qui c'est qui joue, là. Oh!
5: Bah, j'essaye.
1: Ouais, non, mais t'essayes, c'est pas en restant avec ton casque, hein.
5: Ah bon, j'enlève le casque, alors.
1: Mais tu prends le téléphone ou sinon je vais jarter tout le monde, moi, tout à l'heure.
0: C'était quoi ta question?
2: GG, tu pourrais pas faire le standard, l'aria et animateur en même temps?
1: Non mais attends, si t'es pas content, toi, tu as dégagé tout à l'heure.
2: Et les auditeurs.
1: Alors, faites-vous des compétitions de ping-pong, Barbara?
6: Oui, comme je te l'ai expliqué tout à l'heure, ça fait 10 ans que je fais du ping-pong. Je suis classée 15-14.
2: Pas mal, hein?
6: Ouais, c'est pas mal, hein? Et j'ai été sélectionnée pour les Jeux Olympiques de 94.
2: Pas mal.
6: Mais malheureusement, je me suis cassé un ongle, donc j'ai pas pu le faire, quoi.
1: Mmh, d'accord.
2: Ça, mais c'est quel niveau à l'IP3?
6: À l'IP3, non, je suis en IP5, moi.
2: Ah, ok.
1: Qu'est-ce qui rajoute derrière, c'est Thérèse?
2: Ouais, parce que moi, je m'y connais hyper en ping-pong, en tennis de table, quoi. Et aussi en tennis.
1: Non mais en fait Thérèse t'as pas beaucoup réagi toi sur la deuxième question.
5: Bah, c'est vrai Thérèse.
6: Oui.
2: C'était quoi déjà Thérèse c'était tout de même très calme. Hein.
6: Oui bah Thérèse est très calme. Oui.
1: Ouais parce qu'elle est pas comme vous. Au moins une entre Thérèse et Barbara. Je peux vous dire que c'est ces deux-là qu'on moi réagi sur la deuxième question.
8: Exactement.
1: Par rapport aux autres, c'était le vrai cirque. Hein.
8: Exactement.
1: Donc, alors, Thérèse, si tu veux réagir sur la deuxième question, oui, quand même.
8: Tu peux me la répéter.
1: Donc, aimez-vous jouer au ping-pong entre amis?
8: Ouais, bah entre amis, ouais, mais en compète aussi, ouais. Moi, je joue, je suis à fond dedans, moi.
4: Mmh. Ah, j'ai peut-être la solution, enfin, je sais pourquoi, en fait, Sandy, elle veut pas parler dans le micro, parce qu'en fait, ça lui rappelle la queue de GG sans l'odeur, heureusement. Voilà. C'est Sylvain, hein, sur Minitel, hein, c'est pas
2: mais
4: moi.
2: Ça semble logique.
1: Non, mais alors, Sylvain, tu laisses ton numéro de téléphone, pas un faux numéro.
4: Ah, mais je l'ai.
1: Ah, bah alors, on Manu, s'il te plaît.
4: Manu, on va rappeler Sylvain.
5: Je peux pas, j'ai pas de ligne.
1: Ah, ben.
4: On va dégager une meuf, c'est pas grave.
1: Non, on
5: dégage trouver, tout le monde.
1: On va en trouver une ligne.
5: Bah, bien sûr.
1: Bon, on accueille son numéro.
5: On accueille Bob et on accueille Jean-Philippe Gatien.
1: À la place de qui?
5: À la place de ceux que t'as viré, Gérard.
7: Bah ouais. Bonsoir Gérard, c'est Jean-Philippe Gatien. Donc je me présente, je suis titulaire en équipe de France de ping-pong. Je sais pas si tu me connais, Gérard.
1: Non.
7: Et Jean-Philippe, j'ai fait 3e au
1: championnat derrière.
7: Du monde de Koga au Japon.
10: Et Jean-Philippe, tu trouves pas que c'est un sport de pédé, franchement, entre nous?
1: Non. Qui c'est celui-là?
7: Écoute, je ne te permettrai pas de...
1: Attendez. Hey, tu donnes ton nom, là, celui qui vient de dire que c'est un sport de pédé? Oh!
5: C'était Bob, je crois.
1: Ah, alors, Bob, dehors.
5: Mais pourquoi? Il a le droit de s'exprimer, Gérard.
1: Non, mais attends. Hey, il a pas besoin de dire que c'est un sport de pédé.
5: Eh ben, c'est son opinion, c'est tout.
7: Gérard, tu devrais gérer, tu as quand même un vice-champion du monde à l'antenne.
1: Eddie, t'es toujours là?
2: Ben ouais, toujours.
1: Bon, ben, faudra...
2: Moi, j'attends mon tour pour parler.
1: Ouais, ben, donc, alors... On était à
2: Jean-Philippe, je crois, parce que moi je voudrais un autographe de lui après, pas de problème. Hors antenne, on pourrait avoir ça?
1: Ouais, non, mais je voudrais.
2: Grâce aux antennes. Okay. Ok.
1: Bon, Thérèse.
6: Oui.
1: Donc, tu m'as répondu oui, toi. Hein.
6: Compétition, oui, aussi, oui.
1: D'accord. Olivia.
6: Sur la plage. Bah écoute, moi ça fait 20 ans que je fais de la compétition de ping-pong en solo.
2: Et tu me connais alors?
6: Et puis, ça se passe très bien. Hein.
1: Non, mais Olivia.
6: Oui.
1: Je peux te dire, ouais.
10: T'as mis un vent.
1: Faudrait peut-être que tu réagisses aux questions que je pose, pas des conneries, parce que pour l'instant,
6: toi,
1: non mais c'est simple. Sur les trois questions, tu dis que des conneries.
6: Je fais de la compétition en solo et de la compétition à deux.
10: Et en plus, elle a la radio.
1: Et en plus, elle a la radio, tu la sors.
10: Allez hop.
6: Mais Gégé, c'est pas moi qui a.
10: Allez hop.
1: S'il te plaît, Manu, merci.
6: Gérard, c'est Thérèse.
1: Oui.
6: Oui, je voulais dire que l'été dernier, là, il y avait une nouvelle discipline qui était apparue, c'était le pitch pong.
11: Ouais, je connais, ouais.
1: Ouais, le fameux. Ouais, mais...
10: Oui, le fameux jeu là où tu joues sur la plage.
6: Voilà, pitch pong.
2: Mmh. Ouais, c'est pareil que le water pong, non, mais en fait, c'est sur le sable.
6: C'est comme le water pong, sauf que t'es pas dans l'eau.
11: Ouais, mais tu joues avec un volant là.
1: Non, c'est des.
2: Le badminton.
1: C'est du badminton.
2: Le basketball.
6: Ouais.
1: Non, mais le jeu là qu'on parle là, c'est un espèce. Non, c'est un espèce de
6: ouais,
1: truc
6: c'est
1: qu'on se colle.
6: Avec les balles à scratch.
1: Ouais, voilà, qui se colle sur une espèce de. C'est des balles en mousse en fin de compte.
2: Des trucs de bouffe là, pour les bouffes sur la plage. Ça,
1: ouais.
6: Ouais, voilà.
5: Gérard.
1: Oui.
5: On a Sylvain du Minitel.
1: Oui. Alors tu me. Attends. Alors Sylvain. Sylvain.
12: Bonjour. Je t'ai remarqué dans le métro. Nous étions assis, je dirais l'un en face de l'autre. Nous nous sommes regardés.
1: Hey, Sylvain,
12: fixé du regard.
1: Oh.
12: Tu t'es levé. Je me suis levé y compris.
1: Sylvain.
12: Nous nous sommes bousculés.
1: Bon.
12: Par timidité, je n'ai osé t'aborder. Je voudrais savoir si tu n'as pas vu mon portefeuille.
1: Alors Sylvain. Tu arrêtes de te foutre de ma gueule, oh. Là, s'il te plaît.
12: Bonjour.
1: Ouais, bon, Sylvain, je te signale, je vais m'occuper de ton cas en antenne.
12: Dans le métro.
1: Ouais, il va te faire sauter, espèce de petit con. Ouais, c'est bon, sans moi là, c'est même pas lui.
12: L'un en face de l'autre.
1: C'est un fou.
12: Nous nous sommes. Retire
1: le. Non, Manu, laisse-moi le hors antenne.
12: Tu t'es levé?
5: Mais ok, je le vire.
1: Laisse-moi le hors antenne, celui-là, je vais m'en occuper. Jérôme.
10: Remets la bande en tête.
1: Non, Jérôme, s'il te plaît. Bon, allez, moi, j'arrête.
5: Oh, mais non, Gérard, merde.
2: Quoi?
5: Pardon? Qu'est-ce que t'as dit là?
1: Qu'est-ce que t'as dit, Gérard là?
13: T'amuses à faire des conneries.
5: Mais non, c'est pas lui, Gérard.
1: Et après,
5: c'est
1: bon. Et après tu dis que t'insultes personne, et bah il va être content, Goldo.
5: Après, Gérard dit qu'il insulte personne.
1: Il
5: vient me traiter de fils de pute quand même.
1: Parce que c'est toi qui viens de faire des conneries comme ça.
5: C'est du propre, Gérard. Attends, Gérard, comment veux-tu qu'il fasse des trucs alors qu'il est dans le studio?
1: Non, tu vas te faire voir. Jérôme.
10: Ouais.
1: Donc pour toi, est-ce que tu fais des compétitions?
10: Ah non, j'aime pas trop jouer à ce jeu-là.
1: Pourquoi?
10: Parce que je trouve que c'est un sport de respectable, il est vrai. Mais je n'aime pas trop ce sport-là. Moi, c'est plus football, natation, musculature, tout ça.
1: D'accord. Jean-Philippe?
7: Bah écoute Gérard, comme je t'ai dit tout à l'heure, mon nom c'est Gatien, donc je suis titulaire de l'équipe de France, j'ai fait beaucoup de compétitions. Ce qui m'a amené à un niveau quand même assez honorable, puisque mon plus grand titre, c'est vice-champion olympique en 92 à Barcelone.
1: D'accord. Bob?
7: Gérard, je peux te poser une question? C'est Jean-Philippe.
10: Oui, bien sûr.
7: Non, écoute, tu n'es pas Gérard. Déjà, pour commencer.
10: Heureusement.
7: Donc Gérard...
10: Quel con, Gérard.
7: Donc Gérard...
1: Tu sais qui vient de dire ça?
7: Gérard, est-ce que je peux te poser une question?
1: Oui.
7: Qu'est-ce que ça te fait d'avoir Jean-Philippe Gatien en téléphone, quand même?
1: Moi, personnellement...
7: Une direction, non?
1: Non. Donc, Bob,
4: on va quand même essayer de rappeler Sylvain.
10: Ouais, Bob. C'est Bob, ouais.
1: Alors?
10: Donc, moi, je fais du ping-pong. Donc, je suis classé aussi.
7: Bob, est-ce que tu es le Robert Robichet de l'équipe de France?
10: Le Robert qui?
7: Robichet.
10: Je regarde pas le cinéma. Donc, je suis classé aussi. Et donc, je fais des Jeux Olympiques, des championnats du monde.
6: Ah ouais?
7: Avec moi, donc.
13: Gérard, ça y est, il y a Sylvain qui est là à nouveau.
1: Allô?
14: Bonjour, c'est un message qui s'adresse au connard qui habite à côté de chez moi. Hey, mon con, la charmante voisine, c'est moi. Alors, deux choses. T'arrêtes de m'envoyer tes lettres de PD et t'arrêtes de gratter à ma porte la nuit. Parce que la prochaine fois, je te latte la gueule.
4: C'est qui, Gérard?
10: Bijou.
7: Eh, putain, eh.
4: C'est qui, ça?
13: Gérard, regarde pas comme ça, c'est pas moi.
7: Gérard, fallait faire un débat sur le karaté parce que t'es mal, là, à mon avis.
1: Non, mais c'est même pas Sylvain non plus.
7: Eh, mais qu'est-ce que t'as fait, Gérard?
4: Alors, Manu, merde, tu dis que c'est Sylvain.
13: Ah oui, c'est Sylvain, je le mets à l'antenne, c'est Sylvain qui parle.
1: Non, c'est pas Sylvain, je suis désolé, c'est pas ça.
13: C'est qui alors?
1: Non, c'est pas Sylvain.
7: Eh, tu fais chier ton voisin, Gérard?
1: Non, c'est. Comment?
7: Eh, tu fais chier ton voisin, Gérard?
1: Non, pas du tout.
7: Oh, attends, arrête, t'as entendu?
1: Non, parce que le dénommé Pluto qui s'amuse à envoyer des lettres un peu bizarroïdes à tout le monde, ça commence à bien faire aussi cette histoire.
13: Sylvain, je crois qu'il est toujours là d'ailleurs. Hein.
4: Bah, tu l'as rappelé là?
13: Ouais, ouais, il est toujours là.
1: Alors, mets-le.
4: Sylvain? Allô?
13: Ouais.
14: Bonjour.
4: Ah, salut.
14: Cette annonce s'adresse à toi, ma voisine. Ça fait un an que je vis à côté de toi, je t'entends.
1: C'est pas lui!
14: C'est
1: pas lui!
14: Chanter, pleurer.
1: Ce n'est pas lui!
14: Ta douche aussi.
13: Comment tu sais, tu le connais perso?
14: Et. Depuis un an, je te dis que c'est pas lui.
13: Bah, comment tu sais?
14: Je sens une grande solitude en toi.
1: Attends, je te dis que c'est pas lui, c'est pas lui.
13: Bah oui, mais comment tu sais?
1: Je reconnais sa voix, c'est pas lui.
13: Il vient du Minitel. Il vient du Minitel, Sylvain. Comment?
1: Il marcelle sur le portable, c'est pas lui.
13: Comment tu reconnais sa voix?
1: C'est bon. J'ai compris maintenant votre cirque.
10: Je le connais, Sylvain Semoun, c'est lui.
1: Ouais, c'est ça. T'as raison, Bob. Eddie.
15: Ouais.
1: Donc toi, est-ce que t'as fait des compétitions?
15: Joker.
1: Non, il n'y a pas de Joker ou tu rentres chez toi?
15: Non, j'ai pas fait de compétition.
6: Oui, dis oui.
10: Ouf, t'as été sauvé.
15: Putain, ouais, j'ai failli, hein.
7: Gérard, c'est Jean-Philippe.
1: Ouais.
10: Ah, il joue de la guitare, Jean-Philippe aussi.
7: Non, c'est pas moi.
13: On accueille Cynthia quand même.
7: Gérard, je peux quand même.
1: Bonjour place.
15: Cynthia, ça va Cynthia?
13: À la place d'Olivia.
7: Gérard.
15: Allô Cynthia, ça va?
10: Gérard, Cynthia, tu fais du.
1: Oh la guitare! Cynthia.
15: Allô Cynthia, ça va?
1: Putain, ça commence à bien faire ce soir, hein.
15: Bon alors Cynthia, tu veux parler de quoi?
1: Bon, attends, toi, tu t'écrases.
6: Je ne réponds qu'à Gérard.
1: Alors Cynthia. Oh putain. Moi j'arrête.
4: Bon Manu, Manu.
10: Moi j'arrête.
4: Bon
10: Manu.
13: J'aimerais bien que ça vienne de chez moi, mais.
4: Bah ça vient d'où?
13: Bah pas de moi.
10: Ça vient d'où? Bah pas de moi. Ça vient d'où? Bah pas de moi. Ça vient d'où?
4: La radio.
7: Eh ben la DAT marche les gars.
4: Non, c'est pas, y a pas de DAT là. Je sais pas ce qui se passe là, on est piraté. Vas-y, j'ai.
1: Cynthia.
15: Bonsoir.
1: Cynthia.
10: Bonsoir.
6: Salut Cynthia.
10: Salut Cynthia.
6: Salut tout le monde.
4: Bon, je les coupe. Ah, ça fait du bien le silence.
1: Ouais, ben on va mettre un disque et ça va être
13: beau. Hein.
1: Et on reprend après.
4: Bon, alors ce que tu vas faire, Gérard, c'est que tu vas poser la question. On se tait, les auditeurs, 2 minutes. Gérard, tu poses la question et tu vas tous les reprendre hors antenne et leur dire de se calmer, autrement on arrête tout de suite. Ok?
1: Alors donc la question, c'est préférez-vous le tennis? Préférez-vous le tennis ou le ping-pong?
4: D'accord.
1: Voilà, et on se retrouve après. Vous pouvez toujours nous appeler au 0803-08-5000 et 0870-5000 et toujours 3615 Code Fun Radio, rubrique direct. Mais pas pour des insultes, surtout pour réagir sur le ping-pong.
4: Tu les as calmés au standard, c'est bon?
1: Ouais.
4: Donc ça va aller, là
1: j'espère, si ça va pas, à 3h30 on arrêtera. Ça ira plus vite. Hein. Donc on accueille Barbara.
16: Oui.
1: Cynthia.
16: Bonsoir.
1: Thérèse.
16: Oui.
10: Tu suis pour un carambar?
1: Jérôme.
16: Non, moi, il n'y a pas besoin
1: Bonsoir.
16: De venir.
1: Qui c'est qui parle comme ça, déjà? Ça commence à bien faire.
10: C'est Eddy.
15: Eddy. Attendez, il m'a même pas appelé.
10: Attends, Eddy, on s'était mis d'accord en antenne, on fout plus le bordel, ok?
15: Attends, moi, il m'a calmé, Gérard, il m'a pris en antenne, il m'a calmé grave.
10: Mais alors,
15: la preuve, qui t'a calmé, tu te fais des conneries.
1: Bob, il me semble que je t'ai dit quelque chose aussi à toi.
10: Oui, mais non, mais c'est Eddy qui fout son bordel.
1: Ah non, mais toi, tu as calmé parce que tout à l'heure, tu as saqué.
10: Quel con, ce mec.
1: Alors, Jean-Philippe.
15: Oui, bonsoir, Gérard.
1: Rebonsoir, Bob.
15: Bonsoir, excuse-moi.
1: Bob.
10: Oui, bonsoir.
1: Et rebonsoir, Eddy.
15: Oui, bonsoir.
1: Et voilà. Donc, alors, préférez-vous le tennis ou le ping-pong? Alors, Barbara.
11: Oui, ben moi, je préfère le ping-pong, puisque, comme je te le dis encore, ça fait 10 ans que j'en fais en compétition.
1: D'accord. Cynthia?
17: Moi, je préfère le tennis.
1: C'est-à-dire? Par rapport au ping-pong.
17: Ouais, parce qu'en fait, le tennis, c'est un sport, c'est très physique, quoi. Mmh. Donc, tu vois, tu cours, alors qu'en fait, le ping-pong, t'es toujours sur place, il n'y a pas trop de...
11: Oh là, détrompe-toi, ma chérie. Hein.
1: Non.
11: Ouais, mais le badminton, c'est pas mal non plus.
13: Ce qui est bien, c'est...
10: Donc, au ping-pong, il arrive de t'éloigner de 4 à 5 mètres de la table, quand même.
13: Ils m'entendent pas, les auditeurs.
18: Bah, vas-y, Filou, exprime-toi.
13: Ils m'entendent pas quand je parle.
18: Vas-y, Filou.
13: Non, je voulais seulement dire que la différence entre le tennis et le ping-pong, c'est qu'au tennis, tu courais sur la table, t'étais debout sur la table.
1: Voilà. Non, c'est pas pareil. Tu cours pas sur une table.
13: Tennis, c'est ça le tennis.
18: C'est du ping-pong, sauf que tu cours sur la table, quoi.
13: Bah, t'es debout sur la table, c'est tout.
1: Bah non.
13: Bah pourquoi
15: si? Dans le vrai tennis aux États-Unis, c'est comme ça. Hein.
13: Bah explique, Gérard, explique la différence, toi.
1: Le tennis, ça se joue avec une balle en mousse, avec deux raquettes sur un terrain.
13: Une balle en mousse.
1: Le ping-pong, ça se joue sur une table avec un filet.
13: Avec une balle,
1: mais
13: avec
1: une balle comme
15: ça.
13: Un calot.
1: Ça se joue avec un calot, le ping-pong. Elle est moins longue.
17: Et tu joues au carry?
1: Cynthia, donc, toi?
15: La table, elle est plus grande au tennis, c'est ça?
17: Moi, je te dis qu'en fait, jamais le tennis, parce que c'est plus physique, quoi.
1: D'accord.
17: Donc, voilà, alors que le ping-pong, il n'y a pas trop d'efforts physiques, voilà.
1: Ouais, mais...
13: Donc, c'est bien ce que disait Bob tout à l'heure, c'est un sport de PD, quand même.
1: Non. Ouais. Ah, si, mais non.
13: Bah, attends, si tu cours pas.
1: Mais non, mais tout de suite, pourquoi dire que. Alors, dans ce cas-là, tous les sports, le foot, c'est un sport de PD, le rugby aussi. Bah, si, Bob, dans ce cas-là, c'est.
10: La Formule 1, il y a plein de PD là-dedans.
1: Eh ben non, comme toi. Alors, tu dégages, Bob.
10: Non, mais attends.
1: Salut, Bob. Allez, hop là.
10: Olivier Pénis, là, c'est un PD, ce mec-là.
1: Allez, hop. Bob, bonne nuit. Donc, Thérèse.
19: Oui.
1: Donc, toi.
19: Moi j'aime bien les deux, mais par contre je ne jouerai pas au tennis avec des raquettes de ping-pong.
1: Ça j'ai jamais vu jouer au tennis avec une raquette de ping-pong.
19: Alors dis-moi, j'ai une tribu rwandaise, ça existe dans une tribu rwandaise et c'est très impressionnant à voir.
15: En Espagne, c'est arrivé jusqu'en Espagne.
19: Ouais.
10: Jérôme est parti, je crois.
18: Jérôme il est pas là depuis une demi-heure.
15: Il faut se réveiller, Gérard, un petit peu. Hein.
18: Tu vois, tu suis même pas.
1: Jean-Philippe.
15: Bah donc Gérard, comme je te l'ai dit, je suis en équipe de France, donc je préfère automatiquement jouer au tennis de table plutôt qu'au tennis.
1: Ouais, mais donc on peut. C'est Cynthia qui disait que il y avait moins de.
15: C'est faux. Parce que tu dois quand même tenir 21 points en un temps illimité, ce qui fait que les matchs. Moi, j'ai vu des matchs quand même durer 8 heures d'affilée, tu vois. Et des fois tu t'éloignes de 4 à 5 mètres de la table avec des balles qui fusent entre 90 et 120 km/h.
20: Ah, ça c'est beau ça.
15: Il faut les rattraper, il faut vraiment pas mal gérer, il faut revenir à la table quand on est éloigné à 5 mètres, il faut calculer ses coups. C'est pour ça qu'à la fin d'un match, même s'il a duré 20 minutes, t'es très crevé quoi.
1: Moi je suis d'accord avec lui. C'est vrai qu'au tennis de table. On dit ça ping-pong, mais normalement c'est tennis de table. Je pense que Jean-Philippe il va être d'accord avec moi.
15: Bah oui, Gérard.
1: Donc,
17: Gérard, le court de tennis il est plus grand, hein, la surface elle est plus grande.
1: Oui, mais d'accord, mais dans un tennis ça se compte par 10, 15, 30 et 40. Après, t'as des avantages, tandis qu'au ping-pong, c'est pas pareil, ça se compte par un. Les matchs sont plus longs que sur un terrain de tennis.
17: Gérard, je te rappelle que un match de tennis, ça peut durer 5 heures.
1: Ouais, mais t'as déjà suivi des compétitions de tennis de table?
13: Ça dure 15 jours, hein.
1: Des compétitions de tennis. Attendez.
13: Les 24 heures du Mans de tennis de table, tu connais pas?
11: Il y a des marathons aussi.
1: La radio, s'il vous plaît.
15: Gérard, c'est Jean-Philippe. Donc, quand j'avais 19 ans aux Jeux Olympiques de Barcelone, j'ai fait un match contre le russe Tchekhov. On a commencé à 8h du matin et à 7h le soir, on n'avait pas encore fini. Il y avait que 7-0, je crois. J'ai gagné par 21-19. Et j'ai dormi quand même pendant 72 heures d'affilée.
1: Edith ?
15: Oui ?
1: Edith ?
15: Ah, moi, je préfère le tennis, hein. Largement, parce que les buts sont plus grands.
1: Non, mais attends, là, tu parles de foot, hein. On parle pas de foot.
15: Mais non, mais attends, t'as des buts. Hein. Allô ? Gérard ?
1: Oui.
15: On a eu un...
1: Non,
15: c'est bon,
1: ça y est.
15: Allô, Gérard, il est où, Gérard ?
1: Je suis là.
15: Allô ?
1: Ouais.
6: Allô ?
15: Gérard, vous l'entendez ?
6: On entend rien. J'entends rien.
1: Punaise, mais qu'est-ce que c'est avec ce bordel à l'arrière ?
15: Gérard.
4: Mais attends, c'est pas moi.
1: Personne m'entend.
4: Mais si, vous l'entendez. Vous, maintenant, vous l'entendez, ok ?
15: Ouais.
1: Barbara.
6: Ah, je l'entends, oui.
1: Oh là, moi, je vous
4: dis. Tu vois, il t'entend.
1: La semaine prochaine, je veux plus de vous.
4: Mais attends, je veux plus de vous.
13: Il va faire tout seul, le standard.
4: Mais c'est les auditeurs qui font les cons, là.
1: Non. C'est pas les auditeurs, faut pas déconner.
6: Oui, je voulais seulement
4: dire, excuse-moi Barbara, deux secondes, c'est que Sylvain, je dirai pas tous tes messages qu'il y a sur le Minitel parce que c'est dégueulasse et c'est que sur Sandy. Donc je vous préviens, je le fais plus. T'as vu comment je suis clean ?
1: Donc moi je peux vous dire qu'une donc je vais quand même vous dire ce que je préfère moi. En fin de compte, je préfère le tennis de table que par rapport au tennis normal.
6: Pourquoi ?
1: Parce que déjà quand il flotte, t'as pas besoin d'être interrompu par la pluie.
6: Bah, ouais. T'as des tennis couverts.
15: Mais il y a des tennis couverts. Hein.
1: Oui, mais peut-être, mais ça c'est tu veux parler de Wimbledon.
15: Ah ouais, Bercy, tout ça.
1: Ouais,
15: Bercy,
1: voilà.
15: Quand il pleut, t'es obligé d'arrêter.
1: Attendez,
15: petit
1: Roland...
15: pont sur Saône aussi, hein, c'est couvert. Hein.
1: De quoi ?
15: Petit pont sur Saône, c'est couvert aussi. Hein.
1: Qui c'est qui dit ça ?
15: C'est Eddy, hein.
1: Petit pont sur Saône ?
15: Bah ouais, t'as un couvert. Hein.
6: C'est là où qu'il habite. Hein.
15: Attends, oh.
6: C'est... Mais Gérard,
1: oui.
6: À Suresnes, il n'y a pas de tennis couvert hein.
1: Jusqu'à maintenant, j'en ai pas entendu parler.
15: Mais par contre, je crois que t'as une table de ping-pong en plein air, toi.
1: Ouais. Pourquoi
6: ah.
1: T'es
6: ouais,
1: bien au courant, Eddy.
6: Ouais. Dans le parc.
15: Ah, mais je sais pas. Je demande.
4: C'est pas Christine, en fait, Eddy.
15: Gérard, c'est Jean-Philippe.
4: C'est Françoise.
15: Gérard, c'est Jean-Philippe. Mmh. Est-ce que tu as déjà assisté à l'Open de Brioux-sur-Boutonne ?
1: Non.
6: Bah, tu dois y aller, Gérard, ça vaut le coup d'œil. Hein.
1: Donc, pensez-vous que ce.
18: Attends, Gérard. Avant de poser ta question, on accueille René à la place de Bob.
6: Salut, René.
16: Salut, René.
20: Salut, toi.
1: Oh, René, salut, tu te réveilles.
20: Ouais, je suis là. Je peux répondre à la question sur le tennis de table.
1: Oui.
20: Donc, moi, je préfère le tennis. Parce que moi, j'aime bien les cuisses à Martine Hingis, je sais pas si tu connais.
6: Ah, ouais,
15: moi, j'aime bien Kournikova, moi.
20: Non, mais je préfère Martine Hingis et puis elle fait pas de tennis de table, c'est pour ça que je préfère le tennis.
1: Mmh. D'accord. Donc, cinquième
20: question. Bah, les poils, quoi.
6: Bah, ouais, mais moi j'aime bien le poil.
20: Ah, bah, ça va alors.
1: Donc, cinquième question. Pensez-vous que c'est un jeu dangereux, Eddy ?
15: Ça dépend, hein.
1: C'est-à-dire, ça dépend.
6: Ça dépend comment
15: tu joues. Bah, je sais pas si tu joues en plein air ou si tu joues en intérieur, hein.
6: Tu mets ta ceinture, pas de problème.
1: Non, mais je vois pas le rapport avec ça. Hein.
4: Bah, c'est limité à 130.
15: Attends, tu réfléchis un petit peu, non ?
6: Réfléchis un peu.
15: Réfléchis, Gérard.
1: Hein ?
15: Réfléchis, Gérard, c'est logique.
1: Pourquoi t'as
15: besoin ? Si tu joues en plein air, c'est plus dangereux.
1: Bah oui.
15: T'as les crottes de chien par terre, quand il pleut et tout, ça glisse.
6: Tu peux glisser sur une merde.
15: Ça dépend de la météo, quoi.
1: Mmh, d'accord. René ?
20: Ouais, bah oui, c'est plus dangereux. Moi, l'autre fois, j'étais en train de jouer au ping-pong dehors et je me suis pris un œuf pendant Mardi Gras.
1: N'importe quoi. Jean-Philippe ?
15: Non, c'est pas plus dangereux parce que les balles sont d'une texture assez légère, ce qui fait que même si les balles vont, comme je te le disais tout à l'heure, jusqu'à 120 km à l'heure, s'il te plaît, jusqu'à 120 km à l'heure, tu peux te les prendre dans le visage, bon, ça fait rien. Le plus grand risque que tu as, c'est que le joueur qui est en face de toi pète les plombs et qui t'envoie sa raquette dans la gueule.
1: Hein, ouais, ça, je suis d'accord avec toi.
20: D'ailleurs, je m'excuse, Gérard.
1: De quoi ?
20: L'histoire de la raquette, tout ça. Dans les dents.
4: Gérard ? On accueille Ricky.
1: À la place ?
4: À la place d'Amuse Gueule.
6: Ricky Martin ?
1: Non,
6: salut Ricky !
15: Salut à tous !
4: Qu'est-ce que tu racontes, Gérard ?
1: Moi, j'avais dit René, Jean-Philippe, et c'est Jérôme qu'on a pu.
4: Mais non. Il y a quatre mecs. Il y a Eddy, René, Ricky et Jean-Philippe.
6: Rien du tout,
4: vu qu'il y a un Belge.
1: Qui c'est qui n'est pas contente, là ? Tu sais qu'elle est pas contente comme nana ?
6: C'était un mec. Hein.
1: Non, c'était une nana.
15: Bonsoir,
6: Ricky.
1: Bonsoir,
15: salut,
1: Ricky.
15: Salut, Ricky.
1: Alors, Ricky, qu'est-ce que t'as entendu la réponse ?
15: Ah non.
1: La question ?
15: Alors, Ricky, t'es foot ou rugby ?
6: GG ?
1: Oui.
6: C'est Cynthia. Avec ou sans ? Je réponds.
1: Non, mais attends, pour l'instant, je vais reposer la question à Ricky, merci.
15: Alors, foot ou rugby ?
1: Qui c'est qui parle, là ?
15: C'est Kiki.
1: Non, mais attends, Bon, et vous arrêtez de jouer avec les combinés de téléphone, ouais, s'il vous plaît.
16: C'est Ricky, hein. Alors, Ricky, arrête ou tu dégages.
1: Bon, Ricky, dehors.
15: Allez, hop, Ricky.
1: Voilà, comme ça,
15: c'est
1: je pose...
15: pas moi.
1: Je vais pas le savoir,
15: mais
1: dehors.
15: Mais non, c'est pas moi.
1: Je te poserai pas la question.
15: J'ai pas répondu. Comment veux-tu que je m'amuse avec le téléphone?
1: Ouais, bah,
15: au revoir, mon Kiki.
1: Voilà, salut. Merci pour le Larsen.
16: C'est le bordel, hein, ce soir. C'est le bordel, Gérard. Ouais. C'est le bordel, hein.
1: J'ai l'impression que dans 4 minutes, je vais arrêter, moi.
16: Je peux poser une question qui vient du Minitel, elle est gentille. Ça concerne Sandy, mais ça te concerne aussi, c'est pas méchant envers elle. C'est, est-ce vrai que Sandy joue au ping-pong avec les couilles de GG?
15: Bah, c'est plutôt ça, c'est une métaphore hein, sexuelle. Hein.
19: Elle joue aux billes.
16: Tu réponds pas?
1: Non.
16: Bah, ok.
15: T'as bien raison, Gérard, de répondre à ce genre de conneries.
19: GG, hein.
1: Thérèse?
19: Oui.
1: Donc, pour toi?
19: Bah, moi, plus. C'était tennis ou...
1: Non, pensez-vous que c'est un jeu dangereux? On est déjà à la cinquième.
19: D'accord. Non, c'est pas dangereux. Non, il faut savoir s'y prendre, quoi. Mm-hmm. Quand on sait s'y prendre, c'est pas dangereux.
1: D'accord.
19: Si c'est pas s'y prendre, ça peut être dangereux.
15: Faut bien savoir prendre le manche de la raquette, voilà. Hein, c'est sûr.
19: Tu tiens mal, bah, après t'as les accidents.
1: Mm. Ok. Cynthia?
21: Bah écoute, moi je dis que, en fait, je sais pas, ça peut être dangereux, il y a deux solutions, ça dépend de la vitesse de la balle, hein. Si c'est une vitesse qui est très élevée, ben, ça peut dériver, quoi.
1: Mmh.
21: Et puis, ça dépend pas que c'est plus dangereux qu'un autre...
1: Qu'un autre sport,
21: ouais.
1: D'accord. Barbara?
19: Ça dépend de la rotation de la
22: raquette. Ouais, non, moi, je pense la même chose, mais par contre, il m'est arrivé une expérience. C'est que j'avais battu une Chinoise il y a 4 ans au championnat du monde.
1: Mmh.
22: Et elle m'a lancé la table, mais carrément la table à la figure, quoi.
1: Non mais là je vais te dire Barbara, je vois pas du tout le rapport avec.
22: Bah c'est rare.
1: Bon, attends Cynthia s'il te plaît. Tu vas te calmer un peu quand quelqu'un répond. Merci. Donc oui. Cynthia.
15: Gérard c'est un peu plus poli.
22: Non Barbara, je peux continuer.
1: Barbara oui.
22: Oui donc je disais comme quoi le ping-pong peut être dangereux quand même vu que j'ai reçu une table.
1: Non mais ça me paraît bizarre ton histoire hein.
22: Ah bah non c'est vrai c'est véridique.
15: Hein. Non, il faut savoir que je vais dénoncer quelque chose c'est Jean-Philippe.
1: Mmh.
15: Les Chinois sont très dopés très drogués pour.
22: C'est vrai.
15: Pour pouvoir tenir le coup des matchs
20: même la bouffe.
15: Et ouais. Ils ont des forces surhumaines quoi.
22: Ouais. C'est très ouais
1: mais Jean-Philippe.
15: Oui.
1: Je sais pas si t'es déjà tombé pour jouer à jouer avec eux, mais je vais te dire une chose, qu'ils ont une drôle de façon de tenir leur raquette. Hein.
15: Mais c'est normal, Gérard.
20: Moi, j'ai déjà couché avec une Chinoise, elle m'a fait tourner, elle m'a fait des trucs.
15: Mais Gérard,
1: bon, René, tu vas prendre ton nom normal et puis tu vas dire qui c'est maintenant, parce qu'on s'était reconnu. Hein.
16: Okay. Si tu l'as reconnu, donne son nom.
1: C'est Tony.
15: Mais René, c'est Christine.
16: Ouais, oh, t'es démasqué, Tony.
15: Tony, t'as pas de chance. Hein,
1: hein Tony.
20: Ouais, bonsoir, bonne année.
1: Ouais. Enfin, tu vas rester.
20: Bah ouais, tant qu'à faire.
16: Oh, putain, c'est Noël ce soir.
1: Alors là, 3h29, exceptionnel.
16: Attends, Gérard dit à Tony de rester.
1: Tony reste dans un débat.
15: C'est beau, c'est beau.
16: Hey, Tony, tu peux y aller là.
1: Non, mais Tony.
20: Non, mais je vais être sage.
1: Ouais.
15: Gérard, je peux continuer, c'est Jean-Philippe.
1: Oui. Donc, merci pour la lumière.
15: Attends, je rallume.
1: Non, pas toi. Donc, ouais, Jean-Philippe.
15: Donc, je continuais sur l'étrange façon des Chinois de tenir leurs raquettes.
1: Mmh.
15: Donc, eux, il paraît que ça les aide beaucoup plus à envoyer la balle plus précisément, puisque la largeur de la poignée de la raquette correspond exactement, si tu préfères, et la poignée de la raquette fait 3 cm aussi. Et eux, ça les aide à mieux cadrer, quoi.
1: Ouais, mais t'as vu le style de service qu'ils ont aussi.
15: Ouais, c'est normal, sont des services bien spécifiques à eux. Disons que leur service est beaucoup plus imprévisible que le nôtre, puisqu'eux, ils servent carrément de dos. Mmh,
22: c'est service compris.
15: Et voilà, tandis que nous, en équipe de France, on sert de face, ce qui fait qu'on est beaucoup plus à découvert et qu'on est beaucoup plus prévisible.
1: Ok.
15: C'est pour ça que techniquement, on n'est pas très fort.
1: D'accord. Alors, à combien on peut jouer au ping-pong? Alors, Barbara?
22: Bah, moi, je pense qu'on peut y jouer à 20, 30, sans problème, ouais.
1: À combien, tu dis?
22: À une trentaine.
1: Non.
22: Tu sais, mais si, le système
15: si,
22: de tournante.
15: La tournante, tu connais pas la tournante.
1: Non, non.
22: Mais si.
15: Mais si, comme Sandy a fait la tournante, c'est pareil. Hein.
1: Tu sais qui vient de dire ça?
22: Ah non, ça, c'est pas gentil, Eddie, ça.
15: C'est Eddie.
1: Alors Eddie, bonne nuit.
21: Eddie, faut le virer.
1: Ouais.
15: Non mais Eddie, on s'était mis d'accord en antenne, tu continues à foutre.
20: Ouais.
1: Voilà, bah alors Eddie, bonne nuit.
20: Bonne nuit.
15: Attends,
16: ça y est, il est
15: on
16: parti.
15: On s'était mis d'accord avec Tony, n'est-ce pas Tony?
20: Non, pas du tout, moi je t'aime pas, casse-toi.
15: Toi, tu dégages aussi Tony?
21: Non, Gérard, non. Et Gérard, Gérard.
20: Moi, Gérard, il m'aime.
1: Eddie, je t'ai dit dehors.
21: Voilà.
16: Mais il est parti, Gérard, Eddie.
1: Donc, Barbara.
22: Oui, donc je disais, on peut jouer à 30. T'es déjà allé en colonie de vacances hein?
1: Ouais. Mais j'ai pas eu l'occasion de jouer au tennis de table.
22: Ah bon? Parce que des fois, en colonie de vacances, bah, tu peux jouer à 20, 30. Hein.
1: Ouais, bah, d'accord. Cynthia?
0: Bah, écoute, à ma connaissance, il n'y a que deux joueurs. Hein.
1: Bah, deux ou quatre.
0: Deux ou quatre, voilà, ouais.
1: Moi aussi, à ma connaissance. Hein.
3: Tu peux jouer à 3 hein, au ping-pong, Gérard, je crois.
1: Non.
3: Bah,